0: Mais moi, j'aime le barbecue cowboy. J'aime le bois. Ouais, c'est ouais, le bois qu'on met là-dedans,
1: la
0: comme
1: cagette.
0: Les cowboys faisaient. La cagette, je suis limite. Je préfère aller chercher en forêt mon petit bois.
1: Ah oui, carrément.
0: Ah oui. Non, mais je suis cowboy. Ah non, okay. Non, pour moi, non, le barbecue, on va pas mettre les petits allumes-feu là.
1: C'est du vrai bois, quoi.
0: Non. Bah évidemment, avec un petit peu de papier pour faire démarrer le bois, tu vois.
2: Oui, bien sûr.
1: D'accord. Voilà.
0: Alors après le barbecue, oui, on sera en retard, mais je l'aurai allumé à ma façon. Et le vélo électrique, vous savez quoi? J'en avais jamais fait de ma vie. J'ai découvert ça il y a 2 semaines.
2: Ah bon? T'en as fait?
0: Je suis tombé amoureux du vélo électrique.
1: Je t'ai croisé à ce moment-là, tu m'as dit, mais c'est génial.
2: T'as pas à pédaler,
1: t'es parti tout seul sur mon vélo électrique.
0: C'est un truc de dingue.
2: Ça, j'aurais jamais cru.
0: Ouais. Mais attends, mais en
2: mais
0: fait.
2: Tu dis toujours que t'as besoin d'une balle, que t'as un chien, je sais que t'adores le tennis et tout.
0: Pour moi, c'est. Je suis désolé, mais pour moi, c'est. Enfin, c'est pas du sport parce que tu mets la. Dès que tu commences à souffrir, pouf, tu mets la.
1: Ouais,
0: tu mets l'alimentation et ça démarre tout seul.
1: C'est ça.
0: En fait, en vélo électrique, il n'y a plus de côte.
1: Et t'as même une aide au démarrage sur certains vélos où t'appuies sur un petit bouton et boum, ça lance juste le vélo comme ça.
2: C'est
1: pas
2: mal.
0: Et toi, pourquoi tu voulais vélo électrique, Lorenza?
2: Non, justement, moi, je voulais barbecue.
0: Ah, barbecue!
2: Bah oui, parce que c'est l'été, on va avoir un super été, que c'est la convivialité, que c'est les copains, c'est la bonne bouffe, la bonne bidoche. Moi, c'est barbecue.
0: Non, mais je suis d'accord avec toi, mais regarde, tu vas au barbecue chez tes copains voisins en vélo électrique.
2: Ok, ça me va plutôt.
3: Et sur le barbecue, il y a aussi une aide au démarrage, hein. Il peut te
0: démarrer. Et voilà, tu prends la batterie du vélo, tu la mets pour le barbecue. Bingo, c'est gagné. On vient d'inventer un concept, le vélo électrique barbecue. Waouh! Laurent, souhaite une belle journée, un bon week-end.
3: Bonne journée à vous, merci.
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0: Le moment de se faire du bien avec les bonnes nouvelles du jour. Tour du studio, allez, on démarre avec Lorenza.
2: J'ai une bonne nouvelle pour toutes les fans qui font du tricot, du crochet, du scrapbooking ou encore du jardinage.
0: Oula.
2: Ouais. Selon des études britanniques, les femmes qui ont des passions de grand-mère vivent plus longtemps. Jusqu'à quand même 8 ans de plus, hein. Donc lâchez-vous, allez-y.
0: C'est beaucoup ça quand même.
1: 8 ans, c'est une passion.
2: C'est une dinguerie. En fait, ça joue sur la santé mentale. C'est une passion, c'est des gestes répétitifs, ça améliore la concentration et ça donne une sensation de calme en fait.
0: Eh ben, c'est vrai que t'es pas excité quand tu fais du tricot, hein. C'est rare.
2: Non, c'est pas une folie.
0: C'est rare de voir des gens sauter dans le train en disant ouais. C'est rare que David Guetta en concert commence à faire du tricot par exemple.
2: Exactement.
0: Les bonnes nouvelles du jour, Nico.
1: C'est une première mondiale. Les énergies renouvelables produisent enfin plus d'électricité que le charbon dans le monde.
0: Putain, c'est bien ça.
1: C'est-à-dire que les parcs éoliens, solaires et les barrages représentent 34% de la production mondiale d'électricité contre 33% pour le charbon.
2: Bah, c'est top.
1: Voilà, efficace.
0: Maintenant, on sait à quoi ça sert toutes ces éoliennes qu'on essaye de compter quand on est sur l'autoroute en voiture et qu'on s'emmerde.
2: Ouais.
0: bravo. J'ai une belle histoire. Un simple coq d'une valeur d'environ 70 euros aux enchères s'est transformé en un très beau geste de générosité. Ça s'est passé aux États-Unis, en Alabama. Le propriétaire de ce coq appartient à une famille dont le bébé était gravement malade. Et donc, il a vendu son coq. Et au lieu de l'acheter pour 70 euros, donc c'était sa valeur, les gens aux enchères, en fait, l'ont redonné à plusieurs reprises aux vendeurs.
2: Ok.
0: C'est-à-dire que j'ai un coq, Nicolas achète 70 euros, et il me le rend.
2: Ok.
0: Et moi, je le revends. Et toi, Lorenza, tu l'achètes 70 euros. Et tu me le redonnes.
2: Okay.
0: Etc, etc. Ça a fait grimper le prix de vente à plus de 5 300 $ en quelques minutes.
1: Wow, c'est beau, ça.
0: Et ça a aidé la famille. Pas mal, hein?
2: Stylé. C'est trop beau.
1: Très, très beau. Stylé.
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0: Alors écoutez, partir en week-end avec la voix de Charlotte Cardin, je prends. oui, parce qu'on va partir, il est 9h56, on va s'en aller et on sera pas le retour, pas demain, parce que c'est une semaine de 4 jours et que demain, moi, je pense que le 1er mai, c'est le jour où personne ne travaille vraiment, quoi.
1: C'est ça.
2: Bah oui, c'est la fête du travail.
0: Mais c'est la fête du... Bah, c'est là. On fête le travail
2: en travaillant pas.
0: Voilà.
1: C'est nous.
2: Yes.
0: C'est tout le monde.
2: Oui.
0: On sera de retour lundi à partir de 6h, mais on n'est pas encore parti. On a notre dernier appel du jour qui va arriver. Juste avant, je vous rappelle, en revanche, ça continue encore demain normalement, si je dis pas de conneries. Si je dis une connerie, vous me le dites. Sur notre application, il y a toujours un jeu qui est valable, je pense, jusqu'à demain encore. Est-ce que Florent, notre producteur, c'est jusqu'à demain encore?
7: Oui, complètement. C'est cool.
0: Et ben voilà. 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
2: Oh, pas ok, pas mal.
0: 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Mourad est là, bonjour Mourad.
4: Bonjour Manu, bonjour les Wawa.
0: C'est avec toi qu'on va lancer cette journée, c'est notre dernier appel du jour. Aurélie, mon standard, au standard, m'a dit que tu étais arbitre de foot.
4: Le week-end.
0: Allô
4: Oui, tu m'entends?
0: Oui, je t'entends. Ah, c'est oui. Que le week-end que tu arbitres de foot?
4: Ouais, la semaine, je suis conducteur de tramway.
0: D'accord. Et le week-end, c'est en bénévole ou c'est un boulot en plus?
4: Non, je suis payé, je suis rémunéré. Je suis dans ma prestation.
0: Trop bien.
4: Il faut mettre du beurre dans les épinards.
2: Hein. Mais t'as bien raison.
1: Il l'a dit.
0: D'ailleurs, si je peux me permettre de faire un petit écart, mais l'expression mettre du beurre dans les épinards, je vais dire un truc tout con, c'est qui met du beurre dans les épinards?
2: Voilà, personne. Simplement. On met de la crème.
4: Oui, c'est vrai.
0: Il faudrait changer le truc. Ou du Saint-Mauré.
2: Oui.
0: C'est bon le Saint-Mauré avec les épinards.
2: En tout cas,
0: je me rappelle, c'est ce qu'on prenait à la cantine pour faire passer le goût des épinards. On referme la parenthèse. Mais t'es arbitre de match, ce genre de haut niveau?
4: Non, c'est du district, c'est du départemental, Manu.
0: Ah oui, mais quand même, c'est. Alors oui, c'est pas professionnel, mais c'est un bon niveau, quoi.
4: Oui, exactement. Mais on n'est pas en Ligue 1, quoi.
0: Non, j'avais. Ouais. T'aimerais avoir un arbitrage de Ligue 1?
4: Ah, maintenant, j'ai passé l'âge. Hein. Je me fais un peu vieux.
0: Ah, il y a un âge limite pour être arbitre de
4: foot?
0: Oui,
4: exactement. Ouais, pour arbitrer dans le haut niveau, il y a un âge limite pour faire la formation, quoi.
2: Ah, mais
0: t'as,
2: oui.
0: T'as quel âge, toi?
4: Moi, j'ai 36 ans.
2: Mais t'es tout jeune!
0: Alors
2: moi, t'inquiète que ceux que je vois sur le terrain, ils ont pas. Enfin.
0: Comme dirait le raisin, t'inquiète, qu'est-ce que je vois sur le terrain, moi? D'ailleurs, le raisin, si vous la cherchez, elle est pas dans la tribune, apparemment, elle est à la buvette. Hein. T'inquiète alors! Moral, je vais t'offrir le mug Manu sur Énergie et le t-shirt Manu sur Énergie aussi pour te remercier de nous avoir appelé.
4: Je t'en prie, Manu, en tout cas, c'était pour te dire que ça fait plus d'une dizaine d'années que je te suis et je suis toujours content de vous suivre le matin, vous me faites super rire. Et j'ai un collègue à moi, on est deux, un binôme, on te suit tout le temps et si tu pouvais lui faire une dédicace, il serait super content ce matin.
0: Bah, c'est-à-dire que, en fait, tu viens de le faire.
1: Tout simplement.
4: De ta part, il serait encore plus heureux.
0: D'accord. Dédicace.
2: C'est quoi son prénom?
0: Je sais pas.
4: Il s'appelle Farid Bilou.
0: D'accord, et ben Farid Bilou, ouais. Et Moral, et ben écoutez, éclatez-vous tous les deux, et voilà.
4: Merci à toi Manu, c'est super gentil, et continue à nous faire rire tous les matins.
0: Et ben je t'en prie, on est là pour ça, et on souhaite une belle journée, continue à bien arbitrer tes matchs de foot, et nous on s'en va, il est 10h, on sera de retour évidemment lundi, après un bon petit week-end férié, on sera de retour en forme pour une nouvelle semaine de 4 jours. Oh là.
4: Allez.
0: On se quitte comme chaque jour avec un titre qui vous donne le sourire, un titre qui vous donne envie de la bouffer cette journée. LMFAO, sexy, Anna Inuit.

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0: de 4 jours, mais dites-vous, si ça vous trouvez ça un peu trop long, que la semaine prochaine, je crois que c'est 3 jours.
1: Oui.
0: Eh oui. Le retour à la semaine de 5 jours, on le dit,
1: ça va. Ça va faire mal.
0: Hein. Terrible. Mmh. Une semaine normale.
1: Oh là là, je ne sais pas comment on fera. Ça va être long.
2: Pas content.
0: On est avec vous jusqu'à 10h. C'est parti, 4 heures de radio. Avec vous, évidemment, comme chaque jour, vous nous rejoignez. 0870 40 42 48, c'est notre numéro de téléphone. Je vous rappelle qu'il est gratuit. Il y a les sondages du matin qui arrivent. On va écouter Thème Impala avec Dracula pour démarrer cette journée. Allez, petit tour du studio pour lancer ce jeudi. Qu'est-ce que vous avez envie de partager avec nous ce matin, Nico?
2: Bah, figurez-vous que j'ai jamais vraiment joué aux jeux vidéo.
1: Mais ça,
2: c'était avant.
0: Oh!
1: J'ai devenu geek?
2: Bah, je suis devenu un peu geek, c'est-à-dire que j'ai découvert un jeu vidéo qui s'appelle Power Wash Simulator. C'est un simulateur de Karcher. Et j'ai passé 45 minutes dessus hier.
0: Mais c'est sur quel c'est une console ou un?
2: Non, c'est pas. Je crois qu'ils l'ont développé pour des consoles, mais moi, n'ayant pas de console à la maison, c'est sur mon ordinateur. Tu peux jouer sur PC, Mac, etc. Tu télécharges le truc et
0: quoi,
2: c'est un simulateur de Karcher.
0: Genre t'as un mur et tu le nettoies comme ça.
2: Ouais, t'as des trucs dehors, tu vois, t'as des chaises de jardin, etc. C'est dégueulasse et tu passes le Karcher et ça s'en va et tu gagnes des points.
0: D'accord.
2: J'adore ça.
0: Tu joues avec des gens en ligne ou c'est vraiment que chez toi?
2: Ah, moi j'ai joué tout seul, ouais.
0: Tout seul?
2: D'accord. Tout seul. Je nettoie, voilà. T'as une jauge de propreté qui se met, je suis content.
0: T'as des niveaux, t'as des accessoires que tu branches, tu gagnes.
2: Tu peux, pour l'instant, je débute sur le jeu, hein, mais j'imagine. Hein. Je crois que tu peux tester différents Karcher avec différentes marques.
0: Mais alors je le connaissais pas celui-là, mais il y a des simulateurs de tout. Il ouais. y a un jeu qui s'appelle Tractor Simulator.
1: Ah oui, ça je sais.
0: Ah. Et t'as un tracteur et tu tournes. T'as un simulateur de camion aussi où tu prends des trucs, tu les décharges à un endroit.
2: D'accord. Et toi qui aimes bien les engins de chantier, je suis sûr qu'il doit y avoir des trucs comme ça aussi.
0: Ouais, mais enfin, j'avoue que ces jeux-là me font chier. En revanche, j'ai déjà regardé des gens jouer dessus.
2: D'accord.
0: C'est sur Twitch ou des choses comme ça. Tu regardes des gens jouer et ils.
1: C'est rigolo.
0: Ils te montrent comment ils chargent, comment ils déchargent. Et c'est. Bah, en fait, c'est inintéressant mais fascinant en même temps.
2: Bah, je vais me lancer sur Twitch alors.
1: Voilà. Mais surtout, ça s'arrête jamais.
0: Ça n'est jamais.
1: T'as pas de but final, quoi.
0: Non, alors, t'avais aussi un sheep simulator. Sheep en anglais, c'est mouton.
1: Ok.
0: Ouais. Et ça, t'étais un mouton.
1: Tu veux les tondre?
0: Non, t'es un mouton. Et tu te balades partout.
2: D'accord.
1: Non, sans but?
0: C'est aucun but.
1: Ok.
0: Aucun but. C'est considéré, je crois, comme l'un des jeux vidéo les plus pourris du monde, mais en fait, les gens l'aiment. Florent, le producteur, tu connais ou...
3: Justement, c'est celui dont j'avais parlé, mais c'est hallucinant ce jeu. J'ai essayé d'y jouer, mais. Ouais, t'es une chèvre, quoi. Puis tu te fais chier au bout de 5 minutes, quoi.
0: Oui, c'est ça.
2: Ah ouais. Faut avoir pris l'apéro, peut-être. Tu vois. C'est peut-être un jeu de fin de soirée avec des potes.
0: Tu tournes en rond, quoi, et t'avances là-dedans. Ouais, bah écoute, fais-toi plaisir avec ton simulateur de carboche.
2: Je suis content, je nettoie.
0: Enfin, de Karcher. Fais-toi, mais régale-toi. Notre premier appel du jour, c'est Vanessa. Bonjour, Vanessa.
4: Salut Manu, salut les Wawins.
0: Sois la bienvenue parmi nous, Vanessa, tu nous appelles d'où?
4: De Saint-Galmier dans la Loire, pas loin de Saint-Étienne.
0: Ah d'accord, je vois très bien. Enfin, je vois très bien. Je vois Saint-Étienne. C'est un peu dans l'Est, c'est pas très loin de Lyon.
4: Oui, voilà, c'est ça.
0: Je suis sorti,
2: t'as passé le test.
0: Il est 6h07, qu'est-ce que tu fais déjà réveillé? T'es prête à aller au boulot? Tu reviens du boulot?
4: Non, je me prépare pour le travail.
0: Qu'est-ce que tu fais?
4: Alors, je suis assistante qualité pour la guillotine chez Pasquier.
0: Assistant de qualité pour la grillotine chez Pasquier, la biscotte?
4: Oui, la biscotte, ouais, rectangulaire.
0: C'est marrant ça, assistant de qualité, c'est-à-dire tu les goûtes, tu...
4: Alors oui, je les goûte régulièrement, ouais, je fais souvent des dégustations, mais après je m'occupe de tout ce qui est qualité, hygiène, formation, non-conformité, réclamation, enfin il y a beaucoup de thèmes.
0: On se rend pas compte hein, que pour une biscotte, il y a autant de travail comme ça.
1: Ouais.
0: Mais réclamation, les gens ils disent quoi sur la biscotte?
1: C'est trop craquant?
4: Non, elle est cassée, elle est à l'envers, on a vraiment des réclamations pour tout.
0: Alors tu veux dire que si dans un paquet il y en a une qui est cassée, les gens vont faire une réclamation pour ça?
4: Oui, exactement.
1: Il y a des gens qui ont que ça à faire.
2: Ah, mais souvent, c'est de la faute du mec qui a mis le paquet en rayon, éventuellement, tu vois.
0: Oui, enfin,
4: en général, oui. Hein.
0: On va pas faire une enquête. Enfin, qu'est-ce que tu réponds à quelqu'un qui est pas content parce qu'il
2: a cassé? Tu vas pas gueuler sur Pasquier, quoi.
1: Bah, tu prends la prochaine et tu ouvres le second paquet, quoi. Enfin.
0: Bah oui, mais c'est apparemment.
1: C'est fou, quoi.
0: Mais qu'est-ce que tu leur dis à ces gens-là?
4: Bah, après, je regarde quand même si c'est pas passé quelque chose sur la ligne pour voir si quand même on n'a pas eu un problème sur le processus de fabrication. Mais en général, c'est quand même de la mise en rayon, oui.
0: D'accord, mais il demande quoi quand il réclame? Il dit je veux un paquet gratuit.
4: Non, il dit juste ce n'est pas normal, ma grillotine est cassée. Qu'est-ce qui s'est passé? Enfin voilà.
2: La bataille nulle.
4: Ah oui, carrément.
1: Mais c'est des plus âgés, c'est pas possible.
0: Non mais on gueule parce qu'on n'arrive pas à régler les conflits dans le monde, mais les mecs ils s'engueulent pour une biscotte. Quoi. Vanessa, je vais t'offrir le mug Manu sur Énergie. S'il arrive cassé, s'il te plaît, gueule pas.
4: Promis.
0: Je te l'offre et je t'embrasse et je te souhaite une très belle journée.
4: Merci, belle journée à vous.
0: Merci de nous avoir.
4: Au revoir.
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0: petit rendez-vous du matin pour lancer la journée, les sondages du matin. 13% des hommes ont déjà pensé à mettre leur zizi là-dedans au moins une fois, par curiosité. Où est-ce qu'ils l'ont mis, Nico?
1: Bah, un aspirateur.
0: Non.
1: Non?
0: Non.
1: Bah, ça s'est déjà vu, hein.
0: Oui.
1: C'est connu, mais non. Quand tu dis non comme ça, c'est que tu l'as testé, toi, ou...
0: Non, c'est toi qui dis... c'est toi qui
1: c'est truc. Ah non,
2: en
1: je
2: vrai,
1: propose.
2: Vous ne jugerez pas, si j'avais un zizi, je l'aurais fait.
0: Ah, bon, ok, alors.
1: C'est vrai.
0: J'ai pas osé parce que j'ai toujours eu peur que ça...
1: Ouais. Moi, c'est le son qui me ferait peur, moi.
0: Ouais. Et que d'un coup, en fait, tu contrôles plus et qu'il s'allonge, aspiré par le truc. Et que toi, t'en lèves ton zizi, il fasse genre 1m50. Oh là là. Qu'est-ce que, tu vois...
1: Oh, le lasso, quoi.
0: Bah, c'est comme l'homme élastique, là, dans les...
2: Ah non.
1: Bon, bref, on fait pas.
0: Ce n'est pas l'aspirateur. Florent, notre producteur.
3: Une tirelire?
0: Non, ça n'est pas dans une tirelire. 13% des hommes ont déjà pensé à mettre leur zizi là-dedans au moins une fois par curiosité. Lorenza, une idée?
2: Oui, c'est quelque chose de naturel? Genre du sable comme les autruches ou...
0: Non. Okay. Les autruches ne mettent pas leur tête dans le sable.
2: Je sais que c'est un mythe.
0: Absolument. Ouais. Mais les hommes dans le sable, c'est pas un mythe. Nico?
1: Est-ce que ça a un rapport avec la bouffe?
0: Non,
1: genre,
0: aucun.
1: Non.
0: Ah. Non, c'était un rouleau de papier toilette terminé.
3: Oh, c'est un peu nul, hein.
0: Bah, c'est un peu nul.
2: Tu peux le faire rentrer. Tu peux jouer avec.
0: Honnêtement, j'ai déjà mis dessus.
3: Ah oui?
0: Ah bah, bon? Oui, mais en fait, tu le...
1: Mais ça rentre?
2: Bah oui.
0: Bah oui, enfin, c'est pas long, prétentieux, quoi.
1: Ah ouais, non, je sais pas, t'es pas un peu étriqué de vrai?
2: Bah, puis t'en mets deux.
3: Bah, puis en longueur, c'est court. Enfin, c'est pas...
1: Ah, non, je pensais en largeur, moi.
0: Oh, c'est large quand même, hein. Bah,
2: ah ouais, mais...
1: D'accord.
3: Un rouleau de sopalin, peut-être, sinon, c'est plus...
0: Tu sais, globalement, sache que un homme essaie de mettre son zizi un peu partout.
2: Oui, bah, ah oui, bah, c'est top.
0: Oui,
2: non, on m'avait déjà dit, à chaque fois que tu poses ta main, pense que des fois, peut-être un homme a posé un zizi.
1: Qui t'a dit ça?
2: Des potes à moi, mon zizi. Ils m'ont dit, on est foufou à ce niveau-là, on aime bien.
0: T'as ce truc-là.
2: C'est maladif, quoi.
0: Non, mais en fait, t'as un truc qui pend de ton corps.
1: Ouais, on peut jouer avec, quoi.
0: Ouais, c'est ça. C'est un.
2: Oui, mais
1: c'est de l'expérience, hein, on est un peu scientifique.
2: Je vous juge pas du tout, moi. Non, je vous comprends.
0: Je crois même que t'es un peu jalouse.
2: Bah, c'est vrai, moi j'aimerais bien une journée. Juste pour tester, quoi. Une journée.
0: Je crois pas que ce soit possible.
2: Ouais, c'est dommage.
0: Pour 28% des gens, c'est la personne la plus agaçante quand on part en vacances en groupe. Quelle est cette personne, Florent?
3: Celui qui est radin?
0: C'est pas celui qui est radin. Lorenza?
2: Celui qui est en retard?
0: Celui qui est en retard non plus. Nico?
1: C'est lié aux tâches ménagères ou pas?
0: Rien à voir avec les tâches ménagères. Ah. On parle de vacances. Quel est ce relou, Lorenza?
2: C'est en extérieur?
0: C'est quelqu'un qui est dans le groupe. Toi, dans le groupe de vacances. Donc, ça peut être intérieur ou extérieur. Il n'y a pas tellement de rapport.
3: C'est par rapport aux activités?
0: Complètement. Puisque pour 28% des gens, c'est la personne qui organise les sorties et les activités pour tout le monde qui est la plus agaçante.
1: Ah, mais vous êtes bien content. Moi, je sais que je le fais. Vous êtes quand même bien content.
2: Qu'il
1: y a un planning
0: quand,
1: et tout.
0: Non, quand on est obligé, non. Franchement, quand. C'est bon, j'ai réservé ça. Puis,
1: mais sinon, on fait rien. Et on n'est pas au même rythme.
0: Mais tu vois,

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2: Et le PSG, il a gagné.
3: Il a gagné.
2: Il y a eu match nul hier, un partout, mais le PSG, comme vous avez un but d'avance, ils sont qualifiés, ils ont donc battu le Bayern de Munich sur les deux matchs, et ça veut dire donc qu'ils vont en finale.
3: Oui!
2: En finale de la Ligue des Champions contre Arsenal.
3: C'est fou, hein.
2: On a la date ou pas?
3: C'est le 30 mai.
2: Oh putain, elle connaît. Oui. Lorenza, elle est à fond sur le foot maintenant.
3: Mais ça va être fou. Mais la nuit, elle a été rude, hein, parce que ça a klaxonné partout. Il y avait des feux d'artifice. Les gens sont des ouf. Mais
2: des
3: je comprends. Oui.
2: Ah ouais,
3: dans ma rue. Oui.
2: Ah oui, ah oui.
3: Les gens tiraient des feux d'artifice des voitures. Donc, vraiment.
4: Juste dans ta rue.
3: C'était fou.
2: Ah oui, on était sur une grosse fête alors.
3: Ouais.
2: Et on va faire un petit truc qu'on n'a pas fait depuis longtemps. Pour 1 million d'euros.
3: Oh, yes. Franchement, c'est pas facile.
2: Ah non, à chaque fois, c'est pas évident. On pense que c'est facile.
3: Non, non.
2: On a tendance à se dire, ouais, pour 1 million d'euros, je fais n'importe
3: tout.
2: Quoi.
3: Ouais, non, non.
2: Mais en fait, pas du tout. J'ai des propositions. Est-ce que pour 1 million d'euros, vous seriez prêt à les faire?
3: Ok.
2: Pour 1 million d'euros, chaque fois que vous croisez un policier, vous êtes téléporté 1 heure en arrière dans le temps, nu. Oh, non. Pour 1 million d'euros.
5: Ah non, non, non.
2: Ah, nu, c'est à poil, oui.
3: C'est surtout qu'il faut tout calculer, quoi. Et tu sais jamais,
2: tu sais pas.
3: Après, on croise pas des policiers non plus.
5: Tous les jours. Si, quand t'es en voiture. Enfin, moi, j'en croise tous les jours en voiture.
3: Ah, même en voiture, ça marche?
2: Non, on va dire plutôt à pied.
5: Ah, d'accord.
3: Alors, oui.
2: Oui?
3: Bah, j'en vois vraiment très peu.
2: Mais à chaque fois que tu vas le voir, non, mais imagine, tu passes à côté d'une manifestation, à côté d'un match de foot, à côté de toi, où il y a.
3: Oui, mais c'est 1 heure en arrière.
2: Nu.
5: Bah oui, rendez-vous à la banque.
3: Au moment où je fais oh là là là là, hop, je mets mes mains pour cacher et je.
2: Oui, mais tu loupes l'endroit où tu voulais aller, hein. C'est-à-dire que tu repars 1 heure en arrière nu, quoi.
5: Hein.
2: Et tu pourras y pas retourner, parce que sinon tu vas repartir encore une heure en arrière.
3: J'ai 1 million d'euros.
2: Ah oui, t'as 1 million d'euros. Florent, le producteur.
6: Je pense que tu peux être bloqué dans une faille. Parce que c'est-à-dire que tu te retrouves nu, et là, si tu croises des policiers, bah tu te fais arrêter parce que t'as pas le droit. Et du coup, tu te retrouves dans une boucle.
2: Ils vont t'arrêter.
6: Eh bien oui.
2: Tu vas revoir d'autres policiers.
3: Et une heure avant.
2: Oh, 1 heure avant.
3: Mais et en fait, ça s'arrête jamais.
5: Ah ouais.
2: Ah oh, putain, ouais, t'as raison. Ouais.
3: Tu finiras riche, mais à poil avec des policiers, quoi.
2: À poil avec des policiers, toujours au même endroit.
5: C'est un film.
2: Non, c'est pas un film, ça. C'est pas le même. Pour 1 million d'euros, vous avez un rhume pendant 1 an.
5: Oui.
3: Wow. Ah non,
2: ah ouais.
5: Ah non, ça va être l'enfer. Même l'enfer des gens autour de toi aussi.
3: Oh, je déteste.
5: Tu dois te dire, arrête de renifler.
2: Donc vous le faites pas pour 1 million d'euros.
3: Mais en fait, je déteste être malade. Genre, c'est hyper handicapant.
5: Non, mais puis le rhume, t'as pas le goût des aliments et tout, c'est chiant quand même.
3: Ah, après,
5: quand
3: t'es tout irrité au niveau du nez là, non, ça brûle.
2: Au bout d'un an, t'as 1 million d'euros.
6: Tous les
3: mais
6: jours.
3: Mais 1 an.
2: Oui, je sais, j'ai mal à qui écrit la question.
3: Mais c'est trop long.
5: Pour 1 million d'euros, oui.
2: Oui, c'est rhume. Bon, Florent, toi.
6: Ah, moi, j'y vais tous les jours.
5: Lui, il prend tout.
6: Oui. Ah oui, je prends tout. Attends.
5: Et s'il faut avoir un rhume à poil avec des policiers, il y va.
2: C'est même ça qui lui ferait le plus plaisir, pas. Pour 1 million d'euros, chaque fois que vous touchez un être humain, vous devez lui renifler les fesses comme le font les chiens. Pour 1 million d'euros.
5: Pas nu, justement.
2: Non,
5: renifler les fesses, oui.
3: Non, mais ça veut dire même une poignée de main, un truc. Non, non.
2: Bah, dès que tu touches quelqu'un, ouais.
3: J'imagine le boss, j'imagine.
2: Bah, même quelqu'un que tu touches sans faire exprès.
3: Oui.
2: Hein.
3: Dans les transports et tout.
2: Ah oui.
3: Tu touches la main de la barre du bus, ouais. Bim, tu dois aller. Ah non, je peux pas.
2: Non, il est compliqué celui-là.
3: Ouais.
2: Pour 1 million d'euros.
3: Non, ça c'est non.
2: J'ai l'impression que Florent, notre producteur, dirait pas non.
3: Bah oui, il se marre.
6: Si j'ai un rhume, j'ai le nez bouché, go hein.
5: J'ai 2 millions d'euros pour voir.
2: J'ai l'impression que Florent, il prend les 3 millions d'euros depuis le début.
3: Oui.
2: Là.
3: Ouais,
2: il veut se retrouver à poil, renifler le cul des gens en se mouchant en plus. C'est à sans faute.
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2: Et on va passer quelques minutes très enfant. C'est ta nièce, Florent, qui t'a posé la question.
6: Exactement.
2: Ta nièce. La nièce, elle a quel âge?
6: Elle a, je suis très mauvais. Bah, entre 5 et 10 ans, quoi. Elle a 8 ans, je crois. Non, mais je suis très mauvais dans l'âge.
3: C'est une blague ou quoi? C'est la fille de qui?
2: Possible.
3: De ta sœur?
6: Oui, mais non, mais j'ai
2: tu connais pas l'âge de ta nièce?
6: Non, je donne des fourchettes à chaque fois, moi.
2: Oui, mais 5-10 ans, c'est une grosse fourchette quand même. Hein, ah ouais.
6: Je crois qu'elle a 6 ans.
2: D'accord, bon, très bien.
3: Ok.
2: Allez, on s'arrête sur ça.
6: 6.
2: La nièce de Florent, qui a entre 6 et 44 ans,
3: voilà,
2: lui a posé une question improbable et elle est très compliquée. On va en parler dans un instant. Ouais. Mais avant ça, toujours enfant, on fait un petit point doudou, on l'a dit.
6: Évidemment.
2: Un petit point doudou, Archibald, c'est le bébé de Nico. Il a maintenant quasiment 3 semaines.

0: semaine et on lui a tous offert un doudou. Lorenza, Florent et moi. Depuis deux nuits, Archibald dort avec entre autres ses doudous. Et le but évidemment, c'est qu'ils choisissent, parce que c'est le bébé qui choisit, qu'ils choisissent un de nos doudous. Est-ce qu'on peut faire un point doudou, Nico?
1: On peut faire un point doudou. Alors je suis désolé, celui de Florent qui était quand même très très grand est toujours éliminé. Évidemment.
0: C'était un gros chien éliminé.
1: Voilà. Bah, oui. Il a été récupéré par la belle fille qui a 6 ans. Voilà. Je connais son âge.
2: Bah, au moins, ça fait quelqu'un d'heureux. Hein.
1: Voilà. Exactement. Elle est très contente, elle se balade avec, tout va bien.
0: Ensuite, il restait le petit doudou de Lorenza qui est un petit oiseau.
2: Un petit poussin.
0: Et moi.
1: Et il y a le tien qui est un chien plat.
0: Un chien avec. Enfin, la tête est pas plate, mais le corps est plat. Voilà.
1: Voilà. Et il s'allume dans la nuit et j'avais dit que mon fils, visiblement, était attiré par la lumière la nuit. Alors, il dort toujours avec les deux. Il faut savoir qu'il dort plus dans le landau, mais depuis la nuit dernière, on le fait dormir dans son vrai lit.
2: D'accord. Oh
1: qui est dans sa chambre pour l'habituer un petit peu. Donc, le lit, il est un petit peu plus grand.
0: D'accord.
1: J'ai encore mis les doudous à côté. Et alors, j'ai une interrogation sur le doudou de Lorenza, parce que je le retrouve à chaque fois que je me lève la nuit, dès qu'il se met à pleurer, je le retrouve à 10 km de lui, quoi.
2: Ah.
1: Et on a regardé avec ma femme sur le babyphone, et en fait, je ne sais pas. C'est-à-dire qu'il essaye de soit l'attraper, soit
2: dégager.
1: De le dégager. Mais tu sais, comme il roule, c'est un petit poussin, justement, il roule un peu. Donc, j'ai envie de dire à Lorenza, j'ai l'impression qu'il s'intéresse à ton doudou. Pour l'instant, il est proche de celui de Manu, toujours. Mais je ne sais pas, il ne peut pas parler. Donc, je ne sais pas s'il est intéressé ou pas intéressé. Mais en tout cas, ça le titille.
0: Affaire à suivre sur les doudous.
1: Exactement.
0: Intrigué par le petit canari.
1: Visiblement, intrigué ou dégoûté, je ne sais pas.
0: Bon. Revenons maintenant sur la nièce de Florent, qui a, je le rappelle, entre 4 ans et 76 ans, d'après Florent. Apparemment 6 ans, et lui a posé une question à laquelle il n'a pas su répondre.
3: Ah non, elle m'a demandé pourquoi t'es vivant.
0: C'est des choses, hein.
2: Oula. Ah ouais.
3: Ah, franchement, j'ai bugué, quoi.
2: Mais t'as dit quoi?
1: En mode menace ou pourquoi t'es vivant, toi?
2: À mourir.
0: Non, mais genre, mais c'est des questions d'enfant.
2: Oui, mais il faut répondre.
0: Bah oui, mais qu'est-ce que tu réponds à ça? T'as répondu quoi?
3: Mais j'ai dit, c'est une très bonne question que tu dois poser à tes parents.
2: Oh là là.
3: Franchement, non.
1: Ah, t'as botté en touche, quoi.
3: Mais j'ai botté en touche, j'avais aucune idée.
0: Bah, tu peux dire, c'est grâce à tes parents, c'est papa et maman qui t'ont créé.
2: Ta graine.
0: Oui. La petite graine à 6 ans. Ah oui, on peut.
2: Bah
0: on peut
2: oui.
1: Il y a des livres dessus sur le sujet.
3: Ouais, ouais. Ouais, mais franchement, j'ai paniqué. Puis au bout de 5 secondes, je me suis dit, bon, patate chaude, je l'envoie à quelqu'un d'autre.
0: D'accord, les parents.
3: Les parents. Vous auriez dit quoi, vous?
2: Bah ça. La petite graine.
1: Ah, mais je vais faire un livre, ou alors t'as les podcasts aussi qui expliquent justement ça, comment on fait les bébés, comment on est vivant, etc.
0: Ça, c'est encore plus sympa que les parents, c'est que tu lui dis, bah écoute un podcast.
1: Non, mais tu l'écoutes avec lui, c'est ludique.
0: Une petite explication, c'est papa et maman qui t'ont créé, parce que, en fait, ils ont donné tellement d'amour.
2: Ouais.
0: Qui t'ont créé. Ils étaient tellement amoureux qu'ils t'ont créé, donc tu es en fait.
2: Le fruit de leur amour.
0: Le fruit de leur amour.
1: Mais on sent que Florent, il n'était pas prêt à dire ça.
3: Non,
1: il allait déraper.
0: Florent, il a fait. Quelle est la phrase ou la question ou la remarque la plus improbable qu'un enfant vous ait sortie? Moi, je pense qu'on a tous eu, des réponses, des questions, on a tous eu des remarques, des trucs tellement improbables. Nico?
1: Moi, j'ai déjà ma nièce qui m'a demandé, est-ce que toi aussi t'as un bébé dans le ventre?
2: Ah,
0: mais pourquoi?
1: J'avais visiblement mangé un peu de chocolat de Pâques. Ah, j'étais visiblement pas bien. Et on était avec ma sœur qui avait justement son bébé, qui attendait son bébé. Et elle m'a demandé si moi aussi, si tonton, il allait aussi.
0: Fallait lui dire la vérité, oui. Oui, il s'appelle Cronenbourg. À consommer avec modération. Quelle est la question la plus improbable, la remarque d'enfant la plus improbable qu'on vous ait faite?
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0: C'est le moment de retrouver notre champion.

0: participation pour toi. T'as déjà gagné 400 euros. Ces 400 euros, quoi qu'il arrive, ils sont pour toi. Tu les gagnes, mais tu vas tenter évidemment, comme chaque jour, d'augmenter ta cagnotte. Aujourd'hui, tu vas tenter de passer la barre psychologique des 500 euros. En face de toi, on a Ophélie aujourd'hui. Bonjour Ophélie.
1: Salut Manu, salut Wawa. Bonjour Dimitri.
0: J'adore ce prénom.
2: Salut Ophélie.
1: Ah, c'est gentil.
0: Voilà, je t'en prie. Je préfère le prénom Ophélie. J'ai rien contre Dimitri.
3: Oui.
0: Ophélie,
3: on espère.
0: Ophélie me fait plus rêver que Dimitri.
3: Ah bah oui, mais bon, attends, Dimitri est très fort aussi. Chacun ses petites qualités.
0: Ah, je ne parle pas de la qualité du jeu.
3: Ah oui, oui, non. Parce que Dimitri a mangé un Trivial Poursuite, on le rappelle. Oh,
0: oui, bien sûr, évidemment. Et il fait caca des camemberts. Donc,
3: c'est ça.
0: Tellement il est bon au jeu. Non, c'est le prénom, je trouve très joli. Oh, mais c'est pas le jeu du... Quel est le
3: joli prénom
0: le plus joli.
3: Oui.
2: Ah ouais, non. Heureusement.
0: Dimitri est très... Dimitri... Lui-même n'est pas très fan de son prénom. Ophélie, tu vas tenter de gagner tes 100 premiers euros aujourd'hui. Vous jouez l'un contre l'autre. Je vous rappelle les règles du Club des Génies. J'ai trois questions. Le gagnant ou la gagnante sera celle ou celui qui aura 2 points. À chaque question, si vous pensez avoir la réponse, vous donnez votre prénom. Vous donnez ensuite la réponse. Si elle est bonne, ça vous fait 1 point. En revanche, si elle est fausse ou si en fait vous n'avez pas la réponse, le point va à l'autre. C'est le premier ou la première qui atteint les 2 points qui gagne les 100 euros et qui reviendra jouer avec nous, pas demain, parce que c'est férié, mais lundi. Attention, c'est parti, on joue au Club des Génies, bonne chance à tous les deux. Première question. Quel est le nom de la planète natale de Superman?
2: Dimitri.
0: Dimitri, je t'écoute.
2: Krypton.
0: Bonne réponse. Il est fort, Dimitri.
3: Ouais.
0: 1 point pour Dimitri. Deuxième question. Quel chanteur français a interprété en 1986 la chanson Je te promets?
2: Dimitri.
0: Dimitri, je t'écoute.
2: Johnny Hallyday?
0: Oui.
3: Non, mais c'est pas possible.
4: Bravo,
3: mais c'est
4: fou.
3: Oh là là.
0: Il est fort, Dimitri, il est très fort.
2: Félicitations.
0: Waouh, waouh.
2: Merci, merci Ophélie.
0: Écoute Ophélie, on t'a pas entendu beaucoup, mais t'as un super.
1: Non, bah non, du coup.
0: Mais t'as un super prénom. J'adore ton prénom, Ophélie.
3: Ça compense.
0: Je vais t'offrir le mug Manu sur Énergie et, et tu nous rappelles quand tu veux, d'accord?
1: Voilà, merci.
0: Gros bisous, Dimitri. Ça y est, tu as franchi le cap des 500 euros et tu vas revenir lundi pour tenter de gagner 100 euros supplémentaires.
2: Ah bah oui, ça c'est sûr.
0: Et 5 participations, 5 fois gagnant, ça t'ouvre la porte du bonus.
3: Ah, j'ai trop hâte de savoir.
0: La chanson, oui, parce que l'argent, c'est une chose. Parce que tu voulais, c'est ta chanson. C'est-à-dire que lundi, Dimitri, quand tu arriveras à l'antenne, tu auras le droit d'arriver sur ta chanson. Le titre sur lequel tu veux arriver, tel un champion de MMA ou tel un catcheur américain qui arrive. Sur quelle chanson tu veux arriver?
2: Alors j'ai choisi Kindle Dust de Macklemore.
0: Oh, c'est pas mal,
3: c'est bon.
0: Ça rend ambiance. Baby, you know me. C'est bon ça.
2: Bon, je préfère l'artiste original quand même. Hein.
0: Oui, je te remercie.
5: C'est pour la vanne sur le prénom, je pense.
3: Oui, mais c'est pas l'artiste original qui te donne l'argent.
0: Macklemore, ce sera ta chanson à partir de lundi. Tu reviens avec nous et tu tenteras de gagner 600 euros. Et quoi qu'il arrive, les 500 euros que tu as gagnés, ils sont à toi. Rendez-vous lundi, Dimitri.
2: Allez, magnifique. Bon week-end, les ouais.
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0: Et on parle de remarques d'enfants, de questions d'enfants. Les enfants nous posent souvent des questions totalement improbables auxquelles personne ne sait répondre. Mais pourtant, ils se posent cette question. Quelles sont les questions? Quelles sont les remarques d'enfants les plus improbables que vous ayez eues? 0 870 42 48. On démarre avec Aurélia. Bonjour Aurélia.
8: Bonjour Manu, bonjour les Wouin-Wouin.
0: Sois la bienvenue. Qui t'a posé une question, Aurélia?
8: Alors moi, j'ai eu de la part d'une petite fille de 4 ans, dit, quand on dort, c'est qui invente les histoires?
3: Oh, c'est mignon. Oh,
0: c'est très mignon, c'est pas mal.
3: C'est très mignon.
0: C'est pas... Et là, tu lui as expliqué, j'imagine, les neurones, le cerveau.
8: Bien sûr.
0: Le cerveau. Mais tu sais que ça me perturbait, moi aussi, quand j'étais petit.
3: De savoir...
5: D'où ça vient.
0: C'était pas tellement les rêves, moi, c'était comment on s'endort.
3: Ah ouais.
5: Et le moment où tu t'endors.
0: Ouais, je ne comprenais pas et ça m'angoissait un peu.
3: Ah, donc tu osais pas t'endormir?
0: Ben exactement. Oh. J'aimais j'aimais bien dormir, mais j'aimais pas trop le moment où je m'endors.
3: Ok.
0: Tu vois, ce truc-là. Et je demandais vraiment, mais comment on fait pour s'endormir? Expliquez-moi pourquoi, etc.
3: Est-ce que je vais vraiment me réveiller?
0: Oh là.
3: Mais non, mais c'est vrai.
0: Alors ça me. Mais,
3: ça te tracassait, quoi.
0: Ouais. Ben c'est. J'aimais bien avoir la petite lumière aussi dans le couloir.
3: Oui.
0: J'étais pas très fan de ce moment-là.
5: C'est mignon.
0: Merci Aurélien de nous avoir appelé.
8: Mais de rien, bonne journée, bisous.
0: Belle journée. Quelle est l'une des questions les plus improbables qu'un enfant vous ait posées, Lorenza?
3: Moi, ma nièce m'a demandé si les poissons buvaient de l'eau.
0: Putain, c'est dur ça.
3: Mais, mais c'est vrai, tu te demandes.
0: Mais je crois que oui, en fait.
3: Oui, ils boivent de l'eau.
0: Ah bon?
3: Ouais.
0: Ben pour respirer, en fait.
3: Oui, en fait, je me suis renseignée, les poissons d'eau de mer, ils boivent plus d'eau parce que l'eau est salée, donc ils ont besoin de boire de l'eau. Et les poissons d'eau douce.
0: Pourquoi ils ont plus besoin de l'eau?
3: Pour éliminer le sel, apparemment.
0: Ah, ils boivent de l'eau salée pour éliminer l'eau salée.
3: Oui, ils sont un peu cons. Ah. Mais.
5: Oh là là, tu t'attaques à tous les poissons, là.
0: Bon. Ceux qui n'ont pas le choix, ils vivent dans l'eau salée.
3: Mais les poissons d'eau douce, eux, n'ont pas besoin de boire beaucoup d'eau. Mais par contre, comme ils en absorbent quand même pas mal, ils doivent faire plus pipi que ceux de l'eau de mer.
0: Ils font pipi aussi.
3: Ah. Oui, ils font pipi dans l'eau.
0: Oh là là, mais c'est tellement incroyable tout ça. Et le caca de poisson, c'est incroyable.
3: Ah oui, c'est vrai que c'est bizarre.
5: C'est long.
3: C'est très long.
0: Ouais. Les cacas des poissons rouges, c'est un truc. Moi, j'étais fasciné quand j'étais petit aussi par ça.
5: Vraiment, j'avais tout ça en eux.
0: J'avais des poissons rouges et je regardais comme ça ce truc qui pendait derrière. Je me disais, c'est incroyable.
4: Et encore mieux, moi, j'avais des poissons transparents, donc tu vois même l'étape d'avant.
0: Non,
3: c'est transparent.
4: La petite bouliche et qui. Enfin, la bouliche.
0: Oui, on a compris, Florent, merci beaucoup.
5: Beaucoup de détails, hein, Florent.
0: La bouliche du poisson. On va passer à Samuel si ça ne dérange pas. Samuel, bonjour.
9: Salut Manu, salut toute l'équipe.
0: Samuel, quelle est la question la plus improbable d'enfant?
9: Alors, on m'a déjà posé la question pourquoi tu travailles pour gagner de l'argent alors que tu peux en demander au distributeur?
0: Mais quand t'es enfant, tu comprends pas, tu vois juste tes parents prendre de l'argent dans le mur.
5: Si, c'est génial.
0: Donc tu dis c'est incroyable. C'est comme ça qu'on devient cambrioleur. Hein.
3: Oui.
0: Parce que personne ne t'a expliqué en fait. Merci Samuel de nous avoir appelé.
9: Belle journée à vous.
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0: Aujourd'hui, c'est le 7 mai, c'est la journée mondiale sans régime.
3: Ah, ça veut dire qu'on peut se lâcher aujourd'hui.
0: Oui, mais comme hier.
5: Ouais, c'est ça. Fallait vous prévenir. On a pris de l'avance.
0: Tout le monde fait des régimes, mais en fait, c'est les journées mondiales sans régime tous les jours, puisque tout le monde l'abandonne très rapidement.
5: C'est ça.
0: Alors, attention aujourd'hui. Il y a un problème. Il y a une grève. Une nouvelle grève aujourd'hui. C'est jour de grève dans les bibliothèques. Les bibliothécaires vont faire grève aujourd'hui parce que les bibliothécaires sont en colère à cause des sous-effectifs dans les établissements. À Paris, 68 bibliothèques vont faire grève.
3: Oh là là, c'est beaucoup, ouais, c'est fou.
0: Pile le jour où je voulais y aller.
3: Mais quel mytho.
5: Parce qu'on a appris qu'il y avait 68 bibliothèques à Paris.
0: C'est une bonne nouvelle. Allez, 7h05, on double votre salaire.
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11: Allô?
0: Allô, bonjour. C'est Jérémy de Tilouze, en Indre-et-Loire.
11: C'est moi-même. C'est ça, c'est moi-même.
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11: Oh, c'est Manu sur Énergie.
0: 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Je t'annonce qu'on va te doubler ton salaire, Jérémy. C'est sur toi que ça tombe ce matin.
11: Magnifique. Oh, la journée commence bien.
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11: C'est parfait.
0: On te
11: la semaine se finit, le week-end va commencer, c'est cool.
0: Oh, c'est bien le commencer un week-end avec 3092 €.
3: Ah, ça oui.
0: Ça annonce un bon petit week-end, quoi.
11: Un bon petit week-end, ouais, c'est clair. Petit barbecue avec les copains, la famille, ça va être bien.
3: Oh.
0: Fais-toi plaisir. C'est ça que t'as prévu ce week-end?
11: Ouais, c'est ce qui va se passer, je pense.
0: Écoute, je trouve que c'est un bon programme.
3: C'est trop bien.
11: C'est pas mal.
0: Eh ben, régale-toi ce week-end avec ces 3092 € qu'on te double. Je te souhaite une belle journée, bravo.
11: Super, merci.
0: Bonne journée. Ciao, et ça peut vous arriver vous aussi. Comme Jérémy, pour faire un bon petit week-end au barbecue avec de l'argent, vous envoyez salaire par SMS au 7 10 12.
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0: 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Et toute la saison, elle est disponible maintenant. Parce qu'il y avait la première partie, maintenant il y a la deuxième partie. Donc en fait, on a la première partie et la deuxième partie. Merci de m'avoir écouté. Et ce matin, nous tentons de répondre à des questions auxquelles personne n'a de réponse, parce que ce sont des questions d'enfants. Quelle est la question la plus improbable qu'un enfant vous ait posée? Quelle est la remarque la plus incongrue?
3: Oh, c'est beau ça.
0: J'ai utilisé le mot incongru.
3: Oui, c'est vrai.
0: 0-870-42-48, on continue à vous prendre au téléphone, on peut se refaire un petit tour du studio.
3: Ouais.
0: Question d'enfant, Lorenza.
3: Est-ce que les méchants étaient gentils quand ils étaient petits, ou est-ce qu'ils ont toujours été méchants?
0: Putain, c'est une vraie question,
3: ouais.
0: Ça. Attends, c'est un psychologue qui t'a posé la question?
3: Non, c'est nouveau, ma nièce.
0: Elle a quel âge?
3: Elle a 6 ans.
0: Et à 6 ans, elle pose ces questions-là?
3: Ouais.
0: Waouh!
3: Et j'ai trouvé ça génial. Mais du coup, ça m'a tellement... on dirait un truc de philo, comme disait Nico. Et ça m'a tellement interloqué que j'étais un peu en mode...
0: On dit que l'homme est naturellement bon. Et que c'est la société.
5: C'est peut-être un événement, la société.
0: Voilà, quelque chose qui le corrompt.
3: Expliquer ça à un enfant de 6 ans.
0: Dans ces cas-là, non, effectivement, non, non, ça c'est entre nous, mais un enfant de 6 ans, et tu lui dis, viens, on va à la fête foraine.
5: Tu veux une glace?
0: Ouais, c'est simple, quoi. Caroline est là, bonjour Caroline.
13: Bonjour Manu, bonjour les wawas.
0: Bienvenue sur Énergie, c'est à toi Caroline, quelle est la question la plus improbable qu'un enfant t'ait posée?
13: Est-ce que les fleurs, elles crient quand on les cueille?
3: Oh,
0: c'est mignon.
3: C'est trop mignon.
0: Je veux dire, j'avais lu qu'en fait, les plantes, elles ne veulent pas qu'on les prenne.
3: Que moi aussi, j'avais vu qu'elles souffraient.
0: Et que le. Alors, je sais plus exactement le truc, mais que le gluten du blé, en fait, c'était quelque chose pour repousser les animaux, pour les empêcher de les manger.
5: Ah bon?
0: Parce que les animaux ne digèrent pas le gluten, justement. Il y a des animaux. Et donc, en fait, ils peuvent pas manger le blé. Donc, le blé, il peut continuer, il est peinard.
5: Moi, j'avais lu un truc comme ça sur l'herbe coupée. C'est l'odeur de l'herbe coupée.
0: Ouais.
5: Bah, apparemment, en fait, c'est l'herbe qui dégage une odeur, justement, pour dire qu'on l'a coupée et que c'est pas bien ce qu'on lui a fait. Nous, on trouve que ça sent bon. Mais apparemment, c'est pas ouf.
13: C'est vrai?
3: Ça me triste pour les fleurs. Donc,
5: peut-être que les fleurs, elles crient, hein, effectivement.
0: Oh putain, on l'entend. Ouais, faudrait mettre des haut-parleurs. Oh là là, mais quelle histoire! Cette journée démarre mal. Merci beaucoup, Caroline, de nous avoir appelé.
13: Bisous.
0: Tu lui avais répondu quoi, en fait, comme réponse?
13: Bah, je lui ai dit cueille, tu vas voir. Et il a cueilli. Heureusement, personne n'a crié.
0: Oui, heureusement. Oui. Et ensuite, il s'est demandé, est-ce que ça fait pareil avec les gens? Et là, c'est parti, bah voilà. Est-ce que les gens méchants sont naturellement méchants? Non, c'est à cause de réponses comme celle de Caroline. On t'embrasse, Caroline.
13: Bisous.
0: Gros bisous. Remarque d'enfant, question d'enfant, Nico.
5: Ah ouais, j'ai ma fille de bientôt 6 ans qui a fait un prout. Et je lui ai dit que c'était pas bien. Et elle m'a dit que c'était pour pas exploser.
0: Mais elle a pas tort.
5: C'est le problème, c'est que je suis resté face à elle, très con,
3: mauvais de retenir ses pets.
0: Qui ne rote ou ne pète pas est voué à l'explosion. C'est pas de moi.
5: C'est
0: d'un personnage dans un livre, Gargantua. Je sais plus, j'avais étudié ça, c'est le seul truc dont je me souviens.
3: Étonnant.
5: C'est vraiment que le seul truc que t'es vu, c'est que
3: c'est
5: soit ça.
0: Non, c'est une citation en fait, c'est un truc connu. Qui ne pète ou ne rote. Explosion.
3: Non mais c'est fou.
0: Je vais te trouver.
5: Je dirais un chant de supporters. Qui ne pète pas.
0: Là, parce que c'est Lao Tzu. Qui ne pète ni ne rote et vous allez à l'explosion.
14: Sport bien-être dans les entreprises.
0: C'est la pub sur l'ordinateur qui démarre. Bon bref, voilà.
3: Okay.
0: Jérôme est là. Bonjour Jérôme.
15: Bonjour Manu, salut les moins.
0: Bienvenue sur Énergie. Jérôme, quelle est la question la plus improbable qu'un enfant t'ait posée?
15: Pourquoi les rêves, ils ne restent pas quand on allume la lumière?
0: Parce qu'ils se réveillent.
3: Ah oui, c'est vrai qu'on pourrait dire ça. Ils se réveillent en même temps que nous.
0: Non, c'est l'enfant se réveille.
3: Ah oui.
0: Donc son rêve...
3: s'évapore, quoi.
0: S'évapore. C'est triste, ça aussi.
3: Oui, c'est vrai. En fait, toutes nos réponses aux questions d'enfants sont tristes.
5: On n'a pas envie de grandir.
0: En fait, c'est ça.
3: Oh là là.
0: On n'a pas envie de répondre,
3: non,
0: en fait.
3: Non, non,
0: parce que la réponse,
3: on a envie de mentir.
0: La réponse est plus triste que l'image que l'enfant... parce qu'il est parti en vacances. Voilà,
3: c'est
0: très
3: bien.
0: Ça marche avec tout, hein. Le poisson rouge aussi, il est parti en vacances.
3: Parti.
0: Merci de nous avoir appelés, Jérôme.
15: Merci à vous.
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0: Et on va partir à votre recherche. De temps en temps, on fait ça dans l'émission parce qu'il y a des gens, des fois, qu'on croise et on se dit, mais c'est qui ces gens? Qui sont ces gens qui font ça? Pourquoi ils font ça? Quel intérêt à faire ça? Quel est le concept, quel est le projet parfois de leur vie à faire ça. Et ça nous intéresse et on part à votre recherche et vous allez peut-être être ces gens qu'on va rechercher maintenant. On va écouter Gims avec cela. Il y aura aussi Zara Larsson. Allez, qui commence?
3: Moi.
0: Allez Lorenza, tu veux partir à la recherche de qui?
3: Mais qui sont ces gens qui réservent leurs vacances un an à l'avance?
0: Il y a des gens en fait qui veulent sacrément économiser. Et du coup ils font ça et c'est vrai que ça fait des économies. Je le fais pas hein.
3: Non mais je l'ai jamais compris.
0: Mais en fait t'as les prix sont pas les mêmes. Les prix des billets d'avion, les prix des trains.
3: Oui
0: tout ça.
3: Je me doute mais de là à savoir exactement tes dates alors, avec qui tu pars
4: je veux dire, tu changes d'avis.
0: Moi j'avais fait il y a 3 ans j'avais fait un safari.
3: Ouais.
0: Et bon on l'avait prévu un an à l'avance.
3: Mais ça limite je trouve ça génial parce que c'est un gros truc. Donc tu dois tu vois. Mais genre par exemple
0: non je vais pas prévoir un an à l'avance d'aller
3: si
0: faire
3: tu
0: du pédalo
3: en Bretagne. Oui voilà c'est ça tu vois, quoi.
0: Non mais quand c'est un gros truc t'es obligé de le prévoir à l'avance.
3: Ouais, ouais.
0: Voilà. Et toi, t'aimes pas, tu peux dire.
3: Mais non, mais même quand je suis partie en Australie, je l'ai prévu vraiment 3 mois avant.
4: Toi, t'es à la bourse sur tout, donc oui, c'est prévoir des vacances à l'avance, c'est pas possible.
3: Non, oui. Je suis pas un exemple, c'est
0: même
3: vrai.
0: Sur les vacances, elle était à la bourse sur ses dates de vacances.
4: Elle est partie la semaine d'après.
0: Même le retard, des fois, il tape à la porte de Lorenzo en disant « Putain, t'es en retard sur mon retard !» Ok, si vous réservez un an à l'avance vos vacances, si vous les planifiez, eh ben on part à votre recherche. 0 870 42 48. Nico, on part à la recherche de qui?
4: Moi, j'adorerais échanger avec des gens qui embrassent leurs animaux de compagnie sur la bouche.
0: Ben,
4: on en voit parfois.
0: En fait, des fois, c'est pas tu fais pas exprès.
4: Non, mais ouais. Là, je parle des gens qui font exprès. Tu vois, à un moment donné, il y a des gens, ils font des bisous. Allez, oh, bisous à maman, qui en plus s'appelle maman. Ah, non, arrêtez.
3: Non, je vois ce qu'il veut dire. Moi, j'aime pas non plus.
0: Ben, quand c'est oui, quand c'est
3: l'autre
0: forcé,
3: lèche. Surtout chez les chiens, en fait. Hmm. Chez les chats, c'est mimi. Tu peux faire un bisou sur le museau, tu fais comme ça et ça va.
0: Le museau, mais c'est pas la bouche, hein.
3: Bah oui, c'est vrai. Oui, mais même sur ce. Enfin,
0: là, tu parles sur la bouche vraiment. Genre,
4: sur la bouche, ouais, parfois t'as la petite léchouille, mais même je trouve que les chats sur le museau, je suis désolé, ma mère a des chats, ça pue la croquette quoi.
3: Oui, mais tant que le chat sort pas sa langue, ça va. C'est dégueulasse. Mais
4: c'est rare, un chat qui se roule un palo.
0: Même sur le museau, dans l'absolu, personne n'en passe quelqu'un sur le nez quoi.
4: Le chat, s'il griffe, tu l'auras cherché quoi.
0: Écoutez, vous embrassez votre animal de compagnie sur la bouche, ça peut être bizarre, effectivement. Ça,
3: oui, c'est sûr.
0: Après, le coup de léchouille, comme ça qui
3: est pas
0: qui, oui mais des fois c'est pas prévu tu vois parce que tu veux lui faire un bisou et bim il se retourne. Ah bon le Lorenza n'est pas
3: ah non j'aime pas.
0: Eh ben vous nous intéressez, enfin vous intéressez, vous dégoûtez Lorenza, pardon. 0 870 42 48. Florent notre producteur, on part à la recherche de qui?
4: Là moi j'aimerais comprendre les gens qui laissent le film plastique protecteur sur les appareils neufs.
0: Alors ça peut m'arriver parce qu'en fait j'oublie et ça me
4: j'oublie
0: sur notre télé qu'on a depuis quelques années. Et ben il y a quelques jours ma fille m'a dit je peux enlever le truc plastique là.
4: Mais comment tu peux oublier, ça me tend moi.
0: Mais j'avais pas fait gaffe. Mais c'est très satisfaisant quand on le déchire.
4: Bah oui, en plus c'est pour ça, je comprends pas les gens qui le laissent.
3: Mais il y a des personnes âgées, ils veulent pas que ça s'abîme et donc ils ont des trucs exprès où ils ne veulent pas toucher et que ça reste en état.
0: Mais il y a des gens même tellement ils veulent pas que les choses s'abîment qu'ils ont des bâches plastiques autour de tout.
3: Oui, c'est ça.
0: Sur la table parfois.
3: Bien sûr.
0: Sur des meubles et tout.
4: J'ai jamais vu ça.
3: Télécommande.
4: Bah oui, mon grand-père, il avait mis sa télécommande dans du cellophane.
0: Oh là. Là, c'est parce qu'il pensait en faire un rôti. Écoutez, vous laissez exprès le film protecteur sur les appareils neufs, et ben appelez-nous.
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0: On a Emeline avec nous ce matin. Bonjour Emeline.
1: Salut Manu, salut les ouin-ouin.
0: Sois la bienvenue sur Énergie Emeline. Tu vas jouer au jeu des 5 mots ce matin. Et tu vas jouer avec Nico.
2: Allez, trop cool.
0: Vous allez jouer avec tous les deux. Je vous rappelle les règles du jeu des 5 mots. Nico va sortir du studio quand il sera dehors. Emeline, je vais te donner 5 mots. Après chaque mot, tu vas me donner le premier qui vient en tête. Ensuite, Nico revient. Je fais la même chose avec lui. Et dès que vous avez un mot en commun dans vos réponses, eh ben c'est gagné. À toi les 2000 euros à dépenser dans les campings Omer pour tes vacances. Ok.
1: Eh ben, allez, on croise les doigts.
0: Et alors attention, aujourd'hui, c'est une nouveauté. C'est même inédit.
3: Oula.
0: Oh. J'ai oublié de préparer les 5 mots.
3: Oh mince.
0: On est pas mal ou pas?
3: Ouais, c'est top ça.
4: Pas de panique.
0: Alors,
1: déjà en week-end, on peut te les donner si tu veux.
0: Alors, on va pas paniquer, mais je vais mettre une petite musique d'attente. Vous faites ce que vous voulez pendant cette musique d'attente.
3: Ça marche.
0: Et je prépare les mots. Allez-y, hein, je fais les mots.
3: Ouais.
4: Je me demandais qui faisait les musiques d'attente.
3: Les gens qui s'occupent de réparer les ascenseurs, je sais pas. J'ai aucun truc. En plus, Nico s'est barré, c'est vrai. Il sait pas.
1: Oh, le pauvre.
3: Ah, mais non, il doit se dire, Emeline, elle est nulle. Elle met 1000 ans.
0: Ça y est, c'est bon.
3: Ah.
0: Attention.
3: Mais non, Emeline, elle est forte.
1: Allez.
0: Emeline, j'ai mes 5 mots. Oui. C'est parti, bonne chance à toi. On joue pour tes vacances.
1: Ok.
0: Jardinier.
1: Râteau.
0: Baignoire.
1: Douche.
0: Téléphérique. Bon, c'est pas grave. Il y a eu le buzz. Matelas.
1: Lit.
0: Joue.
1: Joue. Menton.
3: Wow.
0: Bah,
1: c'est
0: écoute,
1: dur, hein.
3: Oui, mais ça va, tu t'en es bien sorti, je trouve.
0: Je mise tout sur matelas lit.
1: Ouais, moi aussi.
0: Ouais. On va faire revenir Nico maintenant, attention. Un mot en commun dans vos réponses suffit pour gagner.
2: Et bonjour, peut parler du temps, prix.
0: Alors, il y a une raison pour laquelle ça a mis un peu plus de temps, c'est qu'en fait, au moment de commencer à jouer, je me suis aperçu que j'avais pas préparé mes mots. Donc,
2: on était déjà en week-end.
0: Il a fallu que je les trouve tout simplement.
2: Ok, ouais. D'accord.
0: Bah, comme ça, vous avez pu vivre en direct comment on trouve des mots. Hein.
3: C'est vrai.
0: Et vous avez pu vous rendre compte que vraiment le temps de préparation est très court. Attention. Emeline, bonne chance. Nico, concentre-toi.
2: Ouais.
1: Allez,
0: on joue au jeu des 5 mots. Jardinier.
2: Paysagiste.
0: Râteau.
2: D'accord.
0: Baignoire.
2: Douche,
0: c'est gagné.
3: Allez.
0: Yes. Et ben voilà.
2: Facile.
1: Ah, merci Nico.
2: Trop bien.
0: Alors, on continue, restez 3 mots quand même.
2: Ouais.
0: Téléphérique.
2: Montée.
0: Elle avait bugué, elle avait pas trouvé.
2: D'accord.
0: Et à la fin, elle avait dit ciel, mais bon.
2: Ah.
0: Matelas.
2: Lit,
0: voilà.
1: Ah, super.
0: Et enfin, joue.
2: Bouche.
0: Non, elle avait dit menton. Elle maîtrise pas bien les SVT.
1: Ouais, elle a tout dit, ça sort la
0: panique. Elle s'est dit trop bien, on sent les choses sur son corps. Bon. Emeline, c'est gagné.
1: Super, mais je savais que je pouvais compter sur Nico, jeune papa, future maman, ça pouvait que marcher.
3: On
2: est connecté.
0: Je t'annonce que tu vas partir en vacances dans les campings Omer. Tu as 2000 euros que
1: super.
0: Tu vas pouvoir utiliser comme tu veux pour partir
1: trop
0: en
1: bien.
0: Vacances chez Omer. Bravo à toi, Emeline.
1: Trop bien. Merci. En plus, je fais partie de ces gens qui ne préparent pas leurs vacances un an à l'avance.
3: Ah, voilà, Emeline. Des gens bien, énormément.
1: On n'a rien préparé et voilà.
0: Fais-toi plaisir. On t'embrasse fort, Emeline.
1: Merci. Gros bisous à vous. Bonne journée.
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0: pas dire, je veux pas.
1: Ah oui, oui.
0: Florent, producteur de l'émission, on avait dit qu'on aimerait bien avoir Zao.
2: Bah oui, on l'avait dit. Et on a contacté. Et on n'a pas eu de réponse pour l'instant.
0: Ah bon.
1: Ah. En tout cas, on pèse dans le game. Hein.
3: Elle t'a mis un vu.
0: On a fait non, c'est vrai, on n'a pas eu de réponse du tout.
2: Bah non, non, on n'a pas eu de réponse encore.
0: Ah oui, c'est.
2: Eh oui, bah,
0: parce que ça date de, je crois, 3 semaines hein, quand même. Le...
3: Oui, mais est-ce que la personne qui a contacté a vraiment contacté ou pas?
2: Ah oui, oui, on a fait demander. Bah écoutez, il y a des gens qui travaillent ici à Energy pour ça et on a fait demander.
0: Pas nous, mais.
3: Visiblement, on a délégué.
0: C'est peut-être le problème, hein, d'avoir délégué. Hein. Bon, bah, et pas de réponse, rien, ils font les morts.
2: Non, pas encore.
0: Bon.
2: C'est en cours, c'est en cours. C'est,
0: non, mais il n'y a, pas de, y a bon. Pas de problème. Hein.
2: Je vous donnerai des nouvelles courant juillet.
0: Merci. Nous sommes partis à votre recherche. Avant d'écouter Zao et MC Solar, nous sommes partis à votre recherche. Parce que oui, par exemple, Lorenza se demande oui. Qui sont ces gens qui réservent leurs vacances un an à l'avance. Et ben on a Kevin qui est là. Et Kevin, il le fait. Bonjour Kevin.
4: Bonjour Manu, bonjour les Wawa. Comment
0: bien,
4: allez-vous?
0: Mais on est bien, Kevin. Lorenza ne comprend pas comment on peut réserver ses vacances un an à l'avance.
4: Alors, moi, je suis plus ma femme. Moi, je suis plutôt du genre de la dernière minute. Une fois en juin, j'ai attendu juin pour réserver au mois de juillet. J'ai pris 3 fois le prix d'une chambre avec vue sur le parking. Plus jamais, ça va m'arriver.
0: Attends. D'accord, mais alors, oui. C'est-à-dire que oui, non, toi, tu fais l'inverse. Toi, tu réserves au dernier moment.
4: Ouais, c'est ça. Mais là, on était pris un peu de court, on va dire. D'habitude, c'est vrai qu'on s'y prend plus à l'avance. Mais ouais, non, plus jamais des trucs comme ça.
0: D'accord. En fait, là, tu paries sur l'avenir. D'accord, j'ai compris.
4: Voilà.
0: Tu as compris qu'effectivement tout était trop cher quand on s'y prenait à la dernière minute. Donc à partir de maintenant, tu vas prendre en avance.
4: Oui, voilà.
1: Ok.
0: D'accord. Tu n'as pas vraiment bien répondu à la question, mais c'est pas grave.
1: Mais du coup, c'est pour pas se retrouver dans cette situation,
0: tout
1: il faut
0: fait.
1: Réserver un an à l'avance.
0: Bien sûr.
1: Ok.
0: Évidemment. Nico se posait la question des gens qui embrassent leurs animaux de compagnie sur la bouche.
3: Ouais, ça m'intrigue.
0: Ça et ça dégoûte Lorenza, clairement.
1: Oui.
0: Eh bien, nous avons Maëva avec nous.
1: Ah.
0: J'espère que Maëva va répondre à la question vraiment. Maëva.
5: Bonjour Manu, bonjour les ouin-ouin.
0: T'as quoi comme animal de compagnie, Maëva?
5: Alors, j'en ai deux, j'ai un chien et un chat. Mais là, c'est avec mon chat que je fais des bisous sur la bouche. En fait, c'est moi qui l'embrasse. C'est un peu comme mon bébé, il me donne plein d'amour. Des fois plus que mon chéri. Et du coup, il me donne simplement le bisou sur la bouche.
0: Ah, mais est-ce que, parce que t'es en manque de bisous sur la bouche, que tu vas vers le chat du coup?
5: Non, parce que le chat, malgré son caractère de cochon, quand il a faim, il est hyper adorable. Donc il vient, il est tourné contre nous et puis bisous-bouche. Ouais, bisous-bouche. Ouais. C'est le chat dominant, non?
0: Oh bah écoute, bisous bouche pour Maëva.
3: Ça se tient.
0: Lorenza, alors t'as pas les images, hein, mais elle est.
3: Oui. Elle est pas bien.
0: Elle est. Non, tu ne partiras pas en vacances, toi, ton chat et Lorenza.
1: C'est des amis.
5: Ah bah non. Puis je vais enterrer le truc définitivement. Oui, je lui dis, je vais faire un bisou à maman.
3: C'est là qu'elle a commencé en disant c'est mon bébé.
1: Mais
3: voilà, on avait un indice.
1: Non, mais on peut lui faire des caresses, des câlins. J'adore les animaux. Je suis fan des animaux.
0: Oui. Mais pas le bisou sur la bouche. Maëva t'entends. Merci beaucoup de nous avoir appelé, Maëva.
5: Merci à vous, très belle journée.
0: Belle journée à toi. Florent, le producteur de l'émission, ne comprend pas les gens qui laissent le film plastique protecteur sur les appareils neufs.
2: Exactement.
0: Donc moi je disais que ça peut m'arriver parce que je fais pas gaffe, mais il y a des gens apparemment, sérieusement, ils le font. Marco, on fait partie. Bonjour Marco.
6: Bonjour Manu, salut l'équipe, comment ça va?
0: Mais on est bien Marco, écoute, à part Lorenza qui se sent pas bien.
1: Ouais, c'est... Mais non, ça va aller, ça va aller.
6: Donc, j'ai compris.
0: Marco, tu gardes le film plastique protecteur sur les appareils?
6: Exactement, moi je le garde pour que l'écran puisse rester intact, comme ça le jour où je revends par exemple mon iPhone 17, bah, je retire le plastique devant l'acheteur et l'appareil est vraiment neuf. C'est l'avantage. Ah,
0: c'est juste parce que tu te dis quand je le revends.
1: Il est en état nickel.
0: En état nickel, c'est
6: exactement.
0: Pour ça.
6: Exactement.
1: Comme neuf.
6: En fait, c'est le plaisir de l'iPhone de pouvoir retirer le film quand tu l'achètes neuf. Donc, le fait qu'un acheteur d'occasion puisse acheter mon iPhone, il a ce plaisir-là aussi.
0: Mais pas mais aussi, toi, tu l'as pas.
1: Toi, tu l'as pas ce plaisir, ouais.
6: Bah non, moi je l'ai pas parce que moi je trouve ça ridicule.
1: Ah, tu juges en fait.
0: En fait, il est. Eh, bah c'est. Eh, business is business.
1: Ah, ouais, bien sûr. Ouais. Malin, ça.
0: Marco, le businessman.
1: Ouais.
0: Il est malin, Marco. Belle journée à toi, merci de nous avoir appelés.
6: Merci à vous aussi, à bientôt, salut.
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0: Attention, c'est officiel.
1: Hey. bien sûr.
0: C'est une chanson, c'est dans l'inconscient collectif. Les Rolling Stones, ouais, avec Satisfaction. Ils sont en retour.
1: Ah,
0: j'ai vu. Les Rolling Stones sont en retour. Ils ont confirmé la sortie d'un nouvel album cet été. qui va s'appeler Foreign Tongues.
1: Ok.
0: Les tongues étrangères.
1: Ouais.
0: Non, les tongues,
1: ouais,
0: c'est les langues.
1: Ah oui, c'est vrai, les langues étrangères. Oui.
0: Langues étrangères. Les tongues de l'espace. Alors, je vous donne juste l'âge moyen du groupe.
1: Ouais.
0: 82 ans.
3: J'ai vu un gars sur Instagram qui a écrit on va tous partir à la retraite avant les Rolling Stones.
0: Non, mais 82 ans pour un groupe, c'est... Je dis pas que c'est vieux, je dis juste qu'en studio, effectivement, ils ont enregistré avec des serpillères en dessous. Mais c'est incroyable. Ils sont ce genre-là.
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0: C'est deux fois par jour que je double votre salaire, à 7h05 et 8h05. Attention, pour la deuxième fois de la matinée maintenant, le téléphone va sonner. Si vous avez envoyé salaire par SMS au 71012, c'est peut-être votre téléphone et ça décroche. Allô, bonjour, c'est Marie. Oui, c'est Marie de Pordic, dans les Côtes d'Armor.
9: Oui.
0: Marie, quel est le seul animateur radio qui double ton salaire?
9: C'est Manu sur Énergie.
0: Voilà. Marie, je t'annonce que nous allons te doubler ton salaire.
9: Oui.
0: Tu touches 1693€ chaque mois. On va le multiplier par deux. Ça fait pour toi 3386€.
9: Merci beaucoup.
0: Elle est contente. Et quand elle est contente, elle rigole. C'est Marie. Voilà.
9: Oui, et je pleure aussi.
1: Oh, oh.
0: Comme le disait ma grand-mère, pleure, tu feras moins pipi.
9: C'est pas faux.
0: Alors si, c'est faux, ça ne marche pas comme ça. Le corps humain ne marche pas comme ça, mais c'est pas grave.
9: Non, mais c'est pas faux, ma grand-mère disait pareil. Pleure, ah, voilà, tu feras moins.
0: Eh ben voilà. Marie. Tu es conceptrice de cuisine.
9: Absolument.
0: Tu dessines les plans, tu fais les meubles, tu crées les meubles.
9: Alors je crée pas les meubles parce que sinon ils seraient pas droits, mais je fais les plans, je rencontre les gens, on parle de ce qu'ils veulent dans leur cuisine et c'est à moi d'imaginer ce qu'on pourrait leur mettre.
0: Je vois qui tu es. Tu es la personne qu'on n'arrive jamais à trouver chez IKEA.
3: Ouais, mais ils te laissent quand même les ordi à dispo, c'est sympa quoi. Tu sais, t'as les ordinateurs chez IKEA, j'adore faire ça moi. Je vais, tu fais les cuisines, même si t'en as pas besoin. T'as l'impression de jouer à un jeu vidéo un peu.
0: Et c'est comme ça que Nico passe 3 jours de suite chez IKEA.
3: C'est pour ça qu'il y a la queue.
0: C'est quoi le style du moment dans les cuisines? Il y a toujours l'îlot central, c'est toujours le truc.
9: Il y a toujours l'îlot central.
1: Ouais, ça, c'est trop
0: stylé. C'est le truc.
1: C'est la classe.
0: Ça dure depuis des années, ça, l'îlot central.
1: On en veut. Ouais.
0: Et sinon, il y a quoi d'autre?
9: Il y a aussi tout ce qui va être presqu'île, donc c'est un îlot rattaché au mur. On va jouer sur les formes arrondies aussi maintenant, un peu plus que sur du carré.
0: Mais c'est compliqué pour ranger les plats carrés, non, dans, si c'est rond.
9: C'est pour les extrémités, hein, oui. C'est pas pour mettre les
1: plats. C'est plus harmonieux en vrai.
0: Ah, pour
9: c'est
0: les coins, pour les coins ronds.
9: C'est ça.
1: Et pour moi, les enfants ne se prendront pas les coins.
0: Mais tout à fait, bien sûr.
9: Exactement.
0: Et ça c'est vraiment.
1: Je vais aller bosser chez.
0: Un problème qu'on a. Oui, tu peux bosser avec elle pour prendre les cuisines, oui. Bien sûr. Marie, on te double ton salaire, 3386€, ça va vite arriver.
9: Merci beaucoup. Je vous adore, je vous écoute tous les matins. Vous êtes mon rayon de soleil.
0: Et ben toi, t'es mon îlot central préféré de tous les îlots centrales.
9: C'est gentil.
0: On t'embrasse, Marie.
9: Merci beaucoup.
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0: C'est parti comme chaque jour. Voici les infos aléatoires du monde. Comme chaque jour, on s'apprend des choses les uns les autres. C'est parti. Allez, Nico.
3: La poignée de main était à l'origine un geste de sécurité.
0: C'est-à-dire
3: qu'elle servait à montrer qu'on n'avait pas d'armes dans la main. C'est pour ça qu'on a inventé ça.
0: C'est comme pour trinquer.
1: Oui.
3: Ah oui, c'était pour mélanger les liquides.
1: Pour pas qu'il y ait du poison.
0: Parce qu'à l'époque, on tuait les gens en mettant du poison dans les verres.
1: C'est
0: donc
1: ça.
0: Les verres de vin, les vins, hop, se mélangeaient. Donc ça veut dire que si je t'avais empoisonné, je m'empoisonnais aussi.
3: Ben, on en apprend des choses. Hein.
0: Putain, les gens, ils perdaient un temps fou pour être sûr de pas s'empoisonner. Hein. C'est incroyable. Lorenza, une info aléatoire du monde.
1: Le Japon, il compte plus d'animaux de compagnie que d'enfants de moins de 15 ans.
0: Ça fait beaucoup d'animaux
1: c'est
0: de compagnie,
1: fou,
0: ça.
1: Hein.
0: Ah ouais.
1: Ils sont à peu près à 13 millions d'enfants de moins de 15 ans pour 16 millions de chiens et chats.
0: C'est énorme, et en fait, c'est beaucoup. Hein.
1: Oui, mais c'est parce qu'il y a beaucoup de vieux au Japon. En fait, la population là-bas, elle est vraiment hyper âgée. Oh. Et il y a de moins en moins de natalité, donc bah, y a plus de vieux et d'animaux.
0: Et dans quelques années, si ça continue, il y aura plus d'animaux que de gens.
1: Oui, oui. C'est pas faux.
0: Le premier chat vient d'être élu maire d'une ville au Japon. Wow. Les infos aléatoires du monde. Un adulte en moyenne rit 16 fois par jour. Vous trouvez ça beaucoup ou pas?
1: Bah non.
0: Non, c'est pas beaucoup. Parce qu'un enfant, il rigole 300 à 400 fois par jour.
1: Bah, wow. Je pense que j'ai 8 ans alors, parce que vraiment, moi je...
3: Nous, c'est que tu rigoles beaucoup. Hein.
1: Oui.
0: Nous, on fait un métier a priori où on se marre.
1: Ouais. Bah oui.
0: Alors, on sait pas si on fait marrer les gens, c'est l'avantage de la radio.
1: On a pas de retour.
0: Mais c'est très souille, on passe de 400 fois à 16 fois.
1: C'est
0: putain.
1: Trop.
0: On ne se rigole, on ne se marre pas encore assez quand on est adulte. Une autre info aléatoire. Son premier nom, c'était la mine d'informations.
1: Okay.
0: C'était ouais. Le premier nom qu'on lui avait donné. D'après vous, de quoi je parle, Nico?
3: Le quid.
0: C'est pas... Oh, le quid, putain.
3: Tu te souviens du quid?
0: Le dictionnaire, l'énorme encyclopédie, le quid.
3: Ouais, c'est plein ça. De trucs dedans. Ouais.
0: C'est pas le quid, mais on n'est pas loin.
1: Ah, c'est pas une bibliothèque ou non. Quelque chose.
3: Mais c'est un livre?
0: C'est pas vraiment. Non, c'est pas un livre du tout.
3: Ah.
0: Non, Florent le producteur.
2: C'est en rapport avec l'informatique?
0: Absolument, tu penses à quoi?
2: Un disque dur?
0: Ah non, dommage. Ah, j'ai cru que t'avais la bonne réponse.
1: Ah.
0: Oh, c'est dommage, t'as glissé à 2 mètres du mode de cendrier. Ouais, c'est vraiment. La mine d'information était le premier nom d'Internet.
1: Ah, ok.
0: Ah oui.
1: Mais il y a encore des gens qui le disent. Hein. C'est une vraie petite mine d'information.
0: Ah, mais t'as raison. Hein. Dit-on en scrollant sur TikTok.
1: Oui, c'est ça.
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0: C'est son anniversaire à DJ Balvin aujourd'hui et il a 42 ans. Il a grandi, le DJ Balvin. Et le jeudi, eh ben, on vous aide. On vous donne des conseils. Ce sont les conseils gratuits du jeudi. 0-870-42-48. Vous avez un choix à faire, une décision à prendre, vous hésitez sur quelque chose. Wow, on est là.
1: Ouais.
0: Pauline a besoin de nous.
12: Salut.
0: Bonjour à toi, Pauline.
12: Bonjour.
0: Bienvenue sur Énergie, Pauline. Qu'est-ce qui se passe?
12: Eh ben, écoute, moi, je rêve de me faire mettre un piercing, mais je ne sais pas du tout par quel endroit de mon corps je pourrais commencer.
0: Commencer, ça veut dire que tu veux en faire plusieurs?
12: Ben, écoute, peut-être. Je n'ai jamais fait aucun piercing jusqu'à maintenant, et j'attendais d'être vraiment prête dans ma tête comme un tatou, tu vois. Et là, je me suis dit, ok, là, c'est bon, mais par où je commence?
0: D'accord. Alors
3: la langue.
0: La langue.
1: Bah, j'en ai eu un à la langue moi aussi.
0: Ben voilà, c'est que.
1: Ouais,
12: ça fait mal.
1: Ben en fait non, ça fait pas mal, mais c'est très mauvais pour les dents. Ça les déforme parce que tu joues avec et tu pousses tes dents et tout, donc c'est super mauvais même pour l'émail. Et puis en fait, niveau hygiène, niveau tout ça, c'est pas. En fait, je trouve que ça fait plus ado quoi. T'as passé ton truc.
0: Ouais. Genre, tu t'es rebellé, t'as mis un truc sur la langue, après tu l'enlèves.
1: Bah c'est exactement ce qui s'est passé pour moi.
0: Bon alors où le mettre?
1: Mais moi je dirais le nombril en vrai.
0: Ah c'est pas mal le
1: en
0: nombril.
1: Fait,
3: ah ouais.
1: Mais bah, j'aurais dit au visage. Moi j'en ai eu un au nez aussi parce que j'étais Madame Piercing. C'est celui qui cicatrise le plus vite.
0: Puis
1: mais
0: ensuite,
1: mais ça se voit.
0: Quand tu l'as enlevé ça a fui. Donc du coup.
1: Non mais je trouve que ça se voit directement. Donc si tu veux passer par un truc plus discret et voir comment tu kiffes le moment avec le piercing, le nombril c'est vraiment classique quoi.
0: Je vote pour le nombril, Pauline.
12: Ah t'es trop forte Lorenza. C'est exactement les conseils que je voulais entendre.
0: Voilà.
1: Ça fait plaisir.
0: Fais-toi plaisir, fais ton petit piercing au nombril et sois heureuse.
1: Ça fait
0: Pauline.
1: Pas mal en plus.
12: Ah super, je suis ravie. Merci beaucoup l'équipe.
0: Gros bisous Pauline, on est là pour aider. Oh là là.
1: Pour une fois qu'on aide vraiment.
0: Mais c'est grâce à toi. Moi honnêtement, j'ai pas participé là. Tamara est là, bonjour Tamara.
13: Bonjour Manu, bonjour les Wawa.
0: T'avais besoin d'un conseil Tamara.
13: Bah oui, alors moi ma coloc ne fait jamais la vaisselle.
0: Change de coloc.
3: Le conseil.
1: C'est radical.
13: Non, bah, merci pour
0: Tamara.
13: Le conseil.
0: Conseil suivant.
1: La pauvre.
13: Bah ouais, parce que je lui ai fait plusieurs fois la remarque et ça change pas, donc je sais pas comment faire. Donc on recourt l'équipe.
0: Écoute, de mon expérience de coloc avec un problème de vaisselle, je me rappelle avoir eu ça avec un coloc, je faisais pas la vaisselle et je suis parti en vacances et j'avais pas fait la vaisselle. Je suis revenu de vacances, le tas avait doublé. Il a pas lâché l'histoire. Et en fait, on est parti en concours
1: mais
0: comme
1: c'est
0: ça.
1: C'est l'escalade après.
0: Et ça s'est fini en on a tout jeté.
3: Jeter carrément.
1: C'était dégueulasse.
0: Ah, c'était, non, c'était dégueulasse.
1: Il y avait de la mousse et tout.
0: Ah, exactement. Bah, alors, figurez-vous, si ça vous intéresse, hein, c'est vraiment une étude scientifique. Il y a du lichen qui pousse au bout d'un moment dans les assiettes. Des petits trucs. Et même, limite, un petit tronc. Hein, c'est un petit mosaïque.
3: Pas mal. Une petite forêt.
0: Exactement. Si vous n'avez pas trop de place pour vous pour faire des plantes, c'est simple. L'évier sera le lieu idéal.
3: Tu pars à la campagne dans la cuisine, quoi.
0: Voilà. Tu pars en vacances cette année dans l'évier. Voilà. Vraiment, c'est très, très, très sympa. Voilà le conseil qui n'est pas un conseil, Tamara, que je peux te donner.
13: Bon, bah écoute, je vais changer. Je vais prendre le premier conseil, je vais changer de coloc.
3: Bon, achète un lave-vaisselle sinon.
1: Mais non. Ou alors, elle est peut-être pas forte dans la vaisselle. Nous, à la coloc, c'est ça. On sait qu'il y a des tâches où certains n'ont pas très envie et d'autres plus. Bah, tu fais la vaisselle et elle fait autre chose.
0: Elle est forte dans quoi? Elle est forte dans quoi?
13: Bon, écoute, elle passe l'aspirateur.
0: Allez, voilà.
1: Bah, voilà. Et puis, tu lui rajoutes de l'eau, passée à l'eau en plus, et toi, tu fais la vaisselle, voilà.
0: Eh ben, voilà, okay. Très bien. Tu vois?
13: Bon, ça marche, on va tenter ça alors.
0: On t'en prie, Tamara, on est là pour ça.
13: Merci.
0: Après,
13: l'équipe.
0: La solution de faire un concours pour voir jusqu'où ça va et d'apprendre à avoir du lichen dans la cuisine, c'est pas idiot non plus.
13: C'est bon, faut tenter aussi.
1: Ben non, non.
0: Gros bisous, Tamara.
13: Gros bisous, l'équipe. Bisous à tous.
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0: Je sais que c'est compliqué parfois de nous avoir au téléphone. Je sais que vous essayez, que parfois c'est tout le temps occupé parce qu'il y a plein de monde qui appelle et que vous en avez marre. Mais si vous voulez nous dire un truc, si vous voulez être sûr qu'on l'écoute et si vous voulez que le monde le sache aussi, vous pouvez nous envoyer des messages vocaux sur l'application Manu sur Énergie. Vous réagissez à ce qu'on dit dans l'émission. Vous partagez les choses qui vous arrivent dans la vie. On écoute tous les messages et on va s'en faire maintenant quelques-uns. Allez, c'est parti.
14: Coucou Manu, coucou les ouin-ouin. J'ai une petite technique pour le doudou, pour le fils de Nico. Alors déjà, félicitations à Nico. Et ensuite, la technique pour que l'enfant prenne un doudou plus qu'un autre, elle est toute simple. Il suffit de lui mettre le doudou qu'on veut qu'il prenne dans les mains pendant qu'il mange, que ce soit le biberon ou pendant qu'il tète. Et en fait, le fait qu'il ait ce doudou-là et qu'il le touche, il va associer la matière de ce doudou au plaisir de manger. Et en fait, instinctivement, il va garder ce doudou. J'ai fait ça avec ma fille quand elle est née. Elle a 4 ans et elle a le doudou que j'ai choisi qu'elle prenne.
0: Alors,
1: j'entends, c'est de la triche.
0: Ouais, mais c'est de la manipulation.
1: Ah oui,
3: ouais, clairement, manipulation d'enfant.
1: Il faut que ce soit Archie qui choisisse de lui-même vers où son cœur va.
0: Il faut que le bébé choisisse lui-même son doudou.
3: Ok, je veux pas l'influencer.
0: Je veux bien, puisqu'on a offert chacun un doudou au fils de Nico et qu'on est en bataille pour savoir lequel il va choisir, je veux bien que tu prennes mon doudou quand il va manger.
3: D'accord. Histoire de voir, tu vois,
1: non,
3: on sait jamais.
1: Ça,
0: juste pour tenter, quoi.
1: C'est un nom.
0: Allez, un autre message.
15: Bonjour à tous. Alors, si ça peut aider, moi, ma curiosité m'a dit il faut essayer d'aller au fin fond de la réserve. Et donc, lorsque l'autonomie affiche 0, j'ai réussi à faire 40 km avant de tomber en panne. Voilà. Mais j'avais prévu le coup, un petit bidon dans le coffre pour pouvoir repartir. Allez, bonne journée. On ne peut pas avancer le monde, mais on est là.
3: Attends, c'est l'escalade.
0: Mais c'est le gros débat qu'on a depuis 2-3 jours, jusqu'où on peut aller. En fait, on a appris que quand c'était à 0 km en bout de réserve, et ben on pouvait encore faire des kilomètres.
3: Il y a eu
0: plusieurs personnes nous ont dit 10 km.
1: Ouais, mais
0: la 40 km.
3: C'est beaucoup. On nous ment.
0: Non, mais ça doit être un camion qui l'a.
1: Mais en plus, à chaque fois, t'as envie de faire bon, mais moi je vais tester, tu vois. Donc je pense à tous ceux qui écoutent, t'as envie de tester.
0: J'ai envie de tester avec un bidon, quoi.
1: Bah
0: tu prends un bidon de 10 litres et puis.
1: Ça va être beau sur les
3: routes. Tu vas t'éclater ce week-end. Chérie, viens. J'ai une aventure à faire.
0: Au prix de l'essence en ce moment, c'est pas le truc à faire. Allez, encore un message.
16: Salut Manu, salut les ouin-ouin. Bon bah comme tu viens de nous la lancer, d'après une étude scientifique, que ça ferait du bien pour la santé de pouvoir balancer les secrets. Ça fait longtemps que t'as pas proposé aux gens d'appeler pour donner un secret qu'ils ont gardé depuis très longtemps pour eux, d'un ami, d'une famille ou autre, et qu'ils sont incapables de pouvoir le garder ou le dire avec quelqu'un d'autre et pouvoir le balancer librement à la radio. Allez, bonne journée.
0: Toi, t'es un gros voyeur. Toi.
1: Ouais, vraiment. Il adore les pookies, lui.
0: Mais c'est vrai que ça fait longtemps.
1: Oui.
0: Mais on adore parce que quand t'as un secret, ça fait du bien de pouvoir le livrer de façon anonyme.
1: Mais oui, ça enlève une charge mentale.
0: Voilà, exactement. Ça te libère un peu. Et comme tout le monde est voyeur, on est content de connaître les secrets des autres.
1: Oui, même si on connaît pas les personnes, on s'en fout, on adore.
0: Exactement. Alors faisons-le. Allez.
1: Ok.
0: Vous nous appelez au 0870 42 48 et vous nous racontez un secret qu'on vous a confié de façon anonyme.
1: Oui, oui.
0: Vous pouvez même, si vous voulez, vous prendre un pseudo. Vous pouvez vous appeler le Chaboté, si ça vous plaît.
1: Ah bon?
0: Oui. Okay. Toi aussi, Lorenza. Sauf que toi, on sait que c'est toi.
1: Oui, ben, c'est ça le problème,
0: 0870 42 48. Allez, on va se raconter les secrets.
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0: soyez bon. 11% des hommes ont raconté ce mensonge pour mettre fin à une relation. Quel est le mensonge qu'ils ont sorti, Nico?
1: J'ai une maladie.
0: Oh, c'est horrible.
1: Ah bah 11%.
0: C'est
1: jamais.
0: C'est beaucoup 11% quand même.
1: C'est pas ça.
0: Lorenza.
2: J'ai envie d'être seule.
0: C'est pas ça. Florent.
3: C'est avec c'est en rapport en matériel?
0: Non, aucun rapport avec le matériel. Aurélie, au standard?
4: Je vais déménager.
0: Non.
2: Ça inclut une autre personne?
0: Oui. Ça a un rapport avec une autre personne, Nico?
1: Ma mère t'aime pas.
0: C'est pas ça.
1: Non.
2: Je pense à mon ex.
0: Et c'est pas je pense, c'est carrément j'aime toujours mon ex. 11% des hommes ont raconté ce mensonge pour mettre fin à une relation.
2: Oh, tu sais, 11% des femmes aussi, je pense.
1: Confiez-vous.
2: Oui, mais okay. Ça m'est arrivé. Oui, bah, en fait, c'est un peu la facilité, quoi.
0: Oui.
2: Ça, c'est lâche et au moins.
0: Ah, ça, c'est lâche. Ça,
2: la raison est là et la personne peut rien dire de fou, tu vois.
0: T'es battu.
2: T'es
0: battu.
2: Donc, et t'es tranquille.
0: Voilà, maintenant, vous savez que si quelqu'un vous le dit, c'est faux.
2: Oui.
0: D'accord. 2 personnes sur 10 ne voient aucun inconvénient à manger ce plat seul. Quel est ce plat, Florent?
3: Pizza.
0: C'est pas une pizza.
2: Raclette?
0: Raclette, non. On avance effectivement un plat, a priori, de partage, quoi. Nico.
1: Et c'est à base de fromage ou pas du tout?
0: Ah, pas du tout. Non. Ah. Aurélie, au standard?
4: Une paella?
0: C'est pas une paella, mais on avance.
3: Spécialité française ou pas?
0: Non.
2: Il y a du riz?
0: Il y a pas de riz. Non, Nico?
1: C'est asiatique?
0: C'est pas asiatique.
2: Ah. C'est français?
0: Non, c'est pas. Il vient de poser la question. Ça va toi ou pas?
2: Oui, ça va, ça va.
0: Ok. Florent?
3: Le couscous?
0: Bonne réponse.
2: Allez!
0: Le 2 personnes sur 10 ne voient aucun inconvénient à manger un couscous seul, et j'en fais partie.
2: Oui, moi aussi. Je trouve ça délicieux à manger solo.
0: Je me suis déjà fait du couscous seul, et franchement, c'est bon.
2: On le vit bien.
0: Ouais, c'est pas moins bon qu'à plusieurs.
2: Bah non, on va pas se gâcher le plaisir si on est tout seul de pas manger de couscous.
1: Et voilà, l'analyse des fins gourmets.
0: Et t'as pas, non, je suis désolé, mais t'as pas quelqu'un qui dit, bah, moi je préfère ça, machin.
2: Oui, non, toi tu manges comme tu veux.
0: Pas trop de sauce, machin. Là, tu mets ta sauce.
1: Vous n'aimez pas les gens.
2: Ah si, je les adore, mais loin de moi.
0: Lorenza, on t'entend. Si, mais parfois, c'est bien d'être seul aussi avec son couscous. Hein.
1: Bah, oui. D'accord, ok.
0: Alors, il s'en crée un toutes les 15 secondes. C'est, il se crée quoi toutes les 15 secondes, Florent?
3: Un enfant?
0: C'est pas un enfant, non.
2: C'est humain?
0: Non, c'est pas humain. Nico?
1: Est-ce que c'est un établissement?
0: Un établissement, non, c'est pas ça.
1: Genre un café
0: non. Non, okay. Non.
2: C'est sur Internet?
0: Oui, complètement sur Internet. Tu penses à quoi?
2: Un compte mail.
0: Ah non, dommage, c'est pas ça. Nico?
1: Un compte en banque?
0: C'est un compte. Facile.
3: Un compte Instagram?
0: Un compte sur les réseaux sociaux.
2: Oh!
0: Il s'en crée un toutes les 15 secondes.
2: C'est énorme!
0: Et c'est pour ça qu'on scroll, hein. Ça finit jamais? Ça finit?
2: Bah, non, mais c'est fou, ok.
0: Oui, c'est fou. Oh là là, c'est incroyable.
2: Bah non, mais je suis choqué.
0: Ah, t'es choqué?
2: Bah ça va vite passer, mais pour l'instant, là, c'est.
1: Vous voulez pas qu'on reparle du couscous?
0: Qu'est-ce qu'ils nous racontaient qu'il y avait quelqu'un qui se crée un compte à chaque fois qu'il voulait parler? Qui se crée un compte Facebook?
2: C'est vrai?
0: Ça vous dit pas quelque chose, cette histoire?
1: Si, ça me dit quelque chose.
0: C'est peut-être quelqu'un qui était avec nous à un moment qui nous avait raconté que c'était incroyable. Son père ou son grand-père, je sais plus, était tellement nul qu'il s'était créé un compte Facebook. Et en fait, il s'en créait un nouveau à chaque fois qu'il voulait parler.
2: Oui. Parce qu'il n'avait pas compris qu'il pouvait le faire avec
0: lui. Non.
1: Moi, j'ai la tante d'un pote qui le fait, mais parce qu'elle oublie son mot de passe. Ce qui fait qu'elle crée à chaque fois un nouveau truc.
0: Il faut que quelqu'un lui dise qu'elle peut cliquer sur oublier mot de passe.
1: Oui, effectivement, mais elle a la flemme de ce truc-là, donc elle crée des nouveaux comptes. Et ce qui fait que j'ai. Elle s'appelle Jackie. Et j'ai 3 ou 4 Jackie sur mon Facebook en ami. C'est la même.
2: Drôle.
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0: C'est le moment de vous confier, le moment de nous raconter des secrets.
2: Oh, oui.
0: Quel secret vous a-t-on donné, vous a-t-on avoué? Et là, vous l'avez. Ça vous fait une petite boule dans le ventre. Eh bien, venez vous libérer, venez raconter votre secret. Et nous, on est très contents parce qu'on est des gros voyeurs. Et donc, on écoute vos secrets. Roman est là, bonjour Roman.
7: Salut Manu, salut les ouin-ouin.
0: Sois la bienvenue parmi nous, Roman. Libère-toi de ce secret qui te pèse.
7: Alors, moi, ma meilleure pote, elle a un tiroir entier rempli de petits cadeaux. Elle les a reçus, mais elle les aime pas du tout. Et du coup, elle les redistribue à d'autres personnes en faisant semblant de les acheter, de les avoir achetés exprès pour elle.
0: C'est malin.
2: Franchement, moi, ça me choque pas.
0: Oui,
1: c'est malin. Ouais.
2: C'est du recyclage.
0: C'est
2: de l'économie d'argent. Voilà. Ça fait plaisir à d'autres personnes.
0: C'est de l'anti-gaspi.
2: Voilà.
0: Non, ça fera plaisir à personne parce que c'est des cadeaux pourris. Mais c'est pas grave. Un jour, peut-être qu'elle se le reprendra encore.
2: Oui.
1: C'est ça, faut faire
2: gaffe. Une boucle.
0: C'est un secret tout nous, ça. C'est un petit secret. Merci beaucoup, Roman, de nous avoir appelé. Émilien est là aussi. Bonjour, Émilien.
4: Bonjour Manu, bonjour les Wawin.
0: Émilien, on t'a balancé un secret, on t'a avoué un secret, vas-y balance-le.
4: Alors mon cousin a pris des photos du teckel de son voisin pour faire croire qu'il a un chien sur Tinder et forcément il a plus de matchs depuis.
0: Là on est sur un bon secret.
2: Mais ça m'énerve.
0: T'es jalouse parce que t'as pas eu l'idée en premier.
2: Mais non, parce que à un moment donné, son cousin il va devoir amener la future fille à la maison. Tu vois?
0: Oui.
2: Elle va se rendre compte qu'il n'y a pas le teckel à la maison.
0: Effectivement.
2: Il se passe quoi à ce moment-là?
0: Il dira qu'il a donné le teckel au voisin.
1: Tout simplement.
2: Jusqu'au bout.
0: Tout simplement.
2: Allez, top. Tu vois, c'est ça qui m'embête.
0: Non, évidemment, parce que toute relation basée sur un mensonge, c'est compliqué après. Hein.
2: Oui, ouais. Mais il y a des petits mensonges qui sont pas très graves, genre les garçons qui arrondissent leur taille, tu vois.
0: Moi, ce que je pense, c'est qu'il doit se mettre des enceintes connectées un peu partout dans la maison et il balance des sons de chiens.
1: Le plan.
0: Mais il est où ton chien? Bah, je sais pas, on vient de l'entendre, il doit être là-haut.
1: Et quand je l'appelle, il vient pas.
2: Oui, elle va jamais le voir, quoi.
0: Non, jamais. Mais il est très timide. Et ça durera des années et des années.
2: C'est fou.
0: Merci, Emilien, de nous avoir appelé.
4: Pas de soucis.
0: Belle journée à toi. Est-ce qu'on vous a confié un secret? Et vous pouvez le dire, alors, de façon anonyme, pas trop, parce qu'on sait que c'est vous, mais vous dites pas la personne, quoi. Lorenza?
2: Bah, moi, c'est un truc trop mignon. J'ai deux potes d'enfance qui sont ensemble depuis 7 ans et ça faisait des mois qu'ils essayaient d'avoir un enfant. Ça faisait quand même 18 mois. Et ma pote, elle est enceinte et elle va l'annoncer bientôt. Ils avaient perdu tout espoir.
0: D'accord, c'est pas un secret gênant, ça, c'est un secret.
2: Non, mais c'est mignon, mais personne le sait. Même lui, il est pas au courant.
0: D'accord, mais les gens qui nous écoutent, qui te connaissent et qui les connaissent sont au courant du coup, là.
2: J'espère qu'ils n'écoutent pas, mais. Je m'appelle le chaboté, l'avait dit.
0: Là, tu lances un dé à 20 faces, t'espères que ça va faire un, mais.
2: Oui. On croise les doigts.
0: Ok, un secret, Nico?
1: Ouais, moi j'ai un pote qui couche avec sa psy.
2: Oh là là.
0: Ça, c'est fou, ça.
1: Et alors? Petit croustille détail, il est en couple.
2: Oh là là, tous des enfoirés.
1: Pas tous.
0: La psy, elle est dans le truc aussi.
2: Oui, je sais, mais la psy, elle est peut-être pas en couple, quoi.
0: C'est
1: La psy n'est pas en couple, mais la psy est une pote à lui.
3: Mais la psy.
0: Attends, la psy est une pote au départ.
1: Ouais.
0: Mais attends, mais tu vas pas voir une pote psy. Tu vas voir quelqu'un que tu connais
1: pas. Si, ça fonctionne.
0: Ça fonctionne.
1: Non, mais ça fonctionne dans son couple. En tout cas, il dit je vais voir un tel qui est ma pote, qui est psy. Et voilà.
0: Mais oui, mais du coup, ça fonctionne pas.
2: C'est fou.
0: Oh là là, le caca général.
1: Ah, on est d'accord. Hein. Il est pas mal celui-là.
0: Oh la vache. Florent.
3: Et en plus, il y a le secret professionnel. Donc elle peut rien dire du tout quoi qu'il arrive.
0: Bah si tu veux qu'elle aille dire à sa copine que
3: non mais je veux dire
2: tu sais pas professionnel.
1: J'ai couché avec ton mec. c'est pas le projet je crois tu vois.
0: Pourquoi tu me l'as pas dit? Le secret professionnel.
2: C'est nous.
1: Viens voir en consultation, paye et on en parlera.
0: Et je te dirai peut-être sans te donner le nom. Waouh, il est lourd celui-là, il est lourd.
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0: Je vous ai dit qu'on allait avoir un appel surprise.
2: Ah oui. Là.
0: Là maintenant.
2: Ok.
0: On va avoir quelqu'un au téléphone. On l'a déjà eu au téléphone.
2: Ok.
0: On l'a vu au téléphone il y a 2 semaines.
2: C'est une star?
0: Bah c'est pas... Dans son domaine, c'est une star. Il venait d'être sacré champion d'Europe de badminton.
2: Ah oui.
0: Christo Popov, on l'avait vu parce qu'on avait parlé du badminton. Et il était là et on s'était même dit que d'ailleurs du coup on allait faire du badminton nous aussi. Christo Popov, est-ce que t'es là?
8: Oui, bonjour, je suis là.
0: Bonjour à toi, Christo, on est très heureux de t'avoir au téléphone ce matin.
8: Merci, c'est gentil.
0: Parce que il y a 2 semaines, tu nous avais dit que t'allais aller au championnat du monde. Et tu venais d'être sacré champion d'Europe de badminton.

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1: Ce qu'on disait la dernière fois, c'est que pour moi, le badminton, c'est le truc qu'on joue à la plage, là.
2: Non!
1: Alors que non! Tu nous avais dit, attends, c'était quoi la vitesse la plus rapide d'un volant de badminton?
3: Les records, ils dépassent les 500 km à l'heure. Mais en général, c'est dans le circuit, ça dépasse les 400.
1: Ça veut dire que si t'arrives à lancer un volant de badminton assez fort, tu vas plus vite qu'un TGV.
3: Ah oui, oui, c'est sûr.
4: Ah oui,
1: tu te rends compte. Tu peux, si tu arrives à te mettre sur le volant de badminton comme sur un cheval, tu vas faire un voyage plus rapidement en volant de badminton qu'en TGV. C'est pas incroyable?
2: C'est stylé.
1: Et si t'as une prise électrique, t'es en première classe.
2: Moi, je pense que toi, si tu le reçois dans l'œil, quoi.
1: C'est le volant?
2: Oui.
1: Ah oui, ça, c'est. Ça fait mal, j'imagine.
2: Fatal.
1: Isto?
3: Oui, ça m'est déjà arrivé de recevoir un volant dans l'œil, j'ai failli perdre mon œil.
2: Oh
4: wow, dur.
1: Ah oui, là.
2: Mais t'as
4: c'est dangereux, prime de risque.
2: Ah ouais.
1: Ah là là, oui, non, on fait.
2: On s'attend pas, mais.
1: Ah non, c'est moins dangereux avec le ping-pong. Hein.
2: Ah oui, oui, oui.
1: Oh la vache, ah non, je ne me rendais pas compte que c'est dangereux. Donc, vice-champion du monde et en simple, t'as fait quoi?
3: En fait, c'est les compétitions par équipe comme ça. En fait, il y a, c'est par exemple la finale qui était la France contre la Chine. C'est trois simples hommes et deux doubles hommes. Et moi, je fais partie des simples hommes et également des doubles hommes avec mon frère.
1: D'accord. Donc, t'as brillé en simple et en double.
3: Oui, au fond, oui, voilà, exactement.
1: C'est quand les prochains Jeux Olympiques?
3: Los Angeles en 2028.
2: 2028, ça.
1: Bon, bah, faut qu'il soit. Hein.
3: J'essaye. Je me bats tous les jours pour.
1: Mais évidemment. Bah alors, attends, Christo Popov, tu vas y aller. Et en plus, je vais t'offrir le t-shirt Manu sur Énergie à toi et à ton frère. Comme ça.
3: Avec plaisir. On fera une photo.
1: En 2028, on se retrouve parce que nous, on sera là. On a notre place, on la lâche pas. Hein. Et en 2028, tu sais, quand vous rentrerez là, sur le stade, en tenant le drapeau.
2: Ah ouais.
1: Franchement, vous accrochez au drapeau le t-shirt.
2: Ce serait ouf.
1: Ce serait dingue. Raccroche pas, mais vraiment, je vais vous offrir. Et vous êtes combien dans l'équipe? 10?
3: On est 10 joueurs.
1: Écoute,
3: on est 10 joueurs. Oui.
1: On va vous offrir 10 t-shirts Manu sur Énergie.
3: Ça marche, c'est gentil, merci beaucoup.
1: Écoute, bah, et en revanche, je veux bien que tu m'envoies la médaille en retour.
2: Oh,
1: c'est tout.
3: On fait un échange.
1: Écoute, bravo, et on va continuer à suivre le badminton grâce à toi.
3: C'est gentil, merci beaucoup.
1: C'est gentil à toi de nous faire découvrir le badminton. Et oui, c'est un sport. Et on avait dit qu'on allait jouer d'ailleurs.
2: Mais oui, il faut trop qu'on fasse un match. Moi, je rêve de faire ça.
1: On va se caler ça, on va se trouver ça, on va se faire ce match de badminton. Et peut-être que Christo pourra venir arbitrer.
2: Ce serait fou.
1: Non, ou ramasser le volant.
2: Ah bah
1: se faire ramasser le volant par un champion du monde, c'est stylé ou pas?
2: Très.
1: Merci beaucoup d'avoir été avec nous.
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1: On va jouer à la boîte à chaussures aujourd'hui.
2: Je sais,
1: tout le monde aime ça. Et Laura aussi, elle aime ça. Bonjour Laura.
7: Salut tout le monde.
1: Laura, elle aime jouer à la boîte à chaussures parce qu'elle va peut-être gagner une machine à café broyeur de Longhi Magnifica. Ça broie le grain de café et ça te donne un bon café, Laura.
2: La chance, Laura.
7: Trop bien.
1: Tu peux la gagner, cette machine à café, grâce à toi et à toute l'équipe. Parce que tout le monde peut participer à ce jeu. Le principe de la boîte à chaussures de Manu est le suivant. J'ai une boîte à chaussures. Elle est là. Dans cette boîte à chaussures, j'ai mis quelque chose. Si Laura, tu réussis à trouver ce qu'il y a dedans en 2 minutes, avec l'aide de toute l'équipe, tu repars avec cette machine à café.
7: Ok.
1: Vous pouvez poser toutes les questions que vous avez envie de poser, sauf que je ne peux répondre que par oui ou par non à vos questions.
7: D'accord.
1: Vous pouvez faire toutes les propositions que vous voulez, et vous avez 2 minutes chrono pour découvrir ce qu'il y a. Tout le monde participe, Laura, Yannicko, Lorenza,
2: oui.
1: Florent, notre producteur aussi, tu peux poser des questions et faire des propositions.
8: Oui.
1: Attention, il y a des fois vous cartonnez.
2: Ouais, il y a des fois c'est une cata.
1: Je sais.
2: C'est vraiment
7: pas fois, aujourd'hui.
1: Non.
2: Oh non, Laura, t'inquiète.
1: Des fois au bout d'une minute, il y a un silence qui est un peu long.
2: Mais parce qu'on n'est pas dans le bon, mais là ça va aller.
1: Ouais, des
2: j'y
1: fois
2: crois.
1: Vous êtes à côté.
7: Mais oui.
2: Ouais.
1: Vous pouvez le faire.
2: Ouais.
1: Pour vous aider, je secoue la boîte. Qu'est-ce qu'il y a dedans? C'est parti, Laura.
7: Est-ce que c'est quelque chose qui se porte sur soi?
1: Ça ne se porte pas sur soi.
2: Ça se mange?
1: Ça, il y a quelque chose qui se mange, oui.
2: Ah.
7: Un emballage?
1: Il y a un emballage.
2: Oui, mais de quoi?
1: Ah, Nico.
8: Est-ce que c'est un bonbon?
1: Ce n'est pas un bonbon.
2: C'est sucré?
1: Un peu sucré.
8: Ça s'achète?
1: Ça s'achète pas au supermarché. Comment, Laura?
7: Salé?
1: Salé, c'est un peu salé aussi.
7: Salé, sucré.
1: C'est une question de goût, hein. Nico?
8: C'est un truc d'apéro?
1: C'est pas

0: de l'apéro.
1: C'est un truc du petit déjeuner?
0: Non.
2: Est-ce que c'est une sauce?
0: C'est une sauce, oui.
1: Ketchup?
0: Ah, non.
3: Ah, chinoise?
0: Non.
1: Mayonnaise?
0: Non.
2: Soja?
0: Non.
1: Tu l'achètes?
2: Tu l'as eu au McDo?
0: Moutarde, non. Oui, je l'ai eu au McDo.
1: Ah, curry?
0: Chinoise, non.
2: Sauce curry.
0: Comment on peut se faire?
3: Curry?
0: Non. Curry, non.
1: Attends,
2: il y a quoi d'autre?
0: Il vous reste une minute. Vous dites pas que vous allez
3: mayo,
0: pas
3: ketchup.
0: Non,
2: pas ketchup, pas mayo, pas moutarde, pas curry, pas chinoise.
0: La sauce de luxe. Sauce de luxe, non.
2: Potatoes.
0: Ah non, vous allez pas le louper, c'est pas possible.
1: C'est pas possible.
2: Sérieux?
0: Ah non.
1: Mais il y a quoi à part mayo, ketchup et
2: sauce curry?
3: Sauce chinoise, sauce curry.
0: Non.
2: Attends, t'as quoi? Ma sauce McDo?
0: C'est pas possible. Non, il reste 36 secondes. Non, vous pouvez pas faire ça.
3: Non.
2: C'est quoi?
1: C'est pas les redouches.
0: Non, mais réfléchissez aux sauces.
2: Bah ouais, on est sûr, hein.
1: Bah creamy de luxe.
0: Non. Ah non, c'est pas possible.
3: Alors là quoi?
0: Ah non.
1: Samouraï?
0: Non. Aurélie au standard.
2: Big Mac?
0: Attends, Aurélie.
1: Ouais, la sauce Big Mac, c'est
0: Non.
3: C'est pas moutarde?
0: Mais non, mais...
1: Bah pardon, on a dit toutes les sauces.
2: On a dit ketchup.
0: Mais non.
3: Ouais,
0: non,
3: on a tout dit.
0: Non, vous pensez pas aux bonnes sauces, là.
2: Un truc qui
1: fait... César, salade César.
0: Non.
1: Ah, pour les...
0: 6 secondes. Oh non.
1: Pour les glaces?
2: Caramel?
0: Non. Oh non!
3: Chocolat?
0: Non!
1: Oh putain!
0: Oh non!
1: Ah non, mais
2: c'est quoi?
1: Non, bah, pardon, mais là c'était trop dur!
0: Mais c'est... Quand je vais vous le dire, vous allez dire, mais c'est pas possible qu'on soit passé à côté quoi!
2: C'est quoi, attention?
0: J'ouvre la boîte à chaussures! Sauce barbecue!
1: Mais on l'a dit!
2: On l'a dit 12 fois!
0: On l'a dit plein de fois! 12 fois barbecue!
1: On l'a dit vraiment plein de fois!
0: C'est bah, Manu?
1: Ouais!
2: Eh oui!
3: Petit
2: problème d'audition, hein.
1: Il avait pas envie d'offrir la machine.
2: Mais on a tout fait, on l'a dit. Donc c'est pas ketchup, mayo, barbecue, curry, chinoise, on a tout fait.
3: On l'a dit. On l'a dit un milliard
1: de fois.
0: Vous êtes sûr, on va vérifier, hein.
1: Bah, c'est Flo qui l'a dit en premier, t'as pas entendu, je t'ai répété.
2: Ouais. T'as dit non. Je l'ai redit après, moi aussi.
1: Nicolas, redit.
3: Une machine à café à chaque sauce barbecue dit.
0: Bah, je suis désolé, je suis passé à côté.
1: Ah ouais.
2: Bien à côté.
3: Manu.
0: Bah, je vais me prendre un rendez-vous chez l'ORL. Et bah, c'est gagné alors, Laurent.
3: Super, merci à tous, trop bien. Trop
0: la
3: cool.
0: Machine à café de Longue et Magnifique, elle est pour toi, bravo.
3: Ah, trop bien, merci beaucoup, merci à toute l'équipe, trop fort.
0: On t'embrasse, belle journée à toi, Laurent.
3: Merci, à bientôt, Tatam.
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0: Eh ben moi je trouve ça stylé d'avoir un jingle de Joule. On se livre des secrets aujourd'hui. Vous avez un secret lourd qu'on vous a confié. Et vous avez besoin de l'avouer pour vous faire du bien, pour vous vider un petit peu de cette pesanteur là sur le ventre. Eh ben vous venez nous raconter ce secret de façon anonyme.
1: Oui.
0: Et nous, enfin nous, le monde entier est content.
1: On se régale.
0: Parce qu'on est tous des voyeurs et on aime bien connaître les secrets des autres. On va démarrer avec Noémie. Bonjour Noémie.
5: Bonjour Manu, bonjour toute l'équipe.
0: Noémie, on t'a confié un secret, qu'est-ce que c'est?
5: Alors moi, c'est ma cousine qui cherchait un travail depuis un peu plus d'un an. Et elle vient de décrocher le job de son rêve, de ses rêves. Et elle l'annonce dimanche à toute la famille. Et puis bah, je vais devoir faire semblant d'être surprise, quoi.
0: Mais qu'elle... Ah, le secret, c'est qu'elle l'a dit à personne, en fait, d'accord?
5: Oui, c'est ça. En fait, ça fait plus d'un an qu'elle cherche du travail.
0: D'accord.
5: Et bah, du coup, bah, sa mère, elle commençait un peu à perdre patience. Et puis bah, là, en fait, le travail de ses rêves, bah, elle vient d'obtenir quoi. Elle vient d'obtenir un poste d'hôtesse de l'air chez Air France.
2: Balance-lui avant elle. Balance-lui avant elle.
0: Bah, elle vient de le faire. Oui.
1: On a capté.
0: Écoute, tiens-moi le secret, sauf pour ce matin, évidemment. Et on est content pour elle qu'elle a trouvé son boulot. Merci Noémie de nous avoir appelé. Il y a Cécile qui est là aussi. Bonjour Cécile.
6: Salut les mamans.
0: Quel est le secret qu'on t'a confié, Cécile?
6: Alors moi, ma collègue utilise la tasse du patron tous les matins avant qu'il arrive, mais juste pour le défi, quoi. Donc, secret reste entre nous.
0: C'est-à-dire que vous avez quoi, une petite cuisine dans votre entreprise, c'est ça?
6: Ouais, c'est ça, on a un petit bar, tout
0: et
6: ça.
0: Et chacun a son mug?
6: Chacun a son mug et elle n'hésite pas à piquer la tasse du patron, quoi.
0: Mais du coup, elle l'utilise, elle la nettoie, elle la range et elle la remet en place?
6: Exactement.
1: J'aime bien.
2: C'est un défi nul.
1: Oui, mais
0: c'est pas mal.
1: C'est un petit contrôle que t'as où il y a que toi qui sais, tu vois.
0: Bah
1: et
0: non,
1: là, j'ai bu dans ta tasse.
0: Le seul risque de ça, c'est qu'à un moment, si vous fassiez toutes les deux en réunion, et toi, tu vas balancer. Tu vas dire, toi, je vais te dire, hein, tous les matins, tu prends la tasse du patron.
1: Ouais. Oula, et là.
0: Ça va jeter un froid,
1: le bordel.
2: En ce cas, ce qu'on retient, c'est que le patron arrive après tout le monde, visiblement.
1: Ah ouais.
0: Alors, il me semble que c'est le concept du patron.
6: Effectivement.
0: Ah ouais. Merci beaucoup Cécile de nous avoir appelé.
6: Merci.
0: Bisous. Yanis est là aussi. Bonjour Yanis.
7: Ouais, salut Manu, salut.
0: Bienvenue sur Énergie, Yanis. Balance un secret qu'on t'a confié.
7: Alors moi, mon secret, c'est mon cousin, il s'est marié ce week-end. Et en fait, il avait aucune inspiration pour son discours de mariage. Et on a demandé à ChatGPT de faire le discours.
0: Putain.
2: Ah, c'est dommage.
1: Bah, ça fait mal au cœur.
2: Ça manque d'authenticité.
0: Ouais. Je suis assez d'accord là-dessus. Mais le truc, c'est que je suis sûr que quand vous l'avez fait faire, vous allez faire putain, c'est bluffant.
7: Bah. Ah bah, c'est bluffant. Il a même fait pleurer du monde, quoi.
0: Oh la vache.
1: Ouais, mais les gens doivent savoir que ça vient pas de lui. Enfin, à un moment donné, c'est trop bien fait. Enfin, tu te doutes.
2: Il a remercié ChatGPT à la fin.
0: Effectivement. Et en fait, il a dit.
7: Non, il s'est gardé tous les honneurs, hein.
1: Tu m'étonnes.
0: Ah bah, évidemment. Attends,
1: il va pas être con. Hein.
0: Honnêtement, qui fait appel à ChatGPT pour faire un truc qu'il devrait faire lui-même et qui dit. C'est pas moi qui l'ai fait.
1: C'est ChatGPT.
2: Pour info.
0: Mais qui au boulot oserait faire ça?
1: C'est fou. Non.
0: Ton résumé de dossier, c'était excellent. Hein. Non, mais c'est pas moi.
2: J'ai pas bossé, ça m'a pris 37 secondes.
0: Vraiment. Et hier, j'ai rien foutu au boulot, du coup. Hein. Quand tu me voyais là derrière l'ordinateur,
1: c'était faux.
0: J'étais avec ChatGPT. Merci beaucoup, Yanis, de nous avoir appelé.
7: De rien, merci à vous.
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0: Vous l'attendez?
1: Oui!
0: J'entends pas, vous l'attendez?
1: Oui!
0: Vous l'attendez?
1: Oui!
0: C'est le moment du jeu de Florent, notre producteur. Et c'est incroyable ce moment. Parce qu'on sait jamais ce qui va se passer.
1: Ouais.
0: On sait jamais si ça va être un jeu incroyable où on va s'éclater. Ou alors ça va être 3 minutes de torpeur. C'est génial. C'est génial.
2: Je tiens juste à préciser que quand t'as dit vous l'attendez, même lui il a fait oui!
0: Noélie l'attend aussi, parce que Noémie est au téléphone avec nous. Noélie, pardon. Bonjour Noélie.
10: Bonjour Manu, bonjour l'équipe.
0: Sois la bienvenue sur Énergie Noélie.
10: Merci.
0: Tu vas jouer avec nous parce qu'on joue tous avec le jeu de Florent.
11: Oui, bien sûr.
0: On l'aime.
1: On adore.
0: Bah évidemment.
1: En vrai.
0: Et là, attention, chaque jour c'est un jeu différent.
11: Et aujourd'hui, c'est l'anniversaire de l'actrice Zoé Félix.
1: Elle est magnifique.
11: Ouais, c'est celle qui joue la femme de Cadmérat dans Bienvenue chez les Ch'tis.
0: D'accord.
1: Et dans Le Cœur des Hommes aussi, elle joue.
11: Exactement.
1: J'adore.
0: D'accord, je suis nul en comédien et en comédienne, mais je vous suis.
1: C'est une brune magnifique qui joue très bien.
0: Ah, ok, je la vois, la brune.
1: Non, mais j'ai pas d'autre truc.
11: En fait, j'ai remarqué que son nom de famille, c'était un prénom. Et en fait, il y a beaucoup de célébrités qui ont un prénom et aussi un prénom en nom de famille. On va donc faire le jeu des doubles prénoms.
2: On dirait qu'il nous prend pour des débiles.
0: Ouais. C'est vrai que tu nous parles comme des enfants, mais j'ai compris.
11: Eh oui.
0: Ce qui est intéressant, c'est toujours intéressant dans le jeu de Florent, c'est comment il arrive.
1: Ouais.
0: Comment il arrive à.
2: C'est plus long que le jeu.
0: Et surtout, ne pas se dire à un moment. Non, mauvaise idée.
1: Non.
11: Ça, je vous le dis.
2: Pourtant, il y a les panneaux, il y a les warnings. Hein,
1: mais... Faut foncer.
0: Alors, qu'est-ce qu'on va découvrir quoi?
11: Eh bien, vous devez deviner des célébrités qui ont des doubles prénoms grâce à mes questions.
0: Ah,
1: allez. On est là.
0: Qui commence? Va dire Noélie commence.
11: Par Noélie.
10: Allez, super.
11: C'est le seul Français à avoir remporté Roland Garros.
2: Pareil.
10: Yannick Noah.
11: Exactement.
1: Oui.
0: Mais bien
11: prénom.
0: On a compris.
2: Oui, c'est le concept qui est construit.
11: Nico, elle a le premier rôle dans Hunger Games.
2: Ah, je l'ai pas, je suis nul en.
1: Oh, moi je l'ai
2: pas vu. Je l'ai pas vu.
0: T'as pas vu Hunger Games?
2: Non, je l'ai pas
1: incroyable.
2: Vu.
1: Incroyable.
0: C'est fais-toi plaisir, regarde-les tous.
2: C'est vrai, c'est incroyable.
0: Ah, c'est bien.
1: Mais c'est une super actrice.
11: Vas-y, Laurent, donne la réponse.
1: Jennifer Lawrence.
11: Exactement, Jennifer Lawrence.
0: Lawrence aussi, c'est un prénom. Oui, alors on fait même les Américains.
1: Bah, Lawrence,
11: c'est vachement bien réfléchi.
0: Non, ouais, d'accord.
11: Lorenza, il est connu pour faire tourner les serviettes.
1: Patrick Sébastien.
11: Exactement.
2: C'est facile. Ouais. Pourquoi je suis pas tombé là-dessus, moi?
0: Il a pas joué dans Hunger Games.
1: Non, et heureusement.
11: C'est le seul meilleur buteur français de l'histoire du club de foot d'Arsenal, Manu.
0: Thierry Henry.
11: J'aurais pas parié sur toi.
0: Alors, je vais dire un truc.
1: Bien joué.
0: Je suis pas très bon en foot. Je sais pas, machin. Mais j'ai pensé juste à un joueur français qui a deux prénoms.
1: Ouais, mais t'as été vite. Ça m'a épaté.
0: Bah, il jouait dans les Gunners. Les Gunners.
11: Exactement.
0: Okay. On est pas mal.
11: Noélie, elle joue le rôle d'une prostituée qui est en couple avec Richard Gere.
1: Ah oui.
2: Alors, eh oui.
1: Bah oui.
2: Je l'ai.
10: Non, j'ai.
1: Mais elle est rousse.
0: Elle est rousse.
2: Je peux.
0: Oui. Mylène Farmer.
1: Non.
2: Julia Roberts.
1: Oui.
2: Julia Roberts.
0: Ah ouais. Ok. Ouais.
1: Ah oui.
0: Ok. Il en reste encore.
11: Ouais. Deux.
0: Dommage.
11: Nico.
2: Allez, vas-y, balance.
11: Nico, c'est le maire du Havre.
2: Édouard Philippe.
11: Exactement.
0: Oh bien.
2: Ouais.
1: Bien joué.
11: Et la dernière pour Lorenza. Il est à l'origine du groupe Wham.
1: Ah, j'ai oublié son nom.
0: Ah si,
2: Jojo.
0: Alors, Jojo.
1: J'ai oublié.
0: Jojo.
2: Jojo Mich-Mich.
0: Carlos Whisper.
2: Jojo Mich-Mich.
0: Jojo Mich-Mich.
1: Bah, Jojo Mich-Mich.
0: Jojo la Michette.
2: La Michoune, la Michoune, comment on l'appelle?
0: Jojo Michel.
2: Le J.
0: Jojo Michel. Non.
8: Oui, moi je l'ai là.
0: Allez, Lorenza.
1: C'est Jonas Michel.
0: Non. Quoi? Jojo Michel.
2: Jonas Michel. Michel Jonas.
0: Putain. Allez, non.
8: Allez, Lorenza.
1: Michel Jonas.
0: Putain, concentre-toi. C'est l'un des deux créateurs du groupe Wham. Il a fait une carrière solo. Il est mort.
2: Bordel.
0: Il est mort.
2: Elle est bien mort.
0: Bon, ok, on va faire
1: pardon, mais composer. Moi, je ne me suis pas moqué de vous pour Jennifer Lawrence, alors que pour moi, c'est une évidence.
0: Le premier mot. Ok. Est-ce que tu te rappelles de l'émission Thalassa?
1: Oui, et où là?
0: Tu te rappelles de qui l'a présenté?
1: Pas du tout.
2: Mais quand on lui dit Jojo Mich-Mich, normalement Jo.
0: Jojo! Jo, c'est le.
1: Mais Jonathan.
0: Non!
2: C'est un prince.
1: Jonas.
0: C'est un tonton, c'est un prénom de tonton.
1: Jo.
0: Putain.
1: Je sais pas.
2: Ça commence par ça, quoi.
0: Ok, on peut partir en vacances là-bas dans le sud, c'est très beau. Les du Verdon.
1: Les gorges.
11: Oui, après, qui ressemble à ça? Oui!
1: Michel!
0: Michel, il est américain ou anglais?
11: Le film qui est en ce moment au cinéma sur un chanteur.
1: Jackson?
0: Non, l'autre. Michel. Michel. Donc c'est
1: Georges Michel. Georges Michel. Oui.
0: Tu connais pas lui? C'est pas possible. Putain, on va le gérer en week-end. Jonas Michel. Et tu vois.
1: Merci Manu.
2: Georges Michel.
0: Georges Michel.
2: Quel rapport avec le Verdon? Merci Lorenza.
0: Noélie.
1: Oui. Mais non, Nico, t'es pas sympa, je suis pas teuteux, hein. Moi je te dis, hein, Jennifer Lawrence.
2: T'as sorti Michel Jonas, s'il te plaît.
0: S'il vous plaît, ce jeu est déjà assez long.
1: Ni Julien Robert.
0: Noélie, je vais t'offrir le mug Manu sur Énergie et le t-shirt Manu sur Énergie.
8: Merci beaucoup Manu, merci à toute l'équipe.
0: Et merci à George Michael.
2: C'est une petite réunion tout de suite ou?
0: Merci pour ce jeu, Florent.
11: Avec plaisir.
0: C'est fou, on découvre des choses avec ce jeu.
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0: On continue à vous donner des conseils. C'est le jeudi et le jeudi on donne des conseils gratuits dans l'émission. Il y a beaucoup de monde qui ont besoin de nous. Désolé, par avance évidemment. Quoi que tout à l'heure, on a donné des bons conseils.
1: C'était étonnant.
0: On a Jack avec nous au téléphone. Bonjour Jack.
14: Salut Manu, salut les wouah.
0: C'est Jack. Jack, c'est comment on dit?
1: Jake.
0: Jake. C'est tellement stylé.
1: Ouais, à fond.
0: Jack, sois le bienvenu parmi nous. Tu as besoin de nous, tu as besoin d'un conseil, on t'écoute.
14: Ouais, alors moi j'ai lu ma manager sur une app de rencontre. Et elle m'a liké, mais moi j'hésite. Est-ce que je la like pour pas qu'elle soit vexée ou est-ce que j'ignore
0: Attends, sur une app de rencontre, tu dis?
1: Ouais. Oh là là.
0: Bah si elle t'a liké, c'est qu'il y a peut-être un truc qui peut se passer, non?
1: Ah, évidemment. C'est sa manager.
0: Bah c'est sa manager, ouais. Manager.
2: C'est elle qui a liké. Hein.
1: Bah no job in job quoi, enfin genre.
2: Bah c'est elle l'a mis hein, en tout cas.
0: Oui, attends, mais bon, on dit pas no like in job hein.
1: Oui, mais non. Enfin, moi, mauvaise idée.
0: Elle te plaît ou?
14: Bah pas vraiment non.
1: Ah bah ouais, non mais Mook serait mauvaise idée.
2: On aurait dû commencer par ça.
0: Mais alors là on a un problème.
2: Parce qu'elle va se vexer.
0: S'il like pas, elle va être vexée.
1: Oui, mais il va pas liker par plaisir et se mettre dans un bourbier.
0: Bah oui, mais de toute manière là c'est foutu.
1: Mais non, mais il va dire tout haut dans des conversations où elle est tout près. Ah moi je laisse tomber les applis de rencontre, c'est plus trop mon délire.
2: Non, elle va voir encore ce que.
1: Mais oui, mais non, ouais, moi j'ai déjà fait ça. Ton compte est inactif soi-disant, mais t'es bien là, tu vois.
0: Ah, je connaissais pas ça.
1: Oui.
2: Ah ouais.
1: Oui.
0: C'est les combines de Lorenza. Lolo, les combines pour rencontrer les gens. Ça marche bien en tout cas en plus. Hein. Ça, c'est... Bon, Jack, parlons bien, effectivement. Non, mais elle a raison. Je crois qu'il faut ignorer parce que si tu likes, tu vas te mettre dans un bourbier, ouais. Et au pire, si elle te demande, tu lui diras, j'ai pas vu.
1: Oui, c'est ça, oui. C'est passé. Ouais, des fois, tu vois pas directement, tu vois.
0: Voilà. Jamais ça arrive, mais tu le dis quand même. Ok, Jack.
14: Ça marche. Merci beaucoup.
0: Je t'en prie, on est là aussi pour ça, pour casser sauver le couple. Hein. Belle journée, Jack. Il y a Émilie qui est là aussi. Bienvenue sur Énergie, Émilie.
15: Bonjour Manu, bonjour les wouah.
0: Émilie, t'as besoin d'un conseil. Je suis manageuse, j'ai liké.
1: Oh, le drame.
0: On t'écoute.
15: Mon chéri nous avait pris deux places pour Roland Garros, sauf que depuis il est quitté. Et lui, il veut toujours y aller avec moi, donc je ne sais pas quoi faire.
0: Attends, s'il a pris deux places pour Langaros, que vous êtes plus ensemble, pourquoi t'as, tu... Bah t'y vas pas, non? Vas-y, va.
15: Bah, c'est moi qui les place.
0: Ah, tu... Attends, il t'a offert deux places?
15: Oui.
0: Oh putain.
2: Ce serait faire d'y aller avec lui.
0: J'ai le... Non, ça dépend de votre relation. Mais si t'as plus envie de le voir, à ce moment-là, tu peux lui donner les places.
1: Ah oui, faut lui donner.
0: Bah, ouais.
1: C'est toi qui l'as quitté, c'est un cadeau de rupture.
0: C'est toi qui l'as quitté?
15: Ok, oui.
2: Ah, oh, oui. Tu sens qu'elle voulait y aller et qu'elle l'a promis à quelqu'un d'autre.
1: Bah, peut-être. Non, mais c'est comme ça.
0: Non, mais parce que peut-être que lui, il veut profiter de ce moment-là pour te revoir, justement. Mais si toi, t'as plus envie, il faut pas donner de faux espoirs non plus.
1: C'est pas bien du tout.
0: Donc, peut-être que tu lui dis, bah, je te donne les deux places et t'iras avec qui tu veux.
1: Ça, c'est bien ça.
0: Okay. Sauf moi, tu vois.
1: Et ton karma te remerciera.
0: Bien sûr.
1: Oui.
15: Okay. Ouais, c'est pas mal, c'est une bonne idée.
0: Et bah, voilà. On est là pour ça, Émilie.
15: Merci beaucoup.
0: Après, si t'as besoin de quelqu'un pour y aller,
1: on est là.
0: Moi, j'ai pas de place. Chaque année, j'essaie d'avoir les places, j'ai pas de place.
1: Voilà.
0: Donc voilà, je dis ça comme ça. On fera un selfie.
15: Coup,
0: on fera un selfie pour ton ex, il sera content de nous voir.
1: Oh l'enfer.
0: L'enfer. Non mais tu lui offres, ça lui fera plaisir.
1: Ouais, c'est bien. Ça.
15: Ok.
0: On t'embrasse, Émilie. Merci de nous avoir appelés.
15: Merci, belle journée.
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0: des bonnes nouvelles, parce que dans le monde, il n'y a pas que des mauvaises nouvelles, il y a aussi des belles histoires et on vous les raconte tous les jours. C'est parti, on démarre avec Lorenza.
1: Il y a une fleur vieille de 32 000 ans qui a pu refleurir grâce à un écureuil arctique.
0: Cette phrase est folle.
1: Oui. Je sais. Bon, en fait, il avait stocké des graines dans son terrier en Sibérie. Parce que c'est des écureuils qui vivent dans des terriers, donc pas dans les arbres quand il fait froid.
0: D'accord.
1: Et avec le froid, elles ont été parfaitement conservées pendant des millénaires. Et c'est là, Silène Sténophila. Oui. Et ben, les scientifiques ont retrouvé les graines, ils ont réussi à en refaire pousser en labo. Et donc,
0: on a une nouvelle fleur.
1: Bah, c'est ça.
0: Enfin, une nouvelle fleur, une vieille fleur de. Mais quel âge? 32 000 ans. Il y a 32 000 ans, il y a un écureuil qui a mis les graines dans son terrier. 32 000 ans après, on récupère les graines et on refait pousser la fleur.
1: Exactement, en labo. Et donc, du coup, là, maintenant, elle va pouvoir refleurir, quoi.
2: C'est stylé.
1: C'est fou, hein, ouais, grâce à un écureuil. Donc, merci les écureuils, quoi.
0: Évidemment, bien sûr, on remercie tous les écureuils, bien sûr, ça
1: sert à rien.
2: Le jour où t'offres ça quand même en fleur à quelqu'un, en bouquet de fleurs, c'est stylé, quoi. Bah, le storytelling derrière, tu vois, l'histoire, derrière ta fleur, ça change des roses.
0: Les bonnes nouvelles du jour, Nico.
2: En Espagne, il y a un facteur qui était en tournée et qui a remarqué que les volets d'une mamie étaient fermés. Et dans le doute, il a appelé les pompiers et il a eu raison de le faire parce qu'en fait, la mamie, elle était tombée dans sa cuisine.
1: Oh.
2: Et grâce à lui, elle a été sauvée et actuellement, elle récupère.
0: Oh,
1: oh, c'est beau, c'est ça.
0: Pas mal, hein. Non, en fait, c'est que, en fait, il voulait juste sa signature pour le colis. Parce que sinon, il se fait engueuler, vous comprenez? Et moi, il faut une signature. Hein. Les bonnes nouvelles du jour, j'ai une question. Est-ce que vous vous parlez à vous-même parfois, Lorenza?
1: Tout le temps.
0: Nico aussi, tu parles à toi?
2: Ça arrive.
0: Florent, le producteur?
3: Oui, souvent pendant le sport.
0: Selon une étude anglaise, se parler à soi-même et à voix haute est signe d'intelligence.
1: Ouais.
2: Oh, mais dis donc.
0: Ça nous permet de mener des réflexions plus objectives et de faire de meilleures analyses. On s'en sert pas trop en émission, hein.
1: Non.
0: Mais bon, on est l'exception qui confirme la règle.
1: Exactement.

0: pas stylé ça alors?
1: C'est très stylé, non. C'est beau en plus.
0: J'ai envie de le réécouter sur Soleil Bleu parce que c'est l'été.
1: Oui.
0: C'était tellement le carton de l'été dernier.
1: Bah, c'était toutes les stories.
0: Il est 9h55, putain, toutes.
1: Ah, c'était à chaque fois.
0: On va partir et on va se retrouver, pas demain parce que demain c'est férié et que nous aussi on va faire jour férié, mais on sera de retour dès lundi avec vous. Mais on n'est pas encore parti avant ce grand week-end. Notre dernier appel, c'est Jennifer. Bonjour Jennifer.
2: Coucou Manu, coucou les ouin-ouin.
0: Sois la bienvenue parmi nous, c'est avec toi qu'on va lancer cette journée et ce gros week-end. Tu travailles demain toi ou t'es en repos?
2: Non, en repos demain.
0: Mais comme tout le monde. Qu'est-ce que tu fais dans la vie?
2: Alors je suis assistante dentaire.
0: On les aime les assistantes dentaires.
3: Ça rassure.
1: Mais elles sont toujours là pour nous rassurer, c'est vrai.
0: Mais évidemment. Oui. Et puis, est-ce que tu vois qu'on cherche ton regard quand il y a le dentiste qui est dans notre bouche?
2: Oui, je le ressens.
0: Mais c'est
2: après,
0: vrai.
2: Moi, je travaille beaucoup avec les enfants en orthodontie.
0: Oh, du coup, c'est assez dur. Hein.
2: Oui, ça va.
0: Bon, je me rappelle, moi, quand j'allais chez le dentiste quand j'étais petit, le bruit de la fraise dans la salle d'attente déjà m'angoissait.
2: Oui. Bon, après, il y en a qui me parlent beaucoup aussi de l'odeur, en fait. Apparemment, en venant chez le dentiste, il y a une odeur que nous, on ne sent plus.
1: C'est hyper particulier.
0: Oui, il y a un truc de...
1: Tu sais que c'est médical et...
0: Mais tu sais pas ce qu'ils sentent vraiment,
1: ouais,
0: ça.
1: Ouais.
0: Oui, c'est ça. C'est pas cool.
3: Non. Ça sent pas la pizza, quoi.
1: Non.
0: Ouais, à ma connaissance, il n'y a aucune bougie parfumée dentiste.
1: Non.
0: Non. Jennifer, je te souhaite une belle journée. Je te souhaite un bon gros week-end. Profite bien de ton jour férié.
2: Merci beaucoup.
0: Et puis je t'embrasse et je vais t'offrir le mug Manu sur Énergie.
2: Super, merci beaucoup Manu.
0: Gros bisous.
2: À très bientôt.
0: Mais
2: bisous,
0: tu nous rappelles quand tu veux, Jennifer. Gros bisous.
2: Super, merci.
0: Il est 9h57, on s'en va et on sera de retour lundi. Lundi à partir de 6h. Profitez-vous aussi de votre beau week-end. S'il fait beau, faites des barbecues, éclatez-vous, reposez-vous, dormez si vous en avez envie. On se retrouve dès lundi et on se quitte évidemment comme chaque jour avec un titre pour lancer votre journée, pour vous dire cette journée va bien démarrer. Gwen Stefani, All About Girl.
1: Ah, là c'est parfait ça pour aller en week-end.
0: Ça c'est vraiment le week-end qui démarre. Rendez-vous lundi sur Énergie.

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0: on est de retour, 6h04 après, je sais même plus combien de jours il a fait ce week-end, 4 jours. Jeudi, vendredi, samedi, dimanche, après un bon gros week-end, on est de retour et on est content d'être avec vous. Vous pouvez nous appeler comme chaque matin pour venir avec nous, pour nous rejoindre, pour démarrer cette journée ensemble. Notre numéro de téléphone, il est gratuit, 0870 42 48, si vous avez envie d'être notre premier appel du jour, on va vous prendre au téléphone dans 2 minutes. Il y aura Son of Legend, Julien Lib aussi, tout le monde est là, Lorenz est la première.
1: Oui, coucou.
0: Nico est là aussi.
2: Salut tout le monde.
0: Écoutez, faisons un point de notre week-end. Qu'est-ce qui s'est passé dans votre vie ce week-end, Lorenz?
1: J'ai postulé dans une association d'animaux pour être bénévole. Et je suis allée sur place hier.
0: Ouais. Oh, c'est cool ça. C'est quoi, c'est un refuge?
1: En fait, non, c'est pas un refuge. C'est vraiment une association. Et moi, j'avais confondu. C'est-à-dire que j'ai cru que quand j'allais sur place, il y allait avoir plein d'animaux et que j'allais. Eh ben, non.
0: C'est quoi alors?
1: En fait, c'est des bénévoles qui aident, qui trouvent des familles d'accueil pour les chats, qui récupèrent des chats abandonnés, mais il n'y a pas de refuge à proprement parler, quoi.
0: Ah d'accord, donc tu vas récupérer un chat, t'en occuper pendant un certain
1: normalement,
0: temps.
1: Normalement, ouais, on va être peut-être famille d'accueil.
0: Oh. D'accord. Mais pour des chats.
1: Oui, ben on sait pas si on. Enfin, on aimerait bien tester et voir si on le garde à la fin ou non, quoi.
0: Ah d'accord. Mais alors c'est pas bénévole pour l'association. Si tu récupères.
1: Si, parce que je veux aussi faire des marchés et vendre des choses pour l'association.
0: Ah, vous vendez des trucs.
1: Ouais, c'est trop bien.
0: Ah d'accord. Mais genre quoi, vous vendez quoi?
1: Ben justement, je sais pas encore. On m'a dit qu'on allait me recontacter.
0: Ok, c'est sûr,
1: des marchés, et apparemment on vend des choses, je pense que c'est de la nourriture ou des savons, et c'est pour l'asso, quoi.
0: Tu vends des savons pour l'association pour les animaux?
1: Exactement, pendant toute une journée. Je vais être sur un stand, et j'ai dit, si je peux aider, avec plaisir, quoi.
0: Ah d'accord, mais toi t'imaginais que c'était un refuge et que t'allais nourrir les animaux, leur faire des câlins.
1: Oui,
0: tout ça,
1: j'avais une surprise quand je suis arrivée sur place, c'était pas du tout ça.
0: Bon, mais c'est bien aussi.
1: Mais au moins je vais quand même aider.
0: Écoute.
1: Je vais faire du bénévolat, quoi.
0: On t'achète, tu sais quoi? Je t'achèterai un savon.
1: Ah merci beaucoup. Il faudra venir me voir, oui, sur le stand.
0: Je m'ai dit que j'allais venir. J'ai dit que j'allais t'acheter un savon.
1: Ok. Ça me va très bien.
0: Vous faites de la livraison, je sais pas.
1: Je m'arrangerai.
0: Nico, ton week-end?
2: Week-end avec mes enfants, moi. J'ai un week-end par mois et on a fait plage et plan de chat.
0: Il y avait tous les enfants là?
2: Et non, justement, j'avais mes deux enfants et mon dernier bébé.
0: D'accord.
2: Ma belle-fille était chez son papa. Donc voilà, comme ça, on pouvait garder qu'une seule voiture.
0: Et le bébé,
2: on se balade à deux voitures.
0: Mais le bébé, il était à la plage?
2: Ouais, on l'a emmené à la plage, ouais.
0: Ah ouais.
2: Petit landau avec petit parasol, quoi.
0: Ah ouais, d'accord, ok.
1: Ah il a la belle vie, lui, hein,
0: avec
1: déjà.
0: Avec un petit cocktail.
1: Ah ouais, à fond.
2: Franchement, il y a pire, il peut se la péter à la crèche.
1: À fond.
0: Moi, j'ai fait mes meilleures pizzas du monde ce week-end.
1: Ça fait
0: ça fait un mois et demi que je fais des pizzas. Et hier, j'ai eu les... avant-hier, j'ai eu les félicitations de ma femme et ma fille. Elles m'ont dit, c'est les meilleures que t'aies faites.
1: Est-ce que c'est vraiment vrai bien. Pour te...
0: Même moi, quand j'écoute... Le secret, c'est la pâte.
1: C'est bon, là t'as trouvé ton truc, quoi.
0: Je pense que là j'ai trouvé la bonne recette. Et
1: on attend.
0: Pas mal. Alors j'y ai pensé, mais je me suis dit, mais si je les amène, elles vont être sèches, elles vont pas être bonnes, tu vois.
2: Ouais, il vaut mieux venir chez toi, quoi. Directement.
0: Non, mais
2: c'est vrai. Il vaut mieux venir manger à domicile, tu vois, comme au restaurant.
0: Moi, je pensais plutôt amener le four à pizza ici.
1: Oh oui.
0: Et les faire en direct.
1: Ah oui. Incroyable.
2: Il peut y avoir la queue dans le sur.
0: Bon, sinon, week-end, j'ai un rendez-vous chez une gastro-entérologue.
1: Oh non, merde.
0: Ah bon? Mais rien, il faut que je fasse une coloscopie.
1: Pourquoi?
0: Mais parce qu'à partir d'un certain âge, tu fais des coloscopies.
1: Cette phrase. Mais genre tous les combien de temps?
0: Ça dépend. Ça dépend s'ils trouvent des trucs, machin. Enfin,
1: ah
0: voilà.
1: Bon, courage.
2: C'est quand? Juste qu'on sache.
0: Ouais. Alors c'est parce que je lui ai dit, mais le problème, c'est que je fais de la radio, je peux pas louper l'émission.
1: Oui,
0: quoi.
1: Oui. Ouais.
0: Donc c'est début juillet après le.
1: Ça va, c'est pendant les vacances, quoi.
0: C'est. Ça va, c'est chiant quand même.
2: En début de vacances, il y a mieux, quoi.
0: Mais justement, on m'endort. Moi, c'est une angoisse.
1: Ouais, t'aimes pas.
0: Vous aimez bien ça?
1: Non, pas trop.
2: Surtout quand tu fais une anesthésie, tu signes des papiers en cas de mort.
1: Franchement,
2: les gars, c'est pas ouf.
0: Elle m'a filé 12 papiers à signer.
1: Oui, mais tu vois, t'auras fait tes meilleures pizzas avant. Donc,
0: mourir.
2: On pensait qu'elle allait dire, franchement, tout se passe bien d'habitude, il y a peu d'accidents, il y a peu de.
0: Elle m'explique, elle te rassure quand même, elle te dit, ça dure un quart d'heure et tout. Mais je lui dis, j'aime pas le concept de. Hop, vous êtes là, hop, vous êtes plus là.
1: Non, mais c'est vrai, je comprends. Mais tout va bien se passer.
2: Surtout pour s'occuper de cette partie-là, que tu sois pas, que tu sois endormi totalement.
0: Ça, limite, vraiment.
1: Vaut mieux, non?
2: Allez-y, faites.
1: Ouais.
0: C'est son job, c'est globalement. Ça, il n'y a pas de problème là-dessus. Non, c'est vraiment le côté. J'en ai parlé tout le week-end avec des potes. Là, j'en parle avec vous. Oui, c'est vraiment.
1: On voit que ça te tracasse.
0: J'ai réussi à lui trouver un nouveau client d'ailleurs. Parce que j'ai un pote qui dit, il faut que je le fasse. Et bien, je t'emmène avec moi.
1: Ah bon?
0: Il m'a même dit,
2: il y a des réductions.
0: Alors, justement, il m'a demandé, il n'y a pas des duos? C'est comme les massages.
1: Les bords. box.
0: La colo duo. Bon, on a Laetitia qui est avec nous. Bonjour Laetitia.
3: Bonjour toute l'équipe.
0: Bienvenue sur Energy Laetitia, t'es notre premier appel du jour. Tu nous appelles d'où ?
3: Je viens de Bercy-Cours, une petite ville dans le Nord-Pas-de-Calais.
0: D'accord, et t'es avec nous pour lancer cette semaine. T'as passé un bon week-end ? T'as fait les 4 jours aussi, le pont ou pas ?
3: Non, du tout, j'ai travaillé vendredi matin.
0: Ah !
3: Ouais.
0: Oh, je suis désolé. Tu fais quoi comme travail ?
3: Moi, je suis assistante commerciale dans l'agroalimentaire.
0: C'est-à-dire que tu vends des produits qu'on mange ?
3: Je vends les produits qu'on mange, des restaurateurs, des hôpitaux, des lycées, collèges, quelques prisons.
1: Ah oui, d'accord.
0: Tu vends pas sur les marchés comme Lorenza vend des savons, par exemple.
3: C'est ça. Non, du tout. Moi, j'appelle les restaurateurs, ils me passent leurs commandes pour leur menu de la semaine. Je vends de la DLC pour dire de pas jeter les produits aussi qui arrivent à date. Voilà.
0: D'accord.
3: Ok. J'ai la relation client.
0: Voilà. C'est quoi ? Je vais te dire un truc. T'as une voix très douce. Ça me donne envie de t'acheter du gibier.
1: Oui.
0: Cette phrase. T'as une voix très douce. On a envie de t'acheter des choses.
3: Oui. Non, je te vends tes produits pour tes pizzas si tu veux.
0: C'est malin. C'est malin. Laetitia, elle va m'embrouiller. Je vais me retrouver avec 800 tonnes de farine. Laetitia, je vais t'offrir le mug Manu sur Énergie pour te remercier de nous avoir appelé ce matin.
3: C'est gentil. Merci beaucoup. Bon courage à toute l'équipe.
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0: Voici les premiers sondages du matin de la semaine. Pour une femme sur 5, c'est la partie du corps qu'elle regarde en premier chez un homme lors d'un premier rendez-vous. Quelle est cette partie, Lorenza ?
1: Les yeux.
0: Ce ne sont pas les yeux. Florent, le producteur ?
5: Les dents.
0: Ce ne sont pas les dents non plus, Nico ?
5: C'est sous les vêtements ?
0: Non, c'est pas sous les vêtements. Non, c'est visible. Un premier rendez-vous, tout de suite, on les voit. Lorenza ?
1: C'est le bas du corps ?
0: C'est le bas du corps, pas du tout.
1: Ok.
0: Nico ?
5: Les lobes d'oreilles.
0: C'est moins pareil que ça. D'accord. Aurélie ?
1: Les cheveux ?
0: Non, mais c'est bon, en fait, c'est un truc évident. Vraiment, Lorenza ?
1: Ah, les bras ?
0: Bah, c'est pas loin, c'était les mains.
1: Ah oui, c'est vrai que c'est connu, ça.
0: Ah, toi, tu regardes les mains en premier ?
1: Non, moi, c'est les avant-bras. Je vous l'avais déjà dit, je suis très fan des avant-bras.
0: Ouais, mais toi, t'es...
1: D'ailleurs, je peux en reconnaître.
0: Ouais, t'as les posters de Popeye, toi, chez toi. Donc, les avant-bras, c'est un délire chez toi. Lors de la fête des voisins, qui aura lieu d'ailleurs le 29 mai prochain, 24% des Français comptent y aller pour cette raison. Pour quelle raison, Nico ?
5: Bah, draguer.
0: Non, c'est pas draguer. Non. Florent ?
5: Pour manger ?
0: Pour manger non plus.
1: Pour se faire des copains ?
0: Non, c'est tout l'inverse de ce que vous dites.
1: Ah, c'est négatif ?
0: Oui. Nico ?
5: À critiquer ses voisins.
0: Pour régler leurs comptes.

0: parfum, madame.
1: Et arrêtez de faire aboyer ce chien.
0: Mais c'est pas possible, enfin. C'est quand même incroyable. Et vous n'êtes pas obligé d'aller faire caca la nuit à 3h du matin, exactement. Un adulte sur 4 aimerait redevenir un enfant pour le faire. Redevenir un enfant pour faire quoi, Nico?
2: S'endormir et quelqu'un nous couche.
0: C'est tout mignon, mais c'est pas ça. Non, il va pas bien en ce moment. Lorenza.
1: Des caprices.
0: Ce ne sont pas les caprices. Un adulte sur 4 aimerait redevenir un enfant pour pouvoir le faire.
3: C'est en rapport à une activité?
0: Oui, complètement. C'est en rapport à une activité.
2: C'est à la maison ou pas?
0: Non, c'est dehors. Aurélio, standard.
4: Faire une bataille d'eau?
0: Non.
4: Tricher au jeu de société?
0: Non, bah ça on le fait adulte, ça, non?
4: Oui, mais quand t'es enfant, j'ai l'impression que c'est plus acceptable.
0: Non, c'est vraiment un truc d'enfant. Nico.
2: Faire du toboggan?
0: C'est pas loin, enfin c'est plus global que ça, c'est jouer au jeu des jardins publics, quoi.
2: Oh. Ouais. Mais il n'y a pas besoin d'être un enfant, on peut toujours y aller. Ça.
4: Ouais, mais t'as l'air con quand même.
2: Tu te fais sortir.
0: Alors j'ai fait, c'est pas que t'as l'air con, c'est que tu glisses plus sur le toboggan.
4: Mais
2: c'est
4: non,
2: vrai que, tu passes
4: mais il faut mettre son imperméable ou son pull. Moi je l'ai déjà fait aussi, ça marche bien.
0: Tu mets le pulse en dessous,
4: ouais,
0: et tu glisses.
4: Et alors là t'as plus de vitesse parce que la nuit.
0: La nuit. Ok, donc faut savoir que Lorenza la nuit va dans les jardins publics pour faire du toboggan.
4: C'est parce que j'étais trop gênée d'y aller le jour.
0: Oui, non, mais on comprend.
4: Et que je voulais un peu revivre ce moment.
0: Bien sûr.
4: Comme dit le sondage, quoi.
0: Voilà, bah on est dedans.
4: On est dedans.
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0: Joule a donné 2 concerts au Stade de France, si vous ne saviez pas, ce week-end.
4: Ouais.
0: Et en tout, ça a fait plus de 200 000 spectateurs.
4: Il a battu son propre record.
0: Bah, il bat tout le temps des records, Joule.
4: Bah, il est incroyable.
3: Et il a fait monter Vincent Cassel sur scène pour refaire le début du film La Haine.
0: Ah ouais?
4: Ouais. C'est trop stylé.
0: Il peut demander n'importe quoi, on ira. Bah,
4: évidemment.
0: Il a demandé à Brad Pitt de venir montrer son cul, il a pété, il est parti. C'est incroyable. Jules demande n'importe quoi, ça marche. Quelle est la chose qui va vous faire du bien ce lundi? Quelle est la chose qui vous dit, ah, le lundi il est pas pourri, le lundi il est pas moisi, le lundi il est cool, qu'est-ce qui va se passer dans votre journée aujourd'hui? De good, de bon mood, qui va nous envoyer du bon mood à nous aussi. Lorenza?
4: J'ai repéré un petit traiteur italien près de chez moi.
0: Ok.
4: Et je vais acheter des arancini et des tiramisu pour faire une surprise à mes collègues ce soir.
0: Oh, c'est pas mal ça.
4: Ouais.
0: Mais alors, je vais dire un truc, les arancini, je sais plus ce que c'est. C'est des pâtes?
4: C'est des grosses boules et à l'intérieur, t'as du riz et ça peut être à la bolognaise jambon crème et en fait, c'est pané autour un peu, c'est crispy autour.
2: Ah, c'est frit, c'est très très bon.
4: Ouais, c'est délicieux.
2: Un peu d'huile, mais très bon.
4: Ça va être chargé, quoi. Faudra faire du sport après.
0: Oui, c'est ça. C'est frit, il y a un peu d'huile. Oui.
4: On va bien rouler après.
2: Ça, plus le tiramisu, c'est pas mal. C'est équilibré.
4: Et tiramisu pistache pour moi, mais d'accord. Normal pour eux.
0: Mais tu t'es pas dit qu'on allait prendre des petits légumes grillés? Non.
4: Bah non.
0: Non, voilà.
2: T'as même pas vu qu'il était à la carte.
4: Pas ce soir.
0: Ok, c'est un bon objectif. C'est quoi? C'est un bon objectif de lundi.
4: J'ai trop de leur tête.
0: Quel est votre objectif de ce lundi? On a Julie qui est avec nous. Bonjour Julie.
6: Bonjour l'équipe.
0: Bienvenue sur Énergie. Julie, qu'est-ce que t'attends de vivre ce lundi?
6: Ah ben moi je me marie dans 2 mois et je reçois normalement aujourd'hui des colis de la décoration de table. Alors j'ai hâte de savoir s'ils ressemblent aux photos.
0: Ah, ça dépend de si tu les as achetés sur Temu, non?
6: Mais sinon, c'est ça le problème.
4: Lalou, t'as regardé les avis?
6: Pas trop, parce que comme je fais ça pendant mes pauses et tout.
0: Tu sais que mon père, il a découvert Temu.
4: Oh là, ça doit être l'enfer pour toi.
2: Et il y a tout et c'est pas cher.
0: Il est parti, mais il achète tout. Et,
4: ouais.
0: Et l'autre jour, il est venu, il était hyper énervé. Il a acheté un siège sur Temu.
4: Quoi?
0: Un gros siège.
4: Ok.
0: Mais il est arrivé, c'était un porte-clés le truc en fait.
2: C'est vrai que sur les tailles, ils sont pas très bons.
0: Non, mais il a gueulé. Mais c'est pas possible, il se fout de la gueule.
4: Si, il a marqué les dimensions.
0: Je vais expliquer. Oui, je vais dire. Et parce que c'est le principe en fait.
4: Oui. Mais t'inquiète pas, Julie, ça va aller pour toi.
0: On a oublié que c'était là, Julie, pardon.
6: C'est pas grave.
4: Mais non.
0: Il y a un thème pour ton mariage?
6: Oui, champêtre.
0: Okay, oui, c'est pas mal.
4: C'est très stylé, c'est trop classique.
0: Au pire, si les trucs marchent pas, c'est pas grave. Tu vas dans la forêt, tu prends des arbres, puis tu mets des branches, tu mets des feuilles, et puis voilà.
4: Des petits épis de blé, et ça ira.
0: Voilà.
6: Ouais, ça peut marcher, hein.
0: Mais évidemment, tu fais venir un cheval, il sera très content, il fera caca sur les tables, et voilà.
4: Ça va le faire.
0: Ce sera champêtre, tout simplement. Tu mets une vieille carriole, ça marche. Les gens adorent ça.
6: Ouais.
2: Son mariage, il va être pourri, mais qui t'a filé les idées? C'est les cons de la radio, là.
0: On t'embrasse, Julie.
6: Merci beaucoup, bonne journée.
0: Belle journée à toi. Il y a Melinda qui est là avec nous aussi. Bonjour, Melinda.
7: Coucou Manu, salut les wouin.
0: Merci d'être là, Melinda. Qu'est-ce qui va se passer dans ton lundi aujourd'hui de bien cool?
7: Alors moi, ce soir, je vais au hammam avec mes copines pour la première fois. Alors elles ont l'habitude de se mettre nues, mais moi, je pense que je vais rester en maillot.
0: Ah, alors, j'ai jamais fait.
4: Il faut se renseigner, parce que des fois, t'as pas le droit d'être en maillot. Donc, faut voir si c'est bien ok que tu restes en maillot à ce moment-là.
2: Ouais, mais t'as une serviette, quoi qu'il arrive, quoi.
4: Oui, bien sûr.
2: Il t'oblige pas de foutre à poil.
4: Non, mais tu peux pas garder ton maillot.
0: Je mélange tout, moi, le hammam, c'est.
4: Chaleur humide.
3: C'est la vapeur, là.
4: Ouais.
0: Ah, où tu mets de l'eau sur les pierres, là, c'est ça?
4: Non, ça, c'est le sauna.
0: Ah, c'est plus ça.
4: C'est quand ça sort et ça fait. Et que t'as plein de vapeur dans la pièce.
0: Ouais.
4: Mais tu rentres.
0: Mais c'est quoi? C'est de la. Ça vient d'où la chaleur?
2: C'est de la vapeur.
4: Moi, c'est de la vapeur.
2: Il y a un tuyau qui mélange de la vapeur. Et parfois, suivant où tu t'assieds dans le hammam, quand t'es pas au courant, bah, ça te brûle les pieds.
4: Oui, faut faire attention.
2: Parce que tu dis, ah putain, ça sort d'ici.
4: Mais on voit rien. Donc franchement, Mélinda, si t'as envie d'être à poil. Mais parce qu'en fait, avec toute la vapeur, on voit rien. On se voit même plus entre nous, généralement.
0: Ah, un peu comme quand j'ouvre mon four avec mes lunettes et que je vois rien.
4: C'est tout à fait.
2: Exactement.
4: C'est une belle métaphore.
0: Bah voilà, Mélinda, pense que tout. Le poulet d'un four. Voilà.
7: Bon, bah voilà, je suis rassurée.
0: Et bah voilà, on t'embrasse, on te souhaite une belle journée.
7: Belle journée, bisous.
0: C'est d'ailleurs un problème dont nous reparlerons dans l'émission. Le problème des gens qui ont des lunettes et qui ouvrent le four. C'est vraiment un truc très handicapant.
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0: On a une journée mondiale aujourd'hui.
4: C'est quoi?
0: C'est la journée mondiale des musées.
4: Ah, c'est cool ça.
0: Ok. Bah c'est cool, c'est...
2: C'est vrai, ça dépend lesquels, quoi.
0: Vous êtes le musée,
4: ouais.
0: Lorenza?
4: Bah moi j'y suis allée il y a 2 semaines là.
0: Musée de quoi?
4: Ça c'est l'atelier des Lumières, c'était sur la Renaissance. Et sur les peintres de la Renaissance.
0: C'était où?
4: Bah à Paris, dans le 11e.
0: Oh.
4: Ouais, c'était trop...
0: C'est beau. Hein.
4: C'est interactif, c'est incroyable. J'ai vécu un moment magnifique, j'ai failli pleurer.
0: Ah oui?
4: Oui, oui, ça m'a
0: ému. Moi aussi, des fois, je pleure parce que c'est long. Mais
2: J'avoue que le dernier que j'ai fait, moi, c'était à Bruxelles, c'est le musée de la bière, quoi, tu vois.
4: Ah, pas mal aussi.
2: Ouais, franchement, c'est hyper intéressant.
0: J'ai fait le musée de la glace, moi.
4: Non, mais vous abusez.
3: Moi, j'ai fait le musée à Heineken aussi.
4: Il est bien,
2: il est très cool.
0: Non, mais les musées, je.
2: Ah, moi, je passe à la boutique tout le temps.
0: Je peux m'emballer. Pour, genre, tout le monde y est, j'ai. Bon, ok. Mais très vite. Vraiment,
4: c'est long.
0: Je m'emmerde.
4: Mais faut trouver le truc qui te passionne un peu, qui te.
2: C'est la sortie.
0: Ouais. Yeah, c'est les petits panneaux verts avec le bonhomme qui court.
2: C'est magnifique.
0: C'est pas pour rien que sur les issues de secours le bonhomme il court. Hein. C'est parce qu'il a envie de se barrer au musée lui aussi, bien sûr. Non mais je suis partagé, c'est-à-dire que parfois je vais rester mais genre 5 secondes devant un truc et je me barre et je me sens un peu coupable. Je dis putain le mec il s'est fait chier à peindre le truc et tout. Je reste 5 secondes dedans. Et puis je vois des gens, ils restent, tu sais, regardez comme ça. Non, et puis ils parlent toujours dans une langue que tu comprends pas, c'est énervant ça.
2: Le pire, c'est les gens qui ont un audio guide. Tu les vois ceux-là ou pas?
4: Ah oui, avec les écouteurs.
2: Ils ont des trucs sur les oreilles et tu dis putain, ça se trouve, c'est hyper intéressant.
0: Oui, mais
2: on le saura jamais.
0: Mais moi, je sais pas. Moi,
4: mais c'est juste que t'es pas sensible à ce genre d'art, mais t'es peut-être sensible à d'autres choses, tu vois.
0: Bah, le musée de la glace.
4: Manger
0: des glaces. Florent, le producteur.
3: Moi, je soupçonne les gens qui restent devant les œuvres comme ça en train de contempler, qu'ils essaient de comprendre ce que l'artiste a voulu faire.
0: Mais des fois, ils parlent. Mais chaque fois, c'est dans une langue étrangère, c'est ce que je disais.
4: Oui, c'est vrai.
0: Putain, c'est Scarbosan ou Sou, ça fun. Et je me demande si en fait, ils sont pas comme moi, mais ils ont inventé une langue pour faire genre.
4: Il y a la nuit européenne des musées qui arrive bientôt aussi.
0: Ouais, donc elle arrive
4: bientôt.
0: Et
4: c'est gratuit.
2: Ouais, la nuit, on dort. Hein.
0: Y a plein de choses qui arrivent bientôt. Hein.
4: Mais c'est gratuit.
0: La fin de l'ultra trail de machin arrive bientôt. Ouais, bah, c'est super.
4: C'est n'importe quoi.
0: Bon, c'est un bel hommage au musée, en tout cas.
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0: le génie des génies avec nous. Bonjour Dimitri.
1: Yeah, salut Manu, salut les
2: ouais.
0: Salut à toi Dimitri, je vous rappelle que Dimitri il pèse dans le game.
2: Ah ça.
0: Il est responsable technique dans une mairie, d'accord?
2: Ok. Il a accès au bureau du maire.
0: Alors, il peut te le donner ou il peut te le retirer ton permis de construire. Alors, il peut te demander de les tailler à 2 mètres tes tuyas. Alors, il est là Dimitri. Dimitri, sois le bienvenu, c'est ta 9e participation, t'as déjà gagné 800 euros, tu vas tenter d'en gagner 100 supplémentaires. En face de toi aujourd'hui, il y a Elodie. Bonjour Elodie.
3: Bonjour l'équipe, bonjour Dimitri.
1: Salut Elodie.
0: Soyez les bienvenus tous les deux au Club des Génies, je vous rappelle les règles. J'ai 100 euros encore aujourd'hui. Vous êtes deux. J'ai 3 questions. Le gagnant est celui ou celle qui aura 2 points. À chaque question que je vais vous poser, si vous pensez avoir la réponse, vous donnez votre prénom. Vous donnez ensuite votre réponse. Si c'est la bonne, ça fait un point pour vous. Si c'est pas la bonne, en revanche, le point va à l'autre. Et c'est le premier ou la première qui atteint les 2 points du jour qui gagne 100 euros et qui reviendra jouer avec nous demain. Bonne chance à tous les deux. On joue au Club des Génies. Voici la première question. Quel est le nom précis du phénomène où la Lune cache le Soleil?
3: Elodie.
0: Où est Elodie en premier?
3: Une éclipse.
0: Non, j'avais demandé le nom précis.
3: Éclipse lunaire, ouais.
0: Tu as dit éclipse. Tu as dit éclipse.
3: Lunaire, oui.
0: Et en plus, c'est pas éclipse lunaire, c'est éclipse solaire.
3: Solaire, bon, voilà.
2: Merde.
4: C'est dommage.
2: Ah, c'était beau, hein.
0: Ah, mais c'est.
2: C'est pas grave, hein.
0: Elle y allait vite, c'est pas grave.
1: Bon,
0: le
1: ça
0: point.
1: Marche.
0: Oui, bah évidemment.
2: Évidemment.
4: Merci.
2: Derrière, là.
0: T'imagines, Dimitri, s'il faisait du vélo, qu'il y a un mec qui tombe, il fait « Ah, ça m'arrange !»
2: Ça m'arrange.
0: Et il continue. Dimitri, 1 point. Elodie, 0 point. Voici la deuxième question. De quelle couleur est le pull fétiche de Gaston Lagaffe?
3: Elodie.
0: Elodie, je t'écoute.
3: Bleu tente, vert.
0: Bonne réponse.
2: Oh là là là,
0: oui.
2: Elle est trop chaude Elodie.
0: Oh la vache.
4: Et ah, ça l'arrange pas Dimitri là.
1: Ah, là ça m'arrange pas là, ouais, non. Ça m'arrange un peu moins. Ouais.
2: Merde.
0: Elle est remontée à vélo, dis donc.
1: Merde.
0: Elodie, 1 point. Dimitri, 1 point. Waouh. Voici la troisième question. Que signifie gracias en espagnol?
3: Elodie.
0: Oh là là là là là. Elodie.
3: Merci.
0: Oh, merci, oh, oui.
1: Wow. Bien joué, Elodie.
3: Merci Dimitri, désolé.
0: Oh là là là là, elle est remontée à vélo et elle a rattrapé le peloton.
1: Ah ouais, bah, oh là.
2: Elle a chopé ta roue, elle l'a tirée.
0: Non, elle a pas triché.
2: Non, c'est vrai.
3: Non.
0: Elle a joué le tout pour le tout.
2: Bien
0: j'y
2: sûr.
0: Vais. Ouais. J'y vais, bim. Et ça a marché 2 fois sur 3. Incroyable.
2: C'est fou.
0: Dimitri,
1: bravo.
0: Les 800 euros que t'avais gagné, quoi qu'il arrive, ils sont à toi. Tu repars avec 800 euros. Bravo. Et très très beau chemin.
2: Ça, c'était fou, ça.
0: Bravo, c'est
1: cool, merci. C'était vraiment super de tout ce parcours avec vous. Je me suis régalé. Voilà, merci. Et puis, je souhaite bonne chance à Elodie qui aille le plus loin.
3: Merci beaucoup, Dimitri.
2: T'es un as, Dimitri.
0: J'ai l'impression qu'on était en couple et qu'on se sépare et que. Et qu'on est en train de lui dire je suis désolé, mais on est chez quelqu'un d'autre.
2: Ça me fait de la peine. Je suis grave contente.
0: Toi aussi Dimitri, tu vas trouver l'amour, je t'assure. C'est juste une question, c'était pas le bon timing, c'était pas le bon moment. Dimitri, tu peux nous rappeler quand tu veux pour discuter avec nous dans l'émission, évidemment, t'es bienvenu tout le temps.
1: Ah, allez, ben volontiers, ça va.
0: Eh ben bravo à toi Dimitri, très beau parcours, tu repars avec 800 euros et toi Elodie, eh ben tu gagnes tes 100 premiers euros aujourd'hui.
3: Super, merci.
0: Rendez-vous demain pour tenter d'en gagner 100 supplémentaires.
3: Allez, on va tenter.
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0: 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Il est 6h45. Oui, on sort d'un gros week-end. Oui, c'est une semaine normale.
2: Complète, ouais.
0: Normale avec 5 jours. Mais on l'aime cette semaine.
2: Ben
0: on
2: oui.
0: l'aime ce lundi. Faites pas la gueule parce que c'est lundi aujourd'hui. Quelle est la raison pour laquelle, justement, vous êtes content que ce soit lundi? Qu'est-ce qui va se passer dans votre journée aujourd'hui qui va vous donner le sourire? Et du coup, ça va donner le sourire à tout le monde. 0 870 42 48. On continue à vous prendre au téléphone. On peut se faire un petit tour du studio avant. Nico, ton lundi, qu'est-ce qui va l'embellir?
4: Moi, j'ai un pote qui a une plage et il m'a proposé de faire quelques photos gratos pour lui. Et en échange, en fait, il m'invite toute la journée. Il m'a dit transat, déjeuner, cocktail, ce que je veux, quoi.
2: C'est trop bien.
0: Et tu fais des tu fais des photos pour sa plage qu'il va utiliser après dans les
4: pubs. Comme j'aime bien faire les photos, il m'a dit tes photos sont cool, est-ce que ça te dirait de le faire pour moi? Donc tu vois, je tente.
0: D'accord.
4: Et quand il m'a dit journée gratos, j'ai dit mec, évidemment.
2: Avec plaisir.
0: C'est quoi, et tu vas manger gratos et tout?
4: Ouais, et transat toute la journée. Je peux venir transat, manger, cocktail. Il m'a dit voilà ce que tu veux.
0: C'est pas mal ça. Mais...
4: contre les photos.
2: Mais déjà dire j'ai un pote qui a une plage, c'est déjà très stylé.
4: Oui, faut toujours avoir c'est les amis pratiques ça.
2: C'est fou.
0: C'est ça. Alors lui dis pas, hein, ça va le vexer ça.
4: Moi je pense qu'il le sait. Hein.
0: Ah d'accord, ok. Florent, aujourd'hui dans ton lundi.
5: Bah c'est moins excitant, mais je dois aller trouver une nouvelle odeur pour chez moi.
0: Comment ça?
5: Bah tu sais, l'odeur qui, dès que je rentre chez moi, je dis là je suis chez moi. Et un diffuseur de parfum, tu vois. Donc faut que je trouve la senteur, la bonne senteur.
4: C'est comme je te disais la semaine dernière, moi j'avais une bougie figue chez moi pendant des années.
2: Et ça sentait trop bon.
4: Ça sentait tout le temps la figue chez moi.
5: Ouais.
0: Ah ouais.
2: J'ai découvert les bougies figues il y a pas longtemps, c'est vrai. C'est une dingue.
0: C'est quoi les bougies figues?
2: Bah c'est senteur figue.
4: Ouais, odeur figue.
0: Ah d'accord. Et c'est
4: ça fait classe.
2: Ça sent trop
4: figue, c'est classe.
5: Ah, c'est pas mal ça.
0: Mais donc ouais, mais le problème c'est que quand t'as ça, ça veut dire qu'à chaque fois tu vas devoir allumer des bougies figues chez toi.
2: Mais non, parce que même sans être allumé, en vrai, ça diffuse quand même un petit l'odeur.
0: Bah à ce moment-là, laisse des figues.
2: Non mais.
4: Pour rire sur la table.
0: Non mais tu mets un figuier chez toi, tu vois. C'est vraiment. Oh, j'essaie de le trouver. D'accord, donc tu cherches une odeur pour chez toi.
5: Bah ouais, j'hésite là. Soit tu sais un peu peut-être coton léger, tu vois des trucs comme ça. Patchouli, mais patchouli, c'est un. Je crois que c'est.
4: Ah non, c'est fort.
2: Ah ouais, c'est très fort, ouais. C'est comme jasmin. Faut aimer.
4: Je t'ai entendu dire pas mal la figue. Non, la figue, c'est chez moi.
2: Ça le fait chier, ça le fait chier.
0: Mais un moment dans cette équipe, il faut qu'il y ait quelqu'un qui vous ramène à la raison. Hein.
4: Ouais.
0: Tout à l'heure, on a déjà discuté de je sais plus quoi, c'était les musées.
2: Ouais.
0: Les musées, là, on commence à discuter d'odeurs et de patchouli et de bougies parfumées.
2: Qu'est-ce qui nous arrive?
0: Vous filez un mauvais coton, tous. on a Lucie qui est avec nous. Bonjour, Lucie.
7: Bonjour, Manu. Bonjour, toute l'équipe.
0: Bienvenue sur Énergie. Lucie, qu'est-ce qui va faire que ton lundi va s'émerveiller?
7: Écoute, moi, je vais aller faire mes ongles parce qu'ils ont trop repoussé. Et tu vois, je pense que je vais demander.
2: Mais non, tu peux pas, laisse Lucie parler.
0: Stop. Pardon, tu vas refaire tes ongles?
7: Oui, tout à fait.
0: D'accord.
7: Et je pense que je vais demander du rose, tu vois, ça va bien aller avec mon bronzage.
0: Et c'est, ouais, j'ai l'impression qu'en ce moment, on a vraiment des gros soucis.
2: Ah oui, bah, bien sûr, mais c'est important.
0: Je vous rappelle qu'il y a quand même Ebola et l'antivirus qui sont en train de nous tomber sur la gueule. Et là, on dit, moi, j'ai besoin d'une odeur pour chez moi. Moi, franchement, je pense que je vais mettre du rose. C'est bien pour mon bronzage. On est bien.
2: Tout va bien.
0: Mais voilà, c'est là, c'est ce qu'on peut se dire. Tout va bien dans nos vies. On t'embrasse, Lucie. Merci de nous avoir appelés.
7: Bonne journée, merci.
0: Gros bisous. Il y a Dorian qui est là aussi. Bienvenue sur Énergie, Dorian.
8: Salut Manu, salut les mamans.
0: Dorian, qu'est-ce qui va se passer dans ton lundi qui va être bien cool?
8: Alors moi j'ai hâte d'être à mon cours de palais laiton ce soir. On s'était inscrit avec deux potes et on voulait faire une activité qui sort un peu du lot. Alors on s'est inscrit.
0: Je ne sais pas, le palais laiton?
8: C'est ça.
0: C'est quoi?
8: En fait c'est un sport vendéen. On a des petits palais en laiton, ça ressemble un peu à des grosses pièces qu'on doit lancer sur une plaque en plomb. Et en fait ça se rapproche un petit peu de la pétanque mais... avec des palais laitons.
0: Oh. Ok.
4: Et oui.
0: Okay, on est quand même sur un sport d'ivrogne. Hein,
4: ça va aller, Dorian.
2: Mais quoi,
0: non, mais Dorian, ça aurait pu être quand même beaucoup plus simple de nous dire ce soir je prends un apéro avec des amis. Enfin, tu vois, c'est.
8: Ah, bah, il y aura l'apéro, effectivement.
2: Ouais,
8: bah,
2: voilà, oui, c'est ça
0: le truc. Tu prends un apéro sur une plaque d'égout. J'ai compris. Ça marche. On souhaite une belle journée, Dorian. Merci beaucoup de nous avoir appelés.
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0: Il est 6h52. Gims avec Soleil, ça arrive à 7h, il y aura les infos. À 7h05, on va doubler votre salaire pour la première fois de la matinée. On est bien, on est de retour après un bon gros week-end de 4 jours. Et les amis, j'ai une nouvelle.
2: Ouais.
0: Tom Cruise est de nouveau en couple.
2: Ah bon?
0: Alors, ce sont des rumeurs, mais des rumeurs persistantes.
2: Ouais.
0: Tom Cruise serait en couple avec Pamela Anderson.
2: Ah bon?
0: C'est pas ouf ça?
4: Putain, stylé.
0: Bah, stylé.
4: Ah, le répondeur de dingue. Sur répondeur de Tom et Pamela.
0: Putain, c'est vrai que ça fait.
2: Que ça le fait.
4: Franchement.
2: Ça le fait de ouf.
0: Ouais, mais on a plus de ligne fixe maintenant. C'est que des portables, tu vois. Donc,
4: c'est con.
0: Mais c'est vrai que tu dis, je vais dîner chez Tom et Pamela.
2: Ah, c'est trop la classe.
0: T'as envie de t'asseoir et dire, ok, alors vous nous racontez des histoires de films et de séries.
4: C'est ça.
0: Et vous nous racontez des anecdotes. Ouais, mais j'ai autre chose à dire. Non, on veut juste ça, en fait.
2: Bah, s'ils sont heureux, tant mieux.
0: Et c'est exactement
2: c'est le principal.
0: Ça, c'est, s'ils sont heureux.
2: Et qu'ils nous fassent rêver un peu.
0: Okay, bah, alors,
2: avec leur amour, là.
0: Alors, bien sûr.
5: Et alors,
0: tiens, resserre-moi la même chose. Ah bah, alors, j'allais dire ça n'a pas de rapport, mais si, parce que Tom Cruise, il n'est pas très grand. J'ai une liste des choses que vivent les petits au quotidien.
2: Ok.
0: Des choses pas. Bah, c'est vrai, Tom Cruise, il est petit, je crois.
4: Ouais, l'enchaînement est pas mal.
0: Lui aussi, il peut vivre des choses qui sont pas faciles parfois au quotidien. Comme exemple, avoir le soleil dans les yeux, abaisser le pare-soleil et constater que ça ne fait aucune différence.
2: Ah oui.
0: C'est dur, c'est ça.
2: Ouais. C'est triste.
0: Mais on n'y pense pas. Bah, mais c'est pas facile d'être petit.
2: Bah, oui.
0: Encore d'autres. Quand quelqu'un a déplacé un truc dont t'as besoin tout en haut d'une étagère.
2: Ah, je les vois. Même au supermarché, je les vois, ces gens-là.
0: Oh là là.
2: Qui essayent d'attraper des choses.
0: Et qui me demandent.
2: Et qui, même aussi, on me demande.
4: Ils disent, pardon, on a les bras trop courts. Non, non. C'est pas les bras.
0: Mais alors, quand peut-être quelqu'un prend un truc au supermarché, t'as l'impression d'être un super héros.
2: Franchement, t'as l'impression d'avoir fait la bonne action, quoi.
0: Et en plus, si elle est petite et que c'est une vieille personne.
2: Ah là, c'est t'as tout gagné.
0: Vraiment, t'as l'impression de participer à un truc pour une association depuis 10 ans. Ouais, qu'est-ce que tu fais dans le week-end? Le week-end, bah, moi, j'aide les vieilles personnes. Ce que vivent au quotidien les petits. Quand quelqu'un essaye de poser son coude sur ta tête.
2: Ah, c'est vrai qu'il y en a
0: là,
4: qui fait ça.
0: La vanne. Mais
2: pour rigoler,
0: c'est
2: pour
0: la vanne.
2: Genre,
4: ah oui, non, blague.
0: C'est pas exprès. C'est pour faire genre, ouais, comment tu vas, toi, Bernard? Poum, et tu lui mets le coude. C'est pas très sympa.
2: Non, c'est pas sympa.
0: Un dernier truc que vivent les petits au quotidien qui est pas facile. Quand t'es assis sur une chaise et que tu dois choisir entre t'adosser contre le dossier ou reposer tes pieds sur le sol. Car faire les deux en même temps, ce n'est pas possible. Eh ben voilà.
2: On pense
0: fort à vous.
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0: On est lundi, c'est le 18 mai, après un bon petit week-end, on est de retour pour démarrer cette nouvelle semaine. Lorenza est avec moi, évidemment.
2: Salut, salut.
0: Nico est là aussi.
12: Et coucou.
0: Vous êtes avec nous, comme chaque jour, pour nous rejoindre. Vous nous appelez au 0870 42 48. Vous pouvez aussi nous envoyer des messages vocaux sur l'application Manu sur Énergie. On va s'en écouter quelques-uns tout à l'heure. Il y a les bonnes nouvelles du jour qui arrivent dans 5 minutes. Ce sera juste après Gims. Et tout de suite, comme chaque matin, on double votre salaire.
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0: 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Tous les jours, deux fois par jour, à 7h05 et 8h05, et ça peut vous arriver. Vous envoyez salaire par SMS au 7-10-12. Attention, le téléphone sonne quelque part, c'est peut-être le vôtre. Mmh.
13: Allô?
0: Allô, bonjour, c'est Émilie de Mel dans les Deux-Sèvres?
13: Oui.
0: Émilie, quel est le seul animateur radio qui double ton salaire?
13: C'est Manu sur Énergie.
0: Eh ben, c'est gagné, bravo à toi.
2: Bravo.
0: Voilà, c'est fait.
13: Super, merci.
0: Elle en revient pas, Émilie. C'est à toi que ça arrive ce matin, je te l'annonce, on va te doubler ton salaire, tu peux souffler, respirer, tout va bien.
13: Ouais, c'est bon.
0: Eh ben voilà, je t'annonce que ton salaire, nous allons te le doubler, mais je n'ai pas... Ah si, ça y est, j'ai la somme. Tu touches 1872 euros chaque mois, et fois 2, ça va faire 3744 euros.
13: Super.
0: Et merci alors beaucoup. Bah, on est pas mal, 3744 euros.
13: On est plutôt bien.
0: Tu es chef trafic.
13: Oui, c'est ça.
0: Chef trafic de quoi?
13: Je charge et je décharge des menuiseries dans des camions.
0: C'est toi qui portes les trucs et tout?
13: Non, oui, enfin, j'ai un chariot. J'ai le chariot avec les fourches en avant. Oh, et
0: tu prends les palettes?
13: Voilà, c'est ça.
0: Je vois ce truc-là, génial. J'ai toujours rêvé de faire une course de...
2: Ah ouais, c'est génial.
4: C'est dangereux, hein.
0: Ça s'appelle un transpalette, non, c'est ça?
13: Oui, c'est ça.
0: Bah voilà, vous faites jamais les courses dans l'entrepôt?
13: On l'a fait une fois contre un électrique et un gaz.

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1: Club qui va ouvrir à Ibiza et c'est censé alors influencer d'autres bars et boîtes de nuit. C'est un club sans téléphone portable. L'idée, ouais. En fait, c'est que le téléphone portable, il est interdit et c'est d'ancrer les gens dans le moment présent et respecter les DJ surtout.
2: Oui, mais.
3: Surtout les gens qui trompent un peu et qui, comme par hasard, n'auront pas de preuves. Moi, je vois ça comme ça un peu.
1: Oh là là, c'est tordu.
3: Tu te dis,
2: s'il n'y a pas de téléphone, on peut tromper, c'est
3: oui.
2: ça?
3: Waouh,
2: oui,
3: bah,
2: ça
3: va, toi. Non, mais tu dis, oui, chérie, je vais dîner chez des collègues, on te tape
1: sur le téléphone. Est-ce que ton ex. Est-ce que ton ex t'aurait trompé en boîte de nuit par hasard?
3: Non.
1: J'ai l'impression que t'as pas cicatrisé.
2: Mais non, mais c'est que pour les gens. Mais je comprends, c'est Bob Sinclair qu'on avait parlé de ça.
3: Ouais.
2: Où effectivement, il est en train de mixer.
3: Filmer,
2: et en fait, t'as tout le monde avec le téléphone en train de le filmer.
3: Donc,
2: c'est un peu
3: ouais.
2: profiter du moment. Et
1: Donc c'est pour ça au départ qu'ils font ça. Mais peut-être qu'effectivement, c'est l'autre option comme Lorenza, c'est pour que les gens puissent se tromper.
2: Lorenza n'a pas cicatrisé apparemment.
1: Ouais.
2: Mais c'est vrai qu'à l'époque, c'était la folie.
3: Ah,
2: bien évidemment, c'était la folie,
3: c'est
2: parce
3: une bonne nouvelle.
2: Tout le monde trompait tout le monde, il n'y avait pas de téléphone. Bon, j'ai une belle histoire, moi, parce qu'on est quand même dans les bonnes nouvelles, je vous le rappelle. C'est une belle histoire avec un chat. Alors, oui, je sais, ça surprend venant de moi.
3: Ah, bah oui, de ouf.
2: Aux États-Unis, il y a une femme qui a retrouvé son chat 7 mois après sa disparition pendant un road trip.
3: Ok.
2: Le chat, il était blessé, il était retrouvé, puis amené chez un vétérinaire. Grâce à sa puce électronique, ils ont pu identifier le propriétaire. Mais impossible de savoir comment ramener le chat jusque dans l'Oregon,
3: ouais.
2: là où la personne habitait. Et c'est là qu'intervient un héros qu'on n'avait pas vu venir. Écoutez bien, un ami de la personne rencontré en ligne a utilisé ses miles d'avion pour prendre un vol et ramener lui-même le chat à sa propriétaire.
3: C'est un vrai ami, ça.
2: C'était quelqu'un que la propriétaire avait rencontré dans un jeu vidéo.
3: C'est ouf.
2: Et donc, il ne se connaissait pas réellement, mais il a dit, bah écoute, on joue ensemble le jeu vidéo, je vais utiliser mes miles, je te ramène ton chat. Le chat est sain et sauf, retour à la maison.
3: Ils sont rencontrés en plus.
2: Et il va beaucoup mieux, ils se sont rencontrés mais ils ne sont pas en couple.
3: Mais c'est pas grave, c'est quand même une très belle histoire.
2: Ouais, enfin le chat n'en a rien à foutre. Hein. Comme tous les chats, mais c'est une belle histoire au départ. En fait, c'est une belle histoire pour les gamers. Voilà.
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2: Et voilà, écoutez ce que dit Nolwenn Leroy. Elle est ce soir sur TF1 dans une nouvelle série qui s'appelle L'été 36.
3: Ok.
2: Mais je ne sais pas de quoi ça parle.
3: Ah.
2: Non.
3: Écoute, surprise. Hein.
2: Peut-être que l'été en 1936.
3: Ah oui, mais ça lui irait bien. Je la vois bien un peu à l'époque.
2: Dans un truc
3: comme ça.
2: Vieux, c'est sympa.
3: Non, pas du tout. Mais non.
1: Allez, bim.
3: C'est un compliment, mais pas bien tourné.
2: Ah ouais, celui-là, il est vraiment. Alors, et... même quand je le retends, je le regarde de dos. Non, ça n'est toujours pas compliment.
3: On l'adore.
2: C'est, mais...
1: Oh là, c'est pire, ça le creuse.
2: Ça c'est vraiment, c'est Lorenza, elle fait une vanne sur quelqu'un, c'est oula, oups, je déconne.
3: Merde.
2: Il est 7h16, et ben on regardera,
3: mais
2: et on verra ce que c'est cette série, évidemment. On va faire un petit tour du studio, allez, qu'est-ce que vous avez envie de partager avec nous pour démarrer cette semaine, Lorenza?
3: Moi j'ai un truc, ouais, je suis tombée sur un truc très très drôle sur la page Insta de Nico Science.
2: C'est qui Nico Science?
3: Bah c'est un gars qui fait des vidéos Insta pour démontrer des choses, qui prouve des choses.
2: La vulgarisation de la science.
3: Exactement.
2: Il s'appelle Nico.
3: Et il s'appelle Nico.
2: D'où le nom Nico Science.
3: Et c'est ça.
2: Parce que s'il avait fait de la cuisine et qu'il s'est appelé Gérald, ça aurait été Gérald Cuisto.
3: Gérald Cuisto, ouais, exactement.
2: Vous connaissez Toto Cuisto?
3: Non, c'est quoi?
2: Florent, le producteur, connaît Toto Cuisto.
1: C'est une femme, non?
2: C'est une fille? Non, c'est un mec. C'est vrai, il fait des plats, c'est sur Instagram, quoi,
3: comme
2: plein de gens. Mais lui, à chaque fois, il fait des trucs, genre des pâtes et tout, c'est toujours.
3: C'est du level, quoi.
2: C'est pas compliqué à faire.
5: Non, il faut le faire, parce que moi, j'ai liké plein de ses vidéos pour les faire. Je les ai jamais faites encore.
2: Alors, ça, c'est le principe.
3: Les
2: vidéos de cuisine sur Instagram,
3: on les enregistre.
2: Tu likes, tu enregistres, t'as ta petite collection cuisine à faire,
3: c'est ça.
2: Bien sûr, et tu les fais jamais.
5: Il est méga suivi, Toto Cuisto.
2: Ouais, je sais pas.
5: 1,5 million de followers, il a même sorti des livres.
2: Ah oui.
5: Tom Fauconnet, il s'appelle.
2: Ouais. Fauconnet. Ouais, moi, je connaissais sous son pseudo, Toto Cuisto.
3: C'est Nico Science. Alors, c'est pas pareil, mais il a fait un truc très cool. Il a fait écouter à ChatGPT un audio rempli uniquement de bruit de prout.
2: Je crois que j'ai entendu parler de ce truc-là.
3: Il disait que c'était de la musique à ChatGPT et l'IA, elle a répondu en mode hyper sérieusement. Ça fait un style un peu étrange, atmosphérique, comme une musique de jeu rétro avec des références des années 80.
2: Mais ChatGPT, quoi que tu lui demandes, il a toujours une réponse. Il dit jamais je ne sais pas.
3: Oui, mais là, c'est des pétous, quoi. C'est difficile de dire ça de prout.
2: Oui, mais il est premier degré. Tu vois,

0: tu lui dis que c'est de la musique, il va analyser la musique.
1: Bah moi je crois surtout que je suis pas si sûr que ce soit super fiable quoi.
0: Bah tu le sais que c'est les proutes.
1: Bah oui, mais ouais. Des références aux des années 80, c'est-à-dire quoi, c'était de la merde les années 80, enfin c'est horrible.
0: Avec un recul.
2: Nico, tu sais que pour rester dans le thème, moi ChatGPT, je lui ai envoyé une photo du popo de mon bébé pour savoir si la couleur était ok, et il m'a dit que c'était ok.
1: Mais comment il sait, lui? Il a pas d'enfant, Chatty.
2: Mais si, parce que tu sais qu'en fait, quand t'as un bébé, t'as un éventail de couleurs. Okay. T'as un truc de colorimétrie, je ne savais pas, mais effectivement, du popo.
0: D'accord.
2: Et il te dit qu'à partir de tant de semaines après, ça change, etc. Et il m'a rassuré, il m'a dit, voilà, ton bébé a un mois, c'est tout à fait normal.
0: Mais ChatGPT,
1: on l'utilise pour tout.
0: Mais moi, je vous ai dit que j'avais été rendez-vous chez une gastro pour faire une coloscopie.
1: Ouais.
0: Et que l'anesthésie, le principe de l'anesthésie, qu'on m'endorme comme ça, m'angoisse. À qui j'en ai parlé?
1: ChatGPT. Pour qu'il te rassure.
0: Mais oui.
1: Genre il te donne des stats.
0: Mais il m'a sorti un truc et c'était très bizarre. J'avais une vraie discussion avec lui. Et ce qui est bien, c'est que quand t'es pas encore rassuré, tu lui reposes une question. Et il te répond encore. En fait, ça n'en
1: finit pas.
0: Exactement. Ouais. Quand tu vas discuter avec quelqu'un, à un moment, le rendez-vous s'arrête.
1: Oui,
0: mais
1: bon,
0: avec lui, tu peux durer toute la nuit encore.
1: Oui, parce qu'à chaque fois, il te dit, veux-tu que je t'en dise encore plus sur ça? Et tu dis, oui, avec plaisir.
0: Bien sûr.
1: Ou il continue.
0: Il pose une question. Tu lui réponds, bien sûr. Et voilà.
1: Et voilà.
0: Mais ChatGPT, on s'en sert pour tout.
1: La vie.
0: Florent, le producteur.
3: Moi, je vais partager mes analyses de sang. Bah oui.
0: Et
3: parce
0: voilà,
3: que il fallait que je reprenne un rendez-vous chez le médecin. Je me dis, tiens, je vais quand même tester. Bon, bah voilà, j'ai un petit peu de cholestérol. Mais c'est ChatGPT qui m'a dit.
2: Il te dit quand même de faire vérifier par un médecin.
3: Oui. Voilà. C'est médical,
1: En vrai, je suis d'accord avec toi parce que tu sais pas ce que ça veut dire. T'as pas spécialement envie de prendre rendez-vous. Donc tu lui dis, traduis-moi ça en langage simple, quoi. Comme si j'avais 8 ans.
0: Mais moi, j'ai déjà eu une discussion avec ma femme. Et à un moment, il y en a un des deux qui dit, on va demander à ChatGPT.
3: Oui.
1: Ah, bah oui.
0: Alors, quand c'est moi qui le dis, je suis content. Quand c'est l'autre, ça m'énerve. Jusqu'où vous êtes allé dans une question à une IA? ChatGPT, peu importe n'importe laquelle, mais jusqu'où vous êtes allé? Qu'est-ce que vous lui avez demandé? Vous vous dites waouh, là vraiment ça devient soit très intime, soit c'est vraiment précis et vous préférez demander à ChatGPT qu'à un ami par exemple.
2: Ouais.
0: 0-870-42-48, nous sommes sur le point de non-retour. Venez nous raconter jusqu'où vous êtes allé.
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0: On parle de ChatGPT ce matin, ou des intelligences artificielles de façon générale. Clairement, ça fait partie de nos vies maintenant. Jusqu'où vous êtes allé? Jusqu'où vous êtes allé dans une question à une intelligence artificielle? Ça peut être des conseils, pas en rapport avec l'amour. On a commencé à parler, nous, il y avait beaucoup de santé dans ce qu'on fait. Il y a Garance qui est avec nous. Bonjour Garance.
6: Salut Manu, salut Léon.
0: Sois la bienvenue sur Énergie Garance, on t'écoute.
6: Alors, moi j'ai demandé à ChatGPT si mon date actuel était vraiment intéressé par moi. Donc je lui ai envoyé notre conversation WhatsApp et il m'a dit que c'était l'amour de ma vie. Donc après c'est un date, donc on va attendre un petit peu, mais voilà.
1: S'emballe un peu, Chatty, là.
0: Bah attends, ça dépend. Est-ce qu'il y avait dans le WhatsApp aussi, s'il lui a dit combien d'enfants on veut, quels sont les prénoms du chien, tout ça.
6: Oui. En fait, dans la conversation WhatsApp, c'est qu'à chaque fois, il me surprend parce qu'il me demande toujours ce que j'ai envie de faire. Et quand je lui dis ce que j'ai envie de faire, il va toujours plus loin en me proposant encore plus de choses. Au lieu d'aller juste à un simple restaurant, par exemple, il me dit tout simplement, on fera un restaurant et puis ensuite on sortira, on ira se promener sur les bords du lac, aller danser s'il y a quelque chose qui peut se permettre d'aller danser. Donc il est toujours force de proposition.
0: Mais vous êtes ensemble ou vous êtes en mode on se tourne autour?
6: On s'est vu une fois. On a daté une fois ou deux.
1: Ah oui, attends de voir un peu quand même.
0: Oh Lorenza, Lorenza.
1: Mais c'est très beau,
0: Mais ChatGPT lui a dit que c'était bon.
1: Oui, mais
2: c'est ce qu'il faudra dire au discours du mariage. ChatGPT l'avait dit.
6: Voilà.
0: Bah, exactement. Et si jamais ChatGPT foire et que ça tient pas, change d'IA. Merci beaucoup Garance de nous avoir appelé.
6: Merci.
0: Belle journée. Vous avez déjà utilisé ChatGPT pour des trucs comme ça de rencontre? Ouais, Lorenza.
1: Moi c'est pas de rencontre, c'est après ma rupture avec mon ex, je lui ai demandé des conseils sur la manière de dire bonjour sur comment gérer la situation.
0: Bonjour avec ton ex?
1: Bah oui, parce que avant je travaillais au même endroit que lui et je savais que je devais le croiser le matin.
0: Ah oui, d'accord.
1: Et en fait, je savais pas si je devais dire bonjour, pas dire bonjour, si je devais dire un bonjour froid, regarder dans les yeux ou non.
0: Oh là là.
1: C'est un peu précis.
0: Il a dit quoi?
1: ChatGPT m'a dit, si t'es détaché, tu peux dire bonjour, mais garde quand même de la distance, ne le regarde pas directement dans les yeux. C'est ce que j'ai fait.
0: Ah d'accord.
1: Et j'étais très sûre de moi.
0: Ah, d'accord.
1: Voilà.
0: Ça fait bizarre quelqu'un qui te dit bonjour en gardant les pieds quand même. C'est...
1: Ah non, je regardais droit devant moi ou sur mon tel un peu détaché. Genre ah. Bonjour. Tu vois, et pour être poli quand même. Et,
0: oh oui, c'est vrai que c'est poli ça, de dire bonjour en regardant le tel.
1: Non, mais au moins je dis bonjour parce que moi de base je voulais pas lui dire bonjour.
0: Ah, d'accord.
1: Tu vois, donc voilà. Il y a de l'avancée quoi.
0: Oui, oui, oui, bien sûr, oui.
1: Ouais.
0: Oui.
1: J'avais c'est... pas. Ouais.
0: Moi je suis épaté par toutes tes histoires à chaque fois.
1: C'est vrai que j'ai ça pas mal de temps là-dessus.
0: Même ChatGPT a dit non, mais là c'est bon, débranchez-moi. Grégory est là, bonjour Grégory.
4: Bonjour tout le monde, ça va?
0: Mais très très bien. Grégory, jusqu'où t'es allé avec ChatGPT ou une intelligence artificielle?
4: Ouais, donc j'ai demandé en fait à ChatGPT pour m'habiller au mariage de mon frère cet été. Et
0: pas
4: puis
0: mal.
4: Il m'a dit que je pouvais opter pour une tenue décontractée et des espadrilles, ça pouvait passer.
0: Oh, les espadrilles à un mariage?
1: Non,
0: mais ça dépend si c'est dans le sud de la France, en mode champêtre.
1: Ouais, c'est ouais. Ça en fait, ça dépend le thème quoi.
0: Oui,
4: ouais,
0: si
4: ouais, il va faire beau, mais bon, espadrille au mariage, on sent que ChatGPT est fils unique quoi.
0: Fils unique?
1: Pourquoi?
4: C'est mon frère qui se marie, je vais pas mettre des espadrilles.
1: Ah! Oui.
0: Ouais, mais après, pas forcément si tout le monde est décontracté. Tu vois, il y a des gens, ils font des mariages pieds nus.
4: Au pire,
1: demande juste à ton frère, quoi. Enfin, ah.
0: Ouais, non, mais ton frère, il saura pas répondre. ChatGPT, je te Ok, c'est lui qui dit.
1: Ok,
0: s'il a dit espadrille, ce sera espadrille. Ok.
1: C'est horrible!
0: Vérifie quand même, pose-lui la même question pour les enterrements. On va voir s'il dit espadrille. Belle journée à toi, Grégory.
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0: de connecter l'Apple, parce qu'on va jouer ensemble au meilleur jeu radio du monde, c'est le jeu des 5 mots. Et quand je dis qu'on va jouer ensemble, on va vraiment jouer ensemble, on va jouer toi et moi, Christelle.
1: Parfait.
0: Je rappelle les règles du jeu des 5 mots. Je vais sortir du studio. Quand je serai dans le couloir, Lorenza va te donner 5 mots. Après chaque mot, tu lui donnes le premier qui te vient en tête. Ensuite, je reviens. Elle fait pareil avec moi. Et dès qu'on a un mot en commun dans nos réponses, c'est gagné, l'Apple Watch, elle est pour toi. Ça roule ?
1: Ça roule.
0: Eh ben, bouge pas, rendez-vous dans quelques secondes. À tout de suite.
2: Allez, c'est bon, Christelle. Manu est sorti du studio. Est-ce que t'es prête ?
1: Je suis prête.
2: Allez, c'est parti pour le jeu des 5 mots. Compte.
1: Argent.
2: Été.
1: Hiver.
2: Courir.
1: Marcher.
2: Concert.
1: J'ai pas compris.
2: Concert.
1: Concert.
2: Un concert.
1: Micro.
2: Articuler.
1: Parler.
2: Ah ben, ça, c'était carré.
3: C'est militaire.
2: C'était vraiment. Ouais, on va se faire revenir Manu.
1: Déconcentré.
2: Ah ouais, non, mais là, il n'y avait pas plus concentré.
0: Ah, il y a eu de la concentration,
2: je... Ah ben là, je peux te dire que ça rigole pas, là. C'est...
0: Ah, ok.
2: Je disais un mot, ta-ta-ta. Bim. Ah,
3: chef, oui, chef.
2: Ouais.
0: Ok, Christelle, t'es concentrée, t'as tout donné. Maintenant, c'est à moi de faire pareil que toi. C'est parti. Un mot en commun dans nos réponses et c'est gagné. On joue au jeu les 5 mots.
2: Conte.
0: Fable.
2: Ah non, elle était partie sur l'argent, elle.
0: Ah, pardon.
2: Ouais.
0: fin de mois, hein, c'est normal. Hein.
2: Oui.
0: Enfin, 18 mai, milieu de mois.
2: Été.
0: Hiver.
2: Ouais.
0: Allez, bon. C'est gagné, Christelle.
1: Ah, super. Merci.
0: Alors, attends, on va voir jusqu'où on peut aller.
2: Hein.
0: Il reste 3 mots.
2: Courir.
0: Marcher.
2: Oui.
0: Bim.
2: Concert.
0: Musique.
2: Non, elle avait dit micro.
0: Ah, ah. Ok. Et enfin.
2: Articuler.
0: Parler.
2: Oui.
0: Oh,
2: 3 sur 5, bravo. Pas mal, hein.
0: Christelle, 3 sur 5, c'est un bon score, hein.
2: Ouais.
1: Ah, on est pas trop mal.
0: Bah, on est très,
2: même
0: très bien.
2: Plus que bien, ouais.
0: On est dans la moyenne haute, je vais te dire un truc.
2: C'est fou de dire ça.
0: Alors, Christelle, tu repars avec ton Apple Watch série 11, la dernière montre connectée d'Apple, bravo à toi.
1: Merci beaucoup.
0: On t'embrasse fort, belle journée.
1: Moi aussi.
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0: Et on continue à parler de ChatGPT, les intelligences artificielles. Comment vous allez avec elle? Jusqu'où vous allez? Comment ça se passe? Est-ce que vous la tutoyez? Est-ce que vous la vous voyez?
6: Ah oui.
0: Est-ce que jusqu'où vous êtes allé dans une question à une intelligence artificielle? Ça peut être la santé, on a parlé beaucoup de la santé, l'intimité, les questions comme Lorenza, après une rupture, comment faire, comment gérer, etc. 0-870-42-48. Karen est là, bonjour Karen.
7: Salut, salut les
0: Wawa. Bienvenue sur Énergie, Karen. Jusqu'où t'es allée avec une intelligence artificielle?
7: Moi, avec ma coloc, j'ai une dispute sur le meilleur goût des chips, Bretz. Alors moi, je préfère le goût fromage du Jura. Elle, c'est poulet braisé. Et du coup, j'ai demandé à ChatGPT de quel côté il était. Et il m'a dit qu'on avait toutes les deux les deux points valides. Et ça m'a encore plus énervée.
2: Ah bah non, mais poulet braisé fois 1000.
0: Alors, s'il vous plaît, rentre pas là-dedans, parce que sinon on va pas s'en sortir.
3: Ça va être le bordel.
0: Mais le problème, c'est que là, c'est une question de goût.
2: Oui, donc, c'est vrai.
0: Comment tu veux que ChatGPT te dise que ça, c'est un meilleur goût que l'autre? Puisque c'est très personnel, en fait. Tu peux pas t'en sortir. T'es foutu, Karen.
7: Mais non, mais c'est par rapport vraiment au travail de la chip. Je trouve que vraiment.
3: Au travail de la chips.
0: Ah merde.
3: Oh, l'experte.
0: Là, on est vraiment sur quelqu'un qui a analysé le concept de la chips.
3: Je pensais déborder, quoi.
0: Je pensais pas que t'étais allé aussi loin, Karen. Je suis désolé. Pardon. Je voulais pas te traumatiser. Quand je pense qu'un mec, il a créé une intelligence artificielle et il pensait pas qu'un jour quelqu'un parlait de chips. Merci beaucoup, Karen, de nous avoir appelé. On te souhaite une belle journée. J'espère que tu résoudras ton problème de chips et de travail de la chips. Jusqu'où vous êtes allé avec une IA? Nico?
3: Moi, quand j'ai annoncé ma séparation à ma famille, j'ai demandé des conseils psy à ChatGPT.
0: Mais genre, quel conseil?
3: Bah, savoir comment l'annoncer, comment gérer, tu vois, suivant leurs réponses, etc. Et, et pas ouf, ChatGPT, parce que depuis 2 ans, quasiment plus personne me parle.
2: Ah merde!
0: Mais ouais. Attends, il t'a donné des conseils, tu les as suivis?
3: J'ai essayé de suivre, effectivement, en disant il faut vous affirmer, si jamais ils sont pas d'accord, il faut expliquer le pourquoi du comment, le machin, puis force est de constater qu'ils sont toujours pas d'accord avec.
2: Comme quoi, ChatGPT se trompe, il faut que Nico aille dans les villes ou voir les gens pour leur expliquer ça et leur dire attention. Mais attention à l'IA.
0: Qu'est-ce que tu racontes?
2: Bah oui, non mais.
3: À quel moment je vais être un représentant de chez GPT pour dire attention, ils se trompent?
2: C'est pour prévenir des dangers de l'IA, quoi.
0: Comme... Que Nico fasse un tour en disant attention, regardez-moi ce qui m'est arrivé.
3: Regardez ma vie de merde. Faites gaffe avec ChatGPT.
0: Des fois, c'est vraiment Lorenza. On peut se poser deux minutes.
2: Oula, j'ai peur.
0: Il se passe des trucs dans la tête de Lorenza. Elle se passe idée, là. Que dans sa tête. Oui. C'est-à-dire que là, on est en train de discuter avec Nico qui nous parle que, ouais, il a demandé des conseils à ChatGPT, ça n'a pas été ouf. Ouais. Et là, d'un coup, ça passe de ça à. Il faut qu'elle aille faire un tour. Pour prévenir les gens.
3: De quoi Nico, elle parle. Nico, t'as une mission. Faut que t'ailles dans les villes pour prévenir les gens.
0: Tu sais que parfois c'est compliqué de te suivre, hein, Lorenza.
2: Je suis désolée. Pour moi, ça me paraît logique. Oui, mais c'est vrai, pas pour tout le monde, ouais.
0: C'est marrant, il y a des raccourcis dans ta tête. Des fois, tu sautes plein d'étapes.
2: Oui, c'est vrai.
0: C'est impressionnant.
3: Et c'est trop vite pour ChatGPT.
0: C'est comme quand tu fais la cuisine.
2: C'est pour ça que c'est dégueulasse.
0: Bah oui. Manon est avec nous. Bonjour Manon.
6: Coucou Manu, coucou les wouin.
0: Bienvenue sur Énergie Manon. Jusqu'où t'es allée avec une intelligence artificielle?
6: Alors écoute, moi je lui ai demandé la position à faire au lit, qui demande pas trop de souplesse pour pimenter ma vie de couple. Et franchement, bah, ça a bien marché, hein.
0: Alors attends, je peux te dire celle à laquelle je pense. C'est quand le mec il est allongé comme ça, et la fille elle vient sur lui en s'asseyant.
6: Non, c'est pas ça. C'est la position de la cuillère. Alors,
0: je sais pas. Ah oui.
2: Vous voyez que ça, ouais, c'est la position du matin, bien. Ça.
0: Oui, effectivement.
6: Non, pas besoin d'être très souple, c'est pratique.
0: Oui, toute position dans laquelle t'as pas à bouger, globalement, est.
2: Bah pour moi, c'est vraiment le matin.
3: Ouais, effectivement, t'es pas face à face en plus, donc au niveau haleine et tout, y a pas de galère.
2: Et puis c'est simple, t'as pas à faire trop de mouvements, quoi.
0: Oui, c'est ça.
3: On a vraiment bien étudié le truc.
0: Mais tu vois, autant ChatGPT il est bon pour le cul, autant pour le psy, Nico, je suis désolé, c'est foiré.
3: Ouais, ça a merdé, j'aurais dû poser d'autres questions.
0: Eh ben, merci beaucoup, Manon.
6: Eh ben, de rien, bonne journée.
0: Et on est heureux pour ta vie de couple.
6: Merci, elle va très bien.
0: Eh ben, apparemment.
6: Grâce à l'IA.
0: Ben, évidemment, qui dort avec vous, j'imagine.
6: Tout à fait.
0: Le téléphone à côté.
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0: On a un peu de temps pour s'écouter les messages vocaux. On a dit qu'on allait s'en écouter. Les messages vocaux que vous nous envoyez sur notre application, l'application Manu sur Énergie, elle est gratuite, évidemment. Et je sais que parfois, c'est compliqué de nous avoir au téléphone, donc il y a toujours la possibilité de nous envoyer un message vocal sur l'application. On s'en écoute quelques-uns, c'est parti.
9: Alors moi j'ai une peur irrationnelle et j'ai regardé, parce que c'est carrément une phobie, j'ai regardé si des gens ont été atteints pour savoir le nom improbable que j'avais, mais ça n'existe pas, je suis la seule à avoir la phobie des fanfares. Des fois je suis même rentrée dans un bar pour me protéger parce qu'ils étaient dans la rue, ils sont rentrés dans le bar, c'était horrible.
0: Oh la pauvre fanfare qui fait fuir les gens.
3: C'est vrai que c'est le bordel parfois la fanfare.
2: Mais en fait ça peut faire peur, ouais. Le bruit.
3: Ça un peu agressif, ouais.
2: Ouais.
0: Bah, c'est toujours un peu la même chose, quoi. T'as quelqu'un qui tape. En fait, c'est pas tellement la musique, c'est les gens quand ils la font. T'as l'impression qu'ils sont un peu dingos.
2: Oui,
3: t'as l'impression qu'ils veulent tous montrer qu'ils savent faire et qu'ils se battent pour montrer que c'est mon instrument.
2: C'est leur moment, en fait.
0: Mais ils font un truc, celui qui tape sur la grosse caisse là.
2: Oh là là. Et même les cymbales.
0: Bombe. Ouais, les cymbales à côté. Et c'est vraiment, tu dis pendant 3 heures, les mecs ils vont marcher en tapant de la cymbale. Bah, tu m'étonnes qu'ils deviennent dingues. C'est pour ça. On a encore le temps pour un ou deux messages.
10: Bonjour les ouin-ouin, bonjour Manu. Mais dans les questions improbables des enfants, un jour j'ai ma nièce qui m'a posé la question: Tata, pourquoi on appelle une belle-mère en sachant que ma belle-mère à moi, elle est pas belle? Voilà, trouver une réponse.
0: La classique, hein.
2: Ah mais je sais pourquoi, ouais. Moi.
0: Ah bon?
3: C'est
2: oui,
3: quoi?
2: Parce que on m'avait expliqué que belle dans le Moyen-Âge, c'était mariée, bonne personne, de bonne famille, enfin genre respectable, quoi.
0: Ah.
2: C'était pas dans le terme beau comme aujourd'hui, quoi.
0: Ah,
3: dans le Moyen-Âge.
2: Au Moyen-Âge, ouais, pardon.
0: Oui. Ouais,
2: mais du coup, comme ça a un peu changé, peut-être on peut remplacer ce mot. Hein.
0: Bah par quoi?
2: Bah je sais pas, mère sympa
0: l'autre.
2: Ou l'autre, ouais.
0: L'autre. La plus vieille que toi dans ta famille. Tellement sympa, merci en tout cas. On va rester sur belle-mère.
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0: Vous n'êtes pas prêts? Une semaine de 5 jours.
1: Ah oui, ça pique.
0: 5 jours de travail.
1: Et ça faisait longtemps.
0: Ouais, c'est pour ça que la semaine d'après, il y a le lundi qui saute.
1: Ah oui, ben oui.
0: Avec le lundi de la Pentecôte.
1: Parfait.
0: Ce mois de mai est peut-être le mois de mai le plus incroyable qu'il m'ait été donné de vivre dans ma vie. Tellement il y a des trous.
1: Il y a des trous.
0: Alors, on va écouter Son of Legend. Le nouveau Shakira aussi arrive. On va s'apprendre des choses avec les infos aléatoires du monde. Et tout de suite, il est 8h05. C'est le moment de doubler votre salaire pour la deuxième fois de la matinée.
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3: Votre appel a été transféré vers la messagerie.
1: Non, on n'aime pas ça.
4: On n'aime pas ça. Allez, on rappelle. Il faut mettre le numéro. Ah, apparemment, on a un problème. Aurélie, c'est bon, c'est parti. Attention. On rappelle. J'aime pas quand ça fait ça.
5: Oui, allô.
0: Ah,
1: on a eu peur.
0: C'est Théo de Sanary-sur-Mer.
5: Dans le Var.
0: C'est
5: moi.
0: C'est bien toi, Théo?
5: Oui. C'est bien moi.
0: C'est que je t'ai appelé, c'était sur répondeur il y a quelques secondes.
5: Ah mince, bah tu sais qu'en fait je suis pas dans un tunnel, c'est pour ça.
1: On dirait une excuse, tiens, je suis passé sous le tunnel, ouais.
0: Théo, je vais te dire un truc. Il faut jamais être sous un tunnel à 7h05 et à 8h05. Parce que c'est le moment où on vous appelle pour une chose très simple. Théo, quel est le seul animateur radio qui loupe ton salaire?
5: Manu sur Énergie.
0: C'est gagné. Ouais.
5: Incroyable.
0: Théo est ému.
4: Ouais. Il est content d'être sorti du tunnel.
0: Je t'annonce, Théo, que nous allons te doubler ton salaire. Tu touches 1 682 € chaque mois. On va le multiplier par deux. Ça va faire 3 364 €, Théo.
5: Oh, incroyable. Vous me régalez. En plus, je me marie en juillet, là, putain.
1: Oh là. Félicitations.
0: Mais, te maries? Il a dit ça.
5: Ça tombe à pique, les gars.
1: Ah, bah, ça va faire plaisir, là.
0: Eh, bah, écoute. Ça va être un beau mariage.
5: Ah ouais, putain, ouais. Là, le poil à gâte et la petite.
0: Hein. Alors, ça fait 4, hein, Théo. 4 putains en 25 secondes. Hein. On est sur un bon trend. C'est l'émotion. Théo est comme ça. Et voilà. On te double ton salaire. Ça va très vite arriver pour toi. Et bon mariage en avance. Bravo à toi.
5: Ben merci beaucoup.
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0: C'est le moment, comme chaque jour, de s'apprendre des choses. On s'apprend des choses les uns les autres avec les infos aléatoires du monde. Allez, c'est parti, Nico.
7: Une étude a montré qu'on trouve les aliments meilleurs quand quelqu'un d'autre les a préparés. Même avec exactement la même recette.
0: Ah, parce qu'on sait que quelqu'un l'a fait pour nous.
7: De les recevoir et d'avoir lu le truc pour nous, quoi.
0: Ah oui,
7: trouve ça meilleur.
0: De rien avoir fait, en fait. Et voilà. Donc, tu t'es là comme au restaurant.
7: Ouais, exactement, c'est une bonne excuse.
1: Bah, c'est bonne excuse, hein.
0: Ouais, voilà. Oui, mais. Si tout le monde parle de ce principe à la maison, on va pas manger grand chose. Hein.
7: C'est le problème. Non, toi.
0: Lorenza a une info.
1: Quand vous prenez l'avion, les agents de bord, ils vous analysent en 3 secondes et ils nous attribuent des rôles en cas d'urgence.
0: Comment ça?
1: C'est pas fou. Eh ben, ils peuvent savoir si quelqu'un va aider, par exemple, pour ouvrir une porte de sortie de secours. Ils peuvent essayer de voir si quelqu'un va être peut-être plus problématique. Voir si. Oui, non, mais je te jure, en cas de danger et tout, et ils analysent nos comportements.
7: Ils regardent notre condition physique en les enroulant.
1: Quelqu'un pourrait avoir besoin d'aide. Ben oui,
0: non, mais,
1: oui
0: aussi. C'est que quand on rentre dans l'avion, là, par exemple.
1: Et qu'on dit bonjour et tout. Eh ben, en fait, là, ils nous checkent aussi, quoi.
0: Oh la vache.
1: Au cas où il y a un problème. Ouais.
0: Ok, ben, la prochaine fois que je vais monter dans un avion, je vais m'arrêter. L'hôtesse va me dire bonjour, j'ai. Et bonjour toi.
1: Tu vas montrer tes muscles, tu vas serrer les bras.
7: Parce que moi je vais passer, je vais dire bonjour, pas moi.
0: Et je vais dire, je vais prendre deux petites serviettes là, les petites lingettes là.
1: Mais il va complètement le prendre pour un fou.
0: Non mais je ne quitterai pas son regard. Moi aussi je te regarde, moi aussi je t'analyse.
7: Sécurité.
0: Et je ne prendrai pas l'avion du coup apparemment. Les infos aléatoires du monde. Vous voyez tout ce que c'est qu'une balle de golf.
1: Oui. Ouais.
0: Une balle de golf réglementaire comporte 336 alvéoles.
1: Donc, c'est une
0: vraie règle et c'est stipulé. Si vous allez à un championnat de golf, toutes les balles feront 336 alvéoles. Et la question, c'est pourquoi? J'en sais foutrement.
1: Ok, top.
0: Une autre info. Vous voyez qui est Brad Pitt?
1: Bah oui.
0: Oui. Vous voyez qui est Jean Castex?
1: Oui.
0: Brad Pitt est plus vieux que Jean Castex.
7: C'est pas vrai.
1: Ah ouais.
0: Si. Brad Pitt a 62 ans. Jean Castex a 60 ans.
1: Bah, comme quoi.
0: Eh oui.
7: Ouais. Comme quoi, ouais.
0: Comme quoi, quoi.
7: Bah, comme vas-y, quoi, vas-y.
1: La vie, quoi, c'est fou.
0: C'est pas ce rouleau
1: qu'on est pas tous égaux, quoi.
0: Non, ça, c'est la génétique.
1: Bah,
0: hein.
1: Évidemment. Bravo aux parents de Monsieur Pitt.
0: C'est ça, d'accord. Bah, bravo aux parents de Jeannot aussi, quoi.
1: Oui, mais... oui, mais bon, bah, un autre level, quoi.
0: T'étais pas destiné à faire des cascades dans les films, non. Voilà. C'est comme ça. C'est bien. Chacun son rôle dans cette société.
1: C'est vrai.
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0: Alors, vous vous rappelez pas de ce titre de Twin Twin Moustache?
1: Alors, ils, pas du tout.
0: Mais ils avaient représenté la France à l'Eurovision.
1: Mais il y a combien d'années?
0: Ah, je pense qu'il y a
1: 10 ans,
0: un bon 10 ans. Ouais. Il y a un bon 10 ans. On n'avait pas été brillants.
1: Non, samedi soir, cette année non plus. Hein.
0: Samedi soir, c'était l'Eurovision. On n'a pas. Ouais,
1: 11e.
0: On est terminé, 11e.
1: À la main de la mer, non?
0: C'est... Oh,
1: pardon, mais je suis désolée.
0: Bah, quoi,
1: ben, l'Australie méritait de gagner, ben non, ils sont quatrième, enfin, c'était n'importe quoi.
0: Oh là là, mais toi, quand
1: ah
0: t'es...
1: oui, je suis chanchon un peu.
0: Vraiment, sur les sujets dont tout le monde se fout, y va. Hein.
1: C'est vrai.
0: L'Eurovision. Non, en plus, c'était pas mal ce qu'elle a fait, Monroe. Franchement, la voix.
1: Ouais, ah non, mais bien sûr. Mais je trouve que c'était vraiment pas mérité de finir 11e. Je trouvais qu'on méritait d'être plus.
0: Ouais. C'est comme ça.
1: Okay.
0: La Bulgarie a gagné. Il s'appelle Dara et le titre c'est Bangaranga. Moi j'aime bien. Hein.
1: Bah moi j'ai l'impression de retourner en 2011 et que c'est un mélange avec Gangnam Style et
0: oh là là.
1: Non bah je n'ai pas aimé.
7: Critique.
1: Je n'ai pas aimé.
0: Oh là, Lorenza des fois.
1: Je suis un peu chanchon.
0: Ce qui est marrant c'est que Lorenza des fois elle va être très très sèche sur des sujets vraiment très légers. Non mais c'est vrai.
7: C'est excessif, tu dis. Bah attends, on pensait pas qu'elle avait un avis comme ça.
1: Sérieux, je suis pas comme ça.
0: Non mais ce qui est marrant, c'est qu'à la télé, des fois, ils s'engueulent sur les débats hyper sérieux de politique et tout. Mais Lorenza, elle te fait la même chose sur l'Eurovision. C'est génial. Breaking news. Non, là, on est obligé de faire une breaking news. Là, on est obligé de tout arrêter. Nico vient de me montrer une photo qu'il a sur son téléphone qui est incroyable.
7: Elle est délire.
0: Mais déjà, pour avoir chopé cette photo.
7: C'est fou.
0: Non, et pour avoir pris le moment. Tu vois, je veux dire, pour t'être
7: c'est
0: dit.
7: C'est incroyable.
0: Pour t'être dit, faut que je prenne une photo, que t'aies pris ton téléphone, que
7: attends,
0: t'aies
7: ouais.
0: mis l'appareil photo et que t'aies pris la photo.
7: Un reporter animalier, mec.
0: Mais c'est incroyable.
7: Je me suis posé, j'ai pas fait de bruit, j'ai dit putain, faut surtout pas que je bouge parce qu'elles peuvent partir.
0: On est sur du National Geographic avec ta
7: exactement.
0: Photo. Nico a fait une photo. On est d'accord, c'est deux mouches qui...
7: C'est deux mouches qui copulent.
0: Ah oui, c'est clair.
7: En fait, je suis passé à côté d'un mur de la maison de ma maman et j'ai vu une énorme mouche. Et je me suis dit, putain, elle est balèze. Et je me suis rapproché et en fait, non, c'était pas une, c'était deux.
0: Deux mouches.
7: Et elles étaient en train de faire du ping-pong.
1: La qualité, elle est folle. C'est ça que je veux dire, on voit bien, quoi.
0: Mais c'est... Putain.
1: Genre, jamais j'ai vu ça de ma vie, je crois.
0: C'est... Non, c'est et vraiment
7: ça, ça a duré, hein, parce que je suis resté bien 30 secondes. Hein, pour prendre le bon angle, le bon truc
0: ah,
7: et tout.
0: On est d'accord, 30 secondes, c'est long.
1: pour les mouches, Manu.
0: Ah, pour les mouches. Ouais. Ah, pardon, c'est... Ouais. Non, c'est pour un cousin, moi, pardon.
7: Non, mais c'est fou, quoi. J'avais jamais vu ça. Et du coup, j'ai ça dans mon téléphone comme photo.
1: C'est
7: un peu bizarre, mais c'est délire.
0: Est-ce que tout le monde peut prendre son téléphone?
1: Oui.
0: Et regarder ce que vous avez comme photo un peu chelou comme ça.
1: Okay.
0: Comme tiens, j'ai pris des mouches parce que c'est bizarre. Si quelqu'un tombe sur ton téléphone,
1: oui.
0: Il voit juste deux mouches comme ça en train de copuler.
7: Ah toi, oui, c'est sûr. Pas... Si je monte des photos de mes enfants et que je passe sur cette photo de mouche, je dirais pourquoi.
0: Moi, j'ai une photo très chelou.
1: C'est quoi?
7: C'est quoi?
0: C'est quoi? On va les mettre sur nos réseaux sociaux. On va vous les mettre ensuite sur Instagram. C'est mm-hmm. ces photos là parce que les mouches, faut qu'on la voit. En fait, c'est une photo. Moi, c'est un pouce.
1: Ouais.
0: Je m'étais pris en photo mon pouce après avoir joué à Mario Kart.
1: Ah, il est tout défoncé?
0: En fait, il y a un gros rond au milieu.
1: Bah
0: tu sais,
1: oui.
0: Parce que t'appuies sur la manette. Exactement. Donc, j'avais pris une photo de ça. Et en fait, je me suis aperçu, quand tu regardes la photo et que tu plisses un peu les yeux, t'as presque l'impression que c'est un zizi.
1: Ah ouais? On va voir ça, hein.
0: Bah, parce qu'on parle de photos chelou qu'on a dans.
1: Oui.
0: Mais le doigt. Tu te dis, putain, le Mario Kart, ça te.
1: Ça te bousille.
0: Mais ça te bousille le pouce, quoi. Je suis extrêmement. J'ai de la corne. C'est de la corne de Mario Kart, celui que je vous lise.
1: Incroyable.
0: C'est ma photo chelou. Qu'est-ce que vous avez comme photo? Chelou, bizarre, étrange, originale. Ouais. Pas que les autres n'ont pas sur leur téléphone. Florent, notre producteur.
10: Et moi, j'ai une annonce que j'avais vue sur Le Bon Coin. Je l'avais prise en photo. Parce que c'est un mec, en fait, qui vend une crotte donnée de Johnny Hallyday.
0: Une fois?
10: Bah, l'intitulé.
0: Excusez-moi, je m'en veux déjà leur poser cette question.
1: Oui, évidemment.
10: L'intitulé, c'est Crotte de nez de Johnny Hallyday sous sachet plastique, récupéré le 30686 dans un de ses mouchoirs par un agent de sécurité qui gardait son blouson pendant que Johnny était au WC.
1: Alors mais c'est très précis. En fait, c'est tellement précis.
4: Attends.
1: Que je me dis que c'est d'office vrai.
10: Mais... 600 euros.
1: Oh
7: 600 balles.
10: Ouais.
4: Non mais c'est-à-dire que l'agent de sécurité, il a regardé le mouchoir de Johnny Hallyday pour enlever une...
10: Ah mais il n'y a rien qui va.
1: C'est dégoûtant.
10: Ça, je l'ai pris en photo.
4: 600 euros. Elle a été vendue ? Je sais pas.
10: Non, j'ai pas l'info là.
4: Waouh.
1: Ça, okay.
4: Ça c'est de la belle... Et donc t'as la photo du sachet de l'annonce.
10: Ouais.
4: C'est de la belle photo. Mais sur la qualité.
1: Ouais.
4: Qu'est-ce que vous avez dans votre téléphone comme photo chelou, Aurélie, au standard?
9: Ouais, moi je rigole encore parce que je viens de me retrouver la photo. En fait, je rentrais chez moi quand j'ai croisé mon esthéticienne qui sortait son chien. Elle avait mis des petites lunettes pour le vent parce qu'elle allait prendre la route à vélo.
1: Oh, c'est mignon.
4: Il a des petites lunettes.
9: Des petites lunettes.
4: Comme dans les films avec les grosses quand ils prennent la moto.
9: Exactement, c'est ça.
4: Oh, c'est mignon comme photo, ça. Oh, c'est joli. Ça vaut pas les mouches qui font rien, hein, mais... Lorenza, une photo bizarre?
1: Bah, moi, c'est simple, c'est juste des faux ongles avec un motif de saucisson.
4: Mais non.
10: C'est-à-dire?
1: Bah, en fait, c'est ma grande sœur, à l'époque où je faisais mes ongles bizarres, là. Vous voyez, j'avais des longs ongles et j'essayais de tester plein de trucs. Elle a vu ça, elle a vu une meuf qui se faisait des ongles en saucisson. Motif avec des saucissons. Et elle me l'a envoyé. Et elle m'a dit, cap de te faire ça. J'ai dit non. Mais j'ai gardé la photo quand même, parce que je me suis dit,
4: ce serait incroyable.
1: Ouf! C'est parce que
4: tu donnes du saucisson à quelqu'un, il va te bouffer les ongles. C'est génial. Toutes ces photos, on va les récupérer. Yes. On va vous les mettre sur nos réseaux sociaux. C'est Manu officiel. On va les mettre sur Instagram, sur le compte Instagram.
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4: J'ai une grande annonce à vous faire. Bah, vous le savez évidemment.
1: Oui.
4: Vous qui êtes dans le studio.
1: Ah, je suis comme une ouf. Hein.
4: Mais vous ne le savez pas. C'est un retour.
1: Ouais.
4: Un grand retour. Après 3 ans. Il a fallu 3 ans pour qu'il revienne. Ça n'a pas été facile. Ça a été compliqué. Je vais vous dire un truc. Beaucoup ont baissé les bras.
1: Oui,
4: beaucoup se sont dit, on n'y arrivera pas. Plein m'ont dit, vraiment, je les avais dans les yeux, ils me regardaient, c'est mort. C'est pas possible. C'est trop compliqué. On l'a

0: on y arrive. Pas tout le temps. Mais là, on y est arrivé. Pour notre dernière semaine d'émission, du 22 au 26 juin, c'est le retour du bus Manu sur Énergie.
1: Trop bien.
0: La dernière fois, c'était en 2023. Et après, je me rappelle, tout le monde avait dit c'est incroyable, il faut qu'on le refasse. Et puis, c'est devenu trop compliqué. Et puis, bien. Non, on y est arrivé parce que du 22 au 26 juin, on va refaire ce que personne n'avait fait avant nous en 2023. Et depuis, il faut que savoir qu'il y a des radios dans le monde entier qui l'ont fait.
1: Bah, c'est stylé, hein.
2: Ils ont inspiré les gens.
0: Et ouais, on a inspiré les gens, c'est que eux ont réussi à le faire là où nous, on n'arrivait plus à le faire. C'est, apparemment, je ne sais pas. En Australie, ils ont des bus.
1: Trop stylé.
0: Que nous, on n'avait pas, je ne sais pas.
1: Moi, c'est ma première fois aussi, parce que j'avais connu quand vous l'aviez fait et j'avais trouvé ça incroyable.
0: À écouter, c'était dingue. Ouais. Mais à vivre,
1: c'est pour ça, j'ai trop envie de vivre.
0: Si vous ne savez pas ce que c'est, je vous explique. 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Et chaque jour, on va faire une ville différente. Mais c'est pas juste le bus arrive et il s'arrête. 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
1: Ah oui.
0: 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Où est-ce que vous allez aller? La dernière fois, on avait fait le Sud, on avait fait Bordeaux, Montpellier, Toulouse, Lyon, on avait terminé par Paris. Et ben, on vous a écouté, parce qu'il y avait plein de gens qui disaient, non mais à chaque fois, votre fin d'année, vous allez toujours dans le Sud. C'est vrai qu'on va souvent à la fin de l'année à la plage, on va à la mer, on va au soleil. Et ben, on va pas faire ça cette année. On va faire l'Est, le Nord et l'Ouest.
1: Allez !
0: Le 22 juin, on sera à Strasbourg. Ensuite, le mardi à Metz. 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
1: Allez, la classe !
0: On sera à Paris pour revenir. 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Petit à petit, on va vous dévoiler tout ça.
1: Ah, allez!
0: Il aura fallu 3 ans. Mais c'est le retour du bus, Manu sur Énergie.
1: C'est trop bien.
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0: Voici comme chaque jour les sondages du matin. Si un homme a ce petit défaut physique, cela fera craquer 45% des femmes. Quasiment une femme sur deux. Mais quel est ce petit défaut physique, Lorenza?
1: Alors j'adore, mais l'écart entre les dents.
0: L'écart entre les dents, non, c'est pas ça. C'est pas les dents du bonheur.
1: J'adore.
0: Un peu à la Vanessa Paradis.
1: Ouais, j'aime trop ça, moi.
0: Eh ben, c'est pas ça. Aurélio Standard.
1: Des petites taches de rousseur?
0: Non, c'est pas les taches de rousseur. C'est pas au niveau du visage. Florent?
2: C'est au bas du corps?
0: Non. Ah. Techniquement parlant, c'est pas le bas du corps. Enfin, ça dépend à quel moment tu prends le bas du corps. Nico?
4: Et c'est un truc que t'as de naissance ou pas?
0: Non. Ah. J'irais même que c'est un peu avec l'âge.
2: On en a dans l'équipe?
0: Ouais, on en a. Ouais, on en a un peu, ouais.
1: C'est au niveau de la pilosité ou pas du tout?
0: Non, c'est un peu de ventre.
1: Ah oui, c'est vrai, c'est mignon. Ah ouais,
0: si un homme a un peu de ventre, cela fait craquer 45% des femmes.
1: Ouais, franchement, ça me dérange pas du tout, moi.
0: Ah ouais, d'accord.
4: Ça dérange pas et ça fait craquer, tu vois.
1: Bah, c'est mignon, quoi.
0: Et c'est mignon pourquoi?
1: Bah, je sais pas, c'est une petite bouée, c'est mignon. Je sais pas, ça me dérange pas. Et en plus, c'est hyper confortable quand on pose sa tête dessus.
0: C'est un peu comme du slim?
1: Oui, c'est ça, mais c'est plus comme un oreiller. Genre, j'aime bien dormir dessus, du coup.
2: Et entre des abdos et un petit bidou?
1: Bah, franchement, kiff, ça se vaut.
0: Ah oui?
1: Tant que les bras sont corrects, ça me va.
0: Faut pas
1: non plus abuser, tu vois.
0: Non, d'accord. Un peu de ventre, mais les bras.
1: Bien là.
0: Bien là, il faut des.
1: Et là, ça me va.
0: Mais c'est rare, hein, les mecs très musclés des bras et qui ont du bide. Hein. C'est... mais bon. 36% des gens avouent l'avoir déjà fait au supermarché. Qu'est-ce qu'ils ont fait au supermarché, Florent?
2: Goûter du raisin.
0: Mais. En fait, il y a un peu de ça, mais c'est pas goûter quelque chose.
4: Ah,
0: pas. Il y a un peu de ça, Nico.
4: Donc c'est lié au produit, c'est pas lié aux gens.
0: Non, qui est autour de toi. C'est lié au produit.
1: Est-ce que c'est le fait de ranger mal un objet quelque part, enfin un produit ?
0: En fait, c'est manger ou boire un produit qu'ils n'ont pas encore payé.
1: Eh ben, maintenant, j'ose plus.
0: Ah bon, pourquoi ?
1: Mais parce que il y a des caisses qui pèsent tes articles.
0: Et pas, donc... Non, mais pas un gâteau.
1: Bah si, en fait, ça pèse le contenu, ça retient combien de grammes il y a dans le paquet. Et moi, par exemple, si j'achète de l'eau et que j'en bois parce que j'ai super soif,
0: oui.
1: Je sais que ça pèse plus le même poids et qu'il reconnaît pas l'objet. Et après,
0: mais
1: j'ai peur qu'on me juge.
0: Tu scannes.
1: Bah oui,
0: c'est un scan.
1: Eh ben oui, mais après, tu mets ça dans un bac qui pèse ton article. Pour pas qu'il y ait justement de fraude.
0: Ah, genre tu mets un truc beaucoup plus cher, mais qui pèse plus lourd dans le paquet de gâteaux. Parce que t'as mangé les paquets de gâteaux et tu vas mettre, par exemple,
1: un
0: smartphone dans le paquet de gâteaux.
1: J'ai essayé d'aller jusque-là, mais j'ose pas, c'est trop compliqué. Mais du coup, j'ose plus le faire.
0: Ah, d'accord.
1: Donc, okay. Bien joué, les supermarchés.
0: Bien joué de quoi ?
1: Bah, parce que du coup, on respecte et on boit plus et on mange plus dans les rayons, quoi.
0: Mais je savais pas ce truc de poids, moi.
1: Ah, si.
4: Bah, moi non plus.
1: Bah, de plus en plus pour éviter les fraudes.
0: T'as rien, ils te connaissent bien. La voleuse de Pimps. C'est le cadeau numéro 1 réclamé par les mamans pour leur fête des mères qui arrive bientôt. Quel est ce cadeau numéro 1, Nico ?
4: De la thune ?
0: C'est pas de l'argent. Non, c'est pas de l'argent.
4: Non.
0: Florent, le producteur ?
2: Des fleurs ?
0: Des fleurs non plus. Lorenza ?
1: Un bijou ?
0: C'est pas un bijou. Vous y êtes pas. C'est pas un objet. Nico ?
4: C'est une expérience avec leur enfant ou pas ?
0: Non.
4: Non,
0: non, non. Non. Aurélio Standard ?
3: Bah pour se détendre, je sais pas, un spa, non ?
0: Bah c'est ça.
3: Ah ok. Ouais.
0: C'est une séance au spa. C'est le cadeau numéro 1 réclamé par les mamans pour la fête des mères.
1: Ah, ils ont bien raison.
4: Seul, ouais.
0: Mais tant que c'est pas de la thune, comme il dit.
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0: 8h49, merci d'être avec nous comme chaque jour, on est bien, on est là. Quand je dis comme chaque jour, disons que dans ce mois de mai, il y a quelques trous quand même.
1: Ouais.
0: Mais là, c'est une semaine complète là. On est avec vous pour démarrer cette journée. On va écouter PLK Pocahontas, sur aussi Gims et on parle de notre week-end. C'était un bon gros week-end. Comment s'est passé votre week-end ? Quelle note vous lui donnez de 0 à 10 ? Moi, honnêtement, je suis sur un bon 9.
1: Oh,
0: ah, pas mal. Ah, mais je vous ai dit que j'avais réussi à faire des pizzas, mais
1: ah,
0: ma fille et ma femme m'ont dit que c'était les meilleures pizzas que j'avais faites jusqu'à maintenant.
4: La classe.
0: Ça veut dire que je commence un peu à toucher en pizza.
1: Ouais.
0: J'ai on a regardé un film sur Netflix. Je vous conseille, il fait flipper. Apex. Vous l'avez pas vu ?
1: Ah, j'ai entendu parler de ça.
0: Ah ben c'est un thriller.
1: Ouais.
0: C'est angoissant quoi. C'est vraiment, ça fait peur quoi. Ma femme se cachait les yeux.
1: Ah non, alors c'est pas pour moi ça.
4: Et toi tu te cachais pas les yeux ?
0: Non mais je suis un bonhomme. Ouais.
4: Parce que moi je me cache pas les yeux, mais parfois je prends mon téléphone pour faire genre, tu vois, je regarde un truc pour pas regarder la télé.
0: Non, je regardais, mais
1: technique.
0: En fait le truc c'est t'as envie de l'arrêter, mais en fait t'as envie de
1: continuer,
0: de continuer pour savoir la suite quoi.
4: Ouais.
0: C'est avec Charlize Theron, c'est pas mal du tout.
1: Ah,
2: ça fait sursauter ou pas ? Parce que moi je me bouche les oreilles justement.
0: Ouais, à un moment, ouais, tu sursautes.
1: Ah non, c'est mort ça.
0: C'est le principe des thrillers. Hein,
1: oui, je sais, mais moi c'est un enfer.
0: Mais c'est marrant parce que tu regardes ces films, t'es pas bien, mais t'es bien en même temps.
4: T'es bien d'être pas bien.
0: C'est très particulier. Donc, un 9 parce que quand même le film était cool. Et puis j'ai quasiment terminé mon jeu vidéo. Et ça m'arrive rarement
1: d'aller jusqu'au
0: bout du jeu vidéo. Donc ça, c'est cool. Et puis j'enlève un point parce que la coloscopie quoi.
1: Ah oui, t'as appris ça.
4: Ah oui, c'est vrai.
0: Oui, j'ai été chez.
1: C'est pas tout de suite.
0: Une gastro-entérologue, et en juillet, je fais une coloscopie.
1: Oui, mais t'as presque 2 mois pour te faire à l'idée.
0: Bah oui,
1: entraîne-toi.
0: Mais j'arrête pas d'y penser. J'arrête pas d'y penser et j'en parle autour de moi. Entraîne-toi.
4: Ce week-end, on s'entraîne.
0: Mais je vais te dire un truc, j'y ai pensé.
1: Mais n'importe quoi.
0: Non, mais pas au truc.
1: Ah,
0: mais
1: okay.
0: En fait, non, mais ce qui me stresse dans le truc, c'est l'anesthésie.
1: Oui, je sais.
0: Oui. Et j'ai rendez-vous avec l'anesthésiste, normalement. Et donc, je voulais lui demander, mais est-ce que vous pouvez pas juste me le faire un tout petit peu que je vois ce que ça fait ?
1: Non.
0: Mais j'y ai pensé à lui demander.
1: Mais ils peuvent pas.
4: Hyper légal, je crois.
0: Bah, peut-être qu'il.
1: Tu nous diras, mais je pense que vraiment, il peut pas. Quoi.
4: Juste un mec qui veut sa dose.
1: Oui, vraiment.
0: Tu vois, pour voir ce que ça fait d'être endormi.
1: Juste 30 secondes.
0: Oui, pour voir.
1: Mais non.
0: Quoi, non, t'es pas esthéticienne. T'es pas anesthésiste.
1: Oui, mais je pense que c'est pas légal, ouais, comme disait Nico.
0: Oh là là, vous êtes pas drôle.
1: Bah tu nous diras.
0: Un bon 9 sur 10 quand même. Comment s'est passé votre week-end ? On a Valentin qui est là. Bienvenue sur Énergie, Valentin.
7: Bonjour Manu, bonjour les Ouin-Ouin.
0: Bonjour à toi, on t'écoute.
7: Alors moi je mettrais 4 sur 10 pour mon déménagement à cause de mon meilleur pote qui m'a donné rendez-vous chez lui pour une surprise. Et en fait c'était pour m'annoncer son déménagement et l'aider à déménager.
0: Oh ça c'est vache.
1: Mais en vrai, c'est malin.
4: Oh, c'est vicieux,
0: non,
4: c'est vicieux.
0: C'est pas bien ça.
1: C'est malin de ouf.
0: Ah non, c'est vraiment pas bien. Ah non, moi je peux me fâcher avec un pote s'il me fait
1: Oula.
0: Ça.
4: Tu peux te barrer.
0: Mais non, mais parce que là,
1: t'es là.
0: Mais ça s'appelle du kidnapping quoi.
1: Bah ouais. Oui, mais bon, c'est malin.
0: Bah c'est malin.
1: Son pote est rusé à Valentin.
0: Et il a fait ça à combien de potes, Valentin?
7: Deux. Moi et un autre.
0: Ah. Vous êtes resté?
7: Bah oui, après le pauvre, tu passes comment? Il a pas beaucoup de sous, fallait bien l'aider quoi. Enfin bon.
4: Mais tu fais tomber les trucs.
0: Non mais c'est la surprise quoi, c'est prendre par surprise.
1: Oui voilà, il aurait pu dire la vérité. Ouais. Après c'est malin parce qu'ils sont restés au moins.
2: Ouais mais quand on a des amis comme toi et on sait qu'ils viendront pas, t'as pas le choix. T'es obligé de les piéger, sinon tu fais pas tout.
0: C'est pour ça que moi, dès qu'on m'invite à quelque chose, j'attends qu'il y ait des gens, j'envoie un message, c'est pas un déménagement. Non, allez. Ok, c'est bon, je viens. Merci beaucoup, Valentin, de nous avoir appelé.
7: Avec plaisir, bonne journée.
0: Belle journée à toi. Comment s'est passé votre week-end de 0 à 10? Amel est là. Bonjour, Amel.
8: Coucou, l'équipe.
0: Bienvenue sur Énergie, on t'écoute.
8: Bah écoute, moi, par contre, je donne un 10 sur 10 à mon week-end.
0: Oula.
8: Oh oui, carrément.
0: C'est un sans faute.
8: Ouais, c'était drôle surtout.
0: Vas-y.
8: Donc en fait, on était dans un spa avec mon copain et puis il y avait des massages incroyables et on a pris un massage à deux et à un moment donné, la masseuse qui s'occupait de lui s'est mise debout sur lui et là franchement, je suis partie m'en fou rire. C'était excellent.
1: Putain, j'ai eu ça avec mon ex aussi, c'est très drôle quand tu vois ça.
0: Mais pourquoi
8: c'est très, très drôle.
1: Mais parce qu'en fait, c'est des techniques. Bah, moi, c'était une masseuse thaïlandaise et elles ont des techniques vraiment très particulières pour te soulager les points du dos. Oh. Et en fait, elles te grimpent dessus, mais tu t'y attends pas. Et elle est vraiment à pieds nus sur ton dos en train de te marcher dessus. Et vraiment, quand tu vois ça et que tu te dis qu'après c'est ton tour, bah, tu fais moins la même.
4: Ça se trouve, elle se défoule. C'est marrant, c'est une technique. Yeah.
1: Mais écoute, c'est vrai que c'est impressionnant.
0: En tout cas, elle a apprécié, c'est un 10 sur 10.
8: Ah oui, c'était génial. Franchement, c'était top.
0: Merci beaucoup de nous avoir appelé, Amel.
8: Bisous, belle journée.
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0: 8h56, je pense que c'est une bonne heure pour lancer un vrai débat. Un débat sur le ketchup.
1: Oh, oui.
0: On va écouter Guim sur aussi Bébé Rexa. C'est un débat qui divise les cuisines du monde entier, j'ai pas peur de le dire.
1: Oui.
0: Le ketchup, vous le mettez où, Lorenza?
1: Dans le frigo.
0: Dans le frigo.
1: Bah, quand il est ouvert seulement.
0: Donc fermé.
1: Fermé en dehors, dans le.
0: Ouvert au frigo.
1: Ouais, exactement.
0: Ok, Nico?
4: Moi, je le mets direct au frigo dans la porte.
0: D'accord. Florent, notre producteur?
2: Frigo dans la porte, comme Nico.
0: Très bien, tout le monde le met au frigo. Mmh. Selon des experts en sécurité alimentaire, le ketchup peut très bien rester dans un placard après ouverture.
1: Oh!
0: Ah, bon, ah, je vous avais dit.
4: Ah!
0: Je dit que là, on est sur, ah ben, sur un gros sujet.
4: Oui, oui.
0: Il y a un professeur en sciences alimentaires. Je savais pas que ça existait. Il explique, de point ouvrir les guillemets, le ketchup est très acide, donc les microbes survivent moins facilement à température ambiante. On se dit qu'en fait, c'est mieux de le mettre au frais. Eh ben, pas du tout.
1: Pas spécialement. Bah, ok.
4: En même temps, c'est logique.
0: Pourquoi c'est
4: logique? Quand tu vas au resto, c'est vrai qu'ils sont toujours posés là, ils sortent pas du frigo, ils sont sur la table.
0: Bah oui.
4: Ah ouais?
0: Bah oui.
1: Ah bah incroyable.
0: J'ai une info bonus. Le ketchup à température ambiante sort beaucoup plus facilement de la bouteille.
1: Ah oui, bah c'est vrai tests. En vrai.
0: Eh bah oui, c'est vrai en vrai. Comme on dit, c'est vrai en vrai, c'est la preuve de la preuve. Hein.
4: C'est véritable.
0: C'est vrai en vrai. Et alors, encore une info bonus, c'est pas le seul. La sauce soja, c'est pareil.
1: Ah, ça, je le fais, ça, c'est en dehors du frigo chez moi.
0: Ah
1: ouais.
0: Et c'est pas tout, il y a aussi certaines sauces piquantes qui peuvent aussi rester hors du frigo. Mais ils disent pas lesquelles, donc certaines.
1: Ah.
0: Donc, par mesure de sécu, laissez-les au frigo. En tout cas, pour le ketchup, c'est une vraie révolution.
1: Ah, franchement, c'est stylé de savoir
0: et
1: ça.
0: Voilà.
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0: jusqu'à 10h en direct avec Lorenza qui est là.
1: Salut.
0: Avec Nico qui est là aussi.
2: Et coucou.
0: Et avec un drone, le DJI Mini 3 qu'on va vous offrir dans 5 minutes, juste après Gims, on joue ensemble comme chaque jour. Et c'est un drone qu'on vous offre. Vous nous appelez au 0870 42 48, on va jouer ensemble. Qu'est-ce que vous avez envie de partager? Allez, avec nous pour lancer cette nouvelle heure. Lorenza.
1: Ma coloc, elle est corse.
0: Oui.
1: Et elle y allait il y a quelques jours, elle m'a ramené un bracelet. Que j'ai là aujourd'hui, quoi.
0: Oui.
1: Et il y a la forme de la Corse, en fait, en bijoux doré au milieu.
0: Oui.
1: Et je suis un peu fière parce que j'ai l'impression que les gens pensent que je suis corse. Vive la Corse libre! Alors que
2: c'est un peu comme les gens qui mettent 2A ou 2B, c'est sur leur plaque d'immatriculation.
0: Ouais, parce que c'est les numéros des départements.
1: Ouais. Ouais,
2: exactement, j'ai un pote qui a fait
0: et
2: ça.
0: Il y a aussi un truc, c'est Corsica Ferries, les autocollants.
1: Ah, bah bien sûr!
0: Ouais. C'est quand tu vas en Corse et que tu passes par Corsica Ferries, donc on te met un autocollant sur ta voiture.
2: Tu l'enlèves pas.
0: Et tu ne l'enlèves jamais.
1: Non.
2: Tu fais partie de la team.
0: Mais moi, je l'ai pas enlevé.
1: Ah, tu vois?
0: Ah ouais?
1: Oui, mais je sais pas, il y a ce truc où je suis un peu fière. Des fois, je lève mon poignet comme ça.
0: Mais
2: tu prends l'accent corse.
0: Moi, un de mes meilleurs amis, c'est pas une vanne, est corse.
1: Ouais.
0: Et je suis fier quand je le dis.
1: Bah, moi aussi.
0: Je dis même non, parce que lui, il est originaire d'un petit village dont je connais le nom.
1: Ah.
0: Donc, tu vois, et là, quand t'es un corse, il fait ah oui, je connais ce village.
1: Bah,
0: dans le nord. Oui, en Castagnac. Oui, absolument.
2: Je connais ce village.
0: Oui, bien sûr. Et là, toi aussi, tu prends le. Oui, là-bas.
1: Bah, du coup, je suis contente parce que je suis pas seule, du coup.
0: Bah non, bah voilà. Il y a un truc, effectivement, il y a un truc avec la Corse comme ça.
1: On les aime trop.
0: On l'a pas avec Angoulême, par exemple, c'est marrant. Hein,
1: c'est vrai.
0: Il y a pas de bijoux avec la forme de la ville.
2: T'as pas gardé autocollant Angoulême sur tes voitures.
0: Non.
2: C'est bizarre.
0: Angoulême transport en commun, j'ai pas gardé le ticket sur moi. Bon. Nico, quelque chose à partager avec nous?
2: Ouais, dans un autre registre, je me suis rendu compte que j'avais jamais capté quand ma copine allait aux toilettes faire le numéro 2.
0: C'est-à-dire pas capté.
2: Ça fait quelques mois qu'on est ensemble et je vois jamais le faire. Et en fait, on fait la même chose tous les deux, c'est qu'on attend d'être à l'extérieur ou alors que l'autre soit pas à la maison pour le faire.
0: Ah bon?
1: Mais si t'as une envie pressante, comment tu fais?
2: J'ai rarement une envie pressante à ce niveau-là, quoi. Tu vois, je peux me retenir.
0: Ah, moi, des fois, j'arrive chez moi, je dis à tout le monde, écartez-vous! Papa is back!
1: Oh là là. Nous, on dit juste Papa entre nous, va pas dans les toilettes du bas. Parce que on a de la chance d'avoir deux toilettes.
0: Dans le nouvel appart.
1: Ouais, ça, exactement. C'est... Et la toilette popo et la toilette normale.
0: Ah oui, vous en avez une réservée?
1: Bah, en vrai, on s'est rendu compte que tous les trois, on allait dans la même pour faire popo. Et c'est la toilette du bas, c'est la toilette des invités. Donc, si ça, un jour vous venez à la maison, vous savez que.
0: Alors.
1: Utilisez celle du haut, quoi.
0: C'est marrant parce que moi, j'aurais fait plutôt toilette du haut pour le popo et les invités en bas.
2: Ah bah oui.
1: Bah ouais, mais je sais pas pourquoi ça s'est fait naturellement, quoi. En plus, ils doivent écouter l'émission, là. Ça doit être génial que je raconte notre vie, là.
0: Les colocs?
1: Oui, c'est sûr.
0: Bah, ils le savent, eux, que en bas, c'est une toilette popo.
1: Peut-être qu'ils n'avaient pas envie que je raconte tout ça. Voilà. Mais...
0: Bah, c'est trop tard.
1: Bah oui.
2: Ça y est.
1: Voilà.
0: Florent, notre producteur.
3: Sinon, tu mets un silencieux.
0: Un silencieux. C'est-à-dire,
3: 3 feuilles de papier pour amortir.
1: Ah, bah bravo, l'écologie.
3: Mais oui, mais comme ça, bam, zéro impact.
2: Il y a vraiment un nom pour cette technique?
3: Ouais, c'est silencieux.
2: T'as vraiment bossé le truc, toi, t'as fait un exposé.
3: Ah oui, ça, c'est super, ça.
2: D'accord.
0: Moi, je ferme la porte. Alors, les toilettes sont pas loin de la chambre de ma fille.
1: Oh là,
0: et c'est vrai que
1: quand
0: j'y vais, souvent, je dis, comment ça va, machin? Et discrètement, je ferme sa porte.
1: Ah, c'est malin.
0: Pour qu'il y ait une sorte de sas, tu vois.
1: Okay.
2: D'accord.
1: C'est très malin.
0: Pour qu'il y ait deux portes de fermées pour être sûr qu'il n'y ait pas de problème.
2: C'est très malin. Pas que ça ait lancé un débat.
1: Mais on a tous nos techniques, hein.
0: Mais c'est incroyable, hein. On pourra en parler pendant des heures.
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0: On va jouer ensemble avec Laure. Bonjour Laure.
6: Bonjour Manu, bonjour les ouin ouin.
0: Bienvenue sur Énergie Laure. Ce
6: Merci.
0: Drone, le drone DJI Mini 3, il est peut-être pour toi. Il a une caméra 4K, ok?
1: Ouais.
0: On a dépassé la HD là.
1: Bien sûr.
0: On est en 4K. Il va jusqu'à 57 km/h. Tu sais ce que c'est 57 km/h?
1: C'est très rapide.
0: C'est très rapide, Lorenza. Il a une autonomie de 38 minutes. Et là, on se dit, 38 minutes? Mais 38 minutes déjà de vidéo, c'est beaucoup.
1: Bah, bien sûr.
0: Surtout à 57 km/h. Ce drone, Laure, il est pour toi si tu gagnes ce matin à 3 questions et 2 ou 1 moins. Tous les jours, on fait tourner les jeux. On est de retour avec celui-là. Voici les règles. Je vais te donner 3 questions. Tu choisiras une question à laquelle tu répondras. Et tu choisiras 2 autres personnes de l'équipe pour répondre aux 2 autres questions. Je te donne les thèmes du jour. Il y a une question mathématique. Il y a une question dessin animé. Et il y a une question reproduction. Quel thème t'inspire? Mathématiques, dessin animé, reproduction?
6: Moi, je vais prendre dessin animé.
0: Dessin animé, c'est pour toi. Qui sera bon en mathématiques?
6: Je dirais Florent.
0: Florent, le producteur en mathématiques.
3: Intéressant.
0: Attention, il reste la question reproduction.
6: Lorenza?
1: Allez, on va y aller.
0: Bah oui.
1: Ouais.
0: Non, mais c'est pas...
1: Bah non, ça peut le faire, évidemment.
0: Mais bien sûr.
1: Ouais, j'y crois. Allez.
0: Je rappelle les règles fondamentales et importantes de ce jeu. Il faut deux bonnes réponses pour gagner. À chaque question, vous avez chacun 5 secondes pour répondre et une seule réponse.
6: Ok.
0: C'est parti. Concentration. On va démarrer avec la question mathématique.
3: Ok.
0: Elle est pour Florent, notre producteur. 5 secondes pour répondre à cette question. Une équation du second degré possède au maximum 2 solutions ou 3 solutions?
3: 2 solutions.
1: C'était quoi ce grognement?
0: Est-ce que tu dis deuxième degré, 2 solutions?
3: Oui.
0: Ouais. Évidemment, c'est un petit peu c'est évident.
3: Est-ce un piège?
0: Bah, c'est...
1: Mais non.
0: Bonne réponse. Oui.
1: Bien joué.
6: Merci, Florent.
3: De rien.
0: Ça commence bien. On va passer à la question dessin animé maintenant, et c'est toi, Laure, qui va y répondre.
6: Allez.
0: 5 secondes, une seule réponse possible. Voici la question. Dans quel dessin animé retrouve-t-on des créatures capturées dans des objets?
6: Bah, les Pokémon.
0: Ah. Aïe, Lorenza est énervée.
1: Elle était en train de répondre. Pardon, mais j'ai eu peur, oui.
0: Lorenza, dans les jeux, elle oublie complètement que c'est la radio. Elle oublie complètement que c'est vraiment ses premiers degrés. Oh putain, réponds, quoi.
1: Je suis désolée. Non.
0: C'est une bonne réponse, ça veut dire que c'est gagné. T'as mis un c'est petit peu de suspense dans l'histoire,
6: oui,
0: mais t'y es arrivé.
6: Voilà.
0: Eh ben, le drone DJI Mini 3, il est pour toi alors, bravo.
6: Super, merci beaucoup. Merci.
0: Attends.
6: Oui.
0: Il reste une question.
6: Ah oui.
0: T'es pas obligé d'y répondre. Mais je te propose quelque chose.
6: Allons-y.
0: Si t'es joueuse.
6: Ouais.
0: Et qu'on va jusqu'à la troisième question. Je pense qu'avec le drone, une PS5, ça ira bien. Une PlayStation 5 Slim en plus du drone.
6: Ok.
0: Si tu veux que je pose la troisième question, la question reproduction à Lorenza. Le problème, c'est que si elle ne répond pas juste, tu perds tout.
6: Ok. Je sais que mon fils serait ravi d'avoir une PlayStation 5, alors je vais tenter.
0: Oh! Waouh!
1: Pardon.
0: Pas la pression.
6: Alors, pas la pression.
1: Oui, je l'ai.
6: Mais souffle, respire et je crois en toi.
0: La question reproduction, elle est pour Lorenza.
1: Ouais.
0: Si elle répond juste, il y a le drone, il y a la PS5. Si elle répond pas juste, il y a un enfant qui va pleurer.
1: Arrête, mais c'est horrible. Ben, la reproduction, elle en fera un autre et puis voilà. Pardon, Laure, c'est pour décompresser.
0: T'es prête?
6: Oui.
0: Voici la question. 5 secondes, une réponse. Comment s'appelle la cellule reproductrice féminine?
1: L'ovule. Bah ouais. C'est pas ça? Vous me regardez bizarrement.
0: Comment s'appelle la cellule reproductrice féminine?
1: C'est pas ça? Bah attends.
0: C'est l'ovule?
1: Ah,
0: c'est gagné!
6: Merci,
0: Lorenza
3: a joué sa vie.
0: Le drone DJI Mini 3 plus
6: incroyable.
0: La PlayStation 5 Slim, c'est gagné pour toi, alors.
6: C'est incroyable, merci, mais infiniment, c'est incroyable.
0: Attends,
6: merci beaucoup.
0: Attends.
6: Ah non, oh,
1: qu'est-ce que tu fais?
0: J'ai encore une question qui traîne.
1: Ah bon?
3: Oh.
0: Est-ce qu'on rajouterait pas un cadeau?
1: Bah encore?
6: Oh non, mais c'est trop, c'est horrible.
0: Une télé?
6: Non. Oh non.
3: Toujours plus.
1: Vraiment?
0: Une télé, quoi, avec la console.
3: Et pratique.
0: Et pour regarder les images du drone?
1: Oui, je comprends.
6: C'est trop dur.
0: Une belle télé, quoi.
2: La madame cadeau d'énergie est en PLS.
0: J'ai une question géographie.
6: Ouf.
0: Tu peux choisir d'y répondre ou que quelqu'un de l'équipe y réponde. Si tu veux rajouter une télé. Mais je te rappelle qu'effectivement, tu peux tout perdre s'il n'y a pas la bonne réponse.
6: Oui. Alors, j'étais joueuse. Merci infiniment, Lorenza, Flo, tout le monde. Mais là, je pense que je vais arrêter pour le coup. C'est déjà énorme, c'est déjà incroyable. Et voilà, je vais garder déjà tout ça, c'est énorme.
0: Je comprends. Enfin bon, c'était quand même pas compliqué de connaître la capitale de la France.
2: Ah, question nulle.
1: Le monstre.
0: Non, je te le dis juste. Dans quel pays se trouve la ville d'Athènes?
6: La Grèce.
0: Bah oui.
6: Ah non.
0: Ah si. Mais attends, c'est magnifique ce que t'as gagné déjà.
1: Dingue, ouais.
6: Mais c'est énorme. Oui, oui.
0: Le drone DJI Mini 3 plus la PlayStation 5 Slim. Bravo à toi, alors.
6: Merci infiniment. Vous êtes géniaux. Je vous écoute tous les matins et c'est un vrai bonheur.
0: Eh ben, on t'embrasse fort, on te souhaite plein de bonnes choses, une belle semaine.
6: Merci.
0: Et puis ben, des bonnes vacances si tu pars en vacances, et puis un bel été, et puis on se retrouve à Noël.
6: Ouais.
0: Gros bisous,
6: merci
0: alors, bravo
6: beaucoup,
0: à toi.
6: Bisous, bisous.
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0: Oh Evelyne Delia. Bah, c'est mais c'est la madame. Bon, j'ai toujours connu Evelyne Delia, la météo, quoi.
1: Moi
0: c'est
1: aussi.
0: Bah voilà. Bon, si vous en avez marre de la pluie et du froid pour ce mois de mai, j'ai une bonne nouvelle. D'après Météo France, le beau temps va revenir à partir de mercredi avec des températures plus hautes, même genre la semaine prochaine jusqu'à 30 degrés.
1: Enfin, allez, l'été là.
0: Mais c'est mercredi, là on a encore le temps de merde là. C'est pas que j'aime pas ce temps, c'est que en fait là tout ça va bien deux jours et en octobre. Voilà, c'est juste ça. Bon. Comment s'est passé votre week-end? Vous êtes peut-être allé au musée. De 0 à 10, quelle note vous donnez à votre week-end? On continue à vous prendre au téléphone au 0 870 42 48. Nico, t'as pas donné de note?
2: Bon, 7/10, moi.
0: Oh, c'est bien 7/10.
2: Ouais, je voulais dire en début d'émission, j'étais avec mes enfants ce week-end, il a fait beau chez moi, on a pu profiter du jardin, on a fait de la plancha, c'était cool.
0: Bien.
2: On a dormi aussi ensemble, j'ai juste un problème avec mon bébé. Mon bébé qui a un mois, qui à chaque fois que je change une couche, il me fait pipi dessus.
0: C'est normal.
1: Mais c'est un classique, ouais, ça, non?
2: Vraiment partout, quoi.
0: Ouais,
2: il le fait pas sur ma compagne. Et j'ai quand même vu avec un pédiatre qui m'a dit, c'est qu'il est en confiance. Donc le gars, il est en confiance, il me pisse dessus, quoi.
0: Voilà. Ok. Bon.
2: Soit ça, soit il me respecte pas. Tu vois, je sais pas encore. Et voilà. Donc j'enlève 3 points pour ça parce que je suis obligé de changer de t-shirt quand je lui change de couche.
0: Ah, mais
2: sinon ça va.
0: Mais c'est vrai que c'est un classique. Hein. C'est ouais. Et puis vraiment quand ça t'arrive, t'es dépourvu. T'es.
2: Ouais.
0: Ok, c'est comme ça.
1: Ah oui,
2: t'as envie de mettre la main pour baisser le truc, tu dis en fait non, ça sert à rien
0: parce que ça part dans tous les sens après. Donc c'est merci.
2: C'est le jeu.
0: Voilà, c'est dans le meilleur cas c'est le t-shirt, dans le pire c'est la bouche. Donc voilà.
2: Mais j'ai jamais eu ça.
0: Mais oui, ah bon? Sur le visage.
2: Ah non, jamais.
0: Ah, si, quand ça part, hein, c'est.
2: Ah ouais.
0: Bah oui. C'est. Enfin bon. Ouais, mais tu sais quoi, il y a un truc qui est incroyable.
1: C'est
0: quand t'es papa ou maman.
1: C'est ton enfant qui fait pipi.
0: Exactement.
2: Tu trouves ça beau.
0: Le pipi, le

0: Bonjour les Wawa.
1: Quelle note tu donnes à ton week-end, Adrien?
0: Alors moi je donne un 9 sur 10 parce que j'ai refait ma garde-robe pour cet été.
1: Oh la vache, t'as acheté beaucoup de fringues?
0: Ouais, c'est pour ça que je mets 9, pas 10. Ça a coûté cher.
1: Ah bah oui, souvent ça va avec. T'as acheté quoi?
0: Et ouais, j'ai acheté une paire de lunettes de soleil, comme chaque année, des nouvelles tongs et pas mal de maillots de bain, quoi.
1: Ok.
0: Et j'ai mis une couleur spéciale pour cet été, couleur vert pomme pour moi, et voilà quoi. Ouais. On n'en parle plus.
1: Écoute, tu t'es fait plaisir. Il y a des petits oiseaux autour de toi. Hein.
0: Comment?
1: Il y a des oiseaux autour de toi.
0: Ouais, je suis en pleine forêt, ouais.
1: D'accord, rien de. Ouais, parce que je te braille, je suis chasseur. Ah, ok, rien. Ouais, je me suis mis en vert pomme camouflage. Ah, d'accord.
0: Voilà. Super, ouais, t'as tout compris. Hein.
1: D'accord, ok, bon, voilà. Et tu te balades en forêt le matin à 9h30?
0: Oui.
1: Eh oui. Bah, mais il est bien, Adrien. Il est tranquille.
0: Avec des balades, bon soleil et tout. Franchement, on profite.
1: T'as raison, Adrien. Profite. Toi, 9 sur 10, pardon, pour ton week-end. 10 sur 10 pour la semaine qui commence pas trop sur les chapeaux de roue pour Adrien. C'est bien, ça. Tranquille. Belle journée à toi, nickel. Adrien. Merci de nous avoir
0: appelé. Merci beaucoup. Bonne journée à tous.
1: Ciao. Il y a Pauline qui est là. Bonjour, Pauline.
2: Salut, Manu. Salut, les mamans.
1: Quelle note tu donnes à ton week-end, Pauline?
2: Alors, moi, pas ouf. 3 sur 10.
1: Ah, 3, c'est pas terrible.
2: Ouais. J'ai ma meilleure pote. Elle m'a invité à tester un bar à eau. Donc en fait on devait déguster plein de types d'eau différentes, plates, gazeuses, aromatisées, etc. Je me suis fait chier tout le truc, quoi.
3: Excuse-moi, mais ça a l'air génial.
1: Ah non, pas génial.
3: Oh, non. Bah, moi je rêve de faire ça.
1: Mais c'est quoi le délire de goûter les eaux?
3: Parce que y a des gens qui me disent oui, toutes les eaux ont le même goût. Non,
4: ah, non, pas du tout.
2: Si. Ah, j'ai vu que non.
1: D'accord. Non. Alors, toutes les eaux n'ont pas le même goût. Ah, voilà. Mais j'irai pas dans. Non, bah oui, t'as des eaux. L'épargne, t'as l'impression de sucer une barre de fer.
3: Oui, bah oui.
1: Mais c'est vrai.
4: Mais à l'aveugle, ça va être sympa à faire. En vrai, une dégustation.
3: Et hop, tu dégustes un petit peu, t'as les aromatisés. Ah, moi j'adorerais.
1: Oh, ça me ferait chier, moi. Ah oui, non, vraiment, l'eau, je bois de l'eau, mais je bois de l'eau, quoi. Enfin, j'analyse pas.
4: La carafe.
1: Il y a un petit retour de framboise.
5: Mais surtout, à part la Contrex et l'épar, toutes les autres eaux ont le même goût.
3: Non, malheureux.
1: Malheureux, elle a dit.
4: Attends, on parle des eaux plates, mais les eaux pétillantes, c'est la même chose.
3: Hein. Ah, ça n'a pas le même goût du tout.
4: T'en as qui sont salées, tu vois, c'est genre la Salvetta, tu vois.
1: C'est vrai, il y a des eaux très salées en pétillantes. Ouais.
3: Et il y a des eaux qui pétillent très très très fort. C'est
1: ça
3: horrible.
1: Fait
3: roter,
1: ouais. Alors ça s'appelle du coca, ça. Merci Pauline de nous avoir appelé.
2: Merci, bonne journée l'équipe.
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1: On est avec vous. On m'a demandé de refaire les rencontres de stars à peu près.
3: Ah, c'est vrai que ça fait longtemps.
1: Quelqu'un
3: qui
1: m'a dit
3: temps.
1: J'adore quand vous faites ça. J'ai dit ok, d'accord.
3: Okay.
1: Et ben donc je me suis dit on va le refaire aujourd'hui. Après ce grand week-end, le principe des rencontres de stars à peu près est simple. C'est des rencontres avec des stars qu'on a eues, mais à peu près. C'est-à-dire qu'en fait nous, on a vu la star. Elle était là, elle était pas loin de nous, mais elle nous a même pas calculé, elle ne sait même pas qu'on existe. Mais on l'a rencontrée. Tout est parti, je vous le rappelle, de la rencontre de star à peu près originelle. C'était Lorenza qui nous avait raconté qu'elle était aux toilettes dans une station-service et qu'elle allait pour ouvrir la porte. Et qui lui avait tenu la porte? Mimi Mati.
3: Et j'en garde un souvenir exceptionnel en vrai.
1: Mémorable. Bah, on peut considérer que t'es parti en vacances avec Mimi Mati.
3: Oui.
1: Voilà, tout simplement. C'était court, mais c'était intense.
3: Oui, exactement.
1: Quelle est votre rencontre de star à peu près à vous? Vous nous appelez au 0870 42 48, on vous prend le téléphone. Après t'es mine pas là. Mais avant ça, il est là, il est chaud, il se prépare. C'est le moment de notre petite récré, c'est le jeu de Florent, notre producteur, et on a Roman avec nous aujourd'hui. Bonjour Roman.
8: Salut, bonjour Manu, bonjour les Wawa.
1: Sois la bienvenue parmi nous, on va jouer tous ensemble. Florent nous a concocté un petit jeu.
3: Eh oui.
1: Alors aujourd'hui, il nous a dit le thème, il y a 5 minutes, c'est les musées parce que c'est la journée mondiale des musées.
5: Exactement.
1: Roman, tu peux raccrocher.
5: Non, parce que dans des musées, on trouve des œuvres réalisées par des artistes. Bien sûr, c'est la base du musée. Et on va donc jouer à artiste ou garagiste.
1: C'est-à-dire.
5: Ah, vous l'avez pas vu venir celui-là.
3: Non.
5: Eh bien, je vais vous donner des noms. Et en fait, vous me dites si selon vous, c'est le nom d'un artiste ou d'un garagiste.
4: Mais d'un vrai garagiste.
5: Okay. D'un vrai garagiste.
4: Que tu as recherché.
5: Ah oui, que j'ai recherché.
1: Oui, sinon ça marche pas forcément.
5: Et oui, sinon c'est.
1: C'est-à-dire qu'il y a le vrai nom de ce garage, il existe vraiment quelque part.
5: Exactement, tout à fait.
1: Okay. Artiste ou garagiste.
5: Exactement. On commence par Roman. Prête?
1: Allez.
5: Fernand Léger.
1: Ah oui.
2: Artiste
5: complètement.
1: C'est un sculpteur, non?
5: C'est un peintre cubiste. Il a fait notamment la toile Le Remorqueur.
1: Oui, il a sculpté aussi. Ah, Remorqueur, donc il est un peu garagiste.
5: Exactement.
1: Manu. Oui.
5: Gérard Garouste.
1: Garouste. Attends, honnêtement, excuse-moi, mais alors déjà, si tu t'appelles Gérard, forcément t'es garagiste.
8: Ça

0: Gérard, il est garagiste. Alors, et les pannes, vous leur dites oust.
1: Oh, pas mal.
2: Et ben c'est un artiste.
1: Ouais,
2: c'est un sculpteur, même il a réalisé le défi du soleil qu'on peut voir.
1: Très connu,
0: oui. Ah bah oui, bah Garouste, hein,
1: ça c'est tout lui. Hein.
0: Il a un style très particulier, Garouste.
2: Ouais, très particulier.
0: Il peint avec de la peinture de carrosserie. Il est un peu garagiste.
2: Ensuite, Lorenza, André Crapard.
1: Garagiste,
2: tout à fait. Crapard et fils, c'est à Caen, en Normandie.
0: Ah, Crapard et fils. Il a emmené sa famille avec lui.
2: Exactement.
0: C'est vrai que c'est rare, Crapard et fils sur une toile, par exemple. C'est vrai.
2: Nico, Edouard Pignon.
3: J'ai envie de te dire garagiste. Je vais me planter, mais garagiste.
2: Eh ben, c'est un artiste.
1: Non, c'est pas vrai.
0: Pourtant, les pignons, il y a aussi des pignons sur les voitures.
2: Exactement. Ouais. Mais non, lui, il a réalisé le tableau Les Plongeurs. Voilà.
0: Ah, et
1: ouais, c'est très bien.
2: C'est connu.
0: C'est marrant parce que pignon, c'est vrai que ça fait pas. Ah, ça fait dîner de con, quoi.
1: Bah oui.
2: Roman Roger Keller.
4: Un garagiste.
2: C'est un garagiste, voilà, tout à fait, au garage. Keller et fils, c'est à Souffleneim, en Alsace.
0: Mais ils sont beaucoup en famille, hein.
1: C'est fou,
2: mais
1: ça.
2: Alors, figure-toi, j'ai réalisé que c'était beaucoup le nom et fils.
0: Et fils, toujours, quand les garages.
3: Quand ton papa est garagiste, t'es obligé de garagiste, quoi.
2: Ouais, visiblement.
0: Apparemment, oui. Ouais, c'est pour ça qu'en fait, ça continue. Parce qu'à chaque fois, tu es le père d'autres après. Ça ne s'arrête jamais, en fait.
2: Manu. Bon,
0: oui.
2: Loïc Delrieux.
0: Ah, Loïc Delrieux, il est incroyable. Vous avez jamais vu de toile de Delrieux?
1: Si, bien sûr.
0: Oh, c'est il peint des garages. Loïc Delrieux est un artiste incroyable.
2: Et tout à fait, c'est un garagiste.
0: Oui,
2: Saint-Cirgue de Jordan dans le Cantal.
0: Il a un nom son garage?
2: Non, il y a pas de nom celui-là. Lui c'est un indépendant, je pense.
0: Il a pas fait fils, il a pas fait l'enfant.
2: Il a pas franchisé.
0: OK, c'est pas mal. On en a un dernier ou pas?
2: On en a un dernier. Allez. Complètement. Roman Bertrand Rancillac.
4: Un artiste?
2: C'est complètement un artiste peintre qui a aussi créé un meuble, c'est important, qui s'appelle le fauteuil éléphant. Je pose ça là, vous en faites ce que vous voulez.
1: Le fauteuil éléphant.
0: Il est comment le fauteuil éléphant?
2: J'ai pas l'image. J'ai l'info déjà.
0: Ne faites pas chier, parce que c'est pas facile tous les jours de le trouver sur un thème de la merde. Alors, je suis tendu aujourd'hui, me remerciez pas. Bravo.
2: Bah, avec plaisir.
0: On a appris tellement de choses. Vous êtes capable de citer deux noms d'artistes qu'il nous a donnés? Et ben c'est ça. Est-ce qu'on a passé un bon moment?
1: Oui.
0: Et ben nous prenons pas la tête plus que ça.
1: Voilà
0: bravo, bravo à tous les garagistes et fils de la planète. Roman, je vais t'offrir le mug Manu sur Énergie pour te remercier d'avoir été avec nous ce matin.
4: Merci beaucoup.
0: Je t'embrasse, je te souhaite une belle journée.
4: Moi aussi, gros bisous, gros bonne journée à tous.
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0: Vous nous l'avez demandé, elles sont de retour. Le principe est très simple, vous avez croisé une star, vous avez rencontré une star, mais cette star ne le sait pas, elle ne sait même pas que vous existez, mais vous l'avez vue. Il s'est absolument rien passé, c'est ce qu'on appelle des rencontres de stars à peu près. 0 870 42 48, on vous prend au téléphone, il y a plein de monde. Il y a Marine pour commencer, bonjour Marine.
7: Bonjour Annie, bonjour les Wouah.
0: Venez nous rêver, raconte-nous ton histoire de rencontre de star à peu près.
7: Alors moi j'étais en voiture vers Arcachon et j'ai croisé Laure Manaudou juste à côté de moi, de nous à vélo. Je lui ai juste fait coucou mais au même moment elle a tourné à droite.
0: Génial. Oh là là.
1: Ça c'est beau ça.
0: Non,
3: la complicité.
7: Et moi je l'ai vu.
0: Oh, oui.
7: Mais la frustration, ben je crois qu'elle m'a pas vu quoi.
0: Non, je crois pas. Je pense que tu peux dire franchement aux gens que t'as fait le tour de France avec Laure Manaudou
1: à
0: vélo.
1: Oui, clairement.
7: Bah en vrai j'étais trop fière. Hein.
0: Mais attends, mais complètement. Tu peux. Bien sûr.
7: Je me suis vu même nager avec elle.
0: Oui, t'emballe pas non plus. Mais en tout cas, je suis sûr qu'elle, quelque part dans sa tête, elle se souvient de ce moment-là où elle a tourné à droite. Mais quelle belle histoire de rencontre de star à peu près. Merci de nous avoir appelés. Il y a Tom qui est là aussi. Bonjour Tom.
8: Salut Manu, salut toute l'équipe.
0: Quelle est ton histoire de rencontre à peu près de star?
8: Alors moi, cet été, je me suis installé à une place en terrasse où Jean-Pierre Foucault venait d'y boire son café. C'est le serveur qui me l'a dit.
0: Oh, elle est bien celle-là.
1: Ça, c'est stylé, ça.
0: C'est ce qu'on appelle une rencontre de star à peu près par procuration.
1: Ouais.
0: C'est incroyable. C'est pas toi qui l'as vu, c'est quelqu'un qui t'a raconté qu'il l'avait vu.
8: Je suis installé dans la même place que lui.
0: C'est génial.
1: Incroyable.
0: C'est incroyable. Vous avez, vous êtes régalés ensemble, quoi. Vous avez pris ce petit café de l'amitié, toi et Jean-Pierre Foucault, alors que lui ne le sait absolument pas. C'est génial.
8: Exactement.
0: Merci beaucoup, Tom, de nous avoir appelé. C'est une très belle rencontre de star à peu près. C'est, à ricocher. Nico?
3: Moi, j'ai croisé Stéphane Bern chez Carrefour au Lavandou. Dans le sud de la France, au rayon fruits et légumes. Et c'est vrai que j'ai vérifié sur Google, il a acheté une maison pas loin.
0: D'accord.
3: J'étais étonné de le voir là. Je me dis, qu'est-ce qu'il fout? Vacances, pas vacances. Et j'ai tapé dans Google Actualité, Stéphane Bern, bam, il a acheté une maison à côté de chez moi.
0: Alors, non seulement tu l'as vu, lui, t'as pas vu, mais en plus, tu le stalks. Donc, c'est
3: Ok.
0: il n'y a pas de problème, c'est une rencontre de stars à peu près. Clarisse est là, bonjour Clarisse.
5: Bonjour Annie, bonjour les Romains.
0: Fais-nous rêver toi aussi Clarisse.
5: Alors moi je me baladais sur Paris, et en fait devant une vitrine il y avait un attroupement de monde, et en fait il y avait Ariana Kamoura.
0: Oh, et alors?
5: En fait du coup j'étais trop gênée pour lui demander une photo, il y avait trop de monde, et du coup j'ai juste tracé ma route. Et j'étais dégoûtée quand je suis rentrée chez moi.
0: C'est génial, c'est une belle rencontre de stars à peu près ça. Ça, c'est vraiment magnifique. Bravo à toi. Vraiment, tu nous as fait rêver. On peut vraiment considérer que tu as fait du shopping à Paris avec Ayana Kamoura.
5: C'est sûr.
0: Bravo, Clarisse. Merci de nous avoir appelé. Il y a Camille qui est là aussi. Bonjour, Camille.
9: Salut.
0: Bienvenue sur Énergie.
9: Ça va?
0: Oui, très bien. Quelle est ta rencontre de star à peu près?
9: Moi, j'ai vu Ramzy qui sortait dans les magasins pendant que moi, j'y rentrais.
0: Ramzy, t'as dit, c'est ça?
9: Oui.
0: D'accord, le Ricky Ramzy.
9: Ouais, c'est ça.
0: D'accord, tu l'as aperçu quand tu rentrais dans un magasin?
9: Oui, lui il sortait et mon père il a fait un petit signe de la tête, tu sais, avec les lèvres pincées là. Genre bonjour.
10: Un check quoi?
0: Ouais.
9: Voilà, et il nous a ignorés.
0: Eh oui, bien sûr, évidemment.
10: Il nous a sûrement même pas vus. Hein.
0: Bah clairement, il les a pas vus, il a même pas percuté qu'elle était là, bien sûr, évidemment. Et il vit sa meilleure vie. Hein.
10: Après, ils se sont croisés, donc c'est pas mal. Hein.
0: Ah bah, on peut, bah là, franchement, c'était quoi comme, magasin?
9: Je sais pas si j'ai le droit de le dire.
0: Non mais comme style de magasin.
9: Ah, c'était un magasin pour enfants, pardon.
0: Pour les habits pour enfants.
9: Ouais.
0: Oh bah on peut considérer que t'as un enfant avec Ramzy, voilà, c'est bien.
10: C'est pas tout moche.
0: Bien sûr, rencontre de star à peu près, évidemment. Merci beaucoup de nous avoir appelé. Lorenza, une rencontre de star à peu près?
11: Oui, j'ai été à un match de basket et devant moi il y avait Nelson Montfort. Et on a crié tous les deux, on s'est levé en même temps pour un panier. Et j'ai cru qu'on allait échanger un regard à ce moment-là, mais non. Non.
0: Oh merde.
11: Et non.
0: Oh, ça c'est
11: aussi une belle rencontre de star à peu près.
0: Ah, c'est vraiment, vous avez vraiment vécu un moment fort ensemble.
11: Oui.
0: C'est vraiment, comme quoi le sport ça rapproche, mais
11: ouais,
0: pas
11: mais
0: tout le temps.
11: Non, de loin.
0: Jessica est là, bonjour Jessica.
12: Salut Manu, salut les Wawin.
0: T'as eu une rencontre de star à peu près toi aussi?
12: Alors oui, moi j'ai vu Vianney dans une station service sur l'autoroute. Et il a acheté juste une bouteille d'eau.
0: Alors ça m'étonne parce que Vianney,
11: il
0: est dans la forêt depuis 8 ans maintenant avec sa cabane. Donc ça très étrange. Qu'est-ce qu'il faisait acheter une bouteille
3: ça
0: d'eau?
3: Ça se trouve, c'est faux, sa cabane, il fait construire.
0: Non, c'était il y a longtemps, Jessica, non?
12: Oh, c'était il y a 3 ans à peu près.
0: Non, il y a 3 ans, ça va.
3: Ça fait une rencontre qui a gardé en elle, quoi.
0: Il continue à faire sa cabane à Vianney. Hein.
3: Non, je crois qu'il a fini.
0: Mais moi, je suis. Il a pas fini encore. Il installe l'intérieur maintenant.
11: Oh là là, mais
3: non, j'ai vu
11: jamais.
3: Les vidéos où ça y est, il commence à enregistrer des trucs déjà. Mais,
0: alors, moi, j'ai vu juste qu'il avait installé le piano, quoi.
11: Ah ouais?
0: Ouais, il a installé le piano, il a installé le lit. C'est incroyable.
11: Ok.
3: Il aurait mis moins de temps à choper un appart, quoi.
11: Bah oui, vive dedans quand même, pas vu, quoi.
0: Ouais, après, qu'est-ce qu'il va en faire?
11: La louer?
0: Oh putain, il va monter des gîtes. Jessica, merci beaucoup de nous avoir appelé.
12: Bisous.
0: Gros bisous, belle journée à toi.
13: Bonjour, c'est Richard Gasquet. Manu, je t'ai vu jouer au tennis. Un conseil, continue la radio.
0: C'est pas très gentil. Mais c'est pas très faux non plus.
11: Non, mais.
0: Je joue au tennis. J'ai fait un truc horrible. C'est un pote qui a dit, regarde, j'ai une application. Si je la mets derrière moi, ça va nous filmer et ça ne fait que les points. C'est comme,
11: Ah, mais c'est très bien, ça. C'est génial. Chouette.
0: Ouais, mais en fait, quand tu joues au tennis, quand tu fais un sport, t'as l'impression d'être une bête.
3: Ouais.
0: Tu sais vraiment de faire les bons gestes de
11: fois. Et là, ça t'a calmé?
0: Ah, mais,
3: Jouer.
0: Tu veux arrêter de jouer?
11: Oh non.
0: Ouais. J'avais déjà fait ça un jour pour du foot à 5, le futsal, où t'as l'impression de courir tout le temps. En fait, tu cours pas. Et au tennis, mais j'ai l'impression d'être
3: un chewing-gum.
0: Ouais.
11: Mais c'est pas grave, tu fais ça pour toi, pour le kiff.
0: Ouais, mais je me rendais pas compte.
11: Faire des championnats,
0: non, là vraiment, c'est si les extraterrestres viennent, ils détruisent la Terre. Hein, si on va jouer. Waouh.
3: Si ça tient qu'à ça.
0: Il y a Roland Garros qui démarre aujourd'hui.
11: Oui.
0: Ça y est. Bon, avec les qualifications et voilà, c'est parti jusqu'au 7 juin prochain. Ah bah c'est les après-midi où il y a les RTT. Ah, hein, ouais. C'est.
11: Moi, j'en ai vraiment rien à faire.
0: Le tennis.
11: Ah ouais, ça m'atteint pas du tout quoi. Autant le foot, oui.
0: Roland Garros.
11: Le basket évidemment, mais le tennis,
3: moi, je regardais pendant les révisions du bac.
11: Lent. Poc out. Enfin, c'est chiant.
0: Oh, tu comprends avec le padel.
11: Non.
0: Poc. Ah ouais, là, parce que.
11: Non, mais chacun ses petits kiffs en sport.
0: Ouais. Toi, c'est comme moi, le basket, je trouve ça relou quoi.
11: Ben voilà. On n'ira pas avoir de match de basket. Inventez un truc,
0: créez le tesquette ou le basse-nice.
11: Faites
0: un truc.
11: Là, c'est kiffant, ouais.
0: Et voilà. Et c'est aussi l'anniversaire pour terminer sur ce truc tennis, c'est l'anniversaire de Yannick Noah aujourd'hui.
11: Oh, génial.
0: Il a 67 ans, voilà. On a fait le tour, c'était notre moment tennis de l'émission. 9h55, Marine est avec nous. Bonjour Marine.
14: Bonjour tout le monde, bonjour les wawas.
0: Marine, on t'avait eu vendredi au téléphone parce que tu nous avais appelé à la fin d'émission et tu nous avais dit je vais faire un truc ce week-end, les championnats départementaux d'équitation. T'en avais pas fait depuis 13 ans, tu t'y étais remise et t'avais dit allez, j'y vais. Et on était avec toi, on dit mais oui, tu vas y arriver.
11: Oui.
0: T'es une championne, les championnats départementaux, puis ensuite les régionaux, puis ensuite la France et ensuite les Jeux Olympiques. Comment ça s'est arrivé? Comment ça s'est terminé?
14: Le premier jour, j'ai fait tomber une barre. Et le deuxième jour, je me suis bien rattrapée. Donc, du coup, j'ai fini 9e.
0: C'est pas mal, 9e sur combien?
14: 21.
11: Oh,
0: c'est pas mal, ça va.
11: Ça, c'est bien, franchement, ça va.
0: Ah, bah oui,
14: et
0: attends.
14: T'as parlé des départementaux. Et les départementaux, je les ai dimanche et lundi qui arrivent.
11: Allez!
0: Ah, donc,
11: et ben voilà.
0: Bah, alors, donc, on t'y retourne le week-end prochain.
14: C'est ça.
11: Et il faut au moins être dans le top 3 là. Hein.
14: Oui.
11: Allez Marine.
14: Mais il a fini 3e hein, avec une autre cavalière, parce qu'on était deux cavalières dessus. Et avec l'autre cavalière, il a fini 3e.
11: Ah bah tu vois.
0: Donc le problème n'est pas le cheval. Hein.
14: Je n'ai pas jamais le cheval.
11: Si elle allait, je.
3: Ah, il n'y a pas de filtre.
0: Écoute, si j'y allais pas, quelqu'un d'autre allait y aller.
11: Non mais Marine, là, on croit en toi. Elle,
0: mais bien
11: elle
0: sûr.
11: Va t'attraper là.
0: Évidemment. Bah,
14: ah oui, je vais t'attraper.
0: Franchement, ça faisait 13 ans que tu n'en avais pas fait. T'arrives, tu fais une compétition. Je dis bravo.
11: Bravo.
0: Même le cheval, il n'a pas dû comprendre. Mais qu'est-ce qu'il fait? Alors, il s'appelle, j'ai oublié comment il s'appelait.
14: Gabin,
0: ah oui, j'avais dit, il fallait l'appeler Tempête.
11: Ouais.
0: Bien sûr. Marine, tu sais quoi, mardi prochain, du coup, on se rappelle, mardi prochain, à la même heure, et tu nous raconteras comment ça s'est passé, ok?
14: Allez.
11: Allez Marine, allez Gabin. Wouh.
0: Allez Marine, allez Gabin, on est des winners, on est des champions. On t'embrasse Marine.
14: Gros bisous.
0: Gros bisous et merci de nous avoir rappelé. On se tient au courant mardi prochain. Il est 9h57. Bon, on va s'en aller. On sera de retour demain à partir de 6h évidemment. Et on se quitte comme chaque jour avec un titre qui fait du bien. Un titre qui envoie du bon mood. Parce que peut-être qu'il fait un temps de merde chez vous. Mais un bon Despacito.
11: Ah ouais.
0: Louis Fonsi, Justin Bieber. Passez une belle journée. À demain sur Énergie.

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0: n'êtes pas forcément obligé de rester pendant les 4 heures.
1: Aussi.
0: Ah, pardon, si.
2: Oui, nous, oui, Lorenza. Oui, effectivement.
0: Alors, nous, c'est le principe, mais je pense qu'il y a parlé de tout le monde.
1: Non, mais je te taquine.
0: Mais si, non, mais si, d'accord. Ok, bah, vous êtes obligé de rester là.
1: Cool,
0: voilà. Je suis désolé, vous aviez un truc à faire aujourd'hui, voilà. Bah, vous l'annulez. Oui, vous devez avoir. Vous êtes chirurgien, vous devez faire une opération. Bah,
1: tant
0: ça
1: pis.
0: Va. Désolé.
1: Pardon.
0: Elle sera toujours là à 10h12, la perlicite.
1: Bon.
0: Ça va. On va s'écouter Tame Impala dans 2 minutes. Il y aura aussi Vita avant 6h30. Si vous avez envie de nous rejoindre comme chaque jour, vous nous appelez 0870 42 48. Et aujourd'hui est un grand jour pour le sport français.
1: Non mais t'exagères.
0: Quoi?
1: Ben
0: non.
1: Non mais c'est gênant.
0: Faut qu'on en parle.
1: Mais oui. Je suis gênée, mais oui, ça me fait plaisir.
0: Lorenza a fait sa première course.
1: Ouais.
0: Lorenza a couru un... Alors comment on appelle ça?
1: C'est un 10 km.
0: C'est un 10 km.
1: Il n'y a pas de mots adaptés.
0: C'est pas un marathon, c'est pas
1: non.
0: Un semi-marathon.
1: Pas
0: c'est
1: encore.
0: C'est un quart de marathon.
1: Oui, on peut dire ça comme ça, oui.
0: 10 km.
1: Ouais.
2: Et les gens appellent ça un 10K, c'est ça?
1: Oui, c'est ça.
2: J'ai vu ça sur Instagram.
0: Le 10K,
1: j'ai fait les 10K.
0: Pendant ce temps-là, je me regardais une série en 4K, moi, voilà.
1: Wow. Chacun son truc.
0: Chacun son truc. Et elle s'était pas vraiment entraînée avant,
1: non,
0: quoi?
1: Non, pas trop, non, c'est vrai.
0: C'est impressionnant.
1: J'avais couru genre 2 fois 6 km en 3 semaines. J'avais même pas fait les 10.
0: Et alors, comment c'était?
1: Eh ben, franchement, c'était nickel. Bon, je suis un peu déçue parce que je voulais faire moins d'une heure. J'ai fait 1h03. Mais bon, ça me bat.
0: Mais c'est déjà bien 1h03, c'est-à-dire que tu fais du 10 km/h?
1: Ouais, j'ai fait. C'est 6 minutes 13 par kilomètre à peu près, je pense. Ouais, à peu près, un peu plus.
0: Bah, c'est.
1: Mais je voulais faire moins, je voulais 57 minutes, tu vois. Mais c'est pas grave, ce sera pour la prochaine fois.
0: T'as raison, t'es nul.
1: Mais pas. Mais attends, parce que j'ai failli rater le début de la course, j'étais en retard.
0: Étonnant.
1: Et donc, j'ai pris un taxi pour y aller.
0: Mais non.
1: Vraiment la grande sortie, quoi. Mais je suis arrivée à l'heure et j'ai couru. Donc,
0: et t'as une médaille?
1: Oui, j'ai ma médaille avec moi.
0: Tu l'as amenée?
1: Oui.
0: Oh, c'est stylé, ouais.
1: Oui.
0: Bah, attends, on va prendre une photo. On va prendre une photo de leur
1: médaille. Belle médaille.
2: Elle a commencé en disant je suis gêné, mais bon, j'ai ramené ma médaille. Vous la voyez pas, mais elle a un t-shirt un peu de sport. Bon, bah, ça y est, quoi.
0: Mais elle est énorme, ta médaille.
1: Mais t'as vu? Et franchement, elle est lourde en plus. C'est une belle médaille UNICEF, quoi. Enfin, c'est cool.
0: Ah oui, c'était pour l'UNICEF.
1: En plus, c'est pour une belle cause, ouais.
0: Oh la vache.
1: Oui, c'est cool.
0: Bah, bravo.
1: Bah, on va voir pour la suite, hein, parce que là, je compte pas m'arrêter. Hein.
0: Non, c'est bien de faire. Franchement, pour une cause, franchement. Alors, pendant ce temps-là, moi, j'avoue, j'ai fait un barbecue.
1: Non, mais
2: ah ouais. Moi, j'ai fait les crêpes hier.
1: Mais ça va.
0: Mais très honnêtement, si l'UNICEF veut faire un barbecue pour l'UNICEF, moi, je suis là. Enfin,
1: ouais. Ouais, bon.
0: Bah, c'est, la cause, elle est un peu
1: bien
0: plus importante.
1: Bien
0: après,
1: sûr.
0: T'as bravo, en tout cas.
1: Bah, merci beaucoup. Je suis très contente.
0: Ton week-end, Nico, toi?
2: Eh ben, écoute, j'ai passé un bon week-end en famille. J'ai acheté des fleurs à ma femme hier, figurez-vous.
0: Oh,
1: allez,
2: hier matin, il y a juste un truc, c'est que je me suis rendu compte qu'entre le fleuriste et chez moi, je les avais dans les mains et j'étais un peu gêné dans la rue.
0: C'est-à-dire?
1: Pourquoi?
2: Ben, j'ai toujours l'impression que les gens me regardent en disant, ah, lui, il achète des fleurs, c'est qu'il a fait une connerie. Alors que j'ai pas fait de connerie.
1: Ah, ouais,
2: tu vois?
1: Alors,
2: mais dès que j'ai des fleurs dans la main, je me sens gêné.
0: Quand je vois quelqu'un avec des fleurs, c'est plus, il va à un déjeuner, moi.
1: Ah, moi, ah, ouais. Et moi, c'est plus en mode, oh, il est trop mignon, c'est un gros romantique.
0: Ah, bah.
1: Donc chacun a sa vision des choses, quoi.
0: Voilà, chacun. Alors que toi, c'était juste.
2: J'étais gêné pour rien, alors. Okay.
1: Non.
0: Moi, je suis gêné dans la rue quand j'ai du PQ.
1: Ça, ah oui, mais c'est différent, oui.
2: Alors que Lorenza, elle te croise, elle dit, oh, c'est un gros romantique.
0: Il offre encore du PQ à sa femme. Après toutes ces années, la flamme est encore là. Il lui achète du PQ rose, c'est sa couleur préférée.
1: C'est bon. Triple épaisseur.
0: Non, mais c'est vrai que le papier toilette, moi, c'est.
2: Ça peut te gêner, ouais.
0: Pourtant, je me dis, tout le monde le fait.
1: Oui.
2: Oui.
0: Mais quand tu.
1: Dans la rue, je comprends. Au supermarché, je m'en fous, mais dans la rue, marcher.
2: Ouais, normalement, tu mets dans un sac.
1: Des fois, c'est trop grand.
0: Même au supermarché, moi, j'aime pas.
1: Oui, je sais.
0: Quand j'arrive à la caisse, je vous ai déjà dit, je fais une sorte de pyramide autour pour cacher le papier toilette en dessous.
2: Et il achète 3 fois trop.
0: Et quand le caissier ou la caissière a tout enlevé autour, vraiment, je retourne la tête, genre, c'est pas à moi. Est-ce que vous avez pas eu une situation qui est anodine pour les autres, qui est normale, comme toi tu dis voilà c'est normal,
1: ouais.
0: Mais
1: ouais.
0: Pour vous, vous êtes gêné. Quand vous faites un truc.
1: Lorenza. Moi si je suis dans un magasin et qu'il y a un vendeur ou une vendeuse qui me conseille et qu'au final je veux rien acheter.
0: Ah,
1: oh là là, mais je deviens toute rouge, c'est une catastrophe. Mmh. Et je fais semblant de faire une photo des trucs que j'aime bien. Et je dis, je reviens.
0: Ah ouais,
1: et je reviens jamais.
0: Alors, ça, je le fais pas pour le PQ par exemple. C'est rare que je prenne des photos
2: en photo.
0: Écoutez, Je choisis, je vois avec ma femme.
1: Et après, je reviens.
0: Et je reviens, ouais. Promis, je reviens, je vais vous acheter. Dans quelle situation vous vous êtes gêné? C'est un bon sujet. Appelez-nous au 0870 42 48. Et c'est le numéro qu'a fait Ophélie, qui est notre premier appel du jour. Bonjour Ophélie.
3: Bonjour Manu, bonjour les Wawins.
0: Sois la bienvenue parmi nous. On est lundi, on démarre la semaine ensemble. Tu nous appelles d'où?
3: De Caen.
0: De Caen? Caen, c'est la Normandie, Caen?
3: Oui.
0: D'accord. C'était pour savoir. Je m'y connais un petit peu en géographie. Est-ce qu'il y a une situation dans laquelle t'es gêné alors que tout le monde. C'est classique pour tout le monde? Le papier toilette, toi, par exemple?
3: Ouais, quand même. Ah. C'est terrible.
1: Tout le monde, hein?
0: C'est marrant, hein?
1: Alors que tout le monde va faire pipi et popo, quoi. Enfin, genre.
2: Oui, mais tu le dis pas, c'est ça, quoi.
1: Oui.
2: C'est qu'effectivement, c'est pas un truc dont tu te vantes. C'est vrai que tu vois, moi, acheter des fleurs, effectivement, finalement, avec le recul. Non, mais
1: oui, ça, c'est
2: un
1: bien.
2: Peu plus classe.
0: C'est vrai que c'est pas un truc qu'on dit. C'est rare que t'aies Gilles Boulot à la fin de son émission qui dit allez, je vais chier. Non, ça ne se passe pas comme ça. Non, effectivement. Ophélie, je vais t'offrir le mug Manu sur Énergie pour te remercier de nous avoir appelé ce matin.
3: Super, merci.
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0: se souviennent absolument pas de cela. Et ça concerne le premier rendez-vous qu'elles ont eu avec leur partenaire. Elles se souviennent absolument pas de quoi, Lorenza?
1: De ce qu'elles ont fait?
0: Non, de ce qu'elles ont fait.
1: Ouais, ce serait un peu triste, quoi, mais bon, on sait jamais.
0: C'est pas aussi total que ça.
1: Ok.
0: Nico?
2: C'est vestimentaire ou pas?
0: C'est pas vestimentaire. Florent, nos producteurs?
3: Des sujets de discussion?
0: Ça n'a pas de rapport avec la discussion, avec ce qui s'est dit.
1: C'est un rapport avec lui?
0: Pas lui directement.
1: Ok.
0: Non. Le Nico?
2: Est-ce que c'est lié à l'endroit?
0: Complètement, puisque en fait, c'est le lieu du rendez-vous. 17% des femmes mariées ne se souviennent pas du lieu de leur premier rendez-vous.
1: Ah bah c'est important, je trouve.
0: Bah moi aussi, je me souviens, c'était un resto.
1: Et alors, c'était bien?
0: Et alors, c'était pas mal. Et tu veux la vérité? Quand
1: oui.
0: Je suis arrivé au resto, elle était en train de lire les lignes de la main à des gens à côté.
1: C'est pas vrai?
0: Ouais.
1: Mais
0: ouais,
1: c'est génial!
2: C'est tout toi, ça. C'est ta cam, ça.
0: Alors, non, mais ce qui est vrai, c'est qu'elle ne l'a...
1: Tu t'en fous de ça.
0: Ah ouais. Oui, et elle ne l'a... Non, mais ce qui est ouf, c'est que je ne l'ai plus jamais vu faire ça de toute sa vie.
2: Ah, c'est peut-être un mytho. Elle avait peut-être demandé aux gens autour, faites semblant, faites semblant.
1: Elle était stressée. Je l'ai impressionné.
0: Mais je suis arrivé, c'était...
1: C'est presque... fou,
0: bah, c'était bizarre, elle était en train de... Oh, oui, de la main. Alors ça, c'est l'une de... Machin. Mais elle l'a jamais refait après.
2: C'est fou, ça.
0: Donc, je sais pas.
1: C'est rigolo.
0: Peut-être que c'était effectivement un coup monté.
1: Ben oui.
0: Pour me dire, regarde ce que je sais faire. Ouais. Deux Français sur 10 disent qu'ils sont capables de rater une journée de travail pour ça. Pourquoi, Nico?
2: Les soldes.
0: Ce ne sont pas les soldes, ce ne sont pas les habits. Florent, nos producteurs.
3: Un voyage?
0: C'est pas un voyage non plus, Lorenza.
1: Ils sont en gueule de bois?
0: Ils sont... Non, c'est... En fait, ils vont...
1: Ils ont prévu
0: ils ratent une journée de travail, oui. Voilà, exactement. Pour ne pas rater autre chose. Nico?
2: C'est avec quelqu'un ou pas?
0: Ah oui, il y a du monde. Enfin...
2: Ah, c'est... Ouais, c'est pas un rendez-vous avec une personne...
0: Non, enfin, il y a du monde. Il y a... Non, ils peuvent être seuls.
2: D'accord.
0: Lorenza?
1: Ah bah du coup, tu m'as...
0: Oui, non, enfin, non, mais c'est...
1: Ils regardent un truc?
0: Oui, voilà, c'est ça. Ils regardent quelque chose. Florent?
3: C'est lié avec le sport?
0: Complètement, parce que c'est ne pas rater un match de Roland-Garros.
1: Ah, j'aurais dit le foot, ok.
0: Non, parce que le foot, c'est le soir, souvent.
1: Oui, ah.
0: Et là, c'est pour Roland-Garros, c'est pendant la journée. Hein.
1: C'est bientôt, en plus.
0: Ah bah, c'est bientôt, ça arrive, là.
2: Ah bah, vite, posez les jours.
1: Ouais, c'est ça.
0: C'est important, hein, avant que l'autre le fasse. Une personne sur trois le fera dans un parc d'attractions. Qu'est-ce que cette personne fera dans le parc d'attractions, Nico?
2: Juste accompagner les gens, mais faire aucune attraction.
0: Non, c'est pas ça. Florent?
3: Une photo avec une mascotte?
0: Non, mais on n'est pas loin dans l'idée.
1: C'est dégoûtant, genre vomir?
0: Pas du tout.
1: Ok.
0: Non, c'est pas dégoûtant. Nico?
2: Mais c'est du coup avec un personnage?
0: Non, pas... Non.
1: Ils
0: non.
1: achètent un truc?
0: Oui, absolument, bah c'est ça. En fait, ils achètent un souvenir.
1: Ah,
0: une
1: oui.
0: personne sur trois le fera dans un parc d'attractions.
2: Le fameux.
0: T'es quand même guidé hein, pour acheter les souvenirs.
1: Bah, on a de partout,
0: oui.
1: Ça clignote de partout.
0: Exactement. C'est-à-dire que sortir de Disney sans avoir rien acheté,
1: c'est impossible.
0: Ouais. C'est, les gens te jugent.
1: Oui.
2: Et le prix te paraît normal quand il est. Et c'est en sortant que tu dis putain, c'était cher comme ces oreilles.
1: 5 euros les oreilles.
0: 5 euros, putain, tu l'as eu un prix.
1: Non, 25.
0: Ah, 25. Ah oui. Ça me semble plutôt correct.
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0: Il est 6h20. Dans quelle situation, que tout le monde pourtant connaît, même voire et anodine, dans quelle situation vous êtes gêné? Comme moi, dans la rue, avec mon PQ dans un sac transparent.
1: C'est glamour.
0: J'aime pas cette situation. Nico est gêné quand il a des fleurs à la main dans la rue. Je suis gêné quand j'ai du papier toilette dans la rue. Dans quelle situation, qui peut-être pour les autres est totalement anodine, et bien dans quelle situation vous êtes gêné? 0 870 42 48, on va vous prendre le téléphone, on va écouter Orelsan, ils ont cité leur suite aussi. Allez, avant de vous prendre le téléphone, petit tour du studio, Florent.
3: Bah moi, c'est quand je mange une banane en public.
0: T'es gêné quand tu manges une banane?
3: Ah, il y a toujours ce truc de... Voilà, c'est chelou. Je sais pas, il y a un petite appréhension.
1: C'est vrai que moi aussi. Moi, je la coupe, du coup. Je la mange pas comme tout le monde. Je coupe les bouts.
0: Alors, qu'on soit bien d'accord, la gêne, c'est parce que ça ressemble
1: oui.
0: à...
3: Eh oui, bien
1: oui.
3: sûr.
1: Un kiki, ouais.
0: Un kiki.
3: Puis ça dépend de la bouchée, en plus. Donc, voilà, faut...
1: Et je trouve que t'as toujours quelqu'un qui te fixe quand tu manges une banane. Je sais pas pourquoi, mais...
2: C'est vrai, moi, quand tu manges un gâteau,
1: ouais.
2: Ça arrive plus avec une banane.
1: Ouais, c'est vrai.
2: Et alors, le pire, c'est quand tu croques dedans, tu sais que t'as les fils aussi sur le côté, et qu'en plus de ça, t'arrives pas à t'en défaire.
0: Alors, moi, c'est cette discussion qui est gênante, par exemple. Maxime est là, bonjour Maxime.
5: Bonjour Manu, bonjour les
0: Oula Maxime, on t'entend pas hyper bien Maxime.
5: Alors est-ce que tu m'entends là?
0: Ah bah là voilà, tu vois quand tu parles au téléphone Maxime en fait.
5: Ah pardon.
0: Voilà.
5: Comment allez-vous?
0: Mais on va très bien Maxime, on est bien, on est content, on sort d'un bon gros week-end de 4 jours, il y en a un autre qui arrive, franchement. 3 jours pardon,
1: 3
0: c'est,
1: jours,
0: c'est
1: ouais.
0: prochain qui est 4 jours. Et puis on est content, on s'est levé tôt ce matin mais on est heureux d'être là. Et toi comment tu vas Maxime?
5: Eh ben écoute, pas trop mal. Alors moi, pour rebondir sur le sujet, c'est quand on me chante joyeux anniversaire en me regardant et en m'applaudissant.
2: Ça, ça gêne. Monde.
5: Ouais, ça me gêne.
1: C'est hyper gênant.
2: En fait, ce qui gêne, c'est d'être le centre de l'intérêt du monde.
5: Ouais, complètement, ouais.
2: Et je vais dire un truc. J'avais ça quand je me suis marié. Le moment, le moment que j'appréhendais, c'était le moment où on allait faire la première danse.
1: Ah oui, c'est vrai.
2: J'étais vraiment pas bien.
1: Mais après, c'est une fois dans ta vie, c'est trop bizarre.
2: Oui, mais j'ai, si ma femme avait dit on le fait pas, j'aurais dit ok, on le fait pas.
1: Mais au final, tu regrettes pas.
2: Et je regrette pas. Mais j'étais pas bien.
3: Ouais, j'étais content quand t'as les premiers qui te rejoignent sur la piste.
1: Ouais.
3: Tu dis, venez, c'est bon.
2: Waouh, ça y est, c'est fait.
1: C'est plus moi. Ouais.
2: Et puis il y a ce truc, tu sais pas quoi faire, donc tu dis un mot à l'oreille de ta femme.
1: Oui, c'est mignon.
2: Ça. Je crois que je lui avais dit, putain, les gens nous regardent. Mais.
3: Et les gens autour, ils doivent se dire, oh, qu'est-ce qu'il doit lui dire? Ça va être hyper romantique.
2: Merci beaucoup, Maxime, de nous avoir appelés.
5: Merci à vous, avec plaisir.
2: Très belle journée à toi. Dans quelle situation? Qui est classique pour les gens, vous êtes gênée, Lorenza?
1: Quand on me fait un compliment. En fait, j'aime bien, j'adore, mais oui. Ça me gêne et je rougis.
2: Oh, c'est mignon. C'est vrai que tu rougis très vite.
1: Ouais. Enfin, ça se voit direct.
2: On n'arrête pas de te commenter pour ta course des 10 km depuis ce matin. Tu rougis pas trop là, tu montes ta médaille. Quoi. D'ailleurs, la vidéo de Lorenza avec sa médaille, parce qu'elle dort avec sa médaille, il faut le savoir. On vous l'a mise sur nos réseaux sociaux, c'est Manu officiel. Donc t'aimes pas quand on te complimente?
1: Bah, en fait, mais je sais jamais quoi dire. Et on me dit, t'as qu'à dire merci. Mais je trouve que ça fait trop condescendant, genre merci, je sais. Enfin, tu vois, non.
2: Non, t'es obligé de le dire comme ça.
1: Non, mais.
2: T'es obligé de dire merci, petit bonhomme. Et puis tu lui frottes la tête comme ça. C'est bien gamin. Je comprends.
1: C'est
2: vraiment un petit peu gênant.
1: Oui.
2: Angelica est là. Bonjour Angelica.
6: Bonjour Manu. Bonjour les Wawa.
2: Dans quelle situation tu te sens gênée?
6: Eh ben, clairement, moi, c'est au supermarché quand je dois acheter des avocats.
2: Pourquoi?
6: Tâter les avocats devant tout le monde, je peux pas. J'y arrive pas.
2: Ah, tâter les avocats.
6: Du coup, j'attends systématiquement que les gens s'éloignent. Mmh. Et dès que j'y reviens, si quelqu'un me regarde, je repose les avocats, je m'en vais.
1: Ah bon?
3: Ouais, tu sais que moi, ça le fait avec tous les fruits, quoi.
1: Et parce tout le monde le fait.
3: Bah, je sais que tout le monde le fait, mais j'ai l'impression qu'il y a quelqu'un qui peut venir m'engueuler en disant, hé, t'as touché, t'achètes.
2: On dit tout le monde le fait, mais fondamentalement, à la pâteur, on voit rarement des gens prendre 8 avocats et tâter quand même.
3: C'est vrai.
1: Moi, ça m'est déjà arrivé où on a des batailles pour savoir qui a celui qui trouve le plus mieux, parce qu'on le veut évidemment. Ouais. Et on se regarde en mode, eh ouais, moi je l'ai chopé. Et, tu vois, et après je me barre.
3: C'est quoi ce supermarché? Bataille de tâtage d'avocat.
2: Ah bah c'est du sport, hein. Lorenza, c'est sport à tous les niveaux.
1: La compète.
2: Merci beaucoup Angelica de nous avoir.
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2: Et on écoute Manu sur Énergie. On est le 11 mai, c'est l'anniversaire de Wikipédia.
1: Ah
2: oh, ouais. L'encyclopédie en ligne, Wikipédia a 25 ans.
3: Oh, on l'a utilisé.
2: Et, alors, tu sais quoi? En fait, c'est au passé, c'est terrible, parce que c'est génial, Wikipédia. C'est incroyable. Mais j'avoue que ChatGPT l'a retourné, quoi.
3: Ouais. C'est vrai qu'on n'y va plus.
2: Mais honnêtement, j'y vais quasiment plus sur Wikipédia.
1: C'est vrai.
3: Dès qu'on a une question, c'est ChatGPT.
2: Et je me rends compte, je m'en suis rendu compte ce week-end, que j'utilise ChatGPT, mais plusieurs fois par jour maintenant.
1: Ah oui, bah oui. Ouais. Oui, moi aussi.
2: Mais pour tout,
3: pareil.
2: Ce qui est cool, c'est, alors, je pourrais aller chercher la question, aller regarder sur les sites, etc. Mais c'est tellement plus rapide.
1: Bah, c'est devenu ton moteur de recherche, quoi.
2: Mais pour tout.
1: Ouais, je sais.
2: Ce week-end, si je me prends là, ce serait intéressant de se dire, quelle est la liste des choses que t'as demandé à ChatGPT? C'est parti, c'est aller de. Est-ce qu'on peut mettre du. À quoi sert de mettre du marc de café dans le potager?
3: Ouais.
2: Mais c'est vrai, c'est une utilité.
1: Ouais.
2: Ah, dans un jeu vidéo, je voulais savoir où est-ce que je trouvais ça, dans quel menu du jeu pour régler ça.
1: Ouais.
2: Il me le fait, mais en.
1: En deux minutes, hein. Mais...
2: Même pas en 30 deux secondes. Minutes, exactement.
3: Moi, je vends mon scooter, donc je vais demander de me faire une super annonce pour la vente de mon scooter. En lui disant, voilà, j'habite à tel endroit, j'aimerais le vendre pour des locaux, donc pour des gens, tu vois, des trucs comme ça. Ou alors, je vais demander un conseil mode aussi. J'hésite entre deux paires de chaussures, je lui dis quelle est la mieux. Et il me dit, selon ton style, Nico, que je connais très bien, bam, tu dis, waouh,
1: c'est mon ami, quoi.
2: Je m'en sers pas encore pour faire des choix comme ça ou faire quelque chose à ma place.
3: Ah bon?
2: Mais c'est vraiment des. Quand je cherche quelque chose, quand je cherche une info, en fait. Florent, le producteur?
8: Moi, je lui ai demandé où s'entraîner les gens qui font partie d'un club de fléchettes. Parce que j'ai eu le débat avec une personne. Et bien, je me disais, est-ce qu'ils s'entraînent vraiment dans un bar?
2: Et oui, tout ce débat.
8: Les équipes locales, souvent, s'entraînent dans des bars. Mais personne n'aurait pu me donner cette réponse, sinon.
0: C'est vrai que dans Wikipédia, oui, il n'y a pas vrai. Où s'entraînent les gens qui font des fléchettes.
2: Non.
1: Après, moi, j'utilise Wikipédia pour les stars. Si je veux des infos sur quelqu'un, sur des stars, je tape le nom de la star et je vais direct sur Wikipédia. Je demande pas à ChatGPT.
0: Mais ChatGPT te sort l'info précise de ce que
1: non,
0: tu veux.
1: Il m'a déjà mytho. Il était pas. Oui. Il m'a déjà erroné quelques infos et je me suis dit, allez, on va rester sur Wikipédia qui n'est pas plus fiable au final, mais. Mais bon, on se démerde, quoi.
0: Mais bon, je me dis qu'il y a des gens qui ont bossé dessus
1: voilà,
0: quand même.
1: C'est ça.
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0: euros. Et il a mérité sa musique.
1: Oui, on veut sa chanson.
0: Il avait choisi Macklemore, mesdames et messieurs. C'est sur Macklemore que nous accueillons Dimitri. Bonjour Dimitri.
2: Salut Manu, salut l'équipe.
0: Génie des génies, c'est ta sixième participation. Tant que tu restes avec nous, à chaque fois tu arriveras sur le titre que tu as choisi, Macklemore.
2: Ah ouais, c'est trop bon.
0: Tel un champion de MMA qui arrive dans l'octogone. Il est là, Dimitri. Et en face de toi aujourd'hui, nous avons Marine. Bonjour Marine.
3: Bonjour Manu, bonjour les wawas, bonjour Dimitri.
2: Salut Marine.
0: Elle a une petite voix,
1: ouais,
0: Marine.
1: Elle a une toute petite voix.
0: Mais attention,
1: c'est pour amadouer son adversaire.
0: Exactement. Elle est maligne, Marine. Elle veut l'endormir, Dimitri.
2: Je suis pas un garçon facile.
0: Attention. Marine, Dimitri, j'ai 100 euros comme chaque jour et j'ai 3 questions. Le gagnant ou la gagnante sera celui ou celle qui aura 2 points. À chaque question, si vous pensez avoir la réponse, vous donnez votre prénom, vous donnez ensuite votre réponse. Si c'est la bonne réponse, ça fait 1 point pour vous. Si la réponse est fausse, le point va à l'autre. Et c'est le premier ou la première qui atteint les 2 points, qui gagne les 100 euros du jour et qui revient jouer avec nous demain. Bonne chance à tous les deux. C'est parti, on joue au Club des Génies. Première question. Quel film avec Leonardo DiCaprio met en scène des rêves imbriqués?
2: Dimitri.
0: Dimitri, je t'écoute.
2: Inception.
0: Inception.
1: Ouais, ouais. Ouais. Inception. Ouais.
0: Ça, c'est Dimitri.
1: Pas grave, pas grave.
0: Dimitri, regarde les films en VF.
1: Oui, oui.
0: Le point est accordé. Dimitri, 1 point. Marine, 0 point. Deuxième question. Quel est le nom du fleuve qui traverse la ville de Paris en France?
3: Marine.
2: Dimitri.
0: Marine.
3: La Seine.
0: La Seine, oui.
1: Oh là là.
0: Oh. Elle a mis le turbo, Marine.
1: Eh ben.
0: 1 point pour Marine. 1 point pour Dimitri. Troisième question. Comment appelle-t-on un mot qui a le même sens qu'un autre?
2: Dimitri.
0: C'est Marine, mais... Je t'écoute, Marine.
3: Je me suis trompée.
0: Aïe.
3: Mais
0: t'as fait Marine.
3: Mais
0: oui, mais t'as pris la main. T'as pris la main et t'as pas la réponse.
1: Il allait dire quoi, Dimitri? Moi, je veux savoir.
2: Un synonyme.
0: Un synonyme, c'est la bonne réponse. Allez. Marine n'avait pas donné de réponse, ça veut dire que le point va à Dimitri. Dimitri, 2 points. Marine, 1 point.
1: Allez.
2: J'ai eu chaud.
1: Ah ouais, j'ai eu peur de ouf.
0: Ah ouais. Ah, c'était un bon combat, hein.
1: C'est
2: pas bon pour le cœur.
0: Parce que Dimitri, c'était un champion des 2-0 quand même.
1: Ouais.
0: Hein.
2: C'est vrai.
0: 2-1-1. Les 2 points sont pour toi, Dimitri. Ça veut dire qu'on rajoute 100 euros à ta cagnotte de génie des génies. 600 euros. Quoi qu'il arrive demain, les 600 euros sont à toi, Dimitri.
2: Ah, super, c'est trop bon.
0: Et Marine, je vais t'offrir le mug Manu sur énergie.
3: Nickel, merci.
0: Et tu nous rappelles quand tu veux, on t'embrasse.
2: Bien joué, Marine.
3: Merci, toi aussi.
0: Dimitri, bah rendez-vous demain.
2: Ah ben bah, ouais, rendez-vous demain alors.
0: Bah bien sûr, et puis tu t'en vas. Sur Macklemore. Rendez-vous demain pour tenter de gagner 700 euros. Bravo à toi, Dimitri.
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0: Ah, excusez-moi, j'ai un petit souci, pardon. C'est bon.
1: Allez, c'est bon. Top. Bah, de toute façon, on est en direct.
0: Non, ouais, parce que j'essayais de retrouver un truc que j'avais fait sur Orelsan. Bougez pas. Voilà.
1: Non, mais c'est fou de faire ça.
0: De quoi?
1: Non, mais de toute façon, t'es chez toi.
0: Bah, on est chez nous.
1: Oui, bien sûr.
6: Ça s'entend.
1: Oui, mais clairement.
0: Je vous explique. Parce que Orelsan, la quête, quand le titre était sorti, j'avais eu une idée de faire un truc débile. Avec... C'est, en fait, la quête, je me disais, c'est drôle parce que si on double, ça fait quéquette.
1: Okay.
0: Et j'avais fait un petit montage.
1: Okay.
0: Et je me dis, putain, je dois encore l'avoir quelque part. Et donc, j'étais en train de le trouver. Et voilà, j'avais fait ça.
7: Aujourd'hui, j'aimerais mieux que le temps s'arrête. Ah, ce qui compte, c'est pas l'arrivée, c'est la quéquette.
0: Voilà. voilà. C'est, Manu content chez lui. Ouais. Ah, ça fait quéquette. Voilà. Et je me dis, c'est.
1: Ah oui, c'est rigolo.
0: C'est rigolo. Franchement, ça m'amuse bien cette émission. Matin, hein. Et voilà, j'avais oublié que j'ai fait ça un jour. Voilà. 6h48, on va doubler votre salaire à 7h05 pour la première fois de la matinée. Vous envoyez salaire par SMS au 7-10-12. Bébé Rex avec New Religion, c'est dans 3 minutes. Et avant ça, on continue à parler des moments qui sont peut-être normaux pour d'autres, mais gênants pour vous. 0-870-42-48. Nico est gêné quand il a des fleurs à la main dans la rue. Je suis gêné quand j'ai du papier toilette dans un sac transparent. À quel moment dans votre vie vous êtes gêné? Il y a Magali qui est là. Bonjour Magali. Salut.
4: Bonjour tout le monde, comment ça va?
0: Mais ça va très bien Magali, on est bien à part si j'ai du piqué autour du bras, voilà. Mais sinon ça va. Et toi?
4: La patate n'a pas sa forme.
0: Eh ben écoute, dans quel moment tu es gêné dans la vie?
4: Alors je suis gêné quand je passe une après-midi avec un ami, qu'on a fini et tout, et puis là je dis bon bah bisous, à plus tard, et puis on part du même côté. Du coup on se dit au revoir, on se dit pas au revoir, on part ensemble, c'est bizarre quoi.
1: C'est trop chiant quand ça arrive.
6: C'est vrai que ce trajet est très très long.
1: Hein. Ah ouais.
4: Voilà.
0: Et des fois c'est que quelques secondes. Hein.
1: Oui mais t'as déjà dit au revoir.
4: Oui mais c'est des longues secondes.
0: Ouais. Tu n'as absolument plus rien à dire, et surtout quand c'est quelqu'un que tu connais pas très bien.
4: J'allais dire ça dépend de qui c'est. Bon, des fois tu fais style, bon bah je refais mon lacet, j'ai oublié un truc, je fais demi-tour, ou voilà, moment d'angoisse, moment de gêne.
0: C'est compliqué. Ouais. Tu marches à côté, tu fais bon.
6: Bah, c'est ça. Ouais. Et le deuxième au revoir, il est souvent ridicule. C'est un petit rire derrière. Allez, bon, bah là, vraiment.
0: Excellent. Merci beaucoup, Magali, de nous avoir appelé. On te souhaite une belle journée. Quel est ce moment un petit peu gênant dans votre vie de tous les jours, Nico?
6: Quand je dois goûter du vin au resto.
0: Ah bon?
6: Ouais, je sais pas pourquoi, c'est parfois les gens me choisissent directement en disant bah c'est Nico qui va choisir. Tu dis bah ok, je prends cette responsabilité, mais t'as toujours la petite pression, puis t'as le serveur qui est à côté, tu sais pas si lui s'y connaît ou pas. Donc j'ai l'impression, tu vois, qu'on me juge un peu quoi.
0: Ouais.
6: Toi t'as pas ça?
0: Bah je l'avais au début, mais maintenant
6: Tu sais que tout le monde bluffe.
0: Ouais, c'est ça.
6: Et
0: c'est...
6: quoi qu'il arrive, c'est il est bon.
1: Non, oui, voilà.
0: La seule peur, c'est si quelqu'un, si je le goûte, je dis qu'il est bon, que quelqu'un après qui s'y connaît dit il est bouchonné.
1: Ah non, mais ça, c'est
6: dans ce cas-là, c'est à lui de le choisir. Je suis désolé.
0: Non, mais c'est pas ça, c'est que je me dis putain, j'ai même pas été capable de savoir qu'il était bouchonné. Mais j'avoue, je sais pas vraiment ce que c'est qu'un vin bouchonné. C'est
1: quoi? Tu le sens, tu le.
6: Ah ouais, normalement.
0: C'est ce qu'on me dit.
1: Oui.
6: Bah non, mais ça a le goût de bouchon.
1: Ah oui,
6: si ça a pas le goût de vin, mais que ça a le goût de bouchon, c'est que c'est bouchonné.
0: Bah, je peux avoir, j'ai le droit d'aimer le vin avec le goût de bouchon.
1: Bien sûr.
6: Ça aussi, ouais.
0: Voilà, c'est la seule crainte que je peux avoir. Gabin est là. Bonjour, Gabin.
8: Salut Manu, salut les grands.
0: Bienvenue sur Énergie, Gabin. Quel est ce moment dans ta vie où t'es un peu gêné?
8: Alors moi, c'est quand tu tiens la porte à quelqu'un mais qu'il est encore trop loin, donc tu restes là à la porte en attendant qu'il arrive quoi.
6: Ça, c'est gênant pour les deux, je trouve.
0: Exactement. Ouais. C'est quand t'arrives toi aussi et que t'as quelqu'un qui tient la porte bien en avance.
1: Bah, l'autre se met à courir obligatoirement, ou il fait une marche rapide un peu ridicule. Oui. Genre, j'arrive, tu vois.
0: Donc, c'est moralité, ne tenez pas la porte, non. Des gens. Belle journée à toi, Gabin.
8: Bonne journée.
0: Merci de nous avoir appelés. À quel moment, dans quelle situation, qui est pourtant anodine pour les autres, vous êtes gêné?
1: Quand je prends l'ascenseur avec des gens que je connais. Pas très bien, genre vite fait quoi. Ah. Et qu'après le bonjour ça va, mais il y a un blanc qui s'installe horrible et on regarde les étages, tu sais, descendre et tu. Ah, ça me met mal.
0: C'est incroyable le nombre de fois où j'ai pu compter le nombre de clés que j'avais sur mon porte-clés pour l'ascenseur.
1: Là, tu cherches dans ton sac, tu fais n'importe quoi.
0: Et c'est tout sauf naturel.
1: Non.
0: C'est vraiment ce truc. Alors, ou alors après maintenant avec le téléphone, tu scrolles.
1: Ouais, mais c'est même ça devient gênant en fait. T'as ce moment de il fait exprès, et puis allez bonne journée. Et là t'es une libération.
0: Soulagé.
1: Ouais.
0: Oh, putain, c'est bon. L'opération à cœur ouvert s'est bien passée.
1: Tout à fait.
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0: Pipe en Nike.
1: Ah non, pas j'ai tout. Pas vu.
0: Bah, y a
1: mais
0: un...
1: j'ai entendu parler, je voyais tout le monde qui disait le pape, mais je comprenais pas pourquoi.
0: Eh ben, le pape Léon XIV est en Nike. En fait, il y a un documentaire sur le pape qui est un documentaire qui est venu du Vatican, dans lequel à un moment, si on regarde et qu'on zoome, on voit le pape avec sa soutane et au pied, il a des Nike.
2: Stylé.
1: Je suis un peu papesse, du coup, parce que moi aussi, j'ai des Nike.
0: Bah, voilà. Bien sûr. Écoute, prochaine étape, s'il arrive en skate au Metz.
1: Ah, c'est fou.
0: Ça, j'ai une autre histoire sur le pape.
1: Okay.
0: Une histoire improbable, et même le pape, il galère avec le service client. Écoutez bien, demain ça va faire un an que le pape Léon XIV est devenu pape. Non, pas demain, il est devenu pape il n'y a pas longtemps, pardon. Et juste après son élection, il a dû faire un truc qu'on fait tous, c'est changer son adresse.
1: Ah oui.
0: Et lui, il doit changer son adresse pour Vatican City.
1: C'est la classe quand même.
0: Oui, c'est stylé. Et il doit la changer partout, même auprès de sa banque, et sa banque, elle était à Chicago.
1: Ah, oui.
0: Et c'est un proche du pape qui a raconté que le pape lui-même donc avait appelé le service client de la banque pour modifier son numéro et son adresse.
1: Ouais.
0: Et donc, il lui pose des questions normales, des questions de sécurité. Quel est votre nom,
1: bien
0: votre
1: sûr.
0: Date de naissance, etc. Il répond à tout. Et sauf qu'à un moment, la nana en face, elle dit « Désolé monsieur, vous devez venir en agence en personne.
2: Ah. » Ah, compliqué.
0: Et le pape, il explique qu'il peut pas vraiment se déplacer, quoi. C'est pas possible. Et elle insiste, elle dit « Je suis désolé, c'est la procédure. »
1: Ouais.
0: Et à un moment, il finit par dire « Est-ce que ça changerait quelque chose si je vous disais que je suis le pape Léon ?» Et là, la femme, elle explose de rire, elle lui raccroche au nez.
1: Oh. Bah en même temps, enfin, t'y crois pas, tu vois.
2: Tu raccroches le nez du pape.
1: Tu dis, allez, je fous vraiment de ma gueule, lui.
0: Elle l'a pas cru. Voilà. Et le mec qui raconte l'histoire, il dit quand même, imaginez être connu comme la femme qui a raccroché au nez du pape.
2: C'est ça.
0: Ouais. Et finalement, la banque a accepté de faire le changement à distance.
1: Ah.
0: Quand le pape, apparemment, a menacé de changer de banque.
1: Ah.
0: Le pape est comme nous.
1: Incroyable. Ah.
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0: Et il est temps de doubler votre salaire parce qu'il est déjà 7h05. C'est parti.
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0: 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Avant d'écouter K-pop Demon Hunters, quelqu'un va être heureux. Ce quelqu'un, c'est peut-être vous. Si vous vous êtes inscrit en envoyant salaire par SMS au 7-10-12, c'est peut-être votre téléphone qui va sonner maintenant. Et on va vous annoncer qu'on vous double votre salaire. Attention.
5: Allô,
0: bonjour. C'est Claire Pauline de Ruderbach dans le Haut-Rhin.
5: Oui, c'est moi.
0: Claire Pauline, quel est le seul animateur radio qui loupe ton salaire?
5: C'est Manu sur Énergie.
0: Ouais.
1: Wow.
0: Elle est contente, Claire Pauline.
1: Ah là, elle a crié là.
0: Tu es ma première Claire Pauline du monde, tu le sais?
5: Oui, j'imagine.
0: Ouais, je n'avais pas connu. C'est long, Claire Pauline en plus.
5: Non, c'est assez rare.
0: C'est pourquoi tes parents n'étaient pas d'accord?
5: Exactement, c'est exactement ça.
0: Il y en a un qui voulait Claire, l'autre Pauline, ils ont dit bon ben
5: exactement.
0: On fait les deux.
5: Exactement.
0: Eh ben Claire Pauline, je te double ton salaire. Tu touches 1120 euros chaque mois multiplié par deux. Ça va faire 2240 euros pour toi.
5: C'est génial.
0: Tu es conseillère beauté.
5: Oui.
0: C'est-à-dire, tu à ton compte, tu vas chez les gens ou c'est dans un magasin, c'est quoi?
5: Je suis dans un magasin, ça s'appelle Florence Nature, et on vend des compléments alimentaires et des produits cosmétiques.
0: Ah, c'est marrant, les compléments alimentaires, j'ai l'impression que tous les trois mois, on change d'avis.
1: Oui.
0: Je me rappelle, à un moment, il y avait une mode du curcuma.
1: Ah, c'est vrai,
0: ah,
1: ouais. Maman.
0: Et maintenant, j'entends plus parler du curcuma.
5: Non, bah après, je pense qu'il y a des modes et... Voilà, en ce moment, c'est le collagène.
0: Collagène.
1: Justement.
0: Ah bon?
1: C'est pour la peau, non? Parce que moi, j'ai la peau hyper sèche et ça va pas trop en ce moment. Et je paye une fortune ma crème hydratante et j'ai besoin de conseils.
5: Pour la peau, pour les articulations, c'est bon pour tout.
0: D'accord.
1: Collagène.
0: Et dans trois mois, on dira non, en fait, c'est dégueulasse. Remets-toi au curcuma. Claire Pauline, je te double ton salaire. 2240 euros, ça va vite arriver pour toi.
5: Merci beaucoup.
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0: Tout de suite, good mood, good mood, good mood. Voici les bonnes nouvelles du jour. Voilà une bonne raison de l'aimer ce lundi, parce que dans le monde, il n'y a pas que des mauvaises nouvelles, il y a aussi des bonnes nouvelles et on vous le prouve chaque matin. Allez, c'est parti, Lorenza.
1: Bravo Disneyland Paris.
0: Mais bravo Disneyland Paris.
1: Oui, parce que depuis son ouverture en 92, et grâce à plus de 50 associations en France et en Europe, Make-A-Wish, Petit Prince que tu connais, toi, Rêve, le parc, il a réalisé plus de 25 000 rêves d'enfants malades.
0: Oh,
1: et
0: c'est
1: ça,
0: vachement
1: c'est
0: bien.
1: Incroyable.
0: 25 000?
1: Oui.
0: C'est génial.
1: C'est trop bien. Donc bravo à eux.
0: Bah, petit prince,
1: et ça continue en plus.
0: Et les autres, ça doit être un peu le même système, les associations.
1: Oui, c'est ça,
0: en fait.
1: Exactement.
0: C'est les enfants qui sont malades. Et
1: ils réalisent, et ils ont des rêves, quoi.
0: Leur rêve, c'est d'aller à Disney, c'est de rencontrer,
1: oui,
0: Mickey, c'est de faire des choses comme ça. Et,
1: ils le font.
0: Bah, c'est, ouais, cool. Bravo. Nico, une bonne nouvelle.
6: Dans une école à Gênes, en Italie, il y a des élèves qui récupèrent les invendus de leur cantine pour en faire des paniers qui sont distribués à des familles.
0: C'est
6: et
0: beau, ça.
6: Et ces paniers, ils les appellent le sac solidaire.
1: Trop bien.
0: Putain, c'est
6: cool, hein.
0: Ah, c'est deux belles infos ce matin.
6: Ouais.
0: Désolé, j'en ai pas.
6: J'ai pas trouvé.
0: Non, moi je vais vous parler d'une chienne. Elle s'appelle Honey, comme le miel en,
1: ouais,
0: anglais.
1: Ouais.
0: C'est une chienne qui est âgée de 12 ans, qui est à moitié aveugle et qui est désormais considérée comme une héroïne après avoir affronté un ours pour protéger sa famille.
1: Oh.
0: Wow. C'est assez improbable ce qui s'est passé. Elle a protégé sa famille, les animaux de la ferme. Elle est âgée, hein. 12 ans pour un chien. Elle voyait pas très bien. Elle a été gravement blessée. Elle est en voie de guérison et elle a réussi à tenir l'ours à distance.
1: Oh, c'est stylé. Joué.
0: Et la petite info bonus, c'est sa famille qui l'a expliqué. Elle a dit, c'est très surprenant parce que Honey a peur de leur aspirateur.
1: Ah bah.
6: Mais pas d'un ours.
0: Mais pas d'un ours.
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0: Et on est lundi. Et le lundi, on se laisse pas avoir. On se laisse pas avoir par les gens qui arrivent et qui font la gueule, qui disent « Oh, on était mieux en week-end. »
1: Non.
0: En plus, c'est une semaine de 3 jours.
1: Mais oui, ça fait trop du bien.
0: Non, faites pas les crevards des vacances, quoi. Enfin, faites pas. Non, quelle est la raison pour laquelle vous êtes content, vous, que ce soit lundi? Qu'est-ce qui va se passer aujourd'hui dans votre vie? Vous vous dites « Ah, ça, c'est un bon lundi. » Et en le disant, mais en fait, vous envoyez du bonheur à tout le monde. 0 870 42 48. On va démarrer avec Julia. Bonjour, Julia.
8: Coucou.
0: Coucou. Qu'est-ce qui se passe dans ton lundi? Pourquoi tu l'aimes, ce lundi?
8: Moi, je l'aime ce lundi parce que je vais assister à l'enregistrement de 12 comédies avec ma sœur. Et c'est la première fois qu'on assiste à un enregistrement de jeu télé.
0: Oh,
1: trop,
0: c'est
1: bien.
0: Marrant.
6: Stylé.
0: T'as jamais été voir une émission de télé?
8: Jamais.
0: D'accord.
1: C'est trop bien, mais je crois que c'est long, non?
8: Ouais, 7h30.
1: Attends, quoi?
0: 7h30, tu vas rester, ouais, 7h30 là-bas?
8: Oui.
0: Ah oui.
6: Bah, c'est une prise d'otage, là.
1: J'espère que vous avez de l'eau et un peu à manger parce que...
0: Ah, je pense, oui.
1: Oui.
8: Ben, j'espère aussi.
1: Et non, que t'as fait pipi avant,
0: parce que
8: oui, c'est tout ça, j'y pensais. C'est... Est-ce qu'il y aura des toilettes?
0: Non, ils ont des tubes qui sortent. c'est pour ça, des fois dans les émissions, tu les vois bouger, tu sais,
1: oui,
0: et danser.
1: Ah, c'est pour qui?
0: Non, c'est parce qu'ils ont épuisé. Okay. Ils sont comme ça, ils se. Bah, comme tout le monde, quoi, en fait.
1: C'est fou.
0: Bon, bah, éclate-toi bien, Julia.
8: Merci beaucoup.
0: Elle est excitée.
1: Ah ouais, trop contente.
0: On t'embrasse, Julia. Et ben, passe une belle journée, passe un bon lundi. Qu'est-ce qui va se passer dans votre lundi? Vous êtes content? Qu'est-ce qui arrive, Nico?
6: Ah, moi, j'ai fait toutes mes lessives ce week-end, donc cet après-midi, pile de repassage.
0: Ah.
6: Et j'adore ça, ça me détend. Apparemment, pas toi.
1: Ah, mais ça m'emmerde.
0: Ah, moi aussi.
6: Ton âme, il voulait tout dire. Ah ouais?
0: Ah non, mais genre, mais je sais que toi t'aimes bien,
1: bah
0: ça,
1: oui,
0: le
1: toi
0: repassage.
1: T'as...
6: Mais moi
1: c'est
6: j'ai tout, j'ai des,
1: bah
6: vêtements,
1: oui,
6: j'ai des draps, j'ai des vêtements à moi, à ma femme, à mes enfants. J'adore ça.
1: On, oh, peut t'envoyer les nôtres, hein, si tu veux.
6: Non,
0: mais
6: non,
0: pourquoi,
6: non, c'est que les miens.
0: Mais pourquoi tu montes pas une laverie?
6: Parce que j'aime faire que les miens.
0: Mais, ah, super.
6: C'est pour ça.
0: Attends, pressing Nico, quoi.
6: Je peux y penser.
0: C'est vraiment le truc qui. C'est je pense c'est un des deux trucs avec les vitres qui m'emmerde,
6: ouais,
0: le plus.
6: Ouais. Mais tu le fais quand même, parce que tu peux pas être dans une vie où il n'y a rien qui a repassé.
0: Non, j'ai un steamer.
1: Ah, moi aussi.
0: C'est le truc qui envoie de la vapeur.
6: Ça va. Ça va, c'est pas optimal, mais ça va.
0: Non, mais
1: c'est pas optimal.
0: Et puis, très honnêtement, je l'utilise pas beaucoup. Et en fait, comme je suis souvent en t-shirt, en fait, je prends un t-shirt le matin et le temps d'arriver.
1: Il se défroisse?
0: Ouais.
6: Il se défroisse un peu.
0: Il se défroisse un peu, quoi.
1: C'est vrai qu'il est pas.
0: Bah voilà.
1: Il est pas froissé, là.
0: Il suffit de bien l'étendre. Florent, pour l'étendre,
1: bah
0: juge.
1: Ça va.
9: Non, mais c'est tolérable, mais c'est pas non plus. C'est pas lisse, quoi.
0: Tu repasses?
6: Ah, t'es dans ma team?
9: Hein? Ah oui, mais je repasse, moi.
0: Ah ouais. J'adore, savais pas.
9: J'adore ça,
6: on a une passion en commun, on en a jamais parlé.
9: Bah, je suis là cet après-midi.
6: Non, mais tu sais que j'étais sur un forum qui s'appelle Faire et Défaire, qui est génial.
1: Wow.
6: Qui parle justement de faire à repasser.
9: Moi, je
1: on est là.
6: J'en ai trois chez moi.
0: Non, alors, non seulement on est là, mais tout le monde est là. Et là, vraiment, je vous assure. Vous êtes
1: et
0: que deux.
1: Hein.
0: Vous êtes que deux. Il y a Hugo qui est là qui a failli raccrocher, faut qu'on prenne au téléphone.
10: Il a failli perdre. Bonjour tout le monde.
0: Bienvenue sur Énergie, Hugo. Qu'est-ce qui va se passer dans ton lundi aujourd'hui qui te rend heureux?
10: Oui, alors moi j'ai une formation au travail aujourd'hui pour savoir utiliser les extincteurs. On va éteindre des feux toute la journée, j'ai trop hâte.
0: Enfin, vous allez les éteindre, j'espère qu'il n'y aura pas de feu surtout.
10: Ah ben normalement si, ils vont en allumer quand même.
1: Ah,
10: on regarde un petit peu des vidéos, voilà. On se met des petits bacs et tu apprends des goupilles, des extincteurs, des choses comme ça.
0: Mais, attends, mais
10: Mais
0: comment ça se fait que t'apprends ça? C'est dans l'entreprise, tout le monde doit savoir utiliser un extincteur.
10: Ouais, c'est des formations qui sont obligatoires apparemment.
1: Mais pourquoi nous pas? Moi j'ai trop envie qu'on fasse ça.
0: Mais moi aussi j'ai
1: envie. Dans la cour en bas chez Nerf.
0: Moi aussi j'ai envie d'envoyer de l'extincteur partout.
6: Ça se trouve ils nous écoutent le matin et ils se disent non.
10: Pas trop d'énergie.
6: Ça se trouve ils se disent pas eux quoi, parce qu'effectivement si jamais ça fout le feu, à la fin de la journée c'est bon. Bah effectivement on ne sait pas utiliser un extincteur.
0: Je crois qu'ici, y a, à chaque étage, il y a une personne responsable, je crois. De...
1: Ah ouais. Moi, je sais pas qui c'est, notre étage.
6: C'est qui ici?
0: Ah non, sauf nous. L'étage de l'antenne, ils en ont rien à foutre.
1: Voilà.
6: Si ça crame, ça crame.
1: Brûlez tranquille.
0: On a mis qui pour les abrutis du matin, là?
10: Ah bah là, il y a personne.
0: Il y a plus personne. Bernard arrive à 10h30. Merci beaucoup, Hugo, de nous avoir rappelé.
10: Belle journée à vous.
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0: On a Aurélie avec nous au téléphone. Bonjour Aurélie.
11: Salut Manu, bonjour les wawas.
0: Aurélie, tu avais envie de partager quelque chose avec nous ce matin. Tu es là, nous t'écoutons.
11: Ouais, alors je voulais vous raconter un petit peu l'anecdote qui m'est arrivée ce week-end.
0: Allez.
11: Eh ben, j'ai rencontré ma belle famille pour la première fois, ma belle-mère et mon beau-père. Ça fait 3 mois que je suis en couple.
0: 3 mois? Ah oh, c'est rapide, 3 mois pour les rencontrer.
11: Oui, bah écoute, ça se passe bien et tout ça. Donc on s'est dit, voilà, c'était l'occasion, il y avait un barbecue. Donc mon chéri m'a dit, allez viens, tu vas voir, c'est détente, ça va bien se passer, ça ne te stresse pas, tout ça.
0: Okay.
11: Donc j'ai arrivé, mes saucisses à la main. Et là, quand ma belle-mère a ouvert la porte, elle m'a dit, oh Valérie. Elle m'a dit, oh Aurélie. En fait, je la connaissais. Et figure-toi que c'est mon esthéticienne depuis des années.
0: Ah.
11: J'ai pas fait le rapprochement. Mon esthéticienne qui me fait des soins du visage et tout, mais aussi qui m'épile.
1: Oh là là là.
11: Et donc, qui m'a déjà venue très très souvent et à qui je raconte mes histoires d'amour, de cœur et toutes mes galères.
0: Mais attends, tu lui avais raconté que t'étais avec quelqu'un depuis 3 mois, là.
11: Alors, c'est mon dilemme, je ne sais plus en fait. J'essaie de me repasser dans la tête tout ce que j'ai pu lui raconter. Je ne sais plus ce que je lui ai raconté dessus.
6: Ça brise la glace.
11: On s'est tutoyé tout de suite.
0: Mais quand elle t'a vu, c'était comment? C'était un sourire ou elle était gênée?
11: Non, c'était grand sourire, hein, sur le coup, Mais après, tu vois, j'ai eu le doute pendant le repas. J'arrêtais pas de dire, mince, qu'est-ce que j'ai dit sur celui-ci?
6: Au dessert, elle l'a épilé, du coup.
11: Voilà, exactement. Mais, la prochaine séance, c'est prévu dans 2 semaines. On avait pris rendez-vous et je lui ai dit, mon Dieu, je sais pas comment je vais me sentir, en fait.
1: Ah, il faut changer.
0: C'est peut-être mieux de changer, ouais.
11: Ouais. Peut-être. Mais je l'aime bien, moi, mon esthéticienne. Je préfère changer peut-être de mec, en fait.
0: Ça
11: lui fera
0: plaisir. Non, mais si ça se passe mal, c'est...
1: C'est chaud, là.
0: Elle a accès à tout, hein, chez toi, donc...
11: C'est ça, exactement. Et si ça se passe mal, je perds mon mec et mon esthéticienne, mince. Non, c'est pas possible.
0: Mais ça te perturbe pas d'avoir en belle-mère quelqu'un qui t'a vu aussi nu que ton mec, en fait?
11: Alors, vas-y, rajoute-le, Manu, merci.
0: Non, mais je pose la question.
11: Mais si.

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1: Jour, l'un d'entre nous va tout faire pour te faire gagner. Et ce quelqu'un aujourd'hui, bah, c'est moi. On va jouer ensemble.
2: Ah, super.
1: Alors, je rappelle les règles du jeu des 5 mots. Je vais sortir du studio dans quelques secondes. Quand je serai dehors, Lorenza va te donner 5 mots. Après chaque mot, tu lui donnes le premier qui vient en tête. Je reviens après. Elle fait la même chose avec moi. Et dès qu'on a un mot en commun dans nos réponses, 1 sur 5 suffit. Et ben, c'est gagné, le MacBook Neo est pour toi. Ok.
2: Ok.
1: Eh ben Charlotte, attention, rendez-vous dans quelques secondes. On est les champions, on est des winners, on est les meilleurs, à tout de suite.
2: Allez Manu.
3: C'est bon, il est en dehors du studio. T'es prête Charlotte?
2: Je suis prête.
3: Allez, c'est parti pour le jeu des 5 mots. Fée.
2: Comment?
3: Une fée.
2: Une fée?
3: Ouais.
2: Logis.
3: Gobelet.
2: Boire.
3: Tupperware.
2: Boîte.
3: Soulager.
2: Uriner.
3: Désolée. Pas de soucis. Chacun son délire. Et le dernier, c'est patron.
2: Chef.
3: Parfait. Non, mais tu verras pourquoi. On peut pas te dire.
1: Ah.
3: Pas tout de suite.
1: D'accord, pas tout de suite.
3: Ouais.
1: Ça va, Charlotte?
2: Ça va, impeccable.
1: Bon, bah, si c'est rigolo, alors.
3: Oui, non, mais tu verras, c'est rigolo.
2: On verra. Tu vas rire, ouais.
1: Allez, c'est parti. On y va pour la deuxième partie du jeu des 5 mots. Je vais tout faire pour toi. Un mot en commun suffit pour gagner le MacBook Neo. C'est parti.
3: Fée.
1: Sorcière.
3: Elle avait dit logis.
1: Ah, fais du logis. Ouais. Oh, ah, c'est pas moi.
3: Gobelet.
1: Verre.
3: Non, elle avait dit boire. Oh, vous êtes.
1: Oh, allez, 3 mots.
3: Tupperware.
1: Couvercle.
3: Elle avait dit boîte.
1: Oh.
3: Soulager.
1: Respirer.
3: C'est pour ça qu'on s'est marré, elle avait dit uriner.
4: C'est autre chose.
1: Allez, okay, il reste un mot.
3: Tout sur le dernier.
2: Allez,
1: patron.
2: Allez.
1: Patron. Chef.
3: Oui.
1: Oh.
3: C'est beau ça.
1: Wow.
2: Ah super, bravo Manu.
1: Wow, bah, bravo à toi. Waouh, on n'était pas du tout dedans sur les 4 premiers.
2: Super.
1: Mais un mot en commun suffit et ça y est, le MacBook Neo, il est pour toi, Charlotte.
2: Ah, super, trop contente.
1: Ah, allez, tu peux aller te soulager maintenant.
3: Oui.
2: Allez, j'y vais.
1: On t'embrasse, bonne journée à toi, bravo.
2: Merci, bonne journée.
1: Des vocalos comme ça, il y en a tous les matins, c'est le jeu des 5 mots, le meilleur jeu radio du monde, il reviendra demain à la même heure, évidemment.
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6: Merci, Manu, et tous ces bains.
1: On est lundi aujourd'hui et on n'écoute pas les gens qui nous disent que le lundi c'est moisi. On n'écoute pas les gens qui nous disent ouais on était mieux en week-end. On n'écoute pas les gens qui nous disent ouais vivement le prochain week-end.
3: Non.
1: Profitez-en de ce lundi. Qu'est-ce que vous attendez de vivre ce lundi? Qu'est-ce qui va être cool dans votre vie aujourd'hui? 0 870 42 48. On continue à vous prendre au téléphone. Lorenza, qu'est-ce qu'il y a de cool dans ta journée aujourd'hui?
3: Ce soir, on va regarder la série documentaire Et pour le pire sur Netflix avec mes colocs.
1: Je connais pas.
3: Bah, c'est une histoire qui est folle. Ça se passe en Écosse et en fait, c'est une affaire criminelle. C'est une femme qui tombe folle amoureuse d'un homme. Il se fiance après un mois et demi, sauf qu'il lui balance qu'il a tué quelqu'un.
1: Waouh.
3: Ouais. Et là, on subit tout le truc, quoi. Enfin,
1: mais c'est un film ou une série
3: c'est,
1: ou
3: ah, c'est une série, mais documentaire. Ça,
1: donc ça s'est vraiment passé.
3: Ça s'est vraiment passé.
1: Putain.
3: Les lois sont différentes en Écosse. Et,
4: sacré secret. Hein.
3: Et ouais, et en fait, elle doit garder le secret. Elle sait pas si elle doit le garder ou non, mais elle va quand même le dénoncer.
1: Et pourquoi les lois sont différentes?
3: Je pense au niveau de la criminalité, au niveau de tuer quelqu'un.
1: Ouais.
3: Oui. Non.
1: C'est pas très clair ton truc là.
3: Non, mais je sais qu'il faut des preuves. Enfin, je sais qu'il faut.
1: Mais
3: des...
1: Non, en France aussi. Hein.
3: Oui, mais genre c'est plus pointu pour être arrêté. Et donc seul témoignage de, par exemple, de cette femme,
1: oui.
3: Si elle le balance, ne suffit pas. Il faut vraiment, des trucs.
1: En France aussi. Si quelqu'un dit il a tué quelqu'un, il faut les preuves derrière aussi.
3: Non, bien sûr, mais je sais qu'il faut d'autres personnes. Quoi. Je sais que c'est plus pointu. Et là, on va suivre tout le truc.
1: D'accord.
3: Toute l'histoire.
1: Ça dure combien de temps?
3: Je pense que t'as genre 7 épisodes, un truc comme
1: ça. Ah, carrément!
3: Ah ouais, c'est vraiment un truc long, quoi. Genre.
1: Et c'est ça qui te réjouit ton lundi.
3: Alors, ça paraît bizarre, mais j'adore les affaires criminelles.
4: Ouais, ça fou, l'est, quoi. Ça l'est.
1: Ah bah, au point que ça t'en. C'est en,
3: Bah, on va bien dormir.
1: Ah bah, c'est, c'est la bamboche, hein. On regarde des serial killers à la maison avec ma coloc. On s'éclate. Jeanne est avec nous au téléphone. Bonjour, Jeanne.
7: Salut Manu, salut les
1: Sois la bienvenue sur

0: Gijane, qu'est-ce qui va embaumer ton lundi?
1: Eh ben moi, je vais aller enterrer un corps dans la forêt.
2: Yeah!
0: Gijane, on t'écoute.
3: Non, moi un peu sur le même thème que Lorenza, je me suis réservé une séance de cinéma à 10h. Et c'est trop cool parce qu'en plus, c'est moins cher le matin.
0: Ah, je savais pas.
2: Ah bon?
3: Ouais.
0: C'est combien le matin?
3: 9 euros.
2: Mais c'est que dalle!
0: Ah ouais? Enfin, c'est que dalle, ça reste quand même, mais.
4: Ça, ouais, 9 euros quand même.
0: Alors attends,
2: mais bon, c'est 15 normalement.
0: Ouais, mais tu rajoutes le popcorn, t'es à 340.
2: Ouais, ouais, oui, mais.
0: Et tu vas aller voir quoi?
3: Je vais aller voir Juste une illusion.
0: Ah, de. Toledo et Nakash. Ceux qui avaient fait.
5: Intouchable.
0: Bah, Intouchable, ouais. Par exemple.
5: Ouais. Ah, oui.
0: Et il paraît que ça, c'est un super film.
2: Trop bien.
0: C'est très nostalgie ouais. Années 80, non, c'est ça?
3: Ouais, c'est ça.
4: Et là, en plus, c'est moins cher, donc.
0: Florent?
5: Moi, je suis allé le voir, et en fait, dedans, ils diffusent plein d'extraits, notamment des jingles d'énergie à l'ancienne des années 80,
0: ah,
5: 90.
0: Oui,
5: oh, ouais.
3: Excellent.
2: Trop bien!
0: Oh là là, on va voir nos ancêtres. Hein. Bah, c'est cool. On t'embrasse, Gijane. Merci beaucoup de nous avoir appelés.
3: Merci à vous. Bonne journée.
0: Belle journée. Bon lundi à toi. Il y a Julien qui est là aussi. Et son lundi aussi, il va être cool. Pourquoi il va être
6: coucou
0: cool?
6: Coucou Manu. Coucou les Wouin. Vous allez bien?
0: Mais on est très bien, Julien. Pourquoi il va être bien ce lundi pour toi?
6: Eh ben écoute, moi j'ai proposé à mon crush un date atelier céramique, un peu à la Patrick Swayze, et du coup on va essayer de fabriquer, de faire une tasse, et moi du coup je vais essayer de faire un petit cœur pour lui faire passer le message.
0: Ah, c'est pas encore sûr, enfin elle sait pas que t'es...
6: Voilà, c'est ça.
0: Ah, et mais elle a accepté quand même d'aller faire un atelier céramique avec toi.
6: Ouais, carrément, ouais. Ouais, carrément. Ouais, je lui ai vendu du film, je sais pas si tu connais le film Ghost.
2: Bah oui, bien sûr.
6: Avec Patrick Swayze et Demi Moore.
0: Oui, d'accord. Et, tu lui as vendu le truc comme ça, mais ça veut dire qu'il se passe quelque chose entre vous.
4: C'est bon, là. T'as besoin du cœur.
6: Ah bah, bien sûr, oui. Mais après, voilà, je veux que ça soit concret, quoi.
0: Écoute, je sais pas si vous avez déjà fait ça, un atelier céramique.
4: Non.
0: C'est avant de faire un cœur, faut déjà que t'arrives à faire une tasse.
2: Ouais, en fait, c'est difficile, c'est vraiment très dur, hein, mais bon.
0: C'est, en fait, globalement, t'essayes de faire un truc, c'est la merde, et là, t'as la personne qui gère l'atelier, qui te qui te remet tout en place.
2: Et après, tu fais, ah, stylé!
0: Et après, tu dis aux autres, c'est moi qui l'ai fait. Alors que pas du tout. Julien, merci beaucoup de nous avoir appelé.
6: Bisous à vous.
0: Ciao. Et tu sais quoi, rappelle-nous pour nous tenir au courant.
6: Bah ouais, carrément.
0: Pour savoir si effectivement ça va se passer comme dans Ghost. D'accord?
6: Ouais, ça marche.
0: Belle journée à toi, tiens-nous au courant.
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0: Samedi, ça va arriver vite, on est lundi, c'est l'Eurovision.
2: Oui, j'avais oublié que ça arrivait là.
0: Et ben moi aussi, on n'en a pas tellement trop parlé de l'Eurovision cette année. Et ben ça arrive, c'est samedi, la France va être représentée par Monroe. Et alors, les bookmakers ont déjà donné leur avis. C'est ceux qui font les paris.
2: Ouais.
0: Et pour eux, on va arriver quatrième.
2: Oh.
4: Bon, c'est déjà pas mal.
0: Bah c'est non. Alors le problème c'est que en soi, c'est pas mal d'arriver quatrième.
4: Ouais.
0: Mais bon, bah c'est personne ne se souvient du quatrième quoi.
2: Bah c'est juste qu'il y a pas de podium, il y a pas de médaille.
0: Bah même pour le troisième, il y a pas de médaille. Hein, c'est que le premier dont on parle à l'Eurovision quoi.
2: C'est vrai.
0: Alors, qui était quatrième l'année dernière?
4: Ouais.
2: Bah, il semble que Amir il a été quatrième à l'Eurovision.
0: Qui?
2: Amir.
0: Je vois pas. Il n'avait pas gagné l'Eurovision.
2: Non.
0: Et ben voilà, on peut ne pas gagner l'Eurovision et cartonner après.
2: C'est vrai.
0: Il y en a plus qui n'ont pas cartonné après. Mais bon.
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0: Ma femme fait un nouveau régime.
2: Ah bon?
4: Ah, c'est quoi?
2: Elle est toute mince.
0: Et elle veut faire un régime.
2: Ok.
0: Et c'est alors elle est lancée dans un truc qui s'appelle un mois sans sucre.
2: Ah
4: ouais, j'ai des potes qui ont fait ça.
2: J'ai failli le faire aussi, mais
4: c'est très dur apparemment.
0: Apparemment, c'est une tendance.
2: Bah ouais, et on enfin attention hein, parce qu'elle va avoir des petites humeurs compliquées là.
0: Oh bah ça changera pas de...
4: Ça se trouve, ça peut inverser la tendance.
0: Peut-être.
2: Non mais parce que c'est très tendu au début. C'est comme une drogue le sucre. Donc vraiment quand tu l'arrêtes.
4: Et puis t'en as partout je crois.
2: Ouais.
0: Mais oui, c'est vraiment. Mais il y a plein de trucs qu'elle va arrêter là pendant un mois. Et il y a ma fille qui veut suivre le truc. Je te suis dans ton truc.
2: Ah bon, ne rentre plus chez toi.
4: Tu vas manger seul.
2: Airbnb.
0: Bah non, mais je vais avoir le chocolat pour moi, quoi.
2: Ah ouais, ouais, mais fais attention, parce qu'elles vont grogner, elles vont... Non, mais c'est dur, hein, moi, sans sucre.
0: J'espère qu'elles vont pas tenir, alors. Elles vont grogner.
2: Non, mais j'exagère, mais vraiment, c'est... Enfin, t'es fatigué, t'es de mauvaise humeur, à un moment, t'es là... Enfin, tu vois, vraiment, c'est...
0: Mais à quoi ça sert, alors?
2: Bah, franchement, ça purifie ton corps, c'est très bien.
0: Ah, d'accord. Ça purifie ton corps, mais elle risque de déchiqueter le mien.
2: Bah, en fait, c'est le début qui est très difficile, mais après 3 semaines, tu vois les effets positifs et elle
0: va. C'est pas le début, 3 semaines. Hein,
4: excuse-moi. Mais... Franchement, dans 2 ans, ça ira mieux.
0: Mais... Non, mais attends, 3 semaines sur un mois, c'est pas le début, c'est tout en fait. Parce que moi, dans 3 semaines, je serai plus là en fait.
2: Mais bonne chance, qu'est-ce que tu
0: fais? Ah, d'accord, bah, je pensais pas déclencher ça en vous annonçant ça. Ok, d'accord. Et voilà. Les premiers symptômes de tension arrivent au bout de combien de temps?
2: Mais vraiment très rapidement, c'est pour ça. Okay. D'abord, t'as la fatigue et après, t'as la. La tension, quoi. Donc, tu vas le sentir directement, je pense.
0: D'accord.
2: Bah, mais après, ce sera joie, bonheur, paix, amour, quoi. Enfin,
0: dans 3 semaines.
2: Ouais.
0: Ok, mais merci de.
2: Avec plaisir, je. Voilà.
0: Si jamais j'ai besoin d'un endroit où dormir, je
2: oui,
0: vous appelle.
2: Bah, bien sûr, on est là.
0: Dans ta coloc, il y a une place quelque part.
2: On a un très chouette canapé.
0: Eh ben, avec plaisir. Mais qu'est-ce qui se passe avec ta femme? Elle prend plus de sucre.
2: Ah oui, oulala.
0: Bon. Je vous tiens au courant. 8h06, on double votre salaire.
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0: 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Avant d'écouter Tame Impala, on vous appelle. Si vous avez envoyé salaire par SMS au 7-10-12, c'est peut-être votre numéro de téléphone. C'est peut-être votre téléphone qui est en train de sonner en ce moment.
10: Allô?
0: Allô, bonjour, c'est Luna de Javrezac en Charente.
10: Oui.
0: Luna, quel est le seul animateur radio qui double ton salaire?
10: C'est
0: Manu
10: sur Énergie.
0: Eh ben, c'est gagné.
10: Bah,
0: tu peux être heureuse, Luna. Je t'annonce que ton salaire, on va te le doubler. Voilà.
10: Oh, trop, trop bien. Oh, merci.
0: Tu touches 1538 euros chaque mois, fois 2, ça va faire 3076 euros.
10: Oh, c'est génial. Oh, merci beaucoup. Ah,
0: tu es agent d'entretien.
10: Exactement.
0: Chez les gens ou en société?
10: En société.
0: Ah, donc tu te lèves très tôt, je pense, non?
10: Oui, bah, 5h, à peu près tous les matins.
0: Ah, bah voilà, bah, comme nous, en fait, ouais. on est collègues de réveil très tôt.
10: Et bah voilà. Et je vous écoute tous les matins, donc.
0: Je me suis toujours demandé un truc.
10: Oui.
0: Est-ce que ça t'arrive des fois, quand tu fais le ménage dans un bureau, bah, de regarder par curiosité?
10: Non, enfin, on évite de. On a l'œil qui se pose, mais on évite de. On fouille pas.
0: Non, voilà. Non, je n'ai pas fouillé. Voilà, quand tu dis l'œil qui se pose, quoi.
2: Oui,
10: voilà, exactement.
2: Par inadvertance, tu fais tomber quelque chose qui fait que le tiroir s'ouvre et que.
0: Et que, comme par hasard, oui, le coffre-fort. Tu tombes sur le coffre-fort.
10: Ah non, jamais.
0: Et par hasard, tu arrives à trouver
2: le col
0: et ces billets qui arrivent sur toi.
2: C'est par inadvertance, hein.
10: Par inadvertance.
0: Non, mais j'avoue que moi, quand je rentre dans un bureau, s'il y a des feuilles qui traînent, j'ai du mal à ne pas regarder.
4: Ouais.
0: Même si c'est pas intéressant, je me dis putain, c'est quoi? Qu'est-ce qu'il y a sur ce papier? Et donc je discute avec la personne et en même temps, j'essaie de regarder de temps en temps. Donc je regarde mes pieds, mes trucs, tu vois, comme ça.
2: Tu dois avoir l'air trop chelou quand tu
0: parles. Oui. Oui, et des fois tu croises le regard, putain, j'espère que la personne ne pense pas que je pense qu'elle pense que je pense qu'elle sait que je sais.
4: Et parfois tu comprends pas le sujet, t'es un peu déçu, tu dis merde. Il y a rien conscient à raconter.
0: Oui, mais c'est pas grave. Au moins tu sais ce qu'il y a.
2: Oui, oui. Oui.
0: C'est pas tellement ça.
10: Oui, oui, bah après on en fait tellement que c'est vrai qu'à force on prête plus attention forcément. Mais
0: disons que tu pourrais faire chanter tous les gens de la société, quoi.
10: Exactement.
0: Luna, je te double ton salaire, 3076 euros, ça va vite arriver pour toi.
10: C'est incroyable, merci beaucoup. Manu,

0: démarrer avec Nico.
1: Dans les ascenseurs, les miroirs, ils ont été installés au départ pour rassurer les personnes claustrophobes.
0: Ah,
1: c'est pas juste pour qu'on se regarde, quoi, pour le kiff.
0: Ah, mais cela dit, au début, tu te dis, mais pourquoi il y a des miroirs dans les ascenseurs?
2: Oui, c'est vrai.
1: Ouais. Ça agrandit un petit peu le truc, quoi.
0: Et, d'accord. C'est pour que la personne qui a claustrophobe ne se sente pas bloquée entre quatre
1: murs. Exactement, voilà.
0: Oh,
2: okay.
1: C'est pas con.
0: Ah non, c'est pas con.
1: Voilà.
0: C'est bien vu, j'ai appris quelque chose. Lorenza?
2: Un employé de bureau est productif 2h53 minutes sur une journée de travail en moyenne.
0: Ah oui, c'est pas.
2: Ah, c'est pas foufou.
0: Une journée de travail, c'est 7 heures normalement, entre 7 et 8 heures.
2: Ouais, c'est entre 7 et 8, ouais.
1: C'est flippant.
0: Si tu fais 35 heures par semaine, c'est 7 heures.
2: Ouais.
0: Donc t'es, la moitié de ton temps, t'es productif.
2: C'est ça.
0: Et l'autre moitié, pas.
2: Pas ouf.
0: Alors nous, on fait 4 heures.
2: Oui.
0: On est productif 1h30.
2: Ouais, ça doit être ça, à peu près.
0: Désolé,
2: ratio.
0: Ça fait 2 heures qu'on est là.
2: C'est fini.
0: Alors, les 2 prochaines heures vont être merdiques, je vous l'annonce. Après, l'avantage, c'est que nous, on n'était pas très productifs dès le départ. Donc ça, c'est pas mal. George Clooney, tout le monde voit qui c'est?
2: Oui. Ouais.
0: Le premier film dans lequel George Clooney a joué s'intitulait Le retour des tomates tueuses.
1: Oula.
0: Eh oui.
1: Ouais, c'est
2: incroyable.
1: Pas un gros carton, apparemment.
0: Bah, non, mais. Il a démarré.
2: La oui, classe de
1: faut
2: dire
1: bien
2: ça.
1: Débuter.
0: Donc, la classe de dire ça.
2: Bah, je trouve que le retour des tomates tueuses, c'est quand même rigolo, quoi, comme titre.
0: Ah oui, c'est rigolo, c'est oui. Pas la classe. C'est
1: oui, parce qu'il a cartonné derrière, quoi.
2: Oui, c'est vrai.
0: Si tu joues dans le retour des tomates tueuses, mais que derrière, t'as pas la carrière de George Clooney, tu resteras jamais le mec qui a fait le retour des tomates tueuses.
1: Ouais, ouais.
0: Tu vois, c'est moins. Voilà. 18% des accidents en bateau sont dus à ça. C'est improbable. C'est énorme, 18%. D'après vous, ils sont dus à quoi, Nico?
1: À l'alcool?
0: C'est peut-être, mais c'est pas ça.
1: D'accord.
0: Lorenza.
2: Des animaux?
0: Non, il n'y a pas d'animaux dans l'histoire. Nico?
1: C'est à cause de quelqu'un ou pas? Qui nous fait quelque chose?
0: Non. Non, vous êtes seul. Vous êtes seul. Ah. 18% des accidents sont dus à ça.
1: Ah, Lorenza.
2: Est-ce qu'il y en a qui veulent toucher l'eau?
0: Non, mais ça a un rapport avec l'eau, de loin, on va dire.
1: C'est pas tu t'endors et du coup tu tombes.
0: 18% des accidents de bateau sont dus à des personnes qui tentent d'uriner par-dessus bord.
2: Mais ça, c'est vous, ça. Ah ça, bah, c'est les hommes, hein. Ça,
0: bah, donc, oui.
2: Oui, mais oui, nous, c'est plus compliqué. Hein.
0: Mais parce que toi, ouais. Si t'essaies, tu tombes direct. Hein, donc, Ah oui, je perds l'équilibre. Et nous, ouais, on se dit qu'on peut, quoi.
2: Ouais, mais
0: en fait, c'est toujours
1: et le ça tangue.
0: Et le regard, c'est rigolo. Regarde, je me bloque et j'y arrive. Tu vois, c'est.
2: Et bim.
0: Et bim.
2: Voilà.
0: Et t'y arrives pas, du coup.
2: Oh là là.
0: Une bien belle histoire qu'on racontera à son enterrement. Non, tu trouves un autre truc. Hein. Oui. Il s'est battu hein, jusqu'au dernier moment. Hein. Non, il faisait pipi par-dessus bord.
2: Oh la honte.
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0: Et donc ce soir, il est dans le monde de Jamy sur France 5. Et écoutez bien, il va répondre à cette question. Faut-il vraiment se mettre au sport?
2: Bah oui.
1: Hein?
0: Bah, c'est Jamy qui pose la question, hein.
1: Putain, si la réponse est non, c'est fou, quoi.
0: Bah, moi,
1: c'est ce qu'on fait depuis des années.
0: Moi, depuis C'est pas sorcier, je crois Jamy. Donc, voilà.
2: On verra, hein.
0: Moi, je pense qu'il faut s'abonner à une salle. Y aller, après, c'est autre chose. Sur un petit tour du studio, on a quelques minutes. Allez, qu'est-ce que vous avez envie de partager avec nous ce matin, Lorenza?
2: Bah, je suis tombée sur une liste de mots et j'ai rien compris. Et je pense que si on n'est pas parents, c'est mort. Exemples, c'est une turbulette.
0: La turbulette, c'est le. Tu mets ton bébé dedans, en fait.
2: Quand c'est quoi? C'est une poussette?
0: Quand il est tout petit. Ah non, la turbulette, c'est comme un pyjama.
1: C'est une sorte de sac de couchage
2: une
1: de bébé.
2: Une grenouillère.
0: Un peu comme une grenouille, voilà. Ouais, sac de couchage de bébé, c'est vraiment ça. Le truc.
1: T'as juste le trou pour les bras, mais sinon, il est entouré avec un zip.
2: C'est voilà. Marrant comme nom, turbulette.
0: Ouais. Bah oui, c'est rigolo.
5: On dirait le nom d'un coup à la pétanque. Bah, tu fais une turbulette, là, pour passer à gauche.
0: Alors, on vous déconseille d'utiliser le bébé en turbulette pour la pétanque. Merci de nous avoir écouté quand même.
2: Ok.
0: Ensuite.
2: Une DME.
0: DME.
1: C'est la diversification, ça.
0: Je connais pas.
1: Les bébés.
2: Ouais, c'est ça.
1: C'est quand tu commences à diversifier la nourriture de ton bébé, c'est-à-dire que tu lui fais manger différents trucs, tu vois, petit à petit.
2: Ouais.
1: Et quand tu le laisses manger tout seul aussi.
0: Mais ça veut dire quoi, DME, c'est un acronyme?
1: J'ai pas les lettres, mais on appelle ça une DME, ouais, quand tes parents, c'est ça.
2: Ah voilà, c'est diversification menée par l'enfant. DME.
1: Ah voilà. C'est lui qui choisit, quoi, ce qu'il mange, quand, etc.
0: Ah ouais, mais nous, dès la naissance, hein, on s'est pas emmerdé, on l'a laissé bouffer ce qu'il voulait.
1: Il faisait
0: nous, elle faisait la cuisine à 2 mois, c'est incroyable. elle faisait les pizzas. Allez, d'accord. Et il y avait encore des mots.
2: Et lit parapluie. Je sais pas si c'est un cododo ou un.
0: Non, c'est pas ce que c'est qu'un lit parapluie.
2: Bah non.
1: Mais t'as déjà vu.
0: T'as jamais vu des parents qui arrivent avec leur enfant et disent on va le coucher. Ils ont un lit parapluie. C'est un
1: lit pliant
0: qui se plie, voilà, et qui se déplie et on met le bébé dedans.
2: Okay.
0: T'as jamais vu ça?
2: Bah non.
0: Ah d'accord.
2: Mais j'avais jamais entendu ces trois termes, en fait, de ma vie entière. Donc j'étais un peu perdue, mais voilà.
1: C'est vrai que t'es pas parent, quoi.
2: Bah, pas encore, non.
0: C'est vrai que quand t'es pas parent, c'est rare que tu te dises je viens avec mon lit parapluie.
2: Oui, c'est ça. Et t'as pris ta turbulette? Non, tu vois.
0: Putain, c'est. Mais en fait, il y a des thèmes comme ça. Si moi, je vous sors trois mots de. Genre du monde des jeux vidéo, vous saurez pas ce que c'est.
2: Ah, vas-y.
0: Si je vous donne la phrase. Putain, le mob, il m'a aggro.
2: Le mob m'a aggro.
0: Le mob,
1: c'est un monstre.
0: Le mob, oui, mob, c'est un monstre. Bah ouais. Le monstre, il m'a aggro.
2: Bah il t'a tué?
0: Alors non, il m'a pas tué, non.
1: En fait, t'as quoi?
0: Quand le mob, donc le monstre, il m'aggro, c'est-à-dire qu'en fait, il vient sur moi.
2: Ok.
0: C'est
5: un appel au secours.
2: Il t'attaque quoi?
0: Il m'attaque. En fait, c'est plutôt moi qui aggro. Ouais, vas-y, c'est bon, j'ai l'aggro. Envoie des flèches.
2: Ok.
0: Dire j'ai l'aggro, c'est qu'en fait, j'ai l'agressivité du monstre sur moi. Donc les autres, ils peuvent se mettre par derrière et l'attaquer.
1: Mais pourquoi inventer des mots sachant que le mot agressivité existe?
0: Non, mais parce que
2: c'est les jeux vidéo.
0: Parce que c'est le mob, il m'a aggro, quoi.
1: D'accord, ok.
0: Un autre. Tu peux me buffer?
2: Te soutenir. Oula, te couvrir.
0: C'est pas loin de ça. Mais en fait, les buffs, c'est des sorts qu'on te met pour te donner plus de force, pour...
2: Ah, donc c'est avantageux dans un truc.
0: Exactement.
2: Que t'aide, quoi.
0: Il y a des personnages, dans les jeux en ligne, en fait, des personnages, leur job, c'est de donner des buffs aux autres.
1: Tu peux me filer un super pouvoir?
0: C'est pas un super pouvoir, mais c'est genre, je vais augmenter ta capacité à faire un truc.
2: Et il peut dire, oui. Est-ce qu'il peut dire non, j'ai pas envie de te buffer?
0: Oui, mais à ce moment-là, tu joues pas avec lui.
2: Ah oui, ok.
1: Et tu boudes en disant, tu m'as pas buffé.
0: Mais parfois, dans les groupes, à un moment, t'es limité en buff. Il dit, pourquoi moi, tu m'as pas buffé? Bah, parce que c'est déjà buffé les deux autres.
2: Ok. Ah.
0: Tu vois? Bah ouais, mais attends, c'est moi qui vais choper l'aggro sur les mobs. Buff-moi!
2: Waouh!
0: Ah ouais!
2: Okay.
0: Alors.
2: Ah bah, pas mal.
0: Vas-y, c'est quelqu'un d'autre? Nico? Ah ouais.
1: Si moi, je te dis salvage, vous savez ce que c'est
2: quoi?
1: Ou pas?
0: Alors, salvage?
1: Non, salvage.
0: Avec un E ou un A au début?
1: Avec un E. Avec un E.
0: Ah, parce que salvage dans les jeux vidéo, ça veut dire quelque chose.
1: Ah non.
0: C'est-à-dire qu'en fait, c'est recycler le matériau. Quand t'as par exemple tu vas salvage une épée.
2: Oui.
0: Et ben, en fait, tu récupères le fer qu'il y a dans l'épée, par exemple. Tu
2: vois, ça marche. Ok, faire autre chose. Okay.
1: Salvage, ça n'a rien à voir, c'est une toile japonaise. Hein? C'est les jeans. C'est moi, j'adore les jeans, j'adore la
2: vrai,
1: mode.
2: Il adore
1: et les
2: ça.
1: Jeans, moi, tu vois, j'ai tous mes jeans quasiment, c'est les salvage. C'est quand tu les retournes, t'as un liseré justement sur la couture. Ça veut dire que c'est fait au Japon et c'est la meilleure façon de faire des jeans. C'est plus résistant. Un peu comme le sergé. Le sergé aussi, c'est les vêtements de travail. Tu sais, c'est vachement à la mode, les vestes de travail ou les pantalons de travail. Et ben, c'est pas tissé comme du coton classique, c'est du coton sergé.
0: Je me fais
1: c'est
0: chier.
1: Beaucoup plus résistant.
0: Je me fais chier.
2: Mais c'est où,
1: Oxford? Vous savez ce que c'est Oxford dans la mode?
0: C'est une ville.
1: Non, pas du tout. Ah, c'est un rapport chez moi.
0: Les cahiers Oxford.
1: Non, c'est un rapport avec les universités. C'est les chemises Oxford. C'est celles qui sont avec les petites poches. C'est un modèle de chemise. Chemise Oxford. Et souvent, il y a un petit truc derrière pour mettre ton doigt dedans et la mettre sur l'épaule.
2: Ok.
1: Alors, voilà, je t'ai pas buffé là.
0: Tu m'as aggro difficilement.
1: Non, je t'ai fait chier.
2: Ah ouais.
0: Florent, nos producteurs.
5: Moi, j'ai Pico.
0: Attends, c'est dans un domaine spécial?
5: Exactement, bah, sans surprise, vous allez trouver rapidement.
2: Tennis de table, j'imagine.
5: Voilà, exactement.
0: Ah, les picots, c'est sur les raquettes, voilà.
5: C'est le
0: revêtement.
2: Ah oui, ok. Ouais,
5: c'est ça vraiment accroche. Le revêtement pour faire chier, parce que ça t'inverse les effets quand tu joues contre quelqu'un avec un picot.
0: D'accord, ok.
5: Cornillo.
0: Bah, je connais Cornillo.
5: C'est la marque, oui, évidemment.
0: Évidemment. Ah bah oui.
5: Et top.
0: La marque de
5: table. C'est une marque de table, généralement.
0: Oui.
5: Et aussi de balle, enfin voilà.
0: D'accord. Et ensuite?
5: Un top.
2: Bah, top départ?
0: Un top? C'est le haut,
2: c'est un smash. Le dessus.
0: C'est le haut.
5: Ouais, c'est un smash lifté. En fait, c'est le nom que tu donnes. On va topper là, top spin. Sèche comme ça.
0: Vas-y, mais pendant que tu topes, moi je vais aller aggro le mob. Va t'acheter ton Oxford, toi. Tranquille.
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0: C'est le 11 mai 2026. Aujourd'hui, on est bien. Petite semaine de 3 jours. Avec un week-end de 4 jours qui arrive. Tranquille, quoi. Voilà.
2: Ah, le petit mois de mai là.
0: Le petit mois de mai qui existe. C'est un mois fantôme, on appelle ça. On l'a pas eu passer. On va écouter Taylor Swift, peut-être Macrae aussi. Il y a les sondages du matin dans 5 minutes. Et tout de suite, on va écouter vos messages. Tous les matins, vous nous appelez. Et je sais que parfois, c'est compliqué de nous avoir au téléphone. C'est pas évident. Il y a beaucoup de monde qui appelle. Mais si vous avez quelque chose à nous dire, soyez sûr qu'on écoute tous les messages. Les messages vocaux que vous pouvez nous envoyer sur l'application Manu sur Énergie. On les écoute tous et on les partage avec vous chaque matin. On va s'en écouter quelques-uns maintenant. C'est parti.
9: Salut les ouin-ouin. Bah voilà, je viens d'entendre votre message. message sur qu'est-ce qu'il y a sur votre frigo. Et notamment pour parler de la carte de France. Chez nous, nous l'avons terminée. Voilà, merci les cordons bleus, les nuggets des enfants. Merci les filets de poulet.
0: Putain, enfin quelqu'un
2: la
0: qui
2: chance.
0: L'a...
2: chance.
0: Enfin quelqu'un qui a réussi à terminer la carte de France.
2: Il y a 101 magnets, hein.
0: Moi, non.
2: Si, il y a pour 100 départements en France. Mais du coup, moi... Je suis à... Je crois qu'on est à 60. Ah, et je trouvais ça déjà pas mal. Mais là, je suis jalouse.
1: Quand t'es fier, tu le montres à tout le monde.
0: Mais quand t'as un doublon, qu'est-ce que tu qu'est-ce
2: bah justement, fait là, genre, ça fait plusieurs fois qu'on a des doublons, ça me saoule.
0: Y a pas les forums, non? J'échange ça contre ça.
2: Ah, mais c'est une super idée. Moi, je vais le noter.
0: Bah, je t'en prie, je suis là aussi. Merci. Pour ça. Hein. Je t'en prie. J'ai le département 13, je l'échange contre le 61. Je répète.
2: Mais il est vilain, je l'ai en trois fois. Donc s'il y a quelqu'un qui veut, il n'y a pas de souci.
0: Écoute, si ça te fait plaisir, cette phrase. Mais j'ai rien à t'offrir.
2: T'as pas de magnette en retour?
0: J'ai pas de magnette des départements. Ah si, tu sais quoi? Je dois en avoir un.
2: C'est quoi?
0: C'est je regarderai, je te dirai.
2: Ah bah franchement, je suis chaud, je t'ai changé les vilaines contre ton département.
0: C'est meilleur, attends, parce que si c'est un truc que t'as pas toi...
2: Ah, je suis contente, là, je suis refaite.
0: Ah bah je demande quelque chose en plus, alors.
2: Ok, ben bah, un deuxième que j'ai en double.
0: Non, je sais pas encore, je réfléchis.
2: Ok.
0: Allez, un autre message.
10: Manu, j'aimerais savoir, parce que j'ai acheté un bateau, et j'aimerais savoir si vous, vous feriez payer à vos amis l'essence pour les sorties. Dites-moi ce que vous en pensez.
0: Alors, c'est une bonne question, parce que l'essence sur les bateaux, ça coûte, mais ultra cher.
1: Bah, c'est les gros réservoirs, quoi.
0: C'est, ah non, mais quand tu fais un plein, c'est, bah, ça paye
1: c'est,
0: des
1: c'est
0: vacances,
1: 80,
0: en fait.
1: 100 balles minimum, quoi.
0: Donc, oui, mais enfin, si vous êtes 6, 7, sur le bateau, par exemple, ça revient moins cher par personne, et c'est sympa.
1: Parce que, ouais, moi, je déjà, toujours.
0: Tu donnes le bateau, déjà.
1: Ouais.
0: Ah, Lorenza n'est pas
2: d'accord.
0: Ah
2: non, moi, je trouve ça horrible. C'est toi, elle a décidé.
1: Horrible.
2: Bah, je sais pas, elle a décidé d'acheter un bateau. Si elle invite des gens pour faire un tour et tout, elle va pas leur dire donnez-moi 20 euros.
0: Quand tu viens manger chez quelqu'un, est-ce que t'amènes quelque chose à boire ou à manger?
2: Mais ils peuvent amener un pique-nique, un truc, mais ils vont pas te donner de l'oseille pour l'essence.
1: Demain, imagine, on fait un trajet ensemble, c'est moi qui te propose, je te dis, tiens, je te descends de Paris jusqu'à Nice, par exemple, bah, tu vas peut-être proposer de payer une partie de l'essence.
2: Oui, par politesse, mais et ça me fait chier que tu dises oui.
1: Et bah, tu sais quoi, prends le train.
0: Et tu sais quoi, cet été, on t'enverra des photos sur le bateau. On sera trop bien à payer notre essence. Ah ouais. Pendant que toi, tu seras dans ton bus et que tu mettras 1000 ans pour descendre là.
2: Merci.
0: Parce que madame
2: ne
0: peut pas payer l'essence. Non. Alors, je crois pas.
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0: Tout de suite. Les sondages du matin sont là, c'est parti comme chaque jour. 21% des gens détestent cette activité. 21% des gens, ça fait beaucoup. Nico.
1: La pétanque?
0: C'est pas la pétanque.
2: C'est un sport?
0: Non, c'est pas sportif du tout.
5: C'est en plein air?
0: C'est en plein air, absolument. 21% des gens détestent cette activité.
1: Une balade en forêt?
0: Non, mais on s'approche.
2: On le fait tout seul?
0: En général, non, tu le fais à plusieurs. Hein. C'est un truc en groupe.
5: Ça implique de la nourriture?
0: Complètement. Alors là, c'est facile.
2: Un apéro nature?
0: T'appelles ça un apéro nature?
2: Bah oui.
0: Alors nous on appelle ça un pique-nique.
2: Ah oui. Oui, oui. Oui, c'est mais marrant. Voilà, c'est l'autre nom, oui.
0: Ah non, c'est le seul nom.
1: Personne dit apéro nature.
0: Mais qui dit apéro nature?
2: C'est moi.
1: C'est un peu prout-prout, je trouve.
2: Oh, c'est vrai.
1: Venez, on fait un apéro nature.
0: Alors, c'est soit ça fait bobo, soit il y a un truc de cul derrière.
1: Ouais.
0: 21% des gens détestent les pique-niques.
5: C'est un enfer.
0: Pour A, Florent fait partie.
5: Mais non, tu t'en fous partout, tu croques dans une tomate, elle part partout parce que t'as pas de couvert. Il y a des fourmis qui montent sur ta jambe, t'as mal aux fesses, t'es mal assis, c'est un enfer.
0: C'est pas confort, on va
5: non.
0: dire.
5: Non.
0: Ouais, mais quand tu l'as fait, t'es content.
2: Oh, moi, j'adore ça.
1: Bah ouais.
0: Attends, t'aimes les pique-niques ou l'apéro nature?
2: Alors les deux. Mais c'est génial, t'apportes ton petit drap, ton petit.
0: Après, il y a toujours un problème parce que tout le monde apporte en général un petit truc à manger.
2: Oui.
0: Et bah, des fois, il y en a qui se foutent de la gueule du monde, tu vois.
5: Chips.
0: Non mais attends, le coup des j'ai amené des radis, va te faire foutre.
1: Ou alors le mec qui ramène une bouteille aussi, mais tu sais, sans le tire-bouche.
2: Et
1: tu
2: dis, ça c'est chiant, mais toujours en prévoir deux.
0: Voilà. Toujours. Ah, deux tire-bouchons carrément.
2: Oui, parce que j'ai toujours peur de le perdre dans l'herbe, donc j'en ai deux avec moi.
0: D'accord. Tu manges pas beaucoup à l'apéro, toi. T'es plutôt alcool, hein.
2: Avec
0: modération, bien sûr. Pour 6% des gens, c'est la chose la plus importante quand on leur offre un cadeau. Qu'est-ce que c'est la chose la plus importante, Nico?
1: Ben, le paquet.
0: Le paquet, non. Florent? Non.
5: Est-ce que c'est par rapport au prix?
0: Bah, c'est complètement ça, puisque c'est le prix.
2: Ah.
0: C'est la réponse.
2: Mais c'est horrible.
0: Pour 6% des gens, la chose la plus importante quand on leur offre un cadeau, c'est le prix.
1: Ah. Tu vérifies toujours.
2: Ah,
0: tu vérifies, toi?
1: Ah, moi, c'est ce que je fais à chaque fois, ouais. C'est soit une bouteille de vin, je vérifie sur l'application Vivino, soit ça, si oui. C'est autre chose, je regarde si la personne non. A pu par exemple l'avoir en solde.
0: Le
1: pour
0: vin
1: pour non. Payer moins cher.
2: Mais
0: ah,
2: c'est
0: ça
2: fou.
0: Non, ça non. Mais le vin, j'avoue, je vais sur Vivino pour regarder quoi.
1: Eh ouais, tu regardes la qualité, tu te dis ah, 6,90€, c'est pas fou.
2: Mais est-ce que vraiment ça montre l'estime qu'il a pour vous?
0: Oui, oui.
1: Ah. Bah, oui, clairement. Et c'est surtout hein, une bonne jauge pour le prochain cadeau que tu lui fais.
2: Oh là là, l'escalade des cadeaux.
0: Il n'y aura pas de prochain cadeau là.
2: Ah ouais, voilà.
0: Je vais lui offrir une canette de Fanta au distributeur. Un homme sur 5 et une femme sur 3 l'ont déjà fait à propos d'un personnage Disney. C'est-à-dire, Nico,
1: se déguiser en lui.
0: Non, c'est peut-être, mais c'est pas ça.
2: Il faut être avec ce personnage?
0: Non, okay. Pas du tout. Aurélio Standard?
2: Avoir un crush?
0: Ben, c'est pas loin de ça, en fait, c'est fantasmer sur lui.
2: Ah. Ben, j'avoue, Pluto, il est pas mal.
5: Pluto?
0: Quoi? Pluto?
2: Ben ouais, franchement, moi j'avais un truc sur Pluto pendant des années.
5: On comprend pas avec Dingo, Pluto?
2: Non, Pluto, le chien.
0: Pluto, c'est le chien.
2: Ouais, ouais, je sais.
0: Dingo, il parle?
5: Oui.
0: Mais Pluto, il parle pas?
2: Non, il parle pas. C'est ça chelou, que j'aime bien.
1: Ah, c'est très bizarre.
2: Bah, écoutez, je me confie à vous, vous êtes pas obligé de réagir.
0: On n'est pas obligé, mais on réagit quand même. C'est un chien.
1: Un apéro nature avec Pluto.
0: Non, mais Pluto, c'est un chien, tu peux pas fantasmer sur un chien.
2: J'aime bien.
0: Bah non.
2: Si, désolé, je.
1: Non, c'est pas légal.
0: Non mais Dingo.
2: C'est durant longtemps. Non mais Dingo il a l'air teubé. Enfin,
0: non
2: mais...
0: Pluto il est pas.
2: Pluto il est fidèle quoi. Enfin j'en sais rien.
0: Mais quand on est là,
2: j'en suis là ouais. C'est...
0: Lorenza elle en est là. Elle dit, non mais moi je veux juste quelqu'un de fidèle donc je prends Pluto.
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0: 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Une info. Ah bah Renaud c'est son anniversaire aujourd'hui.
2: Ah bon?
0: Bah oui.
14: Toujours vivant, rassurez-vous.
0: Oh bah, on est rassurés du coup. Aujourd'hui, c'est le 11 mai, c'est l'anniversaire de Renaud.
2: Et à quel âge?
0: 98.
2: Quoi? Ouais.
0: Non, c'est fou. Ah non.
2: Il les fait pas. Hein.
5: Ressenti.
0: Non, il a 74.
2: Ah, ressenti.
0: Ouais. Oui, ressenti. C'est pas très gentil.
2: C'est sympa. Merci.
0: Florent, notre producteur, on t'a
2: et
0: entendu.
2: Bim.
0: Ressenti 98.
1: Il a pensé à vote.
0: Oui, il est toujours là. Hein.
2: Ouais,
0: toujours,
2: vrai,
0: bah,
1: il
2: vrai.
1: Le dit, ouais.
0: Bah, c'est ça, il le dit. Ça, c'est l'avantage, c'est qu'il le dit. J'ai une info triste. Une info triste, et d'ailleurs, ça n'a pas de rapport avec Renault, mais c'est aussi vieux que Renault. Panini. Vous voyez ce que c'est, Panini?
2: Bah oui, bien sûr.
0: Pas
2: les albums.
0: Voilà, les albums de photos à collectionner. Panini a fait une annonce choc ce week-end. Les albums Panini de la Coupe du Monde vont disparaître.
2: Ah bon? Ah bon?
0: Après l'édition 2030, terminée Panini. Ils étaient présents depuis le mondial 1970. Panini ne verra pas son contrat renouvelé par la FIFA.
1: Oh, ah mince.
2: Quoi?
0: Putain, les albums Panini, quoi.
2: Bah, c'était trop bien.
1: C'est mythique, quoi.
0: Putain, mais tout fout le camp.
2: Ah ouais.
0: C'est, putain, à l'époque où t'échangeais Zidane contre les cuissons de la Belgique. C'est vrai que cette phrase sortie du contexte n'a aucun rapport. Je te file les cuissons de la Belgique contre Zidane. qu'est-ce qu'on a d'autre dans les infos? Ah, si vous êtes fan de Friends,
2: oui,
0: la série, Lorenza adore.
2: Ouais, moi j'adore. Hein.
0: Il y a une vente aux enchères d'objets qui ont appartenu à Matthew Perry.
2: Ok.
0: Qui vont avoir lieu le 5 juin prochain au profit d'une association à son nom.
2: C'est beau.
0: Alors il y a des gens qui sont un peu choqués. Enfin, mais c'est pour une association.
2: Oui, si c'est pour une asso, c'est beau.
0: Ben voilà. Et alors il y aura des scénarios originaux de Friends.
2: Ça c'est incroyable.
0: Des prix reçus pour Friends et des éléments du décor de la série qu'ils avaient gardé.
2: Waouh.
0: Mais c'est quand même. Je sais pas, mais. J'ai l'impression qu'ils retrouvent de nouveaux éléments du décor de la série tous les ans.
2: Oui, c'est un peu vrai.
0: C'est-à-dire que la série, elle s'est arrêtée il y a combien d'années maintenant?
2: Bah, il y a au moins 20 ans, là, non?
0: Ouais. Mais au moins 20
1: quasiment.
0: Ans.
1: Ouais.
0: Putain, ils ont toujours un bout de décor. Celui-là, on l'avait gardé, celui-là. Mais c'est pas possible, quoi.
1: Ou alors, ils en recréent, ils se foutent de notre gueule.
2: Ah, c'est ça. Je pense qu'il y a une usine.
0: Dans le monde, il y a 50 personnes qui pensent avoir le canapé.
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0: 9h04 dans ce lundi 11 mai 2026. On est de retour après un bon week-end pour démarrer la journée avec vous. Encore une heure. Ça passait une vitesse.
2: C'est passé super vite. Franchement, encore, c'est dinguerie.
0: Mais jusqu'à 10h. On est là avec vous. On va vous offrir une PlayStation 5 Slim dans 5 minutes. On joue ensemble. Vous nous appelez au 0870 42 48. On va écouter K-pop Demon Hunters. Il y aura aussi Justin Bieber avec Beauty and the Beat. Bref, on est bien. Et j'ai une petite liste devant les yeux qui va vous parler.
2: Vas-y.
0: C'est une liste des petits problèmes avec les gens et la nourriture.
2: Ok.
0: Exemple. Les gens qui creusent le beurre pour se faire les tartines.
1: Ah, c'est pas bien.
2: Ça vous embête, ça?
1: Ah, bah oui. Il faut le découper, moi.
0: Ah non, faut le racler normalement.
1: Oui, mais t'as des gens qui le raclent justement trop fort et donc ça creuse.
0: Oui, bah c'est ça. Bah ouais. Donc faut pas le découper du coup, faut vraiment y aller doucement quoi.
1: Ah non, moi je coupe des lamelles moi.
5: Oh là là,
2: mais
1: ça c'est pas creusé, hein, ça c'est autre chose du coup.
0: Oh là, tu découpes, d'accord.
1: Bah oui.
0: Ok, d'accord, y a pas de problème.
2: Franchement, moi, vous creusez dans mon beurre, allez-y, je m'en fous, quoi.
0: Enfin, ah oui,
2: bah ouais, vraiment.
1: On peut creuser dans ton beurre.
2: Là, y a pas de métaphore bizarre, hein. C'est vraiment creuser dans mon beurre.
0: Ah, y a pas de métaphore. Dommage, vraiment, on se régalait tous à l'idée d'aller creuser dans ton beurre.
1: Merci.
0: Lorenza, y a que toi qui pensais à une métaphore. Les problèmes avec les gens et la nourriture. Croquer dans un sandwich où toute la garniture se barre dès qu'on croque dedans.
2: Ça, c'est chiant et tout tombe au fond de ton petit paquet. Mais là.
0: Je m'adresse aux boulangers. Les boulangeries qui font les sandwichs tout le temps et très souvent, on va les prendre. Et des fois, ils les garnissent énormément.
1: Ah, il y a trop. Hein.
0: Mais en fait, c'est trop. Et à peine t'as appuyé.
2: Là, tout sort, ben ça bien sort. Sûr.
0: Donc, je pense qu'il faut trouver
2: une solution.
0: Ouais, il doit y avoir un système, peut-être creuser justement dans le pain pour pouvoir mettre la garniture dedans.
2: En vrai, ouais, pourquoi pas.
0: Mais je sais pas.
2: T'enlèves un peu de mie et tu mets la garniture.
0: Et c'est souvent, c'est avec le poulet maillot. Ça fait comme ça.
2: Ah ouais, c'est vrai. Ouais.
0: Alors, est-ce que peut-être la maillot qui fait glisser. Je ne sais pas. Florent, notre producteur.
5: Moi, je pense que vous avez une mauvaise gestion du sandwich. Hein. Je suis désolé, mais si tu le fermes bien, tu commences par le côté extérieur où t'as la garniture. C'est une façon de manger.
2: Mais alors, c'est pas la bouchée parfaite. C'est-à-dire que t'as que la garniture quand tu manges, et puis hop, t'auras ton jambon, ton fromage. Enfin, j'aime pas.
0: Non, mais en plus, t'as le papier autour. Donc, quand tu coinces comme ça, tu bouffes du papier au bout d'un moment.
2: Ça, c'est vrai en plus.
0: Non, mais c'est
2: ça
0: vrai.
2: Déjà arrivé.
0: Tu peux pas remonter trop haut le sandwich. Tu remontes pas trop pour pas que la garniture se barre. Donc voilà, puis tu vois, à la fin, on sait très bien que la garniture, elle est au fond du papier.
2: Clairement.
0: Et ensuite, on va tout chercher avec la main, évidemment, et on s'en met partout parce qu'évidemment, la serviette, on en avait qu'une, on l'a déjà jetée. Les problèmes avec la nourriture et les gens, essayer de ramasser de la moutarde dans un pot à moitié vide avec un couteau à viande pointu.
2: Ah oui, c'est vrai.
0: Quel enfer.
2: On se fait quand même ce challenge alors qu'on sait que c'est chiant.
0: C'est comme pour le Nutella.
2: Oui.
0: Tu grattes vite comme ça pour essayer de récupérer les trucs. Le pain décongelé au micro-ondes qui est tout mou pendant une minute puis dur comme de la pierre.
2: Oh, c'est vrai.
0: Les tomates cerises pas coupées en deux et qui restent imperméables à la sauce dans une salade.
5: C'est
0: quand
5: vrai.
0: Tu mets la sauce, ça glisse sur les sur les côtés. Ah, ça va être ça, non?
2: Oui, non, si, mais c'est parce que je suis fan des tomates cerises, vraiment, moi, si tu mets assez de sauce, elle reste bien quand même.
0: Ah ouais, bah là, tu prends une soupe, toi. Ouais, là,
2: c'est pas faux.
0: Et encore un petit dernier problème avec la nourriture dans la liste. Croquer dans un croque-monsieur et toute la tranche de jambon brûlante vient d'un seul coup.
1: Ah ouais, t'as l'air très con.
0: Ça, bah non, mais tu te brûles.
1: Oui.
0: Attention, Lorenza, non.
2: Ben non, mais pardon, mais j'ai jamais vu ça. Je savais même pas que c'était un problème quand on mangeait des croque-monsieur.
1: Elle mange tout d'un coup, Lorenza.
2: Non, mais non, tout est collé.
1: Un croque-monsieur, c'est une bouchée.
2: Mais non, mais parce qu'il colle au fromage, qu'il colle au pain et qu'il colle à la sauce. Donc pourquoi le jambon il se barre tout seul?
0: Parce que c'est pas collé.
2: Ok. Ouais,
1: si ça colle autant, c'est que c'est dégueu, peut-être. Hein, tu vois, faut voir si ton fromage est de bonne qualité.
0: Continue à manger les tomates cerises.
2: Oui, ok, ça marche.
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0: On joue ensemble. On a une PlayStation 5 Slim à vous offrir. Elle va peut-être aller chez Marilou. Bonjour Marilou.
18: Salut l'équipe.
0: Sois la bienvenue parmi nous Marilou. T'en as envie de cette PlayStation 5?
18: Eh ben oui, ça me ferait bien plaisir.
0: Eh ben elle est pour toi si tu gagnes. Aujourd'hui, on fait tourner les jeux tous les matins. Aujourd'hui, on va jouer au jeu des 3 indices.
18: Ok.
0: Tu vas jouer avec Nico.
1: Ah yes.
0: Au jeu des 3 indices. Alors je rappelle les règles du jeu. Tu vas devoir deviner des mots, 5 mots. Pour y arriver, tu vas être aidé par Nico. À chaque mot, il te donnera 3 indices pour découvrir le mot à trouver. À chaque fois, il découvre le mot, il ne le connaît pas. Et il a 10 secondes et 3 indices pour te le faire deviner. Alors, il y a 5 mots, mais il faut que tu en découvres 3 pour gagner. Ok?
18: Ok, extra.
0: Attention Nico, c'est parti. Voici le premier mot. 10 secondes, 3 indices pour faire découvrir à Marilou ce mot.
1: Patate, fine, accompagnement. Ça démarre bien.
0: Pas mal. Attention, on enchaîne avec le deuxième mot. 10 secondes, 3 indices pour faire découvrir à Marilou le mot.
1: Jeu, nombre, cahier.
18: Sudoku.
0: Oui.
2: Mais dites donc.
5: Putain, on est en forme.
2: Ça enchaîne là.
18: Oui, je me concentre.
0: Yes. Attention, il reste encore 3 mots. T'as besoin d'en découvrir un pour gagner. C'est parti. Voici le troisième mot. 10 secondes, 3 indices.
1: Radio, nous.
18: Manu Énergie.
0: Énergie, ouais, c'est ouais. ça. Allez. Bah, quoi?
18: Bah trop fort.
0: Bah, c'est gagné.
2: C'est gagné.
18: Extra. Ah, je suis contente, c'est trop top,
0: c'est
18: génial. Bravo
0: Marido.
18: Eh ben merci à vous.
0: La PlayStation. Alors c'était facile, hein. Ouais. Wow, ah ouais, la vraiment, PlayStation 5, elle est pour toi.
18: Eh ben trop bien, dans moins d'une semaine, c'est mon anniversaire, donc cadeau en avance, extra.
0: Attends. Attends.
2: Ça m'étonnait que tu l'aies pas encore oui, fait, Manu.
1: C'était mais... trop facile.
0: Ouais. Attends. Ah. La PlayStation 5, Sim, tu l'as. T'as été extrêmement brillante.
18: Ah, merci beaucoup.
0: Vous formez une sacrée équipe avec Nico. Il reste deux mots. Je te propose un kit ou double. Il reste deux mots. Si les deux mots, tu les trouves, tu repars en plus avec de la PlayStation, en plus de la PlayStation 5, avec un MacBook Neo. Waouh! Le dernier MacBook, celui que tout le monde veut.
18: Ah, ouais, dingue. Ouais, carrément. Dingue. Mais si je les trouve pas.
0: Tu perds tout.
18: Ah ouais. Je vais être raisonnable, je pense, parce que je suis déjà très contente de pouvoir gagner une PlayStation.
0: Et ben là.
18: Et j'ai peur de tout perdre.
0: Et écoute, il y a la personne qui s'occupe des cadeaux à énergie qui vient de sourire.
2: Ouais.
0: Parce qu'elle dit, oula, elle est bonne si elle dit oui, waouh. Ben, tu repars avec ta PlayStation 5, Marilou, bravo à
18: et
0: toi.
18: Ben, extra. Ben, merci à tous, je vous remercie, super, je suis trop contente.
0: Et ben, tu peux être trop contente, on t'embrasse, on te souhaite une belle semaine.
18: Et ben, vous aussi, merci.
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0: Et Bilal Hassani est le retour avec un nouveau titre dont vous en avez écouté un tout petit bout, ça s'appelle Beaucoup. Et alors attention, il est en tournée dans toute la France, il fera la Cigale le 17 novembre 2026.
2: Eh ben.
0: Et à la fin de l'été, il y aura un album qui s'appelle Bonsoir Paris.
2: Ben incroyable, c'est la totale pour lui.
0: Ça fait beaucoup, ça faisait quelques années qu'il foutait rien, il va au boulot maintenant Bilal. Tu te bouges un peu maintenant alors. Ça veut dire quoi ça? Ben là c'est son année, là il fait tout d'un coup. Putain, il va nous faire le coup de se rebarrer après encore et de revenir. Il va nous faire le coup des Magic Systems.
2: Ah non.
0: Ils font tout d'un coup, ils se barrent après, ils reviennent après, putain. Je vous ai dit que j'avais des choses dingues à vous dire. Je n'ai pas menti. Il y a un sondage qui a posé cette question. Quelle est la chose dingue à savoir sur vous? Il y a eu beaucoup de réponses et il y a eu des réponses vraiment dingues. Exemple. Je connais par cœur les 100 chiffres qui suivent la virgule du nombre pi.
2: Waouh.
0: Je connais 1416 et ça s'arrête là, moi.
1: Ça sert pas à grand chose.
2: Ouais,
1: hein,
2: c'est ça. 3014.
0: On n'a pas demandé des choses dingues qui servent à quelque chose. On a demandé juste des choses dingues. Tu vois?
2: Vraiment, le 100, c'est énorme.
0: Ah oui, c'est énorme. Je n'ai jamais mangé un burger McDonald's et je n'ai jamais vu un seul Disney. Le combo. Pour quelqu'un.
2: Oh, cette personne est triste. Je l'invite à s'y mettre.
0: Dis-moi alors, depuis quand tu juges les gens?
2: Pardon, non, je ne juge pas, mais faites-le quoi.
0: Quoi, le McDo ou Disney?
2: Les deux, au moins un.
0: Quelle est la chose dingue à savoir sur vous? Avant que je naisse, les médecins ont annoncé à mes parents que j'aurais une grosse malformation au visage. Quand je suis né, il n'y avait rien, je l'ai absorbé.
2: Bah c'est génial.
0: Bah oui. C'est malade, tu dis que le bébé, il a absorbé sa malformation, incroyable. Toute ma famille est persuadée que je suis toujours avocat alors que j'ai démissionné pour devenir moniteur de snowboard en secret, ça fait 11 ans.
2: Oh
0: oh. Mais après 11 ans, tu le dis plus en fait.
2: Ah ben non, mais t'imagines, tu dois mentir sur toutes les affaires que tu risques.
0: Bah des fois, t'arrives chez toi, t'as dû t'acheter une robe d'avocat.
2: Ouais, c'est ça.
0: Et tu la mets dans ta valise, en disant, j'ai un procès juste après, tu dois monter des pipeaux de dingue. Et un dernier, la chose dingue à savoir sur moi, je peux avoir une érection n'importe où, n'importe quand, sur commande, je suis le maître du zizi.
2: C'est le rêve de tous les hommes, je crois.
0: Bah moi, je peux faire la même chose, mais à l'envers. Je peux perdre mon érection n'importe où, n'importe quand, sans commande. Non, c'est incroyable. Quelle est la chose dingue à savoir sur vous? Si on vous demande, dis-moi quelque chose de dingue sur toi, quelle est la première chose que vous allez sortir? Appelez-nous, 0-870-42-48, dans l'équipe aussi. C'est vraiment un truc dingue. Alors nous, on a déjà raconté tellement de choses sur nous, mais si vous en avez d'autres, ou même au standard, ou dans l'équipe, ou Florent, notre producteur aussi, si vous avez un truc dingue à savoir sur vous. Lorenza, un truc que tu nous as pas dit?
2: Un truc que je vous ai jamais dit, je crois.
0: Vas-y.
2: Bah, j'ai des demi-frères et sœurs qui ignorent mon existence.
0: Ah bon, ça c'est ouf ça.
2: Ouais, ça c'est ouf. C'est mon père qui a eu une vie avant moi.
0: Ouais.
2: Et donc qui a eu deux filles et un garçon.
0: Ok.
2: Et quand il a rencontré ma maman, il était encore avec son ex-femme, mais il devait divorcer quoi.
0: Oui.
2: Donc je suis née un peu en secret. Et en fait, ça s'est jamais dit. Et du coup, j'ai jamais connu mes demi-frères et sœurs et ils savent pas que j'existe.
0: L'histoire est dingue.
2: Ouais.
0: Mais pourquoi à un moment tu t'es pas dit j'ai envie de...
2: Bah en fait je me suis dit je vais pas foutre la merde dans la famille quoi.
0: Mais du coup réunion de famille bah non pas ils sont
2: ah
0: pas
2: bah
0: là,
2: non ils savent pas.
1: ça va débarquer un jour le jour de l'héritage.
0: Non,
1: mais c'est vrai, c'est là que tu découvres que t'as des frères, des sœurs, des demi-frères,
2: ouais,
1: des demi-sœurs.
2: J'ai jamais voulu vraiment foutre la merde, mais j'avoue que ça m'a déjà intrigué de savoir est-ce qu'ils me ressemblent, est-ce que genre est-ce qu'on s'entendrait bien quoi.
0: Et bien ce matin.
2: Ils sont là tous les trois.
0: Non, tous les sept. Bon matin.
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0: C'est le moment de jouer. Alors, on a Margot qui est là. Bonjour Margot.
20: Coucou.
0: Bienvenue sur Énergie Margot, t'es avec nous ce matin. T'as envie de jouer au jeu de Florent, notre producteur.
20: Ouais, j'ai hâte là.
0: Personne ne sait ce qui va se passer. Et c'est mieux comme ça, on dort bien le soir quand on ne sait pas ce qui va se passer. Tous les matins, il nous sort un petit jeu en rapport avec ce qu'il veut. Et tous les matins, c'est une nouvelle découverte. C'est un renouveau des jeux. Florent, notre producteur, j'ai envie de te poser la question que tout le monde se pose.
5: Bien sûr.
0: À quoi on va jouer aujourd'hui?
5: Eh bien, le 11 mai 2020, en fait, on fêtait la fin du premier confinement.
2: Ah ouais. On a vite oublié ça, mais oui.
0: C'est vrai, le 11 mai.
5: Exactement. Du coup, je vous propose un quiz sur les règles anti-Covid.
0: C'est marrant que ce soit aujourd'hui le 11 mai. Parce qu'on va y retourner là, en confinement avec l'antivirus.
2: Ah ouais, non, pas de mal. Non, s'il vous plaît.
0: On est d'accord que ça fait flipper tout le monde,
2: oui,
0: ce truc.
2: Oui, de ouf.
0: D'accord.
5: Bon. Et justement, petit quiz des règles anti-Covid pour voir si vous vous en rappelez bien. Ok.
0: Oh putain.
2: Oh là.
5: Ah oui.
0: Ok, on repart donc. Ah, c'est marrant, on a l'impression que c'est il y a 40 ans.
2: En fait, il n'y a que 6 ans.
5: Ouais.
0: Ok.
5: Première question pour toi, Manu.
0: Allez.
5: Quel était le montant de l'amende forfaitaire en cas de non-présentation de l'attestation de déplacement? Plus ou moins de 120 euros?
2: Quoi?
0: Alors là, putain, je pense que c'est plus.
5: C'est plus, okay. C'était 135 euros.
0: Et ça, c'était vraiment pour dissuader les gens, quoi.
5: Ouais.
0: Mais est-ce qu'il y a vraiment des gens qui ont eu des amendes pour être déplacés?
5: Ah ouais, carrément.
0: Ok, d'accord. Mmh. Ouais, ça rigole pas.
5: J'ai pas plus d'infos.
0: Je me rappelle, quand c'était incroyable, on a l'impression d'être dans un film d'horreur et tous les zombies étaient passés, il n'y avait plus rien, tu roulais, c'était un silence.
2: Vide, ouais.
0: Oh là là.
5: Margot, comment s'appelait l'appli qui devait tous nous alerter d'une éventuelle transmission avec une personne contaminée?
20: Tous anti-Covid.
5: Oui.
0: Ouais.
2: Ah, ouais.
0: Et je crois que je l'ai encore dans mon téléphone.
1: Ah ouais.
0: Au cas où.
2: Ah bon.
0: Ouais, c'était genre.
2: Tu l'as jamais supprimé?
0: En souvenir.
5: Tu l'ouvres en nostalgie ou pas?
0: Non. C'est quoi? Je crois qu'il y a encore les infos. Je sais plus.
2: C'est dingue. Ok. Ouais.
5: Lorenza.
2: Oui.
5: Quel mot est bipé dans cette phrase?
21: On fait plus la fête. La c'est terminé.
2: La bringue.
0: Oh non. Alors,
5: c'est... Non.
0: Attends, c'est Jean Castex, non?
5: Non, c'est pas Jean Castex.
0: Ah, c'était pas lui?
5: Non, en fait, c'est un sous-préfet, pas très connu.
2: La bamboche?
5: La bamboche!
0: Mais ouais. Attends, c'est... Putain, c'était... j'étais sûr
5: non,
0: que la bamboche.
5: Aussi, j'étais...
1: Ouais, c'était Castex.
5: Non.
1: Ouais.
5: C'est pas Jean Castex,
0: mais
5: justement.
0: C'est improbable. Parce que moi, dans ma tête, dans mon souvenir, c'est bon, fini la bamboche. Et c'est Jean Castex qui disait ça?
5: Non, c'était le préfet de la région Centre-Val de France. De Val de Loire, pardon.
0: D'accord.
21: On fait plus la fête. La bamboche, c'est terminé.
1: C'était Pierre Poussel.
2: C'est vrai.
0: Incroyable. Okay. D'accord.
5: Nico, quel était le rayon maximal autorisé pour les sorties lors du premier confinement? Le rayon kilométrique. Wow.
0: Ah, ça me dit quelque chose. C'est pas énorme.
1: J'ai envie de dire 3 km.
5: Mais non, c'était pas moins, c'était 1 km.
1: Ah, juste
2: oh là là.
5: Ouais.
0: Ouais,
1: c'est peu. Hein.
0: Et tout le monde faisait du jogging sur 1 km.
2: Ouais,
0: tout le monde s'était mis au running juste pour se rappeler qu'il y avait le monde. C'est incroyable, hein. Tout le monde faisait du sport. Et du pain aussi.
5: Manu,
0: ouais.
5: Quelle émission de télé a rassemblé 6,8 millions de personnes devant leur télé grâce au confinement?
0: Putain. Alors ça, 6,5 millions de personnes grâce au confinement.
2: Quoi?
0: Mais c'est une émission qui était en rapport avec eux.
5: Non, qui était à ce moment-là diffusée à la télé et c'était un des scores historiques.
0: Je ne changerai pas celle-là.
5: C'est Koh-Lanta.
2: Ah.
5: Ouais, ils n'avaient pas fait ce score depuis 6 ans.
0: Mais des scores à la télé étaient dingues aussi.
5: Bah oui.
0: Les émissions à la télé, c'était à l'arrache. C'était Jean-Pierre Pernaut qui présentait de chez lui le journal.
1: Ah oui, c'est vrai.
0: C'était fou quand même. Le mec, il était dans son jardin, il présentait le journal. C'était incroyable. Il reste encore des questions?
5: Deux.
0: Allez.
5: Margot, quel scientifique marseillais vendait l'hydroxychloroquine comme un traitement magique au Covid?
20: Je viens de Marseille, donc professeur Raoult.
5: Et ouais, exactement.
0: Putain, oui.
5: Et il faut savoir que son étude a été rétractée par l'éditeur qui l'avait publié.
0: D'accord.
5: Ça fait ça.
0: Putain, le professeur Raoult, il faisait des lives lui aussi.
2: À fond.
0: Sur Internet, il faisait des lives, il gueulait.
2: C'était quelqu'un.
0: Oh là là.
2: Pff. sais pas ce qu'il est devenu, mais non, mais.
0: Bah, apparemment, pas grand chose.
2: Pas grand-chose, ouais.
0: Mais je crois qu'il a perdu un peu beaucoup de. Bah, de tout son métier, son... tout ça, tout
2: ouais, ce ouais, bah, oui.
5: Crédibilité, ouais.
0: Bah, aussi, oui.
5: Et Lorenza, attention, en 2020, quel humoriste a sorti la chanson Confinez-le sous le pseudonyme de Fucking Fred?
2: Oh, je ne sais pas du tout.
5: Ah. Vous l'avez?
0: Non. Ah oui? C'est quoi ce
1: matin?
2: Ah ouais?
5: Tu l'as, Nico, vas-y.
1: Fucking Fred? C'est ouais. Jonathan Cohen?
5: Il avait fait une chanson sur le Covid, ouais.
0: Ah bon?
2: Ouais. Oh, c'est mon bébé. Oh,

0: aussi, vous vous rappelez pas?
1: Non.
2: C'était quoi?
0: Il avait fait une chanson sur le virus.
1: Ah ouais?
3: Ah bon?
4: Ah oui, oui, c'est
3: ah,
4: vrai.
3: Ah, c'était pas Casse-toi, attends.
0: Putain,
3: il y avait pas un truc comme ça?
0: Je sais plus.
3: Putain, en tout cas, c'est un bel hommage qu'on lui rend.
4: Connard de virus, non?
0: Corona Song.
1: Ah ouais?
0: Corona Song Renault. Attends, je l'ai là. Ah putain, attendez, excusez-moi.
1: Je suis vraiment passé à côté de tout. Oula.
0: Tu te souviens pas de ça?
1: Non, pas du tout.
0: Renault. Coronavirus.
5: Coronavirus. Connard de virus. Ah ouais!

0: Et bim.
1: Putain, tu nous as ramené longtemps.
2: Là,
1: Margot, je vais t'offrir le mug Manu sur Energy. Je te rajoute aussi le t-shirt Manu sur Energy.
3: Merci beaucoup.
1: Et on a peut-être encore un masque Manu sur Energy.
3: Ah, bah oui, c'est d'actualité là.
1: On t'embrasse, Margot. Merci d'avoir été
3: vous
1: avec
3: merci
1: nous.
3: Merci beaucoup.
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0: savoir sur vous. 0-870-42-48 avant d'écouter Lucenzo et Ria Baila Morena. On vous prend au téléphone au 0-870-42-48. Qu'est-ce qui est dingue? Qu'est-ce que vous dites à quelqu'un qui le scotche? On va démarrer avec Léa. Bonjour Léa.
1: Bonjour Manu, salut les wawins.
0: Sois la bienvenue sur Énergie Léa. Quelle est la chose dingue à savoir sur toi?
1: Alors moi je suis voyante et je sais tirer les cartes aux personnes, aux gens.
0: Mais t'es voyante
1: cartomancienne.
2: Oui, c'est ça, c'est plus précis. Ouais.
0: D'accord, mais ouais. Donc, oui, t'as pas des flashs, enfin, c'est comment ça fonctionne?
1: Si, ça m'arrive aussi d'avoir des flashs, des ressentis, des petites visions, ouais.
0: Oh putain, et
3: ça fait peur ça.
0: Tu l'as eu, comment c'est arrivé? Comment tu t'en es rendu compte?
1: En fait, c'est un don que j'ai depuis que je suis petite. Je pense que c'est ma grand-mère qui me l'a transmis. Au début, je ne comprenais pas trop. Puis à force, je me suis un peu renseignée, je l'ai travaillé, je l'ai développé.
0: C'est marrant, c'est le genre de truc, pour être très honnête, j'y crois pas, mais je veux y croire.
1: Bah, t'as écoute, envie de savoir. Manu, moi je peux te faire changer d'avis quand tu veux.
0: Non mais justement, c'est pas que je veux pas y croire. C'est que j'ai un énorme doute,
2: ouais.
0: Mais... tu rêves un peu de ce côté putain, prouvez-le-moi. C'est un peu comme l'hypnose. Le nombre de personnes qui se disent c'est pas possible. Et quand tu es
2: hypnotisé,
0: ou alors que tu vois vraiment quelqu'un et tu sais qu'il y a pas de truc
2: là,
0: qui est hypnotisé,
2: dis, ah ouais.
0: Tu fais ouais putain c'est vrai, ça existe, c'est possible.
1: Et bah ouais.
0: Et voilà. Et c'est des flashs. Tu vois quoi en fait en général? C'est l'avenir.
1: En fait, c'est des ressentis sur la situation des gens, sur des choses qu'ils doivent faire ou pas faire. Si tu veux, je les guide un petit peu sur leur chemin de vie, sur des gros doutes, des situations où ils doivent prendre des décisions importantes, des choses comme ça.
0: Putain.
2: Moi, j'ai une tireuse de cartes en Belgique, je vous l'avais déjà dit, je la vois souvent.
0: Ouais, mais la responsabilité, c'est-à-dire que si tu dis à quelqu'un, n'y va pas, et qu'en fait, elle aurait dû y aller.
2: Non, après, je pense que.
1: Ouais,
0: c'est...
1: Je me trompe rarement.
0: Ah d'accord.
3: C'est bon. Très rarement, c'est compliqué.
0: Je vais dire un truc, Léa, ça nous fait un point commun.
2: C'est évidemment.
1: C'est ouf. Je le savais.
0: Merci beaucoup de nous avoir appelé, Léa.
1: C'est moi. Bonne journée à tous. Merci.
0: Très belle journée à toi. Quel est le truc dingue à savoir sur vous? Alors, il y a Corentin. Corentin qui nous a dit j'ai un truc dingue, je vais tous vous scotcher. Corentin, il bosse avec nous à la réalisation de l'émission. Qu'est-ce que t'as de dingue?
4: Moi j'ai une grenouillette.
2: C'est quoi?
0: Une grenouillère?
4: Non.
0: Grenouillette?
4: Grenouillette.
0: C'est une grenouille?
4: Non.
0: Bah c'est
4: marrant.
0: C'est quoi?
4: C'est une dent qui pousse sous la langue.
0: Quoi?
2: J'ai jamais entendu ça de ma
0: vie. Quand il dit sous la langue, donc elle sort de la langue? Ou elle est sur le palais?
4: Non, non, sur le palais, sous la langue. Et donc du coup ça fait une petite gêne, une petite bosse sous la langue.
0: Alors, j'ai envie de dire, est-ce que je peux regarder?
2: Bah oui, bah, il faut comment qu'il montre.
3: Ouais.
2: Vas-y.
0: Regarde. Oh putain, il a une dent.
3: C'est une vraie dent?
2: Et tu la brosses?
4: Non, je la brosse pas.
2: Non, c'est jamais. Fin...
3: Mais elle sert pas à mâcher du coup?
4: Non, elle sert à rien.
2: Mais t'as déjà essayé de mettre un truc sous la langue et d'essayer de, enfin, je sais pas, de l'activer la dent?
4: En fait, non, ça prend la place du chewing-gum par exemple, donc c'est chiant.
3: C'est génial. Mais putain, on dirait un peu une dent de secours. Ouais.
4: Elle pousse.
0: Mais elle peut pousser genre la tour de piste, quoi.
4: Je sais pas, mais.
0: Et alors, question. Est-ce que si tu te fais un détartrage chez le dentiste, ça coûte plus cher?
4: Ouais, ça coûte plus cher.
2: C'est ouf, incroyable. Quand même.
0: Et ça s'appelle une grenouillette.
4: Une grenouillette dentaire, précisément.
0: Et tu connais d'autres personnes qui ont ça?
4: Non.
0: T'as
4: personne.
0: Pas tapé sur internet un forum de groupe de mecs?
3: Il y a pas de club de grenouillettes.
2: Un groupe Facebook.
3: Ouais. C'est comme les motards, ils sont levés de la victoire quand ils se croisent.
0: Ouais, toi tu fais une grenouillette. Tu montes une dent, quoi. T'es un pote de grenouillette. T'as jamais rencontré quelqu'un d'autre?
4: Personne.
2: Putain, allez.
0: Mais t'es
2: unique.
0: T'es ma première grenouillette. Hein.
2: Bah pour tout le monde, je crois.
0: Et ça gêne ou pas? Non?
4: Non, vraiment, ça gêne rien.
2: Ça rappe pas ta langue?
4: Non, franchement, ça fait juste une petite bosse, ça fait même pas mal, ça, c'est même pas pointu, hein, c'est...
0: Oh, c'est...
3: Oh, t'as un truc en plus, mais il sert à rien, quoi. C'est dommage.
2: J'ai testé de faire des trucs.
3: C'est con, j'ai envie de faire des trucs avec, quoi.
0: Ce qui est incroyable, c'est qu'il y a la grenouillette dentaire, mais il a une grenouillette aux couilles aussi. Et c'est pas incroyable. C'est...
2: Oh là là. Ne nous montre pas, hein.
0: J'adore, mais tu sais quoi, je trouve ça génial, on apprend des choses de ouf là.
2: C'est ouf.
0: On continue encore un peu. Quelle est la chose dingue à savoir sur vous?
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0: vous. 0 870 42 48. On continue à vous prendre le téléphone. Il y a Marion qui est là. Bonjour Marion.
1: Bonjour Manu, bonjour les Wawa.
0: Quelle est la chose dingue à savoir sur toi, Marion?
1: Alors, moi, j'ai rencontré mon mari au moment du coup de boule de Zidane en 2006, face à un écran en plein air. On s'est regardé avec mon mari, on s'est plus jamais quitté.
0: C'est beau. C'est beau. Mais comment ça se fait que c'est pile au moment du coup de boule de Zidane que vous vous êtes rencontrés?
1: Bon, on avait 14 ans, donc on voulait vivre à fond la finale, et puis, bah, on a eu le coup de boule, et puis, bah, nous, on s'est. Pour se. Comment dire, se. J'arrive pas à trouver le mot, mais se réconforter d'avoir perdu, bah.
0: Vous vous connaissiez ou pas?
1: Pas du tout.
0: Donc c'est grâce à la France qui a perdu que vous vous êtes rencontrés.
1: Exactement.
0: Et vous aviez 14 ans et depuis, vous vous êtes jamais quittés.
1: Jamais. Et on nous appelle les inséparables. C'est l'amour de ma vie.
2: Oh,
0: tu te rends compte,
3: c'est pas mal.
0: Grâce à ce coup de boule de Zidane.
2: Bah, j'espère que l'équipe de France va marquer un petit coup de boule ou qu'il va y avoir
0: Non.
4: Alors moi, je fais des tours de magie pour des anniversaires ou des mariages ou des séminaires d'entreprise. Et je peux arriver à faire apparaître des colombes dans des casseroles en feu.
0: Moi aussi, wow. Mais la colombe est morte.
2: T'es pas jaloux, toi?
0: Parce qu'en fait, moi, je rêverais. Mais depuis que je suis petit, je rêve d'être magicien. Mais en fait, il faut tellement s'entraîner.
4: Alors,
0: je sais faire des petits tours de magie à la con avec les cartes et trucs comme ça, mais dès que ça devient complexe, où tu dois faire remonter une carte
2: du paquet avec les doigts et tout.
0: Avec les doigts dans tous les sens. Mais t'es l'homme le plus souple des doigts du monde, on est d'accord.
4: C'est ça.
0: Non, mais c'est génial. Je rêve. Et puis, tu vois les gens en face de toi
2: qui font waouh et tout.
4: Ah ouais, c'est clair, c'est ça qui est beau, c'est de voir la magie en face des gens qui sont vraiment super étonnés. Et ébahi en fait, ouais. C'est magique.
0: Putain, c'est génial. C'est un truc que ça, vraiment, j'aurais rêvé de faire. Mais je sais que je regarde des tours de magie sur internet de ouf.
3: Ah ouais?
4: Ouais.
3: C'est clair de faire ça, quoi.
0: Oui, je scroll des tours de magie.
3: Ouais, les gens qui découpent des gens en deux et tout.
0: Non, pas du tout, mais des gens. Tu connais pas le mec dans un restaurant qui tient un bar et qui fait des tours de magie? Ça te dit rien, Frédéric?
4: Si, ouais.
0: Il fait des tours. Mais on est d'accord que c'est des tours de dingue.
4: Complètement. Ouais.
0: Il a un bar et c'est un vrai magicien.
2: Ok.
0: Il tient ce bar et il fait des tours avec les gens qui sont au bar, quoi.
2: Ok, ah ouais. Génial.
0: Et c'est toujours des trucs incroyables.
4: C'est impressionnant. Ouais, c'est impressionnant.
0: On est un peu collègues, quoi. On regarde les mêmes vidéos, quoi. Merci beaucoup de nous avoir appelé, Frédéric.
4: De rien. Bonne journée.
0: Belle journée à toi. Dylan qui travaille avec nous, qui est au standard avec Aurélie, un truc de dingue à nous dire, c'est ça?
5: Oui, j'ai quelque chose d'assez improbable. Moi, je connais mes départements et villes-préfectures par cœur. De 1 à 95, ouais.
0: Oh la vache.
2: Wow.
3: C'est limite flippant. Alors, pourquoi il sait tout ça?
0: Le truc, c'est que on va vérifier.
2: Ah ouais.
0: Il faut avoir une liste.
2: Ah, bien sûr.
0: Parce que sinon, il va nous dire 14, machin, tout ça, on s'en fout. Numérotation des départements français. Ah, ok. Donc, je te donne le nom ou le numéro?
5: Tu peux me donner le nom si tu veux.
0: Ok. Haute-Saône.
5: Haute-Saône, c'est Mâcon.
0: J'ai les numéros, moi, des départements.
5: Bah, vas-y, sinon.
0: Ah, c'est, pardon. Bah, Haute-Saône.
5: Haute-Saône, c'est 70, c'est Vesoul.
0: Absolument. Val d'Oise.
5: Val d'Oise, 95, Cergy-Pontoise.
0: Tout simplement. Landes,
5: c'est. Les Landes, 40, Mont-de-Marsan.
2: Mais c'est une dinguerie!
3: Les Landes, le mec il te corrige en plus.
5: Pardon.
0: Attention, on complique. Polynésie française.
5: Ah, mais non.
0: Tu l'as pas?
5: Ah non, là,
0: bon, c'est 987. La Creuse.
5: La Creuse, 23, Guéret.
0: Ille-et-Vilaine,
5: c'est la Bretagne.
0: C'est 30, 30, 35.

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1: C'est ouf.
2: Oh là là.
1: Ok.
2: Putain. Eh ben, c'est Dylan quoi.
1: Bah incroyable. Ah ouais,
3: c'est monsieur Dylan.
4: Non mais on a fini sur une défaite là, je suis pas content.
2: Sur une défaite? Non. Ah,
4: oui.
2: Ah la Dordogne alors.
4: Dordogne. Ouais bon allez c'est bon, on va abandonner. Oh,
2: alors je vais te dire un truc. Dylan, je vais te dire un truc. Reprends tes études.
5: Salut, c'est David Guetta.
6: Hi, this is Sia.
5: Salut Manu, je te fais une bise.
2: Et il est reparti. Ça c'est David Guetta, hein. C'est il est tout le temps.
1: Bah, il est fou, hein.
2: Bah il fait un titre par jour, il fait une soirée par jour. Qu'est-ce que tu veux? À un moment, il dit quand il dit j'arrive manger à la maison, il croque une pomme, il se barre, quoi. Bah, voilà. Ça c'est David Guetta. On n'a pas le temps, de discuter avec lui. 9h57, on va s'en aller. Après cette bonne petite émission, ce bon retour de week-end, on sera de retour demain dès 6h pour démarrer une nouvelle journée avec vous. Et notre dernier appel du jour. Ah, on a un problème, j'ai l'impression. Aurélie, on a. Allons, c'est bon. Et, on a Julien. On l'avait pas. Julien?
7: Oui, bonjour.
2: Eh ben bonjour. Putain, on a failli pas t'avoir, Julien.
7: Ah, failli, hein.
2: Je te voyais pas sur mon écran, j'étais très inquiet. Ça y est.
7: Ah bon, ça va.
2: Julien, c'est avec toi qu'on va lancer cette journée. T'es notre dernier appel du jour. Tu nous appelles d'où?
7: Je t'appelle le col sur loup.
2: Le quoi, pardon?
7: La colle sur loup, c'est dans les Alpes-Maritimes.
2: Ah, Alpes-Maritimes. Dylan, ouais. Au standard, Alpes-Maritimes. Le numéro des Alpes-Maritimes.
3: C'est Nice.
2: D'accord, et le numéro?
1: 06, ouais.
2: Merci, bravo, il est super. Qu'est-ce que tu fais dans la vie dans le 06, Julien?
7: Alors, dans le 06, je suis directeur d'un centre de loisirs. Je m'occupe d'une équipe d'animation. On met en place des activités pour les enfants sur le temps du midi, du soir et pendant les vacances. Et je suis aussi coach d'une équipe de foot.
2: Ah,
7: pour le la Côte sur Loup.
2: D'accord.
7: Et ouais, donc là, on est en pleine préparation d'un gros tournoi national qui se déroule à Villeneuve-les-Avignon. Alors, à Villeneuve-les-Avignon, Dylan, département?
1: Oula.
2: Ouais, attends, là, il est parti au standard. Ouais. Et...
3: j'ai pas que ça à faire, là-haut.
2: Très bien. Et tu fais quoi comme activité pour les enfants dans le centre de loisirs? C'est quoi l'activité qui cartonne le plus?
7: L'activité, c'est un top. C'est un jeu un petit peu comme une balle aux prisonniers, mais qu'on a revisité avec mon équipe d'animation. Ah. Et ouais, donc c'est un jeu avec des ballons et deux équipes qui s'affrontent. Et en fait, on peut revenir en jeu grâce aux autres. Voilà, c'est pas comme au ballon prisonnier, mais voilà, c'est un petit peu sur le même principe.
2: Et on a appelé ça le football. C'est un truc de dingue. Ça va cartonner. Julien, je vais t'en faire le mug Manu sur Énergie pour te remercier de nous avoir appelé ce matin.
7: C'est gentil, merci beaucoup. Une très bonne journée à tout le monde.
2: Belle journée à toi. On a un problème avec le téléphone, j'ai l'impression. Oui. 9h59, on s'en va. Et on sera de retour demain dès 6h pour démarrer une nouvelle journée. Profitez bien de votre lundi. Demain, ce sera mardi. Et mercredi, ce sera le week-end, je vous rappelle. On se quitte comme chaque jour avec un titre qui lance.

0: C'est nous, il est 6h04, c'est mercredi, c'est le 13 mai 2026 aujourd'hui, et il y a 4 jours de vacances. Il y a une petite vacance.
1: Ah ouais, clairement, on prend ça comme ça.
0: Bah évidemment, voilà, tout le monde va partir. Enfin, tout le monde va partir. Tout le monde, tous ceux qui ont un peu d'argent pour l'essence.
1: Oui.
0: Voilà, ou qui ne sont pas touchés par l'antivirus.
1: Bon, ou qui vont pas faire la guerre. Il y a le bus, okay.
0: Écoutez, profitez si vous partez ce week-end, éclatez-vous, partez maintenant, puisqu'il va y avoir des embouteillages.
1: Oui.
0: Donc voilà, j'ai envie de dire que nous on est bien, on est là avec vous jusqu'à 10h en direct, c'est Manu sur Énergie, on va s'écouter Tame Impala dans 2 minutes, il y aura aussi Sound of Legend, on va vous offrir du cash tout à l'heure. Il commence à être là, Dimitri. Hein.
1: Ah, ouais. il est bien là.
2: Il s'impose. Ouais.
0: 8e participation, Dimitri. Il a déjà gagné 700 euros. Il va tenter d'en gagner 100 supplémentaires. Est-ce que vous serez celui ou celle qui le battra? On va jouer tout à l'heure. Ce sera dans une petite demi-heure. Allez, on passe sur un titre de studio pour démarrer la journée. Qu'est-ce que vous avez envie de partager avec nous aujourd'hui, Lorenza?
1: Je vais à un cours d'aquabike pour la première fois. Et je suis trop heureuse, mais qu'est-ce qu'il y a?
0: Parce que aquabike, pour moi, c'est vraiment.
1: C'est les mamies.
0: C'est exact. C'est
1: avec un bonnet de bain.
0: Si tu me demandes de dessiner de l'aquabike, je dessine des grands-mères dans une piscine.
1: Eh ben, figure-toi que pas du tout. C'est redevenu à la mode et que vraiment. Ah non.
0: Non, ça c'est quand tu veux faire un truc et tu dis c'est à la mode.
1: Ouais. Non, c'est un truc un peu bobo où genre on est toutes des petites meufs un peu trentenaires et on est sur un espèce de vélo un peu adapté et c'est assez trash, quoi.
0: Bien sûr. Mais tu connais pas l'âge des gens avec qui tu vas faire encore.
1: Bah, des fois je vois les réservations et donc je peux voir un peu les photos, les trucs des gens qui sont allés, quoi.
0: Ah, il y a des photos de la.
1: Ah oui, bah oui, oui.
0: Pour donner envie. C'est comme des excursions.
2: Oui. Pour faire venir, ils mettent des jolies filles. C'est génial.
1: Mais non, mais.
0: Vous êtes combien?
1: Bah, je pense qu'on va être une vingtaine.
0: Vingtaine, ouais. Avec faire du vélo dans l'eau.
1: Et il y a un coach qui est là pour. C'est en musique, un peu avec des néons dans le noir et tout. Enfin, c'est un peu.
0: Des néons dans le noir?
1: Ouais,
0: c'est une boîte de nuit qui a fui, en fait.
1: Dans l'eau, ouais, c'est ça. Mais je suis trop contente, mais j'ai peur en même temps. Parce qu'en fait, j'ai peur que mon maillot s'enlève dans la piscine.
0: Pourquoi?
1: Mais je sais pas, j'ai peur que, comme avec l'effort ou quoi, ils partent et j'ai peur de me retrouver à poil devant tout le monde.
2: L'effort, c'est pas le Tour de France non plus.
0: Bah oui, mais tu sais, des fois.
1: Si, c'est intense.
0: Non, mais moi, honnêtement, quand je plonge dans l'eau.
1: Voilà.
0: J'ai toujours peur que mon caleçon, pouf, il parte derrière.
1: Et
0: ça m'est déjà arrivé, moi. Parce qu'il est, mal serré.
1: Il est mal mis.
0: Tu pars et pouf, tu te retrouves dans l'eau et là, t'as ton caleçon
1: si qui. Je suis toute nue devant tout le monde, c'est gênant. Quoi.
0: Bah, c'est compliqué, oui. Ouais. Après, avec l'aquabike, j'ai jamais vu de. T'as pas tapé sur internet? Souci, maillot qui s'en va en aquabike.
1: Bah, le problème, c'est que si, j'ai déjà demandé à ChatGPT et c'est probable.
0: Ah, probable, carrément.
1: Oui, oui. Ah, oui. Il faut que le maillot soit bien adapté, bien serré, quoi. Donc, je vais choisir un truc.
0: Tu vas acheter un nouveau maillot?
1: Non, je pense pas. Je vais tester. Mais, le plus serré, quoi.
0: Mais si tu prends un maillot, une pièce.
1: Oui, mais non, j'en ai pas. Vraiment, j'aime pas trop ça, moi.
0: Bah là, tu prends les risques, alors, effectivement.
1: Bah oui, oui.
2: Elle a envie de se mettre en bombe pour le quadbike. Petit maillot de pièce.
1: Non, mais. En plus, je pense qu'il n'y a pas de garçon, mais.
0: Mais je pense que la peur est pas.
1: Oui, enfin, c'est pas.
2: Ça devrait aller, quoi. Ça va.
0: Normalement, oui. Enfin, moi, j'ai pas connu d'histoire incroyable.
1: Bah, moi non plus, mais j'ai peur. Voilà, okay. On sait jamais.
2: C'est la peur, ça se contrôle pas.
0: Non, mais alors, c'est exactement ça. On a tous des peurs. Moi, quand j'ai le vertige à 1 mètre.
1: Oui,
2: ah
1: mais
2: oui,
1: voilà.
2: C'est vrai. J'arrive pas à le contrôler.
0: Ouais. Mais moi, on était quand même venu me chercher dans un accrobranche.
1: Oui.
0: Pas à 3 mètres ou à 4 mètres. Hein. C'était le premier truc d'essai pour savoir comment tu te sens.
2: C'est mignon.
0: Et là, j'ai été bloqué. Donc, mon essai n'a pas été fructueux.
1: Oui. Non. Ouais.
0: Du coup, donc, les peurs, vraiment, personne ne perd. Tu
1: ne peux pas juger vraiment, ouais.
0: C'est comme ça.
2: C'est comme moi qui ai peur de tout ce qui se gonfle. Hein.
1: On en a déjà parlé, mais
2: tu sais, tous les ballons
0: de baudruche qui se gonflent.
2: Les anniversaires, je fais jamais un anniversaire avec des ballons de baudruche. Et la pression de mes pneus, je l'ai fait pour la première fois il y a quelques mois.
0: Parce que t'as peur que ça explose.
2: Ah ouais. Ah bah. T'imagines, attends, un pneu qui pète.
0: Ah mais ça arrive très souvent dans les cours de cobaye aussi. Quelle est votre peur à vous que vous ne contrôlez pas, qui est peut-être un peu totalement irrationnelle, comme perdre son maillot en aquabike? Appelez-nous 0870 42 48. C'est le numéro qu'a fait Ingrid, qui est notre premier appel du jour. Bonjour Ingrid.
3: Salut Manu, salut les wawas, ça va?
0: Mais très bien Ingrid, on parle de Lorenza qui a peur de perdre son maillot en aquabike. Oui. Donc je vais te dire un truc, on est très bien ce matin.
3: Ça va, j'ai pas mal.
0: T'as déjà fait de l'aquabike, Ingrid?
3: Non, pas du tout, parce que je suis allergique au chlore.
1: Oh non!
3: Ah,
1: oh,
3: c'est ballot.
0: Ah, bah, c'est dommage, dans les piscines, il y a quasiment tout le temps du chlore, non?
3: Même beaucoup. Oui, et puis ils en mettent beaucoup, beaucoup.
0: Oh!
1: Bah, tu vas à la mer, hein?
0: Bah, ouais.
3: Exactement.
1: Bah, oui.
3: C'est ce que je fais.
1: Il y a toujours des solutions, Ingrid.
0: T'habites à côté de la mer?
3: Ah, non, pas du tout. Je suis à Auxerre.
1: Ah, oui.
0: À Auxerre, ah, oui, non, c'est.
3: Ouais. On a Lyon, mais bon, je vais pas tenter.
0: Non, c'est comme les Parisiens qui vont dans la Seine, c'était rigolo aux Jeux Olympiques, quoi. Ouais, effectivement.
3: Oui, exactement.
0: Est-ce que t'as une peur totalement irrationnelle, Ingrid? Un truc que tu contrôles pas?
3: Les migales. J'ai hyper peur des migales.
1: Ouais, alors mais ça, c'est quand même.
3: Il suffit que j'aille à une exposition, c'est une migale, j'ai l'impression qu'elle s'essouffle et que j'y en a partout après moi, en fait.
2: C'est quoi cette expo où il y a des migales?
0: C'est vraiment, tu la cherches ton embrouille quand même là.
1: Ouais, c'est sûr qu'elle te court après quoi.
0: Oui, mais c'est rare à Auxerre de trouver une migale. C'est plus rare d'avoir la mer qui arrive à Auxerre qu'une migale. Ouais. Voilà, je te détends, t'inquiète pas. Ingrid, je vais t'offrir le mug Manu sur Énergie pour te remercier de nous avoir appelé ce matin.
3: C'est gentil, merci.
0: Gros bisous, je te souhaite une vie sans aucune migale dans ta vie.
3: Exactement, sans migale. Et en fait, là où c'est un peu compliqué, c'est que je suis allergique au chlore, mais je suis chanteuse à la base.
0: Hey. Quel rapport entre la chanson et le chlore?
3: Eh ben, c'est que si je vais à la piscine, je peux pas chanter après, j'ai la voix cassée.
0: D'accord.
1: Ah, hein, oui, ça c'est pas.
0: Bah, dis-toi que tu pourrais mourir avec une migale, donc tu vas au pire. Tout va bien. On t'embrasse, Ingrid, merci de nous avoir appelé.
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5: Aujourd'hui c'est mercredi, on a déjà fait la moitié de la semaine. Youpi!
0: Il est 6h13, Sound of Legend avec San Francisco, ça arrive. On va parler de nos peurs irrationnelles. Quelle est votre peur irrationnelle à vous? Le truc qui n'est pas vraiment logique, comme Lorenza qui va faire de l'aquabike et qui a peur juste que son maillot se détache.

0: 10% des gens, c'est l'accessoire qui nous rend le plus ridicule. Quel est cet accessoire, Nico ?
1: Des bretelles.
0: Ce ne sont pas les bretelles.
2: Un nœud papillon ?
0: Lorenza, ce n'est pas le nœud papillon non plus. C'est pas un truc genre quand on sort en soirée.
2: Ok.
0: Pas du tout. En revanche, c'est un rapport avec une activité précise. Florent, notre producteur.
3: Ça se porte sur le bas du corps ?
0: Non, c'est sur le haut du corps.
2: Les gants de bowling ?
0: Les gants de bowling ?
2: Des fois, les joueurs de bowling, ils ont des gants spéciaux et je trouve ça un peu ridicule.
4: Ah bon ? Ah, oui. Tu peux pas mettre tes doigts dedans ?
2: Si.
0: Comme des mitaines.
2: Ouais, c'est ça.
0: Ils ont, pour pas que ça glisse, je
2: et
0: pense.
2: Et pour pas que ça frotte ici aussi.
0: Oui, j'en ai déjà vu un et là, tu sais que lui, il plaisante pas.
2: Ah oui, là, lui, il va te mettre strike sur strike.
0: C'est pas le genre de mec à qui tu tapes sur l'épaule quand il lance la balle parce que non. Ouh là là, ça plaisante pas. Alors, c'était pas ça. C'était plus simple que ça. C'est un peu rapport avec l'aquabike. C'est le bonnet de piscine.
2: Ah, okay.
1: On est tous égaux.
0: Pour 16% des gens, c'est l'accessoire qui nous rend le plus ridicule. On est tous égaux, on est tous ridicules surtout.
1: Oui.
0: C'est vraiment, c'est conhead. Enfin, c'est.
2: Oui.
0: C'est
2: bizarre. Compliqué.
0: C'est le compliment que les hommes préfèrent recevoir. Tous les hommes préfèrent recevoir ce compliment. Florent,
3: tu pousses à la salle, toi, non ?
0: Non, c'est plus court que ça.
1: T'es beau ?
0: T'es beau, non, mais c'était quelque chose.
2: C'est sur le physique ?
0: C'est pas physique. Non. Florent ?
3: T'es intelligent ?
0: Non, désolé. C'est pas ça.
1: Il y a un accessoire ou pas du tout ?
0: Pas besoin. Ah non, pas besoin d'accessoire. C'est le compliment que les hommes préfèrent recevoir, c'est t'es quelque chose.
2: T'es rigolo.
0: T'es rigolo, c'est ça, quasiment, c'est t'es drôle.
2: Ah oui.
0: On aime évidemment. Bien recevoir ça.
1: Ah c'est cool.
0: Ah, tu fais trop marrer, t'es trop drôle, t'es incroyable. Mais oh là, où tu vas chercher tout ça, mais c'est pas possible, mais c'est incroyable.
1: C'est une personne excessive.
0: Là, la personne en fait un peu trop. Cette chanson a une particularité pour 28% des gens. Michael Jackson, Don't Stop Till You Get Enough. Cette chanson a une particularité. Pour 28% des gens, quelle est cette particularité, Nico ?
1: Pour eux, c'est la musique du loto.
0: C'est pas faux, mais c'est pas ça.
2: Ils l'écoutent à un moment particulier ?
0: Non. Non, ça n'a pas de rapport avec un moment.
3: C'est leur chanson préférée, tout simplement ?
0: Non, c'est pas leur chanson préférée.
1: C'est leur sonnerie de téléphone ?
0: Non, alors, c'est un peu leur chanson préférée, mais pour quelque chose de précis. En fait, ah. Lorenza.
2: C'est au niveau des paroles ?
0: Oui, ça a un rapport avec les paroles.
1: Ils la connaissent par cœur ?
0: Pas du tout. Ils ne la connaissent pas du tout, puisqu'en fait, c'est leur chanson qu'ils aiment le plus chanter en yaourt.
2: Ah, c'est vrai, bien sûr.
0: Don't stop to get it up. Don't stop to get it up. 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
1: Ça se trouve, c'est ce qu'il dit. Hein.
0: Ah, bah allez, j'ai regardé les paroles.
1: C'est ça ?
0: Ouais, non, il y a marqué dis ce que vous voulez.
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0: Merci Laurien. Et Romain Dodwick, je sais pas si vous avez vu, il a sorti une série qui cartonne sur les réseaux. C'est une web série qui s'appelle Putain de soirée. Ça vous dit rien ?
1: Ah, j'ai vu passer, mais j'ai pas regardé la série.
0: Eh bien, c'était notre analyse du jour.
2: Allez.
0: On parle de pur irrationnel ce matin. Lorenza va faire de l'aquabike.
2: Yes.
0: Pour la première fois de sa vie, elle n'a jamais fait d'aquabike. Moi non plus, j'en ai jamais fait. Et elle a une peur, c'est que son maillot de bain s'en aille lorsqu'elle fait du vélo.
2: Bah, je vous tiendrai au courant, mais oui.
0: Bah, filme, hein.
2: Bah,
0: bah, la vidéo, elle fait des millions. Hein. C'est...
2: Non, mais déjà,
0: elle fait de l'aquabike, son maillot s'en va.
2: Bon, on est entre meufs et tout, donc je pense que on rigolera bien. Et puis, elles iront me chercher mon maillot et voilà. Hein.
0: Bah,
2: tu vois, ce sera l'happening du jour. Quoi.
0: Et je pense pas que ça arrivera. Hein. Je pense pas que tu perdras ton maillot, mais c'est sa peur irrationnelle. Quelle est la vôtre ? Quelle est votre peur irrationnelle ? Une peur que vous pouvez pas contrôler, et c'est comme ça, et vous avez pas le choix, et vous devez vivre avec. 0-870-42-48. Florent, notre producteur ?
3: Moi, j'ai peur des bouilloires. Qui siffle. Tu sais, qui siffle pour terminer, j'ai l'impression que ça va péter d'un coup, ça va être.
0: Ah, mais ça te fait peur, genre tu veux pas l'entendre
3: quand ça. Ah, je m'éloigne, j'ai l'impression que ça va éclater, quoi, ça va.
0: Ah, d'accord.
1: J'avais ça un peu avec les trucs à soupe, là. Tu sais, les grosses casseroles à soupe de nos parents.
3: Cocotte ou... minute.
2: Ouais, les cocottes
0: minutes, là. Oh, les cocottes minutes,
2: ouais, quand voilà. Ouais.
0: Tu me renvoies dans les trucs, toi, quand j'étais petit.
1: Je viens de te débloquer un souvenir.
0: Mais j'avoue que la cocotte minute, ça me faisait peur.
2: Oui.
1: Ah ouais.
0: Pour être. Ouais, parce que c'est pas un sifflement comme une bouilloire où ça dure pas longtemps, tu vois, là. La cocotte minute, c'est vraiment.
2: Putain, la vapeur qui part et tout, t'as l'impression que ça va sauter.
1: On met le doigt quand on est gamin, c'est autour.
0: Ah non, moi, je voulais pas mettre le doigt, on m'avait dit c'est hyper chaud et tout. Non,
1: moi, je voulais voir.
0: Bah voilà, t'as vu du coup. Bah oui. Non, et la cocotte minute, il y avait une sorte de petit bouchon
1: C'est ça,
2: qui tremble.
1: Il faisait justement ça là.
0: Et tu te dis qu'il peut partir le bouchon. Et non.
1: Surtout c'était pour bouffer de la soupe en plus souvent.
0: C'est rare de faire un truc genre un burger dans une cocotte minute. Tu sais que tu vas pas bouffer un truc de dingue.
1: Non.
0: Pauline est avec nous. Bonjour Pauline.
6: Coucou Manu, salut les wawas.
0: Bienvenue sur Énergie. Pauline, quelle est ta peur irrationnelle à toi?
6: Alors, moi j'ai peur de la fin des escalators. J'ai toujours l'impression que mon pied va rester bloqué et se faire aspirer par le mécanisme en fait.
0: J'ai eu ça aussi, un moment, mais je pense que tout le monde l'a eu ce truc-là, puis ouais. après ça part. Mais effectivement, tu te dis, mais si jamais je me fais aspirer, et le truc, c'est que c'est déjà arrivé.
2: Mais c'est les vêtements.
1: C'est ça.
0: Il y a déjà eu des accidents
1: bloqués, ouais.
0: Où les gens, genre t'as un pantalon qui est un peu long,
2: c'est ça,
0: ils traînent dedans.
1: Une chaussure.
0: Et il y a eu vraiment des accidents.
2: Mais c'est très grave. Hein.
0: Le truc ne s'arrête pas.
2: Bah oui.
1: C'est ça.
0: En fait, et donc ça t'arrache tes vêtements. Oui,
1: non. Le bouton souvent pour arrêter, il est en bas. Et tu dis putain,
2: ah
1: si
2: oui,
1: jamais,
2: c'est vrai,
1: si jamais il y a personne
2: rouge.
1: En bas, tu vois.
0: Et ben j'ai même pas fait gaffe qu'il y avait un gros bouton.
1: Ah oui, il y a souvent un gros bouton en bas, un truc d'arrêt d'urgence,
2: mais effectivement. Que tu peux taper.
1: Quand tu montes dessus, tu dis putain, ça se voit pas assez quoi.
0: Donc en fait, tu gueules, arrêtez l'escalator. Mais en fait, tout le monde monte. Personne n'a le bouchon. Il est où le bouton? Putain, il est en dessous. Arrêtez l'escalator, mais je monte. Alors, on fait.
2: C'est horrible.
0: Voilà, je pense qu'on t'a bien rassuré, la Pauline.
6: Pas trop, non.
0: Ben, je sais. Prends les escaliers, ça fera des pas. Voilà, ça fera tes pas par jour. On t'embrasse fort, Pauline.
6: Bisous, belle journée à tous.
0: Gros bisous. Mélissa est là aussi. Bonjour, Mélissa.
7: Bonjour, Manu. Bonjour, l'équipe.
0: Quelle est ta peur improbable à toi?
7: Moi, j'ai peur des mannequins dans les magasins. Tu sais, j'ai l'impression qu'ils peuvent prendre vie et me courir derrière.
0: Il y a pas mal de gens qui ont cette peur-là.
1: Ah ouais. Mais parce qu'il y a des vidéos sur YouTube, parfois, les mecs qui font des pranks, qui se mettent en mode mannequin de magasin et en fait, ils prennent vie. Donc, tu te dis pourquoi pas, quoi.
0: J'ai jamais vu des films où, genre, il y a une course-poursuite et ils sont dans un hangar où il y a plein de mannequins.
2: Ouais. Et tu sais pas qui est la vraie personne ou non, et t'es perdu et c'est horrible.
0: Et ils se tirent dessus, ils tirent sur les mannequins, ça explose les têtes des mannequins.
2: C'est ça.
1: C'est violent.
0: Mais je pense que c'est pour ça qu'on est traumatisé,
1: certainement.
0: Quel est le mec un jour qui s'est dit, on va faire un film avec de l'attention dans un hangar de mannequins?
1: Ouais. Alors déjà, faut le trouver. Hein.
0: Bah, c'est ça. Où est-ce qu'il y a un hangar de mannequins? Voilà, je pense qu'on t'a rassuré aussi, Mélissa, du coup, là.
6: Pas vraiment, non.
0: Pas vraiment,
2: on a tous les mêmes peurs, c'est cool.
0: Oui, c'est vrai, c'est cool.
2: Rassure, tu vois.
0: Ouais. On t'embrasse, Mélissa. Merci beaucoup de nous avoir appelés.

0: va vous offrir du cash et on va retrouver Dimitri. On commence un petit peu à ça. On s'accroche, hein.
1: Champion.
0: On s'accroche à Dimitri. 8e participation. Il a déjà gagné 700 euros, quoi qu'il arrive. Il va tenter d'en gagner 100 supplémentaires. Mais vous pouvez être celui arrêtera la montée de Dimitri. 0 870 42 48. Vous venez avec nous tout de suite.
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0: Aujourd'hui, on est le 13 mai. Il y a une journée mondiale. C'est la journée du commerce équitable.
1: Ah, c'est cool, ça.
0: Le
1: c'est bien.
0: Le principe, c'est de bien rémunérer les gens qui nous vendent quelque chose,
1: ouais,
0: qui des produits. Il y a un truc que j'achète équitable.
1: C'est quoi?
0: C'est le chocolat.
1: Ah, moi aussi.
4: Ah, bah oui.
0: Mais il y a une marque étiquable.
1: Oui, c'est ça.
4: Ouais, ouais.
1: C'est ça.
0: Et vraiment, je me dis,
1: pareil.
4: Ouais.
1: Mais c'est vraiment que le chocolat, par contre.
4: Non, moi, j'avais fait du café, moi. Café équitable.
0: Ah, il y a le café équitable
4: mais
0: aussi.
4: Mais c'est vrai que le prix est pas équitable. Pour
0: vas-y, du coup.
4: Oui, oui, mais c'est vrai qu'il est un peu plus cher, quoi, souvent, quoi.
0: Le principe, c'est justement de payer à la juste rémunération les gens qui font du café. Et le chocolat, moi, ça me fait plaisir.
4: Ouais, parce que t'es content.
0: En plus, tu payes peut-être un poil plus cher, mais un truc qui te fait plaisir.
4: Ouais, ça te fait du bien.
0: Non, les mecs, ils sont malins, mec, on fait du chocolat. C'est vrai, parce que pour une bagnole, par exemple, tu vois pas.
1: Non.
0: Alors que le chocolat.
1: Oui.
0: Voilà. On paye l'essence en ce moment de façon très équitable, je trouve.
1: Oui.
4: Apparemment.
1: Mon Dieu.
0: La fête de la musique, je crois que c'est le 21 juin.
1: Ouais,
0: le
1: 20,
0: toujours. C'est ça. Et ben, j'ai appris un truc. Les Anglais adorent venir en France pour la fête de la musique.
1: Bah oui, la hype, elle a commencé vraiment l'année dernière, en vrai.
0: Et ben, je savais pas, moi.
1: Ah ouais, sur TikTok, sur les réseaux sociaux, en fait, ils ont dit que c'était the place to be, pour faire la fête. Et du coup, tous les Anglais ont débarqué à Paris, déjà même l'année dernière, quoi.
0: Et ça, les gens qui s'occupent des trains, ils l'ont compris, ils font pas des prix équitables.
1: Ah ouais?
0: Écoutez,
1: ils sont malins.
0: Billet de transport Londres-Paris pour la fête de la musique.
1: Combien?
0: Plus de 1000 euros.
1: Oh
5: non. Mais non.
1: Ah ouais?
0: Pour aller,
1: faut le vouloir, quoi.
0: Pour aller voir des mecs à moitié bourrés, mal reprendre du téléphone, j'irai à New York avec toi.
4: Yes. C'est bien résumé.
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0: Il est 6h38, c'est le moment. Avant d'écouter Kenji, c'est le moment de vous faire gagner du cash. Et on va retrouver, pour la 8e fois consécutive, mesdames et messieurs, Dim Dim.
1: Ouais,
0: la Dimouni Nouni Led.
5: Ah, Dimouche.
1: Il est là, il est en forme.
0: Dimitri, 8e participation, bonjour à toi.
6: Salut Manu, salut les ouais, c'est Dimounet.
0: Il est là, Dimounet, il a gagné déjà 700 euros. Il va tenter de gagner 100 euros supplémentaires. On sait pas ce que tu fais dans la vie, Dimitri.
6: Je suis responsable des services techniques dans une mairie.
0: Oh,
1: ok.
4: Monsieur.
0: Oh, il a. T'as pas l'écharpe?
6: Non, pas du tout.
0: Oh, je sais pas.
1: T'as accès au bureau du maire?
6: Oui.
0: T'as la clé du bureau du maire?
6: C'est un code, oui, mais.
0: Il a un code. T'as l'impression. Hey,
1: ça fait encore plus.
4: On se parle aux États-Unis, quoi, la Maison Blanche.
0: C'est le FBI. Dimitri, tu as déjà gagné 700 euros. Tu vas tenter d'en gagner 100 supplémentaires. Mais en face de toi ce matin, il y a Fabien. Et Fabien, lui, il veut te battre, il veut te faire tomber. Mmh. Il en a rien à foutre du maire. Lui, il a sa propre liste à lui qu'il veut faire passer. Fabien, bonjour.
7: Salut Manu, salut les wouah, salut Dimitri.
6: Salut Fabien.
0: Je vous rappelle les règles du jeu du Club des Génies. J'ai 100 euros et j'ai 3 questions. Le gagnant sera celui qui aura 2 points. À chaque question que je vais vous poser, si vous pensez avoir la réponse, vous donnez votre prénom, vous donnez ensuite votre réponse. Si elle est bonne, ça fait 1 point. Si elle est fausse, c'est l'autre qui prend le point. Et ce sera le premier d'entre vous qui atteint les 2 points, qui gagne 100 euros et qui reviendra jouer avec nous après ce grand week-end. Il reviendra jouer avec nous dès lundi. Dimitri, Fabien, bonne chance à tous les deux. Attention, c'est parti, on joue au Club des Génies. Décontraction ce matin. Vous êtes prêts?
6: Ouais.
0: Oui. C'est parti. Voici la première question. Quel jeu vidéo met en scène un plombier moustachu?
6: Dimitri.
7: Très bien.
0: Dimitri, très rapide.
6: Mario Bros.
0: Ah, absolument, c'est Mario Bros. Ou Super Mario.
6: Ouais, il y en a plein.
0: Attention, Dimitri, 1 point. Fabien, pas de point. Deuxième question. Comment s'appelle le phénomène qui permet aux plantes de produire de l'oxygène?
6: Dimitri.
0: Je t'écoute.
6: La photosynthèse.
0: La photosynthèse.
1: Mais incroyable.
4: photosynthèse.
1: Chaque fois, il nous étonne.
0: Non, mais ça, c'est parce qu'il bosse à la mairie, à la technique de la mairie, c'est tout. Il règle tout.
1: Mais il connaît tout. Ouais.
0: Mais quand il y a le maire, il veut jouer à un jeu vidéo, il dit attends, je vais te mettre Mario. Ouais. Ensuite, il dit il faut remettre des plantes. Vous inquiétez pas, avec la photosynthèse, ça va être super. Il est fort, Dimitri. Fabien, faut. Ouais,
6: j'ai commencé dans les jardins, en fait. C'est pour ça. Je connais
1: il a mille vies, Dimitri. C'est trop bien.
0: Fabien, on ne peut qu'avouer qu'il est très fort.
7: Ah, il est très très fort, vraiment. Bravo à lui,
6: merci,
7: en tout cas.
6: Merci. Fabien.
0: Raccroche pas, je vais t'offrir le mug Manu sur Énergie.
7: Pas de soucis, merci.
0: Et tu nous rappelles quand tu veux, tu reviens avec nous. Et Dimitri, bah toi, tu reviens avec nous dès lundi.
6: Ah, ben volontiers, ouais.
1: Après, semaine complète, hein,
0: Ah oui.
1: Va falloir assurer, là.
0: Il n'y aura pas de break. Hein.
1: Ah,
0: attention, là, c'est terminé, les gros week-ends de calcul. On va bosser. Dimitri, on va bosser à la mairie maintenant.
6: Hein. Ben, on va bosser, ouais.
0: Alors,
6: obligé.
0: Dimitri, tu as 800 euros. Quoi qu'il arrive, ces 800 euros, ils sont à toi. Et dès lundi, eh ben, tu reviens pour tenter de gagner 100 euros supplémentaires. Bravo à toi.
6: Ah, ben ouais. Merci beaucoup, les Wenwen. Bon week-end.
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0: Et on continue à parler de nos peurs improbables, nos peurs un peu irrationnelles. Souvent, c'est irrationnel, il n'y a pas de raison. Je vous rappelle que Lorenza, faudrait que tu nous racontes comment ça. C'est quand en fait?
1: C'est demain.
0: C'est demain.
1: Ouais.
0: Tu te raconteras lundi comment ça s'est passé.
1: On va voir.
0: Elle va prendre un cours d'aquabike.
1: Ouais.
0: Parce que Lorenza est dans sa crise depuis quelques mois. Je veux tout faire et tout essayer.
1: C'est vraiment ça.
0: Donc là, c'est l'aquabike, mais elle a peur que son maillot s'en aille.
1: Oui.
0: Pendant qu'elle fait du vélo sous l'eau.
1: Oui, je suis stressée.
0: Quelle est votre peur un peu improbable à vous? La peur que vous gérez pas en fait, qui est un peu irrationnelle. Avant de vous prendre le téléphone, on peut se faire un petit tour du studio, Nico.
4: Moi, j'ai peur qu'un cambrioleur attende que je me lave le visage pour m'attaquer pile à ce moment-là.
0: Pourquoi?
4: Bah, je sais pas, à chaque fois que je prends ma douche, dès que je ferme les yeux et que j'ai du savon sur les yeux, je me dis que je suis vulnérable et je me dis putain, ça se trouve, il attendait derrière la porte et c'est ça. Donc je me lave toujours très rapidement.
0: Il y a pas mal de gens comme ça qui ont peur dans la douche.
4: Ouais.
1: Ah ouais?
0: Qui ont peur qu'il se passe quelque chose dans la douche. Mais c'est rapport au film Psychose de Alfred Hitchcock.
1: Ah oui, je vois, oui. Bah
4: ouais,
1: oui.
4: J'avais vu des extraits quand j'étais plus petit.
0: Et bah voilà, bah c'est ça.
1: À mon avis, ça t'a marqué.
4: Bah, c'est la partie de mon corps que je me lave le plus vite, quoi. Vraiment, je frotte, et très vite, j'ouvre les yeux et en me disant alors. Et j'ai ouvert les yeux.
0: Ah oui, d'accord, ok. Enfin, tu fais un petit commentaire après en même temps. D'accord, oui, mais je te juge pas. Hein.
4: Ouais, c'est un petit peu, non?
0: C'est, bah, oui, un petit peu. Ouais.
1: Moi, c'est plus dans le lit, moi. Dans le lit, et que si mes pieds dépassent dans le noir, j'ai peur qu'on me les attrape.
4: Ah oui.
1: Tu vois?
0: Ah, mais ça, oui, mais t'as.
4: Ah oui, j'ai oublié.
0: T'as 4 ans et demi.
1: Oui, c'est oui, ça. Bien sûr. Ça,
0: Et tu regardes sous le lit aussi ou pas?
1: Non, j'ose pas. J'ose même pas.
0: J'avoue que
1: tellement
0: moi,
1: j'ai peur.
4: C'est con, pourtant, il y a un monstre.
0: J'avoue que moi, à une époque, je regardais sous le lit, c'était devenu un réflexe.
1: Oui, un truc.
4: Ah ouais?
0: Au cas où rien.
1: Oui, oui, oui.
0: Si jamais quelqu'un s'était caché sous le lit. Dans les films, souvent ils se cachent sous le lit.
4: Souvent, oui.
0: Alors, Florent, le producteur.
8: Moi, je regarde derrière les toilettes.
4: Derrière?
0: Ouais. Quoi? Comment tu fais pour regarder derrière les toilettes?
8: Non, mais dès qu'il y a des gens dans les toilettes, souvent, bah, tu sais, quand t'as la plomberie accessible, je check parce qu'une fois, j'ai vu une araignée et j'ai toujours peur qu'il y ait une araignée qui monte alors que j'y suis et que
4: se chatouille les fesses.
8: Ouais, c'est ça, exactement.
0: J'ai une question.
4: Ouais.
0: Quand vous allez aux toilettes,
1: oui,
0: et que vous voyez que dans la cuvette, il y a un petit insecte.
1: Oui.
0: Et ben, qu'est-ce que vous faites?
8: On tire la chasse.
4: Ouais, on tire la chasse, désolé.
1: Oh non.
4: Ah bah si, mais qu'est-ce que tu fais?
1: Bah moi je change de toilette.
4: Hein? Bah non, mais.
1: Bah oui, je le laisse. Bah...
4: J'ai pas changé.
0: J'arrive pas. J'ai du mal à sacrifier l'insecte.
4: Ah bon?
1: Bah moi aussi, ah bah, je veux pas, moi.
8: Ah, moi je mets une feuille de papier pour être sûr qu'il parte.
1: Ah non!
0: Je pensais que t'allais dire j'ai une feuille de papier pour le récupérer. Moi je suis extrêmement fier quand je sauve la vie d'un insecte.
1: Bah moi aussi, mais, ah, oui. Mais la cuvette des toilettes c'est dégueu. Donc mon cœur est partagé, quoi. Sauver l'insecte ou me soulager.
4: Le vôtre, il l'est pas avec Florent.
1: Ouais,
0: ou alors des fois tu dis, bon, je fais ce que j'ai à faire et la nature décidera de ce qui se passe pour l'insecte.
4: Tu lui fais pipi dessus?
1: Bah oui, moi aussi.
8: Wow. C'est pire, je suis désolé.
4: Je préfère une mort dans l'eau qu'une mort avec du pipi dessus, quoi, tu vois.
8: Après, généralement, il est.
0: Non, mais je fais pas pipi dessus, je fais ce que j'ai à faire.
1: Oui, ça le touche. Et...
0: Voilà, ça touche pas, il est sauvé. C'est
1: il peut s'envoler, quoi.
4: D'accord.
0: Voilà.
1: C'est la nature.
8: C'est un déni.
0: Excuse-moi, j'ai vu les documentaires, les lions, ils bouffent les gazelles.
1: Voilà, c'est la loi de la jungle.
0: Ça, c'est bon, on est des animaux avant tout. Lisa est avec nous. Bonjour, Lisa.
9: Bonjour.
0: Bienvenue sur Énergie, Lisa. Qu'est-ce que tu as, comme peur un peu improbable ou irrationnelle?
9: Alors, moi, j'ai peur des gens qui font des malaises.
0: C'est-à-dire?
9: C'est-à-dire que si quelqu'un fait un malaise, bah, j'ai peur de moi aussi tomber dans les pommes.
0: Ah,
4: le problème, c'est que Lisa est secouriste.
1: Moi, j'ai ça avec les gens qui saignent du nez.
0: Moi, j'ai ça avec les gens qui vomissent.
1: Ah, oh là. Ah, ah oui.
0: C'est assez bon, on a chacun notre truc.
4: Ouais.
0: Hein.
4: Ah ouais?
0: Ouais. Mais moi, je vois quelqu'un vomir. je peux pas l'aider.
1: Moi, si quelqu'un saigne du nez, je peux pas l'aider non plus. Et ça me met des sueurs froides et je suis là, oh non, oh non. Alors que vraiment, je peux pas faire grand chose.
0: Si jamais on se retrouve, Lorenza et moi, dans un ascenseur avec quelqu'un qui vomit et qui saigne du nez, je vous l'annonce, vous êtes mort.
1: On fera rien.
0: Merci beaucoup, Lisa, de nous avoir appelé.
10: Belle journée.
0: Belle journée à toi. Mélanie est là aussi. Bonjour, Mélanie.
11: Bonjour Manu, bonjour les Wanwan.
0: Qu'est-ce que t'as comme peur irrationnelle?
11: J'ai peur de ma caméra d'ordinateur. Je mets toujours du scotch noir parce que j'ai l'impression qu'on m'observe.
0: Mais t'es pas la seule, hein.
1: Bah oui. On le fait tous.
0: Le nombre de gens, j'avais pas ça, mais à force de me le dire, ouais, à force que les gens me disent, non mais tu sais c'est arrivé, non mais il y a des gens à qui c'est arrivé, non mais c'est possible. Du coup tu.
4: Mais dans ce cas c'est pareil avec l'iPhone aussi, enfin, c'est avec les téléphones, t'as la caméra dessus quoi.
1: Non mais j'ai l'impression que sur l'ordinateur c'est plus facile à pirater, genre qu'on arrive plus à avoir accès à mes données.
0: Mais moi j'ai une webcam, je la débranche.
4: C'est vrai?
1: Ah ben voilà.
0: Je la débranche quand je suis sur l'ordinateur.
4: Pourquoi? Tu fais quoi?
0: Bah parce que je fais rien du tout.
1: Ouais, mais t'as peur qu'ils se connectent quoi.
0: Exactement quoi. Okay. J'ai peur que quelqu'un y aille et gère ma webcam.
1: Et chez Energy, ils ont pensé à nous parce que ils ont des petits caches qu'on peut mettre, on peut les clipser et les mettre sur son ordinateur pour pas qu'on nous voit quoi.
0: Mais on n'est pas bien ici franchement.
1: C'est bonheur.
0: Mais je vais dire ici, il y a les gens qui bossent pour nous hein.
1: Bah, bien sûr.
0: Ouais. Alors évidemment.
1: On n'a pas envie de se faire pirater la caméra. Bah, hop, petit cache Energy.
0: Ah là, ils ont fait une réunion, ils ont fait maintenant, là Lorenza, faut arrêter les conneries. On va tout faire pour elle, on va lui mettre un petit cash.
1: Moi, je suis trop content.
0: En revanche, qu'on lui annonce, il n'y aura pas d'augmentation de salaire.
1: Mais elle a son cash.
0: Allez, tu sais quoi, on lui offre 3 cash. Et Lorenza, elle est heureuse. Voilà. Oui. Mélanie, on t'embrasse.
11: Bonne journée à vous, merci, bisous.
0: Belle journée à toi et merci de nous avoir appelés.
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0: Une page, les animaux sont formidables.
1: Ok.
0: Il y a des chercheurs de Vienne qui ont découvert le secret d'une race de grenouilles pour échapper à ses prédateurs. Vous connaissez le caméléon?
1: Bien sûr. Oui.
0: Et bien, elle fait un truc un peu pareil. La grenouille d'Asie du Sud-Est change de couleur.
1: Ouais.
0: Et prend la couleur de quelque chose de très spécifique pour se faire passer pour quelque chose de très spécifique.
4: Ouais.
0: Tout le temps la même chose.
1: Une feuille?
0: C'est pas une feuille.
4: Un truc de la nature, du coup? Genre d'un arbre ou...
0: Non. C'est pas une plante. Elle ne se fait pas passer pour une plante. C'est pas vraiment vivant.
4: C'est de la bouffe?
0: C'est vraiment pas de la bouffe.
1: Non. C'est du vomi?
0: Ce n'est pas du vomi, mais on avance.
4: Ah bah c'est du popo.
1: Ah bah oui, c'est...
0: La grenouille d'Asie du Sud-Est change de couleur et prend celle du popo.
4: D'accord.
0: Pour se faire passer pour une crotte.
4: Ah.
0: Et apparemment, ce serait un parfait trompe-l'œil.
4: D'accord.
1: Incroyable.
0: C'est pas dingue cette histoire quand même?
1: La nature est folle.
0: La nature est folle.
4: Faut faire gaffe.
0: Bah faut faire gaffe.
4: Si jamais tu ramasses un jour en te disant que c'est une grenouille, ah bah non, c'était pas une grenouille.
0: Alors j'avoue que je vais vraiment ramasser les grenouilles. En revanche, mes chiens aiment parfois manger du popo. Ce serait dommage qu'ils ramènent la grenouille un jour.
4: Ah non, faites gaffe.
0: 6h56, on revient tout de suite, Twitter.
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0: On est d'accord, Lorenza, t'es en legging.
1: C'est un jean legging un peu, ouais, c'est ça.
0: On est d'accord, honnêtement, depuis que tu t'es vraiment remise au sport. Non mais depuis que t'as fait les 10 km, on est d'accord que t'as décidé de changer de look et d'être tout le temps en tenue de sport.
4: C'est ouf.
1: C'est vrai que cette semaine,
4: elle veut montrer qu'elle fait partie du top des sportives.
1: Non mais c'est vrai que ça fait 3 jours que j'essaye un peu de m'habiller un peu plus sport, ouais.
0: Non, mais plus que 3 jours, attends, avec ton haut de survêt marron là.
1: Ah c'est vrai, ouais.
4: Même les baskets de sport.
1: Ouais, c'est vrai.
0: Non mais t'es parti de l'autre côté quoi.
1: Ouais. En fait je trouve ça un peu stylé. Genre ça fait un peu meuf qui fait du sport.
0: Qu'est-ce que
1: quoi.
0: Je vais te dire? Tu fais pas meuf qui fait du sport.
1: Quoi?
0: Tu fais prof de sport au collège.
1: La prof de PES qui fout rien.
0: Mais qui est en tenue de sport.
1: Voilà, c'est ça.
0: C'est en ça qu'on double votre salaire.
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0: 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Vous envoyez salaire par SMS au 7-10-12. 7h05 et 8h05, deux fois par jour, on vous appelle, on double votre salaire. Attention, le téléphone sonne quelque part. C'est peut-être le vôtre si vous êtes inscrit.
13: Allô?
0: Allô, bonjour, c'est Marine de Laplot en Corrèze.
13: Oui.
0: Marine, quel est le seul animateur radio qui double ton salaire?
13: C'est Manu sur Energy.
0: Eh ben c'est gagné.
1: Bravo Marine.
0: C'est ta journée. It's your day, comme disent les Anglais. It's your day, comme disent les Allemands qui ne savent pas parler allemand. Marine, je t'annonce que ton salaire de 1536 euros, on va te le doubler. Ça va faire 3072 euros pour toi.
13: Ah, c'est génial ça.
0: Bah ben, ouais, c'est génial. C'est le principe que les gens disent, oh, c'est génial. Parce que quand ça vous arrive, ça vous fait du bien. 3072 euros. Je vois ton métier et je me dis qu'avec 3072 euros, on peut à peine acheter ce que tu fabriques, dis donc. Elle est prothésiste dentaire.
1: Ah bah oui, ça coûte une blinde. Bah oui.
0: On est d'accord que ça coûte ultra cher, ces dents-là.
13: Donc ça coûte un peu cher, oui.
0: Mais pourquoi c'est si compliqué à fabriquer?
13: Non, c'est pas vraiment chez nous que c'est cher. C'est après, c'est chez le dentiste.
0: Ah ok, et vous renvoyez la balle.
1: La thune.
0: Non mais ça c'est toujours comme ça, parce que le dentiste, ouais, tu lui demandes pourquoi c'est cher, il dit... Les prothésistes.
4: Ah bah oui.
0: Les prothésistes dentaires, c'est vraiment.
1: C'est comme, du taf, hein.
0: C'est comme quand t'as des travaux chez toi et que t'as un électricien et un carreleur. Le carreleur a dit, ah ben l'électricien, il a fait n'importe quoi.
4: C'est ça.
0: Et l'électricien a dit, bon, alors, je sais pas quel est votre carreleur, mais alors là, vraiment, c'est du pédi à faire. Hein. C'est incroyable. C'est un peu la même chose. Marine, je te double ton salaire. 3072 euros, ça va vite arriver pour toi.
13: Eh ben merci beaucoup.
0: Eh ben merci à toi d'être là avec nous chaque matin. On te souhaite une belle journée. Et ça peut vous arriver à vous aussi tous les matins, deux fois par jour. 7h05 et 8h05, on double votre salaire.
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0: Tout de suite, les bonnes nouvelles du jour sont de retour. Et je vais vous annoncer comment gagner à pile ou face à coup sûr.
4: Oh, ah, stylé.
0: Ça, c'est de la bonne nouvelle.
1: Ok.
0: Ça. Avant ça, tour du studio, Lorenza.
1: En Arctique, à cause de la banquise qu'ils font, les phoques, ils sont en train de perdre leur endroit naturel pour se reposer et pour faire des bébés. Oui. Bon, là, le début n'est pas une bonne nouvelle, attention. Ah, mais...
0: Oui, ouais, c'est compliqué, oui, de... Comment non, mais... tu vas faire pour...
1: Ben, en Norvège, il y a des chercheurs qui ont trouvé une solution. Ils ont installé des plateformes flottantes, ça imite la glace et ça fonctionne parce que c'est leur nouveau refuge.
0: Mais ça me fait... Attends, je trouve ça génial.
1: Ouais. Ça,
0: mais
1: fait, ça de me fait de la peine quand même, oui.
4: Ah oui, parce que ça continue quand même à fond.
1: Ouais. Tu vois, oui, mais au moins, ils peuvent continuer à se reproduire et à se poser. Et voilà,
0: ouais, c'est pas, comme... c'est pas la glace, quoi. C'est pas...
1: Non, je sais, mais bon, ça, c'est à nous à faire des efforts, les gars.
0: Mais oui. Ouais,
4: Elle l'a dit.
0: Arrêtez de faire des glaçons. Hein. Nico, une bonne nouvelle.
4: J'ai la nouvelle tendance vacances si vous voulez un couple solide.
0: Voilà.
4: C'est les vacances à l'improviste. En fait, il y a des psychologues qui disent que plus il y a de galères, plus le sentiment d'équipe est là et plus ça renforce le couple.
0: Mais c'est pas faux.
1: Oui. Ouais.
0: C'est que souvent, quand tes vacances elles sont galères, qu'il y a de la merde, c'est vraiment, tu te dis sur le moment, mais c'est pas possible. Et après, tu te dis, mais que c'était incroyable.
4: C'est ça, ça crée
1: ça
4: des souvenirs.
1: Ça fait des souvenirs de fou. Et on rigole en plus.
0: Exactement. Bon.
1: Ah oui, allez.
0: Vous voulez gagner à pile ou face à coup sûr?
1: Oui.
4: Évidemment.
0: Il y a des chercheurs qui viennent de prouver que jouer à pile ou face n'est pas du hasard.
4: Oh.
0: Ils ont joué 350 757 fois à pile ou face.
1: Ouais.
4: C'est énorme.
0: Et à chaque fois, 100% du temps, le côté qui a gagné était la face de la pièce vers le haut.
1: Okay.
4: Ah ouais?
0: Donc si tu choisis la face tournée vers le haut, c'est la win assurée à pile ou face.
1: J'ai envie
0: d'essayer.
1: D'accord.
0: Bah, on va essayer.
1: Hein, ouais.
0: Ouais, bah, dans 5 minutes, on peut se faire un pile ou face,
1: ah
0: on
1: bah,
0: voit.
1: Ah bah, on va voir.
0: Allez, bah, on va voir. Là, tu t'attaques quand même à des chercheurs.
1: Oui, oui,
0: hein.
1: Oui, j'ai envie de savoir si
0: bon,
1: c'est vrai.
0: C'est les chercheurs les plus étendus du monde, hein. C'est
4: oui.
0: Ouais, ouais, c'est. Et le vaccin pour l'antivirus? Oh, ouais, ouais, on a des pièces à jeter, quoi.
4: Tranquille.
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0: Ça me fait plaisir.
1: Oh, la classe.
0: Bon, arrête avec ça.
1: La chance.
0: Bon, arrête avec ça.
1: Je suis jalouse.
0: Arrête avec ça.
1: Oh, la chance.
0: Arrête
1: ouais,
0: avec
1: c'est bon.
0: Ça. Arrête.
1: Oh là.
0: Ah, continue.
1: Ah bah non, c'est bon là.
0: Virginie Fira est aujourd'hui au cinéma dans Histoire parallèle avec Pierre Niney.
1: Oh, le retour des deux.
0: Je connais pas Pierre Niney. Bon. bon, on tente le plus
1: allez,
0: face.
1: Allez, bah oui. Allez.
0: Alors, on a je vous ai donné une info, il y a des chercheurs qui très sérieusement ont voulu vérifier le pile ou face, savoir si c'était du hasard. Mmh. Ils ont fait plus de 350 000 essais et à chaque fois, le résultat du pile ou face était la face qui était vers le haut.
4: Ouais.
0: Donc on s'est dit on va tester.
1: Ouais.
0: J'ai un pile ou face. Vous voulez quelle face vers le haut?
4: C'est une pièce de quoi?
0: Un euro, on s'en fout. Vous avez pile ou face.
4: Un, le 1, là.
1: Le 1 vers le haut, du coup.
0: Donc, c'est le pile.
1: Ouais. Okay,
0: le côté 1 est vers le haut.
1: Ouais.
0: Je lance la pièce à pile ou face. On va voir si elle tombe sur le haut.
1: Ah, toi, tu la lances au sol, comme ça?
4: Ah oui.
0: Le haut.
1: Ouais.
0: Ah oui, vous voulez que je lance où?
1: Bah, je sais pas. Ah, oui, tu non, la lances en l'air et tu rattrapes dans ta main, non?
8: Je sais pas faire un pile ou face.
0: Ah, ok. Je sais pas faire un pile. Chacun fait son pile ou face.
1: Ça, c'est vrai. Chacun fait comme il veut.
0: En tout cas, ça a marché.
4: Ok.
1: Oui.
0: Mais non, je pense que c'est ça le pile ou face. Il n'y a pas de tu retournes après, tu la mets, quoi.
4: Ok.
0: Mais non, c'est vraiment quand elle tombe.
1: Oui, ok, ça, oui.
0: Alors attention. Je relance. Ça a marché, là.
1: Ouais.
0: Vous voulez que je change de côté?
4: Vas-y. Oui, on va voir.
0: Donc là, c'est côté face.
1: Oui.
0: Non, c'est côté pile. C'est côté, oui, non, non,
4: je sais jamais.
0: Côté face.
1: Le petit dessin, quoi.
0: Le petit dessin, le petit bonhomme, là. Mm. Qui a quatre bras.
1: Ok. Attention.
4: Merde, putain.
1: Ah, ben, ça marche, hein.
0: Non, mais là, elle est tombée vraiment, bah, là, ça marche pas, du coup.
1: Ah. Parce que tu l'as pas lancé.
4: C'est pas lancé.
0: Pour ça. On fait un vrai pile ou face. Attention.
1: Allez.
0: C'est parti. La face vers le haut.
1: Ah oui, mais.
4: Aïe.
1: T'es foncé.
4: Tu avances bien.
0: Ah bah oui, mais elle est où?
1: Non, mais c'est fou. Non, non, mais c'est une.
4: Même là-dedans, on est nul, quoi.
0: Elle est là. Attendez. Alors. Putain, c'est chiant d'enlever par terre une pièce.
4: Ouais.
0: Putain, face!
4: Sérieux?
1: Encore?
4: Fort.
0: C'est pas mal, non?
4: Ah ouais.
1: Bah, les chercheurs avaient raison. Hein.
4: Non, on est un peu chercheurs, là.
1: Ouais.
0: C'est quoi quand ça marche comme ça deux fois de suite? T'as pas envie de faire une troisième fois?
1: On va dire que ça marche.
4: On reste là-dessus?
1: On reste là-dessus.
0: Allez, on est le winner.
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0: plein la gueule. On a Océane et Laetitia qui sont avec nous. Bonjour à toutes les deux.
1: Bonjour.
0: Salut Manu, bonjour
2: les
0: Wawa.
1: Bonjour
0: Océane. Soyez les bienvenus parmi nous, Océane et Laetitia. Je vais rappeler le principe de la bataille des ex. Vous allez défoncer vos ex.
2: Ouais. Et nous, on va compter les points.
0: Ça se joue en trois manches. Et on verra à chaque fois qui remporte la manche. J'adore ce moment. On fait ça depuis quelques semaines. C'est terrible. Allez, on va démarrer avec Océane. Raconte-nous quelque chose sur un de tes ex.
1: Alors, pour mon anniversaire, mon ex, il m'a offert un t-shirt avec écrit « Océane, en un mot, épuisante ».
2: Mais c'est horrible.
0: C'est pas très sympa. C'est pas ouf.
2: C'est pour ton anniversaire.
0: J'avoue, c'est...
1: Ouais. Ouais. Je l'ai pas très bien pris en fait. Sur le moment, j'ai souri par politesse, mais je l'ai pas très très bien pris quoi.
0: Il voulait faire un peu d'humour.
1: Je pense, mais ça a raté.
2: T'as été bien gentil. Hein.
0: C'est bon, c'est un peu compliqué. Ça démarre bien, ça démarre bien. Ouais. En face de toi, il y a Laetitia. Quel ex tu vas mettre en face?
3: Alors moi, c'est un ex qui, au bout de 6 ans de relation à distance, pour qui j'ai tout quitté pour vivre avec lui dans le sud, et ben au bout d'un an, j'ai découvert sur son portable qu'il était avec une autre fille.
0: Oh là,
2: l'enfer.
0: T'avais tout quitté pour lui?
3: Ouais, j'ai déménagé de Paris à Pau pour lui, ouais.
2: Ah ouais, oh c'est chaud ça.
0: Ah bah, ouais. À la double vie.
2: Ah bah, c'est... Bah,
0: honnêtement, je pense que par rapport, même si le t-shirt, hein, c'est...
2: Oui,
0: c'est,
2: ah non,
0: on est loin du goujat. Là, quand même, on est sur un niveau comme...
2: Entre une vie et un t-shirt, c'est... oui.
0: Comme quoi, quand
3: j'aurais préféré le t-shirt.
0: Mais tu vois, ça permet de relativiser.
2: Oui.
0: C'est ça. Tu vois, bon, clairement, le point de cette première manche va à Laetitia.
2: C'est sûr, oui.
0: Attention, Océane, il faut abattre une nouvelle carte. Faut que tu sortes un ex qui est puissant, là, on t'écoute.
1: Ok. Alors, après un an et demi de relation, il m'a quitté par SMS. Donc, il m'a envoyé « Faut qu'on parle ». Je lui ai répondu « Tu vas me quitter ?» Et là, il m'a répondu « Oui, point ».
4: Ah, bah, t'as posé la question.
2: Bah oui.
0: Après, il t'a répondu. Hein.
2: Il t'a pas menti, là.
0: Non.
1: Ouais. Oui, oui. Je pensais pas que ça allait vraiment être le cas, mais il m'a dit oui.
2: Alors, bah, généralement, le « Faut qu'on parle ».
0: Mais du coup, est-ce que vous avez parlé ou ça a suffi?
1: Ah non, il m'a juste dit « Tu viens chercher tes affaires et tu rentres chez tes parents ce soir ».
0: Waouh.
4: Voilà. Ah, oui. Il aurait pu mettre dedans.
0: Est-ce que c'est le même que l'homme au t-shirt ou c'est un autre?
1: Oui, c'est le même.
0: C'est le même, d'accord.
2: C'est vraiment
0: un bougeur. Ah bon, on a un combo.
2: Oui.
0: Attention, Laetitia, quel ex tu vas sortir en face de ça?
3: Alors, moi, c'est un ex qui est parti en vacances avec ses copains. Et moi, il m'a plus donné de nouvelles de tout l'été. Et à son retour, il m'a avoué qu'il voulait passer ses vacances au célibataire.
0: Oh là, ça sent pas bon, ça.
2: Ah oui.
3: 2 mois sans nouvelles, quoi.
0: Mais en fait...
2: Quoi?
0: De quoi, pardon?
3: Tout l'été sans nouvelles.
2: Ah, parce qu'il voulait être célibataire, mais sans te prévenir, genre l'été, quoi.
0: Il t'a prévenu après.
2: Après, ouais.
3: Ouais, prévenu, ouais. Ah. Parce que je l'ai harcelé, quoi, mais ouais.
4: Il a pas fait dans le bon ordre, quoi.
0: C'est
4: non. Elle a attendu 2 mois, quand même.
0: Là, il y a un petit égalité, hein, quand même, dans les
2: ouais, là, c'est chaud de départager.
0: Mais j'ai quand même envie de dire, le tu me quittes, t'as répondu oui, il est bien aussi.
2: C'est vrai.
0: Allez, le point va au Océane, ça fait un partout, attention, dans cette bataille des ex.
2: Le match est serré.
0: La pression est là. Laetitia, c'est à toi de jouer, sors ton meilleur ex.
3: Allez, moi mon ex en fait il avait une double vie apparemment depuis 6 mois. Et j'ai appris puisque en l'appelant un matin, c'est son autre copine qui a décroché le téléphone.
0: Oh non,
2: c'est comme dans les films.
4: Oh, elle a eu une surprise elle aussi hein.
0: Mais attends, mais pourquoi sa copine elle a... Enfin,
3: je sais pas si elle a guetté quelque chose, mais c'est elle qui a décroché le téléphone.
0: Oh. Attends, tu veux dire qu'en fait, elle ne le savait pas non plus. Il avait une vraie double vie.
3: Bah alors, je sais pas trop, parce que l'appel, il a été ultra court. Mais en gros, moi, je suis sa copine. Je lui dis, moi aussi, je suis sa copine. Et après, ça a accroché.
0: Oh la vache. Océane, qu'est-ce que t'as à mettre en face de ça?
1: Alors, en rentrant d'un concert, je suis tombée sur mon ex, du coup, avec une autre fille dans notre lit.
2: Oh, voilà. Ah merde, j'avais pas calculé le timing.
0: Pourtant, en concert, normalement, il y a 3 heures,
2: il y a
0: pas eu de rappel. mais c'est exceptionnel. Je sais quoi.
2: Le voir comme ça, moi, je crois que c'est
0: ça
2: le pire.
0: Ça va être terrible. Là. Ça doit être terrible parce que tu rentres et bim. C'est pas possible. Océane gagnante.
2: Allez,
0: mais quelle belle bataille.
2: Bah oui, c'est un très
1: Franchement, il y y a du niveau de l'autre côté, ouais.
0: Ah ouais, ouais, non. La grande qualité d'Aix, Laetitia Ciel. Je vais vous offrir à toutes les deux le mug Manu sur énergie et le t-shirt Manu sur énergie.
1: Merci beaucoup.
0: On vous embrasse. Vous avez su nous faire rêver.
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0: On peut s'écouter quelques messages. Allez, je vous rappelle qu'on a une application, c'est l'application Manu sur énergie, sur laquelle vous pouvez nous envoyer des messages vocaux à tout moment quand vous en avez envie. Et on les écoute chaque jour. C'est parti.
7: Je fais partie des personnes qui n'utilisent pas leur téléphone aux toilettes, parce que j'en vois pas l'intérêt et parce que c'est pas non plus giga hygiénique. C'est juste vous qui êtes addict, les gars.
0: Alors oui, complètement, bien sûr.
2: Oui, bien sûr, on est accro.
0: Hier, on en parlait dans l'émission. C'est vrai que je ne vais pas aux toilettes. Je peux faire demi-tour si j'ai pas mon téléphone avec moi.
4: Mais je le rejoins sur le côté, c'est pas hygiénique. Mais après, le concept, c'est justement pour être tranquille, quoi. C'est que là, tu sais que personne te dérange.
0: Non, mais c'est pas hygiénique pour téléphone. Après, quoi. C'est vrai.
4: Oui, non, mais c'est pour ça que je dis, je le rejoins. Il a raison. Mais après, quand il dit, je comprends pas le concept. Bah, c'est d'être tranquille. Tu sais que personne peut te déranger.
0: Ah oui, ça. Mais comme c'est pas hygiénique, lui, il passe l'hygiène au dessus. Bah,
2: oui. Mais alors quoi, il se fait chier aux toilettes. Enfin, il fait quoi?
0: Comme on faisait avant, quoi.
2: Oui, bah, non, mais avant, on avait les petits magazines et les trucs comme ça. Mais
0: les hommes de Cro-Magnon, ils n'avaient pas de magazine. Hein. Ils n'avaient pas Cro-Magnon Mag. Hein. Bah non. Alors, ils n'avaient pas Néandertal bimestriel.
2: Oui.
0: Florent,
8: il n'y a pas que le côté où ça te permet de ne pas t'ennuyer, mais aussi tu mets le volume fort, ça peut aussi te couvrir.
0: Quoi?
2: Nous, c'est ce qu'on fait à la coloc.
0: Ah bon?
2: Ouais. Ah ouais.
8: Bah, tu mets de la musique un peu.
2: On met le volume du téléphone fort parce que ça masque les bruits.
0: Bah, du coup, on sait.
8: Ouais, mais c'est pas grave.
2: Oui, mais c'est moins gênant que t'entends de plouf, tu vois.
0: Ouais. Honnêtement, si dans les toilettes, à chaque fois que j'entends de la musique, je sais que t'es en train de faire popo, franchement, c'est gênant.
4: Ah ouais, parce que moi, je mets de la musique chez moi. Tu vois, j'ai des enceintes chez moi connectées, je mets de la musique chez moi et je vais aux toilettes en attendant.
2: Ah ouais,
4: je fais ça, ou alors la télé. Je l'allume jamais, je l'allume souvent quand je vais aux toilettes.
0: Alors, c'est marrant, ça, c'est un truc. Je
2: m'en fous.
8: Ah ouais.
0: Alors, pour être très honnête.
4: Ouais.
0: J'aime le bon bruit
8: net.
0: Net et précis, franc.
2: Oui, mais de toi, mais pas des autres.
0: Je joue au tennis. Au tennis, quand tu frappes bien la balle, ça fait vraiment un très beau bruit.
2: Oui.
0: Non, c'est pas POC, ça c'est le paddle, ça. Pouc, pouc, pouc, pouc. Non. Au tennis, ça fait vraiment un très beau bruit quand t'arrives à faire un bon truc. Même mon prof de tennis, il me dit, t'as vu le bruit là? Ça, t'as fait un bon coup. Là.
4: Ok.
0: Eh ben, aux toilettes, c'est pareil.
4: Et ton prof de tennis, c'est là, il te dit, t'as vu le bruit, t'as fait un bon coup.
0: Alors, justement, c'est là où je voulais en venir. Quand je vais aux toilettes, je l'appelle toujours. On se met en conférence, il me dit, t'as fait un beau bruit.
4: Waouh.
0: T'as fait un bon coup.
4: Eh ben.
0: Je pensais pas qu'on allait partir là-dessus.
2: Moi,
0: c'est sûr. En tout cas, continuez à nous envoyer des messages vocaux. C'est sur l'application Manu sur énergie. On écoute tout un message, on s'en écoutera l'autre tout à l'heure.
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0: Tout de suite, on a une PlayStation 5 Slim qui va peut-être aller chez Arthur. Bonjour Arthur.
9: Bonjour Manu, bonjour les ouin-ouin.
0: Sois le bienvenu parmi nous Arthur, j'ai pour toi cette PS5. Si tu gagnes au jeu des 5 mots, le meilleur jeu radio du monde. Et tu vas jouer avec Lorenza ce matin.
2: Allez Arthur, on va tout donner là.
0: Je vous rappelle les règles du jeu. Lorenza va sortir du studio, quand elle sera dehors et qu'elle n'entendra rien, je vais te donner 5 mots Arthur. Après chaque mot, tu me donnes le premier qui te vient en tête. Ensuite Lorenza revient, je fais pareil avec elle. Dès que vous avez un mot en commun, c'est gagné. La PS5 Slim est pour toi. Ready, comme on dit en Angleterre. Ah, apparemment il parle anglais.
9: Ah pardon.
0: Non, je voulais c'était ready.
9: Ah, yes, je suis prêt, ouais.
0: Oh, voilà.
9: Mm. Yes, a little bit.
0: Oh. Arthur, bonne chance à toi. On joue au jeu des 5 mots. Tu veux qu'on joue en anglais?
9: Non,
0: frère,
9: non, merci,
4: ça se voit qu'on
9: ne
4: maîtrise pas.
0: Attention.
9: Pas tenter,
0: Arthur, c'est parti, on joue au jeu des 5 mots. Poche.
9: Jean.
0: Conservation.
9: Frigo.
0: Majorette.
9: Bâton.
0: Carte.
9: Jeu.
0: Risque.
9: Sport.
0: On y est arrivé, Arthur, attention. Un mot en commun avec Lorenza et c'est gagné, on va la faire revenir maintenant. Un mot en commun suffit pour gagner cette PS5. Attention, Lorenza est revenue.
2: Oui.
0: Elle est concentrée.
2: C'était rapide.
0: C'était rapide.
2: Ouais.
0: Seras-tu aussi rapide?
2: Allez.
0: Seras-tu aussi efficace?
2: J'espère.
0: Auras-tu un mot en commun avec lui?
2: Bah, je croise les doigts.
0: Et qu'est-ce que tu veux faire quand tu seras plus grande? Tout ça, ce sont des questions auxquelles nous répondrons un peu plus tard.
2: Oui.
0: Attention, c'est parti, on joue au jeu des 5 mots. Poche.
2: Pantalon.
0: C'était pas loin, il avait dit jean. Mmh. Conservation.
2: Frigo.
0: On s'est gagné.
2: Yeah!
0: Tu peux souffler, Arthur, c'est gagné.
9: Ah, je suis trop bien.
0: Eh ben oui, c'est trop bien.
9: Bravo, Lorenzo.
2: Bah, ouais, bravo, Arthur.
0: On va se concentrer pour les 3 mots qui restaient. Majorette.
2: Bâton.
0: Bâton, oui.
2: Yes.
0: Carte.
2: Poker.
0: Jeu. Et enfin, risque.
2: Péril.
0: Sport.
2: Ah.
0: Mais okay. Ça fait deux mots en commun.
2: C'est pas, écoute, c'est pas mal.
0: Un suffit pour gagner. Arthur, c'est gagné. La PS5 SIM, elle est pour toi, voilà.
10: Trop bien, merci beaucoup.
0: Et je suis trop content. Tu peux être très content.
10: Belle journée.
0: Bah, belle journée et bon gros week-end.
2: Et bon week-end, ouais.
10: Merci beaucoup.
0: Tu fais le pont?
10: Non, bien sûr que non.
0: Pourquoi tu fais pas le pont?
10: Parce que je suis en vacances la semaine prochaine, donc j'ai plus assez de congés.
4: C'est juste parce qu'il a plus assez de congés.
0: Sinon, il aurait fait le pont.
10: Simplement.
0: Ah, putain, c'est con. Un RTT prêt, tu te faisais 10 jours, disons.
10: C'est exactement ça.
0: Bah, belle journée, t'auras de quoi t'occuper avec la PS5 Slim. Bravo à toi.
11: Merci beaucoup.
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0: Place à la justice. C'est le moment. Et là, on rigole plus. J'ai le marteau de la justice. Je suis un juge, bordel.
2: Ouais, oui.
0: Il y a les avocats aussi dans la salle. Il y a de la public.
2: On est nombreux.
0: Et il y a aussi les accusés. Première affaire du jour dans le tribunal Manu sur Énergie. Nous accueillons Roxane. Bonjour, Roxane.
14: Bonjour, monsieur le juge. Bonjour, monsieur, dame, les jurés.
0: Bah, tu n'es pas encore accusé. Tu viens un peu te confesser. Parce que
14: oui. Personne
0: ne vous arrête pour venir au tribunal. C'est vous qui venez. Vous nous appelez, vous nous racontez votre cas, votre affaire. Vous demandez si vous êtes coupable ou pas. Le verdict va tomber, Roxane. Mais déjà, sois la bienvenue parmi nous parce que oui.
14: Merci.
0: Oui, tu as osé franchir le pas. Ouvrir les portes du tribunal Manu sur Énergie. Bon, faut qu'on commence. Allez, Roxane.
2: Allez,
0: c'est à toi, on t'écoute.
14: Alors, j'ai fait tomber le cadeau d'anniversaire de ma mère ce week-end en allant chez elle. J'ai fait comme si rien n'était. Et quand elle a ouvert, tout était cassé. J'ai joué la surprise. Oh non, mince, c'était cassé.
0: C'était quoi comme cadeau?
14: Un parfum.
0: Tu lui achètes un parfum, voilà. Ça casse, tu dis rien. Et tu fais l'étonner quand elle l'ouvre et que
14: ouais,
0: c'est cassé.
14: Ouais, je fais, ah bah oui.
0: Bien, Nico.
4: Je me demande comment t'as pu faire ça, c'est sacré une maman, Roxane. Et surtout, je sais pas comment tu peux vivre carrément avec cette culpabilité, quoi.
14: Carrément.
4: Non, mais c'est vrai, tu sais quoi, moi je crois au karma, fais gaffe au revers de bâton, petite coupable.
0: Oula,
2: ouais.
0: C'est quoi le revers de bâton pour une histoire comme ça?
4: La vie s'en chargera, on verra.
0: Oula, Nico a monté sur les mamans, il est très touché.
4: Ah ouais.
0: Lorenza?
2: Bah, t'as pas voulu en prendre pour ton grade et gâcher la bonne humeur et la fête d'anniversaire. Et après, on t'aurait reproché ta maladresse. Là, c'est pas grave, tu vas racheter ça illico presto, te rattraper, basta, on n'en parle plus, non coupable Roxane.
0: Pas mal ça.
2: Ouais.
14: Ouais,
4: c'est
14: bien ça.
4: Ah ouais.
0: Voilà. Bon, t'as pas osé lui faire de peine.
2: Bah
0: t'as
2: oui.
0: Pas...
14: Mais oui, ça aurait été triste.
2: C'est toujours pareil avec toi, Roxane. T'as deux mains gauches et tout. Bim, bim, ouais. Ça part en cacahuète, quoi.
0: Exactement. Puis alors, hier, je vais dire en plus, franchement, entre les deux sœurs, c'est toi que je déteste le plus.
2: Oui.
0: Puis je vais dire un truc.
2: T'as jamais été ma préférée.
0: Et puis je vais dire un truc. Tu peux toujours te gratter pour avoir la maison dans le sud pendant l'héritage. T'auras rien du tout. Quand t'auras une fois, dès que tu fais un truc, de toute manière, tu le pètes, tu le casses. Regarde, ma vie, même, tu me l'as cassé, ma vie à moi. Alors qu'est-ce que c'est que ça? Allez, boum. Tu mérites pas en plus de ça d'être coupable.
4: Allez, un peu soupolée cette maman.
0: Elle adorait ce parfum. Qu'est-ce que je te dis ? Roxane, mais comme l'a dit Lorenza, il suffit que tu lui rachètes un beau cadeau et on n'en parle plus.
14: Oui, bah, je vais faire ça. Pour ce week-end.
0: Tu lui achètes le parfum, en revanche, tu le fais livrer. Tu
14: la portes
0: pas toi-même. D'accord ?
14: Ça marche, je fais ça.
0: On t'embrasse, merci Roxane.
14: Bonne journée, bisous.
0: Belle journée à toi. Le tribunal Manu sur Énergie continue. Nous accueillons Idriss. Bonjour à toi, Idriss.
15: Bonjour, monsieur le juge. Bonjour, monsieur, madame les jurés.
0: Qu'est-ce qui t'amène parmi nous, Idriss?
15: Alors, moi, j'ai publié une story sur Instagram dans laquelle on me voit rire avec une fille que je ne connais même pas, juste pour rendre un peu jaloux ma crush.
0: Oh non. Attends, c'est ta crush pour rendre jaloux, donc une fille avec qui t'aimerais sortir, c'est pas une ex?
15: Non, c'est une fille avec qui j'aimerais sortir.
0: Ok, on est dans la stratégie. On est dans la tactique. Lorenza?
2: Bah, c'est bien, Idriss, tu connais ton karaté. Des fois, on a besoin de ça pour qu'on ait un déclic.
0: Ah
2: et
0: ouais
2: que ça nous fasse réagir, tu vois. Donc, j'espère que ça a marché, non coupable, et puis j'adore ton prénom.
0: J'avoue que je suis assez d'accord avec ça.
4: Ah bon?
2: Mais ouais. Des fois, on est un peu bêtes, nous. Tu sais, on pense qu'on est acquise et, enfin, que c'est tout, voilà, et on a besoin de voir ça.
0: Ça permet d'accélérer les choses.
2: Oui.
4: Ah ouais?
2: Là, on se dit, oula!
0: C'est un accélérateur de talent.
4: Alors que moi, c'est tout l'inverse. Je me dis que si tu plais à ta crush, je me dis qu'elle aura pas besoin de ça pour faire un pas, quoi. Et au contraire, ça peut être risqué. Tu vois, elle peut elle aussi se dire, il kiffe quelqu'un d'autre, bye bye.
0: Ça, c'est le risque.
4: Bah voilà.
0: Mais ça, quand tu joues, voilà.
4: Donc moi, j'aurais pas pris de risque et je dis coupable, Idriss. Laisse plutôt, tu vois, faire l'amour.
0: Attends, non, mais il rigole avec la fille.
2: Oui, il fait rien de mal.
0: C'est pas non plus.
4: Mais c'est pour la rendre jalouse, quoi.
0: Bah, c'est pas pour la rendre jalouse, c'est pour déclencher quelque chose derrière. Moi, je trouve ça plutôt habile.
4: Ah ouais, c'est ce que vous auriez fait, monsieur le juge?
0: Alors, vraiment, si tu me demandes si je l'ai fait, non, parce que moi, à l'époque, il n'y avait pas encore les téléphones portables.
4: D'accord.
0: Qui faisaient des bonnes photos.
4: D'accord.
0: Il n'y avait pas les réseaux sociaux.
4: D'accord.
0: Il n'y avait pas tout ça. Mais, si évidemment ça m'arrivait maintenant, clairement,
2: vous
0: oui.
2: Vous le feriez.
0: Ah oui, ah, vraiment, et puis j'exclave de rire, j'en m'envoie plein, je mets super soirée, c'était incroyable, je fais même une vidéo.
4: Ah oui, carrément. D'accord,
0: je fais un reel avec marqué plus belle soirée de ma vie. Et là, clairement, je perds mon crush. Il risque, mais il est quand même temps de passer la seconde et d'aller la voir.
15: Ouais, bah, c'est ce qui est prévu, hein. On va attaquer.
4: Il va passer à l'attaque.
0: Et ben voilà. Et tu sais quoi? Si ça se passe bien, je pense que tu pourras lui dire.
2: Oui, bon, en fait, faut lui dire la vérité voilà. Après.
0: Je t'avoue, c'était pour essayer d'attirer
2: ton
0: attention.
2: Et on trouve ça encore plus mignon. On est là, oh là là, mais t'es un malade, toi.
0: Oh là là, t'es trop mignon, là, tout ce que t'as fait pour moi.
2: Exactement.
4: Alors, Hamza, elle a deux doigts d'y aller.
0: Iris, allez, ressort de ce tribunal non coupable.
15: Ah, mais merci beaucoup.
0: Ben voilà, passe une belle journée, passe une belle semaine, et puis tiens-nous courant, d'accord?
15: Allez, avec plaisir, merci beaucoup.
0: Ciao, bienvenue.
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0: 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Soyez les bienvenus dans ce mercredi, c'est le 13 mai 2026, on est bien. Je suis pas seul évidemment, comme chaque jour, il y a Lorenza qui est avec moi.
2: Bonjour.
0: Il y a Nico qui est là aussi.
4: Et bon week-end.
0: Et oui, effectivement. Mm-hmm. Effectivement.
2: Mais
0: c'est
2: oui,
0: un
2: oui,
0: grand
2: oui.
0: week-end qui arrive.
4: On peut le dire.
0: Il y a eu plus de jours fériés que de jours travaillés au mois de mai, on est
2: ça,
0: d'accord?
2: Ça c'est vrai. Ouais. Ça va nous faire bizarre la semaine pro.
0: Oh là, 5 jours de suite.
2: Oh là là.
0: Tu vas dire Lorenza?
2: Bah, on va tout donner. Hein.
0: Ah tiens, mercredi elle va se mettre en arrêt maladie. Mais quelle est la maladie? Habitude des jours fériés.
4: C'est trop pour toi.
0: Oh, écoutez, Tame Impala avec Dracula, Angèle et Justice avec What You Want. J'ai un classement des accents avant de doubler votre salaire.
2: Des accents?
0: Des accents des pays.
2: Mmh. Ok.
0: Il y a un sondage qui a demandé aux gens de classer les accents dans plusieurs catégories.
2: Ok.
0: Genre l'accent le plus sexy.
2: Ah, moi j'en ai deux là.
0: Alors vas-y, on voit.
2: J'ai l'accent british et l'accent espagnol.
0: Bah c'est pas eux.
4: Ah ouais?
2: Ah merde.
0: Non, l'accent le plus sexy au monde pour les gens, c'est l'accent australien.
2: Mais c'est, ah il est ouais. dégueulasse.
0: Ah bon?
2: Pardon, oula. Excuse-moi.
4: Calme-toi. Oh.
0: Je connais pas l'accent australien, mais Lorenza a été en Australie.
2: Bah, oui, en fait, il parle Yeah Barbie. En fait, c'est un peu en mode
0: Ils t'appelaient comme ça, Yeah Barbie?
2: Non, c'est pour dire barbecue, ils appellent ça Barbie. Ah. You want to do a Barbie? Et ils ont un accent hyper.
0: Alors, excuse-moi, tous les Australiens sont pas des pervers. Hein,
2: Non, mais non.
0: You want a Barbie?
2: Parce que tout le monde aime bien faire des barbecues. Tu sais, c'était la phrase. Hey mate, et ils ont un accent hyper aigu du
0: you
2: nez.
0: Want a Barbie?
2: Oui, ça vient du
4: ça
2: nez.
4: Ça ressemble au Texas un peu là.
2: C'est moche.
0: Ah ouais, d'accord, ouais. Bon bah.
2: Je suis choquée.
0: Bah écoute, voilà, je suis désolé.
2: Okay.
0: L'accent romantique le plus séduisant et le plus beau, d'après vous, quel est l'accent?
4: Italien.
0: Ouais. Bah non, c'est pas italien.
4: Ah bon?
0: C'est le français.
2: Ah!
0: Le plus séduisant, le plus beau, le plus romantique, c'est le français.
4: D'accord.
0: Et quel est, on terminera par ça, l'accent le plus rigolo? L'accent le plus rigolo au monde. Eh ben non, c'est pas la Belgique.
2: Ah.
0: Non. Mais on n'est pas loin dans l'idée.
4: L'allemand?
0: Le plus rigolo, l'allemand?
4: Ah non, c'est pas drôle.
0: Il faut vraiment aimer se faire insulter. Hein.
4: Ah ouais. Nico. Non, le Canadien.
0: C'est le Canadien.
2: Ah oui, ouais. Ben oui, évidemment.
0: C'est un peu, il ressemble
2: c'est vrai
0: au Belge.
2: C'est vrai.
0: Il est rigolo. Il a été aussi, alors je sais pas pourquoi, classé l'accent le plus ennuyeux.
2: Mais parce qu'il te saoule à la longue.
4: Ah bon, oula.
2: Non, mais.
4: T'as du mal avec les autres pays, toi. Entre l'Australie et le Canada.
2: Mais non, mais je les aime.
0: Lorenza, mais... les accents, on les base pas sur les ruptures qu'on a eues avec des ex. Hein.
2: Merde.
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0: 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La deuxième fois de la matinée, c'est maintenant. Avant d'écouter Tame Impala. Attention. Oula. Allô?
15: Attention.
0: Allô? 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
1: Clément, 3 910 €, bravo à toi.
2: Eh ben merci beaucoup, j'y croyais vraiment pas.
1: Eh ben si, c'est ce que je dis à chaque fois, ça n'arrive pas qu'aux autres, tentez votre chance. Vous envoyez ça par SMS au 7-10-12, bravo à toi.
2: Eh ben merci beaucoup en tout cas.
1: Ciao et belle journée, bon gros week-end.
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0: l'heure du monde. C'est parti, Nico.
1: Au Japon, il y a des distributeurs automatiques de parapluies dans les rues. Parce qu'en fait, ils considèrent qu'arriver trempé au boulot, c'est presque une faute professionnelle.
0: Parfois, des fois, ils rigolent pas au Japon. Hein.
1: Ouais, ton costume qui est trempé, ils aiment pas ça.
0: Mais quand distributeur, c'est payant ou c'est gratuit?
1: Non, tu payes.
0: Et tu achètes un parapluie?
1: Ouais, c'est si t'en as pas, justement, tu peux en acheter. C'est des trucs.
2: C'est trop pratique, quoi. Mais c'est génial, moi, je trouve.
0: Bah oui, mais enfin, après, ça va devenir comme les sacs de course. Tu vas te retrouver avec 12 parapluies chez toi.
2: C'est possible.
0: Que tu vas mettre dans le sac, dans le coffre de la voiture, à côté des sacs de course.
1: C'est le problème.
0: Waouh, et les sacs de course te serviront qu'un seul truc, mettre les parapluies dedans. Putain, c'est un cercle vicieux. Lorenza, une info à nous apprendre.
2: Les hommes pleurent 4 fois plus pour le football que pour l'amour. Ouais.
1: QFD.
2: Et en fait, c'est un peu tristoun. C'est juste qu'ils ont fait des études et qu'ils ont remarqué que ils sentaient plus acceptable de pleurer et de montrer ses émotions pour le foot.
0: Mais quand l'équipe gagne ou quand elle pleure?
2: Les deux. Ils disent qu'en fait, comme tu partages l'émotion avec plusieurs personnes et que c'est une passion,
0: ouais.
2: Ben là, ils sont moins gênés de pleurer.
0: Mais tu sais que je suis déjà tombé dans les bras de gens et de sauter dans les bras de gens à un
2: pour
0: stade.
2: Un but ou quoi,
0: pour une victoire de l'équipe de France.
1: C'est pas tactile, toi.
0: Non, pas du tout.
2: Ouais, mais là, c'est le moment.
1: Là, ouais,
0: tu pars, t'es en groupe et en fait, les gens au-dessus, les gens en dessous, ça devient tes meilleurs potes pendant une heure et demie.
2: Bah ouais, c'est ça.
0: Et là, t'es là et tout le monde se serre dans les bras en disant bravo.
2: Mais parce que vous vous autorisez à montrer vos émotions à ce moment-là.
0: Ouais.
2: C'est fou.
0: Bah oui. Florent, le producteur.
3: Il n'y a pas meilleur moment que quand t'intègres un groupe de gens qui sautent en même temps et que tu intègres avec eux et que tu pars en saut, c'est exceptionnel.
0: Alors ça s'appelle la fin de soirée sur Michel Sardou, les Canaries du Canada.
2: C'est pareil, c'est le même effet.
0: Vous voyez les îles Canaries?
2: Bien sûr.
0: Eh bien sachez-le, c'est mon info, il n'y a pas de Canaries aux îles Canaries, il n'y en a jamais eu.
1: Ah, d'accord.
2: Bah c'est moi. Bon,
0: bah
2: okay.
0: Voilà.
2: Cocasse, hein.
0: Eh ben oui, c'est comme l'île Maurice, c'est pas un mec qui s'appelle Maurice qui a planté un drapeau là. Voilà, comme ça vous le savez.
2: C'est fou.
0: Je vais raconter une histoire.
2: Oui.
0: Ça se passe en 1567. Ouh. Hans Steininger est le maire d'une ville en Autriche. Et il est décédé en 1567.
1: Ah.
0: Il s'est brisé le cou. C'est pas une histoire.
2: Ah, c'est pas fou, là.
0: Mais il s'est brisé le cou après avoir marché sur sa propre.
2: Je sais pas.
1: Dis-nous que c'est pas ça.
2: Non.
0: Bah, je lui demande, sa propre quoi?
2: Mais c'est pas son kiki.
0: Non, il aurait fallu avoir un très long kiki.
2: Non,
0: je sais qu'on y pense tous, c'est pour ça que j'ai posé la question. Il n'a pas marché sur son propre kiki.
1: C'était quoi, c'était une toge ou un truc comme ça, non ça?
0: Non, c'est pas un vêtement.
1: Ah.
2: Ah bon?
0: Non.
2: Mais c'est sur lui, ouais. Ses cheveux?
0: Ouais, non, c'est pas ses cheveux.
1: Ah.
0: Il s'est brisé le cou après avoir marché sur sa propre barbe. Ah. Il avait une barbe d'1m40. Et habituellement, sa barbe, il l'enroulait dans un étui de cuir. Ce jour-là, Hans Steininger, il a la flemme de mettre l'étui de cuir.
2: Et bim,
0: il marche dessus. Oh, mais
1: le coup. Ah, la flemme tue, quoi.
2: On dirait une blague.
0: Eh ben non, pas vraiment.
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0: Et vous avez vu ce que va faire Michou pendant la Coupe du Monde?
2: Ouais, il va commenter sur les réseaux sociaux et tout, c'est
0: exactement,
2: trop cool.
0: Exactement, pour M6, il va commencer la Coupe du Monde.
2: Ça parle beaucoup.
0: Ça parle beaucoup.
2: Bah, y a des gens qui sont mitigés, genre c'est pas un professionnel, il prend la place des journalistes. Et il y en a qui trouvent ça super parce que ça rameute des jeunes et ça fait plaisir. Et moi, je fais partie de ces gens-là.
0: Mais bien sûr.
2: Voilà, c'est mon avis.
0: Mais tu sais quoi,
2: envie de le donner.
0: Faut pas avoir peur du changement. Moi, de mon temps, c'est vrai.
2: Exactement.
0: C'est vrai.
2: Il va même pas commenter. Il fait juste des capsules sur les réseaux sociaux. Bah c'est voilà. Bien. C'est ça qu'on veut.
0: Si jamais mieux, c'est que ça qu'on veut.
2: Ben voilà. C'est ça.
0: Merci Lorenza.
2: Avec plaisir.
0: On va se faire un petit tour du studio. Qu'est-ce que vous avez envie de partager avec nous ce matin? Allez, Nico.
1: J'ai fait de la merde.
0: Ah, t'as fait de la merde?
1: Ouais.
0: Tu parles depuis toutes ces années ou...
1: Non, là, spécifiquement, il y a quelques jours.
0: Depuis que t'es dans l'émission avec nous, parce que là, on est tous ensemble. Là, pour
1: un peu, on peut en parler. C'est que j'ai voulu repeindre tout seul un meuble de ma cuisine.
0: D'accord.
2: Okay.
1: Et je l'ai fait, mais au bout de 3 jours, ça collait toujours et la peinture, elle s'est écaillée.
0: Et ça collait toujours. La peinture n'avait pas séché?
1: Ouais, ça collait, tu vois. C'était un peu pégueux, comme on dit dans le sud, tu vois. Ça collait un petit peu. Ça s'est écaillé. En fait, j'ai regardé le meuble, il est en bois. Et j'ai pris de la peinture spéciale métal.
0: Ah là là.
2: Oh non, merde.
1: J'avais pris un beau rouge chez Castorama. Il y avait écrit effectivement.

0: métallique dessus, je pensais que c'était l'effet, tu vois, métallique.
1: Ah oui,
0: je me suis dit, putain, cool, mon meuble, il va briller un peu.
1: Oh, c'est la petite erreur classique, j'ai envie de dire, du bricolo du dimanche.
2: Ouais, hein. Du coup, t'as niqué le meuble.
0: Exactement.
1: Ah bon
0: qui, bah, il faut le décaper ou je sais pas quoi, le poncer.
1: Oui. Ah, mais tu peux gratter la peinture et puis poncer, quoi.
0: Ouais, c'est chiant.
1: Ah oui, c'est chiant.
0: Tu peux aussi racheter un meuble, du coup. Tu vois.
1: C'est ce que tu vas faire. C'est un gros meuble
0: C'était un vaisselier, ouais.
2: Oh non.
0: On aimait bien avec ma copine, tu vois, puis je lui ai annoncé la bonne nouvelle. C'est un beau raté, quoi.
1: Tu vois. Oh, mais tu peux tenter de le récupérer. Tu penses Non, je pense pas.
2: Non, c'est de trop monter le moral.
1: Moi, à ta place, je dirais, j'ai la flemme, c'est mort. Avec un peu de chance, tu penses sur le bon coin.
0: Ouais.
1: Tu dis meuble poisseux.
0: Je vais le vendre plus cher.
1: C'est ce qu'on appelle un beau raté.
0: Ouais, exactement.
1: Écoute, ça arrive à tout le monde, des beaux ratés.
0: Oh oui.
1: Dans le bricolage, putain, moi, la première fois que j'ai mis une tringle,
0: ouais.
1: Je me rappelle, pourtant c'est simple, normalement tu fais deux trous à droite, deux trous à gauche.
0: Oui. Ouais, mais attends, il faut être de niveau.
1: Ah, mais j'ai bombardé deux trous, moi, la première
0: c'est
1: fois.
0: C'est vrai.
1: Mais parce que tu sais pas comment il faut faire, donc tu penses pas à tout.
0: Ah,
1: donc
0: puis...
1: tu fais tes trous et tu t'aperçois que c'est pas au bon endroit, c'est pas le bon axe, c'est pas.
2: Ouais.
1: J'ai mis des trous, mais partout sur ma tringle.
0: Tu fais des trous, mais tu sais pas le mur en quoi il est fait et les mèches de ta. De
1: ton truc.
0: Est-ce que c'est du béton ou est-ce que c'est du placo?
1: Ah non, et puis en plus, quand tu pousses avec la perceuse, en fait, maintenant je fais gaffe. Mais avant, tu pousses, à un moment, ça part d'un coup.
0: Ouais.
1: Et là, boum, la perceuse, elle tape le mur et ça fait un énorme trou autour du petit trou.
0: C'est le problème.
1: C'est un enfer. T'as l'impression qu'il y a une mitraillette qui était passée, quoi. Florent, le producteur.
3: Il te faut une perceuse à perforation. Ça rentre partout, ça rentre dans du beurre, c'est exceptionnel, hein.
0: Pourquoi il parle comme un vendeur de
2: castor? Perforation.
3: Ouais.
1: Oui, un perforateur, ça s'appelle.
2: Ouais. Ok.
1: Mais t'avais besoin de le dire. Hein.
3: Ouais, j'avais envie.
1: D'accord.
3: Là, j'avais envie.
0: Tu sens la reconversion professionnelle tout petit, c'est qui arrive tout doucement.
1: Bah, il a envoyé son CV chez Laurent Merlin. Tu veux arrêter la radio? Tu veux faire bricot? C'est quoi?
3: Le petit gilet sans manche, il peut m'aller.
1: mais bien sûr. Quel a été l'un de vos plus beaux râteaux? Alors, pas forcément du bricolage.
2: Oui, parce que moi, j'en ai pas en bricolage, mais.
1: Alors, un raté dans ta vie?
2: Bah, j'avais 8 ans.
1: Donc
2: c'est un beau raté quoi.
1: C'est quoi?
2: Bah j'étais une énorme fête de la famille famille de mon beau-père.
1: D'accord.
2: Bernie? Oui, exactement.
1: Le beau-père de Lorenza qu'on connaît, Bernie quoi. Ouais.
2: Et on était énormément et les enfants avaient droit de faire un petit spectacle. On pouvait chanter, danser. Oui. Et moi j'étais sur scène et j'ai chanté Pascal Obispo et Natacha Saint-Pierre
1: si on devait mourir demain.
2: Ouais. Et j'étais hyper investie et en fait je vois, je suis sur l'estrade, je chante et je vois tout le monde en face de moi qui commence à pleurer. Et moi je me dis je suis tellement émouvante, genre je suis douée quoi.
0: The Voice.
2: Et en fait non, c'est parce que quelqu'un était malade dans la salle. Mmh. Et donc ça allait pas fort et
1: toi,
2: mais je savais pas.
1: Mais t'avais 8
2: J'avais 8 ans, on n'allait pas me dire c'est en terminale, ouais, voilà.
0: Paf dans la
2: queue. Et là c'est
1: Alors, la question que tout le monde se pose, est-ce qu'il est vraiment mort le lendemain?
2: Oui, la personne n'est... Alors, pas le lendemain.
1: Ah mais... dommage.
2: Pardon.
1: T'as refait la chanson, ouais.
0: Si on devait mourir dans un
1: an.
0: Quelle horreur.
2: C'est un beau raté.
1: C'est un très beau raté. Quel a été l'un de vos plus beaux ratés? Appelez-nous. 0-870-42-48.
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1: Et on parle de nos ratés ce matin. Quel a été l'un de vos plus beaux ratés? 0-870-42-48. On va démarrer avec Marilou. Bonjour Marilou.
6: Salut l'équipe, salut Manu.
1: Sois la bienvenue parmi nous. Quel a été l'un de tes plus beaux ratés, Marilou?
6: Eh ben moi, j'ai fait un concours d'obstacles où je m'étais préparée pendant plusieurs mois avec mon cheval. Et il n'a pas sauté l'obstacle, donc je suis tombée par terre et puis j'ai été éliminée d'office.
2: Oh mon
6: Dieu! Belle déception.
1: Au premier obstacle?
6: Ça m'est arrivé au premier obstacle, oui, malheureusement.
0: Il n'avait pas envie.
2: Oh, le
0: fou.
6: C'était le mauvais jour.
1: Alors, et t'essayes pas de le refaire derrière, du coup?
6: Bah, on est éliminé, donc on doit sortir de la carrière et puis après, on se réentraîne à la maison. Mais,
1: ah oui, t'es tombée?
6: Oui, voilà.
1: Ah ouais. Il y avait du public?
6: Et oui, il y a toujours un peu de monde autour des carrières.
0: Ça a été filmé?
6: Non, mais... c'est pas la vidéo.
1: Ah oui, ça doit être dur, ça, quand même. Tu vois, c'est...
6: Oui, moralement, on en prend un petit coup.
1: Bah ouais, quand tu... Après, c'est pas la faute du cheval, il avait pas envie, quoi.
0: Oui.
6: Non, mais c'est les aléas, c'est sûr.
1: Ils ont envie de sauter, les chevaux? Ça leur fait plaisir?
6: Bah, il y en a, c'est... Oui, c'est un réel plaisir. Et puis, il y en a d'autres qui aiment moins ça, mais...
0: normal, il aimait pas.
1: Comme les gens au travail.
6: Les garçons,
1: en fait.
6: Jour. Ouais,
1: en fait, ils sont comme nous, les chevaux. Il y a des fois, t'as envie. Voilà, ouais. Mais des fois, t'es content qu'il y a un week-end de 4 jours.
0: C'est pareil. Bah, les chevaux, parfois, ils te disent, bon, comme un lundi.
1: La seule différence entre nous et les chevaux, c'est que nous, quand on arrive au boulot, on fait pas caca par terre.
6: C'est préférable.
1: Merci beaucoup, Marie-Lou, de nous avoir appelé. Quel a été l'un de vos plus beaux ratés? Lorenza, t'en as encore?
2: Oui, j'ai voulu impressionner mon crush dans un bar où il y avait des bars de pole dance.
1: Oh putain.
2: Et j'ai fait la maline et ben je suis tombée.
1: Bah ouais. Ah, parce que t'as jamais fait de pole dance?
2: Non jamais. Mais j'ai voulu faire un peu genre tu sais danse un peu sexy autour de la barre.
1: Oh là là là là.
0: Et ton corps,
2: c'était
0: il a dit non.
1: Mais non. Dis-moi honnêtement, t'avais un peu bu?
2: Oui, j'étais un peu éméchée. Ça m'a donné confiance en fait. J'étais juste pompette, histoire d'avoir confiance pour danser, tu vois.
0: C'est dans ces cas-là où t'as envie de faire une photo de la personne en disant voilà, l'alcool est à consommer avec modération.
2: Avec vraiment une modération de ouf, quoi.
1: Ouais. Oh la vache. Ça t'a donné maintenant une bonne raison de faire attention quand tu vois que tu bois un verre d'alcool et que tu vois une barre de pole dance. Tu te dis,
2: c'est
1: les
2: fini.
1: Deux dans le même endroit ne vont pas.
2: Non.
1: Quel a été l'un de vos plus beaux ratés? Il y a Audrey qui est avec nous. Bonjour Audrey.
4: Bonjour l'équipe, bonjour Manu, ça va?
1: Mais on est bien Audrey, on parle de nos plus beaux ratés.
4: J'ai plus de voix. Je suis désolée, j'ai plus de voix.
1: Bah, c'est ton raté du jour, je voulais participer à une émission de radio mais j'avais plus,
4: j'ai
1: de,
4: plus
1: voix.
4: De voix. Exactement.
1: Comment ça se fait que t'as plus de voix Audrey?
4: Bah, je travaille trop je crois, faudra que je me calme.
1: Mais tu travailles, c'est quoi ton travail?
4: Je m'occupe d'enfants, adolescents et jeunes adultes aussi.
1: Ah oui, donc
2: oui, c'est
1: et parfois tu dois parler fort, parler pendant longtemps et ça
4: et
1: te.
4: Pendant, voilà, je parle trop et en fait la fatigue prend le dessus et voilà.
1: On Audrey, dans deux ça. Secondes, Audrey va pleurer hein, dans deux secondes.
2: Oh non.
4: Mais non, tout va bien.
1: Audrey, quel a été l'un de tes plus beaux ratés?
4: Mon plus beau raté, c'était la honte de ma vie. J'ai invité ma belle famille pour la première fois à manger et j'ai fait un tiramisu qui avait un goût de liquide vaisselle.
1: Un tiramisu goût liquide vaisselle.
4: Exactement.
1: Mais en tu fait, t'es planté dans les ingrédients?
4: Ben pas du tout. En fait, j'ai mis un sambon de frigo. Enfin, je pensais que c'était un sambon de frigo et c'était un sambon pour les toilettes.
2: Oh,
4: du coup,
2: oh non.
4: Tout ce qui était dans mon frigo a pris le goût du tiramisu et du liquide vaisselle du coup. Oh, mais on a mis une bonne semaine à comprendre pourquoi.
1: Mais pourquoi liquide vaisselle? C'est le désodorisant, c'est pas odeur liquide vaisselle?
4: Ben ça goûte savon en fait. Et du coup, on pensait que j'avais mal nettoyé le plat, mais j'ai mis une bonne semaine à comprendre ce qui s'était passé. Et comme j'ai fait un drive,
1: j'avoue que j'ai pas compris.
4: Mais
1: j'ai pas compris. Pourquoi le goût savon?
2: Mais parce que c'est un goût.
4: En fait, le désodorisant, c'est un goût de savon en fait dans la bouche.
2: Ouais.
0: Et comme il y a trop d'odeur dans le frigo, la bouffe a pris l'odeur.
2: Ouais, c'est ça.
4: Tout dans mon frigo a pris le goût.
2: Mais elle pensait qu'elle avait mal nettoyé son plat, quoi.
4: Exactement.
1: Oh la vache.
4: Et on s'est rendu compte au bout d'une semaine que c'était à cause du désodorisant qu'il y avait dans le frigo. Et quand j'ai regardé sur le ticket de caisse, en effet, c'était un désodorisant de toilette.
2: Ça, c'est un très beau raté, ça.
1: C'est vraiment, c'est
0: voilà.
1: Tu peux y avoir
4: un maintenant, à chaque fois que j'invite ma belle famille, j'ai droit. Est-ce que t'as bien lavé tes ustensiles?
1: Tu peux vraiment dire que c'était un plat de merde, en tout cas. Voilà. Merci beaucoup, Audrey, de nous avoir appelé.
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1: C'est parti, voici comme chaque jour. Les sondages du matin. Tout le monde participe, on y va. 3 hommes sur 10 préféraient aller chez le dentiste que chez cette personne. Quelle est cette personne, Florent, notre producteur?
3: Garagiste.
1: C'est pas le garagiste et c'est pas un métier.
3: Ah.
1: 3 hommes sur 10 préféraient aller chez le dentiste que chez cette personne.
2: Leur boss?
1: Ce n'est pas leur boss.
0: On le connaît personnellement ou pas?
1: Enfin, ça peut être leur boss, mais c'est pas un métier. C'est comme
2: ah
1: je
2: ouais,
1: dis,
2: mais...
1: c'est pas de rapport avec le travail.
2: Ok.
0: Une personne qu'on connaît personnellement. Enfin, ouais,
1: ah oui, bien sûr, évidemment, parce que t'es invité chez elle en fait, en gros.
0: Ah.
1: Mais tu préférerais aller chez le dentiste que chez cette personne. Aurélie au standard?
9: C'est quelqu'un de la famille?
1: C'est oui, on peut le dire ça.
2: C'est des vieux, des grands-parents?
1: Ça peut être des vieux, mais c'est pas les grands-parents.
0: La belle-mère?
1: C'est la belle-mère, absolument.
0: Mmh.
1: 3 hommes sur 10 préfèrent aller chez le dentiste que chez leur belle-mère.
2: C'est fou,
1: mais c'est vrai que moi, l'année dernière, je me suis fait refaire toutes les dents.
0: C'est bizarre, hein?
1: C'est un peu too much.
2: Oui, bah oui.
0: Il faut y aller, quoi.
2: J'adore les belles-mamans, enfin, je sais pas ce que...
1: Non, c'est parce que t'adores les belles-mamans des autres.
0: Oui, oui, puis t'es pas en couple.
2: Non, pas encore, mais...
1: Bah voilà, bah oui.
2: Oui, mais quand je le suis, et je l'ai été, enfin, genre, j'adore à chaque fois les beaux-parents, moi.
1: Oui, mais enfin, tu t'es séparé, hein.
2: Oui, ben malheureusement.
1: Bah, c'est la faute de la belle-mère.
0: Ouais. Parce que toi, tu l'adores, mais pas elle.
2: Non,
1: mais en plus, moi, j'ai rien contre ma belle-mère, mais bon, c'est pas...
0: T'aimes bien la taquiner un
1: honnêtement,
0: peu, quoi.
1: Honnêtement, mon dentiste est devenu un pote, donc je préfère aller chez mon dentiste. Une personne sur deux qui en achète un chaque année dit ne jamais s'en servir ensuite. Qu'est-ce que c'est, Nico?
0: Un maillot de bain.
1: C'est pas un maillot de bain.
2: C'est à la maison?
1: Oui, enfin tu. Oui, oui, tu
2: peux l'utiliser à la maison.
1: Tu peux l'utiliser à la maison, oui. Florent.
3: Un livre de recettes.
1: Non, mais avec le livre en avance.
2: Ah. C'est de la papeterie.
1: On est totalement dans la papeterie, Lorenza, absolument. J'aime bien le mot papeterie, qu'on utilise de moins en moins.
2: Oui, mais c'est. Mais faut pas que ça se perde, hein.
1: Alors, il y a plus cette phrase qui est incroyable, qui dit faut que j'aille à la librairie papeterie.
2: Ben oui, bien
1: c'est
2: sûr. Vrai.
1: C'est vraiment dommage. Nico.
0: Est-ce que c'est de l'ordre de l'intercalaire?
1: Non, c'est pas non. Aussi précis que ça.
0: D'accord.
1: C'est de la papeterie, mais c'est pas de la papeterie de classe, par exemple. Ah. C'est pas pour aller en cours. Florent.
3: Un calendrier?
1: C'est pas loin de ça, c'était un agenda. Une personne sur deux qui achète un agenda chaque année ne s'en servira jamais ensuite.
0: Non, c'est rare.
1: Mais c'est surtout rare d'avoir quelqu'un qui achète un agenda.
2: Oui, généralement,
0: elle faisait ça gratuit. Mon ex-femme faisait ça, ouais, elle notait tout. Tous ses rendez-vous, tous les trucs.
1: Non, mais elle l'achetait un agenda?
0: Ah, elle l'achetait et chaque année, il y avait tous les rendez-vous dedans.
1: C'est qu'elle. Mais ça, là. Vous voyez ce que c'est?
0: Ah ouais, un téléphone.
1: Bah oui.
0: Je lui ai dit mille fois qu'il y avait un téléphone, mais elle préférait écrire.
1: Moi, les derniers agendas que j'ai eu, c'était, après, je les ai refusés d'ailleurs, c'était à la banque.
2: Ah oui, moi aussi. Ah oui, mais il te l'offre.
1: Mais chaque année, il m'offrait un agenda de la banque. Je trouvais ça cool.
2: Ouais. Bah parce que tu crois que c'est un cadeau, quoi.
1: Et voilà. Puis ensuite, et chaque année, là, et moi j'ai fait, mais.
2: J'en ai pas besoin.
0: Je veux de la thune. On s'en fout, tu vois.
1: Oui, non, l'agenda, non, on trouvait des cadeaux un peu plus sympas.
0: Faites sauter les agios, tu vois.
1: Alors non, apparemment, non, ils voulaient pas. C'était un agenda. Une femme sur trois qui ne l'est pas de base, l'a pourtant déjà été au moins une fois dans sa vie. Elle a déjà été au moins une fois quoi, d'après toi, Lorenza?
2: Radine?
1: C'est. Non.
2: Non, mais tu vois.
1: Non, c'est pas ça. Okay. C'est pas le caractère. Nico.
3: Infidèle,
1: ce n'est pas ça. Florent.
3: C'est lié au physique?
1: Oui. Une femme sur trois qui ne l'est pas de base l'a pourtant déjà été au moins une fois dans sa vie.
2: C'est au niveau des kilos?
1: C'est pas au niveau des kilos.
0: Ça se voit quand elle est habillée ou pas?
1: Ah, complètement, oui.
0: Ah
1: oui, bien sûr. Aurélio, standard?
9: Au niveau de ses cheveux?
1: Oui, absolument. Une femme sur trois qui ne l'est pas de base a été au moins dans sa vie une fois blonde.
2: Ah oui, bah
0: pour
2: oui.
0: Tester, ouais.
2: Test, hein.
1: Ma femme, elle l'a fait, ça.
2: Ah elle bon était blonde?
1: Ah, mais elle a été tout.
2: Ok.
0: C'est vrai. C'est beaucoup cherché.
1: C'est. Oui,
2: mais là, non. Elle est claire de cheveux, là. Plus bah, les châtains, je
1: ça
2: pense.
1: Ça dépend de quelle journée. Mercredi?
2: Ouais.
1: Je pense pas, non.
2: Ah bon.
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1: On continue à parler de nos plus beaux ratés dans nos vies. Quel a été l'un de vos plus beaux ratés? On vous prend au téléphone, on peut se refaire un petit tour du studio des ratés.
2: Oui.
1: Florent, nos producteurs.
3: Moi, c'était en déménageant. En fait, je me suis mis à papoter avec un voisin qui était devant l'immeuble. Et je lui dis, bah, je suis content de partir parce que vraiment, l'immeuble est moche, quoi. Et en fait, c'était l'architecte de l'immeuble.
1: Non.
2: Si. Là, non.
0: La probabilité.
1: Mais qu'est-ce qu'il foutait là, l'architecte de l'immeuble?
3: Il vit dans sa création, quoi.
1: Ah, oh, merde.
3: Ah ouais, non, c'était. Bah, du coup, je suis parti assez rapidement.
2: Il a dit quoi?
3: Mais bah en fait il m'a dit c'est moi l'architecte.
1: Mais t'es sûr que c'était vrai? C'était une vanne?
3: Ah non, c'était vrai vraiment. Il avait une, enfin non, mais ça se voyait que c'était, il l'a mal pris quand même.
1: Oh, merde.
3: Ah oui, tu sais, c'était extérieurement, c'était des balcons un peu en triangle, enfin.
1: Balcon en triangle, bah ça c'est parce qu'il voulait économiser sur le béton. Hein.
2: Bah voilà, bah heureusement t'es parti, tu devras plus le voir.
3: Ah bah je pense qu'il veut plus me voir sur.
1: Alors
3: bah,
1: non, a priori effectivement. Non. Quel a été l'un de vos plus beaux ratés, Nico?
0: Oh, mon mariage.
2: Allez.
1: Alors tu sais quoi?
2: Mais non, parce que t'es pas dire ça.
1: T'es dans une phase.
0: Ah non.
1: C'est une vanne. Ah bah c'est une vanne.
2: Ah
1: alors,
2: oui,
1: d'accord.
2: Bah oui.
1: Et parce que tu dis ça, mais après.
0: Non, mais tu dis raté parce qu'effectivement c'était pas le but de ma vie, tu vois. Je m'étais pas dit, tiens, je vais me marier pour ensuite divorcer.
2: Mais non,
0: pas,
2: mais t'as eu deux beaux enfants. Mais t'as oui, totalement, des trucs de totalement, fou.
0: Je suis d'accord.
1: Bah voilà.
2: Ouais, c'est un passage.
1: Vous êtes plus ensemble. C'est un raté, c'est pas un raté.
0: Oui, mais c'est plus le divorce qui est un raté pour l'instant parce qu'effectivement ça coûte un peu.
1: Ça dépend. De ton côté il est raté, de son côté il est réussi.
0: C'est un
2: prisme.
0: Ça se profile comme ça.
1: Ça, c'est une question de prix.
2: Ah ouais, clairement, ça.
0: Une question de compte en banque.
1: C'est rare que les deux personnes dans un divorce disent c'est raté.
2: Ça, c'est fait.
1: Et c'est rare aussi qu'elles disent tous les deux c'est réussi.
0: Ouais.
1: Juliette est avec nous. Bonjour Juliette.
12: Coucou Manu, coucou les wawas.
1: Bienvenue sur Énergie. Juliette, quel a été l'un de tes plus beaux ratés?
12: Eh bien moi, mon plus beau raté, c'est mon mari a bien invité son patron à déjeuner à la maison. Et à la fin du repas, au lieu de mettre du sucre, il a fini du sucre.
1: Oula, Juliette, je suis désolée, on t'entend pas très bien.
12: Ah, pardon.
1: C'est pas grave, c'est pas de ta faute.
0: On dirait la fille du Mike Drive.
1: Oui,
2: c'est vrai.
1: C'est exactement.
12: Petite frite, non.
1: Bonjour, bienvenue chez McDonald's, vous voulez quoi?
12: En fait, mon mari avait invité son patron à la maison, à déjeuner, et je me suis trompée, j'ai mis du sel dans le café à la place du sucre.
1: Ah,
2: ouais.
1: Oh, c'est pas méchant.
2: Mais c'est pas grave.
0: Et il s'est fait virer.
12: Non, il a
0: eu
12: sa promotion. Voilà.
0: Bon, ça va, alors, tout le
1: bah, il a eu sa promotion, t'as mis du sel. Maintenant, il faut que tu continues à mettre du sel partout.
0: Voilà.
1: Hein. Voilà, bien sûr. Voilà.
12: Pas c'est génial, quand même.
1: C'est rien du tout, Juliette. Et on va prendre une grande frite aussi. Merci beaucoup de nous avoir appelé. Il y a Kevin qui est là. Bienvenue, Kevin.
9: Ouais, salut Manu, salut les ouin-ouin.
1: Sois le bienvenu sur Énergie. Kevin, quel a été l'un de tes plus beaux ratés?
9: Merci. Alors, moi, c'est moins glamour que pour Nico, mais une fois à l'aéroport, j'ai confondu ma valise avec celle d'un inconnu. Et du coup, je m'en suis rendu compte que quand je suis arrivé à l'hôtel.
2: Oh, le seum.
1: C'est une de mes plus grosses peurs à l'aéroport.
2: Peur,
1: ouais, je regarde en fait toujours s'il n'y a pas une valise qui est comme la mienne.
0: Ouais.
1: Parce que j'ai pas envie qu'on prenne la mienne et j'ai pas envie de prendre celle d'un autre.
0: C'est vrai que quand t'as la tienne qui arrive sur le tapis, tu regardes et tu te dis putain, pourvu qu'il y ait personne qui la touche. Parce que si oui. t'as envie de crier.
1: Mais en plus, il y a des gens des fois qui sont hyper nerveux si tu leur dis c'est la mienne. Quoi, c'est la tienne, c'est la mienne. Oh là.
0: C'est vrai qu'ils ont tendu. C'est un bon résumé du monde en ce moment.
2: Dès que tu vas attraper, c'est vrai.
1: Globalement, dans le monde, les gens, tu frôles un peu. Qu'est-ce que tu vas faire? Rien, bonjour.
0: C'est juste ma valise.
1: C'est pour récupérer. Et en plus, les valises à l'aéroport, quand tu vas les récupérer, des fois, t'as tous les gens, les spécialistes ouais. sont autour.
0: Ah ouais, ouais.
1: Et ils sont autour avec leur énorme caddie
2: bien
1: là.
2: Sûr, ouais, c'est ça. Ouais, et tout près de là où ça sort pour être le premier à récupérer, quoi.
1: Et toi, t'attends et quand tu vois ta valise arriver,
2: ouais.
1: elle arrive avant celle des gens qui sont là depuis 4 heures, et t'es obligé de passer entre les gens et te jugent.
2: Bien sûr.
0: Mais parfois, t'en as qui attendent au mauvais endroit, ça j'aime bien ça. Tu sais, quand t'as des gens, ils sont agglutinés à un endroit et en fait, ça sort de l'autre côté.
1: Et là, tu vois tout le monde bouger d'un coup. Merci Kevin de nous avoir.
9: Il n'y a pas de toile. Bonne journée.
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1: Il y a un gros week-end qui arrive. On va écouter K-pop Demon Hunters, Zao et MC Solar comme Caroline. Et à propos de Zao et MC Solar.
14: Allez.
1: Ça faisait un mois que j'avais dit à Florent, notre producteur, ce serait cool d'avoir Zao, de recevoir Zao.
2: Ouais.
1: Et il me disait, vous aviez envoyé un mail, vous n'aviez pas de réponse.
3: Eh oui.
1: Et ils ont eu enfin une réponse hier et on sait pourquoi elle répondait pas.
3: Eh oui.
2: Qu'est-ce qui s'est passé?
1: Bah, c'est qu'elle est pas en France.
3: Elle est au Québec.
2: Ah
1: bon? Et elle vit là-bas?
3: Oui.
1: Et bah, je savais
2: ah
1: pas.
2: Bon
0: ah bah, moi non plus.
1: Bah non, bah je savais pas non
2: plus. Ok, on apprend des choses.
1: Donc du coup, c'est compliqué pour l'avoir. Mais du coup, elle revient en France de temps en temps?
3: Normalement, on avance sur une possible date.
1: Ah,
0: bientôt.
3: Ah, bientôt, 2027. Non, ça c'est...
2: Yes.
1: Ah, c'est du bientôt.
3: Non, je vais pas trop m'avancer parce qu'après, si c'est pas bon... Mais on avance sur une date.
1: Mais genre avant la fin de la saison?
3: Oui, bah oui, de...
1: Genre en juin?
3: Genre, bah, de toute façon, il n'y a pas 20 000 mois possible, non, techniquement, mais. Genre en juin, ouais, début juin, peut-être.
1: Oh, ok! Ouais. Et on aurait été la chercher, hein.
3: Ah, bah là.
1: 9h05. On va l'écouter, Zao avec MC Solar. On va vous offrir un iPad aussi, l'iPad 11e génération. Dans 5 minutes, on joue ensemble. Vous nous appelez au 0870-4248. Avant ça, c'est le moment de l'astuce du jour. Ouais, c'est un truc que je viens d'inventer maintenant.
2: Ouais, parce que j'allais dire, on n'a jamais fait ça.
1: On n'a jamais. Mais c'est quand même le moment de l'astuce du jour. Vous avez des fois des moments où vous avez des trous de mémoire.
2: Tout le temps.
0: Ça arrive.
1: Il y a une étude qui est sortie et qui dit que si vous avez un gros trou de mémoire, il faut essayer de claquer les doigts. Comme ça, tac.
0: Ok.
1: Apparemment, on serait plus à même de se remémorer nos souvenirs en claquant les doigts.
2: Ah ouais.
1: Je ne sais pas pourquoi. Ah ouais, Nico.
0: Non mais j'ai déjà vu ma mère, c'est qu'il dit attends mais comment il s'appelle lui déjà là.
2: Ah oui, il fait comme ça.
1: Exactement.
0: Et peut-être que c'est ça qui fait revenir.
1: Ouais, c'est marrant parce que les personnes qui font ça souvent c'est les personnes âgées. C'est celles qui ont le moins de mémoire.
2: Oui. Ah.
1: Fin de la théorie.
2: Voilà.
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1: J'arrive. Excusez-moi. Je ramassais ma boîte à chaussures. Je suis à l'âge où pour ramasser ma boîte à chaussures, je baisse pas mon dos, je baisse mes jambes parce qu'on m'a dit que sinon ça pouvait bloquer le dos.
2: Oui, mais c'est mieux. C'est très bien de faire ça.
1: Eh bien, merci.

0: Les beaux cadeaux, il est 9h10, Annabelle est là, bonjour Annabelle.
1: Bonjour Manu, bonjour l'équipe.
0: J'ai pour toi le dernier iPad, l'iPad 11e génération. Il est pour toi Annabelle, si tu gagnes ce matin à... Qu'est-ce qu'il y a dans la boîte à chaussures de Manu? J'ai une boîte à chaussures dans laquelle il y a quelque chose. Tu vas avoir 2 minutes pour trouver ce qu'il y a dedans. Le petit truc, c'est que tu ne seras pas seul parce que toute l'équipe peut participer.
2: On est à fond.
0: Vous avez le droit en 2 minutes de faire toutes les propositions que vous voulez. Vous pouvez poser toutes les questions que vous voulez, sauf que, c'est important, je ne peux répondre que par oui ou par non. Mm-hmm. Vous pouvez tenter de poser une question par laquelle je ne répondrai pas par oui ou par non.
3: D'accord.
0: Mais je ne répondrai pas.
2: Okay. Okay.
0: Parce que là, on ne rigole pas. Parce que là, il y a un beau cadeau en jeu.
2: Oui.
0: 2 minutes pour savoir ce qu'il y a dans ma boîte à chaussures. Attention, petit indice, je la secoue.
3: Oh, c'est petit, là. C'est petit, ouais.
0: C'est parti.
3: Est-ce que c'est en plastique?
0: Oui, c'est en plastique.
3: Ah.
0: Annabelle?
1: Est-ce que c'est utile?
0: Ah oui, c'est utile, absolument.
2: Ça se mange?
0: Non, ça ne se mange pas.
3: C'est la partie de quelque chose?
0: C'est la partie de quelque chose.
2: C'est un capuchon?
0: Putain.
2: Oh, non!
3: Oh la vache! On rejoue dans 5 minutes.
0: Non mais attends, est-ce qu'on déconne?
2: Non mais c'est quand il a dit et la le... partie de quelque chose,
3: ouais.
2: Le bruit.
3: Et c'est vrai que le
2: petit,
3: bruit.
2: Petit, je me suis dit c'est le capuchon d'un stylo. C'est bah voilà, cas. Putain.
0: C'est oh le là. Capuchon d'un stylo, Nick.
3: Tu sais que j'ai failli poser la question en premier en plus.
0: Alors je vais vous dire un truc.
3: T'es déçu
2: plus,
3: oh, il jette ça. Hey, t'as non, jeté attends, la boîte à chaussures.
2: Est-ce qu'on peut dire la vérité? Oranté nous a dit, bah vous allez jamais trouver, ça va être dur et tout. Et bah bim.
4: Record, je pense.
0: Ah putain, mais c'est quoi? Il y a... Toutes les questions se sont enchaînées.
2: Ouais, ouais. C'était bien placé.
0: Oh mais comment vous vous dites c'est la partie de quelque chose?
2: Bah c'est grâce à Nico.
0: C'est tout possible. Ouais. Puis j'étais content, ça avait bien commencé parce que je dis c'est en plastique et Lorenza elle dit ça se mange. Donc je me dis ok, elle est out elle. Ouais, ok, c'est bon, ça s'est réglé. Allez, avec Lorenza.
3: Va te coucher.
0: Wow. Annabelle, l'iPad 11e génération, il est pour toi.
1: Merci beaucoup, je suis très émue, merci.
0: Oh,
3: c'était facile pour le gagner celui-là.
0: Ah bah,
1: oui.
0: Ah
1: bah, oui, non, j'en reviens pas, merci beaucoup.
0: Bah tu peux en venir, hein. C'est... même moi non plus, j'en reviens pas, j'avoue, je suis un peu... je suis pas un colère, mais je suis ronchon. Bravo à toi Annabelle, on t'embrasse fort.
1: Oh merci, gros bisous à l'équipe, merci.
0: T'as le prochain, je vais vous dire un truc.
3: Une tronçonneuse.
0: Ah non, non, c'est pas une tronçonneuse, il me prendra le modèle de la tronçonneuse et le numéro de série.
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0: C'est son anniversaire aujourd'hui à Nikos.
2: Oh,
0: il a 58 ans.
2: Ah ouais,
0: mais il est là.
2: Bah, il est en place. Hein.
0: Il est là, il est toujours là, il est fin,
2: il chante,
0: lancé.
2: Il fait de la photo, il anime. Quel homme.
0: Mais je crois qu'il a fait une exposition de photos.
2: Ouais.
3: Ouais.
2: Il est fort. Hein.
0: Il est en place. Et puis quand il a rien à foutre, il dit tiens, je vais me faire un petit Energy Music Award. J'ai rien à faire ce week-end. Allez, je vais les présenter. Il est incroyable. Et on se fait un pour ou contre ce matin. Ça fait très longtemps qu'on l'avait pas fait. Le principe est simple. On dit des choses et les autres disent s'ils sont pour ou s'ils sont contre. Vous êtes avec nous au 0870-42-48. Qui veut lancer les hostilités?
3: Ah, moi aussi.
0: Oh là, voilà, c'est chaud là. Bon, allez, vas-y, Nico.
3: Les paddles gonflables. Pour ou contre?
0: Bah déjà, je suis alors le paddle en lui-même. Alors ouais, attention, parce que tout le monde mélange paddle et paddle.
3: C'est pas la même chose.
2: La planche là.
0: Ouais, alors paddle, c'est.
3: Mini tennis là.
0: C'est le truc voilà pour les enfants là.
2: Tu vas en fâcher plus, hein.
3: Alors qu'est-ce qu'il va dire sur le paddle?
0: Et le paddle, c'est le surf pour les enfants.
3: D'accord, ça marche.
0: Paddle, c'est. Vous avez déjà vu
2: mais
0: des
2: c'est
0: gens.
2: C'est la planche là.
0: Sur l'eau, voilà, c'est une planche. Ouais. Et comme un surf en fait. Et les gens, ils.
2: Ils pagayaient
0: debout dessus.
3: Et j'ai un gros coup de gueule sur les paddles gonflables.
2: Mais déjà... moi, je pensais que tous les paddles étaient gonflables.
3: Ah bah non, t'as des planches comme la planche à voile ou le surf.
2: Ah justement. Oui, ok.
3: Et le problème, je trouve que t'as des loueurs, t'as de plus en plus de loueurs de paddles. Ça, je trouve ça très cool. Continuez, faites votre taf, etc. C'est bien. Mais bordel. Non, mais ils vendent des paddles gonflables qui sont pas chers. Donc effectivement, tout le monde se ramène à la plage avec un paddle gonflable. Et ils le gonflent sur le côté là, sur le parking.
2: Oui, oui, j'ai déjà
3: vu. Et ils le mettent à côté de leur serviette et ça te prend 6 emplacements sur la plage.
2: Ah donc t'es contre.
3: Ah, mais je suis totalement contre.
0: Pourquoi tu ne viens pas, je sais pas, surveillant de baignade?
3: Ah, putain, je sifflerai toutes les 2 secondes.
2: Ah, oui,
3: ils ont pas de paddle, quoi.
0: Mais ils ont le droit de mettre leur paddle.
3: Ils ont le droit, mais c'est le bordel. À un moment donné, tu peux plus mettre ta serviette.
0: Attends,
3: il y a beaucoup moins de place.
0: Alors, pour être déjà allé à la plage avec Nico.
3: Ouais, vas-y.
0: Donc il n'aime pas. Le mec, il est chaud.
2: Ouais, vas-y, balance.
0: Il va sortir une
3: balle
0: de baseball.
3: Vas-y, je suis un peu
2: sanguin.
3: Je suis
2: tendu
3: en ce moment.
2: Non, pas du tout.
0: Non, mais il critique un mec qui met son paddle gonflable sur la plage.
3: Ouais, parce que moi, je le mets pas, moi.
0: Mais non, mais tu mets 10 000 trucs à la plage.
3: J'ai ma chaise de plage.
2: Et t'as une remorque pour enfants aussi,
0: la remorque.
3: Oui, je me mets sur le côté.
0: T'as une remorque pour aller à la plage, mec.
3: C'est moins gros qu'un paddle.
0: Mais on a l'impression que le mec, c'est un livreur de chez Boulanger, il arrive. Qu'est-ce que tu fais?
3: Je peux te livrer des trucs si tu veux. Bon, ok. Donc vous êtes contre ça et contre moi, quoi.
0: Ouais. Non, on n'est pas contre toi.
2: Moi, je suis ni pour ni contre parce que.
0: Qu'est-ce qu'elle a, la Suisse, là? Non, mais.
3: Allez, un avis, on veut.
2: Bah, mettez-vous, enfin, utilisez ça comme transat, le paddle.
0: Oui, c'est bien, ça va pas te niquer le dos.
3: C'est parfait, ça.
0: Ça ou bien une clôture avec des barbelés. Eva est avec nous. Bonjour, Eva.
6: Salut Manu, salut tout le monde.
0: Sois la bienvenue parmi nous. T'avais un pour ou contre à nous proposer?
6: Vous êtes pour ou contre les tomates chaudes, par exemple dans les burgers?
2: Voilà, là on soulève un vrai débat. C'est dégueulasse.
3: C'est dégueu, c'est pas franc les tomates chaudes.
2: C'est dégueu.
0: Contre. Putain, c'est chaud. Non, mais là,
3: quand tu vois une tomate, t'as envie de fraîcheur. Ou alors, putain, fais-moi une sauce tomate.
2: Oui, mais, voilà, je suis entièrement d'accord avec
0: Mais la tomate, elle est fraîche, sauf que quand tu la mets sur la viande, elle devient chaude un peu.
3: Mais c'est pas sympa.
2: Et il n'y a rien de pire que la tomate tiède, c'est encore pire.
3: C'est comme la salade, tu vois, la salade chaude, effectivement. C'est
0: mais parce que à ce moment-là, demander un steak surgelé, hein. Elle sera froide, votre tomate.
3: C'est pas ouf.
0: Attendez, il y a le producteur de l'émission, la voix de la sagesse, qui lève la main. C'est mignon.
7: Contre les tranches de tomates dans les burgers et tout, mais pour la tomate farcie. Parce que tomate chaude avec la farcie, ça c'est bon.
0: Là, je crois qu'on parle des tranches. On parle des tranches de tomates qui normalement sont froides et qui dans le burger deviennent chaudes.
2: Et là, t'as la peau qui s'en va toute seule et tout.
7: Ça contre, complètement.
0: Ouais, mais alors, encore la tomate chaude, moi ça me gêne pas. C'est vraiment c'est la salade verte. La salade verte qui devient chaude et qui est toute ramollie, on a l'impression vraiment, c'est genre. J'arrive pas à bander quoi. Parce que c'est vraiment.
3: Ça me rappelle un souvenir.
0: Quand je vois cette salade, ouais.
2: Cette comparaison,
0: j'ai envie de lui dire, c'est pas grave, on recommence dans un quart d'heure. Ah, Eva, tu nous as fait rêver. Merci beaucoup de nous avoir appelés.
6: Merci à vous. À plus tard. Bonne journée.
0: Gros bisous. Pour ou contre, Lorenza?
2: Les chaises hautes dans les bars.
0: Les chaises?
2: Je déteste ça.
0: Ah, donc, oui, mais avec les tableaux hautes, alors?
2: Oui. En fait, j'aime pas quand mes pieds ne touchent pas le sol. Genre, quand il n'y a pas de petit rebord ou. Je sais pas, t'es toujours trop haut, t'es pas confortable pour manger ou boire.
0: Dans les chaises hautes en général, t'as une petite barre pour mettre les pieds.
2: Oui, mais même, t'es jamais à l'aise en fait.
3: Moi, je reste debout aussi, moi.
2: Ouais, moi aussi.
3: Je me mets à côté du tabouret, ou alors parfois tu poses une fesse sur le tabouret, mais tu sais, t'es un peu en. T'as ton pied qui se lève parce que c'est un peu trop.
2: C'est pas agréable.
0: Il y a des restos où il y a des trucs comme ça haut, et moi j'aime bien.
3: Ah, t'es pas bien. Quand on tombe dans un resto, on te met genre au comptoir.
2: Je déteste.
3: Et que t'es justement sur les chaises hautes, franchement, c'est.
0: Ça dépend quelle chaise haute, ça dépend quelle.
2: Non, mais t'es jamais confort, j'aime pas.
3: Ouais, t'as l'impression d'être un arbitre au tennis. Ouais. Et tu vois,
0: faute. On peut continuer encore un peu, allez, pour ou contre. 0-870-42-48, vous venez avec nous.
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0: Je vous avais dit que j'étais passé sur iPhone.
2: Ah oui, mais ça c'est quand même un truc de fou.
0: Et bah, il y a un truc qui me perturbe.
3: C'est quoi?
0: Je suis désolé. Prenez votre clavier.
2: Oh là là, qu'est-ce
0: que t'as? Ok, mettez-vous genre sur WhatsApp et comme si vous vouliez m'écrire un message.
3: Ouais.
0: Ok.
3: Vas-y.
2: Ouais.
0: Et vous tapez par exemple top TOP. Vous voulez répondre, c'est super, c'est top.
3: Ouais.
0: Point d'exclamation.
2: Voilà.
0: Ok, et vous me l'envoyez.
2: C'est fait.
0: Ok, Lorenza, c'est bien. Nico, vas-y.
3: Quand j'arrive. Top.
0: C'est trois lettres, hein.
3: Ouais, je sais.
0: Florent me l'a envoyé.
3: C'est bon?
0: Ok, j'ai un problème.
3: Qu'est-ce qu'il y a?
2: Qu'est-ce que t'as?
0: Eh ben, en fait, vous, le point d'exclamation, il y a un espace entre le P et le point d'exclamation.
3: Oui, pourquoi?
2: Parce qu'on le met?
0: Eh ben, moi, quand je mets top et que je mets un point d'exclamation, il met pas l'espace.
3: Il faut cliquer sur l'espace.
2: Tu dois cliquer sur l'espace.
0: Eh ben, alors je mets un espace, je mets le point d'exclamation. Ah ouais.
2: C'était juste ça le problème.
0: Oui.
3: Je croyais que ça allait être une question d'émoji. C'est où il te propose quand tu mets top, il te met l'émoji plus et tout. Non.
2: C'est très mignon.
3: C'est ça ton.
7: C'était pas fou. Hein.
2: Je pensais que t'allais me dire parce que des fois ça transforme en émoji et c'est l'émoji pouce.
3: T'es devenu mon père.
0: C'est
3: devenu mon père qui a un problème avec son clavier.
2: Non, mais il découvre iPhone, écoute.
0: Ouais, c'est ça.
3: C'est un clavier, tu découvres pas. C'est le même sur Android.
0: Non, mais là ça le fait.
3: D'accord.
0: C'est pas possible.
7: J'ai même pas compris la problématique en plus.
2: Mais rien,
3: il va nous dire à la maison, ça le faisait pas.
0: Attends, top, espace, point d'interrogation.
2: Ah
0: là, ça marche pas.
3: C'est-à-dire, t'as mis l'interrogation, t'as mis?
0: C'est de ma faute. Non, d'exclamation. Ouais. C'est de ma faute parce que, en fait, vous l'avez fait sur le clavier normal.
3: Et alors?
0: Et moi, j'ai mis un autre clavier et c'est mon clavier.
3: Comme clavier?
0: C'est un truc que j'avais sur mon Samsung.
2: Oh là là. Oh, le nostalgie.
3: Il a gardé le parfum de son ex.
2: Non, mais quand tu switches, il faut switcher vraiment. Tu peux pas garder des trucs.
3: Alors?
2: Tu peux être entre les deux comme ça.
3: Regarde pas en arrière.
0: On a vécu tellement de trucs.
2: Oui, il faut tourner la page.
3: Mais oui, la vie, c'est pas un rétroviseur. Avance.
2: La vie, c'est iPhone.
3: Trace ta route.
0: Ah, mais je pensais pas que ça allait être aussi douloureux que ça.
3: Alors, faut cicatriser.
0: Ah, j'arrive pas.
2: On laisse Samsung dans un coin et on dit bonjour à iPhone.
0: Changer de téléphone, honnêtement, je veux pas mettre les choses des niveaux, mais ton divorce, Nico, franchement, c'est que d'un côté.
3: J'ai l'impression.
2: Il est ma boule.
3: Non, mais c'est vrai que moi, quand j'écris à mon ex, il n'y a pas de problème d'espace, pas d'espace, tu vois.
0: Et ben, moi, j'en ai un.
3: Ouais, l'émoji doigt d'honneur, tu vois.
2: Ça va tout seul.
0: Je ne te le conseille pas. Alors, lui, pour le coup, il a vraiment pas cicatrisé. C'est le jeu de Florent.
7: Et oui, c'est la récréation.
0: Alors, tous les jours, Florent, notre producteur, nous propose un jeu et on est content. C'est un peu une petite récréation. C'est quoi aujourd'hui?
7: Alors, aujourd'hui, on va faire appel à la culture générale. Je vais vous donner un mot et play, une lettre chacun, et après, on voit si vous y arrivez.
2: On avait été bon la dernière fois.
7: Ouais, du coup, j'ai augmenté le niveau, là.
2: Oh non, allez, je me sens peu pas ouf aujourd'hui.
0: On a Clara Marie qui est avec nous. Bonjour, Clara Marie.
8: Salut Manu, salut les Wawa.
0: C'est marrant comme prénom, Clara Marie.
8: C'est spécial.
0: Bah c'est
2: atypique. Alors,
0: c'est toujours le truc des le papa voulait Clara, la maman voulait Marie, on vous a mis ensemble.
8: C'est la grand-mère qui s'appelle Marie, du coup il voulait un prénom composé, on a repris le début de la grand-mère et du coup Clara Marie.
2: En vrai pas mal.
0: Non c'est pas oui c'est bien.
8: Voilà.
0: Très bien. Après cette discussion sur la langue française, nous allons passer au jeu.
2: Oui,
7: exactement.
0: Mais c'est un peu dans le thème.
7: Exactement. Alors du coup, il y a juste un ordre à respecter. Ça va être Manu, Clara Marie, Lorenza et Nico.
0: D'accord. Et tu nous donnes un mot et on les pèle.
7: Chacun à votre tour, une lettre.
0: On y va.
7: Anachronisme.
2: Oh putain.
0: Alors on y va. Donc, moi, Manu, Clara, Lorenza, Nico. A.
8: N.
2: Oh, je sais même pas si on a deux. A.
3: C.
0: H.
8: R.
2: O.
3: N.
0: I.
8: S.
2: M.
3: E.
7: Eh oui.
2: Ah, wow. Ok.
0: Tu nous as pris cuit avec pour de quoi. Eh alors.
7: Bah, attention.
0: Allez, la suite.
7: Dithyrambique.
0: Oh. Ah bah c'est. Je commence.
7: Oui.
0: D.
8: I.
2: T.
3: Y.
7: Non.
3: Non, merde.
0: Pouf, heureusement, ça, j'aurais pas voulu que ça tombe sur moi.
7: C'est quoi,
2: c'est un H.
0: C'est un H. Ah bon? Ah ouais. Ouais. Mais après, c'est un Y ou un I?
7: Y.
2: Ouais.
0: Ah,
2: okay. Peut-être t'étais dans le bon.
7: Ouais, après, Rambic. Hein.
0: Rambic comme le pays, il est Rambic.
2: Bien sûr, évidemment. Bien connu.
7: Allez. Attention. Onomatopée.
0: O.
8: N.
2: O.
3: M.
0: A.
8: E.
2: Onomatopée.
3: Oh
0: non.
2: O.
3: P.
0: E, accent aigu.
8: E.
7: Oui, exactement.
2: Vous
3: avez sur le
2: regarde tous dans les yeux.
3: Il y a une tension. Si tu calcules, tu dis putain sur quoi je vais tomber. Eh, merde.
2: On a le ventre qui se serre.
0: Et encore un ou deux.
7: Chrysanthème.
2: Ah, c'est chaud ça. Mais ça, je sais, je crois.
0: Non, je connais aussi.
2: Ouais.
3: Ah bon?
2: Ouais.
0: Peut-être. J'ai un doute là.
2: Il y a beaucoup de gens morts dans ma famille.
3: La chance.
0: Mais excuse-moi. Est-ce que t'as des réductions? Parce que moi, potentiellement, j'en ai un qui n'a pas longtemps.
2: Je connais seulement.
0: Bon. C.
8: J'hésite.
0: Ah, vas-y. Allez, lance-toi.
8: H.
2: Oui. R.
3: Ah, j'hésite.
7: Y.
3: Oui.
0: Ouf. S.
8: A.
2: N.
3: T.
0: H.
8: E, accent grave.
2: M.
3: E.
7: Eh oui.
2: Tu vois,
0: je rajouterais un S parce que c'est vraiment radin de mettre sur une tombe.
2: Ouais.
3: C'est vrai.
0: C'était pas mal, on était
7: pas mauvais. Non, on était
0: pas mauvais
7: là.
0: Alors, Clara Marie, je vais t'offrir le mug Manu sur Énergie et puis le t-shirt Manu sur Énergie aussi.
8: Ah, super, c'est cool, merci beaucoup.
0: On t'en fasse. Ah bon, on n'a pas été mauvais.
3: On retient que Lorenza a beaucoup de mal dans sa famille. Petite vénarde.
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0: On continue notre pour et contre. Le principe est simple, ça fait longtemps qu'on l'avait pas fait. On est content de le refaire une fois, comme ça. On dit les choses et les autres disent s'ils sont pour, s'ils sont contre. On vous prend au téléphone au 0 870 42 48. On va démarrer avec Aurélia. Coucou Aurélia.
12: Coucou Manu, coucou les wouins.
0: C'est quoi ton pour ou contre?
12: Alors, pour ou contre les plantes en plastique?
2: Bah pour, sauf au mariage.
0: C'est pourquoi sauf au mariage, t'es pour alors?
2: Bah non, mais pour dans la vraie vie, ça dérange pas chez soi, au bureau et tout. Mais au mariage, il faut que ce soit des vraies fleurs, je suis désolée.
0: Ah bon?
2: Ah oui, je suis catégorique là-dessus.
0: D'accord, il y a une raison spéciale ou?
2: Bah parce que c'est un jour dans la vie, il faut que ça sente bon, que ça soit vrai. Enfin, je sais pas, il faut des vraies fleurs
3: pour
2: un mariage.
3: Des vraies fleurs pour un jour, c'est un peu gâché quoi.
2: Bah tu les reprends chez toi après si tu veux, mais enfin.
3: J'ai l'impression qu'elle a un vrai avis sur les fleurs en mariage.
0: Parce que Lorenza a étudié les plantes. Elle a étudié les plantes et elle est extrêmement tendue sur son mariage qu'elle a déjà planifié. Elle connaît même le prénom des témoins. Voilà.
2: Exactement.
0: Après, il faut juste trouver la personne. Florent, le producteur.
7: Complètement pour, surtout si t'es une quiche en entretien de plantes, comme ouais. moi. Et plutôt que de laisser crever la plante parce que t'y arrives pas, fausse plante.
0: Alors, moi, j'ai pas de plantes en plastique. Alors, ma femme adore les plantes. Ouais. Moi, j'ai un potager. Ça me ferait chier de bouffer les tomates en plastique. Et ensuite, sur les plantes à la maison, c'est quand même. Tu sais que c'est une vraie plante. Tu vois, et nous, on a une plante. Je vous avais parlé d'Yvette déjà.
2: Bien sûr.
0: Oui. Tu vois, Yvette.
2: Qui représente ton amour.
0: Exactement. Yvette, ma femme me l'avait offerte quasiment au tout début de notre relation. Mmh. Et elle l'avait mise, elle dit Yvette. Faut pas qu'elle meure. Si elle meurt, notre couple, il part en sucette.
3: Oh, la pression.
2: Oh, c'est horrible.
0: Mais Yvette, on l'a toujours. Et on a changé de peau Yvette, mais je ne sais combien de fois, parce que maintenant, elle est énorme. Et, ouais. je vous l'avais dit, et c'est quand même incroyable, quand on s'était séparés, Yvette faisait la gueule.
2: Oh. Ah ouais.
0: Elle était devenue toute petite, toute rabougrie,
3: elles
0: toute
3: sont vivantes. Elles sont vivantes, les
2: plantes. Elles sentent tout.
0: Elles sentent le truc.
2: Ouais.
0: Oh là là. Prochaine fois que je pars en vacances, je pars avec Yvette. Aurélien, merci beaucoup de nous avoir appelés. Il y a Jimmy qui est là aussi. Bienvenue sur Énergie, Jimmy.
13: Salut Manu, salut Wawain.
0: Jimmy, pour ou contre quoi?
13: Garder les photos de son ex.
2: Mais oui.
0: Ah, toi t'es...
2: Bah moi oui, moi. Mais alors, du coup, je les mets dans des petits dossiers et je classe sur mon disque dur, quoi. C'est des souvenirs. J'ai pas envie de les supprimer, moi.
0: J'ai eu un gros chagrin d'amour une fois.
2: Oui.
0: Et ben en fait, dès que je retombais dessus, ça me faisait mal au ventre. Et donc j'ai tout effacé. J'avais même effacé son numéro au bout d'un moment.
2: Ouais, mais c'est dur, ça. Enfin, moi je trouve que dans le téléphone c'est compliqué parce qu'en plus t'as l'option souvenir où ils te remettent des photos de toi quand t'es hyper heureuse avec ton ex. C'est horrible. Mais du coup, sur un disque dur, enfin, je sais pas, c'est des bons moments.
0: Sont là, quoi.
2: Bah voilà, c'est quand même une partie de ta vie, quoi.
0: Ouais, non mais.
2: Ton histoire, enfin je sais pas.
0: Mais ouais, dans un disque dur qui est
2: moi, je garde tout, hein.
0: Au fond d'un tiroir.
2: Oui, voilà.
0: Au fond d'un bureau.
2: Oui.
0: À la décharge.
2: Bah, la violence.
0: Merci Jimmy de nous avoir appelé. Bonne journée à toi.
13: Non, je suis pas.
0: D'accord. Okay. Pour ou contre, Florent, nos producteurs.
7: Pour ou contre la pétanque d'intérieur.
3: C'est avec
7: quoi,
3: des
7: ça
3: sortes
7: ah
3: de
7: oui.
3: sacs.
7: Ouais, t'as soit des petits sacs, en fait, ça existe aussi en faux palais et tout machin. Mais tu, du coup, peux jouer à la pétanque dans l'intérieur de la maison.
0: Ouais, je trouve pas ça ouf, moi.
3: Ouais, comme faut
0: ça.
3: Pousser tous les
7: meubles. Bah, moi, je trouve que c'est décevant. En plus, moi, j'en ai une spéciale ventouse. Pétanque ventouse.
2: Mais moi, j'étais contre aussi. Parce que pour moi, je voyais ça en extérieur. Mmh. Mais il y a des bars, je crois que c'est chez Bouboule, genre des trucs comme ça. Et en fait, tu peux jouer à l'intérieur.
0: Mais c'est une vraie pétanque.
2: Et oui. C'est une vraie pétanque, oui, mais en intérieur.
0: Là, il parle de petite pétanque d'appartement.
3: Ouais. Et puis spéciale ventouse,
0: parce
3: apparemment.
0: Que, honnêtement, dans ton appartement, tu joues à une vraie pétanque. Ça va être compliqué avec le syndic. Ouais, monsieur, on ne sait pas ce qui se passe chez vous. On a plusieurs plaintes, comme si chez vous, c'était un bowling. Bah non, pourtant.
2: Ah bon
0: vraiment, vous pouvez venir voir, il y a de la moquette. Hein. Vraiment, je comprends pas. Nicolas est là, bonjour Nicolas.
14: Salut Manu, salut les wouin-wouin.
0: Mais on est bien Nicolas, quel est ton pour ou contre?
14: Pour ou contre les pailles en carton?
0: Alors,
14: dans les cocktails, dans les bars.
0: Ouais, je suis pas ouf. Alors, moi je suis pour dans le sens où effectivement.
2: Bah oui, pour l'écologie.
0: Voilà, pour la planète, c'est bien parce qu'il n'y a plus de plastique.
2: Bien sûr.
0: Ouais. Après, évidemment, on a tous connu une paille en carton qu'on oublie pendant environ 45 secondes.
3: Elle
0: s'éclate
3: la gueule.
14: Ben oui.
2: Elle se décompose, ben oui. Elle se détache.
3: Quand t'as du carton dans la bouche, je comprends pas pourquoi.
0: Il y a les pailles en fer.
3: Il y a du fer, il y a du bambou aussi, et il y a les pailles en pâte. Ça, c'est génial. Dans les restos italiens.
7: Les pailles mangeables.
2: Ah oui, tu les croques.
14: Il y a des pailles en verre
0: en fer. Putain, c'est chaud ça quand même, en verre.
2: C'est la totale.
14: Ah oui, j'ai trouvé ça chez Action.
0: C'est
3: le mec se lève en code promo.
0: Ce qui est génial, je suis sûr que évidemment, t'étais rentré chez Action, t'avais absolument rien à acheter.
14: C'est ça, bah ouais, forcément.
0: Et tu
14: forcément, avec des pailles... je suis ressorti avec plein de choses.
0: Ah mais là, avec des pailles en verre. La magie d'Action. Merci beaucoup Nicolas de nous avoir appelé.
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0: Il y a un gros week-end qui arrive. Et avant ce gros week-end, on va vous donner des bonnes nouvelles. Parce que tous les jours, on vous donne des bonnes nouvelles. Mais alors attention, aujourd'hui, c'est pas nous qui allons donner les bonnes nouvelles.
2: Ah.
0: Il y a Aurélien qui nous a appelé. Et dans les bonnes nouvelles, on a souvent les belles histoires. Et bien Aurélien, il voulait nous raconter une belle histoire pour les bonnes nouvelles.
2: Ok.
0: C'est rigolo comme phrase. Il voulait nous raconter une belle histoire pour les bonnes nouvelles. Bon, bref. Aurélien est avec nous. Bonjour Aurélien.
15: Salut Manu, salut les moments.
0: Aurélien, t'avais une bonne, belle histoire que t'as vécue, c'est ça?
15: Ouais, c'est ça, tout à fait. Ouais, je partais en vacances en TGV. Et donc il s'avère qu'il y avait un petit écureuil qui était dans le wagon bar, dans le wagon pendant dans ma voiture depuis deux jours bloqué. Les contrôleurs n'arrivaient pas à l'attraper.
0: Ah, il était dans le wagon.
2: Oh
0: dans...
15: Ouais, c'est ça, il était dans mon wagon, ouais.
0: Attends, il avait payé sa place?
15: Je sais pas, ouais, je pense pas, ouais.
0: Non, mais est-ce que.
2: Mais il a bien choisi le wagon, en tout cas.
0: Non, mais est-ce qu'ils avaient scanné le QR code de sa place?
15: Et en fait, ouais, donc il s'est retrouvé intéressé par ma canette de coca. Il a mis son museau dedans, il s'est coincé le museau, et donc là, j'ai pu l'attraper avec mon manteau, lui sauver la vie. Et l'emmener donc au wagon bar où il a été posé dans une caisse et débarqué à la gare qui suivait.
0: Et ensuite vous l'avez relâché comme ça.
15: C'est ça, ouais. Il a été débarqué après par les personnels du travail.
0: Il y a un seul problème dans cette histoire, c'est que en fait ils ont complètement oublié de lui enlever la canette de coca. Il y a un écureuil quelque part en France qui se balade avec une canette de coca bloquée dans la bouche.
15: Du côté d'Avignon, ouais.
0: Hey, t'as sauvé un écureuil.
2: C'est trop mignon. Ouais, ouais, ouais.
0: Est-ce que t'as eu le temps de lui donner un nom?
15: Non, même pas. C'est vrai, j'aurais pu, ouais.
0: Bah tu dis ouais, tu lui donnes un nom et tu dis allez Marcel, va vivre en maintenant.
2: C'est mignon Marcel pour un écureuil.
0: Ouais Marcel l'écureuil. C'est vraiment parce que ce truc là quand on sauve un animal,
2: franchement on se sent.
0: T'as l'impression d'être un héros.
2: Ouais c'est vrai.
0: Quand j'étais petit, j'avais sauvé un oiseau comme ça qui était tombé du nid. Un petit oisillon.
3: Moi j'ai sauvé un poisson moi.
0: Un poisson.
3: Un mec qui était en train de pêcher, il y avait un seau avec des poissons à côté, j'ai pris le poisson, je l'ai jeté dans l'eau.
2: Ah, tu l'as remis alors?
3: Quand j'étais gamin, ouais, parce que je comprenais pas pourquoi le monsieur il prenait les poissons comme ça, il les mettait dans un seau.
0: Ça tient, Florent?
7: Mon père, il a sauvé une chouette qui était coincée dans notre cheminée. Genre, on savait pas du tout ce que c'était, et d'un coup, il sort le bras de la cheminée, un truc énorme, une chouette, elle était en détente, et elle s'est envolée dans le jardin.
2: Ouais, moi aussi, j'ai déjà sauvé un oiseau, une chauve-souris, un hérisson, enfin, j'aime bien, j'adore.
0: Ouais, putain, un hérisson, moi, c'est une.
2: J'ai
0: essayé, mais il est mort après.
2: Moi, j'ai eu ça la deuxième fois aussi.
0: On l'avait trouvé dans le jardin et on l'a amené chez le vétérinaire, on a pris des news et tout, et puis il avait pas tenu. Ça m'avait fait de la peine.
3: Putain, c'était une bonne nouvelle au départ. C'est une belle histoire, ça se transforme en mort.
2: Non, mais on sent beaucoup d'animaux de base.
0: Vous savez quoi, je propose qu'on glisse tranquillement la discussion vers les morts les plus horribles de nos familles.
3: Qui dit mieux?
0: Aurélien, merci pour ta belle nouvelle.
15: Allez, merci à vous, bonne journée à
0: tous. Et ta belle histoire, il est 9h48. On est là avec vous, comme chaque matin.
3: On va chialer un bon coup.
0: On est bien, on est tranquille.
16: Salut, c'est Moziman. 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Enfin, écouter Manu un peu plus, évidemment.
0: Ah, ça, j'ai eu peur. Je me disais quand même, pourquoi deux passions alors que je suis de Joël l'unique, en fait. Il est 9h56, on va partir dans 2 minutes et vous allez pouvoir profiter de votre bon gros week-end. On sera de retour dès lundi, mais on n'est pas encore parti. On a Marine avec nous, c'est notre dernier appel du jour. Bonjour Marine.
17: Bonjour Manu, bonjour les
0: mots. Oh, c'est mignon, t'as une petite voix. Marine, Aurélie au standard m'a dit que tu étais une championne.
17: Oui.
0: Ah bah dis-nous, t'es une championne de quoi?
17: Championne d'équitation en saut d'obstacle.
0: Oh, c'est stylé.
3: Waouh.
0: Oh, c'est stylé, mais t'es championne de quoi? De France? Du monde?
17: Championne de département. On a fait les championnats de France, mais ça s'est pas déroulé comme on l'espérait.
0: Ah,
2: voilà. C'est pas grave, ce sera pour la prochaine fois.
0: Mais évidemment, ce sera pour la prochaine fois. Et donc, t'es championne de ton département, c'est quel département?
17: La Gironde.
0: C'est pas mal.
3: Ça serait cool. Hein.
17: Mais ça, c'était en 2024. Là, on les a jeudi et vendredi, donc là, on retente.
0: Là, tu retentes quoi? Les départementaux pour les gagner encore?
17: Oui.
0: Mais il y a intérêt que tu les gagnes, hein?
3: Ah oui, oui.
17: Bah, j'espère. Hein,
0: évidemment.
2: Oui.
0: T'as ton cheval à toi?
17: Non, c'est celui du club.
0: Il s'appelle comment?
17: Gabin.
0: Change, prends Tempête.
3: Gabin, c'est trop classique.
0: Non, Gabin, ça va pas. Non, mais Gabin, il a envie de se poser au bar. Non, tu prends Tempête.
2: Oui, Gabin est un peu de chill, ouais.
0: Mais alors, Marine sur Gabin.
3: Oui.
0: Marine sur Tempête. Ah
3: oui.
0: Et c'est quand les prochains championnats?
17: Là, c'est demain et après-demain.
0: Ah, mais attends, on se rappelle lundi et tu nous racontes comment ça s'est passé.
17: Allez.
0: Alors, évidemment, bien sûr.
3: On veut savoir.
0: Tu es une winneuse, t'es une championne, d'accord?
2: Allez, tu vas gérer ça.
17: On va tout faire pour, hein.
0: Mais évidemment, on va tout faire pour. Et tu vas, avant la compétition, tu vas voir Gabin, tu lui dis: t'es ma petite Tempête. Tu lui dis que ça. Et il comprendra, d'accord?
17: Oui.
0: On t'embrasse Marine, on est avec toi, tu nous rappelles lundi, tu nous diras comment ça s'est passé, d'accord?
17: Eh bien avec grand plaisir.
0: Gros bisous, beau week-end
17: gros
0: à toi, belle compétition.
17: Merci, à lundi.
0: Merci à toi de nous avoir appelé. Rendez-vous lundi, il est 9h58, on s'en va. Oui, rendez-vous lundi parce qu'on va prendre demain le jour férié. Oui. On va prendre le pont vendredi, on va prendre le samedi, on va prendre le dimanche.
2: Bah parfait.
0: Lundi on vient bronzer. Portez-vous bien si vous aussi vous faites le pont, profitez-en. Si vous avez que le jour férié le bien, eh ben profitez-en aussi. On se retrouve dès lundi et on se quitte comme chaque jour avec le titre que vous devez écouter pour vous faire votre journée. Toujours un titre happy, un titre qui vous envoie du bon mood. Lizzo, To Be Loved. Passez une belle journée, passez un bon gros week-end si vous pouvez en profiter. Rendez-vous dès lundi. À lundi sur Énergie.
18: À lundi.

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0: Alors excusez-moi, mais j'ai eu un flash.
1: Qu'est-ce que t'as ?
0: C'est quoi ? J'ai eu un flash dans ma tête et tout le monde a oublié.
1: Oula !
0: Tout le monde a complètement zappé, tout le monde.
1: C'est la date ?
0: Plus personne. Non, c'est pas la date. Ah. Plus personne n'y pense. Alors que pour moi, c'était extrêmement important.
1: Ah bon ? Mais ça te tient à cœur à toi ?
0: Ah ouais, pour démarrer cette émission. D'abord, bonjour. Soyez les bienvenus parmi nous. C'est Manu sur Énergie. On va s'écouter Alex Warren dans un instant. Il y aura aussi Bébé Rexha. Les sondages du matin arrivent. On va vous prendre au téléphone aussi. Mais excusez-moi.
1: Et c'est ça.
0: On n'a plus de nouvelles du doudou d'Archibald.
1: Ah, c'est vrai.
0: Mais comme si tout le monde s'en foutait.
2: Ah bah non, moi je vis avec. Au quotidien,
0: tu vis avec, mais tu ne tiens pas au courant. Je vous rappelle, Archibald, c'est le bébé de Nico qui maintenant a quoi
2: Un mois quasiment. Ouais, un mois.
0: Voilà. Et on avait tous acheté un doudou en espérant qu'Archibald prenne notre doudou.
1: Ouais.
2: C'est vrai.
0: On avait chacun doudou. Florent, le producteur de l'émission, avait pris un doudou. Bah, c'était un trop gros doudou. Il avait pris une peluche.
2: Donc, c'est un truc.
0: Ouais. Bon, il était plus gros que le bébé, donc c'était mort. Lorenza, elle avait pris un petit oiseau.
1: Un petit poussin. Mais d'ailleurs, il était intrigué, Archie, par mon poussin.
0: C'est en bien ou en mal,
1: on ne savait pas encore.
0: Moi, j'avais un doudou, c'était.
1: Un classique. Mais ouais, toi, t'as tué le game, toi. Il brillait dans le noir.
2: Oui, monsieur s'est renseigné.
1: Il était doux. Oui, ah bah c'est ça.
0: Je suis un professionnel du doudou, moi. Je veux vraiment qu'il prenne mon doudou.
1: Oui, t'as bien gagné, ouais.
0: Est-ce qu'on peut savoir où en est Archibald du choix de son doudou?
2: Eh ben, il était sur le tien, Manu, de doudou, parce qu'il brille en plus dans le noir. Donc pour la nuit, c'était super. Eh ben, c'est toujours son doudou de nuit. Mais c'est le doudou qui bouge pas du lit. Donc quand il se couche, il sait qu'il a le doudou à côté de lui. Bah, après, il a un doudou. Quoi?
0: Et pourquoi il le prend pas la journée aussi?
2: Bah parce qu'après j'ai ma compagne aussi qui a des doudous et qui a envie que notre bébé prenne son doudou à elle.
1: Donc c'est la guerre des doudous.
2: Et y a d'autres gens et ça. Donc on a un doudou de poussette, on a un doudou de berceau. Après quand il est avec nous dans le salon, il y a aussi petit transat sur lequel on le met. Il a un doudou de transat.
1: Mais c'est un roi.
0: Non mais là parce que chacun essaye de faire son doudou. Faut que ce soit une bataille loyale. Vous mettez tous les doudous en même temps, c'est lui qui choisit le jour, la nuit, n'importe comment. Non mais c'est vrai.
2: C'est que tous les doudous il va s'étouffer avec.
1: Oui, c'est
2: ça. En tout cas, il dort quand même beaucoup. Il est tout le temps dans sa chambre, dans son lit. Donc, il est quand même souvent avec le tien, quoi.
0: Il le prend dans les mains. Tu sens qu'il l'aime?
2: Ouais, il le prend un petit peu dans les mains. Ouais, il aime bien. Il le touche. Après, je fais attention parce que comme il est plat et qu'il est un peu grand, je veux pas qu'il s'étouffe avec. Mais en tout cas, il le touche et je pense que ça le rassure. Et alors, le doudou de Lorenza, qui est effectivement un petit oiseau, c'est devenu mon doudou à moi.
1: Oh, c'est pas vrai.
2: C'est-à-dire que comme il est petit et qu'il tient dans la main,
1: c'est un
2: peu comme une boule anti-stress. Donc parfois, c'est quand genre je suis à l'ordi, je suis en train de faire un truc et tout, je le prends et je le tâte un peu. Et je me suis même surpris à le prendre et dans ma voiture, j'y merde, j'ai pris le doudou. Et
0: ça me va très bien comme ça. Ça élimine le doudou de Lorenza pour Archibald. Ok, je suis content.
1: Je suis contente quand même que ça plaise à quelqu'un.
0: Bah ça plaît à Nico. J'adore Nico. Il est content. Dans deux jours, il va nous dire Nico. Et maintenant, je mets des couches avec le doudou de Lorenza. Ça aussi dans les mains.
1: Wow. C'est incroyable.
0: On a Olivier qui est avec nous, qui est notre premier appel du jour, 0870 42 48. Bonjour Olivier.
3: Salut Manu, salut Léo.
0: Sois le bienvenu sur Énergie. Olivier, tu nous appelles d'où?
3: Je vous appelle d'Auribeau-sur-Siagne, près de Cannes.
0: Et qu'est-ce que tu fais réveiller déjà à cette heure-ci? T'es déjà au boulot, tu rentres du boulot, tu te prépares pour aller au boulot?
3: Je vais au boulot, je travaille en maison de retraite.
0: Ah mais les personnes âgées se lèvent très tôt.
3: Et oui, très tôt, donc toilette, petit déjeuner, et puis on essaye de faire tout ça dans la bonne humeur, en chantant notamment.
1: Chantant, c'est génial.
0: Ouais, tu chantes à l'EHPAD?
3: Ouais, bah pendant que je fais les soins, ouais, je chante, on s'amuse ensemble. Je dis à mes patients, alors qu'est-ce que vous voulez chanter? Bah je m'amuse à chanter, on met
1: de la musique. C'est des vieilles chansons ou c'est parce que...
3: Ah ça va vraiment de... Des années 60, même récemment, il y a des résidents qui aiment bien les musiques actuelles.
0: Tu sais, Olivier, si je calcule, je suis plus proche de l'EHPAD que de mon adolescence. Si tu calcules, fondamentalement, est-ce que tu pourrais me chanter une chanson?
3: Je sais pas, moi, par exemple, Tata Yo-Yo, qu'est-ce qu'il y a sur ton grand chapeau? C'est la musique qui donne la pêche à tous mes résidents, c'est pour ça que je la chante.
1: Et ce qui est bien, c'est que...
0: Je m'attendais à tout, sauf à Tata Yo-Yo la licorne. Tu pourrais pas faire les lacs du Connemara de Michel Sardou?
3: Oui, terre brûlée, nanana.
1: Ah non, il n'y a pas la suite.
0: Si, il y a la suite. C'est ça les paroles, hein.
1: Ah, oui, non,
0: tu connais pas. Bien sûr. Olivier, je vais t'offrir le mug Manu sur Énergie pour te remercier de nous avoir appelé.
3: Merci beaucoup. Bonne journée.
0: Et je te souhaite une très belle journée à toi aussi. Merci beaucoup de nous avoir appelé.
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0: et voici les sondages du matin. C'est pour 13% des gens la pire question à poser lors d'un premier rendez-vous. Il y a tellement de questions qui peuvent être considérées comme les pires à poser. Mais pour 13% des gens, c'est celle-là. C'est quoi, Lorenza?
1: Est-ce que ça parle des ex?
0: Non, rien à voir avec les ex. Florent, notre producteur?
2: Tu votes pour qui?
0: Non, c'est pas de la politique.
2: On se marie?
0: Non, c'est pas de l'amour aussi. Vous êtes pas dans le bon univers. Lorenza.
1: Bah c'est la thune, non?
0: Exactement. Oui. C'est combien tu gagnes?
1: Mais je comprends pas pourquoi c'est la pire question. J'ai l'impression que c'est trop tabou en France.
3: Alors c'est pas
1: trop
0: je suis désolé, mais alors vraiment, si un premier rendez-vous, la fille me pose ça comme question, tout de suite je me dis. Mais
1: en fait, elle est vénale et elle veut son argent. Si dans la discussion tu discutes de ça et que la question elle vient comme ça, moi je sais pas, je donne une fourchette et ça me dérange pas de répondre en tout cas.
0: Bah toi tu donnes une fourchette, donc tu donnes pas le truc exact.
1: Bah j'essaye de m'aventurer autour, ouais, mais.
0: Je trouve que quelle que soit la réponse, c'est de la merde. Parce que si tu donnes. Et que l'autre considère que c'est pas assez par exemple, ouais. Et ben voilà, s'il considère que c'est trop, il dit putain. Mais en fait, il va te juger. Tu vois ce que je veux dire?
1: Oui, mais à un moment donné, tu vas le savoir, non? Enfin, je veux dire.
0: Quand tu seras en couple au premier rendez-vous,
3: quand il y a des sentiments, normalement.
1: Oui. Tu vois? Ah oui, je sais pas ce que c'est.
3: Les sentiments.
0: Excusez-moi, je confonds sentiments et prêt immobilier, pardon. Un Français sur deux dit avoir déjà connu ce moment particulièrement stressant. Alors, c'est très très large, hein, mais je vous donnerai des indices si vous ne retrouvez pas. C'est un moment qu'on a tous connu un moment et qui est stressant et qui est un moment particulier de la journée. Florent, notre producteur.
2: Rater son réveil?
0: Eh ben c'est ça.
1: Ah ouais?
2: C'est fou,
1: dingue.
0: Un Français sur deux dit avoir déjà connu une panne de réveil au mauvais moment. C'est-à-dire le truc hyper important et boum, panne de réveil est fini.
3: Qu'est-ce que tu fais? Est-ce que tu prends la douche dans ces cas-là? Est-ce que
1: moi, je l'ai eu avec vous. Hein. Je l'ai eu seule fois au tout début que j'ai commencé à travailler avec vous. Et vous m'avez dit, Manu m'a dit, c'est ton joker, ça arrive, mais c'est ton joker.
3: Mais c'est vrai que c'était pas la première semaine ou un truc comme ça?
1: Le premier jour, je crois, la première.
0: Le truc, c'est. Non, mais ça peut arriver d'être en retard.
1: Mais c'est horrible.
0: Mais dans la première semaine, dire, j'ai pas entendu mon réveil, ça sonne mauvais pour la suite quand même.
3: Ah, ça pue.
1: C'est vrai.
0: Tu vois ce que je veux dire?
1: Je suis d'accord.
2: Mais en plus, dans notre situation, à chaque fois, ça veut dire que c'est quelqu'un d'équipe qui nous réveille.
1: Oui.
2: Et t'as le fameux, oh putain, merde, je suis pas réveillé.
1: Moi, c'était Nico, je suis en panique, il m'a dit, tu viens de te réveiller, allez, prends une douche et viens. Mais arrête de stresser. Et je fais la
0: Là, pour le coup, moi j'ai aussi appris à ne pas stresser. Avant, j'étais tendu et je speedais, je courais, j'en pouvais plus. J'arrivais, j'étais en sueur, pas lavé, dégueulasse. Maintenant, je fais OK, je suis en retard, mais je vais arriver frais.
1: Pour nous faire plaisir.
3: Dis pas ça à Lorenza, elle va arriver tous les jours à 8h30.
4: C'est toi, Manu, t'avais dit prendre son temps.

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1: Il va le retrouver à Fort Boyard. Il a plus de dents, parfois.
2: C'est vrai,
1: il faut qu'il enfile 2-3 quand même. Oui. Voilà. C'est lui qui va présenter Fort Boyard et qui remplace Olivier Mine. J'ai une étude qui va faire du bien à tout le monde. Selon une étude qui vient du Royaume-Uni, écoutez bien, notez le soir notre meilleur moment de la journée, nous aiderait à être plus heureux. C'est-à-dire le soir, quand on se couche, on note le moment qui a été très cool dans la journée, et ça nous aide à être heureux parce qu'on s'endort là-dessus.
2: Ok.
3: Ah, bien.
1: Plutôt que de s'endormir sur les îles de merde, eh ben, on s'endort sur un truc. Non, mais c'est vrai.
2: Non, mais
1: on
2: c'est pas
1: sur
2: mal.
1: Un truc cool. Alors, bon, là, on est le matin.
2: Oui,
1: on est un peu en retard.
2: Là, on n'a pas trop de trucs à dire, là.
1: Voilà, sauf si on commence à dormir maintenant, mais ça va faire chier tout le monde. Non, mais je propose de le faire, mais en retard. Ah, quel a été le meilleur moment de votre journée hier? Appelez-nous. 0 800 70 42 48. On va faire un truc un peu zen.
2: Okay.
1: Quel a été hier le meilleur moment de votre journée, Lorenza?
2: Bah, j'ai couru 10 km dans le parc à côté de chez moi. Et après, j'ai fait une sieste sur la méridienne de mon canapé. Donc, meilleur moment.
1: Alors, attends, c'est quoi exactement la méridienne du canapé?
2: Bah, c'est le côté. Tu sais, c'est un canapé d'angle. Il y a un long côté où tu peux tendre tes jambes, là.
1: D'accord, ok.
2: Et comme mes colocs n'étaient pas là, bah, j'avais l'appart pour moi et j'ai fait une petite sieste sur le canapé, quoi.
1: Pas mal. J'ai une question.
2: Oui.
1: Quand tu fais une sieste comme ça sur le canapé.
2: Oui.
1: T'es en chaussettes?
2: Oui, généralement, oui.
1: Ok, tes chaussettes, elles sont sur. Donc, un bout du canapé, un côté du canapé.
2: Bah, le bout, quoi. Vraiment le bout qui sert au pied, quoi.
1: Qui sert au pied quand tu te couches.
2: Oui.
1: Mais si moi, je viens m'asseoir dessus, j'aurai un peu
2: de mes pieds, là où... oui.
1: Voilà, bah ouais, c'est ça le problème.
2: Non, mais c'est fou. Mais attends, chez toi, genre, y a personne qui a le droit de mettre ses pieds sur le canapé?
1: Bon, on met les pieds, mais pas là où les autres vont mettre leur tête.
4: Chacun a son canapé chez Manu.
5: Oui, mais tu t'assois pas cul nu sur le bout du fauteuil, t'es pas en contact direct avec le.
1: Alors, excuse-moi, si j'ai envie de m'asseoir cul nu sur mon canapé, je m'assois cul nu sur mon canapé. D'accord?
4: Poil en chaussette. Okay.
2: Ah non!
1: Alors, oui, effectivement, en chaussette, mais cul nu. Oh, vous êtes jamais assis sur votre canapé nu?
2: Non, bah, franchement, non. Bah, ah oui?
1: Bah, voilà.
2: Non,
4: ça m'est déjà arrivé.
2: Non, mais moi, je suis en coloc, je peux pas. Enfin, je peux pas me dire, je me fous à poil et je me roule dans le fauteuil.
4: Tu peux pas, fais le test. Tu verras ce qu'ils diront.
1: Peut-être qu'ils diront, mais c'est une bonne idée. Tu vois ce que je veux dire? Et excuse-moi, si t'es cul nu sur le canapé, il n'y a plus de problème de tes chaussettes là où je mets ma tête. Et ça règle le problème. Quel a été votre meilleur moment de votre journée hier? On a Élise qui est avec nous au téléphone. Bonjour Élise.
6: Bonjour Manu, bonjour les Wanwan.
1: Sois la bienvenue sur Énergie Élise. Quel a été ton meilleur moment hier?
6: Bah moi j'ai un jacuzzi dans ma salle de bain. Ouais, donc j'ai fait un petit moment de détente pendant une heure et j'ai mis de la mousse dans le bain et des bougies. C'était très reposant.
1: C'est stylé, ça. C'est les baignoires là qu'on voit des fois, des grosses baignoires avec ça t'envoie des jets, ça te fait des bulles, c'est ça?
6: Oui, oui.
1: Oh là là. Et tu mets des
6: c'est
1: bougies.
6: Le bonheur. Oui.
1: J'ai jamais compris le principe des bougies à côté des baignoires, j'avoue. Mais
2: bah, c'est un moment zen, détente.
6: C'est une ambiance.
1: Et tu mets de la musique là qui fait bring, bring, bring, bring.
6: Non. Je mets de la musique que j'aime.
1: D'accord, ok, très bien. Et tu mets de la mousse.
6: Oui, voilà.
1: D'accord. Ça démarre comme un film de cul. C'est pas...
4: Clairement, on a vu le même.
1: C'est tout. Merci beaucoup, Élise, de nous avoir appelés.
6: Bonne journée
1: à toi. Qu'est-ce qui vous a fait du bien hier? Quel était le meilleur moment de votre journée? On a Fabrice qui est là. Bienvenue sur Énergie, Fabrice.
7: Salut Manu, salut les Wanwan.
1: On t'écoute.
7: Alors moi hier, j'ai mon frère qui m'a ramené de la bonne huile d'olive de Sicile. Et je l'ai utilisé dans mes pâtes. Et franchement, j'ai vu direct la différence.
2: Oh là là, la chance, lâche ton vie là.
1: Ouais. Je vais dire, c'est marrant, je suis comme toi.
2: Il y a une différence, hein.
1: Je suis comme toi, ouais, mais alors, ce que j'allais dire, c'est qu'il y a une différence, mais elle est beaucoup dans la tête quand même, la différence.
3: Ah, bah clairement.
4: Clairement, fais une dégustation à l'aveugle, on va pas se mentir.
2: Ah.
4: Moi, j'adore l'huile d'olive, mais c'est surtout parce que c'est écrit en italien que tu te dis, ah, c'est meilleur.
1: Ouais.
2: Mais non, mais même la consistance et même la bouteille est différente.
1: Tu sais quoi, moi, s'il y a juste marqué oliva à la place d'olive, et ben déjà le goût est meilleur. Merci Fabrice de nous avoir appelés.
7: Merci à vous, bonne journée. Manu sur Énergie.

0: J'ai le fruit le plus sain du monde et aussi le légume le plus sain du monde.
1: Ok. Ah.
0: D'après vous, le légume et le fruit. Lorenza.
1: Le légume, je dirais, allez, la pomme de terre.
0: Ah non, c'est un féculent, la pomme de terre.
1: Je dirais la tomate.
2: C'est un fruit.
1: C'est un fruit.

0: Le brocoli.
1: Ok, le brocoli en légumes et le concombre donc pour Nico et en fruits.
0: La banane.
1: La banane pour toi, le plus sain. Hein.
0: Oui, oui.
1: Et toi, Nico?
2: La pomme, je crois.
1: Vous n'êtes pas du tout dedans.
0: Ah, merde.
1: Sérieux?
0: C'est pas tout nouveau. Hein.
1: Les chercheurs américains ont réussi à établir le classement des fruits et légumes les plus sains du monde. En légumes, c'est la blette.
0: C'est quoi?
1: C'est la blette.
2: Je sais même pas quoi ça
0: ressemble. Je sais même pas quel goût ça a.
1: Si, j'en ai déjà mangé, mais c'est un peu à la cantine, quoi. Ça n'a pas de goût vraiment, la blette. Faut mettre beaucoup de sauce, tu vois. Voilà.
0: Okay,
1: okay. Mais c'est le légume le plus sain pour notre corps. Et en fruit, c'est le citron.
2: Ah, c'est cool, les bonbons au citron. Hein.
1: Alors, excuse-moi.
0: Les bonbons.
1: Je vais taper blette au citron sur Internet.
0: Ah.
2: Oula, fais gaffe.
0: Ouais.
1: Ah, et ben il me conseille un EHPAD pas loin.
0: Clairement.
1: Vas-y.
0: Ah oui. Bon.
1: J'ai une nouvelle un petit peu tristouille.
0: Qu'est-ce qui se passe? Oula.
1: Ouais.
0: Et qui est mort?
1: C'est pas la mort, mais c'est.
0: Oula.
2: C'est pas joyeux.
1: C'est pas joyeux.
0: Que passo?
1: Selon une étude, il pourrait disparaître d'ici 2100. Selon des chercheurs britanniques, les roues pourraient ne plus exister après l'année 2100.
0: Ah bon?
1: Le gène des cheveux roux disparaît d'année en année.
0: C'est vrai que c'est très rare. Hein.
1: De plus en plus rare.
2: Ouais. Oh merde, Ed Sheeran.
0: Ah oui.
1: Je veux dire, le jour où on va perdre Ed Sheeran et Mylène Farmer, c'est fini.
2: C'est les représentants des roues.
1: Aujourd'hui, en 2026.
0: Et les princes
1: sur Terre, il y a les princes.
0: Prince Harry, je crois, et les roues.
1: Ah d'accord, les princes. Oui. Genre les princes, ils sont tous roux. Difficile d'avoir une discussion solide avec Lorenza.
0: Pardon. J'écoute.
1: En 2026, sur Terre, seulement 3% des gens sont roux.
0: Ah ouais, c'est très peu. Ben, il faut les protéger.
1: Mais hein. Comment on les protège?
0: En leur donnant de l'amour, je sais pas.
2: Elle va embrasser des roux comme ça dans la rue.
1: Tu sais quoi, tu vas finir en prison. Et même les roux seront extrêmement gênés.
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0: c'est le moment de vous offrir du cash. On joue ensemble au Club des Génies et c'est sa quatrième participation. Elle s'appelle Elodie, elle a déjà gagné 300 euros. Quoi qu'il arrive, ces 300 euros, ils sont à elle. Mais elle va tenter de continuer, de monter les marches du génie des génies. En tout cas, déjà, de récupérer 100 euros supplémentaires aujourd'hui. Bonjour Elodie.
1: Bonjour l'équipe, Kikou Lorenza.
2: Kikou.
0: Ça commence à devenir une tradition cette histoire.
2: Eh oui, j'aime beaucoup ça.
0: Le Kikou du jour à Lorenza. Je rappelle que Lorenza a droit à un Kikou par jour. Donc
2: c'est
0: en fait
2: fini,
0: tu lui grilles son Kikou tous les jours, hein, Elodie.
1: Ouais, mais
2: c'est pas grave.
0: Elodie, tu vas tenter de gagner 100 euros aujourd'hui, mais tu n'es pas seule. Il y a Jérôme qui est là. Bonjour Jérôme.
3: Oui, salut Manu, salut les Wawa. Bonjour Elodie.
1: Bonjour Jérôme.
0: On va jouer ensemble au Club des Génies, je vous rappelle les règles. J'ai donc 100 euros et j'ai 3 questions. Le gagnant ou la gagnante sera celle ou celui qui aura 2 points. À chaque question, si vous pensez avoir la réponse, vous donnez vite votre prénom, vous donnez ensuite vite votre réponse. Si c'est la bonne, ça fait un point pour vous. Si c'est pas la bonne réponse, c'est l'autre qui prend le point. Et c'est le premier ou la première qui atteint 2 points qui gagne les 100 euros du jour et qui viendra jouer avec nous demain. C'est parti, bienvenue au Club des Génies. J'ai l'impression d'être Olivier Mine quand je parle comme ça. Voici la première question, Elodie Jérôme. Quel est le continent le plus peuplé de la planète Terre ?
1: Elodie.
0: Ou Jérôme en premier, on t'écoute.
3: L'Asie.
0: Bonne réponse.
2: Ouh là là là là.
4: Alors ?
2: Eh.
0: Un point pour Jérôme, 0 point pour Elodie.
4: On a peut-être un petit génie.
2: Oui.
0: Attention. Deuxième question. Que doit-on faire fondre pour obtenir du caramel ?
1: Elodie.
3: Jérôme.
0: Elodie, très nette.
2: Elle
0: c'est...
2: ne sait pas faire. Du sucre.
0: Bonne réponse.
4: Elle se bat, Elodie.
2: Ouais.
0: Elle veut rester.
2: Oui.
0: Elle veut pas partir, Elodie. Et Jérôme, lui, il veut s'incruster.
1: Ben. Il veut me faire chuter à vélo.
0: Un point partout. Voici la troisième question. Quels animaux sont les héros de Disney, Tic et Tac ? C'est Elodie en premier, on t'écoute.
1: Des écureuils.
0: Des écureuils, oui, c'est gagné.
2: Ouais,
0: wow. Et t'avais la réponse, Jérôme, aussi ?
3: Bien sûr.
0: Alors, tic et tac, on a un moment, bon. Les capitales, on s'en fout, mais tic et tac, merde. Alors,
2: ça s'est joué à peu.
0: C'était un très, très beau club des génies. Vraiment, il y a eu de la tension, il y a eu du suspense. Jérôme, je vais t'offrir le mug Manu sur Énergie.
3: C'est très gentil, merci à tout le monde. Bravo, Elodie.
1: Merci, Jérôme, bravo à toi également.
0: Et tu nous rappelles quand tu veux, Jérôme. Tu seras toujours le bienvenu ici. Elodie, demain, tu reviens pour la 5e participation.
1: Avec plaisir.
0: Et voilà, et les 100 euros, on te les rajoute. Quoi qu'il arrive, tu as gagné 400 euros.
1: Ça, c'est le truc. Vous êtes géniaux.
0: Tu peux déjà le prévoir dans tes futurs achats. Les 400 euros, ils sont à toi. Mais demain, tu auras peut-être 500 euros. Tu reviens jouer avec nous, évidemment, avec ton petit Kikou pour Lorenza.
1: Et bien évidemment.
0: On t'embrasse à demain, Elodie.
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0: On continue à parler de nos meilleurs moments de la journée. Parce que je vous rappelle qu'il y a une étude. Cette étude, elle dit que le soir, avant de s'endormir, il faut se rappeler du meilleur moment de la journée. Ça nous aiderait à être plus heureux. Bon, on n'est pas le soir, on est un peu en retard, mais c'est un peu l'histoire de notre vie. On est toujours en retard surtout. Mais on se rappelle quand même le meilleur moment de notre journée d'hier. 0-870-42-48. On a Océane qui est là. Bonjour Océane.
7: Bonjour Manu, salut les ouins.
0: Sois la bienvenue parmi nous, Océane.
7: Merci.
0: Quel a été le meilleur moment de ta journée hier ?
7: J'ai commandé une pizza hawaïenne pour mon petit-déj.
2: Elle est dans ma team.
0: C'est très drôle. Mais attends, donne-nous le meilleur moment de ta journée hier.
2: T'inquiète, Océane, moi aussi je suis dans cette team-là, mais les deux vieux grincheux là, ils n'aiment pas le sucré salé, ils n'aiment pas les ananas sur les pizzas.
0: C'est exactement ça.
4: Ouais.
0: Le sucré salé, j'avoue que j'ai un peu de mal.
4: C'est farfelu quoi, comme idée. Tu vois, effectivement.
2: J'aime bien le mot farfelu.
4: Quand tu regardes toutes les pizzas qu'il y a, il y a plein d'ingrédients qui sont cohérents. Ananas, il n'y a rien à foutre ici quoi.
0: Non, mais le terme farfelu n'est pas le bon terme. Le bon terme est condamnable.
2: Passez-moi les menottes.
0: Avec plaisir.
4: Ouais, avec plaisir.
7: C'est quoi, mon mari alors.
0: Oh mon Dieu.
2: Dans quel monde vit-on ?
0: Pourquoi tu mets de l'ananas sur une pizza ? Putain, mais quelle est la mauvaise personne qui a eu cette idée un jour ? Oui, ça change, mais bon, après. Ça change trop, putain.
4: Tu vas te faire rattraper par ton karma.
0: Ouais. C'est quoi, il va t'arriver des sales histoires.
2: Mais non.
4: Allez, bonne journée.
2: T'inquiète, c'est des bonnes.
0: Tu sais, quand on fait du mal aux gens, on a du mal après, hein, c'est sûr. Hein. Océane, on t'embrasse, merci beaucoup de nous avoir
7: appelés. Bonne journée,
0: au revoir. Belle journée. En plus, c'est marrant parce que Océane, c'est aussi le nom d'une pizza pas loin de chez moi. Il met du saumon dedans. Putain, mais c'est ton destin de bouffer des pizzas, Océane. On t'embrasse. Belle journée
7: à toi.
0: Bonne
7: journée.
0: Merci de nous avoir appelé. Quel a été le meilleur moment de votre journée hier, Nico?
4: Moi, j'ai mis mes pieds dans le sable chaud. Parce que j'ai la chance d'habiter près de la plage. Et je trouve que c'est la meilleure sensation du monde.
2: Oh, je t'envie. Ou même quand la mer, elle vient te chatouiller les orteils et les chevilles. Là, j'adore.
4: Toi, tu manges des pizzas à l'ananas.
0: Non, mais alors, l'eau qui arrive sur les pieds, moi, ça me stresse parce
2: mais
0: que tu te dis qu'elle arrive sur les pieds, mais des fois, elle peut remonter très vite. Tu vois?
4: C'est mignon.
0: Bah oui,
4: mais les enfants qui courent.
0: Donc ça te mouille après.
4: Ouais.
0: T'avais pas prévu. T'avais juste prévu de te mouiller les pieds. Tu vois ce que je veux dire?
4: Tu veux pas mouiller le bas de ton pantalon, toi?
2: Tu le retrousses.
0: Ça m'insupporte. D'aller à la plage, de marcher dans l'eau et d'un coup t'as une grosse vague qui arrive et ça te mouille ton pantalon que t'avais pas envie de te mouiller. Ouais. De la merde.
4: Après toi, on est allé à la plage quelques fois ensemble. Toi souvent tu vas en basket avec chaussettes. Hein, donc
2: non, mais ça, c'est
4: vrai que toi les pieds nus dans le sable, t'y es pas encore.
0: Mais laissez-moi tranquille en fait. Je suis comme ça, je suis heureux à la plage.
2: Que grand monde fasse.
0: Alors, tranquille quoi.
4: Et tu regardes la plage en disant, du béton, ce serait pas bien ici.
0: Alors, pour être très précis, je pousse un peu l'analyse plus vite. Je me dis, si on faisait un grand parking, franchement,
4: ce serait plus pratique.
2: On serait plus bien.
0: Damien est avec nous. Bonjour Damien.
5: Bonjour Manu, salut les Wawa.
0: Bienvenue sur Énergie. Damien, quel a été le meilleur moment de ta journée?
5: Ah bah moi j'habite en campagne et quand je rentre mes chiens, il y a toujours des mêmes moustiques qui rentrent. Et le meilleur moment c'est quand je le chope à une seule main au vol, quand il rentre et je les chope à une seule main.
0: T'es en train de nous dire que le meilleur moment de ta journée hier c'était d'avoir tué un moustique.
5: Ah ouais, c'est pas.
4: Ta psychanalyse avance bien.
0: Alors il faut savoir qu'avant Damien était un serial killer, mais depuis qu'il est soigné et traité, maintenant c'est que les moustiques. Donc ça va beaucoup mieux. Merci beaucoup Damien de nous avoir appelé.
5: Merci à vous, bonne journée.
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0: 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Je vais parler d'un moment qu'on a tous connu.
2: Ouais.
0: Un moment qui est en fait totalement absurde.
4: C'est quoi?
0: Ce sont ces moments où on parle à des gens, on leur parle vraiment, et pourtant on sait qu'ils nous entendent pas.
2: C'est-à-dire?
0: J'ai une liste de moments comme ça que j'ai trouvé sur internet. C'est-à-dire, exemple, quand on râle sur les joueurs de foot à la télé.
4: Ah ouais, on les insulte.
2: Pour le coach.
0: Mais exactement.
2: Ben oui.
0: Alors, t'es pas forcément les insulter. Mais putain, mais déconne pas. Mais bouge ton cul, vas-y, quoi.
2: J'aurais pas fait comme ça, moi.
0: Voilà. Exactement.
4: Que t'as pas fait de sport depuis des années.
2: C'est ça.
0: Non, mais c'est surtout qu'ils ne t'entendent pas. Et même quand t'es dans les gradins, ils ne t'entendront pas non plus. Voilà. Il faut que tu le saches. Ces moments où on parle à des gens et on sait qu'ils nous entendent pas, mais on fait quand même. Quand on insulte une personne en voiture qui nous double ou qui ne nous laisse pas la priorité.
2: Oui, mais
0: je pense qu'en fait, on le fait exprès. On sait qu'elle nous entend pas, la personne.
2: Ah, tu veux dire qu'on est lâche?
0: Ah bah oui.
4: Ah oui, parfois tu regardes la personne, tu te dis, ah, c'est bien qu'elle m'ait pas entendu.
2: J'aime bien quand elle passe et que la vitre et qu'elle voit ma rage comme ça. Peut-être elle m'entend pas, mais elle sait. Elle doit se douter de ce que je suis en train de dire.
0: Ouais, mais parce que t'as pas connu le moment où la personne, du coup, elle t'attend au feu rouge et qu'elle descend de la voiture.
4: Ouais,
2: tu vois. J'ai pas connu ça.
0: Bah voilà, c'est pour ça. Et là, tu fais ouf. Okay. Il te dit, il y a un problème?
2: Non,
0: un problème.
2: Non.
0: Sorry, I parle pas le français. Pas compris. Oh, désolé. Vous êtes formidable. Les moments où on parle à des gens et pourtant ils ne nous entendent pas. Quand on raconte notre journée à notre chat.
2: Oh oui.
0: Toi Lorenza, t'aimes bien ça?
2: Ah bah en fait ça soulage quoi. Tu te dis au moins il va pas être contre moi ou enfin. J'ai l'impression des fois dans le regard qu'il comprend, tu vois.
0: Non, il comprend pas ce que tu dis. Non, il faut que tu le saches.
2: Ça n'est que oui.
0: Après, peut-être qu'il peut sentir les émotions.
2: Oui, je reste persuadée de ça.
0: Si t'es triste, machin et tout. Ou alors c'est juste qu'il veut bouffer, qu'il reste avec toi en pensant que tu veux lui donner à manger. Ce qui est
2: fort possible. Plausible, ouais.
0: À 99%. Ces moments où on parle à des gens et pourtant ces gens-là nous entendent pas quand on parle à notre personnage de jeu vidéo en jouant.
4: Alors, tu fais ça?
0: Ouais, vous.
2: Bah nous, on joue pas, mais.
0: Ouais, vous jouez pas au jeu, mais parfois tu parles vraiment à ton personnage. Putain, vas-y.
2: Ah, tu l'encourages?
0: Vas-y, chope la potion. Ouais, alors que c'est toi qui fais bouger ton personnage.
4: Bah oui, tu parles à toi-même, quoi.
2: Tu dis jamais je? en parlant du perso dans le jeu, parce que moi, ma coloc, elle fait ça. Elle me regarde, alors, elle me fait t'as vu, là, on est bien, là. Là, on est bien.
0: Genre, mais bah, elle parle avec son personnage et son deux.
2: Oui, c'est vrai, voilà. c'est ouf. Je trouve ça fou, moi.
0: Bah oui, bah, parce que tu joues des personnages, c'est pas toi. Quand je joue un barbare dans un jeu vidéo qui écrase les monstres, c'est pas moi.
4: Voilà, vaut mieux.
0: Les moments où on parle à des gens qui nous entendent pas, quand on change de chaîne en lâchant un petit. Oh, ta gueule.
4: Putain, c'est vrai que c'est d'une violence, ça. Tu es l'autre qui l'a demandé. Il a un cœur qui bat.
0: Non, mais tout le monde l'a fait.
2: Bah, évidemment. Ah bah, oui.
0: Tu regardes un truc, ça te saoule.
2: Ah, c'est
0: oh,
2: bon, ta gueule.
0: Ouais.
2: Et
0: un dernier moment où on parle à des gens qui nous entendent pas, c'est quand on regarde un film d'horreur et qu'on essaye de guider la victime loin du tueur.
2: Ah oh, oui. Enfin,
0: nous pas cette porte, nous pas cette.
4: Alors, putain. Pas
2: mais que t'es con.
0: Ben voilà, bah, tu, bah, tant qu'il mort, je te l'avais dit. Oh putain.
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0: 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Tous les jours, deux fois par jour, on vous appelle en direct pour doubler votre salaire à 7h05 et 8h05. J'ai un petit souci, Aurélie, je n'ai personne sur mon écran. Je peux pas appeler les gens. Ah, Aurélie est derrière la glace, tu m'entends, Aurélie? Aurélie, hop.
2: Oui, je...
0: Ce qui est bien avec Aurélie, c'est, alors, c'est, elle est au standard avec Dylan, et c'est dès qu'il y a un problème, Aurélie est en totale panique. Ah, tu as un souci,
4: c'est technique, mais parfois il faut relancer l'écran, peut-être. Parce qu'on peut pas voir ce qui se passe.
0: Alors ça prend 30 secondes pour relancer l'écran. Mais je pense que tu t'es, à mon avis, tu as mis les auditeurs sur le mauvais standard, non? Tu ne crois pas?
2: Non. Bah, non, en fait, j'ai vérifié et il y a bien des prénoms, donc je pense qu'il y a un petit souci.
0: Alors dans ces cas-là, ne paniquons pas. C'est la technique. Alors j'ai relancé le. Parce qu'on a un truc pour rafraîchir les écrans, mais ça prend 30 secondes.
2: Ok.
0: Ouais. Vous avez 30
2: donc
0: secondes.
2: Là, t'es en train de nous dire.
4: Vas-y, vas-y, hein.
2: Est-ce que bah, vous
0: là,
2: pouvez.
0: C'est, veuillez ne pas quitter quand t'appelles une hotline. C'est la même chose.
4: On va se retaper une chanson d'Aether, ça.
0: Voilà. Ah, j'ai rafraîchi, ça y est.
2: Ah, ben voilà.
0: Super. Ça marche. Allez, c'est parti. Attention, on vous appelle pour doubler votre salaire. Vous envoyez salaire par SMS au 7-10-12, ça peut vous arriver à vous aussi.
11: Oui, allô?
0: Allô, bonjour, c'est Thomas des Essarts en Bocage, en Vendée.
11: Oui.
0: Quel est le seul animateur radio qui loupe ton salaire, Thomas?
11: C'est Manu sur Énergie.
0: C'est gagné, bravo. Oui. Oh, comme tu dis. Oh. Thomas, c'est à toi que ça arrive ce matin.
11: Oui, j'ai du mal à y croire.
0: Eh ben, je sais, mais pourtant c'est vrai. Et pourtant je te l'annonce, ton salaire de 1801 euros, on va te le doubler, ça va faire 3602 euros. Voilà.
11: Oh là là, c'est génial.
0: Et bah c'est fait pour ça, mec.
2: Eh ouais, mec.
0: T'es peut-être étonné, t'es peut-être là. Tu te dis que c'est génial, mais je te dis que c'est fait pour ça, mec. Alors, Thomas, c'est une belle journée qui démarre. Un bon week-end de la Pentecôte qui arrive.
11: Une très belle journée. Ah oui.
0: 3602 euros, tu sais ce que tu vas faire avec cet argent?
11: Oh, beaucoup de choses. Des réparations voiture, je pense, et peut-être aussi une petite sortie avec ma copine pour nos 10 ans.
2: Oh,
0: Bah voilà. Ouais.
2: Tu répares
0: ta voiture et ensuite vous partez en voiture comme ça dans une
11: exactement
0: dans une petite auberge perdue au milieu de la forêt.
2: Un
0: si.
2: Bon récent, j'ai 10 ans.
4: Sinon tu lis l'utile et l'agréable et tu pars chez le garagiste justement comme ça.
2: Vous faites tout en même temps. Joyeux 10 ans.
0: Mais non, tu pars à l'aventure en voiture réparée et tu seras au milieu de la forêt. Et là, au milieu de la forêt, bah, tu fais un film d'horreur. Voilà, comme dans.
2: Allez, super.
0: Je vous rappelle que tous les films d'horreur démarrent toujours comme ça, avec des jeunes qui partent
2: dans une forêt,
0: campés exactement, toujours dans une fourgonnette.
4: Partez à l'hôtel, les gars.
0: Si vous avez un copain qui a une fourgonnette, n'allez pas en week-end avec lui, c'est ce mon conseil du jour. Thomas, je te double ton salaire, 3602 euros, ça arrive très vite pour toi, bravo.
11: Ah, c'est génial, merci.
0: Belle journée à toi et ça peut vous arriver vous aussi. Tous les matins, on double votre salaire, 7h05 et 8h05. Dans moins d'une heure, ce sera peut-être vous.
12: Salut les gars, c'est Léna Situation. Oula, il est très tôt là. Bon, moi je repasse plus tard. Bonne soirée, bonne journée, au revoir, ciao. Merci Manu.
0: De rien.
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0: Bon, c'était une rumeur, on s'en doutait, mais Seb Lafrit l'a confirmé, c'est fini avec Léna Situation.
2: Ah, mon cœur saigne, mon cœur est brisé, oh là là là là.
0: C'est vrai, tu suivais...
2: Mais c'était mon couple goal. Enfin, pour moi, ils allaient se marier, ils allaient finir ensemble. Et il a dit, l'amour ne suffit peut-être toujours pas, quoi.
0: Oh, putain.
2: Ouais.
0: Oh, il nous a bien niqué notre...
2: Il nous a, ouais.
0: Bon, bah, disons que le soleil est de retour en France. Allez, voilà, c'est bien ça.
2: Mais ils ont glow up, ils ont glow up. Ils sont devenus tous les deux très, très, très, très beaux.
0: C'est
2: pareil.
0: Ah, d'accord. Donc,
4: c'est
0: voilà. Pareil. Ah,
4: bah, c'est un bon conseil, ça. Séparez-vous.
0: Ce sera le conseil bien-être de Lorenza. Si vous êtes en couple et que vous êtes heureux, sachez que vous êtes encore plus heureux et plus beau si vous vous séparez. 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
2: Quel enfer!
0: On est jeudi, on vous donne des conseils gratuits. C'est le coaching du jeudi, vous avez un souci, vous avez un problème à régler, vous avez un choix à faire. 0-870-42-48, les coachs de vie sont là. Alors, on va démarrer avec Antoine, bonjour Antoine.
13: Salut Manu, salut les ouin-ouin.
0: Sois le bienvenu parmi nous Antoine, c'est le coaching du jeudi, qu'est-ce qui t'arrive?
13: Alors moi quand je vais dormir chez ma copine, elle met toujours son chat entre nous dans le lit. Je trouve que c'est pas super hygiénique, mais vraiment elle l'aime tellement que je sais pas trop comment lui dire pour pas la vexer.
0: Ah, bah, t'es foutu, mec.
2: Bah oui.
0: Je te l'annonce. Non, elle changera pas. Elle a son chat. Moi, je me suis fait avoir avec mes chiens, moi. Les deux chiens, ils dorment avec nous maintenant.
4: Ah ouais?
2: Mais oui.
4: Et on peut pas simuler. On peut pas simuler une petite allergie, un truc comme ça?
0: Non, mais, alors,
2: bah,
0: non.
2: C'est trop tard.
4: Non, mais un truc qui se déclare, tu vois. Tu dis, finalement, je suis allergique.
0: Mais non, tu mens pas.
2: En plus, un chat, c'est super propre. Ça fait sa toilette plusieurs fois par jour et c'est beaucoup plus propre qu'un chien.
0: Alors, je rappelle qu'un chat fait sa toilette plusieurs fois par jour en se léchant. Vas-y, fais-le. Tu verras. Qu'est-ce qu'elle a leur langue?
2: Ben, elle est râpeuse, elle est pas comme nous, tu vois, parce que autrement.
0: Oui, mais alors à ce moment-là, alors pas de problème, vas-y, lave-toi avec une râpe à fromage, vas-y. Tu verras si c'est hygiénique.
2: Écoute, j'essaie de trouver des solutions pour rassurer Antoine. Parce qu'il est dans la merde, il pourra pas changer d'avis. C'est comme ça. Il dort dans le lit, ben c'est à vie maintenant.
0: Voilà, c'est ça le truc en fait. C'est que une fois que c'est fait, le chat considère que, je te rappelle, tu n'es pas le maître de ton chat, tu es l'esclave de ton chat. Antoine.
13: Ok.
0: Donc c'est foutu. Voilà. Okay. Il est pas bien.
2: Bah, il est pas bien. Antoine. Mais...
13: Et tu l'as vérité. J'ai compris, j'ai réalisé. Ça y est.
0: Et ben voilà, toi, c'est ça. Et je vais dire un truc, dis-toi qu'il y a pire que toi. Moi, j'ai deux chiens qui dorment avec moi. Et ce week-end, je vous en avais parlé, les cochons.
2: Oui. Oui.
0: On va récupérer deux petits cochons.
2: C'est là. Ça arrive ce week-end.
0: On va aller les récupérer. On va aller les récupérer ce week-end. Je vous ferai vivre ça sur mes réseaux sociaux. Génial. C'est ma vie officielle. Et j'ai très très peur parce que ces cochons, en fait, ils peuvent aussi vivre un peu en intérieur.
2: Oh là.
0: Et j'ai peur qu'à un moment, j'ai peur qu'ils soient tellement mignons.
2: Cochons dans le nez.
0: Qu'à un moment, ma femme me dise, ce soir, ils peuvent dormir avec nous.
2: Non, mais là, t'es foutu, là, c'est une catastrophe.
0: Ah, bah ouais. Non, mais je vois ses yeux qui brillent.
2: Oh là là là là.
4: Comment lui dire?
13: Je te souhaite beaucoup de courage, Manu, finalement, c'est pas si dérangeant.
2: Oui,
0: tu vois, c'est pour ça que je te dis, toujours. Nos emmerdes sont toujours relatives par rapport à celles des autres. Je te souhaite une belle journée, Antoine. Merci beaucoup de nous avoir appelés.
13: Belle journée à vous tous.
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0: J'ai eu un message, enfin j'en reçois beaucoup de messages sur nos réseaux sociaux, c'est Manu officiel sur Instagram, sur Facebook, c'est Manu officiel TikTok sur TikTok, et j'ai reçu un message d'une maman qui s'appelle Ruby, et elle m'a dit voilà, mon fils est DJ.
2: Quoi?
0: Bon,
2: ok.
0: Je continue à lire son message, et elle me dit que son fils il est DJ, et qu'il a 13 ans, et qu'il a joué avec DJ Snake.
2: Quoi? La classe.
0: Okay. Et là je fais, comment ça il a joué avec DJ Snake à 13 ans? Qu'est-ce que c'est que cette histoire? Et ben donc du coup j'ai dit, mais faut qu'on t'appelle le matin. Résultat, ce matin on a Eden qui a 13 ans et qui mixe depuis qu'il a 9 ans au téléphone. C'est pas un problème cette histoire. Eden, bonjour.
14: Salut Manu, salut maman.
0: Ah, ta voix, effectivement, je sens que t'as pas 67 ans. Alors, non, mais l'histoire, je sais pas, faut que tu nous racontes ton histoire. C'est ta maman qui s'appelle Ruby. C'est stylé d'avoir une maman qui s'appelle Ruby. Hein.
2: Ouais. Trop la classe.
0: Vraiment, bravo. T'aurais pu tomber sur une Martine, tu vois, bravo. Ouais. Déjà, bravo à toi. Donc, Eden, tu peux nous expliquer, t'as 13 ans, tu mixes vraiment depuis que t'as 9 ans.
14: C'est ça.
0: D'accord. Et c'est quoi cette histoire? T'as fait la première partie de DJ Snake?
14: C'est ça. J'étais en voyage à Las Vegas pour aller voir le concert de DJ Snake.
2: J'étais en voyage à Las Vegas.
4: Normal.
0: Eden, c'est basique. Bon, vous savez, on avait vachement hésité avec Los Angeles ou les Caraïbes. Ouais. Donc attends, t'es en vacances. Ta mère t'emmène en vacances à Las Vegas pour voir DJ Snake.
14: C'est ça.
0: Ok. Non, bah, non seulement elle s'appelle Ruby, mais en plus elle est sur la maman quand même. Donc, ok, tu vas le voir.
14: C'est ça. Et juste avant le concert, on rentre à l'hôtel pour se changer. On croise une jeune fille dans le couloir avec le maillot de la marque DJ Snack PMF. Et on lui dit que du coup, le soir, on va voir le concert. Du coup, elle nous répond en français parce qu'elle avait vu qu'on était français. Et elle dit qu'elle va le voir à son hôtel avec un petit groupe de fans qui le suit un peu partout. Et elle m'a proposé de venir avec elle. Juste moi, pas mes parents. Il n'y avait pas assez de place dans les Uber.
0: Attends, juste toi, à 13 ans, elle te dit viens avec nous voir DJ Snack.
14: C'est ça. Ma mère, elle m'a donné son téléphone avec une carte SIM, du coup, américaine.
0: D'accord.
14: Donc, je suis partie voir DJ Snack comme ça.
2: Non, mais ça, c'est dingue.
0: Attends, quand tu dis je suis partie le voir, pas le voir jouer, le voir en vrai.
14: En vrai, j'ai parlé avec lui pendant une heure, à peu près.
0: Wow, c'est improbable, wow, histoire.
4: Ça, c'est normal.
0: C'est des histoires de vie, tu dis que c'est pas possible que ça arrive.
14: Oui, je pensais pas que ça allait arriver un jour.
2: C'est que c'est le destin, hein.
0: Donc là, t'arrives. On est à Las Vegas. Avant qu'il fasse son set, tu rencontres DJ Snake. Tu parles avec lui pendant une heure. Mais comment ensuite ça a basculé dans je fais ta première partie?
14: C'est ça. Alors, tout le petit groupe de fans, ils savaient que moi j'étais DJ, mais Snake, ils ne le savaient pas. Donc ils m'ont poussé un peu pour aller voir Snake et me montrer mon travail, du coup, sur les réseaux sociaux. Il a kiffé. Et c'est là qu'il m'a fait sa proposition pour faire sa première partie à la Relays Party.
2: Waouh!
0: Et sans avoir écouté ce que tu fais?
14: Si, il avait écouté sur les réseaux sociaux.
2: Ouais, mais t'as pas testé en live, quoi?
14: Non, pas du tout.
0: C'est incroyable. Et donc, t'as fait sa première partie. Il y avait combien de personnes devant toi?
14: Il y en avait 2500.
2: Waouh!
0: Et t'étais zen?
14: J'ai fait des plaques de stress sur tout le corps le lendemain.
2: Bah, tu m'étonnes.
4: Les filles qui se coulent.
0: C'est quoi? Mais c'est l'histoire. C'est un film en fait. C'est l'histoire de l'enfant qui va voir un DJ et qui se retrouve à mixer devant lui, quoi. C'est incroyable. Et franchement, ta mère a vraiment eu raison de m'envoyer le message. Elle est dingue. Et alors? Il fait pas que mixer parce qu'il sort des titres aussi. Bah, normal, il est DJ.
2: Bah oui.
0: Alors ton nom de DJ c'est quoi?
14: DJ Joke.
0: DJ Joke. Okay. C'est comme une blague, en fait.
14: Voilà.
0: Et le 1er juin, il y a un titre qui sort, et normalement, on l'a en exclusivité.
2: C'est vrai, trop cool. Bah,
0: c'est un peu une première mondiale. Génial. Il a 13 ans, il mixe depuis qu'il a 9 ans, il s'appelle Eden, DJ Joke, et le titre c'est Freaky Day, et c'est ça.

0: là, on se dit, c'est ton père qui fait la voix?
1: Non, pas du tout.
0: D'accord, ok. Oh, ils font tout en famille, donc. Eh ben, écoute, tu sais quoi? Bravo à toi, c'est génial.
1: Merci beaucoup.
0: On dit souvent, allez jusqu'au bout de vos rêves. Il a même pas attendu que le rêve arrive à sa fin. Lui a 13 ans, il est déjà là.
2: Ça y est.
0: C'est génial. Eh ben, bravo à toi, Eden.
3: Bravo,
1: merci beaucoup.
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0: On joue ensemble au meilleur jeu radio du monde. C'est le jeu des 5 mots, comme chaque jour. Et aujourd'hui, on a Alexia. Bonjour, Alexia.
6: Bonjour.
0: Bienvenue parmi nous, Alexia. On va jouer ensemble au jeu des 5 mots. J'ai pour toi une Nintendo Switch 2 ce matin. Et tu vas jouer avec Nico.
6: Ah, ok, très bien. Ça marche, cool. Pas de soucis.
0: Vous allez jouer ensemble pour tenter de la gagner, cette console. Je rappelle les règles. Nico va sortir du studio.
2: Yep.
0: Quand il sera dehors, je vais te donner 5 mots. Après chaque mot, tu vas me donner le premier qui vient en tête. Ensuite, Nico revient. Je fais exactement la même chose avec lui. Et dès que vous avez un mot en commun sur 5, il suffit d'un sur 5, et ben c'est gagné, la Switch 2 est pour toi. T'es prête?
6: Super, je suis prête.
0: Eh ben, bonne chance à toi, c'est parti. On joue au jeu des 5 mots. Porte.
6: Ouverte.
0: Fée.
6: Closette.
0: Koala.
6: Panda.
0: Natte.
6: Tresse.
0: Majuscule.
6: Minuscule.
3: Ah, c'est carré.
0: Ben, on est pas mal. Alors, on fait revenir Nico maintenant. Un mot en commun dans vos réponses pour gagner. Attention, Nico est de retour. C'est parti, c'est la deuxième partie du jeu des 5 mots. Porte.
2: Fenêtre.
0: Non, elle avait dit ouverte.
2: D'accord.
0: Fée.
2: Clochette.
0: Clochette, c'est gagné, bravo.
3: Allez,
2: allez. Eh oui.
0: Eh ben voilà, Alexia.
6: Oui.
0: C'est bon, tu peux respirer, c'est gagné.
6: Incroyable, merci.
0: On va voir jusqu'où vous êtes connectés, restez 3 mots. Koala.
2: Animal.
0: Panda.
2: D'accord.
0: Natte.
2: Cheveux.
0: Tresse.
2: Ouais.
0: Majuscule.
2: Minuscule.
0: Oui, voilà.
3: Allez.
0: 2 mots en commun, hein, suffit pour gagner. La Nintendo Switch 2, elle est pour toi, Alexia, bravo.
6: Super, merci beaucoup.
0: Eh ben, on t'embrasse, on te souhaite une belle journée. Le jeu des 5 mots, évidemment, il revient demain à la même heure.
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0: c'est le moment. Et là, on plaisante pas. Non, on ne plaisante pas parce qu'il y a un moment, il faut arrêter de plaisanter. Voici le retour de la bataille des ex. Vous avez souffert avec un ex.
3: Ah, okay.
0: Ça a été compliqué. Il a fait un truc pas joli, joli. Eh ben, venez affronter votre ex à d'autres ex. C'est un peu comme les jeux de cartes, tu sais.
3: C'est une bataille.
0: C'est un Pokémon avec les ex.
3: C'est ça.
0: qui aura le pire Pokémon? On va le savoir. On a Sandy qui est là. Bonjour Sandy.
7: Bonjour Manu. Bonjour les Wawas.
0: Sois la bienvenue parmi nous. En face de toi, il y a Agathe. Bienvenue sur Énergie, Agathe.
7: Bonjour Manu. Bonjour les Wawas. Salut Sandy. Salut Agathe.
0: Attention, ça va se passer en 3 manches. Qui a eu les pires ex? On va démarrer avec Sandy, si t'es prête.
7: Oui, je suis prête. Alors, je voulais faire la surprise à mon ex et en venant dans devant son université, je l'ai vu embrasser une autre fille.
3: Aïe, aïe, aïe.
0: Ça, c'est, voilà. ça, on vous le dit, hein.
3: En regardez, faire de
0: vous,
3: surprise.
0: Vous, non, c'est pas ça. C'est, vous faites des études, voilà, vous savez.
7: C'est ça, en fait. Ouais,
0: vous faites des études, vous trompez votre copine. Voilà, c'est malin. C'est pas mal. Ça commence pour là, l'histoire.
7: Oui, c'est pas mal, je pense, déjà.
0: Agathe, quel ex tu vas mettre en face de celui-là?
7: Alors, je vais mettre celui que j'ai quitté. Et quand je l'ai quitté, j'ai appris par son pote qui me trompait depuis 6 mois alors qu'on devait se marier.
0: Oh,
3: t'as bien fait de le quitter, Agathe. Bien joué.
0: Bah,
3: on va le
0: point. Non mais, tu vois, jusqu'à on devait se marier, c'était une sorte d'égalité.
3: Oui.
0: J'ai envie de dire très bien joué, Agathe.
7: C'est vrai que là, ça fait mal.
0: Le point est pour toi. Attention, la deuxième manche. Honneur à Agathe. On t'écoute.
7: Alors, on était en soirée et je voulais aller aux toilettes. Les toilettes étaient dans la salle de bain. Et en fait, quand j'ai ouvert la porte, ben, j'ai retrouvé mon ex en train d'embrasser une pote à moi.
0: Oh.
3: Ah.
0: C'était pas le même?
7: Si.
3: Ah ben, dis donc.
0: Mais attends. Mais
7: c'était avant la demande en mariage.
3: Ah.
0: Alors, tu veux dire que là, tu l'as vu? Ensuite, t'as pris sur toi pour dire, allez, c'était une erreur, on oublie tout.
7: Voilà, c'est ça.
0: Et en fait, il te trompe. Oh là là, mais.
3: Qui trompe un jour, trompe toujours, hein.
0: Et qui trompe un œuf, trompe un bœuf.
3: Voilà.
0: C'est bon, ça. À peu près, quoi. Bon.
3: Quel enfoiré, celui-là.
0: Oh là là, on est sur du haut niveau. Mmh. Sandy, qu'est-ce que t'as à mettre en face de celui-là?
7: Alors, mon ex m'a offert une bague de fiançailles quelques jours après, et je découvre qu'il avait offert la même bague à son ex. Elle l'avait rendue, donc voilà, il a voulu me l'offrir aussi.
3: Mais c'est du recyclage, pour pas gaspiller.
2: Non, Lorenza, t'aimerais pas que ça arrive.
0: Non. Je pense qu'il n'y a aucune fille qui supporterait ça.
3: Ah, bien sûr, je pèterais un câble, je jette la bague à la figure.
2: Cool, tu fais la même taille de doigt.
0: Connard. Attends, en enfonçant un peu, ce sera pareil. Ah, ouais. Mais je te l'avais dit, hein, t'avais grossi un peu, hein, même des doigts, c'est sûr. Hein, c'est...
3: L'enfer.
0: Wow. Ah, j'ai envie de donner le point à Sandy.
3: Ah oui.
2: Ah ouais. Clairement.
0: Attention, tu vas jouer dans la dernière manche maintenant. Sandy, honneur à toi, la bataille des ex, on t'écoute.
7: Alors, mon ex, qui était mon premier amour, m'a avoué qu'il m'avait trompé cette fois avec 7 filles différentes en 3 ans. Dans sa semaine que je connaissais.
0: On est d'accord que ce matin, c'est que des histoires de tromperie.
3: Ah oui. Bah après, c'était peut-être pour être sûr que c'était toi, Sandy.
2: Cette fois.
3: Et apparemment, ça n'était pas.
7: Mais... Ouais, ça me surprendrait quand même un peu.
3: Quel enfer.
0: Mais écoute-moi, mais j'ai l'impression que tu te fais tromper tout le temps. Le problème, c'est toi. Hein.
3: Oh,
0: c'est
3: bien, non. C'est... Manu, tu peux pas, Manu.
0: Sandy, c'est compliqué. Waouh. En face de ça, quel ex va mettre Agathe? On t'écoute, Agathe.
8: Eh ben, moi, je vais mettre celui. Alors, j'ai appris que sa demande en mariage, en fait, c'était un pari avec son meilleur ami. C'était qui demandait en premier sa copine en mariage.
0: Oh.
3: Ah,
0: Oui, mais il l'a fait quand même.
2: Bah, mais si
8: oui,
2: tu fais
8: il
2: pas
8: m'a
2: ça
8: demandé
2: pour
8: en mariage, oui.
3: Ça doit venir du cœur, d'un pari entre potes.
0: Non, mais ça peut venir du cœur et en même temps, je la demanderai avant toi. Tu vois ce que je veux dire, genre.
2: C'est totalement inconscient.
0: Ah, alors, pardon, il y a l'ex qui est derrière et qui gueule, apparemment.
3: Il est attaché.
0: Écoute, j'ai quand même envie de donner le point à Sandy parce que 7 fois avec 7 filles différentes en 3 ans, quand même, on est sur de la qualité d'ex.
8: Oui, là, on a un beau level.
3: C'est la grande gagnante. Wouh.
0: Mais j'ai envie de vous dire bravo à toutes les deux.
3: Ouais.
8: Merci.
0: Très, très belle bataille d'ex. Et c'est dans ces moments-là où on se dit waouh, je suis content de ne pas les avoir rencontrés, ceux-là. Sandy, Agathe, je vais vous offrir à toutes les deux le mug Manu sur Énergie et puis le t-shirt Manu sur Énergie.
8: Merci beaucoup,
7: c'est gentil.
8: L'équipe, merci.
0: Les batailles des ex, j'adore ce moment. Qui est en même temps malaisant et en même temps très tellement drôle. On vous embrasse toutes les deux. Gros bisous, belle journée.
7: Merci à vous aussi.
8: À vous aussi.
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0: Je vous ai dit que j'étais content parce que un des derniers achats dont j'étais fier, c'était mes clés. J'ai un trousseau de clés avec des petites clés. Il y a des clés carrées, des clés triangles, ces trucs-là qu'on voit souvent sur les tableaux électriques, par exemple. Et on se dit, mais oh, j'ai pas la clé triangle, j'ai pas la clé carrée. Et j'ai acheté un trousseau de clés comme ça. Pourquoi? Parce qu'on sait jamais. Et vous m'avez dit, mais jamais dans la vie, ça te servira, ces clés triangles et ces clés carrées. Jamais.
3: Et alors?
0: J'ai reçu un message sur Instagram hier de Célia que j'aimerais vous lire. Vous pouvez m'envoyer des messages sur Instagram, c'est le compte Manu officiel. Écoutez bien, Manu, point d'exclamation.
3: Oula.
0: Folie. J'écoutais Énergie ce matin sur la route et tu disais avoir acheté des clés notamment en triangle. Ce qui, selon beaucoup, ne sert à rien. J'étais en expertise ce matin et pour débloquer l'échelle, une personne demande une clé triangle.
3: Oh là là.
2: Oh, la fameuse.
0: On peut donc bel et bien en avoir besoin et j'ai directement pensé à l'émission de ce matin. Je voulais donc partager cette information. Bonne journée.
3: Alors, elle, oui, mais toi.
2: T'es rarement en expertise.
3: Oui.
2: Mais après, si tu passes à côté de mecs qui sont en expertise, effectivement, tu peux toujours filer ta clé triangle.
0: Mais qu'est-ce qui te dit que je fais pas d'expertise? Je sais même pas de quoi elle parle.
2: C'est ce qu'on va donner.
0: Allez, on double votre salaire.
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0: 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Attention, le téléphone sonne quelque part, c'est peut-être le vôtre. Avant d'écouter Alex Warren, quelqu'un va être heureux. Ce quelqu'un, ça peut être.
12: Allô?
0: Allô, bonjour, c'est Fanny de Tence en Haute-Loire.
12: Oui.
0: Fanny, bonjour à toi. J'ai une question à te poser. Quel est le seul animateur radio qui loupe ton salaire?
12: C'est Manu sur Énergie.
0: Eh ben oui.
3: Ouais.
0: Fanny, je t'annonce que nous allons doubler ton salaire. C'est sur toi que ça tombe, ça y est.
9: Trop bien, je suis trop contente.
0: Tu peux, 1899 euros. Il aurait pu arrondir à 2000 euros quand même, pour pas tromper. 1899 euros. Mais si, tu peux y croire. Fois 2, ça fait 3798 euros, Fanny. Bravo. Ouh,
9: trop bien.
0: Tu travailles dans les assurances?
9: Oui.
0: Tu fais quoi?
9: Je vends des contrats particuliers, donc assurance auto, habitation, santé.
0: D'accord, tu t'occupes de nous vendre des assurances?
9: Voilà, c'est ça.
0: D'accord. Dans une assurance connue?
9: Oui, je sais pas si j'ai le droit de citer la marque.
0: Je sais pas, dis.
9: Ouais. MMA.
0: Ah oh, MMA
3: 0,5.
9: C'est ça.
0: MMA.
3: Ça nous a matrixé. À chaque fois, les amis, ils sont trop forts.
0: Va donc, chez Speedy. On a des bonnes références. Hein, ouais. On a de la bonne culture.
9: Ça, alors.
0: Donc, ton boulot, c'est de nous faire payer cher des choses dont peut-être on n'aura pas servi. On est d'accord?
9: Oui.
0: Alors, cela dit, je vais dire un truc. On critique beaucoup les assurances, mais fondamentalement, les assurances, ils veulent vraiment qu'on soit en bonne santé. Parce que bonne santé, ils ont rien à payer.
3: Oui, c'est vrai.
2: Ah bah oui, logiquement.
0: Alors que
9: mais
0: les médecins,
9: en cabinet, c'est bien content de l'avoir.
0: Ah mais évidemment. Mais pour vous, si on est en bonne santé, c'est nickel pour vous.
2: C'est ça.
0: Alors que le médecin, par exemple. Le médecin, si t'es en mauvaise santé, il y a de l'argent de rentrée.
2: Tu veux dire qu'il y a un business de médecins qui nous rend malades?
0: Pas que, des pharmaciens aussi. Mauvaise santé, médicaments achetés.
3: Manu, tu dénonces ce matin.
2: Ça, c'est le tonton sans repas qui dérange.
0: Attends, je vais dire un truc. De là à dire que les médecins, c'est eux qui ont inventé le rhume. Clairement, on sait tous, l'éléphant bleu, c'est eux qui ont inventé les pigeons pour faire caca sur les voitures.
3: Bien sûr.
0: Ils les ont dressés. De là à dire que l'éléphant bleu et les médecins, ils forment un groupe qui maîtrise le monde. Vous savez, comme dans les films américains, il y a toujours des gens au-dessus des gens. C'est ma conclusion. Fanny, on te double ton salaire. 3798 euros, ça va arriver très vite pour toi.
9: Merci beaucoup, Manu. Bisous à tous.
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0: Comme chaque jour, on s'apprend les choses les uns les autres avec les infos aléatoires du monde. Allez, Nico.
2: La sensation de frisson, c'est qu'on a en écoutant la musique, par exemple.
0: Oui.
2: Et ben, ça a un nom, c'est le frisson esthétique.
3: Oh,
0: c'est mignon.
3: J'adore. Ouais.
2: C'est pas mignon. Du tout comme les autres frissons, c'est quand t'as peur ou alors quand t'as froid, c'est vraiment un truc qui te prend les tripes et t'as l'électricité qui passe dans tout le corps. Frisson esthétique.
0: Et on sait pourquoi on a ça?
2: C'est en termes d'émotion, quoi. Ça crée un truc dans ton cerveau.
3: J'adore avoir
2: souvent,
3: ça,
2: souvent, c'est un truc d'euphorie. Ça fait monter l'euphorie un peu en toi et ça peut te faire pleurer aussi.
0: Ah, pleurer aussi.
2: Non, mais d'accord. De bonheur, quoi, tu vois.
0: Oui, d'accord, oui.
2: Tu te mets pas de chier.
0: J'adore ce titre. Je chiale.
3: Oui.
0: Lorenza, quelque chose à nous apprendre?
3: Alors, les pigeons, ils ont plus peur des hommes que des femmes.
0: Oh.
3: Oui. En fait. Mais
0: j'ai hâte de savoir comment ils sont aperçus, quoi.
3: Parce que c'est un peu triste, mais ils reconnaissent la différence entre ceux qui veulent les nourrir ou être gentils avec eux et ceux qui veulent les chasser. Et généralement, qui courent après eux, tu vois, pour un peu faire zouzouzou. Et ben justement, c'est les hommes qui font plus ça que les femmes. Ils les chassent plus que les femmes.
0: Ah, et les femmes, ils les nourrissent plus que les hommes.
3: Exactement. D'accord. Et les hommes ont un pas plus lourd, physiquement sont généralement plus imposants. Et les pigeons ont peur de ça.
2: Et quand j'entends la chasse et tout, je me dis qu'effectivement ils ont plus peur d'un homme avec un fusil qu'une femme avec un bout de sandwich.
0: Oui. Alors, excuse-moi, mais, je vois quand même rarement dans la rue des mecs avec des fusils tirés sur les pigeons.
3: Non,
0: je le déconseille d'ailleurs. En 2023, j'ai une info moi aussi. En 2023, il y a un Japonais qui a fait homologuer par le Guinness World Records, le Guinness Book, un trèfle qui possédait 63 feuilles.
3: T'imagines la découverte de zinzin.
0: 63 feuilles, le trèfle. On peut dire, il est super chanceux.
3: Ah bah oui, c'est le bonheur, une folie.
0: En sortant du Guinness, le mec s'est fait écraser.
3: Non.
0: Quoi? Non, c'est pas vrai.
3: Oh,
0: mais je trouvais que rajouter une petite histoire à ça était sympa.
3: Incroyable.
0: Une autre info. Contrairement à ce qu'on croit, L'âge d'une coccinelle ne se définit pas du tout au nombre de points qu'elle a sur le corps.
3: Ouais, je savais ça.
0: Depuis qu'on est petit, on nous dit tout le temps, compte le nombre de points, tu connaîtras l'âge de la coccinelle.
3: Elle a 7 ans.
0: Eh ben, pas du tout. Elle a pas 7 ans, elle a peut-être 4 jours, la coccinelle. Ouais. En fait, le nombre de points dépend uniquement de l'espèce.
2: Ouais. Ah, d'accord.
0: Et donc, ouais, toutes les coccinelles de la même espèce ont le même nombre de points sur...
3: C'est fou.
2: Ce truc. C'est, voilà, moins, alors, c'est moins magique, mais...
0: Alors, voilà, vous avez un énorme coup de cul et toutes les coccinelles ont aussi le même âge. Mais ça, c'est extrêmement...
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0: Et Indira Ampio, donc, Miss France 2023, elle a été choisie pour représenter la France à l'élection de Miss Monde 2026.
3: Allez.
2: Génial. On y croit.
3: Ouais.
0: Mais évidemment qu'on y croit, alors.
2: Allez.
3: C'est une winneuse, c'est une guerrière.
0: C'est la championne, c'est la meilleure, évidemment.
3: Voilà.
0: Alors, ne déçois pas Indira. Tu y vas, tu ramènes la couronne et on n'en parle plus. 8h18, allez hop là. On est jeudi et le jeudi, on vous donne des conseils gratuits. C'est un peu du coaching. C'est le conseil, c'est le coaching du jeudi. On a tous besoin de coach de vie. Hélas, vous êtes malheureusement tombés sur les plus mauvais. C'est nous. Louis est là. Un choix à prendre, un choix à faire, une décision à prendre. Louis, on t'écoute.
16: Salut Manu, salut l'équipe. Ouais, en effet, une décision à prendre. Moi, ça fait 6 ans que je suis avec ma copine. Elle va bientôt avoir 30 ans et elle a jamais eu d'organisation d'anniversaire surprise de toute sa vie.
0: Oui.
16: Du coup, j'hésite entre organiser un anniversaire surprise ou organiser un week-end en amoureux pour son anniversaire.
0: Elle aime bien les surprises ?
16: Alors, elle aime bien les surprises, mais elle aime bien aussi que tout soit cadré. Elle aime bien que elle aime tout prévoir, en fait.
3: Ouais, mais c'est ses 30 ans. Okay.
0: Ouais. Alors, je vais parler avec mon expérience. Comme ta copine, j'aime bien moi tout contrôler. Je suis un contrôle fric. C'est épuisant, c'est fatigant. Et ce genre de surprise me tend. Ma femme, quand on a été au début ensemble, j'avais appris qu'elle voulait le faire et je lui avais demandé de l'annuler. Parce qu'en fait, j'avais peur qu'il y ait des gens. Non, mais tu sais quoi? Parce que qu'il y ait des gens de différents groupes qui se mélangent et que ça donne pas quelque chose de bien, que ce soit gênant, que moi je sois pas à l'aise avec tous les gens. Parce que dans ta vie, tu rencontres des gens, t'as plusieurs groupes en fait. Toi,
2: oui,
0: tes amis d'enfance, des gens du boulot, tout ça.
2: Mais ils vont pas forcément ensemble. Ça
0: exactement. Et puis, quelques années après, elle me l'a fait. Et j'ai adoré.
3: Mais évidemment, moi je suis entièrement d'accord avec ça.
0: Parce qu'en fait, tous les gens qui se connaissent pas de tous les groupes, en fait, ils se sont tous éclatés ensemble.
3: Mmh. Évidemment.
0: Et c'était honnêtement génial. Et je m'en suis voulu l'avoir fait annuler après. La première fois. Non mais vraiment.
2: Bah oui.
3: Et puis surtout pour ses 30 ans, quoi. Genre, c'est vraiment le moment, l'étape à faire avec ses potes et tout,
2: c'est
3: ses proches.
2: C'est ça,
3: qu'elle
2: est ses proches. Moi, j'avais fait ça pour mon ex-femme. Moi, c'est vrai que j'avais organisé un resto, j'avais dit on va tous les deux au resto. Et en fait, quand on est arrivé, il y avait une table avec toutes ses copines qui étaient là, quoi. Et franchement, elle était trop contente.
3: Bon, c'est le bonheur.
0: Ça t'a mené au divorce. Mais sinon, il y a aussi des fois.
2: C'est peut-être cet anniversaire qui m'a mené au divorce. Non. Donc, lui, on te souhaite vraiment un bon week-end. Profite de ton couple.
0: Non, vas-y, on est tous d'accord. Fonce, lui.
16: Bon.
3: Allez.
16: Eh ben, ça part là-dessus, hein.
0: Évidemment, bien sûr. Tu nous tiens au courant si vous êtes encore ensemble après, d'accord?
16: Sans problème.
2: Sinon, j'ai un contact d'avocat, t'inquiète.
3: Et
0: il a fait un tableau Excel avec tout ce qu'il doit sortir. En argent. Belle journée à toi, Louis.
16: Bonne journée.
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0: Oui, il faisait beau dans quelques coins de la France, mais à partir d'aujourd'hui, il va faire beau partout. Le soleil va aller partout. C'est un week-end de Pentecôte de dingue. 28 degrés, 30 degrés, 32 degrés. Voilà.
3: Génial.
2: C'est ce qu'on veut, barbecue.
0: Mais on l'attendait ce moment depuis tellement de semaines. Et évidemment, dans deux jours, quand il fera très chaud et qu'on dormira mal la nuit, on dira putain, on était mieux avant.
3: Oubliez pas de s'hydrater et crème solaire.
0: Et bien sûr, évidemment. Merci, Tata.
3: Avec plaisir. C'est important.
0: Tu reviens pour les conseils auxquels personne n'avait pensé tout à l'heure.
3: C'est prêt.
0: Les Maroon 5 avec Cardi B, c'est Girls Like You, c'est dans 3 minutes sur 609 Legends. Et on va parler de soirées pourries.
3: Ah.
0: J'ai une liste. En fait, ce sont des témoignages, plus qu'une liste, de témoignages de gens qui parlent, qui racontent leur dernière soirée pourrie. Je vous en lis quelques-uns. J'ai trouvé ça sur Internet. Lors d'un premier rendez-vous, pour l'écourter, j'ai voulu simuler un malaise. Le mec m'a emmené aux urgences et m'a collé toute la nuit.
18: Oh, wow.
0: Le pot de com.
18: Oh, dur.
0: Hier soir, je suis allé au cinéma avec mon copain. Dans la salle, il y a des sièges duo pour être installés côte à côte. Il restait deux places et mon mec s'est installé dans un siège duo à côté d'une autre.
3: Mais l'enfer. Non mais ça, je me barre, moi.
0: Quelle a été l'une de vos plus belles soirées pourries? On continue. Je me suis disputé avec mon compagnon en fin de soirée. J'ai pris un sac, mon oreiller et un duvet. Une fois dans ma voiture, mon compagnon arrive en courant, pas pour me retenir, mais pour me dire que je me suis trompé d'oreiller.
3: Celle-là est géniale. Elle est ouf, celle-là.
0: Et une petite dernière. Après de longues heures de préparation et d'organisation d'une soirée, mes invités ont décidé de partir à 22h30 pour aller à une autre soirée.
3: Oh, wow, ça, oh là là, le cœur brisé. Oh, c'est horrible.
0: Ça c'est difficile à suivre derrière.
18: Et tu ranges tout seul.
0: Ouais. Et puis tout ce que tu avais préparé à bouffer, bon bah ton week-end tu vas bouffer des chips. Voilà, et dès que t'as qui. 8h34. Quelle a été l'une de vos plus belles soirées pourries? 0 800 70 42 48. Allez, appelez-nous et on va se raconter nos soirées pourries. Et ça va nous faire du bien. Parce qu'on dit que ça n'arrive pas qu'à nous, ça arrive aussi aux autres.
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0: ouin ouin. Évidemment, comme chaque jour, les sondages du matin, c'est parti. 16% les chirurgiens disent le faire pendant qu'ils opèrent les patients. Qu'est-ce qu'ils font d'après vous?
18: Ils prennent des photos?
0: Ils prennent des photos? Non. Ils vont pas jusque là. Non. Florent?
19: Ils écoutent de la musique?
0: Ils écoutent de la musique peut-être, mais c'est pas ça.
3: Ils peuvent le faire seuls?
0: Ils peuvent le faire seuls, je pense pas, non. Non, non, non, tu le fais pas seul, le fais avec d'autres personnes. Florent?
19: C'est pendant une discussion?
0: Oui, on est dans la discussion.
3: Ils racontent des potins?
0: Ils racontent pas des potins, mais ils racontent des blagues.
3: Oh, mais c'est bien. C'est pour détendre l'atmosphère.
0: Oui, après, faut rester concentré quand même. Oui, on parle de chirurgien quand même.
18: Faut pas faire des blagues avec le gars qui est sur la table d'opération. Quoi. C'est pas
3: avec
18: un docteur
3: le bistouri.
0: Regarde, c'est rigolo. Si j'appuie là, ça sort de l'autre côté.
3: C'est sûr qu'il doit faire des blagues comme ça.
18: Non.
0: Oui, mais c'est quoi? Je pense que c'est pour ça qu'on nous anesthésie.
18: On pourrait le faire sans, mais...
0: Pour 65% des employés, les patrons ont ça en commun. Qu'est-ce qu'ils ont en commun?
18: Ils sont drôles?
0: Eh ben non. Non, c'est pas ça. Florent?
19: Ils sont stressants?
0: Ils sont peut-être stressants, mais c'est pas ça.
3: Ils ont une énorme voiture.
0: Une énorme voiture.
3: Pourquoi je l'ai dit comme ça?
0: Tous les patrons, ils ont une énorme voiture. Parfois, Lorenza, tu fais peur. Ils ont une énorme voiture, les patrons. Pour 65% des employés, les patrons ont ça en commun, c'est pas ça. Aurélie?
20: C'est sur le physique?
0: C'est complètement sur le physique. Et c'est, je trouve, assez dur. Pour 65% des employés, les patrons sont moches.
18: Oh. On dirait des enfants de 8 ans. Mon patron, il est moche.
0: C'est pas sympa quand même.
3: C'est énorme.
18: C'est dur. Hein.
0: Bah ouais, franchement. Ouais. Et là, tout le monde pense à son patron.
3: Notre patron est magnifique.
0: Alors, attends,
3: il est très beau.
0: Tu parles duquel?
3: Bah, de Jean-Paul.
0: Ah, Jean-Paul, ouais. Jean-Paul, c'est... Non, mais Jean-Paul, c'est différent.
3: Exceptionnel.
0: C'est pas qu'il est... Il est magnifique, il est superbe, il est sublime, Jean-Paul.
3: Oui, ben voilà.
0: C'est franchement... D'ailleurs, je ne sais pas pourquoi il y a d'autres personnes qui s'appellent Jean-Paul dans le monde.
3: Non, ça devrait être que lui. Il rayonne.
0: C'est comme les Michel. Il y a Michel Sardou et j'ai Jean-Paul. Voilà,
3: c'est pareil. On est d'accord. C'est
0: ça. Bien sûr, il est incroyable, Jean-Paul.
3: Oh, les faillots.
0: Mais c'est au-delà de la beauté. Enfin, tu vois ce que je veux dire, c'est, il incarne la beauté. Il
3: oui,
0: dégage un truc.
3: Il irradie la beauté.
0: Mais vous avez remarqué l'aura qu'il a autour de vous?
3: Bien sûr.
0: Ouais. Il y a des gens, pareil, ils l'ont vu voler.
3: Waouh. Wow.
0: Absolument. Il est en lévitation, il paraît, Jean-Paul.
3: Oh, ouais.
0: Il lit dans les esprits et ses yeux, ils envoient des lasers.
3: Toujours plus.
0: Dernier sondage du matin. Un couple marié sur 5 dit que sa première dispute était sur ce sujet. Quel est ce premier sujet de dispute, Lorenza?
20: Sur les ex.
0: C'est pas sur les ex, non. Florent?
19: C'est en rapport avec les tâches ménagères?
0: Complètement. On est sur les tâches ménagères. Absolument.
18: Ah. Ah ouais. Sur comment on fait la poussière ou non?
0: Non, c'est pas la poussière, c'est pas le ménage.
3: C'est dans la cuisine?
0: Ça peut être dans la cuisine. Ça dépend où est la machine. Là, je vous ai donné la réponse.
3: Ah ben oui, une lessive.
0: Eh ben une lessive, absolument. Un couple marié sur 5 dit que sa première dispute, c'était sur comment faire une lessive.
18: Ah ouais? Bah moi, pour le coup, j'ai attendu d'être divorcé pour faire ma première lessive.
3: Ah, c'est vrai qu'il en avait jamais fait?
18: Ouais, mon ex-femme a refusé que je le fasse, ouais.
0: Mais c'est, excuse-moi, parce que toi, tu dis que t'as jamais fait de lessive. Florent, notre producteur, il nous avait dit que t'avais jamais fait de quoi? C'était le lave-vaisselle?
19: Non, machine, pareil. Lessive, j'ai jamais fait non plus. Jamais utilisé.
0: Ah, c'est la lessive aussi.
3: Bah, mais ça va, ça. Les gars, à la trentaine, là.
18: Ah non, mais alors... moi, pour le coup, c'est, moi, je voulais, mais elle me l'interdisait parce qu'elle me disait, je sais que tu vas faire mal. Donc,
0: Mais donc, tu t'es pas rebellé en disant mais si je vais te prouver, oui, je vais te prouver que je peux le faire la lessive.
3: Regarde, ton homme sait trop bien faire ça.
18: Voilà. J'ai voulu lui dire, puis après je me suis dit, oh, si elle le fait, c'est pas mal aussi.
0: D'accord. Florent.
19: Après, bonne nouvelle, ma mère vient chez moi mercredi. Elle va me faire un tuto. Je vais savoir le faire mercredi.
3: Elle va t'apprendre.
18: Tu prends un cours de lessive avec ta mère.
19: Elle vient sur place.
3: C'est mignon par contre, ok.
0: Elle vient te donner un cours de comment faire une lessive.
3: Tu nous diras.
19: Bah avec.
18: Tu dis que c'est mignon, Lorenza. Un premier rendez-vous, il y a un mec qui te dit ça, c'est mignon ou pas?
3: Non.
20: Bienvenue.
0: C'est Manu sur Énergie. Quelle a été l'une de vos plus belles soirées pourries? 0-870-42-48, on vous prend au téléphone. Avant ça, petit tour de studio. Lorenza, soirée pourrie?
3: Ouais, j'étais à un concert d'un artiste américain que j'adorais à l'époque avec mon ex.
0: Et c'était qui?
3: C'est Wiz Khalifa.
0: Ah oui, bah oui.
3: Oui, bah voilà.
0: La musique de... De Speed.
3: Fast and Furious.
0: Exactement. Il y a des bagnoles, il y a des bus, ça roule vite.
3: C'est lui. Et en fait, mon ex a fait un malaise pendant le concert. Il est tombé dans les pommes. Et on m'a aidé à le sortir. Et je me suis pris une marche dans le tibia. Et on a terminé avec les pompiers en loupant la moitié du concert sur le côté. Horrible.
0: C'est pas mal.
3: Ça, c'est vraiment.
0: Mais il y a des gens comme ça qui attendent un concert pendant des mois et des mois.
3: Mais
0: ils ont
3: oui.
0: leur place. Ils sont ultra fans. Ils arrivent au premier rang. Et avec la pression et les gens qui poussent, en fait, ils tombent dans les pommes et ils sont sortis.
3: Exactement. C'est vraiment ce que j'ai vécu, quoi. Mes suppléments coups dans le tibia. Parfait.
0: On est désolé. C'est une bonne soirée pourrie. Fiona est avec nous. Bonjour, Fiona.
21: Salut tout le monde.
0: Bienvenue sur Énergie, Fiona. On partage nos plus belles soirées pourries. Quelle est la tienne?
21: Bah écoute, j'avais un date avec un gars. Je lui ai proposé qu'on aille chez moi. Et en arrivant devant la porte, je vous la donne en mille. Je vois que j'avais pas mes clés.
3: Ah non.
21: Elles étaient à l'intérieur.
0: Bon. Et alors, vous avez fait quoi? Vous êtes allé chez lui?
21: Non, bah on a dû appeler un serrurier à 1h du matin. Ça m'a coûté 700€ cette histoire. Et en fait, mon date avait la flemme d'attendre, donc il est rentré chez lui.
0: Oh merde!
18: Oh le soutien!
0: Génial! Tu sais quoi? Il y a du bon dans le mal, c'est-à-dire qu'en fait, tu sais que c'était pas le bon, quoi.
3: Ah ouais!
21: C'est ça.
3: Moi, j'ai eu à peu près la même histoire, sauf que le gars, il est passé par la fenêtre et en fait, j'ai trouvé ça sexy. Et donc, du coup, après, bah, on s'est mis ensemble, quoi.
0: Attends, il était passé par la fenêtre?
3: Ouais, il a.
18: Et il t'a cambriolé?
3: Non, mais il a fait un trick avec la fenêtre pour passer et tout, bah, pour les clés, et il est rentré. Et ça m'a un peu. Genre, c'est là, oula!
0: J'ai une histoire comme ça, mais c'est pas avec des clés. C'était il y a très très longtemps en boîte. Et en fait, je repars avec une fille. Et on arrive justement chez elle. Et là, elle me dit, j'ai pas les clés et j'ai un problème. C'est qu'en fait, je suis diabétique et je dois me faire une piqûre. Et mes seringues, elles sont chez moi.
3: Oh là là, t'as un coup de presse de fou.
0: Alors, coup de pression, parce que là, tu peux pas dire j'ai la flemme d'attendre.
3: Bah non.
0: C'est ce que je veux dire. Je fais, ok, pas la panique, qu'est-ce qu'on fait? Elle dit, les clés, elles sont dans la voiture de quelqu'un qui est parti avant. Donc, il faut aller chez le quelqu'un.
3: Oh là là.
0: On a repris un taxi. On est allé là-bas. On sonne. Pas de réponse.
3: Non.
18: Aïe.
0: Pas de réponse.
3: Bah là, tu défonces la porte, là.
0: Et ben, on frappe. Et au bout d'un moment, le mec, qui avait un peu picolé, en fait, il s'était pas réveillé, il se réveille enfin. Mais là, je te parle de truc, il était genre 8h du matin.
3: Oh!
0: Et moi, je devais repartir, donc elle n'avait pas dormi de la nuit. Donc en fait, elle est rentrée chez elle, je l'ai raccompagnée. Elle a pris sa piqûre et je me suis dit, bon, au moins j'ai fait une bonne action.
3: Mais il y a eu bisous quand même.
0: Je ne me souviens plus.
3: Ah, ok.
18: Tu préfères ne pas te souvenir.
0: Mais, oui, je pense qu'il y a eu bisous. Je pense qu'il y a eu bisous. Ah. Et peut-être que cette fille, là, elle écoute la radio, elle fait, oh putain, c'était moi. On t'embrasse, Fiona, merci de nous avoir appelé.
21: Bisous.
0: Gros bisous. John est là, bienvenue sur Énergie, John.
22: Salut Manu, salut les Wouin.
0: Quelle a été l'une de tes plus belles soirées pourries?
22: Alors moi, ma belle soirée pourrie, c'est Coupe du Monde 2018, quand la France a gagné. Au bout d'une heure de jeu, j'ai maté les Team Lash. Bah, je suis avec mes potes et bah, on se dirige vers un bar et on prend la voiture. Pas de place, pas de... Et on entendait tous les cris dans les bars qui gagnaient. Résultat des courses, on est arrivé, on a loupé tous les buts, il restait 2 minutes de match.
3: Oh l'enfer.
0: Putain. Et tu voulais pas l'écouter à la radio?
22: Bah c'est pas la même chose, tu vois, t'écoutes à la radio, mais tu vois les matchs à la radio, et alors il arrive, but, non, corner, il te met une pression pour rien, les gars, tu vois.
18: C'est bien résumé.
0: C'est un bon résumé du foot à la radio. Merci beaucoup John de nous avoir appelé.
22: Bonne journée.
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0: Il me dit que j'ai raison. Alors... Hier, tout le monde s'est foutu de moi parce que j'ai dit que j'avais acheté une sorte de pulsion, un trousseau de clés, mais des clés spéciales, c'est des clés triangle ou carré ou losange de différentes tailles. Petit triangle, triangle moyen, grand triangle. Et vous me disiez, mais à quoi ça sert? Et je disais, eh ben, on voit toujours des serrures comme ça. Enfin, c'est pas des serrures d'ailleurs, enfin, juste en forme de triangle sur les panneaux électriques, sur des choses comme ça. Et je me suis dit, si jamais un jour j'en ai besoin, eh ben, j'ai mon trousseau de clés triangle et carré. Vous m'avez dit, ça sert à rien. Tout à l'heure, je vous ai lu un message de Célia sur mes réseaux, sur Manu Officiel sur Instagram. Elle m'a envoyé un message en me disant qu'elle faisait des expertises et qu'elle avait, grâce à une clé triangle, pu débloquer une échelle. Et là, excusez-moi, je viens de recevoir un message de Gaëlle. Je vous le lis. Bonjour Manu, je suis gestionnaire de copropriété dans un cabinet de syndic. Et je peux te garantir que la clé triangulaire est mon outil de travail. Bonne journée.
1: Oui, mais encore une fois,
2: c'est reconversion un jour. Si jamais tu veux bosser en
1: reconversion. Si je vois ça de Manu, je peux mourir de rire.
0: Excusez-moi, j'ai encore un autre message.
1: Vas-y.
0: Manu Officiel sur Instagram. Encore un Gaël. Apparemment, les Gaëls utilisent beaucoup les clés triangles. C'est Gaël de l'Isère. J'ai écouté ton émission et ce matin concernant ton achat.

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0: Qu'est-ce qu'il y a,
1: oui,
0: ça?
1: Qu'est-ce qu'il y a? La clé triomphe est en train
2: de l'être humain.
1: Excusez-moi, mais encore une fois, j'avais raison.
0: Pourquoi tu parles?
1: Parce que je veux me présenter aux élections présidentielles. La clé triangle.
0: Oui.
1: Si vous venez d'arriver, je vous explique. Hier, j'ai dit que j'avais acheté un trousseau avec plein de petites clés, des clés triangles, des clés carrées. Et vous, tout le monde m'a dit, mais pourquoi? J'ai dit, parce que au cas où, j'ai vu que ça pouvait ouvrir des coffres, des trucs électriques, ça peut servir. Et puis si ça se vend, voilà, c'était en promo, j'ai payé ça pas cher. Et maintenant, j'ai plein de petites clés triangles et carrées. Tout le monde m'a dit, mais tu t'en serviras jamais, ça va prendre de la place, ça sert à rien. Ouais. Et excusez-moi, c'est un torrent de messages sur mes réseaux sociaux, sur Instagram, c'est le compte Manu officiel, de gens qui me disent, mais t'as totalement raison. Excusez-moi, je vais vous en lire quelques-uns. Florian, hello, moi aussi je te soutiens. Oui, parce que c'est une vague de soutien. Je suis conducteur de tramway et on ouvre nos portes de tram le matin avec la clé triangle. Voilà.
2: Oui.
1: Et nos boîtiers de commande pour les aiguillages, c'est la clé carrée.
0: Mais
1: j'ai
0: tu
1: les
0: n'es
1: deux.
0: Pas conducteur de
2: c'est
0: train,
2: ça.
0: Manu.
2: C'est des spécialistes à chaque fois.
1: Ok, je suis pas conducteur de train. Un autre, Ryan, je suis entrepreneur et j'ai une entreprise dans l'informatique. Je peux te garantir que les clés triangles est l'un des outils de travail préférés. Et pour contredire tes collègues de travail ayant une telle jalousie, ils parlent de vous. Tu peux leur dire que j'ai déjà oublié il y a quelques années ce type de clé et un passant dans la rue me l'a emprunté. Malgré le fait que c'est arrivé une fois en 15 ans, je peux te garantir qu'il s'est senti tel un super héros. Voilà.
0: Il vient de tout résumer, une fois en 15 ans.
1: Attends, on continue. Stéphanie, Manu, tu as bien raison, la clé triangle, je l'utilise tous les jours pour les poubelles de tri. Et ce n'est pas mon métier. Ah, dis-toi que tu as raison, ne les écoute pas. Bien sûr, ne les écoute
0: mais
1: pas.
0: Mais t'as pas de local à poubelle, toi, tu les...
1: Noémie, bonjour Manu, je t'écoute.
0: Possible.
1: La clé triangle me sert aussi pour ouvrir les grosses poubelles jaunes, parce qu'il laisse toujours une petite trappe où rien ne passe. Tu n'as plus qu'à acheter une grosse poubelle jaune d'immeuble pour faire taire Lorenza.
0: Tu l'utilises, je te dis, je ferai une chanson.
1: Alors, c'est quand même incroyable ça. Tout le monde le dit pour les gros containers, ça sert évidemment.
0: Ouais.
1: Bien sûr.
2: C'est
1: grâce
2: génial.
1: À Thierry, grâce à ta clé triangle, tu peux ouvrir les gros containers jaunes pour mettre tes gros cartons qui rentrent pas dans la poubelle jaune.
2: Ce week-end, il va acheter une échelle.
0: Ah
2: un
0: non,
2: container,
0: mais ça va être une dinguerie.
2: Un compteur EDF.
1: Oh là là, c'est
2: pour
1: possible.
2: Tout
0: il va
1: exactement.
0: Se balader partout avec ses clés triangles.
2: Ça revient de c'est comme un gosse, il regarde tous ses messages.
1: Bien sûr. Encore, Aurélie, Manu, tu as raison sur les clés triangles, c'est super utile, je m'en sers pour les poubelles de tri. C'est un succès.
0: Oui.
2: Ça, c'est un bon achat.
0: En tout cas, on est très jaloux, hein, bon Nico achat. Et moi. Ouh.
1: Ah, mais ça se voit.
0: Ouais,
1: bien
0: ouais.
1: sûr. Ah, 9h06.
2: Je suis assez à m'en acheter aussi. Parce
0: non,
2: que je
0: non, non,
2: non mais
0: Nico.
2: Je me sens mal. Je me dis, putain, j'ai pas de mien.
0: Non.
1: Ah, mais bien sûr, vous allez tous tomber dans la clé triangle. C'est génial. Vous savez quoi? Je pense que demain, je vais arriver à la radio et j'aurai un porte-clés avec mes clés et toutes mes clés sur le côté, là. Comme les mecs qui bossent dans la maintenance. Ce sera trop stylé. J'aurai de l'autre côté mon téléphone à la ceinture.
0: Oh
1: voilà.
0: Mon Dieu.
1: Voilà, je suis bien.
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1: Ça n'arrête pas. Je suis désolé, mais ça n'arrête
0: encore
1: pas.
0: Oh non, mais arrête. Oh mais...
1: Ça n'arrête pas. Les messages pour ma clé triangle.
0: Bah, tu vas les manger, tes clés triangles, à un moment donné.
1: Alors peut-être, pourquoi pas une clé triangle au chocolat? Qu'est-ce qu'il y a, Florent, notre producteur?
5: Je suis désolé, en plus, dans le domaine des clés, les plus utiles à avoir, c'est les clés Allen. C'est les clés hexagonales. T'as un petit kit de 9 clés. Là,
1: oh là,
5: tu
1: là,
5: peux,
1: là.
5: Là, tu
1: non,
5: peux
1: non,
5: faire.
1: Attends, non, mais.
2: On n'est pas sur un débat des clés.
0: J'en peux plus dans ton
2: Allen, c'est le bricolage.
1: Non, s'il vous plaît, je rappelle, parce qu'il est important de poser
0: les
1: choses, que j'ai acheté un trousseau de clés. Il y a des clés carrées, il y a des clés triangles de toutes les tailles. J'ai acheté ça, je sais pas trop pourquoi, mais parce que je vois souvent des petites serrures comme ça. Je me dis, si jamais j'ai besoin un jour d'en ouvrir une, j'aurai mes clés. C'était pas cher, c'était en promo, j'ai acheté ces clés. Tout le monde s'est foutu de moi en disant, mais ça sert à rien. Excusez-moi, des messages, c'est un flot de messages. Les Français aiment les clés triangles.
0: Alors, je suis désolé, non, on a dit, ça ne sert pas à rien dans la vie de tous les jours pour les gens, ça ne te sert à rien à toi. Tu n'as aucune. Enfin, il n'y a pas d'utilité là.
2: Excusez-moi,
1: sur Instagram, c'est compte Manu officiel. Il y a plein de messages. Encore, Isabelle, elle dit, Manu, je me sers de la clé hexagonale pour régler les cale-pieds et les fauteuils roulants. C'est pas important ça peut-être?
0: Mais t'as pas de fauteuil roulant toi.
1: Mais j'ai pas de fauteuil roulant, mais je peux avoir un ami qui en a un.
0: Oui,
1: tu vois ce que je veux dire?
0: Mais est-ce que t'as un ami qui en a un?
1: Ben je peux.

0: Oui, je peux avoir, absolument.
1: Ok.
0: Excuse-moi, Nicolas, salut Manu, t'as raison pour les clés triangles, ça fait rager les jaloux comme Lorenza. Voilà la vérité.
1: C'est pas pour une grosse jalouse alors que.
0: Mais
1: non,
0: parce que t'es une grosse jalouse,
1: mais c'est
0: évidemment.
1: Match.
0: Mel, elle me dit Manu, la clé triangle en vacances, ça te sauve pour aller aux WC publics qui sont fermés.
2: Attends, ça commence à être intéressant ce soir.
0: Ah, vous voyez
1: mais
0: alors.
1: Si c'est fermé, c'est qu'il y a une raison, non? Voilà.
0: Excuse-moi, encore un. Virtual Flasher. Il a un bon stylé.
1: Oh, c'est stylé un peu.
0: Quand je serai président de la République, ce sera mon ministre. Virtual Flasher. Hello Manu, ma clé triangle m'a permis d'ouvrir la cage d'ascenseur où j'avais fait tomber mes clés d'appartement.
1: Ah, ça bon, par contre, c'est ça ouf. C'est un peu stylé en vrai. Mais ça, t'habites pas en appartement.
0: En revanche, faut faire attention. Faut pas aller dans les cages d'ascenseur lorsque t'as pas les gens. Oui, non, ça faut pas le faire, ça. Ah ouais. Oh, putain, la clé triangle, c'est la vie.
1: Bon, c'est bon.
0: Non, attends, j'ai encore d'autres messages qui arrivent, ça n'arrête pas. On va écouter PLK avec Pocahontas.
1: Ah, ça me détend.
0: Mais avant ça, on va jouer comme chaque jour. On joue ensemble. On a Clara qui est là. Bonjour Clara.
3: Bonjour, salut Manu, salut Wawa.
0: Sois la bienvenue sur Énergie Clara. J'ai pour toi ce matin une machine à café broyeur DeLonghi Magnifica. Broyeur de grains de café. Tu pourras faire ton café comme les pros avec des grains, ok? Tu peux même faire deux cafés en même temps.
1: T'as trop de chance, tu la gagnes Clara.
0: Tu peux faire les cappuccinos, tu peux te régaler avec la machine à café en grains. On va jouer ce matin à la boîte à chaussures de Manu.
1: Ah, génial!
0: Alors, j'ai une boîte à chaussures dans laquelle il y a quelque chose. Tu vas avoir, Clara, 2 minutes pour trouver ce qu'il y a dans la boîte à chaussures. Tu seras aidée par toute l'équipe. Vous avez tous ensemble 2 minutes. Je rappelle les règles importantes. Vous pouvez poser toutes les questions que vous voulez, mais je ne peux répondre que par oui ou par non. Et vous pouvez faire, évidemment, toutes les propositions que vous, dont vous avez envie. Attention, je la secoue une fois et ensuite le chrono démarre. Okay. Qu'y a-t-il dans la boîte à chaussures? Vous avez 2 minutes, Clara.
3: Est-ce que c'est un truc qui roule?
0: Non, ça ne roule pas. Lorenza?
1: Si c'est une clé triangle, je peux mourir.
0: Putain, c'est la bonne réponse.
1: C'est pas vrai.
2: Évidemment.
1: Arrête.
2: Évidemment qu'il a mis ça dedans.
1: N'arrête pas d'en parler, le gars. Mais c'est pas
0: j'attendais
1: vrai.
0: Ce moment.
1: Non,
0: c'est ma clé triangle.
2: Génial.
1: Mais c'était sûr. Mais c'est trop évidemment. Bien. Je le disais, il ne l'a pas montré depuis le début, là. Qu'est-ce qu'il fout? Non, mais c'était sûr.
2: Putain, Manu, il a 8 ans. C'est trop bien. Je vais faire le jeu, la boîte à chaussures. Comme ça, je vais mettre ma clé triangle et on va pouvoir la montrer.
0: Tout ça pour ça. Pour vous montrer ma clé triangle.
2: Clara, c'était facile.
1: En vrai, c'est génial.
3: C'est hyper facile. Merci beaucoup.
0: Je vous en prie. Elle est stylée, non? Alors,
2: elle est pas mal.
1: Bah,
2: est
1: en
2: pas
1: vrai,
2: mal.
1: Un objet de déco, ça peut limite le faire, ouais.
0: Alors, voilà, c'est ma clé triangle et grâce à elle, Clara, tu repars avec une machine à café de longue magnifique, une machine
3: super.
0: À café en or.
3: Super, merci beaucoup.
0: Bravo à toi. Fière.
1: Ouais, non, mais c'est fou.
2: Non, mais j'avoue que la clé accrochée à un mousqueton, c'est stylé, quoi.
0: Et évidemment. On t'embrasse, Clara. Belle journée à
3: merci,
0: toi.
3: Merci, bonne journée.
0: Quelle a été l'une de vos plus belles soirées pourries? 0-870-42-48. On a Aline qui est là. Bonjour Aline.
4: Bonjour Manu, bonjour les Wawa.
0: Sois la bienvenue parmi nous, on t'écoute.
4: Alors en fait, moi, il y a quelques temps, j'ai fêté les 30 ans de mon conjoint dans une salle avec 100 personnes. On avait prévu un traiteur avec une soirée paella et le traiteur n'est pas venu.
1: Ah merde!
0: Oh merde!
4: Voilà. Oui, c'est chiant. Il est pas venu, il nous a plantés et j'ai appris le lendemain qu'il était en garde à vue.
1: Oh là là,
0: oh la vache. Ah oui, c'est une très très belle soirée pourrie. Alors la question, c'est tu lui dis quoi, 100 personnes?
4: C'est ça, en fait on était dans une salle, apéro, tout se passait bien. Le traiteur devait venir à 19h cuisiner devant les invités et il n'est pas venu.
0: Mais du coup, les 100 personnes, vous avez mangé quoi?
4: Et ben en fait, on avait un super pote à la soirée qui est boucher, qui a rouvert sa boucherie pour aller chercher de la viande en catastrophe pour faire un gros barbecue géant.
1: Génial.
0: Alors, enfin, génial. Le problème, c'était une soirée organisée par l'amicale des véganes. Donc.
1: Oui.
0: Bon, t'as trouvé une solution.
4: Non, non. Ouais, on a trouvé un plan. Mais heureusement, on avait un super pote ce soir-là. Il nous a sauvé la vie, quoi.
0: Et ben voilà. Merci beaucoup, Aline, de nous avoir appelé, de nous avoir raconté ton histoire. Quelle a été l'une de vos plus belles soirées pourries, Nico?
2: Moi, ça remonte à quelques années. J'avais dit à mon ex-belle-mère que j'aimais l'opéra. Comme elle adorait l'opéra, tu sais, je voulais un peu.
1: Putain, tu voulais gagner des points.
2: Je voulais un peu gagner des points auprès d'elle.
0: Je crois que c'est l'histoire de Nico que je connais le plus par cœur.
2: Bah ouais. Parce que ça m'a un peu traumatisé, quoi. C'est-à-dire qu'en fait, elle a pris des places pour aller voir un opéra et c'était des places que pour elle et moi.
0: Ah et oui.
2: Donc déjà tu te dis bon bah, la soirée va être longue parce que j'aime pas vraiment l'opéra, mais bon je vais essayer de faire semblant. Et quand au bout de 2 heures la lumière s'est allumée, je me suis dit bon bah écoute c'était cool, c'était sympa. Elle me dit ah non c'est l'entracte. Et t'as 25
1: oui,
2: minutes d'entracte
1: ouais,
2: et
1: ouais.
2: Ça repart pour 2 heures ouais, et c'est après, bon, tu dois débriefer.
0: Mais quand ils faisaient les opéras, ils les faisaient extrêmement longs. Je me demande s'ils savaient pas que ça faisait chier les gens, que c'était pas une punition. Pour se venger, tu vois. Ouais. Paul est là, bonjour Paul. Ah, Paul une fois. Paul.
5: Oui, bon, oui tu m'entends?
0: Ouais, ah. Très bien, parfait.
1: Oui,
0: bonjour à toi Paul. Tu
5: bonjour,
0: voulais nous parler.
5: Bonjour les Wouin.
0: Oula, ouais, tu voulais nous parler de ta soirée pourrie, si on y arrive.
5: Oui, effectivement. Alors, pour impressionner une fille au mariage de ma sœur, j'ai voulu faire le moonwalk, sauf que je me suis pris les pieds dans une chaise. Du coup, je me suis foulé la cheville, les pompiers ont dû intervenir et j'ai fini la soirée aux urgences. J'ai même pas pu faire mon discours à la fin pour le dessert.
0: Ouais. Après, en 2026, est-ce que c'est raisonnable pour impressionner une fille de faire le moonwalk?
1: Avec le film Michael et tout, ça revient à la mode.
0: Et bah justement, le dernier à avoir fait le moonwalk s'appelle Michael Jackson. Regarde comment il est maintenant. Tu vois?
1: Ne prenez pas exemple.
0: Alors voilà, faites attention. On te souhaite une belle journée, Paul. Merci beaucoup de nous avoir appelés.
5: Merci toute l'équipe. Au revoir.
0: Ciao, 9h26. Attention, c'est le retour de la chanson des haters, les amis. Avant de s'écouter Upsilon, on a des haters, nous aussi, sur nos réseaux sociaux, bien sûr, évidemment. Il y en a un peu partout. Tout le monde a des haters. Ouais. Et ben nous, les messages de nos haters, on les prend, on les récupère et on en fait une chanson. Avant, on avait une façon de faire qui était, en fait, on lisait chacun les messages qui nous étaient destinés sur une musique. On est monté d'un cran. C'est la chanson des haters version 2, version plus. C'est une vraie musique et c'est vraiment chanté. Et tous les textes sont de nos haters. On va se faire plaisir, c'est parti, nouvelle chanson des haters.

0: Et voilà.
1: Ah, cette fin est folle.
0: Elle est bien ou pas?
1: Elle est drôle.
0: Mais, ça marche.
1: Ouais, ça marche.
0: On le refera. On peut se faire ça jusqu'à la fin de la saison une fois par semaine. On se régale et merci. Merci du fond du cœur à tous nos haters sans qui ce serait pas possible de faire cette chanson. Et c'est le moment de la récré, les amis.
1: Yeah.
0: Comme chaque jour, le jeu de Florent, notre producteur, on a Cynthia qui est avec nous. Bonjour Cynthia.
2: Salut Manu, salut les wouins.
0: Sois la bienvenue dans notre petit moment de récré. Il est 9h30 tous les jours. Florent, qui est notre producteur, le producteur de l'émission, nous prépare un petit jeu. Et on sait jamais de quoi il s'agit, on sait jamais quel sera le type de jeu.
1: Bah ouais, ça change, hein.
0: Mais c'est une grande découverte tous les jours.
3: Eh ben oui.
0: J'ai hâte de savoir ce qui se passe aujourd'hui.
3: Eh ben, figurez-vous que le 21 mai 1981, François Mitterrand est officiellement... Ouais, j'ai fait des recherches. Est officiellement investi président de la République à l'Élysée.
0: Et moi, j'étais là, hein. J'étais déjà là en 1981. Je m'en souviens.
1: Oh là là, c'est vrai ou pas?
0: Ah oui, c'est vrai, 81.
1: Oui, ah oui, oui,
0: il était déjà là. Je suis pas loin de Drucker.
3: Et du coup, je me suis dit, tiens, est-ce que c'est pas l'occasion de s'amuser avec les présidents français?
1: Ah bah, je suis dans la merde.
0: Oh la vache, c'est quoi ça?
4: Ça va être dur.
1: Oh là là. Mais je suis belge, les gars. Mais bon, c'est pas grave.
0: Attends, je suis français, mais je sais pas le.
4: Ah, on n'est pas pauvre non plus. Hein.
1: Après, on peut tester. Hein.
3: Alors, attention, on va commencer par Cynthia. Je vous pose des questions. Il suffit juste de répondre. C'est pas plus compliqué.
1: Allez.
3: Ok.
0: Ok.
2: Ouais.
3: Cynthia, est-ce que Emmanuel Macron est plus jeune ou plus vieux que Jamel Debbouze?
2: Plus jeune.
3: Eh bien, complètement. Emmanuel Macron a 48 ans, Jamel Debbouze a 50 ans.
1: Mais non!
0: Incroyable.
1: Ah ouais. J'aurais jamais dit, ok.
0: C'est génial. Mais c'est comme hier ou avant-hier, on disait Brad Pitt est plus vieux que Jean Castex.
1: Ouais.
3: Alors, Manu, à toi.
0: Oui.
3: En 1988, Jacques Chirac a fait polémique en parlant de Margaret Thatcher. Mais en disant quoi? Non mais c'est qui cette connasse? Qu'est-ce qu'elle veut de plus cette mégère, mes couilles sur un plateau?
1: Mais non mais... Oh là là, Chirac.
0: C'est incroyable. Bah, écoute, je vais pencher pour la connasse parce que c'est pas possible qu'ils disent mes couilles sur un plateau.
3: Eh ben c'est clairement mes couilles sur un plateau.
0: Mais où, quand, comment? Mais alors, Margaret Thatcher, c'est la première ministre anglaise à l'époque.
3: Ah oui, mais non, mais c'est, et en fait, il y avait une énorme polémique à la suite de ça parce que c'était dû complètement match. Enfin,
1: couilles sur mon plateau.
3: Complètement match.
0: Il l'a dit quoi à la télé? C'est quoi le truc?
3: Ouais, il l'a dit lors d'une réunion du Conseil européen en fait.
4: C'était mieux avant, je suis pas sûr.
1: Non.
0: En public. Genre,
3: et du coup là, ça a été, enfin,
1: bah, tu m'étonnes.
3: De sexisme dans tous les sens, enfin c'était vraiment.
0: Ah oui.
3: Il était. Ouais.
0: Tu peux dire la phrase?
3: Attends, parce que du coup, j'ai regardé. Qu'est-ce qu'elle veut de plus cette mégère, mes couilles sur un plateau? Ah, c'est violent. Hein.
4: La réponse est non. Elle voulait pas ça, non.
0: Après, si je peux me permettre, je ne sais pas si quelqu'un a déjà essayé de mettre ses couilles sur un plateau et de les présenter à quelqu'un.
4: Je suis pas sûr.
0: Putain, c'est incroyable. Ouais. Ok, on continue.
3: Nico, quel objet très connu ayant appartenu à François Hollande a été vendu 20 500 euros lors d'une vente aux enchères?
4: Quel objet très connu, je sais pas. J'allais dire en vanne le casque du scooter qu'il avait
3: pour aller ramener. Le scooter.
4: Ah, c'est carrément le scooter.
3: Ouais, c'est le scooter qui a utilisé pour rendre visite en cachette à Julien.
4: Génial.
0: Et c'est lui qui l'a vendu?
3: Non, c'est pas lui qui l'a vendu directement, c'est...
0: C'était pour une association, pour un truc quand même.
3: Non, c'est une vraie vente aux enchères.
1: J'aurais trop aimé la voir.
0: Oh la vache.
4: C'est lui.
0: Allez, on continue, on a la prochaine sur nos présidents.
3: Lorenza, durant sa vie, quel surnom n'a pas été donné au général de Gaulle? Le dindon, le pied de chaise ou la grande asperge?
1: J'ai envie de dire la grande asperge.
3: Eh ben non, c'est le pied de chaise.
1: Ah bon?
3: En fait, ses camarades d'école militaire l'ont appelé Charles le Dindon à cause de son physique et la grande asperge à cause de sa taille.
4: Oh, ils ont fait cher, les gars.
0: Mais c'est tellement funky.
1: Allez.
0: Dis-moi, le Dindon, on en est où pour la sortie de ce soir? Oh la vache.
3: Et on va finir par Cynthia.
2: Ouais.
3: Est-ce que tu peux m'épeler, et accroche-toi, Valérie Giscard d'Estaing?
1: Ah, y a moyen.
2: Alors, le prénom ou pas?
3: Tout, la totale.
2: Alors, V-A-L-E-R-I-E, G-I-A.
0: Non, c'est mort.
3: C'est un
1: T'es bien parti.
0: Alors, ensuite, Giscard, Nico, vas-y, Giscard.
4: G-I-S-C-A-R-D.
3: Ouais.
0: Et ensuite, il reste Destin. Bah, fais-toi plaisir, Lorenza.
1: E-S-T.
0: Comment?
1: E-S-T.
0: Non, Destin.
4: Et, ouais, il manque une lettre,
1: D apostrophe.
3: Ouais.
0: Oui.
1: E-S-T-A-I-N-G.
3: Oui.
0: Et alors,
1: et là
0: c'est quand même beaucoup. C'est quand même beaucoup plus simple avec Chirac qui en plus pose ses couilles sur un plateau. Cynthia, merci beaucoup d'avoir été avec nous. Je vais t'offrir le mug Manu sur Énergie, puis je te rajoute le t-shirt okay. Manu sur Énergie aussi.
2: Trop bien. Et Manu, il y a un truc qui me ferait vraiment plaisir et je pense que tu peux réaliser un de mes rêves. Ça serait de faire une émission avec vous.
0: De faire une émission, de venir dans le studio, tu veux dire?
2: Oui.
0: Écoute, c'est un petit peu compliqué, je t'avoue, parce que
4: si tout le monde veut faire ça, ça va être compliqué.
0: Ouais, voilà, on va avoir beaucoup de monde dans ce... Et parce que tu veux devenir animatrice radio?
2: Ouais, ça me plairait bien, ouais.
0: Ah bah sois pas avec nous, c'est pas la bonne école. Mais en revanche, peut-être qu'on peut en parler au directeur des programmes et tu viens faire une maquette, un essai, tu vois?
2: Ouais, carrément. Ah, avec grand plaisir.
0: Et ben reste au standard, on va prendre tes coordonnées, d'accord?
2: Merci beaucoup. Allez, bonne journée les ouin-ouin.
0: Et je vais dire un truc, il y a beaucoup plus de gens qui veulent aller sur Twitch que sur la radio. Quand il y en a qui veulent aller à la radio, faut pas les lâcher. Moi j'oublie.
2: Ouais. Non, mais moi je vais aller à la radio.
0: Et ben on va prendre tes coordonnées, Cynthia, on t'embrasse.
2: Merci beaucoup, bisous les ouin-ouin.
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0: Avant ça, j'aimerais qu'on fasse un truc. Que tout le monde prenne son téléphone.
1: Oula. Oui.
4: Ouais.
3: Ok.
0: Prenez votre téléphone, vous l'ouvrez, vous le déverrouillez. Mm-hmm. Et vous regardez les messages que vous avez reçus pendant l'émission.
1: Ok. Et
0: chacun choisit un ou plusieurs messages qu'il a reçus pendant l'émission.
4: D'accord.
0: C'est SMS, WhatsApp, peu importe. Et on sait les messages qu'on a reçus.
1: Bah,
0: on est honnête.
1: C'est pas très glamour, quoi.
0: Ah, vas-y, bah commence.
1: Bah, c'est à qui d'acheter le PQ et la lessive. C'est mon groupe de la coloc. Parce qu'en fait, on fait des tournantes pour les trucs en commun.
0: Bien sûr.
1: Et là, bah, apparemment, on sait plus à qui c'est le tour d'acheter ça, quoi.
0: Le PQ et la lessive. Mais comment vous fonctionnez? Vous avez un pot commun dans la coloc?
1: Non, on est très chill là-dessus. Genre, chacun à son tour. Quand on a plus de lessive, on tourne comme on est trois. Bah, c'est des tournantes, quoi.
0: Sauf que du coup, là, par exemple, si vous savez pas qui doit acheter le PQ, comment vous faites?
1: Bah, c'est la bonne âme qui se.
0: Bah, non, c'est le premier qu'on aura besoin.
1: Oui, oui, c'est vrai. Et du coup, comme c'est pas moi parce que je rentre pas tout de suite,
0: bah voilà. Donc, si je te donne un conseil, rentre chez toi, mais attends d'avoir envie de faire la radio.
1: Ah, ça va être l'engrenage.
0: Ah bah oui, c'est comme la vaisselle, hein, c'est celui qui craque en premier dans ces cas-là. Hein.
1: C'est vrai. Bonne
0: idée. Tu nous tiens au courant demain.
1: Bien sûr.
0: Avec plaisir. Nico, un message que t'as reçu?
4: Moi j'ai reçu biberon, ok, et gros popo.
1: Ah bah dis donc.
0: On reste dans le même.
1: Ah oui, même tellement, ouais.
4: Message de ma femme rapport à notre bébé. Voilà, il y a plus de cœur, il y a plus de comment tu vas, ah oui, je t'aime. C'est
0: parce qu'elle est peut-être un peu fatiguée, quoi. Se réveiller pour le bébé.
4: Puis elle me prévient quoi, du coup, de ce qu'il a fait.
0: Parce que gros popo, parce qu'il y avait un problème à ce niveau-là, il était un peu constipé.
4: Non, elle me tient tous les jours au courant de l'état de la couche.
0: Et à un moment, elle va passer de l'autre côté, elle va prendre des photos, elle va faire un panneau avec tous les.
4: Avec les
0: vous avez des photos de votre fils? Alors non, mais en revanche, j'ai tous ses popos depuis 2 mois, si vous voulez. Florent, notre producteur, message que tu as reçu pendant l'émission?
3: Et moi, j'ai reçu votre colis Nourrir comme la nature est en chemin. Notre chauffeur vous le livrera aujourd'hui entre 9h et 10h. Donc, c'est mort. Reprogrammation, oui. Livraison, c'est les croquettes pour mon chien.
1: Ah merde!
0: Comment ça s'appelle?
3: Non, mais ça, c'est le nom du site, Nourrir comme la nature, mais c'est des croquettes.
0: Non, mais c'est Nourrir comme la nature.
4: Tu prends des croquettes, tu prends soin de ton chien.
0: Ah ouais?
3: Attendez.
1: Ah, c'est des croquettes de luxe, ça, Nourrir comme la nature.
0: Ah, tu vas pas au supermarché, j'ai l'impression.
3: Ah bah non, c'est de la croquette de qualité,
4: Il mange avec une serviette autour du cou ou pas?
3: Non, mais croquettes qui met en avant le poil, bien sûr.
0: C'est incroyable. Non, ce qui est fou, c'est qu'il a une personne chez lui qui vient, comme un majordome, servir des croquettes au chien.
3: Bien sûr.
0: Ça c'est la classe. Alors moi, excusez-moi, je suis désolé, je vais revenir sur le même sujet tout à l'heure.
4: C'est quoi?
0: J'ai reçu un message de ma femme. Exactement, parce que j'ai parlé de ma clé triangle et que je disais que c'était génial d'avoir une clé triangle parce que ça peut servir, etc., etc. Et ben ma femme a dit génial, on va pouvoir ouvrir le portail avec la clé triangle. Alors parce qu'on a un portail, on est en maison, on a un portail, mais le portail il est électrique.
1: Oui.
0: Mais parfois il y a une panne électrique.
1: Ah, donc au cas où, si jamais il n'y a plus d'électricité.
0: Il y a un truc manuel, mais le problème c'est que on sait pas où est la clé triangle, la fameuse clé. Je sais même pas si c'est triangle ou carré d'ailleurs. Mais toujours est-il,
4: tu verras,
0: qu'avec ça, on pourra débloquer. Vois que ça sert à quelque chose.
1: Oh, si elle est pas compatible, je peux rigoler quoi. Si c'est pas la bonne clé, je peux.
0: Bah, si vous me voyez pas pendant 2 mois, c'est que j'ai pas la bonne clé. Tout simplement.
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0: C'est la petite musique qui nous rappelle que dans le monde, il n'y a pas que des mauvaises nouvelles. Il y a aussi des bonnes nouvelles. Il y a aussi des belles histoires et on vous le donne tous les jours. On vous les raconte tous les jours. C'est parti. Voici les bonnes nouvelles du jour. Et comme chaque matin, on démarre avec Lorenza.
1: Ils font un truc génial dans les supermarchés au Japon. Sur les boîtes de fruits et légumes, il y a le nom et la photo des agriculteurs qui les ont cultivés.
0: C'est mignon.
1: Non, c'est pour les valoriser et enfin mettre en avant les producteurs locaux.
0: Mais j'ai toujours un doute sur ces trucs-là parce que ça existe en France aussi.
1: Ah bon ?
4: Ouais, de temps en temps, ouais, tu vois ça.
1: Ah, j'ai jamais vu.
0: Sur des yaourts, par exemple, je sais plus, il y a une marque comme ça.
1: Ah, tu penses que c'est des acteurs ?
0: Mais on sait pas. Tu vois ce que je vais le revoir dans une pub trois jours plus tard.
1: Michel.
0: Et tu vois, c'est comme les pubs Carglass, on sait jamais si c'est vraiment le mec de Carglass. Quoique.
1: Je crois pas qu'il s'appelle Olivier, mais oui.
0: Ah, peut-être, mais en tout cas, cela dit, il joue mal. Donc ça doit être des vrais mecs de Carglass. Mais... Non, mais c'est vrai, ils parlent avec leur trip.
1: Non, mais là, je pense que c'est des vraies personnes, quoi.
0: D'accord.
1: Vraiment, c'est. Enfin,
0: c'est des vraies personnes qui cultivent.
1: D'accord. Oui.
4: D'accord, on veut y croire.
1: J'y crois, c'est une bonne nouvelle.
0: Très bien, bien sûr c'est une bonne nouvelle. Nico.
4: Caresser les pieds, le son ou sa partenaire ferait réduire le stress instantanément.
1: La Manu, il est en PLS.
4: T'es pas fan. Moi j'adore ça, moi.
0: En fait, moi il y a deux choses. Je suis pas fan des massages et en plus j'aime pas les pieds. Donc vraiment,
4: t'aimerais pas qu'on te le fasse et t'as pas envie de le faire, d'accord.
0: Non, ça. Non, mais si ça marche pour les gens que ça réduit leur stress, c'est super. Moi, je suis en crise de panique en fait. Et vous voyez là, rien que d'en parler, il me faut un sac pour que je respire mieux. Je fais de l'hyperventilation. J'ai une histoire de changement de vie que je trouve assez géniale. Ça se passe en France, en Savoie. Il y a un homme qui a fait un truc incroyable. Vous savez, à la fin des saisons de ski, lorsque la neige fond, on récupère toujours des objets qu'on fait tomber des télésièges, par exemple.
1: J'avoue que j'ai jamais pensé à ça, mais ouais.
0: Et ben lui, il a récupéré tous les objets perdus, ou oubliés, ou abandonnés en pleine montagne pour leur donner une deuxième vie. Par exemple, des gens qui font tomber des bâtons de ski, ça devient des rocking chairs. Ça devient des morceaux de lampe.
1: C'est génial.
0: Et ils refabriquent des objets qui ont rien à voir. Et ça a tellement bien marché.
4: C'est bon, ça.
0: Ils ont fait désormais son métier.
4: Génial.
1: Bah, incroyable.
0: Putain, bravo.
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0: Et Evelyne Delia, parfois, elle nous annonce de la pluie. Bon, elle le fait depuis les dernières vacances de la Toussaint. Mais c'est terminé. Le week-end de la Pentecôte sera un week-end sous le signe du soleil. On aura écouté bien jusqu'à 35 degrés un peu partout en France.
1: Ouh,
0: c'est pas beau, ça. Et ça devrait, comme ça, durer jusqu'à la fin du mois.
1: Allez.
0: Et
1: après,
0: après, il y a l'été, quoi. Va falloir envoyer après. Donc, ça y est, on rentre dedans. On est content.
1: C'est bon, là.
0: Ah,
1: enfin.
0: On sort du mois de novembre. Là, on est bien. On a Sophie qui est avec nous au téléphone. Bonjour Sophie.
9: Salut Manu, salut les wanwan.
0: Sois la bienvenue sur Énergie Sophie. C'était notre dernier appel du jour. C'est avec toi qu'on va lancer cette journée. Tu nous appelles d'où ?
9: Alors je vous appelle de Mont-Saint-Pével et là je m'apprête à aller au travail.
0: Et c'est quoi Mont-Saint-Pével ? On peut. Bref, c'est où ?
9: En Pével. C'est dans le Nord.
0: Ok. Et là tu t'apprêtes à aller au travail. Qu'est-ce que tu fais ?
9: C'est ça. Alors je suis conseillère dermocosmétique en pharmacie.
0: Oh, genre les crèmes, les trucs de, pour rajeunir,
9: les
0: pour
9: points.
0: La... Ah ouais.
9: Ouais, il y a un petit peu de tout.
0: Je suis totalement dépassé par ce truc. Moi,
4: c'est pas mon domaine.
0: Bah, un jour, ma femme m'avait envoyé chez Sephora, j'ai fait un malaise. J'ai trop de choses. Non, mais je suis vraiment nul là-dedans. Je sais pas si vous avez votre skincare tous les matins,
1: Lorenza.
0: Oui,
1: tous les matins et tous les soirs. J'ai une crème de jour, une crème de nuit.
4: Pour les cheveux aussi.
1: Oui,
4: j'ai des crèmes pour les cheveux maintenant.
1: Aussi, oui.
4: Moi, je mets ça, je mets de l'huile pour mes cheveux. Et là, tu vois, t'as de l'huile aussi spéciale UV pour protéger
1: les cheveux du soleil. Et pas qu'il sèche, ouais.
0: Moi, j'achète pas de l'huile pour les cheveux parce que c'est pas un achat qui va m'intéresser. Dans quelques années, j'aurai plus de cheveux. Donc...
4: Ouais, t'as raison. N'investis pas là-dedans.
0: Et puis, les crèmes, j'ai l'impression, honnêtement, que tous les mois, il y a une nouvelle crème révolutionnaire qui sort, Sophie.
9: Oui, c'est vrai que même nous, en pharmacie, des fois, je ne sais plus où donner de la tête parce qu'il y a tellement de nouveautés qui arrivent tout le temps. Que, ouais, effectivement.
0: C'est quoi le truc du moment ?
9: Le truc du moment, c'est le collagène, les masques collagène.
1: Ah, ouais.
0: Ça, c'est Lorenza, pardon.
1: Bah, moi, j'en ai plein.
0: Et c'est quoi ?
1: Bah, ça régénère la peau. Enfin, c'est bon pour la peau, c'est pour rester jeune, quoi.
9: Et ça raffermit, ça lisse.
0: Mais c'est des masques qu'on se met sur la peau ou alors ça colle ?
1: Il y a des crèmes, il y a des masques que tu peux même laisser plusieurs heures sur la peau. Ouais, c'est très. Et je les mets dans le bac de légumes du frigo, moi.
0: Oh, c'est merveilleux. C'est marrant parce que j'ai l'impression que ces trucs-là, à un moment, vous avez perdu le respect de vous-même. Non, mais parce que tu mets ton masque au frigo, le truc normal.
1: Oui.
0: Voilà. Et je suis sûr que même s'il y a un livreur qui arrive et que t'as ton masque, tu l'enlèveras pas.
1: Ah,
0: et
1: bah
0: tu
1: prendras
0: le colis.
1: Bah, évidemment.
0: Voilà. Exactement. C'est ça. C'est tant pis. Tant pis. Il doit rester deux heures sur moi, le masque. Et ben, j'assume.
1: Oui.
0: C'est pas grave. J'ai plus de fierté.
1: Et au prix du masque.
0: Voilà.
1: Attends.
0: Alors, c'est Sophie, je vais t'offrir le mug Manu sur Énergie pour te remercier de nous avoir appelé.
9: Trop bien, merci beaucoup.
0: C'est avec toi qu'on lance cette journée, on t'embrasse fort.
9: En tout cas, merci à vous de nous donner vraiment la patate tous les matins. Franchement, c'est un bonheur de vous écouter.
0: Eh ben écoute, c'est pas fait exprès. On sait faire que ça. On t'embrasse fort, Sophie, merci d'être avec nous chez
9: Joe. Gros bisous, merci à vous.
0: Gros bisous à toi, on s'en va. Il est 9h59, les amis, on sera de retour évidemment demain. Putain, demain c'est vendredi déjà.
1: C'est ouais, passé en vrai, c'était la semaine complète, mais c'est passé très vite.
0: Bah ouais.
1: Ouais.
0: On regrette pas de presque les semaines ne fassent pas 8 jours.
1: Pardon, d'accord.
0: Demain, on sera là pour démarrer une nouvelle journée, pour démarrer le week-end qui arrive avec, je vous l'ai dit, il y a 2 minutes, il va faire des températures de ouf. Vous allez pouvoir vous régaler, profitez bien de ce jeudi. Et on se quitte comme chaque jour avec le titre qui va vous lancer ce jeudi. Le titre qui va vous mettre dans un bon mood comme chaque matin. Un petit Clean Bandit avec Sean Paul. Ouh. Rockabye, c'est bon ça?

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0: week-end de 3 jours, on n'a rien foutu. Eh ben, on est content de vous retrouver. Si vous avez envie de nous rejoindre, vous nous appelez comme chaque jour. 0 870 42 48. Premier appel du jour dans quelques secondes. On va écouter Taylor Swift. Il y aura aussi Gims. Les sondages du matin arrivent. On va vous offrir du cash tout à l'heure. On va jouer au Club des Génies dans une petite demi-heure. Et aujourd'hui, on a un énorme cadeau à vous offrir.
1: C'est quoi?
0: 2 places pour aller voir David Guetta au Stade de France.
1: Waouh!
2: Pas mal.
0: C'est le 11, 12 ou 13 juin prochain. Il fait 3 dates au Stade de France. Oui, 3 dates.
1: Incroyable.
0: C'est énorme.
1: Ouais.
0: Qui fait 3 dates au Stade
1: c'est,
0: de France?
1: C'est une folie.
0: Eh bien, David Guetta le fait. Il faudra bien rester avec nous. Parce qu'avant 10h, ça va tomber le double hit. Dès que vous entendrez David Guetta et Jennifer Lopez avec Save Me Tonight, enchaîné avec Titanium, toujours de David Guetta. Si vous êtes le premier ou la première à nous appeler au 3937, vous gagnerez 2 places pour aller voir David Guetta au Stade de France.
1: Ah.
0: Voilà.
1: Ouais, cadeau de ouf.
0: Ah oui, là on est gros. Et c'est pas que le concert, hein. C'est le transport évidemment, il est offert. L'hôtel sur place est offert, c'est pour vous.
1: Le rêve.
0: Restez bien avec nous, ça va arriver avant 10h. J'ai eu ma première de l'année.
2: Ah.
0: Ce week-end, j'ai eu ma première de l'année.
1: Salut.
0: D'après vous, de quoi il s'agit?
2: Une carie?
0: C'est pas une carie, non. Ça fait beaucoup par an, des caries.
1: C'est une bonne nouvelle?
0: Non, c'est pas une très bonne nouvelle.
2: Ah mince.
0: C'est pas dramatique non plus. Hein.
1: Oui.
2: C'est pas lié aux impôts.
0: Mais j'en avais pas eu encore. Non, rien à voir avec les impôts. Okay. Florent, le producteur?
3: Une amende?
0: C'est pas une amende.
1: C'est chez toi?
0: Oui, ça s'est passé chez moi.
2: Est-ce que c'est lié à tes animaux que t'as chez toi?
0: C'est pas mes animaux, mais c'est lié aux animaux. Ah. J'ai eu ma première de cette année 2026. Florent, le producteur?
3: Une souris?
0: C'est pas une souris.
2: C'est fait par un animal?
0: Oui.
1: Une crotte?
3: Ah.
0: Non.
2: Une crotte, non?
0: Pas une crotte. Non, une crotte, non.
2: Non,
0: c'est j'ai eu ma première et ça s'est passé cette nuit. Ma première piqûre de moustique de l'année.
1: Oh non!
2: Oh! Putain, ils sont là. Bientôt, hein.
0: Bah, je me suis réveillé, là, bim, j'étais.
2: Week-end de 3 jours, ils en ont profité.
0: Ça y est, il va falloir qu'on retrouve les prises anti-moustiques, on sait pas où est-ce qu'on les met.
2: Ouais, et puis t'en retrouves une qui est vide.
0: Ouais, voilà. Va acheter les recharges, mais les recharges, comme ça, elles changent chaque année. Tu sais pas quelle est la bonne recharge. Donc, du coup, tu rachètes une nouvelle prise avec une recharge, et voilà, et tu te retrouves comme moi avec un sac de câbles et à côté un sac de prises de.
1: Mais c'est trop tôt, ils peuvent pas attendre un peu avant de venir quand même.
0: Apparemment non.
1: Oh
0: non, non, non. Ils ont pas reçu le courrier comme quoi ils n'étaient pas obligés de venir cette année. Je vous annonce, les moustiques sont de retour.
1: Ah ben
0: Lara est là, bonjour Lara.
4: Salut Manu, salut les moins.
0: Bienvenue sur Énergie, Lara, t'es notre premier appel du jour. Alors Aurélie au standard m'a dit que t'étais une passionnée, attention, de bingo.
1: Oh là.
2: Ah,
0: on parle des bingos, les bingos dans les salles des fêtes, tout ça.
4: Ouais, c'est ça, avec les petites brosses, tu sais, qui ramassent les tout aimantés et tout, là.
0: Ah d'accord, t'es une spécialiste des bingos, les vrais bingos dans les villages, quoi.
4: Ouais, exactement, ouais. Du coup, j'y vais à peu près 2 fois par mois dans les petits villages autour de chez moi, c'est sympa.
0: Ah, tu vas dans d'autres villages pour faire des bingos?
4: Ah bah, bien sûr, si j'allais que chez moi, j'en ferais 2 par an, quoi.
1: Ah oui, il faut se déplacer, quoi.
0: C'est déjà beaucoup de parents, hein,
2: je pensais pas qu'il y en avait autant.
0: Et c'est marrant, comment t'es au courant des bingos des villages?
4: Eh ben, on a un petit site sur Internet, en fait, qui récapitule dans les 2 départements à côté de chez moi tous les bingos qu'il y a. Et après, je sélectionne en prenant des cadeaux, des prix des cartes, tout ça.
0: Incroyable,
2: les cadeaux. Souvent, c'est les paniers garnis.
1: Ouais, c'est ça.
0: T'as déjà gagné des cadeaux?
4: Ouais, j'ai gagné un bout de cuisine, j'ai déjà gagné un vélo et une belle rosette de 3 kilos qu'on a partagée entre potes.
1: Bah, en vrai, c'est des cadeaux de fou. Moi, j'aime bien.
0: Saucisson de 3 kilos, un vélo, t'as dit?
4: Ouais, un vélo que j'ai offert à mon chéri, ouais.
1: Exactement. C'est cher, franchement, c'est trop bien.
0: C'est pas mal. Et un robot de cuisine, non, on est. Ouais,
1: on va se mettre à jouer au bingo, nous aussi, hein.
0: Non, pas encore.
1: Non,
0: mais non, je suis pas pressé de voir la lumière au bout du tunnel. Non, parce qu'il y a quand même beaucoup de personnes âgées, Lara.
4: Eh ben, détrompez-vous. Parce qu'au final, il y en a. Mais il n'y a pas que ça. Il y a beaucoup de gens qui viennent en famille et tout, c'est très sympa.
0: Non, il y a des vieux et Lara. C'est pour ça qu'elle gagne, hein. C'est pas parce qu'elle est bonne, c'est parce qu'il meurt pendant les bingos.
4: Oh, je vois pas les numéros, je vois.
0: Lara, je vais t'offrir le mug Manu sur Énergie. Pas besoin de jouer au bingo, je te l'offre maintenant. C'est pour toi.
4: Ah, cool, merci.
0: On t'embrasse et on te souhaite plein de réussite et plein de cadeaux au bingo autour de toi.
4: Bah, je vous enverrai des petites photos.
0: Oh,
1: avec plaisir.
0: Allez, cadeaux, oui. Gros bisous, Lara, merci de nous avoir appelés.
4: Bisous, salut.
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0: C'est C'est parti, voici les sondages du matin. Comme chaque jour, tout le monde participe. Florent, nos producteurs aussi. Aurélie, au standard, on y va. Une personne sur cinq est jalouse de son voisin pour cette raison. Quelle est cette raison, Lorenza?
1: Son paillasson.
0: C'est pas son paillasson, mais c'est quelque chose qu'il a.
2: Il a un trampoline.
0: C'est pas un trampoline qu'il a dans son jardin, mais c'est pas quelque chose en plus qu'il a. Enfin, vous verrez.
3: C'est un objet?
0: Ce n'est pas un objet, Florent.
1: Un balcon?
0: C'est pas un balcon.
2: C'est pas vivant, genre sa femme.
0: Non, alors, c'est vivant, mais c'est pas humain.
2: Ah!
0: Une personne sur cinq est jalouse de son voisin pour cette raison.
2: Il a des arbres fruitiers.
0: On avance.
1: Un meilleur jardin.
0: Bah, en fait, il a une plus belle pelouse.
2: Ah, c'est vrai, c'est ton ego qui est touché.
0: Une personne sur cinq est jalouse de la plus belle pelouse de son voisin.
2: Pourquoi la sienne est belle?
0: Ouais, c'est parce qu'il met des engrais interdits. Voilà. 3% des hommes disent que c'est l'un de leurs plus beaux souvenirs d'adolescence. Qu'est-ce que c'est, Aurélien Standard?
1: Son premier baiser?
0: C'est pas son premier baiser.
1: C'est avec quelqu'un?
0: Non, c'est en général, c'est seul la première fois.
2: Ah,
0: ouf, la gêne.
2: Quand il se rase?
0: Non, c'est pas, c'est pas plusieurs après quand tu te rases.
2: Oui,
1: c'est
2: pas. Ouais.
1: C'est coquin?
0: C'est totalement coquin, Florent, le producteur.
3: Bah, leur première avec les mains, quoi, là.
1: Tu peux le dire.
3: La masturbation.
0: Oui, c'est pas.
3: Je me suis pas lancé.
0: T'as pas dit fils de pute, hein.
2: Mais toi, tu viens de le dire.
1: Allez,
0: parce qu'il était gêné, mais. Non. En fait, c'est leur première éjaculation.
2: Ah!
0: 3% des hommes disent que c'est l'un de leurs plus beaux souvenirs d'adolescence, leur première éjaculation.
2: Non, zéro souvenir de ça, moi.
3: Aucun souvenir non plus.
2: Je sais que ça arrivait tôt, mais.
0: Moi si, hein.
2: Sérieux?
0: Ah oui. Je me souviens où, quand, comment, la date.
1: Ah bon?
0: Les gens qui étaient là autour pour applaudir.
2: Je suis mitigé parce que je suis curieux et pas.
0: La première. En tout cas, je me rappelle la première sensation. Oui.
2: D'accord.
0: La première fois que tu te masturbes, quoi.
1: Moi, j'ai pas de souvenir.
2: La première fois où tu t'es touché, où tu t'es masturbé, c'est là où il y a eu.
0: Non, c'était après.
2: D'accord, on est d'accord.
0: Au début, il y avait rien.
2: Au début, il y a rien.
0: Ouais, mes potes, ils m'expliquaient et il y avait rien. Et d'un coup, ça arrive, c'est.
2: C'est exactement le son que ça fait.
0: Alors, oui, moi, je fais des sons. Maintenant, nous sommes 15% à avoir ça dans la cuisine. Qu'est-ce qu'ils ont, ces 15% de gens dans leur cuisine, Lorenza?
1: Des chaises hautes.
0: Ce ne sont pas les chaises hautes.
2: Une poubelle de tri?
0: Ce n'est pas ça non plus. Il y a plus de gens, j'espère. Florent?
3: C'est l'électronique?
0: Il y a de l'électronique dedans.
1: Ça sert à cuisiner?
0: Ça ne sert pas du tout à cuisiner. Nous sommes 15% à avoir ça dans la cuisine.
2: Un appareil de sport?
0: C'est pas un appareil de sport.
3: Une machine à laver?
0: Non.
1: Un canapé?
0: Non.
2: Ça tient dans la main ou pas?
0: Il y a de l'électronique dedans, hein, j'ai dit. Hein.
1: Ah oui, c'est vrai.
0: Ça se branche.
2: Et ça tient dans la main?
0: Non, ça tient pas dans la main. Florent?
3: Une télé?
0: Une télé, absolument. 15% des gens ont une télé dans leur cuisine.
2: T'es addict, hein. Il y a de quoi faire cramer ta bouffe, quoi.
0: Bah, c'est quand tu cuisines longtemps et que tu fais un truc à mijoter, puis que ta spatule en bois, tu dois tourner, tu regardes une série.
2: Et que t'as plus envie d'être en famille sur le canapé.
1: C'est ça. Manger dans la cuisine.
0: Aussi, bien sûr. Bah, après le moment où ta cuisine, tu la fermes à clé et que t'as des verrous, là, c'est que t'as plus envie de. Effectivement.
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0: Mais heureusement pour moi, je veux pas de résultats. Ah, on est lundi, c'est le 4 mai, on sort d'un week-end de 3 jours, comme on en parlait tout à l'heure. Qu'est-ce que vous avez fait de pas joli joli pendant ce week-end? Quel a été votre péché du week-end? 0 870 42 48, on vous prend au téléphone. On fait un petit tour du studio des péchés. Allez, Lorenza.
1: Je suis pas très fière, mais je devais aller voir notre gardien, vu que j'ai emménagé il y a pas longtemps.
0: Oui.
1: Pour qu'il mette nos noms sur les boîtes aux lettres.
0: D'accord, oui, c'est normal.
1: Oui, voilà. Et en fait, il me fait un peu peur. Et donc, il est un peu spécial, il est gentil, mais spécial.
0: Mais peur de comment?
1: Ben, je sais pas comment expliquer, il est un peu fermé, et puis d'un coup, il va être un peu freiné aussi, je sais pas. Et même, il m'impressionne, en fait.
0: D'accord.
1: Et j'ai dit à mes collègues que je l'avais pas croisé, qu'il était pas là, qu'il était en vacances et tout. Et en fait, ben, je l'avais croisé en bas.
0: D'accord. Ouais, donc, t'as pas été demandé pour les.
1: Donc, nos noms ne sont toujours pas sur la boîte aux lettres.
0: Mais du coup,
1: par ma faute.
0: Va falloir le faire un moment.
1: Même ma collègue va y aller à ma place.
0: Ah, d'accord. Ah. D'accord. Mais elle va y aller parce que tu l'as lui demandé ou tu lui as pas encore demandé?
1: Non, mais parce que du coup j'ai dit oui, comme il était pas là ce week-end, après ça va être compliqué. Elle fait non, mais si tu veux, j'y vais. Je fais, t'es sûr, ça te dérange pas? Et voilà.
0: Mais imagine ce soir, tu retrouves pas ta coloc.
1: Comment ça?
0: Bah, s'il est dans
1: le. Il l'a enlevé?
0: Bah.
2: Ouais, mais l'important c'est de savoir si elle a le nom sur les boîtes aux lettres.
8: Oui. Avant mais tout. Du coup, si elle disparaît, il n'y aura plus besoin de mettre son nom.
1: Voilà. C'est horrible.
8: C'est un petit péché mignon.
1: Je vous tiens au courant.
8: Oh, on n'est pas.
2: On n'est pas pressé, hein.
8: Pour être très plus. Honnête, vraiment,
1: vous en foutez un peu.
8: Une fois l'émission terminée ce matin, c'est je ne pense pas que pendant la journée, je vais repenser au fait que t'es pas ton nom sur ta boîte aux lettres.
2: Okay. C'est honnête.
8: Natalia est là avec nous. Bonjour Natalia.
9: Bonjour Manu, bonjour et ouais.
8: Bienvenue sur Énergie. Natalia, quel a été ton péché le week-end à toi?
9: Ah ben moi, je suis allée 3 fois au restaurant, donc 2 brasseries et un resto chinois. Donc ben hier après-midi, j'ai passé l'après-midi à digérer.
8: Bah,
2: le classique, le suicide culinaire.
8: C'est wow.
2: Comme on aime.
8: Le week-end, ouais. Alors, au niveau culinaire, moi, ce week-end, j'ai pas été très malin non plus. J'ai fait un barbecue samedi. Et dimanche, j'ai fait, vous connaissez, la poutine?
1: Oui, ouais, j'ai jamais goûté.
8: C'est un plat québécois. Ouais. Pour comprendre, hein, en fait, c'est simple. C'est des frites.
2: Ouais.
8: Du fromage fondu par-dessus.
1: Ouais.
8: Et une sauce chaude, un peu sauce barbecue, qui fait fondre le fromage.
2: Waouh, c'est dur, ça.
1: Super healthy.
8: C'est
2: ouais.
8: Ah, c'est un truc, c'est pour apprendre.
2: Tu plus, quoi.
8: Ensuite, maintenant, tu l'as plus, tu t'apprends justement à rouler pour te déplacer.
1: Clairement,
2: c'est pas mal.
8: Et voilà, au niveau culinaire, j'ai fait ça ce week-end. Florent, notre producteur.
3: C'est clairement un plat d'hiver de base, non?
1: Oui, c'est vrai que c'est marrant de manger ça maintenant.
8: Ah, vraiment, au Canada, ils le mangeaient l'été, l'hiver.
2: Ouais, toi, tu t'en fous en plus. Toi, tu fais des raclettes l'été.
1: Ah, oui, c'est vrai.
8: Ah, oui, non, moi, bah, quand c'est bon, c'est bon. Hein.
2: Quand c'est bon, c'est bon.
8: Bah oui,
2: on va ouvrir un resto un jour.
1: Y a pas de quoi se priver.
2: Quand c'est bon.
8: Non, mais personne n'a dit, bah, ça, c'est à manger l'hiver. C'est... Oui,
1: oui,
8: on dit
1: c'est
8: oui.
1: Vrai.
8: C'est ouais. Vrai que le gras, en général, c'est plus l'hiver, mais le gras l'été, se mange très bien aussi.
2: Donc ça va, Natalia. T'es
8: mon team. Non, mais attendez, mangez vos tomates, je mange mon truc, me faites pas chier. Merci beaucoup, Natalia, de nous avoir appelé.
9: Bonne journée.
8: Belle journée à toi. Il y a Benoît qui est là aussi. Bonjour Benoît.
10: Salut Manu, salut les Wawa.
8: Benoît, quel a été ton péché le week-end?
10: Alors moi, ça a été simple. Hein. Je voulais pas aller à mon entraînement de foot dimanche. Donc j'ai pris une attelle, je l'ai mis à ma jambe, j'ai pris une photo et j'ai envoyé la photo à mon coach pour rester tranquille à la maison.
8: Ah oui, là on est sur un...
1: C'est un level.
8: Sur un gros niveau.
2: J'espère juste que tes potes ont pas eu la même idée. Tu vois. 10 photos d'attelle. C'est fou.
8: Mais, je sais pas, mais qui a une attelle chez lui?
2: Ah ouais.
10: Ah bah des joueurs de foot qui ont été blessés avant.
1: Ah, c'est pratique, malin.
10: Voilà, et... tu vois, c'est comme ça en fait.
8: Oui, mais qui me dit que t'as vraiment été blessé avant?
10: Ah bah si tu veux, je t'envoie mes radios, je t'envoie mes comptes rendus, y'a pas de problème.
2: Ouais. Ça c'est ChatGPT.
1: On tenait, Benoît, on tenait.
8: ChatGPT, fais-moi une radio de mon... Non,
1: on t'a cramé.
8: C'est dommage, on a été sélectionné en équipe de France, mais pas du tout.
10: Oh. Ah merde alors, je vais encore la louper celle-là. Ah.
8: Écoute, bon repos, j'imagine qu'il y a de la rééducation après, hein, évidemment, bien sûr.
10: Oh, mais minimum 6 mois, mais
1: ouais, là,
10: ah ouais, tu vas t'imaginer, c'est un truc de fou.
8: Belle journée à toi quand même, Benoît.
10: Allez, bisous à l'équipe, ciao.
8: Bisous et courage à toi.
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0: Et on a David qui est là. Bonjour David.
1: Salut Manu, salut les Wouin.
0: Bienvenue sur Énergie et la ville. Tu voulais partager quelque chose de ta vie avec nous, c'est ça?
1: Oui, c'est ça.
0: Eh ben dis-nous.
1: Le week-end prochain, je prévois de faire mon terrain de pétanque chez moi.
0: Oh.
1: Et du coup, ouais, je vais faire rentrer près de 10 tonnes de cailloux.
2: Quoi?
1: Étalés à la main. Donc si tous les Wouin ne savent pas quoi faire le week-end prochain, je suis preneur. Hein.
0: Alors, je sais quoi faire le week-end prochain.
2: Oui.
0: Mais tu vas fabriquer ton propre terrain de pétanque. T'as dit combien de tonnes de gravier?
1: 10.
2: 10.
0: Wow, mais c'est quoi comme terrain de pétanque que tu fais?
1: C'est un terrain de 12 mètres par 4, mais voilà, pour le stabiliser, il faut 10 cm d'épaisseur.
2: Mais t'as dans un château ou quoi?
0: Mais tu creuses, t'as une pelle? Tu fais t'as une tractopelle, hein?
1: Non, j'ai réquisitionné mon fils et ma femme. On m'a posé à la pelle et à la pioche.
3: Réquisitionné.
0: Non mais attends, mais pour mettre 10 tonnes de gravier, vous allez passer combien de temps à le faire?
1: Tout dépend du nombre de copains qui vont venir, en fait.
2: Ah oui, c'est le message qui passe à la radio.
0: Ça peut durer soit un week-end, soit globalement 4 mois.
3: Si un apéro à la clé, ça se tente, mais ça me paraît énorme, hein, quand même.
0: Hein. T'as plus la force de prendre l'apéro après avoir mis 4 tonnes de gravier.
3: T'as plus envie de jouer à la pétanque, quoi.
0: Mais comment il est livré? C'est un camion qui arrive et il met tout dans le trou?
1: Ouais, c'est ça. C'est un camion qui arrive, il met tout dans le trou, et puis après, il n'y a plus qu'à étaler, et puis
2: Il n'y a plus qu'à.
0: Faut écraser et tout, faut que ce soit tendu, faut que ce soit dur, non, le truc?
1: Ça. Bah, du coup, après, on va louer une plaque vibrante, et on va tasser tout ça.
0: Une plaque vibrante?
2: Ah oui, okay.
0: C'est bon, il y a des gens qui construisent des maisons, puis il y en a d'autres, comme David, qui n'ont pas les mêmes buts et objectifs. C'est ok, la maison, on verra plus tard. Les fuites, on réparera, mais l'important, l'été arrive, il faut un terrain de pétanque.
3: Évidemment.
0: Écoute, t'as prévu le petit bar à côté du terrain de pétanque?
1: Ah oui, bah c'est pour le week-end d'après.
0: Ah et ben là, je veux bien venir t'aider. Écoute, beau terrain de pétanque à toi. Amuse-toi bien avec tes tonnes de gravier.
2: Waouh. Wow. Le courage.
0: Ah ouais, moi, je préfère aller sur un terrain, même s'il est pourri, je m'en fous.
2: Moi aussi.
0: Mais merci de nous avoir appelé, David. Écoute, la pétanque, l'important, c'est aussi le look. Et le look pour jouer à la pétanque, c'est le t-shirt Manu sur Énergie. Je vais te l'offrir.
1: Ah, trop cool, merci beaucoup.
0: Il est pour toi et bon 10 tonnes de gravier, là. Rien que ça, tu sais quoi, j'ai des crampes, j'ai des courbatures.
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0: nous, bah, c'était jeudi. C'était avant ce long week-end.
1: Ouais.
0: Il était là, il a gagné ses 100 premiers euros et ce matin, il est là pour tenter d'en gagner 100 supplémentaires. Bonjour Dimitri.
2: Salut Manu, salut les wing.
0: Sois le bienvenu parmi nous. En face de toi aujourd'hui, il y a Léa. Bienvenue Léa.
3: Salut Manu, salut les wing. Bonjour Dimitri.
2: Bonjour Léa.
0: Léa, Dimitri, vous êtes là, chacun pour tenter de gagner 100 euros. J'ai trois questions. Le gagnant ou la gagnante sera celui ou celle qui aura deux points. À chaque question que je vous pose, si vous pensez avoir la réponse, vous donnez votre prénom. Vous donnez ensuite votre réponse. Si c'est la bonne réponse, le point est pour vous. Si la réponse est mauvaise, le point va à l'autre. Et c'est le premier ou la première qui atteint deux points, qui gagne les 100 euros du jour et qui reviendra jouer avec nous dès demain. Dimitri, Léa, bonne chance à tous les deux. C'est parti. On joue au Club des Génies. Première question. Quel est le plus grand mammifère terrestre?
2: Dimitri.
3: Léa.
0: Dimitri en premier.
2: L'éléphant.
0: Bonne réponse. Un point pour Dimitri, zéro point pour Léa. Deuxième question. Dans quelle série Netflix suit-on un prof de chimie devenu criminel?
2: Dimitri.
0: Ouf. Il est rapide. On t'écoute. David.
2: Breaking Bad.
0: Breaking Bad, oui.
1: Allez, allez, hop là.
3: Voilà, c'est génial.
0: Très très rapide, Dimitri.
4: Il va se réveiller pour donner son prénom.
2: Merci.
3: Le week-end a fait du bien là.
0: Bon, il s'y connaît en série, il s'y connaît en mammifère. Oula.
3: Il est bien en place.
2: Ah, la série, j'avoue que c'est un banger. Donc,
0: Léa, merci d'être passée.
3: Merci à vous.
0: je vais t'offrir le mug Manu sur Énergie, comme ça tu t'es pas déplacé pour rien quand même.
3: Merci.
0: Je t'en prie. J'avais oublié ta voix, Léa. Il est fort. Non, mais il est fort, Dimitri.
3: Il est rapide.
0: Il est extrêmement rapide. On t'embrasse, Léa. On te souhaite une belle journée. Raccroche pas. Je vais t'offrir le mug Manu sur Énergie. Dimitri, bah, ça fait 200 euros pour toi. Et tu reviens, demain pour tenter d'en gagner 100 supplémentaires.
2: Ah, ben volontiers.
0: Et voilà. Et quoi qu'il arrive, évidemment, ces 200 euros, ils sont pour toi. Demain, peut-être 300 pour toi, Dimitri. Écoute,
2: allez, super.
0: Continue à apprendre le dictionnaire, rendez-vous demain.
2: Allez, ça va, ok, à demain.
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0: On a fait un gros week-end de 3 jours. On adorait se réveiller le samedi en pensant qu'on était dimanche et en se disant waouh, j'ai encore 2 jours. Quel a été votre péché ce week-end? 0 870 42 48. On continue à vous prendre au téléphone. Il y a Jules qui est là. Bonjour Jules.
7: Salut Manu, salut les Wouah.
0: Bienvenue sur Énergie, Jules. Qu'est-ce que t'as fait de pas joli joli ce week-end?
7: Alors, ce que j'ai fait de pas joli joli ce week-end, c'est que, en fait, j'étais dans le canapé, je me suis goinfré de biscuits, et j'ai mis les emballages en dessous du canapé par flemme d'aller les mettre à la poubelle, et je me suis promis de le faire aujourd'hui, de les ramasser.
0: Pas mal.
4: Il est beau celui-là.
0: Tu vis seul?
7: Mais j'ai toujours pas fait.
0: Tu vis seul ou il y a des gens à la maison?
7: Je vis seul.
0: Voilà.
4: C'est le problème. C'est que personne va te le rappeler.
0: Non.
3: Mais il faut pas le mettre sous le canapé, on s'en fout s'il vit seul, tu peux le laisser sur la table en fait.
7: Ouais, mais on sait jamais si quelqu'un arrive par inadvertance.
3: C'est bien connu.
0: Par inadvertance. Hein, ouais. Ça vous est jamais arrivé de vous retrouver avec une assiette sous le lit?
4: Ah non.
3: Des emballages, ouais.
4: Moi j'ai peur des bêtes. Tu vois, je me dis que ça peut attirer les bêtes, des souris, des trucs.
0: Ça fait de la compagnie.
4: C'est ce qu'il faut se dire.
0: Mais ça m'est déjà arrivé en fin de week-end de dire bon allez, on ramasse la vaisselle, on ramasse les emballages et tu récupères tout ce qu'il y a sous le lit, quoi. Et en fait tu le mets sous le lit parce que pas vu, pas pris.
3: Oui, c'est vrai.
0: Oui. Et même s'il y a personne qui vient chez toi, tu le vois pas.
4: Ouais.
0: Donc tu considères que bah, écoute, tout est rangé.
7: C'est surtout la flémingite aiguë qui arrive.
0: Aussi, bien sûr, évidemment.
3: Bien sûr, bah oui.
0: Bien sûr, c'est la base. Hein. Pourquoi se lever et aller mettre un truc dans l'évier alors qu'on peut s'endormir tranquille?
4: Ouais. On sent que Jules n'est pas motivé à le faire aujourd'hui. Hein.
0: Non, c'est pas sûr qu'il le fasse aujourd'hui. Tu vas aller bosser.
7: Je vais le faire aujourd'hui, c'est promis.
0: Ah, d'accord. Mmh. Tu vas aller bosser aujourd'hui, Jules?
7: Oui.
0: Oh bah bravo. Écoute. Parce que Jules c'est le genre de personne, faut l'encourager, sinon il va pas y aller.
3: Vas-y Jules.
7: Allez, je promets que les voitures, j'y vais, on y va.
0: Ouh, belle journée à toi Jules.
7: Merci beaucoup, bisous.
0: Gros bisous. Quel a été votre péché ce week-end, Nico?
4: Moi j'ai pris le train hier avec mes enfants pour les ramener chez leur maman.
0: D'accord.
4: Et alors figurez-vous qu'il y avait 4 heures de train et qu'ils ont fait 4 heures de dessin animé. J'étais le genre de papa qui disait pas trop d'écran. Et tu te dis que dans un train, finalement, pour les garder un peu calmes, ça a fait le taf. Hein.
0: Mais tant que t'es pas parent, tu juges les parents.
4: Ouais, ah bah évidemment. Bah
0: oui. C'est vraiment, c'est un truc. Et tout le monde te dit, tu verras quand tu seras parent. Ah non, mais moi, je serai pas comme vous. Hein. Moi, les écrans, c'est pas avant 9 ans. C'est ça. Vraiment.
4: Voilà. Et puis après, tu prends le train.
0: Ouais.
4: Voilà. Et puis toi, t'as envie d'être sur ton portable aussi en même temps.
0: Non, pas que le train. Tu vas au restaurant. Non,
4: c'est quoi même?
0: Tu veux être calme chez toi.
4: Ah oui. Tu dis, voilà, on n'est pas pour une salle télé, mais finalement, rien. Une salle fermée. Où ils regardent la télé.
0: Ouais, je vais dire un truc, les meilleures aides des parents s'appellent Peppa Pig et Hélène Trotro.
3: Oui.
0: Hélène est là, bonjour Hélène.
1: Salut Manu, salut l'équipe.
0: Merci d'être avec nous Hélène et de nous appeler ce matin. Qu'est-ce que t'as fait le pas joli joli ce week-end?
1: Oh bah écoute, moi j'ai regardé mon ex sur les réseaux sociaux pendant une heure. Bon bah, il est en couple quoi.
3: Ah. Oh, mais c'est se faire du mal ça.
1: Ah oui.
0: Oui, mais tout le monde le fait. Hein.
3: Oui, mais une heure le stalker là. Ouais. Elle va se remémorer des trucs.
0: Une heure, je pense que t'as été sur tous les réseaux sociaux sur lesquels il est, quoi.
1: Bah, oui, évidemment. Puis après, tu scrolles les photos, tu regardes justement ta nouvelle copine, et puis tu vas sur le compte de la nouvelle copine.
3: Ah oui, bah, bien sûr.
0: Ensuite, tu regardes les amis en commun que tu pourrais avoir avec cette nouvelle copine.
1: Ah là là.
0: Oui. Ça, c'est perturbant. Les amis en commun avec des gens que t'aimes pas.
3: Oui, bah. C'est vrai.
0: C'est vrai, hein. Ouais, c'est gênant, hein, ce truc-là.
4: Comment il peut être ami avec lui?
0: Mais c'est pas possible. Il faut que je lui en parle. Non, je vais pas lui en parler. Non, je m'en fous. C'est passé. On t'embrasse, Hélène. Merci beaucoup de nous avoir appelés.
1: Gros bisous.
0: Quel a été votre péché ce week-end, si vous en avez encore?
3: Oui, j'en ai encore un.
0: Allez, Lorenza.
3: Mon coloc avait étendu son linge sur l'étendoir dans le salon. Et il a des chaussettes très stylées, épaisses, très bien pour le sport.
0: Oui.
3: Donc je lui ai piqué une paire et j'étais à la salle avec.
0: Oh
3: voilà.
0: Il y a pas d'engueulade dans votre coloc sur qui est en quoi, pourquoi, quand, qui met sur l'étendoir?
3: Pour l'instant, ça va.
0: Mais est-ce que c'est
4: Attends, tout le monde étend le linge de tout le monde?
3: Non,
4: chacun est dans son linge. Ouais, d'accord, mais qu'il va pas faire une machine où il va étendre tes culottes.
3: Non.
0: Il y a pas un moment où il étend son linge dans le salon et toi, ça te saoule, que ce soit dans le salon parce que tu viens avec quelqu'un, par exemple?
3: Bah, pour le moment, ça va. Non, on a une machine à laver qui fait séchoir aussi, sauf que ça marche pas. Donc, c'est pour ça qu'on utilise l'étendoir, mais pour l'instant, j'ai l'impression que ça se passe bien.
0: Et ça te gêne pas, toi, justement, de mettre tes culottes sur l'étendoir et que ton coloc voit tes culottes?
3: Ah, franchement, non, on a passé ce stade-là. C'est comme mon frère, donc il peut voir ma culotte.
4: Et on rappelle qu'elle pique de toute manière tous les sous-vêtements de son coloc.
0: Oui.
4: Donc, ça se trouve, il fait la même chose. Lui, il se balade des culottes, tu vois.
0: Du coup, comme il n'a plus de caleçon, il prend les culottes de l'autre.
4: C'est ça.
0: Et voilà, c'est très bien comme ça, quoi. Il commence à apprécier de mettre des collants. Hein. Oh, bien.
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0: C'est la journée mondiale de Star Wars.
1: Ah bon ? Je savais même pas qu'il y avait une journée mondiale de Star Wars.
0: Si, il y a une journée mondiale Star Wars, alors attention, il va falloir suivre.
1: Oula. Ouais.
0: Pourquoi c'est le 4 mai ? Parce que le 4 mai, en anglais, c'est May the Force.
1: Ah, ok.
0: May the Force, jeu de mots avec May the Force be with you.
1: Oui, que la force soit avec.
0: May the Force, May the Force be with you. Ça ne s'écrit pas pareil, mais c'est le même
1: son, quoi.
0: Concept. The Force, Force.
1: Ouais, ouais, ouais.
2: D'accord.
0: Ça m'a saoulé cette journée.
2: Sachant qu'on a dû en voir qu'un maximum.
0: Ça m'a fatigué. Moi, je l'ai tous vu, moi.
2: Ah bon ?
0: Ouais, mais j'ai mis énormément de temps. Je vous l'avais dit.
2: Attends, mais dans l'ordre ? Parce qu'il y a pas un ordre un peu bordel.
1: Si,
0: moi,
1: dans l'autre sens.
0: Moi, je suis passé à côté de tous les Star Wars. Et à un moment, j'ai fait allez, faut quand même que je les regarde. Et je les ai regardés dans l'ordre chronologique.
1: Ouais.
2: Ouais.
0: Et voilà, donc tu suis toute l'histoire.
2: D'accord, ok, voilà. Fort.
0: Bon, bah, du coup, tu te termines par. Enfin, au milieu, tu te termines par les vieux.
1: Oui, c'est chiant un peu. Hein.
0: Bah, j'avoue que, ouais, les effets spéciaux,
1: c'est rien.
0: Tu pars de. Oh, bah putain, c'est plus moderne, mais c'est moins moderne. Enfin, c'est, un peu perturbant. Mais bon. Bonne fête à tous les fans de Star Wars. C'est aujourd'hui la journée mondiale des pompiers aussi. Voilà.
1: Ah,
2: d'accord.
1: C'est important.
0: C'est plus sympa à comprendre.
2: Oui,
0: mais ce point est basique. Il y a moins de jeux de mots, un peu plus de calendrier.
1: Ouais,
0: mais il y a moins
1: exactement.
0: De jeux de mots. Voilà. Si on a un peu de temps, je regarde l'heure. Oh, on a un peu de temps, oui. Pour une info que vous ne vouliez pas connaître.
1: Ok.
2: Alors,
0: j'ai vraiment une info que vous ne voulez pas connaître.
1: Mais du coup, on a envie de la connaître, vas-y.
2: Ouais, balance.
0: Selon un nouveau rapport, 48 États américains abritent des populations de poux qui ne réagissent pas au traitement en vente libre.
1: Quoi ?
2: Mais non.
1: Ça va.
2: Tu sais que c'est un peu une info comme le Covid, ça.
1: Oui.
2: Ou t'entends un truc ailleurs et tu dis putain c'est chez eux mais
1: les
2: si jamais ça vient chez nous.
0: C'était l'info que vous ne vouliez pas connaître.
2: Ouais. Mais qui reste là-bas hein.
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0: 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Vous envoyez salaire par SMS au 7 10 12 et chaque jour deux fois par jour. 7h05 et 8h05, on vous appelle en direct pour doubler votre salaire. Attention. Le téléphone sonne quelque part, c'est peut-être chez vous que ça se passe.
5: Allô ?
0: Allô, bonjour, c'est Adrien de la Voivre dans les Vosges.
5: Oui.
0: Adrien, quel est le seul animateur radio qui double ton salaire ?
5: C'est Manu sur Énergie.
0: Adrien est content, mais Adrien vient de se lever, j'ai l'impression.
5: Mais oui, un petit peu.
0: Oh, oui, ça s'entend. Quand je dis viens de te lever, c'est en fait on t'a réveillé, non ?
5: Non, ça va, je suis réveillé depuis une petite demi-heure.
0: Ouais, gros menteur.
5: J'émerge.
0: Oui. Tranquillement, mais sûrement. Je me rappelle quand mon père m'appelait au début, quand j'étais chez moi, il me disait, alors, je te réveille ?
1: Non, pas du tout.
0: Non, mais parce qu'on a un déjeuner à midi, hein, tu sais. Hein.
1: Ouais,
0: c'est bon, je suis à l'heure. Ah ouais, et là, tu raccroches et tu vas le plus vite
1: exactement.
0: Du monde. Adrien, on t'a réveillé ce matin, mais c'est pour t'annoncer une belle nouvelle. On te double ton salaire. 1944 euros, on le multiplie par deux, ça va faire 3888 euros pour toi.
5: C'est un truc de ouf.
0: Tu es conseiller technique en basketball.
5: Oui, c'est ça.
0: C'est le sport préféré de Lorenza,
1: le
0: basketball.
1: Moi, j'adore le basket. Ah. Pour moi, c'est le meilleur sport du monde à regarder.
5: Et en plus,
1: en ce moment, c'est les playoffs aux États-Unis. C'est très important comme compétition. Et moi, je me réveille la nuit des fois pour voir les matchs.
0: C'est marrant, j'en ai rien à foutre, moi.
2: Ça ne bouge pas. Ouais.
0: Le basket.
1: Ah bon ?
0: Ouais, mais vraiment.
1: Mais c'est du chaud, c'est.
0: Non, ça m'emmerde à regarder.
1: Quoi ?
0: Je m'emmerde à regarder du basketball et je m'emmerde à jouer au basketball.
1: Alors moi, je sais pas y jouer, mais regardez, je suis comme une ouf.
0: Ah non.
1: Oh.
0: Il mesure 2 mètres, il court 3 fois et boum, il s'écrase dans un panier.
1: Là, j'ai vraiment envie de t'assassiner.
2: Tu viens de chier sur le basket.
1: Non, mais bon.
0: Après, je sais qu'ils vendent beaucoup de chaussures.
1: Oui. Non, mais attends, il y a du chaud tout le temps, quoi. Tu t'ennuies jamais, c'est impossible.
0: Ah, si.
1: Ah, oui, okay.
0: Non, mais... les mascottes.
1: On n'ira pas voir de match.
0: Non, les mascottes des matchs américains,
1: c'est
0: rigolo.
1: Ah, oui.
0: Les mascottes, et des fois, pendant les pauses, ils font
1: des petits
0: concours, tu peux arriver sur le terrain et tenter de mettre un panier.
1: Ah, oui.
0: Ça, c'est rigolo. Voilà.
1: Bon, bah, cool. Au moins un truc positif, quoi.
0: Ouais, j'aime.
1: Mais c'est tout.

0: sûr.
1: Oh, peut-être qu'elle va se poser un peu aussi.
0: Elle s'est posée pendant 20 ans. Elle va se dépêcher maintenant, hein. Ça suffit les conneries, là. Mais laisse-la tranquille, toi d'abord. Enfin. On peut faire un petit tour du studio avant ça. Allez, qu'est-ce que vous avez envie de partager avec nous ce matin, Nico?
2: J'ai lu le CV d'un pote, parce qu'il me demandait mon avis.
0: T'as lu le CV d'un pote?
2: Ouais, le CV, ouais.
0: D'accord.
2: Et dedans, il y avait un paragraphe avec les compétences.
0: Ouais.
2: Et il avait mis les logiciels qu'il maîtrise dedans, ouais. Par exemple, tu vois. Et je me suis dit, pourquoi est-ce qu'on fait pas l'inverse? Genre, quelles sont nos incompétences?
0: Parce que sur un CV, on cherche à avoir du boulot.
2: Ouais, je sais.
0: Pas à se faire virer.
2: Je sais, mais tu te dis, tu vois, ça pourrait être intéressant d'être honnête et de dire les choses, quoi.
0: Alors, je suis pas sûr sur un CV.
2: Non.
0: De mettre nos non-compétences.
2: Mais on peut peut-être se le dire là.
1: Entre nous.
0: Ou alors tu fais l'inverse, vraiment. Tu crées un CV, le pire CV, en fait. Oui. Tu mets expérience professionnelle ratée.
2: Et là, le mec te met génial. Attends, je me en bouche.
1: Incroyable.
0: Hobby, passion. Ouais. Glander devant la télé en me grattant les couilles.
2: Par exemple.
0: Voilà, mais d'accord, je vois. Okay.
2: Non, mais tu vois, moi, par exemple, ce que je pourrais mettre, c'est que je suis malhabile, tellement malhabile que je sais pas monter un jouet Kinder.
0: Pas mal en non-compétence.
2: Ah, ouais. Tu vois, ça, c'est une vraie non-compétence nulle, quoi.
0: D'accord. Moi, je sais pas négocier. Je suis incapable de négocier.
1: Oui, c'est vrai que je suis pas du tout là-dedans non plus, moi.
0: C'est vraiment, ma femme, elle peut tout négocier. C'est incroyable. Mais moi, j'ai honte. J'ai honte de négocier, de demander un tarif, un
1: plus
0: truc.
1: Bas ou quoi?
0: Ouais. Je suis pas.
2: Et tu fais quoi quand ta femme, elle négocie?
0: Franchement, je fais des pas en arrière.
1: Ouais. Ah ouais?
0: Si elle négocie dans un magasin, je sors du magasin.
1: Ah non, ouais? C'est pas vrai.
0: Je suis pas bien.
2: Et si elle y arrive, tu dis c'est bien, ma chérie. Je suis fier de toi.
0: Non, mais je lui dis bravo. Mais moi, ça me.
1: Ouais, ça te gêne, quoi.
0: Non, j'ai les mains moites.
2: Ah oui,
1: mais ça se voit, t'es même.
2: Toi, tu serais prêt à payer plus cher, toi.
0: Non, vraiment. Alors, vraiment, c'est. Moi, c'est un boulot de commercial en non-compétence. Impossible de négocier. J'arrive pas. Qu'est-ce que vous avez comme non-compétence? Ça peut être drôle. Florent, notre producteur, je sais, le dis pas.
2: Attends.
0: Producteur de radio.
3: Oh, c'est super marrant ça.
1: Attaque.
3: Non, je suis nul en nœud de ballon de baudruche. Je ne sais pas faire des noms des nœuds de ballon de baudruche.
1: Mais ça fait mal aux doigts, c'est relou.
0: Je ne sais pas faire.
3: Bah, c'est en fait le temps que j'essaie de le faire, le ballon est dégonflé. Donc.
0: Parce que en fait, quand tu fais le tour, ça suit.
2: J'avoue que je suis un peu comme lui, ce qui fait qu'à chaque fois j'ai des petits ballons qui sont, tu vois, noués, quoi. C'est qu'il y a tout l'air qui est parti, donc en fait ça fait des tout petits ballons.
0: Vous n'arrivez pas à tirer le passé au-dessus de.
2: Quand il est bien gonflé, c'est dur. Ouais. Hein, parce qu'on a des gros doigts, je pense.
1: Mais ça fait mal aux doigts, en fait.
3: Et j'ai peur que ça pète en plus.
0: Ah, oh, bah attends, mais demandez-moi, moi je maîtrise plutôt ça pas mal.
2: Toi, tu fais ça?
0: Ouais, je maîtrise bien les nœuds de ballon. Mais j'aime bien avoir mal aux doigts, là, comme ça. Hein, c'est...
1: Ah oui.
2: Oula, c'est un délire chelou, ça.
0: J'aime bien, mais si vous le souhaitez en même temps. Quelles sont vos non-compétences? C'est pas mal ça. Lorenza,
1: j'ai une non-compétence avec toi.
0: Avec moi?
1: Ouais, voilà. Bah on sait pas manger sans se tâcher.
0: Ah, une non-compétence en commun avec
1: oui,
0: moi?
1: Oui,
0: d'accord. Oui, effectivement.
1: Ah bah oui, c'est une cata, quoi.
2: Vous êtes nuls pour ça.
0: C'est vrai. Et plus ce qu'on met, ce qu'on a en habit est fragile,
1: oui. Plus on se tâche.
0: Et plus c'est blanc. Plus on va se tâcher.
1: Eh ben justement, je vais plus en blanc au restaurant. C'est fini. Et premier degré, j'hésite à m'acheter les bavoirs pour adultes. J'en ai vu sur Amazon qui sont bien.
0: Ça, c'est un peu chaud quand même.
1: Mais juste pour chez moi. Hein. Il y en a des rigolos. Bon.
0: Mais moi non plus, le blanc au resto.
1: Ah, toi aussi?
0: Non. Je sais ce qui va se passer. En plus, si je suis au resto et qu'il y a ma femme aussi, elle va me dire encore une fois, mais c'est pas possible, pas un problème.
1: Oui.
2: Ouais.
0: Donc maintenant, vraiment, c'est.
1: Bah, si un jour je me marie, moi j'ai prévu plusieurs robes.
0: Mais c'est drôle ça.
1: Bah, oui.
0: Mais moi, je m'habille selon le resto. Si c'est resto italien, il y aura de la tomate, je m'habille en rouge.
1: Voilà.
0: Ah, il y en a là-dedans ou pas? Ça sert à ça, les non-compétences. Quelles sont vos non-compétences à vous? Appelez-nous.
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0: Sur une idée originale de Nico, nous parlons non pas de nos compétences, mais de nos non-compétences.
2: Allez, entre nulos.
0: Imaginez, vous devez faire un non-CV. En fait, en gros, c'est les non-compétences que vous ne mettrez jamais sur un CV.
2: C'est ça.
0: Parce que ce sont ces non-compétences qui vont faire en sorte que vous ne soyez pas embauché.
2: Normalement. Ouais.
0: 0 870 42 48, il y a Vanessa qui est avec nous. Bonjour Vanessa.
6: Bonjour Manu, ma journée ouin.
0: Vanessa, qu'est-ce que t'as comme non-compétences?
6: Bah écoute, moi je suis nulle en informatique. Je ne sais pas faire de copier-coller ou télécharger une simple pièce jointe.
0: Tu sais pas faire de copier-coller?
6: Moi, j'ai du mal.
0: Voilà,
6: je recopie.
0: C'est incroyable. Wow, ouais. Mais tu connais pas le CTRL-C, CTRL-V ou Pomme C, pomme B.
6: Bah, c'est plus facile pour moi de recopier un texte.
2: Ou même un clic droit.
1: Oui, clic droit de la souris.
0: Oulala, clic droit, vous l'avez perdu.
1: Clic droit collé. Ah, non. Non. Okay.
2: Non, il y a deux clics.
0: Mais je crois qu'elle a pas de souris en fait. Mais ça t'intéresse pas?

0: Non.
1: Non, mais c'est pour ça.
2: C'est honnête.
3: Ouais, c'est clair.
0: Non, mais oui, oui.
1: Ouais, quand les choses ne t'intéressent pas, tu ne les apprends pas. Hein.
2: Oui, c'est... oui, tu ne les apprends pas.
3: Mais c'est vrai que quand tu as des collègues comme Vanessa, elles demandent souvent de l'aide, quoi. Donc c'est, ça peut être
0: amusant.
3: Exactement.
0: C'est vrai que
3: ça te ralentit.
0: Exactement.
1: Alors, Vanessa, le terme technique, c'est tu nous fais chier.
2: Mais non.
1: Non, mais non. Mais, non. Vanessa, avec, sauf le respect que je te dois, évidemment, bien sûr.
4: De l'amour.
1: Mais tu dois faire partie de ces gens-là qui, en arrivant à chaque fois dans l'entreprise, oublient leur mot de passe.
0: Oui.
1: Voilà.
2: Et ben moi aussi.
1: Mais je sais.
2: Tous les jours, je vous le demande.
1: Mais c'est ce message et pour Lorenza aussi. Hein. C'est, on n'en peut plus, en fait. Parce que tous les jours, on te dit la même chose. Est-ce que tu as pas mis le Vernum? Verrouillage,
2: oui,
1: verrouillage
2: oui,
1: numérique.
2: Ah, oui.
3: Vernum.
2: Ah, oui.
1: Ou alors, les capitales.
2: Oui.
1: C'est en capitale. Mais non, je te dis que non. Mais non. Je te jure, ils ont changé mon mot de passe.
2: C'est vrai que tous les jours, je retiens pas du tout.
3: Elle veut pas le noter, tu vois, quelque part.
2: Vous me le répétez et je...
1: C'est incroyable.
2: Ouais, ouais, c'est vraiment, bah, c'est compliqué. Mais même pour moi, hein, c'est chiant.
1: Vanessa et Lorenza, vous partez en vacances ensemble, mais vous faites pas 100 mètres, en fait.
3: Elles peuvent pas, elles peuvent. Comment tu veux qu'elles téléchargent les billets d'avion?
1: Non, mais c'est même pas. Le GPS.
3: C'est mort.
1: Merci beaucoup, Vanessa, de nous avoir appelés.
0: Merci à vous, bonne journée.
1: Et bravo d'avoir réussi à utiliser le téléphone pour nous appeler.
0: Oui. Oui.
1: Ouais. Félicitations. On te souhaite une belle journée. Il y a Thibaut qui est là aussi, qui est en non-compétence. Bonjour Thibaut.
5: Salut Manu, salut les Wawin.
1: Sois le bienvenu sur Énergie. Thibaut, quel est ta non-compétence à toi?
5: Alors moi, c'est de mettre une couette dans sa housse. En fait, je finis toujours par me perdre à l'intérieur et la couette, elle finit toujours en boule, en fait.
1: Ouais, mais alors je te rassure, t'es pas le seul. Hein.
2: Ah ben moi,
1: ouais.
2: Je comprends pas.
1: Ah bon, bah quoi?
2: J'adore ça, moi. Moi, je le fais pour mes deux colocs. Je leur change leur, enfin, je leur mets la housse de couette, quoi. Je trouve ça d'une facilité. Vous prenez les coins, vous mettez la couette. Non, attends, en deux minutes, je le fais.
1: Honnêtement, quand tu secoues, t'as jamais des boules à l'intérieur.
2: Non, jamais.
1: T'as jamais un côté où c'est un peu.
2: Mais c'est que tu le mets pas assez profondément dans les coins, c'est tout.
1: Ouais, ouais, mais juge pas. Hein.
2: Bah, je juge quand même un peu. Bonjour, y a rien de plus simple, Thibaut.
1: Ah si. Se souvient de son mot de passe sur son ordinateur, par exemple.
2: J'étais sûr.
1: Belle journée, Thibaut.
5: Merci, bonne journée, Manu.
1: Ciao, merci beaucoup de nous avoir appelés. 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

0: Auxerre. On a Cyril qui est là. Bonjour Cyril.
1: Salut Manu, salut Laurent.
0: Bienvenue sur Énergie, chauffe tes vacances. Cyril, si tu gagnes au jeu des 5 mots, le meilleur jeu radio du monde, et tu seras pas seul pour jouer évidemment comme chaque jour, tu vas jouer aujourd'hui avec Lorenza.
2: Allez okay. Cyril.
1: Magnifique.
0: Je vous rappelle les règles du jeu des 5 mots. Lorenza va sortir du studio. Quand elle sera dehors, Cyril, je vais te donner 5 mots. Ouais. Après chaque mot, tu me donnes le premier qui vient en tête. Lorenza revient ensuite. Je fais la même chose avec elle. Dès que vous avez un mot en commun dans vos réponses, c'est gagné. À toi les vacances. Je te souhaite bonne chance. Ah, c'est parti Cyril. On joue au jeu des 5 mots. Plastique.
1: Bouteille.
0: Bar.
1: Alcool.
0: Opéra.
1: Musique.
0: Couture.
1: Aiguille.
0: Version.
1: Musique. J'ai paniqué.
0: Non, mais c'est pas mal. C'est pas mal, Cyril, franchement. Non, ça peut gagner. On va faire revenir Lorenza maintenant. Un mot en commun dans vos réponses. Et c'est gagné. Attention, Lorenza est de retour dans le studio.
2: C'était vite.
0: Ah ben, il était rapide.
2: Professionnel, ok.
1: C'est la boîte.
0: Attention, un mot en commun suffit pour gagner. C'est parti. Plastique.
2: Bouteille.
0: Oh ben, c'est gagné.
2: Parfait.
0: Eh voilà, Cyril.
1: Oh, t'es déconnecté, Lorenza.
2: On est trop connecté.
0: Il restait 4 mots.
2: Vas-y.
0: Dès le premier mot, ça a gagné. Ensuite, il y avait bar.
2: Verre.
0: Alcool.
2: Ouais.
0: Opéra.
2: Musique.
0: Oui.
1: Deux.
0: Couture.
2: Aiguille.
0: Oui, trois.
2: Allez.
0: Version.
2: Original.
0: Musique.
2: Ah,
0: ouais. Trois mots, hein.
2: Ouais, c'est pas mal. C'est pas mal.
1: Était bon, là.
0: Non, mais Cyril, c'est rare, trois mots.
2: Ouais, on est bien connecté.
0: Cyril, tu repars en vacances.
1: Je suis trop content.
0: Tu peux, 2000 euros, ils sont pour toi. Tu vas pouvoir les dépenser comme tu le veux dans les campings au mer pour partir en vacances. Bravo à toi.
1: C'est génial. Je vous écoute tous les jours, tous les matins. Et franchement, c'est un bonheur de vous écouter.
0: Eh ben, merci à toi d'être là avec nous chaque jour. On te souhaite une belle journée puis des belles vacances.
1: Merci beaucoup.
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0: Et on écoute Manu sur Énergie. Il est temps de retrouver Camille et Marc.
2: Allez!
0: Qui ont chacun eu un premier rendez-vous. Ils nous avaient appelé jeudi. On va savoir comment ça s'est passé. On va commencer avec Marc. Bienvenue sur Énergie, Marc.
4: Salut Manu, salut Romain.
0: Oui, moi c'est Manu, toi c'est Marc. Il est troublé, peut-être que c'est l'amour.
2: Oui!
0: Marc, tu tenais un stand de chamboultou à la kermesse de l'école de ton fils de 5 ans. Et puis, t'étais un petit peu en mode taquinade avec une prof qui tenait un stand de crêpes à côté. Vous avez fini par échanger vos numéros, vous deviez vous revoir dans un parc pendant le week-end, c'est bien ça?
4: C'est tout à fait ça, oui.
0: Comment s'est passé ce premier rendez-vous?
4: Bah écoute, ça a bien commencé, on s'est retrouvés tranquillement un matin dans le parc avec une petite nappe. Elle avait amené une petite nappe, elle avait préparé des crêpes, un petit clin d'œil à la kermesse.
0: Oh, tu bien vois. Ça!
2: Ça, c'est mignon ça.
0: Elle adore faire des crêpes.
2: Forte!
0: Ok. Donc, et vous êtes posé.
4: Je suis breton, donc ça tombait bien. Ah. Tu vois.
0: Et vous êtes posé, genre, c'était en mode déjeuner, en mode.
4: Non, même pas déjeuner, juste des crêpes et un petit café, tranquillement, tout simple.
0: Ok, bah c'est déjà pas mal. Ok, vous êtes là dans le parc ensuite.
4: Eh ben, on en a profité, elle m'a raconté un peu tous les potins de l'école. Puis, ben, visiblement, ben, tu vois, mon fils a trois amoureuses.
2: C'est mignon.
0: Tu sais, c'est marrant ces trucs-là. C'est vraiment, tu dis à un enfant à trois amoureuses, ça fait rire tout le monde. Tu dis à quelqu'un que t'as trois amoureuses, ça fait pas rire les gens. Donc, il a trois amoureuses, d'accord, ok. Les potins de l'école, vous discutez de l'école. Jusqu'ici, j'ai l'impression que ça se passe plutôt pas mal.
4: Voilà, bah, elle a continué par me raconter que pendant la kermesse, bah, elle avait bien rigolé avec le père de Théo. Bah, tu me dirais la pêche au canard, tu vois, à côté, tu vois. Et moi, c'est mon boulot, elle, lui, la pêche au canard. Et elle m'a fait que l'éloge de lui.
2: Mais quelle horreur!
0: Oh là là!
4: Donc, en gros, déterminé. Fini.
5: Oh merde! Marc, il est vénère.
0: Oh là là, il est pas content, Marc.
2: Mais attends, je comprends.
0: Mais, bah oui, mais attends, vous échangez vos numéros, vous voyez, elle vient avec des crêpes au pique-nique et elle te parle d'un autre père avec qui elle est. Mais quoi
2: Elle a sympathisé quoi, mais oui, ou alors peut-être elle voulait te rendre un peu jaloux, mais ça se fait pas de faire ça, c'est pas bien.
5: Ou alors tu t'es fait friendzoner avec des crêpes.
0: C'est nul.
4: Franchement, oui, je me suis fait mener en bateau.
0: Non mais comment ça s'est terminé une fois qu'elle a fait ça
4: Bah, on a discuté tout simplement, on a fini de parler de la kermesse, de l'école, de mon fils, tout ça, mais Et ça, c'est pas aller plus loin.
0: Ah, ça t'a bloqué, toi.
2: Il y a même pas eu de discussion, genre, on se verra plus.
4: Du tout. Ça a mis fin à la relation tout de suite, là. On a même pas abordé le sujet, tu vois.
2: Ah oui.
0: Tu t'es braqué, en fait.
4: Totalement.
5: En mode qu'il est parti en disant, elles sont dégueulasses, tes crêpes.
0: C'est quoi? C'est peut-être dommage parce que, comme disait Lorenza, c'est peut-être pour te rendre un peu jaloux.
2: Bah ouais, peut-être qu'elle s'est mal pris. Enfin, après, c'est pas pour la défendre, mais une discussion, ça, c'est toujours bien, tu vois, entre adultes. Non, mais ils ont.
5: Marc, il va être devant l'école ce matin, il va regarder le père de Théo, il va lui casser la gueule.
2: Pas de violence, Marc.
0: Non, pas de violence. Mais disons que si un jour ton fils dit je vais à l'anniversaire de Théo, tu lui diras non.
5: Ramène-lui des crêpes pour lui foutre dans la gueule.
4: Non, c'est pas.
0: Non,
2: mais attends quelques jours et puis peut-être un petit message, un truc.
0: Il s'est braqué, tu verras si tu la retrouves à la prochaine kermesse l'année prochaine.
2: Ouais, c'est vrai.
4: Eh ben, on fera ça.
0: Et voilà.
4: Il y en a deux parents, donc comme ça au moins.
0: Eh ben voilà.
2: Marié au papa de Théo.
0: Rendez-vous à la prochaine. L'enfonce pas, s'il te plaît, c'est assez compliqué comme ça pour Marc. Tu vois bien qu'il est un peu tendu.
2: Désolé.
0: On te souhaite une belle journée quand même, une belle semaine, Marc. Merci d'avoir été avec nous. Il y a Camille qui avait un premier rendez-vous aussi. Elle était dans un magasin de bricolage chez Leroy Merlin. Elle cherchait une vis pour son meuble. Elle voit un mec à un pull vert. Elle pense que c'est un vendeur. Elle lui demande. Il l'aide. Et au final, il lui a même proposé de l'aider à monter son meuble chez elle. Et il devait se voir.
2: C'est ouf.
0: Ça, c'est incroyable. Camille, bonjour à toi.
6: Salut tout le monde.
0: J'espère que ça s'est bien passé parce que pour l'instant, c'est pas un sans faute. Raconte-nous comment ça s'est passé, ton premier rendez-vous.
6: Eh ben nous, il devait venir à la maison vendredi matin. Il est arrivé à 10h avec les pains au chocolat.
0: Oh bien ça.
5: Wow. Le petit déjeuner. Il vient aider, il ramène le petit déjeuner.
2: C'est trop bien. En plus.
6: Puis quand il a eu mon meuble, il a dit bon, je vais commencer par le meuble, c'est facile. Oh. Donc il m'a fait ça assez rapidement et le temps qu'il le monte, on a bien rigolé, on a bien parlé. Franchement, c'était trop bien.
0: Et toi, t'étais là en train de l'admirer. Waouh, il monte trop bien mon meuble.
6: Bah, oui. C'est ça.
2: Bah, je comprends, c'est un peu facile. Sexy.
6: Ouais. Voilà. Je trouve aussi.
0: Ouais, d'accord. Donc il monte le meuble, ça passe bien.
6: Et puis bah après l'effort, le réconfort, du coup on a mangé des petits pains au chocolat, j'ai fait le café. Et puis il m'a dit que j'avais du pain au chocolat au bord de la lèvre et puis il s'est approché, il m'a embrassé.
2: Oh quel tueur, ah, il est fort.
6: Ouais,
5: c'est fort. Un gourmand, il voulait pas louper les miettes.
0: Oui, c'est vrai, il voulait juste bouffer le pain au chocolat, il s'est barré après. Mais attends, ça a été extrêmement rapide.
6: Ben ouais, mais il y a eu un film de dingue, je peux pas l'expliquer.
0: C'est génial. Il t'a embrassé, j'ai envie de dire, et après.
6: Non, bah après, c'est resté comme ça, super fluide.
0: Oui, mais. Et après?
6: Non, mais pour l'instant, rien de plus.
2: Bah oui, prenez votre temps.
6: Non, bah, quand même. Non, déjà que le bisou, c'était rapide.
2: Oui, hein, non, t'as raison.
0: Non, d'accord. Et après?
5: T'en rachètes un meuble.
6: Peut-être.
0: Vous devez vous voir?
6: Bah, on n'a pas fixé de rendez-vous, mais bon, depuis vendredi, bah, moi j'avais des choses à faire ce week-end, du coup on n'a pas pu se voir, mais on s'envoie des messages, et oui, on va se voir, on n'a pas prévu encore quand, mais on va se voir.
0: T'as des...
2: Génial.
0: T'as des papillons dans le ventre?
6: Un petit peu.
0: Oh, c'est beau. Et lui, il a des vis dans sa poche, ça peut bien se dérouler cette histoire.
2: C'est bien.
0: Camille, on se tient au courant, d'accord? On aime bien suivre les histoires, nous.
6: Allez, ça marche.
0: Oh, le bricoleur.
2: Ah, je suis contente. Il y a de l'amour quand même.
0: Camille, on t'embrasse fort.
6: Moi aussi, des gros bisous.
0: Et gros bisous, et tu nous tiens au courant.
6: Ça marche.
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0: record qui a eu lieu ce week-end en France.
1: Ouais.
0: Près de Lyon, des Français ont battu un record, celui du barbecue le plus long au monde.
1: Okay. Oh.
0: Ils ont fait un barbecue pendant 74 heures en continu.
1: Quoi ?
0: 74 heures de cuisson au barbecue, voilà. Non-stop.
2: En 3
0: tonnes de viande ont été cuisinées.
1: 3 tonnes.
0: Et la petite fierté, c'est qu'on a battu le Texas.
1: Yeah.
2: Wow, les rois du barbecue.
1: Ça, c'est la classe.
2: Ah, on est bon.
0: On est bien là ou pas?
2: Ouais, parfait, on a battu
1: ça.
2: Le Texas. Quoi.
0: Voilà, on est
1: bon,
0: là,
1: ça.
0: On est en place. Je rappelle juste que le principe du barbecue, c'est de boire un petit verre de rosé pendant que la viande cuit.
1: Oui.
0: Les mecs ont pas dû finir frais.
2: Non.
0: L'alcool est à consommer avec modération.
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0: Et tout à l'heure, on a un petit cadeau pour Nico.
1: Ah, c'est vrai.
2: C'est quoi?
0: Bah, on t'en avait pas parlé.
1: Oui.
0: Mais quand t'étais pas là, et donc parce que bah, t'as un bébé.
2: Ouais, de 15 jours.
0: Et ben, on s'est dit, mais il faut lui offrir un doudou parce que le doudou, c'est le bébé qu'il choisit.
2: Ah oui, mais oui, tu m'avais dit, ouais.
0: Et on s'est dit, on va chacun amener un doudou à un moment.
2: Mmh.
0: Et on s'était donné ce jour-là aujourd'hui.
2: D'accord.
0: Chacun apporte un doudou.
2: Trop cool.
0: Tu le donneras à Archibald,
2: ouais.
0: Ton bébé.
2: Et on va voir
1: lequel il choisit.
0: Ben, on verra s'il. Parce qu'il en a déjà, j'imagine.
2: Il en a déjà beaucoup, ouais. Beaucoup, et il a pas choisi le mien, ouais.
1: Parce qu'il est énorme, le tien.
2: Moi, j'avais pris un marsupilami, ouais, qui est plus grand que lui.
0: Ah oui, bah donc ça va pas.
1: Il faut, voilà, c'est un bébé.
0: Donc, on va rajouter ces trois doudous.
2: Ok.
0: Et on verra lequel il choisit, quoi.
2: D'accord, bah, je vous dirai.
1: Ah, j'ai trop hâte.
0: On va faire ça dans une petite demi-heure.
2: Cool.
0: Et on mettra les photos sur nos réseaux sociaux pour montrer. Les gens pourront choisir aussi.
1: Oui,
2: évidemment.
0: Quel est leur meilleur doudou à eux, voilà.
1: C'est bien.
0: Ou alors on fait un vote et tu l'enlèves tous les doudous sauf celui qui est.
2: Il finira sa vie avec un seul doudou.
0: On va faire ça tout à l'heure. Concours de doudou, ce sera dans. Allez, on va faire ça après les infos de 8h30 tout à l'heure. Taylor Swift, Elizabeth Taylor, Shakira, c'est ce que je vais vous jouer dans la demi-heure. Et on va s'apprendre des choses avec les infos aléatoires du monde aussi dans 5 minutes. Et tout de suite, c'est parti en double de salaire.
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0: 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Allô, bonjour, c'est Marine d'Ozoir-la-Ferrière en Seine-et-Marne.
6: Oui.
0: Marine, quel est le seul animateur radio qui loupe ton salaire?
6: C'est Manu sur Énergie.
0: Eh bien, c'est gagné.
1: Bravo Marine.
0: C'est gagné. Oula, ça va?
6: Oui, ça va.
0: T'es un petit peu ému?
6: Oui.
0: Je t'annonce que ça tombe sur toi ce matin. Ton salaire, on va le multiplier par deux. Tu touches chaque mois 1434 euros. Ça va faire 2868 euros pour toi.
6: Trop bien.
0: Ben oui, c'est trop bien. Et c'est le but, que ce soit trop bien. Tu es serveuse à Disneyland.
6: C'est ça.
0: Dans un restaurant?
6: Oui, dans un restaurant, le Waltz, qui est sur le créateur de Walt Disney. C'est, voilà.
1: Ah, c'est la classe.
0: C'est sur le créateur. Ah, le thème du restaurant, c'est le créateur.
6: Oui, c'est ça.
0: Ah, il n'y a pas genre des vieilles photos de lui, tout ça, les trucs comme ça, non? C'est ça?
6: Exactement, il y a toute la vie de Walt Disney en photo. Il y a de lui de photos de quand il était jeune, quand il a commencé à la création du parc, tout ça.
0: Et toi, tu bosses dans celui-là, mais vous ne tournez pas? Vous n'allez pas dans d'autres restaurants
6: Alors, s'il y a besoin dans d'autres restaurants, on peut être là-bas, mais je suis principalement dans ce restaurant-là.
0: Et tu as le droit d'aller faire les attractions un petit peu quand tu veux?
6: Oui.
1: Oh,
0: ça, c'est stylé.
1: C'est trop bien.
0: C'est-à-dire que une fois que t'as fini ton service, hop, allez, dans le parc.
6: Alors oui, ça je le faisais avant d'être maman, mais oui.
0: Ah oui, ah bah ça c'est.
2: Et oui.
0: Ça les enfants, ça tue Disney. Hein,
1: ça change tout.
0: mais ton enfant, tu l'emmènes à Disney alors?
6: Ah bah oui. Ah oui.
0: C'est
2: trop cher. Tu te rends
0: compte?
1: Maman travaille à Disney.
0: Alors, oui, on va au travail. Non,
1: ah,
0: non,
1: ouais.
0: On va à Disney.
1: C'est
0: génial. Marine, on te double ton salaire. 2868 euros, ça va vite arriver pour toi.
6: Parfait, merci beaucoup.
0: On t'embrasse et on te souhaite une très belle journée, une belle semaine et puis un bon mois de mai.
2: Léger.
0: Ah non, mais toi, tu bosses pendant les jours fériés?
2: Ah mince.
6: Et oui.
0: Ah, et oui.
6: Disney est ouvert 365 jours par an.
0: Eh oui.
2: Désolé.
0: Sorry. On t'embrasse.
6: Y a pas de soucis, hein.
0: On t'embrasse fort, Marine.
6: Bisous, merci.
0: Gros bisous.
6: Beaucoup.
0: Manu sur Énergie. C'est

0: qu'on les marre.
1: Les pizzas rondes, elles sont livrées dans des boîtes carrées parce que c'est beaucoup plus simple et moins cher à fabriquer.
2: C'est vrai, je me suis jamais posé la question pourquoi les pizzas étaient dans des boîtes carrées.
0: Et maintenant tu le sais, parce que c'est moins cher à fabriquer.
2: C'est ça. Ok.
0: Une boîte carrée est plus simple qu'une boîte ronde.
1: Et ça s'empile beaucoup mieux.
0: Et puis en plus, c'est quand même plus simple pour la prendre aussi.
2: Oui, c'est vrai.
0: Oui. Bah voilà.
1: Voilà.
0: Voilà.
1: C'était l'info pizza, bah, c'est le fin.
0: Mais honnêtement, j'ai envie de bouffer une pizza.
1: Ouais, on est bien.
2: Oui.
0: Hein. Oh là là, tu veux pas parler de Ferrari ?
2: On commande.
0: Lorenza, une info.
2: En moyenne, on passe environ un an de sa vie à chercher des objets perdus.
0: Genre chez soi ?
2: Ouais.
0: En cumulé, un an de sa vie.
2: En cumulé, ça fait à peu près 15 à 20 minutes par jour.
0: Ah ouais, c'est
2: en
0: possible.
2: En moyenne, ouais.
0: Non, c'est possible. Et puis c'est énervant en plus.
2: Ah, c'est un enfer.
1: Surtout quand tu cherches un truc et qu'il est en ta main. Ça vous a jamais fait ça avec votre téléphone ?
2: Si.
0: De temps en temps, mais c'est pas le plus.
2: Non. Je le cherchais avec la lampe torche du téléphone.
0: Ah oui, non, là t'as un problème.
2: Non, là c'est la nuit quoi. Ouais.
0: Oui, là t'as un problème.
2: Oui,
0: ouais.
2: Oui, j'ai des petits soucis.
1: Oui, enfin, justifie en disant c'est la nuit.
0: Non, non,
2: mais tu sais, t'es mal réveillé dans ton lit, tu le cherches.
0: On te juge pas, y a pas de. T'es mal réveillé dans ton lit, tu le cherches avec la lampe torche de ton téléphone. Ouais, non,
1: elle s'enfonce.
0: Oui, c'est. Mais elle a besoin de parler. J'ai les infos aléatoires du monde, moi aussi. Une équipe de mathématiciens de Stockholm a fait un calcul. Il y a 177 147 façons de faire un nœud de cravate.
2: Quoi ?
1: C'est beaucoup.
0: C'est pas dingue ? Ça fait un nœud différent chaque jour pendant un peu plus de 485 ans.
1: Et nous, on en fait zéro.
0: Et moi, je sais pas en faire un.
1: Ouais.
0: Le seul nœud de cravate que je sais faire, c'est la cravate qui se clipse. Clac, là.
1: Ah, oui. Elle est pratique, celle-là.
0: J'adore. Le brocoli, tout le monde voit ce que c'est ?
2: Oui.
0: Et ben, ça a été créé par l'homme, le brocoli.
2: Ah bon ?
1: Pourquoi ?
0: Et ouais, pourquoi ? C'est la vraie question. Mais ça a été créé à partir de la plante de moutarde.
2: Ok.
1: D'accord.
0: À partir de la plante de moutarde, le mec, il s'est pas arrêté à la moutarde, il a fait le brocoli derrière.
1: Oh, il aurait dû s'arrêter à la moutarde.
2: Ah non, c'est mon légume préféré.
0: Non, t'as raison, on aurait dû s'arrêter au ketchup. Ton légume préféré, c'est le brocoli ?
2: Oui, j'adore.
1: Il est triste,
2: ça.
1: Je trouve.
0: Ah ouais ?
2: Bah, égalité avec la carotte, mais oui, j'adore le brocoli. Ouais.
0: Bah, la carotte, c'est sympa, c'est rigolo.
1: Ouais, c'est rien à voir.
0: C'est les lapins, ils mangent des carottes. Tu sais qu'à lapin, tu lui donnes une carotte ou un brocoli, il peut te faire un bras d'honneur. Hein.
2: Je vais faire le test.
0: Sache-le, j'ai un lapin, je peux dire, il me fait des doigts. Oui, on a un jingle de Shakira. Et je sais pas si vous avez vu ce qu'elle a fait ce week-end, Shakira.
1: L'énorme concert.
0: C'est plus qu'un énorme concert. À Copacabana, au Brésil, elle a fait un concert gratuit sur la plage. 2 millions de personnes.
2: Ouais,
1: j'ai vu. La scène, elle faisait 1300 mètres carrés, je crois.
0: Ça voulait rien dire.
2: C'est une folie.
0: La scène faisait en fait une salle de concert en France.
1: Ouais.
0: Voilà. Et je vous rappelle qu'avant 10h, il y aura le double hit. Si vous entendez Jennifer Lopez et David Guetta enchaînés avec Titanium. Ça veut dire que c'est le double hit David Guetta sur Énergie. Et si vous êtes le premier ou la première. Alors c'est pas forcément le premier ou la première d'ailleurs. Je sais pas trop comment ça se passe.
1: Premier appel décroché.
0: Premier appel décroché. Okay, merci Florent. Premier appel décroché au 39-37. Donc ils peuvent ne pas décrocher pendant 10 minutes et on va attendre.
1: Ça va être très long.
0: Bon. Premier appel décroché au 39-37. Vous gagnerez deux places pour aller voir David Guetta au Stade de France le 11-12 ou 13 juin prochain. C'est énorme ça ou pas ?
2: C'est incroyable.
0: Transport offert, hôtel offert.
2: Wow.
0: Ça peut arriver dans 10 minutes. En tout cas, c'est sûr que ça arrive avant 10h ce matin. 39-37, ce sera le numéro à faire. C'est un peu quoi ? C'est le bordel. Hein.
2: Ouais.
0: Trop de numéros de téléphone.
2: C'est un cadeau de ouf.
0: Trop de règles dans tous les sens, mais le cadeau, il est là.
2: Bah ouais.
0: Le cadeau, il est là.
2: Ah, il est là.
0: Absolument, madame.
2: Ah, la promesse est tenue.
0: Le cadeau, il est là. C'est David Guetta. Et regardez bien. Vous avez des enfants, madame ? Vous avez des enfants ?
2: Oui.
0: Et qu'est-ce qu'ils font, les enfants ? Ils se tâchent.
2: Bah oui, bien sûr.
0: Ils se tâchent, ils mettent du chocolat, ils mettent
2: partout.
0: De la confiture là-dessus. Regardez là.
2: Sur le tapis.
0: Voilà,
2: oui.
0: Ils se tâchent,
2: la vois bien, oui.
0: Je mets un peu de double hit de David Guetta.
2: Et
0: je frotte.
2: Ouais.
0: C'est terminé.
2: Parfait, ça, incroyable.
0: Voilà.
2: J'accepte tout de suite.
0: Eh ben, c'est le double hit de David Guetta. Bon, avant ça, on continue à parler de nos non-compétences. Nos non-compétences, ce sont des choses qu'on ne mettra jamais sur un CV, mais pourtant, on le sait, on n'est pas doué pour ça. Marie est là, bonjour Marie.
3: Bonjour Manu, bonjour les Wawa.
0: Bienvenue sur Énergie. Marie, quelle est ta non-compétence à toi ?
3: Alors moi, je n'arrive jamais à ouvrir les sacs plastiques au rayon fruits et légumes. Je peux rester 2 minutes à frotter mes doigts devant tout le monde. Bon, finalement, je demande à ma fille de le faire parce que moi, c'est impossible.
0: Mais Marie, tout le monde est comme toi.
1: C'est vrai.
2: Ah oui.
0: Tout le monde est comme toi. Et il n'y a rien de plus énervant, c'est que tu commences à prendre le sac, tu essaies de l'ouvrir, tu n'y arrives pas, tu dis, bah, je suis con, c'est l'autre côté.
2: Ouais.
0: et l'autre côté non.
2: Bah, non. Aucun des côtés fonctionne.
1: C'était pas con, juste arrivé.
0: Rien à voir. Et putain, c'est les pires, c'est les gros rouleaux là. Tu tires.
2: Ah ouais, c'est relou.
1: Déjà pour le déchirer, t'as du mal.
0: Alors,
1: mais ils ont mis du craft maintenant. Parfois, t'as des petits sachets en craft.
0: Génial.
2: Ça a changé maintenant.
1: Ça, j'adore ça. Ouais.
0: Les trucs en craft, ça.
2: Pratique.
0: Ouais. Tu le prends, tu mets dedans, t'as plus rien à ouvrir. Et je me dis que ça doit être écolo aussi.
2: Bah oui, c'est pas du plastique, c'est parfait.
0: Oh là là.
2: Vive le craft.
0: Ah, bien évidemment, bien sûr. Arrêtons avec ces trucs-là. C'est pour ça qu'il y a du monde à la queue au supermarché. C'est pas qu'il y a plus de monde, c'est qu'on met énormément de temps à ouvrir ces trucs. T'inquiète pas, t'es pas la seule à avoir cette non-compétence, Marie.
3: Ah bah merci, ça me rassure.
0: On te souhaite une belle journée, merci beaucoup de nous avoir appelés.
3: À vous aussi, merci.
0: Nos compétences, Nico.
1: Moi je suis vraiment pas ouf pour fermer lacets, moi.
0: Ah bah oui,
2: ah oui, c'est vrai.
1: Parce que je suis gaucher, alors on m'a pas appris de la bonne des façons.
2: Tu mets des scratchs, des chaussures
1: scratch. C'est vrai que j'en mettais, ouais.
0: Mais le fait d'être gaucher, c'est un problème pour les lacets?
1: Bah en fait, moi on m'a appris comme un droitier et j'ai pas mon cerveau qui est comme le vôtre. Alors après, c'est peut-être je suis gaucher et con.
0: Ouais,
1: quand je fais mes lacets, à chaque fois ils se défoncent.
0: Oh putain, voilà. T'arrives pas à serrer
2: mais
0: fort.
1: Ben, je serre fort, mais j'ai. Voilà. Et si je fais un double nœud, le problème, c'est que, tu sais, je suis un petit peu claustrophobe. Donc parfois, ça
2: me. T'as l'impression que tes pieds pourront plus sortir des chaussures.
1: Non, mais ça m'est déjà arrivé de ne pas réussir à enlever un nœud.
2: Tu pètes un cœur.
1: Et je me suis mis à pleurer un jour.
0: Finalement,
1: j'étais paniqué, j'avais mon pied qui était bloqué, quoi.
0: Et ça, c'était il y a deux jours. Hein.
1: Non, mais franchement, j'étais trop adulte pour pleurer, effectivement, pour un double nœud. Et j'ai déjà demandé, du coup, à ma copine de l'époque de faire ça.
0: Après, le côté claustrophobe avec les affaires, j'avoue que moi, quand j'ai un manteau à fermeture éclair, et que la fermeture éclair, elle est en haut, et j'arrive pas à le descendre.
1: C'est chaud, hein.
0: Honnêtement, ça m'est déjà arrivé de paniquer, et j'ai arraché le truc.
1: Bah oui!
0: Il va rien t'arriver, hein. Tu vas pas mourir étouffé parce que la fermeture éclair elle est en haut.
1: Oui, oui, mais t'as deux secondes dans ta tête,
2: t'as peur.
1: Tu te dis, et si?
0: Ouais,
1: mais c'est jamais arrivé dans le monde, mais si ça m'arrive.
0: J'ai pas envie d'être bloqué avec cette fermeture éclair.
1: Ouais, d'accord.
0: Voilà. Sébastien est là, bonjour Sébastien.
4: Salut Manu, salut les moi.
0: Qu'est-ce que t'as comme non-compétence, Sébastien?
4: Alors moi je suis très très nul pour garder un secret. Quand quelqu'un me dit ça reste entre nous, bon bah mon meilleur pote et ma femme ils comptent pas. Hein.
2: Ah, oh, putain, c'est pas grave ça.
0: Ma femme elle fait pareil.
2: Ah oui.
0: Mais ma femme elle dit, mais non, mais c'est moi. Et en fait, quand moi je garde un secret et qu'elle l'apprend après, ça la rend dingue. Elle me dit, mais pourquoi tu me l'as pas dit? Bah, parce qu'on m'a demandé de pas le dire.
2: Bah, vous êtes une équipe, vous pouvez tout partager ensemble.
0: Mais oui, mais à partir du moment où on me dit, ne le dis pas.
2: Ouais. Mais ta femme elle compte pas, ne le dis pas, mais ça inquiète pas ta femme.
0: Alors il faut me le dire au début. Tu le dis à personne sauf à ta femme.
1: Ou alors tu le dis à tout le monde sauf à ta femme, parce qu'elle répète.
0: Parce que le problème c'est ça, c'est si je le dis à ma femme, je le dis au monde entier. Voilà. Merci Sébastien de nous avoir appelé.
4: Bonne journée.
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0: Nico a un bébé de. Il a quel âge maintenant?
1: Il a 2 semaines et demie, ouais.
0: Il a tellement grandi.
1: On est d'accord, il change tous les jours.
0: C'est incroyable.
2: Pardon, mais.
0: Alors, attention.
2: Je suis un peu stressée, là. Je viens de voir l'emballage de Flo, notre producteur. Il a. Ouais. C'est un camion, c'est un.
0: Ah bah attends.
2: C'est énorme.
0: Attends, un trop gros doudou, ça servira à rien, c'est pas grave.
2: Bah, ça, c'est vrai, par contre, c'est pour éliminé, ça.
0: Que... Ouais. Voilà. Je rappelle. Je rappelle le principe. Chacun a apporté un doudou. Oui. Lorenza, Florent, le producteur, et moi. Notre but, c'est que Archibald, le bébé de Nico, choisisse un de nos doudous.
2: Oui. Yes.
0: Bien sûr, je propose donc qu'on donne les doudous à Nico.
2: Okay. Mm-hmm.
0: Alors, ils sont tous dans des
2: sacs. Non mais pardon, mais c'est énorme.
0: Ils sont tous dans des sacs.
2: Ouais. Ah, vraiment, mais, moi, à côté.
7: Lorenza, c'est un porte-clés, visiblement.
0: Mais excuse-moi, mais Florent, je suis désolé.
2: Mais il est tout petit.
0: Un bébé, il doit avoir un
2: il
0: tout petit doudou.
2: Il m'a dit que le marsupilami était immense. Donc moi, je me suis dit, mais c'est un bébé.
7: Oui, bah ça va, ok.
0: Alors, on commence.
7: Laissez la chance au produit.
0: On commence, Nico.
1: Ouais.
0: On ouvre, allez, celui de Lorenza.
1: Celui de Lorenza, allez, c'est parti.
0: Attention, le doudou de Lorenza, nous allons voir à quoi il ressemble.
2: Il est trop mignon.
1: Un petit poussin, il est très très mignon.
0: C'est un petit poussin, effectivement.
2: Ouais, regarde comme il est beau.
1: Alors, il est tout doux.
0: Il est beau, mais.
1: Il n'est pas de qui pendent.
0: Il est surprenant pour un doudou.
2: Pourquoi?
0: Parce que les doudous, c'est un peu plat, tu vois, c'est un peu.
1: Ah, mais il y a des petites billes
2: à
1: l'intérieur.
2: Mais oui, en fait, c'est. On m'a dit que les bébés, ils aimaient bien toucher, découvrir les sens et tout. Et il y a des petites billes à l'intérieur, comme disait Nico.
0: J'avoue que moi aussi, j'ai été très technique pour choisir le doudou.
2: C'est moi aussi, hein.
0: C'est vraiment. J'imaginais les petites mains du bébé qui touchent et qui aiment. J'ai éliminé tous ceux où c'était un peu dur, un peu rêche.
2: Moi, pareil. Et il est doux aussi, il est très doux.
0: Je peux le toucher.
1: T'as le droit de le toucher.
0: Oh, il est doux.
2: Tu vois,
1: il est pas mal, hein.
0: Il est doux, mais j'ai peur que les petites billes à l'intérieur, ça le
1: dérange
0: pas. Ouais. Ça, toi, c'est pas doux. Pas,
7: ça me stresse, j'ai pas autant de critères.
0: Excuse-moi, l'intérieur des oreilles, il est un peu rêche.
2: Mais non, c'est pour faire des textures différentes pour qu'il apprenne.
0: J'y crois pas.
1: Ouais. J'ai peur avec les pattes qui pendent.
0: On le mettra dans le on le met dans le lit du bébé.
1: Il sera okay. Cool.
0: Ensuite,
1: tu joues lequel?
2: Sur les blancs. Pardon, mais je suis choquée.
0: On va garder l'énorme de Florent pour la fin.
2: Oh, j'ai l'impression que je suis ridicule à côté.
1: Il a acheté un plaid. C'est énorme.
0: Il mesure 60 cm son
2: dos.
1: C'est une manu.
2: Ah.
0: Attention.
2: Oh. Ah. C'est vraiment toi qui l'as choisi. Ta femme t'a pas aidé.
0: Ah non, pas du tout. C'est moi qui l'ai choisi.
2: Okay.
1: Pas mal. Ah, ça c'est un doudou, ça.
0: Ah.
1: Ok, avec une tête. Effectivement, c'est quoi? C'est un chien.
0: C'est un chien.
1: C'est un chien bleu. C'est un chien bleu avec une tête, une grosse tête, et le corps est tout plat pour justement faire doudou. Quoi.
0: C'est vraiment. Okay. C'est un pur choix technique parce que je veux garder le concours. Je veux gagner le concours des doudous.
1: Alors, c'est pas mal. Et derrière une petite étiquette pour mettre son prénom.
2: Alors, voilà, ça, il est pas mal, mais sa tête est pas ouf.
1: Attends, ouais. Quoi? Il brille la nuit, non?
0: Oui. C'est le petit truc en plus.
2: Wow, ah ouais, ça c'est stylé un peu.
0: La nuit, non, il fait un peu de lumière.
1: Si mon fils le choisit pas, je suis à seul. Je
7: parle en doudou, c'est un couteau suisse. Oh,
0: sois pas jaloux. Eh, ok, c'est mon doudou. Il ira aussi dans le lit du bébé, dans le lit d'Archibald. Et attention, on termine par le doudou de Florent, notre producteur, qui a ramené un truc énorme.
1: Ah oui, d'accord. Oui.
7: C'est une dédicace au meilleur chien du monde, le mien.
2: J'avoue qu'il est stylé.
0: Ah, c'est un gros chien.
7: C'est un petit golden retriever.
1: Il est très mignon. Il est très mignon. Il est hyper doux aussi.
0: Il est mignon. Il ira bien dans sa chambre.
2: Mais il est énorme.
0: Mais ça fait pas doudou.
1: Non, il calera la porte.
0: Non. Tu le mets, tu sais quoi, les boudins de porc.
1: Non, franchement, il est pas mal, mais c'est vrai qu'il est balèze, quoi.
7: C'est peut-être énorme. Sa taille de ton fils.
1: Mon fils. Je prends mes bras, clairement. Mon fils fait mon avant-bras en ce moment.
0: Ton fils peut devenir le doudou du doudou. Bon, écoutez, on va vous mettre la vidéo de tous les doudous. Oui. On va vous la mettre sur nos réseaux sociaux. C'est Manu officiel. On va vous les mettre un petit peu partout. On vous dira quand la vidéo est mise.
1: Merci pour lui.
0: Écoute, à partir de ce soir, on peut dire qu'ils sont dans le lit d'Archibald.
1: C'est vrai qu'il y a différence de taille. Tu vois, j'ai trois dans les mains. Hein.
0: C'est trois tailles différentes.
1: C'est compliqué.
0: Ouais, écoute,
1: mais ça va bien avec vous, hein, avec vos personnalités.
0: C'est lui qui choisira. Tous les jours, on se fera un point doudou si ça te gêne.
2: Oh, trop bien.
1: Avec plaisir.
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0: David Guetta avec Jennifer Lopez, le nouveau c'est Save Me Tonight, c'était à l'instant. 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
0: De David Guetta à la suite, ça veut dire oui que c'était le double hit et ça veut dire que l'un ou l'une d'entre vous qui nous a appelé au 39-37 va repartir avec deux places pour aller le voir en concert le 11, le 12 ou le 13 juin prochain, plus le transport évidemment pour venir, ça se passe à Paris au Stade de France, plus l'hôtel offert. Je vais vous rappeler, mais dans deux minutes après les sondages
2: du matin. Oh là là, non, c'est normal, ouais.
0: C'est normal.
2: Il y a les sondages.
0: Alors, excuse-moi. Voilà, puis il y a la tension, le truc.
2: Oui.
0: Ouais, voilà. Voilà, dans deux minutes.
2: Oui.
0: En attendant, voici comme chaque jour, les sondages du matin. Les personnes qui en ont les perdront au moins une fois par an. C'est quoi qu'ils ont et qu'ils perdent au moins une fois par an, Florent, le producteur?
7: Les clés de voiture?
0: C'est pas les clés de voiture.
2: C'est à la maison?
0: C'est à la maison.
2: C'est un objet du quotidien?
0: C'est du quotidien, mais c'est pas à la maison. C'est pas à la maison. Nico?
1: Ça se branche ou pas?
0: Ça ne se branche pas du tout, c'est pas électrique, c'est pas électronique.
2: C'est dans son portefeuille?
0: C'est pas du tout dans son portefeuille.
7: Des chaussettes?
0: Ce ne sont pas des chaussettes, ce ne sont pas des vêtements ni des accessoires de mode.
1: Est-ce qu'on en a ici?
0: Enfin, des accessoires de mode, ça peut être. On peut considérer ça un peu comme accessoires de mode. Est-ce qu'on en a ici? Oui, moi j'en ai. Et d'ailleurs, Lorenza et toi, vous en avez aussi, mais vous les mettez pas. Bon, alors là, c'est facile.
1: Ah, des lunettes.
2: Ah, des lunettes.
0: Exactement.
2: Ah oui.
0: En moyenne, les personnes qui en ont les perdront au moins une fois par an.
1: C'est
0: les lunettes. Mais vous les mettez pas, vos lunettes?
2: Ben, moi, en fait, c'est carrément l'ophtalmologue que je vois pas. Mais je sens que ma vue baisse à
0: mais t'en avais
2: vue
0: d'œil. Mais des lunettes, normalement?
2: Non, je dois en porter.
0: Ah, c'est ça. Enfin, oui, t'es l'étape d'avant.
2: Oui. C'est d'accord. Ça.
7: Si vous faites comme moi, vous faites opérer. Voilà. Fini la myopie.
2: Ah,
1: mais
2: c'est
1: tout
2: vrai.
1: Le monde ne peut pas se faire opérer.
0: Tout le monde ne peut pas se faire opérer.
7: Oui, bah, moi, j'ai pu.
2: Ah, ben, il se la pète.
1: Mais t'as payé surtout.
7: J'ai payé.
0: Et c'est genre le truc, quand t'as payé tellement cher, tu veux le dire à tout le monde.
1: C'est ça.
0: Je l'ai fait.
1: Je te conseille.
0: Pour un homme sur 10 10, une femme est sexy lorsqu'elle fait cette activité. De quoi il s'agit ?
1: Cuisiner.
0: Cuisiner, ce n'est pas ça.
2: Danser ?
0: Florent ?
7: Du tricot ?
0: Du tricot non plus. Nico ?
1: C'est dans la salle de bain ou pas ?
0: Ce n'est pas dans la salle de bain du tout.
1: Ah.
0: Aurélio Sandard ?
9: À l'extérieur ?
0: À l'extérieur, non, en général on fait à l'intérieur. Pour un homme sur 10, une femme est sexy lorsqu'elle fait cette activité. Quelle est cette activité ?
1: Quand elle joue aux cartes.
0: Non, mais on est là-dedans. On ah. est un peu dans les jeux d'intérieur.
2: Est-ce qu'elle fait de la poterie ?
0: Elle fait pas de la poterie, non, c'est pas vraiment manuel. Enfin, c'est manuel, mais c'est pas comme ça, quoi.
2: Ok.
7: C'est un jeu de réflexion ?
0: Il y a de la réflexion dedans.
1: Ah ! Un puzzle.
0: Un puzzle.
1: Ah, j'aime bien.
2: Ma phobie.
0: Pour un homme sur 10, une femme est sexy lorsqu'elle fait un puzzle.
1: Ah, moi, je suis un peu contrôle freak et ma femme aussi. Et j'aime bien parce qu'elle s'applique de ouf. Et elle sait. Et je trouve ça franchement un peu excitant.
0: Excitant le fait de faire un puzzle ?
1: Ah, carrément. Quand je la vois par terre avec toutes les pièces étalées et à être hyper méthodique, à dire là, les couleurs, les trucs, les machins, ça, c'est forcément des coins.
2: Les coins, ouais.
1: Franchement, j'aime beaucoup ça.
0: Ah, je vais faire les coins. Ah ouais. Non, regarde celle-là. C'est pile le coin du ciel bleu en haut à droite.
1: Laisse-nous dans notre délire.
0: Bien sûr. Chacun, je ne juge pas. Cette chanson a une particularité.
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0: Claude François,
2: ouais.
0: Comme d'habitude, elle a une particularité. Laquelle d'après vous ?
1: C'est la plus reprise dans le monde.
0: Non, c'est pas ça.
2: C'est au niveau des paroles ?
0: C'est pas les paroles. Non. Aurélie ?
9: C'est en lien avec le chanteur ?
0: Pas du tout. Cette chanson a une particularité. Florent ?
7: Elle a été élue chanson la plus déprimante ?
0: Ça peut. Ça a un rapport.
1: C'est la plus écoutée pour les ruptures.
0: C'est pas les ruptures.
2: Les enterrements.
0: C'est la chanson la plus utilisée dans le monde pour les enterrements.
1: Ah bon ?
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0: Et pas toi !
1: Ah oui, là, c'est très court.
0: C'est rigolo. Ouais, ouais. Bon.

0: Je vais vous appeler maintenant. Attention, vous avez appelé le 3937. Pour tenter de gagner vos places pour David Guetta, c'était le double 8. Je crois que ça décroche. Allô, oui. Bonjour.
1: Bonjour.
0: C'est Cindy.
1: Oui, c'est Cindy.
0: Cindy, je t'annonce que c'est toi notre gagnant. Bravo. Oui. Cindy, tu vas venir voir David Guetta, soit le 11, soit le 12, soit le 13 juin prochain.
1: T'es trop content.
2: C'est très aigu.
0: Elle est montée très haut.
1: Merci.
0: Cindy, tu repars avec deux places. Tu vas offrir ça à qui tu veux en plus de toi, voilà.
1: Merci. Wow, je suis trop contente.
0: T'habites où, Cindy?
1: Moi, j'habite à Marna. Donc, c'est 74 460. C'est dans la yacht. Hein.
0: D'accord. Eh ben, je t'annonce que le transport pour venir à Paris, il est offert. L'hôtel sur place, il est offert. Et les deux places de concert, c'est offert aussi.
1: Waouh, je suis trop contente. Mais alors là, je crois que c'est la première fois. Mais alors là, vous m'avez égayé ma journée. Je dois faire une formation à l'IFAS pour le diabète. Je suis trop contente. Là, tu refais.
2: On sait toute sa vie, le code postal, la formation.
3: Mais elle, quand elle est émue, elle
2: je chose du 37.
0: Et puis, oui, j'ai trompé Bernard.
3: Mais Cindy.
2: Mais je m'en fous, je vais voir David Guetta.
1: Tu vas aller voir David Guetta.
0: Oui, voilà. On t'embrasse, Cindy.
1: Ah oh bah merci Manu, les ouin-ouin. Bref, franchement je vous écoute depuis vraiment très très longtemps, je suis vieille et depuis le début je crois Manu hein, donc
0: Je suis vieille et puis j'ai oublié de vous dire aussi je me fais vivre dessus la nuit. Allez, à bientôt.
1: Bah merci en tout cas, à bientôt.
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0: On fait pas partie des gens qui disent que le lundi On dit pas ça va comme un lundi. Non, non. Le lundi, on l'aime. Le lundi, on le prend. Et on se dit aux autres, on dit au monde entier pourquoi on aime le lundi. Et vous faites pareil avec nous. Vous continuez à nous appeler au 0870 42 48. Pour quelle raison vous êtes content, vous, que ce soit lundi? Qu'est-ce qui va égayer votre lundi aujourd'hui? Bon, après ce week-end de 3 jours quand même, il faut le dire. 0870 42 48. On continue à vous prendre au téléphone. Avant ça, on peut faire un petit tour du studio. Qu'est-ce qui va vous rendre votre lundi heureux, Lorenza?
3: J'ai un pote qui fait du stand-up. Et ce soir, on se fait un apéro, il va tester des blagues sur moi. Après, j'ai dit que c'était facile, moi, parce que je suis quand même assez public.
0: Vous êtes que deux ou il y a d'autres personnes?
3: Non, on est que deux.
0: Ah, c'est bizarre.
2: C'est dur.
3: Pourquoi?
0: Bah, c'est bizarre de tester sur une seule personne.
3: Bah, il sait que je suis bon public, mais oui, mais il sait aussi que je suis honnête. Et donc, si ça me fait pas rire, c'est vraiment que c'est chaud, quoi.
0: Si ça fait pas rire Lorenza, faut qu'il change de métier.
3: Vraiment. Chier,
0: ouais. Mais il se lance ou il en fait déjà
3: Non, il en fait déjà. Mais là, il veut.
0: Son métier unique?
3: Il fait des vidéos aussi, oui. D'accord, oui.
2: Il s'appelle Gad Elmaleh, je pense.
0: Non, mais c'est chaud parce qu'il y a tellement de monde aujourd'hui qui fait du stand-up.
3: C'est une folie, hein.
0: Une personne sur deux aujourd'hui dit je fais du stand-up.
2: Ouais, c'est ça. Donc, tu racontes une blague et tu fais rire un peu tes potes.
3: Mais c'est dur. Hein.
0: Mais moi, je trouve ça surtout dur de dire à quelqu'un je vais te faire mes blagues, quoi.
3: Bah, c'est dur et c'est surtout dur quand tu dis celle-là. Mais il faut, je trouve. Je préfère le dire moi que tout un public qui le regarde et font ouh. Enfin, personne une normalement. Mais...
2: ça se fait pas.
0: Mais c'est quoi? Je pense que c'est une de mes angoisses d'être sur scène, de faire un truc, d'un spectacle, et tu vois que personne ne rigole.
3: Oh, c'est horrible.
0: Mais ça doit arriver, forcément.
3: Oui.
0: Oh putain.
2: Tu dois prendre pour ton égo.
3: Bah moi je vais en voir souvent et la personne elle fait je vois que celle-là ça passe pas, allez on va passer à autre chose.
0: Oh,
3: et
0: t'es
3: là,
0: bon,
2: c'est ce qu'on aime nous à la radio, hein, mine de rien, c'est qu'on n'a pas le retour des gens tout de suite, tu vois.
3: C'est pour ça.
0: Et c'est pour ça aussi qu'il y a Lorenza. Hein. Non, c'est pas parce qu'on t'aime plus que les autres, hein,
3: parce que je me marre à toutes
0: vos blagues. Tu te marres tout le temps.
3: C'est vrai.
0: Je sais qu'on est à chier en fait. Hein.
3: Mais ça marche sur moi.
0: C'est vrai qu'à la radio on n'a pas le retour, putain.
2: Et non.
0: Là en ce moment il y a peut-être des gens qui disent ils sont trop nuls, ils zappent, on s'en fout, on le sait pas.
3: Bah oui, c'est vrai.
0: Alors que dans une salle, le mec qui se lève et qui se barre,
3: on le sait.
0: Quelle est la chose que vous attendez de vivre ce lundi? C'est Amandine qui est là. Bonjour Amandine.
6: Salut les moins.
0: Bienvenue sur Énergie. Amandine, qu'est-ce qu'il va y avoir dans ton lundi aujourd'hui?
6: Moi je me suis débrouillée pour être en télétravail les lundis. Donc ça me permet de commencer ma journée cool, parfois en pyjama.
0: Eh oui, c'est le principe du télétravail.
3: Oui,
0: parce que les gens qui disent non mais moi en télétravail je fais comme si j'allais au boulot, je prends une douche, je me mets mon costume et je me mets à mon bureau. Alors attention, c'est pas le bureau dans la chambre, hein, c'est vraiment un bureau que j'ai installé.
2: Une pièce, ça dure deux jours, et déjà il y a le canapé.
0: Et puis quand tu parles comme ça déjà c'est que tu
3: mens.
0: Eh ben écoute, bonne journée en pyjama.
6: Merci,
0: Amandine.
6: C'est très gentil. Merci beaucoup.
0: On t'embrasse. Florian est là. Bonjour Florian.
7: Salut Manu, salut les moins.
0: Pourquoi t'aimes ce lundi Florian?
5: Alors moi, ce soir, j'ai spectacle de musique de ma fille et elle va chanter.
0: Oh!
5: Mais elle le prépare depuis le mois de septembre.
0: Mais spectacle de musique, elle est dans une école de musique, c'est quoi?
5: Non, même pas. Elle est en grande section et c'est un spectacle qu'elle prépare depuis le mois de septembre.
0: Ah, section de grande section de maternelle.
5: C'est ça.
0: Ah oui, d'accord.
2: D'accord.
0: Ouais, non, je m'attendais à un concert, c'est pour ça.
2: C'est genre truc que tu vas filmer, que tu vas montrer à tes potes et tes potes vont dire ouais, c'est cool.
3: Ça dépend ce qu'elle chante aussi. Hein.
0: C'est pas forcé que tu le montres à tes potes. Hein,
2: tu peux aussi dire.
0: Tu seras fier d'elle.
2: Oui,
0: tu seras fier d'elle.
3: Oui.
0: Moi j'étais là, j'ai regardé et j'aimais pas trop quand les autres prenaient plus de place qu'elle.
2: Poussez-vous. Tais-toi le petit.
3: C'est elle, ma star.
0: Et t'es un peu vexé quand t'en as un qui fait un solo et les autres, la tienne elle est dans les cœurs. Quoi.
3: Ouais.
0: Ouais, pourquoi elle est dans les cœurs alors? Et ensuite, quand tu l'entends chanter dans les cœurs, tu fais ouais, ok, elle est dans les cœurs. Allez. Florian, merci beaucoup de nous avoir appelé. Belle journée
5: merci,
0: à toi.
5: Bonne journée.
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0: 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Avant ça, eh ben on a des infos. J'ai pas mal d'infos.
3: Vas-y.
0: Et je vais commencer par une info qui peut me faire un peu mal, mais je vais la donner quand même parce que je suis fair play.
3: Vas-y.
0: Une info sur les chats.
3: Ah okay. Ça veut dire une bonne nouvelle, un truc mignon.
0: Il y a une étude qui a cassé un mythe sur les chats. Est-ce que oui ou non, ils sont capables de se venger auprès de leur maître et montrer un côté machiavélique?
3: Je suis sûr que non.
0: Et bien apparemment, la réponse est non.
3: Eh ben voilà.
0: Les chats sont incapables d'un tel acte et ne connaissent pas le sens du bien et du mal.
2: Ah bon?
0: C'est exactement ce que j'aurais dit si j'étais un chat.
3: Ah, c'est bien laissé.
0: Je me laisserai jamais faire. Encore dans les infos. Ah, il y a une mode qui arrive en France. Et elle concerne la demande en mariage.
3: Ouais.
0: De plus en plus de personnes n'offrent plus de bagues quand ils veulent se marier avec quelqu'un.
2: D'accord.
0: Mais un piercing de fiançailles.
2: Ah bon?
0: C'est un diamant qui est percé directement sur l'annulaire.
3: Ouais.
0: Là où on met la bague, on met pas la bague, c'est un piercing directement.
2: D'accord.
0: Le petit diamant, paf.
2: Ça va faire mal.
0: Ah percé oui. Sur. Bah, disons que la bague, quand tu l'offres,
3: oui.
0: tu peux la porter tout de suite. Tu peux la mettre, ouais. La bague. Qu'est-ce que tu fais là? Tu mets le piercing toi-même avec un petit marteau et tu.
2: Ah, c'est compliqué.
0: Et tu perces le doigt.
2: T'as pas envie de dire oui.
3: Faut pas se marier plusieurs fois surtout. T'as plus de doigts après.
0: Putain, mais c'est vrai. Mais bien sûr, Lorenza.
3: Mais c'est vrai.
0: Mais le côté pratique.
3: Quoi?
0: Bah non, évidemment.
3: Ah, oui.
0: Et oui, oui, oui.
3: Et tu cicatrises pas, t'as une grosse. Non.
0: Après, ça fait la gangrène et tu meurs.
2: Après, faut pas dire ça quand le mec te demande en mariage. Faut pas dire, attends, et si on divorce? Comment que je fais moi après?
0: On continue dans les infos. Vous avez déjà eu à vous échapper d'un éléphant?
3: Quoi?
2: Échapper d'un éléphant?
3: Non, ça n'est pas encore arrivé, non.
0: Eh bien, si ça vous arrive, j'ai la solution.
3: D'accord. Ouais.
0: Les guides de safari si vous vous retrouvez face à un éléphant en colère, eh bien, vous devez, pour vous en échapper, courir en zigzag.
2: Ah, ok.
0: Faire des zigzags.
2: Ah,
0: parce,
2: okay.
0: Parce que l'éléphant n'est pas très bon, apparemment, pour faire des zigzags.
2: Zigzag,
0: ouais. Et du coup, ben, il va vous suivre, mais il va mal vous suivre en zigzag.
3: Il peut perdre l'équilibre.
0: Exactement. Alors, je connaissais cette info, moi, pour avoir déjà échappé à ma belle-mère. Mais...
2: Allez, belle-mère, elle est pas ouf en zigzag.
0: Elle est très mauvaise en zigzag. Voilà. Encore les petites infos. Alors, une étude américaine, là. Selon cette étude, on connaît désormais la pire manière de se faire larguer.
2: D'accord.
0: Celle qui mettra le plus de temps que les autres à cicatriser.
2: Hmm?
0: D'ailleurs, je peux vous poser la question. Pour vous, quelle est la pire des manières de se faire larguer?
3: Par SMS ou Facebook. Enfin, moi, j'avais eu ça sur Messenger, quoi.
0: Oh la vache, c'est dur, ça.
3: Oui, ça, c'est,
0: un
3: c'est
0: message,
3: compliqué.
0: Quoi. Un message écrit.
3: Ouais.
0: Eh ben, c'est pas ça. C'est se faire larguer pour un ou une autre sans aucune explication.
2: Bah, c'est dur.
0: Bah, disons que l'explication paraît claire quand même.
3: Bah oui, on comprend.
2: Hein. T'as pas envie de trop creuser quoi.
3: C'est vraiment, j'ai trouvé mieux que toi.
0: Eh ben, je la voulais pas l'explication pour que tu me la donnes maintenant.
3: Je suis désolée.
0: Y'a pas de mal.
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0: Nous avons un iPhone 17. Cet iPhone 17, il va peut-être aller chez Julie. Bonjour Julie.
8: Bonjour Manu, bonjour et moi.
0: C'est le dernier iPhone, il est pour toi Julie. Si tu gagnes ce matin, on fait tourner les jeux tous les jours et aujourd'hui, c'est 3 questions et 2 ouin-ouin. Il est bien ce jeu parce que tu vas pouvoir libérer la pression. Parce que tu ne seras pas seul à jouer et tenter de gagner cet iPhone 17. Tu vas être aidé par 2 autres personnes. Voici les règles du jeu. J'ai 3 questions. Tu vas choisir une question à laquelle tu répondras. Et ensuite, tu choisiras 2 personnes de l'équipe pour répondre aux 2 autres questions. Je te donne les thèmes du jour. Il y a une question astronomie. Il y a une question, c'est Marseille bébé. Et une question latin. Quel est le thème qui t'inspire?
9: Marseille bébé.
0: Marseille bébé, c'est pour toi. Ça marche. Alors, il y a deux autres questions, il va falloir y répondre aussi. Il y a Nico, il y a Lorenza, il y a Florent, nos producteurs, Aurélie au standard. Qui va répondre à la question astronomie?
9: Bon, bah, ce sera pour Lorenza.
3: Ça marche.
0: Très bien. C'est astrologie, hein, Lorenza. Hein.
3: Oui, mais oui, j'ai dit bon. Astronomie, ça, franchement, je suis pas mauvaise non plus.
0: Ouais, pas avec celle-là.
3: Oh, non,
0: j'ai la question devant les yeux.
3: Ah, c'est horrible. T'inquiète, Julie.
0: Il reste la question latin. Qui va répondre à la question latin?
9: Bon, allez, Florent.
10: Allez.
0: Florent, notre producteur pour le latin. Nico s'en sort bien ce matin.
2: Ah oui, je suis content. Tu disais relâcher la pression, j'en ai plus aucune.
0: Alors attention, je rappelle les deux règles très importantes. Il faut deux bonnes réponses pour gagner sur les trois questions. Et à chaque question, vous avez chacun 5 secondes pour répondre et une seule réponse. Donc il faut bien réfléchir à votre réponse.
3: Ok.
0: On va commencer par la question astronomie.
3: Oui.
0: Elle est pour Lorenza. Voici la question, 5 secondes. Le Soleil est composé principalement d'hydrogène ou d'oxygène?
3: D'hydrogène. Vraiment, mais pif pif. Enfin, j'espère que c'est ça.
0: J'avais dit qu'elle était compliquée celle-là.
3: Ah ouais, franchement, mais c'est dur.
0: Bah oui, mais bon. Bonne réponse.
9: Ouais, bravo Lorenza.
3: Trop bien. C'était
0: alors...
3: du pif, mais c'est cool.
0: Ah bon, ça s'est pas du tout entendu.
3: Non.
0: Ça fait un point. On va passer à la deuxième question. Elle est pour toi, Julie. La question Marseille bébé.
9: Ok.
0: C'est Marseille bébé. Quel artiste français est connu pour être à l'origine de bandes organisées?
9: Jules.
0: Bonne réponse, c'est gagné.

0: plaisir, Julie.
1: Voilà. Un peu de Marseille, un peu de Joule, un peu de Pif, et bim, c'est gagné. L'iPhone 17, il est pour toi, bravo.
2: Ah, super, super, je vous adore.
1: Ah là, merci. Ça faisait des années que tu nous appelais et que tu n'arrivais pas à jouer.
2: Oui. Ah ouais.
1: Et ben voilà, aujourd'hui, c'est l'iPhone 17. Mais
2: là, super,
1: mais
0: c'était sûr. Je me disais, tiens, il va pas le faire.
1: Bah, elle a attendu des années. Ouais. Des années pour arriver à l'antenne. Je sais que c'est difficile de nous avoir le matin. Et Julie, l'iPhone 17, il est pour toi. Mais est-ce qu'après des années à avoir tenté, tu vas t'arrêter là? Ou tu vas tenter aussi de gagner un autre iPhone 17?
0: Deux?
2: Non.
3: T'as pété les plombs.
2: Non, le latin, c'est quand même... bah, c'est une langue morte. Et il y a peut-être une raison pour laquelle c'est une langue morte. Donc, non.
0: C'est gratos pour lui.
2: C'est mort.
1: J'ai un autre iPhone 17.
2: Non. Je suis tellement contente déjà. Ah non.
3: Voilà, aucune confiance en Flo.
1: Comme non. Tu veux.
0: T'as raison.
2: Non,
0: elle
2: n'a pas confiance en Florent. C'est le latin. Okay. Je suis sûre que lui derrière me dit non plus.
1: Tu gardes ton iPhone 17. On va juste vérifier quand même. On va poser la question à Florent. Voir si t'en aurais eu un autre. Voici la question latin, Florent.
4: Oui.
1: Que veut dire bellum en latin? Belle ou guerre?
4: Ber? Ber.
1: Allez, c'est fini, merci, au revoir. J'ai le droit qu'il y ait une seule réponse, t'as dit ber, c'est perdu.
4: Oh, le mélange des deux mots. C'était quoi?
1: C'était guerre.
4: Ouais. Eh ben, de toute façon, je
1: crois qu'on dit bellum, comme le parabellum. Le.
3: Ah!
1: C'est un pistolet, je crois, parabellum.
3: Non.
1: Et bah ouais, ça vient de là.
2: Bon bah, sans regret.
4: Eh oui, sans regret.
0: Sans regret, c'est bon.
3: T'as bien fait, ouais.
1: Il t'aurait fait perdre le. Bah alors, comme une merde, là.
3: Il a inventé un mot,
4: le ber.
1: Julie, l'iPhone 17 est pour toi, bravo à toi.
2: Super, merci les Wamas.
5: 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J'aime chanter tout le temps. 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
1: C'est nous. Oui, on est là, il est 9h21 jusqu'à 10h, on est en direct. On va écouter Alex Warren et juste après on va faire un truc que j'aimerais vous proposer. Je vais vous donner des noms de gens célèbres et de 0 à 10, vous me dites comment vous seriez excité vraiment de les rencontrer.
0: OK.
1: Ouais.
0: OK, ça marche.
1: Ouais. C'est que les personnalités.
3: Ouais.
1: Et vous me dites. J'ai fait ce truc là ce week-end avec des amis, on était
3: pas d'accord.
1: Mais jamais d'accord.
3: Ah merde.
1: C'est incroyable. Bah, Madonna, c'est j'étais à 10, j'avais un pote, il me dit c'est un 1. C'est Madonna quand même.
0: Ouais, c'est Madonna, je suis pas non plus la plus emballée du monde.
3: C'est un mythe, mais ouais, si tu vas, vas-y, rencontre-la et tu nous dis.
0: Ouais, tu nous racontes.
1: Je rencontrerai pas alors. Et on va faire un truc, je vous en ai parlé il y a 3 minutes, on va voir ce que ça donne. J'ai fait ce week-end avec des gens, personne n'était d'accord. Je vous donne des noms de gens célèbres. Et de 0 à 10, vous me dites. Vous seriez excité comment de les rencontrer?
0: Ok.
1: On a déjà fait Madonna il y a une minute. Moi j'étais à 9, vous étiez à 1 et à 2.
3: Désolé.
1: Gilles Boulot, le présentateur télé des infos. Oh. De 0 à 10, excité comment de le rencontrer en vrai?
3: Moi je dirais 2 mois.
1: De Nico.
3: Il a l'air très sympa mais il est trop sportif pour moi. Et j'ai vu qu'il buvait pas d'alcool, très sport, très premier degré là-dessus et tout. Et je sais pas, il me ferait complexer par rapport à ma vie.
1: D'accord. Lorenza?
0: Alors vraiment tout son respect mais genre 0. Enfin j'ai pas d'affect et bonjour.
1: Et pour poser des questions, tu vois, pour être intéressé.
0: Ouais.
1: Tu dis que le mec quand même il présente les infos.
3: Moi je veux juste savoir s'il a déjà fait le JT, tu vois, où il avait genre une chemise en haut et rien en dessous.
1: Voilà. Par exemple, c'est une bonne question ça.
0: Oui.
1: Bon, apparemment pas emballé. Très bien. J'entends un autre. Donald Trump.
0: Oh là là.
3: Ah, 10 sur 10.
1: De 0 à 10, excité de le rencontrer.
3: Prix de l'essence en ce moment, 10 sur 10. J'aurais envie de lui dire, mec, arrête tes conneries. Avec la guerre, tout ça. Allez, maintenant, on arrête.
1: Lorenza.
0: Ah ouais, bah vraiment, mais moi, 0 aussi. Quoi.
1: Aussi
0: ouais,
1: 0
0: ou 1, quoi. Je peux pas me le voir, donc je.
1: Mais non, mais justement, tu poses des questions.
0: Ouais.
1: Pourquoi tu fais ça? Qu'est-ce qui se passe dans sa tête? Tu vois, t'as pas envie de. Non.
0: Oh, loin de moi.
1: C'est incroyable.
3: Moi, j'ai vu quand ils faisaient les réunions, souvent, ils se livraient des McDo ou des trucs comme ça, tu vois. Rien que pour ça.
0: Là, je dis 8.
1: Est-ce que c'est pas sa nourriture qui rend ses cheveux aussi orange?
3: Peut-être.
1: Bon, alors, Lorenza, alors.
0: Je suis désolée, mais là c'est pas des trucs qui.
1: Non, mais donne-nous un nom. Toi, tu serais excité, genre, à 8, 9 ou 10 de le rencontrer.
0: Bah. Mon chéri. Bad Bunny.
1: Ah ouais.
3: C'est précis, ouais.
1: Je suis à un pour prendre une photo et te dire regarde j'ai rencontré Bad Bunny.
3: Ouais, c'est ça,
0: mais il est incroyable.
1: Mais sans doute, mais alors moi ça m'évoque rien. Ouais. Florent?
4: Zéro.
1: Oh là.
0: Quoi?
3: Ouais, non,
4: aucun intérêt.
3: Désolé.
0: Oh
3: on te le laisse. Hein.
1: Et tu veux que je sois vraiment très honnête avec toi ?
0: Oui, mais j'ai très peur.
1: Avant
3: Super Bowl.
1: Avant le Super Bowl, je le connaissais, j'avais déjà entendu des titres.
0: Ouais.
1: Non, mais sans plus.
0: Ok.
1: Et là, c'est devenu une méga star.
3: Il y a eu un moment
1: incroyable et je suis pas dedans. Voilà.
0: Écoute, moi j'adore ce qu'il fait.
1: Mais depuis longtemps ?
0: Ah oui, oui, depuis toujours.
1: Et puis un mec qui s'appelle Mauvais Lapin, quand même.
3: Il cache quelque chose.
1: Ouais, c'est quand même bizarre.
0: Mais c'est mignon, mais franchement, il a tout pour lui.
1: Ok, Nico.
3: Denis Brogniard.
0: Ah, là, je dis oui.
1: Alors, j'ai déjà rencontré.
0: C'est et alors ?
1: Ouais, en fait, c'est marrant parce que tu le lances,
3: ouais.
1: Denis Brogniard, il parle pendant des heures, il te raconte des trucs.
0: Mais mon rêve !
3: Tu lui as demandé de faire le A !
1: Non,
3: non,
1: non, parce que tout le monde lui demande.
3: Ah ouais.
1: C'est comme moi quand les gens me demandent dans la rue, tu me demandes mon salaire. Tu vois, c'est.
0: Ah oui. C'est vrai,
3: ah oui, c'est vrai que ça va être chiant.
0: Ah ouais. Voilà,
1: tu ne demandes pas ça, quoi.
3: D'accord.
1: Tu ne demandes pas non plus s'il a un nombre de chemises incroyable
0: oui,
1: à Koh-Lanta.
0: Ben,
1: voilà, ce truc-là. Mais non, mais ces histoires.
0: Ah oui, non, ça doit être fou.
1: Est-ce qu'il y a eu des moments
0: des
1: où
0: anecdotes.
1: Il a eu peur ? Est-ce qu'il teste les épreuves ? Est-ce que
0: les secrets, quoi ?
1: Tu vois les petits, ouais, les petits
0: la triche,
1: trucs.
0: Les trucs.
1: Exactement.
0: Ça, franchement, c'est fou, ça.
3: Le flambeau, tout ça, quoi.
0: Ah ouais.
1: Bah exactement. Allez, dénoue encore. Combien de 0 à 10 vous aimeriez les rencontrer à Florent, nos producteurs ?
4: Les frères Lebrun. Tennis de table.
3: Ils ont l'air sympas, mais.
0: Je sais pas trop quoi leur dire, à part les féliciter.
3: Tu peux même pas jouer contre eux parce qu'ils jouent trop bien.
1: Ouais, je serai à deux pour faire. Pour dire, j'ai joué au ping-pong avec un frère Lebrun.
0: Ouais.
1: J'ai fait un truc. Mais alors. Tu veux raconter après ?
4: Attends, tu découvres leur parcours, comment ils sont en train de devenir les meilleurs du monde, c'est exceptionnel.
3: Il veut faire un podcast avec eux.
1: Tu sais quoi, c'est une très bonne idée, faire un podcast avec les frères Lebrun.
4: Ok, ouais. Bah faut juste qu'ils soient disponibles.
1: Non,
4: mais
1: faut juste que quelqu'un veuille le diffuser. Donc. Pardon. Rihanna, de 0 à 10, vous seriez comment excité de la rencontrer, Nico ?
3: Je dirais 8, moi.
1: Ah, 8, ouais.
3: Ouais, 8 pour l'histoire.
1: Ouais, moi je suis à même à 9, moi je pense.
0: Ah, je suis à 1000.
1: Eh, on peut pas, c'est 10 le maximum.
0: Bah, 10 quoi. Vraiment,
1: d'accord.
0: C'est.
1: Florent ?
4: Ouais, 10, hein.
1: Ah putain, on a trouvé un truc sur lequel
0: on
1: est d'accord.
0: Vive Rihanna.
1: Attention, Florent peut arriver à 11 si avec Rihanna il y a les frères Lebrun.
3: Bien sûr. Le podcast incroyable.
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1: Et c'est le moment du petit jeu de Florent.
4: Exactement.
1: Petit jeu deviendra grand.
0: Oui, c'est beau ça.
1: C'est beau, mais c'est faux.
4: Allez, ça commence.
3: Donne-lui confiance.
1: Florent, tous les matins, nous prépare un petit jeu en rapport avec l'actu, en rapport avec quelque chose qui se passe dans le monde. On est là, il y a Aurélia qui est avec nous. Bonjour Aurélia.
7: Salut Manu, salut tout le monde.
1: Attention Aurélia, dans ce jeu, il n'y a pas les gros cadeaux, mais il y a toujours l'amour.
4: Oui, c'est beau ça. Il y a un gros brainstorming. Parce qu'aujourd'hui, c'est lundi. Lundi, c'est le premier jour de la semaine.
1: Oui.
4: Pas comme le mardi, qui est le
0: deuxième.
4: Exactement. Donc, on va jouer à qui était le premier.
3: Ok.
0: Ah
3: okay.
4: Ouais, oui, c'est malin. Hein.
1: C'est ça que t'appelles le brainstorming ?
4: Oui.
1: Ok, d'accord. Très bien.
4: 5 minutes de brainstorming.
1: Alors, quelles sont les règles exactement ?
4: Eh bien, vous jouez chacun votre tour.
1: Oui, d'accord. Mais
4: 4 bonnes réponses, c'est gagné. Je vous pose une question.
0: Ok.
1: Et il faut qu'on trouve le premier ?
4: Exactement.
1: Ah, d'accord, oui, parce que si tu expliques pas, du coup.
4: Tout est dans la question, de toute façon, vous auriez compris.
1: Ah, d'accord, très bien.
4: Attention,
1: allez, c'est parti. Qui commence ? Aurélia.
4: Exactement.
3: Il balance.
4: On commence.
1: Allez, vas-y, Aurélia.
4: Aurélia, qui était le premier homme à marcher sur la Lune ?
7: Armstrong.
4: Ouais, est-ce que j'ai le prénom ?
7: Niel Armstrong.
4: Oui.
1: Et Louis Armstrong, mais il jouait de la trompette.
4: Et Lance Armstrong, mais il faisait du vélo.
1: Voilà.
0: Ah bah, c'est top.
1: Et j'en ai plus.
4: Et ouais.
1: Attention, pas mal.
4: Lorenza, qui était la première femme de l'histoire à avoir obtenu un prix Nobel.
0: Curie.
4: Le prénom ?
0: J'ai oublié.
1: Bah.
0: Oh, j'ai oublié son prénom.
1: Poulet ?
0: Oh.
1: Poulet Curie.
3: Le respect. Marie.
4: Marie Curie.
0: Mais oui.
1: Pierre et Marie Curie.
0: Oui, je le compte pas.
1: Il est chaud ton jeu en fait, hein.
0: Il est dur.
4: Ah bah, culture,
0: j'avais oublié le prénom.
3: Moi je pensais que c'était plus un truc genre qui est arrivé en premier, tu vois.
0: Le
3: briquet, l'allumette.
1: Bah, apparemment non.
3: Ah non.
1: Oh, alors, qui était le premier ? Ensuite Nico.
4: Non, c'est toi Manu.
1: Non, c'est Nico.
4: Qui était la première personne à gagner la Star Academy ?
1: Je veux pas dire de conne.
3: Allez.
1: Alors c'est soit. Non, Louen, ça devait être la deuxième. Jennifer.
4: Oui.
0: Oui. Voilà.
4: Deux points. Attention, deux points. Nico.
3: Vas-y.
4: Quel a été le premier club français à gagner la Ligue des Champions ?
3: Je sais pas, j'ai envie de te dire Paris.
4: Et non, c'est l'OM.
3: L'OM, je suis désolé.
1: Le fameux à jamais les premiers.
4: Exactement.
3: Ah ouais, désolé.
4: Enfin, ça fait deux points, c'est pas fou.
0: Ils disent plus trop ça maintenant, mais.
1: Oh là.
0: Pardon, pardon,
1: bah si, justement, ils peuvent le dire. Jamais les premiers, ça fait trois.
0: Oui, c'est vrai, c'est vrai.
1: Ils ont été premiers.
0: C'est vrai.
3: On est sur trois points là, non?
4: Non, j'ai pas pris Marie Curie.
0: J'ai donné le nom de famille.
1: Oui, non, mais attendez, excusez-moi, mais on est là pour s'amuser.
0: Oui,
1: c'est pas grave. Ne comptons pas les points comme ça, c'est pas grave. Lorenza était nulle à chier.
0: C'est pas grave. J'avais oublié le prénom, je t'entends.
1: C'est Aurélia.
4: C'est Aurélia.
1: Vas-y, Aurélia, allez, montre-nous.
4: Quel était le premier grand succès planétaire de Justin Bieber en 2010?
7: Oh, j'en sais rien.
1: Oh.
0: Mais si.
3: On peut l'aider?
4: On peut l'aider.

0: Elle a donné la bonne réponse.
1: Ah, oui. c'est là.
0: Ouf, être mignon, elle vient de s'en rendre compte.
2: Ah oui.
0: Vous en avez encore ou on arrête là?
3: Dernière question pour toi.
0: Non, pour Nico.
3: Non, pour toi toujours. Quelle était la première réponse de ce jeu?
0: La première réponse de ce jeu.
4: Manu, c'est moi.
0: C'est oui, je sais, Aurélia.
2: Ouais, tranquille.
0: Neil Armstrong.
5: Ouais.
0: On s'en est pas si mal sorti que ça.
2: Mal, ça va.
0: Et c'est bien ce jeu.
3: Ouais, et c'est un petit peu éliminant. Travail. Hein.
0: Ah, il était. C'est, ouais, ouais, c'est
2: il était plus que les autres.
0: Oh, c'est, ouais, il était plus dur que les autres.
1: Ouais. On il y avait un challenge, ouais.
0: Ouais.
3: On hausse le niveau de jeu.
0: Oh, ouais, ça monte de niveau. Aurélia, je vais t'offrir le mug Manu sur Energy.
4: Oh, merci Manu. Mais c'est super. Merci à tout le monde.
0: Gros bisous, belle journée à toi.
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0: On est lundi et on cesse pas à voir par les gens qui nous disent que le lundi c'est pourri. Vous continuez à nous prendre, à nous appeler pardon au téléphone au 0870 42 48 pour nous dire pour quelle raison vous êtes content qu'on soit lundi aujourd'hui. Qu'est-ce qui va se passer dans votre vie aujourd'hui? Il y a Tiffen qui est là. Bienvenue sur Énergie, Tiffen.
8: Salut Manu, salut les ouin-ouin.
0: Qu'est-ce qu'il y a de cool dans ta journée aujourd'hui de prévu?
8: Alors moi j'ai réservé un massage au Pierre Schott ce midi à ma poste belge, donc j'ai trop hâte, mais par contre j'ai peur de somnoler un peu devant l'ordi cet après-midi.
0: Mais alors c'est quoi le massage au Pierre Schott?
8: Bah, c'est un massage détente, mais c'est juste qu'en plus de l'huile et des mouvements, il y a des pierres chaudes.
1: Le rêve.
0: Ça brûle?
8: Ouais.
1: Non,
8: fait ça brûle. Bah, ça, c'est quand même chaud. Et c'est pas, je vais pas avoir des cloques.
1: Oui,
8: quoi.
1: C'est ça.
0: On te met des cailloux dessus, c'est ça? Et ça te chauffe?
8: Oui, c'est ça.
1: Ça détend de ouf, mais je peux te dire que digestion plus massage aux pierres chaudes, tu vas dormir, c'est sûr. Hein.
0: Ah, tu l'as fait toi, Lorenza?
1: J'aimerais bien, mais je connais des gens qui l'ont fait. C'est vrai que ça fait un bien fou, mais après, t'as envie de dormir.
0: C'est pas plutôt le soir qu'il faut le faire alors, du coup?
1: Oui, je pense que là, c'est.
8: Oui, peut-être, mais c'était le seul moment que j'avais de dispo, donc je me suis dit, je préfère le faire à midi que pas le faire.
0: Tu fais quoi comme travail?
8: Je suis secrétaire.
0: Bon.
8: Médicale.
0: Disons que
1: oula.
0: Bon, bah, les gens n'auront pas de rendez-vous aujourd'hui.
2: La queue est fermée.
0: Ça risque de sonner dans le vide, hein, le secrétariat médical. Bon, c'est des choses qui arrivent. Merci beaucoup, Tiffen, de nous avoir appelé. On te souhaite une belle journée. Qu'est-ce qu'il y a dans votre lundi aujourd'hui qui vous rend heureux?
2: Moi, j'ai fait ma confiture maison.
1: Allez.
2: Ma toute première.
0: Ah, tu l'as faite, ça y est.
2: Je vous avais dit la semaine dernière que j'avais acheté un confiturier et que j'allais faire mes confitures.
0: Ouais.
2: Et donc, j'ai ramené.
1: Donc, tu l'as fait,
2: j'ai, figurez-vous que j'ai ramené mon premier pot de confiture maison.
1: Il est trop fier, trop mignon.
2: Et je peux vous faire goûter si vous voulez.
1: Avec plaisir.
0: En fait, le meilleur moment de ton lundi,
2: ouais,
0: c'est le moment où tu vas nous faire goûter ta confiture.
2: Et exactement, moi je l'ai déjà goûté.
0: J'espère que ce sera le meilleur moment pour nous aussi.
1: Oui.
0: Bah, vas-y, ouais. Alors,
2: ouais.
0: Elle est orange.
2: Ouais.
0: C'est la confiture d'orange ou d'abricot peut-être?
1: Ah, ouais.
0: Attends, je vais goûter.
1: T'as goûté?
0: Ah, il y a.
1: Ou t'aimes pas?
0: Si. Il y a c'est pas citron abricot ou citron orange?
2: Oh la vache!
1: Oh, alors, c'est ça?
2: On n'est pas loin, c'est les citrons de mon jardin.
0: Oui.
2: Parce que j'ai un citronnier, citron et orange sanguine.
0: Bah, citron orange, j'avais raison. Et je suis pas mauvais.
2: Franchement, donc ça veut dire, si t'as trouvé, ça veut dire que ça fait le taf.
0: Je suis pas mauvais, ce qui est la différence avec ta confiture.
1: Oh non!
2: Elle est
1: trop
2: bien.
1: Hein.
0: Ah, c'est pas mauvais. Mais alors,
1: c'est délicieux.
0: Faut aimer le citron.
2: C'est citronné.
0: C'est ça.
2: J'ai les gros citrons.
0: Ouais. Florent?
3: Franchement, habituellement, avec les confitures, je me fais chier. Là, j'ai passé un bon moment.
1: Moi aussi.
2: C'est vrai?
3: Ah ouais.
1: Il y a de l'expérience comme ça.
2: Il y a du relief. Hein.
0: Mais c'est ta première?
2: C'est ma toute première. Elle a réussi. Hein.
0: Mais
2: on l'a fait.
1: Mais fais-en d'autres. Hein.
0: Mais vas-y, lance-toi. Hein.
2: Ouais, j'ai 5 pots à la maison. Hein.
0: Mais réduis un peu les citrons quand même.
2: C'est vrai?
3: Et saigne du nez là.
2: Et mets un peu plus de fraises. et autre chose.
1: Ah oui, regarde.
0: Non, mais les bouts de citron, tu peux les couper aussi, hein, parce que c'est.
2: Ah, bah ça macère vraiment dans le sucre.
0: Il y a du zeste là, on est d'accord.
2: Ouais, beaucoup.
1: C'est très bon.
0: Mais c'est pas mauvais du tout, hein.
2: C'est bien, hein.
0: Et puis elle se tient, hein.
2: Ouais.
0: Tu vois, elle fait pas floc, quoi. C'est.
2: Je peux la vendre à tout moment.
0: Écoute, bravo en tout cas.
2: Et faire business.
0: Écoute, pourquoi pas. Philippe est là, bonjour Philippe.
9: Bonjour Manu, bonjour les Warwins.
0: Bienvenue sur Énergie, Philippe. Quel est le moment que t'attends de vivre ce lundi?
9: Alors moi, j'ai un ami qui tient un bar et ce soir, il va me faire découvrir 3 nouvelles recettes de cocktails et mon préféré, bah, il rentrera sur la carte.
0: Waouh, c'est pas mal ça.
2: Ça, c'est mieux que les confitures.
1: Je suis
2: désolé.
0: C'est toi qui vas choisir.
9: C'est ça, bah mon préféré quoi. Celui que je préférais, bah du coup c'est lui qui fait les recettes. Mais après celui que je préfère, bah du coup il le mettra sur la carte.
0: C'est stylé ça quoi.
2: Ouais, ouais, après 3 cocktails lundi soir.
0: Et essaye de faire en sorte que ce soit, tu peux lui trouver le nom, tu vois, du cocktail.
9: Ouais, ça, moi je peux essayer de m'arranger, mais après je sais pas si j'aurai ce droit.
2: Bah si.
0: Tu t'appelles Philippe, tu l'appelles le fill in the bar.
1: Oh,
2: jeu de mots en anglais.
0: Je prendrais un fill in the bar.

0: Pas mal.
1: Non, il n'y a pas de jeu de mots, c'est fil, fil au bar, quoi.
0: Ah oui, d'accord, oui, non, c'est le fil. Je voyais aussi le fil, F-E-E-L en anglais, tu vois.
1: Ah, fil.
0: Ah ouais.
1: Tu vois, alors,
0: fil in the bar. Putain, t'as écrit un truc de génie sans le savoir.
1: Putain, il faut que je crée des noms. Je vais créer des noms de cocktails, tu fais des confitures, puis on est en train de monter un business.
0: Allez, reconversion.
1: Merci beaucoup, Philippe, de nous avoir appelé.
2: Merci beaucoup, bonne journée.
1: Tu vois, et bonne journée à toi, belle soirée. L'alcool est à consommer avec modération.
0: Oui, oui, oui.
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1: Et c'est le moment de se faire du bien. Avec les bonnes nouvelles du jour, parce que dans le monde, il n'y a pas que des mauvaises nouvelles. Il y a aussi des bonnes nouvelles, il y a aussi des belles histoires. Et tous les matins, on vous les raconte. C'est parti, avant de vous lancer dans votre journée, prenez votre dose de bonnes nouvelles. Allez, Lorenza.
4: Les scientifiques révèlent le classement des pays où il y aurait les meilleurs amants.
1: Oh là.
4: Ouais.
1: Ouais.
4: Quoi?
1: Oui. Qu'est-ce qu'il y a, Nico?
0: Non, mais ouais, les amants.
4: Non, les meilleurs. Relations sexuelles, je pense.
0: Oui, oui, d'accord, non, c'est pas. Parce qu'amant, pour moi, c'est quand tu trompes et que.
4: Ah non,
1: les meilleurs amoureux, les meilleurs.
4: Oui, voilà, okay, c'est okay, ça.
1: Okay. Les meilleurs coups, quoi.
4: Voilà, les meilleurs. Bah, c'est bien dit, bien résumé. Bah,
1: voilà.
4: Alors, en troisième, il y a l'Espagne.
1: D'accord.
4: En deuxième, il y a l'Italie.
1: Ça sent mauvais pour nous, là.
4: Et en premier, il y a le Brésil.
1: Oui, j'en étais sûr.
4: Mais attention. La France est quatrième. Bravo, les gars!
0: On n'a pas la médaille.
1: Non, mais
4: oui,
1: bon,
4: mais quatrième, attends, c'est pas mal.
1: Ouais, mais t'es pas sur le podium, tu vois. C'est...
4: Oui, mais je trouve que franchement, c'est. Attends, il y a beaucoup de pays.
1: T'es le premier des losers, en fait.
4: Non.
0: C'est ça, c'est la médaille en chocolat, tu vois. C'est pour être sympa avec nous.
1: Mais bon, déjà quatrième, honnêtement, c'est.
4: Soyez contents, soyez fiers
1: c'est
4: de vous.
1: Tous les pays du monde?
4: Bah oui, c'est pour ça.
1: Oh, on est pas mal quand même.
4: Quatrième, hein, c'est fou.
1: Et non, si on se base sur moi, là, je peux dire que le huitième, il est vraiment nul à chier. Hein. Ah, pas bon. Les bonnes nouvelles du jour, Nico.
0: Aux États-Unis, il y a une mamie de 96 ans qui adore le jardinage. Problème, c'est qu'à son âge, elle peut plus baisser.
1: Ah, 96 ans, t'as dit?
0: Ah, ouais, 96 ans.
1: Ah, merde.
0: Ouais. Et en fait, pour pouvoir continuer, elle a appris à son chien à l'aider. C'est-à-dire qu'elle lui montre du doigt où elle veut planter les fleurs et lui, il creuse pour elle.
4: Oh.
0: Et son chien, c'est un gros, je sais pas si vous voyez ce que c'est, les gros Terre-Neuve.
4: Oui.
0: Tu vois, de plusieurs dizaines de kilos.
1: D'accord.
0: Voilà, donc elle jardine avec son chien, quoi.
4: C'est génial.
1: Pourquoi elle s'est pas créé un jardin suspendu? Bah, toi, accroché,
4: plus...
1: tu vois.
0: Ah, elle aurait pu, mais il y aurait pas eu de bonnes nouvelles. Et donc,
1: c'est
4: mieux pour moi.
0: Je pense qu'elle l'a fait pour les bonnes nouvelles.
1: Ok, bah, évidemment, pour qu'on ait des choses à raconter. Évidemment. Je vais vous parler d'un problème vraiment qui ne te touche absolument pas. J'angoisse pas du tout là-dessus, ça me perturbe pas. La calvitie.
4: Ah. Oui.
1: 13% des Français souffrent de calvitie.
4: Ouais. C'est beaucoup.
1: D'accord. Bah, c'est beaucoup. J'en souffre pas, moi, mais je souffre de la peur de la calvitie.
4: Ok.
0: Ouais.
1: Parce que petit à petit, bon, je fais partie des 13%. Ça fait quand même 8,5 millions de personnes.
4: C'est énorme.
1: Ah, c'est beaucoup, énorme. Ouais. La science vient peut-être de trouver la solution miracle.
4: Ouais.
0: D'accord.
1: Ça se passe en Californie. Ils ont trouvé une molécule qui est capable de. Alors, ils appellent ça réveiller les cheveux. En fait, il y a des racines de cheveux.
4: Ouais, ouais, ouais.
1: Apparemment mortes, donc les cheveux ne poussent plus. Et ben, ils arrivent à les réactiver, pouf, et les cheveux repoussent.
4: C'est fort. Réanimation des cheveux, je crois.
1: Exactement. Okay. C'est comme si tu faisais du premier secours, là.
4: C'est
1: du premier secours. Un, deux,
4: trois. Petit bulbe des cheveux, quoi.
1: Exactement, okay. Tu fais ça. Ça agit en quelques jours seulement. Ça présente très peu de risques d'effets secondaires parce que ça ne pénètre pas dans l'organisme.
0: D'accord. Ouais, c'est vrai que pour un mec qui n'est pas inquiet, tu connais,
4: tu connais
0: bien
4: super
0: info,
4: bien. Hein.
1: Je connais le nom de la molécule, je connais le nom du docteur, je connais où il habite, voilà. Et je vais chez lui le week-end prochain.
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1: J'avoue que le principe d'avoir un jingle fait par Taylor Swift, ça me touche.
0: C'est cool.
4: Bah, c'est la classe, quoi.
1: Ouais, même si quand elle l'a fait, on lui a demandé, tu peux faire ça, s'il te plaît? C'est pour un mec à la radio, là.
4: Oui, elle s'est pas quittée.
1: Ou alors elle se dit, mais qui c'est ce mec? Elle nous écoute tous les matins sur l'application.
4: Non, je pense pas, moi.
0: On peut avoir le doute, hein.
1: Bah, et laissons le doute subsister.
4: Ouais. Ok.
1: On a Marlène qui est avec nous. Non, Marine, pardon. Marine, bonjour.
6: Bonjour Manu, bonjour les ouin.
1: Suis-moi, je sais pas lire sur mon écran. Marine, c'est avec toi qu'on va lancer cette journée. C'était notre dernier appel du jour. Tu nous appelles d'où?
6: J'habite à Angoulême, en Charente.
1: C'est marrant, Angoulême, je suis longtemps foutu de cette ville.
4: Pourquoi?
1: Parce que je disais que c'était une ville qui était. Je passais devant, j'ai l'impression qu'elle était morte. Ouais.
4: Ah ouais.
6: C'est vrai qu'il n'y a pas grand chose.
0: T'as le gros festival de la BD quand même.
1: Mais il existe encore?
4: Bah oui.
6: Ça existe toujours, oui, toujours.
1: Ah d'accord.
6: Toujours d'actualité.
1: Oui. C'est vrai, le festival de la BD d'Angoulême.
0: Et ils le disent dès que t'es à l'entrée de la ville. Il y a des trucs de BD et tout, je me souviens, j'y étais allé et ils te mentent pas.
4: Bah, c'est une fierté. Hein.
1: Ils misent tout là-dessus, quoi.
0: Ouais.
6: Dans la ville, il y a plein de peintures, de tags, de bandes dessinées un peu partout dans la ville sur des immeubles. C'est sympa.
4: Bah, c'est cool.
1: Et qu'est-ce qu'on a à faire à Angoulême alors? Parce qu'il est temps de remettre sur le devant de la scène Angoulême. Pourquoi Angoulême n'est pas la capitale de la France? Voilà.
6: C'est une excellente question, je me la pose moi-même. C'est vrai que ça ne vaut pas les plus grandes villes comme Bordeaux, Paris, choses comme ça. Mais il y a quand même des festivals, musique métisse, on a aussi des concerts.
4: Sa vie, quoi.
1: Il y a de la culture, quoi, Angoulême.
6: Un petit peu, oui, voilà. Après, il y a les musées de papier, musées de la BD, il y a quelques petites choses à
1: faire. Le musée du papier?
6: Oui.
1: Ah, c'est vraiment, ils ont plus eu d'idées, quoi. C'est là, c'est.
4: À pied, c'est toutes BD, les déclinaisons, ouais. C'est ça.
1: Alors, monsieur le maire, on a pensé au musée du trottoir. Bon. Non, mais oui, c'est ça. Ils déclinent tout le truc de la BD. Musée des stylos, voilà. musée des couleurs.
0: Les post-it, bien sûr.
1: Musée des post-it aussi, bientôt. Écoute, et t'es heureuse à Angoulême?
6: Oui, c'est vrai que ça manque quand même d'activité. C'est quand même pas très vivant, c'est vrai. Je reconnais quand même.
0: Marine avait dit qu'il y a Angoulême.
6: J'arrive de Bordeaux, donc c'est vrai que comparé à Bordeaux, c'est pas la même chose.
4: Ah, voilà.
1: J'ai l'impression que si on continue à parler avec Marine, dans deux secondes, elle veut dire aidez-moi ! Aidez-moi ! Je veux m'enfuir ! Je suis retenu contre mon gré à Angoulême ! Marine, je vais t'offrir le t-shirt Manu sur Énergie et puis le mug Manu sur Énergie aussi. Je t'offre les deux. Voilà.
6: Merci beaucoup, merci à vous pour tout ce que vous faites.
1: Et ben merci à toi d'être là avec nous chaque matin, on t'embrasse fort.
6: Merci à vous.
1: Gros bisous. On s'en va les amis. Bisous. On sera de retour demain pour démarrer une nouvelle journée comme chaque jour. On se quitte avec un titre qui va vous la lancer cette journée, qui va vous lancer ce lundi parce qu'il va être beau ce lundi. The Underdog Project Summer Jam 2003, ça c'est bon ça. Passez une belle journée, à demain soir.

0: nouvelle semaine avec vous, évidemment, comme chaque jour. Vous nous appelez si vous avez envie d'être notre premier appel du jour. 0 870 42 48. Je vous prends le téléphone dans 2 minutes. Tout le monde est là. Lorenza.
1: Ouais.
0: Nico est là aussi, évidemment.
2: En forme.
0: Ouais, écoutez, Shakira, Tame Impala avec Dracula. Comment se passait votre week-end? Allez, comment c'est pas vous? Qu'est-ce que vous avez fait ce week-end, Lorenza?
1: Bah, évidemment qu'il s'est bien passé.
0: Avec
1: Paris
0: le PSG.
1: A gagné.
0: Évidemment.
2: Elle est comme une
1: dame.
0: Lorenza a découvert le foot il n'y a pas longtemps.
1: Oui, c'est vrai.
0: Il y a 6 mois.
1: J'ai suivi tous les matchs du PSG depuis et j'avoue que bravo à eux.
0: Et t'avais le maillot quand t'as regardé le match?
1: Eh ben non, même pas.
0: Oh.
1: Parce que bah, j'avais une stratégie un peu.
0: C'était quoi ta stratégie?
1: Ben en fait, le problème c'est que j'avais un anniversaire ce jour-là.
0: Oui.
1: Et ben je voulais regarder le match, il n'y avait pas moyen de le voir. Là où j'étais.
0: Mais alors comment t'as fait?
1: Eh ben j'ai fait semblant que j'étais pas très très bien et je suis partie.
0: Ouf. Ah pas ouf.
2: Ouais.
0: Oui, c'est...
1: C'était à 16h pour ma
2: c'est
1: défense, l'anniversaire. Qui fait un anniversaire à 16h?
0: Personne.
1: À part les enfants qui font un goûter.
0: C'est personne.
1: Voilà. Et ben du coup, je...
2: Elle va les engueuler en
1: non,
2: plus.
1: Non, mais bon. Et ben, je suis restée 2h30 à peu près sur place.
0: Alors,
1: et puis...
0: c'est vrai qu'ils auraient pu faire l'anniversaire après, quoi.
1: Voilà.
0: C'est vrai qu'il y a l'anniversaire
1: à 16h. Ou alors trouver peut-être un bar parmi tous les bars qui diffusent le match.
0: Oui.
1: Un bar qui diffuse, quoi.
0: Ouais, non, je comprends.
1: Donc, ben, c'est pas très bien, mais j'ai menti et j'ai dit je me sens pas bien. Et d'où le fait que je portais pas le maillot. Parce que ça aurait été cramé,
0: évidemment.
1: Quoi. Évidemment, je vais pas que je passe. Voilà.
0: D'accord, très bien. Bon, un bon petit ouais. Week-end qui, avec un bon petit péché du week-end.
1: Exactement, je suis un peu gênée, mais je vous l'avoue.
0: Mais c'est pas grave.
1: Donc, en fait.
0: Florent, nos producteurs.
3: Mais justement, par rapport au match, moi j'ai vu une vidéo sur les réseaux où il y a des gens qui regardent le match dans un bar. Et au dernier pénalty, parce qu'il y avait un partout, au dernier pénalty, il y a quelqu'un qui a éteint la télé.
1: Et non.
3: Du coup, ils ont raté le pénalty de la victoire du PSG. Et c'est pas toi qui avais fait ça avec une télécommande?
0: Oui, alors c'était un pote qui le faisait.
2: Ah bon?
0: Et mais je vous en avais parlé. En fait,
1: oui.
0: T'es dans un bar et genre t'as un pénalty ou un truc comme ça. Et à ce moment-là, t'as un système, t'as des télécommandes universelles qui fonctionnent avec beaucoup de télé. Et il avait ça et pouf, il était dit à ce moment-là.
2: Ah, c'est pas
0: et donc
2: dingue.
0: Et donc quelqu'un l'a fait quoi?
3: Ah bah quelqu'un l'a fait.
0: Sur le dernier pénalty.
3: Ah, le dernier pénalty, vraiment celui que Arsenal rate.
2: Ils ont tous crié les gens.
3: De quoi se faire casser la gueule.
0: Alors, il y a un autre truc très drôle pendant les matchs de foot aussi. Parfois, en fait, ce n'est pas le même timing selon le support sur lequel vous regardez.
1: Ah, oui.
0: Si c'est à la télé, il y a un décalage, par exemple, avec le câble, etc., ou avec la TNT. Bon, bref, tout n'est pas au même moment. Ce qui fait qu'en fait, tu sais quand il y a un but.
1: Exactement.
0: Parfois,
2: t'entends tes voisins.
0: Exactement.
1: Ouais.
2: C'est un enfer.
1: Et ça peut.
0: Et le dernier penalty, bah en fait, tu le savais avant, quoi.
1: Oui.
0: On a Maëva qui est avec nous. Bonjour Maëva.
4: Salut Manu, salut Léon.
0: Bienvenue sur Énergie Maëva. T'as regardé le foot toi aussi ce week-end?
4: Non.
0: Oh.
4: Je suis pas foot du tout.
0: D'accord.
1: Oui, mais là, bon,
0: oui. Oui, mais là, bon, quand même.
1: Oui, pardon, quoi, excusez-moi. Bah, non, mais là, c'était important.
0: Elle a le droit, hein. Elle a le droit.
1: Oui, pardon, Maëva.
0: Quand tu t'en fous, tu t'en fous. Hein,
1: oui, c'est vrai, c'est vrai.
0: Tu vois et qu'est-ce que t'as fait? Alors, du coup, qu'est-ce que t'as fait samedi? Alors, entre 18h et pas d'heure.
4: Pas grand chose. Je me suis reposée.
0: D'accord.
1: Très
0: c'est bien.
1: Bien,
0: hein. T'as passé ton week-end à te reposer. Quel a été le moment, le summum de ton week-end?
4: Le summum de mon week-end, là, comme ça, ça a été vraiment la dernière cliente de la journée.
0: Hein, donc le vendredi. D'accord. J'ai l'impression que t'as passé un week-end de merde, Maëva.
1: Oui. Non, mais c'est
2: son
1: un week-end
2: moment,
1: de glandouille.
2: C'est quand elle a bossé.
4: Non, même pas. C'est ça, j'ai bossé.
0: Ah, t'as bossé ce week-end, d'accord. Et tu fais quoi? C'est quoi
4: Je suis prothésiste ongulaire.
0: Ok. Ah. Là, tu vas toucher Lorenza.
1: Ouais.
0: C'est ça. C'est
1: trop.
0: Elle a deux passions dans la vie, le basket et les ongles. Et c'est compliqué
1: et
0: d'avoir des longs ongles pour jouer au basket.
1: C'est vrai.
0: Et est-ce que c'est. Parce que alors, Lorenza nous avait dit l'autre fois que c'était plus tellement la mode des ongles à la Wolverine, là. Les trucs très très longs.
4: C'est ce que je me fais moi.
0: Allez.
1: Allez.
0: Bonne semaine. Bon, bah, désolé.
4: Après, j'ai jamais suivi la mode, hein. Je le dis.
1: C'est une outsider.
0: Il faut combien de longs tes ongles?
4: Ils font à peu près 10 cm.
0: Oh. Pas possible. Mais c'est. Mais attends, excuse-moi, mais si tu te grattes les fesses, tu te fais une coloscopie
4: avec
0: en fait.
4: Non, après, c'est un art. Faut avoir l'habitude d'avoir les ongles longs. C'est comme tout, hein.
0: Mais comment tu fais pour avoir le téléphone? Pour écrire?
1: Bah, tu tapes avec tes doigts, pas avec tes ongles.
4: Il y a un stylet.
1: Ah!
0: Oui, mais attends, comme c'est plus un stylet, toi, c'est carrément un bambou que tu vas utiliser pour taper, quoi. C'est improbable, l'enflant.
3: Mais quand tu serres la main de quelqu'un, tu lui grattes le bras?
4: L'eau en main? Bah, non.
0: Ah bah si, mais tu peux...
1: En vrai,
0: non, si, mais tu le sais pas.
1: Vous pensez que c'est un handicap, mais on s'adapte très bien avec des longs ongles, ouais.
0: Franchement, ouais. J'aimerais essayer une fois d'avoir des ongles de 10 cm pour me...
1: Bah, il faudrait te les faire.
0: Mais je pense que je te plais.
4: C'est quoi
0: je...
4: À l'occasion, hein, écoute, ah bah si ouais. Tu passes dans le coin.
0: Alors, non, parce que nous, c'est dangereux, parce qu'on a une tendance à se gratter les bouboules, et ça peut percer.
4: Oui,
1: surtout, n'importe quoi.
0: Surtout devant un match de foot en surbête. Donc, c'est... Non, non, j'essayerai pas.
4: Si tu le fais de forme arrondie, tu te feras pas mal, ça va.
0: Ouais, bon, on verra plus tard. Maëva, je vais t'offrir le mug Manu sur LRG pour te remercier de nous avoir appelé ce matin.
4: Super, merci beaucoup.
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0: Comme chaque jour, voici les sondages du matin. 40% des couples mariés depuis 15 ans ou plus disent que cette phrase est excitante. Quelle est cette phrase, Lorenza ?
1: Tu peux me gratter le dos ?
0: Tu réponds ou tu me poses une question ?
1: Non. Non, je réponds.
0: C'est pas ça. Nico,
2: ce soir on se couche tôt.
0: C'est pas ça non plus, non. Florent.
3: C'est un compliment ?
0: C'est un compliment, oui. 40% des couples mariés depuis 15 ans ou plus disent que cette phrase est excitante.
1: C'est toujours aussi beau, belle, non ?
0: Oh non, c'est pas ça, c'est joli, mais c'est pas ça.
2: J'aime quand tu fais le ménage.
0: Non.
2: Non.
0: C'était pas très loin, c'est tu cuisines vraiment bien.
2: Ah,
0: cette phrase excitante.
2: Ouais. Bah, moi j'aime bien quand on me le dit, ouais. En plus la nourriture, tu vois, ça rapproche, tu peux donner la béquille à l'autre, tu partages les légumes, les trucs, j'aime bien.
0: C'est marrant, j'ai eu cette réflexion ce week-end, j'étais avec des potes, et on discutait, c'est marrant, et on disait, à 20 ans tu parles de sexe, 25 ans tu parles de sexe, 30 ans tu parles de sexe, on descendait dans les yeux, et à un moment, ça passe, tu parles de bouffe.
1: Ouais, c'est vrai.
2: Et ton kiff, c'est de faire les courses.
0: Et tu le vois pas venir, hein. Ouais. Mais à un moment, tu commences vraiment, et très sérieusement, tu dis, les poivrons, tu les cuisines comment? Alors qu'avant, c'était pas du tout ces discussions-là. Et tu sais pas comment ça arrive. 46% des gens ne le feront pas avant 19h. Qu'est-ce qu'ils feront pas avant 19h, Nico?
2: À l'apéro.
0: C'est pas l'apéro, non.
1: C'est une activité.
0: C'est pas vraiment une activité. Non, c'est un truc qu'ils doivent faire.
3: C'est une corvée?
0: C'est plutôt une corvée, oui, complètement. Nico?
2: Et c'est au téléphone?
0: Non, rien à voir.
1: Nettoyer quelque chose?
0: On peut considérer que c'est un peu nettoyer quelque chose, dans l'univers de nettoyer. Nico?
2: C'est dans la douche?
0: C'est pas du tout dans la douche, parce que c'était sortir les poubelles. 46% des gens ne le feront pas avant 19h, et j'avoue qu'ils en font partie.
1: Mais pourquoi? Ouais. C'est pour pas croiser des gens?
0: Non, c'est pour... Tu repousses, et il y a un moment, tu sais que tu dois les sortir.
2: Ouais, t'attends que l'autre craque, et tu fais pas, bon bah 19h.
0: Surtout que moi je suis en maison, donc il faut sortir les poubelles, parce que le jour, il passe le mercredi, enfin voilà. Et donc tu repousses, et putain, si je les sors pas maintenant, ils passeront pas demain, et la poubelle elle est pleine.
1: Ouais,
0: c'est vraiment ça, c'est d'attendre la dernière seconde. 17% des serveurs de restaurants détestent quand on fait ça. Ils détestent quand on fait quoi, Lorenza?
1: Quand on fait hey, on les appelle comme ça.
0: Non, c'est pas ça. Florent.
3: Quand on fait renvoyer notre plat?
0: Non, ça n'a pas rapport avec la nourriture ou la commande. Nico?
2: C'est verbal?
0: Non, c'est pas verbal.
1: Est-ce que c'est dès qu'on arrive?
0: Oui. Absolument. Et 17% des serveurs de restaurants détestent quand on fait ça.
1: C'est quelque chose qu'on fait ou qu'on dit?
0: Qu'on fait.
2: On se pose alors que la table n'avait pas débarrassé.
0: Prendre une table avant qu'elle soit débarrassée.
1: Ah bon?
0: Ouais. Bah oui, parce que après, du coup, t'es là. Et eux, ça les gêne pour débarrasser.
2: Ouais.
1: Ah oui, ok.
0: C'est pour ça que souvent ils disent
1: Attendez,
0: je vous fais la table.
2: Je te laisse la table.
0: Tu vois?
1: Ok.
0: Et voilà. T'as pris un peu aujourd'hui.
1: Bah, vraiment, Lorenza s'en fout. Bah, non, mais je savais pas que c'était si. Tu vois.
2: Lorenza a fini l'assiette du galavant.
1: Ah, s'il reste des frites, t'inquiète, j'y vais.
0: Et tu dis non, mais je vais la faire, la table. T'inquiète pas.
2: C'est bon.
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1: Ouais.
0: C'est pas stylé d'avoir un jingle de Marquinhos.
1: C'est trop stylé.
0: Alors, le capitaine du PSG, ouais, qui, je vous le rappelle, a gagné la Ligue des Champions ce week-end et qui a permis à Lorenza de commettre un péché ce week-end. Elle nous en a parlé tout à l'heure, puisqu'elle était invitée à un anniversaire. Et elle a dit, je me sens pas bien, elle est rentrée et elle a pu regarder le match. Et on parle de nos péchés le week-end, justement. Quel a été le truc pas joli joli que vous avez fait ce week-end? Lucie est avec nous. Bonjour Lucie.
8: Coucou Manu, salut les mamans.
0: T'as passé un beau week-end Lucie?
8: Ah génial, super.
0: Mais quel a été ton péché? Quel a été le petit truc pas joli joli que tu as fait?
8: Alors moi c'est mon anniversaire jeudi. J'ai fouillé dans tout l'appart où mon copain avait caché mes cadeaux. Du coup ils sont sous le lit et je vais jouer la surprise jeudi.
0: Ouais. Mais t'as regardé ce que c'était?
8: Ben oui, en fait c'était vraiment de l'artisanat. J'ai décollé le scotch millimètre par millimètre à du papier cadeau. J'ai regardé à l'intérieur et j'ai tout recollé. Mais oui, j'ai regardé.
1: Mais c'est quoi? Moi je veux savoir ce que c'est comme cadeau.
8: Ben c'est un joli sac.
0: Oh, je faisais ça quand j'étais petit, moi je me rappelle. Je savais où ma mère cachait les cadeaux. C'était en haut d'une armoire, je me rappelle. Et le jour où j'ai découvert, j'ai fait
2: tout est là.
0: Je sais où c'est.
2: Et après, faut jouer la surprise. Hein, et
1: Franchement, je me suis jamais fait cramer.
0: Moi non plus. Et j'étais tellement quand je voyais qu'il y avait un cadeau, je suis il va arriver bientôt. Et évidemment, pareil, tu décolles.
1: Ah là, t'as jamais été aussi minutieux de ta vie.
0: Jamais. Autant j'arrive pas à découper le long des lignes n'importe quoi. Mais là, putain, tout doucement. Et aussi, tu le remets en place.
1: Bien sûr.
0: Tu remets bien
1: en
0: place.
1: Tu reviens comment il était, où il était.
0: Exactement. Enfin, c'est, bien sûr. T'inquiète pas, Lucie, on l'a tous fait. Oui. Mais bon, on avait 20 ans de moins que toi. On t'embrasse, Lucie.
8: Bisous, belle journée.
0: Bisous, belle journée, belle semaine à toi. Quel a été votre péché ce week-end? David est là. Bonjour, David.
9: Bonjour, Manu. Bonjour, Léo.
0: Qu'est-ce que t'as fait de pas joli, joli?
9: Alors moi, j'ai organisé un grand barbecue en famille ce week-end et volontairement, j'ai oublié d'inviter ma belle-mère parce qu'elle critique tout le temps le barbecue et je voulais vraiment être tranquille.
2: Ah. Ça pue. Ça pue.
0: Mais du coup, ta femme, elle l'a pas dit et où est ma maman?
9: Elle l'a dit après. Ah. Mais ça va, la belle-mère avait déjà prévu quelque chose derrière.
0: Voilà.
1: Ouais, mais sur le groupe de famille, généralement, t'envoies les photos en mode ou les remerciements. Merci pour cette super soirée, David. Merci pour ton barbecue. Et la belle-mère, elle voit tous les messages.
0: Non, mais il y avait peut-être que. Vous étiez beaucoup? Il y avait beaucoup d'autres gens de la famille?
9: On était à 16.
2: Ça commence à se voir que tu peux pas la blairer.
0: Là, effectivement, là, c'est. Ça s'appelle pas un oubli, là. C'est...
2: Le divorce est proche, David.
0: Et puis même si tu dis je vous ai oublié, c'est horrible.
1: Bah oui,
2: c'est génial.
1: Bien sûr.
2: Il va faire un peu de mère interdite et tout.
0: L'étape d'après, c'est tu la prends en voiture et puis à la station essence, tu la laisses sur le côté, quoi. Parce que...
9: voilà.
2: Non,
0: merci.
1: Pas faire ça, David.
0: Merci de nous avoir appelé, David.
9: Merci à vous, bonne journée, les Wawa. Manu sur Énergie.

0: C'est le mois avant l'été, quoi.
1: Ben ouais,
2: on y est là.
0: Voilà, bon, il n'y a plus la canicule, donc c'est pas mal aussi.
1: On souffle, oui, on souffle bien,
0: un petit
1: là.
0: Peu. C'est un peu la dernière ligne droite. Dernière ligne droite pour nous qui se terminera en festivité. Parce que c'est le retour, si vous n'êtes pas au courant, je vous l'annonce, c'est le retour du bus Manu sur Énergie. Pendant une semaine de dernière semaine, la dernière semaine de juin, on va partir à votre rencontre à bord d'un bus. On avait fait ça il y a 3 ans, on va le refaire maintenant. Pendant une semaine, on va faire l'émission en direct du bus qui roulera dans 5 villes en France. On va démarrer le lundi 22 juin, on sera à Strasbourg. Le mardi, on sera à Reims. Le mercredi, on sera à Lille. Le jeudi, on fera l'émission en direct de la ville de Caen. Et le vendredi, on sera de retour à Paris.
1: Allez, j'ai trop hâte.
0: Et on va se marrer. On va se marrer, ouais. On va venir à votre rencontre. On peut pas faire plus que ça au niveau de venir à votre rencontre parce qu'on sera avec vous dans la rue, en fait.
2: Ouais.
0: Vous viendrez, vous verrez le bus, vous pourrez monter à bord du bus, on pourra descendre.
1: C'est ouf.
0: On fera des jeux.
2: On pourra vous déposer quelque part.
0: Bien sûr. On fera des jeux dans la rue, qu'on aura les embouteillages.
1: Oh, trop bien.
0: Au lieu de vous emmerder. Et puis en fait, moi, c'est une phrase qu'on me sort tout le temps. C'est des fois, je me sens con à rigoler tout seul dans ma voiture, mais là, on sera à côté de vous. On vous regardera. On est là.
1: Si on voilà. Pas du tout, par contre, c'est vexant.
0: Ah, oui, effectivement. On vous offrira des. On vous offrira, je sais pas, des cadeaux dans la rue. Il y aura des groupes de musique qui vont chanter
1: ça,
0: en direct.
1: C'est cool ça.
0: Il y aura et tout. Il y aura des artistes qui vont venir, qui monteront dans le bus et chaque jour sur une grande place dans chaque ville, on fera des concerts.
1: Ah mais c'est trop bien.
0: Ah ben ce sera génial.
1: Okay.
0: On terminera l'émission avec des artistes. Je peux pas encore vous
1: c'est
0: dire.
1: C'est ce que j'allais te demander.
0: Non, je peux pas encore, mais dans la semaine. Même
1: okay.
0: Pas un. Je dis que pas loin de Caen. Il y a Rouen, c'est la Wabi de Kinvey par exemple, tu vois.
1: Ah oui.
0: Voilà.
1: Okay. Ah oui, il l'a balancé comme ça.
0: Dis ça comme
2: par
0: ça,
2: exemple, ouais.
1: Par exemple, quoi.
0: Je sais que fin juin, il y a Soprano qui sort un nouveau titre, tu vois.
1: Ah.
2: Ok.
1: Oui.
0: Ce serait pas mal qu'il soit avec nous.
1: Mmh.
0: Ouais. Coïncidence ? Je
1: non.
0: Ne pense pas. Ça s'appelle le destin.
1: Exactement.
0: Voilà. Non, il y a
1: du beau monde, quoi.
0: Il y a du beau monde.
1: Ok.
0: Mais en fait, oui.
1: Ah, c'est trop hâte.
0: Ça va être quelque chose d'incroyable. Ce sera le bus Manu sur Énergie. On va passer dans vos villes. On vous en parlera évidemment. 6h37, Gims avec Soleil dans une minute. Avant ça, on peut refaire un petit tour du studio. Qu'est-ce que vous avez envie de partager avec nous ce matin? Allez, Nico.
2: Si je peux me confier un petit peu.
0: Bien sûr.
2: Je suis jamais vraiment à l'aise. C'est quand il y a des photos de groupe à faire.
0: Bah, je sais, puisque dès qu'on a des photos, tu ne souris jamais.
2: C'est ça. Bah, le truc, c'est que je sais jamais. En fait, je me sens pas à l'aise du tout. C'est que je sais pas si je mets ma main sur l'épaule du voisin, si je dois effectivement sourire, pas sourire. Parfois, il y en a qui prennent en plus 1000 photos.
1: Oui.
2: Donc tu dis, bon, ça se trouve, c'est la blague de la vidéo. Non, c'est juste qu'ok, il prend 1000 photos. Pourquoi est-ce qu'il en prend 1000?
1: Ah, oui, c'est pas ça, quoi.
0: Ouais, c'est pas les photos, quoi.
2: Ouais, je suis pas à l'aise.
0: Mais tu ne souris jamais. C'est un truc de
2: j'ai du mal. Bah, après, tu sais que dans ma tête, j'ai vraiment l'impression de sourire, quoi.
0: Je
2: me dis, j'ai au moins un petit rictus, tu vois. Effectivement, je regarde et le gars se fait chier.
0: Mais quand tu vois la photo.
2: Ah bah je m'en rends compte hein, du
0: coup. D'accord, ok.
2: Effectivement. Et puis moi après l'avantage c'est que tu vois il y a pas de ah bah non je choisis celle-là parce que je suis mieux sur celle-là.
0: Mais tu t'es posé la question moi, pourquoi ou pas?
2: Absolument pas. Bah déjà j'aime pas trop mes dents donc j'aime pas trop sourire avec les dents.
1: Ah si mais j'allais dire en plus t'as un beau sourire.
2: C'est gentil. Mais c'est vrai que je suis pas fan quoi.
0: Tu sais quoi là je rebondis sur ce que tu viens de dire ça par exemple ça m'aurait mis mal à l'aise.
1: Ah parce que je te fais un compliment sur
0: exactement. Moi non mais toi t'es mal à l'aise sur les photos, moi c'est quand on me fait un compliment. Et on me l'a dit ce week-end, on m'a dit t'aimes pas quand on te fait des compliments. Je dis non en fait. Ça
1: parce que tu sais pas comment réagir.
0: Exactement.
1: Ouais,
2: c'est
1: moi,
2: ça, tu prends le truc, mais qu'est-ce que je fais avec ça?
0: Non mais je sais pas, je dis merci, mais c'est con.
1: Ouais, parce que t'as l'impression que c'est un peu. Enfin, genre merci, t'approuves ce que la personne dit. Tu dis bah oui normal, merci.
2: Oui si tu le dis comme ça, ouais, effectivement.
0: Ouais, je suis beau gosse.
2: Alors enfin.
0: On a tous des situations dans la vie où on est mal à l'aise.
2: Ouais.
0: Je sais pas si toi, Lorenza, si t'as un moment.
1: Moi, c'est quand un couple se galoche devant moi, quoi. C'est une torpeur, quoi.
2: Bah après, on ne demande pas de regarder ou de participer.
1: Mais non, mais des fois, ils le font vraiment juste devant toi et t'es là, non. Enfin, j'ai
0: pas envie. Un couple d'amis ou de gens que tu connais pas?
1: Ah, les deux. Les deux m'angoissent tout
0: le temps. Les amis, c'est plus gênant.
2: Ouais.
1: Je crois qu'encore, quand tu connais, c'est encore pire.
2: Oui, gênant, c'est les parents.
1: Ah,
0: les parents, là.
1: Waouh.
0: Non, mais ne le faites pas, là. Je m'adresse à tous les parents du monde.
1: S'il vous plaît. La bise, c'est très bien.
0: La bise
2: entre parents, ouais. Entre parents, le check.
0: Non, mais le smack, c'est la limite, quoi. C'est,
1: ouais, vraiment. Et furtif, hein.
0: On veut pas voir nos parents se galocher, en fait.
2: Ah, non,
0: c'est. Non.
1: Rangez vos langues. C'est bon.
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0: Tout de suite, on vous offre du cash. C'est le premier Club des Génies de la semaine. Alors attention, Club des Génies spécial aujourd'hui, parce que normalement on devait retrouver Pierre. Pierre, il avait gagné au Club des Génies vendredi. Il devait être avec nous ce matin. Le problème, c'est qu'il n'est pas disponible. Pourquoi il n'est pas disponible, Pierre? Parce qu'il est steward. Et au moment où je vous parle, apparemment, il est dans un vol qui fait Tokyo-Paris.
1: Ah, oula, voilà. Oui.
0: Donc, bah, Pierre...
2: C'est une bonne excuse.
0: Pierre cède sa place. Et là, on dit, waouh, merci Pierre.
1: Ça, c'est sûr.
0: Olivier et Johanna sont avec nous. Bonjour à tous les deux.
3: Bonjour.
5: Salut Manu. Salut les Wawa.
3: Salut Manu, salut les Wawa.
0: Soyez les bienvenus. On repart de zéro. Voilà, aucun d'entre vous n'a d'argent, mais l'un d'entre vous va repartir avec 100 euros dans quelques secondes et peut-être deviendra un génie des génies et gagnera plusieurs milliers d'euros. Je vous rappelle les règles du Club des Génies, Olivier et Johanna. J'ai 100 euros et j'ai 3 questions. Le gagnant, la gagnante sera celui ou celle qui aura 2 points. À chaque question que je vous pose, si vous pensez avoir la réponse, vous donnez votre prénom, vous donnez ensuite votre réponse. Si c'est la bonne, ça fait un point. Si la réponse est fausse, c'est l'autre qui prend le point. Et c'est le premier ou la première qui atteint 2 points, qui gagne les 100 euros et qui reviendra jouer avec nous demain. C'est parti, Olivier et Johanna, on joue au Club des Génies. Voici la première question. De quelle couleur sont les étoiles sur le drapeau américain?
5: Olivier.
0: Très net, Olivier, on t'écoute.
5: Blanche.
0: Bonne réponse. Ça va, Johanna?
3: Ouais, ça va.
1: Du stress.
3: Oh, punaise.
0: Il a été rapide, rapide. Mais ce n'est que la première question. Voici la deuxième. Qui présente Secret Story depuis 2015?
3: Johanna.
0: Johanna, on t'écoute.
3: Putain, comment il s'appelle, lui?
0: Christophe
3: Hop.
0: Eh ben oui, oui. En fait,
3: faut répondre vite. Bon, bah tant pis.
1: Ah, elle l'avait en plus.
0: Bah oui, elle l'avait.
3: Ouais, je l'avais.
0: C'était Christophe.
5: Moi, je l'avais pas.
0: Allez.
3: Mais... Elle rajoute une couche. Ouais.
0: Mais le point va à Olivier. Ce qui veut dire qu'Olivier a 2 points, ça veut dire que c'est Olivier qui gagne.
5: Bravo. Merci.
0: C'est la tension du jeu. Quand vous donnez votre prénom, faut que la réponse elle fuse derrière.
3: Eh ouais, tant pis.
0: Johanna, on t'embrasse fort. Je vais t'offrir le mug Manu sur énergie.
3: Ah, c'est cool, merci bien. Passe une bonne journée, ouais.
0: Toi aussi, belle journée, belle semaine. Olivier, nouveau génie des génies.
5: Ah, super.
0: Et alors, 100 euros aujourd'hui pour toi et tu reviens demain à la même heure pour tenter d'en gagner 100 supplémentaires.
5: Allez, super, merci beaucoup.
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0: On parle de ces moments, ces situations où on n'est pas à l'aise. Nico, c'est quand on prend une photo, il n'arrive pas à sourire, il a un blocage. Lorenza, t'avais dit quoi, toi? C'était quoi?
1: Quand des gens se roulent des pelles devant moi.
0: Ah oui, c'est très gênant ça.
1: Oui, j'aime pas du tout.
0: Et moi, c'est quand on me fait un compliment. Je sais pas quoi répondre. Donc je panique. Et pendant un problème, je fais la gueule en plus.
1: Bah oui. Mais c'est juste que t'es gêné, quoi. Oui. Je sais pas comment réagir. Ouais.
0: Et donc voilà. Ah, Manu, c'est un gros con. Je lui ai dit que j'aimais bien ce qu'il faisait. Il fait la gueule. Non. Dans quelle situation vous n'êtes pas vraiment à l'aise, Florent, notre producteur?
8: Moi, c'est quand je suis à une fête de famille et que je me retrouve à faire un rock avec Tata Janine.
1: Mais je crois que personne n'est à l'aise dans
0: ça.
2: Je pense.
0: Moi, je n'ai jamais, mais même dans l'idée de le faire, jamais.
8: Oui, mais quand Tata Janine, elle vient te voir, elle fait « Allez, viens, non. Viens !»
1: Elle te tire la main.
0: Et oui. Non, mais alors moi, je déteste danser.
1: Je
0: n'aime pas danser, je suis pas à l'aise avec mon corps, c'est vraiment, c'est un autre moment gênant, ça. Quand quelqu'un me tire comme ça. Mais je peux être, à un moment, si la personne insiste, je peux vraiment être un peu sec. En fait, je t'ai dit non. Vraiment. Et là, la personne, elle s'en va.
1: J'ai failli déjà te le faire, mais je me suis abstenue parce que je savais que t'aimais pas ça. Mais je pense qu'il y a un moment peut-être où ça va arriver, quoi. Mais...
0: À la limite tard dans la soirée, vraiment. Fin de soirée, quoi.
1: Je fais des techniques. Pour qu'il vienne danser Manu, ça
2: marche. Tu vas devenir la Tata Janine de Manu.
1: Oui.
2: C'est bien ça.
0: Même Tata Janine, le seul fois où je l'ai fait, c'était à mon mariage.
2: Oui, parce que t'étais un peu obligé, quoi.
1: Ouais. C'est quand que tu renouvelles tes vœux? Comme ça, on te voit danser à nouveau.
2: Je suis pas sûr de mon mariage.
0: Non, la Tata Janine, putain. Sonia est là. Bonjour, Sonia.
9: Bonjour Manu, bonjour les Wawa.
0: Bienvenue sur Énergie, Sonia. Dans quelle situation t'es pas à l'aise, toi?
9: Alors moi, c'est quand je dois parler de mes sentiments à quelqu'un qui me plaît. Là, par exemple, je t'aime, il est très très difficile à sortir dans ces cas-là, ouais.
1: Comme moi.
0: Bah, Lorenza aussi, elle a du mal avec ça.
1: J'ai un peu de mal aussi, j'ai du mal à dire aux gens.
0: Mais
1: enfin, en amitié, ça va.
0: Je me demande même si t'as pas rompu avec des gens des fois parce que t'avais peur d'arriver à un moment à dire je t'aime.
1: Bah, je crois que c'est la peur de l'engagement, ouais. Dès que ça devient un peu trop sérieux, je suis là, oulalalala, j'étouffe un peu. Au revoir. Au revoir.
2: J'étouffe. Carrément.
0: T'es en couple, Sonia?
9: Oui.
0: Et tu lui as dit je t'aime à ton mec?
9: Oui, ça a été très long et ça me fait une petite sensation au ventre, etc. C'est vraiment c'est comme si j'étais gênée aussi de le dire.
1: Oh. Ouais. Mais c'est encore plus beau quand tu le dis du coup.
0: Oui, c'est plus important.
9: C'est ça.
0: Parce que quelqu'un qui te dit je t'aime au bout de 3 semaines, c'est angoissant aussi. Hein.
1: Oui.
2: Ah, c'est inquiétant.
0: Avec avec des noms de chiens. Et que tu prendras comme chien. Pourquoi tu me parles du chien qu'on aura?
1: J'avais déjà eu quand même. Est-ce que tu crois que nos bébés ils ressembleront plus à qui entre nous? Et j'étais là. Waouh.
0: Mais alors des fois, t'es au premier rendez-vous, tu peux paniquer aussi.
1: Oui.
0: Ah bah premier rendez-vous et tu sors une phrase comme. On sera maison ou appartement?
1: Ouais,
0: wow. Excuse-moi, je me souviens plus de ton prénom, donc ça va trop vite.
2: Tes applications, c'est pour où tu mets des photos du mec et de la fille et ça fait le bébé, tu vois ce que ça peut donner. Ne faites pas ça en premier rendez-vous.
0: Merci beaucoup, Sonia, de nous avoir appelé.
9: Merci, bonne journée.
0: Belle journée, il y a Romain qui est là aussi. Bonjour, Romain.
6: Bonjour, Manu, bonjour, les Romains.
0: Romain, dans quelle situation t'es vraiment pas à l'aise?
6: Alors, moi, c'est quand on me montre la photo des bébés. En fait, je sais pas trop quoi dire à chaque fois. Du coup, je me sens un peu obligé de dire, oh, il est mignon.
0: Comme tout le monde.
1: Bah oui, c'est très bien.
0: Romain, alors là, je te rassure, c'est vraiment tout le monde. Je connais personne qui va dire, il est pas dingo. Ouais. Hein. C'est vrai qu'il ressemble au père, hein, vu que le père est moche. Non, tu fais comme tout le monde, Romain. Tu dis qu'il est beau et puis voilà.
6: C'est ça.
0: Après, ce qui est important, c'est de faire un vrai débrief après avec quelqu'un.
1: Ah, évidemment.
2: On est d'accord.
0: Voilà. Tu vas avec ta femme, tu dis qu'il est beau, t'as le petit cadeau et après en voiture. Putain, ils l'ont raté.
1: Ouais, merde.
2: Quel enfer.
1: Et après, tu dis, mais ça peut changer en grandissant, heureusement. Hein.
2: Bien sûr. Et puis, plus le temps passe, plus ça change pas.
0: Ou alors, il est mignon, puis après, il a changé. Hein.
2: Qu'est-ce qui s'est passé?
0: Pardon. Romain, on te souhaite une belle journée.
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0: J'ai une question. Est-ce que vous avez vu la vidéo de la nana qui avait pas de bras droit, de main droite?
1: Oh, ah oui, c'est pas arrêté.
0: C'est pas incroyable cette vidéo.
1: Mais ça c'est fou, pardon. Mais...
0: Et je pense que beaucoup de monde a vu cette vidéo. Ça se passe aux États-Unis. Il y a donc un policier qui arrête une nana qui est en voiture et il lui dit bonjour madame, je vous ai vu pendant que vous conduisiez, vous aviez votre téléphone dans la main droite. Et là, elle soulève son bras droit et elle a pas de main droite.
2: C'est ça.
0: Elle est amputée de la main.
1: Oui. Et mais il veut pas lâcher, hein.
0: Non, il lâche pas. Il lâche pas.
1: Non.
0: Et il lui fait jurer, hein, qu'elle avait pas le téléphone.
1: Et elle est là, mais enfin, vous êtes débile ou quoi? Enfin, genre,
0: c'est ça.
1: Je peux pas.
0: Ouais. Alors après, il se disait peut-être qu'il s'est trompé de bras. Il avait l'impression que c'était le bras droit, bras gauche, etc. Mais non, il a quand même mis une amende, hein.
1: Oui.
0: Mais ça a été retiré après.
1: Ah, mais c'est fou.
0: C'est improbable comme histoire. Ouais. Mais le moment où elle lève le bras, il est génial.
1: On s'y attend pas, en fait.
0: C'est fou, mais c'est une scène de film.
1: Oui, clairement.
0: C'est vraiment, t'es pris. Waouh. Franchement, cette vidéo m'a fait mon week-end. Elle est un peu partout sur Internet, vous la retrouverez. Alex Warren avec Fever Dream. C'est dans 3 minutes, mais avant ça, allez, go. On double votre salaire pour la première fois de la matinée.
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0: 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Allez. Dites pas que ça va foirer pour démarrer la semaine.
12: Allô?
0: Allô, bonjour, c'est Vanessa Denza dans le Puy-de-Dôme.
12: Oui.
0: Vanessa, quel est le seul animateur radio qui double ton salaire?
12: C'est Manu sur Énergie.
0: Bah, c'est gagné.
1: Bravo!
12: Oh, génial!
0: Bah oui, génial, Vanessa. Je t'annonce qu'on va te doubler ton salaire.
12: Wow, j'y crois pas.
0: Bah, ça, commencez pas à ne pas y croire, hein. Ça suffit, les gens qui y croient pas.
1: C'est vrai.
12: Merci beaucoup.
0: Ton salaire de 1697 euros, on va le multiplier par 2. Ça fait pour toi, écoute bien, 3394 euros pour démarrer ce mois de juin.
12: Incroyable.
0: Bah non, pas incroyable. C'est ce que je dis à chaque fois. T'as pris ta chance, t'as tenté, et voilà le résultat. 3394 euros. Tu es secrétaire.
12: Oui.
0: Secrétaire d'un grand businessman.
12: Du président de l'université de Clermont.
0: Oh, c'est stylé, ça.
1: Wow. La classe.
0: Mais alors, attends, le président de l'université de Clermont, c'est pas comme un CPE.
12: Pas du tout.
0: Non, il voit pas les élèves.
12: Et il rencontre les étudiants quand même, si.
0: Et c'est pas dire que si ça se passe mal, c'est pas chez lui qu'il est convoqué.
12: Enfin, on est. Non, pas en premier.
0: D'accord, oui, oui. Oh, ben. Ah, mince. Donc quand t'es convoqué chez le président, c'est vraiment qu'il y a eu un gros souci,
1: ouais,
0: quoi.
1: Ça pue, quoi.
12: Ça sent pas bon.
0: Mais alors, que fait le président?
1: Oui.
12: Alors, le président, il dirige l'université de Clermont. C'est 36 000 étudiants sur le site clermontois. Et voilà, c'est une grande université avec 5 sites territoriaux. Bah, nous, dans l'Allier.
0: Parle bien.
1: Oui, mais ça ne répond pas à la question. On ne sait pas ce qu'il fait.
0: Mais non,
1: on sait toujours pas ce qu'il fait.
0: À mon avis, c'est qu'il doit y avoir un peu de politique là-dedans. C'est pas ça qu'on ne sait pas ce qu'il fait.
12: C'est ça. Non, pas du tout. Bah, il prend des décisions.
0: Valessa, aujourd'hui, on est lundi, c'est le 1er juin.
12: Oui.
0: Qu'est-ce qu'il va faire ce matin en arrivant?
12: Eh bien, il est à Paris.
0: Oh.
12: Il est en déplacement, ouais.
0: Voyons, il se couille au sein.
12: Pour une audition au ministère.
0: Il va au ministère?
12: Tout à fait.
0: De l'éducation nationale?
12: Tout à fait.
0: Ah oui, donc c'est ça, c'est ce qu'on disait.
1: Là, il bosse du coup.
0: Bah oui.
12: Eh bien, il bosse quand même, faut bien lui donner un petit peu de boulot.
1: Oui.
0: Mais toi, du coup, t'es à son bureau et t'es à la cool.
12: À la cool, je sais pas, mais oui, je suis à son bureau et du coup.
0: Quand il est pas là, tu t'es déjà rentré dans le bureau et genre tu t'assieds à sa chaise et tu mets les pieds sur le bureau en disant c'est moi la présidente, non?
12: Ah non, j'oserais pas.
0: Oh là là, moi j'oserais. Hein. On le ferait tous.
12: Pas du tout.
0: Valessa, on te double ton salaire, 3394 euros. Bravo à toi.
12: Merci pour tout, merci Manuel et Wawa, et puis je vous écoute tous les matins en allant au travail, donc merci pour tout.
0: Eh ben, on t'embrasse fort. Belle journée à toi. Et ça peut vous arriver vous aussi. Tous les matins, on double votre salaire. 7h05 et 8h05.
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0: Dans quelle situation de la vie vous n'êtes vraiment pas à l'aise? Appelez-nous 0870 42 48. On continue à en discuter avec vous. En fait, on s'aperçoit qu'on a pas mal de trucs en commun quand même.
1: Oui, c'est vrai.
0: Comme moi, j'aime pas danser, donc je suis très mal à l'aise quand quelqu'un vient de me chercher à danser. Quand on doit dire je t'aime, quand on doit répondre à des compliments, il y a plein de trucs comme ça. Dans quelle situation vous êtes vraiment pas à l'aise? 0870 42 48. On vous prend au téléphone après Tyke. Et ça, c'est la petite musique qui nous rappelle que dans le monde, il n'y a pas que des moments où on n'est pas à l'aise. Il y a aussi des moments où on est à l'aise. Il y a des moments où on a des bonnes nouvelles, où on vous raconte des belles histoires. Et ben, c'est le moment maintenant. C'est parti. Lorenza.
1: Manu, écoute bien.
0: Parce pour moi.
1: Ouais, c'est pour toi. Le tennis, c'est le meilleur sport pour la santé.
0: J'en avais entendu parler.
1: Ah, t'as entendu?
0: Ouais.
1: Ça a été vraiment prouvé et on gagnerait 10 ans d'espérance de vie si on y joue pendant 25 ans.
0: J'en suis c'est pas fort. Encore à 25 ans, mais pas mal.
1: Pour ceux qui jouent pas spécialement au tennis, juste après, c'est le badminton.
0: Oula.
1: Il y a le foot aussi, le cyclisme, la natation et la course.
0: Désolé pour Florent, le producteur de l'émission, mais il n'y a pas le ping-pong.
1: Non, c'est pas dans la liste.
14: Mais je pense que c'est biaisé.
1: Alors c'est vraiment...
0: Là, c'est juste toi qui es baisé. Oui. Les bonnes nouvelles du jour, Nico.
15: En Suède, il y a des bus qui roulent grâce au biogaz produit par les déchets alimentaires des habitants.
0: C'est-à-dire?
15: Les déchets alimentaires, c'est tous les restes de nourriture. Bah, en fait, tu les mets, c'est souvent, t'as les composts ou les trucs comme ça.
0: Oui.
15: Et tu les mets, t'as les entreprises qui récupèrent, ça fait un biogaz et ils s'en servent pour les compagnies de bus.
0: Pas mal ça.
15: Ça très très cool.
1: Ils doivent faire ça partout, c'est incroyable.
15: Ils doivent faire ça partout, effectivement. On lance le message.
0: Bien sûr.
1: On se révolte un petit peu.
0: Après, ça pue la merde. Hein. Mais bon. On va tout avoir.
1: C'est exactement ça.
0: Bon, Lucas, c'est un héros, les amis, en France. Okay. C'est un étudiant en médecine. Il a 25 ans. Il a plongé dans la Seine. Et alors, il n'a pas plongé dans la Seine pour dire « je plonge dans la Seine ». Il a plongé dans la Seine, à côté de Paris, à Neuilly, si vous connaissez, pour sauver un retraité qui était coincé dans sa voiture. Dans la Seine. En fait, c'est un papy de 75 ans qui s'était trompé de pédale.
1: Oh non.
0: En roulant. Et du coup, il trompe de pédale. Je pense qu'il voulait freiner. Il a accéléré, boum, il est parti, la bagnole est allée dans la Seine.
1: Wow.
0: Mais imaginez la Seine quand même, il y a des vagues, hein. Enfin des vagues, il y a des courants,
1: ouais,
0: il y a beaucoup de courant, c'est vraiment dangereux. Le mec, l'étudiant, 25 ans, il a plongé, il a récupéré le papy.
1: Incroyable.
0: La voiture du papy, c'était une Porsche.
1: Oh mince.
0: Peut-être qu'il a plongé pour récupérer la bagnole au départ, je sais pas.
14: Bonjour, c'est Richard Gasquet. Pendant les matchs, sur les balles décisives, je ne pense qu'à une seule chose. Manu.
0: C'est pas beau ça alors?
1: Ah, c'est trop beau.
0: Alors, Richard Gasquet, un des plus grands joueurs de tennis français. Bon, oui, alors, ils n'ont plus maintenant.
1: Ils n'ont plus, oui.
0: Il a pris sa retraite, voilà.
1: C'est pas grave.
0: Son gars aussi. Mon fils.
1: Bien sûr.
0: Ils sont tous partis, mais c'était mieux avant. Regarde maintenant.
1: Ben maintenant, on a Kwame quand même. Hein. Ouais. Bon, il est plus en liste, mais quand même, quelle performance.
8: Il a bien joué.
0: Bon, il se Kwame incroyable. Bien sûr, ce qui est génial, c'est que personne n'en avait entendu parler avant Roland Garros. Et là, tout le monde dit. C'est vraiment
1: un prodige.
0: Exactement.
1: C'est vrai.
8: Un spécialiste.
0: Mais bien sûr, on parle tous en spécialiste du tennis.
1: Oui.
0: Florent, le producteur.
8: Il a 17 ans. Nous, à 17 ans, je pense pas qu'on faisait Roland Garros.
1: Ah non, ça, je peux te dire que non.
0: Allez. Non, on regardait même pas à 17 ans Roland Garros. Continue à parler des situations dans lesquelles on n'est pas très à l'aise. Vous pouvez nous appeler, évidemment. On peut se refaire un petit tour de studio parce qu'il y a beaucoup de situations dans lesquelles on n'est pas à l'aise. Moi, ce week-end, j'étais chez un pote et il y a eu une situation que je pense que tout le monde a connue. Tu te lèves le matin en premier chez quelqu'un d'autre.
1: Ah, en fait, tu sais pas trop quoi faire. Tu sais pas si tout est permis ou non, si tu dois rester dans ta chambre, si tu peux te balader, si.
0: Et moi, j'ai connu un truc, c'est que je savais pas s'il était levé ou pas encore.
1: Ah ouais.
0: Parce qu'en fait, la porte de sa chambre était fermée, mais j'entendais pas de bruit. Il m'avait dit peut-être que j'irais faire du vélo tôt dans la matinée.
8: Ah, donc, du coup, t'es là. Pas là
0: Et ben, et en fait.
1: Bah, t'envoies un message du coup, non?
0: Non, j'ai parlé juste. J'ai fait. T'es là? T'es là?
1: Oh, c'est trop mignon.
0: T'es là?
8: Comme un fils qui appelle maman.
0: Il était pas là. Il était pas là.
1: Ah. Oh, et là, tu te sens un peu plus soulagé, je trouve. Là, tu te permets un peu plus de trucs.
0: Voilà, j'étais là, j'étais en caleçon. Ça aussi, c'est un problème. Quand t'es chez quelqu'un, comment tu sors de la chambre? Tu sors en caleçon, tu t'habilles, mais t'es pas encore douché. Enfin, tu vois, c'est pas
1: évident. Si c'est ton pote, tu peux te permettre, je crois, d'être en caleçon.
0: Oui, c'est un pote, mais bon, c'est pas.
1: Non.
0: C'était pas évident. J'ai très mal vécu. J'ai très mal vécu ce moment. J'avais besoin de vous en parler. On a Stéphanie qui est là au téléphone. Bonjour Stéphanie.
16: Salut Manu, salut les wouins.
0: Dans quelle situation t'es pas vraiment à l'aise?
16: Alors moi je suis pas du tout à l'aise quand on me chante joyeux anniversaire.
1: C'est tout le monde ça.
0: T'attends la fin de la chanson quoi.
8: Ah c'est trop long. Il y en a qui chantent plus fort que l'autre.
1: Ouais mais tu sais pas si tu dois chanter avec ou pas quand c'est ton propre anniversaire.
0: Tu chantes pas non?
8: Bah non.
1: Bah moi des fois je suis un peu timide et enfin genre je me sens gênée donc je chante avec les gens pour essayer de faire quelque chose.
0: Moi je fais un sourire, je vais à les gens gênés quoi. Ouais.
8: merci.
0: Et voilà. Et t'as quand les serveurs.
8: Moi je fais des doubles voix sur les quand il y a des joyeux anniversaires.
0: C'est-à-dire
8: je chante des autres mélodies pour cumuler le... Ouais, j'aime bien ça.
0: Ah, tu fais les harmonies comme les chanteurs.
8: Mais c'est pas The Voice, mec.
0: Bah oui, mais bon. C'est comme dans les mariages, t'as toujours quelqu'un. Alors maintenant, j'aimerais que vous accueilliez Émilie, qui est la cousine du marié et qui a préparé une petite chanson. voilà, elle est pour toi Bernard cette chanson
15: parce qu'elle s'est inscrite en septembre à la chorale et donc voilà. Je vais montrer à tout le monde.
0: Merci beaucoup Stéphanie de nous avoir appelé.
16: À bientôt.
0: Belle journée à toi. Dans quelle situation vous n'êtes pas vraiment à l'aise, Lorenza?
1: Quand j'arrive en avance quelque part. Bon, c'est très rare.
0: Hein. Oui, c'est jamais toi.
1: Mais franchement, ça arrive. Eh ben, je panique. Je sais pas quoi faire. J'aime pas attendre.
0: Un rendez-vous, par exemple.
1: Ouais. Je sais pas comment je dois me tenir. Est-ce que du coup c'est moi qui dois serrer la main, faire la bise? Enfin, c'est horrible. J'ai trop de trucs qui me passent dans la tête.
0: Ah oui, ça fait beaucoup.
1: C'est beaucoup. C'est une charge mentale. C'est pour ça que j'arrive toujours en retard. Hein.
0: Oui, d'accord.
1: Au moins il y a d'autres gens, il y a d'autres trucs.
0: Voilà. Bonjour à tous. Je fais un petit signe de la main pour tout le monde. Voilà, bien sûr.
1: Et en plus, je commence par dire, je suis vraiment désolée pour mon retard. Enfin, il y a une conversation qui se lance direct.
0: T'as une routine.
1: Bon, exactement.
0: Et ça te rassure.
1: Oui.
0: C'est ta zone de confort, c'est d'être en retard. Ta zone de confort, c'est de faire chier tous les gens qui t'attendent.
1: Oui.
0: D'accord. Voilà. Karl est avec nous. Bonjour Karl.
17: Bonjour Manu, bonjour les Wouin.
0: Dans quelle situation de la vie t'es pas vraiment à l'aise?
17: Alors, c'est quand j'entre dans un ascenseur avec des inconnus. C'est le gros blanc. Et on finit tous par regarder nos chaussures, quoi.
0: Mais.
17: C'est terrible.
0: Mais je crois qu'il n'y a pas une personne sur Terre qui est à l'aise dans ce moment-là.
1: Mais c'est surtout que t'as l'impression que le temps ne passe pas. Les étages durent vraiment 5 minutes, quoi.
15: Et quand tu dis bonne journée et que tu descends au même étage que l'autre.
1: Bonne journée.
0: Mais très cool. Même dire bonne journée et que tu descends pas à l'étage, hein, c'est tellement naze.
1: Oui.
15: On souhaite bonne journée alors qu'on se connaît pas, on s'est jamais vu.
0: Non, mais tu prends ton téléphone. Avant, tu regardais tes clés.
1: Ah oui, c'est vrai. Et tu les faisais un peu bouger dans ta main.
0: Tu faisais un peu de bruit, c'est genre, c'est rigolo. Alors tu fais jamais ça dans la vie. Jamais dans la vie, tu prends tes clés, tu les fais bouger, tu dis, oh, c'est incroyable, c'est vraiment rigolo. Non. Mais là, tu le fais. Voilà. Et maintenant, avec les téléphones, maintenant, c'est vraiment tout le monde sur son téléphone et tu scrolles sur tout et n'importe quoi. Toutes des applications. Mais limite, tu vas ouvrir la boussole.
1: Oui.
0: Où est-ce que l'ascenseur? Il est au nord-ouest. C'est amusant, ça. C'est absurde. C'est totalement, ce moment dans l'ascenseur, faudrait vraiment quelqu'un invente quelque chose. Peut-être des jeux d'ascenseur très courts.
1: Oui, c'est vrai. Ou des trucs à lire dans l'ascenseur. Parce que des fois, il n'y a rien. Et donc, tu peux pas.
0: Dans les hôtels, tu lis des trucs complètement nuls. Les horaires de la salle de repas.
15: Oui, et puis tu sais que le jeudi de la semaine prochaine, quand tu seras pas là, il y a un concert de jazz dans le hall.
0: C'est pour cool, ça qu'ils mettent des trucs dans les ascenseurs.
15: Ça se trouve, c'est faux.
0: Merci beaucoup, Karl, de nous avoir appelé.
17: Bonne journée.
0: On te souhaite une bonne journée.
17: Merci.
0: Et courage dans l'ascenseur. Bravo à toi de nous avoir appelé, de nous avoir ramené à tout ça. 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
1: 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Okay.
0: 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On va jouer juste après Sound of Legend avec San Francisco. On peut s'écouter quelques messages. Allez, on a le temps. 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Allez, on s'en fait quelques-uns.
3: Coucou Manu, elle est ouin ouin. Je voulais juste réagir par rapport à ce qu'avait dit Lorenza sur comment font pour se reconnaître les éléphants dans le miroir. Bah, en fait, on leur colle une gommette sur le front, et si avec la trompe il l'enlève en fait sur son front, ça veut dire qu'il s'est reconnu. Et voilà, c'est en fait, sinon il va essayer d'attraper la gommette qu'il y a sur le miroir, alors qu'en fait elle est sur son front.
0: Ok,
1: voilà, oui.
0: Parce que Lorena nous avait expliqué que les éléphants arrivaient à se reconnaître, à reconnaître leur reflet dans le miroir. Ouais. J'avais demandé, mais comment on sait ?
4: J'avais dit que c'était une expérience avec des gommettes, j'avoue, j'avais pas aussi bien l'info que
0: ben là,
4: cette demoiselle.
0: Et ben là, j'ai compris.
4: Ah oui. C'est principal.
0: Allez, encore un message ou deux.
5: Salut toute l'équipe. Tout à l'heure, tu parlais de coccinelle, Manu. Donc, moi, j'ai une blague de boomer. C'est deux copines coccinelles qui se rencontrent. Et il y en a une qui fait la tête, qui avait l'air vraiment pas bien. L'autre s'adresse à elle et lui dit, mais qu'est-ce qui t'arrive ? Lui répond, je me suis fait griller. On m'a enlevé tous mes points.
0: Ah, oh, c'est mignon.
2: Elle est mignonne.
0: Plus jamais.
4: Ça m'envoie.
0: Allez, un dernier message, on a le temps encore.
6: Salut les ouin-ouin. Je voudrais revenir sur l'info aléatoire de Lorenza d'hier propos de la longueur du nez, la longueur du pénis par rapport au nez. Voilà, donc nous on a une expression dans la famille, c'est nez imposant, kiki vaillant.
2: C'est carrément une expression
1: c'est
2: de famille,
1: génial.
2: Quoi.
0: Mais tout le monde réagit beaucoup aux infos de Lorenza.
1: Oui, oui, mais je suis contente de voir que ça marque les esprits.
0: Parce que t'avais dit qu'il y avait, c'était quoi ? Qu'il y avait une relation ?
4: Des études japonaises là où ils montrent une relation entre la taille du nez et la taille du kiki, ouais. Effectivement.
2: La kiki vaillant.
0: Nez imposant.
1: Kiki vaillant.
0: Je le prends. 7h37, Sound of Legend sur Énergie avec San Francisco. N'hésitez pas à nous envoyer des messages vocaux, vous aussi. 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C'est l'application Manu sur Énergie.
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0: Il est 7h40 et j'ai hâte de retrouver Vanessa et Jules.
1: Oh,
0: Vanessa,
1: c'est vrai.
0: Bah, c'est les premiers rendez-vous.
1: J'avais oublié.
0: Bah, moi, j'ai pas oublié. Hein. Bah, j'attends ce moment-là depuis vendredi.
1: Ouais.
0: Vanessa et Jules, tous les deux, ils ont eu chacun un premier rendez-vous pendant ce week-end. Et c'est deux histoires improbables. Vanessa, c'est sa mère, en fait, qui a rencontré un garçon dans un bus.
1: Ouais.
0: Ils ont discuté. La mère de Vanessa a parlé d'elle au garçon. Elle lui a filé le numéro de sa fille, donc de Vanessa. Il l'a appelé et il devait le voir ce week-end. C'est improbable.
1: Et ils ne sont jamais vus, même en photo et tout.
0: Rien. Et Jules, il était au Starbucks. Par erreur, il prend le café d'une fille. Elle vient le voir. Il s'excuse. Il lui réoffre un café. Ils commencent à discuter. Ils s'entendent bien. Et lui a proposé de reboire un verre le lendemain.
1: Ouais.
0: Oh, c'est deux histoires de ouf. On va savoir comment ça s'est passé. Ces deux premiers rendez-vous. Dans 5 minutes, ce sera juste après Gims et Jules. Et juste après vous avoir, j'espère, offert vos vacances. Parce qu'on va jouer au meilleur jeu radio du monde, le jeu des 5 mots. On a Guillaume qui est là. Bonjour Guillaume.
9: Salut Manu, salut les ouin-ouin, comment ça va ?
0: Mais bien Guillaume. Et j'espère que toi aussi tu vas bien, que tu vas aller encore mieux dans 5 minutes. Parce qu'on va t'offrir, j'espère, 2000 euros pour partir en vacances dans les campings au mer.
9: Ah bah j'espère.
0: Mais moi aussi j'espère.
4: Bah, la semaine dernière on n'était pas fort, mais on part sur une nouvelle semaine, on va tout donner.
0: Alors comment
9: je vais trouver les 5 mots.
0: Comme on part sur une nouvelle semaine et qu'on va tout donner, eh ben, elle a ouvert sa bouche, celle qui va jouer.
4: Ok.
0: Guillaume, tu vas jouer avec Lorenza. J'ai entendu quand t'as dit je vais trouver les 5 mots. Le but n'est pas de trouver les 5 mots.
4: Ah, suffit. Hein.
0: Le but, exactement, d'en trouver au moins 1 sur 5. Je vous rappelle les règles du jeu. Lorenza va sortir du studio.
4: Allez.
0: Et je vais te donner 5 mots, Guillaume. Après chaque mot, tu me donnes le premier qui te vient en tête. Ensuite, Lorenza revient, je fais pareil avec elle. Et dès que vous avez un mot en commun sur 5, c'est gagné. À toi les vacances. Attention, c'est parti. Bonne chance, on joue au jeu des 5 mots. Rayure.
9: Griffure.
0: Princesse.
9: Reine.
0: Paille.
9: Foin.
0: Chewing-gum.
9: Mastiqué.
0: Moniteur.
9: Ski.
0: Eh ben, on y est arrivé. Attention, on va faire revenir Lorenza maintenant. Un mot en commun et c'est gagné. Attention.
4: Hop.
0: Lorenza est de
4: Allez.
0: Retour.
9: On compte sur toi.
4: Je
9: compte sur toi, surtout.
4: Oui.
0: Le monde compte sur toi.
4: Oula.
0: Attention, c'est parti. On joue au jeu des cinq mots. Rayure.
4: Voiture.
0: Il avait dit griffure. C'est pas le jeu des rimes.
4: Non.
0: Il reste quatre mots. Princesse.
4: Château.
0: Reine. Paille.
4: Vache.
0: Foin.
4: Ok.
0: Allez. Chewing-gum.
4: Mâché.
0: Ah, c'est pas loin, c'était mastiqué.
4: Oh non.
0: Ouais. Un mot.
4: Oui.
0: Il est au taquet, Guillaume, là, il en peut plus.
4: Ouais, ben, ouais, moi aussi, je suis pas bien.
0: Dernier mot. Moniteur.
4: Ski.
0: Ski, c'est gagné. Oh,
9: youhou. Oh, génial, Lorenza.
0: Bravo.
9: Ah là là, génial. Je croyais plus.
0: Merci Lorenza. Jusqu'au dernier mot. Bien sûr.
9: Ouais.
0: Alors,
9: grave.
0: Tu crois que PSG
9: qui m'écoute, elle doit être comme une dingue.
0: Et ben voilà, je crois que PSG à la minute, ils se sont dit non, c'est foutu.
4: C'est ça, on est parti au pénalty et bim.
9: Ouais.
0: Guillaume.

0: aller boire un verre. Et comme la mère de Vanessa l'avait bien vendu,
1: c'est ça.
0: Et ben, elle a dit oui.
2: C'est fou.
0: C'est improbable ce rendez-vous.
1: Cupidon, sa maman, mais moi j'adore. Hein.
0: On va l'avoir au téléphone dans un instant, mais avant ça, c'est Jules qui est là. Bonjour Jules.
3: Salut Manu, salut les moi.
0: Jules aussi, un premier rendez-vous incroyable. T'étais au Starbucks. Par erreur, tu bois le café d'une Léa.
3: Donc,
0: elle vient te voir, elle te dit bah c'est mon café. Du coup, tu lui as repayé un café. Vous avez commencé à papoter. Vous étiez plutôt bien entendu. Et c'est elle hein, qui t'a proposé d'aller reboire un café le lendemain.
3: Tout à fait, donc c'était samedi, ouais.
0: Alors,
3: bah effectivement, on est retourné boire un café au Starbucks.
0: Ah.
3: On a découvert qu'on était tous les deux très très fans du Seigneur des Anneaux.
0: Et puis, excuse-moi, je peux rajouter aussi que vous êtes tous les deux très très riches pour aller boire autant de café au Starbucks.
3: Non, pas vraiment, mais bon, j'avoue, j'aime bien. De temps en temps, j'aime bien.
0: Écoute, et donc vous trouvez un point commun, le Seigneur des Anneaux?
3: C'est ça, on est tous les deux très fans des livres et des films, donc on se balance plein de refs, ça se passe super bien. À un moment, elle me dit que son personnage préféré, c'est Sauron, qui est en fait le grand méchant de l'histoire. Ça me refroidit un petit peu, mais bon, rien de grave, quoi. Et mais en fait, elle a passé énormément de temps sur son téléphone portable qu'elle posait face contre table. Bah du coup, on n'est pas allé plus loin, quoi.
0: Non, alors ça, le téléphone face contre table...
1: Je veux quand même qu'elle te dise que le méchant c'est genre son pinceau.
0: Après non mais tu peux adorer un méchant dans un film
2: et pas être une mauvaise personne.
0: Voilà. Après on en avait parlé il y a pas longtemps de ça, le téléphone retourné sur la table, ça sent pas.
1: Red flag.
0: Red flag, ouais.
3: Ah, merde. Exactement.
0: Et alors?
3: Eh ben, je retournerai me tromper de gobelet au Starbucks un peu plus souvent.
1: C'est sa technique, mais non.
0: Non mais du coup, comment ça s'est fini le rendez-vous?
3: Ben, on s'est dit au revoir et puis en fait, on s'est pas recontacté depuis, donc je pense que ça va gentiment s'arrêter là. Hein.
0: Ah bah ouais.
1: Bon. Ok. Bon bah.
0: Tant pis.
1: Oui.
0: Comme on dit, une de perdue.
1: 10 de retrouvée.
0: Non, une de perdue.
1: Ah.
2: Comme on dit.
1: T'inquiète plus.
0: Bon, c'est pas grave, Jules.
3: Non, pas du tout.
1: En Starbucks, tout est oublié. Hein.
2: Voilà, il va y retourner au Starbucks. Voilà. C'est bon. C'est positif.
0: C'est qui ton personnage préféré dans Le Seigneur des Anneaux?
3: Mon personnage à moi?
0: Ouais.
3: C'est Gimli, le nain.
1: Oh, génial. Bah, tu vois, on peut être que sympathique et génial.
0: Moi, c'est Gandalf, si tu peux me permettre.
1: Ah, pas mal. Ah,
0: le chapeau de Gandalf, il ressemble tellement à un plot de signalisation, je trouve ça génial. Merci beaucoup, Jules, en tout cas, de nous avoir tenu au courant. Je te souhaite une belle journée, étant avec moi, comme ton histoire, c'est une histoire de café, je t'offre le mug Manu sur Énergie.
3: C'est trop sympa.
0: Il est pour toi, raccroche pas. Il y a Vanessa qui est là, il faut qu'on la retrouve, Vanessa aussi. Bonjour, Vanessa.
4: Salut Manu, salut toute l'équipe.
0: Premier rendez-vous improbable. Ta mère rencontre quelqu'un dans le bus. Elle lui prend elle lui donne ton numéro. Il t'envoie un message et tu dis ok, allons boire un verre. C'est ça, hein?
4: Oui.
0: Raconte-nous. Incroyable.
4: Alors il m'attendait en fait avec une énorme pancarte où il avait écrit Vanessa, la fille d'Isabelle. Déjà.
1: Ah mais oui, parce qu'il s'était jamais vu, donc c'est vrai que pour ça.
4: Mais non, c'était jamais vu, juste par téléphone. Donc bon, j'ai trouvé ça super drôle.
0: Donc Isabelle, c'est ta mère, hein?
4: Comment?
0: Isabelle, c'est ta mère?
4: Oui, Isabelle, d'accord. C'est ma mère.
0: C'est drôle.
4: Mais en fait, ma mère avait oublié quelque chose. Elle avait oublié de me dire qu'il était chauve, hein. Et c'est pas du tout mon style. Mais pas du tout.
0: On peut aimer les blonds et puis tomber amoureux d'un brun.
4: Exactement. Voilà, mais comme il était.
0: Là, il n'y a pas de blond et pas de brun.
1: Non.
4: Mais comme il était, mais vraiment drôle, j'ai zappé très très vite sa calvitie.
0: Ah, ok. Voilà. Et alors?
4: Et alors, ben ça s'est super bien passé.
0: Vous avez fait quoi? Vous avez bu un verre?
4: On est allé boire un verre, on a beaucoup discuté, on a énormément de points communs. Je pense que ma mère a bien ciblé mon type de garçon.
0: Ok.
4: Et donc en me déposant chez moi, il m'a offert une magnifique boîte de chocolat et une autre pour ma mère.
0: La doublette, il est redoutable celui-là.
4: Mais j'ai trouvé ça super mignon et ça m'a fait craquer, donc du coup ben je l'ai embrassé.
0: J'adore. Alors qu'il est chauve. Je n'aime pas. Non, elle lui a fait un bisou, tu sais, comme Fabien Barthez pendant la Coupe du Monde 98. Et elle lui a dit bon match. Et vous êtes envoyé des messages depuis?
4: Ouais, on s'est envoyé. Alors oui, on s'est envoyé. Bon, pour se remercier de la soirée, mais je pense que voilà. Bon, là, j'ai fait le premier pas, donc j'attends qu'il fasse.

0: le deuxième.
1: Oui, t'as bien raison.
0: Je vais pas non plus trop précipiter. Donc j'attends qu'il fasse le deuxième pas. Je pense qu'il va m'envoyer un message parce qu'il a, voilà, bon, on a kiffé tous les deux ce rendez-vous et on a vraiment, voilà, on a adoré ce rendez-vous, on a adoré toutes les conversations que l'on a eues. Donc je pense que voilà, il va m'envoyer un message. Je pense.
2: Eh ben écoute, ce qu'on fait, Vanessa, c'est que tu nous tiens au courant parce qu'on peut pas vous laisser comme ça.
0: Ben non.
2: Bah non, évidemment que non. On se tient au courant et tu nous rappelles quand il t'a envoyé un message pour savoir ce que vous allez faire, d'accord ?
0: Allez, pas de souci. Vous suivrez l'aventure.
2: Ben évidemment. Enfin, j'ai l'impression d'être ton père. Gros bisous, Vanessa, on se tient au courant.
0: Merci à vous, en tout cas. Belle journée.
2: Elle est incroyable, ton histoire.
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4: Manu se lève tous les matins avec sa très bonne équipe de Wawin.
2: On est champion d'Europe.
1: Oui. C'est le bonheur.
2: Apparemment. Excusez-moi.
1: Bah, c'est bien de le rappeler. Hein.
2: Bah, évidemment. On aurait perdu, on aurait dit. Ils ont perdu. Mais on a gagné, donc on a gagné. Bien sûr. Shakira arrive, Zao avec MC Solar aussi. On va doubler votre salaire dans quelques secondes. À propos de la Ligue des Champions, vous avez vu les masques de ski sur certains joueurs ou pas du tout?
1: Non.
2: En fait, après leur victoire, il y a eu des joueurs du PSG qui portaient les masques de ski.
1: Ok.
2: Et c'est une raison particulière parce que tout le monde s'est demandé pourquoi ils ont des masques de ski. En fait, ils voulaient éviter des blessures causées par les éclaboussures de champagne qui peuvent, assécher la cornée ou abîmer la surface de l'œil. Parce qu'il y en a plusieurs des joueurs qui vont disputer la Coupe du Monde.
1: Oui, bah oui.
2: Donc il fallait
1: Bientôt, donc faut.
2: Bah, il fallait prendre zéro risque.
1: Ah ouais.
2: Ah ok.
1: C'est ouf.
2: Voilà, c'est pour ça qu'ils avaient des masques de ski. Voilà, si vous vous demandez, vous n'avez pas halluciné. Il est 8h06, on double votre salaire, c'est parti.
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2: 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Deux fois par jour, on vous appelle en direct pour doubler votre salaire. C'est tous les matins. La deuxième fois, c'est maintenant. 7h05 et 8h05. Et pour que ça vous arrive, vous envoyez salaire par SMS au 7-10-12. Avant d'écouter Shakira, le téléphone sonne quelque part. C'est peut-être le vôtre.
5: Votre appel ?
2: Oh là là !
6: Oui, allô ?
2: Ah non, tiens, j'en ai eu peur. Ouais.
1: Oh, l'ascenseur émotionnel !
2: Ah ouais ! Je vous savais qu'il y avait le répondeur, bim, non. Allô, bonjour, c'est Sébastien de Montmélian dans Savoie.
6: Oui, c'est ça.
2: Sébastien, quel est le seul animateur radio qui loupe ton salaire ?
6: C'est Manu sur Énergie.
2: Bah oui, il vient de se réveiller. Là.
1: Ah oui,
2: bravo, Sam ! Oh là, Sébastien, là. J'ai l'impression que, alors, soit t'es en retard au boulot, soit tu bosses pas aujourd'hui.
6: Non, je suis au boulot, mais c'est l'émotion qui m'attrape.
2: Ah, moi, je croyais vraiment qu'on était en train de te réveiller. Ouais. T'es déjà au boulot?
6: Ouais, je suis déjà au boulot, ouais.
2: Sébastien, je t'annonce qu'on va te doubler ton salaire.
6: Ah, oh, c'est formidable, merci beaucoup.
2: 1747 euros, c'est ton salaire. On va le multiplier par deux, ça va faire 3494 euros pour toi.
6: C'est génial, merci.
2: Tu es mon premier, hein, je ne connaissais pas ce... Tu es préparateur esthétique auto.
6: Voilà, c'est ça.
2: Tu prépares des voitures.
6: Exactement, donc soit des voitures neuves, que bah, la mettre, la sublimer au maximum pour que quand le client qui l'a acheté vient la récupérer, ou autrement des véhicules d'occasion qu'on remet au plus près de l'état neuf pour les remettre en vente, en fait.
2: Stylé. Ok, mais tu passes des produits pour que ça brille, des choses comme ça?
6: Exactement, ouais, du nettoyage, ça part du nettoyage de la carrosserie extérieure jusque le fin fond de la voiture, en fait, pour qu'il retrouve un état sur un véhicule d'occasion, que ça soit le plus près possible du neuf.
2: En fait, comme nous, quand on nettoie notre voiture, mais toi, tu le fais bien.
6: Et je le fais différemment, on va dire.
7: C'est gentil.
2: C'est mignon de ça.
1: Mais tu fait,
2: c'est un peu de la chirurgie esthétique, en fait, pour les voitures.
6: Ouais, voilà, ouais, c'est du, comme on peut entendre des fois du, c'est pas encore à ce niveau-là, comme on peut entendre des fois le detailing.
2: Le quoi?
6: Du detailing, en fait, c'est du nettoyage très très approfondi de...
7: C'est à la mode, ouais, le detailing,
6: voilà,
7: c'est
6: voilà,
7: ça.
6: Voilà, exactement.
7: C'est que t'as les mecs qui nettoient effectivement des voitures et t'as l'impression que c'est du neuf, alors que la voiture, elle est arrivée chez eux toute pourrie.
6: Voilà, exactement.
7: Et t'as des comptes Instagram là-dessus, de mecs qui nettoient des voitures.
2: Mais moi, déjà, voilà, aller passer le cap sur ma voiture, ça me saoule, mais alors le detailing.
6: Non, mais après, le detailing, c'est encore une étape bien au-dessus de ce que nous, on peut faire aussi, quoi.
2: Mais une fois que t'as nettoyé ta voiture, tout ça, qu'elle est nickel, tu remontes dedans quand même.
6: On remonte dedans, donc on met des tapis au sol, on protège le véhicule pour que, bah, quand il est neuf, le client pense que, faut qu'il pense que personne n'est allé dedans, quoi, en fait.
8: Ah, okay.
2: Bah ouais, c'est marrant, c'est quand t'as un truc neuf comme ça, tu fais toujours gaffe au début.
1: Ouais.
2: Et puis et après
7: jusqu'à la première frite.
2: La même voiture deux mois après, c'est.
6: Ouais. C'est pas pareil. Moi, après, c'est un budget aussi maintenant d'acheter un véhicule, donc faut en prendre soin, quoi. C'est.
1: T'as bien raison, c'est
7: Il aime son taf, hein.
2: Oh, il est bien. Ah, ouais. Il te fait passer à l'arrache. Hein.
1: Ah, non.
6: C'est des métiers où il faut un minimum de passion.
1: Ah, bah, t'as bien raison.
2: Sébastien, il faut savoir, il donne un prénom à chaque bagnole, et quand elle s'en va, il chiale. Donc,
6: on n'est pas encore rendu là, mais on prend du plaisir à essayer.
2: Eh ben, c'est cool de faire son métier avec amour, Sébastien. T'as de la chance.
6: C'est ce qu'il faut.
2: Bravo à toi. Je te double ton salaire. 3 494 €. Ça arrive très vite.
6: Eh ben, merci beaucoup. Merci à vous. Et continuez comme vous êtes. Vous êtes vraiment géniaux. C'est une joie de vous écouter tous les matins au travail, en nettoyant mes voitures, la radio dans le local, et tout va bien.
2: Putain, c'est beau.
1: Oh, c'est beau.
2: J'ai envie d'aller nettoyer les bagnoles avec toi.
6: Ça va bien, avec grand plaisir.
2: Sébastien, on te souhaite une belle journée, et vous aussi, ça peut vous arriver tous les matins. On double votre salaire, vous envoyez salaire par SMS au 7 10 12. Ça se passe à 7h05 et 8h05.
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0: tout de suite, on s'apprend les choses les uns les autres. Voici comme chaque matin les infos aléatoires du monde. Allez Nico.
1: Il y a une étude qui a montré qu'un café servi dans une tasse plus lourde, il paraît souvent meilleur pour le cerveau.
2: Ah c'est vrai, t'as raison. Moi quand j'ai une grosse tasse, et genre j'ai l'impression que c'est un très bon café.
1: Ouais, t'as l'impression que c'est de meilleure qualité.
2: Ouais.
1: Alors ton café il est peut-être moins bon.
3: C'est marrant ça comme truc.
2: Et tu vois dans les petits gobelets de merde que t'as dans les stations service et tout, t'as l'impression que c'est un peu du jus de chaussette.
1: On les embrasse.
2: Non, mais tu vois ce que je veux dire.
0: Parce que t'as l'impression que la qualité de la tasse va influer sur la qualité du café.
1: Exactement.
0: On se fait vraiment avoir de tous les côtés dans ce monde. Ah c'est beau. Lorenz a une info.
2: Eh ben l'ordre de naissance influence notre caractère.
0: C'est-à-dire ?
2: C'est très très très léger, mais selon si tu as des frères et sœurs, si t'es né en premier, en deuxième, en troisième, ton caractère change. Les derniers, généralement, ils sont plus foufous, plus sociables, et les premiers, plus sérieux, plus organisés.
0: Et parce que souvent, les parents, le premier, on fait hyper gaffe.
2: C'est ça.
0: Après, tu t'aperçois qu'en fait, tu peux être un peu à la cool.
2: Bah, tu lâches les cheveux. Ouais,
0: voilà, donc le deuxième, un peu plus cool, puis alors le troisième, va vivre dans la jungle, tu verras.
2: C'est ça. Je vous laisse deviner qui je suis.
0: Ah, toi, t'es la dernière de la dernière, toi.
2: Exactement.
0: Ah oui, clairement, bien sûr. Une girafe, la girafe, vous savez, c'est mon animal préféré.
2: Oui.
1: Ouais, ouais.
0: La girafe, elle peut lécher ses propres...
2: Oula, c'est coquin ?
0: Non. Est-ce qu'elle peut lécher ses propres quoi, d'après vous ?
1: Des pattes ?
0: Ses propres pattes ? Non, elle peut pas lécher ses propres pattes.
2: Ses propres... C'est sur la tête ?
0: Oui.
2: Ses yeux ? C'est un peu bizarre, horrible
0: non,
2: même.
0: C'est pas ses yeux.
1: Les narines ?
0: Ses oreilles.
2: Wow ! Oh là là !
1: C'est balèze, coton-tige.
0: C'est pas stylé, ça ? Sans bouger comme ça,
1: c'est
0: elle
1: stylé,
0: sort sa langue et flac, elle lèche les oreilles.
1: C'est stylé sur une girafe, quoi.
2: Pas sur ton
1: collègue.
0: franchement, si quelqu'un arrivait à le faire, tu fais waouh.
1: Je suis une girafe.
0: Tu te rends compte si t'avais une langue qui peut te permettre de faire ça au restaurant. Putain, tu m'as piqué les frites dans l'assiette d'à côté. Flao. Je rêve décidément d'être une girafe.
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0: Excusez-moi, c'est Nico Skilly.
2: La classe.
0: Voilà. The Voice, c'était la finale sur TF1 et c'est Lady O de la team de Florent Pagny qui a gagné.
2: Bravo.
0: J'avoue que j'ai pas suivi cette année.
2: Bah moi non plus. Pareil. Et comme on en parlait, ça s'est passé à une vitesse. J'ai l'impression que ça a duré 2 semaines.
0: Bah, et moi aussi. Voilà. C'était notre critique de The Voice. Vraiment, ne manquez pas celle de l'année prochaine, hein, parce que vraiment, on est les meilleurs du monde. Une question simple, qu'est-ce que vous avez fait de pas joli ce week-end ? Quel a été le moment où vous vous êtes dit « Oh, c'est pas terrible ce que je fais, mais c'est pas grave ». Quel a été votre péché ce week-end ? On continue à vous prendre au téléphone. C'est une petite tradition qu'on fait de temps en temps le lundi. 0-870-42-48. On va démarrer avec Nelly. Bienvenue sur Énergie, Nelly.
5: Salut Manu, salut les Wawa.
0: Nelly, confie-toi, qu'est-ce que t'as fait de pas joli ?
5: Eh ben écoute, moi ce week-end, j'ai regardé le profil LinkedIn de mon ex parce que je sais qu'il aura une notification comme quoi j'ai consulté son profil.
0: Mais alors du coup, tu fais ça pourquoi ? Pour qu'il sache que tu l'as regardé ?
5: Mais oui.
0: Oui, mais pourquoi ?
5: Mais parce que c'est terminé, mais moi j'ai envie qu'il sache et lui rappeler que je suis encore là, quoi, tu vois, qu'il se dise « Ah tiens, elle m'a encore su consulter, le profil, elle n'a pas complètement décroché, tout ça, quoi. »
0: Oui, mais est-ce que t'as envie de le récupérer ?
5: Ben oui, j'aimerais bien.
0: Ah, ben c'est pas un péché, alors, c'est que t'as été le voir en espérant qu'il regarde ton
5: profil.
0: Ben
5: lui, il a rompu, lui, il veut plus de contact, quoi.
0: Donc, c'est que t'as pas cicatrisé, quoi.
5: Ah ben non.
0: Ah ben non.
5: Donc je me dis, bon, petite piqûre de rappel, coucou, je suis là.
2: Facebook.
0: C'est le genre de truc, en fait, tu te crées de l'espoir.
2: Oui.
0: Et c'est jamais très très bon. Mais ça, c'est le temps. Et c'est le temps qui fera son travail.
1: Il fait fuir aussi, l'espoir. Attention.
2: S'il a demandé un contact, ça, c'est. Bah, il faut pas faire ça.
0: Faut être patient, faut attendre parfois, faut.
2: Rencontrer quelqu'un d'autre aussi.
0: Aussi, ça peut être utile, effectivement.
2: Mais et reste tapis dans l'ombre, Nelly.
0: Et laisse. Tapis dans l'ombre. Tu fais. C'est quoi ? Comme un sniper en camouflage.
2: Oui.
0: Tac.
1: T'attends qu'il se sépare.
2: Et même bloque-le, parce que comme ça, tu vas lui manquer, il aura pas accès à ton profil, et là, il va sûrement te recontacter.
0: Le fameux suis-moi, je te fuis. Suis-moi, je te suis. Bien sûr. Il y en a qui sont restés camouflés comme ça pendant des années aussi. Mais bon. Oui. On t'embrasse, Nelly, et merci beaucoup de nous avoir appelés. Quel a été votre péché ce week-end, Nico?
1: Moi, c'était la fête des mères. Bah, hier, oui. Et j'ai fait faire un dessin à ma belle-fille pour ma compagne. Comme ça faisait un peu. Ça lui a fait très plaisir, mais ça faisait un peu cadeau gratos, quoi, tu vois.
0: Bah non, bah c'est bien.
1: Oui, mais comme ça, moi, effectivement, j'ai fait un cadeau gratos, tu vois, j'ai pas dépensé.
2: C'est...
1: Mais
2: non, après, c'est pas ta mère, hein.
0: Bah oui, c'est ta copine.
1: Donc, oui, mais c'est ma copine, mais c'est quand même la mère de mon bébé qui a un mois et demi, donc tu vois, effectivement, j'aurais pu faire quelque chose, quoi.
2: Mais alors, tant mieux, ça. Oui.
1: Tant mieux si ça passe.
2: Non, parce que oui, c'est vrai.
0: Tu parlais effectivement de, parce que sa fille qu'elle a eu avant, et j'avais zappé ça, que vous aviez un bébé ensemble qui a un mois et demi. T'es un salopard.
1: Petit détail, ouais.
0: T'es un salopard.
2: J'avais zappé ça.
0: Oui, effectivement, pardon. C'est comme ça.
1: Voilà, j'ai eu week-end.
0: C'est vrai que t'aurais pu lui offrir un truc pour l'année.
2: Enfin, des fleurs au moins.
0: Tu lui as offert un truc pour la naissance ou pas?
1: Pour la naissance, ouais, un bijou. Ouais. On a tous les deux acheté la même bague. Ah. En fait, elle m'a fait aussi un cadeau de naissance et on a acheté sans le savoir la même bague.
0: Et pour la fête des mères, c'est sa première fête des mères de votre enfant.
2: T'aurais pu.
1: L'année prochaine. Je sais pas, ça tombe chaque année.
0: On a Frédéric qui est là. Bonjour Frédéric.
3: Bonjour Manu, bonjour les ouinouins.
0: Quel a été ton péché ce week-end?
3: Alors moi, vendredi soir, c'était la communion de ma petite sœur et j'ai mangé un gros morceau de pâte à sucre sur le gâteau avant même qu'elle puisse le découper.
0: C'est le morceau où il y a le goût.
2: C'est pas sympa du tout.
0: Il y a des choses sur lesquelles, à un moment, c'est chacun pour sa gueule.
1: Ouais. Franchement, la trace de doigt dans le gâteau, tu dis, c'est pas ouf.
0: Oh, est-ce que c'est vraiment important?
2: Bah oui. Elle va se venger. Hein.
0: Ça se voyait ou pas?
3: Pas trop, je l'ai fait sur l'arrière du gâteau.
0: Et c'est marrant de se dire ça quand même, hein. Oui. C'est que pour la communion de ta sœur, quand même, y a plus aucun respect, on est d'accord, hein, Frédéric.
3: On est d'accord.
0: Ah, non,
3: oui, aucun problème. J'avais faim.
0: Oui, non, ça se tient pas non plus, ça.
2: Non,
0: Frédéric essaye de faire le malin, mais en fait, non, ça marche pas.
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0: Il y a un truc qu'on fait t'entendre dans l'émission, c'est en fait dire son âge sans dire son âge. Vous savez, je suis à l'âge où. Et ben, j'en ai trouvé quelques-uns de nouveaux sur Internet.
2: Vas-y.
0: Je voulais vous les donner. Je suis à l'âge où ma stagiaire me vouvoie.
2: Ah, ça y est. Tu prends un coup de vieux. Hein.
0: Ouais.
1: Bonjour madame.
0: Et des fois, tu dis à la stagiaire, tu peux me tutoyer. Non, mais je vais vous vouvoyer.
2: Non, j'arrive pas.
0: Un autre, je suis à l'âge où on me laisse la place dans les transports en commun.
2: Oh, c'est le début de la fin, ça.
1: Dur.
0: Ça, c'est...
1: Ça, c'est un petit coup, ça. Derrière la nuque.
2: Sûr, ça.
0: Allez, la
1: personne insiste. Si, allez-y.
2: Vous êtes sûr?
0: Mais là, oui. C'est la lumière au bout du bus, elle est arrivée, là. C'est arrêt de demander, là.
2: C'est ça.
0: Je suis à l'âge où on m'offre des produits anti-rides en échantillon à la caisse d'une parfumerie. Je pense qu'on est content et en même temps vexé.
2: Oui,
0: on est content d'avoir un truc gratuit.
2: Mais c'est ça.
0: Et en même temps, c'est un peu vexé d'avoir
2: c'est ça. C'est là en mode, allez. Voilà.
0: Alors, avant, on nous offrait des échantillons de rouge à lèvres, j'imagine.
2: C'est ça.
0: Et ben non, maintenant, c'est les anti-rides. Je suis à l'âge où mon petit frère de 10 ans m'a demandé, c'est quoi la série Friends?
2: Oh.
0: Bah oui.
2: Allez.
1: Ouais, forcément.
0: Et non, mais on se rend pas compte, mais c'est les années 90 quand même.
2: Ouais, je sais, mais pour moi, c'est une entité fantastique.
1: Il t'explique que c'est génial, du coup, tu mates un épisode avec lui, puis il dit, mais c'est de la merde.
2: Ouais.
1: Tu peux pas
2: ça
1: dire ça.
2: Ça a mal vieilli, hein.
0: Alors, moi, j'ai connu la série Friends.
2: Ouais,
0: mais je trouve quand même que ça a mal vieilli.
1: Ouais,
2: non.
1: Tu trouvais ça vieux, toi, à l'époque déjà.
0: Bah, putain, les fringues, maintenant, c'est
2: bah, justement,
0: regarder,
2: hein. Elles sont grave à la mode, les fringues de Friends.
0: À la mode de quoi?
2: Bah, à la mode, là.
1: Ah. Bah non, t'as déjà vu un mec avec une chemisette trois fois trop grande pour lui?
2: Bah oui, franchement, oui, c'est même les fringues de Jennifer Aniston, toutes les meufs portent.
0: Avec le jean qui t'arrive au nombril, là le...
2: Bah oui, franchement, c'est grave la mode.
0: Quand t'es trop fan de la série.
2: Non, c'est juste que vous connaissez
1: la
2: pas la mode.
1: C'est grave à la mode, mais qu'il le fait pas, tu vois.
2: C'est ça le pire.
0: Bah t'es pas à la mode de Friends.
2: Bah j'ai des fringues de comme Rachel dans la série.
0: Où?
2: Bah je les porte, mais peut-être que vous les voyez pas, mais j'ai des jeans qui ressemblent de ouf à ce qu'elle portait. Vous connaissez rien à la mode.
0: Cette phrase, elle est géniale.
2: C'est vrai.
0: C'est comme quand tout le monde est contre toi, tu fais non mais vous ne connaissez rien à la mode. Voilà, c'est comme ça. Je suis à l'âge où j'ai connu les numéros de téléphone fixe qui ne commençaient pas par un zéro.
1: Ah, parfois tu vois ça, ouais.
0: Moi, j'ai connu les numéros de téléphone à 6 chiffres. Non, à 7 chiffres, pardon.
2: Je connais pas du tout.
0: Maintenant, ils ont 10 chiffres.
2: Ouais.
0: Et on était passé de 7 à 8, de 8 à 9 et de 9 à 10.
2: Je savais même pas.
0: Eh ben, je te dis.
2: Ok.
0: Moi, j'ai connu les téléphones à 7 chiffres, madame. Je suis à l'âge où je mets 5 minutes à chercher mon année de naissance dans les menus déroulants sur Internet. Ça, c'est insupportable.
2: Je commence à la voir, là.
1: Ah, tu descends.
0: Ouais. Au début, t'es extrêmement fier. Toi, t'es dans la première page.
2: Oui.
0: Et après, tu dois passer. T'en as un. Puis après, ça va très, très vite. Ça, ouais. ça ne se contrôle plus. Après, c'est vraiment, tu scrolles 3 fois. Quoi.
1: Et puis, quand tu vois, c'est genre 2005, tu dis, mais personne qui en 2005 peut s'inscrire sur ce site.
2: Oui. Tu vois,
1: bah, si. Bah, sauf que si.
0: C'est même toi, avec ton année, où en fait, tu deviens gênant pour les gens qui ont fait le site.
2: Ah ouais.
0: Je suis à l'âge où. Allez, ça fait longtemps qu'on se l'est pas fait. On continue. On va compléter cette phrase. Vous nous appelez au 0870 42 48. Vous donnez pas votre âge. Vous complétez juste la phrase. Je suis à l'âge où.
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0: On est le matin, j'ai les sondages, on appelle ça les sondages du matin. 6% des femmes disent que leur partenaire est tellement paresseux qu'il ne ferme même pas ça. Qu'il ferme même pas quoi, Lorenzo?
2: Un placard?
0: C'est pas un placard.
1: Le tube de dentifrice?
0: C'est pas mal, mais
2: ouais,
0: c'est pas
2: bien.
0: Ça. C'est encore, en fait, c'est encore plus flemmard que ça. Plus que le tube de dentifrice, c'est assez incroyable.
2: La planche de toilette? La cuvette, pardon?
0: Non. 6% des femmes disent que leur partenaire est tellement paresseux qu'il ne ferme pas ça. Nico.
1: Le robinet.
0: Non.
1: Non.
0: En fait, c'est un truc, on n'utilise jamais, pense à fermer les. Non, ça, on le fait automatiquement, en fait.
1: C'est pas un sachet.
0: C'est pas un sachet.
1: On l'utilise au travail?
0: Oui, on peut l'utiliser au travail, mais chez soi aussi.
2: C'est de la papeterie?
0: C'est de la papeterie.
2: Un stylo?
0: Non. C'était les ciseaux.
1: Oh.
2: Non, mais là, c'est le niveau ultime, quoi.
0: Ah, bah, j'avais dit. 6% des femmes disent que leur partenaire est tellement paresseux que les ciseaux, il s'en sert.
2: Ouvert, quoi.
0: Il les laisse ouverts parce qu'il a la flemme de les refermer. On est sur honnêtement,
2: c'est nul. Ouais.
0: Là, pour moi, on est sur de l'art. 44% des gens pensent qu'ils sont meilleurs pour ça quand ils ont bu.
2: Ah,
0: Lorenza.
2: Parler anglais.
0: Ah, c'est pas con, mais c'est pas ça.
2: Ok.
0: Nico.
1: C'est la cuisine?
0: C'est pas la cuisine, non. Putain, quand t'as bu la cuisine, oula. Florent.
1: Danser?
0: C'est pas danser, mais on n'est pas loin.
2: Il faut quelqu'un?
0: Non, pas du tout.
2: Ok.
0: Non, c'est artistique.
1: Ah.
0: Ouais. Danser, Nico?
1: Chanter.
0: Ouais. Rencontre quasiment une personne sur deux dit qu'elle est meilleure quand elle a bu au chant.
1: Alors qu'il suffit de regarder. Bah ouais, voilà, il suffit de regarder les vidéos le lendemain, tu te dis, ah, effectivement, pas meilleur.
0: Mais tu la regardes pas, c'est pour ça qu'il n'y a pas de vidéo au karaoké, t'as raison. Le karaoké,
2: c'est vrai qu'on voit personne.
1: Ouais, ça capte pas, ça capte jamais.
0: Honnêtement, un karaoké qui ne sert pas d'alcool, je serais curieux de voir. L'alcool est à consommer avec modération. Le karaoké aussi. 12% des gens disent qu'ils n'achèteraient pas une maison avec ça. Si la maison, elle a ça, il l'achèterait pas. Ce qu'il y a là, quoi, Florent, notre producteur?
1: Une cheminée?
0: C'est pas une cheminée. Nico?
1: C'est dans le jardin?
0: Non, c'est à l'intérieur.
2: Ah, j'allais dire un vis-à-vis.
0: Non, c'est pas un vis-à-vis, ça n'a pas de rapport avec l'extérieur de la maison.
2: Ok.
0: C'est vraiment la maison en elle-même.
1: Un grenier?
0: C'est pas loin d'un grenier, mais c'est encore plus bas qu'un grenier. En fait, c'est un étage. Ah bon? 12% des gens n'achèteront pas une maison qu'à un étage.
1: Ah, ils veulent du plein pied.
0: Oui, c'est ça.
2: Ah, moi, j'aime pas.
0: Attends, tu vois, Florian a bouffé un agent immobilier ce matin.
2: Bon,
0: ils veulent du plein pied. Bah, je vais trouver du plein pied, moi, tu vas voir.
1: La loi Carrez.
0: Et ben, c'est con. Mais pour moi, une maison de plein pied qui n'a pas d'étage, c'est pas une maison.
2: Oh, je suis d'accord.
0: C'est un container.
1: J'avoue que la mienne, elle est comme ça et j'ai l'impression que c'est un grand appartement, tu vois.
0: Voilà.
1: Mais c'est pas vraiment une maison.
0: Mais oui, je suis. Non, il faut
2: un étage.
0: Il faut, ouais. Pour une maison, il faut un étage.
1: Mais ça, c'est des gens qui pensent futur. Ils disent comme ça, quand je serai plus vieux, j'aurai pas d'escalier, j'ai pas besoin de monter, la chambre est déjà en bas.
2: Oh bah là, oh bah c'est triste, hein.
0: Bah c'est triste, il y a 30 ans, tu te dis, je pense à quand j'en aurai 80, quoi. Toi,
2: c'est triste ou non?
0: À ce moment-là, commence à bouffer de la purée, mec. Enfin,
2: la salade, ouais.
1: Oh, il nous a flingué le moral.
0: Florent, le producteur de l'émission, vieux avant d'être vieux.
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0: Je suis à l'âge où. On donne pas son âge, mais on le fait comprendre avec cette petite phrase. Je suis à l'âge où. On vous prend au téléphone, avance un petit tour le studio. Je suis à l'âge où, Lorenza?
2: Je suis à l'âge où je pense congeler mes ovocytes.
0: Oui, alors on est sur du lourd, là.
1: C'est un sujet sérieux.
2: Non, okay. Mais voilà, alors, j'y pense.
0: Alors on va reprendre.
2: Oui.
0: Ok, donc les ovocytes.
2: Oui. C'est pour avoir des bébés.
0: Oui, mais donc c'est pas les ovules.
2: Bah c'est si c'est un peu ça en fait hein. C'est ce que tu congèles vraiment pour pouvoir tomber enceinte au cas où plus tard quoi.
0: Mais au plus tard tu peux encore tomber enceinte.
2: Oui mais en fait je suis stressée vu que mon âge avance là j'ai peur.
0: T'as 33 ans?
2: Bah pas encore d'ailleurs.
0: Oui bah 32.
2: Dans deux semaines.
0: Bah, ça
2: oui,
0: va.
2: Oui, je sais, mais là j'ai encore personne. Je commence un peu à paniquer et du coup j'y pense.
0: Ouais, mais imagine, tu congèles.
2: Oui.
0: Et le but après, c'est quoi?
2: Bah, c'est que si je suis encore toute seule plus tard, je puisse avoir des enfants, quoi. Si j'ai plus.
0: Mais comment? Non.
2: Bah, si je suis en ménopause, si je peux plus en avoir, parce que au fur et à mesure que tu vieillis, bah, t'en as de moins en moins.
0: Oui.
2: Qui sont efficaces.
0: Non, mais après,
2: et
0: une fois qu'il est congelé.
2: Je serais des gens en bonne santé, quoi. Je pourrais d'office avoir.
0: Mais congelé, c'est-à-dire que quoi? C'est ensuite, on récupère.
2: C'est
0: avec,
2: ça.
0: Avec le spermatozoïde d'un homme.
2: Oui,
0: avec qui tu serais.
2: Ouais, c'est
0: on
2: ça.
0: On met les deux ensemble et on te les remet en toi.
2: Exactement.
0: Waouh!
2: Wow.
1: C'est du boulot, hein.
0: Ah ouais, bah on va tout faire pour te faire trouver quelqu'un avant. Hein.
2: Bah oui, bah justement. Je compte sur vous.
0: Oh là là.
1: C'est une manière de le dire.
2: Après, c'est joyeux mais, quand même. Hein. Enfin, ouais, c'est juste au cas où mais, ça,
0: ah bah
2: ça
0: oui,
2: rassure
0: raison.
2: Beaucoup de femmes. Donc
0: moi,
2: voilà.
0: moi, je suis là, je pense me faire congeler moi directement.
2: Hein.
0: tu vois, donc je suis après
2: chacun
0: toi.
2: Hein. Son truc.
1: Chacun son fais pas ça, ils vont t'oublier au congélateur.
0: Chacun son délire. Moi, je parlerai à ces homocytes. Alors, vous êtes là depuis combien de temps? Je suis à l'âge où Florent, nos producteurs.
9: Ben moi, je suis à l'âge où je fais des remarques de tonton gênant à mes neveux.
0: Ah,
9: oh à chaque là. Fois je le vois, je fais. Alors, il a une petite chérie ou quoi?
0: Oh non.
9: Ah, mais je sais. Mais, oui.
0: mais t'as pas l'âge de faire ça.
9: Mais non, mais
2: c'est ça qui est bizarre.
9: Oui, mais la dernière fois,
0: t'as
9: 31,
0: non?
9: T'as ouais.
1: Pas l'âge, mais t'as l'intonation de le faire en tout cas.
9: Ben oui. Et je me suis surpris.
0: Chérie, là.
9: Je me suis surpris en train de lui dire, puis je me suis dit, non, tu peux pas faire ça.
0: Je sais ce que t'as.
9: Ah.
0: C'est un syndrome.
2: C'est un syndrome, ouais.
0: Syndrome Laurent Romeshko. C'est que t'es pas vieux. Mais pourtant, tu fais une émission
2: oui,
0: de vieux.
2: Oui.
9: C'est le syndrome Cyril Ferraud aussi, c'est le même.
0: Ah, un peu ouais, moins, ouais. Un peu moins, ouais. Oui, aussi, t'as un peu ce truc-là.
2: Ouais.
0: C'est que c'est pas normal.
9: Ouais, c'est vrai.
1: Il y a un problème d'espace-temps, c'est retour vers le futur.
0: Ouais.
1: T'es avec nous, mais tu le répètes dans
2: c'est étonnant, des fois.
0: Et tu sais, quand tu fais ta remarque gênante, tu le sais ou pas, ou tu
9: ouais, bah,
0: pas
9: la dernière fois, c'est ma sœur qui m'a dit, me fait, oh, c'est hyper gênant ce que tu viens de faire. Et après, là, je l'ai refait et je me suis moi-même censuré. Je me suis dit, non, ne va pas au bout.
2: Ah, oh, c'est beau ça.
0: Ça, c'est bien ça.
2: Au moins, tu
0: c'est
2: t'en rends compte,
0: t'apprends,
2: quoi.
0: T'apprends. Ouais, mais vite, hein, faut faire vite.
2: Ouais.
0: Parce qu'après, tu seras, une fois que t'es ton gênant, je pense que tu resteras ton gênant toute ta vie.
2: C'est trop tard.
0: On a Camille qui est avec nous au téléphone. Bonjour Camille.
10: Salut l'équipe, comment ça va?
0: Mais on est bien, écoute, on a un tonton gênant, on en a une qui veut faire congeler ses ovocytes, non, vraiment on est bien aujourd'hui. Tu vois ce que je veux dire? C'est vraiment, nous on est un équilibre totalement précaire.
10: Non, c'est pas mal.
0: On est totalement dysfonctionnel, mais.
2: Mais c'est beau.
0: Mais on est là.
2: Oui.
0: Voilà, si tu veux, pour répondre à ta question, comment ça va? Ça va bien, Camille. Et toi, comment tu vas?
10: Eh ben, moi ça va.
0: La vie va bien?
10: Très bien, tout le soleil en ce moment, donc ça va.
0: Ah bah écoute, t'habites dans quel coin?
10: Je suis en banlieue parisienne.
0: D'accord, bon, petit soleil quoi, là ça commence à se rafraîchir.
10: Soleil.
0: Voilà,
10: voilà c'est ça.
0: Très bien, 8h53, tu vas partir au boulot?
10: Exactement.
0: Ben voilà. Tranquille.
1: Okay. On est vraiment à l'âge où on parle de météo quoi.
0: Ah ouais,
1: ouais. Ça se court un peu.
0: Qu'est-ce que tu fais comme travail, Camille?
10: Je travaille dans l'audiovisuel.
0: Oh,
2: ah.
0: Un peu comme nous, on est collègues.
1: Ok.
10: Bah, finalement, oui.
0: Bah alors, tu fais quoi dans l'audiovisuel?
10: Dans la production.
0: Oh, tu produis des films, des séries, des émissions?
10: Non, je produis plus du contenu digital.
0: Ok, d'accord.
2: Cool.
0: Mais alors, quoi comme contenu digital?
2: Ouais, t'es mystérieuse là.
10: Pour les réseaux sociaux, plus.
0: Oui, d'accord, on s'en doute. Mais on est
1: qui?
0: Non, mais attends, on congèle nos ovocytes, mais on sait ce que c'est que les réseaux sociaux digitales. Tu fais quoi? Tu bosses avec des gens ou toi-même t'es influenceuse? Enfin, c'est quoi le.
10: Non, je suis pas influenceuse, Zoula.
0: D'accord.
10: Mais non, c'est plus la vulgarisation scientifique.
2: Oh, c'est stylé ça!
0: T'as un compte où tu fais de la vulgarisation scientifique?
10: Non, c'est pas. Bah, je suis pas là pour. C'est pas moi qui le fais, mais j'aide à la production, oui.
0: T'aides à faire les vidéos, en fait, à produire les vidéos.
10: Exactement.
0: C'est stylé, ça.
1: Ah ouais.
0: C'est le genre de vidéo, c'est un peu comme les recettes de cuisine, tu regardes jusqu'au bout.
2: Ouais,
10: un peu, ouais.
0: Parce que
2: ça te captive, ouais. En fait.
0: Et souvent, c'est le genre de vidéo que t'envoies à quelqu'un.
2: Oui.
0: Ma femme, elle m'envoie plein de vidéos comme ça.
1: Regarde, c'est fou.
0: Tu le savais?
2: Ouais.
0: C'est dingue. Le monde est incroyable. Et elle se pose 1000 questions sur le monde. Tu vois, c'est ça, les planètes. Tu te rends compte, les dinosaures? Je dis oui.
2: J'adore.
0: Voilà. Et ben maintenant, je sais à cause de qui c'est, à cause de Camille. Voilà. T'es à l'âge ou quoi, toi, Camille?
10: Moi, je suis à l'âge où je choisis mes baskets en fonction de leur semelle.
2: C'est une folie, ça.
1: Mais je vous avais dit, moi, que j'étais allé en pharmacie, justement, pour voir les, tout ce qui est chiole, etc., les Mephisto, tout ça.
0: C'est dur, ça. Ouais, non, là, c'est plus les semelles, c'est carrément la chaussure que t'achètes, par rapport à ça.
1: Elles ont des bonnes semelles.
0: Parce que, et en fait, c'est parce que tu marches beaucoup la journée ou c'est juste que t'as envie d'être très confort?
10: Non, mais le confort avant tout, là, maintenant.
0: Voilà. Et à un moment, t'arrives à l'âge où le confort passe devant l'esthétique.
10: Exactement.
0: Et ben voilà. Sois la bienvenue parmi nous, Camille.
10: Bah, merci.
0: On t'en prie, t'inquiète pas. L'étape d'après, c'est t'as mal au dos. T'inquiète. Ça va aller. On t'embrasse, Camille. Gros bisous et merci de nous avoir appelés. Alors c'est bon alors. Gros bisous. Tu sais quoi, raccroche pas, je vais t'offrir le mug Manu sur Énergie.
10: Ah, trop sympa,
0: comme
10: merci.
0: Ça. Ben voilà, genre, bienvenue.
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0: L'info du week-end, évidemment, c'est le PSG qui est devenu champion d'Europe pour la deuxième fois consécutive. Et alors attention, si vous êtes fan de basket, il y a aussi une info. Bah la finale. La finale de la NBA cette année. Alors moi, j'y connais pas grand chose en basket. Mais Lorenza est dingue.
2: Ah ça c'est, mais c'est la finale NBA, c'est les Spurs contre les Knicks. Donc c'est New York.
0: Exactement.
2: Et enfin, et il y a Wemby. Mais notre Wemby national.
0: C'est le seul truc que je sais, c'est que il y a Victor Wembanyama qui est aux Spurs et qui a donc participé à la finale.
2: Est-ce que c'est pas fou là?
0: Il mesure Wembanyama, il mesure 2m24.
1: Elle est très
0: trop. Mais alors, dans les supermarchés, lui, il prend pas le truc qu'il y a au-dessus. Il va juste vérifier s'il n'y a pas un truc dans le plafond.
2: Oui, non, mais
1: il passe au-dessus des rayons.
2: tu devrais voir quand il marque des paniers.
0: J'ai déjà vu les images.
2: On dirait qu'il fait pas il se met sur la pointe des pieds, il fait brouf.
0: Oui,
1: c'est facile pour lui.
0: Mais moi, je me dis, il va se casser la gueule en fait.
2: Non,
0: mais c'est vrai. T'as raison, des fois, que c'est un pantin.
1: Ça fait géant.
0: Mais oui.
1: Géant qui marche sur des échasses.
2: Non, mais il est trop fort. Moi, je suis pour eux, mais non. Vraiment, je suis. Allez, les gars.
0: Il y a un Français, donc si on gagne, enfin s'il gagne,
2: évidemment.
0: Je dirais on gagne.
2: Mais tu vois, oui, évidemment, c'est sûr,
1: le maillot.
2: Mais il mérite.
0: Alors attention, il chausse aussi du 55.
1: T'imagines les traces de pas à la plage.
2: Bah, ça, c'est sur, c'est sur mesure, ça, les chaussures.
0: À la piscine, au pédiluve, en fait, il fait un pont. Mettez vos pieds dedans, je peux pas.
2: C'est ouf.
0: Ça ne rentre pas dans le pédiluve, mes pieds. C'est incroyable. Qu'est-ce qu'on a d'autre dans les infos? Bon, la météo, si vous en avez un, de la chaleur, vous le savez, c'est la bonne nouvelle. Cette semaine, les températures vont baisser. On va perdre entre 10 et 15 degrés dans certaines régions.
2: Couvrez-vous, hein.
0: On n'en demandait pas tant, en fait.
1: Non, mais juste 2-3 degrés, ça va. Hein.
0: C'est fou, hein. C'est tout ou rien en ce moment.
2: Oui, c'est vrai.
0: C'est à l'image du monde. C'est tout ou rien. Qu'est-ce qu'on a d'autre? Ah! Tu parlais de plage tout à l'heure, Lorenza, il y a 2 minutes. J'ai la mode à la plage cette année.
2: C'est quoi?
0: D'après vous, quel est le vêtement qui revient à la mode cette année, apparemment, qui va être tendance?
2: Le pareo.
0: J'ai même lu, ils disent top tendance. Non, c'est pas le pareo.
1: C'est hommes et femmes confondus?
0: Non, c'est pour les hommes.
2: C'est un accessoire?
0: Ah non, c'est à la plage, non, c'est plus qu'un accessoire.
9: Le slip de bain?
0: Le slip de bain.
1: Oh yes.
0: Le slip de bain. Celui de Beckham.
2: Et ben
0: il revient, mais apparemment ce serait, alors je cite, top tendance.
1: C'est vintage.
2: Ah ouais.
0: Bah je sais pas si c'est vintage justement là, c'est le retour du slip de bain. Je sais pas si je.
1: Toi t'irais pas?
0: Non.
1: Alors moi j'ai déjà fait, c'est vrai que ça sert un peu, on a peur que ça sorte de chaque côté quoi.
0: Alors voilà, il y a un peu ça aussi, le côté si t'écartes un peu trop, pouf, t'as les.
2: Ah top.
0: Oui, t'as les
1: trucs qui sortent.
0: Voilà. Et puis. Il y en a, je sais pas comment ils font, et on a l'impression qu'ils sont extrêmement bien membrés.
9: Ouais.
0: En slip de bain. Et moi, non.
1: C'est fou,
9: ah oui,
1: on sait pas comment ils font.
9: Oui, c'est au tout court.
1: On sait pas comment ils font.
0: Ouais, moi, c'est un peu. Alors que eux, c'est. Toi, c'est. Tu vois qu'il y a le dinosaure, là.
1: C'est qu'on n'est pas tous égaux, quoi.
0: Mais tu crois qu'il n'y a pas une triche? Vraiment?
2: Ils vont pas mettre du rembourrage.
0: Ah merde, alors vraiment c'est un problème pour moi.
2: Ça
0: désolé. Non mais parce que moi je me mets dans l'eau froide, donc c'est bien tout petit, c'est pour ça.
2: Bien sûr, oui.
1: Bon, short de bain pour ça cette année en tout cas.
0: Ouais, non mais vraiment. Short de bain, on est tous égaux.
9: Ouais.
0: Il n'y a pas un truc qui dépasse, genre. Voilà. Ouais. C'est très bien comme ça. Vive les shorts de bain. Voilà, c'est pas pour moi, c'est pour mon cousin.
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0: On a une PlayStation 5. La PlayStation 5 Slim à vous offrir. Elle va peut-être aller chez Alexandra ce matin. Bonjour Alexandra.
13: Bonjour Manu, salut les Wenwen.
0: Sois la bienvenue parmi nous Alexandra, tu as un petit accent.
13: Oui, j'habite à côté de Toulouse.
0: Eh ben fais-toi plaisir Alexandra. À Toulouse, il fait beau, il fait bon. Et en plus à Toulouse, tu vas peut-être repartir avec une PS5. On est bien non?
13: Oh oui.
0: On joue comme chaque matin, on fait tourner les jeux. Et ce matin, on va jouer au jeu des trois indices. Tu vas pas être seul, Alexandra. Tu vas jouer avec Nico.
9: Allez, trop bien.
0: Je rappelle les règles de ce jeu. Tu vas devoir deviner des mots, Alexandra. Donc, faut être bien concentré. Pour y arriver, tu vas être aidé par Nico. Il te donnera à chaque fois trois indices pour découvrir le mot à trouver. À chaque fois, il connaît pas les mots. Il découvre le mot. Il y a un chrono de 10 secondes qui démarre. Et il a ses 10 secondes pour te donner trois indices qui te feront découvrir le mot. Ok, Alexandra?
10: Ok.
0: Il y a 5 mots. Tu dois en découvrir 3 sur 5 pour gagner. Tu peux le faire. You can do it. Do kannst du. Ah putain, mais Nazanel allemand, c'est un.
2: C'est un enfer.
0: C'est un enfer. Pourquoi je me jette là-dedans? Pardon, je suis désolé. Alexandra, 3 mots à trouver. C'est parti. Nico, concentre-toi. Voici le premier mot. 10 secondes, 3 indices pour faire découvrir Alexandra ce mot.
1: Locomotion, roue, selle.
10: Moto, vélo, VTT.
0: Oui, vélo.
2: Allez.
9: Yes.
0: On est bien, ça démarre. Attention, on enchaîne. Deuxième mot, 10 secondes, 3 indices pour faire découvrir Alexandra ce mot.
1: Eau, vin, contenant.
10: Bouteille.
0: Oui.
2: Allez.
9: Oh, allez.
0: Mais ça trace là,
9: on est bon. Hein.
0: Alors, attention, on la sent la PS5. Il reste 3 mots, il faut en découvrir au moins 1 sur les 3. 10 secondes, 3 indices pour faire découvrir ce troisième mot, Nico.
1: P, mot, autre.
9: Ah mince. Ouais.
10: Cool, je sais pas.
0: Non, c'était prout.
9: Eh ouais, sur le P, j'étais sur P, pas P.
10: Ah ouais.
0: Mais Alexandra, elle a pas une seconde imaginé que t'étais là-dessus.
9: Bah non.
0: Moi non plus. C'est pas grave. Il reste 2 mots. Il faut au moins en trouver 1 sur les 2.
10: Allez.
0: Attention, c'est parti. 10 secondes, 3 indices pour faire découvrir à Alexandra ce mot.
1: Bague, brillant, cher.
10: Diamant,
0: oui, c'est gagné.
2: Allez.
0: Et ben voilà!
10: Ah ben super Nico, on fait une bonne équipe.
9: Trop bien.
0: Alexandra, c'est gagné, la PlayStation 5 Slim, elle est pour toi. Voilà, boum, c'est terminé.
10: Incroyable!
0: Et tu peux être heureuse, on t'embrasse fort.
10: Merci encore, bonne journée.
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0: Alors, c'est vrai que c'est plus cool, mais non, on arrête les changements de nom. Maintenant, elle est revenue, hein, Christine and the Queens. Hein.
2: Ah oui, c'est vrai.
0: Oui, ça y est, elle elle a fait tout un chemin pour revenir à la case départ.
2: Ok.
0: Quoi. Et voilà, et c'est son anniversaire aujourd'hui. 9h23, on continue à parler de son âge, sans dire son âge. Je suis à l'âge où, et vous faites une sorte de petit bilan de votre vie et vous démarrez. 0 870 42 48, on peut se refaire encore un petit tour du studio. Je suis à l'âge où, Nico, pardon.
1: Moi, je suis à l'âge où j'économise pour m'acheter une remorque.
0: Ah oui.
1: Ouais, tu vois, j'ai ma voiture, j'ai fait installer une boule derrière, un petit attelage là. Et je me dis qu'une remorque, tu vois, pour aller par exemple à la déchetterie, mettre d'autres choses dedans, etc., c'est pas mal.
0: Mais tu fais pas déjà à l'âge où t'achètes pour avoir une voiture 6 places?
1: Ah ben si, il va falloir, mais je suis pas à l'âge où j'ai suffisamment d'argent pour acheter une voiture 6 places.
0: Oui, mais tu vas être à l'âge où pour emmener toute ta famille en vacances, il faudra plus une voiture qu'une remorque, toi.
2: Mais ils iront dans la remorque.
1: Ça coûte quand même beaucoup plus cher une voiture 6 places, et pour l'instant on prend les deux voitures, quoi.
0: Mais enfin, c'est compliqué parce que si la remorque, tu mélanges tout, au lieu d'aller à la déchetterie avec je sais pas quoi, tu mets les enfants dedans, ça va être compliqué.
2: Attention,
1: c'est con,
2: attention.
1: Où est-ce que je les mets?
0: Ah oui. C'est dans quel bac, tu vois, c'est pas évident.
1: On sait pas, on nous dit pas.
0: Non, bien sûr. Donc pour l'instant, la priorité, c'est la remorque.
1: Bah ouais, ça y est, je regarde la remorque sur internet.
2: Ok.
0: D'accord. Bah ouais. Je regarde des camping-cars, donc.
2: Oh, ouais.
0: Stylé. Non, j'en achèterai pas.
2: Ah, c'est juste regarde.
0: Je les regarde.
2: Comme ça quand rêver, on s'imagine devant les agences immobilières quel appart on va acheter, quoi.
0: Parce que l'idée de partir genre un week-end ou une semaine en camping-car commence à faire son petit chemin, et donc du coup, je regarde les camping-cars.
2: Ok.
0: Je regarde comment on est dedans. Il y en a, putain.
2: Franchement, c'est du luxe.
0: Mais là,
1: et c'est là des voitures dedans.
0: Non, mais là, j'ai peur de les conduire ceux-là. Les trop gros. C'est un camion, quand même, le truc.
1: Ouais, mais il y a des caméras partout, je crois. Ça se conduit plutôt bien.
0: Ouais, j'ai des caméras sur ma bagnole, ça m'empêche pas de prendre les poteaux, quand je tourne. Donc,
1: C'est vrai que t'es pas le meilleur.
0: Non, je suis pas. Mais c'est un vrai truc, Quand tu commences à t'intéresser au camping-car.
1: Ouais.
0: C'est.
2: J'ai pas envie de tomber dedans maintenant, mais.
0: Non, mais tu verras un jour, peut-être.
9: Ceux qui grossissent sur les côtés pour gagner des mètres carrés.
0: Ah, mais ça, c'est au-dessus, ça. Ça, c'est encore. C'est un niveau au-dessus, ça. En fait, t'as comme des ailes qui se déplacent.
9: Ouais.
2: Ah bon?
0: Mais oui. Okay. Ça te fait plus grand, quoi.
2: Ah ouais, ok.
0: Ah non, c'est impressionnant, ouais,
2: c'est un vrai délire, apparemment.
0: Alors, le camping-car, il y a un vrai truc. Mais il y a des forums, hein.
9: Ah bah oui, il y a un salon du camping-car.
1: Ah mais attends, les camping-caristes et tout, c'est un vrai domaine, un vrai univers.
0: C'est un peuple, hein.
1: Ouais. Non mais sans vanne, t'as des applications effectivement et tu peux te retrouver.
0: Mais
1: en camping-cariste sur les airs et tout.
0: Mais tous les ans, ils se retrouvent.
2: C'est
0: comme un peu comme au camping, hein.
1: Et okay. ils comparent leur camping-car.
0: Bien sûr, évidemment. Mais moi j'ai le nombre de gens, tu sais où ça se faisait beaucoup aux États-Unis à un moment, t'avais les stars qui montraient leur maison.
2: Oui. Ouais.
0: Et ben là, les gens ils montent leur camping-car.
2: C'est un camping-car tour, quoi.
0: C'est exactement.
2: OK.
0: Ah vraiment, tu veux ah tu te régales.
2: Ah, oui. Ah. Bah je suis contente de pas en être là.
0: Je suis à l'âge où je fais ça. Aurore est avec nous au téléphone. Bonjour Aurore.
15: Salut les ouinouins.
0: Bienvenue sur Énergie. Aurore, t'es à l'âge ou quoi toi?
15: Alors moi je suis à l'âge où je suis contente quand une soirée se termine à 21h.
1: C'est très tôt quand même, 21h.
0: Et tu sais quoi, je pense que t'es au même âge que le mec qui a décidé que le match de foot du PSG ce serait à 18h.
15: C'est ça, exactement.
0: Voilà, et moi honnêtement, j'ai bien aimé ce
2: match. Moi aussi.
0: Le concept du match à 18h.
2: Parce qu'au final, j'ai bien fait la fête, mais je suis rentrée pas trop tard chez moi.
0: Et ben non, et nous on a mangé des pizzas à la fin.
2: Oui, voilà.
0: Et on n'était pas stressé de regarder en même temps la pizza, le truc.
2: C'est trop bien.
0: J'aime beaucoup ce concept en tout cas.
2: Merci à vous.
0: Merci absolument. Merci à la personne qui s'en est occupée. Belle journée à toi Aurore, merci de nous avoir appelé.
15: Merci à vous aussi.
0: Gros bisous, belle semaine. Je suis à l'âge où, Lorenza?
2: Je suis à l'âge où quand j'organise une soirée, on me demande si les enfants ou les bébés peuvent venir.
0: Ah oui, autour de toi, forcément. Ça commence...
2: Ah ça c'est forcément, hein, ouais.
0: Et alors?
2: Bah non. Non, ah je rigole. Non, mais non, j'adore les enfants, évidemment. En vrai, ça dépend quelle soirée. Mais oui, non, ça dépend si c'est genre. Ça va être festif. Je préfère prévenir, quoi.
0: D'accord.
2: En mode, attention.
1: Le problème, c'est ce qu'ils font chez toi, souvent, les enfants de tes potes.
2: C'est-à-dire
1: qu'ils les surveillent pas les mains, c'est qu'est-ce qu'ils foutent dans la chambre.
2: Oui.
1: Tu vois.
2: Et en fait, t'entends crier à l'étage, et t'es là, mais qu'est-ce qu'ils font?
0: J'ai une vraie question.
2: Ouais.
0: Quand vous avez une soirée comme ça, et qu'il y a des gens, en fait, qui amènent avec des enfants, et puis qui commencent à être un peu tard. Et que les enfants sont fatigués. Oui. Est-ce que vous dites ils peuvent dormir sur mon lit?
2: Ah oui, bien sûr. Moi, ah, oui. Ouais. Avec plaisir, même.
0: Bah, ça me fait chier.
2: Ah bah, mais pourquoi?
1: Parce que c'est ton lit?
0: Parce que c'est mon lit.
2: Ah ouais? Oui, mais
1: toi,
2: bon,
1: en revanche, j'ai envie d'aller te coucher dans ton lit.
0: Non, mais parce qu'en plus, si j'ai un moment j'ai envie d'aller me coucher, bah je peux pas, quoi.
2: Ouais, bah, oui, mais...
0: Et puis l'enfant, je sais pas, s'il bave sur mon oreiller, tout ça, bah toi.
2: Bah tu changes les draps après.
0: Ah non, l'enfant... pas le soir.
1: L'enfant qui veut partir, en plus, souvent, c'est un peu le prétexte, quoi. Donc là, tu sais que s'il dort, c'est pas lui qui va presser les parents pour rentrer.
0: Bah oui.
9: Sinon, comme quand tu fais dans les fêtes de famille, tu mets deux chaises face à face, bam, ça fait un mini-lit pour l'enfant, c'est parfait.
0: Tu fais ça dans tes fêtes de famille, toi?
2: Attends, mais je connais pas ça.
9: Vous avez peut-être été crevé dans les fêtes de famille, tu t'endormais et tu mettais deux chaises face à face, et bam.
0: Vous n'avez aucun respect pour les enfants dans votre famille.
2: Non, mais je connais personne qui fait ça.
1: Tiens, allez, dors sur une chaise.
0: C'est génial. C'est bien, ça. Et papy, il faut qu'il s'asseye. Il n'y a plus de place. Tu le mets par terre à côté du chien.
2: C'est fou.
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0: 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Et c'est le moment maintenant de notre petite récré. C'est le jeu de Florent, le producteur de l'émission. Oui. Tous les jours, il nous fait rêver. Avec un jeu différent, qui a rapport avec un truc d'actu, un truc qui se passe dans le monde. On a Amandine qui est avec nous au téléphone. Bonjour Amandine.
17: Bonjour Manu, bonjour les ouinouins.
0: Sois la bienvenue dans notre récré de 9h32. C'est le moment de jouer ensemble. J'ai hâte de savoir de quoi il va s'agir aujourd'hui.
9: Eh bien hier, c'était la fête des mères.
0: Effectivement.
9: Et voilà. Et du coup, pour rendre hommage à toutes les mamans, je vais vous poser des questions et je vais vous faire deviner en fait des mamans célèbres.
0: Okay. La réponse, c'est une maman célèbre.
9: Exactement. Et on va apprendre des petites choses, bien sûr.
0: Ah, évidemment, bien sûr. On apprend toujours des petites choses.
9: Et
0: avec
9: oui,
0: vous,
9: bien sûr.
0: C'est croustillant.
9: On va commencer avec Amandine.
0: Allez.
9: Alors,
17: oui.
9: Amandine, pendant tout le mois de décembre 2021, cette maman a engagé un pianiste professionnel qui venait réveiller ses enfants North, Saint, Chicago et Psalm avec des musiques de Noël.
0: Un pianiste qui venait tous les matins.
9: Exactement.
2: Moi, je sais.
0: Ça sent les Kardashians, ça.
2: Ah,
9: à une maman qui a un enfant qui s'appelle North, ouais.
2: Oui.
9: Exactement.
2: Ah, c'est ça. Fort, hein.
9: C'est les Kardashians, ouais.
0: Ah, c'est fort. Mais je me dis qu'il pourrait avoir assez d'argent et assez de temps, ouais, à dépenser là-dedans.
9: Kim Kardashian faisait venir un pianiste pour réveiller ses enfants avec des musiques de Noël. Et il faut savoir que le pianiste en question était, c'était un lauréat d'un Grammy Award.
2: C'est une dinguerie.
9: Tout le mois de décembre.
0: C'est tout. Je pense que le mec au début, il dit non. Ensuite, elle lui dit, quel est votre prix? Il lui a donné un prix. Elle a accepté. Il a dit, ok, je viens.
2: Parfait.
9: Lorenza. dans son jardin. Cette maman a acheté deux ruches avec 80 000 abeilles pour faire du miel pour ses deux filles, Blue Ivy et Rumi.
2: C'est Beyoncé.
9: Exactement. Beyoncé a acheté des ruches.
0: Juste pour faire du miel pour ses enfants.
9: Ouais, en fait, vas-y.
2: Non, mais je connais pas les infos, mais je connais juste les prénoms des enfants de ça. Donc ça m'aide, en fait.
9: En fait, elle produit des centaines de pots et elle en fait manger à ses filles pour les désensibiliser aux allergies au pollen.
0: Oh,
2: c'est
0: ouais.
2: Très bien. Wow. C'est fou.
0: Mes voisins, ils ont des ruches, hein, chez eux.
2: La chance.
0: Bah oui. Il y a un apiculteur qui s'en occupe et puis il s'en occupe, il récupère du miel et puis eux, les voisins, ils ont du miel.
2: Et t'as du miel gratos?
0: Et bah si j'en demande, ils peuvent m'enfiler.
2: C'est trop bien.
9: C'est pas mal, ça.
0: Bah ouais. Alors.
2: Putain.
0: Alors tranquille quoi.
2: Tes voisins sont mieux que les miens.
0: Bah donc c'est compliqué d'avoir des ruches dans son appart.
2: C'est vrai, c'est vrai, c'est très compliqué.
9: Nico, ouais. Elle a été mariée. Cette maman a été mariée avec ses deux frères et elle a eu un fils avec César qu'ils ont appelé Césarion.
0: Attends, avec ses deux frères. Ah non, ah ouais, elle était mariée avec deux frères, pas ses deux frères.
9: Si, hein. Si. Cette maman a été mariée avec ses deux frères et elle a eu un fils avec César.
0: C'est une mère qui est en prison?
9: Avec César. Non, une maman chelou. Qui a eu un fils avec César.
0: Ah, à l'époque!
2: Eh oui.
9: Bien sûr.
0: Ah, Cléopâtre?
9: Exactement.
2: Oui.
0: Mais Cléopâtre, elle s'est mariée avec ses frères?
9: À 18 ans, elle a épousé son frère de 10 ans pour régner sur l'Égypte. Et en même temps, elle est devenue la maîtresse de Jules César. Et
0: son, son frère de 10 ans.
9: Exactement. Et après la mort de son premier frère à la guerre, elle a épousé son autre frère de 12 ans. Et au final, elle l'a fait empoisonner pour placer son fils sur le trône.
2: C'était le bordel à l'époque, hein.
9: Wow, ah, pas de cadeau à Noël, hein.
2: Ça va mieux, actuellement,
0: Cléopâtre, le seul truc bien qu'elle ait fait, c'est la colle, quoi.
9: Ah ouais, non, c'est chaud, Cléopâtre.
2: Wow.
0: Ah oui, oui. Les mamans célèbres.
9: Manu, on la surnomme la Queen of the Pop. Toi, t'aimes bien la vanner. Alors, il faut savoir qu'elle est brontophone. Et elle a avoué aussi que son meilleur coup, c'était John Fitzgerald Kennedy Jr.
0: Alors, je vois qui c'est, mais brontophone, c'est quoi?
9: Eh ben, alors, c'est qui déjà?
0: Alors c'est Madonna.
9: Exactement, c'est Madonna. Et en fait, brontophone, c'est la peur de l'orage. Et avant chaque concert en plein air, en fait, il faut savoir qu'elle consulte les plusieurs météorologues pour être certaine qu'un orage ne viendra pas perturber son concert.
2: J'avais entendu ça. Ouais.
9: Elle se met à chialer sur scène parce qu'elle l'orage.
0: Mais si y en a un, du coup, qu'est-ce qu'elle fait?
2: Elle a déjà reporté. Hein. Ouais.
0: Non.
2: Si.
0: Waouh.
2: Ouais, c'est une dinguerie, ouais.
0: Et c'est pas mal.
9: J'ai une dernière pour Amandine.
0: Allez, Amandine, attention, c'est à toi.
9: C'est une ex Spy Girl. Et en fait, il faut savoir que chez elle, elle a un seau entier rempli des dents de lait de ses quatre enfants qu'elle refuse de jeter.
0: Mon sang, quoi, ça.
9: Mariée avec un footballeur.
0: Ah oui, c'est connu.
2: C'est quand même.
0: Footballeur. Amandine.
2: Ça commence par un V.
9: Ouais, par Vic.
0: Victoria Ronaldo.
2: Ah, bien évidemment. Mais non,
0: c'est une blague, Amandine.
18: Bah oui, j'ai bien compris.
0: Victoria.
18: Beckham.
2: Ouais.
9: Elle garde un seau avec toutes les dents de ses enfants.
2: Ça me
9: dé. Et sa famille lui ont conseillé de faire un collier avec.
2: Ah, mais.
0: Non, rien ne va. C'est. Ouais. Ah non, le seau dedans. En plus, t'imagines, tu te plantes, tu penses que c'est le seau KFC, tu prends le seau dedans.
2: Ah, ça me dégoûte.
0: Rien ne va. Merci beaucoup pour ces belles histoires de maman. Et bonne fête à toutes les mères en retard avec ce beau jeu qui nous a fait rêver.
2: Bien sûr.
0: Amandine, je vais t'offrir le mug Manu sur Énergie. Je te rajoute le t-shirt Manu sur Énergie aussi.
18: Ah, c'est gentil, merci beaucoup.
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0: Énergie. On continue à parler de notre week-end. Et des choses pas jolies qu'on a faites pendant le week-end. J'ai fait un truc pas ouf.
2: Ah, qu'est-ce que t'as fait?
0: Pas grave, mais pas ouf. J'ai pris le train. Et au moment où je m'assieds dans le train, il y a la voix de la SNCF, hein, une dame, une contrôleuse j'imagine, qui parle et qui explique que pour que les gens puissent mettre tous leurs valises, donc les grosses valises, il faut qu'on mette nos petites valises
2: en dessous du siège.
0: Sous le siège.
2: Ouais.
0: Et j'ai pas bougé pour aller prendre ma petite valise.
2: Oh là là là là. Donc t'as pris, ça se trouve, quelqu'un avec une grosse valise était en détresse.
0: Franchement, la mienne, je l'ai mise derrière sous un truc, mais il y aurait pas eu de place pour une grosse, ça aurait pas changé la grosse valise. Et en plus j'avais mon sac à dos déjà. J'avais un petit sac à dos avec mon ordinateur.
2: Ça, tu le mets au-dessus alors?
0: Et non, je l'ai mis en dessous justement. Oh, vous me jugez là?
2: Pas bien.
9: Bah ouais, c'est pas ouf.
2: Ah oui, petite tape sur les doigts.
9: Ça mérite pas d'amende, mais.
0: J'aide toujours les gens quand ils doivent sortir leur grosse valise.
2: Ah bon? Ça rattrape pas, hein.
9: Vraiment?
0: Putain, c'est dur quand même.
9: Non, mais c'est. Heureusement que Lorenzo le contrôle pas.
0: Putain, j'ai
9: dans les trains.
0: J'ai pas un droit à l'erreur, moi. Oh la vache!
2: C'est rien.
0: Florence est avec nous. Bonjour, Florence.
21: Salut Manu, salut les wawas.
0: Bienvenue sur Énergie Florence, on partage nos petits péchés le week-end, on t'écoute.
19: Alors moi, samedi, je devais ouvrir ma boutique à 14h et en fait, je l'ai ouverte à 14h30 parce que je voulais absolument finir mon replay de PK Express.
0: C'est marrant ça, parce qu'un replay, le but, le principe, c'est que tu peux le commencer,
2: quand
0: l'arrêter quand tu veux.
2: Quand
0: tu
2: veux. Ouais, c'est ça. Bah, oui.
19: Mais j'étais à fond dedans, je voulais trop.
9: T'as envie de bosser, Florence.
0: Alors, quand tu dis ta boutique, c'est ta boutique à toi ou c'est la boutique dans laquelle tu travailles?
19: On l'a en associé, mais l'associé n'est pas au courant.
2: Ah, là, il l'est.
0: Oui, maintenant, oui.
9: Il va l'être. Hein.
0: C'est une boutique de quoi?
19: De fleurs.
0: Bon.
2: Ça va.
0: Ça va.
9: C'était que la fête des mères ce week-end. C'est qu'on s'en branle, les fleurs.
0: Vous étiez ouvert dimanche?
19: Bah oui, en plus, donc bon, ça rattrape mon retard de 30 minutes.
2: Ouais, bien sûr.
9: Ça va, j'ouvre demain.
0: On va dire ça plus tard.
2: Non, mais s'auto-rassure.
0: Les fleuristes, le jour de la fête des mères, c'est, je vous vois, hein, c'est. Ouais.
2: C'est ça bombarde.
0: Vous êtes à la fin de votre vie, quoi.
2: Mais en même temps, ça chiffre aussi, hein, donc oui. Faut se dire ça.
0: Ah là, on fait les chiffres.
2: Là,
0: Florence, est-ce que c'est quoi le meilleur jour de l'année pour acheter des fleurs?
19: La fête des mères, c'est plutôt pas mal. La Saint-Valentin, ça marche bien.
0: Ah, ouais. Puis la Saint-Valentin, il y a toujours deux. Il y a toujours pour la femme et la maîtresse.
9: non.
19: Ça, c'est des questions professionnelles, je ne dirai rien.
0: On a eu tellement d'histoires comme ça qu'on nous raconte à chaque fois à la Saint-Valentin. T'en as eu toi aussi?
19: Oui.
0: Mais le mec vient, il achète vraiment deux différents, quoi. Et tu le sais pourquoi c'est les deux?
19: Pas spécialement. Il y a ceux qui achètent exactement les mêmes aussi. Hein.
2: Ah, c'est encore plus.
9: Mettez deux étiquettes à ma chérie.
0: Écoute, ouais.
9: Ah oui, toi, tu vends.
0: Bah oui, c'est ça. Bah, toi,
2: c'est pas trop bien.
0: Florence, ça pourrait être un bon slogan pour les fleuristes. Hein. Vous voulez nous aider, trompez votre femme.
19: J'en parlais à l'associé.
0: Pardon, c'était une vanne. On t'embrasse, Florence. Merci de nous avoir appelé.
19: Bonne journée.
0: Belle journée à toi. Il y a Marilyn qui est là. Bonjour, Marilyn.
20: Bonjour Manu, bonjour les boys.
0: Toi aussi, tu as pêché ce week-end, Marilyn?
20: Eh oui, j'ai pêché.
0: Qu'est-ce que t'as fait?
20: Je suis restée en pyjama tout le week-end parce que j'avais la flemme de m'habiller.
0: Mais alors attends, t'es restée chez toi ou t'as bougé dehors?
20: Non, je suis restée chez moi quand même.
2: Ça va.
0: T'es restée en pyjama donc de quoi? Du vendredi soir au dimanche soir au lundi matin?
20: Oh, ouais, presque.
0: C'est pas mal ça. J'ai fait une fois dans ma vie.
2: Et alors,
0: honnêtement, c'est une vraie expérience à faire une fois dans votre vie.
2: Je crois que je l'ai fait un peu malade, moi, mais ouais. Ben,
0: moi, j'étais pas malade, mais j'avais vraiment envie de rien faire, de rien foutre. Je suis resté quasiment au lit tout le week-end.
2: Oula! Ouais, ah oui.
0: Beaucoup, hein. Mais à un moment, tu bascules dans le, je vais le faire.
2: Ouais, en fait, une fois que ça fait longtemps, tu te dis, bon, autant rester tout le week-end, quoi.
9: C'est marrant, tu parles comme si c'était une mission, quoi.
2: Ouais, c'est ça.
0: Mais c'est un peu ça. Le dimanche, quand t'es là, tu dis, est-ce que je vais faire un truc? Non, mec. Ma mission, effectivement, mon défi, c'est de rester au lit jusqu'au lundi matin.
9: Mais quand tu t'es relevé après deux jours, tes jambes, elles étaient pas genre hyper...
0: J'ai un mois de rééducation. Merci Marilyn de nous avoir appelé.
20: Merci à vous.
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0: Elle a fait trois stades de France ce week-end, Aya Nakamura.
2: La queen.
0: J'ai l'impression que ça va plutôt pas mal pour elle.
2: Oui.
0: Et elle a présenté même le maillot du PSG à deux étoiles pendant des concerts.
2: Oh, je l'ai vu. Ouais. La classe, elle l'a reçue et tout, la chance.
0: Putain.
2: Ah, quelle femme.
0: Ah, quelle femme, comme tu dis.
2: Ah ouais.
0: On veut faire un petit verre.
2: Allez. C'est vrai que c'était ça.
0: Les discussions de comptoir. 9h56, on va s'en aller, mais on n'est pas encore parti. Et pour lancer cette journée, on a le titre qui va vous lancer dans un bon mood. Et on a aussi Pierre avec nous au téléphone. Bonjour Pierre.
22: Bonjour.
0: Oula, on t'entend pas bien Pierre.
22: Tu m'entends?
0: Ah, je t'entends.
2: Oui.
0: Ah, là oui. Tu vois?
22: Vous allez bien?
0: Mais on est bien, on est heureux, on est content. Franchement, on est bien. Voilà. Il y a un peu de frais dans l'air et on se dit, tiens, ça va, c'est pas encore la fin du monde. Donc on est content. Et voilà. Et on reprend la semaine. Tu nous appelles d'où?
22: Je vous appelle, moi je travaille à Saint-Malo.
0: Oh, c'est bien Saint-Malo.
22: Et par contre, j'habite à Rennes. Donc là, je viens juste d'arriver au travail.
0: Rennes, Saint-Malo, il y a combien de kilomètres?
22: Il y a 80. Je mets un petit trois quarts d'heure.
2: Ça va, en vrai?
0: Trois quarts d'heure pour 80 kilomètres? Ah oui, tu vas.
22: Ouais, non,
0: tu sais où sont les radars, quoi.
22: Ouais, exactement.
0: Non, c'est pas avec modération.
2: Prudence,
0: pardon, c'est ça. Non. Très bien, et tu fais quoi?
22: Du coup, moi, je suis pizzaïolo.
0: Oh.
22: Du coup, j'ai monté ça avec mon ancien patron, avec qui ça avait bien matché, et voilà. Je vais rentrer à Saint-Malo à faire des pizzas.
0: Et maintenant, t'as ta pizzeria à toi.
22: On l'a pitché tous les deux, exactement. Ouais.
9: L'odeur des pizzerias, quoi.
0: C'est
22: ah bah là, ouais.
0: Ah mais c'est la vie. La pizza, c'est la vie, quoi.
2: Ah ouais, ouais. Ça c'est vrai.
9: Dans quelle zone?
0: T'en fais combien par jour?
22: Entre 60 et 80. Après le week-end, un petit peu plus, mais entre 60 et 80.
0: J'ai une vraie question. Est-ce que le fait de, tu sais, en fait, quand tu fais toujours quelque chose, ça peut te dégoûter? Je me dis, est-ce que t'es dégoûté de manger une pizza ou non, ça va?
22: Pour l'instant, ça va, mais je fais attention. Hein. Je sais que je peux pas en manger non plus tous les jours, mais voilà, peut-être une à deux fois par mois, pas plus, quoi. Sinon, oui, je pense que. Je serais un peu dégoûté. Ouais.
0: Et t'as une spécialité? Genre, c'est ta pizza à toi?
22: Moi, ce serait la classique, je pense, la margarita. Sauce tomate, un peu de mozzarella avec une petite feuille de basilic, c'est très bien.
0: Et tu fais pas, évidemment, pour qu'on reste amis, tu ne fais pas la hawaïenne?
22: Ah non, je voulais en parler d'ailleurs, on n'a pas d'ananas chez nous.
2: C'est interdit. C'est bien dommage.
0: Oh, cette phrase! Non, Lorenza. Non, je sais, mais Lorenza, elle met de l'ananas sur les pizzas et dans sa raclette.
2: Oui.
22: Ah oui, quand même, ouais. Bon, on nous a demandé, hein, mais non, j'ai refusé.
2: Ah ben voilà, il y a des gens qui demandent.
0: Il y en a qui demandent?
22: Ouais, mais ça arrive avec deux fois en un an, donc ça va.
0: Ah, voilà. Ah, il y a de moins en moins de vilaines personnes dans le monde. Pierre, je te souhaite une belle journée remplie de pizza, éclate-toi, régale-toi, et je vais t'offrir le mug Manu sur Énergie et un bon pizza YOLO. Ça a besoin d'un bon t-shirt.
2: Ah oui, c'est sûr.
0: C'est comme un boulanger.
22: C'est la base. Ah bah, merci à vous.
0: Et donc, je t'offre le t-shirt Manu sur Énergie aussi.
22: Trop bien, merci à vous. Et bonne journée.
0: Et belle journée à toi, Pierre. Merci de nous avoir appelés. Il est 10h, on s'en va, on sera de retour demain pour démarrer une nouvelle journée. Comme chaque jour, on se quitte avec le titre qui va vous lancer le mood de la journée. Ne vous laissez pas avoir par les gens qui vous disent que le lundi, on fait la gueule, que « Oh, c'était mieux le week-end, Déjà, quelqu'un qui fait « c'est pas quelqu'un de bien. Donc, vous arrêtez avec ça maintenant et vous vous régalez. DJ Antoine avec ma chérie. Parfait. Maintenant, pour lancer cette journée. Voilà.
2: Ça date.
0: Ça vous donne le mood. À demain.

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1: Qu'il est gros cet impact.
2: Bah, pas tant que ça, on s'y habitue quand même très vite aussi, hein, tu vois.
3: Mais tu peux pas aller chez Carglass, ils ont pas la résine pour les trous de phare,
2: je sais pas. Non, c'est un truc en plastique en plus, donc je peux pas. Voilà. Donc, du coup, je vais le laisser comme ça.
1: Bah oui, t'as raison.
2: J'ai vu le prix, j'ai dit, bah.
1: En vrai, si ça crée pas de danger, on s'en fout.
2: Exactement.
3: Tu vois. C'est quoi, comme impact? C'est quoi? C'est juste une petite fissure, un petit.
2: C'est avec, tu sais, j'ai passé le rotofile à côté de ma voiture. Et il y a un caillou qui est parti dans le phare.
1: Ah oui. Oui, voilà, mais ça va.
2: Donc
1: ça
2: c'est
1: va.
2: Un impact avec les petites brisures autour là.
3: Non, mais le problème c'est pas le phare, c'est toi en fait. C'est-à-dire que, en fait, quand tu te balades à côté de chez Nico, tu sais pas si tu vas mourir par une voiture qui va t'écraser ou alors un gravier qui t'arrive dans la gueule parce qu'il passe le rotofile.
2: C'est le problème. J'ai merdé.
3: C'est pour ça qu'ils ont fermé les routes autour de autour de chez Nico.
2: Bon, du coup, je vais le laisser casser, quoi.
1: Oui, laisse-le.
3: Mais tu sais quoi, je vais dire un truc. Mais moi, chez moi, j'ai une fenêtre que je dois réparer. Je la laisse casser comme ça aussi.
2: Ah ouais?
1: Mais ça c'est plus sûr quand même.
2: Avis à tous les cambrioleurs.
1: Ah ouais.
3: Non.
1: Et puis le froid surtout.
3: Non, c'est qu'elle, non, mais elle ferme très bien.
1: Ah.
3: Ouais. Mais je vous avais parlé, je la cale avec une raquette de tennis.
1: Ah oui.
3: Parce que en fait, la fenêtre, je sais pas pourquoi, c'est pas très droit. Donc quand je l'ouvre. Elle tombe et elle va se refermer.
1: Oui.
2: Ah oui, mince.
3: Bah oui, donc quand je veux aérer la chambre, et bah voilà, donc je suis obligé de la caler. Et pour la caler, bah j'ai un peu tout essayé.
2: Putain.
3: Et en fait, ce qui marche le mieux, c'est une raquette de tennis. Et donc, du coup, dans ma chambre, depuis maintenant 2 ans, j'ai une raquette de tennis. Et tous les gens me disent, mais pourquoi t'as une raquette de tennis? Pour caler la fenêtre.
1: Ils
3: me
1: disent, bien sûr. C'est le MacGyver, quoi.
3: Mais totalement.
1: C'est alors, toi.
3: MacGyver de la merde, hein.
1: Oui.
3: Vous l'avez acheté où, votre MacGyver? Chez Temu. Je pense qu'on a tous des trucs chez nous qui sont cassés, mais on fait avec. Quelle est la chose qui est cassée chez vous et vous faites avec? Allez, appelez-nous. 0870 42 48. Les MacGyver de Wish vous souhaitent une bonne journée aujourd'hui. On a Armand qui est là au téléphone. Bonjour Armand, bienvenue parmi nous.
4: Bonjour Manu, bonjour les Wawins.
3: Armand, tu nous appelles d'où?
4: Je vous appelle de Besnay, dans le Rhône.
3: D'accord, c'est le sud de la France.
4: Au niveau de Lyon, à peu près.
3: Ah oui, c'est le... Non, mais c'est le sud par rapport à Lille, voilà. Armand, est-ce que t'as un truc cassé chez toi?
4: Non. À peu près, je vois, sur toutes les choses cassées, je suis à peu près, je vois.
2: Il y a la checklist.
3: Il n'y a pas un truc qui est cassé, mais tu le répares pas, même une lumière ou un truc comme ça, et tu fais avec?
4: Non, parce qu'après, sinon, je me fais gronder par ma copine, alors...
3: Oulô!
2: Putain, ça file droit, hein.
1: Ah oui, ça rigole pas.
3: Il rigole pas, Armand. C'est-à-dire que quand il y a un truc à repeindre, il le repeint. Hein. Ça plaisante pas. Qu'est-ce que tu fais dans la vie, Armand?
4: Moi, je suis agriculteur.
3: D'accord. T'as quoi? T'as des animaux ou c'est...
4: Oui, j'ai des vaches et des chèvres et en même temps des fruits et des légumes.
1: Ah, c'est la totale.
3: Ah, tu fais
1: complet,
3: tout.
1: Complet, quoi.
4: Oui, on fait tout, oui.
3: Ah non, il est obligé de faire tout parce que sinon, sa femme...
1: Ah oui. Oh, c'est génial. Non, après,
4: je suis pas tout seul. On est 5 en tout à travailler sur la ferme.
3: Et tu fais les fromages?
4: Oui, on fait les fromages avec les fromages, le lait de vache et le lait de chèvre aussi. Fromage
1: et miam, miam, miam.
3: Putain, c'est bon le fromage. Le fromage, c'est la vie. Franchement. Mais en fait, tu te fais des repas à toi tout seul?
4: Pratiquement, oui. Il nous manque juste les œufs, on n'a pas les poules sur la ferme.
3: Ah oh, putain, j'ai des poules. Si tu veux, je te file des œufs de poule et tu me files des.
1: Il est malin, hein.
3: Du fromage.
4: Ah, oui, on fait du troc, ouais, c'est bien ça.
1: Moi, je veux bien goûter pour être sûr que ce soit bon.
3: Non, qu'est-ce que t'as échangé?
1: Un sourire.
3: Attends 2 secondes. Lorenza?
1: Oui?
3: Va te faire foutre. Armand, je vais t'offrir le mug Manu sur Énergie pour te remercier de nous avoir appelé ce matin.
4: Super, merci beaucoup. Passez une bonne journée.
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3: C'est parti comme chaque jour, voici les sondages du matin, tout le monde participe.
1: Allez.
3: 7% des hommes en ont déjà porté un. Ils ont déjà porté quoi, Nico?
2: Un toupet.
3: Ce n'est pas un toupet. Ce n'est pas un toupet, ce n'est pas une perruque et ce n'est pas sur la tête.
1: C'est un vêtement?
3: Oui, absolument. On peut considérer que ça fait partie des vêtements, on va dire. Même si ce n'est pas vraiment un vêtement. Florent, notre producteur?
6: Un soutien-gorge.
3: Non, mais on n'est pas loin. Alors vraiment, si c'est pas le soutien-gorge, le Nico?
2: Le string?
3: C'est pas le string.
1: Non mais...
3: C'est pas une culotte. Et c'est pas un soutien-gorge.
2: Ok.
3: 7% des hommes ont déjà porté un. Lorenza?
1: Le porte-jartel.
3: Un porte-jartel, absolument.
2: Oh.
3: C'est beaucoup, hein, 7%.
1: Ouais, c'est vrai que c'est pas mal. Après, vous aimez bien faire des petits tests, j'ai remarqué.
3: Ah, moi, j'avais testé. Je vous ai dit, j'avais testé...

0: non, toi?
1: J'avais testé le soutien-gorge et la culotte.
2: Bah ouais, oui, moi, ouais, string, ouais.
0: Mais vous aimez trop faire ça? C'est bien, vous êtes déconstruit et décomplexé, nous on adore.
1: On est déconstruit et décomplexé.
3: Non, mais on adore.
1: Teste seul dans notre coin.
0: Ah non, mais moi j'ai déjà remarqué que mon coloc, c'est vrai, il est intrigué des fois, il a les soutifs de.
1: Mais honnêtement, je pense qu'il y a énormément de mecs qui ont essayé de mettre un soutien-gorge pour savoir
0: mais
1: ce que ça faisait, quoi.
0: Mais ouais, c'est pour ça que je dis. Allez-y, parce que nous, ça nous fait marrer, en vrai, c'est
1: bien. J'irais même plus loin, on a mis des oranges dedans.
0: Mais évidemment, ou du petit coton, là, des petits cotons.
1: Les mouchoirs.
0: Ouais, les mouchoirs.
1: Oui, bien sûr, évidemment.
0: Bah, moi, j'adore. Franchement, je fais plus souvent.
3: Et t'appuies dessus, les emplois de fouette.
1: Je sais pas, moi, je suis pas allé jusque-là. Non, parce que quelqu'un rentrait dans la pièce. En moyenne, on fait ça 23 minutes par jour. Qu'est-ce qu'on fait pendant 23 minutes par jour, Florent?
4: Être aux toilettes?
1: C'est non, on n'est pas 23 minutes, c'est.
0: C'est, non,
1: mais... c'est vraiment. T'as pas envie de parler aux gens.
0: C'est un problème digestif.
1: Nico?
3: C'est penser à un sujet en particulier ou pas?
1: Non. Non, c'est une activité. C'est quelque chose.
0: Rigoler?
1: Non, c'est pas rigoler. Non. On le fait à la maison, Nico.
3: Et trucs de couple ou pas?
1: Tu peux le faire en couple, mais.
3: Ouais, mais il n'y a pas d'intérêt, quoi. C'est pas.
1: Non, pas vraiment, non. Aurélie, au standard?
5: C'est une tâche ménagère?
1: Oui, c'est une tâche ménagère. Oui, on est dedans, Florent.
4: Faire le ménage? Ah non, je sais ce que je viens de dire.
0: Ça va,
3: qui le fait pas ou pas?
0: T'es réveillé?
1: Bon, je vais vous donner la réponse.
0: Bah, vas-y.
1: En moyenne, nous faisons cela 23 minutes par jour, c'est la vaisselle.
0: Oh, c'est pas mal, je trouve que c'est beaucoup.
2: C'est énorme.
1: Ça dépend. Je trouve ça beaucoup.
0: Ça dépend. Si c'est une grande famille, voilà, mais bon, c'est quand même beaucoup.
1: Alors, si c'est une grande famille, tu passes à côté, tu fais comme si t'avais pas vu.
0: C'est vrai.
3: Il y en a bien qui va le faire.
1: C'est la vaisselle, c'est vraiment c'est un duel, en fait. C'est celui qui craquera en premier.
0: Moi, j'adore ça me détend.
1: Eh ben, passe à la maison. C'est la phrase que 7% des femmes ont la plus dite à leur père quand elles étaient enfants. Quelle est cette phrase, Lorenza?
0: C'est une question?
1: Non, c'est une affirmation.
0: Okay.
1: Même une affirmation avec un point d'exclamation, on pourrait dire.
0: Ah
1: oui, absolument.
3: Maman m'a dit oui.
1: Non. Non, c'est un truc vraiment en rapport avec le père.
3: Ah d'accord.
1: C'est une phrase vers lui. Lorenza?
0: T'es trop poilu.
1: Et c'est pas loin de ça. C'était tu piques.
0: Ah oui. Ah mais c'est vrai. Il y a toujours la barbe qui pique.
3: Ouais, tu dis ça à ton papa et à ta mamie.
0: C'est vrai.
1: Tu le dis même des fois après qu'elle soit partie, tu fais. Ah.
0: Elle pique.

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1: C'est bluffant quand même, non?
2: Parce que c'est pas
1: une coïncidence, quoi. Il y a un truc qui se passe entre elle et moi, quoi.
3: Ouais. Bah,
4: L'important, c'est l'écran.
1: Vous avez pas le fluide.
2: Non.
1: Qu'est-ce qui est cassé chez vous et vous vous en foutez? C'est la question qu'on se pose ce matin. Qu'est-ce que vous avez de cassé? Et puis, à force, ça devient un truc, en fait, qui est normal que ce soit cassé. C'est normal que ce soit comme ça et vous avez trouvé un moyen de le contourner. Du coup, on économise de l'argent et on est très bien avec ce truc cassé chez soi. 0 870 42 48, vous continuez à nous appeler. On va écouter Taylor Swift juste après. Il y a Lucille qui est là. Bonjour, Lucille.
5: Salut Manu, salut les ouin-ouin.
1: Sois la bienvenue parmi nous, Lucille. Qu'est-ce qu'il y a de cassé chez toi? Mais tu t'en fous, t'as trouvé un moyen de contourner le problème.
5: Alors moi, c'est le joint de ma machine à laver qui est fissuré, ce qui engendre des fuites. Et du coup, j'y ai inséré un sac congélation. Depuis, ça retient l'eau et j'ai pas besoin de payer une réparation.
2: mais t'es trop maligne.
1: Oui, mais le sac de congélation, quand il a l'eau, faut le vider après.
5: Exactement.
2: Ouais, bon,
5: plus de fuites dans la buanderie.
2: C'est pas pratique, mais franchement, d'y avoir pensé et tout, c'est smart, quoi.
1: Mais ça coûte cher, hein. Ça coûte cher un joint de machine à laver?
5: Alors une réparation avec déplacement d'un technicien, c'est 140 euros. Donc je vais y passer, mais pas tout de suite.
1: D'accord. Bon bah on va remercier les.
2: Mais...
1: On va remercier les sacs de congélation.
2: Voilà.
1: Ouais.
5: Voilà. Absolument. Ça fonctionne. Exactement. Vous pouvez y aller.
1: Tu récupères de l'eau, c'est toujours sympa.
5: J'arrive
1: avec,
5: c'est top.
1: Écoute, exactement, les plantes sont mortes hein, depuis, puisque forcément, puisque il y a c'est de l'eau de la machine,
2: oui,
1: hein,
2: bah
1: forcément,
2: oui,
1: donc il y a le produit hein, dedans.
4: Mais ça sent bon.
5: Exactement, tout à fait.
1: Ah bah écoute, la plante est morte mais elle sent bon. Elle sent le soupline. C'est sympa. Merci beaucoup Lucille de nous avoir appelé.
5: Merci à vous. Bonne journée, à bientôt.
1: Belle journée à toi. Qu'est-ce qu'il y a chez vous de cassé? Mais c'est pas grave, vous continuez à l'utiliser, vous rusez. Nico, oui.
4: Moi, j'ai ma plaque à induction, moi, qui est pétée. En fait, il y a un feu qui marche pas, mais il y en a trois autres qui, eux, fonctionnent.
1: Oui.
4: Donc, je me dis que finalement, ça va. Et parfois, elle fait sauter les plombs aussi. Il y a écrit erreur 22, ER22, et je sais que quelques secondes plus tard, ça fait sauter les plombs.
1: Ah, d'accord. Non, tu le sais que ça va sauter quand il y a marqué erreur 22.
4: Je suis habitué. Mais pareil, tu vois, c'est mon petit rituel. Bam, je remets le truc, et puis ça ressaute pas avant une semaine, quoi.
1: D'accord.
4: Voilà, c'est ma plaque. Si un jour il y a un incendie chez moi, vous saurez d'où ça vient.
1: C'est ma plaque. C'est quoi? À ton enterrement.
2: Ah là.
1: C'est vrai que. Il aurait dû l'écouter, cette erreur 22.
4: Mais les pâtes étaient al dente, donc ça va.
1: Alors, Sandrine est au téléphone. Bonjour Sandrine.
6: Salut Manu, salut les ouin-ouin.
1: Bienvenue sur Énergie. Sandrine, qu'est-ce qu'il y a de cassé chez toi? Mais tu t'en fous.
6: Alors la branche de ma lunette s'est détachée du verre. J'ai pu la raccorder avec un élastique pour cheveux.
1: Oula, alors là.
2: Vous êtes tous très intelligents, enfin, c'est.
1: Mais
2: cool.
1: Alors j'ai des lunettes, mais si la branche elle se casse, comment t'arrives à mettre un élastique pour la faire tenir?
6: En fait, c'est le petit bout de en ferraille qui s'est détaché de la branche. Mmh. Et ben, je me débrouille, hein. Je fais système D, j'entoure. Et puis, ça tient quand ça tient. De temps en temps, je le remets, mais ça va. Ça le fait. Ça fait deux ans, ça le fait.
1: Deux ans, oui.
2: C'est une dinguerie.
1: Ça fait deux ans, elle. Moi, j'avais un pote, il avait tenu comme ça des années avec du scotch sur les lunettes.
4: Ah ouais?
1: Ouais. Et moi j'avais aussi mis de la super glue au milieu. Les lunettes s'étaient pétées en deux au niveau du truc sur le nez là. Bah, j'avais mis de la super glue. Ouais, c'était les lunettes de soleil qui m'avaient coûté un bras.
2: Bah, c'est ce que j'allais dire. Au prix que ça coûte, c'est normal.
1: Aujourd'hui,
2: la vie coûte cher actuellement.
1: Mais ça c'est incroyable. J'en parlais avec vous savez Madame Biron du troisième.
2: Oui, bien sûr.
1: Ouais, on dit tous la même chose. Hein.
2: Bah,
1: la vie coûte cher.
2: Ça
1: c'est sûr.
2: Heureusement. La patate fixe.
1: Ah mais vive la patate fixe, vive la colle, vive le scotch et vive les élastiques. Avec ça, franchement, on a tout réglé.
2: Le monde. Voilà.
1: Ah, tu prends un petit sac congélation et c'est réglé aussi pour la machine à laver. Alors la vie est belle. Sandrine, merci beaucoup de nous avoir appelé.
6: Merci, bonne journée.
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1: On a un peu de temps pour les infos. Nous allons parler bronzage.
2: Ah.
1: Yes.
2: Ah. Oui.
1: C'est important de se mettre de la crème.
2: Bien sûr, parce qu'on fait l'erreur quand on est jeune de croire qu'on bronze pas si on met de la crème solaire, alors que c'est pas vrai du tout.
4: Et le plus important, c'est l'arrêt du nez. Voilà, il faut le dire.
2: Non mais là, pardon, excuse-moi. Mais...
4: Ah, sans vanne. Ils vendent des sticks en pharmacie. Bah, j'ai été pendant 17 ans en couple avec un pharmacien, donc je le sais. Ils vendent des sticks de crème solaire en pharmacie. Juste pour des sticks, tu sais, un peu dur pour l'arrêt du nez. Parce qu'en fait, le soleil. Non, je te jure. Alors, attends, c'est un truc qui est très sérieux. Le soleil, il sort du visage, donc souvent c'est le nez qui est tapé. Les cancers de la peau, la majorité des cancers de la peau viennent de l'arête du nez. Parce qu'on se met rarement de la crème sur l'arête du nez.
2: Bah, je te promets important. Que je vais penser à toi cet été.
4: Attends, j'ai ma femme qui est mon ex-femme qui s'est foutue de ma gueule pendant des années. Mais...
1: Non, mais c'est logique, c'est important ce que je dis.
4: Et c'est pour ça que parfois, tu vois, les gars, ils font la zone T. Tu vois?
2: Ah, bien sûr, oui.
1: C'est quoi la zone T?
4: Bah, la zone T, c'est au niveau des sourcils et tu descends et l'arête du nez, quoi.
1: D'accord, et t'as des sticks spéciaux pour se mettre de la crème sur le nez.
4: Exactement, c'est des sticks, t'as l'impression que c'est des tubes de colle, mais pff, c'est la crème.
2: J'en achète un.
1: Mais tu peux aussi te mettre de la crème normale.
4: Non, sur le nez, mais c'est avec le stick, c'est pratique. Et moi, ayant des enfants, souvent, ils ne veulent pas la crème, ils préfèrent le stick, voilà.
2: Ok.
1: Oh putain,
4: c'est mon astuce. Chiante, mais mon astuce.
1: Non, elle est pas chiante. Non, parce que la vraie info chiante sur le bronzage, c'est moi qui vais vous la donner maintenant.
2: Ah, voilà. C'est quoi
4: qui dit mieux.
1: Selon un diététicien français, manger des épinards et des brocolis régulièrement aiderait à préparer la peau au soleil pour bronzer l'été.
4: Ah ouais, c'est chiant ça.
1: Ah, voyons, je vous l'avais dit.
4: Alors, c'est toujours des aliments nuls.
2: Ah, c'est bon les brocolis.
1: C'est bon.
4: Ouais, mais
2: j'ai une super peau pour bronzer. Ah ouais.
1: T'as une peau pour bronzer parce que tu manges des brocolis?
2: Bah, c'est ce que tu viens de dire, donc je suis ravie.
1: Bon, bah, fais-toi plaisir alors. Écoute, voilà. T'emmerdes pas et moi je vais continuer à mettre de la crème à bronzer. Voilà. Je trouve ça assez dingue. Je sais pas si vous avez entendu parler de ça. C'est une start-up, une nouvelle boîte qui s'appelle Tuyo, T-U-Y-O, qui a lancé un concept marketing qui est dingue. Ça s'appelle Acheter maintenant, payer peut-être. Ça vous dit rien?
2: Non.
1: Alors, le principe. Vous utilisez une carte pour payer, d'accord, comme votre carte normale, et certains achats ne seront pas débités.
4: Ah bon?
1: C'est Tuyo qui va payer à votre place. Oh. Et ils expliquent que c'est aléatoire.
4: C'est intéressant ça.
2: Mais attends, mais c'est fou, mais il y a quoi en contrepartie? Enfin, genre, tu dois rien faire. C'est comme ça.
1: Voilà, c'est comme ça.
2: C'est alors, trop bien.
1: Forcément, il y a un truc en contrepartie qu'on voit pas venir. Hein, parce que sinon,
4: ça va durer 24 heures.
2: À un moment donné.
1: Sinon, Tuyo, c'est tout foutu. Mais je sais pas.
2: Mais
1: je sais pas
2: ce qu'il y a.
1: Mais ça vaut peut-être le jeu.
2: Je vais te checker. Hein.
1: Mais après, voilà, si c'est de façon aléatoire, putain, t'achètes une bagnole, elle est remboursée. Avec mon pot, ça va être sur les brocolis, putain. Voilà l'info, je trouvais ça assez dingue.
2: Ah, c'est ouf.
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0: Participation, bonjour Elodie.
1: Bonjour Manu, bonjour l'équipe.
0: Sois la bienvenue parmi nous. Tu as déjà, quoi qu'il arrive Elodie, 200 euros. Mais t'as pas envie de t'arrêter là?
1: Ah ben non.
0: Évidemment,
1: l'ascension en vélo.
0: Mais exactement,
2: c'est terminé.
0: Cette petite montagne, elle est encore plus haute. Jusqu'où va aller Elodie? Peut-être déjà aujourd'hui jusqu'à 300 euros. En face de toi, il y a Johan. Bonjour Johan.
3: Oui, bonjour l'équipe. Bonjour Elodie.
1: Bonjour Johan.
0: Vous allez vous affronter tous les deux au Club Déjeuner. Je vous rappelle les règles du jeu. J'ai 100 euros comme chaque matin et j'ai trois questions. Le gagnant ou la gagnante sera celui ou celle qui aura deux points. À chaque question que je vais vous poser, si vous pensez avoir la réponse, vous donnez vite votre prénom et vous donnez votre réponse. Si c'est la bonne, ça fait un point. Si c'est pas la bonne réponse, le point va à l'autre. C'est le premier ou la première qui atteint deux points, qui gagne les 100 euros et qui revient jouer avec nous le lendemain, c'est-à-dire demain. Bonne chance à tous les deux, c'est parti. On joue au Club Déjeuner. Voici la première question. Quel chanteur, mort le 25 juin 2009, est Elodie. Actuellement... Je t'écoute.
1: Michael Jackson.
2: Yeah, oh, incroyable, avant même c'est la fin de la question.
3: Ouais. Bravo.
0: Je finis la question. Est actuellement au cœur d'un biopic projeté au cinéma. C'était Michael Jackson.
4: Elodie, elle va donner la réponse avant que tu poses la question.
1: Non, alors, sinon on va croire qu'il y a de la triche. Ça marche pas.
0: Est-ce que tu veux tenter de donner la réponse avant que je pose la question?
1: Non.
0: Alors, on passe à la deuxième question. Un point pour Elodie, zéro point pour Johan. Que signifie la lettre F dans le sigle français EDF?
1: Johan. Elodie.
0: Ah, c'est Johan qui a dit en premier, on t'écoute.
3: Français. De France.
0: Ah, mais... Non, t'as dit français en premier, ouais. Et c'était France. Ouais. EDF, c'est Électricité de France, ou alors Équipe de France. C'est France et pas français, ce qui veut dire que le point va à Elodie, ce qui veut dire qu'Elodie a deux points et que c'est gagné pour Elodie.
1: Wow, merci.
3: Bravo Elodie.
0: Yoann, il a tenté le tout pour le tout.
2: Il fallait
0: intercepter Elodie, mais c'était France et pas français. Je vais t'offrir le mug Manu sur Énergie, Yoann.
3: Merci beaucoup, c'est gentil.
0: Et tu nous rappelles quand tu veux, tu reviens là. Et Elodie, bah toi tu reviens demain.
1: Oui.
0: Alors,
1: avec grand plaisir.
0: Tu as, quoi qu'il arrive, 300 euros et demain tu vas tenter d'en gagner 100 supplémentaires. Tu es notre génie des génies en ce moment. Et pas mal, je sens bien.
2: On adore.
0: Je sens bien,
2: ouais.
0: On est bien, on est bien.
1: Croit les doigts.
0: Bonne chance à toi, rendez-vous demain à la même heure.
1: Merci, à demain l'équipe.
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0: Et on continue à raconter ce qu'on a chez nous de cassé, mais on s'en fout, parce qu'on a contourné le problème, parce qu'on est malin et qu'on va pas dépenser de l'argent jusqu'au moment où vraiment, il y a de l'eau qui coule du toit. Voilà. Mais en attendant, on se démerde, on contourne le problème. 0-870-42-48, on vous prend au téléphone. On peut s'en faire un petit tour de studio avant, Lorenza.
2: J'ai toujours ma valise cassée, c'est une énorme valise. Et il manque deux roues, mais on l'utilise comme table basse à la coloc. Et alors, ce qui est encore plus pratique, c'est que j'ai mes affaires d'hiver dedans. Donc c'est vraiment double. Ouais, c'est double utilité quoi. Je suis assez fière de ce truc-là. Ouais.
0: Mais d'accord. Et donc vous la mettez en table basse, donc il y a deux roues qui se baladent sur le côté d'un côté.
2: Ouais, c'est ça. Mais ça c'est pas très gênant parce qu'elle est couchée, tu vois. Donc c'est bon. Mais
0: on les voit quand même les roues sur le côté.
2: Ah oui, les deux qui restent, oui.
0: Ah oui, on les voit.
2: Elles sont là. Bon, ça bouge des fois, on les fait tourner quand on se fait chier. Mais
0: oui. Non mais c'est bien, et c'est voilà. Un jeu, et en même temps c'est table basse, en même temps
2: et
0: ça fait tiroir.
2: C'est fou. Est-ce que j'ai pas inventé un concept?
0: Et tu sais, c'est incroyable comment t'as réussi à rebondir dans ta vie. C'est incroyable. On se disait c'est foutu, bah non.
2: Non.
0: Le petit coup de talon et tu remontes à la surface, c'est incroyable. On a Tiffaine qui est là, bonjour Tiffaine.
7: Bonjour Manu, bonjour les Wawa.
0: Bienvenue sur Énergie Tiffaine, qu'est-ce qui est cassé chez toi?
7: Ah bah moi c'est ma chasse d'eau qui est cassée. Donc j'ai un seau d'eau à côté de ma cuvette pour le faire manuellement et ça fait 3 mois que c'est comme ça.
0: Et tu sais quoi, j'ai vécu exactement la même histoire que toi Tiffaine.
2: Et ça marche vraiment bien. C'est le même principe en vrai.
0: Tu remplis. En fait, quand elle est branchée, la chasse d'eau, tu le remplis.
2: Ouais.
0: Tu vois ce que je veux dire?
2: Ouais,
0: voilà.
2: Ouais.
0: Si t'as une fuite, tu fermes l'arrivée d'eau et tu prends un seau et tu mets de l'eau dedans et ensuite tu tires et ça fonctionne de la même façon.
4: Ah, tu verses dans la chasse d'eau. Pas directement dans les toilettes. Et tu peux verser directement dans les toilettes.
2: Ça marche aussi?
4: Ça marche aussi.
0: Ah bon?
2: Mais
0: ça, je sais pas.
2: C'est pas fou tout ça. Mais c'est
4: bizarre quand tu reçois des gens à la maison.
0: Tu leur dis, si tu fais caca, il y a le solo. Là, attention, parce que les gens peuvent ne pas comprendre. Ils disent, comment ça, je dois faire caca dans le seau? Bon, et ensuite, tu verras, t'as l'étape d'après où tu te dis, je vais la réparer moi-même, la chasse d'eau. Et j'ai essayé, et bah, ça se termine comme d'habitude, avec un plombier.
7: Ouais, c'est ça, c'est ça, exactement.
0: Et voilà, et tu lui dis, pas la peine d'acheter une chasse d'eau, je l'ai déjà celle pour remplacer. Il dit, bah non, vous avez acheté un mauvais truc, donc je suis obligé d'en acheter une autre. Voilà, c'est le classique. On t'embrasse, Stéphane, toi et ton seau.
7: Bonne journée à tous.
0: Belle journée à toi et merci beaucoup de nous avoir appelés. 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

0: phrase de rupture.
1: Vas-y. Ah, ça peut me faire beaucoup rire. Ok.
0: Bah, je sais pas, soit ça fait rire, soit tu dis que tu te l'es prise et ça fait mal.
1: Ouais.
0: Voici le classement des pires phrases de rupture selon les Français. Je serai toujours là pour toi en tant qu'ami.
2: Oh là. Mais on veut pas ça.
0: Et en plus, ouais, on sait que c'est faux.
1: Mais tu vois, des fois, t'as envie d'être quand même copain avec la personne et tu sais que c'est plus possible, c'est un peu triste.
0: Non, mais tu sais,
1: moi, ça m'est déjà arrivé.
0: Non, mais celui qui a envie d'être copain, c'est celui qui part, en fait.
1: Oui, c'est vrai.
0: Et toi, et donc, pour essayer de rassurer l'autre, il dit ça. Mais celui qui se fait larguer, en général, il dit pas je serai toujours là pour toi en tant qu'ami.
1: Non.
0: Les pires phrases de rupture, c'est pas toi, c'est moi.
1: Oh, c'est un classique. Ah,
0: nul.
1: Je l'ai eu, je l'ai fait.
0: Ouais, pareil. Pire phrase de rupture selon les Français. Je ne sortirai pas avec quelqu'un d'autre tout de suite et surtout pas avec lui, c'est juste un pote.
1: Oh le mensonge.
2: 24 heures plus tard.
1: Ouais, c'est ça.
2: Surtout sur Instagram.
1: 2 heures plus tard.
0: A few moments later. Les pires phrases de rupture. Te quitter, c'est la meilleure chose que je puis faire pour toi.
1: Ah, ouais, c'est ça, ouais.
0: Ça, c'est pas bien. Une dernière pire phrase de rupture. Je n'aimerai jamais personne autant que toi.
1: Ah, ça, je l'ai déjà fait.
2: Ah, ben reste.
0: Oh,
2: reste dans ces cas-là.
1: Ouais, non, mais c'est vrai. Bah, c'est vrai, sur le moment, tu y penses, et puis après, la personne d'après, tu te rends compte.
2: Un few moments later. Comme
0: ça. Je n'aimerai jamais personne autant que toi, sauf peut-être Bruno. Que je vois ce soir à 19h30.
2: À voir.
0: Attends, je dois voir Cédric aussi demain à 14h.
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0: vous êtes dit tout simplement, ce matin, ce sera la voix de Manu sur Énergie qui me réveillera. Ce ne seront pas mes enfants qui viendront sauter sur le lit. Ce ne seront pas mes parents qui me diront, allez, un petit coup de rein et on démarre. Allez, c'est la dernière ligne droite avant les vacances d'été. Non, la première fois que vous entendez, c'est la nôtre. Et on est là avec vous jusqu'à 10h en direct. Je ne suis pas seul, évidemment, Lorenza est là aussi.
1: Salut les zigotos.
0: Oh, les zigotos.
1: Oui, ils sont ça mignon. Ouais.
2: Ça faisait longtemps.
0: Ah oui, il aura fallu une heure d'émission pour que Lorenza sorte les zigotos.
1: Mais je trouve ça mimi et un peu boomer à la fois, mais j'aime bien.
0: Ah, c'est beaucoup. On est même les boomers, ils disent putain, elle a osé. Ouais. Nico est là aussi, évidemment.
2: Salut tout le monde.
0: On va écouter Son of Legend. Bébé Rexa aussi, on va doubler votre salaire dans quelques secondes. Une pensée pour tous ceux qui passent le bac pro. Ça y est, c'est parti.
1: Yes.
2: Oh là là.
0: Les premières épreuves du bac professionnel commencent aujourd'hui.
1: Force à vous, les gars.
0: Et c'est toujours la même chose chaque année.
1: Quoi?
0: Le bac démarre en même temps que Roland-Garros.
2: C'est insensé. Ouais.
1: Mais je pense que ça peut aider. Tu sais, d'entendre le bruit des balles comme ça, ça peut te bercer pour retenir tes cours, quoi.
2: Tu crois vraiment à ça?
1: Non, pas du tout, mais j'essaie d'être sympa avec ceux qui passent le bac.
0: Le truc surtout, c'est retire ses cours maintenant alors que tu commences à passer le bac. Non, c'est trop tard. À propos du bac, hier, le ministre de l'Éducation a annoncé un truc improbable. Il veut mettre un âge minimum pour passer le bac. Et en fait, ce qui est improbable, c'est qu'apparemment, c'est pour éviter, chaque année, il y a des candidats trop jeunes qui se présentent. Par exemple, ils ont 10 ans, ils se présentent au bac.
1: Mais quoi?
0: Mais c'est pas une connerie. C'est pour ça qu'ils veulent faire passer une loi.
2: Putain, la honte. Quand t'as 18 ans et que tu captes rien, t'as un enfant de 10 ans qui passe ton bac.
1: C'est ça. C'est la bombe.
2: Mais les parents peuvent dire que là, il est HPI, quoi. Effectivement.
0: Non, ou alors, en fait, l'enfant, il comprend même pas ce qu'il fait, mais ils lui disent, vas-y, passe le bac. Hein. C'est peut-être ça aussi. Tu vois, ça. Je vous jure qu'il peut l'avoir.
2: Alors, peut-être, ouais.
0: Bon. Roland Garros, à vous. J'ai dit Roland Garros, je voulais dire bon bac. Pardon. 7h06. On double votre salaire.
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0: 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Deux fois par jour, ça se passe. À 7h05 et 8h05, la première fois, c'est maintenant.
4: Oui, allô?
0: Allô, bonjour, c'est Windy de Divette-sur-Loire, en Loire-Atlantique.
4: Oui, c'est ça.
0: Windy, exactement. Quel est le seul animateur radio qui double ton salaire?
4: C'est Manu sur Énergie.
0: C'est gagné.
1: Ouais.
0: Ça y est, Windy, c'est gagné.
4: Trop bien.
0: J'adore ton prénom, ça fait dessin animé.
1: À fond, ça fait Toy Story un peu.
0: Ouais.
4: Oui, il n'y a pas de E, c'est un I.
1: Bah, ouais, c'est plus original.
0: Ah, ça fait dessin animé, j'adore. Hey Windy, viens avec nous. C'est génial.
4: Merci.
0: Windy, je t'annonce que ton salaire de 1678 euros, on va te le doubler. Ça va faire 3356 euros pour toi.
4: Trop bien, j'y crois pas.
0: Bah, si tu peux y croire. Tu peux y croire. T'as pris ta chance, t'as tenté ta chance. Et ben, je le dis à chaque fois. Voilà le résultat. Ton salaire, on te le double. Tu es opératrice. Alors, je ne comprends rien. Tu es opératrice PAO.
4: Oui, c'est ça, exactement.
0: C'est quoi PAO?
4: C'est publication assistée par ordinateur. Je prépare des fichiers sur l'ordinateur avec la suite Adobe.
0: Ouais. D'accord. Ce qui est génial, c'est que des fois, quelqu'un te donne son métier, tu comprends pas, il te l'explique, tu comprends toujours pas. Mais tu sais quoi? C'est pas grave. Je te souhaite une belle journée et je te dis qu'on te double ton salaire. 3356 euros. Voilà, ça arrive très vite pour toi.
4: Bah, merci beaucoup, en tout cas.
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0: C'est le moment de se faire du bien. La petite musique, cette petite musique qui nous rappelle que dans le monde, eh ben, il n'y a pas que des mauvaises nouvelles. Il y a aussi des belles nouvelles. Il y a aussi des belles histoires et on vous les raconte tous les matins. Voici les bonnes nouvelles du jour. C'est parti avec Lorenza.
1: C'est une décision historique.
0: Oh.
1: Ouais, le Royaume-Uni vient de l'annoncer. Les personnes nées après 2008 ne pourront jamais acheter de cigarettes de leur vie.
0: C'est improbable.
1: Ouais, le tabac leur est interdit.
0: Waouh.
1: Ouais, et je trouve ça génial. C'est une trop bonne nouvelle. Incroyable.
0: Mais c'est incroyable. Alors, je suis scotché.
1: C'est arrivé il y a vraiment très peu de temps et c'est acté, c'est sûr et certain, quoi.
2: Oh, pièce d'identité pour en acheter.
1: Exactement, c'est illégal si vous avez moins de. Enfin, si vous êtes né après, quoi.
0: Oui, 18 ans.
1: Ouais,
0: en fait.
1: C'est ça.
0: C'est fou, ça.
1: Ouais, hein.
2: Ouais.
0: Donc, c'est le but, c'est que plus personne n'achète de cigarettes.
1: Bah, c'est pour limiter. Et déjà, parce qu'ils ont vu qu'augmenter le prix, ça marchait, mais pas trop. Donc là, c'est une bonne décision, quoi. C'est une une dinguerie.
0: Je trouve ça incroyable.
1: C'est fou.
2: En même temps, c'est vrai qu'on a cherché dans la cigarette, je crois qu'il n'y a rien de bien.
1: Rien.
2: Il y a peut-être une raison.
0: Nico, une bonne nouvelle.
2: Il y a des chercheurs qui ont confirmé que regarder son chien dormir déclenche chez les humains une baisse immédiate du rythme cardiaque.
0: Jusqu'à la mort.
2: Alors, j'espère.
0: Donc en fait, regarder son chien dormir, ça calme.
2: Exactement.
0: Mais tu sais quoi, je suis d'accord avec ça, puisque ouais. Moi, on a deux chiens et que au départ, ils dormaient dans le salon et que très vite, ils dorment dans le lit maintenant.
2: Ouais.
0: Et ben en fait, le soir, s'il est là, je me sens plus calme.
2: C'est beau.
1: Ça peut être vexant. Hein. Si t'as ta femme derrière et qu'elle te dit oh tu me regardes dormir et que tu dis non je regarde le chien devant toi, enfin tu vois c'est...
0: Non mais attends, on a deux chiens, chacun son chien, elle est tranquille aussi. La dernière fois que j'ai parlé à ma femme c'était il y a 4 mois. J'espère qu'elle va bien de l'autre côté du lit, putain. À propos de couple, j'ai une bonne nouvelle moi, pour les gens en couple qui parlent comme ça, comment ça va aujourd'hui.
1: Comme des bébés là. Ouais.
0: Exactement. Et ben selon une étude américaine, parler comme un bébé dans le couple renforce la connexion dans le couple et ça libère de la dopamine,
1: qui est l'hormone du bonheur,
0: l'hormone du plaisir. Exactement.
2: Mais ça gêne les gens autour. Hein.
1: Ah oui.
2: Souvent. Alors,
1: faites-le en privé.
0: C'est ça. Ah non, faut pas le faire avec des gens à table.
1: L'enfer.
0: Si vous avez jamais vécu cette situation, elle est terrible. Ah, quand on est là avec des potes, on est 8-10 à table et d'un coup, fait « Oh, les bons. » Et puis souvent, il y a des petits trucs entre eux, c'est genre « Oh, ils se touchent la main, ils font «
2: Tu dis à tout moment, le gars va lui changer la couche.
0: Ah non, c'est too much.
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0: Samuel Etienne qui présente Question pour un champion, qui est très présent sur Twitch aussi.
1: Ouais.
0: Et qui fait du sport, il l'avait dit, il court tous les jours.
1: Après.
0: Et regardez comment il fait jeune. On a l'impression qu'il a quoi ? Il a même pas 14 ans. Et ben pourtant, il a 56 ans, c'est son anniversaire aujourd'hui.
1: Oh, non, il les fait pas.
0: Et voilà, c'est Samuel Etienne. Courez tous les jours. On va mourir. J'ai un sondage que j'aimerais partager avec vous. Un sondage qui révèle les 4 choses les plus souvent citées par les gens quand ils répondent à cette question.
1: Okay.
0: Qu'est-ce que tout le monde aime, sauf vous ?
1: Ouais.
0: Okay. Les 4 choses les plus citées sont les Beatles.
1: Oh. Bah, c'est pas possible.
0: Mais, si.
1: Oui.
0: Tim Burton, le réalisateur de cinéma.
2: Mmh. Ah ouais.
0: J'avoue que je peux le citer.
1: Ah, ouais, tu l'aimes pas ? Ouais. Pourquoi ?
0: Je sais pas, mais
2: c'est pour moi.
0: Ouais,
2: et bordélique.
0: Alors après je connais pas très bien, mais Tim Burton pour moi c'est Edouard aux mains d'argent et ça me tend. Le mec avec des cutters là au doigt, ça me tend. J'aime pas. Après pour couper des pommes de terre c'est super, mais je sais pas. Bon.
1: Oh là là.
0: Donc dans les 4 choses les plus citées par les gens à la question qu'est-ce que tout le monde aime sauf vous, il y a les Beatles, Tim Burton, l'alcool et les animaux.
1: Mais pardon, mais ces gens n'ont pas de cœur, qu'est-ce qui se passe ?
0: Tu parles de l'alcool ou des animaux ?
1: Les deux. Avec modération, évidemment.
0: Est-ce qu'il y a quelque chose que tout le monde aime, sauf vous ?
1: Oui.
2: Ah ouais.
0: Vraiment. Ah, oula, allez, on y va. Nico ?
2: Le foot. Le foot, là, je sais même pas, la Coupe du Monde, c'est quand, là ?
1: Et bientôt, là !
2: Au mois de juin. Tu vois, tellement ça ne m'intéresse pas, c'est que je crois que j'ai vu passer les trucs. Je crois qu'il y a Shakira qui fait l'hymne de la Coupe du Monde, donc je me dis que ça arrive bientôt, mais je ne sais pas qui est en équipe de France, je sais pas qui est au PSG, je ne sais pas quand est-ce qu'il joue, quand est-ce qu'il y a une Ligue des Champions. Ligue des Champions, je sais même pas si c'est en France ou si c'est un truc en Europe.
0: Je vais dire un truc, Nico, il déteste le sport, la preuve, il fait du paddle, là, sur le.
2: Toi, tu détestes le paddle.
0: Bah non, ouais, c'est vrai que je préfère le sport quoi.
1: Bim.
2: Allez.
0: Qu'est-ce que tout le monde aime sauf vous, Lorenza ?
1: Les bains. Je déteste prendre des bains.
0: Jamais aimé ça ?
1: Ah, je me fais chier. Non, je m'embête.
0: Quand t'étais petite ?
1: Oui, mais pas longtemps, quoi. Ta peau, elle devient toute fripée. Tu baignes dans ta saleté, donc tu dois reprendre une douche après. Ouais. L'eau, elle devient vite tiède. Tu dois remettre de l'eau chaude.
0: Attends, excuse-moi, mais si après un bain, tu te rinces ?
2: Bah oui.
1: Ah, bah oui, c'est obligé.
2: Oui, tu te rinces un peu, mais c'est que tu prends pas une douche derrière.
1: Non, mais bon, tu dois te lever, tu dois te rincer. Non, c'est une perte de temps.
2: Tu peux te faire une barbe avec la mousse ?
1: Non.
0: Oui.
2: J'ai 8 ans. Désolé.
0: Non, mais cela dit, si je réfléchis, la dernière fois que j'ai pris un bain, mais il y a peut-être 15 ans.
2: Ah ouais. 15 ans ?
0: Ouais, ou peut-être même 20 ans même.
1: Moi, en vrai, je dois être dans ces eaux-là aussi, en vrai.
0: Attends, j'ai pas fini. Et une douche, 7 ans.
1: Allez.
0: Qu'est-ce que tout le monde aime, sauf vous ? Florent, notre producteur ?
7: L'eau pétillante.
2: Ah ouais, ça fait premium, je trouve. Ah, moi, j'aime bien prendre ça au restaurant. Ça fait chic.
7: Ouais, mais c'est pas... pour moi l'eau, tu vois, c'est un truc que tu dois boire et tu dois en boire vite et tu vois beaucoup pour te tu kiffes l'eau pétillante. T'es obligé de faire des pauses parce que ça pétille, ça gêne le palais, ça me.
1: Moi, ça me gêne parce que je fais des rototos et ça me pique le nez.
0: Moi, je sais plus pourquoi. Un jour, j'ai lu ou j'ai entendu quelqu'un qui me disait pour bien digérer l'eau pétillante, c'est mieux. Et du coup, j'ai l'impression quand je prends de l'eau que c'est mieux pour ma santé de prendre de l'eau pétillante.
1: Ouais. Tu t'es fait avoir par la pub.
2: Tu prends un bon burger avec des frites et derrière un petit eau pétillante. Ouais.
0: Exactement. C'est comme ceux qui vont au McDo qui prennent une salade. C'est pareil. C'est la même.
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0: C'est Manu. Je vous en ai parlé avant les infos. C'est le retour du bus Manu sur Énergie. Il y a 3 ans, c'était une première mondiale. On était parti à la fin de la saison en bus. On avait fait 5 villes. Il y avait Bordeaux, Toulouse, Montpellier, Lyon. 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
2: On s'arrêtait pour prendre le petit-déj. C'était pas mal.
0: Mais bien sûr. Et on offrait le petit-déj.
2: Aussi, ouais.
1: Ah ouais.
0: Tous les matins, on vous offrait le petit-déj avec des boulangeries qui disaient, allez, moi j'offre le petit-déj ce matin. 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Et on finira chaque émission par un show gratuit avec des artistes. On commence à avoir les artistes. Je vous les donne pas maintenant tous les noms d'artistes, mais on va se régaler. C'est ça va être comme ça toute la semaine, la dernière semaine d'émission. On fera pareil quoi. On va vous offrir des cadeaux. Dans les embouteillages. C'est chiant les matins les embouteillages.
1: Ouais.
0: On va prendre le bus. On se mettra au milieu des embouteillages et on fera des jeux avec tout le monde.
2: Attention à ne pas créer un embouteillage.
0: C'est vrai qu'un bus au milieu de la route, ça va.
1: C'est compliqué, ouais.
0: C'est pas grave, on fera des sessions de musique. Si vous êtes vous, si vous avez un groupe de musique, que vous habitez Strasbourg, Metz, Lille, Rouen ou Paris, on veut que vous veniez jouer avec nous. Voilà, ouais. Parce qu'on va se faire des stops dans les villes, on s'arrêtera et vous jouerez. Ce sera la fête de la musique, mais le matin à 6h. C'est pas bien?
1: Parfait.
0: Et vous pourrez faire de la musique. Si vous avez un groupe de musique, que vous êtes à Strasbourg, Metz, Lille, Rouen ou Paris, ou si vous avez un talent, si vous êtes boulanger et que vous avez envie d'offrir le petit-déj pendant toute cette semaine, du 22 au 26 juin, et que vous habitez dans ces villes, vous pouvez aussi nous appeler 0870 42 48. On va mettre aussi un peu après, on mettra des posts sur nos réseaux sociaux aussi, parce que je sais que c'est pas évident. Vous pouvez aussi nous envoyer des messages vocaux sur l'application Manu sur Énergie. Vous nous dites simplement, je suis boulanger, je vais offrir le petit-déj, ou j'ai un groupe de musique, on veut faire de la musique dans votre émission, je veux monter dans le bus pour parler de quelque chose, peu importe, vous avez un projet, vous avez des choses que vous faites complètement dingue. Je me rappelle quand on avait fait le bus, il y avait des gens qui étaient fans d'Harry Potter qui avaient fait une course sur leur balai. Ils étaient déguisés, ils avaient fait une partie de Kidditch.
1: Du air-ballet, quoi.
0: Mais c'était génial.
1: Incroyable.
0: On veut venir, c'est le principe, on veut venir à votre rencontre. Vous êtes à Strasbourg, Metz, Lille, Rouen, Paris, vous vous dites, j'ai une bonne raison de monter dans le bus et de venir m'éclater avec nous. Vous nous appelez 0870 42 48 ou vous nous envoyez un message vocal sur l'application Manu sur Énergie. Vous n'oubliez pas évidemment de nous donner votre numéro de téléphone et on va vous rappeler. On commence à construire toutes les émissions, on viendra chez vous. Mais j'ai trop hâte de me balader dans la rue et d'offrir des roses au monde entier.
1: Oh, c'est beau.
0: Il est 7h38, on vous en reparlera évidemment du bus Manu sur Énergie. C'est du 22 au 26 juin. Pour terminer la saison, on va se régler, on va s'éclater tous ensemble. 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

0: du marteau de la justice. C'est le retour du tribunal. Attention, le juge peut être énervé. Mais le juge est sexy.
1: Et le juge aime bien l'été. Et comme il commence à refaire beau, peut-être qu'il va être clément.
0: Oui, enfin, il y a des nuages un peu partout, je suis pas très content.
1: Ah, oula.
0: Faudra voir ce qu'il y a aujourd'hui. Le tribunal Manu sur énergie, je vous rappelle le principe, il est très simple. Ça se passe tous les mercredis, dans même pas 10 minutes. Vous nous appelez au 0870 42 48 et vous nous racontez quelque chose qui s'est passé dans votre vie. Vous vous demandez si vous êtes coupable ou pas. Vous nous racontez votre cas, votre affaire et nous vous donnerons un verdict. C'est dans même pas 10 minutes, 0870 42 48. Mais avant ça... Et avant d'écouter Offenbach, il est temps de vous offrir, je vous l'ai dit tout à l'heure, un iPhone 17 qui va peut-être aller chez Zeyna. Bonjour Zeyna.
2: Bonjour Manu, bonjour les Wawas.
0: Sois la bienvenue parmi nous.
2: Merci.
0: Le dernier iPhone, il est peut-être pour toi dans quelques secondes.
2: Ouais.
0: On va jouer ensemble au meilleur jeu radio du monde, le jeu des 5 mots comme tous les matins. Aujourd'hui, tu vas jouer avec, j'ai envie de dire, l'intelligence de l'émission.
3: Oh.
0: Non, ce n'est pas moi. Tu vas jouer avec le producteur de l'émission, l'homme qui maîtrise tout. Nous sommes que les pantins entre ses mains.
3: Oh.
0: Tu vas jouer avec Florent, le producteur de l'émission, Zeyna.
3: Allez, bonne chance.
0: Voici les règles. Florent va sortir du studio. Quand il sera dehors, dans le couloir, je vais te donner 5 mots. Après chaque mot, tu me donnes le premier qui te vient en tête. Ensuite, Florent revient. Je fais la même chose avec lui. Dès que vous avez un mot en commun, eh ben, c'est gagné. À toi l'iPhone 17, le dernier iPhone. T'es prête?
2: Ok, j'ai peur.
0: Bonne chance à toi. Mais non, n'aie pas peur. Mais non, tu peux le faire. You can do it, comme disent les Allemands.
2: Les Allemands.
0: Bonne chance à toi, Zeyna. C'est parti. On joue au jeu des 5 mots. Chiffon.
2: Torchon.
0: Rotule.
2: Jambe.
0: Hurluberlu.
2: Peluche. C'est quoi ça?
0: Bon, c'est pas grave. Un hurluberlu, tu vois un petit peu. Bon bref, reste concentré, il reste 2 mots. Javelot.
2: Sport.
0: Caresse.
2: Oh, tendresse. Oh là là. C'est chaud.
0: J'ai eu.

0: C'est gagné. Attention, okay. Florent est de retour.
1: Oui.
0: C'est parti, on joue au jeu des 5 mots. Chiffon.
1: Torchon.
0: Bah c'est gagné. Voilà. T'es pas peur, t'es terrorisé, c'est différent.
2: Bravo.
0: Tu vois, Zeyna.
2: Merci, les loulous, merci beaucoup. Bravo, t'as assuré, parce que j'ai dit que n'importe quoi après.
0: Non, attends, on va voir. Il restait 4 mots, on va voir. Rotule.
1: Genou.
0: Elle avait dit jambe.
1: Ah oui.
0: Hurlu-berlu.
1: Folie.
0: Elle avait bugué. Ah. Elle avait pas trouvé. Javelot.
1: Lancé.
2: Ah
1: sport.
2: Ouais.
1: Ah oui, on n'était pas du tout là.
0: Caresse.
1: Papouille.
2: Tu vois. Oh my god, bravo.
0: Un mot suffit, Zeyna. C'est
2: merci,
0: le principe du jeu.
2: Merci, trop bien.
0: L'iPhone 17, il est pour toi, bravo.
2: Merci beaucoup.
0: On t'embrasse, on te souhaite une belle journée. Bravo à toi.
2: Merci, plein de bisous d'amour, les loulous. Bye bye.
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0: C'est le moment. C'est le moment du tribunal Manu sur Énergie, comme chaque mercredi. Oh, la salle est bondée. Ah, attention, vous êtes là. On n'est pas là pour faire du sensationnalisme. On est là pour rendre la justice.
4: Bien sûr, wow. Monsieur le juge, vous êtes au premier degré, là.
0: Bah, je suis juge, quand même, c'est moi qui la rends.
4: Oui, mais des fois, vous êtes un peu foufou, quoi.
0: Moi, c'est vrai, ça dépend des fois. Je peux passer de l'un à l'autre, je suis schizophrène.
4: C'est rassurant.
1: C'est honnête.
0: Et je vous rappelle que je suis un juge qui assume totalement le fait de pouvoir être acheté. N'oubliez pas.
1: Avec une petite chanson.
0: Un cadeau au juge. Une libération sous caution.
4: Okay.
0: Sans caution. Nous accueillons pour notre première affaire du jour aujourd'hui, attention. Hugo, sois le bienvenu dans le tribunal.
5: Bonjour Manu, bonjour tout le monde, vous allez bien?
0: Mais on est bien, on est heureux, on est content. C'est le tribunal Manu sur Énergie, t'as fait quelque chose? Et tu veux qu'on donne un verdict? Qu'est-ce qui s'est passé?
5: J'ai fait quelque chose, oui.
0: Allez, on t'écoute.
5: J'ai installé Fortnite sur mon PC de travail. Et je joue quand personne est autour de moi. Mais discrètement, je baisse la page quand il y a quelqu'un derrière moi.
0: Qu'est-ce que c'est que cette histoire? Bon, t'es en train de nous dire que tu joues aux jeux vidéo au travail au lieu de travailler, on est d'accord?
5: Oui, c'est ça. Bah, disons que j'ai découvert Fortnite, j'ai découvert ce jeu et du coup, je suis un peu pris.
0: Du coup, je suis un peu pris. Tu fais quoi comme travail, Hugo?
5: Alors, je suis agent immobilier.
0: D'accord. Tu vends pas beaucoup d'appart en ce moment, quoi, c'est pas...
5: Non, le marché est un peu tendu.
0: Ouais. Le marché est un peu tendu. Qu'est-ce qu'on en pense, Nico?
6: Bah moi j'ai envie de te dire, tant que tu te fais pas gauler et que le boulot est fait, tu vois, que tu te fais pas gauler par exemple par le service informatique, je pense que c'est ok. Et surtout, monsieur.
0: Alors
6: le
0: non,
6: juge...
0: hein. Non, c'est pas ok.
6: Non.
0: Mais non, parce qu'en fait, il est payé par quelqu'un pour faire un travail. Et en fait, il ne fait pas ce travail.
6: Ah mais tant que le boulot est fait, ça se trouve le boulot est fait au bout d'un moment, tu vois, on ne sait pas.
5: Ah bah oui,
6: pas.
5: Oui, il est payé.
0: Alors. Au bout d'un moment, oui.
6: Voilà. Mais surtout, monsieur le juge, on va pas se mentir, qui serions-nous pour critiquer quelqu'un qui bosse pas vraiment sur son lieu de travail? J'ai envie de dire non coupable.
0: Là, c'est pas très sympa d'attaquer comme ça frontalement Lorenza. Hein.
6: Je vous aime bien, monsieur.
4: Alors, je suis pas d'accord. Bien ça joué. Bosse ici.
0: Lorenza, qu'est-ce qu'on en pense de ça?
4: Bah, du coup, pardon, mais comme il l'a dit, son métier, c'est pas testeur de jeux vidéo. Donc, ton salaire vient pas de Fortnite. Bah, stop maintenant, petit fainéant. Coupable, Hugo.
6: Elle est vexée.
4: Wow. Je suis un peu chanchon, oui. Bah oui. Je me fais tacler par monsieur le juge.
0: Je t'ai pas fait tacler.
4: Oui, léger.
0: Disons que effectivement, si on commence à regarder les écrans d'ordinateur, il y a quelque chose pour qu'il y ait 2-3 onglets.
4: Je veux bien. Je veux bien qu'on fasse le test dans l'équipe. Je pense que je serai pas la seule à.
0: Mais
4: ça y est,
6: sur les autres.
0: Mais disons qu'il est possible de tomber sur 2-3 onglets, un de Wish, un de Temu et un de shopping en ligne.
4: Bien sûr.
0: Bien, Hugo, il faut un moment savoir donner un verdict. Non, on ne joue pas aux jeux vidéo sur son lieu de travail pendant les heures de travail. En dehors des heures de travail, je dis pas. Sur la pause, je dis pas. Et je tiens à dire qu'à Énergie, nous ont bloqué tellement d'applications pour la sécurité qu'on peut pas faire comme toi. C'est donc par jalousie que je te déclare non coupable.
5: Merci, c'est cool.
0: Je t'en prie. Mais pense à bosser quand même un petit peu.
5: Oui, mais j'essaye de faire les top 1, donc c'est compliqué.
0: Les quoi ?
6: Il continue. Les top 1.
0: Ah d'accord, les top 1 à Fortnite.
6: Oui. Il continue.
0: Ok, d'accord. Bon, bah, c'est un cas désespéré. Tu nous rappelles quand tu cherches un taf. Y a pas de problème.
5: Merci à vous, en tout cas.
0: On t'en prie. Et sort de ce tribunal, Phil. Attention. Prochaine affaire. On a Valérie qui est là. Bonjour, Valérie.
7: Bonjour, monsieur le juge. Bonjour, messieurs, dames, les jurés.
0: Bienvenue sur Énergie, Valérie, dans le tribunal. Manu sur Énergie, on t'écoute.
7: Alors, moi, j'ai totalement oublié d'acheter un cadeau pour ma belle-mère de mes vacances aux Antilles.
0: Ok, et... c'est bon. Allez, t'as utilisé le mot magique, belle-mère, non coupable. On te souhaite une bonne journée.
4: Quelle horreur.
7: C'est génial.
6: C'est très rapide.
0: C'est ça. Bon, on t'écoute.
7: Non, mais du coup, j'ai commandé des bouteilles de rhum sur Amazon et je les ai fait directement livrer chez elle.
0: On est sur du génie. Tu veux dire que tu pars aux Antilles. Tu pars aux Antilles, tu oublies de faire un cadeau à ta belle-mère et tu te dis je lui ferai livrer du rhum que je commande sur Amazon comme s'il venait des Antilles.
7: Absolument. Bah, de toute façon, c'est du rhum des Antilles. Hein.
0: Oui, c'est. J'aime beaucoup. Lorenza, qu'est-ce qu'on en pense?
4: Bah, méchante Valérie, tu mens à ta maman du cœur. Ton oubli, ça devient un faux souvenir de voyage. Elle va croire que t'as pensé à elle alors que t'as juste paniqué en arrivant à l'aéroport. Ultra coupable, Valoche.
0: Oh la vache. Nico?
6: Bah, c'est un sujet un peu délicat parce que la bouteille, effectivement, a quand même été achetée. Mais il y a un mensonge derrière. Mais, vous l'avez dit, monsieur le juge, la belle-mère. Donc, non coupable.
0: Désolé.
6: La belle-mère prend pour toutes les belles-mères reloues du monde.
0: C'est le mot magique, bien sûr. Ouais. Ça, il est très touchy sur les belles-mères, Nico.
6: Ah ouais.
0: Bon, on va donner un verdict. Et le verdict, il va être très simple. Est-ce que vous avez déjà été dans un aéroport?
6: Ouais.
0: Qu'est-ce qu'il y a dans les aéroports?
6: Les duty free là.
4: Des boutiques.
0: Les boutiques. Les duty free. Et qu'est-ce qu'il y a dans toutes ces boutiques?
6: De l'alcool, il y a du rhum, il y a du chocolat, il y a des Mentos.
0: Il y a des souvenirs.
4: Oui.
6: Ouais.
0: Il y a plein de souvenirs. Ça veut dire que tout le monde fait la même chose. À l'aéroport, quand on attend l'avion retour, on se dit putain, j'ai oublié pour tonton Michel de lui offrir un cadeau. Et donc on est à l'aéroport et donc on prend un souvenir et on dit regarde, je t'ai ramené ça, c'était incroyable, c'était un petit bonhomme, il le vendait sur la plage, c'est vraiment collector, il l'a fait pour toi. Alors que pas du tout.
4: C'est et même entre... pas l'aéroport, c'est Amazon, monsieur le juge.
0: Mais entre l'aéroport, comment il se...
6: C'est la même chose.
0: D'où ça vient? Ça vient du même entrepôt.
6: Mais oui. Si et voilà. Dans tous les pays, les boutiques de souvenirs sont vides parce qu'ils savent qu'on va à l'aéroport.
0: Je vais même te dire un truc, ils ont jamais fait de rhum aux Antilles, ils le commandent sur Amazon. L'alcool est à consommer avec modération, on le rappelle. Valérie, allez, hop là, c'est cadeau. Non coupable.
7: Merci, monsieur le juge.
0: On t'en prie, on est là aussi pour ça. Ah, c'était un bon tribunal aujourd'hui. Tout le monde repart heureux, tout le monde repart content.
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0: classement 2026 du temps pour obtenir un rendez-vous chez les médecins.
1: Ok.
0: Voilà. Allez, balance. C'est Doctolib qui a réalisé ça. Voici le classement selon les médecins. Alors, le médecin généraliste, ça va 3 jours. Trois jours pour avoir un rendez-vous en moyenne.
2: Bon. Ça se fait.
0: Voilà, ça se fait. Bon, si tu viens de te casser la jambe, non, va aux urgences. Mais bon, si tu peux attendre un peu, 3 jours. Le kiné, 7 jours.
2: Okay.
0: C'est encore correct, franchement.
1: Ça va.
0: Le psy, 15 jours. Bon, faut pas être fragile.
2: Faut pas en avoir besoin.
0: Ouais. Non, voilà, c'est ça. Faut pas que ce soit urgent. Le gynécologue, 19 jours pour avoir un rendez-vous.
2: Ok. Et
0: ça commence à monter. Alors attention, après, l'ophtalmo.
2: Ah,
0: l'ophtalmo pour les yeux, bah, c'est 3 mois. 4 mois, 10 jours.
2: Oh là là. C'est énorme. Ouais.
0: Voilà. Le dermatologue, 95 jours.
2: Qui dit mieux.
0: Et puis faut après, il parle pas des médecins où il y a marqué ne prends pas de nouveaux patients.
1: Ah ouais.
2: Ah, chiant ça.
0: Là, on parle quand t'es déjà patient.
2: Ouais.
0: On va terminer par le cardiologue. Ah. Pour avoir rendez-vous chez un cardiologue, en moyenne, Doctolib nous dit qu'il faut 164 jours.
1: Ah.
0: Sachant que les problèmes de cœur, en général, c'est plutôt urgent.
2: Ouais.
0: 8h05, et Dieu créa les urgences à l'hôpital. Allez, on double votre salaire.
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0: Tous les jours, 2 fois par jour, on vous appelle en direct pour doubler votre salaire. Ça se passe à 7h05 et à 8h05. La deuxième fois de la matinée, c'est maintenant. Avant d'écouter Gims, le téléphone sonne. C'est peut-être le vôtre. Attention. Vous envoyez salaire par SMS au 7-10-12, je vous le rappelle, pour que ça vous arrive. Et ça n'arrive pas qu'aux autres.
4: Oui, allô ?
0: Allô, bonjour, c'est Séverine Ducamp, Jean-Moselle ?
4: C'est ça.
0: Séverine, quel est le seul animateur radio qui double ton salaire ?
4: Je vais m'aller sur l'énergie !
0: Eh ben, c'est gagné ! Le nombre de gens qui disent j'y crois pas, j'y croyais pas, mais ouais, c'est pas possible, mais non, j'arrive jamais, mais je gagne jamais rien, mais non, ça m'arrive pas possible. Eh ben si, Séverine, ça t'arrive ce matin.
4: Magnifique, ah, tu refais ma journée, merci.
0: Eh ben, j'espère que ça te refait ta journée. Alors, ton salaire, c'est 1 639 €, on va le doubler, ça va faire 3 278 €. Tu es assistante de formation.
4: C'est ça.
0: Donc tu aides des gens à devenir formateurs, c'est ça?
4: Non, du tout. Moi, je m'occupe des dossiers. Je fais que de la paperasse. On m'envoie des demandes. Je les inscris. Et voilà, je monte tout un dossier.
0: D'accord. Mais c'est pourquoi? Pour faire des formations?
4: Oui, voilà, c'est pour des formations.
0: D'accord. Formation de quoi?
4: Alors, c'est formation en contrôle non destructif. Je sais, c'est un peu compliqué.
0: Tu sais, parfois, quand on double les salaires, je me dis, j'ai envie d'en savoir plus. Et je pose des questions. Et plus je pose de questions, moins je comprends. Et
4: c'est là où
0: je me dis, arrêtons-nous là. C'est pas grave.
4: C'est mieux. Non, c'est pas grave. Le principal, c'est que je monte des dossiers, je m'inscris de personnes. Et puis voilà, donc autant vient de faire de formation. Et puis voilà.
0: Et on te double ton salaire, 3 278 €.
2: Elle est contente.
0: Ah oui, elle est contente. On t'embrasse fort, Séverine. Bravo à toi.
4: Merci. Bravo, merci.
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0: Voici comme chaque jour les infos aléatoires du monde. C'est parti, allez Nico.
2: Notre cerveau, il peut parfois créer de faux souvenirs juste parce qu'en fait, on nous a raconté des anecdotes plusieurs fois.
0: C'est-à-dire qu'à force de nous raconter les choses, on est persuadé de les avoir vécues.
2: Ouais, au bout d'un moment, tu dis, attends, est-ce que ça m'est arrivé à moi ou est-ce que c'est arrivé à Michel? Bah voilà. ton cerveau, il peut faire ça, quoi.
0: Qui est-ce Michel? Je connais pas Michel.
2: Un monsieur qui me raconte beaucoup d'anecdotes.
0: D'accord, et en fait, tu t'appropries les histoires des autres. Exactement. Tu dis, bah attends, il y a 3 ans, j'avais fait un voyage incroyable en Colombie. C'était un truc de dingue. Oh là là, regarde, et tu sors des photos même de ton pote. Et puis c'est les tiennes. Ok, d'accord. Intéressant. Voilà. Lorenza.
1: Est-ce que vous savez ce que c'est les capybaras?
0: Les capybaras?
1: Oui, c'est des animaux.
0: En fait, évidemment, mais les capybaras, bien sûr.
1: C'est vrai ou pas?
0: Ouais, bien sûr, c'est comme une girafe, sauf que ça a 4 coups. Et ça, ça mange beaucoup. Ça mange des cailloux. Et ensuite, ça fait popo les montagnes.
1: Non. Wow. Alors, c'est pas du tout ça.
0: D'accord.
1: C'est un gros rongeur. C'est le plus gros rongeur du monde. Et c'est un mélange entre un cochon d'Inde et une loutre.
0: D'accord.
1: Et en fait, c'est des animaux hyper sociaux. Ils laissent d'autres animaux monter sur leur dos.
0: Mais pourquoi ?
1: Bah juste pour les faire traverser, par exemple quand ils nagent d'une rive à l'autre.
0: C'est sympa.
1: Ou pour ils se déplacent et ils ont des animaux sur leur dos, c'est ça les dérange pas.
0: C'est comme un bus.
1: Ouais, c'est une espèce de taxi pour animaux.
2: C'est les amis pratiques des animaux. C'est
1: et bien, ils ont une bouille en mode très chill, très tout va bien man, tu vois.
0: Et n'importe quel animal peut monter sur son dos.
1: N'importe lequel. Et figure-toi qu'il a même été lui sur le dos des crocodiles, tellement il est sympa. En fait, il s'entend bien avec tous les animaux.
0: Mais en fait, le capybara, c'est le Sam. C'est
1: oui.
0: Le Sam des animaux.
1: C'est génial.
0: 60 000 balles de tennis vont être utilisées pendant la durée du tournoi de Roland-Garros.
2: C'est beaucoup.
1: C'est énorme.
0: 60 000 balles de tennis. Et la question, c'est qu'est-ce qu'elles deviennent après le tournoi?
1: Mais je crois qu'ils font des trucs trop mignons. Ils les recyclent ou alors ils s'en servent pour des petites maisons pour animaux. Les écureuils et je sais que des oiseaux aussi peuvent faire leur nid dedans. Donc ils les mettent et ils les recyclent dans les arbres d'une façon assez spécifique.
0: Ah ouais, je savais pas ça. Ouais. Moi je savais qu'ils les revendaient. Tu pouvais en vendre.
1: Ça aussi.
0: C'est stylé dire j'ai un paquet de balles de la finale de Roland Garros quoi. Tu vois.
1: C'est pas mal. Mais bon après t'en as une voilà. Tu vas pas.
0: Après si on me dit non mais les prenez pas, ça va servir pour des animaux, pour des oiseaux, pour leur nid. Évidemment je dis non, je les garde. Mais non mais c'est les deux sont très bien. Ça fait un bon souvenir. Ouais. On peut les recycler. Et tu vois 60 000 balles, il y en a pour tout le monde.
1: Oui.
0: Sylvester Stallone, vous voyez qui c'est? Rocky, Rambo. Ouais. Et bien Sylvester Stallone, il a des origines françaises.
1: Ah bon?
2: Ah ouais.
0: La grand-mère de Sylvester Stallone, elle est née à Brest. Okay. Et elle se prénommait Jeanne Clérec.
1: Allez, bah écoute.
2: Jeanne Clérec.
0: Ouais. Sylvester Stallone, c'est Sylvester Galagek. Et ben voilà. Comme ça, maintenant, vous le savez.
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0: Oh, je vous ai pas dit, j'ai acheté un truc génial.
1: Ah bon?
2: C'est quoi?
0: Vous avez déjà vu peut-être dans les transports en commun ou peut-être pour des tableaux électriques, des choses comme ça. Des clés carrées, vous savez, c'est carré ou c'est triangulaire?
2: Oui. Non.
0: Vous avez jamais vu ça? Oui, il faut une clé en forme de triangle.
2: Pour ouvrir, d'accord, la forme de la clé, c'est ça, pour la serrure. Ah oui, d'accord.
0: Exactement. Okay. Et on n'en a jamais des clés comme ça.
2: Bah non.
0: Bon, et ben j'ai acheté un trousseau de clés comme ça.
1: Ah bon?
0: Des traits triangulaires. Tu veux ouvrir quoi? Mais méga.
2: C'est pour ouvrir quoi?
0: J'en sais rien, mais je peux ouvrir des si jamais il y a besoin.
1: J'en sais rien.
0: Mais oui, mais j'en sais rien. Mais j'ai plein et des petits triangles, des gros triangles, des petits carrés, des losanges. Je peux ouvrir tout ce que je veux.
2: Okay. Voilà. Et du coup, tu regardes toutes les serrures que tu croises maintenant en te disant tiens, est-ce que j'ai une clé?
0: Alors, j'ai hésité à venir avec ce matin parce que je trouvais ça trop stylé.
1: Ouais.
0: Mais ils sont chez moi et sachez que si vous avez une clé, si vous avez besoin d'une clé triangle, j'ai ce qu'il faut. J'ai,
2: d'accord.
1: Okay.
0: J'ai toutes les tailles.
2: Ah oui, genre les compteurs d'eau ou les trucs comme ça, là, parfois t'as ça.
0: Exactement. T'as un compteur, tu veux vérifier ton compteur, mais t'as pas la clé triangle. Tu te dis, mais putain, qui a une clé triangle? Manu, il a une clé triangle.
1: Okay.
0: Ah, okay. C'est pas génial?
2: C'est précis,
1: incroyable.
2: Mais ouais,
1: wow.
2: C'est niche, quoi. Ouais, c'est niche.
0: J'étais sûr que vous alliez trouver ça dingue.
2: Quel bel achat.
1: Non, mais c'est fou d'avoir acheté ça.
0: Oui, c'est fou.
1: Mais écoute, mais t'as l'air
2: content,
1: très heureux.
2: C'est principal.
1: Oui, c'est ça.
0: Mais un jour, j'aurai certainement un voisin qui me dit « Putain, j'ai une fuite, mais pour la bloquer, il me faut une clé triangle !» Pas de panique, j'ai la clé triangle.
2: Tu seras tellement fier.
0: Alors, n'appelez pas les pompiers. Appelez Manu. La clé triangle, c'est moi qui l'ai.
2: Meilleur achat, t'as raison.
0: Mais évidemment. C'est quoi votre dernier meilleur achat à vous? Le dernier truc que vous avez acheté dont vous êtes content? Nico?
2: Moi, je crois que c'est le babyphone pour mon bébé. J'ai acheté un babyphone de ouf, ultra connecté, où je peux lui parler, mettre des sons à distance, comme, il y a du Chopin. Je peux mettre un bruit d'aspirateur ou alors un bruit de vague.
1: C'est incroyable!
0: Moi j'en étais resté, au babyphone où juste tu peux l'entendre quand il pleure quoi.
2: Ah ouais, là tu peux vraiment lui parler et les bruits d'aspirateur ou bruits de vague c'est ce qu'on appelle les bruits blancs donc ça le calme.
0: Mais je peux poser une question?
2: Ouais.
0: Pourquoi tu vas pas le voir plutôt?
2: Tu sais quoi? C'est quand je suis pas, si jamais je vais faire des courses et par exemple qu'il est resté avec ma femme à la maison, je peux le voir à distance. C'est connecté en wifi donc je peux le voir d'où je veux. Si un jour je pars en week-end et qu'il est là, je peux le voir.
0: C'est vidéo aussi?
2: Ah ouais, c'est une vidéo.
1: C'est
2: une caméra de vidéosurveillance pour mon bébé où il y a la musique.
1: T'as payé 5000 euros?
2: J'ai payé 580 euros.
1: Ah.
0: Oh putain!
2: Ouais, c'est cher. Mais franchement.
0: Excusez-moi, mais mes clés c'était 12,99.
2: Mais tu peux pas mettre du Chopin à ton bébé.
0: Non, mais ton bébé iPhone, s'il a une clé carrée, je peux l'ouvrir. Tu vois?
2: On peut s'entendre.
0: Alors, Lorenza, dernier meilleur achat.
1: Est-ce que vous vous souvenez de neige?
0: Ah oui,
1: Neige,
0: c'était un petit loudou qui ressemblait à rien, qui était blanc, une sorte de petite balle. Et en fait, Lorenza l'avait tiré des fils pour lui faire des jambes et des bras. Oui. Et donc voilà, c'était une sorte de boule avec des jambes et des bras. Et
1: c'était
0: le petit loudou de Lorenza, mais tu l'avais tout le temps en émission, mais il n'y a plus Neige.
1: Eh ben, il n'y a plus Neige parce qu'elle est à la maison. Voilà, j'ai décidé de la laisser à l'appart. Mais je l'ai remplacée et j'ai acheté un alpaga anti-stress. Alors je l'emmène partout, je l'avais avec moi, mais là je l'ai perdu. Donc j'ai un peu peur parce que je viens de l'acheter. Donc,
2: comment tu perds
0: c'est vraiment très intéressant. Hein, j'ai acheté un truc, je voulais vous en parler, vous le montrer parce que c'est incroyable, mais je ne l'ai pas.
1: Vous allez le voir avant la fin de l'émission. Eh ben, c'est un petit alpaga. Quand vous le squeezez comme ça, eh ben, c'est un anti-stress.
0: Mais si tu l'as amené, il est où?
1: Mais je sais pas.
2: Quelqu'un t'a volé ton alpaga?
1: J'ai un peu peur, ouais. Ça va aller, on va le retrouver et vous allez le voir. Il est très beau.
0: C'est pas facile, hein, franchement. Lorenza, je pourrais pas t'avoir en garde l'alterné. Hein,
1: non,
0: des fois, je suis épuisé. En tout cas, merci. Tu dois au moins.

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2: Apparemment, Florent, le producteur de l'émission, connaît ça.
3: Ouais, je connais. Non, c'est vachement bien. En fait, tu poses ton pied dessus et quand t'as les pieds mouillés et tout ça, et en fait, ça absorbe directement l'eau. Tu vois la tache de ton pied disparaître.
4: C'est une sorte de sopalin. Quoi.
3: C'est une sorte de sopalin, mais dur et c'est pas mal du tout.
5: Mais c'est beau, au moins.
3: Bah, ça peut être effet faux parquet, effet c'est ce que tu veux, je pense, un peu, tu peux trouver de tout,
2: mais ça te sèche le pied.
3: Ouais, en fait, ça t'aspire plutôt que ton, enfin, c'est comme là, un tapis, mais ça t'aspire les gouttes de l'eau et tu vois la trace de ton pied dans l'eau disparaître dans le, c'est un peu stylé.
2: D'accord, mais ça te sèche le pied en même temps.
3: Bah ça oui, ça t'enlève toute l'humidité du pied.
4: J'ai peur le côté, mais ça t'aspire.
3: tu
5: ton âme.
2: Mais l'eau, elle va où?
3: Bah, va dans le pied. Ah,
4: chez le voisin.
2: J'ai pas trop confiance dans ces... En fait, dès qu'on me dit ça disparaît, j'ai pas confiance.
4: Ouais.
2: Tu vois.
3: Non, mais si, c'est un petit gadget, quoi. Ça disparaît dans la pierre comme c'est aspiré dans un tapis. Bah là, sauf que c'est bon. Dans la pierre.
2: D'accord. Et ça coûte cher, Luna?
6: Bah, j'ai acheté en promo, il est à 40 euros. Sinon, c'est 60, une soixantaine d'euros.
5: Oh là là! Bah, t'as intérêt à bien aspirer, oui.
6: Il n'y a pas besoin de le laver, il n'y a pas besoin de le mettre à sécher. C'est l'avantage.
2: Mais dis-moi, oui, mais est-ce que par exemple, si tu nettoies le carrelage dans ta cuisine, est-ce que si tu passes la pierre, ça sèche? Non, mais ça peut faire serpillière ou pas?
6: Ah non, c'est pas possible.
2: Non,
5: ok.
2: D'accord. Non, mais faudrait tester.
4: C'est dommage.
5: Ouais.
2: C'est 40 en promo, hein, 60. On t'embrasse, Luna. Merci beaucoup de nous avoir
6: appelés. Merci, belle journée.
2: Belle journée à toi. Florian est là aussi. Quel a été ton dernier meilleur achat, Florian?
7: Comment vont les Huawei?
2: Ouais, on est bien. C'est quoi le dernier truc que t'as acheté dont t'es très fier?
7: Eh ben moi j'ai acheté des écouteurs pour le sport là, avec tu sais la fonctionnalité de la réduction de bruit qu'on a maintenant sur la plupart des écouteurs, où ça me met dans la bulle, j'entends plus rien en fait, il y a plus personne, il y a que moi en fait.
2: Alors je t'avoue que j'avais essayé ce truc là, mais moi ça m'angoisse.
5: Ah bon? Mais c'est génial.
2: Mais t'entends pas les gens autour de toi,
5: mais c'est le but.
2: Mais tu sais jamais,
4: je trouve que tu t'entends pas toi non plus, et c'est ça qui est perturbant. C'est que parfois j'ai l'impression de respirer beaucoup trop fort.
2: Tu vois. Non, mais pour le sport, tu fais du running, t'entends pas une bagnole qui klaxonne, bim.
5: Bah, tu vois. Oui, mais cours pas sur la route,
2: un vélo ou quelqu'un qui t'appelle, tu fais tomber quelque chose, quelqu'un t'appelle en disant monsieur, vous avez fait tomber mon portefeuille, tu le sauras jamais.
7: c'est dur. Non, pour la salle de sport, c'est pratique.
5: Bah oui, on est dans notre bulle.
7: Pour quand tu fais du sport dehors, en plus, il y a la fonctionnalité, alors tu peux enlever le bruit. Et dis-moi,
2: S'il vous plaît, et Rocky et Roca, là, vous allez vous calmer?
4: Quand tu sens qu'il bosse chez l'artiste, qu'il veut voir les écouteurs.
2: Je suis dans ma bulle, dans mon sport. C'est prise pour qui, là?
5: Mais c'est vrai.
2: Bon, bah, en tout cas, moi, j'en conclue que vous aimez pas les gens. Voilà.
5: Pas à ce moment-là, ouais.
2: Florian, merci beaucoup de nous avoir appelé.
7: Je vais faire du sport avec Lorenza, c'est pas grave, elle comprend au moins.
2: Ben non, t'iras pas faire le sport avec elle, puisque t'auras les écouteurs, elle t'entendra pas.
5: C'est pas grave, on fera des gestes.
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2: Voici les sondages du matin, comme chaque jour. 24% des Français ont déjà fait l'amour à cet endroit. Quel est cet endroit, Nico?
4: Il y a une voiture?
2: C'est pas une voiture. Bah, dans l'absolu, ça pourrait être une voiture, mais c'est pas ça.
4: Ok.
2: Lorenza.
5: Ah, bah, j'aurais dit un ascenseur, mais.
2: Ça peut être un ascenseur.
5: Ah
2: okay. Mais quel ascenseur? Quelle voiture? Florent, notre producteur?
3: C'est un endroit où on est tous les jours?
2: Absolument.
5: Ah.
2: Tous les jours. Ah. Aurélio, c'en a?
5: Ah, mais c'est le travail.
2: Complètement. 24% des Français ont déjà fait l'amour au travail.
4: Ah ouais? T'avais fait, toi, non?
2: Ça m'est... Oh, j'ai dit...
4: Comme ça fait 17 ans qu'on se connaît, il me semble que...
2: Laisse-moi terminer et mettre un peu de suspense. Ça m'est peut-être arrivé, voilà.
4: Et peut-être la nuit que tu t'es fait surprendre par quelqu'un, non, c'est ça?
2: Enfin, la femme de ménage.
4: J'adore cette histoire.
2: Peut-être. Il y a très, très, très, très longtemps dans une radio, mais je vous parle de ça, oh là, vous étiez... Il y en a qui étaient peut-être pas nés ici.
4: Ouais, et tu peux pas dire c'est parce que vous croyez, quoi.
2: Non, j'avais refermé la porte, mais vraiment hyper... vraiment en réflexe, j'avais donné un coup de pied dans la porte, quoi, paf.
4: Je pense que tu continues derrière ou alors ça coupe vraiment?
2: J'ai pas bougé en fait. J'ai fait putain, est-ce qu'elle va partir ou est-ce qu'elle va rentrer?
4: Si je bouge plus, elle me voit plus. L'animal.
2: C'est exactement ça. J'ai pris une plante, j'ai fait non, je suis un ficus. Une femme sur cinq est persuadée qu'elle aurait toutes ses chances si elle participait à cette émission télé. Quelle est cette émission télé, Lorenza?

0: Koh-Lanta.
1: Non, c'est pas Koh-Lanta. Aurélien Standard.
0: C'est de la cuisine.
1: Non, pas du tout. Florent, notre producteur.
2: Danse avec les stars.
1: Non, mais on avance. C'est sur TF1. Nico.
3: Ah, c'est en prime time ou pas?
1: Ah oui, c'est en prime time. Okay. Lorenza.
0: The Voice.
1: The Voice, absolument.
0: Ah oui. Oh,
1: une femme sur cinq est persuadée qu'elle aurait toutes ses chances si elle participait à The Voice. Ma femme en fait partie.
0: Ah ouais, ouais. Mais elle chante bien.
1: Elle est persuadée qu'elle aurait toutes ses chances si elle participait à The Voice.
3: Est-ce que ta femme, c'est elle qui donne tout quand il y a un joyeux anniversaire à chanter?
0: Ah oui.
1: Non, elle fait pas les joyeux anniversaire.
3: Ça me tend, ça.
1: Elle fait pas ça, mais parfois à la maison, d'un coup, elle veut dire écoute, regarde. Et elle se met à chanter une chanson qu'on connaît tous. Et dit je chante bien, hein. Oui, ouais.
3: Et là, tu retournes ton siège.
1: Heureusement, j'ai pas de buzzer. 94% des hommes le font au restaurant lors d'un premier rendez-vous. Qu'est-ce qu'ils font? 94%, c'est quasiment tous, hein. Florent, notre producteur.
2: Payer l'addition?
1: Non, c'est pas ça. Ça n'a pas de rapport avec l'addition. Nico.
3: Ah. Ils vont se recoiffer aux toilettes?
1: Non. Lorenza.
0: Ça a un rapport avec la bouffe?
1: Complètement. Ah, c'est vraiment, on est complètement dans la bouffe, là. Nico.
3: Ils sautent avec le pain?
1: Non. Non, mais c'est un rapport avec le plat qu'ils prennent. Lorenza.
0: Ah, ils prennent la même chose?
1: Non, ils prennent pas la même chose que l'autre. Enfin, peut-être, mais c'est pas ça. Florent.
2: Ils prennent une salade?
1: Eh ben, ils prennent, en fait, un plat plus léger que ce qu'ils ont envie de prendre.
2: Bah, bien sûr.
0: C'est vrai?
2: Bah, tu veux pas que la personne se dise, dis donc, il mange bien la cantine, celui-là. T'es healthy, tu fais attention. Bah,
1: si en face de toi, t'as quelqu'un qui dit, je vais prendre la salade de betterave, et toi, tu dis, moi, je vais prendre le cassoulet. Tu vois, ah, mais après, la limite, ce sera la salade de chèvre chaud. Voilà.
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1: Il est 8h47. Alors, je suis parti comme dans Zao et MC Solar avec Comme Caroline, c'est dans 3 minutes pour vous. Et Zao, elle sera avec nous mardi, hein, c'est ça, Florent?
2: Exactement.
1: Et ça, c'est une bonne nouvelle, ça. Zao sera avec nous. Alors, on a attendu, mais elle sera là. Elle revient du Québec. Elle sera avec nous mardi. Est-ce que vous entendez derrière moi? C'est mon chien.
0: Oui.
3: On est d'accord.
1: Parce que ce matin, oui. Je fais l'émission, l'émission de chez moi cette semaine. Et bah, y a ma fille, elle est partie à l'école. Ma femme est partie faire les courses. Et donc, les chiens, qu'est-ce qu'ils font?
0: Ils aboient. Mais prends-les avec toi.
1: Bah, je les ai pris avec moi, j'ai ouvert la porte. Mais apparemment, il peut pas me lairer.
3: C'est ce qu'il est en train de dire.
1: Bon. 8h48, quel a été l'un de vos derniers meilleurs achats? Le dernier achat que vous avez fait où vous vous êtes dit, ça c'est stylé, ça c'est cool. On continue à vous prendre au téléphone au 0870-4248. On a Cynthia qui est avec nous. Bonjour Cynthia.
6: Bonjour Manu, salut les ouin-ouin.
1: Sois la bienvenue parmi nous Cynthia.
6: Merci.
1: T'es fière de quoi?
6: Ah, mais je suis trop fière. J'étais un Dyson, tu sais, avec la petite lumière verte au bout qui illumine toute la poussière. C'est une folie. Je peux même passer l'aspi la nuit. C'est trop bien.
1: C'est sympa pour les voisins.
0: Il
6: fait pas trop de bruit. Mais si tu sais le soir quand tu grignotes et que tu veux pas te faire choper et rallumer toute la maison, hop, le petit aspi avec la lumière et c'est nickel.
1: Alors moi, j'ai une autre solution. C'est si je grignote la nuit dans le noir, pas vu, pas pris. Je les vois pas.
6: Ouais, mais le lendemain au réveil, c'est pas terrible. Hein.
1: Ah bah je nie le lendemain au réveil. Non, je ne vois pas de quoi tu parles. Je ne sais pas. Je ne sais pas d'où viennent ces. Je ne sais pas. Vraiment. Ça... Oh, tu t'es encore levé cette nuit sans doute. Tu as fait. Tu ne t'en rends pas compte, mais tu viens manger la nuit. Je ne sais pas. Je nie. Merci beaucoup Cynthia de nous avoir appelé.
6: Merci à vous. Bisous.
1: Gros bisous. Quel a été l'un de vos derniers meilleurs achats? Si vous en avez encore d'autres.
3: Ah ouais. Moi j'ai acheté un pot d'épices mexicaines.
0: Quoi?
1: Qu'est-ce que
3: et
1: c'est
3: alors
1: que ça?
3: C'est un pot d'épices, t'as l'impression quand tu le fais, t'es un peu dans le guacamole là. Et t'as l'impression d'être au Mexique, tu voyages. Et je le mets dans tous mes plats, le goût n'a rien à voir, c'est un peu ma touch. Tu sais, quand je fais des pâtes, tout petit peu d'épices mexicaines. Et comme mes convives, ils disent c'est quoi le petit goût?
1: Mais ça pique.
3: C'est un tout petit peu relevé, mais tu vois, c'est pas non plus du piment, tu vois.
1: Non, moi,
3: épices mexicaines.
1: Non, pour les épices, au-delà de la mayonnaise, pour moi, ça pique.
0: Donc, ah oui, oula.
3: Ah merde. Ah ouais, t'es pas prêt, quoi.
0: Non, même le poivre, c'est compliqué, quoi.
1: Oui, et même là, tu me dis épices mexicaines, j'ai déjà, honnêtement, regarde.
0: T'as le nez qui.
1: J'ai le nez qui transpire.
3: Je suis sensible.
1: Non, il faut savoir que je suis costaud, mais mentalement, je suis un gros fragile. Et j'ai le nez vraiment qui coule. Juste, non, psychologiquement, vraiment, je suis. Allez, moi, j'ai pas de mental, hein. Ça va,
3: okay.
1: Non, vraiment, je suis une merde. Quel a été l'un de vos derniers meilleurs achats? Il y a Yann qui est là. Bonjour Yann.
7: Salut Manu, salut les Wawa.
1: Bienvenue parmi nous Yann. T'es fier de quel dernier achat que t'as fait?
7: Ma machine à café à grains. J'ai l'impression de redécouvrir le goût du café.
1: Mais je le dis depuis des années, l'achat de la machine en grains.
3: C'est stylé.
1: Ah, ça fait. Tu pars de l'autre côté. T'es de l'autre côté de la force. Mmh. C'est différent. C'est plus la même chose. C'est pas. Non, mais c'est vrai. Déjà, quand t'as une première machine Nescafé avec la capsule, tu dis waouh, ça y est, je suis adulte. Mais quand tu passes à la machine en grain. Et je vais dire un truc, c'est même pas qu'il est meilleur le café. C'est que c'est autre chose. T'as l'impression de faire du vrai café.
3: C'est vrai.
0: Non, mais oui, tout à fait ça. Tu le décris pour la première fois.
3: Le bruit des grains qui se font défoncer, c'est dans la machine et tout. C'est tout un cérémonial. Ouais. Tu la regardes, tu vois, tu le regardes couler ton café.
1: Et après, tu peux discuter avec d'autres personnes qui ont des machines à café en grains. Et t'en as toujours un qui dit, alors moi je connais un petit torréfacteur dans les Landes.
3: Ah bah évidemment. Et tu commandes sur internet un peu moins cher avec un code promo.
1: Et là t'es heureux. Et tu
3: c'est
1: dis,
3: le club des baristas.
1: Exactement. Quand t'as les gens à table, tu dis, je vais vous faire goûter mon café, vous allez pas le croire. Tu fais pareil, Yann?
7: Tout à fait.
1: Eh ben voilà, et tu dis, vous n'aviez jamais goûté de café avant.
7: C'est tout à fait ça. Ah ouais, non. Mais d'ailleurs, je suis en train de le boire, en pensant à vous et en vous écoutant.
1: Eh ben écoute, parfait. Yann, fais-toi plaisir. Je te souhaite une belle journée. Merci beaucoup de nous avoir
7: à
1: rappelé.
7: À vous aussi, belle journée à vous.
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1: On va partir aux États-Unis. Il y a l'homme le plus chanceux du monde, de l'univers. Là. Un homme vient de remporter le jackpot au loto pour la 18e fois.
0: Quoi ?
1: C'est pas possible.
0: Mais c'est légal ?
1: Bah oui, tu joues du gars.
0: Ouais, c'est vrai. Non, mais je sais pas.
3: On est jalouse.
0: J'avoue. Je donne l'argent.
1: En fait, le truc, c'est marrant parce que tu gagnes une fois le jackpot au loto. Bon, on est un peu jaloux. Ouais. Deux fois, on est content pour toi. Trois fois, on trouve ça dingue. 18 fois, on va bien te faire foutre, Michel.
0: Bien dit.
1: Voilà. En Dordogne, attention, il y a un fait divers. En Dordogne, il y a un couple qui s'est fait voler 19 boules de pétanque en pleine nuit. Oula.
0: Déjà, 19, le nombre est chelou, mais ouais.
1: Pour qui, pourquoi?
0: Mais
1: ils ont... parce qu'à un moment, ils ont toutes les boules de pétanque qui apparaissaient disparaissaient, en gros. Ouais. Et ils ont trouvé le voleur. Ouais. Et le voleur, c'était un renard.
0: Ah bon? Quoi?
1: C'était un renard qui, visiblement, avait une passion pour les boules de pétanque.
0: Oh.
1: Il venait, il chopait la boule de pétanque, il l'a ramenée.
0: C'est ils ont génial trouvé,
1: ils ont trouvé les 19 boules de pétanque un peu plus loin. Voilà, c'est le renard qui piquait ça. Écoute, c'est génial, oui. Après, s'il peut être là pour jouer la prochaine fois et ramener l'apéro, c'est OK.
3: Allez, s'il te plaît.
1: Voilà, pourquoi pas. Qu'est-ce qu'on a d'autre dans les infos? Ah, il y a l'été qui arrive. L'été qui arrive, vous êtes peut-être à la recherche d'un job pour l'été. Les secteurs qui recherchent le plus des emplois saisonniers sont la restauration, c'est pas étonnant, et surtout les cuisiniers. Dans la restauration, il y a besoin de cuisiniers pour cet été. Dans l'animation et le loisir, évidemment, dans les clubs de vacances, tout ça. Et dans le domaine de l'agriculture aussi.
0: Ah bon?
1: Voilà.
0: Ok.
1: Ouais.
0: Okay.
1: Pour c'est dans les vergers, pour aller récupérer les fruits, tout ça.
3: Ouais.
1: Voilà, agriculture, animation, loisir, restauration. Le must, évidemment, ce serait que vous sachiez occuper les enfants en cuisinant devant eux dans un tracteur. Alors là.
3: Oh, le CV en or.
1: Alors, oui. Vous pouvez négocier votre contrat de ouf.
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1: J'aimerais qu'on ait au téléphone Maria. Je vais vous raconter son histoire, Maria. Bonjour Maria.
10: Bonjour.
1: Je suis content de t'avoir au téléphone. Tout a commencé par un message que j'ai reçu sur Instagram. L'Instagram de l'émission, c'est Manu officiel. Et parfois je zappe des messages et je peux pas tous les lire. Mais je suis tombé sur le message de Maria. T'as quel âge, Maria, aujourd'hui?
10: J'ai 25 ans.
1: Elle nous écoute.
10: Ah, j'ai des palpitations, mon Dieu.
0: Oh non.
10: Faut pas que je meure en direct.
1: Ah bah
0: non,
1: c'est cool.
0: Non.
1: Surtout pas,
0: non.
1: Chiant. Bah après pour l'audience et le buzz, franchement, c'est...
0: Oh non, Manu.
1: Je peux, l'émission avant tout. Maria, à 25 ans aujourd'hui, écoutez bien, elle m'a envoyé un message et elle me dit qu'elle nous écoute depuis le CP.
10: Waouh.
1: La primaire. Le CP, c'est quoi? C'est 5 ans, 6 ans, 6 ans,
10: ça, ça remonte. Ouais, j'écoutais dans la voiture avec ma mère et quand on terminait pas l'émission, le soir, elle devait me raconter la fin de l'émission.
0: Oh,
10: ça fait toujours au mauvais moment. Ouais.
1: C'est incroyable.
10: Je suis trop contente.
1: Depuis que t'as 5 ans, tu nous écoutes. Rends compte que je...
10: Ah ouais, je suis née avec vous, en fait.
1: Bah, je suis ton père.
0: Non mais c'est pas
1: un rituel, tu vois, on a passé quasiment autant de temps ensemble que toi avec tes parents. Et à un moment,
10: c'est ça.
1: Oh la vache, c'est incroyable.
10: Mais c'est...
1: Ah mais moi aussi. Attends, alors c'est pas ça. Elle nous a, enfin c'est pas ça, c'est pas que ça, parce qu'elle m'a envoyé ce message là pour me dire ça. Et elle me dit qu'elle fait la collection de tasses.
10: Exactement. J'adore les tasses. J'en ai à peu près une vingtaine pour l'instant.
0: C'est déjà pas mal, hein?
1: Oui, c'est bien, 20 tasses.
10: Ouais, c'est un bon début.
1: Et en fait, elle m'a dit, je rêverais d'avoir le mug Manu sur Énergie avec avec vous qui dédicacez, qui va être des, qu'elle, en fait, elle m'a dit avec des petits cœurs dessus.
10: Ouais, au marqueur, un cœur chacun, Lorenza, Nico, Florent, toi, et même le standard, enfin, qui veut. Juste un petit cœur au marqueur, voilà, en souvenir.
1: Bah après, on peut prendre un mug, on le met dans la rue, tout le monde met des cœurs dessus, on te l'envoie, hein.
10: Ouais, mais bon, c'est moi, ouf, mais bon. C'est moi, ouf, je préfère
0: ouf, quoi. Trop mignon.
1: Et c'est quoi le plus beau mug, la plus belle tasse que t'as dont t'es fière?
10: Dont je suis fière, c'est une tasse avec un nain de jardin et une carotte.
1: Mais
10: en tasse.
1: Qui est dessinée dessus ou carrément en forme de carotte?
10: Non, c'est la forme, ouais, c'est la forme d'un nain avec une carotte.
0: C'est génial.
10: Ouais, 25 ans, il est ressenti 12 ans, quoi.
0: C'est pas grave.
1: Les nains de jardin, c'est au début, je trouvais ça chelou, et maintenant, j'aime bien, moi.
10: Ah ouais.
0: Ah ouais.
1: Et alors c'est quoi? Pas plus tard qu'hier, je ne sais pas pourquoi, je suis tombé sur une vidéo de quelqu'un qui collectionne les nains de jardin et qui en parlait très sérieusement et qui avait, vous savez, le chapeau rouge sur la tête.
0: Ah, je vois très bien.
10: Ah ouais.
0: Oh, mais ça c'est un peu creepy, ça.
1: Oui, mais tu sais quoi?
10: Faut pas aller dans l'extrême, quoi.
0: Oui.
1: Il était pas extrémiste, il était dangereux, c'est tout.
0: Voilà.
1: Maria, on va t'offrir le mug Manu sur Énergie. Merci, tu nous écoutes depuis le CP, c'est trop mignon. Je t'embrasse très fort.
10: Je suis trop contente. Merci beaucoup.
1: Gros bisous
10: à tout le monde.
0: Gros bisous.
1: Salut. Il est 9h07. Son of Legend sur Énergie avec San Francisco. Juste après, on vous offre deux PlayStation 5. Merci d'être avec nous. C'est Manu sur Énergie. Et dites-vous que si aujourd'hui, vous avez 5 ans, peut-être que dans 20 ans, il y en aura peut-être un de l'équipe qui sera mort, putain, merde.
0: Oh, mais. Mais tous du bois.
2: On l'annonce.
1: Dites-vous qu'on sera là.
0: Quelle horreur.
1: Faut commencer. Attends, une question con. Ils ont la fibre à l'EHPAD pour pouvoir faire les missions de là-bas. Non, c'est important.
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1: Tout de suite, on a deux PlayStation 5 à vous offrir. Parce qu'on va jouer au jeu des trois as, et pour jouer au jeu des trois as, il faut trois as. Les deux premiers s'appellent Thibaut et Sophie. Bonjour à tous les deux.
13: Bonjour.
1: Bienvenue sur Énergie, tous les matins à la même heure, on joue ensemble, on fait tourner les jeux. Ça fait longtemps qu'on n'a pas fait le jeu des trois as. Il est de retour. Thibaut, Sophie, vous allez jouer ce matin avec Nico, qui sera le troisième as.
13: Yes. Au top.
1: Vous êtes les trois as du jour, voici les règles de ce jeu. Je vais vous poser à tous les trois la même question. Si vous donnez tous les trois la même réponse et que c'est la bonne, eh ben c'est gagné. Si l'un d'entre vous se trompe, là c'est perdu, tout le monde repart et il n'y a rien. Alors que si vous donnez la bonne réponse tous les trois, il y a une PlayStation 5 Slim pour Thibaut et la même pour Sophie. Évidemment, vous n'entendez pas les réponses des autres. Sophie, tu vas partir hors antenne. Nico, tu vas sortir du studio.
2: Ouais, tout de suite.
1: Et je vais rester avec Thibaut pour démarrer ce jeu des trois as.
13: Parfait, nickel.
1: Voici la question du jour, Thibaut. C'est un vrai ou faux?
13: D'accord.
1: Johnny Hallyday a joué Avrel dans un sketch télé sur Lucky Luke. Vrai ou faux?
13: Je dirais faux.
1: Tu dis que c'est faux, c'est ta réponse. Je la garde, Thibaut, tu pars en antenne, je vais récupérer Sophie. Sophie, rebonjour.
14: Oui, rebonjour.
1: Tu nous as manqué.
14: Toi aussi, Manu.
1: Qu'est-ce qui nous arrive? Sophie, c'est un vrai ou faux aujourd'hui?
14: Ok.
1: Johnny Hallyday a joué Avrel dans un sketch télé sur Lucky Luke. Vrai ou faux?
14: Avrel.
1: Bon. Un des... Dalton.
14: J'aurais dit vrai, mais franchement, je sais pas.
1: Oui, mais alors, faut que tu donnes une réponse quand même, c'est le principe du jeu.
14: Je vais dire vrai, et on va voir avec Thibaut si l'on dit.
1: Ça marche. Tu dis vrai, je vais récupérer Thibaut, je vous annonce tous les deux que vous n'avez pas donné la même réponse.
14: Ok.
1: Mais vous allez pouvoir vous rattraper. Mais ça va aller très très vite. Vous avez 10 secondes pour vous mettre d'accord. Au gong, je prends la dernière réponse que vous aurez donnée. C'est parti.
13: C'est vraiment du pif, alors je te suis s'il faut, si tu sais.
14: Bah écoute, on va dire non du coup.
13: Ok.
1: Non mais ils sont mis d'accord.
14: Mais c'est sûr parce que je sais pas du tout.
1: Non mais ce qui est drôle, c'est que Thibaut il dit on va dire comme tu dis Sophie, et Sophie qui avait dit oui, elle dit bah ouais, on dit non.
0: On va dire non. Mais j'aime bien aimer le duo.
1: Ça, voilà.
13: On est tombé d'accord.
1: Mais écoute,
0: oui.
1: ça avait pas trop de sens, mais vous êtes mis d'accord. Sophie, Thibaut, la réponse est non pour vous. On va maintenant faire venir Nico, à qui je vais poser la même question. S'il donne la même réponse que vous, et si c'est la bonne, c'est gagné. Ça a mis un peu de temps parce qu'ils étaient, pas d'accord. Mais, okay. Ils se sont mis d'accord. J'ai une réponse. On va voir la tienne. Voici la question du jour. C'est un vrai ou faux?
3: D'accord.
1: Johnny Hallyday a joué Avrel dans un sketch télé sur Lucky Luke. Vrai ou faux?
3: Oh là là, ça pue. Ça pue le truc inventé. Cette phrase est improbable. Cette phrase est improbable et je me dis que j'aurais peut-être vu ça un jour passer quelque part. Donc j'ai envie de dire faux.
1: Tu dis que c'est faux.
3: Ouais.
1: Thibaut et Sophie ont finalement dit que c'était faux aussi.
3: Ah, ils étaient pas d'accord, ok.
1: Non, au début, bah non, ils étaient pas d'accord.
3: Ouais, ok.
1: Thibaut, Sophie, Nico, votre réponse est donc c'est faux. Voici la bonne réponse. Johnny Hallyday a-t-il joué Avrel dans un sketch télé sur Lucky Luke? La réponse est faux.
0: Vous n'êtes pas laissé avoir, quoi. Moi, j'ai vraiment
15: hésité. Ah ouais?
0: Ah ouais, de ouf.
1: Franchement.
14: Mais j'avoue que, comme dit Nico, on l'aurait vu quelque part.
0: Ouais, mais c'est plausible, tu vois. Un truc
1: dans une vieille émission, Johnny Hallyday, quand il était jeune, tu vois, pour au début dans sa carrière.
0: Exactement.
1: On lui dit, vas-y, fais Avrel dans un sketch sur Lucky Luke. Allez, je vais le faire.
3: J'ai envie de le faire avec une IA.
0: C'est une très bonne question en tout cas, bien joué.
1: C'est surtout trois bonnes réponses qui vous permettent, Thibaut et Sophie, de repartir avec chacun une PlayStation 5 Slim. Bravo à vous.
14: Bien, merci,
1: génial.
14: Merci Manu et toute son équipe. Ça fait des années qu'on vous écoute, c'est génial. Merci à vous.
1: Merci à vous d'être là avec nous. On vous souhaite une belle journée. Repartez chacun avec votre PS5.
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1: C'est beau ce qu'il dit. C'est faux. C'est beau, quand même. C'est pas grave. C'est un peu sa journée à Diego Buñuel, parce qu'aujourd'hui, c'est la journée mondiale de la mer. Voilà.
3: Ah,
0: bonne journée.
1: Vous aimez bien la mer?
0: Oui. Attends, c'est quoi cette question?
1: Je pose la question. Parce qu'il y a des gens qui aiment pas se baigner dans la mer, il y en a qui se baignent dans la piscine, vous voyez ce que je veux dire?
3: Ah, qui sont plus piscine, ouais, d'accord. Non, voilà, la mer, évidemment.
0: J'ai appris à beaucoup l'aimer, oui.
3: Moi, j'aime beaucoup, sauf là où j'ai pas trop pied, là. C'est au large, alors, quand c'est bleu nuit, là.
1: Moi, je suis de la team de Nico. Je n'ai pas jamais la bouée jaune. Et déjà, honnêtement, quand je suis à la bouée jaune, je me sens pas bien.
0: Ah ouais.
3: Tu t'accroches à la bouée.
1: Non, la bouée jaune me fait peur. Donc je la touche pas. Bah, je sais pas. J'ai l'impression d'être aspiré parce que. Oui, parce qu'elle a une grosse chaîne qui va jusqu'en bas et tout. Non.
0: Mais justement, tu peux t'y accrocher.
3: Ouais, tu t'es jamais amusé à descendre la chaîne?
0: Pour voir jusque où tu vas.
1: Ma phobie. Cette chaîne là me fait peur de. Non, sous l'eau je suis pas.
0: Ah oui, ben on n'ira pas à la mer avec toi.
1: Non, voilà. Donc bonne journée de la mer à ceux qui aiment ce truc de débile.
3: Ouais, bonne journée du pédiluve à Manu.
1: Hyper dangereux. Une bonne piscine municipale. Là on est bien, on est tranquille. Il est 9h23, PLK avec Pocahontas. Juste après, on va répondre à une question très simple. Ringard ou pratique? On a eu une discussion avec Florent, le producteur de l'émission, à ce propos. Et je pense qu'on peut, participer, on peut faire participer tout le monde à cette discussion.
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1: Je vous ai dit qu'on allait parler de choses, soit ringardes, soit pratiques. Ça dépend comment on les regarde. On a eu une discussion avec Florent, mais il était très perturbé parce qu'il a vu dans les transports en commun hier.
2: Bah, en fait, j'ai vu un mec avec un sac à dos, avec quatre grandes poches de rangement et deux porte-gourdes. Et j'avoue qu'il n'y a pas si longtemps, j'aurais trouvé ça ringard. Mais maintenant, je pourrais en avoir, j'avoue.
1: Mais qu'est-ce qui t'a plu là-dedans? Parce que ça fait quand même.
0: Deux porte-gourdes, enfin, je veux dire.
1: Ouais, on est sur un truc, ça fait six poches quand même.
2: Ouais, mais c'est en fait, je me dis.
0: Et tu pars en trail ou
2: c'est ultra pratique. C'est-à-dire que là, je sais où je mets mon ordi, je sais où je mets mes clés. Dans des poches séparées, c'est hyper bien foutu. Bon, j'ai pas de gourde, mais je me dis, au cas où j'ai une gourde.
0: Mais là, tu peux en avoir deux.
1: Mais là, c'est ouf. Le mec, il partait en randonnée
0: oui.
1: ou...
2: Non, même pas, il sortait du travail. Mais tu sais, t'as une poche pour ton chargeur, t'as une poche pour pincer. Et là, je me dis, ah, okay, c'est pas mal en fait. Hein.
1: Quatre grandes poches de rangement et deux porte-gourdes.
2: Bon. Bon, par contre, c'est un frigo, hein, c'est large. Hein,
1: Ah oui, bah, quand tu prends l'avion, t'as une place pour toi, une place pour le sac. Ringard ou pratique?
0: Je pense qu'on peut
1: se lancer dans cette discussion. Nico?
3: Moi, je me pose la question sur les lunettes avec les verres qui se teintent. Je sais que mon père, il avait ça. Et tu vois, je me dis que finalement, moi qui dois porter un petit peu plus de lunettes en vieillissant, parfois, te dire, putain, t'as qu'une seule paire. Quand tu sors, bam, ça se teinte. Ça peut être pratique. Hein.
0: Ah non, mais moi, j'aime bien, mais celle teintée dès le départ. Il y a des lunettes teintées.
1: Ça s'appelle les lunettes de soleil, ça, c'est.
0: Oui, c'est vrai.
3: Mais je vois avec une teinte un peu plus claire.
0: Voilà, c'est ça, parce qu'on voit tes yeux. Et ben ça, je trouve ça grave stylé.
3: Le problème, c'est que tu vois pas très bien en intérieur, tu vois.
1: Mais toi, tu parles de lunettes, vraiment, elles deviennent lunettes de soleil d'un coup quand t'es dehors, quoi.
3: Ouais, tu sais, c'est des lunettes de vue qui sont classiques, et quand tu sors, boum, je les vois, elles sont un peu fumantes.
0: C'est ringard, je crois, ça.
1: Ouais, je suis assez.
3: Ça marche. Okay. Alors, que je viens de dire.
1: Tant qu'on est dans les lunettes, j'ai deux choses sur les lunettes.
0: Ah,
1: pratique ou ringard, déjà, le petit fil, le petit cordon.
0: Ils ont essayé de le faire revenir à la mode, c'est dégueulasse. On est d'accord, ils ont essayé de le faire revenir.
1: Il y avait plein de nanas qui disaient, ouais, regarde, c'est super à la mode maintenant.
0: Avec des gros trucs et tout. Non, oui, c'est moche. Enfin, non.
1: Et j'ai vu un truc incroyable. Je connais une seule personne au monde qui l'a.
0: Oula.
1: En fait, ses lunettes, il a le cordon, mais c'est pas tout. Au centre des lunettes, il peut les déclipser.
3: Et il se retrouve.
0: Ah,
1: en fait,
0: je l'ai vu. Oui,
1: avec,
0: je sais.
1: Avec les lunettes en deux parties.
0: Oh, mais c'est pour les âgés, ça.
2: C'est hyper
0: pour
2: pratique,
0: les petits âgés qui essayent d'être cool.
1: Non, il n'était pas âgé.
0: Et
2: souvent, c'est des lunettes d'opticien, ça. Je trouve que c'est souvent les opticiens qui ont des lunettes hyper pratiques. Et là, bam.
0: C'est aimanté, bim. C'est impressionnant sur le moment, mais c'est très moche aussi.
1: Mais à quoi ça sert surtout? Pourquoi je vois pas trop l'intérêt?
2: Mais ça sert souvent les gens qui sont presbytes. Quand t'as pas besoin de tenter tes lunettes, et ben bam, tu l'as sur le. Dès que tu veux lire un truc, tac. Ah, mais c'est vrai.
0: On sait pas, mais il a une passion. Passion lunettes.
1: Qu'est-ce que là, t'as rencontré une opticienne?
3: C'est vrai que t'as une passion visiblement pour les trucs ringards.
1: Et attendez, quand vous avez votre sac à dos avec 4 poches de rangement, c'est un truc de dingo. Ringard ou pratique, appelez-nous 0870 42 48. Et peut-être que vous avez un truc que vous trouvez super pratique. Et puis bon, bah, on va vous dire que c'est super ringard. Ou l'inverse. Nous sommes tous le ringard de quelqu'un.
0: Oui.
3: Certains plus que d'autres.
2: Merci.
1: On n'a rien dit, Florent. Mais c'est vrai qu'on te pointait du doigt.
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1: Mais c'est le moment de la récré maintenant. Alors, c'est le petit moment de notre récré, c'est le petit moment où on est content. C'est Florent, le producteur de l'émission, qui tous les jours nous propose un jeu venu de son esprit. C'est toujours en rapport avec ce qui se passe dans le monde. Ça peut être une fête, ça peut être une journée mondiale, peu importe. Il nous sort un petit jeu tous les matins. On a Anne-Charlotte qui est avec nous. Bonjour Anne-Charlotte.
17: Bonjour.
1: Tellement classe le prénom Anne-Charlotte. Anne-Charlotte,
17: ouais. Oui.
1: Tu vis dans un château, évidemment.
17: Évidemment, ouais, forcément. Un château de... Oui. De campagne.
1: Un château de campagne, c'est déjà pas mal.
17: Ok.
1: De ton château, tu vas pouvoir jouer avec nous, Anne-Charlotte. Je te présente Florent, qui est producteur de l'émission et qui tous les jours nous sort un petit jeu. Qu'est-ce qu'on va avoir aujourd'hui?
2: Eh bien, aujourd'hui, c'est mercredi, jour des sorties ciné. On va faire le fameux jeu des pitchs.
0: Je l'aime bien.
2: Je vous pitch un film en 6 secondes. Et puis, vous devez deviner lequel c'est.
0: Trop bien.
1: Yes. Ok, c'est parti. On joue tous ensemble. On est là, on est motivés, on y croit.
2: On va commencer par Anne-Charlotte. Attention. Top, c'est parti. C'est un chevalier et son écuyer qui voyagent dans le temps après avoir bu une potion, et à un moment il y en a un qui fait que allumer et éteindre la lumière en disant jour, nuit.
17: Les visiteurs.
0: Ouais. Oui,
1: ah oui, les visiteurs.
2: C'était l'échauffement.
1: On commence tranquille, on est bien.
2: Manu.
17: Ouais.
1: Ah oui.
2: C'est parti. Top. C'est une fille qui après avoir déménagé tombe amoureuse d'un vampire, sauf qu'elle kiffe aussi un mec qui est un loup-garou. Du coup ils vont se battre pour obtenir la fille, spoiler, c'est le vampire qui gagne.
1: Oh putain.
0: Si, allez.
1: Comment ça? Putain, j'ai Robert Pattinson.
0: Oui, oui. Ça commence par un T.
1: Par un T?
0: Oui.
1: The Beatles.
17: Non, un T.
1: Un T.
0: Un W après.
2: On est sur un.
0: Oui, pardon.
1: Merde, j'ai pas le nom, j'ai oublié. Je l'ai vu. Il y en a plusieurs. Twilight.
2: Oui. J'avais dit que ça allait se corser.
1: Mais faites des noms simples. Genre vampire, les barons. Voilà.
2: Attention.
1: J'ai oublié le nom, putain.
2: On enchaîne avec Nico. Top. C'est un mec qui porte un masque, qui appelle des gens au téléphone en leur demandant quel est ton film d'horreur préféré. Et généralement, après, il débute.
3: C'est Scream?
0: Oui.
2: Tout à fait Scream.
1: Tiens, c'est trop facile. C'est plus facile que moi, franchement.
2: Attention. Okay. Un nouveau pour Lorenza.
0: Oui.
2: Top. C'est un mec qui est avocat le jour et super-héros la nuit. Il a un costume en cuir rouge et, détail important, il est aveugle.
1: Quoi? Je sais. Ah bah moi je connais celui-là. Ah.
2: Eh ouais, mais c'est pas aveugle. Ton tour.
0: Il est aveugle.
1: Ah. Ouais, il est aveugle. Il est aveugle, il est avocat.
2: Gros indice, c'est le côté aveugle.
1: C'est un super-héros. Oh, moi je connais.
0: Daredevil.
1: Daredevil, oui.
2: Bien joué. C'est Daredevil.
1: Alors, on était pas mal.
2: On est pas mal. Attention, c'est Anne, Charlotte. Okay. On y retourne. Top. C'est une princesse qui n'a pas du tout envie de se marier. Elle préfère complètement s'entraîner au tir à l'arc, sauf que par un jour, un sortilège fout le bordel dans sa vie en transformant sa mère en ours.
17: Oh, pauvre ami. Alors là...
1: C'est pas Princesse Rebelle ?
2: Si, mais c'était pas du tout à toi de jouer. Mais c'est Rebelle.
17: Alors, Princesse Rebelle.
1: Excusez-moi, mais je l'ai absolument pas vu, mais c'est ce film qui avait donné...
0: Vous, ah vous oui, avez raconté, l'envie de tirer à l'arc à ta femme.
1: Et c'était ce film qui avait fait, même plus que donner envie, c'est, elle avait acheté un arc, elle avait acheté des cibles, elle avait acheté des bottes de paille pour qu'on fasse du tir à l'arc dans le jardin.
3: Excessif.
1: C'est pour ça que je connais le film.
17: Manu. Vraiment, je l'ai même pas vu.
0: Bah c'est un sans faute là, non?
1: Au moins, t'as pas un arc qui pourrit dans ta cave, tu vois.
2: Attention, Manu, c'est à toi, on enchaîne. Top! C'est une archéologue en short qui voyage dans le monde entier pour aller piller des tombes, qui flingue des mercenaires et avec deux pistolets en faisant des saltos rien.
1: Lara Croft!
2: Lara Croft, tout à fait!
0: Ouais!
1: Voilà, on est bien, on est tranquille, on est détendu là. Y'en a encore ou pas?
2: Il en reste un si vous voulez, c'est pour Nico.
1: Allez,
3: vas-y.
2: Top, c'est parti. C'est un gamin qui se fait harceler à l'école. Du coup, il apprend le karaté en passant ses week-ends à laver des voitures et peindre les barrières chez un vieux sage.
1: Ah oui.
2: Il y a quelques indices.
3: Karaté Kid.
2: Voilà.
3: Bah oui. Je l'ai pas vu, mais effectivement, il y a les indices, ouais.
1: Alors, c'était pas si mal, on n'a pas été nuls.
2: Non, c'est pas si mal.
0: Bah, je pense
2: plus de bonnes réponses que de mauvaises. C'est déjà pas mal.
1: Anne-Charlotte, tu vois, c'était ton château qui était en jeu, tu le gardes. Voilà.
17: Ben voilà, impeccable. Bon, mais parfait, impeccable. Au moins, je saurai où je vais dormir ce soir.
1: Eh ben voilà. Et demain matin, tu vas te réveiller avec quoi? Avec le mug Manu sur énergie que je t'offre.
17: Oh, trop cool.
1: Mais carrément trop cool. On t'embrasse.
17: Merci, merci.
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1: On continue à répondre à cette question terrible. Ringard ou pratique? 0-870-42-48. On a Marilyn qui est avec nous. Bonjour Marilyn.
21: Bonjour Manu, bonjour les Wawens.
1: Bienvenue sur Énergie Marilyn. Ringard ou pratique, on t'écoute.
21: Les coques de téléphone avec des cordons autour du cou.
1: Ah mais c'est devenu
3: un accessoire de mode.
0: Ouais.
1: Maintenant, mais en fait, au début ça choquait, après on trouvait ça pas mal, maintenant ça devient normal en fait.
3: Ouais.
0: En fait, j'ai l'impression. Mitigé quand même. J'ai l'impression que c'est quand même tout mon respect, mais tu sais, ça fait très maman qui essaye d'être cool quand même quoi. Qui le porte autour en bandoulière avec des petites breloques et qui veut montrer que
3: c'est quand t'as un pas peu de poche, non?
0: Ouais.
3: C'est quand t'as pas de poche pour moi, c'est justement tu le mets comme ça quand t'as pas de poche, que sinon.
1: Mais tout le monde a des poches en fait, mais c'est un truc de mode, non? Vraiment?
0: Moi je trouve que ça a fait un petit pop un peu, et puis là maintenant c'est redevenu, je trouve, pour les plus âgés quoi.
1: C'est souvent comme ça. Hein.
0: Oui. C'est vrai que ça.
1: Tu vois, c'est comme quelqu'un que tu croises au bureau qui dit putain j'ai le seum. Ah ouais, ok.
3: Il est passé de l'autre côté.
1: Ça va très vite. Hein. Merci beaucoup de nous avoir appelé Marilyn. Il y a Thomas qui est là aussi. Bienvenue sur Énergie Thomas.
22: Bonjour Manu, bonjour les Wawins.
1: Thomas, on t'écoute.
22: Moi, c'est les petits ventilateurs portables. Tu sais, quand il fait très très chaud. Au début, quand tu voyais les gens, tu disais oh, c'est ringard, mais en fait, qu'est-ce que c'est pratique.
1: Ah, et c'est un truc, ça a des piles, c'est ça?
22: Ouais, c'est tout petit.
3: Tu peux le recharger en USB aussi.
0: Ouais, mais ça souffle.
2: Tu en as avec un moulinet manuel aussi.
0: Ouais. Et ça, c'est mieux. Mais non, j'aime bien.
1: Non,
0: mais
1: attendez, les moulinets manuels, c'est comme, tu sais, il y a un moment, il y avait des lampes. Quand tu tournais manuellement, ça allumait la lampe.
0: Oui,
1: mais c'est c'était de la merde.
0: C'est amusant.
3: C'est nul.
1: Non, mais ça n'allumait rien du tout. C'est comme le truc là manuel pour faire de l'air. Non, prends un éventail à ce moment-là, tu vois.
3: C'est ça.
0: Si tu veux, Thomas, si t'es encore plus flemmard, maintenant il y a des ventilateurs de cou. C'est-à-dire que c'est comme un casque que tu mets autour de ton cou et ça souffle de l'air dans ton cou.
1: Ah ouais?
0: Ouais.
22: Ah d'accord. J'ai vu ça il y a pas longtemps.
1: Ouais. Oui, bah c'est pas
0: mais là c'est ringard fois mille, mais.
1: Tu déménages, tu vas dans le nord et tu prends le bizarre. Enfin, tu vois, vraiment. On n'en sort plus là. Merci beaucoup Thomas de nous avoir appelé. Fanny est là. Bonjour Fanny.
23: Bonjour Manu, bonjour et moi.
1: Ringard ou pratique, on t'écoute.
23: Le chariot de cou à roulette. J'en ai acheté un.
1: Ça a coupé un petit peu. Le quoi? Le chariot
23: Le chariot de course à roulette.
1: Oh putain, pour les courses.
3: C'est une folie ça.
23: J'en ai acheté un avec un motif léopard et c'est en fait franchement tellement pratique.
0: J'ai failli craquer aussi sur celui léopard.
3: C'est trop bien. Tu sais que t'en mets là-dedans. Moi j'en ai un et j'en ai un même avec les trois roues, comme ça tu peux monter les marches.
23: Mais franchement, tout le monde devrait en avoir un. Moi, je ferais plus mes courses avec les sacs à porter sur les épaules.
0: On respecte notre dos.
3: Et je crois que Manu est pas d'accord avec nous.
0: Ah.
1: Bande de gros ringards.
0: Mais c'est parce que t'as pas essayé ça.
1: Bande, vous savez quoi? Vous êtes des gros bobos dégueulasses.
3: Ouais. Manu, lui, il a des porteurs de course.
1: Non, je me suis fait installer un supermarché chez moi. C'est différent. Non, je pourrais pas assumer d'avoir le truc à roulettes, là.
0: Ah ouais? Franchement, ça me dérange pas, moi.
3: Toi qui as du mal avec le PQ, tu le mets au fond, c'est génial.
0: Ah bah oui.
1: Mais excuse-moi, il y a un truc qui s'appelle caddie, au supermarché.
2: Mais le caddie, tout le monde le voit. Dès que tu sors du supermarché.
1: Mais ensuite, je mets dans les sacs que, évidemment, j'ai oublié de prendre, donc j'en rachète encore à la caisse et ensuite je le mets dans la bagnole.
0: Ouais, d'accord. Mais bon, pour que ça rentre dans ton sac, c'est quand même gros.
1: Mais attends, et ton truc à roulettes là, tu le rentres comment dans la bagnole? C'est un enfer.
3: Ils en font des pliables, ils en font des pliables, malheureux.
1: Allez vous faire foutre. Je vous jette tous une malédiction. belle journée à toi, Fanny. Merci de nous avoir appelé.
23: Merci à vous, bisous.
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1: Elle est toujours au cinéma, Alexandra Lamy, dans Pour le plaisir, le film sur la création du Womanizer.
0: Ah, je vais aller le voir.
1: Mais en fait, j'ai envie d'aller le voir, mais je suis un peu gêné.
0: C'est bon.
1: On y va ensemble alors.
0: Ça me dérangerait pas du tout.
1: C'est bizarre quand même de dire à un collègue de travail: et si on allait voir un film sur un sextoy ensemble?
0: Oui, mais c'est intéressant.
1: C'est pour ça que j'aime ce boulot, hein, moi. Moi, je suis content d'être là. Il est 9h56. On va partir dans 3 minutes. On se retrouvera demain, mais on n'est pas encore complètement parti. Déjà, il y a le titre qu'on va vous faire écouter pour lancer votre journée comme chaque matin. Et on a Sophie avec nous, qui est notre dernier appel du jour. Bonjour Sophie.
7: Salut Manu, salut les Wanwan.
1: Sois la bienvenue parmi nous, Sophie, tu nous appelles d'où?
7: Alors, je vous appelle du 95, de Sannois.
1: Donc c'est pas loin de Paris, quoi. La banlieue parisienne.
7: Ouais, pas loin de Paris. 20 minutes en train, par hasard.
1: Ok, très bien. Je vois que c'est pas loin, mais je sais pas si c'est à l'est ou à l'ouest ou. C'est pas grave. Nord-ouest, c'est encore plus compliqué. J'étais nul en course d'orientation quand j'étais scout. Je me suis perdu tellement de fois dans la forêt, mais ça c'est un traumatisme, mais je t'en parlerai un peu plus tard.
0: Il se confie.
1: Ouais. Sophie, t'es déjà au travail?
7: Non, là je suis en route pour partir au boulot là. Pas sûr.
1: D'accord.
7: Ça,
1: Tu fais quoi comme travail?
7: Alors, en fait, je suis stagiaire. Je fais un stage là dans le cadre de ma reconversion professionnelle pour devenir psychologue.
0: Oh.
1: Mais tu faisais quoi avant?
7: Bah avant j'étais banquière.
0: Ah ouais, gros changement là, gros truc. Après c'est stylé en vrai.
1: Et du coup tu veux devenir psychologue carrément?
7: Ouais.
1: Et faut pas des années d'études?
7: 5.
1: Et tu vas. Et tu te dis, je reprends mes études.
7: Ouais.
0: Eh ben, chapeau, hein. Bienvenue ma Sophie. C'est trop stylé.
1: Waouh. Ah ouais. Et comment ça t'est venu d'un coup? Tu switches de banquière à psychologue?
7: Je peux pas te dire trop de mal de la banque, hein.
1: Attends Sophie, je vais te dire un truc, on les connaît tous, hein.
0: Ouais, on les connaît bien, même.
1: On est tous au courant, hein.
0: Oui.
7: Bon, bah, on va dire que je me suis dit que j'allais plutôt aider les gens que de les enfoncer, voilà.
1: Oh là!
0: Cela
1: dit, honnêtement, c'est pas tous les banquiers.
0: Non. Presque tous, mais pas tous.
1: J'ai connu des banquiers, dès que t'étais à moins 3 centimes, ils t'appelaient et voilà, ils donnaient pas de solution.
3: Il y en a, ils ont entendu.
1: Mais honnêtement.
0: Il y en a, ils sont encore un peu humains.
1: Ouais, ils sont pas encore transformés. Je suis Mephisto. Il y en a. Mais en tout cas, Sophie, elle avait envie d'aider les gens et donc tu deviens psychologue pour aider les gens.
7: Ouais. Là, je suis dans un foyer pour des jeunes en situation de handicap. Et donc, j'assiste là-dessus dans ces séances de psy.
0: Oh, mais toi, ton karma, il va faire plus 1000. Tu vas rien comprendre. Que des bonnes choses, il va
1: t'arriver. Attends, c'est pas comme on était quand on était bancaire. Hein. je me suis transformé. c'est génial, Sophie. Quand tu seras psychologue, tu recevras des gens qui seront en dépression parce que leur banque leur a pas accordé un prêt. Et voilà.
0: Et tu comprendras. Voilà. Tout à fait.
1: Et la boucle est bouclée. Bah écoute, c'est c'est génial. C'est impressionnant. Reprendre ses études. 5 ans d'études. Waouh. Sophie, je vais t'offrir le mug Manu sur Énergie. Tu vas avoir besoin de boire du café.
23: Ah bah ça c'est pas un problème. Je bois du café, je bois 10 tasses par jour. Là j'ai dormi 3 heures cette nuit.
0: Oula.
1: Je pense que si tu continues à ce rythme-là, tu vas pas les faire les 5 années d'études.
23: Mais là mais c'est les examens en ce moment. Faut tenir.
0: Courage.
1: D'accord. Mais ralentis quand même un petit peu. Je vais t'offrir le mug Manu sur Énergie. Et je te rajoute même le t-shirt Manu sur Énergie. Voilà, c'est pour toi.
23: Ah c'est sympa. Merci beaucoup. Oui.
1: Je te souhaite une belle journée. On t'embrasse Sophie.
23: Belle journée à vous.
1: Gros bisous. Il est 10h. On s'en va. On sera de retour demain à partir de 6h. Évidemment, comme chaque matin, passez une belle journée, on se quitte avec le titre qui va vous lancer la journée Cigala Easy Love. À demain!
0: À demain! À demain.

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0: Nous vous rendez compte qu'il nous reste quasiment que un mois.
1: Ça passe trop vite.
0: En disant 19 mai, il reste quasiment un mois. Un mois et demi d'émission. Le temps passe vite.
1: Si vite.
0: Ah, ça, c'est ce que tous les grands-parents, ils le disent avant de mourir. Hein. Le temps passe vite.
1: Hein. Et
0: on est en train de le dire, c'est sûr, bien sûr. Ça y est. Soyez les bienvenus, on est avec vous. Même s'il reste qu'un mois et demi, ça passe tellement vite, après c'est l'été. On a 4 heures. 4 heures à passer avec vous maintenant. 4 heures ensemble jusqu'à 10 heures. On est en direct. Lorenza est avec moi.
1: Ouais, coucou.
0: Nico est là aussi, évidemment.
2: Yes.
0: Je t'en prie, c'est simplement appuyer sur le micro.
3: Comme t'as dit, il reste un mois, je me suis dit, c'est déjà les vacances.
0: Bon, écoutez, Tame Impala, c'est le numéro 1 en ce moment en France. Tame Impala avec Dracula. Il y aura aussi Zao et MC Solar comme Caroline. Si vous avez envie de nous rejoindre, vous pouvez nous appeler au 0870 42 48. Si vous avez envie d'être notre premier appel du jour, je vais vous prendre le téléphone dans quelques secondes. Qu'est-ce que vous avez envie de partager avec nous pour démarrer cette journée, pour démarrer ce mardi? Allez, Lorenza.
1: J'ai vu une histoire qui est folle.
0: Une histoire qui est folle.
1: Ouais, que j'avais envie de partager avec vous. Allez. C'est un homme de 61 ans qui habite dans le nord de la France et il écoutait chez lui à fond en boucle Mike Brown.
4: Laisse-moi t'aimer.
0: Oula. Là, on parle d'un titre qui a.
1: Ouais, c'est bien vieux. Hein.
0: Bon, on est sur du 50 ans.
1: Ouais, facile, je pense.
0: On est dessus.
1: Après, le titre est beau, mais à fond. Après plusieurs mois de dispute, son voisin a porté plainte. Et le pire, c'est qu'il a été jugé non coupable et son voisin a dû déménager.
2: C'est pas vrai.
0: Le mec qui écoutait la musique à fond a été jugé non coupable.
1: Ouais, parce qu'il a le droit d'écouter chez lui Mike Brandt à fond s'il veut, quoi.
0: Oui, mais non, ça fait du tapage d'urne.
1: Ouais, mais non, apparemment, ça a été jugé acceptable et il a été jugé non coupable et alors, c'est l'autre qui a dû déménager.
0: Alors, il faut savoir quand même que le juge s'appelait Sylvain Brandt, le bon petit-fils de Mike Brandt. Et le mec s'est barré.
1: S'est barré tellement il n'en pouvait plus entendre Mike Brandt, quoi.
0: Mais tu sais, il y a des histoires de voisins comme
1: c'est
0: ça.
1: C'est une folie.
0: Mais moi, un jour, il y a un voisin, il était venu me voir, mais hyper énervé.
1: Ouais.
0: En me disant, maintenant, il faut que vous arrêtiez de faire du bruit tous les matins, c'est pas possible là. Je sais pas ce que c'est, si c'est une tronçonneuse, si c'est une machine à couper du bois, je ne sais pas ce que c'est pas possible. Tous les matins, vous faites du bruit, j'en ai marre. Et je regarde, je vais.
1: Mais c'était quoi?
0: J'en sais rien, parce qu'en fait, le matin. Je suis à la radio.
2: Ouais.
0: Donc.
1: Ouais.
0: C'est pas moi, en fait.
1: Et
0: le mec avait hurlé. Il avait même dit, j'ai un voisin. Non, j'ai un cousin, il travaille dans la gendarmerie.
1: Oula. Ah oui, ça, c'est les menaces.
2: Tu sors cette carte.
0: C'est pas parce que votre cousin est dans la gendarmerie que je fais du bruit le matin, en fait. Ça change pas grand chose.
2: Et il a trouvé le gars quand même un jour ou pas?
0: C'était un autre voisin, j'imagine. Quoi.
1: Génial. C'est une folie.
0: Mais si ça se trouve, le bruit continue toujours, j'en sais rien. Bon, okay. C'était il y a quelques années. Ouais. Quelle a été votre histoire la plus improbable avec des voisins? Ou est-ce que vous connaissez une histoire avec des voisins? Ou alors, est-ce que vous êtes Julien Courbet? Appelez-nous. et vous en aurez des histoires avec des voisins. Ça peut même être positif. Il y a peut-être des histoires d'amour entre voisins.
1: Ah oui.
2: Ah.
0: Il y a peut-être un voisin qui est arrivé et qui dit, mais c'est pas possible, c'est quoi ce bruit de tronçonneuse? Et oh, veux-tu te marier avec moi?
2: Ça va très bien.
0: Je ne sais pas. Appelez-nous. 0870 42 48. Il y a certainement des belles histoires de voisins aussi. On a Mickaël pour démarrer la journée avec nous. Bonjour Mickaël.
5: Bonjour Manu, salut les Wawa.
0: Sois le bienvenu parmi nous, Mickaël. T'es notre premier appel du jour. Tu nous appelles d'où?
5: Je vous appelle de Rouen, dans la Loire, dans le 42.
0: T'es en appartement? T'es en maison?
5: Ah non, je suis en maison.
0: Ah, t'as des embrouilles avec les voisins? Comment ça se passe avec tes voisins?
5: Non, ça va très bien avec les voisins. Je suis à la campagne, donc nickel.
0: Mais des fois, à la campagne, on parlait de Julien Courbet, il y a toujours les problèmes de, il faut tailler la haie à 2 mètres.
1: Ouais, c'est ça.
0: Des trucs comme ça.
5: Ouais, mais ça, c'est pas un problème, la haie, je la taille.
0: Ah, oh, il est bien.
1: C'est parfait, c'est le voisin bon parfait, ça. Mickaël.
5: Je sais pas, on essaye de faire ce qu'on peut déjà.
0: Il y a des histoires de voisins où les mecs, comme l'autre il veut pas tailler, l'autre en face il met un mur. C'est un bon sujet. Toi, t'as jamais eu d'embrouille avec tes voisins, Mickaël?
5: Non, jamais.
0: Putain, mais c'est beau. Écoute, c'est beau. Tu t'es marié avec une voisine, peut-être?
5: Non, pas avec une voisine.
0: D'accord. Non, mais tu peux.
2: Ou alors, si t'as jamais eu d'embrouille avec tes voisins, c'est peut-être toi le voisin relou. Tu vois, pour tout le monde.
5: Peut-être, je sais pas. Faudra leur poser la question.
0: Aussi. Et tu fais quoi dans la vie, Mickaël?
5: Moi, je suis boulanger et je travaille dans le restaurant à volonté de mon frère.
1: Oh, en famille.
0: I love les restaurants. Voilà, ah ouais, putain, il a que les qualités, quoi.
5: Ouais, c'est un buffet à volonté, on fait tout nous-mêmes et c'est recette de grand-mère. Donc en fait, c'est tout qui est simple.
1: Oh, miam.
0: Putain, c'est stylé.
5: Donc, en fait, pas mal de choses que vous aimez. Vu que vous adorez un peu aller dans les restos à volonté.
0: Oui. Avec
5: dans l'équipe. Vous en parlez souvent.
0: Oui.
1: Oui.
5: Donc je pense que ça pourrait vous plaire.
0: Il veut faire de la pub, Miguel. Il est malin, bien sûr. Écoute, si un jour on vient par chez toi, avec plaisir, j'adore les restaurants à volonté.
5: Tu t'assieds.
0: Tu sais quand ça commence, tu sais pas quand ça termine. J'adore ça.
5: C'est ça.
0: Miguel, je vais t'offrir le mug Manu sur Énergie pour toi. Merci de nous avoir appelé ce matin.
5: Eh ben, merci beaucoup et continuez comme ça, vous êtes au top.
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0: Tout de suite, c'est parti comme chaque jour. Voici les sondages du matin, tout le monde participe. Florent, notre producteur aussi, Aurélie au standard. On y va. C'est le défaut que préfèrent 42% des hommes chez une femme. Quel est ce défaut qu'ils préfèrent, Nico?
3: Bordélique.
0: C'est pas bordélique.
3: Non.
0: C'est pas mal. Florent.
3: La jalousie.
0: C'est pas la jalousie. Lorenza.
1: C'est un défaut qui se voit.
0: Ça se voit pas. Non. Mais on s'en rend compte très vite. Nico.
3: Est-ce que ça a un rapport avec la cuisine?
0: Non, ça n'a pas rapport avec la cuisine. Il n'y a pas besoin d'être chez la personne. Tu t'en rends compte très vite, en fait. Okay. Très, très rapidement quand tu commences à parler avec elle. Lorenza?
1: Elle dit beaucoup de gros mots?
0: Non, pas du tout. Nico?
3: Radin?
0: Radin, non. Aurélie au standard?
6: Elle parle beaucoup, pardon?
0: Elle parle beaucoup, pas du tout. C'est même plutôt l'inverse, parce que le défaut que préfèrent 42% des hommes chez une femme, c'est la timidité.
1: Ah, ok.
3: Ah bon? Ouais.
0: Bah, il y a le
3: un
0: côté.
3: Peu discret, quoi.
0: Bah, elle est timide, donc tu dis, je peux la réconforter ou la mettre à l'aise.
1: Ah,
3: tu prends un peu l'ascendant, quoi.
1: Ok.
0: Bah, pas l'ascendant, mais t'es là pour la protéger, toi, le côté, t'inquiète pas, tu peux rassurer quelqu'un de timide.
3: Ouais.
0: Je pense, hein. J'ai écrit un bouquin là-dessus.
1: Ah, t'as l'air bien calé, oui.
0: Ça s'appelle La psychologie selon Manu. Et vous pouvez suivre les conseils et vous verrez, ça marche pas.
3: Ok, coach.
0: 10% des gens de cette profession se retrouvent chaque année aux urgences après s'être blessés au travail. D'après vous, de quoi il s'agit? Quelle est cette profession, Florent?
3: Les déménageurs?
0: C'est pas les déménageurs. Lorenza?
1: C'est artistique?
0: C'est parti. Oui, c'est artistique. Oui, absolument.
3: Chanteur?
0: Chanteur, non. C'est pas la chanson. Nico? Florent?
3: Est-ce que c'est un métier où il y a beaucoup de mouvements, du coup?
0: Oui, il y a du mouvement, Lorenza?
1: Ils font un uniforme?
0: C'est pas vraiment un uniforme, mais il y a une tenue, ouais. Ils s'habillent très spécialement. Nico?
3: Les clowns?
0: Les clowns, absolument. 10% des clowns se retrouvent chaque année aux urgences après s'être blessés au travail.
3: En même temps, regarde la taille des pieds, quoi. Tu sais, les chaussures, là.
0: Putain, t'as raison.
3: Ça va pas être évident, les pauvres.
0: Non. Ça, plus la rose qu'on voit de l'eau, là, dans les yeux.
3: Oh, c'est chiant.
0: Ça t'aveugle, tu sais pas où tu marches, bim, tu tombes. Putain, la vie de clown.
1: C'est dangereux. Hein.
0: C'est vraiment une vraie galère, la vie de clown. Ça, plus le fait de dire moi, j'aimerais une baguette, s'il vous plaît, à la boulangerie. Ça, y a rien.
3: Y a rien qui passe.
0: Y a rien, c'est compliqué, la vie de clown.
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0: Oh, il est pas mignon, Denis Brognard.
1: Ouais, c'est trop mignon.
3: C'est gentil.
0: Bah, c'est Denis, quoi. Denis Nounet. Denis Nounet. Pardon.
3: Attention,
1: oh là, oh là, oh là, oh là.
3: Il peut te casser la gueule.
1: Ouais.
0: C'est Denis. Il casse pas la gueule, Denis.
3: Non, mais la Denise, tu vois.
1: Tu peux te faire faire l'épreuve des poteaux, tu vas moins faire le malin.
0: Alors, je supporte pas l'épreuve des poteaux.
1: Voilà. Donc, un peu de respect pour Denis.
0: Vraiment, c'est... Je respecte Denis, Denis Nounet.
1: Oh là là.
0: Bon, c'est ce soir Koh-Lanta sur TF1. Ouais. Et il n'y a pas l'épreuve des poteaux, donc je pourrais regarder. Je ne supporte pas voir tous ces pieds qui bougent avec des petits orteils. Ça me tend les poteaux. Il est 6h23 et on a du cash à vous offrir. Comme chaque jour, on va jouer au Club des Génies. Dans un petit quart d'heure, vous pouvez nous appeler et peut-être repartir avec du cash.
1: Des génies qui a changé. Hein.
0: Mais le génie des génies est tombé. C'était Dimitri qui était avec nous depuis pas mal de temps. Et bah il est parti.
1: Il est tombé.
0: C'est Elodie qui a fait tomber Dimitri. Est-ce que vous ferez tomber Elodie aujourd'hui? 0 870 42 48. Vous nous appelez. Mais avant ça, on parle d'embrouille entre voisins. Vanessa est là. Bonjour Vanessa.
8: Bonjour Manu, bonjour et bonjour.
0: Sois la bienvenue parmi nous, Vanessa. T'as une histoire de voisin à nous raconter.
8: J'ai un voisin qui est tombé amoureux de moi et qui est venu sonner chez moi tous les deux jours pour apporter des fleurs.
1: Oh mignon.
0: Oh ouais. C'est mignon, mais il était amoureux, quoi.
8: Ah oui.
1: Mais c'est surtout pas toi, à mon avis, non?
8: C'est ça.
0: Et oui.
1: Ah, mais comment elle le dit?
0: Et tu, ah, et tu lui as dit à un moment que ça, ça, y avait pas le truc?
8: Ouais, ouais, ouais. J'ai demandé d'arrêter.
0: Et alors?
8: Bah, il s'est gentiment arrêté. Ça va.
0: Ah, oh, bah voilà, bah alors.
1: Ah, mais c'est toujours ton voisin là?
8: Toujours.
1: Ok.
0: Mais je sens que t'es un petit peu tendue, Vanessa.
1: Ouais, t'es saoulée là.
8: Mmh. Oui, non, mais non, c'est. On se voit pas trop, ça c'est cool.
0: Oh là, d'accord, vraiment, okay. C'est.
2: Hey, vivant la vie des voisins.
0: Vanessa,
1: c'est bientôt.
0: J'ai envie de dire que tu nous as vraiment injecté le good mood dont on avait besoin ce matin.
8: Parfait alors.
0: Écoute, mais on t'embrasse quand même et on te souhaite une belle journée. Mais elle avait besoin d'en parler, Vanessa. Tiffen est là, bonjour Tiffen.
9: Coucou Manu, coucou Révolé,
0: sois la bienvenue parmi nous. Quelle est ton histoire de voisin que tu avais envie de partager avec nous?
9: Moi, j'ai découvert que mon voisin, il m'avait piraté mon mot de passe Wi-Fi. Alors pour me venger, ben, j'ai changé le nom du réseau en « Je te vois, Philippe
1: ». C'est trop drôle.
0: Mais les histoires de Wi-Fi, c'est super drôle. Il y a vraiment des fois des noms de Wi-Fi qui sont... moi, j'avais... Alors, bon, c'est pas très malin, mais j'avais une voisine, on s'entendait très bien, et j'avais changé le Wi-Fi, il y avait elle s'appelait Alice, j'avais marqué « Alice mange son caca ». C'était le nom de mon Wi-Fi.
1: Ah oui, ok. C'est sympa.
0: Il y a 8 ans. Mais elle avait mis Manu à un micro pénis sur son wifi à elle. Donc vous voyez, c'était
2: assez long comme
9: ça. Ah, c'est trop mignon.
0: Mais tu peux vraiment mettre tout ce que tu veux sur les mots de passe, ah ouais. Wifi. Je vous conseille de le faire, c'est très drôle. Vraiment, ça crée des liens entre voisins. Merci beaucoup Tiffen de nous avoir appelé.
9: Bon bisous.
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0: dans le monde.
1: Ah.
0: Non, ils sont pas numéro un partout. Ils peuvent pas être partout.
1: Oui, mais ils devraient.
0: Mais bien sûr qu'ils devraient. Mais au Canada, elle est numéro un. Elle s'appelle Ella Langley. Elle s'appelle Be Her. Et c'est numéro un.

dans les films américains, tu sais, sur un rocking chair. Et la langue est numéro 1 au Canada en ce moment. On va partir en Espagne. En Espagne, Quevedo et Nueve Linea sont numéro 1 avec ce titre.

0: maintenant parce qu'on va aller en Mongolie.
1: Oh,
0: oh. Qui est numéro 1 en Mongolie? Parce que oui, ils écoutent de la musique aussi là-bas. Eh ben, c'est The Hu, H-U. Ils sont numéro 1.
2: Le rassemblement Harley Davidson.
1: Ah ouais.
0: Ou alors les mecs se rassemblent et disent bon ben quel pays on va envahir.
1: Ouais.
0: Ça fait viking.
1: Sur leurs chevaux.
0: Ils ont pas des chevaux, ils ont les dragons. Numéro 1 en Mongolie, The Hu.
1: On fait peur.
0: On va aller en Nouvelle-Zélande maintenant. 660 est numéro 1.
1: Ça change du tout au tout.
0: Là, t'as les mecs de la Mongolie qui sont arrivés, en leur disant. Et là, ils ont fait bon, on va y aller en diplomatie.
1: Ouais. On va faire un flow à la place.
0: C'est numéro 1 en Nouvelle-Zélande. C'est cool.
1: Ouais. Ouais, ça donne envie d'aimer, quoi.
0: L'envie d'aimer, mais tu vas en faire une chanson, tu sais. On va terminer en Finlande. Le groupe est pas évident à dire.
1: Ok.
0: Avera Gugidluk et Vesta. Ils sont numéro 1 en Finlande avec ce titre. Tu sens qu'il y a une différence de tension économique entre la Finlande et la Mongolie, quoi.
1: C'est sûr.

0: C'est sa deuxième participation à la détrônée hier. Dimitri était là depuis longtemps avec nous. Dimitri, il est reparti avec 800 euros quand même. Et Elodie, extrêmement rapide, a gagné 100 euros hier. C'est sa deuxième participation. Bonjour Elodie.
1: Bonjour l'équipe, et spécial Lorenza. Kikou Lorenza.
2: Kikou Elodie.
0: Alors,
1: elle a le droit à un peu l'émission.
0: Elle a droit à un kikou par émission, bah écoute, c'est quoi?
2: Je l'ai utilisé.
0: Voilà, il est utilisé. Et tant que tu restes avec nous, Elodie, elle l'utilisera tous les matins à la même heure.
1: C'est ouais, bon. Allez.
0: Le kikou de Lorenza est utilisé. En face de toi, Elodie, il y a David. Bonjour David.
3: Bonjour Manu, bonjour les mamans. Et bonjour Elodie.
1: Bonjour David.

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1: Elle est forte. David, t'étais pas loin, mais t'étais trop loin.
2: Mais t'as essayé quand même.
1: Mais t'étais pas loin quand même. Voilà. Je vais t'offrir le t-shirt Manu sur Énergie.
3: Ah, super.
1: Il est pour toi, David. On te souhaite une belle journée, Elodie. Eh ben, ça fait 200 euros déjà.
4: Parfait, merci beaucoup.
1: Alors, 200 euros pour toi, et tu reviens demain pour tenter de gagner 100 euros supplémentaires.
4: Avec grand plaisir, l'équipe.
1: On t'embrasse, on te souhaite une belle journée, profite. Rendez-vous demain au club des Gélis.
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1: On parle de nos histoires de voisins. Qu'est-ce que vous avez comme histoire de voisin? Ça peut être une embrouille, ça peut être une grosse histoire, ça peut être positif aussi. Il y a peut-être des gens qui se sont rencontrés sur leur palier dans leur appartement et qui se sont mariés après. Ou alors qui se sont engueulés, mais bon.
6: C'est autre chose.
1: 0 0 870 42 48, on vous prend au téléphone. Avant ça, petit tour du studio. Aux histoires de voisins, Lorenza.
7: Dans mon premier chez moi, c'était un petit immeuble avec deux studios l'un en face de l'autre. Et j'avais d'abord un vieux monsieur que j'adorais.
1: Oui.
7: Et il a déménagé. Et je suis tombée sur un fou qui répétait des enchaînements de kung-fu à 4h du matin en criant.
1: Aïe. Ah merde.
7: Et ben j'ai déménagé.
1: Ouais. Ah, c'est cool. À 4h
7: oui.
1: du matin.
7: Oui, je l'entendais, il faisait. Comme ça, il faisait des bruits et puis il faisait des prises et je l'entendais sauter. Enfin, c'était compliqué quoi. Et il disait, je dois m'entraîner, donc. Ouais.
1: Ah, à 4h du matin, évidemment.
7: Oui, évidemment, bien sûr. Bah oui, bien sûr.
1: J'avais un mec qui faisait du piano, moi, je me rappelle, c'était à midi.
7: Ah.
1: Tous les midis, je sentais le mec qui revenait, tu sais, qui prenait sa pause au boulot.
7: Ouais.
1: Et qui revenait chez lui pour jouer du piano.
6: Besoin de décompresser.
7: C'était pendant ta sieste à toi.
1: C'était, pas forcément ma sieste, mais c'était chiant, en fait. Parce que oui. le mec, en 3 ans, n'a jamais su jouer la lettre à Lise.
7: Ah merde, oui, ça s'est relou, ouais.
1: C'est, okay. Je sais pas comment il était au boulot, mais s'il était comme au piano, putain, ça devait pas être facile. Natalia est là. Bonjour Natalia.
8: Oui.
1: Allô Natalia.
8: Oui. Bonjour.
1: Eh ben bonjour à toi. Sois la bienvenue parmi nous. T'as vu une histoire avec des voisins.
8: Oui. Alors moi, mes voisins ont construit leur piscine à 20 cm de mon mur. Donc c'est vrai que ça a créé beaucoup de nuisances. Et quand je passe à côté, quand ils se baignent, je reçois des gouttes. c'est marrant quoi.
1: Attends, leur piscine elle est à 20 cm de ton jardin.
8: De mon mur. Enfin, de la séparation, ouais.
1: Mais ça veut dire que tu peux, toi aussi, peut-être, tu fais un trou dans la clôture et puis tu mets tes jambes dedans.
8: Ça pourrait être pas mal, oui, j'ai pas pensé à ça.
1: Bah voilà, on est là aussi pour ça.
8: Voilà, pour trouver
1: les solutions. Au lieu de s'embrouiller, partageons les piscines.
7: Bah voilà.
8: Exactement. En plus, elle est chauffée, donc
7: parfait.
1: Une affaire réglée, Natalia. On t'embrasse, on te souhaite une belle journée. Quelles sont vos histoires de voisins, Nico?
6: Moi, je me suis jamais vraiment embrouillé avec des voisins. Parce que j'ai toujours été adapté. Je sais que vous êtes pas fan de ça, parce que j'en ai déjà parlé, mais j'ai toujours été adepte des mots anonymes dans les boîtes aux lettres.
7: Ah, c'est vrai que tu fais ça.
6: Quand ça allait pas.
7: T'as fait ça plusieurs fois.
1: Ça, ouais. Je te l'ai dit, je déteste.
6: Ah, je sais.
1: C'est vraiment. C'est le manque de coronets pour dire des choses.
6: Totalement.
7: Il assume.
1: Mais c'est horrible parce qu'après, t'as le voisin qui vient de dire j'ai reçu un mot dans ma boîte aux lettres, derrière celui, tu fais oh non, je sais pas ce que c'est.
6: Dans ces cas-là, il faut être acteur. Ah non, j'étais pas au courant.
1: Oh mon dieu,
6: je sais pas qui c'est, mais c'est peut-être la dame du troisième. Elle râle tout le temps.
7: Sur les mauvaises pistes.
1: Ah mais rien ne va dans ton histoire. On a Marie qui est avec nous. Bonjour Marie.
9: Bonjour Manu, bonjour les wouins.
1: Bienvenue parmi nous Marie. C'est quoi ton histoire de voisin que tu voulais partager avec nous?
9: Alors moi en fait ils ont coupé nos haies de jardin pendant qu'on était en vacances. Et puis du coup on a un peu coupé les ponts depuis hein.
1: Attends, ils ont coupé vos haies, ils sont arrivés dans votre jardin, ils ont coupé la haie.
9: Alors non, c'était de leur côté, mais malgré tout, c'était ce qui nous séparait. Donc ils avaient tout à fait le droit effectivement de couper.
1: Oui.
9: Mais bon, du coup le vis-à-vis, merci quoi.
1: Mais ils les ont arrachés ou les ont coupés genre à 1m50?
9: Coupés vraiment bien comme il faut.
1: Ah oui, mais tu peux pas leur en vouloir s'ils ont envie. Toi,
9: non, c'est sûr, mais disons que ça met une distance du coup.
1: Ah oui, forcément. Ouais. Enfin, ça fait une distance. Non, ça rapproche. Maintenant, ils vous voient tout nu. Donc, tu vois, c'est sympa.
9: Ouais, c'est ça, voilà.
1: Merci beaucoup, Marie, de nous avoir appelé.
9: De rien.
1: Belle journée à toi.
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1: Vous êtes avec nous, vous nous appelez pour nous rejoindre au 0 870 42 48. On est

0: Pour les histoires, c'est pas possible que ça arrive, et pourtant si, ça arrive dans la vraie vie.
1: Ok.
0: J'ai deux histoires de bar et de restaurant.
1: Okay.
0: Première histoire, c'est un bar. Ça se passe aux États-Unis. Il y a deux femmes qui ont été inculpées pour un vol à l'arraché après avoir dérobé plus de 3 500 $ dans un bar.
1: Okay.
0: Le truc, c'est qu'elles n'avaient pas vraiment bien réfléchi, puisque l'une d'entre elles, en fait, c'était la fille du propriétaire.
1: Histoire de famille, oh là là.
0: C'est pas ouf. C'est une belle histoire, non?
1: Oh, c'est magnifique. Bah, la fille de l'année.
0: Voilà. Donc, du coup, quand elle est arrivée,
1: Oui.
2: Elle était facile, quoi.
0: Elle était connue, quoi.
1: Et il y en aura une qui sera pas sur l'héritage, quoi.
0: C'est non, effectivement. Bien joué, inspecteur. Une autre histoire, c'est pas possible que ça arrive. Là, c'est dans un restaurant en Pologne. Il y a des clients d'un restaurant qui ont appelé les secours parce qu'un homme d'un coup s'est effondré, apparemment victime d'une crise d'épilepsie. Il est en train de dîner avec un ami, il tombe par terre.
1: Ouais.
0: Ils appellent les secours. L'homme est pris en charge. Il s'est installé dans une ambulance. Il est allongé dans une ambulance. Et il y a son ami qui monte dans l'ambulance pour le rejoindre. Et à ce moment-là, il y a quelqu'un qui arrive. C'est le serveur qui s'est approché d'eux et qui leur a donné l'addition.
1: Mais c'est pas vrai. Et il fait son travail jusqu'au bout.
2: Mais ils sont chanceux.
0: Parce qu'il savait que si Jean, c'est lui qui allait payer, quoi.
2: Génial.
0: Allez, 7h05, on double votre salaire.
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0: 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Tous les jours, deux fois par jour, on vous appelle en direct pour doubler votre salaire. Ça se passe à 7h05 et 8h05. La première fois de la matinée, c'est maintenant. Ça peut vous arriver. Vous envoyez salaire par SMS au 7-10-12. Et ça décroche. Allô, bonjour. C'est Clarisse du Passage dans le Lot-et-Garonne.
4: Oui.
0: Clarisse, quel est le seul animateur radio qui double ton salaire?
4: C'est Manu sur Énergie.
0: C'est gagné. Bravo.
1: Bravo, Clarisse.
4: C'est trop bien.
0: Bah oui, c'est trop bien. C'est à toi que ça arrive ce matin, Clarisse.
4: Oh mon Dieu, j'y crois pas.
0: Mais tu peux y croire. Elle y croit pas. Je t'annonce, Clarisse, que nous allons te doubler ton salaire. Tu touches 1684 € chaque mois. On va multiplier par deux. Ça va faire 3 368 €. Voilà, c'est pour toi.
4: Oh là là.
0: Elle y croit toujours
4: pas.
0: Écoute, je sais. À part le répéter une troisième fois, je sais pas ce que je peux faire pour toi. Mais oui, on te double ton salaire.
4: C'est parfait, c'est très bien, merci beaucoup.
0: Je t'en prie, 3 368 €. Tu es assistante de travaux.
4: Oui, c'est ça.
0: C'est quoi les travaux?
4: En fait, je suis dans le bâtiment et je m'occupe en fait de tout l'administratif des chantiers, plus précisément au niveau des sous-traitants.
0: Ah d'accord, tu vas pas sur les chantiers toi du coup?
4: Si, je peux y aller aussi.
0: Ah d'accord, tu mets ton petit casque jaune quand il va?
4: Un casque blanc, oui.
0: Ah, il est blanc, d'accord. Non, mais la couleur des casques montre qui tu es sur le chantier ou pas du tout?
4: Il me semble que oui, mais chez nous, non, il n'y a pas d'importance là-dessus.
0: C'est l'intense. Ils mettent n'importe quelle couleur de casque, c'est pour ça que tout le monde se plante. Et tu vois, souvent, ils arrivent vers Clarisse.
4: Ils disent,
0: bien sûr, ils viennent vers Clarisse, ils disent, tu peux me brancher l'électricité, t'as un casque blanc. Elle le fait parce qu'elle est gentille, Clarisse.
4: Exactement.
0: 3 368 €, c'est une belle nouvelle. On te double ton salaire, Clarisse. Bravo à toi.
4: Merci beaucoup.
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0: Énergie. C'est parti. Voici, comme chaque jour, les bonnes nouvelles du jour, parce que dans le monde, il n'y a pas que des mauvaises nouvelles. C'est parti, tour du studio, les bonnes nouvelles, Lorenza.
1: On dirait un film de Noël. Dans le Maine-et-Loire, il y a un homme et une femme qui sont tombés amoureux. Et c'était au tout début de leur relation. Ils ont décidé de faire un loto ensemble.
0: D'accord, un loto... aller jouer au loto dans une salle ou...
1: Non, faire un loto, ils ont rempli une grille avec des numéros fétiches, tu vois. Mais c'était pour s'amuser, c'était leur numéro préféré. Eh ben, ils ont gagné 8 millions d'euros.
0: Quoi?
1: Ça part bien pour le couple, quoi. Qu'est-ce qu'il y a?
0: Je pense à toutes les personnes qui jouent depuis 50 ans, même chiffre, et qui disent, mais ça n'arrivera jamais. Et eux, pour s'amuser, bim, ils gagnent 8 millions.
1: Mais c'est trop beau!
0: Oui, c'est beau, c'est beau pour eux, ça c'est sûr.
1: Ah oui.
0: Bon, je joue pas au loto, donc je peux pas savoir.
1: Voilà.
0: Nico, une bonne nouvelle.
2: Il y a un petit animal australien qui pourrait aider la médecine du futur. Il s'appelle l'échidné. Et il survit, c'est une sorte de petit porc-épic.
0: D'accord.
2: Tu vois? Et en fait, il survit aux incendies en mettant son corps en veille. Et en faisant ça, en fait, c'est une capacité que les chercheurs étudient pour améliorer la réanimation, protéger les organes, et ils peuvent peut-être même préparer l'hibernation spatiale.
1: Wow.
0: D'accord. Mais c'est-à-dire qu'en fait, quand il y a un incendie, ça brûle autour de lui, et lui, il brûle pas.
2: Bah, effectivement, ouais, avec sa peau, etc., il arrive à se mettre en veille et il brûle pas.
0: Putain, c'est balèze.
2: Ah, c'est un bon truc à étudier. Ouais.
0: Ouais. Ah, on devrait, est-ce qu'on peut faire ça pour le, quand je fais un poulet au four et que je l'oublie?
2: Écoute, on va voir. Hein. On va voir si la science peut faire quelque chose pour toi.
0: Si c'est possible, tu leur demandes. Si vous aimez dormir, j'ai une bonne nouvelle. Vous n'êtes pas du tout de gros flemmards si vous aimez dormir.
1: J'irais
0: même plus loin, écoute bien. Si vous aimez dormir, vous êtes une bête de sexe.
1: Alors,
0: selon une étude de l'université de Floride, dormir plus permettrait d'avoir plus de relations sexuelles. Parce que lorsqu'on dort suffisamment, le désir ainsi que les hormones sexuelles augmentent. Voilà. Après. En souhaitant une bonne journée, Nico.
1: Allez.
2: Merci.
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0: Ça c'est David Guetta, hein. Et encore là, ça. Il a pris du temps. Hein. C'est le mec qui n'arrête pas.
1: Donc, t'as de la chance, il a dit je te fais une bise, attends, la classe.
0: Oh, la grosse jalouse.
1: Bah oui, un peu, ouais. Je dois avouer.
0: Eh ben ouais, David Guetta me fait une bise.
1: La chance.
0: Ouais. Enfin, il a eu le temps d'enregistrer rapidement un jingle où il dit ça. C'est surtout ça. Qu'est-ce qu'il y a dans votre boîte à gants? On démarre avec Nicolas qui est là. Bonjour Nicolas.
7: Salut l'équipe.
0: Sois le bienvenu parmi nous, Nicolas. Tu vas nous dire ce qu'il y a dans la boîte à gants de ta voiture. Et à partir de là, on va essayer de deviner ce que tu fais dans la vie. C'est parti.
7: D'accord. Alors, dans ma boîte à gants, il y a une paire de gants, des sangles et une carte gasoil.
1: Oh, c'est dur, ça.
0: Bah, une carte gasoil. Si, bah, t'es conducteur de camion.
7: Pas vraiment, non.
2: J'irais plus les chantiers, non, avec les sangles. Non.
0: Oh, mais la carte gasoil, c'est-à-dire qu'il fait beaucoup de route.
7: Voilà. Ouais.
0: Il fait beaucoup de route. T'es pas conducteur de poids lourd. T'es conducteur de citerne, essence.
7: Ah. Non.
1: T'es conducteur.
0: Oui. T'as ton permis?
7: Oui.
0: Mais ton métier, c'est pas conducteur.
7: Ça en fait partie, mais il y a pas que ça.
0: Oh. Oui, mais bon, on est pas dans le poids lourd, on n'est pas dans le transport.
7: On est dans le transport, mais on n'est pas dans le poids lourd.
1: Ah, on est dans le transport.
0: Ah ouais,
1: mais on sait pas ce que tu transportes.
0: Bah oui, on va pas deviner ce que tu transportes. T'es chauffeur poids lourd, quoi.
7: Non, pas dans le poids lourd.
2: Ah ouais, c'est plus petit.
1: Dans le poids léger.
2: Trottinette.
0: Non mais là, on va tourner en rond là. Ou alors t'es chauffeur de train, mais il s'arrête pas à prendre du gasoil, le chauffeur de train.
2: C'est sans les paires de gants, c'est quoi.
7: Je suis bien sur la route, mais je suis pas en poids lourd déjà.
0: D'accord, bah faut que tu nous dises parce que là on va pas trouver là.
7: Une camionnette déjà.
0: Oui.
1: Ouais.
7: Des clients.
1: VTC.
0: Non, mais non, camionnette. Voilà, mais dis-nous.
7: Les sangles, c'est pour attacher les clients, oui. Non.
0: Oui, ok. Mais non, mais faut que tu nous dises ce que tu fais parce que sinon on est là jusqu'à 22h.
1: Mais on n'a pas trouvé là.
7: Ah ouais. Bah, je suis chauffeur livreur.
0: Ah. Oui, bah c'est un peu ce qu'on disait.
1: C'est ça.
2: Ah oui, les colis.
0: D'accord, okay. Il est pas chauffeur poids lourd. Oui, d'accord.
7: Non, et mon record, c'est 20 mètres.
0: D'accord, oui, ok. Parce que souvent, je dis que les chauffeurs le lancer de colis par-dessus le portail. Merci beaucoup, Nicolas, de nous avoir appelé. On a Eve qui est là aussi. Bonjour, Eve.
8: Bonjour, Mani. Bonjour, les wouins.
0: Sois la bienvenue parmi nous, Eve. Qu'est-ce qu'il y a dans ta boîte à gants?
8: Alors, dans ma boîte à gants, il y a une pile de dossiers, une imprimante et des clés de coffre.
0: T'es une cambrioleuse.
8: Non.
2: C'est un rapport avec la banque?
8: Oui.
0: C'est un rapport avec la banque, oui. C'est ça?
8: Alors, j'ai pas entendu.
0: Banquière?
8: Oui, complètement.
1: Oui,
0: bah voilà, c'est ça.
8: C'était plus facile, du coup.
0: Mais une imprimante, pourquoi une imprimante?
8: Oh, bah parce qu'il faut imprimer, on a encore des dossiers. Hein. On est encore à l'ancien temps et au nouveau temps. Au moins, c'est facile.
1: D'accord, ah, oui, okay.
0: D'accord, mais tu as une imprimante dans ta boîte à gants de ta voiture?
8: Alors, dans ma boîte à gants de. Ah, non. Ça pourrait,
0: Ah, d'accord, ok. C'est... Parce qu'en fait, le principe, c'est ça. Ce matin, j'ai l'impression qu'on est complètement à côté. Mais c'est pas grave. On continue encore.
1: On a trouvé.
0: Merci.
8: J'en ai trouvé de temps en temps.
0: Merci beaucoup, Eve, de nous avoir appelé. On va tenter une troisième, on sait jamais.
1: Allez.
0: On a Pierre qui est là. Bonjour, Pierre.
9: Bonjour, Manu. Bonjour, les Wouins.
0: Qu'est-ce qu'il y a dans la boîte à gants de ta voiture, Pierre?
9: Alors, moi, dans la boîte à gants, j'ai de la vapeur d'eau, une Marise et un batteur électrique.
0: Non mais vous avez pas passé loin. En fait, on doit deviner vos métiers, mais le principe c'est vraiment des choses qu'il y a dans les boîtes à gants, sinon ça ne marche pas. On n'a pas de batteur électrique dans la boîte à gants de sa voiture.
9: Un petit.
0: D'accord. Tu es boulanger peut-être. Tu es cuisinier.
9: C'est ça. Je suis cuisinier.
0: D'accord, mais c'est vraiment le meilleur boîte à gants qu'on ait fait depuis le début de qu'on fait ce truc-là. Merci beaucoup Pierre de nous avoir appelé.
9: Merci, bonne journée.
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0: jusqu'à 10h avec vous pour démarrer cette journée. Peut-être qu'il fait moche chez vous, peut-être qu'il pleut, peut-être qu'il y a des gros nuages. Dites-vous que normalement à partir de demain, l'été arrive.
1: Et puis le soleil, c'est dans la tête et dans le cœur.
0: Non, non, non, c'est dans le ciel, il y en a marre de ce cas.
2: La pluie, ça fait chier.
1: Bon,
0: le soleil, c'est dans ton cœur.
1: Ben oui, un peu de positivité quand même.
0: Non, non, c'est la Toussaint depuis maintenant des mois, faut que ça s'arrête maintenant, ça suffit.
2: Allez.
0: Maintenant, on dit non. Maintenant, on veut du soleil. Et normalement, sur toute la France, il arrive à partir de mercredi.
1: Oui.
0: On va commencer à m'emmerder, non, le soleil dans ton cœur, là. Alors, bon, on va écouter Son of Legend avec San Francisco. Il y aura aussi Beyoncé. On en parlait tout à l'heure. Texas Hold'em.
1: Ah ouais.
0: Voilà. A country. On va vous offrir une PlayStation 5. On va jouer au meilleur jeu radio du monde. C'est le jeu des 5 mots. Ce sera juste après Son of Legend. Mais avant ça, c'est le moment de la chanson de la réconciliation, comme tous les mardis. Quelqu'un s'est fâché avec vous. Il vous en veut. Mais vous avez envie de vous rabibocher. Vous avez envie de vous réconcilier. Eh ben, c'est la garantie énergie. Pas de fâcherie. Zéro fâcherie. On a aujourd'hui Aurélie avec nous. Bonjour Aurélie.
3: Salut Manu. Salut les ouin-ouin.
0: Sois la bienvenue sur Énergie Aurélie. T'es fâchée avec qui? Qu'est-ce qui se passe?
3: Bah, moi, je suis fâchée avec ma coloc. En fait, ma mère m'a demandé de garder son chat, là, Mikado, et m'a demandé de le garder pendant un mois. Donc, bah, moi, j'ai accepté, hein, parce que c'est ma mère, hein, il n'y a pas de souci. Sauf que ma coloc, Lucie, bah, elle est allergique au chat.
0: Et tu le savais?
3: Oui, j'ai un peu zappé l'info, quoi.
0: Ah, merde. Ah oui, c'est compliqué et pour quelqu'un qui est allergique au chat.
3: Ben oui, ben du coup, moi j'ai pas prévenu ma coloc et elle a appris le truc en voyant le chat chez nous, quoi. Donc elle est repartie direct dormir chez son copain et depuis, mais elle est trop vénère, quoi. Voilà, elle est trop énervée.
0: Bah, c'est un petit peu normal.
2: C'est risqué. Bah,
1: c'est le niveau de la santé, quoi.
2: C'est ça. Elle a fait
3: ouais, mais on est potes, tu vois, on est potes, on est coloc. Voilà.
0: Ah oui, mais alors.
1: Oui, mais c'est au-delà de ça, là.
0: Juste alors, si vous êtes potes. Je suis désolé, Aurélie, mais je me demande si ça mérite de faire une chanson de la réconciliation, parce que là, comme on dit, no offense, mais en fait, là, t'as totalement merdé, Aurélie.
3: Mais oui, mais j'ai juste zappé l'info, j'ai juste pensé à renfermer ça à ma mère. Moi, Mikado, c'est mon chat aussi, voilà.
1: Mais à ce moment-là, c'est à toi d'aller chez ta mère, quoi.
0: Bah oui, c'est à toi,
3: non,
0: exactement.
3: Elle habite trop loin, ma mère.
1: Oui, mais bon, alors, démerdez-vous.
0: Mais trouvez une solution, mais honnêtement, tu peux pas imposer à ta coloc un chat alors qu'elle est allergique au chat, ça ne marche pas.
3: Mais je vais essayer de trouver une solution, je vais pas lui imposer, mais je veux pas perdre ma coloc, quoi.
0: Bah, c'est trop tard. Bonne journée.
2: Là, c'est pas vrai, en tout cas.
3: Non. Allez, mais non, Manu, aide-moi.
0: On va t'aider.
3: Oui.
0: On va y aller, on va tenter. Mais tu peux pas garder le chat pendant un mois. Je pense qu'il faut que ça, faut que ce soit dans la chanson de la réconciliation. Il faut que ce soit dit.
3: Mais oui, je vais pas le garder. Je vais trouver une solution, non. J'ai zappé l'info, mais je vais trouver une solution pour Mikado.
0: Aurélie, tu ne le dis pas. Tu ne le dis pas. Comment
3: pardon.
0: Tu veux qu'on. Ah bah oui, pardon.
3: Je suis tellement focus sur ma pote, quoi, tu vois. Elle me parle plus, là, depuis vendredi. J'ai trop les boules, quoi.
0: Bon, Aurélie, je te présente Florent, qui est le producteur de l'émission, mais qui n'est pas que le producteur de l'émission, parce qu'il va mettre une cape. Et quand il met sa cape, il devient super réconciliateur.
4: Florent, il est quand même dans la merde, là. C'est un gros sujet.
0: Là, tu vas te démerder. C'est toi qui chante. Hein. Aurélie, est-ce que vous avez une chanson que vous adorez toutes les deux, ou est-ce que elle, tu connais sa chanson préférée du monde ever?
3: Bah écoute, c'est la chanson, quoi, de ma pote, c'est Beauty and the Beat de Justin Bieber.
0: Excellent.
3: Kiffe trop cette chanson.
0: J'adore ce titre. Pour moi, c'est le meilleur titre de Justin Bieber, The Beauty and the Beat avec Nicki Minaj. Ça, c'est un bon choix. Et ben voilà ce qui va se passer, Aurélie. Florent va avoir maintenant 10 minutes pour, sur cette chanson, écrire des paroles qui vont normalement toucher le cœur de ta coloc pour vous rabibocher. Mais honnêtement, ça va pas être facile. Non. Je pense que dans la chanson, il faut, Florent, que tu trouves la solution pour le chat.
3: Mmh. Oui, oui.
0: Mais c'est vrai.
4: Ah non, mais je vais la trouver, la solution.
0: Il faut qu'on.
3: Non, mais en vrai, peut-être que mon chat, il peut partir chez mon père parce que mes parents sont divorcés, mais mon père, il a déjà des chats. Donc je peux peut-être essayer de récupérer le chat pour aller chez mon père.
1: Ah ben parfait.
0: Tu vois, regardez, le divorce a du bon. Ça permet de placer les chats chez l'un jour et l'autre. Voilà. Aurélie, on va appeler ta coloc dans 10 minutes. On va l'avoir au téléphone, on va tout faire pour l'avoir au téléphone. Et on va lui chanter la chanson de la réconciliation sur Justin Bieber. Et j'espère que ça la touchera et que vous allez vous rabibocher, Aurélie.
3: Ok, super, je compte sur vous, je compte sur toi, Florent.
4: Eh bien, on va tout faire pour.
0: Rendez-vous dans 10 minutes, on va tout faire pour. On est avec toi, on est avec Mikado, on est avec ta coloc. Même si honnêtement, ce plan-là, je le sens pas.
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0: On a à vous offrir une PlayStation 5. La PlayStation 5 Slim, elle va peut-être aller chez Guillaume. Bonjour Guillaume.
7: Salut.
0: Sois le bienvenu parmi nous Guillaume. On va jouer ensemble au jeu des 5 mots, le meilleur jeu radio du monde. Et ce matin, tu vas jouer avec Lorenza.
1: Bah, allez Guillaume, on se connecte là.
7: Salut. Ça marche, on se connecte.
1: Salut.
0: Apparemment, Guillaume n'avait aucune envie de jouer avec Lorenza.
1: Oui.
7: Si, ça me va très bien.
0: Bah attends, c'est une Louis 2, Lorenza. Hein.
1: Ouais, franchement, jeu des 5 mots, ça se passe bien. Et les autres jeux, je commence à m'améliorer.
7: Bah, j'espère qu'on gagnera.
1: On m'a mis pas ça.
0: Là, sur le début de ta phrase, j'étais bien. Je t'ai lâché sur la côte sur la suite.
1: Si, ça va le faire.
0: En fait, dès qu'il y a de la pression, elle est.
1: Oui, je suis un peu moins forte, mais ça va aller.
0: Mais le jeu des 5 mots, elle commence à le maîtriser. Je rappelle les règles. Lorenza va sortir du studio quand elle sera dehors. Je vais te donner 5 mots. Après chaque mot, tu me donnes le premier qui te vient en tête, Guillaume. Ensuite, je fais la même chose avec Lorenza. Et dès que vous avez un mot en commun dans vos réponses, eh ben, c'est gagné. À toi, la PS5. T'es prêt?
7: Ok, ouais, je suis prêt.
0: Bonne chance, c'est parti. On joue au jeu des 5 mots. Gratter.
7: Croûte.
0: Frais.
7: Frais.
0: Frais.
7: Frigo.
0: Treuil.
7: Tirer.
0: Verrou.
7: Fermé.
0: Triste.
7: Larme.
0: On y est arrivé, Guillaume. Ouais. On va faire revenir Lorenza maintenant. Et un mot en commun dans vos réponses suffit pour te faire repartir avec la PS5. Attention, Lorenza est de retour dans le studio. C'est parti, on joue au jeu des 5 mots. Un mot en commun suffit. Gratter.
1: Croûte.
0: T'as dit croûte?
1: Oui.
0: Mais c'est incroyable.
1: C'est vrai?
0: C'est improbable. Il y a deux choses improbables. La première, que vous gagnez sur ce mot. Et la deuxième, que Guillaume, en 2026, dise encore LOL à l'oral. C'est incroyable.
2: Oui, c'est vrai.
0: Ce qui vient de se passer là est un moment incroyable.
2: Putain, j'ai l'impression d'être il y a 6 ans.
0: Oh, j'ai envie de te dire kikou, Guillaume. Gratter croûte. Mais j'y croyais, honnêtement, j'y croyais pas.
1: C'est le premier truc qui m'est venu. L'image d'une croûte qu'on gratte, quoi. Bah ouais, c'est dégoûtant, mais pardon, mais c'est vrai.
0: Non, mais c'est gagné.
7: Comme quoi, on est connecté.
1: Ouais.
0: C'est méga connecté. Alors, il restait 4 mots. On va voir jusqu'où vous êtes connecté.
1: Oui.
0: Sur les 4 mots, frais.
1: Poisson.
0: Frigo.
1: Ok.
0: Treuil.
1: Treuil.
0: Treuil. Un treuil.
1: Je sais pas ce que.
0: Un treuil, c'est tu sais quand avec une corde avec un filin pour tirer.
1: Ah ok, non je. Bah,
0: il avait dit tirer.
1: Ok.
0: Tu vois, si dans les films américains, passe-moi le treuil pour sauver la voiture.
1: J'ai jamais entendu ce mot de ma fille.
2: Ah ouais.
0: Ok d'accord.
1: C'est pas grave.
0: C'est pas grave. Verrou.
1: Clé.
0: Fermé. Et enfin triste.
1: Pleure.
0: Larmes, c'était pas loin, mais c'était pas ça. Mais un mot en commun.
1: Oui, heureusement, sur croûte, quoi.
0: Gratter, croûte, lol. C'est les 3 mots improbables qui se sont enchaînés ce matin. Guillaume, tu repars avec une PS5, la PlayStation 5 Slim. Bravo à toi.
7: Super.
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0: On a un problème à résoudre. J'espère qu'on va y arriver. Aurélie est là. Bonjour, Aurélie.
8: Oui, rebonjour.
0: Aurélie, tu nous as appelé parce que tu es fâchée. Enfin, quelqu'un est fâché avec toi. Très fâché avec toi.
8: Ouais.
0: Et tu as besoin de la chanson de la réconciliation, comme tous les mardis. On fait tout pour qu'il y ait zéro fâcherie dans ce monde, petit à petit. Aurélie nous a appelé tout à l'heure. Sa mère lui a demandé de garder son chat Mikado pendant un mois. Le problème, c'est qu'Aurélie, elle est en coloc avec Lucie. Et Lucie, elle est allergique au chat. Et elle avait un peu zappé l'histoire. Du coup, Lucie a vu le chat. Du coup, bah, elle pouvait pas rester parce qu'elle est vraiment allergique. C'est vraiment, elle peut pas. Et donc, elle est partie dormir chez son copain. Elle est depuis super énervée. Parce qu'en fait, bah, Aurélie avait pas percuté sur le fait qu'elle soit allergique.
1: Elle l'avait pas prévenu.
0: Du coup, Du coup, il y a de la tension. C'est pas, ouais, c'est normal. On t'a dit, Aurélie, hein, c'est normal. Tu préviens pas, t'envoies, elle arrive avec le chat.
8: Oui, je sais.
0: Bon. Nous l'avons normalement au téléphone dans quelques secondes. Et nous allons tenter, grâce à la chanson de la réconciliation, de vous rabibocher tous les deux, même si ça va pas être facile. Ah, Florent était en panique, hein. Il a écrit les paroles en 10 minutes.
1: Ouais.
0: C'est pas évident.
4: Titure.
0: Sur sa chanson préférée. Alors déjà, on va voir si elle arrive à nous prendre au téléphone, si elle accepte de nous prendre au téléphone. Allô, Lucie ?
8: Allô ?
0: Oui, Lucie, c'est Lucie ? C'est bien Lucie ?
8: Oui, c'est moi, c'est...
0: Eh ben, moi, c'est Manu. C'est Manu, c'est Manu. Lucie et Manu. Ah, c'est rigolo. J'essaie de le dire de la toile. Bon.
8: Non, mais c'est qui?
0: C'est Manu. Lucie, c'est Manu, et tu es en direct sur Énergie.
8: Non.
0: Bah si, normalement, on t'a dit que tu passais à la radio, là.
8: Ouais, mais bon, je pensais pas Énergie.
0: C'est tellement gros. Oh, arrête avec ça. C'est vrai. Ouais, c'est vrai. Oh, d'aucuns disent qu'on est numéro un. C'est pas important. Arrête avec ça. Ouais. Bon, Lucie, je m'appelle Manu. Oui. Et oui, tu es en direct sur Énergie ce matin. Parce que nous sommes au courant. Nous sommes au courant d'une tension, d'une embrouille qu'il y a avec ta coloc Aurélie.
8: Ah oui.
0: Et Aurélie, elle nous a appelé. Et Aurélie, elle est là au téléphone avec nous. Aurélie, dis bonjour à ta coloc.
8: Salut ma Lulu. Salut.
0: Voilà, alors évidemment c'est...
1: Alors, c'est normal.
0: On a déjà vécu des moments comme ça. Maintenant, Lucie, sache qu'Aurélie nous a appelé parce qu'elle veut vraiment se rabibocher avec toi. Elle veut vraiment trouver une solution. Et pour te le prouver, elle a fait appel à nous et à la chanson de la réconciliation. Il faut maintenant, s'il te plaît Lucie, que tu ouvres tes oreilles, que tu écoutes bien parce que...

0: Mais je vais dire un truc, j'avais Justin Bieber devant les yeux. J'avais Justin Bieber. Ah, mais j'avais Justin Bieber à Coachella sur scène.
1: C'est fou.
0: Ah, en tout cas, Aurélie a beaucoup rigolé.
2: Ah, bah oui.
0: Lucie aussi.
2: Moi, j'ai beaucoup rigolé, ouais, c'est sûr.
0: Ah. Est-ce que
2: tu me pardonnes? Ah, bien sûr que je te pardonne. Je sais que les mamans, ça passe avant les colocs, mais quand même, t'aurais pu penser un peu à moi, mais je te pardonne.
3: Oui, je te promets, je viens le chader le soir, je te promets.
2: Oui, bah voilà. Quand tu n'es plus là, quand je rentre, tout va bien.
0: Enfin, faut le mettre dehors, faut le mettre quelque part, hein, surtout, faut pas le laisser dehors.
2: Oui, je l'amène chez papa.
4: Ah voilà.
2: Voilà, je veux pas du mal, c'est juste que je peux pas le supporter.
0: Mais aussi,
2: je suis désolée. Mais oui, voilà. Non, mais je comprends que. Après, voilà, on est coloc depuis 2 ans, on est amis, je te pardonne, mais. Allez,
0: Non, mais on a compris, mais voilà, c'est une belle affaire, c'est une belle histoire. Ça va rouler. On va vous offrir à tous les deux le mug Manu sur Énergie. Et ce soir, quand tu reviendras, Lucie, il n'y aura plus le chat, il sera chez le papa d'Aurélie.
2: Voilà, super, bah voilà.
4: Iha. Ok.
0: Ce sera le mot de la fin. Iha. On vous embrasse toutes les deux.
2: Merci beaucoup.
3: Merci.
0: Et bravo à Florent quand même.
5: C'était pas la plus simple celle-là.
0: Non, c'est une histoire compliquée. Ah mais attends, Justin Bieber est entré en toi. Alors attends.
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0: Pour la deuxième fois de la matinée, c'est le moment maintenant de doubler votre salaire.
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0: 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Deux fois par jour, à 7h05 et 8h05, ça peut vous arriver. Il vous suffit d'envoyer salaire par SMS au 7-10-12 et c'est tous les jours. Oui, vous pouvez arriver, vous pouvez être surpris, vous pouvez vous dire mais c'est pas possible que ça m'arrive. Bah si, ça vous arrive. Et pour la deuxième fois de la matinée,
5: allô,
0: le téléphone sonne et ça décroche. Allô, bonjour, c'est Maxime de Nov ou Noves, je ne sais pas comment on dit. N-O-V-E-S.
9: Nov, oui.
0: Nov. Maxime de Nov dans les Bouches-du-Rhône, c'est bien toi?
9: Oui.
0: Quel est le seul animateur radio qui loupe ton salaire?
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0: Et voilà. C'est réglé, Maxime.
9: Oh, je suis trop content.
0: C'est ce que je disais il y a 2 minutes. On s'en rend pas compte et quand ça arrive, on fait waouh, c'est pas possible.
9: Ah, c'est incroyable.
0: Tu touches 1641 € chaque mois, x2, ça va faire 3282 € pour toi, Maxime.
9: Oh là là, génial. Ça tombe pile au bon moment. Ah ouais, c'est pas mal du tout, ouais.
0: D'ailleurs, personne n'a jamais dit « Ah, ça tombe au mauvais moment ».
4: Non.
0: Pourquoi au bon moment? Qu'est-ce qu'il y a? T'as un truc à payer?
9: Parce que oui, je viens de finir la construction de ma maison. Du coup, j'ai pas mal de choses à payer.
0: Bah, ça c'est le concept de quand on refait sa maison ou un appartement, c'est on a toujours des trucs à payer qu'on n'avait pas prévu au départ. Pourtant, on était sûr. On avait bien tout calculé. Mais non.
9: Et non.
0: Et ben, ces 3282 €, ils vont te permettre de le mettre, hein, ce toit. Parce qu'il le faut maintenant, le toit.
9: Bah oui, il le faut. Merci beaucoup.
0: Maxime, on te double ton salaire. Bravo à toi.
9: Merci, c'est génial.
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0: Voici comme chaque jour les infos aléatoires du monde. Qui commence?
4: Allez. Ouais.
0: Allez, Loretta.
4: Les ongles.

0: si vous regardez, vous vous coupez bien plus souvent les ongles des mains que les ongles des pieds.
1: Eh oui.
0: Parce qu'ils poussent plus lentement.
1: Exactement.
0: Eh ben, merci de nous l'avoir appris.
1: Avec plaisir.
2: Merci, Jamy.
0: Alors, en revanche, on ne va pas demander de baguette. Si c'est Jamy.
1: Ah non, merci.
0: Non, on n'aime pas voir les pieds.
1: Non, merci.
0: Nico, une info.
2: Le bruit du clic quand on ferme une portière de voiture, bah, il est travaillé par des ingénieurs pour donner une impression de qualité.
0: J'avais vu ce truc-là.
2: T'as le bruit du clic et t'as aussi la portière qui se ferme, justement.
0: Alors moi, c'est la portière qui se ferme parce que le clic, je vois pas trop ce que c'est le clic.
2: Bah, tu sais, quand tu verrouilles une voiture.
1: Ah ouais.
2: T'as soit ça, soit parfois c'était aussi justement quand le petit clic il descend, tu vois, quand le petit truc il descend là.
0: Mais moi, j'avais vu ça.
2: Tout ça, c'est bossé, ouais.
0: J'ai eu ça pour la portière. Quand tu fermes la portière, ça fait.
2: Ouais.
0: Faut que ce soit un son agréable et c'est étudié.
2: C'est ça, quand c'est un son plus lourd, bah t'as l'impression que ta voiture elle coûte plus cher et qu'elle est plus confort.
1: Non mais c'est une dinguerie, je savais pas. Ok.
0: Ouais, bah, voilà. Bah quand tu fermes ta portière et que t'as l'autre d'en face qui s'ouvre, par exemple, tu sais que c'est pas une bonne voiture.
2: C'est un petit indice, ouais.
0: C'est important ces trucs-là. Les infos aléatoires du monde, on continue. Un biscuit, tout le monde sait ce qu'est un biscuit.
1: Oui, bien sûr. Oui.
0: Mais pourquoi ça s'appelle un biscuit?
2: Ah.
1: Parce que c'est un biscuit.
0: Oui, Lorenza, oui.
1: Non, mais j'essaie de trouver un truc avec le nom, à mon avis.
0: Eh ben, en fait, c'est tout con. C'est un biscuit, ça s'appelle pas comme ça parce que c'est cuit deux fois. Biscuit.
1: Ah, ben voilà.
2: Ah, ouais.
1: Ok.
0: Et voilà, c'était cuit deux fois. Et donc, ça s'appelle un biscuit.
1: Ok, parfait.
0: Oui.
1: On m'aura moins con.
0: Et les ongles des mains poussent environ 4 fois plus vite que ceux des pieds.
1: C'est top.
0: En moyenne, un bébé sur 2000 naît avec ça. C'est beaucoup, hein, sur 2000.
1: Ouais.
0: Il naît avec quoi? Qu'est-ce qu'il a que les autres n'ont pas?
2: C'est lié aux cheveux.
0: Alors, non, ce n'est pas lié aux cheveux. Lorenza.
1: C'est un truc en plus?
0: Oui, absolument. C'est un truc en plus que les autres auront plus tard. Mais lui, il a la naissance.
2: Ah, ah c'est quoi? Au niveau des grains de beauté?
0: Non, c'est pas sur la peau.
1: Un sixième doigt, mais je pense pas que ce soit.
0: Mais non, parce que les autres l'ont pas après.
1: Non, mais c'est pour ça.
2: T'es pas prêt.
0: Dis-moi, la SVT, t'allais pas trop souvent.
1: Non, c'était pas ma matière favorite.
0: C'était une dent. En moyenne, un bébé sur 2000 naît déjà avec une dent.
2: T'es fort.
1: Ah, il a de l'avance, hein. Tu bah, disais, ouais. Ça, mais c'est mon fils, ça.
0: Bah voilà, exactement. Tu sais, quand tes parents, dès que ton enfant, il a quoi que ce soit fait. Ah, mais ça, c'est sûr, il est plus intelligent que les autres, ça.
1: Il est en avance sur tout.
0: Ah, mais ça, c'est incroyable. S'il a une dent maintenant, mais lui, il va nous trouver des équations du 8e degré. Lui. Tu voulais l'appeler Rodolphe ou on l'appelait Einstein? Il est incroyable. Il a une dent alors que les autres n'ont pas de dent. Vous avez entendu? Il a une dent, mon fils!
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0: Et c'est son anniversaire aujourd'hui à Sophie Davant qui nous écoute tous les matins.
1: C'est vrai?
0: Non, mais j'avais envie de le dire. Bah voilà.
1: J'allais dire, je suis flattée, je la trouve trop classe et trop belle. Enfin, je l'adore.
0: C'est pour ça qu'elle nous écoute pas. On démarre la journée ensemble, on est bien, on va s'écouter K-pop de Manhunters avec Takedown dans 3 minutes. Aujourd'hui on est le 19 mai, putain on a oublié un truc hyper important.
1: Quoi?
0: Aujourd'hui c'est une fête, pas n'importe quelle fête.
1: La fête de quoi?
0: Aujourd'hui, c'est la fête de la Bretagne.
1: Oh les Bretons.
0: Allez, je les adore. C'est marrant ce truc, hein. Tout le monde adore les Bretons.
1: Mais moi j'ai du sang breton et je suis jamais allée en Bretagne.
0: Ah bon?
1: Oui.
0: T'as du sang breton?
1: Oui, ma grand-mère du côté de mon père est bretonne, voilà.
2: Ma grand-mère t'as fait un test ADN toi?
1: Bah oui, je sais que j'ai plein d'origines différentes. Je suis arménienne aussi.
0: Ah oui?
1: Bah oui, breton, Bretagne, Arménie.
0: La citoyenne du monde.
1: Française, anglaise et belge.
0: Putain, c'est incroyable.
1: 5 origines différentes.
0: Oh là là.
2: C'est regarde, c'est le bordel.
0: Tout ça pour arriver avec nous à la radio.
1: Un beau mélange, écoutez.
0: Écoutez, belle fête à la Bretagne. Allez.
1: J'ai trop envie d'y aller.
0: J'adore les cornemuses, moi. Mais oui, j'adore la musique celtique, sans déconner, je trouve ça vachement stylé. T'as un côté, on avance, quoi.
1: Ouais,
0: après, bon, après, je sais pas pourquoi ils ont rajouté les sabots, ça a cassé le délire, mais.
1: Mais c'est beau.
0: Mais moi, je trouve ça stylé. Qu'est-ce que vous avez envie de partager avec nous ce matin? On peut se faire un petit tour du studio. Mmh. Allez, qu'est-ce qui se passe dans vos vies? Qu'est-ce que. Nico, oui?
2: Bah, ma copine est nulle.
1: Quoi?
0: Ta copine est quoi?
1: Nulle. C'est pas très sympa.
2: Non, mais.
0: Bah oui, c'est pas.
2: Non, j'explique. Elle est nulle pour utiliser notre poussette.
1: Ah.
0: Ah oui, parce qu'il manquait un mot dans sa phrase, quand même.
2: Oui. Mais elle arrive jamais à la replier ou à la déplier. Donc à chaque fois, elle me dit, oh, je te laisse te démerder avec ça. Elle fait tout le temps appel à moi pour ça.
0: Alors, honnêtement, la poussette, c'est une vraie galère. Hein.
1: Mais ça a l'air.
2: Visiblement. Ouais.
1: Moi, ça me stresse un peu. Je suis pas encore maman, mais ça me stresse.
0: Ben, je me rappelle, moi, du moment, tu sais, il y a des moments dans la vie qui sont un peu traumatisants. Et ben, je me rappelle de celui-là, quand j'étais dans le magasin pour acheter une poussette, et que t'as la personne qui dit, bah, regarde, il suffit de faire ça, tac, tac, tac, tac, tac.
2: Ouais, clac, clac.
0: Et ensuite, t'essayes. Et là, t'as l'impression que tous les gens qui sont dans le magasin vont sortir un panneau pour te donner une note sur 20.
2: Ouais, comme quand tu fais un créneau. c'est compliqué.
0: Ouais, alors, ce coup-là, il y a vraiment beaucoup de monde. Et tout le monde regarde, parce que comme personne ne sait vraiment comment ça marche, en fait, tu regardes dès que quelqu'un bouge une poussette.
1: Ouais.
0: Tu regardes et tu dis, et tu vois, oh non, bah, lui, il est trop con, il arrive pas à faire sa poussette. Donc, honnêtement, à sa décharge, c'est pas évident.
2: D'accord.
1: C'est pas, en tout cas, Nico est doué, donc.
2: Elle fait appel à moi pour ça, ouais. Je suis content.
0: Mais t'as qu'à monter un magasin de poussettes.
1: Je peux.
0: Tu veux dire un truc? On peut pas être parfait partout.
2: C'est vrai.
0: On peut pas. Alors, moi, c'est vrai que je suis quasiment parfait partout, mais les gens en général.
1: Allez, ça va,
0: Boularman. J'y peux rien, vraiment. Un truc que je sais pas faire, franchement. À part l'amour, peut-être. Mais sinon.
2: C'est un détail.
0: Mais du coup, ma femme fait appel à quelqu'un. Pour quelle chose, honnêtement, vous n'êtes pas. Alors, en couple ou en coloc, pour Lorenza. Mais chez vous, plutôt en couple, mais voilà. Pour quel truc, vous n'êtes pas doué, et votre copain ou votre copine le fait à votre place, ou alors votre chérie n'est pas doué pour un truc et c'est vous qui le faites, par exemple.
1: Moi, je suis la Lucky Luke du changement de housse de couette.
2: Ah oui, c'est pas mal.
1: Ah ouais, j'adore ça. Je fais ça hyper vite, hyper bien, et donc mes colocs me demandent de le faire pour eux. Je le fais pour les deux.
0: Pas mal. Tu changes les housses de couette de tout le monde.
1: Oui, et c'est trop mignon parce qu'à chaque fois ils me demandent, mais de manière mignonne. Genre, bah, par exemple hier, ma coloc m'a dit, est-ce que tu pourras m'aider pour mes draps? Et en fait, bah, je craque et du coup je lui change. Hop, c'est parti.
0: En fait, c'est une colonie, c'est pas une coloc.
1: Oui, c'est vrai que c'est spécial. Oui.
0: Est-ce que tu peux m'aider pour changer les draps, s'il te plaît?
1: Mais c'est mignon.
0: Regarde, on a reçu un colis des parents. Il y a à manger, il y a le bonbon dedans.
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0: Et on parle des choses pour lesquelles nos chéris, ou même dans nos familles, ou même dans nos colocs, comme avec Lorenza, ne sont pas très doués. Donc du coup, c'est nous qui sommes obligés de le faire. On a Valentin qui est là. Bonjour Valentin.
6: Bonjour Manu, bonjour l'équipe.
0: Bienvenue sur Énergie. Qu'est-ce que toi, tu sais faire? Pourquoi t'es extrêmement doué, mais pas quelqu'un dans ta maison, peut-être, ouais, écoute, ta chérie?
6: Moi, c'est pour faire les valises. En fait, depuis que lors du voyage de noces, ma copine, elle a oublié en fait ses sous-vêtements. Ouais, je sais, c'est particulier. C'est moi qui gère.
1: Mais il n'y en a pas besoin pour le voyage de noces.
2: Ouais, c'est pas dramatique.
0: Disons que pour le voyage de noces, il y a un moment quand même, si, par exemple, si tu vas au restaurant, tu vois.
1: Mais elle met un maillot, ça ira très bien.
0: Lorenza ne veut pas de sous-vêtements, c'est réglé. D'accord. Mais elle oublie souvent les choses dans ses valises, ou c'était que ça?
6: Là, c'était les sous-vêtements, je sais pas, elle voulait pas en avoir pour le voyage de noces. Écoute, c'est comme ça.
0: Hein. D'accord, mais toi, du coup, maintenant, c'est toi qui fais ses valises?
6: Exactement. Moi, je gère en fait toutes ses affaires et toutes les miennes. Comme ça, du coup, je les fais un peu en avance. Et comme ça, du coup, je suis sûr que personne n'oublie rien parce que je suis assez méticuleux, quoi. D'accord. Et voilà.
1: Bien joué, Valentin.
0: Je vais dire un truc, dis-toi, je vais dire que t'as de la chance parce que moi, ma femme, c'est. En fait, elle met 1000 trucs. C'est comme si elle. Quand on part une semaine, c'est comme si elle partait, genre, adieu, je pars 3 ans sur la Lune.
1: Mais je comprends, parce que t'arrives pas à faire de choix et je comprends. Et on remplit même nos affaires dans vos valises qui sont moins remplies.
0: Des fois, elle me dit, il n'y a plus qu'à mettre tes affaires et c'est bon. Et là, j'arrive, mais la valise, déjà, elle ferme pas.
1: C'est
0: sûr. D'accord. Et du coup, effectivement, c'est moi qui n'ai pas de sous-vêtements. Voilà, je me sacrifie. Merci beaucoup, Valentin, de nous avoir appelés.
6: Pas de soucis, bonne journée.
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0: On est là avec vous, on est bien, on démarre la journée ensemble et on parle des choses qu'on sait pas faire et que donc notre chérie doit faire, ou alors des choses que notre chérie ne sait pas faire et donc c'est nous qui nous en occupons. La chérie de Nico ne sait pas replier une poussette. Comme honnêtement 95% des gens. C'est pas pour rien qu'on voit souvent des poussettes ouvertes et pas fermées. Hein.
1: Ouais, non mais tu sais, quand elle est seule, du coup elle galère et elle la met quasiment. Ça nique le coffre. Parce qu'elle la remet dans le coffre, mais elle est quasiment ouverte.
0: Ah merde!
1: Bah oui, c'est cool, parfois elle met la voiture en break. Tu sais, elle met ses sièges.
0: Elle fait tomber les sièges arrière pour mettre la poussette.
1: Exactement.
0: C'est génial.
1: C'est un peu galère. Ouais.
0: Pour quelle chose, votre chérie, ou on peut élargir un peu, comme avec la coloc de Lorenza, ou même dans votre famille, si vous habitez ensemble, pour quelle chose les gens ne sont pas doués, donc c'est vous avez pris le parti de dire, c'est moi qui m'en occupe. 0 870 42 48, moi je suis monsieur technologie à la maison.
2: Ah oui, c'est tout ce qui est. Oui, c'est vrai, t'es un geek. Hein.
0: Ouais, j'aime bien ça, mais vraiment, maintenant c'est un niveau, c'est en fait, honnêtement, ma femme et ma fille ne font plus d'efforts.
1: Ah ouais?
0: C'est même pas pourquoi l'imprimante marche pas, c'est tu peux m'imprimer ça?
2: Ah ouais, ok.
1: Est-ce qu'elle te crie dessus quand le wifi marche plus? Parce que je sais que j'avais ça un peu avec ma maman aussi où elle disait le wifi marche plus, pourquoi? Comme si j'étais responsable du truc.
0: Elles vont pas dire que le wifi, elles vont pas chercher à savoir ce qui marche ou ce qui marche pas, c'est juste non mais ça marche pas.
2: Ah ouais, okay.
1: Oui, d'accord.
0: Et il faut que je pose des questions pour réussir à comprendre le pourquoi du comment ça marche pas.
2: Oh d'accord, là
1: la communication, c'est beau.
0: Oui. Mais comme dit, le wifi ne marche pas, il y a 2 chances sur 3 pour que sur son téléphone le wifi soit pas activé. Hein.
1: D'accord, non, je vois.
0: On n'est pas sur du dépannage de grosses hotlines. Hein. C'est pas, okay, non, okay. C'est pas très compliqué. On a Alexandra qui est avec nous au téléphone. Bonjour Alexandra.
3: Coucou Manu, coucou les Wanwan.
0: Bienvenue sur Énergie, Alexandra. Merci. Qu'est-ce que tu dois faire chez toi? Parce que bon, bah, apparemment, ton chéri n'est pas très doué ou quelqu'un dans ta famille n'est pas très doué.
3: C'est pas mon chéri, c'est ma sœur. Je sais pas pourquoi. Elle m'alpague dès qu'elle a mal quelque part ou dès qu'elle a besoin. Je suis sa masseuse. C'est-à-dire qu'elle vient me voir à chaque fois pour lui faire un massage dès qu'elle a un petit bobo ou quoi. Alors que je suis mais absolument pas masseuse ni douée dans ce domaine-là. Mais bon, c'est moi.
0: Bah, en fait, elle a juste envie de se faire masser.
3: Oui, mais je sais pas si je suis très douée. Bon, visiblement oui, puisqu'elle revient.
2: Si elle revient, c'est qu'à mon avis, t'es très douée même. Fais un business, hein. Tu troques contre quelque chose d'autre.
0: Ah, c'est pas mal ça.
2: Bah oui,
3: ouais, je devrais, oui.
0: Ah ouais, tu troques.
2: Attends, donnant, surtout entre sœurs. Hein.
0: Bah oui, qu'est-ce qu'elle sait faire ta sœur?
3: Elle sait bien manger.
2: Ah ben voilà.
3: Bien à manger.
2: Ah ben bah, le deal est tout fait. Hein.
0: Bah, attends, un massage, un repas, c'est vendu
1: ouais,
0: ça.
1: Tu l'amasses pendant qu'elle te fait les pâtes.
3: Un massage, un repas. Oui. Moi, mais je vais finir en roulant, je pense.
0: Ah non, parce que tu fais du sport, tu l'amasses.
2: Bien sûr.
0: Alors, bon, il va falloir l'amasser pendant 8 heures, mais bon. Merci beaucoup, Alexandra, de nous avoir appelé. On te souhaite une belle journée. Rémi est là aussi. Bonjour, Rémi.
4: Bonjour, tout le monde.
0: Bienvenue parmi nous, Rémi. Qu'est-ce que tu dois faire chez toi?
4: Alors moi, je suis a priori assez doué pour expliquer les règles des jeux de société. J'ai ma chérie, elle trouve que je suis beaucoup plus concis que la règle papier. Donc du coup, je réexplique tout et même en pleine partie, quand quelqu'un comprend pas, je réexplique.
1: C'est génial, comme ça tu peux inventer les règles.
4: Ah non, au contraire, moi je suis pour le respect des règles justement.
0: Ah, c'est dommage, parce que moi je faisais ça, je peux dire que je gagne toutes les parties.
1: Hein. C'est pas le même esprit.
0: Alors, je vous explique au Monopoly. Il faut une personne qui a déjà 4 hôtels au départ. Ce sera moi. Et oui, c'est les règles. Et ensuite, mes 4 hôtels, je les mets sur la rue de la paix. Voilà. Rémi, on te souhaite une belle journée. Merci beaucoup de nous avoir appelés.
4: Bonne journée à tous.
0: Ciao, apprends à tricher, tu verras, c'est génial.
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0: C'est parti, tout le monde participe, comme à chaque fois, voici les sondages du matin. On se concentre s'il vous plaît.
7: Oui.
0: Ouais. J'aime bien faire le prof de temps en temps. 70% des femmes ont déjà demandé ça à une autre femme qu'elles ne connaissaient pas. Elles ont demandé quoi, Lorenza?
2: Son chemin?
0: Non, c'est pas son choix. Non, c'est un truc plus perso.
2: Ok.
1: C'est hygiénique?
0: Non, c'est pas du tout hygiénique.
7: Ah,
0: Florent, le producteur.
7: Est-ce que vous pouvez me prendre en photo?
0: Non, mais on avance. Lorenza?
2: Ça se voit?
0: Oui. C'est quelque chose sur... En fait, c'est une femme qui voit une autre femme qu'elle ne connaît pas. Et en la voyant...
2: Et elle demande ça.
0: Voilà, elle lui pose cette question parce qu'elle l'a vue. Nico?
7: C'est vestimentaire?
0: Complètement vestimentaire.
7: Ah.
0: Ah, donc...
7: Où elle a acheté sa robe?
0: C'était pas la robe, dommage. C'était les chaussures, t'es éliminé.
2: Ah, merde. Ah oui, c'est bonne journée.
0: Ouais, parce que maintenant j'ai décidé qu'au sondage du matin, quand vous n'avez pas la bonne réponse, vous êtes éliminé, vous revenez 4 jours après.
2: Ah, okay, super. Ouais.
0: À tous. Non, c'est où avez-vous acheté ces chaussures?
2: Ah oui, c'est vrai.
0: C'est un truc que vous faites entre vous.
2: Bah, ou alors on complimente sur un truc joli que la personne porte, quoi. Genre, j'adore votre sac. Et puis après, c'est vrai que tu peux dire, et vous l'avez acheté où? Et
0: c'est vrai que j'ai jamais fait ça dans la rue.
2: Bah non, mais quelqu'un. Ouais.
0: J'avoue. Florent, notre producteur?
7: Moi, ça m'est déjà arrivé.
2: Ah bon?
7: Ah oui, oui. Puis même des gens que je connais pas. Et parfois, je passe derrière, je fais, j'adore votre veste.
0: Ça, c'est angoissant. Ça, c'est angoissant. Parce que tu passes par derrière avec un petit souffle dans le cou en disant, j'adore votre veste.
1: Moi, j'ai un mec qui fait ça, je regarde dans mes poches, il m'a pas piqué un truc.
7: Elle dit comme ça, c'est vrai que.
0: Ah, mais moi, c'est pas piqué un truc, moi, c'est. Mais pourquoi il se colle à moi comme ça? Pour me dire qu'il aime ma veste? Qu'est-ce que c'est que cette. Mais qu'est-ce que c'est que cette personne? Mais qu'est-ce, oui. Mais qu'est-ce qui se passe? Mais alors.
2: Il est malade.
0: J'adore votre veste. Et puis derrière, t'as. J'adore votre veste.
1: Est-ce que alors, je peux la mettre?
0: Vous pouvez me dire où vous l'avez acheté? Vous pouvez peut-être m'emmener où vous l'avez acheté? Bah écoutez, j'ose pas, mais peut-être que je devrais oser. C'est l'objet qu'on emprunte le plus au travail. Quel est cet objet, d'après vous, Lorenza?
2: Bah, un stylo.
0: Bah non, c'est pas un stylo.
2: Bah, c'est
0: Aurélio Standard?
8: Une agrafeuse?
0: C'est pas l'agrafeuse. C'est marrant ce truc, dans l'inconscient collectif, on prend les agrafeuses de tout le monde, mais en fait, plus personne se sert d'agrafeuse. Mais pourtant, tout le monde dit une agrafeuse. Nico?
1: Est-ce que c'est une lingette pour nettoyer les ordi, là?
0: Ah non, trop pointu ça. Non, trop non, pointu, c'est de la. Okay. On est dans la papeterie. Florent.
7: Ça tient dans une main?
0: Ah, complètement. Ouais, bien sûr. Nico?
1: Le scotch?
0: Le scotch, tout simplement. C'est l'objet qu'on emprunte le plus au travail.
1: Il y en a du bon chez Energy, ouais. Parfois la technique d'énergie, ils ont de ce qu'on appelle le gaffer ou le chatterton là.
0: Ah non, mais c'est pas du scotch ça.
1: Ah putain, ça c'est un scotch mais qui scotche sa race quoi.
0: Ça c'est pas du scotch, c'est des gros rouleaux noirs.
1: Ah, ouais. C'est de l'épilation ça.
0: Non mais, mais tu t'en sers pourquoi de ça?
1: Je sais pas, mais j'adore le bruit que ça fait quand tu le découpes.
2: Et après justement
1: tu le. Non mais tu sais, je le mets sur ma main et je le décolle et waouh, ça colle vachement bien.
0: Ce qui est impressionnant, c'est quand il le découpe avec les dents.
2: Ah oui.
1: Ah le bonhomme.
0: Prends, oh, clac.
2: Il là, le... c'est un peu la classe.
1: Là, je passe à côté de lui, j'ai envie de lui demander c'est quoi votre veste.
0: Mais non, mais il le découpe d'un coup avec les dents, c'est impressionnant. Alors que toi, si tu veux le découper, t'as plein de fils qui partent dans tous les sens. Eux, c'est nickel. Bon, dernier sondage du matin. Un homme sur 10 mettra 1 an à le faire pour la première fois avec sa partenaire. 1 an. Qu'est-ce qu'il met 1 an à faire, Florent?
7: Présenter sa famille.
0: C'est pas présenter sa famille. Lorenza.
2: C'est intime?
0: Oui. Alors, Nico.
1: C'est pas prêter sa voiture. Ça peut être intime.
0: Prêter sa voiture, j'ai dû mettre 4 ans, moi.
1: C'est très intime.
2: Mais on conduit très bien.
0: Mais c'est pas une question de conduire très bien, c'est.
2: C'est votre voiture.
0: Ouais, c'est.
1: Et si ton siège il a bougé en plus.
0: Oh là là. Mais attends, si tu prêtes ta voiture et qu'on remet pas le siège, alors là. Mais attends, mais.
2: Vous êtes trop long, c'est fou.
0: Mais remets le siège comme il était au début, quoi.
2: Ça va, mais. Vous pouvez le faire vous, hein.
0: Alors, je vais dire un truc
1: qui est adapté.
0: Attends, je vais dire un truc. Vous êtes les premiers aux toilettes à nous dire remets les toilettes dans l'état dans lequel c'était quand t'es rentré. Remets ma voiture dans l'état. C'était quand t'es rentré.
2: Cette comparaison est folle, mais ok, je veux bien l'accepter.
0: Merci de m'avoir écouté.
2: Avec plaisir.
0: Un homme sur 10 mettra 1 an à le faire pour la première fois avec sa partenaire, c'était dire je t'aime.
2: Ah. C'est long un peu quand même.
0: C'est moins long que la voiture.
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0: 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Question très simple depuis une demi-heure. Pour quelle chose votre chérie n'est pas très douée, ce qui fait que c'est vous qui devez vous en occuper. Alors ça marche aussi pour les colocs,
2: ouais.
0: Ça marche aussi en famille, à la maison. Quelle est votre responsabilité à vous? 0-870-42-48, parce que les autres sont pas très doués pour ça. Florent, notre producteur?
7: Moi, je suis laveur de chaussures dans ma famille.
0: Laveur de chaussures?
7: Ouais. En fait, j'ai un kit de nettoyage avec une brosse semi-dure et un chiffon microfibre.
0: Qu'est-ce que c'est que ça?
7: Bah, c'est un petit kit de nettoyage, un peu de produit, mais ça nettoie. Hein. Ça marche sur du din, sur du cuir, c'est quand vous voulez.
0: Ça sent le mec qui scrollait sur Temu, qui a vu ça pas cher et qui a dit, pourquoi pas?
7: Non, mais attends, je suis super content.
0: kit de nettoyage de chaussures.
7: Ouais.
0: D'accord, mais c'est pour les chaussures en cuir, pour les chaussures
7: à cuir, le dain traité, c'est parti.
1: Est-ce que toi, quand tu vas dans un hôtel et que tu vois, tu sais, les petites machines parfois à tirer les chaussures, tu mets ton pied en dessous.
7: Ça m'est déjà arrivé. Non, parce que ma mère, sinon, elle les met à la machine, c'est n'importe quoi.
2: Bah, ça va en machine,
0: Les tennis, ça va en machine.
2: Ouais, c'est ça.
7: Oui, mais ça peut t'abîmer un petit peu, voilà. Moi, je préfère faire ça à la main.
0: Oh, j'ai pas su. Ok. Attends, il a acheté son kit, il l'a acheté une dinde. Donc. Ça, c'est le mec qui fait toujours du pain dégueu parce qu'il a acheté une machine à pain qui coûte super cher. C'est la même. Annabelle est avec nous. Bonjour Annabelle.
8: Bonjour Manu, salut l'équipe.
0: Bienvenue sur Énergie Annabelle. On fait toujours appel à toi. Pourquoi toi?
8: Alors moi, c'est mes beaux-parents qui sont vraiment nuls en informatique. Et ils m'appellent dès qu'ils ont un souci avec leur ordinateur.
0: Mais ça, c'est le destin.
2: C'est comme toi. Hein.
0: Mmh, c'est moi avec mon père. Hein. Ouais. J'y vais cet après-midi.
2: Ah bon?
0: Ah ouais, parce que je vous avais dit qu'il y avait eu les travaux chez lui, donc il était venu un mois chez moi.
2: Il est retourné chez lui, là?
0: Il est retourné chez lui, ça y est, les travaux sont terminés. Et il m'a dit, j'ose pas encore rallumer mon ordinateur.
2: Mais pourquoi il ose pas?
0: Parce qu'il sait que ça va être une galère. Il sait que ça va être une galère, donc j'y vais cet après-midi pour allumer l'ordinateur.
2: Ok.
0: Il y aura un imprimante à configurer pour la 16 millième fois.
2: C'est chaud.
0: Je pense que c'est la personne au monde qui arrive le plus à foirer l'imprimante. C'est un truc de dingue. C'est incroyable. Mais à chaque fois, et je suis là, j'ai dit, mais waouh, qu'est-ce qui s'est passé?
1: Sur quoi t'as appuyé? Et souvent, je dis, non, c'est pas moi. Non, oui, j'ai rien fait.
0: Toujours. Non, mais il y a quelqu'un qui est passé, qui l'a utilisé, qui a tout déglingué.
2: Oui, mais peut-être qu'il fait exprès pour que tu passes du temps avec lui.
0: T'essaies de m'amadouer là.
2: Ouais.
0: Non, parce que vraiment l'imprimante elle est.
2: Y a un problème.
0: Sur l'ordinateur c'est marqué, il a essayé de l'installer environ 4000 fois quand même. Hein. On a vraiment un truc. Donc j'y vais cet après-midi, je vous tiendrai au courant.
2: Avec plaisir.
0: Voilà. Merci beaucoup, Annabelle, de nous avoir appelé. Pourquoi vous êtes doué et dans votre famille, les gens le sont pas, donc du coup c'est vous qui vous en occupez. Nico, encore un truc?
1: Moi j'ai ma mère qui fait appel à moi souvent pour tondre la pelouse chez elle, parce que c'est un gros tracteur et elle sait pas utiliser.
0: Oh, c'est bien ça.
1: Et je le fais avec plaisir parce qu'elle m'offre des trucs après.
0: Elle t'offre quoi?
1: Souvent elle me fait à bouffer ou alors elle va m'offrir une bouteille de vin, un truc, tu vois, pour me remercier.
2: C'est gentil.
1: Quoi.
0: C'est comme quand t'étais enfant et que t'avais un peu d'argent de poche, quoi.
1: Ouais, mais version adulte.
2: C'est trop stylé. Putain,
0: mais tu sais, c'est ce que je vais faire cet après-midi quand je vais réparer l'ordinateur. Hein.
1: Ah, tu lui demandes la pièce.
7: Si jamais je lui lave ses chaussures, il n'y a pas de souci. Hein.
1: Touche pas à ma mère, toi.
7: Je suis disponible.
0: Arnold est là au téléphone. Bonjour Arnold.
9: Salut Manu, salut les mamans.
0: Bienvenue sur Énergie Arnold, t'es responsable de quoi toi à la maison?
9: Moi ma chérie m'appelle toujours pour sortir les araignées de la maison et attention, faut jamais les tuer. Hein. Et c'est avec un Tupperware et une feuille, le combo.
0: Mais bien sûr, alors c'est pareil, mais moi je suis assez d'accord pour ça.
2: Moi aussi.
0: Pour réussir. Ouais. Et vraiment j'en fais parfois un défi. Vraiment, je dois faire en sorte vraiment qu'elle s'en aille et je la jette pas, genre par la fenêtre.
2: Ah bah non.
0: Non, je vais aller la poser par terre et,
2: voilà.
0: Et elle va vivre sa vie d'araignée, quoi.
2: Je suis d'accord.
0: Voilà. Et tu vois, Arnold.
2: Vive les araignées, Arnold.
0: T'es une bonne personne.
9: Ouais. Et puis après, une chance sur deux qu'elle revienne.
0: Et
1: là, je la tue.
9: Super héros, je reviens une deuxième fois et paf, je la ressors.
0: Non, non, mais il parlait pas de l'araignée, il parlait de sa femme, là. C'est très
9: bien. Voilà.
0: tu fais un beau geste et ta femme, elle te voit en super héros et là, c'est tout gagné, Arnold.
2: Bravo.
0: Voilà, tout simplement.
9: Merci.
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0: Est-ce que vous êtes au courant qu'il y a un astéroïde qui a failli nous écraser?
2: Non, pas du tout. Quoi?
0: En vous souhaitant une bonne journée, je viens de découvrir l'info maintenant.
2: Dis-nous.
0: Mais je vous explique, il y a un astéroïde qui a été découvert il y a seulement quelques jours, qui a frôlé la Terre cette nuit.
1: Ah ouais?
2: Cette nuit?
0: Cette nuit, il mesurait 30 mètres de diamètre, il est passé à 91 000 km de la Terre. Alors, ça paraît beaucoup, mais à l'échelle de l'espace,
2: c'est pas grand-chose, quoi.
1: Okay. Il nous revient après, quoi.
2: On a eu chaud, hein?
0: Et ça c'est le cas de le dire. Hein. Mais de toute manière, avec tout ce qui se passe dans le monde, ils nous cachent des choses.
2: Bien sûr.
0: Ils le savaient. Évidemment, ils veulent pas qu'on le sache. Hein.
2: Bien sûr.
0: Parce que c'est ce à quoi ils s'attendent. Et alors. Oh là là. On a fait.
2: C'est
0: on a fait,
2: pour ça.
0: On on a fait le tour. Ouais. Tant qu'on parle de l'espace, il y a le film Star Wars, The Mandalorian and Grogu. Je sais pas si vous avez vu la série Le Mandalorian.
7: Oui.
1: Pas du tout.
0: J'adore ce truc-là. Avec Bébé Yoda.
2: Bébé Yoda.
0: Mais oui, bah c'est Grogu, quoi.
2: Oui.
0: Bah voilà. 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
0: 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On revient tout de suite.
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0: va jouer ensemble avec ce matin Roman. Bonjour Roman.
1: Salut les wawas.
0: Sois la bienvenue parmi nous Roman. J'ai pour toi une Nintendo Switch 2. Et ce matin, on va jouer au jeu des trois indices. J'aime bien ce jeu.
2: Il y a de la pression,
0: il y a de la tension, il y a du suspense. Faut pas paniquer, j'aime bien. Voici les règles du jeu des trois indices, je le rappelle. Tu vas jouer avec quelqu'un de l'équipe. Ce quelqu'un d'équipe, ce sera Florent, notre producteur aujourd'hui.
3: Ok, je panique.
0: Tu vas devoir, Roman, deviner des mots. Pour y arriver, donc tu seras aidé par Florent. À chaque fois, il te donnera trois indices pour découvrir le mot à trouver. Il découvre le mot, il connaît pas les mots. Il va les découvrir, à chaque fois il a 10 secondes pour te faire deviner avec 3 indices. Il y a 5 mots, il faut en découvrir 3 pour gagner. C'est tout à fait possible, faut juste pas paniquer, faut être tranquille, faut être bien et faut se concentrer. Attention, c'est parti, le jeu des 3 indices. Florent, 10 secondes, 3 indices pour faire découvrir à Roman ce mot.
3: Oiseau, Paris, crotte.
1: Pigeon.
0: Quel bel hommage au pigeon. On vient de faire. Ça fait un mot, ça fait un point. On continue. 10 secondes, 3 indices pour faire découvrir à Roman ce mot.
3: USB, maison, molette.
0: Clé. Oui.
2: Bien joué.
0: On est bien là. Ah, on déroule.
3: Je suis chaud là.
0: On déroule. Ça fait 2 mots. Il reste 3 mots. Il en faut au moins un. You can do it. C'est de l'anglais. Attention. Florent, 10 secondes, 3 indices pour faire découvrir à Roman ce troisième mot.
3: Cavité, sombre, let's go.
1: Une grotte.
0: Grotte, c'est gagné. Pas l'esco.
2: Alors, on a compris,
0: mais alors c'est Julie, hein, que je...
2: C'est
0: Julie Lescaut et c'est la grotte de Lescaut. Roman, mais ça s'en fout, 3 sur 3. Voilà.
1: C'est trop bien, je suis trop contente, merci beaucoup.
0: La Nintendo Switch 2, elle est pour toi, c'est gagné, c'était facile, c'était tranquille.
1: Trop bien. Florent, c'est meilleur.
3: Merci.
0: On t'embrasse et on souhaite une belle journée à la grotte
1: de Lescaut. Merci beaucoup. Merci beaucoup à vous tous. Bonne continuation pour l'émission.
0: Merci, c'est gentil.
2: On dirait qu'on est malade.
0: Ouais, c'est ça, ouais.
2: On est malade et on doit.
1: Ah, je sais pas, vous m'avez stressé, là, je suis trop content.
0: Oh, bah, attends, détends-toi, il n'y a plus de stress, là, c'est gagné. Tu l'as, ta Nintendo Switch 2, alors.
1: Ah, bah, merci beaucoup,
0: ouais. Oh, j'ai envie de me faire un épisode de Julie Lescaut, moi, ce soir. Hey, what's up, guys? 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It's Manu sur NRJ. C'est génial, un jingle de Justin Bieber.
2: C'est trop la classe.
0: Alors, c'est en anglais, mais vous noterez quand même qu'il a dit sur énergie. Il a dit un mot en français quand même dans le...
2: Sur énergie.
0: Sur, sur. Il a envie de dire on énergie, il a dit sur énergie.
2: Ça, c'est tout
0: un...
2: Justin, ça.
0: Il nous surprend. Tu vois, à chaque moment. Ça, c'est...
2: C'est tout lui.
0: C'est Justin. Alex Warren avec Fever Dream tout de suite. Ça, c'est... Mais c'est tout Alex. Ça aussi. j'ai un bon sujet pour après.
2: Oui.
0: Genre, on complète cette phrase, j'ai couché avec mon ou ma. Je vais vous expliquer ça. C'est un truc que j'ai découvert. Non mais, c'est très sérieux, j'ai découvert ça dans le forum du site auféminin.com. Où, en fait, les gens complètent.

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1: J'ai couché avec mon rôtisseur au marché. Depuis, je ne paye plus mon poulet.
2: Pratique. Pas mal.
1: Et ça, c'est ça, on vient des petits oursons.
3: Ouais. Oui.
1: On discute, on a le poulet avec les pommes de terre, et puis à un moment, on craque, quoi. Évidemment, bien sûr. J'ai couché avec mon patron.
3: Oh là là.
1: C'était nul, et en plus, gênant le lendemain.
3: Bah, tu m'étonnes.
1: Aïe. Mais tellement.
3: Ah, c'est grave, ça.
1: En fait, c'est si les gens savent surtout que c'est compliqué.
3: Ouais, en plus, ça se voit.
2: La rumeur qui part.
1: Alors des fois il y a des rumeurs même où il y a rien eu, mais alors c'est quand c'est vrai et que ça se sait, que parce que c'était à la soirée du séminaire de Magin. C'est très compliqué. Complétons cette phrase. J'ai couché avec mon ou ma Lorenza, Nico, Florent, notre producteur, Aurélie au standard, pourquoi pas aussi. J'ai couché avec mon ou ma Lorenza.
3: Bah j'ai couché avec mon meilleur ami. Enfin, mon ancien.
1: Du coup, ça a tout foiré.
3: Bah, en fait, non. Pas oui et non. L'histoire elle est belle parce qu'on est quand même resté 6 ans ensemble, quoi.
1: Ah, pas mal.
3: Ouais, c'est pas mal. Donc,
1: Meilleur ami.
3: Bah, je regrette pas du tout parce que du coup on n'est plus amis. Mais je regrette pas parce que c'était une belle histoire et que c'était plutôt pas mal en vrai là-dessus.
2: comme quoi l'amitié homme-femme.
3: Est-ce
2: que ça existe ou pas, ça dérape. Hein.
3: Oui, ben là, oui, on était très proches, ouais.
1: J'ai une théorie là-dessus.
3: Quoi?
1: Ouais. C'est que, en fait, ça existe, l'amitié homme-femme, mais si tu passes le cap de te demander si.
3: Eh ben ça, c'est chez vous les hommes. J'ai eu des discussions comme ça avec mes potes et ils m'ont dit, nous les femmes, on n'a pas ce truc-là. Apparemment, quand vous nous voyez pour la première fois ou que vous nous côtoyez, vous vous dites, celle-là, je pourrais peut-être la ken ou non. Et après, une fois que vous avez passé ça.
1: Alors, on parle pas forcément comme ça.
3: Oui, évidemment, mais non. Et une fois que c'est passé et que vous avez catégorisé le truc, ben c'est bon, on peut être poteau.
1: Exactement.
3: Ouais.
2: Ok.
1: Non, mais c'est vraiment ça.
2: Il faut
1: c'est
2: installer ouf. La friend zone avant de se dire ok.
1: Non, mais une fois que la friend zone elle est stabilisée.
3: Quoi. Ouais.
1: Tu vois, une fois que c'est clair et que bon bah là.
3: C'est bon.
1: Voilà. Et ben là, tu peux vraiment devenir ami. Ou alors, si tu as couché avec ton ou ta meilleure amie, mais et que c'est réglé, voilà. Bon, on l'a fait maintenant. Ah, voilà, maintenant on peut rester amis.
3: Je sais pas. Quand t'as vu nu une personne, c'est compliqué, je trouve. Je sais pas.
1: Ouais. Oh, j'ai vu des gens nus sur internet.
2: C'est pas compliqué, ça va. Ça va bon.
1: Mais voilà, alors c'est peut-être différent.
3: Oui.
1: Mais ok, moi en tout cas, c'est ça, ma théorie. Bon.
3: Okay.
1: Chacun la sienne. J'ai couché avec moi. Si vous en avez, bah appelez-nous. Ou dans l'équipe même. 0870 42 48. On vous prend au téléphone. Avec qui vous avez couché? Votre quoi? 0870 42 48.
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1: Mais c'est le petit moment de la récré maintenant.
3: Allez.
1: C'est le petit moment du jeu de Florent, notre producteur, tous les jours. Un thème, un jeu. Tel est son destin. Attention, parce que parfois, des fois, les thèmes, il va les chercher loin. On a Audrey qui est avec nous au téléphone. Bonjour Audrey.
5: Salut Manu, salut les Wouin.
1: Sois la bienvenue parmi nous Audrey. Tu vas participer à cette petite récréation comme tous les jours. Il est
5: 9h30.
1: C'est le moment du jeu de Florent. Qu'est-ce qu'on va faire aujourd'hui?
6: Alors ce soir, nouvelle émission sur W9 présentée par Laurence Boccolini qui s'appelle On connaît la chanson.
3: C'est un jeu
6: avec des quiz musicaux. Ce soir, le thème, c'est les années 90. Donc je propose un blind test années 90.
1: Donc là, on en est arrivé au point où pour trouver tes idées de jeu, tu regardes ce qu'il y a à la télé.
6: Exactement. On fait le même jeu que ce qu'il y a à la télé le soir.
1: D'accord.
6: Vous jouez chacun votre tour. D'accord.
1: C'est dommage parce qu'il y avait Koh-Lanta aussi ce soir. Toi, t'aurais pu faire
6: les preuves des poteaux, mais ça aurait pu être sympa.
1: On aurait pu bouffer des verres, tu vois.
6: Exactement. Donc là, un morceau chacun. J'accepte si vous me donnez soit le titre, soit l'artiste. Ok.
1: D'accord. C'est un blind test sympa. Année 90.
6: Année 90.
3: Ouf.
6: Ok. On va commencer par Audrey. C'est parti.
5: C'est Blue.
6: Oui.
1: Oh bah oui.
6: Oui. Bien joué, bonne réponse.
1: Ça fait une bonne réponse. On est méga calé aux années 90.
6: Attention, Manu, c'est à toi.
1: Ok, vas-y. Bouge de la MC Solar.
2: Oh la vache.
3: Allez, c'est fort.
1: Oh bah, c'est connu ça.
2: C'est ton époque.
1: Oh bah, c'est connu.
2: Bouge de la MC.

0: pas, vous souhaite une bonne journée. Tu connaissais Audrey?
1: Ouais, c'est Bouge de là.
0: Eh bah oui, oui, oui, oui, bah,
2: c'était cela, non?
0: Allez, on continue, quiz années 90.
3: Lorenza, facile. Hein. Yo,
4: avec Spice Girl.
2: Audrey, elle gueule, trop simple.
4: Mais ça va, on s'est en fait une équipe, hein, Audrey. Avec Karim.
0: Les Spice Girls.
3: Attention, Nico, c'est à toi.
0: Ouais.

0: et puis ça démarre jamais. Je me dis, je vais attendre la voix, tu vois. Attends.
1: Moi je l'ai.
2: J'avais oublié le début.
3: Ah, très très bien.
1: J'adore.
2: Oh, les Backstreet Boys.
4: Et c'est à Audrey de jouer. Attention.
1: C'est parti.
2: Ah oui.
1: Ouais.
2: Ah oui.
1: Mata.
5: Oui.
4: Oh,
1: d'où Mat Mata.
2: Et même Mat Mata, c'est un groupe sous-coté, moi je trouve.
4: Ouais, moi aussi. Entièrement d'accord.
2: Mais non, mais vraiment, moi, des fois, je me fais des playlists Mat Mata quand je suis en bagnole. Ah, j'adore. Okay. Mais non, mais vraiment. J'adore. Vraiment.
4: Salut, c'est à toi.
2: Allez, vas-y, envoie.
6: Ah ben.
2: Viens, je t'emmène, Louise Attaque. Viens, je t'emmène au vent.
4: Exactement, je t'emmène au vent.
2: Facile. Il y en a encore, allez. Attends, est-ce que Lorenza, tu peux mettre un truc plus simple que les Spice Girls?
4: Ok.
6: Plus difficile, tu veux dire?
4: Ok, on va mettre le dernier pour Lorenza.
6: Oh, j'ai peur.
2: Oh, facile! Ah oui, facile!
4: Ouais, mais
2: oh,
4: je pas sur elle pour celui-là.
6: J'ai oublié.
2: Et oui. Aussi.
1: Mais en plus, je
5: l'ai appelé un Bourguignard.
1: Ah, voilà!
2: Mais oui!
1: Elle
2: est
1: plus
2: forte. Elle te défonce dans un bar. Et ce titre, il est génial.
6: En vrai, je la connais, mais je connaissais pas la chanteuse.
1: Bah, elle a fait qu'un titre, non?
2: Mais non, elle a fait un titre qui s'appelait Shiver aussi après. Elle a fait trois titres, mais bon, celui-là, c'est.
6: Oui, il est
2: intemporel, ce titre.
6: C'est vrai.
4: J'en ai un petit dernier, si vous voulez.
2: Attends, on l'écoute encore un peu. Ah, okay.
7: Tu sens que Manu, il vise de plus en plus vers une radio un peu plus âgée. Il se fait les kiffs. Attends, on laisse.
4: Attends, on va remettre un Mat Mata.
6: Vas-y.
2: Bah attends, laisse-moi tranquille avec Mat Mata et Nathalie Manglia, quoi.
7: T'es bien.
2: Alors,
4: le dernier pour Nico.
2: Allez, vas-y.
4: C'est parti.
2: Vas-y.

0: Sous-jouer.
1: C'est pas Snoop Dogg.
2: J'étais sûr que c'était Snoop Dogg, merde.
1: Audrey.
0: Eh non.
1: Vas-y Audrey.
0: C'est Tupac.
1: Exactement.
0: Oui.
2: Ah ouais.
0: Eh oui, quand même.
1: Ah, franchement, vous avez eu beaucoup, beaucoup de bonnes réponses. Hein. Bien joué.
2: Non, on l'a tout trouvé quasiment.
1: Sauf Nathalie, bref, ah oui. Oh, Lorenza, moi.
0: Ouais, ça voilà.
2: Audrey,
0: t'es là, c'est bon.
3: Mais oui.
2: Audrey, je vais t'offrir le mug Manu sur énergie, Audrey.
3: Oh non.
2: Quoi donc,
3: jouer pour la Switch 2.
2: Pour la Switch 2? Ah non, on a joué tout à l'heure pour la Switch 2. Non, là,
0: ah
2: c'était.
0: Oui, oui, c'est
2: ah,
0: ça.
2: Ah merde. Elle a récré avec le.
1: À l'ascenseur émotionnel.
2: Alors, tu sais quoi?
3: Non, j'avais joué pour la Switch 2, moi, à la base. Moi, c'est pas grave. Je prends le mec.
2: Mais on fait jamais de gros cadeaux au jeu de Florence en récréation.
3: Ah bah non.
2: C'est la récré. T'imagines si on offrait un cadeau à tous les gens à la récré, on s'en tirait pas?
3: C'est quoi?
2: Je vais t'offrir un cadeau en plus.
3: Hein?
2: Ouais. Parce que je suis comme ça, et parce que je suis dingue, et parce que je suis un peu ouf. Et mon cadeau en plus.
3: Manu.
2: Non. C'est Nathalie Imbruglia-Thorn.
0: Oh,
2: j'en ai rien à foutre, j'adore ce titre, j'ai envie de l'écouter maintenant. Bienvenue sur Énergie.
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2: J'ai couché avec ma, on complète cette phrase ce matin. C'est pas moi qui ai eu l'idée. C'est le forum auféminin.com, je tiens à le dire, c'est là où j'ai trouvé ça. 0 870 42 48, on continue à vous prendre au téléphone. Il y a Jade qui est là, bonjour Jade.
6: Bonjour Manu, bonjour les Ouin-Ouin.
2: Sois la bienvenue parmi nous Jade, j'ai couché avec ma, on t'écoute.
6: Avec mon coach de sport.
2: Oh, il y a l'impression d'être dans un film érotique. Mais ton coach de sport personnel ou à la salle?
6: Non, chez moi. En fait, je l'avais pris pour tonifier un peu mon corps et puis pour maigrir un peu. Et puis, ça a commencé avec des petits regards. Ensuite, il a été un peu plus tactile. Et puis, un jour,
0: ça a bien tonifié.
2: Qu'est-ce que t'as dit?
0: Pardon.
2: Oh, la boule.
0: Ça a bien tonifié.
1: Ça a bien tonifié, en tout cas.
2: Et ça, je vais dire. Et hey, le grand écart, il l'a fait. Et dis-moi, et les abdos. Et alors, merci, Lorenza.
0: Non, mais c'est le second métier des coachs de sport, quoi. On le sait.
2: Oh, allez.
1: C'est un peu cliché. On embrasse tous les coachs.
0: Écoutez, mon ex j'ai pas cicatrisé, ok?
2: Voilà. Mais c'est quoi? Dans ces cas-là, commence par ça.
0: Oui, c'est que. C'est vrai.
2: Tu vois, t'es resté combien de temps avec le coach de sport?
0: Ben, 6 ans.
2: Ah, c'était ton meilleur ami?
0: C'était mon meilleur ami, ouais, il est devenu
2: coach de sport. Parce qu'on en a parlé tout à l'heure.
0: Exactement.
2: Ah, ton meilleur ami, coach de sport, d'accord.
0: Il était comptable, il a switché et j'ai compris.
1: C'était le coach de Jeanne, hein, après. C'est le même. Il fait la tournée en France.
2: Et c'est devenu son vrai métier, du coup. Vraiment, c'est pas son deuxième métier. Et vous êtes encore ensemble ou pas, Jade?
6: Non, on n'est plus ensemble.
2: Et c'est toujours ton coach de sport?
6: Non, ça y est, j'ai arrêté.
2: Oui. Bon, en tout cas, c'était une belle expérience.
6: Oui, c'est très sympa.
2: On t'embrasse, Jeanne. Merci beaucoup de nous avoir appelés. Il y a Guillaume qui est là aussi. Bonjour, Guillaume.
7: Salut Manu, salut toute l'équipe.
2: J'ai couché avec ma. C'est à toi.
7: Alors, j'ai couché avec l'ex-femme de mon meilleur pote.
0: Oh.
2: Ok. Vas-y, continue. Vas-y, déroule.
7: Ouais, alors du coup, en fait, pendant qu'elle était avec mon meilleur pote, j'ai appris qu'elle était amoureuse de moi.
0: Bah, y'a rien qui va.
2: Attends. Non, mais ça peut arriver, tu peux avoir un crush pour quelqu'un. Voilà,
7: Sauf que du coup, en fait, j'ai appris aussi que mon pote était d'accord pour que je couche avec elle une fois qu'ils étaient séparés.
0: Ah, ça va, ok.
2: J'ai eu peur parce qu'il manquait la fin de la phrase, sinon c'était compliqué, sinon ça faisait un truc bizarre. Donc, ils se sont séparés et ensuite t'as couché avec elle.
7: Ouais, c'est ça, exactement.
0: Ça va, c'est dans les règles de l'art.
2: Oui.
0: J'ai eu peur.
2: Non, mais c'est correct. Tu vois, tout le monde était d'accord pour que tout le monde fasse n'importe quoi. Donc voilà, c'est bien.
0: T'es pas un mauvais ami, quoi. C'est bon.
2: Non, il a dit oui.
0: Il y a eu un accord, allez-y gaiement, quoi.
2: Tu l'as toujours en ami?
7: Ah oui, c'est toujours mon meilleur pote.
2: Et lui? Et elle, pardon, t'es toujours avec elle?
7: Ah non, du tout. Il y a eu qu'une seule fois et après, plus rien.
2: C'était un fantasme, quoi. C'est.
7: Ouais, je pense que c'était plus un fantasme, et du coup, quand j'ai appris qu'elle était amoureuse de moi, ça a un peu facilité la chose.
2: Mmh. Mmh. Bah, du coup, t'as un point d'avance sur ton pote. Merci beaucoup Guillaume de nous avoir appelé. Il y a Lisa qui est là. Bonjour Lisa.
8: Bonjour Manu, bonjour les mamans.
2: J'ai couché avec mon, j'ai couché avec ma. C'est à toi.
8: Mon livreur Uber Eats, moi.
0: Mais non.
2: Ça, c'est ouf.
0: Quoi?
2: Vas-y, raconte.
8: Et ben, en fait, j'étais sa dernière course. Et donc, on vient à parler. Il me demande s'il peut avoir un verre d'eau. Donc, je le fais rentrer. On a commencé à parler. En fait, on a eu beaucoup de délire. On a beaucoup rigolé. Du coup, je lui ai proposé de rester manger. On a passé la soirée. Et finalement, la nuit ensemble.
0: C'est une dinguerie.
2: Ça, c'est ouf.
0: On dirait un film.
1: Il a mangé la bouffe qu'il a livrée, gratos.
0: C'est malin, ça. Il est trop malin.
2: Ah ouais, et en plus, attends, en plus, il a eu le pourboire, le mec. C'est génial. Alors, c'est tout. La meilleure soirée de sa vie. Lui, en ce moment, ça se trouve sur une autre radio, il est en train de répondre au sujet. Quelle a été la meilleure nuit de votre vie? C'est génial, ton histoire, Lisa. Merci beaucoup de nous avoir appelés.
8: Je vous en prie.
2: Gros bisous, il y a Vivien qui est là aussi, j'adore ce sujet, je pourrais continuer pendant des heures. Bonjour Vivien.
9: Hey, salut toute l'équipe.
2: Hey, salut à toi Vivien. T'as couché avec ton ou ta quoi?
9: Ma prof d'anglais.
0: Quoi? Mais c'est quoi de fou là?
2: Alors attends, prof d'anglais de quoi? Explique d'où.
9: Alors écoute, j'avais pris des cours particuliers pendant un moment, parce que j'étais un peu très nul en anglais, du coup elle est venue chez moi.
2: Attends, avant de compter, t'avais quel âge?
9: J'étais en troisième, donc j'avais 15 ans et demi, 16 ans, parce que j'avais redoublé.
2: Ah mais oui, mais non, ça va pas là du coup là.
0: Bah c'est très grave.
2: Bah oui, en fait ça se fait pas.
9: Comment?
2: Bah ça ne se fait pas en fait, c'est illégal, c'est interdit.
9: Oui, mais c'était la stagiaire de la prof d'anglais, comment t'expliquer?
2: Mais elle avait quel âge elle?
9: Elle avait 18 ans. Hein.
2: Alors oui, alors on n'a pas le droit, Vivien. Alors c'est gentil de nous appeler pour nous raconter ton histoire, mais je pense que t'es au courant quand même justement qu'on n'a pas le droit quand on a 15 ans, on est mineur. Tu vois, alors peut-être que votre histoire elle est belle et que ça peut arriver, etc. Mais voilà, on peut pas t'écouter et raconter ton histoire comme ça. D'accord?
9: Oui, d'accord, il n'y a pas de souci.
2: Eh ben voilà. Eh ben mais merci quand même de nous avoir appelé. Je sais, il y a un petit moment de gênance et de malaise pour tout le monde. Tout le monde me regarde en me disant Manu, démerde-toi avec cette affaire parce que moi je sais pas quoi dire.
0: Non, mais c'est un peu ça.
1: J'aimerais bien qu'elle écoute un peu de musique là.
0: Oui, ça ferait du bien là.
2: Non mais on lui a expliqué.
0: C'est vrai, c'est bien. Et très bien expliqué même.
2: Merci beaucoup.
1: Mieux que nous, on l'aurait fait.
0: Voilà.

0: c'est simple. Quand Manu me le dira.
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2: Ben, je le dis alors.
3: Maintenant, allez, il se démerde.
2: Mais il y a un, genre, je pense qu'il y a un album qui va sortir dans pas trop longtemps parce qu'il y a un nouveau single qui est prévu pour la fin du mois de juin.
3: Oh.
2: Ou la mi-juin, un truc comme ça, ouais.
4: Ah, ça sent bon.
3: Ah, petit bonheur, ouais, ça.
2: Ouais, j'ai quelques entrées dans le monde du show business.
3: Et là, showman.
2: Ouais, je suis plutôt bien placé du côté de Marseille.
3: Il a le bras à l'info.
2: Alors, non, j'ai vu l'info passer.
3: Ah, okay.
2: On a Emma qui est avec nous au téléphone. Bonjour, Emma.
5: Hello Manu, hello les wouah.
2: C'est avec toi qu'on va lancer cette journée, c'est notre dernier appel du jour Emma. Et Aurélie au standard m'a dit que t'avais un projet de vie de dingue.
5: Oui.
2: Mais il faut que tu nous en parles. Parce qu'on est là pour toi. Genre ce que j'ai compris c'est que tu veux partir à l'étranger monter un truc.
5: Oui c'est ça.
2: Eh ben dis-nous.
5: Tout à fait. Bah là je suis encore en études d'hôtellerie-restauration et à la fin de mes études j'aimerais partir à l'étranger. Pour l'instant on est plutôt sur le Canada, mais à voir comment ça se concrétise pour travailler là-bas et à l'avenir monter mon propre projet d'hôtellerie avec mon copain qui lui est sommelier, du coup qui travaille dans le vin.
2: Tu veux monter ton propre hôtel à toi?
5: Ouais, ça serait trop cool.
3: Incroyable.
2: Le rêve. Et pourquoi au Canada?
5: Bah, c'est un pays qui m'attire beaucoup. Enfin, le seul bémol que j'ai, c'est la neige. Mais
2: Ah oui, ça c'est con, ça.
3: Ouais. C'est quand même.
4: Elle va revenir dans 10 jours. Bon, bah non.
2: Moi, ce que j'adore, c'est la Corse, mais je supporte pas la mer. Ah. Bah, après, il y a des endroits où il y a un peu moins de neige, quoi. Mais bon, c'est pas le Canada.
5: Oui, c'est ça. Mais la mentalité là-bas et tout, j'adore.
3: Ça, c'est vrai.
2: L'accent québécois.
5: Trop bien.
2: Mais franchement, avec l'accent québécois, tu peux pas être méchant, Lorenza.
3: Oui, ça c'est vrai. C'est comme un peu l'accent belge, je trouve.
2: Mais exactement. Les Belges et les Québécois, franchement, il faudrait leur donner les clés du monde. Je te jure, il y aurait plus de guerre.
3: C'est vrai.
2: Mais tu peux pas avec cet accent-là dire du mal,
3: Tout le monde est sympathique. C'est vrai.
2: Je vais t'envahir. Mais c'est une blague. Évidemment, c'est une blague. Ça peut pas être au sérieux. Ben, je vais te faire la guerre, alors. Non.
3: Il était pas si mal ton accent là.
2: Merci. Emma, je vais t'offrir le mug Manu sur Énergie, comme ça, quand t'auras ton hôtel, tu pourras le poser sur la réception.
5: Ah, super.
2: C'est pour toi, on te souhaite une belle journée. Merci beaucoup de nous avoir appelés. Il est 9h57, on s'en va, on sera de retour demain à partir de 6h évidemment pour démarrer une nouvelle journée. Prenez soin de vous et comme chaque jour, on se quitte avec un titre qui va vous faire votre journée. Et quand il y a des trompettes dans un titre, forcément, ça envoie. Panique à notre disco High Ops, comme chaque jour un titre pour vous lancer votre journée. Il est bon celui-là, il est très bon. Passez un bon mardi, à demain sur Énergie.
3: À demain.

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0: On va démarrer. Quoi créer ? J'aime dire qu'on crée les journées. Mmh. On les crée ensemble, ces journées. Cette nouvelle journée, jusqu'à 10h, on va la démarrer. On va la polir. On va la polish.
1: Okay. Ouais, comme ça. Une voiture, comme une pierre.
0: Mais exactement.
1: Comme une pierre précieuse.
0: Comme une pierre précieuse. Voilà. Bon, qui coûte pas très cher.
1: On est
0: sur de la bague de qu'on voit à la sauvette là.
1: Voilà, c'est ça.
0: Ah, on n'est pas dans une joaillerie. Hein,
2: mais c'est l'intention qui compte.
0: Exactement. Ça fait toujours plaisir une petite bague en plastique.
1: Alors,
0: c'est ça notre émission. Une petite blague en plastique. On est avec vous jusqu'à 10h. C'est parti. On va écouter Son of Legend, San Francisco. Il y aura aussi Tyke. On va vous offrir du cash tout à l'heure. Il y a les sondages du matin qui arrivent. Et si vous avez envie de nous rejoindre, eh ben vous pouvez le faire. Notre numéro de téléphone, je vous le rappelle, il est gratuit. C'est le 0 870 42 48. On va vous prendre le téléphone dans 2 minutes. Et pour démarrer cette journée, on va parler de flemme.
1: Parfait.
0: J'ai trouvé ça sur internet. Une question très simple. Quelle est la pire chose que vous ayez faite par flemme? J'ai quelques réponses pour vous donner un petit goût de ce dont on va parler ce matin. J'ai une lampe qui s'allume et s'éteint quand on frappe dans les mains. Je déteste le faire, donc je me suis enregistré en train de taper dans les mains. J'ai programmé ce son sur mon téléphone.
1: Ça, c'est du level. Je sais pas s'il y a mieux que ça, quoi.
0: C'est incroyable.
1: Waouh.
0: On invente un truc parce que t'as la flemme. Et tu inventes quelque chose parce que t'as la flemme du truc déjà qui fait que t'as la flemme. C'est
1: génial. Mais qui est plus long en plus.
0: Ouais, enfin, c'est la flemme, quoi. Ouais. C'est, je trouve ça prodigieux. On continue. J'ai téléphoné au restaurant pour qu'il fasse revenir le serveur à ma table.
1: Oh wow.
0: Ah ouais. Ah non, je vous annonce de la qualité.
2: J'aime choper le serveur.
0: Je jette parfois les Tupperware par flemme de les laver.
1: Ah ben
2: wow. Attends, c'est un but, hein.
0: Je fais livrer mes pizzas dans mon appartement situé au-dessus de la pizzeria.
1: Oh.
0: Alors, c'est vraiment, non, on est sur du très très bon niveau. J'ai annulé mon deuxième rendez-vous amoureux avec une fille parce que c'était à moi de trouver le resto et j'avais pas le courage de le faire. Et un petit dernier, j'ai mangé des céréales dans un verre doseur avec une cuillère en plastique par flemme de laver un bol et une cuillère.
1: Oh, ça c'est un petit classique.
0: Et ça, tu me rassures parce que j'allais dire, ça m'est déjà arrivé plusieurs fois.
2: Moi, ça m'est déjà même arrivé de manger directement dans le paquet de céréales. Hein.
0: Ah, mais le verre doseur, c'est un niveau au-dessus,
1: oui.
0: Je trouve.
2: Ah ouais?
0: Oui.
1: Ben, il y a du lait, quoi.
0: Oui, tu mets tout dedans. Et puis le verre doseur, c'est vraiment pas le truc dans lequel faut manger, quoi.
2: Ah non, pas du tout.
0: Et ben, ça te sauve la vie. Le verre. Et t'es assez fier quand tu reposes le verre doseur dans les viandes en disant j'ai économisé de la vaisselle. Quelle est la chose que vous ayez faite par flemme? La pire chose que vous ayez faite par flemme? Jusqu'où vous êtes allé par flemme? Appelez-nous. 0 870 42 48. Je trouve que parler de flemme, dès 6h07 du matin, au début
1: c'est
0: de la journée, ça annonce une journée de qualité. On a Guillaume qui est avec nous. Bonjour Guillaume.
3: Salut Manu, salut Nico, Kiko Lorenza.
0: Oh, premier kikou de la journée qui démarre, qui démarre l'émission, c'est réglé maintenant.
1: Oui, mais voilà, toi t'es heureux, moi je suis triste, mais.
0: T'as eu ton kikou?
1: Non, c'est vrai, on avait dit un kikou par jour,
0: Un kikou par jour.
3: Bien, voilà, qu'il y a un kikou par jour, je l'ai fait.
0: Et ben voilà. Tu nous appelles d'où?
3: Je vous appelle Saint-Quentin-de-Baron, à côté de Libourne, en Gironde.
0: Ok, j'étais à Bordeaux le week-end dernier. Allez, j'ai pas spécialement d'histoire pour raconter.
3: Il y a un petit peu chaud alors.
0: Qu'est-ce que tu fais dans la vie?
3: Je suis barman.
0: Oh, stylé. Oh, stylé barman. Bien, ouais. On a tous.
3: Ouais,
0: on est très contents qu'on a un pote barman.
1: Ouais,
2: c'est ça.
3: Ah oui, ça dépanne bien.
0: T'es dans un bar, t'es dans un restaurant.
3: Ouais, je suis dans un bar, ouais. Dans un bar à côté de Bordeaux.
0: Et tu fais les cocktails?
3: Tout à fait.
0: Et c'est quoi? C'est
3: des très bons cocktails.
0: Évidemment. Bien sûr.
1: Les meilleurs.
0: C'est quoi les cocktails de cet été? Parce que depuis quelques années, il y a quand même le Spritz qui est au-dessus de tout, avec le Mojito évidemment, indétrônable.
1: Bien sûr.
0: Mais il y a quoi cet été? Il y a un nouveau truc ou...
3: Ouais, il y a ma création qui est pas mal.
0: Il vient faire sa pub pour sa création.
2: Oh, non, mais évidemment.
0: Alors on va en parler de ta création, mais avant ça, les trucs que les gens connaissent, il y a quoi qui... Le truc que tu vends le plus?
3: Mojito et Piña Colada.
1: Ah bon,
2: ouais,
1: encore?
2: Ah, la
3: pina. Ouais, la pina, ça reste indémodable.
1: J'ai l'impression que c'était vraiment saut 2010, quoi.
2: Ouais.
3: Bah non, ça continue à se faire.
0: Okay. Après, peut-être que les mecs sont dans son bar depuis 2010.
1: Oui.
0: Hein, peut-être les mêmes, toi,
1: Peut-être, ouais.
0: Et donc, toi, tu t'es fait un cocktail, t'as créé ton cocktail.
3: Tout à fait.
0: Il s'appelle comment?
3: Il s'appelle le Guigui, comme moi.
1: Bah, évidemment.
0: Guillaume Guigui,
2: voilà. Tout simplement.
3: Je reste humble, toujours.
0: Mais alors, tu l'as créé, genre, les gens, ils arrivent, ils disent, je veux un Guigui?
3: Ouais, souvent, ouais.
0: Oh, c'est pas mal.
3: Ils le connaissent, donc ils me demandent celui-là.
0: Et alors, c'est quoi? Il y a quoi dedans?
3: Alors, il y a du rhum blanc, du rhum ambré, de l'apérole et du jus d'abricot.
1: Ça fait pas beaucoup de jus, hein, mais.
2: Ça fait pas beaucoup de modération, mais. Ça fait beaucoup de rhum.
1: Attention.
2: Il a dit, c'est très frais.
0: Bah ouais, c'est frais. Toi, en revanche, après l'avoir bu, t'es moins frais déjà. Je vous rappelle que l'alcool est à consommer avec modération. Guillaume, je vais t'offrir un mug, le mug Manu sur Énergie, pour boire du café dedans. Pas ton côté, du café.
3: Mais je l'aurai au boulot comme ça.
0: On te souhaite une belle journée, merci beaucoup de nous avoir
3: appelés. Merci à vous aussi, bonne journée.
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0: Tout de suite, c'est parti. Voici comme chaque jour pour bien lancer la journée, les sondages du matin. 2 personnes sur 10 le font chez elles pour se déstresser. Qu'est-ce qu'elles font pour se déstresser? C'est chez elles. Nico.
2: Du tricot.
0: C'est pas du tricot.
1: Elle danse avec la musique à fond.
0: Peut-être.
1: Ah.
0: Mais c'est pas ça. Ah. Mais peut-être qu'elles le font en même temps.
6: C'est une tâche ménagère?
0: C'est une tâche ménagère, Florent, absolument.
1: L'aspirateur? Passer l'aspi?
0: C'est plus large que ça. C'est tout simplement le ménage.
1: Ah ouais.
6: Oui, pour se détendre.
0: Ouais, pour se déstresser.
1: Bah si les personnes se reconnaissent, elles peuvent venir déstresser chez moi avec plaisir.
0: Puisqu'on a ouvert le plus grand club de déstressage du monde.
1: Oui.
2: Ah bah oui, évidemment.
0: Et en plus, il est gratuit.
1: Voilà.
2: Faites-vous plaisir.
0: Voilà, vraiment.
1: On
0: a ouvert nos salles de sport.
1: Oui.
0: Faites-vous plaisir. 1 personne sur 2 à vous l'avoir déjà fait chez le médecin. Qu'est-ce qu'elle a déjà fait chez le médecin, Nico?
2: Pas un prout?
0: Non. C'est pas un prout.
1: Piquer un magazine?
0: Non, vous n'êtes pas dans le bon univers. Là, c'est vraiment avec le médecin en face.
1: Ok.
0: 1 personne sur 2 à vous l'avoir déjà fait chez le médecin. Florent.
6: C'est pendant la discussion?
0: Oui, complètement. C'est pendant la discussion.
1: Mentir?
0: Ah oui. Ça, c'est clairement. Mais mentir sur quoi?
1: Bah, sur son état.
0: Et, bah, exactement. En fait, c'est 1 personne sur 2 a déjà exagéré sur son état de santé.
2: Ah, pour avoir un arrêt maladie.
0: Ouais. Oh, je dis pas ça, mais je pense que oui.
2: On vous voit.
0: Ou alors, honnêtement, ça m'est déjà arrivé d'exagérer un peu, mais moi, dans l'autre sens, sur le sport, par exemple.
1: Ah, quand il te demande, est-ce que vous faites une activité physique?
0: Voilà, alors, non, mais je fais du tennis.
1: Oui, vraiment. Bah oui.
0: Mais il y a des fois, je fais une fois par semaine.
1: C'est déjà bien.
0: Et je lui dis, minimum 3 fois par semaine du tennis.
1: Quel mythe. Et il va te dire, oh, mais c'est très bien. Exactement. Et t'es trop fier.
0: Et en fait, comme le médecin te dit que c'est très bien, et ben dans ma tête,
2: il valide.
0: Je fais 3 fois du tennis par semaine.
2: C'est une bonne personne.
0: Exactement. S'il le dit, le médecin, il a raison.
1: Bien sûr. Ouais.
0: Une femme sur deux dit être mal à l'aise quand un homme en porte. Quand un homme porte quoi, Nico?
2: Un bob.
0: Ce n'est pas un bob, c'est pas sur la tête.
1: Ça se voit directement?
0: Oui, oui. Ah, ça se voit directement quand tu le vois. Florent?
6: Un Marcel?
0: C'est pas un Marcel, on avance.
1: C'est un accessoire?
0: Oui, c'est un accessoire, on peut dire ça. Nico?
2: Est-ce que t'en portes, toi?
0: Non.
2: Non?
0: Non, ça me tend.
2: Ah. C'est vrai?
0: Oui. Lorenza?
1: Une boucle d'oreille?
0: Une boucle. Non.
1: Ok. Je sais pas.
0: Ça me tend pas là.
2: La rumeur, Manu est tendu par les boucles d'oreilles.
0: Il est malade, le mec. Dès qu'il voit quelqu'un avec une boucle d'oreille, il pète les plombs. Non, c'est pas boucle d'oreille.
1: Okay.
6: C'est un vêtement d'été?
0: Oui, c'est l'été, absolument. Et c'est pas sur la tête, hein. Nico?
2: Est-ce que c'est au pied?
0: Oui, c'est au pied. Bah, c'est facile, là.
2: Ouais.
0: Les crocs? L'été au pied. Ah non, pas les crocs.
1: Hein? Les claquettes?
0: Les claquettes. Ah. 1 femme sur 2 dit être mal à l'aise quand un homme porte des claquettes.
2: C'est vrai que souvent, il y a les chaussettes qui vont avec, quoi.
0: Mais
1: moi j'adore.
0: Pour moi, c'est un string des pieds, ça me.
1: Ah bon?
0: Bah oui, bah c'est un peu le même système, hein.
2: Les tongs.
1: Mais c'est pas des tongs, c'est des claquettes.
2: Ah oui, tu confonds avec les tongs.
0: Alors, pour moi, claquettes, tongs, tout ça, c'est la même chose.
6: Ah bah
0: ça,
6: non.
0: À partir du moment où ça fait clac-clac quand tu marches, c'est des claquettes pour moi. Hein.
1: Moi, le mec basique. Stylé, en vrai.
0: Ah, les claquettes, vous parlez des claquettes chaussettes?
1: Ouais.
0: Ah, mais c'est pire. C'est pire.
2: Quoi qu'il arrive.
0: Quoi qu'il arrive, dès qu'il y a des pieds qui sortent. C'est pour ça que j'adore.
1: Ah, mais oui.
0: Moi, j'adore les claquettes chaussettes.
1: Comme ça, tu vois pas les pieds.
0: Claquettes chaussettes, franchement.
1: Voilà.
0: Ah, quand je suis content, quand je fais une station-service et que je vois tout le monde se balader en claquettes chaussettes, là.
1: Oh, mon rêve de devoir arriver comme ça un matin.
2: Alors,
0: j'en suis pas encore là.
6: Demain.
2: Figure-toi que c'était la surprise de demain. c'est le thème, on fait tous l'émission en claquettes chaussettes. Manu, je fais un kiff.
0: Non, jusqu'à nouvel an, cette émission porte mon nom et c'est moi qui prends les décisions, en fait.
2: Tant pis.
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0: Et ce soir, Denis Brognard est dans Koh-Lanta sur TF1, comme tous les mardis soirs.
1: J'ai l'impression que ça finit jamais.
0: Jamais, bah comme ça le fait des siècles.
1: C'est infini.
0: Que tous les mardis soirs désormais maintenant, c'est Koh-Lanta. Ça ne s'arrêtera jamais. Et quand ça s'arrête, il y a The Voice qui continue, ensuite Star Academy, ensuite Koh-Lanta, The Voice.
1: Stars.
0: Et dans avec les stars. Putain, ça, c'est un cercle vicieux qui ne s'arrêtera jamais. pour bien démarrer la journée, quoi de mieux que de parler de flemme. Jusqu'où vous êtes allé juste par flemme? 0 870 42 48. Eva est là. Bonjour Eva.
4: Bonjour Manu, bonjour tout le monde.
0: Sois la bienvenue parmi nous. Est-ce que tu es une championne de la flemme?
4: Je pense là, vraiment je pense. Moi par flemme, je ne suis pas allée faire mes courses, j'avais mon frigo vide et j'ai pas voulu sortir et du coup j'ai mangé du ketchup à la cuillère.
1: Ouh là là, c'est...
2: Je crois que c'est pas dingue.
0: Ouais. Excusez-moi, c'est un gazpacho.
1: Ah oui, oui, oui.
2: Ni plus ni moins, ouais. Un peu sucré.
0: Bah, c'est une soupe froide.
1: Ça va te défoncer le bide, non?
0: Je sais, t'en as mangé beaucoup?
4: Bah la moitié de la bouteille quoi, j'en veux pas en fait. Hein.
0: Ah ouais, mais bon. Ouais. Quand il n'y a plus rien, il n'y a plus rien, faut se débrouiller avec ce qu'il y a. Hein.
1: T'allais ah, bien, c'est... parce que le lendemain.
0: Oh, c'est de la tomate.
1: Oui.
0: Voilà, c'est. C'est triste. Alors, c'est plus triste que dangereux, quoi.
1: Ok.
2: Ouais, oui.
0: Enfin, je pense.
1: Oui, c'est vrai.
0: Pas mal, Eva. Tu mets le niveau assez haut, là. Bravo à toi.
4: Avec plaisir.
0: Et on te souhaite un bon dîner, puis j'imagine que tu vas monter un restaurant très bientôt, c'est ton truc.
4: Peut-être pas quand même.
0: Gros bisous Eva, merci de nous avoir appelé. Jusqu'où vous êtes allé par flemme? La bouffe, c'est un truc, mais...
1: Oui.
0: Je vous ai déjà raconté, moi, que j'avais mangé des raviolis à même la boîte de conserve. Avec un tournevis. C'était un tournevis.
2: En guise de fourchette.
0: Exactement. J'avais la flemme de déballer les cartons. C'était le jour de mon déménagement. J'étais arrivé. J'avais une boîte de conserve, un tournevis. J'ai ouvert la boîte.
2: Froid en plus.
0: Ah bah oui, j'allais pas les mettre dans le micro-ondes qui était dans un autre carton. Hein.
2: Ah bah non, surtout pas.
6: Comment tu faisais pour faire tenir une ravioli sur un tournevis? Ça tombait pas à chaque fois.
0: En fait, avec le tournevis, tu ouvres la boîte de conserve, tu fais des trous. Ça met 1000 ans déjà. Ensuite, bon, t'arrives à ouvrir le dessus de la boîte de conserve et ensuite tu plantes le tournevis dans le ravioli. Et tu le manges comme ça?
6: Ah, une petite brochette de ravioli.
0: Une petite brochette de ravioli.
2: C'est marrant, tu parles de ça comme s'il y avait une vraie technique.
1: Ouais, c'est un vrai
2: savoir-faire.
1: C'était connu.
0: Le tuto. Dis donc, effectivement, j'organise des stages de survie en appartement. Jusqu'où vous êtes allé par flemme, Lorenza?
1: J'ai un peu le sac de Mary Poppins. Et donc, pour fouiller dedans, il y a tout et n'importe quoi. Oh. Et j'avais tellement la flemme de chercher mes clés avant de rentrer chez moi que j'ai attendu 20 minutes que quelqu'un rentre pour m'ouvrir la porte.
0: Oh putain, de l'immeuble?
1: Ouais.
0: Pas mal.
1: C'est un petit level quand même.
0: Je pensais que t'allais me dire, j'ai renversé le sac par terre et puis
1: ah
0: voilà.
1: Non, vraiment pas.
0: Non, vraiment.
1: Ah non, il y a tellement de trucs. Je me suis dit, bon, on va attendre un petit peu. Il faisait beau. Je me suis posé à côté et j'ai attendu que quelqu'un rentre.
0: C'est bien, on est sur la qualité. Julie est là. Bienvenue sur Énergie, Julie.
8: Et bonjour Manu, bonjour toute l'équipe.
0: Jusqu'où t'es allée par flemme, Julie?
8: Et ben moi je suis pas loin de toi Manu, en fait j'ai toujours pas fini de déballer mes cartons de déménagement. Ça fait 8 mois que je suis installée, du coup non.
0: Alors écoute Julie, je vais te dire un truc, si à 8 mois t'as toujours pas fini tes cartons, tu les déballeras jamais.
1: Ouais c'est mort.
0: Ça. Moi ça m'est arrivé et j'ai en véridique, 7 ans.
2: C'est
0: je suis resté 7 ans dans un appartement, j'avais 4 cartons que je n'ai jamais déballés et qui sont devenus en fait... le décor dans mon entrée.
1: Ah,
2: ça devient une sorte de placard, quoi.
0: Mais non, ça devient
1: une table.
0: Ouais, une sorte de table basse sur laquelle tu mets des trucs.
1: Ouais.
2: Mais tu savais ce qu'il y avait dedans?
0: Non, j'avais la flemme de. Non, parce que, en fait, à partir du moment où je ressens pas de manque, je me dis que ce qu'il y a dedans n'est pas extrêmement important.
1: Okay.
0: Donc je vais pas les sortir pour me retrouver avec un bordel en plus. Ils sont bien dans les cartons. À partir de là, tu mets une petite coupelle avec les pièces jaunes dedans.
1: Et c'est bon.
0: À côté, tu mets un mug, un truc dans lequel tu mets des élastiques. Et c'est bon, t'as ton meuble d'entrée.
1: Parfait.
2: Ouais, voilà. T'as juste les gens qui rentrent en disant pourquoi il y a les cartons. Des
0: non, mais au bout d'un moment, les gens sont habitués.
1: Ils savent. Plus rien.
0: Voilà, tu vois, c'est comme ça, j'avais des cadres aussi chez moi. Que j'avais acheté chez Ikea, les 4 photos là,
2: que vous avez dit.
0: Que tu mets sur les murs, j'ai jamais rien mis dedans.
1: Non, mais ça, c'était des gens inconnus là encore.
0: Ta famille que tu connais pas. T'avais même le nom du cadre, hein, simplement, t'en avais.
2: Avec la dimension.
0: Franchement, à nous deux, Julie, on pourrait vraiment faire de l'architecture d'intérieur.
1: Non.
8: Je pense, ouais.
0: Merci de nous avoir appelés, on te souhaite une belle journée.
8: Avec plaisir, belle journée.
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0: Aujourd'hui, on est le 2 juin.
1: Oui.
0: C'est la journée mondiale du tourisme respectueux.
2: Mmh. Okay. Ah, c'est mieux.
0: Bah c'est mieux de respecter. En fait c'est une journée où par exemple si tu vas visiter la Tour Eiffel tu lui dis bonjour Madame la Tour Eiffel, enchanté de vous visiter. Veuillez agréer mes salutations distinctes. Ouais, c'est le tourisme.
1: D'accord.
0: Non mais je pense que c'est pour respecter les lieux où tu vas quoi.
1: Oui bien sûr.
0: Voilà, ne jetez pas vos mégots à la plage.
1: Non. Ah non, ah ça non.
0: Ah non.
1: Ah ça non.
0: Ah ça non. C'est bon, on a fait le tour des salons.
1: C'est bon.
0: On va parler de record alors.
1: Ok.
0: Hier, c'était les 100 ans de Marilyn Monroe, si elle avait été encore avec nous. Eh ben, je pensais que c'était plus vieux que ça.
1: Moi
0: en
1: aussi.
0: Fait.
2: Ouais.
0: Eh ben non, c'est que 100 ans. Et à cette occasion, 1037 personnes se sont réunies, hommes, femmes, dans le centre-ville de Palm Springs, aux États-Unis. Et tout le monde était déguisé en Marilyn Monroe.
1: Génial.
0: Voilà.
1: Okay.
0: Ils sont amusés. Et ça en fait le record du monde, record Guinness, du plus gros rassemblement de personnes habillées en Marilyn Monroe au monde.
2: Putain, tu passes là, t'es un peu fatigué. Ça te met un coup comme dans la gueule. Hein. Si t'es pas au courant, tu vois, qu'est-ce qui se passe?
0: Alors attendez, parce qu'hier, apparemment, c'était la journée des records. Puisqu'en Irlande, un autre record a été battu. Et là, c'est 2000 personnes qui portent le nom de famille Sullivan ou O'Sullivan qui se sont réunis.
2: C'est des bars.
1: Ouais.
0: 2000, bah pas que des bars, il y a des gens aussi. Hein. Et alors, tous les Sullivan ne sont pas alcooliques, hein. Tous les Sullivan ne vendent pas de bar. Les Sullivan et O'Sullivan se sont réunis, 2000 personnes, c'est le record de gens au même endroit qui porte le même nom de famille qui a été battu. Et le Guinness Book a aussi validé son record. Si vous vous demandez mais quel était l'ancien record, c'était les Gallagher. Les Gallagher. Les Gallagher en 2007 s'étaient réunis, mais ils étaient moins de 2000.
1: En tout cas, les gens bossent. Hein.
0: Ah ben, ouais, on n'est pas débordés, mais on est bien, en tout cas.
1: C'est ça.
0: Bonne journée aux Marilyn, aux Gallagher, aux Sullivan et aux Sullivan.
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0: C'est le moment de vous offrir du cash. On va jouer ensemble au Club des Génies comme chaque matin et on va retrouver Olivier. Deuxième participation d'Olivier. Un petit génie tout frais, en fait, j'ai envie de dire. Un petit canari, un petit canton. Tu es sorti. Olivier, deuxième participation, t'as déjà gagné 100 euros hier et tu vas tenter d'en gagner 100 supplémentaires aujourd'hui. Bonjour à toi.
13: Salut Manu, salut Léon 1.
0: Sois le bienvenu parmi nous. En face de toi, il y a Maëva aujourd'hui. Bonjour Maëva.
14: Salut Manu. Salut Manu, salut Léon, bonjour Olivier.
13: Salut, salut.
0: Attention, c'est le Club des Génies. On sent la concentration.
1: Oui.
0: Maëva, Olivier, ils sont pas là pour...
1: rigoler, enfiler des perles.
0: Enfiler des perles.
1: Ah oui, ok.
0: Sucer des glaçons aussi.
1: Ah, je connaissais pas ça.
0: Ah ben pas l'expression, sucer des glaçons.
1: Ah non.
2: Bah ça c'est, je crois, pour l'alcool, non? On n'est pas là pour sucer des glaçons, on est là pour picoler. C'est sûr que c'est pas ça.
0: Ah, peut-être, je crois.
1: Manu a envie de faire la fête.
2: On va parler de ton week-end juste après.
0: Alors, pour moi, sucer des glaçons, c'est un truc nul, c'est sûr.
1: Ah oui, ok.
0: Donc, on n'est pas là pour s'emmerder, quoi.
2: Ah, c'est peut-être moins un truc alcoolique. Hein.
0: Alors, c'est toi, effectivement. Ah, Florent, notre producteur.
6: Moi, on n'est pas là pour poser du lino, mais c'est peut-être encore plus bricolage.
1: Ah ouais?
0: Oui, alors là, j'ai pas entendu ça.
6: Du coup.
0: Mais à ce moment-là, on fait n'importe quoi. On n'est pas là pour marcher deux pas. Hein. Bah, on n'est pas là pour se faire un couscous. Bah, ça n'a pas de sens.
1: Elle est bien, celle-là.
0: Toutes les expressions ne veulent plus rien dire.
1: Génial.
0: Bon, on est là pour vous offrir du cash en tout cas. Olivier, Maëva, on va jouer ensemble au Club des Génies. J'ai 100 euros aujourd'hui comme chaque matin et 3 questions. Le gagnant, la gagnante sera celui ou celle qui aura 2 points à chaque question. Si vous pensez avoir la réponse, vous donnez votre prénom, vous donnez ensuite votre réponse. Si elle est bonne, ça fait 1 point. Si elle est fausse, le point va à l'autre. Le premier, la première qui atteint les 2 points gagne les 100 euros et reviendra jouer avec nous demain. C'est parti, on joue au Club des Génies. Bonne chance à tous les deux.
14: Merci.
0: Maëva est très polie. Voici la première question. Comment s'appelle le petit de la girafe?
14: Maëva.
0: On t'écoute.
14: Le girafon.
0: Bonne réponse de Maëva. Maëva, 1 point. Olivier, pas de point. Deuxième question. Dans quel roman de Victor Hugo trouve-t-on Phébus et Esmeralda?
13: Olivier.
0: Oula.
13: Olivier.
0: Olivier s'est réveillé. On t'écoute.
13: Les Misérables.
1: Oh.
0: Et non, c'était Notre-Dame de Paris.
13: Ah mince.
0: Ça veut dire que le point va à Maëva. Ça veut dire que Maëva a les 2 points et Maëva devient la nouvelle génie des génies.
1: Allez.
14: Désolé Olivier.
0: Bah, ça va Olivier quand même.
13: Ouais, je suis en PLS mais ça va.
1: Mais ça se sentait qu'ils étaient stressés les deux.
0: Il y avait du stress, il y avait de la tension. Olivier, t'as gagné 100 euros hier. Ils sont à toi quoi qu'il arrive. Et puis tu nous rappelles quand tu veux. Et je vais t'offrir le mug Manu sur Énergie aussi.
13: Ok, super, merci beaucoup.
0: On te souhaite une belle journée. Maëva, nouvelle génie des génies. Tu as 100 euros. Et ben, on va faire monter cette cagnotte. En tout cas, je l'espère pour toi. Demain, tu reviens avec nous. Tu t'en feras de gagner 100 euros supplémentaires. Et voilà. Ah, Maëva est partie.
14: Non, je suis toujours là. Je suis contente, j'encaisse le truc.
1: Oh, t'es trop mignonne.
0: Eh ben écoute, t'as 24 heures pour bien l'encaisser parce que demain, tu reviens jouer avec nous.
14: Ça marche, avec plaisir.
0: Belle journée à toi, Maëva. C'est le Club des Génies, sera de retour demain à la même heure.
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0: On continue à parler de flemme. On est bien à parler de flemme. Hein.
1: Moi, j'aime bien.
0: Franchement.
1: Ouais. En fait, on se sent moins seul quand on fait des trucs de ouf.
0: Exactement. Jusqu'où vous êtes allé, juste par flemme. On a Gwenolé qui est là. Bonjour Gwenolé.
15: Bonjour Manu, salut les wawas.
0: J'aime bien ce prénom Gwenolé, ça fait breton marin.
1: Ouais, j'ai jamais entendu.
0: Gwenolé, tu connais pas?
1: Non.
0: T'es breton, Gwenolé?
15: Non, je suis normand.
0: C'est pas loin.
1: Oui. Oui. Ouais. Oui, mais généralement ils aiment pas.
0: Non, les normands et les bretons, ouais. Ouais. T'aimes bien les bretons ou pas, Gwenolé?
15: Ouais, ça va quoi.
1: Cette question.
6: C'est vrai qu'on parle souvent du vivre ensemble, la paix dans le monde, mais eux, ils s'emmerdent quoi. Ouais.
0: Mais non, mais le problème entre les normands et les bretons, c'est le Mont-Saint-Michel.
6: Ah, c'est vrai. Ouais. Il se partage pas.
0: Il est normand ou il est breton, le Mont-Saint-Michel, Gwenolé?
15: Ah, il est normand, il est normand.
1: Bien sûr.
0: Très premier degré. Voilà. Gwenolé, jusqu'où t'as été par flemme?
15: Moi, j'ai laissé mes courses 24 heures dans le sac de course, au lieu de les ranger dans mes placards, et c'est arrêté 24 heures sans que je me décide à les ranger.
0: Attends, on va reprendre tout depuis le début. T'as laissé tes courses 24 heures. Ah, t'as fait tes courses, tu les as amenées chez toi, et pendant 24 heures, tu les as pas touchées.
15: Ça, je les ai laissés dans les sacs et puis je ne suis pas décidé à les ranger dans le placard.
0: D'accord, c'est pas mal.
1: J'espère qu'il n'y avait rien qui allait au congélo ou mais, tu vois.
0: Ah oui, non, effectivement.
1: Oui.
0: Alors, tu prends une glace.
1: C'est ça.
0: Après, c'est quelque chose qu'on a tous fait. Hein. Et oui. je vais même te dire, on l'a fait pendant plusieurs mois.
1: Ah bon?
0: Le Covid.
1: Ah, c'est vrai.
0: Pendant le Covid, il y avait les cartons qui arrivaient. Je me rappelle, on ne devait pas toucher les cartons.
1: Ouais.
0: Sauf avec des gants MAPA.
1: Ah ouais, non mais quelle histoire, c'est vrai.
6: On devait tout laver au liquide vaisselle.
1: Ah ouais.
0: Donc voilà, Gwenolé, t'étais juste en avance sur le Covid.
1: Vous
0: On te souhaite une belle journée. Merci beaucoup de nous avoir appelé. Jusqu'où vous êtes allé par flemme, Nico?
2: Moi, j'ai déjà utilisé des cotons démaquillants pour gérer le numéro 2 aux toilettes.
1: Oh. Parce
2: que j'avais la flemme d'aller chercher du papier toilette.
0: Mais le coton démaquillant, excuse-moi, mais c'est pas très grand, quoi.
1: Mais oui,
2: c'est pas très grand. C'est vrai que j'ai utilisé pas mal de petits cotons, mais pour le coup, c'est méga doux, quoi.
1: Parce que j'allais dire pour le numéro 1, ouais, je comprends, parce que moi, ça m'est déjà arrivé. Mais le numéro 2.
0: Ouais, c'est un peu à boucher les toilettes, quand même, hein.
2: Non mais écoute, ça se fait, franchement. Tu vois, c'était pas non plus cata.
0: Moi, je suis allé au Sopalin. Moi.
1: Ah, mais ça, c'est irritant, non? Un petit peu.
0: C'est irritant, mais en fait, alors, il y a un truc aussi. C'est quand tu vas prendre le Sopalin dans la cuisine,
1: oui.
0: Que tu l'amènes aux toilettes,
1: oui.
0: Pour t'en servir pour le numéro 2, c'est impossible psychologiquement de remettre ce Sopalin en cuisine.
1: Ah non,
2: bah ouais,
1: c'est donc, dégoûtant.
2: Il a touché les toilettes.
0: Donc, tu le finis.
1: C'est vrai. Ouais. C'est vrai, c'est la règle.
0: C'est
1: bien connu. Ouais.
0: Exactement.
2: Ouais.
0: Margot est là. Bonjour Margot. Oula.
16: Oui, bonjour Manu, bonjour les Wawin.
0: Bienvenue sur Énergie, Margot. Jusqu'où t'es allée par flemme?
16: Eh ben, j'ai la flemme d'aller à la poubelle à verre et j'ai une trentaine de bouteilles qui fantassent dans ma cuisine.
0: C'est classique.
1: Oui.
0: C'est ouais. Classique. C'est
2: mais quel kiff quand tu vas aller les vider toutes. Que ça fasse gling, gling, gling, gling, tu vois.
1: Ouais.
16: Bah, c'est ça.
0: Mais tu as le plaisir de la bouteille qui tombe.
1: Ah, ouais, génial. C'est un bonheur.
0: Oh là là. Ouais. Ah, Margot, j'ai l'impression qu'il y a du monde derrière toi. Soit c'est un bébé, oui. Soit c'est quelqu'un qui s'est fait très mal aux testicules.
16: C'est un bébé, tout va bien.
0: Alors, file t'occuper de ton bébé, on t'embrasse fort.
16: Merci, bonne journée.
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0: Tout à l'heure, on parlait des claquettes.
1: Ouais.
0: Les claquettes à la plage, que j'ai du mal avec ça, avec les
1: pieds.
0: Les tongs, voire les pieds, ça me tend. J'ai les pires tenues ou accessoires de vacances devant les yeux.
1: Okay.
0: Les Français ont voté.
1: Ok.
0: Les Français ont voté pour la pire tenue, les pires accessoires à porter en vacances. C'est parti. Les chapeaux de paille.
1: Oh.
2: Ah ouais, ça fait un peu cliché, je crois.
1: Ah ouais, moi j'aime bien. Je n'en porterai pas, mais si quelqu'un en porte...
2: Voilà.
0: À partir du moment où tu n'en porterais pas, est-ce qu'on peut considérer que tu aimes bien?
1: Ouais, mais c'est parce que ça ne me va pas, tu vois. Mais sur certaines personnes, je peux trouver ça joli.
2: Moi, je l'aime bien en déco, moi. Tu sais, quand tu arrives dans un resto où il y a un chapeau de paille au mur ou un truc comme ça, tu dis vacances.
0: À ce moment-là, je préfère carrément un sombrero. Moi.
1: Ah oui.
0: Je trouve qu'on ne voit pas assez de personnes avec des sombreros à la plage.
1: C'est vrai.
0: Et je
2: alors, c'est pratique.
0: Mais c'est méga pratique, c'est stylé. T'as de l'ombre, mais tout autour de toi.
1: Ah oui, là, ça te couvre.
0: Tu peux même accueillir les gens.
2: C'est vrai.
0: Quelqu'un qui a un sombrero, c'est quand même quelqu'un qui a un parapluie, mais pour le soleil.
1: C'est vrai.
2: Oui.
0: Toi, viens sous mon sombrero et allons ensemble marcher un peu.
1: On dirait une chanson.
0: Putain, ouais. Je t'emmènerai sous mon sombrero. Alors, les pires tenues accessoires de vacances, selon les Français, la chemisette.
2: Complexe,
1: ouais. Ouais, ça, je peux pas.
0: Après, il y a des gens, ça leur va bien. La chemisette, genre un peu hawaïenne, un peu débraillée, tu vois, un peu ouverte. J'avais un pote, moi, il mettait quasiment que ça.
1: Ah ouais, ouais. Ok.
0: Mais ça allait avec lui, c'était un mec assez vraiment à la cool.
6: Okay. C'est marrant parce que tu parles au passé, c'est j'avais un pote. Oh, okay. Comme si t'étais plus
0: ami avec lui. Non, je l'ai connu après. À cause de ses chemisettes. Non, c'est un peu perdu de vue. Ouais.
1: Mais ça se trouve, il l'aimait toujours. Hein,
0: on était en coloc à une époque, il y a très très longtemps.
6: Okay.
0: Et vraiment, il mettait que ça. Et en fait, ça lui faisait un look. Okay. Ça, c'était son look à lui, quoi. Les pires tenues accessoires de vacances, les espadrilles.
6: Oh.
0: Moi, j'ai du mal. J'ai du mal avec les espadrilles. J'ai l'impression que ça fait tonton, les espadrilles.
6: C'est pratique, c'est sympa. Non, en plus, c'est joli.
0: C'est ça, ça fait tonton. Le tonton, il dit c'est pratique.
1: C'était
6: La façon de le dire, elle est folle.
1: C'est pratique, c'est joli.
0: Le bandana sur la tête. Les
1: gens j'adore,
0: pas.
1: Moi.
0: Ouais, ah bon moi, j'aime bien aussi. J'aime bien les filles avec un bandana sur la tête.
1: J'en ai 3-4 à la maison et j'hésite à les mettre parce que j'ai peur qu'on me juge, mais
0: vas-y, mais
1: j'adore.
0: Mais.
1: Ah, je vais mettre le rouge alors.
0: Okay. Mais, et on te dira, si ça te va pas, on te le dira pas. Mais.
1: Soyez honnête.
0: Non, j'aime bien le bandana sur la tête, je trouve que ça fait un look. Le bob, classique. Le bob.
1: Oui, sympa, moi, je trouve.
0: Ah oui.
1: Quoi, ouais. Mais, ça...
0: En fait, c'est revenu un peu à la mode.
1: Ouais.
0: Parce qu'il y a des rappeurs qui l'ont mis, Rihanna en mettait un.
1: Je trouve ça beau, moi.
0: Et après, c'est. T'as bob et bob, quoi.
6: Moi, j'en ai un Ricard, moi.
0: Bah voilà, c'est le bob et bob.
6: Oui. J'ai un bob Ricard, et quand tu fais jouer à la pétanque, tu sais, c'est un fait partie de la tenue, quoi, du truc. C'est cool.
0: Non.
6: Merde.
0: Et numéro 1 des pires tenues accessoires de vacances selon les Français, le pantacourt.
6: Ah, oui. Ah ouais.
1: C'est redevenu à la mode chez les meufs, ouais.
0: Ah oui.
6: Ah bon
1: ouais, beaucoup de pantacourt, mais Bermuda plus un rien plus long que le genou, là, en jean et tout. C'est sympa. Ça mange pas de pain, mais c'est sympa.
0: Ça mange pas de pain. C'est rare qu'un pantalon mange du pain aussi. Donc arrêtons avec ces expressions qui ne veulent rien dire. Ça mange pas de pain.
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0: plus ou moins contrôlée et approximative. Je suis pas seul, évidemment, Lorenza est là.
1: Salut.
0: Il y a Nico qui est là aussi.
2: Coucou les soleils.
1: C'est mignon ça.
0: Ça, c'est mignon.
1: Ça fait toujours plaisir. Ça, ouais.
0: C'est vrai qu'il y a quelqu'un qui dit coucou mes soleils.
1: Oui, c'est...
2: Ouais. Après, c'est Lorenza le rougit à chaque fois.
1: Ouais, moi j'aime bien.
0: Après, le truc, c'est si tu le dis à tout le monde, ça perd de son charme.
2: Ah non, je le dis à personne pour le coup.
0: Ah,
2: non, toutes les personnes que je croise dans la journée, c'est salut connard.
0: Voilà.
2: Alors, c'est alors, salut
0: non,
2: soleil.
0: Non, c'est pas une bonne idée non plus, Nico. On va écouter Gims avec Soleil, Zao et MC Solar comme Caroline, et tout de suite on double votre salaire.
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0: 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Allez. J'ai dit allez pourtant.
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0: Oh.
1: Allô.
0: Ah. Allô, bonjour. C'est Maxima de Moulins dans l'Allier.
5: Oui, c'est bien ça.
0: Maxima, quel est le seul animateur radio qui loupe ton salaire?
5: C'est Manu sur Énergie.
0: Eh ben, c'est
1: oula
0: ça.
1: Et quelqu'un
0: qui a
1: la pêche.
0: Alors Maxima, il y a deux solutions. Soit on te réveille, soit tu sors d'une anesthésie.
5: Vous me réveillez, mais c'est pas grave.
0: Ah bah non, c'est
1: ah
0: pas
1: grave.
0: Tu peux nous pardonner parce que c'est quand même pour une bonne nouvelle, Maxima.
5: Oui.
0: Tu touches 1180 euros chaque mois. On va le multiplier par deux. Ce salaire, ça va faire 2360 euros.
5: Ah bah c'est super, hein.
0: Oui, c'est super.
2: Elle est cool.
5: Ça me rembourse mes vacances.
0: Eh ben, fais-toi plaisir. 2360 euros. Alors attention, le métier de Maxima va vous faire marrer, parce que vu l'état de Maxima aujourd'hui, Maxima est gendarme.
1: Ah oui.
0: Oh,
2: ça promet.
0: Ah, la voiture, elle est passée trop vite.
1: Va pas travailler tout de suite, hein.
5: Non.
1: Ouais.
5: Je suis réactive quand je bosse quand même.
0: Je vous arrête.
2: Les mains en l'air.
0: Enfin, comme vous voulez. Les gendarmes, tu fais quoi? Tu fais les patrouilles? T'es dans les bureaux?
5: Bah, en fait, les deux. Je fais tout ce qui est prise de plainte. Sinon, des fois, bah, je suis en patrouille, je suis dehors.
0: C'est génial.
2: On dirait un message x05 sur WhatsApp.
0: Maxima, si tous les gendarmes étaient comme toi, ce serait extraordinaire.
1: Oh ouais.
0: Alors, on ferait la queue, hein. On ferait vraiment la queue.
1: C'est ouf.
0: On attendrait beaucoup.
5: J'ai l'impression de parler normalement.
0: Non, tu te réveilles, Maxima, c'est net.
2: C'est
0: que tu parles un peu comme quand on va chez le dentiste qui nous fait une anesthésie.
1: Ah ouais.
0: Et qu'on doit parler après, mais on est comme plein
1: avec la lèvre endormie, ouais.
5: Ça va, je vais me réveiller.
0: Tu vas te réveiller tranquillement, Maxima. On te double ton salaire. 2360 euros. Je n'ai jamais vu quelqu'un aussi mal porter son nom. Maxima. Comment tu parles? Je trouve ça incroyable.
1: C'est génial.
0: On t'embrasse, Minima.
5: On t'embrasse. On l'a déjà fait celle-là.
0: Bah, c'est tranquille.
1: Arrêtez, non.
0: On te souhaite une belle journée. Bravo à toi. 2360 euros, ça arrive vite. Et tu as le droit de te recoucher maintenant pour dormir encore un peu.
5: Merci, bonne journée.
0: Bonne journée.
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0: Bonne nouvelle, Lorenza.
1: Il y a un petit garçon qui était trop fier de dire à toute sa classe que son oncle, c'est Superman.
0: Comment ça?
1: Bah, il disait, mon oncle, c'est Superman. Voilà, il le disait à tout le monde, quoi.
0: Ah, d'accord, il s'imaginait que. Ouais, d'accord.
1: Bah, et personne l'a cru, justement.
0: Ah, oui,
1: même
0: pas
1: sa prof, quoi.
0: Oui.
1: Et ça a créé des conflits avec ses camarades. Il a même été convoqué chez le directeur.
0: Ah, parce qu'il arrêtait pas de le dire.
1: Bah, oui. Il était sûr de lui, il voulait pas en découdre. Et le lendemain, son oncle, Henri Calville, l'acteur qui joue Superman, l'a emmené à l'école.
0: Mais c'était son oncle?
1: Oui!
0: Ah, c'est incroyable!
1: C'est pour ça qu'il disait mon oncle c'est Superman! C'est parce que c'est l'acteur, quoi!
0: C'est génial!
1: Et là, je peux te dire que bah, c'était plus la même chose, hein!
0: Oh la vache!
1: Et tout le monde s'est excusé, évidemment!
0: Bah
1: parce
0: oui!
1: Que, bah, oui.
2: Ah, il est venu en tenue ou il est
1: non,
2: venu
1: bah,
2: normal?
1: Il est venu, non, il est pas venu déguisé, il est venu normalement, mais.
0: Fou. Ah, il est venu, bah, il l'a amené en classe en volant! Bah, toi, normal,
1: dans ses bras, évidemment!
0: Elle est géniale, l'histoire!
1: Ouais, c'est trop bien!
0: Ah ouais, j'adore! Nico!
2: À Londres, il y a certains médecins qui proposent désormais des ordonnances sociales. C'est-à-dire qu'en fait, au lieu de médicaments, on peut te recommander des cours de chant, de jardinage ou alors des clubs de marche pour lutter contre l'isolement et l'anxiété.
1: C'est génial.
0: Je trouve ça vraiment génial. Faut vraiment ça. Faut que ma femme aille voir un médecin qui lui donne des cours de chant.
2: Je te laisse lui dire.
0: Je trouve ça génial. J'ai une bonne nouvelle. Une bonne nouvelle, astuce soleil.
1: Oula.
0: Parce que c'est l'été qui arrive. Il va y avoir le soleil qui arrive. Et il y a certaines personnes qui craignent les coups de soleil.
1: Oui.
0: J'ai une bonne nouvelle pour vous. Il y a une étude qui donne la solution pour les coups de soleil. Il faudra boire un bol de soupe à la tomate par jour cet été.
2: Ah bon?
0: La soupe à la tomate contient un composé anti-solaire naturel et peut réduire de moitié le risque d'attraper un coup de soleil.
1: Mais c'est
2: d'accord.
0: Juste un bol de soupe de tomate.
2: Ça ressemble à une info qui a été commandée par les mecs qui font les potages à la tomate, là. C'est dans les distributeurs.
0: Effectivement, en regardant un peu plus près.
2: C'est ça, c'est
0: non, c'est une étude qui a été faite là-dessus. Il y a vraiment un truc dans la soupe à la tomate.
1: Bah, et dans
0: le voilà, faut le voir. Après, mettez de la crème, hein.
1: Oui.
0: Non, ça n'empêche pas de mettre de la crème, évidemment. Et la soupe à la tomate, vous la mettez pas sur le corps.
1: Non.
0: Vous la buvez.
1: Non.
0: C'est important
1: que tu précises.
0: Ouais.
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0: Oh bah là, il y a la moitié de YouTube en fait qui nous a dit bonjour. Alors je sais pas si vous êtes au courant, mais hier Squeezie, Lena Situation et Noxtag ont annoncé la sortie de leur nouvelle boisson.
1: Oui.
0: 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Et c'est pas tout. McFly et Carlito on en avait parlé, ils ont sorti leurs chips, dont des chips goût jambon beurre, couscous merguez et fraise chantilly.
1: J'ai vu la vidéo moi, où ils étaient, où ils faisaient tous les chips eux-mêmes et tout, et j'étais jalouse parce qu'ils ont un palais mais incroyable. Alors moi que j'ai un palais de Doberman, je pourrais pas créer des chips.
0: Oh.
1: Ouais, je suis jalouse.
0: T'as un palais de Doberman.
1: Bah oui.
0: Est-ce que tu peux juste décaler du lampadaire, t'es en train de faire pipi dessus? Quelques infos. Roland Garros, c'est en ce moment.
1: Ouais.
0: Tout le monde le sait. Il n'y a plus de Français.
1: C'est
0: dans le tournoi. C'est fini. C'est la dernière, c'était Diane Paris.
1: Ouais.
0: La Française a été éliminée. Il n'y a plus de Français dans la compétition.
2: Comme d'hab, les gens vont dire, ah, pas le mental, les Français.
0: Non, mais c'est vrai que c'est un peu. Enfin, chaque année, le seul Français à Roland Garros, vraiment, c'est que ça se passe en France, en fait.
1: Oui, c'est vrai.
0: Ce qui est déjà pas mal.
2: Oui.
0: Ce qui est déjà pas si mal. On a notre tournoi à nous. Et j'aime bien, honnêtement. J'aime bien le regarder à la télé.
1: Ah ouais, oui, mais c'est vrai. Mais toi, t'aimes bien le tennis de
0: oui,
1: base.
0: Mais je regarde pas beaucoup à la télé les autres tournois. Et Roland Garros, ça m'apaise.
2: Moi, je le mets en fond. Et parfois, ça change même de match. Et je m'en suis pas rendu compte.
0: Mais oui, tu vois. C'est apaisant, je trouve, de regarder. Je sais pas, c'est la terre battue. C'est
2: beau.
0: Ouais, je trouve ça bien, moi. Florent, producteur.
18: Non, mais c'est vraiment un truc que tu regardes. Oui, c'est ça, en faisant quelque chose. Et ça, c'est pas un problème si tu rates 2-3 minutes. Tu reviens. C'est toujours pareil. Soleil.
0: Mais non, ça change tout le temps. Il y a tout le temps. Ça bouge les poings tranquillement.
2: Si tu dis en faisant quelque chose, globalement, c'est la sieste sur le canapé, hein, ce qu'on fait.
0: Il devrait faire Roland Garros comme Koh-Lanta, toi, une fois, toi, deux ou trois fois par an. Nous allons parler de quelque chose et tout le monde a une opinion là-dessus. Nos téléphones nous écoutent-ils?
1: Ah oui.
0: Pensez-vous que nos téléphones nous écoutent, analysent ce qu'on dit et nous envoient de la pub en rapport?
1: Mais je sais que apparemment ça a été démontré. Tu nous l'avais dit que ça avait été démontré que non, mais moi je reste persuadé que si.
2: Ah ouais. Oui, si. Moi je fais des tests régulièrement et ça me balance des trucs.
0: Alors c'est un mythe, selon lequel le téléphone nous écoute et qui vend nos informations aux annonceurs. Selon la science, nouvelle étude encore, c'est totalement faux. Oh. Alors écoutez bien, des scientifiques ont testé Facebook, Instagram et plus de 17 000 autres applications.
1: Ok.
0: Ils n'ont trouvé aucun cas d'application qui active le microphone de nos téléphones.
18: Moi je pense que c'est ton étude qui est un mythe.
1: Ouais.
2: On n'y croit pas.
1: C'est faux.
0: Ok les complotistes. Je ne peux plus rien faire pour vous. Mais je suis comme vous, j'ai aussi eu cette impression.
1: Bah oui.
18: Mais on est d'accord. Voilà,
0: clairement, je l'ai eu. 7h22, on peut se faire un petit tour du studio. Allez, qu'est-ce que vous avez envie de partager avec nous ce matin, Nico?
2: Est-ce que vous aussi, vous galérez à piquer les olives avec un cure-dent?
0: Alors, ça dépend lesquelles.
2: Souvent, elles roulent.
0: Alors, les olives noires, non, parce qu'elles sont molles.
18: Ouais,
0: mais
18: ouais,
0: olives,
18: ça va.
0: Les olives vertes, dures.
18: Putain, c'est une galère.
0: C'est compliqué parce que tu plantes le cure-dent et ça l'abîme et après tu peux plus en planter dans une deuxième.
1: Ah
2: c'est
1: ouais.
2: Ça. C'est que souvent je finis au doigt, mais c'est quand même bien huileux ce truc-là. Et c'est vrai que je trouve que t'as l'air con quand tu veux ton olive et qu'elle tourne.
1: Ça glisse un petit peu, mais après,
2: ouais,
1: une fois que t'as bien piqué, moi j'aime bien, du coup c'est satisfaisant.
0: Une fois que t'as piqué,
1: mais c'est pas évident.
0: C'est pas évident de piquer à chaque fois l'olive.
18: Mais vous piquez pas par le trou?
0: Par le trou quoi?
1: Ah, comme une petite brochette. Oui, c'est vrai, des fois je fais ça.
2: Parfois, il n'y a pas de trou.
0: Hein. Ah, moi, je ne touche pas à l'anus de l'olive. Hein. Non, je touche pas. Ah non, pas par le trou. Ah, moi, c'est au milieu.
18: Ah oui, d'accord.
1: Moi,
2: le trou, ça m'angoisse. Il y en a qui aspirent parfois. Tu sais, parfois, t'as genre un petit bout de poivron, comme ça, à l'intérieur. Et t'en as qui l'apprennent. Ils aspirent et après, ils mangent l'olive. ça m'angoisse.
0: Parlons de ces olives fourrées.
1: J'adore. Comment elles sont faites? Comment elles sont fourrées? Feta, miam, miam.
0: C'est vrai, comment ils les fourrent?
2: Putain, les olives aux amandes, ça c'est bon. C'est premium.
0: Non.
1: Aux amandes.
0: Des fois, t'as
2: une petite amande à l'intérieur. Putain, là tu dis, je suis chez quelqu'un d'important ou alors il me respecte.
0: Non. Moi, à partir du moment où ce qu'il y a dans la nourriture n'est pas un jouet Kinder, je prends pas. Lorenza, quelque chose à partager avec nous?
1: Ouais, comment vous choisissez vos médecins?
0: C'est une bonne question.
1: Bah, est-ce que c'est par bouche à oreille? Est-ce que vous êtes renseigné? Est-ce que c'est de famille? Est-ce que...
0: Alors, ça dépend. J'ai un pote qui est médecin. Donc je vais chez lui quand je peux aller chez lui. Sinon, vraiment à côté de chez moi. Et voilà.
2: Ah ouais?
1: Parce que

0: fait, sur sa photo, je trouvais qu'elle disait venez vous faire soigner chez moi. Tu vois, sa tête, ça faisait ça. Et vraiment, et ben, ça marche à chaque fois.
1: Mais t'y allais, oui, t'y allais.
0: Ah oui, j'y suis allée.
1: D'accord.
0: J'ai passé un super moment.
1: Eh ben, et tu veux qu'elle devienne ta copine?
0: Bah, franchement, en tout cas, c'est ma dentiste attitrée.
1: Oh, bravo. Ah, oui. Après, on a souvent une dentiste attitrée.
0: J'en avais pas. Et ben, maintenant, je suis fière de le dire. Et donc,
1: voilà.
0: Je vous la prête, si vous voulez.
1: Moi aussi, j'ai un dentiste attitré.
0: Mais est-ce qu'il est aussi sympa?
1: Ouais, il fait de la moto.
0: Voilà, mais il est dans ton club.
2: Ça touche.
1: Alors, évidemment.
0: Oui.
1: Et alors, et quand je suis allé le voir, et à la fois, il m'a dit, vas-y, ressors, regarde ma moto, parce qu'il y avait une nouvelle moto. J'ai mal aux dents. Il me dit, regarde ma moto. Je suis d'accord.
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0: On va vous réconcilier comme chaque mardi. On a Julia qui est là. Bonjour Julia.
1: Salut l'équipe.
0: Voilà, bienvenue parmi nous Julia. Tu as besoin de nous. Tu as besoin de la chanson de la réconciliation. Et c'est pour ça que tu es là. Avant tout.
1: Oui, exactement.
0: Avant tout, raconte-nous ton histoire. Quelqu'un est fâché avec toi.
1: Oui, c'est ma sœur Mathilde.
0: Qu'est-ce qui s'est passé avec Mathilde?
1: Bah écoute, elle m'avait prêté sa clim mobile. Et puis la semaine dernière, avec la canicule, elle a voulu la récupérer. Mais moi, j'avais super chaud, j'habite sous les toits. Et du coup, je l'ai ghosté toute la semaine. Et je lui ai quand même répondu dimanche matin. Et je lui ai juste dit, désolée, j'avais pas vu tes messages. Et elle m'a répondu, ok. Et depuis, j'ai plus de nouvelles.
0: Ah, c'est pas terrible ça, hein?
1: Ah. Non, c'est non. Pas terrible.
2: Elle
1: hein,
2: fait la gueule.
1: Un peu. Ah ouais. Ouais, un peu, hein.
0: C'est-à-dire que là, t'as pas été sympa avec ta sœur quand même.
1: Ouais, mais attends, j'habite sous les toits. Bah, je le reprécise.
0: Oui, mais on l'avait compris.
2: Sa
0: hein.
2: Clim et...
0: et en plus, elle t'a prêté sa clim.
2: C'est ça.
0: Toi, elle te l'a prêté. Bah, oui. Tu lui as bah, emprunté oui. Et quand elle te demande de la rendre parce qu'il fait trop chaud, tu lui rends pas. Alors, ça aurait été pas plus simple de lui
1: c'est
0: dire.
1: C'est pas que je lui réponds pas. C'est pas que je lui rends pas, c'est que je lui réponds pas.
0: Oui, mais c'est la même chose.
2: C'est
0: pareil.
2: J'adore. C'est pas pareil.
0: Julien, si tu es venu ici pour te faire pardonner, ça va être compliqué. Bon. Bon, c'est normal qu'elle soit, qu'elle fasse la gueule. Hein.
2: Bah oui,
1: ouais, je sais.
0: Ah, mais, la solution, ça aurait été simplement peut-être de partager la clim avec elle. Tu vois, de dire, ben.
2: Garde alternée.
0: Je te la rends. Non, mais je te la rends, mais comme moi, je suis sous les toits et que j'en peux plus, est-ce que tu peux m'accueillir deux jours, tu vois?
2: Ah, c'est cool, ça aussi, ouais.
1: Ouais, j'ai pas pensé, je t'avoue.
0: Non, mais maintenant, tiens, c'est mort, elle te le fera plus.
1: Trop tard. Oui.
0: Donc, tu l'as toujours la clim en plus?
1: Bah là, du coup, oui, puisqu'elle ne veut plus me donner de nouvelles. Oh donc, là du là coup, là je l'ai encore à la maison.
0: Si ça se trouve, elle a dû aller en acheter une, elle a dû faire un prêt, etc. Oh là là là.
2: Oui.
0: Ah bah oui, Julia.
2: Tu te marres pas?
0: On sait pas, on sait pas où on va, là. On sait pas sur quel terrain glissant on est en train de glisser. Ouais, c'est pas ça l'expression. Bon, Julia.
2: Après, c'est des sorts.
0: Bah oui, alors.
2: Oui, bah, elles vont se réconcilier.
0: Ah bah, j'espère qu'elles vont se réconcilier, parce que c'est le but. Déjà, tu as fait le premier pas, Julia.
2: Voilà.
0: Tu as dit, je veux me réconcilier avec ma sœur. Faut t'avouer. Julia, je te présente Florent, qui est le producteur de l'émission.
3: Salut Julien.
0: Qui est aussi celui qui chante le mieux dans l'émission. Et tu vas en avoir besoin de quelqu'un qui chante juste.
1: Oui.
0: Est-ce que vous avez déjà une chanson de sœur, par exemple, une chanson que vous aimez toutes les deux, ou alors vraiment une chanson qu'elle adore?
1: Ouais, elle adore Poker Face de Lady Gaga.
0: Je le fais bien, ouais. Ok, Florent va avoir 10 minutes à partir de maintenant pour écrire des paroles sur ton histoire, sur la chanson de Lady Gaga, Poker Face. Dans 10 minutes, cette chanson qu'il aura écrite, il va la chanter en direct à ta sœur, que nous allons avoir au téléphone. En tout cas, j'espère qu'on va l'avoir au téléphone.
1: J'espère aussi,
0: on va pas dire que c'est toi, sinon elle répond pas. Donc, c'est un truc de ghost. On va la voir dans 10 minutes, on va tout faire pour la voir. Et on va lui chanter cette chanson pour tenter de vous réconcilier, Julia.
1: Ok, super.
0: Reste avec nous. Dans 10 minutes, nous allons de tenter de réconcilier les deux sœurs chafouines.
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0: Tout de suite, on vous offre vos vacances. On va peut-être offrir les vacances de Pamela pour cet été. Bonjour Pamela.
6: Bonjour Manu, bonjour toute l'équipe.
0: J'ai 2000 euros pour toi, que tu pourras utiliser comme tu veux pour partir en vacances dans les campings Homer. Il y a plus de 400 campings en France, des 4 étoiles, des 5 étoiles. Tes vacances pour toi Pamela si tu gagnes le jeu des 5 mots ce matin.
6: Ouais, j'espère. Je croise les doigts.
0: Je trouve ça tellement stylé le prénom Pamela.
2: Ouais, à fond.
0: Ouais, il est beau. Mais avoir un prénom stylé ne suffit pas. Il faut gagner aussi au jeu des 5 mots pour mériter tes vacances. Pamela, tu vas jouer ce matin? Eh ben avec moi. On va jouer ensemble.
6: Je compte sur toi là.
0: Bah, je compte sur toi d'abord. Miroir.
6: Tout sur toi, Manu.

0: je mise tout sur toi d'abord. Arrête, Pamela. On va diviser la pression tous les deux. On joue ensemble. Je te rappelle les règles. Je vais sortir le studio dans quelques secondes et quand je serai dehors, Lorenza va te donner 5 mots. Après chaque mot qu'elle te donne, tu lui donnes le premier qui te vient en tête. Ensuite, je reviens. Elle fait la même chose avec moi et dès qu'on a un mot en commun dans nos réponses, eh ben c'est gagné, à toi les vacances. Ok?
1: Ok. Allez. Pas de pression.
2: Mais non, pas de pression. Allez, on souffle bien, Pamela.
1: J'en peux plus.
2: Mais non, ça va très bien se passer, t'inquiète pas. C'est parti pour le jeu des 5 mots. Fée.
1: Fée.
2: Ouais, une
1: clochette.
2: Fée. Délicat.
1: Doux.
2: Pompier.
1: Feu.
2: Âne.
1: Animal.
2: Et orage.
1: Pluie.
2: Bah, tu vois, parfait. Bon, c'est parfait, plus. On va faire revenir Manu, franchement. Respire.
0: Ah, c'était rapide. Hein.
2: Moi j'ai trouvé ça parfait. Très carré quoi. Pam.
0: Attention.
1: On va voir. Allez.
0: Excusez-moi, je suis perturbé parce que derrière Lorenza, il y a un pigeon.
2: Oh, il y en a deux.
0: Il y en a deux.
2: Oh, le bébé.
1: Son pigeon, non. Il est venu le voir.
0: Est-ce que c'est un signe? Vous savez, comme dans Game of Thrones, il y a le corbeau là qui arrive.
2: Ouais. Oh, mais arrête.
0: Il a des visions, donc si ça se trouve, c'est le pigeon qui vient pour nous. Elle fait un coucou,
2: non,
0: le pigeon,
2: j'en ai
0: un message. Ah oui, il y a vraiment un pigeon à côté du studio sur la rambarde. Alors, on peut
3: le rouvrir.
0: Ouais, elle veut que le pigeon arrive ici. Je pense qu'il va partir quand tu vas ouvrir la fenêtre, Lorenza. Ben non, quoi?
2: Je les amadou petit à petit.
0: Ah d'accord, ok, très bien. Pamela, allez, pendant que Lorenza devient soigneur animalier, nous allons jouer ensemble. Attention, je vais tout donner pour toi. Un mot en commun suffit pour gagner tes vacances. C'est parti, on joue au jeu des 5 mots.
2: Fée.
0: Clochette.
2: Oui. Oh. Mais voilà, bingo. C'est grâce au pigeon, ça.
0: Waouh, ça y est, c'est fait, Pamela.
1: Je suis soulagée, d'un coup là c'est bon.
0: Putain, c'est les pigeons ça.
2: Mais c'est sûr,
1: c'est pigeons.
0: C'est le signe des pigeons, bien sûr. Il restait 4 mots. On
2: allez,
0: en est où?
2: Allez. Délicat.
0: Délicat, tranquille.
2: Non, elle avait dit doux. Pompier.
0: Police.
2: Elle avait dit.
1: Ouais. Heureusement qu'il y a une clochette.
2: Âne.
0: Âne, cheval.
2: Elle a dit animal.
0: Oh là.
2: Ouais, ouais. Et le dernier?
0: Quoi le dernier?
2: Orage, pardon, je pensais que j'avais dit.
3: Génial.
2: Je me dis pourquoi il me répond. Je me dis pourquoi il me répond pas.
0: Lorenza, c'est compliqué parfois. Hein. C'est qu'en fait, il faut savoir que là, Lorenza, en fait, elle est plus dans l'émission, elle regarde les pigeons.
1: Non. Elle est avec le pigeon là.
2: Non, ça va.
0: Orage. Tonnerre.
2: Ah, elle avait dit plus.
0: Oh là,
1: elle a fait clochette.
0: Ouais, mais j'avoue que j'étais un peu sorti du jeu. J'étais pas assez concentré parce que dès le premier, les pigeons, Lorenza qui regarde les pigeons, je suis plus là.
1: Ouais. Mais c'est pas grave, on a gagné. Merci, Manu. Merci.
0: Pamela, c'est gagné. 2000 euros. Tu vas pouvoir utiliser comme tu veux pour partir en vacances dans les campings au mer. Tu vas te régaler. Bravo.
1: Ah, génial, merci beaucoup. Là, je suis dans ma voiture, je suis en train de sauter, il y a des gens qui me regardent bizarrement.
0: Alors, on peut pas sauter dans la voiture, c'est un peu compliqué, mais en tout cas, t'es heureuse.
1: Ah, mais là, oui, je suis en train de sauter sur place, garé sur un parking, tout va bien.
0: Attends, il y a vraiment notre producteur.
4: Alors, je me permets aussi de dire que tout l'été, avec, dans les campings au mer, il y a des soirées extravagantes avec plus de 100 soirées en tout.
2: Ah ouais, j'avoue, il y a des DJ qui viennent mixer.
0: Ah, d'accord.
2: C'est trop bien.
4: Ah, mais vous avez pas l'info, je vous la donne, moi.
0: Mais merci de ces infos.
4: Avec plaisir.
0: Parce que plus il y a d'infos, plus on est content.
4: Et voilà.
0: Et c'est important. Oui. Ouais. Pamela, tu vas te régaler. Bravo à toi pour tes vacances.
1: Super, merci beaucoup, vraiment.
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0: Une sorte d'épreuve qui va se passer maintenant.
2: Ah oui.
0: Parce que honnêtement, c'est pas facile. Julia est toujours avec nous. Bonjour, Julia. Rebonjour.
6: Coucou l'équipe.
0: Comme tous les mardis, c'est la chanson de la réconciliation. On tente, on fait tout pour vous réconcilier en chanson. Et Julia nous a appelé ce matin, elle a un peu merdouillé. Sa sœur Mathilde lui avait prêté sa clim mobile. Et la semaine dernière, il y a eu la canicule. Donc sa sœur a voulu la récupérer, elle l'a appelée. Et en fait, Julia l'a ghostée. Elle n'a pas répondu du tout à ses appels. Parce qu'elle a un appart sous les toits, qu'elle avait super chaud. Et donc elle a préféré...
2: être égoïste.
0: Voilà. C'est plutôt que l'amour de sa sœur.
2: Ouais.
0: Ensuite, elle a répondu à la fin, évidemment. Elle a dit désolé, j'avais pas vu tes messages. Elle a répondu ok, et plus de nouvelles depuis. Donc autant dire qu'elle fait clairement la gueule. Autant dire, Julia, qu'on est assez tous d'accord ici pour dire qu'elle a peut-être un peu raison.
2: Ouais.
0: Mais,
1: oui, bonne chance, Flo.
0: Mais nous sommes là. Nous sommes là pour réduire les fâcheries à néant.
2: Ouais.
0: La garantie énergie, c'est zéro fâcherie. Nous allons avoir normalement Mathilde au téléphone dans quelques secondes. Elle sait qu'elle passe à la radio, mais elle sait pas pourquoi. Elle va s'en rendre compte très rapidement. Mathilde est là. Bonjour Mathilde.
3: Bonjour.
0: Bienvenue sur Énergie, Mathilde. Je crois qu'on t'a dit que t'étais sur Énergie.
3: Oui, c'est ça, mais je sais pas pourquoi.
0: Et alors, parce que ça nous fait plaisir de t'avoir, tout simplement, Mathilde.
2: On adore ta voix.
3: Plaisir partagé.
0: Je m'appelle Manu et on fait une émission tous les matins. Et on a un moment dans l'émission où on se dit qu'il faut rabibocher les gens. Parce que tu seras d'accord, Mathilde, que dans le monde, il y a trop de bordel pour qu'on se fâche entre nous.
3: Oui.
0: Bon. Je te présente Julia, que tu connais, c'est ta sœur. Voilà.
3: Coucou Mathilde.
0: Bon, Mathilde, sache que Julia nous a appelé parce qu'elle sait. Elle sait qu'elle n'a pas fait quelque chose d'extraordinaire. Mais elle veut vraiment que vous vous réconciliez parce que la vie est trop courte pour se fâcher à cause d'une clim. Mathilde, j'aimerais que tu écoutes ce qui va se passer maintenant. C'est sur ta chanson préférée que tu vas écouter maintenant, que Florent, qui travaille avec nous, a écrit les paroles, qui normalement vont te toucher. Dis-toi que ces paroles sont issues de votre histoire avec Julia. Maintenant, s'il te plaît. Laisse-toi aller, décontracte-toi.
3: Mm-hmm.
0: C'est ta chanson préférée, écoute bien ces paroles. Elles viennent

0: Amélia, Mamma Mathilde.
1: Oh, c'est
2: bravo
1: beau.
2: Oui. Bravo, bravo.
1: Oh là là, de l'amour, de l'amour. Julia, t'as entendu ces paroles?
3: Elles sont magnifiques.
1: Est-ce que tu es prête à faire un pas vers Julia pour la pardonner?
3: Alors, bien sûr, je te pardonne. Par contre, tu rends la clim de suite.
1: Ah, bah oui,
2: ça c'est normal.
3: Pour
2: ça.
3: La prochaine canicule.
1: Non, mais
3: écoute, ce qu'on pourrait faire, c'est faire une petite soirée igloo avec ta clim chez toi.
4: Oui, enfin, tant que tu me la ramènes, tu peux venir.
3: Ok, oui. Cool.
1: Oui. Bon, on va laisser.
2: Oui, mais ça va.
1: Il y a un peu de tension.
3: Oui, mais
1: je pardonne,
3: mais je vais juste aller la récupérer.
1: Bah oui, c'est normal. Parce que si du coup, Julia nous rappelle dans le semaine en disant, j'ai encore merdé, là, bon, bah, c'est non, mais.
3: Non, promis, je la rends.
1: C'est comme l'a dit Florent, vous êtes deux, la clim, faites une colocation.
2: Oui.
1: Voilà, la prochaine chaleur. En plus, vous papoterez, vous rappellerez des souvenirs d'enfance, vous regarderez des photos. Et voilà. Et vous serez au frais. Julia, Mathilde, je vous offrirai à toutes les deux le mug Manu sur énergie et le t-shirt Manu sur énergie.
3: Merci beaucoup.
1: On vous embrasse toutes les deux et bravo Florent.
0: Bah avec plaisir. Hein.
1: Encore une fois.
0: Pas la plus simple celle-là quand même.
1: Non, pas la plus simple, mais elle a réussi.
2: Ouais.
1: Voilà, la garantie énergie, c'est zéro fâcherie et on est là avec vous chaque jour. Et chaque jour, nous lutterons contre les gens qui se fâchent. Voilà, c'est beau. 7h54, si vous aussi vous avez envie d'avoir cette belle chanson pour vous, si vous êtes fâché avec quelqu'un, si quelqu'un est fâché contre vous, n'hésitez pas, vous nous appelez 0870 42 48 et régulièrement, la chanson de la réconciliation vous aidera.
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1: Si vous faites partie des gens qui n'ont pas eu de place pour Céline Dion, je ne sais pas si vous êtes au courant, mais c'est reparti. Céline Dion a fait une annonce hier. Elle a ajouté 10 nouveaux concerts au mois de mai 2027 et toujours à Paris La Défense Arena.
2: C'est une dinguerie. Hein.
7: J'ai vraiment une pensée pour tous ces gens qui ont acheté des places une blinde, c'est à la revente en disant putain c'est maintenant ou jamais, j'ai mes places. Et là, bam, je remets 10 dates.
1: Ah oui, ça va être le même truc.
2: Ah, ça va être la même chose,
1: ça va être
2: le même bordel.
1: Ah ouais, je pense.
7: Tu l'attends, c'est tout.
2: Ah oui, c'est sûr.
7: Bah, allez, on est reparti.
2: Les stories en ça, en mode j'ai eu avec la file qui met, vous avez des places quoi, tu vois. Vous avez pas eu ça? Moi j'avais tous les gens qui mettaient des stories en mode c'est bon et tout, non. J'ai eu mes places.
1: Non, je suis content, j'ai filtré mon Instagram. Tu sais quoi, j'ai un truc, hein. On a le feed qu'on mérite. Hein.
2: Ok.
1: La vente ouvre demain, sachez-le. Tant qu'on est dans les infos de Star. Dua Lipa est mariée.
2: Oui.
7: Ouais, ça y est.
2: J'ai vu.
1: Elle est mariée à l'acteur Callum Turner. Elle s'est mariée ce week-end à Londres. Je connais pas Callum Turner.
2: Moi non plus.
7: C'est potentiellement le prochain James Bond, je crois.
2: Oui, c'est ça.
7: Il y a des rumeurs là-dessus.
1: Ouais.
2: Elle a tout gagné, mais lui aussi. Hein.
7: Les deux sont pas mal.
2: Ah ouais.
1: Ah non, mais Dua Lipa, elle est dans le.
2: Ah, elle est magnifique, attends. Elle est talentueuse, elle a l'air en plus hyper sympa. Donc vraiment.
1: Elle doit avoir des croûtes aux pieds, un truc.
2: Oh non.
7: On va enquêter.
1: J'en ai marre de ces gens parfaits là, tu vois. Non, ça me rappelle à l'école, j'ai trop de mauvais souvenirs avec le mec, il avait 18 en maths et en plus il faisait du roller mieux que moi, qu'il allait se faire foutre. Pardon, excusez-moi, ça me rappelle
2: des.
1: J'ai besoin de vous parler ce matin. 8h50, où votre salaire, allez.
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1: 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Et c'est peut-être votre téléphone qui est en train de sonner en ce moment. Avant d'écouter Sound of Legend, on va vous rendre heureux ou heureuse. Attention, faut décrocher.
8: Oui, allô.
1: Allô, bonjour, c'est Manon de Seclin dans le Nord.
8: Oui.
1: Manon, quel est le seul animateur radio qui double ton salaire?
8: Ah, c'est Manu sur Énergie.
1: Oh oui.
8: Ah, génial.
1: Eh ben oui, Manon.
8: Oui.
1: Bah, t'as tenté ta chance.
8: Oui.
1: Eh ben, t'as eu raison, parce que le résultat ce matin, c'est qu'on te double ton salaire. 1549 euros, c'est ton salaire, on va le doubler. Ça va faire 3098 euros pour toi.
8: Ah, c'est génial, génial. Merci beaucoup, beaucoup. Merci, génial.
1: Eh ben, c'est le but pour que tu dises waouh, c'est génial.
8: Super. Voilà, ouais, c'est super.
1: Ça va arriver très vite pour toi. Tu es secrétaire médico-social.
8: Oui, c'est ça.
1: Donc, t'es secrétaire de médecin, j'imagine.
8: Secrétaire médecin, c'est des pédopsychiatres, des psychologues, des orthophonistes, tous dans un même centre pour les enfants.
1: Ah mais t'en as beaucoup? Tu gères beaucoup de médecins?
8: On est trois secrétaires, hein, ils sont à peu près 17 je pense.
2: Ah ouais, quand même.
1: Waouh. Ah oui, c'est du.
7: Ouais. Ouais, c'est un gros centre.
8: C'est un gros centre. Bah... c'est une asso en fait.
1: Ah oui, on est sur on est sur une équipe de foot avec les remplaçants là quand même.
8: C'est ça.
1: Oh, c'est du Je te double ton salaire, 3 098 €, ça arrive très vite pour toi.
8: C'est vraiment génial, un grand merci à toute l'équipe, merci à vous tous.
1: On t'embrasse fort, je sens que ça te fait plaisir et c'est pour ça qu'on le fait. Tous les matins, on vous double votre salaire et ça peut vous arriver vous aussi. Vous envoyez salaire par SMS au 7-10-12, 7h05 et 8h05, deux fois par jour.
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1: Les infos aléatoires du monde, c'est parti, allez Nico.
7: Tu connais la Romieux, Manu ?
1: La quoi ?
7: La Romieux.
1: La Romieux ?
7: La Romieux, c'est un petit village dans le Gers. Et c'est un petit village qui est appelé le village des chats.
1: Alors, je connais pas et j'ai pas prévu d'aller là-bas.
7: J'imagine bien. En fait, il y a beaucoup de chats là-bas, il y a énormément de sculptures de chats sur les fenêtres et il y a même des statues de chats.
1: Mais qu'est-ce qu'ils ont avec les chats ? Pourquoi ?
7: Bah alors en fait, historiquement, il y a toujours eu des chats dans cette ville. Et après, c'est une légende qui est un tout petit peu triste. C'est que genre au Moyen-Âge, il y a eu la famine. Et ils se sont dit, bah il faut qu'on bouffe les chats parce qu'on n'avait plus que ça à manger. Mais ce qui fait qu'il y a une fille qui a récupéré les chats chez elle pour les sauver.
2: Ah, okay.
7: Et donc on a dit, bah les chats, ils sont sacrés. Ah, et voilà, village des chats.
2: Ouf.
1: Non, parce que je suis pas fan des chats, mais je vais pas jusqu'à les bouffer quand même.
2: Non,
7: heureusement.
2: Ne le faites pas.
1: Lorenza, une info.
2: C'est dans les animaux aussi. Allez. Les éléphants, ils peuvent ronronner comme les chats.
1: Ah bon, ronronner ?
2: Eh ben oui, ils font à peu près le même bruit, c'est très grave, c'est très sourd, sauf que eux, c'est quand même, j'allais dire plus intelligent, c'est horrible, mais eux, c'est pour communiquer à distance. En fait, ça envoie des ondes dans le sol ou même dans l'air que nous, on peut pas percevoir. Et il communique entre éléphants à des kilomètres, quoi.
1: Alors que les chats, ils ronronnent pour t'amadouer, pour se dire, oh, je vais le gratter, et dès que t'arrives et que tu mets ta main, ils te griffent.
2: Oh.
1: C'est la différence entre les chats et tous les animaux, en fait.
2: Non.
1: Vous voyez, la Lozère qui est en France.
2: Oui. Mm-hmm.
1: Eh bien, on peut mettre 100% des habitants de Lozère dans le Stade de France, et il resterait encore 5000 places.
2: Okay.
1: Ah, bon. Il n'y a pas grand monde dans Lozère.
2: Aux Lozériens, je ne sais pas comment on dit, mais.
1: Mais même eux, ils ne savent pas parce qu'ils se croisent jamais. Il y a tellement peu de monde. Donc, un antipodiste est une personne. Alors attention, écoutez bien, parce que vous êtes peut-être antipodiste. Un antipodiste est une personne qui jongle avec ses pieds en étant couché sur le dos.
2: Oh,
7: ah, j'ai déjà vu ça, ouais.
1: Ouais, des fois dans les cirques, t'as les gens. Et ben, les gens qui arrivent à jongler avec leurs pieds couchés sur le dos sont des antipodistes.
7: Ok, on les félicite.
1: On les croise pas dans la rue. Hein.
2: Non plus.
1: C'est rare.
2: Ils sont peut-être en Lozère.
1: Peut-être, c'est pour ça qu'on les voit pas.
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2: Oh, trop bien.
7: C'est cool.
1: Et il est en place alors.
2: Ah ben ça marche bien.
1: Mais ça va pour la gaffe et Bill.
2: Alors,
1: j'ai du mal à dire la gaffe et Bill, c'est pas lui on va dire. On va tous se reconnaître là-dedans. J'ai le top 3 des objets les plus achetés par les Français et qui ne leur servent strictement à rien.
2: Ok.
1: Je parle pas de trucs qu'on a gratuits, hein, genre les sauces.
2: Non. Des vrais objets quoi.
1: Des vrais objets qu'ils ont achetés. Et en fait, cet objet ne leur sert à rien. On démarre avec la coupelle dans l'entrée.
2: Ah mais tout le monde l'a.
7: Ah ouais. Elle sert justement, je
2: crois. Bah oui, aux clés.
7: Tu mets plein de bordel dedans. Ah pas qu'aux clés.
2: Ah non, mais tous les trois nos clés.
7: T'as des pièces. Moi, je sais que j'ai un bouchon de stylo. Je me dis qu'un jour, je vais retrouver le stylo. J'ai aussi un bouton de chemise. Mais quelle chemise ?
1: Oui, bah en fait, donc ça ne te sert qu'à mettre des objets qui ne te serviront strictement à rien. C'est la coupelle, la chose qui ne sert à rien.
7: Ouais.
1: Les couteaux à poisson. Vous savez, les couteaux un petit peu bizarres.
2: C'est vrai.
1: Et ben alors, si vous en avez, franchement. Rappelez-vous la dernière fois où vous en avez utilisé tes couteaux à poisson.
2: J'ai l'impression que c'est juste pour faire classe, genre parce que tu vois ça qu'au resto quand tu prends une sole ou un truc comme ça. Tu
7: mais on sait pas comment l'utiliser. Quoi.
1: Même au resto, je sais pas. Hein.
2: Ah ouais c'est hyper pratique.
1: Mais alors je comprends pas pourquoi.
2: Bah vraiment pour la sole, tu enlèves vraiment les bouts comme ça.
7: Ah non, moi je demande préparer.
2: Hyper facilement.
1: Alors, ouais, moi je demande qu'on me les enlève les.
7: Ah ouais.
1: Les filets.
7: C'est comme quand il y a des gambas ou des trucs comme ça, tu demandes est-ce qu'elles sont décortiquées ou pas.
2: Ah non, ça c'est moi les assistés là. Moi j'utilise ce super couteau à poisson et c'est vrai que c'est.
1: Ah bah tu sais quoi. Au moins, ce qui est génial, quand tu vas te marier, ton cadeau de mariage, on va t'offrir des couteaux à poisson.
7: tu vas en avoir 250.
1: Voilà. C'est vraiment, tu vois, ta liste de mariage, je peux dire que je vais te le foirer ton mariage.
2: Super.
1: Je vais appeler tous les gens personnellement, je leur dis, c'est vraiment ce qu'elle adorerait, c'est avoir des couteaux à poisson. Ce serait tellement drôle que t'aies que des couteaux à poisson.
2: En vrai, je pense que je me prends un fou rire. Franchement.
1: Tu reçois mes 400 couteaux à poisson.
2: Ce serait incroyable comme prank.
1: Eh ben, c'est pas un prank, c'est la vérité. Et ça va arriver.
7: Ça y est, arrive.
1: C'est mon défi, Lorenza. Attends, faut vite que tu te maries. Retrouve un truc.
2: Ouais.
1: Et l'objet qu'on a acheté qui sert à rien, apparemment, c'est le numéro 1, loin devant tous les autres. Et c'est un classique, c'est le vélo d'appartement.
7: Ouais, t'accroches des trucs dessus.
1: Hein. Bah, à partir du moment où tu poses quelque chose sur le vélo d'appartement,
2: c'est foutu.
1: Tu fais plus un vélo d'appartement.
7: Parfois, il est même pas branché.
2: C'est, Et quelquefois, on le voit même plus.
1: Mais non.
2: Sous la main.
1: Bah, bien sûr, évidemment. Ouais. Tu poses des choses, ouais, et puis l'une sur l'autre, etc. Enfin, voilà, quoi. Bah c'est un,
2: ouais, mais d'accord.
1: C'est un porte-manteau.
7: Ouais.
1: Est-ce que vous avez des objets chez vous, honnêtement, que vous ne vous servez absolument pas?
7: Oh ouais.
1: Ils sont là, vous les voyez, mais ils servent à rien. Florent, notre producteur.
0: Et moi, j'ai un appareil à fondu.
2: Bah, trop bien.
0: J'ai jamais eu le courage de la préparer moi-même.
1: Ah bon?
0: Ah ouais, non, jamais. Il faut mettre le fromage. Enfin, non.
1: Mais non, mais t'achètes des sachets.
0: Ouais, mais non. En fait, je mange des fondus qu'au restaurant ou chez les autres.
2: Mais revends-le.
7: Ah, tu veux pas que ça pue chez toi?
0: Bah non, mais je... Non, déjà, oui, c'est ça.
1: Ça prend de la place. Donc si tu t'en sers pas, c'est un peu con.
0: Bah oui, mais écoute, c'est le principe. Je m'en sers pas. Il faut faire un truc.
1: En vrai, si on s'en sert pas, je veux bien récupérer les pics. Je perds toujours les pics.
0: Ah.
1: Ouais.
7: Moi je suis très chaud de l'avoir, j'ai un mousseur de lait donc je me sers pas, si tu veux, on peut échanger.
1: Oh, j'ai été prime ça, calme-toi.
7: Ah non, moi je prends juste l'appareil, pas les pics, c'est pas grave.
1: Okay,
7: je laisse les pics.
1: Moi je prends les pics, lui il prend.
0: Mais attendez, j'y gagne quoi moi?
7: Bah, le mousseur de lait, je t'ai dit.
1: Non, non, tu te fais baiser toi.
2: Top.
1: Quel est l'objet qui ne vous sert absolument à rien chez vous?
2: J'ai un sac à dos pour chat et une brosse à chat. Mais on n'a pas encore le chat.
1: Putain.
2: Qu'est-ce qu'il y a?
1: Mais parce que, alors je t'explique, moi j'ai deux sacs à chien. Chez moi,
7: sac à chien.
1: Ouais,
2: oui.
1: C'est ma femme et ma fille qui avaient acheté ça parce qu'elles trouvaient ça mignon lorsqu'elles prennent le train.
7: Ah, avec le filet là.
1: Oui. Voilà, exactement. Tu vois le chien à travers.
2: C'est ça. Okay.
1: Mais j'en ai pas un, j'en ai deux.
7: Ouais.
1: D'accord. Mais on ne s'en sert
2: jamais.
1: Jamais.
2: Bah oui, voilà.
1: Parce qu'on prend pas le train avec les animaux à part une fois tous les 3 ans.
7: Et tu peux pas le recycler en sac de course ou un truc comme ça, non?
2: Moi, je l'avais utilisé comme sac pour déménager. Ah. Genre j'avais mis des trucs dedans, mais c'est la seule fois où j'ai utilisé. Voilà. Et là, il est là.
1: Puis ça prend de la place, hein, cette connerie.
2: C'est
1: hein.
2: Hyper grand.
1: Ah non, ça se plie pas, hein, les trucs. Hein.
2: Ah,
1: et j'ai oublié, j'ai un troisième, j'ai un sac à dos. Un sac à dos avec.
2: C'est ça que j'ai, mais c'est gros.
7: Attends, Lorenza, t'avais pas un sac toi avec une bulle?
2: Mais c'est pas, c'est presque ça, sauf que c'est un espèce de filet bulle, mais c'est ça, ouais.
7: Putain, c'était fou ça.
2: Ouais. Bah, on attend le chat. On attend.
1: Et moi, j'attends qu'on prenne le train avec les animaux.
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0: jusqu'à 10h, on est là.
1: T'hésites?
0: Si, j'ai envie. Non, parce que j'ai en train de me dire, putain, c'est passé vite.
1: Oui, c'est vrai. Depuis 1h30.
0: Depuis 6h ce matin, on a fait plus que ce qu'il nous reste.
1: Ouais.
0: Voilà. Ça me fait un petit truc au cœur.
2: C'est vrai, t'es sensible?
0: Bah oui, je suis pas qu'un bouffon qui saute dans la cour comme ça.
1: Non.
0: Il y a un petit cœur aussi.
1: Non, on revient demain.
0: Bah oui, mais quand même, j'ai envie de le dire. J'ai envie de parler. Parce que oui.
1: Oh là là.
0: Une fois que le rideau est fermé, il ne reste au clown que ses yeux pour pleurer.
1: Oh, c'est beau.
2: Ça ressemble à un tatouage.
0: Et une fois qu'il a pleuré, le clown, qu'est-ce qu'il fait?
1: Bah, il se mouche.
0: Ouais. Avec son mouchoir.
1: Ouais. Il l'agite en disant...
2: Ça ressemble plus à un tatouage.
1: Au revoir.
0: Bah oui. Voilà. Ouais. Et ensuite, il part chez lui. Mais il se casse la gueule parce qu'il a des pompes de con.
2: Oula.
1: Oui.
2: Ah, l'histoire est pas...
1: Belle de merde, hein.
2: Bah, ouais. Il y a vraiment un nuage au-dessus de sa tête, quoi.
0: Le clown, oui.
1: Le clown triste, évidemment.
0: Ouais, exactement. Et c'est à ça que je pense aujourd'hui.
2: C'est vrai?
0: Oui.
2: Putain, tout ça, parce que on est là jusqu'à 10h.
0: D'ailleurs, le clown gay, il y a peut-être un clown triste.
1: Bah oui, mais on va le refaire switcher, on va le refaire sourire, le clown.
0: Bah vas-y,
1: allez, petit clown, souris.
0: Oh, l'angoisse.
1: Ça l'a cringé.
2: Oh, le clown vient de sauter. Oh, la tata gênante.
1: Ouais, c'est vrai que ça faisait chanter de soi.
0: Bon, on va écouter Alex Warren avec Fever Dream dans 3 minutes. Il y a les sondages du matin qui arrivent aussi. Avant ça, on continue à parler des objets qu'on a chez nous qui ne nous servent absolument à rien. Qu'est-ce que vous avez acheté et qui, fondamentalement, ne vous sert à rien? On a Jeanne qui est là. Bonjour, Jeanne.
3: Salut Manu, salut Romain.
0: Bienvenue sur Énergie Jeanne, qu'est-ce que t'as acheté et tu t'en sers pas du tout?
3: Eh ben, mon peignoir de bain.
0: Ah, pas mal.
2: En fait, c'est confort.
0: Pas mal. Non, alors ça.
3: En fait, je l'ai rangé parce qu'il prenait trop de place. Mmh. Et depuis, j'oublie de le sortir.
0: Et en plus, je trouve
3: qu'il est lourd et pas pratique.
0: Et ben, je suis vraiment complètement de ton avis. J'ai une fois, avec ma femme, on s'est dit, ça doit être trop délire d'avoir des peignoirs. Et en fait, comme tu dis, ça prend de la place. C'est lourd. Et puis moi, quand je sors de la douche, en fait, je me balade pas en peignoir. Après, je me sèche et j'ai.
2: Et tu vas direct, quoi.
0: Bah oui.
2: Alors que moi, j'aime bien le mettre et me poser sur le lit, tu vois.
0: Alors,
2: et je glandouille avec mon peignoir.
1: Ou sur le canap aussi. Moi, mon coloc, il fait ça. Il a un énorme peignoir comme ça.
0: Les seuls moments où je peux glander en peignoir, c'est vraiment quand je suis à l'hôtel.
1: Et
0: que
1: toi,
0: genre tu prends ta douche, que tu dois sortir, mais ton rendez-vous il est dans 2 heures. Là, tu te mets sur le lit, tu mets la clim de l'hôtel, et ça te fait un petit vent frisqué, ce qui est très sympa dans le peignoir.
2: Mais avant, tu te regardes dans le miroir avec le peignoir, parce que c'est vrai que tu le vois plus en peignoir, tu dis, pas mal.
0: Voilà, exactement. Mais je vais pas jusqu'à le mettre chez moi. Je pensais pas qu'on allait parler autant du peignoir ce matin.
2: On se livre. Hein.
0: Merci beaucoup, Jeanne, de nous avoir appelé.
3: Je vous en prie, bonne journée.
0: Très belle journée à toi. Qu'est-ce que vous avez chez vous? Vous l'avez acheté, mais vous en servez pas.
2: Moi, j'ai un piano.
0: Le piano, oui, c'est...
2: Ouais, mais c'est pas vraiment un achat, c'est celui de mes parents, qui était trop lourd à déménager quand j'ai racheté la maison de mes parents.
0: Alors, non, ça compte pas dans le sujet. C'est pas toi qui l'as acheté.
2: Ah, d'accord, ok. Bah...
0: Non, parce que sinon on commence à parler des choses qu'on a...
2: Enfin, je croyais que c'était les trucs qu'on avait chez nous qui servaient à rien, mais tu sais quoi, ok, je me retire. Je me laisse faire.
0: Il faut l'avoir acheté.
2: Pas de problème, ok.
1: Ah, il faut l'avoir acheté.
2: À bientôt.
0: Ah, vous en avez plus? Bah, attends, on change le sujet, alors, revenez. Ok, il faut pas l'avoir acheté, alors.
1: Enfin, moi, c'est plus ou moins un achat, dans le sens où mon appartement, il est meublé. Donc je paye pour ce qu'il y a dans l'appart, quoi, tu vois. Et une horloge dégueulasse qui donne l'heure qui n'est pas à l'heure. Et il n'y a pas de pile dedans, mais on la laisse.
2: C'est parfait, ça.
0: Bah, tu vas pas la virer puisqu'elle est pas à toi.
1: Oui, mais on pourrait la mettre dans la cave.
0: Excuse-moi, là t'es hors sujet, là. Vous avez une cave?
1: Bah oui.
0: Vous avez une cave dans votre appart?
1: Bah dans la... Ouais. Et les souterrains, ils sont fous, on dirait Fort Boyard.
0: Putain, mais j'adorais ça.
1: C'est une folie. Ah bah tu regarderais où?
2: Oh, le fou, le
1: on
2: fou.
1: On dirait un de la cave. Fort Boyard.
0: Mais quand j'étais petit, je trouvais ça dingue de descendre à la cave parce que t'avais vraiment l'impression de vivre une aventure.
2: Ça fait peur. Hein.
1: J'adore y aller, mais j'avoue que j'irai pas la nuit. Mais j'adore y aller la journée.
0: La journée, c'est la même cave. Hein,
1: pour un jeu de nuit, un jeu de piste machin, il faut
0: un
1: aller
0: jeu de piste
1: là.
0: Dans la cave.
1: Non mais en vrai, c'est tellement immense que on pourrait.
0: Oh, putain,
1: je vous inviterai un jour à faire un jeu de piste.
2: C'est très bizarre. Cette invitation est très chelou.
1: Oui.
0: On peut nous inviter plutôt genre à prendre un apéro tranquille.
1: Oui, je pense que c'est mieux,
2: sur le bord en bas de chez toi.
0: On a Hakim qui est avec nous. Bonjour Hakim.
4: Salut Manu, salut l'équipe et moi, bonjour.
0: Sois le bienvenu parmi nous. Quel est l'objet que t'as chez toi qui ne te sert absolument à rien?
4: Mon lecteur DVD.
0: Ah bah oui.
1: Ah oui.
0: Évidemment, bien sûr, le lecteur DVD. Qu'est-ce que tu veux faire avec?
2: Bah on le garde au cas où, quoi.
0: Et est-ce que tu gardes les DVD qui vont avec?
4: Ouais, je garde les DVD qui vont avec, ouais.
0: Ouais, j'ai aussi moi des DVD dans un carton, je n'arrive pas à m'en séparer.
2: Ma mère, elle a ça aux toilettes et elle continue d'en racheter alors qu'elle la regarde pas.
1: Quoi?
0: Ah oui, alors là, c'est autre chose, là, c'est.
2: Ouais, ouais. Mais t'as toute une colonne, effectivement, de DVD avec des vieux trucs.
0: Et le vrai problème, c'est pas d'acheter des DVD, c'est de savoir où les acheter.
1: Bah ouais, on achète.
2: Ah, elle les achète en ligne, elle.
1: Ah oui.
0: T'as encore les sites qui vendent des DVD?
1: C'est fou, ça.
0: C'est génial.
5: Bah, à la Fnac, ils vendent toujours des DVD. Hein.
0: La Fnac, ça existe encore?
5: Ah, bien sûr.
0: Je savais pas.
1: C'est ouf.
0: Merci beaucoup, Hakim, de nous avoir appelés.
4: Merci, Manu.
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0: participent. On se concentre et on y va. Selon 67% des femmes, plus un homme vieillit, plus il l'est. Plus il est quoi, Lorenza?
1: Beau.
0: C'est pas ça.
1: Ok.
0: Florent.
2: Râleur.
0: Râleur, non.
3: Nico.
2: C'est un truc cool ou pas cool?
0: Ouais, c'est positif.
1: Ça se voit physiquement?
0: Non, c'est pas physique.
1: Ok.
0: Alors?
3: Rigolo.
0: Rigolo, non.
2: Drôle?
0: Drôle, rigolo, non, c'est le même.
2: C'est vrai?
3: C'est vraiment la même chose, quoi.
0: Excusez-moi, j'aimerais faire une petite pause. Ça va, Florent, en ce moment?
2: Écoute, ça va, hein. Je cherche des synonymes. J'aime bien ça.
0: D'accord, ok, alors. Il fallait nous le dire, tu joues au jeu des synonymes.
2: Exactement.
0: Pas au sondage du matin. Là, oui. Lorenza.
1: Il a plus d'humour? Non, je rigole, attends. Pardon. Je vais dire.
3: Oh, qu'elle est piquante.
0: Alors, attentionnez, c'est pas loin, parce qu'en fait, selon 67% des femmes, plus un homme vieillit, plus il est romantique.
1: C'est un peu vrai, je trouve. Mais j'ai l'impression que quand vous êtes plus jeune ou quand vous trouvez ça un peu ringard, vous êtes un peu gêné d'être romantique et au fur et à mesure, vous assumez d'être un gros nounours, quoi.
0: C'est un peu ça.
1: Ouais, je trouve ça très cool.
0: Ça va avec le petit bide qui grossit aussi en même temps.
1: Continuez, c'est trop bien.
3: Notre bide, c'est le romantisme,
0: c'est ça.
3: D'accord, ok.
0: J'ai l'impression qu'il y a un rapport de cause à effet.
1: Oui. Ouais.
0: À un moment, on commence à avoir du bide, on devient romantique.
3: Moi, j'aurais dit que c'était la bière, mais d'accord. Okay.
0: Non,
1: c'est l'amour.
0: Non, c'est pas l'amour. Non. Non, le romantisme vient justement parce qu'on a le bide et qui tient plus, qu'on a plus les abdos. Donc, il faut qu'on trouve autre chose. Le romantisme. Voilà. Près de 10% des chiens ont déjà mangé ça. Ils ont déjà mangé quoi, ces 10% des chiens? Et normalement, ça se mange pas, hein. Nico.
3: Ah, donc c'est pas de la nourriture, genre d'exception, genre caviar?
0: Ah non, ça ne se mange pas.
1: C'est un jouet?
0: C'est pas un jouet, justement.
2: Un bouchon de champagne?
0: C'est pas un bouchon de champagne.
1: On a ça chez soi?
0: Oui, chez soi, mais on l'a aussi ici. On en a quasiment tous.
1: C'est un vêtement?
0: C'est une partie d'un vêtement. Une partie d'un accessoire, même, si on est précis. Nico?
3: Une soquette.
0: C'est pas une soquette, mais c'est au niveau des pieds.
1: C'est au niveau des pieds?
0: C'est au niveau des pieds.
1: Un talon de chaussure?
0: C'est pas un talon de chaussure, mais ça fait partie de la chaussure. Près de 10% des chiens ont déjà mangé ça. C'était le lacet de chaussure.
1: Wow! Ah, ouais. Dangereux. Ouais, c'est vrai.
0: Dangereux.
1: Tu les vois dans les films et tout.
0: Bah, même à la maison. Hein.
1: Ouais, mais moi j'en ai pas, donc
0: je te le dis. Okay. Je te le dis, non, régulièrement.
3: Ah, ils bouffent le lacet en entier?
0: Bah, pas en entier forcément, mais un bout du lacet, quoi.
3: Ah, ouais. Parce que sinon, quand ça ressort, c'est comme les saucisses, quoi.
0: C'est, on avait un chien à un moment à Saint-Bernard, et il bouffait carrément les chaussettes.
1: Ah ouais.
0: Et ensuite, alors, il les digérait pas, donc il les revomissait après.
1: Pardon.
3: Ah non, mais c'est dur pour lui, quoi.
0: Oui, mais ça le gênait pas plus que ça, puisqu'il leur bouffait après les chaussettes.
1: Mais quoi? C'est pas possible.
0: Oui, je me demande si Mont Saint-Bernard, c'est pas lui qui est la cause de toutes les chaussettes perdues dans toute la France. Une personne sur deux dit détester ça au lit. Qu'est-ce qu'une personne sur deux déteste ça au lit? Florent, notre producteur.
2: Lire un livre?
0: C'est pas lire un livre.
1: C'est coquin?
0: Eh ben non, c'est pas coquin.
1: Ok.
0: Et désolé.
1: Dommage.
0: Nico, je sais.
3: Regardez la télé.
0: Non. Une personne sur deux dit détester ça au lit.
1: On peut le faire seul?
0: Tu peux le faire seul, absolument, ou à deux.
2: Être sur son téléphone?
0: Non, pas de rapport avec la technologie. Nico.
3: Tu le fais la nuit?
0: Non, c'est pas la nuit que tu le fais, c'est un moment précis de la journée.
1: Il faut un accessoire?
0: Ah oui, il faut des choses, oui. Nico?
3: Manger.
0: Mais c'est manger, mais plus précisément, prendre le petit déjeuner au lit.
3: Ouais, je suis contre.
2: Ouais, c'est un enfer.
1: Ah ouais,
3: moi je vous avais dit, moi, que je le faisais souvent à ma femme, mais je lui apporte le plateau et je lui dis maintenant on va manger dans le salon.
2: C'est pour le geste.
1: Horrible.
3: Ouais, exactement. Elle est au lit, je lui apporte, je lui montre, t'as vu, je t'ai fait ça.
0: C'est pour le salon. En fait, c'est pour l'attirer.
3: Exactement. Je la patte.
0: C'est marrant parce que souvent, pour attirer un animal, c'est avec de la nourriture. Tu sais, quand il
3: est. Ah, mais dans le couloir, je mets des miettes.
0: Et ben là, c'est pareil avec sa copine. C'est incroyable.
1: Incroyable.
0: Mais quelle belle histoire. C'est fou, hein. La bouffe, on est tous pareils.
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0: Et on continue à partager nos objets qu'on a chez nous et qui ne nous servent absolument à rien. Vous l'avez acheté, vous étiez content, et en fait, quand il est arrivé à la maison, vous êtes aperçu que ça servait absolument à rien. 0 870 42 48. On continue à vous prendre au téléphone. Avant ça, on peut se refaire un petit tour du studio. Lorenza, un objet.
1: Dans la coloc, on a un énorme bureau à l'étage. Personne ne s'en sert. Quelquefois, on pose ses cheveux dessus.
0: Mais un bureau pour écrire.
1: Pour travailler, normalement, mais vraiment, il est très très long. Et
0: j'ai l'impression que dans votre coloc, vous avez beaucoup de choses qui vous servent absolument pas. Il y avait un truc au plafond aussi, un lampadaire là.
1: Ah, le lustre.
0: Le lustre, ouais. Qui vous sert pas.
1: Et il est toujours là d'ailleurs, on l'a toujours pas descendu.
0: Il y a le grand bureau aussi.
1: Oui, il y a
0: une horloge qui vous sert à rien.
1: Et il y a plein de rangements partout, et c'est vide.
0: Mais oui, mais pourquoi vous...
1: Bah, je sais pas, on est... je sais pas, on est bien comme ça.
0: Après, c'est un meublé, donc vous avez pas le choix.
1: Oui, c'est ça. Mais après, on a plein de cachettes et plein de rangements. Des fois, on se fait des jeux. Enfin, voilà.
0: Des jeux.
1: Enfin, on cache des trucs, il faut les retrouver.
0: Putain, c'est la crèche, quoi. Comment ça? Genre, tu prends un objet, tu le caches, tu dis aux autres où est-ce qu'il est, vous devez le retrouver.
1: C'est ça, on fait des chauds et froids. Enfin, voilà.
0: C'est normal, après, c'est normal que t'aies pas le temps de bosser au bureau. Hein. Ça, c'est.
1: Oui. On est très occupé à la coloc.
0: Tout se tient, voilà. Évidemment, bien sûr. Aurélia est là. Bonjour, Aurélia.
5: Salut Manu, salut les Wawa.
0: Merci de nous appeler Aurélia. Qu'est-ce que t'as chez toi dont tu ne te sers absolument pas?
5: Eh bien écoute, mes enfants m'ont offert une machine à pop-corn pour Noël. Je l'utilise jamais. Elle est au fond du garage. Voilà. Quand je veux m'en faire, je m'en fais directement à la poêle ou à la casserole. J'utilise pas leur truc, je m'en sers jamais au fond du garage.
0: Mais faut essayer ce truc-là, ça m'a l'air pas mal ça, une machine à pop-corn.
5: Ouais, mais bon, déjà, sur le design, tu vois, c'est un truc, c'est comme un mini kiosque, la rouge, tu vois, c'est un truc que tu poses, ça te prend tout le plan de travail, donc ça veut dire qu'il faut que tu le ranges à chaque fois, donc je l'ai rangé une fois, deux fois, du coup, je l'ai laissé au fond du garage.
1: Mais effectivement,
3: ils doivent être contents, tes enfants.
0: Oula, attendez, en fait, c'est ce que j'appelle le syndrome machine à pain.
1: Ah.
0: C'est que tu crois que ça va être génial et en fait.
1: Il y a trop de prépa pour rien, quoi.
0: Bah non. Tu fais ton pain beaucoup plus rapidement en l'achetant, en fait. À okay. Boulanger. Merci beaucoup, Aurélia, de nous avoir appelé. Cindy est là aussi. Bonjour, Cindy.
6: Bonjour, Manu. Coucou les wouah.
0: Bienvenue sur Énergie. Quel est l'objet que t'as chez toi? Il te sert absolument à rien.
6: Alors moi j'ai un distributeur automatique de savon dans la cuisine que j'ai acheté sur internet qui a jamais marché. Et comme il est accroché au mur, je peux pas le jeter, quoi.
0: Ah, t'as mis des vis?
6: Voilà.
0: Putain, ça, c'est
6: il est bien m'accroché.
0: Ça c'est comme les portes savon dans la douche. Je sais pas pourquoi, oui, tu t'es emballé. Tu t'as dit, non en fait on va pas poser le gel douche par terre, c'est relou, on va le mettre sur un porte-savon. Donc t'achètes le porte-savon, tu le prends, tu le montes, tu fais des trous dans le mur. Et il y en a un ou deux qui sont à côté en plus. Et ensuite, t'arrives à fixer le porte-savon et tu ne l'enlèves plus pour deux raisons. Un, tu t'es quand même galéré à le faire. Deux, si tu l'enlèves, il y a les deux trous, plus les deux trous ratés à côté,
1: ouais,
0: aussi.
1: C'est ça. Donc tu le laisses.
0: En fait, c'est plus un porte-savon, ça devient un cache-trou.
6: C'est ça, exactement. T'as bien résumé.
0: Merci beaucoup, Cindy, de nous avoir appelé.
6: Merci, gros bisous.
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0: rêve, hein, je vous l'ai déjà dit, je sais que vous êtes dans cette team-là et que vous buvez du café oh, comme personne, mais...
1: Oh. Oui, c'est vrai, le bruit quand ça casse les grains, là,
2: génial.
1: Quand ça moule les grains, ah ouais. Mm. Ah non, mais bon, faut que tu y passes, mais à la coloc.
0: Ouais, mais on a une machine à café toute simple et j'avoue que ça... Oui, je sais.
1: On vous l'offre, cette machine, on en a même deux à vous offrir. Vous nous appelez au 0870 42 48, on va jouer ensemble comme chaque jour. Dans 5 minutes, ce sera juste après Games. Allez, on peut se faire un petit tour du studio pour démarrer cette dernière heure d'émission. Qu'est-ce que vous avez envie de partager avec nous ce matin, Nico?
2: Bah, j'ai ma copine qui trouve que j'entends pas quand elle me parle. Du coup, ce que j'ai fait, c'est que je suis allé passer un test auditif chez un médecin.
0: Ah, c'est bien.
1: Je crois qu'il faut que j'en passe un, moi aussi.
0: Ah oui, mais à chaque fois, vous entendez rien, j'ai l'impression.
2: Eh bien, figure-toi que moi, j'ai 10 sur 10 à chaque oreille.
0: Ah !
1: Oh !
2: 10 sur 10 à chaque oreille, et le mec m'a dit, vous êtes un homme, c'est pas que vous entendez pas, c'est que vous n'écoutez pas.
0: Ah ! Très bon médecin.
2: Sachant que je l'ai payé derrière, tu vois. Il aurait pu être sympa avec moi. Non.
1: T'as 10 sur 10 à chaque oreille.
2: J'ai 10 sur 10, ouais. Tu sais, il te met un casque et il te met des ultrasons et tu dois lever la main si t'entends à droite,
1: en fait,
2: à gauche.
1: Il t'envoie des fréquences et elles sont de plus en plus graves ou de plus en plus aiguës et on voit jusqu'où tu entends.
2: Bah, j'étais bien concentré, 10 sur 10.
0: Bah, moi aussi. Et je les appelle mes petites paraboles parce que j'ai des grandes oreilles. Mais voilà.
1: T'as pas des grandes oreilles?
0: Ah, si, je vous jure que oui.
1: Moi, j'ai les grandes oreilles.
0: Oh, bah non.
1: Moi, si je les bouge, je décolle. Donc,
2: Oh, Dembo, c'est bien.
1: Ah oui, évidemment. En plus, j'ai le nez comme une trompe. Donc vraiment, je suis un éléphant. T'as pas des grandes oreilles, toi?
0: Ah si, je te jure.
2: Ah, j'ai remarqué.
1: Ah franchement, mais laissez, on se voit pas comme les autres.
0: Bah,
1: nous
0: vous
1: voient,
0: êtes gentil. Hein. Franchement, là, je le prends hyper bien. Je suis hyper contente.
1: T'as des toutes petites oreilles.
0: Ah oh, merci.
1: Je vais faire un câlin, tonton. Allez, rien du tout, ça. Tiens, allez où ma valise? Putain, elle est dans ton oreille. Lorenza, quelque chose à partager avec nous?
0: Bah, je suis à deux doigts de passer dans votre team, Manu et Nico.
1: Ceux qui n'écoutent pas?
0: Et bah non. Alors non. Mais en fait, j'ai envie de passer à la brosse à dents électrique.
1: Mais ah, évidemment.
2: C'est un bonheur.
0: Ouais, mais. Je sais pas, convainquez-moi.
1: Convainquez-moi, on n'est pas les...
0: Non, mais
1: pourquoi t'as envie d'y passer?
0: Mais parce que je suis passée chez Darty l'autre jour, parce que j'aime bien me balader chez Darty, et je les ai vus.
1: Vous allez super balade. Hein.
0: Et je les ai vus, et je me suis dit, est-ce que je passerai pas le pas? J'en ai jamais eu.
1: Ouais, franchement, c'est génial.
2: Ça fait 20 ans que ça existe.
0: Mais
2: quoi,
0: j'ai l'impression que je marche... Pas... Oui, mais j'ai l'impression que ça brosse pas les... aussi non, bien, t'as... parce que moi, je brosse...
1: Mais là, déjà, tu fais une erreur. Tu fais le geste.
0: Oui.
1: T'as plus à faire le geste. De c'est tourner, vrai. Parce que c'est la brosse à dents elle-même qui tourne. Donc tu la places, tu la mets comme ça, t'as juste à appuyer et elle fait le job.
2: Je trouve que les dents elles sont plus blanches, moi, avec une brosse à dents électrique.
0: C'est vrai?
1: Je sais pas, mais en tout cas, c'est pour les flemmards, c'est
0: pas
1: génial.
0: Chiant. Genre, tu t'attends comme ça, chaque dent.
1: Alors, justement, t'es comme ça, franchement, tu peux même scroller sur ton téléphone en même temps.
0: Ouais,
1: alors, le problème,
0: vrai.
1: C'est que quand tu scrolles et que tu te brosses les dents avec la brosse à dents électrique, tu fais plus gaffe, à un moment, ça bave.
0: Ah bah
1: ouais. Non, ça, faut faire gaffe.
0: T'es que. Okay.
2: T'es un chien.
0: Ouais, donc. Je vais. Mais ça coûte cher, hein.
1: Ça dépend lesquels.
2: Bah, ça dépend, il y en a 20.
1: Puis après,
2: quoi.
1: Après tu vois, mais ça te dure des années, hein.
0: Ouais, ok, ouais.
1: T'as juste la tête à changer
0: oui.
1: Tout. Ah non, bien sûr.
0: Bon, bah.
1: Si tu veux commencer pas cher, achète que les têtes.
2: Et frotte.
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1: Tout de suite, on vous offre une machine à café en grains.
0: Allez.
1: Alors, on a Pierre et Pauline avec nous. Bonjour à tous les deux.
5: Salut Manu. Salut les Wawa.
1: Soyez les bienvenus sur Énergie. On va jouer ce matin, vous deux. Plus une autre personne de l'équipe, parce qu'on va jouer ce matin au jeu des trois as. On fait tourner tous les jeux, tous les jours, on change de jeu. Et aujourd'hui, c'est le jeu des trois as, c'est vraiment un jeu d'équipe. Peut-être le plus jeu d'équipe de tous les jeux qu'on a. Pierre, Pauline, vous êtes les deux premiers as du jour. Le troisième as, pour compléter l'équipe, sera Nico ce matin.
2: Ça marche.
1: Voici les règles de ce jeu. Je vais vous poser la même question. Si vous me donnez tous les trois la bonne réponse, c'est gagné. Si l'un d'entre vous se trompe, c'est perdu. Et on remballe les machines à café. Parce que je vous le rappelle, Pierre et Pauline, pour chacun d'entre vous ce matin, une machine à café broyeur de Longhi Magnifica pour faire votre café avec les grains. On peut même faire deux cafés en même temps, ok? On peut même faire des cappuccinos avec.
0: Oh, miam.
1: Mais oui, on la veut évidemment cette machine.
0: Oui.
1: Pierre, Pauline, il va falloir être bon. Il va falloir jouer en équipe. Évidemment, vous n'entendez pas les réponses des autres. Nico va sortir du studio.
2: Ouais, tout de suite.
1: Pauline, je vais te mettre hors antenne et on va démarrer le jeu avec Pierre.
5: Ok.
1: Pierre, t'es prêt?
5: Oui, c'est bon.
1: Bonne chance, c'est parti. Voici la question du jour. Chez DC Comics, il existe un super-héros qui a le pouvoir d'une éponge. Vrai ou faux?
5: Vrai.
1: Tu dis que c'est vrai, Pierre? Eh ben, je garde ta réponse. Tu pars en antenne, je vais récupérer Pauline à qui je vais poser la même question. Voici la question du jour, Pauline.
5: Oui.
1: Chez DC Comics, il existe un super-héros qui a le pouvoir d'une éponge. Vrai ou faux?
5: Faux.
1: C'est ta réponse, Pauline, c'est faux. Et on va récupérer Pierre et je vais vous annoncer à tous les deux que vous n'avez pas donné la même réponse.
5: Ok.
1: Attention, vous allez pouvoir vous rattraper, mais ça va aller très très vite. Vous avez 10 secondes pour vous mettre d'accord. Au gong, je garde la dernière réponse que vous aurez donnée.
5: Ok. Et la question de toi, je te suis.
6: Moi, j'ai aucune idée.
1: Au gong, c'est Pierre qui a dit « je te suis ». Et Pauline avait dit que c'était faux, c'est ça, hein?
5: Oui, oui.
1: Ok. On garde ça et on va faire maintenant revenir Nico. Je vais lui poser la même question. S'il donne la même réponse que vous, si c'est la bonne, eh ben c'est gagné.
7: Yes.
1: Nico est de retour, ça a été un peu long parce que Pierre et Pauline n'étaient pas d'accord au départ.
7: D'accord.
1: Mais maintenant ils sont d'accord.
7: Tant mieux.
1: Voici la question. Chez DC Comics, il existe un super-héros qui a le pouvoir d'une éponge. Vrai ou faux?
7: J'y connais rien. J'ai envie de te dire, et pouvoir d'éponge, c'est nul. J'ai envie de te dire faux.
1: Ok.
7: Mais j'y connais rien.
1: Tu dis que c'est faux.
7: Ouais.
1: Pauline et Pierre, après avoir pataugé un petit peu, se sont mis d'accord pour dire aussi que c'était faux.
7: Ah.
1: Si c'est la bonne réponse, c'est gagné. Voici la bonne réponse. Chez DC Comics, il existe un super-héros qui a le pouvoir d'une éponge, pardon. C'est vrai.
2: Ah mince.
1: Il s'appelle Zip. C'est l'éponge vivante. C'est un personnage qui fait partie de la Hero Hotline. Et la Hero Hotline, c'est comme une hotline de super-héros. C'est un groupe de héros qui ont des pouvoirs un peu divers et qui sont prêts à passer à l'action lorsque Superman et Batman sont pas disponibles.
2: C'est drôle.
1: Et le héros Zip a toutes les capacités d'une éponge, mais à taille humaine. C'est-à-dire qu'il peut nettoyer, il peut absorber de l'eau.
0: C'est vraiment nul.
1: Ah, c'est nul.
2: C'est nul.
1: Quand t'as plus Batman et que t'as plus Superman, faut qu'il y ait des gens qui viennent. C'est le principe de la hotline.
2: C'est Zip.
1: Pierre, Pauline, vous avez appris un truc, mais je suis désolé, c'est pas gagné pour cette fois-ci.
5: C'est pas grave.
1: On vous souhaite une belle journée et raccrochez pas, je vais vous offrir à tous les deux le mug Manu sur Energy.
5: Merci. Bonne journée.
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1: C'est quand même la classe d'avoir un jingle de Marquinhos, quoi.
0: Ouais, je l'adore.
1: Oh là là, ben, tu sais quoi, on va remettre des jingles de lui tous les jours pour se rappeler la Ligue des Champions. On en profite encore un peu. On est bien.
0: Allez, Paris!
1: Chante comme la braise!

0: producteur de l'émission. Il nous propose un jeu à chaque fois, à tous les jours. Ça change, on est bien, on aime bien. On aime bien parce qu'en plus, ils sont assez simples. Elles sont assez simples, les questions. Non, mais c'est vrai, on perd rarement.
1: Finalement, on gagne. Ouais, du coup, ça booste notre ego.
0: En fait, pour être très honnête, je crois que le jeu est nul, mais on est content.
2: Je m'adapte au niveau aussi.
1: Super.
0: Il y a Lorenza qui a un nouveau top 3 à nous proposer ce matin.
1: Oui, j'ai fait un top 3 des choses qui m'écœurent.
0: Ok.
1: Ouais, qui m'écœure le plus.
0: D'accord.
1: Je pense que vous allez être d'accord. Le liquide de la mozzarella.
0: Ça m'écœure pas.
1: Ah bon?
0: Non, parce que la mozzarella, elle est dans ce liquide.
1: Ah,
0: et je sais que ce liquide fait que la mozzarella soit bonne. Mais effectivement, on le boit pas. Hein.
1: Non, mais même le petit liquide, que ce soit pour la feta, la mozza et tout, ça me dégoûte.
0: Et non, parce que ouais, justement, en plus, le fait de couper le plastique et que le liquide sorte pour la mozzarella, il y a un truc un peu, je sais pas, viking, quoi. Je suis un bonhomme.
1: Après, moi, ça peut pas toucher mes doigts. Je déteste, ça me dégoûte.
0: Ça peut pas toucher tes doigts?
1: Ah non, je déteste ça.
0: Et tu fais comment?
1: Bah, je sais que ça touche pas, ou je demande à quelqu'un de le faire à ma place.
0: Ok, liquide de la mozzarella.
1: Il y a m'asseoir sur une chaise qui est chaude.
0: Ah, je suis d'accord.
1: Ah, merci.
0: Ça, c'est vraiment dégueulasse.
1: En fait, t'as l'impression que tu fais un.
0: Oui,
1: un cul à cul, quoi.
0: Oui, c'est ça.
1: Mais je déteste.
0: Mais vraiment, cette sensation, et t'es obligé de le faire remarquer. Enfin, moi.
1: Ouais, t'es là, la chaise.
0: T'as le cul chaud, hein.
1: Oui, ouais, exactement.
0: Et t'as des personnes qui s'en foutent, tu fais ouais, j'ai. Oh, ouais, mais c'est pas. Non, en plus, quand c'est quelqu'un que tu connais pas vraiment, c'est encore pire. Salle d'attente de médecin.
1: Horrible. C'est horrible.
0: Oh là là, pourquoi venez me voir? Parce que je me suis assis le cul chaud sur une chaise.
1: Mais même les transports en commun. Je m'assieds, je suis là. Allez, super.
0: Alors, c'est dur. Florent?
2: Mais sur les toilettes, c'est cool.
0: Non!
2: Bah, c'est comme ça, t'as pas froid. Dégueu, mec. Mais attends, la cuvette, dès que tu t'assois, c'est hyper froid.
0: Mais
2: et là, dès que c'est chaud, tu fais. Oh là,
3: mais l'étape d'après, c'est t'asseoir sur le gars, directement. T'es chelou, toi.
1: Mais t'es malade.
0: Ah non, non, tu peux pas aimer ça, c'est pas possible.
2: Bah si, attends, c'est hyper bien. C'est toujours gelé, la cuvette.
0: Mais non, mais c'est gelé parce qu'elle est fraîche.
3: Putain.
0: Mais, mais en plus, là, on parle pas, excusez-moi, dans les transports en commun, t'as ton pantalon.
1: Oui, là, c'est cul.
0: Là, c'est ton cul, quoi.
2: Oui, mais c'est chaud, c'est bien, c'est agréable.
1: Moi, ça me dégoûte.
0: Est-ce que tu viendrais cul nu te coller contre mon cul nu?
2: Non, là c'est dégueulasse.
0: Et c'est la même chose.
2: Non,
1: cette question est folle.
3: Je suis pas sûr que ce soit très approprié au travail.
0: Mais non, mais c'est pour ça que j'essaie de le faire réagir pour les faire.
1: J'entends,
3: il faut le
1: secouer. Non, mais il change pas d'avis, il a l'air là-dedans.
3: Il a perdu toute lucidité, quoi.
0: Ah oui, complètement.
1: Même des inconnus?
2: Bah oui!
1: Ah là là!
3: Dans les transports en commun, tu mets ta main sur la main de l'autre ou pas? Comme elle est chaude.
0: Non, les toilettes, tu peux pas faire ça.
1: Oh là là!
2: De toute façon, si c'est chaud, tu vas pas te relever et partir. Je suis désolé.
1: T'attends
2: que ça refroidisse. Achetez-vous une cuvette.
0: Si je pouvais.
2: Franchement,
1: une cuvette perso serait géniale.
0: Mais ouais, hop, tu la déplies comme ça,
1: mobile,
0: c'est ta cuvette.
1: Pap.
3: Putain, il devrait faire ça.
0: Non, parce que ma cuvette touchera la cuvette d'en dessous, ça marchera pas. Non.
1: Oh là là, c'est fou.
0: Oh là là, t'avais un top 3, c'était le deuxième, ça?
1: Ouais, le dernier, c'est les morceaux gluants du blanc d'œuf.
0: Bah quoi?
1: Ah, ça me dégoûte.
0: Bah, c'est le blanc d'œuf, il est gluant de base.
2: C'est le concept.
1: Non, qui reste attaché au. Je peux pas.
0: Mais expliquez, je comprends pas.
1: En fait, c'est pas le blanc d'œuf spécialement, c'est vraiment le petit bout de blanc d'œuf qui colle au jaune là. Tu sais,
0: c'est le cordon ombilical,
1: je crois.
0: Une fois que c'est cuit,
1: juste avant, quand tu le casses là.
0: Le cordon ombilical, il n'y a pas de cordon ombilical dans
1: l'œuf. Je sais pas ce que c'est, mais c'est dégueu. Je sais pas.
2: Tu sais, quand tu sépares les blancs des jaunes et que t'as un petit filet qui reste collé au jaune.
0: Oui, mais c'est du blanc ça.
3: Bah oui, c'est normal.
1: Non, mais il est plus dur que tout le reste du blanc et il veut pas partir.
2: Ouais, ah bon? Je suis d'accord.
1: Il est tout glu comme ça. Ça me dégoûte.
3: L'autre, il dit je suis d'accord, en deux secondes, il va dire moi j'adore m'asseoir dessus.
0: Et si je te fais de la mozzarella au blanc d'œuf, tu vas aimer.
1: Ah là là là, dans une cata.
0: Quels sont les trucs qui vous dégoûtent le plus au monde? Putain, on va se régaler pour cette fin d'émission. C'est quoi, en la posant, je regrette déjà cette question. Quelles sont les choses qui vous dégoûtent le plus?
1: Génial.
0: 0-870-42-48.
3: C'est compris que Florent, il n'y avait pas grand-chose.
0: Alors toi, tu feras ce qui te plaît le plus au monde. Ça pourrait nous dégoûter. C'est souvent des petits liquides. Ouais. J'ai remarqué, j'ai l'impression.
1: C'est vrai.
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0: C'est le moment de la récré.
1: Ah oui.
0: C'est le moment du jeu de Florent, le producteur de notre émission, qui tous les jours nous propose un jeu. Et il y a Nadège qui est là. Bonjour Nadège.
4: Salut Manu, salut les ouin-ouin.
0: On va jouer tous ensemble. Attention, on ne sait pas de quoi il s'agit. On ne sait pas dans quoi ça va partir. Et chaque jour, c'est une surprise renouvelée.
2: Et aujourd'hui, en Argentine, c'est la journée nationale du chien. Et du coup, histoire d'innover, j'ai fait un quiz sur les chiens.
0: Évidemment, bien sûr, c'est logique.
2: Okay. Mais on va quand même apprendre des petites choses.
0: Mais ce qui est le plus stupéfiant, c'est comment t'en arrives à aller voir en Argentine la journée nationale, tu vois, c'est ça qui est intéressant.
2: Eh bien, j'ai fouillé, il n'y avait pas grand-chose aujourd'hui.
0: Oui, c'est ça.
2: J'ai gratté où je pouvais.
0: Très bien.
2: Du coup, on va commencer par Nadège.
0: D'accord, c'est les questions sur les chiens.
2: Exactement, questions sur les chiens, c'est varié.
0: Allez.
2: Nadège, que font les chiens avant de faire popo? Est-ce qu'ils tournent en rond pour aplatir l'herbe? Est-ce qu'ils cherchent l'endroit le plus humide du gazon? Ou est-ce qu'ils s'alignent sur l'axe nord-sud du champ magnétique terrestre?
4: La première? Je sais pas, la première, deuxième, la première?
2: Alors,
4: ils tournent en rond, la première, c'est ça?
2: Non, en fait, il faut savoir que les chiens, avant de faire popo, ils s'alignent sur l'axe nord-sud du champ magnétique terrestre.
0: C'est incroyable.
1: Quoi?
2: Ouais. Ah ouais. En fait, ça leur apporte un confort ou un repère sensoriel au moment où ils se mettent dans une position.
0: Mais attends, mais je vais.
2: De vulnérabilité.
0: Je vais vraiment regarder mes chiens.
1: Moi aussi, je vais regarder les chiens dans la rue.
3: C'est une boussole.
0: C'est un peu, ouais,
2: c'est
0: un peu
2: une boussole interne. Ah bah, attends, c'est vérifié quand même.
0: Oula.
2: Il y a des études scientifiques qui le montrent, clairement.
0: Mais comment ils savent?
1: Après, c'est une sensation, ils le ressentent,
2: ouais, c'est une sensation.
0: Et donc, ils ressentent quelque chose que nous, on n'arrive pas à ressentir.
3: Ah ça se trouve, l'application boussole qu'on a dégagée de notre iPhone, eux, ils l'ont, eux. Tu vois, ils savent.
0: Ou alors, ils ont un iPhone hyper discret.
3: Ah,
0: et ils ont la boussole.
4: Mais vraiment, ils ont un autre avantage, ils ne partagent pas la lunette de WC chaude, quoi.
1: Ah oui, c'est vrai.
0: Bien sûr. Allez, une autre question.
2: Manu, alors, au vu du thème, à ton avis, quelle est la particularité de la chanson Simus des Pink Floyd?
0: Bah, ça, c'est avec que des aboiements de chiens.
2: Alors, il y a, en effet, des aboiements de chiens. En fait, il y a un chien qui chante, entre guillemets, dans cette chanson. En fait, pendant l'enregistrement du titre Simus, en fait, le chien du guitariste n'arrêtait pas d'aboyer. Et au final, bah, en fait, ils ont mis ses aboiements dans la chanson. On pas fait chier sur le... Mais...
0: Attends.
1: C'est où?
0: C'est la musique expérimentale, quoi.
2: Ouais, bah,
1: moi,
2: c'est
1: je
2: pas
1: trouve que ça le fait, en vrai. Ça fait un peu western cowboy, quoi.
0: Pour moi, j'ai l'impression d'avoir quatre potes qui sont un peu faits et qui prennent des instruments. T'as le chien derrière et qui font... Attends, on essaye pour voir. Vas-y, Bernard, joue.
2: Et Simus, c'est le nom du chien en question.
0: C'est quoi le groupe?
2: Pink Floyd.
0: Marchera pas.
2: Troisième question.
0: Ouais, troisième. Ouais. Il y a un côté un peu angoissant quand même dans le truc.
2: Lorenza Rintintin, c'est un berger allemand qui a joué dans plus ou moins de 5 films hollywoodiens.
1: Oh, Rintintin. Allez, je vais dire plus.
2: Plus, ouais. Il a joué dans 28 films.
1: Oh.
2: Et en fait, de base, c'est un chien qui a été sauvé par un soldat américain pendant la Première Guerre mondiale. Et il a été entraîné à réaliser des cascades et tout ça. Et c'est devenu un acteur canin, comme on dit.
0: Eh bien, bravo à Rintintin.
1: Bravo à Rintintin.
2: Bravo à Rintintin. Nico,
3: oui.
2: Vrai ou faux, les chiens de la reine d'Angleterre mangeaient des croquettes?
3: Faux.
2: Ouais, c'est complètement faux. C'est un chef cuisinier, en fait, qui leur préparait de l'agneau, du lapin de Garenne, qu'il devait couper méticuleusement sur ordre de la reine au couteau en dés microscopiques.
1: Moi, je veux bien aboyer, hein.
0: Attends, faut tout ce qu'il va avec, hein. Tu vas dormir dans une niche.
1: Ouais, c'est vrai.
0: Tu vas faire pipi sur les lampadaires, et puis tu auras toujours une boussole sur toi pour savoir quand faire caca et où faire caca. Donc, c'est un peu galère, quand même. Une dernière question.
2: Nadège, dans les années 80, Jacques Chirac avait un labrador, qui s'appelait Pompidou ou Ducon.
0: Jacques Chirac.
4: J'espère que c'est Pompidou et pas Ducon.
2: Eh bien, c'est Ducon.
1: En fait, c'était sûr.
2: Il a appelé ce chien en référence à Valérie Giscard d'Estaing qui l'avait trahi pendant les présidentielles. Et d'ailleurs, c'est Valérie Giscard d'Estaing qui lui a offert ce labrador pour apaiser ses tensions. Et Chirac a accepté de le prendre pour pas être impoli, mais il l'a quand même appelé Ducon pour.
0: C'est génial. Entre Pink Floyd et Giscard d'Estaing, on est d'accord qu'on est parti dans le siècle dernier le plus longtemps.
1: Incroyable.
0: Là, je vais t'offrir le mug Manu sur Énergie. Merci beaucoup de nous avoir appelés.
4: Merci, bonne journée.
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0: Et pour Manu, les Wawa et Pipi. Ouais. Et on continue à parler des choses qui nous écœurent. Parce que Lorenza nous a fait un nouveau top 3. Le top 3 des choses qui l'écœurent. Il y avait le liquide de la mozzarella.
1: Ouais.
0: S'asseoir sur une chaise chaude.
1: Mm-hmm.
0: Et les morceaux gluants de blanc d'œuf.
1: Ouais, exactement. J'en ai même un dernier. Un bout d'ongle ou de pied qui n'est pas à nous.
0: Oh.
1: ça me dégoûte.
3: Oui, c'est vrai, quand tu le vois, ouais.
0: Oh la vache!
3: Voilà. Voilà, il est très gros.
0: Pourquoi tu nous fais ça?
1: Je suis désolée, mais j'avais envie de, je sais pas, qu'on se soutienne tous, quoi, dans cette horrible chose.
0: Ah, c'est pas bien.
1: Ça, c'est dégueu.
0: Non, c'est pas bien. Surtout quand il te surprend ce bout et qu'il est à un endroit où t'as pas envie qu'il soit, quoi.
2: Ouais. C'est quand tu marches dessus dans la salle de bain,
1: Ça dégoûte. Ouais.
0: Mon Dieu. Quelles sont les choses qui vous dégoûtent, qui vous écœure? On a Mélinda qui est avec nous. Bonjour Mélinda.
6: Bonjour Manu, bonjour les wouah.
0: Sois la bienvenue parmi nous, on t'écoute.
6: Merci. Alors moi, ce qui me dégoûte le plus, c'est les barres de bus, toutes grasses. Quand tu mets les mains dessus, c'est vraiment dégoûtant, quoi.
0: J'avoue, mais il y a des fois, t'as pas le choix. Genre, il y a un coup de frein, t'es obligé, sinon tu vas tomber par terre.
1: Et c'est comme la place aussi, elle peut être chaude d'une main qui l'a bien serrée là juste avant, ça me dégoûte aussi ça.
0: Et là, j'ai un avantage. Je suis grand et moi je peux mettre mes mains tout en haut de la barre de bus.
1: Bonheur.
0: Et j'avoue que c'est un truc de ouais.
1: Et moi, en plus t'as moins de microbes et tout. Enfin, c'est bien ça.
0: Parce que globalement il y en a un peu partout. Okay. Mais ce petit côté quand même,
1: t'as de la chance.
0: Ouais, mais je suis là où il y a moins de gens qui ont mis leurs mains.
3: Oui, mais toi du coup quand tu fais ça, il y a une personne qui est un peu plus petite que toi et qui se retrouve au niveau de ton aisselle.
1: Ah, ça c'est vrai.
0: Tu sais quoi, j'ai dit un truc. À un moment dans le bus bondé, chacun sa merde, chacun résout sa merde. Merci beaucoup Mélinda de nous avoir appelé.
6: Merci beaucoup Manu, au revoir, belle journée.
0: Il est bien ce sujet, il est un peu dégueu mais il est bien. Quels sont les trucs qui vous dégoûtent le plus au monde, Nico?
3: Moi c'est quand on me sert de l'eau, c'est dans un verre, il y a eu autre chose dedans. Par exemple s'il y a eu du vin, du coca ou du jus de fruits.
1: Ça fait des petits poissons, j'appelle ça.
3: Le pire, coca c'est dégueulasse que l'eau elle est. T'as l'impression que c'est l'eau de la vaisselle là. Mais je crois que le pire c'est le jus d'orange avec pulpe. Ça, quand tu te bois ton jus d'orange et que t'as un mec qui te met de l'eau dedans, je peux crever, quoi.
0: Mais dans ces cas-là, tu rinces. Tu prends l'eau, tu rinces, tu jettes.
3: Ouais, mais parfois, il y en a qui rincent pas ou qui rincent mal. Et ce qui fait que l'eau, effectivement, elle est légèrement teintée. J'aime pas ça du tout.
2: Moi, tu vois, ça me gêne pas avec le café. Genre, je viens de boire un café, je peux mettre de l'eau dedans et boire l'eau derrière.
1: Mais toi, tu vis dans un monde à part, Flo.
3: Non, dans un monde dégueu.
1: Tu te rappelles,
0: on rappelle que Flo aime bien quand la cuvette des toilettes est chaude lorsqu'il y va.
3: Il boit son eau au café sur les chiottes.
0: ça, on sait pas. quelles sont les choses qui vous dégoûtent? On a Mira qui est là. Bonjour Mira.
7: Oui, bonjour Manu, bonjour l'équipe. Comment ça va?
0: Mais bien, Mira, on se régale là. C'est vraiment.
7: Oui, je vois ça.
0: On est content de ce petit sujet. Moi, j'aime bien.
7: C'est un régal.
0: À toi.
7: Alors, moi, c'est quand la pédale de la poubelle ne marche pas et que je dois soulever le couvercle. Qu'est-ce que c'est dégoûtant. Je dois me laver la main.
3: Je le fais au poignet, moi.
0: Le truc dégoûtant dans la poubelle, c'est quand t'as laissé le sac dans la poubelle un peu trop, qu'il est vraiment écrasé et que tu soulèves le sac et t'as t'as le jus.
1: Le jus au fond.
3: Florent, il va nous dire, moi je kiffe.
0: Florent, il va nous dire, moi je lèche.
2: Petit shooter.
0: Merci beaucoup, Mira, de nous avoir appelé.
7: Merci, allez,
0: bisous. Ah, tu nous as régalé, Florent. C'est vraiment,
1: c'est parfait, ça. Mais c'est bien de faire ce genre de choses parce que comme ça, on voit vraiment le vrai des gens. Quoi.
2: On voit qu'il est dégueu, quoi, en fait.
0: Exactement. On sait qu'on doit garder une bonne distance avec toi.
8: Bonjour, c'est Angèle. Sur scène, avant de chanter, je pense à mes proches et un peu à Manu. Un peu plus à Manu, quand même.
0: Enfin, il paraît qu'elle pense à quelqu'un d'autre, hein. Parce que ça, elle le dit, je pense à Manu. Angèle, elle a dévoilé être en couple en ce moment.
1: Ouais.
0: Voilà. Alors, on sait pas qui c'est, mais on sait un truc quand même important. La personne ne parle pas un mot de français.
1: Bah après, les bilingues, ça la dérange pas, elle.
0: Bah oui, non, et c'est pas ça, c'est que j'essaie de chercher qui c'est, moi.
1: Ah ouais.
0: Tu vois, c'est-à-dire que c'est
1: quelqu'un de connu, tu penses?
0: Bah, je sais pas.
1: Star américaine? Oh là là. On mène l'enquête, en tout cas.
0: Wembanyama.
1: Je pense pas. Non.
0: Bah, je sais pas, j'essaie de trouver les stars américaines.
1: Mais il parle français, complètement.
0: Oui, mais oui, ça veut dire. Par rapport au fait qu'il soit français. Alors, je connais aucune star américaine.
2: Pardon. Enquête terminée.
0: Bon, on mène l'enquête, on vous tient au courant.
1: Ouais.
0: 9h56, on n'est pas encore parti, même s'il nous reste que 4 minutes. On va en profiter de ces minutes à chaque fois. Notre dernier appel du jour aujourd'hui, c'est Jérémy. Bonjour, Jérémy.
9: Salut Manu, salut toute l'équipe.
0: Bienvenue parmi nous, Jérémy. Tu nous appelles d'où?
9: Alors, je t'appelle de Cassonnière.

0: arrive au meilleur.
1: Au meilleur, non, mais ça arrive.
2: Est-ce que
1: c'est une passion?
2: Oui, c'est une passion. C'est la passion des chiffres, donc forcément.
1: Ouais. Putain, c'est fou.
0: Respect.
1: Ça. C'est incroyable. Non, mais bien sûr, respect. Ouais. Mais c'est incroyable de me dire, je vais passer ma vie dans ce bureau à faire des comptes Excel et tout. Et t'es hyper content quand t'arrives à trouver les bons résultats?
2: Ah oui, oui. Ah oui, moi, je suis super content. Justement, trouver la petite erreur, savoir qui va pas, comment faire pour redresser la société.
0: Ça s'entend de ouf, il sourit. Ah ouais, il sourit grave. Dans sa voix quand il le dit.
1: Ah ouais. Non, mais là, on a un passionné dans le téléphone.
0: Ouais,
1: hein.
0: Ouais.
1: C'est incroyable.
0: Eh ben.
1: Je suis impressionné.
0: Eh, il en faut.
1: Tu fais, genre, c'est ta passion, tu vis de ta passion.
2: Oui, c'est vraiment ma passion. Après, bon, je fais pas que ça. Je fais aussi la course à pied. Bon, là, j'ai pris depuis peu, hein, depuis un mois, je commence, hein, vu le beau temps, je commence à faire de la course à pied.
1: Ah, mais c'est normal, tu veux t'enfuir. Oui. comme tous les comptables, ouais, évidemment, bien sûr. Jérémy, je vais t'offrir le mug Manu sur énergie que tu pourras poser sur ton bureau quand tu feras de la comptabilité.
2: Eh ben, merci, c'est super gentil.
1: Il est pour toi et je te souhaite une belle journée. Merci beaucoup de nous avoir appelés. C'est avec toi qu'on lance cette journée, Jérémy.
2: Ah, merci, bonne journée à vous aussi.
1: Belle journée à toi, il est 9h58, on s'en va et on sera de retour dès demain à partir de 6h pour démarrer une nouvelle journée. Demain, ce sera mercredi, donc on peut dire que demain, c'est le week-end.
3: Bien sûr.
1: Bien évidemment. Oui. On se quitte comme chaque jour avec le titre qui va vous lancer le mood de votre journée. Katy Perry avec Kiss the Girl.
0: Il y a
1: un côté, on va la bouffer la journée
0: c'est
1: avec
0: vrai.
1: Ce titre. C'est pour vous maintenant, passez une belle journée. À demain sur Énergie.
4: À demain.

0: pour démarrer cette émission. D'abord, bonjour. Soyez les bienvenus parmi nous. C'est Manu sur Énergie. On va s'écouter Alex Warren dans un instant. Il y aura aussi Bébé Rexha. Les sondages du matin arrivent. On va vous prendre au téléphone aussi. Mais excusez-moi.
1: Est-ce que t'as...
0: On n'a plus de nouvelles du doudou d'Archibald.
1: Ah, c'est vrai.
0: Mais comme si tout le monde s'en foutait.
2: Ah bah non, moi je vis avec au quotidien. Bah,
1: oui.
0: Mais tu vis avec, mais tu ne tiens pas au courant. Je vous rappelle qu'Archibald, c'est le bébé de Nico qui maintenant a quoi
2: Un mois quasiment. Ouais, un mois.
0: Voilà. Et on avait tous acheté un doudou en espérant qu'Archibald prenne notre doudou.
1: Ouais.
2: C'est vrai.
0: On avait chacun doudou. Florent, le producteur de l'émission, avait pris un doudou. Bah, c'était un trop gros doudou. Il avait pris une peluche.
2: Donc, c'est un truc.
0: Ouais. Bon, il était plus gros que le bébé, donc c'était mort. Lorenza, elle avait pris un petit oiseau.
1: Un petit poussin. Mais c'est d'ailleurs, mignon. Il était intrigué, Archie, par mon poussin.
0: C'est en bien ou en mal,
1: on ne savait pas encore.
0: Moi, j'avais un doudou, c'était.
1: Un classique. Mais ouais, toi, t'as tué le game, toi. Il brillait dans le noir.
2: Oui, monsieur s'est renseigné.
1: Il était doux. Oui, ah c'est ça.
0: Je suis un professionnel du doudou, moi. Je veux vraiment qu'il prenne mon doudou.
1: Oui, t'as bien gagné, ouais.
0: Est-ce qu'on peut savoir où en est Archibald du choix de son doudou?
2: Eh ben, il était sur le tien, Manu, de doudou, parce qu'il brille en plus dans le noir. Donc pour la nuit, c'était super. Eh ben, c'est toujours son doudou de nuit. Mais c'est le doudou qui bouge pas du lit. Donc quand il se couche, il sait qu'il a le doudou à côté de lui. Bah, après, il a un doudou. Quoi?
0: Et pourquoi il le prend pas la journée aussi?
2: Bah parce qu'après j'ai ma compagne aussi qui a des doudous et qui a envie que notre bébé prenne son doudou à elle.
1: Donc c'est la guerre des doudous.
2: Voilà, et il y a d'autres gens et ça. Donc on a un doudou de poussette, on a un doudou de berceau. Après quand il est avec nous dans le salon, il y a aussi petit transat sur lequel on le met. Il a un doudou de transat.
1: Mais c'est un roi.
0: Non mais là parce que chacun essaye de faire son doudou. Faut que ce soit une bataille loyale. Vous mettez tous les doudous en même temps, c'est lui qui choisit le jour, la nuit, n'importe comment. Non mais c'est vrai.
2: C'est que tous les doudous, il va s'étouffer avec.
1: Oui, c'est
2: mais
1: ça.
2: En tout cas, il dort quand même beaucoup. Il est tout le temps dans sa chambre, dans son lit, donc il est quand même souvent avec le tien, quoi.
0: Il le prend dans les mains. Tu sens qu'il l'aime.
2: Ouais, il le prend un petit peu dans les mains. Ouais, il aime bien. Ouais. Il le touche. Après, je fais attention parce que comme il est plat et qu'il est un peu grand, je veux pas qu'il s'étouffe avec. Mais en tout cas, il le touche et je pense que ça le rassure. Et alors, le doudou de Lorenza, qui est effectivement un petit oiseau, c'est devenu mon doudou à moi.
1: Oh, c'est pas vrai.
2: C'est-à-dire que comme il est petit et qu'il tient dans la main,
1: il est super mignon.
2: C'est un peu comme une boule anti-stress. Donc parfois, c'est quand genre je suis à l'ordi, je suis en train de faire un truc et tout. Je le prends et je le tâte un peu. Et je me suis même surpris à le prendre. Et dans ma voiture, je dis merde, j'ai plus le doudou.
0: Et bah, ça me va, ça. Ça me va très bien comme ça. Ça élimine le doudou de Lorenza pour Archibald. Ok, je suis content.
1: Je suis contente quand même que ça plaise à quelqu'un.
0: Bah, ça plaît à Nico. J'adore. Nico. Voilà, il est content. Dans deux jours, il va nous dire Nico. Et maintenant, je mets des couches avec le doudou de Lorenza aussi dans les mains.
1: Oh, wow. C'est incroyable.
0: On a Olivier qui est avec nous. Quel est notre premier appel du jour? 0-870-42-48. Bonjour, Olivier.
3: Salut Manu, salut les Wawins.
0: Sois le bienvenu sur Énergie. Olivier, tu nous appelles d'où?
3: Je vous appelle d'Auribeau-sur-Siagne, près de Cannes.
0: Et qu'est-ce que tu fais réveiller déjà à cette heure-ci? T'es déjà au boulot, tu rentres du boulot, tu te prépares pour aller au boulot?
3: Je vais au boulot, je travaille en maison de retraite.
0: Ah mais les personnes âgées se lèvent très tôt.
3: Et oui, très tôt, donc toilette, petit déjeuner, et puis on essaye de faire tout ça dans la bonne humeur, en chantant notamment.
1: Chantant, c'est génial.
0: Ouais, tu chantes à l'EHPAD?
3: Ouais, bah pendant que je fais les soins, ouais, je chante, on s'amuse ensemble. Je dis à mes patients, alors qu'est-ce que vous voulez chanter? Bah je m'amuse à chanter, on met
1: de la
3: musique.
1: C'est des vieilles chansons ou c'est parce que...
3: Ah ça va de vraiment des années 60, même récemment, il y a des résidents qui aiment bien les musiques actuelles.
0: Tu sais, Olivier, si je calcule, je suis plus proche de l'EHPAD que de mon adolescence. Est-ce que...
1: Oh,
0: ce
1: constat!
0: Wow. Ben, si tu calcules, fondamentalement, est-ce que tu pourrais me chanter une chanson?
3: Je sais pas, moi, par exemple, Tata Yo-Yo. Qu'est-ce qu'il y a? Super grand chapeau. Ça, c'est la musique qui donne la pêche à tous mes résidents. C'est pour ça que la
1: chante. Et ce qui est bien, c'est que.
0: Je m'attendais à tout, sauf à Tata Yo-Yo de Licorne. Tu pourrais pas faire les lacs du Connemara de Michel Sardou?
3: Oui, terre brûlée, nanana.
1: Ah non, il n'y a pas la suite.
0: Si, il y a la suite. C'est ça les paroles. Hein.
1: Ah, oui,
0: tu connais ma. Bien sûr. Olivier, je vais t'offrir le mug Manu sur Énergie pour te remercier de nous avoir appelé.
3: Merci beaucoup. Bonne journée.
0: Et je te souhaite une très belle journée à toi aussi. Merci beaucoup de nous avoir appelé.
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0: Comme chaque jour pour bien démarrer la journée, voici les sondages du matin. C'est pour 13% des gens la pire question à poser lors d'un premier rendez-vous. Il y a tellement de questions qui peuvent être considérées comme les pires à poser. Mais pour 13% des gens, c'est celle-là. C'est quoi, Lorenza?
1: Est-ce que ça parle des ex?
0: Non. Rien à voir avec les ex. Florent, notre producteur?
4: Tu votes pour qui?
0: Non, c'est pas de la politique.
4: On se marie?
0: Non. C'est pas de l'amour aussi. Vous êtes pas dans le bon univers. Lorenza?
1: Bah, c'est la thune, non?
0: Exactement. Oui. C'est combien tu gagnes?
1: Mais je comprends pas pourquoi c'est la pire question. J'ai l'impression que ça va être trop tabou en France.
0: Alors,
1: c'est pas
0: je suis désolé, mais alors vraiment, si un premier rendez-vous, la fille me pose ça comme question, tout de suite je me dis. Mais
1: elle est vénale et elle veut son argent. Ouais. Si dans la discussion tu discutes de ça et que la question elle vient comme ça, moi je sais pas, je donne une fourchette et ça me dérange pas de répondre en tout cas.
0: Bah toi tu donnes une fourchette, donc tu donnes pas le truc exact.
1: Bah j'essaie de m'aventurer autour, ouais, mais.
0: Je veux dire, je trouve que quelle que soit la réponse, c'est de la merde. Parce que si tu donnes. Et que l'autre considère que c'est pas assez, par exemple, ouais. Et ben voilà, s'il considère que c'est trop, il dit putain. Mais en fait, il va te juger. Tu vois ce que je veux dire?
1: Oui, mais à un moment donné, tu vas le savoir, non? Enfin, je veux dire.
0: Quand tu seras en couple au premier rendez-vous,
4: quand il y a des sentiments, normalement.
1: Oui. Tu vois? Ah oui, je sais pas ce que c'est.
4: Les sentiments.
0: Excusez-moi, je confonds sentiments et prêt immobilier, pardon. Un Français sur deux dit avoir déjà connu ce moment particulièrement stressant. Alors, c'est très très large, hein, mais je vous donnerai des indices si vous ne retrouvez pas. C'est un moment qu'on a tous connu à un moment et qui est stressant et qui est un moment particulier de la journée. Florent, notre producteur.
4: Raté son réveil?
0: Eh ben c'est ça.
1: Ah ouais, c'est fou, dingue.
0: Un Français sur deux dit avoir déjà connu une panne de réveil au mauvais moment. C'est-à-dire le truc hyper important et boum, panne de réveil est fini.
2: Qu'est-ce que tu fais? Est-ce que tu prends la douche dans ces cas-là? Est-ce que
1: moi, je l'ai eu avec vous. Hein. Je l'ai eu seule fois au tout début que j'ai commencé à travailler avec vous. Et vous m'avez dit, Manu m'a dit, c'est ton joker, ça arrive, mais c'est ton joker.
2: Mais c'est vrai que c'était pas la première semaine ou un truc comme ça?
1: Le premier jour, je crois, la première.
0: Le truc, c'est. Non, mais ça peut arriver d'être en retard.
1: Mais c'est horrible.
0: Mais dans la première semaine, dire, j'ai pas entendu mon réveil, ça sonne mauvais pour la suite quand même.
4: Ah, ça pue.
1: C'est vrai.
0: Tu vois ce que je veux dire?
1: Je suis d'accord.
4: Mais en plus, dans notre situation, à chaque fois, ça veut dire que c'est quelqu'un d'équipe qui nous réveille.
1: Oui.
4: Et t'as le fameux, oh putain, merde, je suis pas réveillé.
1: Moi, c'était Nico, je suis en panique, il m'a dit, tu viens de te réveiller? Allez, prends une douche et viens. Et arrête de stresser. Et je fais la
0: Là, pour le coup, moi, j'ai aussi appris à ne pas stresser. Avant, j'étais tendu et je speedais, je courais, j'en pouvais plus. J'arrivais, j'étais en sueur, pas lavé, dégueulasse. Maintenant, je fais OK. Je suis en retard, mais je vais arriver frais.
1: Pour nous faire plaisir.
2: Dis pas ça à Lorenza, elle va arriver tous les jours à 8h30.
4: C'est toi, Manu, t'avais dit prendre son temps.
0: Alors, je me suis fait une petite skin scare. Je suis très très bien. Dernier sondage du matin, 18% des gens pensent que s'ils en portent, cela augmentera leur chance lors d'un entretien d'embauche. Qu'est-ce que c'est, Nico?
4: Des lunettes.
0: Des lunettes, non, rien à voir. Lorenza.
1: Est-ce que ça se porte à la main? Genre une petite mallette ou un sac un peu spécial?
0: Ça sent tellement la fille qui essaie de poser une question, mais elle ne sait pas quelle question elle va poser. Non, ça se porte pas à la main. Okay. Le Florent?
4: Une chemise blanche?
0: Non, mais c'est dans l'idée. C'est dans l'idée de ça. 18% des gens pensent que s'ils en portent, cela augmentera leur chance d'un entretien d'embauche. Aurélie, au standard?
1: Des mocassins?
0: Alors, c'est précis. C'est toi qui es la plus proche. En fait, c'était des chaussures neuves.
1: Ah, ah okay.
0: Ouais. C'est comme quand t'es petit, t'as des chaussures neuves, t'as l'impression de courir plus vite.
1: Ah oui, c'est génial.
2: Ça te donne confiance, quoi.
0: Et ben, c'est la version adulte.
6: C'est Cyril Ferraud. On me dit souvent, waouh Cyril, t'as les dents super blanches. Eh ben, c'est pour mieux écouter Manu sur Énergie. Ouais, je sais, aucun rapport, mais merci de m'avoir écouté quand même.
0: Alors, excuse-moi, je vais couper la parole. Effectivement, il n'y a aucun rapport entre les dents blanches et nous écouter le matin, mais c'est pas grave si ça peut aider. Et c'est vrai qu'il a les dents super blanches.
1: Ah ouais, il a un sourire, mais incroyable.
0: Faut qu'il en prête à.
1: Quel homme?
0: Au père Fouras. Il va le retrouver à Fort Boyard. Il a plus de dents, le père Fouras.
1: C'est vrai,
0: il faut qu'il en file deux, trois quand même. Oui. Voilà. C'est lui qui va présenter Fort Boyard et qui remplace Olivier Mine. J'ai une étude qui va faire du bien à tout le monde. Selon une étude qui vient du Royaume-Uni, écoutez bien, notez le soir notre meilleur moment de la journée, nous aiderait à être plus heureux. C'est-à-dire le soir, quand on se couche, on note le moment qui a été très cool dans la journée et ça nous aide à être heureux parce qu'on s'endort là-dessus.
1: Ok. Oui.
4: Ah, bien.
0: Plutôt que de s'endormir sur des idées de merde, eh ben, on s'endort sur un truc. Non mais c'est vrai,
1: non, mais c'est pas
0: sur
1: mal.
0: Un truc cool. Alors, bon, là, on est le matin.
1: Oui, on
0: est un peu
1: en retard. On n'a pas trop de trucs à dire, là.
0: Voilà, sauf si on commence à dormir maintenant, mais ça va faire chier tout le monde. Non, mais je propose de le faire, mais en retard. Ah, quel a été le meilleur moment de votre journée hier? Appelez-nous. 0 800 70 42 48. On va faire un truc un peu zen. Okay. Quel a été hier le meilleur moment de votre journée, Lorenza?
1: Ben, j'ai couru 10 km dans le parc à côté de chez moi. Et après, j'ai fait une sieste sur la méridienne de mon canapé. Donc, meilleur moment.
0: Alors, attends, c'est quoi exactement la méridienne du canapé?
1: C'est le côté. Tu sais, c'est un canapé d'angle. Il y a un long côté où tu peux tendre tes jambes, là.
0: D'accord, ok.
1: Et comme mes colocs n'étaient pas là, j'avais l'appart pour moi et j'ai fait une petite sieste sur le canapé, quoi.
0: Pas mal. J'ai une question.
1: Oui.
0: Quand tu fais une sieste comme ça sur le canapé.
1: Oui.
0: T'es en chaussettes?
1: Oui, généralement, oui.
0: Ok, tes chaussettes, elles sont sur. Donc, un bout du canapé, un côté du canapé.
1: Bah, le bout, quoi. Vraiment le bout qui sert au pied, quoi.
0: Qui sert au pied quand tu te couches. Oui. Mais si moi, je viens m'asseoir dessus, j'aurai un peu
1: de mes pieds, là où... oui.
0: Voilà, bah ouais, c'est ça le problème.
1: Non, mais c'est fou. Mais attends, chez toi, genre, y a personne qui a le droit de mettre ses pieds sur le canapé?
0: Bon, on met les pieds, mais pas là où les autres vont mettre leur tête.
2: Chacun a son canapé, chez Manu.
4: Oui, mais et puis, tu t'assois pas cul nu sur le bout du fauteuil, t'es pas en contact direct avec le...
0: Alors, excuse-moi, si j'ai envie de m'asseoir cul nu sur mon canapé, je m'assois cul nu sur mon canapé. D'accord?
2: Poil en chaussette. Okay.
1: Ah non!
0: Alors, oui, effectivement, en chaussette, mais cul nu. Vous êtes jamais assis sur votre canapé nu?
1: Non, bah, franchement,
0: Ah
1: oui!
0: Bah, voilà.
2: Moi, ça m'est déjà arrivé.
1: Non, mais moi, je suis en coloc, je peux pas. Enfin, je peux pas me dire, je me fous à poil et je me roule dans le fauteuil.
2: Tu peux pas, faire le test. tu verras ce qu'ils diront.
0: Peut-être qu'ils iront, mais c'est une bonne idée. Tu vois ce que je veux dire? Excuse-moi, si t'es cul nu sur le canapé, il n'y a plus de problème de tes chaussettes là où je mets mon pied. Je mets où je mets ma tête. Et ça règle le problème. Quel a été votre meilleur moment de votre journée hier? On a Élise qui est avec nous au téléphone. Bonjour Élise.
7: Bonjour Manu, bonjour les wanwans.
0: Sois la bienvenue sur Énergie Élise. Quel a été ton meilleur moment hier?
7: Bah moi j'ai un jacuzzi dans ma salle de bain. Ouais, donc j'ai fait un petit moment de détente pendant une heure et j'ai mis de la mousse dans le bain et des bougies. C'était très reposant.
0: C'est stylé, ça. C'est les baignoires là qu'on voit des fois, des grosses baignoires avec ça t'envoie des jets, ça te fait des bulles, c'est ça?
7: Oui.
0: Oh là là. Et tu mets des bougies.
7: C'est le bonheur. Oui.
0: J'ai jamais compris le principe des bougies à côté des baignoires, j'avoue. Mais
1: C'est un moment zen, détente.
7: C'est une ambiance.
0: Et tu mets de la musique là qui fait bring, bring, bring, bring.
7: Non. Je mets de la musique que j'aime.
0: D'accord, ok, très bien. Et tu mets de la mousse.
7: Oui, voilà.
0: D'accord. Ça démarre comme un film de cul.
2: Clairement, on a vu le même.
0: C'est tout. Merci beaucoup, Élise, de nous avoir appelé.
7: Bonne journée.
0: Belle journée à toi. Qu'est-ce qui vous a fait du bien hier? Quel était le meilleur moment de votre journée? On a Fabrice qui est là. Bienvenue sur Énergie, Fabrice.
8: Salut Manu, salut les wouah.
0: On t'écoute.
8: Alors moi hier, j'ai mon frère qui m'a ramené de la bonne huile d'olive de Sicile et je l'ai utilisée dans mes pâtes et franchement, j'ai vu direct la différence.
1: Oh là là, la chance, lâche ton vie là.
0: Ouais. Je vais dire, c'est marrant, je suis comme toi. Je suis comme toi, ouais, mais alors, ce que j'allais dire, c'est qu'il y a une différence, mais elle est beaucoup dans la tête quand même, la différence.
2: Ah bah clairement. Clairement, fais une dégustation à l'aveugle, on va pas se mentir. Moi j'adore l'huile d'olive, mais c'est surtout parce que c'est écrit en italien que tu te dis, ah c'est meilleur.
0: Ouais.
1: Mais non, mais même la consistance et même la bouteille est différente.
0: Tu sais quoi, moi, s'il y a juste marqué oliva à la place d'olive, et ben déjà le goût est meilleur. Merci Fabrice de nous avoir appelé.
8: Merci à vous, bonne journée. Manu sur Énergie.

0: J'ai le fruit le plus sain du monde et aussi le légume le plus sain du monde.
1: Ok. Ah.
0: D'après vous, le légume et le fruit. Lorenza.
1: Le légume, je dirais, allez, la pomme de terre.
0: Bah non, c'est un féculent, la pomme de terre.
1: Je dirais la tomate. Oh,
2: ça, la chip,
1: c'est un fruit. Je dirais le brocoli.
2: Le concombre.
0: Ok, brocoli. Le brocoli en légume et le concombre, donc pour Nico, et en fruit.
1: La banane.
0: La banane pour toi, le plus sain.
1: Oui, oui.
0: Et toi, Nico?
3: La pomme, je crois.
0: Vous n'êtes pas du tout dedans.
1: Nouveau. Hein.
0: Les chercheurs américains ont réussi à établir le classement des fruits et légumes les plus sains du monde. En légumes, c'est la blette.
1: C'est quoi?
0: Bah, c'est la blette.
3: Je ne sais même pas quoi ça
1: ressemble. Je ne sais même pas quel goût ça a.
0: Si, j'en ai déjà mangé, mais c'est un peu à la cantine, quoi. Ça n'a pas de goût vraiment la blette. Enfin, faut mettre beaucoup de sauce, tu vois. Voilà.
1: Okay, ah oui,
0: okay. Mais c'est le légume le plus sain pour notre corps. Et en fruits, c'est le citron.
2: Ah, voilà. C'est cool les bonbons au citron. Hein.
0: Alors, excuse-moi. Je vais taper blette au citron sur internet.
1: Ah.
2: Oula, fais gaffe.
1: Ouais.
0: Ah, et ben il me conseille un EHPAD pas loin.
1: Vas-y. Ah oui. Bon.
0: J'ai une nouvelle un petit peu tristouille.
1: Qu'est-ce qui se passe? Oula.
0: Ouais.
1: Et quelqu'un est mort.
0: C'est pas la mort, mais c'est.
1: Oula.
0: C'est pas joyeux. C'est pas joyeux.
1: Qu'est passé?
0: Selon une étude, il pourrait disparaître d'ici 2100. Selon des chercheurs britanniques, les roues pourraient ne plus exister après l'année 2100.
1: Ah bon?
0: Le gène des cheveux roux disparaît d'année en année.
1: C'est vrai que c'est très rare. Hein.
0: De plus en plus rare.
2: Ouais. Oh merde, Ed Sheeran.
1: Ah oui.
0: Je veux dire, le jour où on va perdre Ed Sheeran et Mylène Farmer, c'est fini.
2: C'est les représentants des roux.
0: Aujourd'hui, en 2026...
1: Et les princes
0: écoutez, sur Terre, il y a les princes.
1: Prince Harry, je crois, il est roux.
0: Ah d'accord, les princes. Oui. Genre les princes, ils sont tous roux. Difficile d'avoir une discussion solide avec Lorenza.
1: Pardon, j'écoute.
0: En 2026, sur Terre, seulement 3% des gens sont roux.
1: Ah ouais, c'est très peu. Ben, il faut les protéger.
0: Mais comment on les protège?
1: En leur donnant de l'amour, je sais pas.
2: Elle va embrasser des roues comme ça dans la rue.
0: Tu sais quoi, tu vas finir en prison. Et même les roues seront extrêmement gênées.
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0: et c'est le moment de vous offrir du cash. On joue ensemble au Club des Génies et c'est sa quatrième participation. Elle s'appelle Elodie, elle a déjà gagné 300 euros. Quoi qu'il arrive, ces 300 euros, ils sont à elle. Mais elle va tenter de continuer, de monter les marches du génie des génies. En tout cas, déjà, de récupérer 100 euros supplémentaires aujourd'hui. Bonjour Elodie.
1: Bonjour l'équipe, Kikou Lorenza.
2: Kikou.
0: Ça commence à devenir une tradition cette histoire.
2: Eh oui, j'aime beaucoup ça.
0: Le Kikou du jour à Lorenza. Je rappelle que Lorenza a droit à un Kikou par jour. Donc
2: c'est
0: en fait
2: fini,
0: tu lui grilles son Kikou tous les jours, hein, Elodie.
1: Ouais, mais c'est pas grave.
0: Elodie, tu vas tenter de gagner 100 euros aujourd'hui, mais tu n'es pas seule, il y a Jérôme qui est là. Bonjour Jérôme.
3: Oui, salut Manu, salut les Wawa. Bonjour Elodie.
1: Bonjour Jérôme.
0: On va jouer ensemble au Club des Génies, je vous rappelle les règles. J'ai donc 100 euros et j'ai 3 questions. Le gagnant ou la gagnante sera celle ou celui qui aura 2 points. À chaque question, si vous pensez avoir la réponse, vous donnez vite votre prénom, vous donnez ensuite vite votre réponse. Si c'est la bonne, ça fait un point pour vous. Si c'est pas la bonne réponse, c'est l'autre qui prend le point. Et c'est le premier ou la première qui atteint 2 points qui gagne les 100 euros du jour et qui viendra jouer avec nous demain. C'est parti, bienvenue au Club des Génies. J'ai l'impression d'être Olivier Mine quand je parle comme ça. Voici la première question, Elodie Jérôme. Quel est le continent le plus peuplé de la planète Terre ?
3: Jérôme.
1: Elodie.
0: Ou Jérôme en premier, on t'écoute.
3: L'Asie.
0: Bonne réponse.
2: Ouh là là là là.
4: Alors ?
2: Eh.
0: Un point pour Jérôme, 0 point pour Elodie.
4: On a peut-être un petit génie.
2: Oui.
0: Attention. Deuxième question. Que doit-on faire fondre pour obtenir du caramel ?
1: Elodie.
0: Elodie, très nette.
2: Elle
0: c'est...
2: ne sait pas faire. Du sucre.
0: Bonne réponse.
4: Elle se bat, Elodie.
2: Ouais.
0: Elle veut rester.
1: Oui.
0: Elle veut pas partir, Elodie. Et Jérôme, lui, il veut s'incruster.
1: Il veut me faire chuter à vélo.
0: Un point partout. Voici la troisième question. Quels animaux sont les héros de Disney, Tic et Tac ? C'est Elodie en premier, on t'écoute.
1: Des écureuils.
0: Des écureuils, oui, c'est gagné.
1: Jérôme était
2: pas loin. Ah ouais, c'est
1: ça, c'était
0: deux.
2: Très bon concurrent.
0: Ouais,
1: deux secondes près.
0: Et t'avais la réponse, Jérôme, aussi ?
3: Bien sûr, bien sûr.
0: Alors, tic et tac, on a un moment, bon. Les capitales, on s'en fout, mais tic et tac, merde.
2: Ça s'est joué à peu.
0: C'était un très, très beau club des génies. Vraiment, il y a eu de la tension, il y a eu du suspense. Jérôme, je vais t'offrir le mug Manu sur énergie.
3: C'est très gentil, merci à tout le monde. Bravo, Elodie.
1: Merci, Jérôme, bravo à toi également.
0: Et tu nous rappelles quand tu veux, Jérôme. Tu seras toujours le bienvenu ici. Elodie, demain tu reviens pour la 5e participation.
1: Avec plaisir.
0: Et voilà, et les 100 euros, on te les rajoute. Quoi qu'il arrive, tu as gagné 400 euros.
1: Sache-le. Vous êtes géniaux.
0: Tu peux déjà le prévoir dans tes futurs achats. Les 400 euros, ils sont à toi. Mais demain, tu auras peut-être 500 euros. Tu reviens jouer avec nous, évidemment, avec ton petit Kikou pour Lorenza.
1: Et bien évidemment.
0: On t'embrasse à demain, Elodie.
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0: On continue à parler de nos meilleurs moments de la journée. Parce que je vous rappelle qu'il y a une étude. Cette étude, elle dit que le soir, avant de s'endormir, il faut se rappeler du meilleur moment de la journée. Ça nous aiderait à être plus heureux. Bon, on n'est pas le soir, on est un peu en retard, mais c'est un peu l'histoire de notre vie. On est toujours en retard surtout. Et mais on se rappelle quand même le meilleur moment de notre journée d'hier. 0-870-42-48. On a Océane qui est là. Bonjour Océane.
7: Bonjour Manu, salut les ouins.
0: Sois la bienvenue parmi nous, Océane.
7: Merci.
0: Quel a été le meilleur moment de ta journée hier ?
7: Eh ben, j'ai commandé une pizza hawaïenne pour mon petit-déj.
2: Oh, elle est dans ma team.
0: C'est très drôle, c'est très drôle. Mais attends, donne-nous le meilleur moment de ta journée hier.
2: T'inquiète, Océane, moi aussi je suis dans cette team-là, mais les deux vieux grincheux, là, ils veulent plus, ils n'aiment pas le sucré salé, ils n'aiment pas les ananas sur les pizzas.
0: C'est exactement ça.
4: Ouais.
0: Non, le sucré salé, j'avoue que j'ai un peu de mal.
4: C'est farfelu, quoi, comme idée. Tu vois, effectivement.
2: Non, mais... J'aime bien le mot farfelu.
4: Quand tu regardes toutes les pizzas qu'il y a, il y a plein d'ingrédients qui sont cohérents. Ananas, il n'y a rien à foutre ici, quoi.
0: Non, mais le terme farfelu n'est pas le bon terme. Le bon terme est condamnable.
2: Oh là là. Eh ben, passez-moi les menottes.
0: Avec plaisir.
4: Ouais, avec plaisir.
7: Je vais demander à mon mari, alors.
0: Oh, mon Dieu.
2: Dans quel monde vit-on ?
0: Pourquoi tu mets de l'ananas sur une pizza ? Putain, mais quelle est la mauvaise personne qui a eu cette idée un jour ? Oui, ça change, mais bon, après... Ça change trop, putain.
4: Tu vas te faire attraper par ton karma.
0: Ouais. C'est quoi, il va t'arriver des sales histoires.
2: Mais non. Allez, bonne journée. T'inquiète, c'est des bonnes.
0: Tu sais, quand on fait du mal aux gens, on a du mal après, hein, c'est sûr. Hein. Océane, on t'embrasse, merci beaucoup de nous avoir
7: appelés. Bonne journée,
0: au revoir. Belle journée. En plus, c'est marrant parce que Océane, c'est aussi le nom d'une pizza pas loin de chez moi. Il met du saumon dedans. Putain, c'est ton destin de bouffer des pizzas, Océane. On t'embrasse. Belle journée
7: bonne
0: à toi.
7: Bonne journée.
0: Merci de nous avoir appelé. Quel a été le meilleur moment de votre journée hier, Nico?
4: Moi, j'ai mis mes pieds dans le sable chaud. Parce que j'ai la chance d'habiter près de la plage. Et je trouve que c'est la meilleure sensation du monde.
2: Crash, t'en vis. Ou même quand la mer, elle vient te chatouiller les orteils et les chevilles. Là, j'adore.
4: Toi, tu manges des pizzas à l'ananas.
0: Non, mais alors, l'eau qui arrive sur les pieds, moi, ça me stresse parce
2: mais
0: que tu te dis qu'elle arrive sur les pieds, mais des fois, elle peut remonter très vite. Tu vois
4: donc, c'est mignon.
2: Ah oui,
4: mais les enfants qui courent.
0: Donc ça te mouille après.
2: Ouais.
0: Et t'avais pas prévu. T'avais juste prévu de te mouiller les pieds. Tu vois ce que je veux dire?
4: Tu veux pas mouiller le bas de ton pantalon, toi?
2: Tu le retrousses.
0: Ça m'insupporte. D'aller à la plage, de marcher dans l'eau, et d'un coup, t'as une grosse vague qui arrive et ça te mouille ton pantalon que t'avais pas envie de te mouiller. C'est de la merde.
4: Après, toi, on est allé à la plage quelques fois ensemble. Toi, souvent, tu vas en basket avec chaussettes. Hein, donc,
2: non, mais ça, c'est
4: vrai que toi, les pieds nus dans le sable, t'y es pas encore.
0: Mais laissez-moi tranquille, en fait. Je suis comme ça, je suis heureux à la plage.
2: Que grand monde fasse.
0: Alors, tranquille quoi.
4: Et tu regardes la plage en disant, du béton, ce serait pas bien ici.
0: Alors, pour être très précis, je pousse un peu l'analyse publique. Je me dis, si on faisait un grand parking, franchement,
4: ce serait plus pratique.
2: Ce serait plus bien.
0: Damien est avec nous. Bonjour Damien.
5: Bonjour Manu, salut les Wawins.
0: Bienvenue sur Énergie. Damien, quel a été le meilleur moment de ta journée?
5: Moi, j'habite en campagne et quand je rentre mes chiens, il y a toujours des moustiques qui rentrent. Et le meilleur moment, c'est quand je le chope à une seule main au vol, quand il rentre et je les chope à une seule main.
0: T'es en train de nous dire que le meilleur moment de ta journée hier, c'était d'avoir tué un moustique.
5: Ah ouais, c'est ça.
4: Ta psychanalyse, elle avance bien.
0: Alors, il faut savoir qu'avant, Damien était un serial killer, mais depuis qu'il est soigné et traité, maintenant, c'est que les moustiques. Bien. Donc, ça va beaucoup mieux. Merci beaucoup, Damien, de nous avoir appelé.
5: Merci à vous, bonne journée.
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0: Je vais parler d'un moment qu'on a tous connu, un moment qui est en fait totalement absurde. Ce sont ces moments où on parle à des gens, on leur parle vraiment, et pourtant on sait qu'ils nous entendent pas.
2: C'est-à-dire ?
0: J'ai une liste de moments comme ça que j'ai trouvé sur Internet. C'est-à-dire, exemple, quand on râle sur les joueurs de foot à la télé.
4: Ah ouais, on les insulte.
2: Et qu'on prend le coach.
0: Mais exactement. Ben oui. Alors, t'es pas forcément les insulter. Putain, mais déconne pas. Mais bouge ton cul, vas-y, quoi. Ouais.
2: J'aurais pas fait comme ça, moi.
0: Voilà. Sachant
4: que t'as pas fait de sport depuis des années.
2: C'est ça.
0: Non, mais c'est surtout qu'ils ne t'entendent pas. Et même quand t'es dans les gradins, ils ne t'entendront pas non plus. Voilà. Et faut que tu le saches. Ces moments où on parle à des gens et on sait qu'ils nous entendent pas, mais on fait quand même. Quand on insulte une personne en voiture qui nous double ou qui ne nous laisse pas la priorité.
2: Ah, oui. Mais
0: et là je pense qu'en fait, on le fait exprès. On sait qu'elle nous entend pas, la personne.
2: Ah, tu veux dire qu'on est lâche?
0: Ah bah oui.
4: Ah oui, parfois tu regardes la personne, tu te dis, c'est bien qu'elle m'ait pas entendu.
2: Moi j'aime bien quand elle passe et que la vitre et qu'elle voit ma rage comme ça. Peut-être elle m'entend pas, mais elle sait. Elle doit se douter de ce que je suis en train de dire.
0: Ouais, mais parce que t'as pas connu le moment où la personne, du coup, elle t'attend au feu rouge et qu'elle descend de la voiture.
2: Ouais, j'ai pas connu ça.
0: Bah voilà, c'est pour ça. Et là tu fais ouf. Okay. Il te dit, il y a un problème?
2: Non,
0: un problème.
2: Non.
0: Sorry, I parle pas le français. Pas compris. Oh, désolé. Vous êtes formidable. Les moments où on parle à des gens et pourtant ils ne nous entendent pas. Quand on raconte notre journée à notre chat.
2: Oh oui.
0: Toi Lorenza, t'aimes bien ça?
2: Ah en fait ça soulage quoi. Tu te dis au moins il va pas être contre moi ou enfin. J'ai l'impression des fois dans le regard qu'il comprend, tu vois.
0: Non, il comprend pas ce que tu dis. Non, il faut que tu le saches.
2: Ça n'est que oui.
0: Après, peut-être qu'il peut sentir les émotions.
2: Oui. Je reste persuadée de ça.
0: Si t'es triste, machin et tout. Ou alors c'est juste qu'il veut bouffer, qu'il reste avec toi en pensant que tu veux lui donner à manger. Ce qui est
2: fort possible, ouais.
0: À 99%. Ces moments où on parle à des gens et pourtant ces gens-là nous entendent pas quand on parle à notre personnage de jeu vidéo en jouant.
4: Alors, tu fais ça?
0: Ouais, vous.
2: Bah nous, on joue pas, mais. Ouais,
0: je joue pas au jeu, mais parfois tu parles vraiment à ton personnage. Vas-y.
2: Ah, tu l'encourages?
0: Vas-y, chope la potion. Ouais, alors que c'est toi qui fais bouger ton personnage.
4: Bah, tu parles à toi-même, quoi.
2: Tu dis jamais je? en parlant du perso dans le jeu, parce que moi, ma coloc, elle fait ça. Elle me regarde, alors, elle me fait, t'as vu, là, on est bien, là. Là, on est bien.
0: Genre, mais bah, elle parle avec son personnage, ouais, et son deux.
2: Oui, vrai, c'est vrai, voilà. C'est ouf. Je trouve ça fou, moi.
0: Bah oui, bah, parce que tu joues des personnages, c'est pas toi. Sur, ouais. Quand je joue un barbare dans un jeu vidéo qui écrase les monstres, c'est pas moi.
4: Voilà, vaut mieux.
0: Les moments où on parle à des gens qui nous entendent pas, quand on change de chaîne en lâchant un petit. Oh, ta gueule.
4: Putain, c'est vrai que c'est d'une violence, ça. Tu es l'autre qui l'a demandé. Il a un cœur qui bat.
0: Non, mais tout le monde l'a fait.
2: Bah, évidemment. Ah bah, oui.
0: Tu regardes un truc, ça te saoule.
2: Ah, c'est
0: oh,
2: bon, ta gueule.
0: Gueule.
2: C'est gratuit.
0: Et un dernier moment où on parle à des gens qui nous entendent pas, c'est quand on regarde un film d'horreur et qu'on essaye de guider la victime loin du tueur.
2: Oh, oui. Enfin,
0: nous passe cette porte, nous passe cette porte.
2: Mais que t'es con.
0: Ben voilà, bah, tu, bah, tant qu'il meurt, je te l'avais dit. Oh putain.
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0: Énergie. Tous les jours, deux fois par jour, on vous appelle en direct pour doubler votre salaire à 7h05 et 8h05. J'ai un petit souci, Aurélie, je n'ai personne sur mon écran. Je peux pas appeler les gens. Ah, Aurélie est derrière la glace, tu m'entends, Aurélie? Aurélie, hop.
2: Oui, je...
0: Ce qui est bien avec Aurélie, c'est, alors, c'est, elle est au standard avec Dylan, et c'est dès qu'il y a un problème, Aurélie est en totale panique. Ah, tu as un souci,
4: c'est technique, mais parfois il faut relancer l'écran, peut-être. Parce qu'on peut pas voir ce qui se passe.
0: Alors ça prend 30 secondes pour relancer l'écran. Mais je pense que tu t'es, à mon avis, tu as mis les auditeurs sur le mauvais standard, non? Tu ne crois pas?
2: Non. Bah, non, en fait, j'ai vérifié et il y a bien des prénoms, donc je pense qu'il y a un petit souci.
0: Alors dans ces cas-là, ne paniquons pas. C'est la technique. Alors j'ai relancé le. Parce qu'on a un truc pour rafraîchir les écrans, mais ça prend 30 secondes.
2: Ok.
0: Ouais. Vous avez 30
2: donc
0: secondes.
2: Là, t'es en train de nous dire.
4: Vas-y, vas-y, hein.
2: Est-ce que bah, vous
0: là,
2: pouvez.
0: C'est, veuillez ne pas quitter quand t'appelles une autre line. C'est la même chose.
4: On va se retaper une chanson d'Aïter, ça.
0: Voilà. Ah, j'ai rafraîchi, ça y est.
2: Ah, ben voilà.
0: Super. Ça marche. Allez, c'est parti. Attention, on vous appelle pour doubler votre salaire. Vous envoyez salaire par SMS au 7-10-12, ça peut vous arriver à vous aussi.
11: Oui, allô?
0: Allô, bonjour, c'est Thomas des Essarts en Bocage, en Vendée.
11: Oui.
0: Quel est le seul animateur radio qui loupe ton salaire, Thomas?
11: C'est Manu sur Énergie.
0: C'est gagné, bravo. Oui. Oh, comme tu dis. Oh. Thomas, c'est à toi que ça arrive ce matin.
11: Oui, j'ai du mal à y croire.
0: Eh ben, je sais, mais pourtant c'est vrai. Et pourtant je te l'annonce, ton salaire de 1801 euros, on va te le doubler, ça va faire 3602 euros. Voilà.
11: Oh là là, c'est génial.
0: Eh, bah c'est fait pour ça, mec.
2: Eh ouais, mec.
0: T'es peut-être étonné, t'es peut-être là, tu te dis que c'est génial, mais je te dis que c'est fait pour ça, mec. Alors, Thomas, c'est une belle journée qui démarre, un bon week-end de la Pentecôte qui arrive.
11: Une très belle journée, ah oui.
0: 3602 euros, tu sais ce que tu vas faire avec cet argent?
11: Oh, beaucoup de choses. Des réparations voiture, je pense, et peut-être aussi une petite sortie avec ma copine pour nos 10 ans.
2: Oh,
0: bah voilà. Ouais.
2: Tu répares
0: ta voiture et ensuite vous partez en voiture comme ça dans une.
11: Oui, voilà, exactement.
0: Dans une petite auberge perdue au milieu de la forêt.
2: Un
0: si.
2: Bon récent, j'ai 10 ans.
4: Sinon, tu vis l'utile et l'agréable et tu pars chez le garagiste, justement, comme ça,
2: vous faites tout en même temps. Joyeux 10 ans.
0: Mais non, tu pars à l'aventure en voiture réparée et tu seras au milieu de la forêt. Et là, au milieu de la forêt, bah, tu fais un film d'horreur. Voilà, comme dans.
2: Allez, super.
0: Je vous rappelle que tous les films d'horreur démarrent toujours comme ça, avec des jeunes qui partent.
2: Dans une forêt,
0: toujours dans une fourgonnette.
4: Partez à l'hôtel, les gars.
0: Si vous avez un copain qui a une fourgonnette, n'allez pas en week-end avec lui, c'est ce mon conseil du jour. Thomas, je te double ton salaire, 3602 euros, ça arrive très vite pour toi, bravo.
11: Ah, c'est génial, merci.
0: Belle journée à toi et ça peut vous arriver vous aussi. Tous les matins, on double votre salaire, 7h05 et 8h05, dans moins d'une heure, ce sera peut-être vous.
12: Salut les gars, c'est Léna Situation. Oula, il est très tôt là. Bon, moi je repasse plus tard. Bonne soirée, bonne journée, au revoir, ciao. Merci Manu.
0: De rien.
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0: Bon, c'était une rumeur, on s'en doutait, mais Seb Lafrite l'a confirmé, c'est fini avec Léna Situation.
2: Ah, mon cœur saigne, mon cœur est brisé, oh là là là là.
0: C'est vrai, tu suivais...
2: Mais c'était mon couple goal. Enfin, pour moi, ils allaient se marier, ils allaient finir ensemble. Et il a dit, l'amour ne suffit peut-être toujours pas, quoi.
0: Oh,
2: ouais.
0: Oh, il nous a bien niqué notre...
2: Ouais.
0: Bon bah disons que le soleil est de retour en France. Allez voilà, c'est bien ça.
2: Mais ils ont glow up, ils sont devenus tous les deux très très très très beaux. C'est pareil.
0: Ah, D'accord.
4: Donc c'est, voilà. Pareil. Ah, mais c'est un bon conseil, ça. Séparez-vous.
0: Ce sera le conseil bien-être de Lorenza. Si vous êtes en couple et que vous êtes heureux, sachez que vous êtes encore plus heureux et plus beau si vous vous séparez. 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
2: Quel enfer!
0: On est jeudi, on vous donne des conseils gratuits. C'est le coaching du jeudi, vous avez un souci, vous avez un problème à régler, vous avez un choix à faire. 0-870-42-48, les coachs de vie sont là. Alors, on va démarrer avec Antoine, bonjour Antoine.
13: Salut Manu, salut les ouin-ouin.
0: Sois le bienvenu parmi nous Antoine, c'est le coaching du jeudi, qu'est-ce qui t'arrive?
13: Alors moi quand je vais dormir chez ma copine, elle met toujours son chat entre nous dans le lit. Je trouve que c'est pas super hygiénique, mais vraiment elle l'aime tellement que je sais pas trop comment lui dire pour pas la vexer.
0: Ah, bah, t'es foutu, mec.
2: Bah oui.
0: Je te l'annonce. Non, elle changera pas. Elle a son chat. Moi, je me suis fait avoir avec mes chiens, moi. Les deux chiens, ils dorment avec nous maintenant.
4: Ah ouais?
2: Mais oui.
4: Et on peut pas simuler. On peut pas simuler une petite allergie, un truc comme ça?
0: Non, mais, alors,
2: bah,
0: non.
2: C'est trop tard.
4: Non, non, mais un truc qui se déclare, tu vois. Tu dis, finalement, je suis allergique.
0: Mais non, tu mens pas.
2: En plus, un chat, c'est super propre. Ça fait sa toilette plusieurs fois par jour et c'est beaucoup plus propre qu'un chien.
0: Alors, je rappelle qu'un chat fait sa toilette plusieurs fois par jour en se léchant. Vas-y, fais-le. Tu verras.
2: Ils ont une langue spéciale.
0: Qu'est-ce qu'elle a leur langue?
2: Ben, elle est râpeuse, elle est pas comme nous, tu vois, parce que
0: autrement. Oui, mais alors à ce moment-là, alors pas de problème, vas-y, lave-toi avec une râpe à fromage, vas-y. Tu verras si c'est hygiénique.
2: Écoute, j'essaie de trouver des solutions pour rassurer Antoine. Parce qu'il est dans la merde, il pourra pas changer d'avis. C'est comme ça. Il dort dans le lit, ben c'est à vie maintenant.
0: Voilà, c'est ça le truc en fait. C'est que une fois que c'est fait, le chat considère que, je te rappelle, tu n'es pas le maître de ton chat, tu es l'esclave de ton chat. Antoine.
13: Ok.
0: Donc c'est foutu. Voilà. Okay. Il est pas bien.
2: Bah, il est pas bien. Antoine. Mais...
0: Et tu veux la vérité?
13: J'ai compris, j'ai réalisé. Ça y est.
0: Et ben voilà, toi, c'est ça. Et je vais dire un truc, dis-toi qu'il y a pire que toi. Moi, j'ai deux chiens qui dorment avec moi. Et ce week-end, je vous en avais parlé, les cochons.
2: Oui, oui.
0: On va récupérer deux petits cochons.
2: C'est là. Ça arrive ce week-end.
0: On va aller les récupérer ce week-end. Je vous ferai vivre ça sur mes réseaux sociaux. Génial. C'est ma vie officielle. Et j'ai très très peur parce que ces cochons, en fait, ils peuvent aussi vivre un peu en intérieur.
2: Oh là.
0: Et j'ai peur qu'à un moment. J'ai peur qu'ils soient tellement mignons.
2: Cochons dans le lit.
0: Qu'à un moment, ma femme me dise. Ce soir, ils peuvent dormir avec nous.
2: Non, mais t'es foutu là, c'est une catastrophe.
0: Ah bah ouais. Non, mais je vois ses yeux qui brillent.
2: Oh là là là là.
4: Comment lui dire?
13: Ça fait beaucoup de courage, Manu. Finalement, c'est pas si dérangeant.
2: Oui.
0: Et tu vois, c'est pour ça que je te dis toujours. Nos emmerdes sont toujours relatives par rapport à celles des autres. Je te souhaite une belle journée, Antoine. Merci beaucoup de nous avoir appelés.
13: Belle journée à vous tous.
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0: J'ai eu un message, enfin j'en reçois beaucoup de messages sur nos réseaux sociaux, c'est Manu Officiel sur Instagram, sur Facebook, c'est Manu Officiel TikTok sur TikTok, et j'ai reçu un message d'une maman qui s'appelle Ruby, et elle m'a dit voilà, mon fils est DJ.
2: Quoi?
0: Bon, ok. Je continue à lire son message, et elle me dit que son fils il est DJ, et qu'il a 13 ans, et qu'il a joué avec DJ Snake.
2: Quoi? La classe.
0: Et là je fais comment ça il a joué avec DJ Snake à 13 ans? Qu'est-ce que c'est que cette histoire? Et ben donc du coup j'ai dit mais faut qu'on t'appelle le matin. Résultat, ce matin on a Eden qui a 13 ans et qui mixe depuis qu'il a 9 ans au téléphone. C'est pas un problème cette histoire. Eden, bonjour.
14: Salut Manu, salut maman.
0: Ah, ta voix, effectivement, je sens que t'as pas 67 ans. Alors, non, mais l'histoire, je sais pas, faut que tu nous racontes ton histoire. C'est ta maman qui s'appelle Ruby. C'est stylé d'avoir une maman qui s'appelle Ruby. Hein.
2: Ouais. Trop la classe.
0: Vraiment, bravo. T'aurais pu tomber sur une Martine, tu vois, bravo. Ouais. Déjà, bravo à toi. Donc, Eden, tu peux nous expliquer, t'as 13 ans, tu mixes vraiment depuis que t'as 9 ans.
14: C'est ça.
0: D'accord. Et c'est quoi cette histoire? T'as fait la première partie de DJ Snake?
14: C'est ça. J'étais en voyage à Las Vegas pour aller voir le concert de DJ Snake.
2: J'étais en voyage à Las Vegas.
4: Normal.
0: Eden, c'est basique. Bon, vous savez, on avait vachement hésité avec Los Angeles ou les Caraïbes. Ouais, donc attends, t'es en vacances. Ta mère t'emmène en vacances à Las Vegas pour voir DJ Snake.
14: C'est ça.
0: Ok. Non seulement elle s'appelle Ruby, mais en plus elle est sur la maman quand même. Donc, ok, tu vas le voir.
14: C'est C'est ça. Et juste avant le concert, on rentre à l'hôtel pour se changer. On croise une jeune fille dans le couloir avec le maillot de la marque DJ Snack PMF. Et on lui dit que du coup, le soir, on va voir le concert. Du coup, elle nous répond en français parce qu'elle avait vu qu'on était français. Et elle dit qu'elle va le voir à son hôtel avec un petit groupe de fans qui le suit un peu partout. Et elle m'a proposé de venir avec elle. Juste moi, pas mes parents. Il y avait pas assez de place dans les Uber.
0: Attends, juste toi, à 13 ans, elle te dit viens avec nous voir DJ Snack.
14: C'est ça. Ma mère, elle m'a donné son téléphone avec une carte SIM, du coup, américaine.
0: D'accord.
14: Donc, je suis partie voir DJ Snack comme ça.
2: Non, mais ça, c'est dingue.
0: Attends, quand tu dis je suis partie le voir, pas le voir jouer, le voir en vrai.
14: En vrai, j'ai parlé avec lui pendant une heure à peu près.
0: Waouh, improbable histoire.
4: Ça, c'est normal.
0: C'est des histoires de vie, tu te dis que c'est pas possible que ça arrive.
14: Oui, je pensais pas que ça allait arriver un jour.
2: C'est que c'est le destin, hein.
0: Donc là, t'arrives. On est à Las Vegas. Avant qu'il fasse son set, tu rencontres DJ Snake. Tu parles avec lui pendant une heure. Mais comment ensuite ça a basculé dans je fais ta première partie?
14: C'est ça. Alors, tout le petit groupe de fans, ils savaient que moi j'étais DJ, mais Snake, ils ne le savaient pas. Donc, ils m'ont poussé un peu pour aller voir Snake et me montrer mon travail, du coup, sur les réseaux sociaux. Il a kiffé. Et c'est là qu'il m'a fait sa proposition pour faire sa première partie à la release party.
2: Waouh!
0: Et sans avoir écouté ce que tu fais?
14: Si, il avait écouté sur les réseaux sociaux.
2: Ouais, mais t'as pas testé en live, quoi?
14: Non, pas du tout.
0: C'est incroyable. Et donc, t'as fait sa première partie. Il y avait combien de personnes devant toi?
14: Il y en avait 2500.
2: Waouh!
0: Et t'étais zen?
14: J'ai fait des plaques de stress sur tout le corps le lendemain.
2: Bah, tu m'étonnes.
4: Les filles qui se coulent.
0: C'est quoi? Mais c'est l'histoire. C'est un film en fait. C'est l'histoire de l'enfant qui va voir un DJ et qui se retrouve à mixer devant lui, quoi. C'est incroyable. Et franchement, ta mère a vraiment eu raison de m'envoyer le message. Elle est dingue. Et alors? Il fait pas que mixer parce qu'il sort des titres aussi. Bah, normal, il est DJ.
2: Bah oui.
0: Alors ton nom de DJ c'est quoi?
14: DJ Joke.
0: DJ Joke. Okay. C'est comme une blague, en fait.
14: Voilà.
0: Et le 1er juin, il y a un titre qui sort, et normalement, on l'a en exclusivité.
2: C'est vrai, trop cool. Bah,
0: c'est un peu une première mondiale. Génial. Il a 13 ans, il mixe depuis qu'il a 9 ans, il s'appelle Eden, DJ Joke, et le titre c'est Freaky Day, et c'est ça.

0: Et là, on se dit, c'est ton père qui fait la voix ?
1: Non, pas du tout.
0: D'accord, ok. Oh, ils font tout en famille, donc. Eh ben, écoute, tu sais quoi ? Bravo à toi, c'est génial.
1: Merci beaucoup.
0: On dit souvent, allez jusqu'au bout de vos rêves. Il a même pas attendu que le rêve arrive à sa fin. Lui, à 13 ans, il est déjà là.
2: Ça y est.
0: C'est génial. Eh ben, bravo à toi, Eden.
3: Bravo,
1: merci beaucoup.
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0: On joue ensemble au meilleur jeu radio du monde. C'est le jeu des 5 mots, comme chaque jour. Et aujourd'hui, on a Alexia. Bonjour, Alexia.
6: Bonjour.
0: Bienvenue parmi nous, Alexia. On va jouer ensemble au jeu des 5 mots. J'ai pour toi une Nintendo Switch 2 ce matin. Et tu vas jouer avec Nico.
6: Ah, ok, très bien. Ça marche, cool. Pas de soucis.
0: Vous allez jouer ensemble pour tenter de la gagner, cette console. Je rappelle les règles. Nico va sortir du studio.
2: Yep.
0: Quand il sera dehors, je vais te donner 5 mots. Après chaque mot, tu vas me donner le premier qui vient en tête. Ensuite, Nico revient. Je fais exactement la même chose avec lui. Et dès que vous avez un mot en commun sur 5, il suffit d'un sur 5, et ben c'est gagné, la Switch 2 est pour toi. T'es prête ?
6: Super, je suis prête.
0: Eh ben, bonne chance à toi, c'est parti. On joue au jeu des 5 mots. Porte.
6: Ouverte.
0: Fée.
6: Clochette.
0: Koala.
6: Panda.
0: Natte.
6: Tresse.
0: Majuscule.
6: Minuscule.
3: Ah, c'est carré.
0: Ben, on est pas mal. Alors, on fait revenir Nico maintenant. Un mot en commun dans vos réponses pour gagner. Attention, Nico est de retour. C'est parti, c'est la deuxième partie du jeu des 5 mots. Porte.
2: Fenêtre.
0: Non, elle avait dit ouverte. D'accord. Fée.
2: Clochette.
0: Clochette, c'est gagné, bravo.
3: Allez,
0: Eh oui. Eh ben voilà, Alexia.
6: Oui.
0: C'est bon, tu peux respirer, c'est gagné.
6: Incroyable, merci.
0: On va voir jusqu'où vous êtes connectés, restez 3 mots. Koala.
2: Animal.
0: Panda.
2: D'accord.
0: Natte.
2: Cheveux.
0: Tresse.
2: Ouais.
0: Majuscule.
2: Minuscule.
0: Oui, voilà.
3: Allez.
0: 2 mots en commun, hein, suffit pour gagner. La Nintendo Switch 2, elle est pour toi, Alexia, bravo.
6: Super, merci beaucoup.
0: Eh ben, on t'embrasse, on te souhaite une belle journée. Le jeu des 5 mots, évidemment, il revient demain à la même heure.
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0: C'est le moment. Et là, on plaisante pas. Non, on ne plaisante pas parce qu'il y a un moment, il faut arrêter de plaisanter. Voici le retour de la bataille des ex. Vous avez souffert avec un ex. Ça a été compliqué. Il a fait un truc pas joli joli. Eh ben, venez affronter votre ex à d'autres ex. C'est un peu comme les jeux de cartes, tu sais.
3: C'est une bataille.
0: En fait, c'est un Pokémon avec les ex.
3: C'est ça.
0: Qui aura le pire Pokémon ? On va le savoir. On a Sandy qui est là. Bonjour Sandy.
7: Bonjour Manu, bonjour les Wawins.
0: Sois la bienvenue parmi nous. En face de toi, il y a Agathe. Bienvenue sur Énergie, Agathe.
7: Bonjour Manu, bonjour les Wawins. Salut Sandy. Salut Agathe.
0: Attention, ça va se passer en 3 manches. Qui a eu les pires ex ? On va démarrer avec Sandy, si t'es prête.
7: Oui, je suis prête. Alors, je voulais faire la surprise à mon ex et en venant dans devant son université, je l'ai vu embrasser une autre fille.
3: Aïe.
0: Ça, c'est, voilà. ça, c'est, on vous le dit, hein. Regardez,
3: de surprise.
0: Non, c'est pas ça. C'est vous faites des études, voilà, vous savez.
7: C'est ça, en fait. Ouais,
0: vous faites des études, vous trompez votre copine. Voilà, c'est malin. Tiens. C'est pas mal. Ça commence fort, là, l'histoire.
7: Oui, c'est pas mal, je pense, déjà.
0: Agathe, quel ex tu vas mettre en face de celui-là?
7: Alors, je vais mettre celui que j'ai quitté. Et quand je l'ai quitté, j'ai appris par son pote qu'il me trompait depuis 6 mois alors qu'on devait se marier.
0: Oh,
3: t'as bien fait de le quitter, Agathe. Bien joué.
0: Bah,
3: on sait où va le point.
0: Non, mais tu vois, jusqu'à on devait se marier, c'était une sorte d'égalité.
3: Ouais.
0: Mais, j'ai envie de dire très bien joué, Agathe.
7: C'est vrai que là, ça fait mal.
0: Le point est pour toi. Attention, la deuxième manche. Honneur à Agathe. On t'écoute.
7: Alors, on était en soirée et je voulais aller aux toilettes. Les toilettes étaient dans la salle de bain. Et en fait, quand j'ai ouvert la porte, j'ai retrouvé mon ex en train d'embrasser une pote à moi.
0: Oh.
3: Ah.
0: C'était pas le même ?
7: Si.
3: Ah ben, dis donc.
0: Mais attends. Mais
7: c'était avant la demande en mariage.
3: Ah.
0: Alors, tu veux dire que là, tu l'as vu ? Ensuite, t'as pris sur toi pour dire, allez, c'était une erreur, on oublie tout.
7: Voilà, c'est ça.
0: Et en fait, il te trompe. Oh là là, mais.
3: Qui trompe un jour, trompe toujours, hein.
0: Et qui trompe un œuf, trompe un bœuf.
3: Voilà.
0: C'est bon, ça. À peu près, quoi.
3: Bon. Quel enfoiré, celui-là.
0: Oh là là, on est sur du haut niveau. Mmh. Sandy, qu'est-ce que t'as à mettre en face de celui-là?
7: Alors, mon ex m'a offert une bague de fiançailles quelques jours après, et je découvre qu'il avait offert la même bague à son ex. Elle l'avait rendue, donc voilà, il a voulu me l'offrir aussi.
3: Mais c'est du recyclage, pour pas gaspiller.
8: Non, Lorenza, t'aimerais pas que ça arrive.
0: Non. Je pense qu'il n'y a aucune fille qui supporterait ça.
3: Bien sûr, je pèterais un câble, je lui jette la bague à la figure.
8: Cool, tu fais la même taille de doigt.
0: Attends, en enfonçant un peu, ce sera pareil. Ah, mais je te l'avais dit, hein, t'avais grossi un peu, même des doigts, c'est sûr.
3: L'enfer.
0: Waouh. Ah, j'ai envie de donner le point à Sandy.
3: Ah oui.
8: Ah ouais.
0: Attention, tu vas jouer dans la dernière manche maintenant. Sandy, honneur à toi, la bataille des ex, on t'écoute.
7: Alors, mon ex, qui était mon premier amour, m'a avoué qu'il m'avait trompé cette fois avec 7 filles différentes en 3 ans. Dans sa semaine que je connaissais.
0: On est d'accord que ce matin, c'est que des histoires de tromperie.
3: Ah oui. Après, c'était peut-être pour être sûr que c'était toi, Sandy.
8: Cette fois.
3: Et apparemment, ça n'était pas.
7: Mais... Ouais, ça me surprendrait quand même un peu.
3: Quel enfer.
0: Mais écoute-moi, mais j'ai l'impression que tu te fais tromper tout le temps. Le problème, c'est toi.
3: Manu, tu peux pas, Manu.
0: Sandy, c'est compliqué. Waouh. En face de ça, quel ex va mettre Agathe? On t'écoute, Agathe.
9: Eh ben, moi, je vais mettre celui. Alors, j'ai appris que sa demande en mariage, en fait, c'était un pari avec son meilleur ami. C'était qui demandait en premier sa copine en mariage.
0: Oh. Oui, mais il l'a fait quand même.
8: Bah, mais si
9: oui,
8: tu fais
9: il
8: pas
9: m'a demandé en mariage, oui.
8: Ça doit venir
3: du cœur, pas d'un pari entre potes.
0: Non, mais ça peut venir du cœur et en même temps, je la demanderai avant toi. Tu vois ce que je veux dire, genre.
8: C'est totalement inconscient.
0: Ah, alors, pardon, il y a Alex qui est derrière et qui gueule, apparemment.
3: Il est attaché.
0: Écoute, j'ai quand même envie de donner le point à Sandy parce que 7 fois avec 7 filles différentes en 3 ans, quand même, on est sur de la qualité d'ex.
9: Oui, là, on a un beau level.
3: C'est la grande gagnante. Woo!
0: Mais j'ai envie de vous dire bravo à toutes les deux.
3: Ouais.
9: Merci.
0: Très, très belle bataille d'ex. Et c'est dans ces moments-là où on se dit waouh, je suis content de ne pas les avoir rencontrés, ceux-là. Sandy, Agathe, je vais vous offrir à toutes les deux le mug Manu sur Énergie et puis le t-shirt Manu sur Énergie.
9: Merci beaucoup,
0: c'est gentil.
9: L'équipe, merci.
0: Les batailles des ex, j'adore ce moment. Qui est en même temps malaisant et en même temps très tellement drôle. On vous embrasse toutes les deux. Gros bisous, belle journée.
9: Merci à vous aussi.
7: À vous aussi.
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0: Je vous ai dit que j'étais content parce que un de mes derniers achats dont j'étais fier, c'était mes clés. J'ai un trousseau de clés avec des petites clés. Il y a des clés carrées, des clés triangles, ces trucs-là qu'on voit souvent sur les tableaux électriques, par exemple. Et on se dit, mais oh, j'ai pas la clé triangle, j'ai pas la clé carrée. Et j'ai acheté un trousseau de clés comme ça. Pourquoi? Parce qu'on sait jamais. Et vous m'avez dit, mais jamais dans la vie ça te servira, ces clés triangles et ces clés carrées. Jamais.
3: Et alors?
0: J'ai reçu un message sur Instagram hier de Célia que j'aimerais vous lire. Vous pouvez m'envoyer des messages sur Instagram, c'est le compte Manu officiel. Écoutez bien, Manu, point d'exclamation.
3: Oula.
0: Folie. J'écoutais Énergie ce matin sur la route et tu disais avoir acheté des clés notamment en triangle. Ce qui, selon beaucoup, ne sert à rien. J'étais en expertise ce matin et pour débloquer l'échelle, une personne demande une clé triangle.
3: Oh là là.
8: Oh, la fameuse.
0: On peut donc bel et bien en avoir besoin et j'ai directement pensé à l'émission de ce matin. Je voulais donc partager cette information. Bonne journée.
3: Alors, elle, oui, mais toi.
8: T'es rarement en expertise.
3: Oui.
8: Mais après, si tu passes à côté de mecs qui sont en expertise, effectivement, tu peux toujours filer ta clé triangle.
0: Mais qu'est-ce qui te dit que je fais pas d'expertise? Je sais même pas de quoi elle parle.
8: Parce qu'on te connaît.
0: Allez, on double votre salaire.
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0: 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Tous les jours, 2 fois par jour, à 7h05 et 8h05, je vous appelle en direct pour doubler votre salaire. Ça n'arrive pas qu'aux autres. Ça peut vous arriver. Vous envoyez salaire par SMS au 7-10-12. Attention, le téléphone sonne quelque part, c'est peut-être le vôtre. Avant d'écouter Alex Warren, quelqu'un va être heureux. Ce quelqu'un, ça peut être.
12: Allô?
0: Allô, bonjour, c'est Fanny de Tence en Haute-Loire.
12: Oui.
0: Fanny, bonjour à toi. J'ai une question à te poser. Quel est le seul animateur radio qui loupe ton salaire?
12: C'est Manu sur Énergie.
0: Eh ben oui.
3: Ouais.
0: Fanny, je t'annonce que nous allons te doubler ton salaire. C'est sur toi que ça tombe, ça y est.
10: Trop bien, je suis trop contente.
0: Tu peux, 1899 euros. Il aurait pu arrondir à 2000 euros quand même, pour pas tromper. 1899 euros. Mais si, tu peux y croire. Fois 2, ça fait 3798 euros, Fanny. Bravo.
10: Trop bien, trop bien.
0: Tu travailles dans les assurances?
10: Oui.
0: Tu fais quoi?
10: Je vends des contrats particuliers, donc assurance auto, habitation, santé.
0: D'accord, tu t'occupes de nous vendre des assurances?
10: Voilà, c'est ça.
0: D'accord. Dans une assurance connue?
10: Oui, je sais pas si j'ai le droit de citer la marque.
0: Je sais pas, dis.
10: Ouais. MMA.
0: Ah oh, MMA
3: 05.
10: C'est ça.
0: MMA.
3: Ça nous a matrixé. À chaque fois, les produits, ils sont trop forts.
0: Va donc chez Speedy. On a des bonnes références. Hein, ouais. On a de la bonne culture.
10: Ça, hein, c'est sûr.
0: Donc, ton boulot, c'est de nous faire payer cher des choses dont peut-être on n'aura pas servi. On est d'accord?
10: Oui.
0: Alors, cela dit, je vais dire un truc. On critique beaucoup les assurances. Mais fondamentalement, les assurances, ils veulent vraiment qu'on soit en bonne santé. Parce que bonne santé, ils n'ont rien à payer.
3: Oui, c'est vrai.
8: Ah bah oui, logiquement.
0: Alors que
10: mais
0: les médecins...
10: Mais en cas de bien content de l'avoir.
0: Ah mais évidemment. Mais pour vous, si on est en bonne santé, c'est nickel pour vous.
8: C'est ça.
0: Alors que le médecin, par exemple. Le médecin, si t'es en mauvaise santé, il y a de l'argent de rentrée.
8: Tu veux dire qu'il y a un business des médecins qui nous rendent malades?
0: Pas que, des pharmaciens aussi. Mauvaise santé, médicaments achetés.
3: Mais tu dénonces ce matin.
8: Ça c'est le tonton à son repas qui dérape.
0: Attends, je vais dire un truc, de là à dire que les médecins c'est eux qui ont inventé le rhume. Clairement, on sait tous, l'éléphant bleu c'est eux qui ont inventé les pigeons pour faire caca sur les voitures.
3: Bien sûr.
0: Ils les ont dressés. De là à dire que l'éléphant bleu et les médecins, ils forment un groupe qui maîtrise le monde. Vous savez, comme dans les films américains, il y a toujours des gens au-dessus des gens. C'est ma conclusion. Fanny, on te double ton salaire. 3798 euros, ça va arriver très vite pour toi.
10: Merci beaucoup, Manu. Bisous à tous.
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0: Comme chaque jour, on s'apprend les choses les uns les autres avec les infos aléatoires du monde. Allez, Nico.
8: La sensation de frisson, c'est qu'on a en écoutant la musique, par exemple.
0: Oui.
8: Et ça a un nom, c'est le frisson esthétique.
3: Oh,
0: c'est mignon.
3: J'adore. Ouais.
8: C'est pas mignon. Du tout comme les autres frissons, c'est quand t'as peur ou alors quand t'as froid, c'est vraiment un truc qui te prend les tripes et t'as l'électricité qui passe dans tout le corps. Frisson esthétique.
0: Et on sait pourquoi on a ça?
8: C'est en termes d'émotion, quoi. Ça crée un truc dans ton cerveau.
3: J'adore avoir
8: souvent,
3: ça.
8: Souvent, c'est un truc d'euphorie. Ça fait monter l'euphorie un peu en toi et ça peut te faire pleurer aussi.
0: Ah, pleurer aussi.
8: Non, mais d'accord. De bonheur, quoi, tu vois.
0: Oui, d'accord, oui.
8: Tu te mets pas à chier.
0: J'adore ce titre. Je chiale.
3: Oui.
0: Lorenza, quelque chose à nous apprendre?
3: Alors, les pigeons, ils ont plus peur des hommes que des femmes.
0: Oh.
3: Oui. En fait.
0: J'ai hâte de savoir comment ils sont aperçus, quoi.
3: Parce que c'est un peu triste, mais ils reconnaissent la différence entre ceux qui veulent les nourrir ou être gentils avec eux et ceux qui veulent les chasser. Et généralement, qui courent après eux, tu vois, pour un peu faire zouzouzou. Et ben justement, c'est les hommes qui font plus ça que les femmes. Ils les chassent plus que les femmes.
0: Ah, et les femmes, ils les nourrissent plus que les hommes.
3: Exactement. D'accord. Et les hommes après, ont un pas plus lourd, physiquement sont généralement plus imposants. Et les pigeons ont peur de ça.
0: Et bon,
8: quand j'entends la chasse et tout, je me dis qu'effectivement ils ont plus peur d'un homme avec un fusil qu'une femme avec un bout de sandwich.
0: Oui. Alors, excuse-moi, mais, je vois quand même rarement dans la rue des mecs avec des fusils tirés sur les pigeons. Je le déconseille d'ailleurs. En 2023, j'ai une info moi aussi. En 2023, il y a un Japonais qui a fait homologuer par le Guinness World Records, le Guinness Book, un trèfle qui possédait 63 feuilles.
3: T'imagines la découverte de zinzin.
0: 63 feuilles le trèfle. On peut dire il est super chanceux.
3: Ah bah oui, ça porte bonheur, c'est une folie.
0: En sortant du Guinness, le mec s'est fait écraser.
3: Non.
0: Quoi? Non, c'est pas vrai.
3: Oh, mais allez.
0: Mais je trouvais que rajouter une petite histoire à ça était sympa.
3: Incroyable.
0: Une autre info, contrairement à ce qu'on croit, L'âge d'une coccinelle ne se définit pas du tout au nombre de points qu'elle a sur le corps.
13: Ouais, je savais ça.
0: Depuis qu'on est petit, on nous dit tout le temps, compte le nombre de points, tu connaîtras l'âge de la coccinelle.
13: Elle a 7 ans.
0: Eh ben, pas du tout. Elle a pas 7 ans, elle a peut-être 4 jours, la coccinelle. Ouais. En fait, le nombre de points dépend uniquement de l'espèce.
2: Ouais. Ah, d'accord.
0: Et donc, ouais, toutes les coccinelles de la même espèce ont le même nombre de points sur...
13: C'est fou.
2: Ce truc. C'est, voilà, moins, alors, c'est moins magique, mais...
0: Alors, ou alors, vous avez un énorme coup de cul et toutes les coccinelles ont aussi le même âge. Mais ça, c'est extrêmement...
14: C'est Nira Ampio, Miss France 2023. 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
0: Et Indira Ampio, donc Miss France 2023, elle a été choisie pour représenter la France à l'élection de Miss Monde 2026.
13: Allez.
2: Génial. On y croit.
0: Ouais. Évidemment qu'on y croit, alors.
2: Allez.
13: C'est Louis Sengaria.
0: C'est la championne, c'est la meilleure, évidemment.
13: Voilà.
0: Alors, ne déçois pas Indira. Tu y vas, tu ramènes la couronne et on n'en parle plus. 8h18, allez hop là. On est jeudi et le jeudi, on vous donne des conseils gratuits. C'est un peu du coaching. C'est le conseil, c'est le coaching du jeudi. On a tous besoin de coach de vie. Hélas, vous êtes malheureusement tombé sur les plus mauvais. C'est nous. Louis est là. Un choix à prendre, un choix à faire, une décision à prendre. Louis, on t'écoute.
16: Salut Manu, salut l'équipe. Ouais, en effet, une décision à prendre.

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1: Mais ils vont pas forcément ensemble. Ça se
2: exactement. Et puis, quelques années après, elle me l'a fait. Et j'ai adoré.
3: Mais évidemment, moi je suis entièrement d'accord avec ça.
2: Parce qu'en fait, tous les gens qui se connaissent pas de tous les groupes, en fait, ils se sont tous éclatés ensemble.
3: Mmh, évidemment.
2: Et c'était honnêtement génial. Et je m'en suis voulu l'avoir fait annuler après. La première fois. Non mais vraiment.
1: Bah oui.
3: Et puis surtout pour ses 30 ans, quoi. Genre, c'est vraiment le moment, l'étape à faire avec ses potes et tout,
1: c'est
3: ses proches.
1: C'est ça, ses proches. Moi, j'avais fait ça pour mon ex-femme. Moi, c'est vrai que j'avais organisé un resto. J'avais dit, on va tous les deux au resto. Et en fait, quand on est arrivé, il y avait une table avec toutes ses copines qui étaient là, quoi. Et franchement, elle était trop contente.
3: Bah, c'est le bonheur.
2: Ça t'a mené au divorce. Mais sinon, il y a aussi des fois. Ah,
1: c'est peut-être cet anniversaire qui m'a mené au divorce. Non. Donc, on te souhaite vraiment un bon week-end. Profite de ton couple.
2: Non, vas-y, on est tous d'accord. Fonce-lui.
4: Bon.
3: Allez.
4: Ben, ça part là-dessus. Hein.
2: Évidemment, bien sûr. Tu nous tiens au courant si vous êtes encore ensemble après, d'accord?
4: Sans problème.
1: Sinon, j'ai un contact d'avocat, t'inquiète.
3: Et
2: il a fait un tableau Excel avec tout ce qu'il doit sortir. En argent. Belle journée à toi, Louis.
4: Bonne journée.
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2: Oui, il faisait beau dans quelques coins de la France, mais à partir d'aujourd'hui, il va faire beau partout. Le soleil va aller partout. C'est un week-end de Pentecôte de dingue. 28 degrés, 30 degrés, 32 degrés. Voilà.
3: Génial.
2: C'est ce qu'on veut, barbecue. Mais on l'attendait ce moment depuis tellement de semaines. Et évidemment, dans deux jours, quand il fera très chaud et qu'on dormira mal la nuit, on dira putain, on était mieux avant.
3: Oubliez pas de s'hydrater et crème solaire.
2: Et bien sûr, évidemment. Merci, Tata.
3: Avec plaisir. C'est important.
2: Tu reviens pour les conseils auxquels personne n'avait pensé tout à l'heure.
3: C'est prêt.
2: Les Maroon 5 avec Cardi B, c'est Girls Like You, c'est dans 3 minutes sur 609 Legends. Et on va parler de soirées pourries.
3: Ah.
2: J'ai une liste. En fait, ce sont des témoignages, plus qu'une liste, de témoignages de gens qui racontent leur dernière soirée pourrie. Je vous en lis quelques-uns. J'ai trouvé ça sur Internet. Lors d'un premier rendez-vous, pour l'écourter, j'ai voulu simuler un malaise. Le mec m'a emmené aux urgences et m'a collé toute la nuit.
1: Oh,
3: wow.
1: Le pot de colle. Oh, dur.
2: Hier soir, je suis allé au cinéma avec mon copain. Dans la salle, il y a des sièges duo pour être installés côte à côte. Il restait deux places et mon mec s'est installé dans un siège duo à côté d'une autre.
3: Mais l'enfer. Non mais ça, je me barre, moi.
2: Quelle a été l'une de vos plus belles soirées pourries? On continue. Je me suis disputé avec mon compagnon en fin de soirée et j'ai pris un sac, mon oreiller et un duvet. Une fois dans ma voiture, mon compagnon arrive en courant, pas pour me retenir, mais pour me dire que je me suis trompé d'oreiller.
3: Celle-là est géniale. Elle est ouf, celle-là.
2: Et une petite dernière. Après de longues heures de préparation et d'organisation d'une soirée, mes invités ont décidé de partir à 22h30 pour aller à une autre soirée.
3: Oh, wow, là, le cœur brisé. Oh, c'est horrible.
2: Ça, c'est difficile à assumer derrière.
1: Et tu ranges tout seul.
2: Ouais. Et puis tout ce que tu avais préparé à bouffer, bon bah ton week-end, tu vas bouffer des chips. Voilà, et dès que t'as qui. 8h34. Quelle a été l'une de vos plus belles soirées pourries? 0-870-42-48. Allez, appelez-nous et on va se raconter nos soirées pourries. Et ça va nous faire du bien. Parce qu'on dit que ça n'arrive pas qu'à nous, ça arrive aussi aux autres.
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2: Évidemment, comme chaque jour, les sondages du matin, c'est parti. 16% des chirurgiens disent le faire pendant qu'ils opèrent les patients. Qu'est-ce qu'ils font, d'après vous?
1: Ils prennent des photos?
2: Ils prennent des photos? Non. Ils vont pas jusque-là. Non. Florent?
7: Ils écoutent de la musique?
2: Ils écoutent de la musique, peut-être, mais c'est pas ça.
3: Ils peuvent le faire seuls?
2: Ils peuvent le faire seuls, je pense pas, non. Non, non, non, tu le fais pas seul, tu le fais avec d'autres personnes. Florent?
7: C'est pendant une discussion?
2: Oui, on est dans la discussion.
3: Ils racontent des potins?
2: Ils racontent pas des potins, mais ils racontent des blagues.
3: Mais c'est bien, c'est pour détendre l'atmosphère.
2: Oui, après faut rester concentré quand même. Oui, c'est ça, de chirurgien quand même.
1: Hein. C'est pas faire des blagues avec le gars qui est sur la table d'opération, quoi. Tu vois, c'est pas
3: avec le bistouri.
2: Ouais, regarde, c'est rigolo. Si j'appuie là, ça sort de l'autre côté.
3: C'est sûr qu'il doit faire des blagues comme ça.
1: Non,
2: Oui, mais c'est quoi? Je pense que c'est pour ça qu'on nous anesthésie.
1: On pourrait le faire sans, mais.
2: Pour 65% des employés, les patrons ont ça en commun. Qu'est-ce qu'ils ont en commun?
1: Ils sont drôles.
2: Eh ben non. Non, c'est pas ça. Florent?
7: Ils sont stressants?
2: Ils sont peut-être stressants, mais c'est pas ça.
3: Ils ont une énorme voiture.
2: Une énorme voiture.
3: Pourquoi je l'ai dit comme ça?
2: Tous les patrons.

0: voiture. Parfois, Lorenza, tu fais peur. Ils ont une énorme voiture, les patrons. Pour 65% des employés, les patrons ont ça en commun. C'est pas ça. Aurélie ?
1: C'est sur le physique ?
0: C'est complètement sur le physique. Et c'est, je trouve, assez dur. Pour 65% des employés, les patrons sont moches.
2: Oh. On dirait des enfants de 8 ans. Mon patron, il est moche.
0: C'est pas sympa quand même.
1: C'est énorme.
2: C'est dur. Hein.
0: Bah ouais, franchement. Ouais. Et là, tout le monde pense à son patron.
1: Notre patron est magnifique.
0: Alors, attends,
1: il est très beau.
0: Tu parles duquel ?
1: Bah, de Jean-Paul.
0: Ah, Jean-Paul. Bah, Jean-Paul, c'est, non, mais Jean-Paul, c'est différent.
1: Exceptionnel.
0: C'est pas qu'il est. Il est magnifique, il est superbe, il est sublime, Jean-Paul.
1: Oui, ben voilà.
0: C'est franchement. D'ailleurs, je ne sais pas pourquoi il y a d'autres personnes qui s'appellent Jean-Paul dans le monde.
1: Non, ça devrait être que lui. Il rayonne.
0: C'est comme les Michel. Il y a Michel Sardou et il y a Jean-Paul. Voilà,
1: c'est ça. On est d'accord. C'est ça.
0: Bien sûr, il est incroyable, Jean-Paul.
1: Oh, les faillots.
0: Mais c'est au-delà de la beauté. Enfin, tu vois ce que je veux dire, c'est qu'il incarne la beauté. Il
1: oui,
0: dégage un truc.
1: Il vous irradie la beauté.
0: Mais vous avez remarqué l'aura qu'il a autour de vous ?
1: Bien sûr.
0: Ouais. Il y a des gens, pareil, ils l'ont vu voler.
1: Waouh. Wow.
0: Absolument. Il est en lévitation, il paraît, Jean-Paul.
1: Oh, ouais.
0: Il lit dans les esprits et ses yeux, ils envoient des lasers.
1: Toujours plus.
0: Dernier sondage du matin. Un couple marié sur 5 dit que sa première dispute était sur ce sujet. Quel est ce premier sujet de dispute, Lorenza ?
1: Sur les ex.
0: C'est pas sur les ex, non. Florent ?
3: C'est en rapport avec les tâches ménagères ?
0: Complètement. On est sur les tâches ménagères. Absolument.
2: Ah. Ah ouais. Sur comment on fait la poussière ou non ?
0: Non, c'est pas la poussière, c'est pas le ménage.
1: C'est dans la cuisine ?
0: Ça peut être dans la cuisine. Ça dépend où est la machine. Là, je vous ai donné la réponse.
1: Ah ben oui, une lessive.
0: Eh ben une lessive, absolument. Un couple marié sur 5 dit que sa première dispute, c'était sur comment faire une lessive.
2: Ah ouais ? Bah moi, pour le coup, j'ai attendu d'être divorcé pour faire ma première lessive.
1: Ah, c'est vrai qu'il en avait jamais fait ?
2: Ouais, mon ex-femme a refusé que je le fasse, ouais.
0: Mais c'est, excuse-moi, parce que toi, tu dis que t'as jamais fait de lessive. Florent, notre producteur, il nous avait dit que t'avais jamais fait de quoi ? C'était le lave-vaisselle ?
3: Non, machine, pareil. Lessive, j'ai jamais fait non plus. Jamais utilisé.
0: Ah, c'est la lessive aussi.
1: Ouais. Mais ça va, les gars, à la trentaine, là.
2: Ah non, mais alors, moi, pour le coup, c'est moi, je voulais, mais elle me l'interdisait parce qu'elle me disait, je sais que tu vas faire mal. Donc, okay.
0: Mais tu t'es pas rebellé en disant mais si je vais te prouver, que je peux le faire la lessive.
1: Regarde, ton homme sait trop bien faire ça.
2: Voilà. J'ai voulu lui dire, puis après je me suis dit si elle le fait, c'est pas mal aussi.
0: D'accord. Florent.
3: Après bonne nouvelle, ma mère vient chez moi mercredi. Elle va me faire un truc. Je vais savoir le faire mercredi.
1: Ah, elle va t'apprendre.
2: Ah, tu prends un cours de lessive avec ta mère.
3: Viens sur place.
1: C'est mignon par contre, ok.
0: Elle vient te donner un cours de comment faire une lessive.
1: Tu nous diras.
3: Bah avec.
2: Tu dis que c'est mignon, Lorenza. Un premier rendez-vous, il y a un mec qui te dit ça, c'est mignon ou pas ?
1: Non.
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0: Quelle a été l'une de vos plus belles soirées pourries ? 0-870-42-48, on vous prend au téléphone. Avance un petit tour du studio. Lorenza, soirée pourrie ?
1: Ouais, j'étais à un concert d'un artiste américain que j'adorais à l'époque avec mon ex.
0: Et c'était qui ?
1: C'est Wiz Khalifa.
0: Ah oui, bah oui.
1: Oui, bah voilà.
0: La musique de Speed.
1: Fast and
0: Furious. Fast and
1: Furious, pardon. Exactement.
0: Il y a des bagnoles, il y a des bus, ça roule vite.
1: C'est lui. Et en fait, mon ex a fait un malaise pendant le concert. Il est tombé dans les pommes. Et on m'a aidé à le sortir. Et je me suis pris une marche dans le tibia. Et on a terminé avec les pompiers en loupant la moitié du concert sur le côté. Horrible.
0: C'est pas mal.
1: Ça, c'est vraiment.
0: Mais il y a des gens comme ça qui attendent un concert pendant des mois et des mois.
1: Mais
0: ils ont leur place. Ils sont ultra fans. Ils arrivent au premier rang. Et avec la pression et les gens qui poussent, en fait, ils tombent dans les pommes et ils sont sortis.
1: Exactement. C'est vraiment ce que j'ai vécu, quoi. Mes suppléments, coups dans le tibia. Parfait.
0: On est désolé. C'est une bonne soirée pourrie. Fiona est avec nous. Bonjour, Fiona.
5: Salut tout le monde.
0: Bienvenue sur Énergie, Fiona. On partage nos plus belles soirées pourries. Quelle est la tienne ?
5: Bah écoute, j'avais un date avec un gars. Je lui ai proposé qu'on aille chez moi. Et en arrivant devant la porte, je vous la donne en mille. Je vois que j'avais pas mes clés.
1: Ah non !
5: Elles étaient à l'intérieur.
0: Bon ? Et alors, vous avez fait quoi ? Vous êtes allé chez lui ?
5: Non, bah on a dû appeler un serrurier à 1h du matin. Ça m'a coûté 700 euros, cette histoire. Et en fait, mon date avait la flemme d'attendre, donc il est rentré chez lui.
0: Oh merde !
2: Oh, le soutien.
0: Génial. Tu sais quoi ? Il y a du bon dans le mal, c'est-à-dire qu'en fait, tu sais que c'était pas le bon, quoi.
1: Ah ouais !
5: C'est ça.
1: Moi, j'ai eu à peu près la même histoire. Sauf que le gars, il est passé par la fenêtre et en fait, j'ai trouvé ça sexy. Et donc, du coup, après, on s'est mis ensemble, quoi.
2: Il t'a cambriolé.
1: Non, mais il a fait un trick avec la fenêtre pour passer et tout, bah, pour les clés, et il est rentré.
0: J'ai une histoire comme ça, mais c'est pas avec des clés. C'était il y a très très longtemps en boîte. Et en fait, je repars avec une fille. Et on arrive justement chez elle. Et là, elle me dit, j'ai pas les clés et j'ai un problème. C'est qu'en fait, je suis diabétique et je dois me faire une piqûre. Et mes seringues, elles sont chez moi.
1: Oh là là, mais là, t'as un coup de presse de fou.
0: Alors, coup de pression, parce que là, tu peux pas dire j'ai la flemme d'attendre.
1: Bah non.
0: C'est ce que je veux dire. Je fais, qu'est-ce qu'on fait? Elle dit, les clés, elles sont dans la voiture de quelqu'un qui est parti avant. Donc, il faut aller chez le quelqu'un.
1: Oh là là.
0: On a repris un taxi. On est allé là-bas. On sonne. Pas de réponse.
1: Non.
3: Aïe.
0: Pas de réponse.
1: Bah là, tu défonces la porte, là.
0: Et ben, on frappe. Et au bout d'un moment, le mec, qui avait un peu picolé, en fait, il s'était pas réveillé, il se réveille enfin. Mais là, je te parle de truc, il était genre 8h du matin.
1: Oh!
0: Et moi, je devais repartir, donc elle n'avait pas dormi de la nuit. Donc en fait, elle est rentrée chez elle, je l'ai raccompagnée. Elle a pris sa piqûre et je me suis dit, bon, au moins j'ai fait une bonne action.
1: Mais il y a eu bisous quand même.
0: Je ne me souviens plus.
1: Ah, ok.
2: Tu préfères ne pas te souvenir.
0: Je pense qu'il y a eu bisous. Ah. Et peut-être que cette fille, là, elle écoute la radio, elle fait, oh putain, c'était moi. On t'embrasse, Fiona, merci de nous avoir appelés.
5: Bisous.
0: Gros bisous. John est là, bienvenue sur Énergie, John.
6: Salut Manu, salut les Wouin.
0: Quelle a été l'une de tes plus belles soirées pourries?
6: Alors moi, ma belle soirée pourrie, c'est Coupe du Monde 2018, quand la France a gagné. Au bout d'une heure de jeu, j'ai maté l'équipe lâche. Je suis avec mes potes et on se dirige vers un bar et on prend la voiture. Pas de place, pas de... Et on entendait tous les cris dans les bars qui gagnaient. Résultat des courses, on est arrivé, on a loupé tous les buts, il restait 2 minutes de match.
1: Oh l'enfer.
0: Putain. Et tu voulais pas l'écouter à la radio?
6: C'est pas la même chose, tu vois, t'écoutes à la radio, mais tu vois les matchs à la radio, et alors il arrive, le but, non, corner, il te met une pression pour rien, les gars, tu vois.
2: C'est bien résumé.
0: C'est un bon résumé du foot à la radio. Merci beaucoup, John, de nous avoir appelés.
6: Bonne journée.
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0: On me dit que j'ai raison. Alors. Hier, tout le monde s'est foutu de moi parce que j'ai dit que j'avais acheté une sorte de pulsion, un trousseau de clés, mais des clés spéciales, c'est des clés triangle ou carré ou losange de différentes tailles. Petit triangle, triangle moyen, grand triangle. Et vous me disiez, mais à quoi ça sert? Et je disais, eh ben, on voit toujours des serrures comme ça. Enfin, c'est pas des serrures d'ailleurs, enfin, juste en forme de triangle sur les panneaux électriques, sur des choses comme ça. Et je me suis dit, si jamais un jour j'en ai besoin, eh ben, j'ai mon trousseau de clés triangle et carré. Vous m'avez dit, ça sert à rien. Tout à l'heure, je vous ai lu un message de Célia sur mes réseaux, sur Manu Officiel sur Instagram. Elle m'a envoyé un message en me disant qu'elle faisait des expertises et qu'elle avait, grâce à une clé triangle, pu débloquer une échelle. Et là, excusez-moi, je viens de recevoir un message de Gaël. Je vous le lis. Bonjour Manu, je suis gestionnaire de copropriété dans un cabinet de syndic. Et je peux te garantir que la clé triangulaire est mon outil de travail. Bonne journée.
1: Oui, mais
2: encore une fois, reconversion un jour. Si jamais tu veux bosser en
1: si je
2: famille.
1: Vois ça de Manu, je peux mourir de rire.
0: Excusez-moi, j'ai encore un autre message.
3: Vas-y.
0: Manu Officiel sur Instagram. Encore un Gaël. Apparemment, les Gaëls utilisent beaucoup les clés triangles. C'est Gaël de l'Isère. J'ai écouté ton émission et ce matin concernant ton achat pour la clé triangle. Ceci s'appelle le clip pompier. Cela sert à ouvrir les portes, les coffres gaz, les coffres électriques et notamment les échelles et même les ascenseurs au cas où. Très bon achat et très bonne utilisation.
1: Ah. Non, mais franchement, alors, ok, je veux bien être d'accord avec tous ces messages et avec ces gens, mais toi, et il faut pas être de mauvaise foi, hein, le jour où tu vas vraiment les utiliser, tu nous le diras, parce que je pense que ça n'arrivera jamais.
0: Mais c'est au cas où je suis bloqué dans un ascenseur ou je dois me débloquer une échelle.
1: Mais
0: je vais te dire un truc. Si un jour, l'échelle, là, on doit partir par l'échelle.
1: J'irai pas, c'est ça?
0: Je suis désolé, mais moi j'aurai ma clé triangle. Et tu sais quoi? Je remonterai l'échelle avec ma clé triangle pour te bloquer.
1: Okay. Ça marche.
0: Et j'attendrai que tu me supplies.
1: Vas-y, donne-moi ta clé triangle.
0: Tu devras chanter une chanson. Oui, la clé triangle, c'est la meilleure des clés. Oui, la clé triangle, c'est la meilleure des clés. Ouais. Oh oui Manu, t'avais tellement raison. La clé triangle, c'est la vie, c'est ma passion. Voilà.
1: J'ai bien aimé la chanson. Et promis, je le fais si un jour ça doit arriver.
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0: C'est un raz-de-marée.
1: Oula.
0: Le peuple a parlé. Peuple a raison.
1: Qu'est-ce qu'il y a?
0: Oui, la clé triangle est en train de l'être humain. Excusez-moi, mais encore une fois, j'avais raison.
1: Pourquoi tu parles sur un
0: Parce que je veux me présenter aux élections présidentielles. La clé triangle, oui. Si vous venez d'arriver, je vous explique. Hier, j'ai dit que j'avais acheté un trousseau avec plein de petites clés, des clés triangles, des clés carrées. Et vous, tout le monde m'a dit, mais pourquoi? J'ai dit, parce que au cas où, j'ai vu que ça pouvait ouvrir des coffres, des trucs électriques, ça peut servir. Et puis si ça se vend, c'était en promo, j'ai payé ça pas cher. Et maintenant, j'ai plein de petites clés triangles et carrées. Tout le monde m'a dit, mais tu t'en serviras jamais, ça va prendre de la place, ça sert à rien. Ouais. Et excusez-moi, c'est un torrent de messages sur mes réseaux sociaux, sur Instagram, c'est le compte Manu Officiel, de gens qui me disent, mais t'as totalement raison. Excusez-moi, je vais vous en lire quelques-uns. Florian, hello, moi aussi je te soutiens. Oui, parce que c'est une vague de soutien. Je suis conducteur de tramway et on ouvre nos portes de tram le matin avec la clé triangle. Voilà. Oui. Et nos boîtiers de commande pour les aiguillages, c'est la clé carrée.
1: Mais
0: j'ai
1: tu
0: les
1: n'es
0: deux.
1: Pas conducteur de
2: c'est
1: train,
2: ça.
1: Manu.
2: C'est des spécialistes à chaque fois.
0: Ok, je suis pas conducteur de train. Un autre, Ryan, je suis entrepreneur et j'ai une entreprise dans l'informatique. Je peux te garantir que les clés triangles est l'un des outils de travail préférés. Et pour contredire tes collègues de travail ayant une telle jalousie, ils parlent de vous. Tu peux leur dire que j'ai déjà oublié il y a quelques années ce type de clé et un passant dans la rue me l'a emprunté. Malgré le fait que c'est arrivé une fois en 15 ans, je peux te garantir qu'il s'est senti tel un super héros. Voilà.
1: Il vient de tout résumer une fois en 15 ans.
0: Attends, on continue. Stéphanie, Manu, tu as bien raison. La clé triangle, je l'utilise tous les jours pour les poubelles de tri. Et ce n'est pas mon métier. Ah, dis-toi que tu as raison. Ne les écoute pas. Bien sûr, ne les écoute
1: pas. Mais t'as pas de local à poubelle, toi.
0: Noémie, bonjour Manu, je t'écoute.
1: Possible.
0: La clé triangle me sert aussi pour ouvrir les grosses poubelles jaunes, parce qu'il laisse toujours une petite trappe où rien ne passe. Tu n'as plus qu'à acheter une grosse poubelle jaune d'Ibub pour faire taire Lorenza.
1: Alors, si tu l'utilises, je te dis, je ferai une chanson.
0: Alors, c'est quand même incroyable ça. Tout le monde le dit pour les gros containers. Ça sert évidemment, bien sûr. Grâce à Thierry, grâce à ta clé triangle, tu peux ouvrir les gros containers jaunes pour mettre tes gros cartons qui rentrent pas dans la poubelle jaune.
2: Ce week-end, il va acheter une échelle.
1: Ah non, mais ça va être une dinguerie.
2: Un compteur EDF.
0: Oh là là, c'est possible.
1: Il va se balader partout avec ses clés triangles.
2: Ça revient de ce que mon gosse, il regarde tous ses messages.
0: Bien sûr. Encore, Aurélie, Manu, tu as raison sur les clés triangles. C'est super utile. Je m'en sers pour les poubelles de tri. C'est un succès. C'est un succès.
2: C'est un bon achat.
1: En tout cas, on est très jaloux, Nico et moi.
0: Mais ça se voit. Bien sûr. Ah, 9h06.
2: Je suis à ça, m'en acheter aussi.
1: Non,
2: mais je me sens mal. Je me dis, putain, j'ai pas le mien.
1: Non.
0: Mais bien sûr, vous allez tous tomber dans la clé triangle. C'est génial. Vous savez quoi? Je pense que demain, je vais arriver à la radio et j'aurai un porte-clés avec mes clés et toutes mes clés sur le côté, là. Comme les mecs qui bossent dans la maintenance. Ce sera trop stylé. J'aurai de l'autre côté mon téléphone à la ceinture.
1: Oh voilà. Mon Dieu.
0: Voilà, je suis bien.
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0: Ça n'arrête pas. Je suis désolé, mais ça n'arrête
1: encore
0: pas.
1: Oh non, mais arrête. Mais...
0: Ça n'arrête pas. Les messages pour ma clé triangle.
1: Hein. Tu vas les manger, tes clés triangles, à un moment donné.
0: Alors peut-être, pourquoi pas une clé triangle au chocolat? Qu'est-ce qu'il y a, Florent, notre producteur?
6: Je suis désolé, en plus, dans le domaine des clés, les plus utiles à avoir, c'est les clés Allen. C'est les clés hexagonales. T'as un petit kit de 9 clés. Là,
0: oh là,
6: là tu peux
0: le
6: faire.
0: Attends, non, mais.
6: On n'est pas sur un débat des clés.
1: J'en peux plus dans ton parler de ça.
0: Non, s'il vous plaît, je rappelle, parce qu'il est important de poser les choses, que j'ai acheté un trousseau de clés. Il y a des clés carrées, il y a des clés triangles, de toutes les tailles. J'ai acheté ça, je sais pas trop pourquoi, mais parce que je vois souvent des petites serrures comme ça. Je me dis, si jamais j'ai besoin un jour d'en ouvrir une, j'aurai mes clés. C'était pas cher, c'était en promo, j'ai acheté ces clés. Tout le monde s'est foutu de moi en disant, mais ça sert à rien. Excusez-moi, des messages, c'est un flot de messages. Les Français aiment les clés triangles.
1: Alors, je suis désolée, non, on a dit, ça ne sert pas à rien dans la vie de tous les jours pour les gens, ça ne te sert à rien à toi. Tu n'as aucune... Enfin, il n'y a pas d'utilité, là.
0: Excusez-moi. Sur Instagram, c'est compagnie officielle. Il y a plein de messages. Encore, Isabelle, elle dit, Manu, je me sers de la clé hexagonale pour régler les cale-pieds et les fauteuils roulants. C'est pas important, ça, peut-être?
1: Mais t'as pas de fauteuil roulant, toi.
0: Mais j'ai pas le fauteuil roulant, mais je peux avoir un ami qui en a un?
1: Oui.
0: Tu vois ce que je veux dire?
1: Mais est-ce que t'as un ami qui en a un?
0: Je peux. Oui, je peux avoir. Absolument.
1: Okay.
0: Excuse-moi, Nicolas. Salut Manu, t'as raison pour les clés triangles, ça fait rager les jaloux comme Lorenza. Voilà la vérité.
1: Je passe pour une grosse jalouse alors que.
0: Mais
1: non,
0: parce que t'es une grosse jalouse,
1: mais c'est tout
0: évidemment.
1: Match.
0: Mel, elle me dit Manu, la clé triangle en vacances, ça te sauve pour aller aux WC publics qui sont fermés.
2: Oh attends, ça commence à être intéressant ce soir.
0: Ah, vous voyez
1: mais
0: alors.
1: Si c'est fermé, c'est qu'il y a une raison, non? Voilà.
0: Excuse-moi, encore un. Virtual Flasher. Il a un bon stylé.
1: Oh, c'est stylé un peu.
0: Quand je serai président de la République, ce sera mon ministre. Il est bien. Virtual Flasher. Hello Manu, ma clé triangle m'a permis d'ouvrir la cage d'ascenseur où j'avais fait tomber mes clés d'appartement.
1: Ah, ça, bon, par contre, ouf. Ça, c'est un peu stylé en vrai. Mais ça, t'habites pas en appart, quoi.
0: Non, en revanche, faut faire attention. Faut pas aller dans les cages d'ascenseur lorsque t'as pas les gens. Oui, non, ça faut pas le faire, ça. Ouais. Ah putain, la clé triangle, c'est la vie.
1: Bon, c'est bon?
0: Non, attends, j'ai encore d'autres messages qui arrivent, ça n'arrête pas. On va écouter PLK avec Pocahontas.
1: Ça me détend.
0: Mais avant ça, on va jouer comme chaque jour. On joue ensemble. On a Clara qui est là. Bonjour Clara.
7: Bonjour, salut Manu, salut Wawa.
0: Sois la bienvenue sur Énergie Clara. J'ai pour toi ce matin une machine à café broyeur délongué Magnifica. Broyeur de grains de café. Tu pourras faire ton café comme les pros avec des grains, ok? Tu peux même faire deux cafés en même temps.
1: T'as trop de chance si tu la gagnes, Clara.
0: Tu peux faire les cappuccinos, tu peux te régaler avec la machine à café en grains. On va jouer ce matin à la boîte à chaussures de Manu.
1: Ah, ah, génial!
0: Alors, j'ai une boîte à chaussures dans laquelle il y a quelque chose. Tu vas avoir, Clara, 2 minutes pour trouver ce qu'il y a dans la boîte à chaussures. Tu seras aidée par toute l'équipe. Vous avez tous ensemble 2 minutes. Je rappelle les règles importantes. Vous pouvez poser toutes les questions que vous voulez, mais je ne peux répondre que par oui ou par non. Et vous pouvez faire, évidemment, toutes les propositions dont vous avez envie. Attention, je la secoue une fois et ensuite le chrono démarre. Okay. Qu'y a-t-il dans la boîte à chaussures? Vous avez 2 minutes, Clara.
7: Est-ce que c'est un truc qui roule?
0: Non, ça ne roule pas. Lorenza?
1: Si c'est une tes clés triangles, je peux mourir.
0: Putain, c'est la bonne réponse.
1: C'est pas vrai.
0: Évidemment.
1: Arrête pas.
0: Évidemment
1: je me suis dit,
0: n'arrête
1: pas d'en parler,
0: gars.
1: Mais
0: j'attendais ce moment.
1: Non,
0: c'est ma clé triangle.
1: Génial. Mais c'était si. Mais je me disais, il ne l'a pas montré depuis le début, là. Qu'est-ce qu'il fout?
6: Putain, Manu, il a 8 ans, c'est trop bien. Je vais faire le jeu la boîte à chaussures. Comme ça, je vais mettre ma clé triangle et on va pouvoir la montrer.
0: Tout ça pour ça. Pour vous montrer ma clé triangle.
6: Incroyable. Clara, c'était facile.
1: En vrai, c'est génial.
7: Hyper facile, merci beaucoup.
0: Je vous en prie. Elle est stylée, non? Alors,
6: elle est pas mal.
1: Bah, en vrai, un objet de déco, ça peut limite le faire, ouais.
0: Alors, voilà, c'est ma clé triangle et grâce à elle, Clara, tu repars avec une machine à café de longue vie magnifique. Une machine à café en or.
7: Super, merci beaucoup.
0: Bravo à toi.
6: J'avoue que la clé accrochée à un mousqueton, c'est stylé quoi.
0: Yeah, évidemment. On t'embrasse Clara, belle journée à
7: toi. Merci, bonne journée.
0: Quelle a été l'une de vos plus belles soirées pourries? 0 870 42 48. On a Aline qui est là, bonjour Aline.
8: Bonjour Manu, bonjour les Wawa.
0: Sois la bienvenue parmi nous, on t'écoute.
8: Alors en fait moi il y a quelques temps j'ai fêté les 30 ans de mon conjoint dans une salle avec 100 personnes. On avait prévu un traiteur avec une soirée paella et le traiteur n'est pas venu.
1: Ah merde.
0: Oh merde.
8: Voilà. Oui, c'est chiant. Il n'est pas venu, il nous a plantés et j'ai appris le lendemain qu'il était en garde à vue.
1: Oh là là, il y a un qui va.
0: Ah oui, c'est une très très belle soirée pourrie. Alors la question c'est, tu lui as dit il y avait combien, 100 personnes?
8: C'est ça, en fait on était dans une salle, apéro, tout se passait bien. Le traiteur devait venir à 19h cuisiner devant les invités et il n'est pas venu.
0: Et du coup, les 100 personnes, vous avez mangé quoi?
8: Et ben en fait on avait un super pote à la soirée qui est boucher, qui a rouvert sa boucherie pour aller chercher de la viande en catastrophe pour faire un gros barbecue géant.
1: Génial.
0: Alors enfin génial, le problème c'était une soirée organisée par l'amicale des véganes. Donc Bon, t'as trouvé une solution.
8: Merci. On a trouvé un plan, mais heureusement on avait un super pote ce soir-là, il nous a sauvé la vie quoi.
0: Et ben voilà. Merci beaucoup Aline de nous avoir appelé, de nous avoir raconté ton histoire. Quelle a été l'une de vos plus belles soirées pourries, Nico?
6: Moi ça remonte à quelques années, j'avais dit à mon ex-belle-mère que j'aimais l'opéra. Comme elle adorait l'opéra, tu sais, je voulais un peu
1: gagner des points.
6: Je voulais un peu gagner des points auprès d'elle.
0: Je crois que c'est l'histoire de Nico que je connais le plus par cœur.
6: Bah ouais. Parce que ça m'a un peu traumatisé quoi. C'est-à-dire qu'en fait, elle a pris des places pour aller voir un opéra et c'était des places que pour elle et moi.
0: Ah oui.
6: Donc déjà, tu te dis bon, bah la soirée va être longue parce que j'aime pas vraiment l'opéra, mais bon, je vais essayer de faire semblant. Et quand au bout de 2 heures, la lumière s'est allumée, je me suis dit bon, bah écoute, c'était cool, c'était sympa. Elle me dit ah non, c'est l'entracte. Et t'as 25 minutes d'entracte. Ça repart pour 2 heures. Ouais, et après, tu dois débriefer.
0: Mais quand ils faisaient les opéras, ils les faisaient extrêmement longs. Je me demande s'ils savaient pas que ça faisait chier les gens, que c'était pas une punition. Pour se venger, tu vois. Ouais. Paul est là. Bonjour, Paul. Ah, Paul une fois. Paul.
9: Oui, bon, oui, tu m'entends?
0: Ouais, très bien, parfait. Bonjour à toi, Paul. Tu voulais nous parler.
9: Bonjour les Wawin.
0: Oula, ouais, tu voulais nous parler de ta soirée pourrie, si on y arrive.
9: Oui, effectivement. Alors, pour impressionner une fille au mariage de ma sœur, j'ai voulu faire le moonwalk, sauf que je me suis pris les pieds dans une chaise. Du coup, je me suis foulé la cheville, les pompiers ont dû intervenir et j'ai fini la soirée aux urgences. J'ai même pas pu faire mon discours à la fin pour le dessert.
0: Ouais. Après, en 2026, est-ce que c'est raisonnable pour impressionner une fille de faire le moonwalk?
1: Avec le film Michael et tout, ça revient à la mode.
0: Et justement, le dernier à avoir fait le moonwalk s'appelle Michael Jackson. Regarde comment il est maintenant. Tu vois?
1: Ne prenez pas exemple.
0: Alors voilà, faites attention. On te souhaite une belle journée, Paul. Merci beaucoup de nous avoir appelés.
9: Merci toute l'équipe. Au revoir.
0: Ciao, 9h26. Attention, c'est le retour de la chanson des haters, les amis. Avant de s'écouter Upsilon, on a des haters, nous aussi, sur nos réseaux sociaux, bien sûr, évidemment. Il y en a un peu partout. Tout le monde a des haters. Ouais. Et ben nous, les messages de nos haters, on les prend, on les récupère et on en fait une chanson. Avant, on avait une façon de faire qui était, en fait, on lisait chacun les messages qui nous étaient destinés sur une musique. On est monté d'un cran. C'est la chanson des haters version 2, version plus. C'est une vraie musique et c'est vraiment chanté et tous les textes sont de nos haters. On va se faire plaisir, c'est parti, nouvelle chanson des haters.

0: cette fin est folle.
1: Elle est bien ou pas?
0: Franchement, elle est drôle.
1: Mais, ça marche.
0: Ouais, ça marche.
1: On le refera. On peut se faire ça jusqu'à la fin de la saison, une fois par semaine. On se régale et merci. Merci du fond du cœur à tous nos haters sans qui ce serait pas possible de faire cette chanson.
2: Et c'est le moment de la récré, les amis. Comme chaque jour, le jeu de Florent, notre producteur, on a Cynthia qui est avec nous. Bonjour Cynthia.
3: Salut Manu, salut les ouin-ouin.
2: Sois la bienvenue dans notre petit moment de récré. Il est 9h30 tous les jours. Florent, qui est notre producteur, le producteur de l'émission, nous prépare un petit jeu. Et on sait jamais de quoi il s'agit, on sait jamais quel sera le type de jeu.
0: Bah ouais, ça change, hein.
2: Mais c'est une grande découverte tous les jours.
4: Eh ben oui.
2: J'ai hâte de savoir ce qui se passe aujourd'hui.
4: Eh ben, figurez-vous que le 21 mai 1981, François Mitterrand est officiellement, est officiellement investi président de la République à l'Élysée.
2: Et moi j'étais là, hein. J'étais déjà là en 1980. Sûr. Je m'en souviens.
0: Oh là là, c'est vrai ou pas?
2: Oui, c'est vrai, 80. Oui,
0: ah oui,
2: il était déjà là. Je suis pas loin de Drucker.
4: Et du coup, je me suis dit, tiens, est-ce que c'est pas l'occasion de s'amuser avec les présidents français?
0: Ah bah, je suis dans la merde.
2: Oh la vache, c'est quoi ça?
0: Je suis belge, les gars, mais
5: s'amuser,
0: moi, c'est pas grave.
2: Attends, je suis français, mais je sais pas le.
5: On n'est pas à pauvre non plus. Hein.
0: Après, on peut tester. Hein.
4: Alors, attention, on va commencer par Cynthia. Je vous pose des questions, il suffit juste de répondre, c'est pas plus compliqué.
0: Allez,
4: ok.
2: Ok.
4: Cynthia, est-ce que Emmanuel Macron est plus jeune ou plus vieux que Jamel Debbouze?
3: Plus jeune.
4: Eh bien, complètement. Emmanuel Macron a 48 ans, Jamel Debbouze a 50 ans.
0: Mais non!
2: Incroyable.
0: J'aurais jamais dit, ok.
2: C'est génial, mais c'est comme hier ou avant-hier, on disait Brad Pitt est plus vieux que Jean Castex.
0: Ouais.
4: Alors, Manu, à toi.
2: Oui.
4: En 1988, Jacques Chirac a fait polémique en parlant de Margaret Thatcher, mais en disant quoi? Non mais c'est qui cette connasse? Qu'est-ce qu'elle veut de plus cette mégère, mes couilles sur un plateau?
0: Chirac.
2: C'est incroyable. Bah, écoute, je vais pencher pour la connasse parce que c'est pas possible qu'ils disent mes couilles sur un plateau.
4: Eh ben c'est clairement mes couilles sur un plateau.
0: Non.
2: Mais où, quand, comment? Mais alors, Margaret Thatcher, c'est la première ministre anglaise à l'époque.
4: Ah oui, mais non, mais c'est, et en fait, il y avait eu une énorme polémique à la suite de ça parce que c'était dû complètement match. Enfin,
0: couilles sur mon plateau.
4: Complètement match.
2: Il l'a dit quoi à la télé? C'est quoi le truc?
4: Ouais, il l'a dit lors d'une réunion du Conseil européen, en fait.
5: C'était mieux avant, je suis pas sûr.
2: En public.
4: Et du coup, là, ça a été.
0: Tu m'étonnes.
4: De sexisme dans tous les sens. C'était vraiment.
2: Ah oui.
4: Il était. Ouais.
2: Tu peux dire la phrase?
4: Attends, parce que du coup, j'ai regardé. Qu'est-ce qu'elle veut de plus cette mégère, mes couilles sur un plateau? Ah, c'est violent.
5: La réponse est non. Elle voulait passer avant.
2: Après, si je peux me permettre, je ne sais pas si quelqu'un a déjà essayé de mettre ses couilles sur un plateau et de les présenter à quelqu'un.
5: Je suis pas sûr.
2: C'est incroyable. Ouais. Ok, on continue.
4: Nico, quel objet très connu ayant appartenu à François Hollande a été vendu 20 500 euros lors d'une vente aux enchères?
5: Quel objet très connu, je sais pas. J'allais dire en vanne le casque du scooter qu'il avait
4: pour aller ramener. Le scooter.
5: Ah, c'est carrément le scooter.
4: Ouais, c'est le scooter qui a utilisé pour en cachette à Julie.
5: Génial.
2: Et c'est lui qui l'a vendu?
4: Non, c'est pas lui qui l'a vendu directement, c'est SF.
2: C'était pour une association, pour un truc quand même?
4: Ah non, c'était une vraie vente aux enchères.
0: J'aurais trop aimé l'avoir.
2: Oh la vache.
5: C'est lui.
2: Allez, on continue, on a la prochaine sur nos présidents.
4: Lorenza, durant sa vie, quel surnom n'a pas été donné au général de Gaulle? Le dindon, le pied de chaise ou la grande asperge?
0: J'ai envie de dire la grande asperge.
4: Eh ben non, c'est le pied de chaise.
0: Ah bon?
4: En fait, ses camarades d'école militaire l'ont appelé Charles le Dindon à cause de son physique et la grande asperge à cause de sa taille.
5: Oh, ils ont pris cher, les gars.
2: Mais c'est tellement funky.
0: Allez.
2: Dis-moi, le Dindon, on en est où pour la sortie de ce soir? Oh la vache.
4: Et on va finir par Cynthia.
3: Ouais.
4: Est-ce que tu peux m'épeler, et accroche-toi, Valérie Giscard d'Estaing?
0: Ah, il y a moyen.
3: Alors, le prénom ou pas?
4: Tout, la totale.
3: Alors, V-A-L-E-R-I-E.
2: Non. Ah non, c'est mort.
4: C'est
0: bien parti.
2: Alors, attends, ensuite, Giscard, Nico, vas-y, Giscard.
5: G-I-S-C-A-R-D.
4: Ouais.
2: Et ensuite, il reste Destin. Bah, fais-toi plaisir, Lorenza.
0: E-S-T.
2: Comment?
0: E-S-T.
2: Non, Destin.
5: Et, ouais, il manque une lettre.
0: D apostrophe.
4: Ouais.
2: Oui.
0: E-S-T-A-I-N-G.
4: Oui.
2: Et alors.
0: Et là.
2: C'était quand même beaucoup.
1: C'est quand même beaucoup plus simple avec Chirac qui en plus pose ses couilles sur un plateau. Cynthia, merci beaucoup d'avoir été avec nous. Je vais t'offrir le mug Manu sur Énergie, puis je te rajoute le t-shirt Manu sur Énergie aussi.
3: Trop bien. Et Manu, il y a un truc qui me ferait vraiment plaisir et je pense que tu peux réaliser un de mes rêves. Ça serait de faire une émission avec vous.
1: De faire une émission, de venir dans le studio, tu veux dire?
3: Oui.
1: Écoute, c'est un petit peu compliqué, je t'avoue, parce que
5: si tout le monde veut faire ça, ça va être compliqué.
1: Voilà, c'est, on va avoir beaucoup de monde dans ce... Et parce que tu veux devenir animatrice radio?
3: Ouais, ça me plairait bien, ouais.
1: Ah bah sois pas avec nous, c'est pas la bonne école. Mais en revanche, peut-être qu'on peut en parler au directeur des programmes et tu viens faire une maquette, un essai, tu vois.
3: Ouais, carrément. Avec grand plaisir.
1: Et ben restons sur là, on va prendre tes coordonnées, d'accord?
3: Merci beaucoup. Allez, c'est... bonne journée les ouin-ouin.
1: Et hein, je vais dire un truc, il y a beaucoup plus de gens qui veulent aller sur Twitch que sur la radio. Quand il y en a qui veulent aller à la radio, faut pas les lâcher. Moi j'oublie.
3: Ouais.
1: Non,
3: mais moi je vais aller à la radio.
1: Et ben on va prendre tes coordonnées, Cynthia, on t'embrasse.
3: Merci beaucoup, bisous les ouin-ouin.
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1: Avant ça, j'aimerais qu'on fasse un truc. Que ouais, tout le monde prenne son téléphone.
0: Oula. Ouais.
1: Ouais. Ok. Prenez votre téléphone, vous l'ouvrez, vous le déverrouillez. Mm-hmm. Et vous regardez les messages que vous avez reçus pendant l'émission.
0: Ok. Et
1: chacun choisit un ou plusieurs messages qu'il a reçus pendant l'émission.
5: D'accord.
1: C'est SMS, WhatsApp, peu importe. Et on sait les messages qu'on a reçus.
0: Bah, moi,
1: on est honnête.
0: C'est pas
1: d'accord
0: très glamour, quoi.
1: Ah, vas-y, bah, commence.
0: Bah, c'est à qui d'acheter le PQ et la lessive. C'est mon groupe de la coloc. Parce qu'en fait, on fait des tournantes pour les trucs en commun.
1: Bien sûr.
0: Et là, apparemment, on sait plus à qui c'est le tour d'acheter ça, quoi.
1: Le PQ et la lessive. Mais vous avez, comment vous fonctionnez? Vous avez un pot commun dans la coloc?
0: Non, on est très chill là-dessus. Genre, chacun à son tour. Quand on n'a plus de lessive, on tourne comme on est trois. C'est des tournantes, quoi.
1: Sauf que du coup, là, par exemple, si vous savez pas qui doit acheter le PQ, comment vous faites?
0: C'est la bonne âme qui se.
1: C'est le premier qu'on aura besoin.
0: Oui, oui, c'est vrai. Et du coup, comme c'est pas moi parce que je rentre pas tout de suite,
1: voilà. Donc, si je te donne un conseil, rentre chez toi, mais attends d'avoir envie de faire la radio.
0: Ah, ça va être l'engrenage.
1: Ah, oui, c'est comme la vaisselle, hein, c'est celui qui craque en premier dans ces cas-là. Hein.
0: C'est vrai.
1: Bonne idée. Tu nous tiens au courant demain.
0: Bien sûr.
1: Avec plaisir. Nico, un message que t'as reçu?
5: Moi, j'ai reçu biberon, ok, et gros popo.
0: Ah bah dis-donc.
1: On reste dans le même,
5: message de ma femme rapport à notre bébé. Voilà, il y a plus de cœur, il y a plus de comment tu vas, t'aime. C'est
1: parce qu'elle est peut-être un peu fatiguée, quoi. Se réveiller pour le bébé.
5: Puis elle me prévient, quoi, du coup, de ce qu'il a fait.
1: Parce que gros popo, parce qu'il y avait un problème à ce niveau-là, il était un peu constipé.
5: Non, elle me tient tous les jours au courant de l'état de la couche.
1: Et à un moment, elle va passer de l'autre côté, elle va prendre des photos, elle va faire un panneau avec tous les.
5: Avec les
1: vous avez des photos de votre fils? Alors non, mais en revanche, j'ai tous ses popos depuis 2 mois, si vous voulez. Florent, le producteur, message que tu as reçu pendant l'émission?
4: Et moi, j'ai reçu votre colis Nourrir comme la nature est en chemin. Notre chauffeur vous le livrera aujourd'hui entre 9h et 10h. Donc, c'est mort. Reprogrammation de livraison, c'est les croquettes pour mon chien.
0: Ah merde!
1: Comment ça s'appelle?
4: Non, mais ça, c'est le nom du site Nourrir comme la nature, mais c'est des croquettes.
1: Non, mais c'est Nourrir comme la nature.
5: Tu prends des croquettes. Tu prends soin de ton chien.
1: Ah ouais?
4: Attendez.
1: Ah,
0: c'est des croquettes de luxe, ça, Nourrir comme la nature.
1: Ah, tu vas pas au supermarché, j'ai l'impression.
4: Ah bah non, c'est la croquette de qualité, attends.
5: Il mange avec une serviette autour du cou ou pas?
4: Croquette qui met en avant le poil, bien sûr.
1: C'est incroyable. Non, ce qui est fou, c'est qu'il a une personne chez lui qui vient, comme un majordome, servir des croquettes au chien.
4: Bien sûr.
1: Bien sûr. Ça, c'est la classe. Alors moi, excusez-moi, je suis désolé, je vais revenir sur le même sujet tout à l'heure.
5: C'est quoi?
1: J'ai reçu un message de ma femme. Exactement, parce que j'ai parlé de ma clé triangle et que je disais que c'était génial d'avoir une clé triangle parce que ça peut servir, etc., etc. Et ben ma femme a dit génial, on va pouvoir ouvrir le portail avec la clé triangle. Alors, parce qu'on a un portail, on est en maison, on a un portail, mais le portail il est électrique.
0: Oui.
1: Mais parfois il y a une panne électrique.
0: Ah, donc au cas où, si jamais il n'y a plus d'électricité.
1: Et il y a un truc manuel, mais le problème c'est que on sait pas où est la clé triangle, la fameuse clé triangle. Enfin, je sais même pas si c'est triangle ou carré d'ailleurs. Mais toujours est-il,
5: tu verras,
1: qu'avec ça on pourra débloquer. Vois que ça sert à quelque chose.
0: Si elle est pas compatible, je peux rigoler, quoi. Si c'est pas la bonne clé, je peux crever.
1: Si vous me voyez pas pendant 2 mois, c'est que j'ai pas la bonne clé. Tout simplement.
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1: C'est la petite musique qui nous rappelle que dans le monde, il n'y a pas que des mauvaises nouvelles. Il y a aussi des bonnes nouvelles. Il y a aussi des belles histoires et on vous le donne tous les jours. On vous les raconte tous les jours. C'est parti. Voici les bonnes nouvelles du jour. Et comme chaque matin, on démarre avec Lorenza.
0: Ils font un truc génial dans les supermarchés au Japon. Sur les boîtes de fruits et légumes, il y a le nom et la photo des agriculteurs qui les ont cultivés.
1: C'est mignon.
0: Non, c'est pour les valoriser et enfin mettre en avant les producteurs locaux.
1: Mais j'ai toujours un doute sur ces trucs-là parce que ça existe en France aussi.
0: Ah bon ?
5: Ouais, de temps en temps, ouais, tu vois ça.
0: Ah, j'ai jamais vu.
1: Sur des yaourts, par exemple, je sais plus, il y a une marque comme ça.
0: Ah, tu penses que c'est des acteurs ?
1: Mais on sait pas. Tu vois ce que je vais
5: le revoir dans une pub 3 jours plus tard.
0: Mais... Ah ben.
1: Mais non, mais.
0: Bah, Michel.
1: Mais c'est, et tu vois, c'est comme les pubs Carglass, on sait jamais si c'est vraiment le mec de Carglass. Quoique.
0: Ah, lui, je crois pas qu'il s'appelle Olivier, mais oui.
1: Ah, peut-être, mais en tout cas, cela dit, il joue mal. Donc ça doit être des vrais mecs de Carglass. Mais... Non, mais c'est vrai, ils parlent avec leur trip.
0: Non, mais là, je pense que c'est des vraies personnes, quoi.
1: D'accord.
0: Vraiment, c'est. Enfin,
1: ou c'est des vraies personnes qui cultivent.
0: D'accord. Oui.
5: On veut y croire, on veut y croire.
0: J'y crois, c'est une bonne nouvelle.
1: Très bien, bien sûr c'est une bonne nouvelle. Nico.
5: Caresser les pieds de son ou sa partenaire ferait réduire le stress instantanément.
0: La Manu, il est en PLS.
5: Ah, mais moi je t'aime pas. Ouais, t'es pas fan. Moi j'adore ça, moi.
1: En fait, moi il y a deux choses. Je suis pas fan des massages et en plus j'aime pas les pieds. Donc vraiment,
5: yes. Là, t'aimerais pas qu'on te le fasse et t'as pas envie de le faire, d'accord.
1: Non, ça. Non, mais si ça marche pour les gens que ça réduit leur stress, c'est super. Moi, oui. Ça me. Bah, je suis en crise de panique en fait, et vous voyez là. Ah. Rien que d'en parler, il me faut un sac pour que je respire mieux. Je fais de la. Oui. Je fais de l'hyperventilation. J'ai une histoire de changement de vie que je trouve assez géniale. Ça se passe en France, en Savoie. Il y a un homme qui a fait un truc incroyable. Vous savez, à la fin des saisons de ski, lorsque la neige fond, on récupère toujours des objets qu'on fait tomber des télésièges, par exemple.
0: Ah, j'avoue que j'ai jamais pensé à ça, mais ouais.
1: Et ben lui, il a récupéré tous les objets perdus, ou oubliés, ou abandonnés en pleine montagne, pour leur donner une deuxième vie. Par exemple, des gens qui font tomber des bâtons de ski, ça devient des rocking chairs. Ça devient des morceaux de lampe.
0: C'est génial.
1: Et ils refabriquent des objets qui n'ont rien à voir. Et ça a tellement bien marché.
5: C'est bon, ça.
1: Ils ont fait désormais son métier.
5: Génial.
0: Bah, incroyable.
1: Putain, bravo.
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1: Et Evelyne Delia, parfois, elle nous annonce de la pluie. Bon, elle le fait depuis les dernières vacances de la Toussaint. Mais c'est terminé. Le week-end de la Pentecôte sera un week-end sous le signe du soleil. On aura écouté bien jusqu'à 35 degrés un peu partout en France.
0: Ouh,
1: c'est pas beau, ça. Et ça devrait, comme ça, durer jusqu'à la fin du mois.
0: Allez,
1: après, après, il y a l'été, quoi. Falloir envoyer après. Donc, ça y est, on rentre dedans. On est content.
0: C'est bon, là.
1: Ah,
0: enfin.
1: On sort du mois de novembre. Là, on est bien. On a Sophie qui est avec nous au téléphone. Bonjour, Sophie.
9: Salut, Manu. Salut, les Wanwan.
1: Sois la bienvenue sur Énergie, Sophie. C'était notre dernier appel du jour. C'est avec toi qu'on va lancer cette journée. Tu nous appelles d'où ?
9: Alors, je vous appelle de Mont-Saint-Pével et là, je m'apprête à aller au travail.
1: Et c'est quoi, Mont-Saint-Pével ? On peut. Bref, c'est où ?
9: En Pével. C'est dans le Nord.
1: Ok, et là tu t'apprêtes à aller au travail, qu'est-ce que tu fais ?
9: C'est ça. Alors je suis conseillère dermocosmétique en pharmacie.
1: Oh, genre les crèmes, les trucs de pour rajeunir, pour la. Ah ouais.
9: Ouais, il y a un petit peu de tout.
1: Je suis totalement dépassé par ce truc. Moi,
5: c'est pas mon domaine.
1: Bah, un jour, ma femme m'avait envoyé chez Sephora, j'ai fait un malaise. J'ai trop de choses. Non, mais je suis vraiment nul là-dedans. Je sais pas si vous avez votre skincare tous les matins,
0: bah,
1: Lorenza.
0: Oui. Tous les soirs. Enfin, j'ai une crème de jour, une crème de nuit.
5: Pour les cheveux aussi.
0: Oui,
5: il y a des crèmes pour les cheveux maintenant.
0: Aussi, oui.
5: Moi, je mets ça, je mets de l'huile pour mes cheveux. Et là, tu vois, t'as de l'huile aussi spéciale UV pour protéger
0: les cheveux du soleil. Et pas qu'ils sèchent, ouais.
1: Moi, j'achète pas de l'huile pour les cheveux parce que c'est pas un achat qui va m'intéresser. Dans quelques années, j'aurai plus de cheveux. Donc...
5: T'as raison. N'investis pas là-dedans.
1: Et puis, les crèmes, j'ai l'impression, honnêtement, que tous les mois, il y a une nouvelle crème révolutionnaire qui sort, Sophie.
9: Oui, c'est vrai que même nous, en pharmacie, des fois, je ne sais plus où donner de la tête parce qu'il y a tellement de nouveautés qui arrivent tout le temps. Ouais, effectivement.
1: C'est quoi le truc du moment ?
9: Le truc du moment, c'est le collagène, les masques collagène.
1: Lorenza, pardon.
0: Bah, moi, j'en ai plein.
1: Et c'est quoi ?
0: Bah, ça régénère la peau. Enfin, c'est bon pour la peau, c'est pour rester jeune, quoi.
1: Mais c'est des masques qu'on se met sur la peau ou alors ça colle ?
0: Il y a des crèmes, il y a des masques que tu peux même laisser plusieurs heures sur la peau.
9: C'est ça.
0: Ouais, c'est très. Et je les mets dans le bac de légumes du frigo, moi.
1: C'est merveilleux. C'est marrant parce que j'ai l'impression que ces trucs-là, à un moment, vous avez perdu le respect de vous-même. Parce que tu mets ton masque au frigo, le truc normal.
0: Oui.
1: Voilà. Et je suis sûr que même s'il y a un livreur qui arrive et que t'as ton masque, tu l'enlèveras pas.
0: Ah
1: et
0: bah
1: tu prendras le colis.
0: Bah évidemment.
1: Voilà. Exactement. C'est ça. C'est tant pis. Tant pis. Il doit rester deux heures sur moi le masque. Et ben j'assume.
0: Oui.
1: C'est pas grave. J'ai plus de fierté.
0: Et au prix du masque. Voilà. Attends.
1: Alors. Sophie, je vais t'offrir le mug Manu sur Énergie pour te remercier de nous avoir appelé.
9: Trop bien,
1: ce matin.
9: Merci beaucoup.
1: C'est avec toi qu'on lance cette journée, on t'embrasse fort.
9: En tout cas, merci à vous de nous donner vraiment la patate tous les matins. Franchement, c'est un bonheur de vous écouter.
1: Eh ben écoute, c'est pas fait exprès. On sait faire que ça. On t'embrasse fort, Sophie, merci d'être avec nous chaque jour.
9: Gros bisous, merci à vous.
1: Gros bisous à toi, on s'en va. Il est 9h59, les amis, on sera de retour évidemment demain. Putain, demain c'est vendredi déjà.
0: C'est ouais, passé en vrai. C'était la semaine complète, mais c'est passé très vite.
1: Bah ouais.
0: Ouais.
1: On regrette pas de presque les semaines fassent pas 8 jours.
0: Pardon, d'accord.
1: Demain, on sera là pour démarrer une nouvelle journée, pour démarrer le week-end qui arrive. Avec, je vous l'ai dit il y a 2 minutes, il va faire des températures de ouf. Vous allez pouvoir vous régaler. Profitez bien de ce jeudi. Et on se quitte comme chaque jour avec le titre qui va vous lancer ce jeudi. Le titre qui va vous mettre dans un bon mood comme chaque matin. Un petit Clean Bandit avec Sean Paul. Rockabye, c'est bon ça?

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0: 6h04, c'est mardi, aujourd'hui on est le 12 mai et on est de retour avec vous pour démarrer, pour la bouffer cette journée. On est content d'être là, évidemment Lorenza est là la première.
1: Ouais, bien sûr, je suis
0: là. Nico est là aussi comme chaque jour.
2: Salut bébé.
0: Et salut à toi. Et comme chaque matin vous êtes avec nous, vous pouvez nous appeler dès maintenant pour nous rejoindre. 0870 42 48, c'est notre numéro de téléphone et c'est gratuit. Je vous le rappelle que vous nous appeliez d'un fixe, d'un portable. Si vous avez envie d'être notre premier appel du jour, bah c'est dans quelques secondes. On va écouter Gims, Angèle et Justice aussi. Et pour démarrer cette journée, alors j'ai une info bouffe.
1: Ah.
0: Mais avant ça, j'ai un cadeau pour Lorenza.
1: Ah oui.
0: J'ai un cadeau pour toi. Et ce cadeau, il tient dans ma main. Là, j'ai ma main, elle est fermée.
1: Et c'est dedans?
0: Et mon cadeau est dedans.
1: Ok. Ça se mange?
0: Ça ne se mange pas, mais ça a un rapport avec la bouffe.
1: Bah déjà, je suis contente.
0: On en a parlé dans l'émission. Pour que tu l'aies, il faut que tu trouves ce que c'est. Vous pouvez l'aider.
1: Waouh.
2: On en a parlé dans l'émission.
1: Ça
2: a
0: un rapport avec la bouffe.
2: Elle directement.
0: C'est dans ma main. Elle en a parlé, oui. Florent, notre producteur.
3: Ça ouvre quelque chose?
0: Ça n'ouvre absolument rien.
1: C'est
2: bouffe pour animaux ou pas du tout? Bouffe humaine?
0: C'est en plastique et c'est bouffe humaine.
2: Ah.
0: C'est un rapport avec la bouffe. Ça se mange pas, hein, ce que j'ai dans la main.
1: Oui, oui.
2: Ouais.
1: Une cuillère?
0: C'est pas
1: un couvercle.
0: Non, là, je l'ai dans la main. Ma main est fermée.
2: C'est un truc qui sert à manger?
0: Non.
1: Mais non, ça sert à fermer?
0: Non, ça ne sert pas à fermer, mais il faut le manger pour l'avoir.
1: Un jouet de Kinder Surprise?
0: Non, mais on avance.
2: Ah,
0: c'est dans l'esprit.
1: Ah.
0: On en a parlé hier, je crois, dans l'émission.
2: Manger. Et c'est en plastique, attends, il faut manger pour l'avoir.
0: Ouais, il faut manger pour l'avoir.
3: C'est au sein d'un aliment?
0: C'est pas au sein d'un aliment, c'est avec l'aliment.
3: Un bâton de quelque chose?
0: Un bâton, non.
1: Mais c'est une surprise?
0: Ouais, un peu, ouais, on est content.
2: On est content quand on l'a, ça n'a rien à voir avec...
1: C'est dans le truc de Nutella quand on l'ouvre, là, l'opercule?
0: Non.
2: C'est un truc sucré ou salé?
0: C'est salé.
3: Ah, un vignette de cordon bleu?
0: Une vignette de cordon bleu!
1: Trop bien.
0: Allez. Parce que Lorenza nous a dit qu'elle faisait la collection.
1: Ah, trop cool!
0: Et hier,
1: je passe devant
0: mon frigo. Et qu'est-ce que je vois sur le frigo? J'avais oublié, j'avais collé une vignette il n'y a pas longtemps.
1: Ah, trop bien! Bleu.
0: J'espère que tu l'as pas.
1: C'est quoi?
0: Le Loiret.
1: Je crois pas en plus.
0: Oh, ça me fait plaisir.
1: Ah, trop bien, merci, Mamie.
0: Je t'offre le Loiret.
1: Je suis super contente.
0: Parce que le but de Lorenza dorénavant, c'est d'avoir la carte de France du Gaulois.
1: Et je crois que je l'ai pas en plus, le Loiret.
2: Putain, j'adore notre taf, je te jure.
1: Non, je l'ai pas parce que je me souviens pas de la petite galette des rois qu'il y avait dessus là.
2: Non, quel boulot, t'as un mec qui est trop content, dirait je t'offre le Loiret en baguette. Et l'autre est ta collègue en face.
0: Ah mais moi je veux qu'elle termine sa carte de France, hein.
1: C'est vrai que je suis grave
0: content. Bon, notre premier appel du jour, c'est Fabien. Bonjour Fabien.
4: Salut l'équipe.
0: Bienvenue sur Énergie, Fabien, tu nous appelles d'où?
4: J'appelle de Saint-Etienne, pas loin, les alentours de Saint-Etienne.
0: Et tu fais la collection de la carte de France des cordons bleus ou pas?
4: Absolument pas, mais s'il faut, je pourrais peut-être essayer d'en envoyer à Lorenza pour finir.
1: Ah, mais c'est trop gentil, mais je vais finir avec deux cartes de France.
0: Bah, il faut que tu regardes, il faut que tu nous dises ce qui te manque en département.
1: Je vais faire une photo tout à l'heure.
0: Là, il faut commencer à bosser sérieusement le.
1: Non, mais bien sûr.
0: Bah, c'est un vrai
1: défi.
0: C'est un goal.
1: Vraiment.
0: C'est un couple goal.
1: Ah, je suis trop contente.
0: Fabien, qu'est-ce que tu fais dans la vie?
4: Je suis chef d'équipe dans une entreprise de livraison de petits colis.
0: Ah, c'est un? D'accord, c'est une petite boîte qui livre les colis.
4: Ouais, c'est ça. On fait de la livraison, je vérifie que le travail soit bien fait, et puis je livre aussi quand il y a besoin.
0: Et vous avez une salle de sport?
4: Absolument pas.
0: Ah, d'accord, parce que je me disais.
4: On n'en a pas besoin.
1: Pourquoi?
0: Parce que pour se muscler les bras.
1: Ah, bah oui, mais non, mais justement, ils se les musclent en portant les petits colis.
0: Ah non, c'est pas pour porter, moi je parle. C'est pour jeter par-dessus le portail le plus loin possible.
1: Ah
0: oui.
1: Ah, il dit pas non.
4: On évite de faire ça quand même.
2: Démasqué.
0: Tu sais que j'en ai vu un une fois, mais en flagrant délit, quoi.
1: Est-ce que tu cries, je t'ai vu? À ce moment-là. Quand même.
0: Non, parce que le mec il se barre, il est parti.
1: Oui, c'est vrai.
2: C'est eux qui vont très vite, ouais.
0: Je vois le mec, putain, il le fait. Alors, c'était pas violent.
1: Oui, mais. Comme quoi, c'est pas une légende, quoi.
0: Mais pourquoi ça se passe? Parce que vous en avez tellement, faut que ça envoie, faut que ça débile, vous avez pas le temps de sonner, c'est ça, Fabien?
4: Il y a des fois, il y en a certains qui essayent de faire comme ça, mais normalement, c'est pas le but premier du travail, hein, quand même. Non.
1: Non, Fabien, il est très sérieux. C'est un homme droit, il ne lance pas les colis.
0: Mais ça devrait être une discipline olympique, franchement. Mais attends, excuse-moi, on lance des disques, on lance des marteaux, on lance des poids. Pourquoi pas lancer de colis, quoi? Ça marcherait. Tu fais sponsoriser ça par Amazon et DHL.
1: Mais c'est bon.
0: Mais bien sûr, évidemment. Fabien, je vais t'offrir le mug Manu sur Énergie pour toi. Merci de nous avoir appelé
4: ce matin. Magnifique, c'est super sympa. Merci beaucoup, l'équipe.
0: Je te souhaite une belle journée. Merci d'être là avec nous chaque jour.
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0: Tout de suite, c'est parti, voici le petit rendez-vous du matin. Avec les sondages du matin, c'est parti. 10% des couples préfèrent ne pas faire ça ensemble. C'est quoi, Lorenza?
1: Les courses.
0: Ce ne sont pas les courses. Florent, notre producteur?
3: Du sport?
0: C'est pas du sport non plus, c'est pas les courses. Nico?
3: C'est à la maison?
0: Non, c'est à l'heure, c'est ailleurs, c'est une activité extérieure. Ah. Enfin, à l'extérieur de la maison. Lorenza?
1: C'est cool?
0: Ouais, c'est cool. Ouais, on aime bien faire ça. Nico?
3: Aller au resto?
0: C'est pas au restaurant, mais c'est aller quelque part.
1: Est-ce que c'est en boîte?
0: C'est pas en boîte.
3: T'es payant?
0: C'est, oui, c'est payant, oui. C'est bien payant en plus.
1: Ah
0: oui, Lorenza?
1: Bah, le ciné.
0: Oh, le cinéma.
1: Je sais que quand tu dis ça, c'est le ciné.
0: Ouais, la place en elle-même est assez chère.
1: Non, c'est le popcorn. Ouais,
0: et c'est le popcorn qui te
3: c'est
0: tue.
3: La totale, quoi.
0: Le popcorn te met la coup de massue, quoi.
1: Ouais, c'est vrai.
0: C'est bon. 10% des couples préfèrent ne pas aller au cinéma ensemble.
1: C'est un peu triste parce que c'est vraiment une activité de couple, je trouve. Wow.
0: C'est vrai.
1: Enfin, c'est une activité de date. Peut-être qu'après, quand on est amoureux, on n'a plus envie d'aller au ciné ensemble.
0: C'est une bonne réflexion.
1: Ok.
0: Mais j'ai la flemme de commencer cette discussion.
1: On va pas l'avoir.
3: C'est honnête, hein.
0: On achèterait 7 fois cet objet du quotidien dans toute notre vie. 7 fois, c'est quoi? C'est un gros objet, hein. Nico?
3: Une voiture?
0: C'est pas une voiture. Non, c'est moins gros qu'une voiture quand même. Florent?
3: Un frigo?
0: Un frigo, non. On est dans l'hiver.
1: Ça sert à faire le ménage? Non.
0: Non, mais c'est dans l'électroménager.
1: Enfin, okay. Je
0: on achèterait 7 fois cet objet du quotidien dans toute notre vie.
3: Un aspi?
0: C'est pas l'aspirateur, mais c'est pas loin.
1: Un sèche-linge?
0: C'est pas le sèche-linge, mais avant le sèche-linge, c'est...
1: La machine à laver!
0: Exactement. Dans sa vie, on achètera 7 machines à laver.
1: C'est énorme.
3: J'avoue que j'en suis à ma troisième, moi.
1: Déjà?
3: J'ai 36 ans, mais après, c'est ma maman qui l'achète. Quand c'est quand je déménage, elle m'achète une nouvelle machine.
0: Ça compte, hein.
3: Ça compte, c'est quoi? Bah, maman qui achète, ça compte.
0: Mais je crois que moi, je dois en être à 5 ou 6.
1: Ah bon?
0: Ben, en tout, ouais, parce que quand j'ai déménagé, au début, t'en as une toute petite. J'avais un truc de 3 kilos, tu mettais deux caleçons, elle était remplie, quoi. Enfin, pas 3 kilos, mais 2 kilos ou 1 kilo et demi, je sais plus.
3: Ouais.
0: C'est tout petit. Et puis ensuite, ça t'évolue seul, en couple avec un enfant.
1: Oui.
0: Tu demandes aux voisins de venir, donc tu montes un pressing, une laverie, enfin, tu vois.
3: Et toutes les pannes que t'as, et tu te rends compte que c'est hors garantie, tu te dis, ah ben voilà, il faut changer.
0: Bah ouais.
1: Ok.
0: Non, ça va vite. Je pense être 4 ou 5.
3: Et on voit que Lorenza, machine à laver, tu sais pas.
1: Bah non, mais à chaque fois, il y en a une, je suis contente, quoi. Mais j'en ai jamais acheté de ma vie, je crois.
0: Mais à un moment, tu verras, dans ta vie, il y a un truc qui bascule. Où on t'explique que là, c'est pas bon pour le linge, ça, et que ça, c'est bon, et tu fais, ah d'accord, j'achète celle-là.
1: Ah oui, ok.
0: Ouais. Florent, le producteur?
3: Je sais pas faire de machine.
1: Comment ça
0: tu sais pas faire de machine?
3: Bah, je sais pas, voilà, je sais pas l'utiliser.
1: Bah, attends, mais qui les fait, du coup?
3: Bah, voilà, ma mère. C'est mignon. Non, mais je rentre le week-end et voilà. Mais j'ai jamais fait de machine.
1: C'est pour ça que tu rentres à chaque fois le week-end,
0: c'est incroyable,
3: c'est génial. Non, mais j'ai honte, j'ai vraiment pour le coup.
0: Hein? Mais ça t'a jamais intéressé? Tu t'es jamais dit, tiens, je vais faire une machine?
3: Si, je me suis dit, tiens, faudrait que je check. Et bah là, je l'ai pas fait toujours, mais.
0: C'est pas compliqué en plus.
3: Ouais, mais je sais pas, je l'ai jamais fait.
0: Ça, c'est incroyable. Okay.
3: C'est-à-dire que c'est quand même écrit de partout ce qu'il faut faire, puis au pire, il y a le programme 20 minutes, programme court, tu sais que tu prends pas de risque.
1: Moi, j'adore en plus.
3: Mais là, je suis dans un appartement et, là, et c'est écrit 6ème sens sur la machine. J'ai l'impression qu'il y a 8000 options.
0: 6ème sens?
3: Ouais, c'est 6 sense là. C'est-à-dire que j'ai l'impression qu'il y a 8000 options sur cette machine.
0: Ah.
3: Et je vais devoir l'utiliser, je ne sais pas, et ça me fait peur.
0: Mais t'as un mode d'emploi?
3: Probablement.
0: D'accord.
3: On rappelle qu'il est producteur de l'émission et qu'il a peur d'une machine à laver.
0: Bah, t'as vu,
3: c'est rassurant.
0: T'as vu le niveau de notre émission?
3: Ça se tient. Six Sense.
0: Alors, il y a trop d'options dans l'émission. Moi, je peux pas gérer votre bordel, là. Je touche pas à votre émission. C'est incroyable, cette info.
3: J'ai honte.
0: Non, c'est
1: mignon.
0: C'est, ça pourrait être un bon sujet. Quel est un truc que tout le monde a fait, que tout le monde a déjà fait, mais que vous n'avez jamais fait dans votre vie? C'est improbable.
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0: Martin Veil, ce soir, il est sur TMC dans les reportages de Martin Veil. Et c'est une spéciale, je vous donne le titre.
1: Ouais.
0: Sommes-nous de plus en plus cons ?
2: Je pense qu'on c'est un docu sur nous.
1: Ouais, vas-y.
0: Oui, et on y est pour beaucoup. Il est 6h22, on est avec vous, vous êtes avec nous, vous pouvez nous appeler. Comme chaque jour, notre numéro de téléphone, il n'a pas changé, il est gratuit, je vous le rappelle. 0870 42 48. Et ce matin, nous appelons, j'aimerais que vous réfléchissiez à cette question. Quel est le produit, l'aliment, que vous aimez tellement, que vous le pressez, que vous le versez, que vous le grattez, pour en récupérer jusqu'à la dernière miette? Et pour ça, quelle est votre astuce? Je vous explique. Il y a une enquête américaine. Les Américains sont incroyables. Une enquête sur le bretzel. Et l'enquête américaine a révélé qu'une personne sur trois qui mange des bretzels en sachet retourne le paquet à l'envers à la fin, lorsqu'elle arrive au fond, pour que tout le sel et les miettes de bretzel tombent directement dans sa bouche.
1: Ah oui, t'as un mélange.
3: C'est vrai que c'est bon, mais putain, t'as soif, quoi.
0: C'est, alors oui, t'as soif, mais le principe, c'est ça. C'est tu vas jusqu'au bout de ce truc-là. J'ai ça, moi, un peu avec les Pringles. Dans les paquets Pringles, quand j'ai fini le paquet de Pringles, je retourne le paquet, zoup, j'ai ma main, ça tombe dans la main, et là.
3: Et tu les aimes, ces miettes.
0: Et je lèche ma main.
1: Mais tu fais aussi, tu renverses les petites miettes qui restent au fond dans la bouche aussi avec le paquet de Pringles.
0: Bien sûr.
1: Ah bah oui.
0: Oui. Là, moi, j'ai une très bonne éducation, je l'ai dans la main. Et je lèche ma main. Quel est le produit que vous l'aimez tellement à la fin, mais vous le versez, vous grattez, vous le pressez jusqu'à la dernière miette? Nico?
2: Moi, je crois que c'est le Nutella, moi. Et j'avais même vu une astuce sur internet pour récupérer du pot sans le racler. Tu mets en fait du lait un petit peu dedans, tu fais chauffer et après tu secoues.
0: J'ai plus simple que ça. En fait, je mets un bout de pain, un bout de baguette par exemple.
3: Ouais.
0: Avec une fourchette, je plante le pain.
1: Et
0: je tourne partout avec.
2: Okay. Et il reste plus rien à la fin?
0: Ah, normalement, non.
3: Pas mal.
0: Je me défends là-dessus.
1: Ok.
2: Monsieur a fait les études de Nutella.
1: C'est vraiment ça.
0: Je suis considéré effectivement comme un des meilleurs racleurs en Europe. On a Aurélie qui est avec nos téléphones. Bonjour Aurélie.
7: Coucou Manu, salut les wawins.
0: Sois la bienvenue sur Énergie. Quel est le produit? Tu vas jusqu'à la fin, tu presses, tu racles, tu récupères.
7: Ouais, alors moi c'est mon labello. En fait, je prends un couteau et je racle le fond pour en avoir encore. Et parfois même, je le casse pour avoir la fin.
0: Ah oui, on est une accro du labello. C'est marrant.
1: Mais du coup, tu dois avoir un couteau avec toi à chaque fois que tu dans ton sac, quoi.
2: Ouais, parce
1: que ton
2: labello. À tous les aéroports. Hein, c'est pour le labello.
1: Oui, madame.
0: C'est vrai qu'il y a un côté un peu angoissant là-dedans. Mais Aurélie,
1: que grand bien nous lui fasse. Hein,
0: elle nous appelle de Fred, là, pour. Elle a encore été arrêtée ce matin. On t'embrasse, Aurélie. Merci beaucoup de nous avoir appelés. Jusqu'au bout de quoi vous allez? Ça peut être de la bouffe, ça peut être autre chose aussi, comme le labello, Lorenza.
1: Moi, c'est le houmous. Quand je commence à en avoir un peu moins, je mets un peu d'huile d'olive. Et puis, j'ai acheté une spatule spéciale pour pouvoir bien gratter les bords, quoi.
0: Oui, d'accord.
1: Et après, je finis avec le doigt, quoi.
0: Il y a un petit côté dans les trucs de roumouche en plastique là.
1: Oui.
0: Le fond, il est pas complètement plat, il est
1: un peu bombé comme ça.
0: Exactement.
1: Ouais.
0: Donc tout le tour oui. Avec le doigt, c'est zoop là comme ça.
1: Et en plus après, mon objectif c'est que le petit truc en plastique il soit nickel. Tu vois qu'on puisse le réutiliser limite tellement j'ai tout mangé quoi. J'adore ça.
0: Ce qui est surprenant c'est que parfois tu regardes ton doigt, tu fais waouh, il y avait encore tout ça.
1: Oui. Mais c'est satisfaisant, c'est trop bien.
0: Mais t'es extrêmement fier de le toi.
1: Bien et au mousse.
0: Dorian est là, bonjour Dorian.
8: Bonjour Manu, bonjour l'équipe.
0: Bienvenue sur Énergie Dorian, jusqu'au bout de quoi tu vas? Tu grattes, tu verses, tu presses?
8: Alors moi c'est les chips. Je mange les petites miettes à la fin en utilisant la salive de mon index pour récupérer toutes les petites miettes de chips qu'il y a au fond.
0: Là on est sur un professionnel.
1: Ah oui, bien sûr. Il y a une technique quoi.
0: Tu mouilles un peu ton index et tu vas toucher pour récupérer et ça colle et après tu récupères comme ça.
8: C'est ça.
0: On est sur de la micro-miette, hein, évidemment, bien sûr.
1: Bien sûr.
8: Hein. Ouais, mais qu'est-ce qui est bon?
0: Mais évidemment, c'est la vie.
1: Tout le monde a faim, maintenant.
0: Je pensais pas qu'on allait aller si loin en parlant des bretzels.
1: On est très investis.
0: Ouais, on est très investis là-dedans dès qu'on parle de bouffe, globalement. Hein. Merci beaucoup, Dorian, de nous avoir appelé.
8: Bonne journée.
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0: On peut s'écouter quelques messages. Allez, les messages vocaux que vous nous envoyez sur l'application Manu sur Énergie à tout moment.

0: ce matin parce qu'on vous a retrouvé ce que vous cherchiez, Blackpink avec Jump. Allez, on s'écoute un autre message.
1: Salut les Wouin, c'était juste pour dire à Gégé qui écoute votre émission que les clés de sa camionnette sont chez Monique. Je répète, mais Gégé, les clés de ta camionnette sont chez Monique.
2: Non, mais...
1: Merci les Wouin.
3: Génial.
0: On sert aussi à ça.
2: Bien sûr, ouais, les petites annonces.
0: Bah évidemment, les petites ou les petits messages personnels.
2: Bah oui.
0: Ouais. Bah, c'est vrai que GG, c'était trop compliqué de lui envoyer un message. Ah ouais. Donc c'est normal. Bah il laisse un message sur l'application Manu sur Énergie pour être sûr évidemment que GG aura bien les clés. Elles sont chez Monique. Et oui. Voilà, GG.
2: C'est fou.
0: Passez, allez, tous les trois passez une très belle journée.
2: Ouais.
0: Allez, encore un message.
4: Coucou Manu. Je m'appelle Suzanne, je suis née à Budapest, j'ai 4 ans et demi et on adore t'écouter. Au revoir, bisous, bisous.
0: C'est pas mignon,
2: c'est
0: ça.
2: C'est tellement mignon.
0: Ouais, alors.
2: Oh, le bisou de la fin. Voilà.
0: Alors, ce que je retiens, c'est intéressant, c'est que elle nous écoute avec ses parents, ce qui veut dire que c'est au moins deux ou trois personnes qui nous écoutent. C'est bon pour l'audience.
2: T'es un
3: le calcul.
0: Non, moi j'ai fait un tableau Excel.
3: Ouais.
0: Effectivement, plus tôt vous nous faites écouter à vos enfants, plus on gardera le boulot.
2: C'était
0: trop mignon.
2: Oui.
0: N'hésitez pas à nous envoyer des messages vocaux. C'est sur notre application, à la même nom que l'émission. C'est simple, vous tapez Manu sur Énergie, iOS, Android, vous pouvez la trouver facilement. Elle est gratuite, évidemment.
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0: Ouais.
1: Alors, après 5 participations, je vous rappelle, au club des génies, vous avez le droit de choisir votre musique sur laquelle vous entrez dans le ring. Il a choisi Macklemore, c'est bon, ça
2: pour
1: s'avancer.
2: Merci d'avoir choisi ça, ça fait trop plaisir d'écouter.
1: Dimitri,
0: ah ouais, elle est trop bien.
1: 600 euros, quoi qu'il arrive, ces 600 euros, ils sont à toi. Tu vas tenter de gagner 100 euros supplémentaires et en face de toi aujourd'hui, il y a Magali. Bienvenue sur Énergie, Magali.
3: Bonjour tout le monde, bonjour Dimitri.
0: Salut Magali.
1: Attention, je vous rappelle les règles du Club des Génies. J'ai donc 100 euros et j'ai 3 questions. Le gagnant ou la gagnante sera celui ou celle qui aura 2 points. À chaque question, si vous pensez avoir la réponse, vous donnez votre prénom, vous donnez ensuite tout de suite votre réponse. Si c'est la bonne, ça fait un point pour vous. Si c'est pas la bonne, le point va à l'autre. Et c'est le premier ou la première qui atteint les 2 points, qui gagne les 100 euros et qui reviendra jouer avec nous demain. Attention, Dimitri, Magali, c'est parti. On joue au Club des Génies. Voici la première question. Sur quel doigt se met traditionnellement une alliance ?
3: Magali.
1: Dimitri en premier.
0: L'annulaire.
2: Bim !
4: Il est bon.
2: Magali très rapide aussi. Hein.
1: Ah ouais, ça s'est joué à pas grand chose. Ça s'est joué à un 10 de Dimitri.
2: Ouais.
0: Ça compte.
1: Un point pour Dimitri, 0 point pour Magali. Deuxième question. Combien y a-t-il de couleurs différentes sur un Rubik's Cube ?
0: Dimitri.
1: Wow.
0: 6.
1: 6, oui. Boum, boum.
2: Et voilà, et voilà, et voilà.
3: C'est bien. Il est fort, il est très fort.
1: Allez, ouais, mais,
2: franchement, Magali était vraiment à chaque
0: elle
2: fois.
0: Ouais, elle a été très rapide. Elle a été très rapide.
1: Elle était pas loin, mais Dimitri était plus rapide. C'est incroyable, ah, surtout les chiffres, le Rubik's Cube, les mariages, bim, boum, il y a tout.
0: Ça fait plaisir, parce qu'hier j'ai eu peur. Ouais.
1: Ah, mais il y avait du suspense.
2: Mais il s'est repris en main, là.
1: Ouais, ouais, c'était un 2-1 hier, mais aujourd'hui c'est un 2-0 propre, net, Dimitri.
3: Bon, ben, félicitations.
1: Les 700 euros, ils sont pour toi, Magali. Je vais t'offrir le mug Manu sur Énergie.
3: Ah, bah c'est super, bah, je suis déjà super contente de vous avoir. C'est toujours la super chance de vous avoir, donc une belle journée à vous. Moi, en tout cas, vous m'avez embellé la mienne.
1: Oh,
2: Magali.
1: C'est bon.
3: Et bah,
1: t'en bénis la vôtre aussi. On t'embrasse très fort et raccroche pas, je vais t'offrir le mug Manu sur Énergie.
3: Super, bah merci beaucoup, ciao ciao et à bientôt.
1: Gros bisous et tu nous rappelles quand tu veux. Et Dimitri, bah toi tu vas nous rappeler demain. Enfin, c'est nous qui allons te rappeler demain. Parce que les 700 euros ils sont pour toi et demain, bah tu vas tenter les 800 euros.
0: Les 800, on va aller les chercher. Hein.
1: Ah, mais évidemment, on va pas aller les chercher.
2: Mais peut-être. Les 1000.
1: Et pourquoi pas les 10 000?
0: Mais ma foi, et pourquoi pas les 20 000 alors?
2: Je sais pas si on sera encore là. C'est...
1: Dimitri va nous faire la saison prochaine.
0: Ah putain, c'est tout le mal que je me souhaite. Hein, bah,
1: À demain, Dimitri, déjà.
0: À demain, et ouais.
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0: continue à parler des produits qu'on aime tellement qu'on le presse, qu'on le verse, qu'on le gratte pour en récupérer jusqu'à la dernière miette. Et comment vous faites? Attends, depuis tout à l'heure, on parle de bouffe. C'est un.
1: Ouais, j'ai faim.
0: On récupère tout. Du Nutella au roumousse en passant par les chips, on a tous notre petite astuce pour récupérer très vite les trucs. Allez, on peut continuer encore un peu avant de vous prendre au téléphone au 0870 42 48. Florent?
2: Bah, le popcorn. Moi, je la bois.
0: Alors, pas moi, le popcorn, parce que souvent, il y a du maïs qui n'a pas été.
1: Soufflé.
2: Ouais, mais c'est bon,
0: défonce les dents. Ah non, ça me pète les dents.
1: Moi, j'ai peur de m'étouffer.
0: Ah bah yon, tu vois.
1: Oui, moi.
0: Il faut toi avec le popcorn, hein.
2: Mais si, il faut le croquer.
0: Ah non, ça fait trop mal.
1: Mais s'il reste tout dur et t'arrives pas.
2: Hein. Mais si, tu dans du fond, bah faut y aller mollo. Mais c'est pas mal, hein. Et tu le bois, ça, à la fin, c'est excellent.
0: Ah non, le popcorn, le problème, c'est que t'en mets, honnêtement, à la fin du popcorn, t'en as partout entre les dents. Non, mais c'est compliqué.
1: Moi, j'en ai même dans mon t-shirt.
0: Ouais. Non, mais.
3: Ah oui, t'en retrouves, ouais.
1: Je t'en retrouve partout.
0: Franchement, avec le popcorn, au cinéma, il devrait donner une brossette. Tu sais, pour passer entre les dents. On a Rose qui est avec nous. Bonjour, Rose.
4: Oui, bonjour.
0: Bienvenue sur Énergie,
4: bonjour
0: Rose.
4: Bonjour Manu, bonjour les Wawa.
0: Tu vas jusqu'au bout de quel produit? Tu racles, tu presses, c'est quoi?
4: Moi, c'est mon gel douche pêche. Je rajoute de l'eau, je le secoue pour vraiment utiliser jusqu'à la dernière goutte.
0: Je vais te dire un truc. Si à 40 ans, t'as jamais fait ça, t'as raté ta vie. Rajouter de l'eau. Mais tu sais quoi? J'ai il y a longtemps,
1: par, c'est économe,
0: par flemme, j'avais un gel douche et par flemme d'aller en acheter un, c'est débile. Ça prend deux secondes. Et ben, je rajoutais de l'eau tout le temps, je rajoutais de l'eau et je secouais. Et tant que ça faisait un peu des bulles de savon, je me disais, ça nettoie encore.
1: Ouais, je comprends.
3: Pour moi, ça lave de moins en moins, quoi.
0: Ah, oui, mais
1: si ça mousse un peu, c'est que c'est bon.
0: C'est exactement ça.
3: C'est ce qu'il devrait écrire sur le
0: tant que ça mousse, ça lave. Belle journée à toi, Rose. Merci
4: Bonne
0: de nous avoir
4: journée,
0: appelé.
4: Merci beaucoup.
0: Jusqu'où vous allez vous gratter? Pourquoi, Lorenza? Encore de la bouffe?
1: Bah oui, c'est encore de la bouffe, évidemment. Allez. Alors, c'est très précis. Hein. C'est de la crème de vinaigre balsamique à la figue.
0: Ah, c'est très précis.
1: C'est très précis. Mais en fait,
3: on a déjà échangé sur le sujet. Ouais.
1: Oui,
3: c'est qu'on aime bien ça.
1: J'adore ça. Et en fait, je mets la bouteille à l'envers. Déjà pour que tout le vinaigre coule bien et qu'il en reste
0: classique. Quand même classique. On fait tout ça avec le ketchup.
1: Ensuite, s'il en reste pas beaucoup, je rajoute quelques gouttes de vinaigre normal. Petite secousse à la fin. Et alors à la fin, comme la bouteille est en plastique, ouais, je fais comme le dentifrice, je coupe. Non mais franchement, je suis une malade avec ça. Vraiment, et dites-vous que c'est tellement un truc que j'aime et qui est plutôt rare que mes colocs n'ont pas le droit de l'utiliser. C'est dans mon armoire spéciale.
0: Ah, c'est ta bouteille, quoi.
1: C'est ma bouteille.
0: Dans ta coloc, t'as une armoire spéciale à toi.
1: Oui, et ils ne peuvent pas utiliser.
0: Il y a quoi dedans?
1: Il y a la crème de vinaigre balsamique. Des fois, il y a un paquet de dinosaures. Et il y a des tomates cerises aussi, mais aussi des spéciales que j'aime bien. Et donc, j'ai pas envie qu'ils me les prennent. Non, mais de base, on partage tout. J'ai le droit à avoir mes petits trucs.
3: Bien, c'est une coloc, mais pas
1: Non, mais c'est normal.
0: Chacun a ses petits trucs, voilà. À lui, bien sûr.
1: Ben oui.
0: Gilles est là, bonjour Gilles.
5: Bonjour, et bonjour les Wawa.
0: Jusqu'où tu vas, pour quel produit, jusqu'au bout, de quoi tu grattes?
5: Alors moi, j'adore le goût de mon dentifrice, donc du coup, je le coupe sur les côtés et je le rends complètement plat pour récupérer tout ce qui reste.
0: Mais c'est quoi, on en a parlé il y a quelques jours du dentifrice et je disais, je trouve ça incroyable pour un truc qu'on utilise entre 2 et 3 fois par jour, que ce soit si petit.
1: Oui, c'est vrai.
0: Ça se périme pas, enfin, le tube de dentifrice. Qui a déjà pris un tube de dentifrice en regardant? Putain, la date de péremption est passée.
1: Mais est-ce qu'il y en a une même?
0: Je sais pas s'il y en a une, mais ça, ouais, mais c'est des, je sais pas, ça va être des années quoi.
3: Et moi, je me demande pourquoi ils font pas un truc plus pratique, genre un pouce-pouce, tu vois? Mais
2: ça existe, le pouce-pouce.
0: Ah bon,
2: les
0: pour les
2: enfants? Dentifrice, non, les tubes de dentifrice, tu sais, tout droit, où t'appuies dessus, et après tu le mets sur ta brosse.
0: Mais je crois que ça a pas eu un gros succès, ça.
2: Ah, ça existe toujours.
0: Ah bon?
2: Ouais, enfin en tout cas mes parents le trouvent, mais.
3: Tu sais quoi? C'est des vieux.
0: Ouais, c'est ça. Mes parents ils en ont acheté quand t'étais petit, ils essaient de te faire fourguer maintenant, discretos. Ouais, ça coûte cher, hein, c'est 50€ le.
3: Et ils te disent comme le savon tout à l'heure, tant que ça mousse, ça lave.
0: Merci Gilles de nous avoir appelé.
5: Bonne journée.
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0: 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J'ai une annonce à vous suivre. À vous proposer, pardon.
1: Ouais.
0: Et la question est, qui dirait oui? Qui répondrait favorablement à cette annonce?
1: Ok.
0: Ça se passe aux États-Unis. Là-bas, ils ont pas le bon coin, mais ils ont un truc qui s'appelle Craigslist, c'est le même système que le bon coin. Tout le monde peut passer des annonces gratuitement. Et c'est vraiment le truc où tout le monde va tout le temps. Là-bas, aux États-Unis, c'est hyper connu. Et il y a eu une petite annonce pour une sorte de coloc.
1: Ok.
0: Je vous lis l'annonce, elle est vraie. Chambre gratuite pendant la saison des ouragans.
1: Ok.
0: Petit déjeuner et dîner compris. Je propose une chambre d'amis pendant la saison des ouragans pour la bonne personne. La maison est calme, à l'exception de bruits occasionnels provenant du sous-sol et de l'horloge de grand-père qui ne sonne qu'à 3h17 du matin.
1: À l'enfer.
0: D'accord. Ça commence. c'est pas fini. Je préfère quelqu'un qui ne pose pas trop de questions et qui comprend que certaines portes de la maison restent fermées en permanence pour des raisons d'assurance. Mmh. Oh là. Wi-Fi inclus. Ah, Wi-Fi. Bien que certains sites web semblent bloqués après minuit pour des raisons que Comcast refuse d'expliquer. C'est le fournisseur d'accès.
1: Ouais.
0: Ouais, d'accord.
1: C'est très chelou.
0: Vous devez être à l'aise avec les oiseaux exotiques et un mannequin nommé Cheryl qui s'assoit à la table de la cuisine pendant les repas. Ouais. Interdiction de fumer, d'utiliser des parfums forts et de discuter de la situation de l'ancien locataire avec les voisins.
3: Oh là là. Ouais,
1: mais ça pue ça.
0: Le loyer est négociable si vous pouvez aider à déplacer un lourd coffre dans le vide sanitaire ce week-end. Veuillez envoyer une photo récente et votre groupe sanguin en réponse afin que je puisse accélérer les formalités administratives.
1: Le d'accord. Film d'horreur. Ah ouais. C'est l'angoisse.
0: C'est Misery.
1: Wow.
0: C'est une vraie annonce qui a été parue.
3: Ouais, on va aller sur Airbnb. Hein.
1: Ouais. Parce qu'on n'accepte pas.
0: Tu sais quoi, on profite pas assez de notre maison. On va rester à la maison ce week-end.
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0: Et ce soir démarre le Festival de Cannes.
1: Ah ouais. J'ai l'impression que ça arrivait vite, mais en fait, c'est juste le temps qui passe vite.
0: Et j'ai l'impression que d'année en année, on en parle de moins en moins.
1: Oui.
3: C'est vrai.
0: C'est
3: on regarde de moins en moins.
0: Moi, je me suis aperçu que c'était le Festival de Cannes ce matin, en écoutant
1: ouais,
0: les infos.
3: C'est vrai.
0: Hier, je savais pas. Alors qu'avant, j'ai l'impression qu'on en parlait tout le temps. Que c'était le truc.
1: C'était le truc qui arrivait, genre J-10 et tout, ouais. Et là, non. Mmh.
0: Et genre, tu regardais, tu disais, waouh, j'aimerais trop y être au Festival de Cannes.
1: Et là, ouais. T'es là, oh, c'est aujourd'hui.
0: Et là, c'est, waouh, bon, ok. Mmh. Bon, bah, vous me direz à la fin. Bon, 7h05, on double votre salaire.
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0: 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Tous les jours, deux fois par jour, on double votre salaire. Vous envoyez salaire par SMS au 7 10 12. Et tous les matins, on vous appelle en direct, 7h05 et 8h05. La première fois, c'est maintenant et ça a décroché. Allô, bonjour, allô. C'est Brice Domécourt en Meurthe-et-Moselle.
10: Oui.
0: Et Brice, quel est le seul animateur radio qui double ton salaire?
10: C'est Manu sur Énergie.
0: Eh ben c'est ça, il s'est gagné.
10: Oh, c'est extra.
0: Je t'annonce, Brice, que nous allons doubler ton salaire de 1 720 €. Il va passer à 3 440 €.
10: Wow, c'est fou. C'est fou. Bah, c'est pile poil le jour de mon anniversaire.
1: Oh, bon anniversaire, génial. Brice.
10: Merci. Merci beaucoup.
0: On est sur un beau cadeau.
10: Ah oui, là oui.
0: Eh ben écoute, tu vas pouvoir dire à tous les gens qui vont t'offrir un cadeau d'anniversaire aujourd'hui, ouais, c'est pas ouf, hein.
10: Ouais, Manu a fait mieux.
0: 3 440 €, on te le double, ton salaire.
10: Wow, merci beaucoup.
0: Tu es moniteur d'atelier.
10: Oui, c'est ça.
0: Ça veut dire quoi, moniteur d'atelier?
10: Alors, moniteur d'atelier, en fait, j'encadre des travailleurs en situation de handicap. Ouais. Et je les emmène sur des chantiers faire de l'espace vert. Voilà.
0: Ah, les espaces verts, genre dans les jardins publics, les trucs comme ça?
10: Oui, c'est ça, ils vont tailler, tondre, voilà.
0: Alors, il faut que je t'avoue un truc, si tu bosses dans les jardins publics, je crois que je l'ai jamais dit à la radio. Alors, si, j'ai peut-être dû le dire une fois,
1: qu'est-ce
0: mais...
1: Qu'est-ce que t'as fait, même?
0: J'ai déjà marché sur une pelouse où il y avait marqué pelouse interdite.
1: Oh,
3: oh là là, le brigand.
0: Oh, je...
1: le thug.
0: Il y a des gens comme Brice. Si tu le fais, alors bon, d'accord.
3: Tout le monde le fait, en fait.
10: Oui, voilà, c'est juste pour frimer.
3: La frime nulle.
1: Voilà.
3: Et ouais,
1: moi je marche sur le pelouse interdite.
0: Et je vais même vous dire un truc, je l'ai fait aux États-Unis.
1: Oh, ah ouais.
0: À New York, j'avais,
1: ça, c'est encore
0: j'avais
1: plus
0: été à New York et il y avait marqué Forbidden, voilà.
1: Ouais.
0: Et ben j'ai mis mon pied devant le panneau et j'ai pris en photo.
1: Et
0: ça c'est
1: ben...
0: risqué ça. Ok.
3: Parce que dès que tu entends une sirène de police, tu dis putain c'est pour moi.
0: C'est ce que je me suis dit après tout le temps. Ils m'ont retrouvé. Il y a eu les caméras de sécurité, ils vont me sortir, ils vont me virer du pays, mes vacances sont foutues avec tout ce que ça m'a coûté, putain. Ouais, je suis un mec qui prend des risques, je suis un mec
1: oui,
0: un peu
1: dingue. Ah bah,
10: on voit ça, oui.
0: Brice, pour ton anniversaire, ça tombe bien. 3 440 €, bravo à toi.
10: Ouais, bah merci beaucoup, hein, franchement.
0: C'est waouh.
10: J'ai pas les mots.
0: Tu parles de l'argent ou du fait que j'ai marché sur la pelouse?
10: La pelouse, hein.
0: La pelouse, wow.
1: Bien sûr.
0: Belle journée à toi, Brice, bravo.
10: Merci, à vous aussi.
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0: Il est 7h11. Alors je suis parti comme Zao et MC Solaire, mon hit préféré du moment. J'en parle ou j'en parle pas?
1: Vas-y, franchement, j'attends que ça.
2: Mais non.
0: Il y a un mois et demi, j'avais lancé l'idée de recevoir Zao parce que, non, peut-être pas un mois et demi, je mens. Il y a quelques semaines. Parce que j'adore ce titre, je me dis, ça serait cool de la recevoir, ça me ferait plaisir. Et puis elle le chante en direct, et puis on discute avec elle. Voilà. Et donc j'avais dit à Florent, notre producteur, putain, ça serait cool, quoi. Puis silence radio pendant quelques semaines.
2: Caroline. Et c'est toujours au même stade, hein, mais. Hier, on a eu un gros rendez-vous là avec la personne qui gère les invités Énergie.
0: Un gros rendez-vous.
2: Oui, bien sûr. Non, c'est gros rendez-vous. Ouais, ça a duré 10 minutes. Oh, et on a. Et non, ça avance. Le dossier est en cours.
0: D'accord.
2: Je pense que mois de juin.
0: Mais alors, c'est une question.
2: Oui.
0: Qu'est-ce qui se passe? Qu'est-ce qui bloque? Est-ce que Zao est très très prise? Est-ce que.
2: Oui, alors déjà, parce qu'elle enchaîne les plateaux et tout ça, pas le nôtre, mais voilà. Elle enchaîne. Et là, les réponses se font rares pour l'instant. Voilà, on est sur un
3: ghost. Personne veut lui écrire sur Instagram directement à Zao.
0: Peut-être que je pourrais peut-être lui envoyer un message.
1: Vrai, ah, bah, voilà, ça peut aller plus vite. Hein.
0: Mais bon, après, il y a.
1: C'est quoi?
3: Oui. Oui, c'est son taf.
0: Ouais, c'est ça.
2: Oui.
0: Pas aux gens.
3: Mais j'ai l'impression que Flo a envie que tu le fasses.
2: Bah, c'est-à-dire que si je lui envoie un message sur Insta, moi je vais être dans la catégorie qu'elle ne verra pas, quoi.
0: Mais déjà, c'est le cas, hein, là, apparemment.
2: Voilà, oui, aussi.
3: Donc finalement.
2: Eh oui, hein. L'un dans l'autre.
0: Bon. Écoute,
1: allez,
2: t'es certifié.
0: Nous, on a confiance en toi.
1: Un jour, ça.
2: Allez,
3: je pense que ça va être plus facile d'avoir Madonna, je pense.
0: Alors, figurez-vous que ce matin, Madonna est déjà au vestiaire. Bon, en tout cas, on est.
2: Ouais, solide, on continue, on se
0: est avec toi. Mais je vais peut-être finir effectivement par envoyer un message sur Instagram. Après, je peux passer lancer spam sur Instagram aussi. Hein, donc,
2: Ah, ça me ferait beaucoup rire que tu te fasses ghoster.
0: Ah, bah, c'est le cas. 7h12, les bonnes nouvelles du jour. Apparemment, il n'y a pas dans les bonnes nouvelles du jour que Zao va venir. J'aimerais bien recevoir quand même.
1: Peut-être demain.
0: Quoi, demain quoi?
1: Bah, peut-être ce sera la bonne nouvelle de demain.
0: Bon, on verra demain. Rendez-vous demain. Les bonnes nouvelles du jour, comme chaque matin, on en a pour vous parce qu'il n'y a pas que des mauvaises nouvelles dans le monde. Allez, Lorenza.
1: Il y a 4 couples qui sont ultra amis depuis 20 ans.
0: D'accord.
1: Et ils ont une idée incroyable. Ils ont investi toutes leurs économies pour acheter un terrain au Texas et construire leur maison. Et ils ont appelé ça le projet Bestie Row. Ça veut dire que leur village est éco-responsable et ils sont super aidés à l'idée de vieillir tous ensemble.
0: C'est mignon, ça.
1: Ils ont des parties communes où ils peuvent manger, mais ils ont aussi des parties séparées. Quoi.
0: Vous avez jamais fait ce rêve avec des potes?
1: Mon rêve.
0: De vous dire, on achète un énorme terrain, on a des maisons tous dans le terrain et on se réunit au milieu comme le village gaulois pour bouffer le soir quand on a envie.
1: Non, on se disait ça, mais avec un immeuble, le même immeuble, à des étages différents.
0: Moi, je suis plus campagne.
1: Et oui, toi, t'es campagne, toi.
0: Ouais, tu vois,
3: et c'est pas mal.
0: Les barbecues.
1: Ouais, c'est vrai que c'est le rêve.
3: Oh, ça ressemble, hein, le barbecue.
0: Ah, mais c'est la vie. Les bonnes nouvelles du jour, Nico.
3: Il y a des maisons d'édition en Suède qui testent les livres compostables. C'est des livres qui contiennent des graines à l'intérieur et une fois le livre lu, tu peux le planter.
1: C'est incroyable.
0: C'est quoi, on avait ça, je sais plus avec quoi, mais ma femme était rentrée un jour avec un truc, tu le lisais et ensuite tu pouvais le mettre dans la terre et ça faisait pousser des fleurs et ça avait marché.
3: C'est pas mal, hein.
1: Eh ben moi, j'ai reçu une carte de visite comme ça il y a pas longtemps. Et c'est pareil, mais j'y croyais pas, donc je vais peut-être tester du coup.
0: Ah non, ça marche, hein.
1: Ok, je vais le tester.
0: C'est assez bluffant comme truc.
1: Trop stylé.
0: Le concours d'épines, vous savez ce que c'est? Vous voyez, c'est le concours des inventions en France en ce moment.
1: Oui, c'est maintenant, oui.
0: Ben, en fait, ça a récompensé un truc, le concours d'épines. Tous les ans, ensuite, il y a les récompenses, les plus grosses inventions. Et ben, ils ont récompensé cette année Monsieur Turbino. Et Monsieur Turbino, c'est un aspirateur, mais pas n'importe lequel. C'est un aspirateur sous-marin qui est capable de récupérer les déchets et les microplastiques dans les ports et les zones côtières.
1: Incroyable.
3: Stylé.
0: C'est énorme.
1: Ouais.
0: Mais c'est une vraie avancée.
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0: Excusez-moi, j'avais pas appuyé sur mon micro.
1: Oh là là,
0: le bêtisier. Mais ça, si les gens écoutent. Il y a eu quasiment un blanc à l'antenne d'une demi-seconde, le mec qui s'est pas appuyé sur son micro, mais quel gros ringard pléreau. Oh là là, va faire autre chose, mec, avec ta tête là. Excusez-moi, je me fais.
1: Auto-clash.
0: Ouais, auto-hitter. Aujourd'hui, on est le 12 mai. Il y a 6 ans, déjà 6 ans, le confinement de 2020 se terminait, le premier confinement. Il avait commencé le 17 mars.
1: Ok.
0: Et ça aurait fait deux mois. Hein,
1: ouais, mais je me souviens plus, premier, deuxième, enfin tu sais, pour moi tout est embrouillé.
0: Bah là c'était le premier là.
1: Ok.
0: Le deuxième c'était après l'été je crois.
1: Ah on a eu l'été tranquille un peu.
0: Je me semble.
3: Ah non, peut-être, oui c'est ça.
1: Ah bon.
0: T'en souviens plus déjà.
1: Ouais, je suis perturbé là.
0: Ce serait fou que ça recommence avec un nouveau virus. Genre, imaginez, je peux en inventer un nom par exemple, genre le hantavirus, il viendrait d'un bateau. Non, c'est impossible.
1: Non, s'il vous plaît, non.
0: On va parler du téléphone. Parce que s'il y a bien un truc qui intéresse tout le monde aujourd'hui en 2026, c'est le téléphone portable. Spoiler, énormément de gens vous écrivent depuis leurs toilettes. Peut-être partie des gens qui écrivaient depuis les toilettes. Il y a une étude qui montre à quel point on est devenu dépendant de notre téléphone. C'est une étude américaine. 86% des Américains, je pense qu'on peut faire la même chose en France, 86% des Américains disent se sentir mal à l'aise s'ils quittent la maison sans leur téléphone.
1: Bah évidemment, mais moi ça n'arrive jamais.
3: Mais je fais demi-tour.
0: Ah mais je peux faire demi-tour moi.
3: Ah bah oui.
1: Mais moi je crois que ça m'arrive jamais même de l'oublier.
0: Mais si tu mais même aux toilettes, si je vais aux toilettes et que je l'ai pas.
1: Ah oui, ça oui. Tu fais demi-tour et tu vas le reprendre.
0: Vraiment. 83% des gens utilisent leur téléphone comme réveil.
1: On en fait partie.
3: Ouais,
1: hein.
3: Bah, tout le monde,
0: complètement. 80% regardent leur téléphone dans les 10 minutes après le réveil.
3: Évidemment, tu checkes.
1: Bah ouais, j'essaye de plus le faire, moi.
0: Alors moi, je le fais pas.
3: Ah bon ?
1: Ouais.
0: Non, je fais pas. Enfin, je le fais le week-end, mais pas la semaine. Parce que la semaine, je me réveille, c'est rapide, bim, boum, la douche,
3: etc. Ah, tu fais direct, tu regardes pas les petites infos, les trucs, si t'as eu des mails ou autre.
0: Non.
1: On m'a dit que c'était hyper mauvais pour le réveil, et du coup, je fais des affirmations positives et j'essaye de m'étirer et tout.
0: Des affirmations positives ?
1: Oui, genre, ça va être une belle journée, et confiance en toi.
0: Tu fais ça le matin?
1: J'aime les gens. Oui.
0: Ah,
1: quand je me réveille, je me dis, à la place de regarder mon téléphone, j'ai appris qu'il fallait faire ça.
3: Génial. Elle s'embrasse les biceps. T'es la meilleure, Lorenza.
1: En vrai, ça va mieux mon réveil depuis quelques temps, depuis que je fais ça. Donc,
3: c'est génial.
1: On va voir.
0: Mais des fois, tu prends pas ton téléphone. Ça m'arrive. Je le prends pas pendant genre une heure et j'ai l'impression d'avoir fait un truc de dingue.
1: Tu dis, j'ai pas touché. C'est ouf.
0: Les Américains passent en moyenne 50 minutes sur leur téléphone avant de dormir le soir. Ça, c'est un vrai truc.
3: C'est énorme.
0: Mais je peux en faire partie. Hein. Si je me fous sur mon téléphone et que je suis seul.
3: Seul. Parce que sinon en couple c'est un peu triste quoi.
0: Bah oui, mais t'es là. Je vais me coucher le premier le soir moi dans la maison. Donc
1: T'es sur ton tel.
0: Voilà. 67% des gens ont déjà envoyé un texto à quelqu'un qui était dans la même pièce.
1: Ah oui.
0: 54% des gens paniquent quand la batterie passe sous les 20%. Mmh. Et enfin, 70% des gens utilisent leur téléphone aux toilettes.
2: Bien sûr.
1: Mais les 33%, c'est des menteurs parce qu'on l'utilise tous aux toilettes.
0: Je sais pas si quelqu'un. Est-ce que quelqu'un dans l'équipe n'utilise pas son téléphone aux toilettes?
1: Ah non.
0: Ah t'as raison, c'est des menteurs. Ouais. Voilà.
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0: Comme tous les mercredis après les infos de 7h30, c'est le moment de tenter de vous réconcilier grâce à la chanson de la réconciliation. On a Sandra qui nous a appelé. Bonjour Sandra.
14: Bonjour Manu, bonjour les Wawin.
0: Sandra est fâchée avec quelqu'un. Quelqu'un est fâché avec Sandra et elle nous appelle parce qu'elle a besoin de nous pour que ces deux personnes se réconcilient. Sandra, qui est fâché avec toi?
14: Mon mari, c'est Louis.
0: Il s'appelle Louis, c'est ton mari?
14: Oui.
0: Qu'est-ce qui s'est passé avec Louis?
14: Eh ben, ce week-end, on était donc à Barcelone avec mon mari.
0: Stylé.
14: Et il avait prévu un musée le premier jour. Mais moi, je voulais rester à la piscine de l'hôtel.
0: Oui.
14: Donc, ça l'a saoulé, mais bon, il a accepté.
0: Donc, vous êtes resté à la piscine?
14: C'est ça.
0: D'accord.
14: Et le deuxième jour, il m'a reproposé le musée. J'ai pas sauté de joie, ce qui fait que ça l'a vexé et il est parti le faire tout seul sans un mot et depuis on se parle plus.
0: Non, oh là. Non, depuis ce week-end. Mais attends, vous avez fait comment pour le reste du séjour, le retour, tout ça, vous? Il boude.
14: C'était très silencieux.
1: Bah, tu m'étonnes.
3: C'est dur.
14: Oui.
0: Bah, après. Il a fait la piscine le premier jour, il s'attendait.
1: C'est donnant-donnant normalement. Ouais, hein, dans un
14: j'ai pas dit que je voulais pas y aller, mais j'ai pas sauté de joie, quoi. Du coup, il était pas content.
0: Ah oui.
14: C'était quoi, après tout, lui aussi, ça l'a saoulé de rester à la piscine le premier jour. J'ai passé la tête.
0: Il me crie pas, hein.
1: Oui.
0: Il me crie pas de
1: ça. C'est pas Louis, hein.
0: C'était quoi comme musée?
14: C'était le musée Picasso.
1: Ah, mais c'est trop stylé en plus!
0: Ouais, Picasso il a fait une bagnole qui est un peu en regarde aujourd'hui.
1: Non, mais bon, c'est plaisant, c'est pas un truc genre le musée des bouchons de bouteilles en plastique, tu vois. Enfin.
0: J'y suis allé. Il est incroyable. Bon, Sandra, fâchée pour cette histoire de musée depuis ce week-end, non, c'est pas possible, vous êtes mariée. Ça fait longtemps que vous êtes mariée?
14: Ça fait un an.
0: Ah oui, c'est petit en plus. Non, non, non.
3: C'est trop rapide pour divorcer.
0: Faut de la... faut de la fougue, là. Faut de l'amour. Sandra, je te présente Florent.
2: Bonjour Sandra. Oui.
0: C'est le producteur. Bonjour, c'est le producteur de l'émission qui parle de temps en temps. Vous connaissez peut-être un peu. Et c'est surtout celui qui sait chanter dans l'équipe. Parce qu'il faut une personne qui sait chanter. C'est le principe de la chanson de la réconciliation. C'est pour ça que tu nous as appelé. On va l'avoir au téléphone. On va l'appeler, Louis. Enfin, on va essayer de l'appeler. On va l'avoir. Parce qu'on est des winners, on est des champions, on est des guerriers. Et on va lui chanter une chanson pour vous réconcilier. Est-ce que vous avez une chanson de couple? Ou alors est-ce qu'il a une chanson vraiment qu'il adore?
14: Désolé pour hier soir de Trio.
0: Ah, ah, c'est dans le thème.
1: Évidemment. Oui, voilà, parfait ça.
0: Ok. C'est désolé pour hier soir.
2: Exactement.
0: Ah, c'est pas mal ça. Ah, ça, ouais, pour les paroles, ça peut être pas
2: j'ai
0: mal.
2: J'ai déjà un petit idée.
0: Florent va avoir 10 minutes maintenant pour écrire des paroles par rapport à ton histoire que nous a racontée sur Trio Désolé pour hier soir. Et dans 10 minutes, eh ben, ces paroles, il va les chanter. Cette chanson de réconciliation, il va la chanter à Louis. On va la voir au téléphone dans 10 minutes. Là, je sens qu'il y a quand même un peu de... Il y a un peu de lourdeur, hein.
2: Il y a un peu d'enjeu, là.
0: Il y a une chape de plomb, là. Il y a quand même un mariage en jeu.
14: Je compte sur vous.
2: Faut bien bosser les paroles, là.
0: C'est, faut pas se rater.
1: Bah, non.
0: Si ça marche, ce sera grâce à l'émission. Si ça loupe, ce sera à cause de toi. Sandra, tu nous laisses 10 minutes à Florent pour écrire les paroles. Et dans 10 minutes,
14: d'accord,
0: on va l'appeler, d'accord?
14: Merci beaucoup. Merci.
0: Reste avec nous. Dans 10 minutes, on va tout faire pour te réconcilier avec lui.
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0: Et on a un iPhone à vous offrir maintenant. L'iPhone 17, le dernier, il va peut-être aller chez Eva ce matin. Bonjour Eva.
16: Hello Manu, hello les wawins.
0: Sois la bienvenue parmi nous Eva. Le dernier merci. iPhone est pour toi si tu gagnes au meilleur jeu radio du monde, le jeu des 5 mots.
16: Je suis à fond.
0: Tu peux être à fond. Et il sera à fond aussi avec toi pour te faire gagner. C'est Nico qui va jouer avec toi ce matin.
3: Mais oui.
0: Allez, je rappelle les règles du jeu des 5 mots. Nico va sortir du studio. Et quand il sera dehors, je vais te donner 5 mots, Eva. Après chaque mot, tu vas me donner le premier qui te vient en tête. Ensuite, Nico revient. Je fais la même chose avec lui. Dès que vous avez un mot en commun dans vos réponses, c'est gagné. L'iPhone 17 sera pour toi.
16: Allez, on y croit, Nico.
0: C'est parti. On joue au jeu des 5 mots. Bonne chance, Eva. Courage.
16: Force.
0: Nœud.
16: Papillon.
0: Spécialité.
16: Cuisine.
0: Usine.
16: Usine.
0: Usine.
16: Entreprise.
0: Prothèse.
16: Hanche.
0: Pourquoi pas?
1: C'est génial.
0: Mais pourquoi pas?
1: Oui.
0: Il y a des prothèses de tout.
1: Franchement, j'avais tous les mêmes mots, sauf le dernier. J'avoue que je n'étais pas partie sur hanche, mais c'est pas mal.
0: Moi, j'avais pas tous les mêmes mots, mais ces mots sont logiques.
1: Oui, oui, oui, très bonne réflexion, Eva.
0: Nico va revenir maintenant. Un mot en commun dans vos réponses.
2: Yes.
0: Et c'est gagné. L'iPhone 17 est pour toi, Eva. Attention, Nico est là. C'est parti. On joue au jeu des 5 mots. Courage.
2: Bravoure.
0: Force.
2: Ouais.
0: Nœud.
2: Papillon.
0: C'est gagné.
1: Ouais.
0: Bah, tu peux être contente.
16: Ah, merci beaucoup. Nico, merci tout le monde.
2: Yes.
0: Il restait 3 mots. Restons
2: vas-y,
0: concentrés.
2: Vas-y.
0: Spécialité.
2: Culinaire.
0: Cuisine.
2: Ah,
0: c'était pas loin. Usine.
2: Textile.
0: Entreprise.
2: Ouais.
0: Et enfin, prothèse.
2: Dentaire.
0: Elle avait dit hanche.
1: Oh là, c'était...
2: Ah, c'est une autre.
0: Ouais. Donc,
2: on a eu chaud. Hein.
0: Mais un mot en commun suffit.
2: Ouais.
0: C'est le principe du jeu, Eva. Tu peux souffler. L'iPhone 17, il est pour toi.
16: Ah, merci. Je suis trop contente. Merci beaucoup, beaucoup, beaucoup.
0: On t'embrasse fort. Belle journée à toi.
16: Bonne journée, merci.
0: Gros bisous. Le jeu des 5 mois avec des beaux cadeaux, c'est tous les matins. Il reviendra évidemment demain à la même heure.
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0: On a des gens à rabibocher. C'est la chanson de la réconciliation, comme tous les mercredis et tout à l'heure après les infos de 7h30. On a eu avec nous Sandra. Son mari lui fait la tête.
1: Ouais.
0: Ce week-end, ils étaient à Barcelone. Il avait prévu un musée le premier jour. Elle voulait rester à la piscine de l'hôtel. Il était pas très content, mais il a accepté. Il est resté à la piscine. Et le lendemain, il repropose le musée. Et du coup, elle a pas sauté de joie. Mais vous y avez été, Sandra, au musée finalement ou pas?
14: Bah, il a été tout,
1: ouais,
14: seul.
1: Tout seul.
0: Ah,
1: il
0: tout
1: était
0: seul. Putain, c'est vrai. J'avais oublié cette histoire. Ah oui, ça devient compliqué.
1: Ah oui,
0: ça.
1: Bah là, c'est dur, quoi. C'est triste.
0: Ah oui, c'est ça. Il est parti tout seul et depuis, il fait la gueule et c'est tendu depuis ce week-end. Sandra nous a appelé parce qu'elle veut se réconcilier avec Louis, son mari, c'est normal. Après, Sandra n'a pas fait beaucoup d'efforts.
1: Non.
0: Non. Mais nous allons la voir, Louis, au téléphone. Et c'est grâce à la chanson de la réconciliation que nous allons tout faire maintenant pour vous rabibocher tous les deux. Florent, t'es prêt ?
2: Je suis prêt.
0: Tu nous as dit que sa chanson préférée, c'était Trio, Désolé pour hier soir, qui colle plutôt à l'actu, j'ai envie de dire. Sur cette chanson, Florent a préparé des paroles par rapport à ce que tu nous as raconté. Et Louis, on va l'avoir au téléphone normalement. Allô, Louis ?
17: Allô ?
0: Oui, bonjour, c'est Louis ?
17: Bonjour, oui, c'est moi.
0: Louis, sois le bienvenu, t'es en direct sur Énergie. Je m'appelle Manu, tu sais que tu passes okay. à la radio ce matin, on t'a dit que c'était la radio.
17: Ouais.
0: Tu ne sais pas pourquoi, je vais t'expliquer.
17: Je ne sais pas du tout pourquoi, oui.
0: Eh bien, je t'explique, Louis. Nous avons avec nous au téléphone une femme. Une femme qui a mal. Une femme qui est triste. Une femme qui veut aller mieux et que son couple aille mieux. Et cette femme, tu la connais ? Parce que c'est ta femme. Elle s'appelle Sandra. Sandra, dis bonjour à Louis.
19: Coucou mon loup.
17: Coucou.
0: Alors, on sait Louis, on sait tout,
19: oui.
0: Mais j'aimerais maintenant que tu écoutes ce qui va se passer. C'est une chanson. Cette chanson, elle vient du fond du cœur de Sandra. Sur une chanson que tu adores, je crois même que c'est ta chanson préférée. On a juste changé les paroles. Et il faut maintenant que tu les écoutes, ces paroles, parce qu'elles sont pour toi, Louis. C'est parti.
17: Okay.
0: Ça s'appelle la chanson de la réconciliation.
20: Réveil matin, 10h, Louis, t'es de bonne humeur. T'as pris une sortie musée pour aller vous cultiver. Mais Sandra veut aller dans la piscine pour nager. On ira demain, chérie ? Bon d'accord, tant pis. Le lendemain, c'est pareil, Sandra n'est pas motivée. Louis, tu t'en vas solo pour te faire enfin ce musée. Mais depuis, tu es vénère, Sandra n'a pas respecté. Ton planning est super. Enfin, Louis, il faut avouer, quand t'es...

0: Sandra. Arrête ta bouderie, prends-la dans tes bras.
1: Mais elle était pas facile à chanter ça.
2: C'était chaud.
0: Ça va un peu vite.
1: Putain, moi. Allez, Louis, Louis, Louis, Louis. J'étais à côté. Louis, elle est pour toi cette chanson.
3: Ah bah c'était magnifique, bravo.
1: Écoute, c'est Sandra qui voulait absolument qu'on te chante cette chanson de la réconciliation. Est-ce que tu es prête à pardonner? Est-ce que tu es prêt, pardon, à pardonner à Sandra?
3: Bah évidemment, mon amour.
1: Oh, et voilà, j'ai envie de dire que la France se lève pour vous ce matin. La France entière est derrière vous. Sandra, Louis,
3: bah
1: Louis est prêt à te pardonner pour cette histoire. C'est tout mignon.
3: Bah oui, je suis un peu timide. Je passe jamais à la radio, je suis un peu timide, désolé, mais merci beaucoup. C'est vrai que j'étais un peu énervé après tout ça, mais merci beaucoup.
4: Je te promets la prochaine fois, on ira dès le départ.
3: Ok, bah écoute, ça serait vraiment cool, merci.
1: Eh ben bravo à tous les deux, on vous embrasse et on va vous offrir à chacun le mug Manu sur Énergie et le t-shirt Manu sur Énergie. Et je me demande s'il n'y a pas une petite expo Picasso en France, on peut vous offrir de place. On vous embrasse tous les deux.
3: Merci beaucoup, à bientôt tout le monde.
1: Gros bisous, bravo Florent.
0: Ah, j'ai plus de saline, incroyable. Mais c'était bien.
1: Alors c'était bien, encore une fois. Excuse-moi, mais c'est un sans faute.
2: Ouais, c'est vrai.
1: La chanson de la réconciliation, c'est un sans faute. Il y a eu une fois, bon, ça s'est terminé.
2: C'était limite, oui.
1: C'est-à-dire qu'on était obligé de dire, c'est bon, ça y est, ça va. Là, c'était magnifique.
2: C'est parfait.
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1: Et j'aimerais vous demander un effort de souvenir.
2: Oula.
1: Est-ce que vous vous rappelez de votre premier concert? On vous a posé la question sur nos réseaux sociaux. Sur Instagram, je vous ai posé la question. C'est Manu Officiel sur Instagram. Je vous ai demandé quel a été votre premier concert. J'ai quelques réponses. Cholet nous dit Johnny, j'avais 4 ans. Stéphanie, Dorothée en 1994. Véronique, premier concert, le Dangerous Tour de Michael Jackson.
2: Mais c'est incroyable les concerts là.
1: Enfin, c'est pas mal pour démarrer, hein, premier concert.
7: Je crois que c'était le mien, ouais, celui-là.
2: Non,
7: Dangerous, je sais plus si c'était le Dangerous ou pas, mais c'était dans les années 90. C'est mon premier concert, j'étais dans les gradins avec mes parents, c'était à Nice, et j'étais à côté d'une affiche. Le concert était sponsorisé avec la radio Énergie.
2: C'est
7: et
2: incroyable.
7: J'étais à côté de la grosse panthère avec le logo Énergie, et c'est là que je me suis dit, petit, que je voulais faire de la radio.
1: Putain, mais tu vois, en 30 ans, il n'y en a plus qu'un qui est resté.
7: Je suis là.
1: Et on y est. Raph, il nous dit, premier concert, Jean-Jacques Goldman au Zénith à Paris en 1986.
2: C'est ouf.
1: Marilyn, Indochine, en 1983 dans une salle de sport en Bretagne.
2: Ok.
1: Laetitia, Madonna au Parc de Sceaux en 86, j'avais 14 ans. Sandrine, Renaud, j'avais 15 ans et j'étais sans les parents. Catherine, mon premier concert, c'était la Compagnie Créole Argentin.
7: Stylé.
1: Mais c'est bien ça. Moi, je me rappelle de mon premier concert.
2: C'était
1: et
2: qui?
1: J'avais pas dit à mes parents. C'était un groupe de rock alternatif.
2: Ok.
1: Un peu punk rock. Mais moi, j'avais genre, j'étais en seconde.
2: Ouais, donc t'étais un peu, c'était rebelle, quoi. Bah,
1: j'avais dit que j'allais chez un pote et en fait, j'étais allé dans ce truc-là et c'était un peu les punks.
2: Ouais.
1: Donc en fait, il y avait des gens, mais à l'époque, il devait avoir peut-être 3 ans de plus que moi. Mais pour moi, c'était les mecs.
2: C'était une dinguerie. C'était les grands, quoi.
1: Exactement. C'était les grands et c'était un groupe de rock. Je me rappelle du nom. Nomrat, qui s'appelait le groupe.
2: Ok.
1: Et en première partie, c'était même un groupe qui s'appelait Vollenberg, je me rappelle.
2: Oula.
1: Mais c'était des groupes de rock alternatifs. Je vous parle d'un temps, à l'époque des Berruriers Noirs, tout ça. C'était il y a très longtemps, quoi. Et voilà, c'était mon premier concert. Mais truc de rebelle, quoi.
2: Ok.
1: Tu te rappelles de ton premier concert?
2: Ouais, mais je sais pas si vous vous souvenez de Bébé Brune.
1: Oui,
2: moi c'était mon premier concert, c'était Bébé Brune. Et j'étais allée avec ma grande sœur et ma meilleure pote. Et ils avaient lancé, le chanteur avait lancé son t-shirt dans le public et je l'avais rattrapé. Et il y a toutes les meufs qui voulaient genre me sauter dessus
1: pour avoir le t-shirt.
2: Il a failli y avoir une bagarre. Alors je crois que j'avais 13 ans. Enfin, calmez-vous quoi. Genre vraiment. Et je me souviens que j'étais là en mode mais c'est qu'un t-shirt.
1: Et tu l'as gardé?
2: Et j'ai gardé le t-shirt.
1: Et tu l'as encore?
2: Je crois que je l'ai encore, ouais. Je peux le retrouver, je peux l'amener.
1: Il est lavé ou pas?
2: Ah non.
1: Bah non,
2: jamais lavé.
1: Ça va être sympa. Bah non, mais jamais. Tu l'as pas t-shirt d'un chanteur qui te l'a lancé, quoi.
7: C'est quoi cette odeur dans les placards?
1: Mais non, c'est l'odeur de la win.
2: Voilà. Je l'ai eu le t-shirt.
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1: Une question. Est-ce que vous vous sentez cool? Il y a un sondage qui a posé cette question. 56% des personnes interrogées ont déclaré se trouver cool aujourd'hui. Et 43% ont déclaré l'avoir été au lycée.
2: Bah, j'ai l'impression que si on dit qu'on l'est pas.
1: Bah,
2: enfin, tu
7: c'est
2: vois,
7: ça, c'est le problème. C'est quand tu te sens cool, tout de suite, t'es dans la catégorie un peu boomer. Tu vois,
1: 16% des gens interrogés se considèrent comme très cool.
2: Non, mais ça, c'est les pires, ça.
7: Aïe, aïe, aïe.
2: Moi, je suis très cool, les gars.
1: Il y a quand même 12% des gens qui ont admis ne pas l'être du tout. Je ne suis pas cool du tout.
2: Oh, c'est un peu triste.
1: Bah, c'est pas les gens à qui tu te marres le plus en soirée.
2: Non.
7: C'est ça, ils sont honnêtes.
1: Mais c'est marrant de se dire, effectivement, je suis cool.
7: Ouais. Moi, je pense que je suis cool, mais je suis un peu, j'ai conscience que je suis un peu psychorigide, quoi. Tu vois, sur les trucs à la maison et tout.
1: Mais ça dépend de la définition de cool.
2: Bah c'est oui. Ça. Tu vois, est-ce que c'est cool, genre relax, ou est-ce
7: dans
2: que
7: mon,
2: c'est
7: dans
2: cool,
7: mon style,
2: genre.
7: Vestimentaire, tu vois, je marche pieds nus toute l'année, etc. Du coup, je m'estime un peu cool. Tu vois, je vis près de la plage,
1: ouais.
7: Machin,
1: tu vois. Mais comme tu l'as dit, t'es psychorigide.
2: Même le mot cool, il est ringard, en fait.
1: Ouais.
2: Ah, je suis trop cool. Enfin, non,
1: c'est
2: vraiment...
1: la façon de le dire. Là. Évidemment, si t'arrives, je dis attendez, les kids, je suis méga cool, moi. Avec moi, attendez, attention là. Ça va pas craindre hein, ce matin. Hein. Attention là. J'espère que vous êtes branchés. Hein.
7: Là,
1: parce que là, c'est mais... cool. Oui, évidemment, là, c'est.
2: Non, je sais pas, le mot cool, j'aime pas. Je trouve ça fait ringard.
7: C'est que si tu débarques dans une soirée en disant bip bip, je dis bon, effectivement.
1: Ouais, si tu dis cool, cool.
7: Ça pue quoi.
1: Bon allez, 8h05, on va doubler votre salaire.
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11: Allô.
1: Allô, bonjour, c'est Lucie de Cerquigny dans l'heure.
11: Oui, bonjour.
1: Lucie, quel est le seul animateur radio qui double ton salaire?
11: C'est Manu sur Énergie.
1: C'est gagné.
2: Bravo.
1: Je t'annonce, Lucie, que ton salaire de 1 530 €, on va le multiplier par deux, ça va faire 3 060 € pour toi.
11: Super, merci.
1: Et Lucie, elle fait un métier qu'on a tous connu. Elle est surveillante dans un collège.
2: Ah, j'avoue, on a tous des souvenirs. Ouais.
1: Alors, excuse-moi, je vais poser la question dont on parlait il y a quelques secondes. Est-ce que tu te considères comme une surveillante cool?
11: Bah, en fait, là, j'ai une salle entière d'élèves qui me regardent, donc je vais dire que oui.
1: Attends,
11: j'espère en tout cas.
1: T'es au boulot là?
11: Ben bien sûr, je suis dans la cour de récréation et j'ai une étude complète qui me regarde.
1: Génial.
11: Il y a même ma chef qui m'appelle.
1: C'est génial.
2: Stylé.
1: Il y a combien d'élèves devant toi là?
11: Oh bah là, il y a une salle, je dirais une petite quarantaine.
2: Waouh.
1: Et tu peux leur demander de faire du bruit pour nous?
11: Ah attendez, je rentre dans la salle, je vais leur demander.
1: Mais bien sûr, mais attends, pour
2: mais
1: une
2: c'est
1: fois,
2: une folie.
1: C'est, parce qu'en général, la surveillante, elle dit toujours,
11: pour
1: ne faites pas de bruit.
2: Ça
1: a coupé un petit peu. Non mais ce qui est génial, c'est qu'en général, une surveillante demande à ne pas faire de bruit.
2: Ouais, c'est ça. Mmh.
1: Alors,
11: oui,
1: elle,
11: voilà.
1: Bah, voilà.
2: Calmez-vous. Et là, elle dit criez.
1: C'est génial. Ils ont pas le droit d'avoir un téléphone normalement, j'imagine là.
11: Non, bah, ils peuvent l'avoir sur eux, mais il doit être éteint. Ils doivent pas s'en servir.
1: On peut faire un cours, un truc. Tu prends le téléphone, tu le donnes à un, et on fait une chaîne comme ça, et tout le monde dit bonjour. Je m'appelle machin. Bonjour.
11: Ah bah si vous voulez. Hein.
1: Allez, vas-y. On voit le téléphone à la première personne.
11: Attendez. Ah. Tu dis bonjour, je m'appelle machin, et tu passes au téléphone sur la table. Vas-y.
1: Bonjour.
11: Bonjour, je m'appelle Kélia.
1: Enchantée, Kélia.
12: Bonjour, je m'appelle Abdallah.
1: Bonjour.
11: Parlez plus fort, parlez plus fort.
12: Bonjour, je m'appelle Inora.
13: Oh. Bonjour, je m'appelle Elliot.
1: C'est mignon.
11: Je continue.
1: Avec plaisir. Ou
2: c'est trop mime.
1: Un bonjour général. Tu peux me mettre sur haut-parleur ou pas?
11: Oui, c'est sur haut-parleur.
1: Bonjour à tous.
11: Manu sur Énergie.
1: Bonjour, n'oubliez pas, il y a deux choses importantes dans la vie. Bien travailler à l'école et écouter Manu sur Énergie. N'oubliez pas, d'accord? Lucie, on t'embrasse et on te double ton salaire. 3 060 €, ça va vite arriver pour toi.
11: Merci beaucoup, bonne journée à tous.
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1: On va s'apprendre des choses. C'est le moment des infos aléatoires du monde, parce que oui, dans le monde, eh bien, il apprend, il y a des choses. Il y a des choses que les autres ne savent pas. Et c'est ça, tous les matins qu'on fait, on s'apprend des choses. J'ai envie de dire alléluia. Qui veut commencer?
7: Ouais,
1: allez,
7: vas-y.
1: Allez, Nico, c'est parti.
7: Les bébés, ils ont plus d'eau, c'est l'os, que les adultes. En grandissant, en fait, il y en a certains qui fusionnent ensemble.
2: Oh.
1: Oh.
7: Sachez-le, voilà. On en a 206 quand on est adulte, et à la naissance, c'est 300.
1: Ça fait beaucoup quand même, ça fait un...
7: Ça fusionne quoi.
1: Bah ça fait 100 os qui fusionnent.
7: Ça fusionne en grandissant, voilà. Je vous ai appris un truc.
2: Ok.
1: Au début on est tout mou aussi quand on est bébé.
2: C'est vrai.
7: Ouais, c'est vrai. Ouais, ouais. Il faut pas s'amuser avec ça quoi.
1: Bah,
2: mais je vous dis, est-ce que si on tombe On reste tout mou ou c'est grave?
7: J'allais dire n'essaye pas.
1: Non,
2: mais mais c'est pour ça que je veux pas tester. Mais je me suis posé la question.
1: Non, chat GPT.
7: On prend pas cette responsabilité là.
1: Voilà, tu m'emmènes dans un truc là. Non, et ne le faites pas. Merci.
2: Non.
1: Lorenza, une info pour nous.
2: Oui, Google reçoit plus de 8,5 milliards de recherches par jour.
1: Ah, ce qui serait intéressant, c'est de savoir la courbe des recherches Google et la courbe des recherches ChatGPT.
2: Ça doit être fou là.
1: Ça doit être, tu sais, les courbes, elles doivent commencer à s'inverser.
2: Elles vont
1: se croiser à un moment, forcément, il y aura plus de. Mais moi, je m'aperçois vraiment, enfin, on en parle tout le temps, mais tout le temps sur ChatGPT.
2: Ah, mais moi aussi, ça devient mon moteur de recherche, vraiment.
1: Je demande tout le temps.
7: Ouais. Ah bah, Lorenza, elle demande, genre, est-ce qu'un bébé, s'il tombe par terre,
1: par exemple. J'ai une info sur le corps humain, moi aussi.
2: Ok.
7: D'accord.
1: Elle pèse entre 4,5 et 7 kilos. D'après vous, de quoi il s'agit?
2: C'est un organe?
1: C'est une testicule. Non, c'est pas vrai.
2: C'est
1: un testicule.
7: Non, c'est pas un record du monde, justement, un truc.
1: Non, pas du tout. En moyenne. Et
2: tout le monde l'a.
1: Et on l'a tous, ouais. Elle pèse entre 4,5 et 7 kilos.
7: C'est à l'intérieur?
1: C'est à l'intérieur
2: du corps, une rate.
7: Parce que tu le vois
1: quand ça se voit l'extérieur, mais il faut rajouter ce qu'il y a à l'intérieur dans le poids.
7: Okay.
1: Florent,
15: une fesse?
1: C'est pas une fesse. Une fesse ne pèse pas entre 4,5 et 7 kilos, Nico.
15: Une cage thoracique?
1: Pas du tout. C'était la tête.
2: C'est lourd. Hein,
1: c'est méga lourd, une tête.
7: Ah ouais. Putain, la prochaine fois que je me pèse et que je trouve que j'ai pris du poids, c'est parce que j'ai une tête un peu lourde.
1: C'est... Comment tu maigris de la tête? Toi, c'est compliqué.
7: Demande à ChatGPT ça aussi.
1: Est-ce que vous savez ce que le vinculum? V-I-N-C-U-L-U-M. Alors, je sais pas comment on le prononce. Vinculum.
2: J'ai déjà entendu, mais je sais plus.
7: Je crois.
1: Le vinculum. Ah, Nico, vas-y.
7: C'est un truc de médecine.
1: Pas du tout.
7: Non? Non. Ah, merde. Putain, j'étais sûr de moi. Je croyais que c'était le truc en bois, là. Je sais pas comment t'appelles ça. C'est une sorte de spatule.
1: Ah,
7: c'est
1: non.
7: C'est pour la langue, là.
1: Tu confonds avec un autre truc en homme. On va demander à ChatGPT.
2: D'accord. Mais, le spéculum, mais ça, c'est pas ça.
1: Non. Le spéculum, c'est un truc de. Pour les femmes.
2: Oui, exactement.
1: C'est
2: le petit appareil avec un petit bec de canard qui permet d'aller voir à l'intérieur du minou chez. Voilà. Du tralala, oui.
1: Alors, j'ai jamais vu.
2: Ça s'appelle un spéculum, comme ça,
1: avec
2: vous savez.
1: Un bec de canard?
2: C'est un petit bec qui. Enfin, il y a une petite. Ça s'ouvre, quoi. D'accord. Pour y accéder, quoi.
1: Il y a aucun
2: chez le gynéco.
1: Mais c'est ce que j'allais dire. Est-ce qu'il y a aucun médecin qui s'est dit, je vais en faire un avec du son?
7: T'imagines la vanne nulle.
2: Mais si mon gynéco me fait ça et que d'un coup j'entends coin-coin, mais le meilleur gynéco du monde, en vrai. Ça me détend direct.
1: Bonjour madame, respirez tranquillement, détendez-vous. Attention, 3-4.
2: C'est ouf.
7: Qu'est-ce qu'on est con.
2: Alors, du coup, c'est pas ça.
1: Le vinculum, non, c'est un truc mathématique. En fait, c'est la barre située entre les deux chiffres dans une fraction.
7: D'accord.
1: Un demi, la barre entre les deux, ça s'appelle le vinculum.
2: Entre le numérateur et le dénumérateur. Waouh.
1: Oui, ouais, oh, ouais. T'as eu du mal à dire, mais t'y arrives. Ça remonte à longtemps, la quatrième, hein.
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1: Il est 8h18 et dans 2 minutes, juste après Vita, ça fait mal, on va parler de l'été, grâce à Lorenza.
2: Oui.
1: Lorenza qui m'a appris un truc sur cet été et on a un bon sujet sur l'été parce que quoi de mieux. Quoi de mieux, dès le mois de mai, de se dire qu'est-ce qu'on va faire cet été. On va vous prendre au téléphone au 0870-42-48. Oui, ça va nous faire du bien de parler de cet été, de se dire qu'est-ce qu'on va faire cet été, ça va être bien cool. Et on va parler de l'été.
2: Oui.
1: On va parler de notre été parce que Lorenza est extrêmement contente.
2: Ah oui,
1: parce
2: je suis trop.
1: Ça va peut-être être son été.
2: Mais la couleur à la mode cet été, c'est le rouge.
1: T'es sûr?
2: Oui, je suis certaine. D'accord. Et c'est ma couleur préférée. Et j'ai plein de vêtements rouges. Et ça me va bien autant. C'est con, mais genre quand j'ai vu ça, je me suis dit ah enfin c'est de retour et je suis trop contente.
1: Cet été sera
7: une veste rouge.
1: Été sera l'été de Lorenza. Été sera l'été des vendeurs de chez Darty.
7: Exactement.
2: Mais j'aime trop cette couleur.
1: Qu'est-ce que vous attendez cet été? Il est jamais trop tôt pour commencer à parler de l'été. Qu'est-ce qui va être cool dans votre été? Qu'est-ce que vous savez? Qu'est-ce que vous attendez? Qu'est-ce que vous savez que ça va arriver? Ça peut être une activité, ça peut être un voyage, ça peut être même juste une nouvelle. Vous attendez un truc, vous savez que ça va arriver cet été, vous l'attendez. 0-870-42-48. Appelez-nous. Qu'est-ce qui va être cool cet été? Nico?
7: Alors moi c'est dans un autre registre, hein, mais je vais faire une vasectomie.
2: Attends quoi?
1: Ouais. Il a fait une vasectomie.
7: Vous voyez ce que c'est une vasectomie?
2: Oui.
1: C'est pour ne plus avoir d'enfants.
7: Ne plus avoir d'enfants chez un homme. Voilà. Oui. Et ben, on peut faire ça. Il y a les femmes qui peuvent faire des trucs un peu équivalents, etc. Ben, moi, j'ai essayé de le faire. J'ai quatre enfants maintenant au total. Enfin, j'en ai trois, moi, et un quatrième avec ma belle-fille.
1: D'accord.
7: Et du coup, j'ai pris la décision. J'ai eu un premier rendez-vous il y a trois semaines pour parler avec un médecin. Et tu sais, t'as trois ou quatre mois de délai en France.
1: De réflexion.
7: Exactement, c'est un délai légal où tu dois le revoir après pour dire est-ce que vraiment je vais le faire ou pas, quoi.
1: Ok.
7: Et donc normalement on a prévu ça pour mi-juillet.
2: Comme ça t'es tranquille, quoi, c'est ça?
7: Ah, comme ça après je suis tranquille. Bam bam bam, je peux faire sans qu'il y ait de soucis, quoi.
2: Je peux faire sans qu'il y ait de soucis.
7: Bah oui, tu vois, il y a plus de risque de voilà.
1: Ouais. Mais c'est une opération chirurgicale, quoi.
7: Ouais, mais c'est un truc, ça dure genre 30 minutes, tu vois. C'est assez rapide. Tu y vas, pouf, ils le font et tu repars.
1: Mais c'est une anesthésie générale ou locale?
7: Locale.
1: Ah, c'est que les coucouilles,
2: ça
1: quoi.
2: Va.
7: Ouais, exactement, c'est que au niveau du canal sous les coucouilles, voilà. D'accord. ils font leur affaire. Je t'avoue que j'ai pas fait médecine, mais ils font leur truc et puis voilà, quoi.
1: C'est bon, c'est deux salles, deux ambiances.
2: Ah, oui.
1: Lorenza, ouais. Elle est contente, la couleur rouge, c'est la couleur de l'été. Nico, bah on va lui couper les coucouilles.
7: Après je vais faire des apéros à la plage, hein, tranquille.
2: Oui, on espère quand même.
7: Mais en tout cas, quand je pense à cet été, je sais que j'ai ça de prévu et je trouve ça cool.
2: La vasectomie.
1: Et après le temps de te remettre, c'est long ou bien tout de suite après tu peux aller gambader?
7: Ah, je crois qu'il y a deux jours, il faut être un peu soft et après c'est parti. Mais il faut refaire des tests genre un mois après pour voir si ça a bien fonctionné tout ça. Donc pendant un mois, tu fais gaffe.
1: Ah bah tu le sauras, hein, c'est-à-dire que si ta copine elle arrive, regarde, test positif, c'est que ça a pas marché.
7: Et merde.
1: Et bah écoute, incroyable.
7: Voilà.
1: Quelle nouvelle.
7: Ah, on partage.
1: Ah bah oui.
2: C'est ouf.
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1: 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Et on parle déjà de l'été, même si on est le 12 mai, on parle déjà de l'été. Lorenza est très heureuse parce que elle nous a dit que la couleur de l'été c'était le rouge et qu'elle adore le rouge, qu'elle a plein d'habits rouges et donc ça lui fait un beau teint
2: comme une ouf,
1: et
2: ouais.
1: Donc ça va être l'été de Lorenza.
2: Exactement.
1: Quelle est la chose qui vous rend heureux en pensant à cet été? Quelle est la chose que vous attendez de vivre cet été? 0 870 42 48, on continue à vous prendre le téléphone. Il y a Jade qui est avec nous. Bonjour Jade.
18: Bonjour Manu, bonjour tout le monde.
1: Qu'est-ce qui va se passer cet été de cool pour toi?
18: Eh bien moi cet été, je vais avoir un petit chiot, un husky. Je vais le récupérer le 18 août dans un élevage.
2: Oh, trop mignon.
1: C'est cool. C'est cool ça, voilà, ça va être
7: les bébés chiens, on adore.
1: Tous les bébés animaux.
2: Oui.
1: Même un bébé crocodile.
2: Oui, c'est mignon.
1: C'est vrai. C'est un vrai truc.
2: On a envie qu'ils grandissent jamais.
7: Parce que sinon ils te bouffent.
1: Bah voilà, c'est ça. Alors moi je suis pas fan des chats, hein. Mais j'avoue que
2: les chatons, bébé. Ouais.
7: Je pensais pas entendre cette phrase de ta bouche, Manu, un jour.
2: Ah oui, tu l'as dit, hein.
1: Non, c'est moi qui l'ai fait, c'est Lorenza.
2: Mais t'as dit que t'aimais bien les chatons, quoi.
1: Non, mais j'ai pas dit que j'aimais les chatons, j'ai dit que c'était mignon, un chaton. Me faites pas dire ce que j'ai pas dit non plus.
7: Il recule.
1: J'ai dit, je suis pas fan des chats, mais c'est vrai qu'un chaton, tu peux pas dire, il est moche, quoi.
2: Ah non.
1: Tous les bébés animaux. Bah, éclate-toi avec ton husky, Jade, on t'embrasse fort.
18: Moi aussi, gros bisous, bonne semaine.
1: Gros bisous et bel été à toi. Qu'est-ce que vous attendez de vivre cet été? Qu'est-ce qui va être cool dans votre été?
2: J'ai encore un truc.
1: Allez Lorenza.
2: Je vais aménager un petit bar avec des planches sur le balcon de notre nouvel appart.
1: Un bar?
2: Et ce qui est parfait, bah, en fait on a un espèce de petit, je sais pas, un petit rehaussement sur le balcon.
1: Ouais.
2: Où c'est censé être là où on peut faire un potager, je pense, où on met des plantes.
1: D'accord.
2: Mais nous on s'en fout. Donc on veut mettre des planches en bois du coup adaptées. Et on va faire un espèce de bar sur le balcon.
1: Mais genre où tu te poses et tu bois un verre.
2: Exactement, où tu mets des chaises autour et on va être là. Et en plus, le soleil, il tape parfaitement pour la fin de journée.
1: D'accord.
2: Donc l'heure de l'apéro. Et
1: après,
2: et
1: faut faire attention à pas faire tomber les verres, quoi.
2: Non mais on a une il y a une sécu quand même, enfin je veux dire, puis on n'est pas,
1: on est pas quoi,
2: bah j'allais dire
1: maladroit.
2: Oui, on n'est pas maladroit, quoi, on va,
1: ouais,
2: enfin moi la, oui, mais
1: ouais c'est ça. Bah, oui, mais je suis une personne pour faire tomber un truc.
7: Ouais, vous êtes passé une certaine heure.
1: Vous êtes à quel étage?
2: On est au 6e.
1: Ok, on va vous donner l'adresse de Lorenza. Pour éviter entre 17h et 21h pendant cet été, l'adresse de Lorenza pour pas passer en dessous, quoi. Parce que là, c'est un mec qui va éviter de passer sous une échelle, il va se prendre le verre de Lorenza.
2: C'est trop bien.
1: Vous allez faire votre petit bar.
2: Oui.
1: Xavier est là, bonjour Xavier.
19: Salut Manu, salut toute l'équipe.
1: Qu'est-ce que tu attends de vivre cet été, Xavier?
19: Bah alors cet été, ce que je vais vivre, c'est que je vais bosser avec mon père pour l'accompagner à installer des feux d'artifice pour le 14 juillet.
2: Oh, c'est cool!
1: Mais c'est un job dangereux, ça, non?
19: Oh, mais je sais pas, c'est juste mon père qui va installer, je vais l'aider, puis au moins, en tout cas, j'aurai toujours la meilleure place pour pouvoir avoir les feux d'artifice.
1: Ça, c'est pas mal.
2: Ouais. Le bon plan.
1: Ça, c'est pas mal. Parce que les feux d'artifice du 14 juillet, vraiment, ça peut être incroyable si t'es à un bel endroit. Ça peut être merdique. Si t'es devant le poteau, en fait.
2: Un arbre, un poteau, c'est fou.
1: C'est foutu. Avec un papa qui. Alors, super papa, il met son enfant sur les épaules.
2: Ah non, c'est l'enfer. Et nous, on voit rien.
1: Bah non, tu vois rien. Alors. Oh là là, alors évidemment, super papa, il est là.
2: Bah okay. Oui, ça c'est vrai.
1: Tiens, il t'a gâché ton 14 juillet, quoi. C'est-à-dire que si tu le retrouves le 15 août, tu vas lui expliquer qu'il faut pas le refaire deux fois.
2: Ah oui.
1: Merci beaucoup, Xavier, de nous avoir appelé.
19: Bonne journée à vous.
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1: C'est parti, voici comme chaque jour les sondages du matin. 12% des femmes le font elles-mêmes. Alors que normalement c'est quelqu'un qui nous le fait.
2: Ah.
1: Qu'est-ce qu'elles se font elles-mêmes? Nico.
7: C'est sexuel?
1: Non, ce n'est pas sexuel.
7: Ah. D'accord.
1: Lorenza.
2: C'est un peu triste mais des papouilles?
1: Non, c'est un petit peu triste. Ouais. Qu'est-ce que tu fais deux secondes? Tu fais des papouilles. C'est pas les papouilles. Florent, notre producteur.
15: Se faire les ongles?
1: Non, mais c'est dans le. On avance là. C'est un peu un truc comme ça. Nico?
7: C'est une épilation.
1: Ce n'est pas une épilation, mais il y a un rapport avec les poils.
2: Les cheveux, les couleurs?
1: Ah non, dommage, c'était pas les couleurs, c'était ça, au plus simple que ça. C'était se couper les cheveux.
2: Ah, ça, c'est chaud ça. C'est plus chaud ça.
1: 12% des femmes se coupent les cheveux elles-mêmes.
2: Ah non, attends, parce qu'une couleur limite, tu vois, tu prends ta couleur qui ressemble à la tienne et c'est rare que ça loupe.
1: Tu t'es coupé les cheveux toi ce matin?
2: Non mais se couper les cheveux soi-même, c'est chaud quoi.
1: Ah bah je sais pas comment ils font.
7: Très ça se trouve, c'est 12% des femmes le font elles-mêmes se couper les cheveux, puis vont chez le coiffeur ensuite, parce que c'est raté.
1: En pleurant.
7: Voilà, c'est peut-être la suite.
1: Je sais pas, Florent.
15: Et vous avez jamais vu les vidéos de filles qui essayent de se couper la frange elles-mêmes avec un ciseau?
2: Oui.
15: Et
1: c'est raté.
2: Ouais. J'ai failli faire un jour, mais après, tu sais, le confinement et tout, tu voyais les vidéos passer sur internet, et j'ai failli le couper ma frange moi-même.
7: Mais comme on n'est pas boulanger, on n'est pas coiffeur non plus.
2: Oui, c'est ça.
1: Cette discussion est improbable.
2: Oui.
1: Si on m'avait dit, franchement, ce matin, tu vas aller à la radio et tu vas parler de gens qui se coupent les franges eux-mêmes.
7: Waouh.
1: Une personne sur cinq ne le fait jamais en semaine quand elle mange le midi. Qu'est-ce qu'elle ne fait jamais en semaine quand elle mange le midi, Nico?
7: Se brosser les dents?
1: C'est pas se brosser les dents.
2: C'est un truc, c'est l'aliment qu'on mange ou
1: non,
2: c'est...
1: Non, ça n'a pas le rapport. Enfin, ça a forcément un rapport avec ce qu'on mange. Mais c'est pas la nourriture elle-même.
15: Ok. Regarder son téléphone?
1: Non, peut-être. Mais c'est pas ça, Nico.
7: Il faut des gens autour?
1: Oui ou non. Tu peux le faire seul ou avec des gens.
2: C'est un truc qu'on dit?
1: C'est pas un truc qu'on dit, c'est un truc qu'on fait. C'est la façon dont on mange même, je peux vous dire. Nico?
7: On se met pas à table.
1: On ne s'assied pas. Une personne sur cinq ne s'assied jamais en semaine quand elle mange à midi.
2: C'est très mauvais de manger debout.
1: Ah, ça.
2: Non, mais je tiens à le dire. Prenez 5 minutes pour vous asseoir.
7: Le magazine de la santé.
2: Mais non, mais c'est vraiment bon pour la digestion, c'est important. Asseyez-vous quelques minutes, c'est gratuit.
1: Mais bien sûr, on vous rappelle que c'est la chronique de Lorenza. Santé et forme. Jingle. Santé et forme, santé et forme. Aujourd'hui, bien manger à midi, Lorenza.
2: Bien sûr. Donc, on vous rappelle juste de prendre 5 petites minutes pour vous asseoir.
1: Ne dis pas on, dis je, parce que moi, je vous rappelle. Je vous rappelle.
2: Prenez 5 minutes pour vous asseoir, c'est important pour votre digestion. Et puis, vous serez plus sympa avec les collègues après avoir bien digéré plutôt que d'avoir mal au ventre toute la journée.
1: Oui, mais si tout le monde est debout.
2: Bah, tout le monde sera désagréable avec tout le monde et tout le monde ira aux toilettes tout le temps et aura des problèmes de digestion.
1: Parce que plus on mange debout, plus on va aux toilettes?
2: Bah, plus tu digères mal, quoi. Donc, tu risques de passer du temps aux toilettes. C'est dégueulasse.
7: Elle est bancale, cette chronique.
2: Ouais. Asseyez-vous, merde, voilà.
1: C'est bien de le dire. Santé et forme, le Lorenza. Passons au troisième sondage.
2: Oui.
1: Pour 33% des gens, ce métier n'en est pas vraiment un. Qu'est-ce que c'est? C'est pas animateur radio.
2: Je
1: vous vois venir. Florent.
15: DJ?
1: C'est pas DJ, Nico.
7: Barman.
1: Barman non plus.
2: C'est clown?
1: Non, mais c'est pas loin. Clown. C'est pas loin de ça, quelque part. Nico?
7: C'est artistique, du coup?
1: Oui, complètement artistique.
2: Danseur?
1: C'est pas danseur, c'est acteur. Pour 33%
2: c'est un métier, hein.
1: Je trouve ça dur quand même.
2: Bah, essayez de pleurer sur commande et on verra.
1: Ouais, enfin, c'est pas que ça.
2: Non, mais je veux dire, c'est voilà, jouer des émotions fortes et rouler des galoches, vraiment comme dans la vraie vie, c'est difficile apparemment.
1: Mais ils le font pas vraiment?
7: Bah non.
2: Ah bon?
1: Bah non. Bah, c'est difficile, évidemment que c'est difficile. Tu vas pas rouler des pelles à quelqu'un que tu connais pas.
2: Bah, pardon, bon. Mais dans les films et tout ça, enfin, évidemment qu'ils s'embrassent.
7: Ils quand ils font l'amour, ils font pas vraiment l'amour.
15: Ah, mais les rapports, oui, ça, les oui, vrais mais... rapports, non, mais les bisous, bisous.
2: Bah, les bisous, ils font,
1: je pense pas qu'ils se roulent des pelles. Hein.
2: Bah, bah, si.
1: Non, non, ils s'embrassent le menton ou un truc comme
7: ouais,
1: ça.
7: Ils mettent le pouce parfois, c'est, j'ai vu des techniques comme ça.
2: Et quand on voit la langue, c'est quoi? C'est un effet spécial, enfin.
1: Quand on voit la langue?
2: Bah, oui.
1: Oui, mais alors ça, c'est. Non, mais ça, c'est les sites.
2: Non, c'est pas
1: non, mais sur certains trucs, je crois. Enfin, je. En fait, je me connais pas, j'ai jamais eu à le faire.
2: Ok.
1: Mais ouais. Imagine, pour un tournage, on dit voilà, faut que tu fasses ça.
2: Bah, c'est chaud.
1: C'est franchement.
15: Pour moi, un bisou, ça peut passer, justement, parce que c'est limite normal à la regarde quand t'es acteur. Mais
7: c'est boulot.
1: Un bisou, à la limite, un petit smack, un truc. Mais rouler une pelle?
2: Bah, je sais pas, moi, j'ai l'impression
15: que ça fait. Ouais, ça fait partie du CV dans le.
2: Oui, moi aussi.
7: Oui, bah, plus que quand t'es comptable, quoi, par exemple. Effectivement.
2: C'est beau.
1: Il y a des castings en ce moment. Non, mais je savais pas. Alors, franchement, si vous êtes comédien.
2: C'est une bonne question.
1: Si vous êtes comédien ou acteur, venez nous expliquer ça. Est-ce que. Ah, Aurélie au standard?
20: Ah, moi, je l'ai fait.
1: T'as fait quoi?
20: J'ai fait un court-métrage et je devais embrasser un gars pendant. Voilà, et donc on devait faire des prises et je l'ai embrassé plusieurs fois.
1: Avec la langue?
20: Ah, bah ouais, on n'avait pas le choix. Mais du coup, je l'ai fait parce qu'on me demandait de le faire. Donc
2: bah voilà!
1: C'est fou ça.
20: Ouais.
15: De faire un tour.
1: C'était pas gênant.
20: Bah si, c'était hyper gênant parce qu'en plus on se connaissait pas, mais
1: tu connais. Franchement,
7: le film est jamais sorti.
20: Oui, c'est vrai. Ouais.
1: Non, c'est... Et puis en fait, il y a pas de caméra.
7: Avec sa caméra.
15: Allez, vas-y, on y tourne.
1: Mais alors, franchement, si vous faites des films, venez nous le dire. Vraiment, ça m'intrigue.
2: Ok. Ouais.
1: Le truc, même si tu connais la personne, parce que, imagine, moi et Lorenza, impossible.
2: Bah non, mais on n'est pas acteurs aussi.
1: Ah, on est comédiens. Le festival de Cannes ce soir.
2: Je pense.
1: Comédiens.
2: Mais je pense qu'il y a des techniques galoches, tu vois.
1: C'est quoi une technique galoche?
2: Bah, je sais pas, quand la caméra s'approche, tu fais un petit mouvement de langue. Enfin, j'en
7: D'après Aurélie, il n'y a pas de technique galoche. C'est juste galoche.
1: Ouais, Aurélie, c'était un court-métrage. C'était un truc d'école ou un truc comme ça.
20: En plus, l'image, ils ont coupé l'image, quoi.
1: Ah, mais
20: nul.
7: C'est juste pour se faire un kiff.
2: Oui, c'est ça.
1: Écoutez, vraiment, ça nous intéresse. Si vous êtes comédien, si vous êtes acteur, si vous travaillez dans le cinéma ou dans les effets spéciaux, eh ben, venez nous expliquer ça. 0 800 70 42 48.
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0: vivre. J'aime bien. On est le 12 mai aujourd'hui et on commence déjà à parler de l'été. Ça, c'est cool. 0-870-42-48. On continue à vous prendre le téléphone. Il y a Garance qui est là. Coucou.
1: Salut Manu. Salut les ouin-ouin.
0: Sois la bienvenue parmi nous, Garance. Quel va être ton moment cet été? Qu'est-ce que tu attends de vivre cet été?
1: Eh ben écoute, moi cet été, je vais pour la première fois à un festival de musique avec mes potes. Je vais faire les déferlantes sud de France. Je suis trop contente.
0: D'accord. Tu vas le faire en mode route, c'est-à-dire tu prends la tente, tu restes plusieurs jours là-bas?
1: Oui, ben c'est ça, j'ai jamais fait ça. On va rester 3 jours avec la tente. Ça va être un pur kiff. J'ai jamais dormi en tente. Je suis trop contente.
0: Ah, t'as jamais dormi dans une tente?
1: Non. J'ai jamais fait ça.
2: J'espère qu'il fera beau parce que vraiment le dormir en tente c'est génial quand il fait beau, festivals quand il fait beau c'est magnifique. Par contre quand il pleut là tu comprends la galère.
0: Mais quand il pleut, en fait c'est horrible sur le moment, mais ça te fait des souvenirs de ouf.
2: C'est vrai, et tout le monde devient hyper solidaire et tout le monde est dans la gadoue quoi en même temps. Donc,
0: exactement.
2: C'est vrai.
0: Mais vous allez acheter une tente?
1: Ben écoute, je sais pas du tout, moi je me fie à mes potes. Apparemment ils ont ce qu'il faut. Donc moi j'y vais les mains dans les poches et je vais juste

0: la première journée. Ce qui est marrant, c'est que toi, c'est j'ai hâte de le décorer. Moi, vraiment, j'ai le mot déco, j'en avais rien à foutre.
1: Ah ouais?
0: Ah non, vraiment. Alors,
2: tu voulais pas faire ton chez toi?
0: Je voulais juste. Bon, c'était basique, quoi. J'avais
2: canapé, quatre murs, quoi.
0: Ouais, exactement. C'était un petit truc et juste le principe d'être chez moi.
1: Oui, c'est ton chez toi.
0: Ouais. Et non, le seul truc, c'est par exemple, j'avais été chez Ikea et donc j'avais ma casserole. J'ai le truc, le porte-savon dans la douche.
1: C'est génial.
0: Oui, exactement, c'est les packs. C'est génial, j'ai un pack de casseroles. Voilà. c'est le truc comme ça, mais j'étais pas très déco.
2: Ah ouais?
0: Ouais.
2: Moi, j'avais ma bougie, moi. J'avais une bougie parfumée, ce qui fait qu'à chaque fois que les gens venaient chez moi, je voulais qu'ils disent, bah tiens, chez Nico, ça sent la figue.
1: Ah, c'est mignon. Tu vois? En vrai, c'est mime.
0: Ouais, ouais. Non, moi, j'avais ma console de jeux vidéo, c'était cool.
2: Ah, c'est autre chose.
0: Et j'étais bien. Eh ben, régale-toi, Jonathan. Tu vas voir, c'est un kiff.
3: Merci. Salut.
0: Ciao, belle journée à toi.
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0: Il est 8h56 et il y a 15 minutes, Lorenza nous a mis le doute.
1: Ouais.
0: Elle nous a dit, mais dans les films, quand ils s'embrassent, qu'ils se roulent des pelles, ils se roulent vraiment des pelles. Et j'ai dit, mais c'est pas possible. J'imagine pas qu'ils se roulent vraiment des pelles. Et on est parti dans un débat là-dessus. Est-ce qu'ils le font vraiment, etc.
1: Est-ce qu'ils ont des techniques? Est-ce que...
0: Et je me suis dit, quoi de mieux que de professionnels pour nous expliquer? Soit des comédiens, des acteurs ou des gens
1: qui travaillent là-dedans.
0: Qui travaillent dans le cinéma et donc qui savent. 0-870-42-48. On a Marion qui est avec nous, qui travaille dans le cinéma. Bonjour Marion.
6: Salut Manu, salut l'équipe.
0: Sois la bienvenue parmi nous, Marion. Tu es maquilleuse professionnelle.
6: Tout à fait.
0: Et donc tu sais ce qui se passe dans le cinéma quand ils doivent se rouler une pelle?
6: Oui.
0: Alors dis-nous.
6: C'est-à-dire qu'en fait, y en a pour qui c'est pas un problème d'embrasser une autre personne à l'écran.
0: D'accord.
6: Et donc à partir de là, il n'y a pas de problème et ils s'embrassent réellement. Okay. Et il y en a pour qui c'est un problème. Et en fait, ils veulent pas donc embrasser une autre personne.
0: Ouais.
6: Donc les réalisateurs veulent par contre vraiment cet acteur et ils disent bon bah très bien, dans ce cas-là, ce qu'on va faire, c'est au moment où vous allez vous embrasser, et ben on va tourner la caméra de champ et comme ça, ça donnera l'illusion qu'ils vont s'embrasser, mais ils s'embrassent pas réellement. Parce qu'il y en a qui veulent pas du tout embrasser une autre personne que leur femme.
0: Oui, mais
6: exemple.
0: Mais on les voit quand même bouche contre bouche.
1: Mais quand il y a des langues.
6: Non, on les voit où. En fait, c'est très subjectif. C'est-à-dire qu'en fait, on les voit, ils vont pour s'embrasser, puis la caméra tourne.
0: Ah, et on croit. Voilà.
6: Nous, ça nous montre qu'ils vont s'embrasser. Et donc, on imagine la suite.
0: Okay.
6: Seulement, ils le font pas. Mais il y en a pour qui c'est de réelles scènes et ils s'embrassent réellement avec la langue et tout ça.
1: Okay.
6: Comme par exemple certains films où c'est des vrais actes sexuels aussi, par exemple, donc dans 365 jours.
1: Ah, c'est vrai.
6: Le film 365 jours, c'est des vraies scènes.
0: Ah, j'ai pas vu.
6: Mais attention, ils sont payés pour aussi. Hein.
0: Ah, ils sont payés.
1: Ah, ils sont payés en plus, ouais.
0: Ah, non, pour afficher,
6: oui, par contre, ils cherchent des acteurs.
1: C'est un film un peu coquin aussi, donc ce serait dommage que ce soit faux, quoi. Enfin...
0: Ah, oui, bah, quand même.
6: Après, il y en a où c'est faux, hein, mais celui-là, c'est de vraies scènes, par exemple.
0: Eh ben, écoute, tu nous as appris des choses ce matin, Marion.
6: Voilà. Avec
1: incroyable.
6: Plaisir.
0: Eh ben, merci beaucoup de nous avoir appelés. Je te souhaite une belle journée.
6: Avec plaisir, belle journée.
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0: radio plus ou moins contrôlée et approximative. C'est Manu sur Énergie avec Lorenza, avec Nico. Allez, qu'est-ce que vous avez envie de partager avec nous ce matin? Allez, Lorenza.
1: Bah, je parlais avec un pote qui n'aime pas la violence.
0: C'est bien.
1: Et il m'a dit qu'il avait une technique pour éviter une bagarre.
0: Okay.
1: En fait, il baisse son pantalon et il commence à crier très fort. Parce qu'il nous dit la technique pour faire peur à l'autre, c'est de paraître plus fou que son adversaire.
0: Ah ouais.
1: Et en fait, j'ai trouvé ça génial, mais un peu bizarre, mais génial.
2: Ah, c'est vrai.
1: Mais quand t'imagines, c'est vrai.
0: Mais oui, oui, mais oui. Quand on arrive à faire ça,
1: oui.
0: Ça veut dire que déjà t'es monté dans une embrouille. Bah là,
1: oui,
0: quand même.
1: Ça, oui, mais ça veut dire que t'as plus rien à perdre, que t'as peur et que tu sais que t'es nul en bagarre.
0: Mais il l'a déjà fait ou alors qu'il s'imagine.
1: Ah non, il l'a déjà fait.
0: Donc ça veut dire qu'il a
1: fonctionné une fois.
0: Il se retrouve dans les embrouilles.
1: Par inadvertance, oui.
0: Et il l'a fait et ça a fonctionné une fois.
1: Et ça a fonctionné. Il l'a essayé une fois.
0: Et ça a fonctionné.
1: Et depuis, il ne jure que par. Enfin, il en parle à tout le monde, quoi.
0: Mais il s'est passé quoi quand il s'est mis comme ça?
1: Le mec est parti en courant.
2: C'est génial.
1: Son adversaire, quoi.
2: Mais je voulais juste vous demander l'heure.
0: Mais quand il baisse son pantalon.
1: Ah oui.
0: Tout.
1: Je sais pas si c'était son kiki ou juste même en caleçon, tu vois.
0: Parce que c'est
1: pour moi, c'est tout normalement. Mais je pense que même. Alors, c'est pas très bien de faire ça, mais même en caleçon, ça fonctionne, je pense. En fait, ça, le

0: en face de toi, tu te dis, mais il est taré, j'ai pas envie d'avoir affaire à ça.
1: Si tu tombes sur un mec qui veut se bagarrer, mais qui adore les caleçons.
2: Après, le problème, c'est qu'une fois que t'as baissé ton pantalon,
0: oui.
2: Si le mec il veut continuer à se bagarrer, c'est compliqué de marcher avec toi et de s'enfuir avec le pantalon baissé. Hein.
0: Oui, mais...
2: Excuse-moi, moi j'ai déjà été chercher du PQ dans la maison. Avec le pantalon baissé, c'est très compliqué. Bah alors, se battre.
0: Mais je pense que tu crées la. Ça perturbe ton adversaire, tu vois.
2: Là, tu crées la surprise.
0: Voilà.
2: Hein. Tu crées la surprise, et puis alors, maintenant, avec les réseaux sociaux, tu crées aussi le buzz. Hein.
0: Oui, clairement.
2: Nico, quelque chose à partager avec nous?
1: Bah, j'aime bien les gâteaux.
2: Oui.
1: Et depuis peu, j'achète des gâteaux bio. Tu sais, genre les Björk ou les Gerblé, là.
0: Ah, c'est très bon, ça.
2: Gerblé, je vois. Ouais. Parce que c'est Nutri-Score A.
0: Oui.
1: Exactement, bah voilà.
0: Il y en a des sans gluten aussi.
1: C'est moins calorique, apparemment, c'est meilleur pour la santé, donc ça me donne bonne conscience.
2: Ouais, je suis d'accord avec toi.
0: Moi aussi.
2: Tu vois? Ouais, ouais, tu vois, c'est pas...
1: Ça se tient.
2: C'est pas le truc... Tu l'ajoutes un peu de
0: oui.
2: C'est pas gourmand, quoi.
1: Non. C'est un peu sec, mais au moins j'ai bonne conscience.
2: C'est
1: quoi.
2: Pas un peu sec. Même le désert, il dit, c'est un peu sec, le gâteau. Mais effectivement, tu prends un gâteau et en même temps, ça te donne bonne conscience.
1: Voilà, exactement.
2: C'est pas mal, ça peut être un bon sujet. Quel est le truc que vous faites pour vous donner bonne conscience? Je mange des gâteaux, mais Nutri-Score A.
1: Ah bah évidemment. Oui.
2: Ça marche. 0-870-42-48. Qu'est-ce que vous faites, vous, pour vous donner bonne conscience quand vous faites un truc qui n'est pas spécialement incroyable? 0-870-42-48. 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

0: On va jouer ensemble maintenant au jeu des trois as. Quentin et Mélanie sont là et tous les deux vont peut-être repartir avec une Nintendo Switch 2 dans un instant. Bonjour à tous les deux.
1: Salut Manu, salut les Wawa.
2: Bonjour Manu, bonjour les Wawa et bonjour Quentin.
1: Bonjour.
0: C'est beau ça. Vous allez jouer en équipe. Tous les jours, on joue vers 9h10. Tous les jours, on change les jeux, on fait tourner les jeux. Et aujourd'hui, oui, c'est le jeu des trois as. Vous êtes les deux premiers as du jour. Il faut un troisième as. Ce sera Lorenza aujourd'hui.
3: Allez, on est ensemble, les gars.
0: Lorenza, Quentin, Mélanie.
2: Allez, Lorenza.
0: Voici les règles du jeu. C'est un jeu d'équipe. Je vais vous poser à tous les trois la même question. Si vous me donnez tous les trois la même réponse et la bonne, évidemment, c'est gagné. Mais si l'un d'entre vous se trompe, c'est perdu pour lui, c'est perdu pour les autres. Il lâche les compagnons et c'est fini, on rentre chez nous sans rien.
3: Oh, c'est horrible.
0: C'est horrible.
3: La pression.
0: C'est horrible.
3: Non, ça va le faire, ça va
0: le
3: faire.
0: On le veut pas, on le veut pas, ça. Vous n'entendez pas les réponses des autres, évidemment. Lorenza va sortir du studio. Quentin, je vais te mettre hors antenne et je vais rester avec Mélanie pour démarrer. C'est parti, c'est le jeu des trois as. Voici la question du jour, Mélanie.
1: Oui.
0: Dans la série Netflix You, le personnage principal est un professeur ou un libreur ? Ou un libraire, pardon.
2: J'ai jamais vu la série, le stress. Je vais dire un professeur.
0: Un professeur, c'est ta réponse, on la garde, Mélanie. Je vais aller voir maintenant Quentin à qui je vais poser la même question. Quentin, voici la question du jour. Dans la série Netflix You, le personnage principal est un professeur ou un libraire ? Quentin ?
1: Un professeur.
0: Un professeur. C'est ta réponse, Quentin. Je vais récupérer Mélanie et je vous annonce tous les deux que vous avez donné la même réponse.
2: Ok, donc c'est bien déjà.
0: Bah, c'est déjà pas mal. Le jeu continue. Attention, on va faire maintenant revenir Lorenza. Si elle donne la même réponse que vous, et si c'est la bonne, eh ben c'est gagné. Lorenza est de retour.
3: Oui.
0: Quentin et Mélanie ont donné la même réponse.
3: Ok.
0: Si tu donnes la même et que c'est la bonne, c'est gagné.
3: Ok.
0: Voici la question. Dans la série Netflix, You.
3: Ouais.
0: Le personnage principal est un professeur ou un libraire ?
3: En plus, je l'ai vu. Je sais qu'il adore les livres. Moi, j'aurais dit libraire.
0: Tu dis que le personnage principal est un libraire.
3: Ouais, mais je suis plus sûr. Mais libraire.
0: Libraire.
3: Ouais.
0: Quentin et Mélanie, on dit professeur.
3: Oui. Oh merde ! Ah non !
0: Mais si.
3: Mais en fait, je sais plus.
0: Qui a fait tomber les autres ?
3: Je ne sais pas moi.
0: Qui a merdouillé ? Qui l'a mis la honte à l'équipe et à sa famille ? Qui va partir d'ici en se disant j'ai tout fait foirer ?
3: Si tu dis ça autant comme ça, j'ai peur que ce soit
0: qui
3: moi.
0: Qui va aller s'asseoir sur sa chaise en se disant putain, j'ai merdé.
3: Non, je pense pas qu'il soit prof, mais...
0: Voici la bonne réponse. Dans la série Netflix You, le personnage principal est un libraire.
3: Ah ! Oh, pardon ! Je suis désolée. Non, mais c'est parce que... Pardon.
0: Mais Quentin, Mélanie, je suis désolé, c'est perdu pour cette fois.
2: Eh ben c'est pas grave.
0: Je vais vous offrir à tous les deux, raccrochez pas, je vais vous offrir à tous les deux le mug Manu sur Énergie.
2: Super, c'est cool, franchement, merci beaucoup.
0: Belle journée à tous les deux et on se souviendra de ce moment où Lorenza fait yeah.
3: Non mais je suis désolée.
0: T'es soulagée que t'as pas donné la mauvaise réponse.
3: Oui, mais je suis soulagée de pas les avoir fait perdre, quoi.
0: Oui, enfin, ils ont perdu quand même, mais bon.
3: Oui, on a...
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0: Je suis même pas sûr que le mec, il ait ri la première fois qu'il l'a fait. Cyprien, c'est son anniversaire aujourd'hui. Il a 38 ans, ça y est. C'est un ancien, quoi.
3: Ah ouais, c'était le précurseur, hein, bah, youtubeur.
0: Bah, c'était
3: un des premiers qui a vraiment tout lancé, en
0: cartonné,
3: vrai.
0: Bah, avec Squeezie aussi.
3: Ouais, c'est ça. Et voilà. C'est lui qui l'a lancé, hein.
0: Et bah, exactement.
3: C'est
0: et,
3: ouf.
0: Et c'est son anniversaire aujourd'hui, 38 ans. Et puis, il y a des mecs aujourd'hui, ils sont sur Twitch, ils regardent des mecs, ils savent même pas qui est Cyprien.
5: Ça. Ça fait mal.
0: Alors, c'est putain, c'est comme les Beatles, c'est les Rolling Stones,
3: c'est
0: quoi.
3: C'est ça. C'est le roi de YouTube, quoi.
0: C'est son anniversaire aujourd'hui. Qu'est-ce qui vous fait vous donner bonne conscience lorsque vous faites un truc où forcément, c'est pas vraiment un bon truc? Tout a démarré avec Nico qui nous explique. expliquer qu'il aime les gâteaux. Il aime ça, les gâteaux, mais dans son lot de gâteaux qu'il achète, il prend aussi les gâteaux, genre les gerblés.
5: Évidemment.
0: Voilà, ces gâteaux où c'est.
5: Ils sont censés être meilleurs pour la santé.
0: Voilà, Nutri-Score A, etc. Mais je vois, moi aussi j'en ai pris. Hein. C'est pas, en fait, c'est pas hyper bon, honnêtement. Mais.
3: Ah, il y en a, on peut être étonné. Hein.
0: Mais j'ai trempé dans le café, moi.
5: Oui, parce que sinon, c'est vrai que ça manque de sucre.
3: C'est sec un peu des
5: manque
3: fois.
5: De croustillant, ça manque de croissance, il y a plein de choses.
0: Hein. Bah, en fait, ça manque, c'est mon corps qui manque d'hydratation. Avant de manger un gerblé, on va dire que t'as 70% d'eau dans ton corps, ensuite t'en as plus que 30. Ça aspire tout. Qu'est-ce que vous faites pour vous donner bonne conscience? 0 870 42 48, il y a Justine qui est là. Bonjour Justine.
6: Coucou Manu, coucou les wouins.
0: Bienvenue sur Énergie, on t'écoute.
6: Merci. Alors moi quand je vais au McDo, je prends une petite salade plutôt que des frites avec mon burger.
3: Oh là là.
0: Tu fais. Ah, t'as vu, tu viens d'être jugé par Lorenza?
3: Criminel.
0: Tu fais partie de ces gens-là. Est-ce que tu prends aussi un Coca Light?
6: Oui.
3: Et puis tu prends un filet au fish parce que c'est du poisson donc moins calorique.
6: Je préfère non, pas, je préfère le chicken.
3: Ah ok ça.
0: Il y en a qui ne prennent qu'une salade hein, au McDo.
3: C'est oui dur, mais ça, ça il faut les bannir de cette vie.
0: Oui enfin, ouais,
3: non je suis un peu excessive.
0: Disons, disons que laissons le droit de vivre à ces gens-là aussi quand même. Mais,
3: au McDo, mais non mais si t'as envie de faire un cheat meal.
0: Mais en revanche je prends de la flotte moi.
3: Ah mais ça moi aussi. Ça je suis comme toi.
5: Ah bah, elle a pas un goût dans le truc en carton hein.
3: C'est de l'eau quoi.
0: C'est de l'eau.
3: Non mais parce que j'aime trop boire de l'eau de base. Enfin j'aime, je suis pas très soda. Mais je veux dire quand t'as envie vraiment d'aller au McDo, tu, enfin t'as salade César ou alors tu la fais chez toi ou tu vas au resto et elle est meilleure.
5: Tu sens que Lorenza elle se tue quand elle va au McDo.
3: Pardon mais je suis désolée. Après, mais oui le McDo t'y vas quoi.
0: Le burger que tu fais chez toi il sera aussi meilleur hein.
3: Mais il y a le côté fast food, je vais manger du gras.
0: Ce que tu veux, c'est y aller. Et ensuite, quand t'as tout fini, quand tu te lèves et que tu prends le plateau, tu fais.
3: Exactement.
0: Ok, on est tous d'accord. Merci beaucoup, Justine, de nous avoir
6: appelés. Merci à vous, bonne journée.
0: Belle journée. Florian est là aussi. Bienvenue sur Énergie, Florian.
7: Et bonjour les Manu. Bonjour Manu. Enfin, bonjour Manu. Bonjour les Wawin.
0: Florian, on te laisse le temps de te regrouper, toi et ta bande, et tu nous dis quand t'es OK. Qu'est-ce que tu fais pour te donner bonne conscience?
7: Ben moi, je participe aussi aux cagnottes d'anniversaire des collègues que j'apprécie pas plus que ça, quoi.
0: Et tu dis,
3: ah ben c'est bien.
0: Ouais, tu dis c'est ma participation. Voilà, je suis là, j'ai été là.
7: Ouais, c'est ça, c'est une petite question de principe.
3: Même si c'est 5 euros, c'est très bien.
0: J'ai fait un truc. En ce moment, il y a une cagnotte pour quelqu'un. C'est pas ici, pas à la radio. Oui, il y a beaucoup de monde qui participe.
5: Ok.
0: Et alors, j'ai été dans les premiers à participer.
3: Ouais.
0: En fait, j'ai regardé le nombre de participants. Il y avait genre 3 au début. Et j'ai fait donc la somme divisée par 3 pour savoir ce que chacun avait donné en moyenne. Et j'ai donné plus.
3: Ah,
0: mais
3: évidemment, tu donnes plus. Un peu fier quand tu donnes plus. T'es là en mode.
0: Là, depuis, il y a eu beaucoup de monde. Genre, il y a plus de 60 personnes qui ont donné.
5: Ouais.
0: Et ben, j'ai refait le calcul.
3: Et alors
0: j'ai divisé. Bah putain, j'étais au-dessus, j'étais content.
5: Ah, c'est bien.
3: Dis-moi que tu vas pas le dire quand même.
0: Mais si elle me le demande, je dirais.
3: Il faut pas.
0: Non, elle me demandera pas, la personne.
3: Okay, oui.
0: Elle me demandera pas. Mais c'est possible que je lui demande de me demander.
3: C'est fou.
0: Non. Florian, merci beaucoup de nous avoir appelés.
7: Avec plaisir, bisous à tous.
0: Ciao. On peut continuer encore un peu. Quel est. La chose que vous faites juste pour vous donner bonne conscience. 0 870 42 48. Dans 3 minutes. Et oh alors?
3: Quoi?
0: Bah c'est la récré, quoi.
3: Ah ouais, le jeu de Florent.
0: C'est le jeu de Florent, notre producteur. C'est un peu c'est notre moment de récréation dans l'émission.
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0: Je le disais à l'instant, c'est la petite récré. C'est la petite récréation, c'est le jeu de Florent, notre producteur. Et pour jouer avec nous, pour participer à cette grande récréation, on a Harmonie. Bonjour Harmonie.
10: Bonjour Manu, bonjour les Wawin.
0: C'est stylé comme prénom Harmonie.
5: Ouais.
0: Je connais une fille qui s'appelle Mélodie, elle bosse dans la musique, c'est rigolo. Hein.
10: Bah,
0: c'est pas rigolo.
5: Oh le tonton.
0: Non, vous trouvez ça.
3: Si, c'est une vocation, quoi, du coup.
0: Non, je pensais que ça allait.
5: Mais tu rencontres cette personne, tu fais c'est drôle. Puis voilà, oui.
3: Ouais, moi je peux dire c'est marrant.
0: Oui,
3: mais on n'est pas là.
0: J'ai pas fait monter sur scène dire j'aurais présenté quelque chose d'incroyable. Non. Harmonie. On va jouer ensemble avec Florent, notre producteur. Tous les jours, il nous fait un petit jeu en rapport avec l'actu, en rapport avec l'air du temps, en rapport avec ce qu'il veut. C'est notre récré aujourd'hui, c'est quoi?
11: Alors, c'est la journée internationale de l'infirmière.
0: Ah oui, on en a pas parlé, j'avais vu
3: bonne
0: ça.
3: Bonne journée à vous.
0: Mais
3: bonne journée.
0: Mais on les adore, les infirmières. Bah, le médecin, il nous fait peur, l'infirmière, elle nous rassure.
3: Bah oui.
0: Évidemment.
11: Et qui dit infirmière dit hôpital.
3: Crox. Ah.
11: Qui dit, oui, aussi. Mais qui dit hôpital dit médicament. Et du coup, médicament, on va faire le jeu du je vous donne un nom et vous me dites si c'est un médicament ou un nom de joueur de foot.
3: D'accord. Ok.
11: Ah, je fais des passes, ça marche.
0: Ok. D'accord.
11: Alors, on va commencer par Harmonie, ok.
10: Oui.
11: Baclofène.
10: Joueur de foot.
11: Et non, c'est un médicament qui sert à traiter les contractures musculaires.
3: Franchement, ça fait trop joueur de foot.
0: Baclofène, ouais.
10: Je confirme.
0: Ah ouais, ouais. Baclofène. Baclofène ouais. Qui avance. Baclofène qui. Oh.
3: Tir cadré de Baclofène.
0: Ah, il a été élu joueur du match, Baclofen.
11: Manu.
0: Oui.
11: Xhaka.
0: Xhaka, c'est un médicament.
11: Et non, c'est un joueur de foot. Ah. Milieu de terrain du Bayer Leverkusen.
0: Comment tu dis Xhaka.
11: Xhaka.
3: Xhaka.
0: Xhaka qui passe à Baclofen. Baclofen qui avance, qui se retire, qui, hop, qui crochette, qui repasse à Xhaka. Et tête ouais de Xhaka. Ok, on continue.
11: Lorenza, Udol. Et...
3: médicament.
11: Et non, joueur de foot.
3: Merde. Ah oh bah lui par contre, nom de médoc à fond quoi.
0: Ouais, Udol,
5: ah bah, c'est vrai que t'en prends, ouais. T'en prends quand t'as mal au bide.
0: Udol, ça fait magasin. Ouais. Je vais chez Udol, t'as besoin de quelque chose.
11: Nico, ouais. Lavia.
0: Lavia.
5: Lavia,
0: ça fait truc pour le transit.
5: Lavia. Ouais, on dirait, mais du coup, je vais dire joueur de foot.
11: Joueur de foot totalement, milieu défensif à Chelsea.
0: Ah ok. Attends, on est
3: calé, hein.
11: Un point.
0: C'est pas évident, hein.
11: Non, non, un point, c'est pas fou. Harmonie, Zyrtec.
0: Ah, ça je connais.
10: C'est un médicament.
3: Exactement.
0: Ah ouais, c'est
11: antihistaminique.
0: Ça,
11: c'est
3: antihistaminique, ouais.
0: Alors,
3: ouais.
0: On dit histaminique.
11: Oui, oui.
5: J'ai appris ça.
3: Ah oui, alors, c'est vrai qu'on dit pas ça.
0: Ouais. Attention,
3: c'est pas pareil.
0: Tout le monde fait l'erreur.
11: Eh oui.
0: C'est un produit, un médicament antihistaminique et non antihistaminique. Et oui. On dit un testicule et non une testicule.
3: Allez, top.
11: Tiens, vous parlez, oui. Messieurs. C'est oui. À vous. Livolant.
0: Livolant. Livolant. J'ai plus de lit volant, faut que j'aille en acheter. Ou alors, putain, le but de lit volant. Non, faut que j'aille acheter du lit volant. C'est un médicament.
11: C'est totalement un joueur de foot.
3: Allez. Oh,
11: milieu offensif à Saint-Etienne.
0: Oh là là, ouais, mais je suis sûr que son père était médecin.
11: Un dernier.
0: Allez.
11: Lorenza.
3: Ouais.
11: Tardiféron.
0: Ah, je sais ça.
10: Médicament.
3: Bah, médicament, du coup.
0: C'est pas un truc.
3: J'ai pas du tout été influencé.
0: C'est pas un truc pour avoir du fer ou je sais pas quoi.
11: Exactement, c'est en cas d'anémie.
0: Et ben voilà.
3: Ah ouais, bah ouais. J'ai appris un truc, ok. Ben,
11: pas fou hein, le score quand même.
3: Non,
0: c'est, non, on s'en fout du score, c'est la récré qui est importante.
3: On s'est amusé.
0: Ouais, tu vois, bah, quand on gagne, l'important c'est de gagner, et quand on perd, bah, l'important c'est la récré. Bien sûr. Harmonie, je vais t'offrir le mug Manu sur Énergie pour toi. Merci d'avoir été avec nous.
10: Bah, c'est gentil, merci. Bonne journée à vous.
0: Belle journée à toi.
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0: Bonne conscience ce matin avant tout ça. Qu'est-ce que vous faites dans la vie juste pour vous donner bonne conscience? Comme tout à l'heure on parlait du McDo et on prend une salade pour donner bonne conscience en même temps avec le burger. Ou alors Nico qui prend des gâteaux
1: gerblés.
0: Voilà, il prend plein de gâteaux. Et dans les gâteaux, ouais, il y a aussi les gâteaux gerblés.
1: C'est
0: voilà,
1: ça,
0: le truc avec Nutri-Score A. Donc il se dit, je me donne bonne conscience en faisant ça. 0 870 42 48. On continue à vous prendre au téléphone. Il y a Aurélie qui est là. Bonjour Aurélie.
2: Salut Manu, salut tout le monde.
0: Qu'est-ce que tu fais juste pour te donner bonne conscience?
2: Alors moi, je tiens toujours la porte à la personne qui est derrière moi avec un très grand sourire, même quand je suis très en retard.
0: Oui, mais c'est...
3: Mais moi aussi, mais
0: c'est pour être gentil,
3: pour...
0: Ouais, c'est pas ça, pour te donner bonne conscience.
3: Ou alors t'es pas très gentil.
0: Oui, c'est vrai. Oui, alors,
3: okay.
0: alors effectivement, là, je pense qu'Aurélie nous a appelé pour le sujet. À quel moment je sais que je suis une mauvaise personne?
3: C'est juste pour le karma. Je tiens les portes.
0: Mais si tu te laissais aller, toi, quelqu'un est derrière toi, tu lâches la porte. Tu t'en fous.
2: Bah, tu sais, t'es en retard, tu cours, il y a un petit espace, la porte, elle s'ouvre, elle est en train de se refermer, tu te slides dedans. Et non, on ouvre la porte.
0: Je vais te dire un truc. Moi, j'adore tenir la porte, genre une personne un peu âgée.
3: Ouais.
0: Parce que t'as l'impression d'être un héros.
3: Oui, ça c'est vrai.
2: Oui, c'est vrai.
1: Et t'appuies vraiment le « je vous en prie madame ».
3: Oui, mais tu le fais par bonté, pas par bonne conscience, on est d'accord.
0: Non, il faut qu'elle me dise « merci monsieur » et fort.
3: Ah bon?
1: Devant tout le monde.
0: Sinon, c'est simple, sinon je la mets derrière la porte. Merci beaucoup Aurélie de nous avoir appelé. Qu'est-ce que vous faites juste par bonne conscience?
3: Moi,
0: Lorenza.
3: Bah, je fais 10 000 pas par jour, minimum. Quand je rentre chez moi en bus, bah, je descends un arrêt avant pour finir à pied.
0: Eh bah écoute, c'est pas mal. Moi, je vise pas les 10 000, je vise les 8 000.
3: Bah c'est déjà bien.
0: Parce qu'on m'a dit que, enfin j'ai lu, enfin ChatGPT,
3: que t'avais pas besoin des 10 000 mais que 8 000 suffisait.
0: Exactement, entre 8 et 10. Donc je
1: Et tu les vises ou tu les atteins ou pas?
0: Non mais l'important,
1: je vise.
0: L'important c'est de viser.
3: Et de participer.
0: Globalement, non, je les atteins.
1: Ouais, tu arrives.
0: Okay, des fois, je suis à 7 quoi. Mais je suis
1: tu
0: pas...
1: fais jamais, tu sais, tu prends ton téléphone et tu secoues comme ça avec la main pour faire des pas.
3: Alors,
0: non.
3: Moi j'ai des potes qui faisaient ça, mais moi, carrément.
0: C'est nul.
3: Oui, c'est nul. Mais moi, du coup, quand j'ai pas fait mes 10 000 pas, je descends dans mon hall et ou dans mon quartier et je vais faire des pas pour terminer.
0: Oui, moi aussi, bien sûr. Ah oui.
3: C'est vrai.
0: Ah oui, je suis dans mon jardin, je tourne en rond.
1: Tous les gens qui rôdent.
3: Oui, c'est pour mes 10 000.
0: T'es à 7 650 pas, tu vas les terminer.
3: Et en plus, des fois, l'application elle te dit plus que quelques pas. Et alors, du coup, j'ai envie de le faire. Tu vois, je suis allé.
0: Dites-vous que tous les gens qui sortent de chez eux et qui font des tours dans leur jardin, c'est les mecs qui veulent terminer leur pas.
3: C'est génial.
0: Bien sûr. Sarah est avec nous. Bonjour, Sarah.
4: Bonjour, Manu. Bonjour, les mamans.
0: Qu'est-ce que tu fais pour te donner bonne conscience?
4: Alors, moi, je donne mon sang une fois par an minimum.
0: Bah c'est vachement bien ça.
3: Comme moi.
0: Et alors tu sais, j'en parle parce que t'en parles, mais l'établissement français du sang, ils fêtent leurs 25 ans en ce moment.
3: Ouais, le FS, ouais.
0: Et on a déjà parlé et Énergie est partenaire de tout ça. Et un don, j'avais des infos quelques.
3: J'ai ça sauve 3 personnes. Ça,
0: exactement, un don peut sauver jusqu'à 3 vies.
3: Ouais.
0: Donc quand tu donnes ton sang, Sarah, ça peut sauver 3 vies. Et c'est rapide, hein, ça dure combien de temps t'as mis pour le donner?
4: Là j'y suis allée hier par exemple. Franchement, ça mais ouais. Voilà, 40-45 minutes, le temps
3: tu
4: de faire les démarches avant,
3: ouais.
4: De prendre le petit goûter après.
0: Voilà, c'est pas on te vide pas de ton sang pendant 40 minutes. Hein. Non,
4: ça dure 10 minutes à peu près.
0: C'est 10 minutes, après tu bouffes.
3: Et on peut le faire tous les 3 mois.
0: Et il y a l'appli don du sang, si vous voulez savoir comment ça se passe. Et c'est à faire, c'est quoi même, vraiment juste une fois.
3: Ouais,
1: c'est déjà bien.
0: Toi, tu le fais souvent, Sarah, mais juste une fois dans sa vie, tu le fais.
3: Ouais.
0: Voilà. Quoi. Merci beaucoup de nous avoir appelé, Sarah.
4: Avec plaisir, bonne journée.
0: Belle journée à toi. Il y a William qui est là aussi et qui se donne bonne conscience. Ça cartonne ce sujet. Tout le monde veut se donner bonne conscience. Bonjour William.
5: Salut Manu, salut les moi.
0: Qu'est-ce que tu fais pour te donner bonne conscience?
5: Moi, pour avoir bonne conscience, j'écris des commentaires positifs pour aider les petits commerces.
0: Oh, c'est pas mal.
3: Oh, c'est mignon,
1: c'est bien, ça. C'est mieux que les haters,
3: ouais. Ouais, bah oui.
0: C'est mieux. Bah, ça fait la balance, quoi.
3: Bah, bien sûr.
0: J'avoue que je mets jamais de commentaires, moi.
3: Si tu aimes bien?
0: Non, je vais.
3: Moi, si c'est exceptionnel ou si, genre, la serveuse, le serveur, enfin, si je vais manger quelque part et tout, je suis obligée de mettre un truc positif.
0: En fait, je leur dis. Je leur dis directement, tu vois, au restaurant, ou à la serveuse, au serveur, ou même des fois au cuisinier, toi.
1: Tu passes une table.
0: Ouais.
3: Ah, j'ai jamais fait ça, moi.
0: Ah, bah,
1: félicitations au cuisinier.
3: Oui, ça, je dis ça au serveur, mais j'ose pas aller le voir moi-même.
1: Et tu dis, c'est le papa, ça.
0: Félicitations, hein, je suis un peu de la partie, j'ai un cousin qui bosse dans un hôtel. Merci, William, de nous avoir appelés.
5: Merci, au moins, bonne journée.
0: Très belle journée à toi.
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0: 80% des gens qui partent de Koh-Lanta sont soulagés à cause de ça, bien sûr, évidemment.
3: Bien sûr.
0: Ils peuvent revenir vers nous.
3: Mais oui.
0: C'est irrévocable. Yes. On va pouvoir écouter Manu. On est avec vous jusqu'à 10h. Il nous reste encore 5 minutes et on en profite. Notre dernier appel du jour aujourd'hui, c'est Caroline. Bonjour Caroline.
8: Coucou.
0: Coucou. Sois la bienvenue parmi nous. Caroline, tu nous appelles d'où ?
8: Merci. Je vous appelle depuis Régnier, en Haute-Savoie.
0: Dans la montagne.
8: Exactement.
0: Et je suis
8: proche de la frontière suisse.
0: D'accord. Okay. Caroline, et qu'est-ce que tu fais dans la vie proche de la frontière suisse ?
8: Eh bien, là, justement, je me prépare pour aller travailler. Je travaille dans un love shop.
3: Oh !
0: Tu as toute notre attention.
1: Ok, on aime bien.
0: C'est, les love shops, c'est les magasins de jouets pour adultes.
8: Exactement.
3: Les jouets coquins.
0: D'accord. Il a un nom spécial ou...
8: C'est-à-dire ?
0: Le nom du magasin ? Ou s'appelle love shop ou...
8: Non, il a un nom parce que du coup il y a une dizaine de boutiques en France, ouais.
0: C'est un peu comme
3: c'est une chaîne.
0: Mais c'est le Buffalo Grill du sexe.
8: C'est un peu ça, ouais. C'est le King Jouet pour adultes, ouais.
3: C'est génial.
0: D'accord. Et bien, c'est marrant. Ton boulot, c'est de les vendre, de conseiller les gens.
8: Alors, surtout, on va dire, de dédramatiser beaucoup, de rendre moins tabou certains sujets de conversation. Après, on vend pas du tout de pornographie. Mmh. Donc, c'est beaucoup de couples, beaucoup de femmes aussi, qu'on va parler pour soit, en fait, réapprendre sur la libido, connaître son corps aussi, mettre en garde sur pas mal de prévention, sur l'hygiène aussi, beaucoup.
1: Ça veut dire que tu testes?
8: Alors, on les allume en magasin, mais on les teste pas...
0: Oui, non, pas devant les gens.
3: Ah oui,
1: évidemment.
0: Mercredi, il y a le film Pour le plaisir qui est sorti. Mercredi.
3: Ah oui, avec Alexandra Lamy, tu nous en avais parlé.
0: Et c'est sur l'histoire des
3: Womanizer.
0: Qui a inventé le Womanizer.
8: Oui.
0: C'est toujours le carton, le Womanizer.
8: Ouais. Bah oui, c'est quand même les précurseurs sur la stimulation à air pulsé, donc oui.
3: Ah oui, c'est une révolution.
0: Ouais, si t'as pas d'argent, tu utilises un aspirateur, mais c'est pas terrible.
3: Oh, bah non. C'est pas le même
0: Ne le faites pas. Et ben, car, c'est marrant parce que c'est. T'as vu, on est tous un peu.
3: Bah oui, mais c'est cool.
0: Je suis jamais allé dans un love shop en fait, moi.
3: Franchement, c'est très cool.
8: En plus, on sort justement des clichés qu'on peut avoir sur ce genre d'établissement où on n'est pas du tout glauque, au contraire, on est très lumineux.
3: Il y a plein de couleurs.
8: On met beaucoup de lingerie en avant aussi. J'ai l'impression que
0: c'est très rouge avec des coussins partout.
8: Pas du tout. Alors nous, justement, c'est très clair, c'est très blanc. On a la lingerie qui est en avant, les jouets sont quand même au fond du magasin pour celles qui viennent, qui achètent que de la lingerie, c'est ok. Enfin voilà. Donc non, rouge, c'est très clair.
1: Rouge avec des coussins partout, t'es sûr que c'est pas Vivement Dimanche avec Michel.
0: Ouais, laissez-moi tranquille, je pourrais écouter Caroline parler pendant des heures.
1: Putain, j'ai l'impression.
0: Et alors, mais t'en parles très bien. Caroline, je vais t'offrir le mug Manu sur Énergie, j'ai envie de te dire, pose-le sur la réception.
8: Oui, je le mettrai au travail, ouais.
0: Bah voilà, on t'embrasse fort, merci beaucoup de nous avoir appelé, d'être le dernier appel du jour.
8: Plaisir.
0: Et de lancer cette journée. Mais tu nous rappelles quand tu veux, Caroline.
8: Ça marche, avec plaisir. Bonne journée.
0: Belle journée à toi, belle journée à vous aussi, il est 9h58. On s'en va et on sera de retour demain pour lancer le week-end.
3: Ouais, c'est vrai.
0: Demain, ce sera bref, ce sera le week-end et on le lancera ensemble. Merci, après, ça va être un gros week-end. Foster the People pour vous lancer cette journée. À demain sur Énergie.

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0: démarrer cette journée chaude, démarrer cette journée caliente, démarrer cette journée où tu sors de ton lit, t'es déjà en sueur.
1: Oui, c'est vrai.
0: Si t'as réussi à être dans le lit.
1: Pourquoi?
0: Bah, je dors sur les couvertures. Sur les...
1: Ah, c'est vrai. Moi, je peux pas m'empêcher de dormir avec les couvertures.
0: Ah, j'ai trop chaud. Tu fais comment?
1: J'ai une jambe en dehors, une jambe dedans, je me tournicote dedans. J'aime
0: c'est bien. Marrant le coup de la jambe en dehors, on a l'impression que ça fait ventilateur.
1: Ouais. Oui.
2: Alors que pas du tout. Hein.
0: Alors que, fondamentalement, le reste du corps est au chaud, mais sortir une jambe, t'as l'impression que d'être plus fraîche.
1: C'est ça. Moi, ça va, j'ai bien dormi, mais moi, j'ai une très forte résistance à la chaleur. Voilà, c'était une petite info.
0: Mais c'est important. C'est important parce que tu feras simplement pas partie de, quand tu seras vieille, des gens, de la liste des gens qui.
1: J'espère, en tout cas, j'aime bien ça, quoi.
0: Florent, notre producteur.
3: Moi, je découvre que je peux suer des parties du corps que je n'avais jamais suées. Genre au niveau du haut du torse et le bas du dos. Jamais arrivé.
1: Ah, c'est vrai, les hommes, vous avez ça ici au-dessus. Le t-shirt est mouillé.
0: Entre les seins.
1: Ouais.
3: Oui, c'est vrai,
0: entre les seins, il y a une sorte de petit creux.
3: Ouais.
0: On sue de là.
3: Ouais.
2: Exactement.
0: Non, c'est vrai, effectivement. Et d'ailleurs, quand t'es en t-shirt et que tu commences un peu à marcher, tu transpires, t'as deux, trois petits points, effectivement. Oui. Et tu sais que tu sues de là.
2: Faut surtout pas toucher.
1: Pourquoi?
2: À ce moment-là. Parce que jamais tu touches, du coup, t'as la sueur qui vient en plus dessus.
0: Mais des fois t'es là, tu sues et tu sais pas comment faire en fait parce que t'as des gens autour de toi et
2: tu secoues un peu le t-shirt.
0: Exactement.
2: Mais du coup ça te donne encore plus chaud.
0: En espérant que ça sèche, mais ça ne sèche pas.
1: Jamais.
0: Ah, le pire c'est le dos.
2: Quand
0: c'est tout collé dans le dos, quoi.
2: Et quand tu te mets sur une chaise, que tu savais pas que ton dos il était mouillé et que là tu le sens, tu fais.
0: Oh là là.
2: J'ai envie de bouger.
0: Soyez les bienvenus dans cette journée, dans cette nouvelle journée qui démarre avec un peu de chaleur. 6h06, on va écouter Sound of Legion avec San Francisco. On va vous prendre au téléphone, évidemment, si vous avez envie d'être notre premier appel du jour. Il y a les sondages du matin qui arrivent aussi. Petit tour du studio pour démarrer cette journée. Allez, qu'est-ce que vous avez envie de partager avec nous?
2: Je suis comme un ouf, j'ai une nouvelle éponge.
0: Une nouvelle éponge,
2: je suis trop content.
0: Pour t'essuyer le dos quand tu transpires.
2: Franchement, un AVC, elle est hyper grosse. L'éponge, elle est réutilisable. C'est les éponges, j'ai vu ça sur Instagram, un truc aimanté là, que tu peux mettre, ce qui fait que ça sèche beaucoup plus vite.
0: Tu m'as perdu parce que pour moi, une éponge de base, c'est réutilisable. Et puis pourquoi un truc aimanté?
2: Non, réutilisable, c'est que c'est lavable. C'est que toi ton éponge, quand tu l'utilises,
1: au bout d'un moment,
2: elle est morte, donc tu la jettes.
0: Oui.
2: Alors que moi, elle est lavable en machine et tu peux la réutiliser jusqu'à un an.
1: Waouh!
2: C'est pas mal. Et en fait, ils ont mis un système aimanté parce que comme ça sèche beaucoup plus vite, apparemment, sur le mur. Enfin, en tout cas, c'est
0: aimanté.
2: Ce qu'ils m'ont dit.
1: Ouais. Bah, c'est pratique, tu la foules sur le mur. Elle fait pas.
2: Tu colles un tout petit truc sur le mur et boum, elle est aimantée là-dessus, comme si c'était sur le frigo. Tu peux aussi la mettre sur le frigo.
1: C'est
2: ce qui sert pas à grand-chose, mais franchement, c'est très cool.
0: C'est vrai que j'ai une éponge sur le frigo, ça peut le couler,
1: ça
0: dégueulasse.
1: Coule.
2: Non, mais c'est très. Je sais pas, c'est con, mais j'ai utilisé ma nouvelle éponge, j'étais content.
0: J'ai l'impression que t'avais besoin d'en parler.
2: Ah bah ouais, t'avais c'est une grosse éponge.
0: Alors écoutez, si on en est à parler des nouveaux trucs, j'ai une nouvelle télécommande pour ma télé, j'ai l'impression que les chaînes changent plus rapidement. Ma télécommande, elle marchait plus, puis je commence à la secouer, j'entends. À l'intérieur.
3: Ah merde.
1: Petit problème.
0: Je sais pas si vous arrive des fois, vous avez un truc comme ça, t'entends gling gling, mais tu sais pas ce que c'est.
2: Donc, c'est un petit composant, quoi.
0: Ouais, exactement. Tout le compartiment des piles, y a rien qui sort. Ça t'énerve. Et t'entends gling gling gling gling gling. Ouais. Bon, elle était morte, et j'ai racheté sur internet la même télécommande.
1: Et là, t'es fier, là.
0: Putain, mais j'ai l'impression.
1: Ça dégaine.
0: C'est quoi? C'est un cowboy qui a un nouveau pistolet.
1: Ouais, c'est ça.
2: Ça te rend heureux, quoi. Moi, c'est mon éponge, toi, c'est la télécommande.
0: Mais un petit objet du quotidien peut nous rendre heureux.
1: Oui, c'est vrai.
0: Alors, on a Émilie qui est avec nous au téléphone. Bonjour, Émilie.
4: Bonjour Manu, bonjour les Wawin.
0: Sois la bienvenue parmi nous, Émilie, t'es notre premier appel du jour, tu nous appelles d'où?
4: Je vous appelle de Sérignan.
0: Très bien, t'es levé.
4: Dans les
0: Il est déjà 6h08, t'es levé pour aller travailler?
4: Oui, c'est ça.
0: Tu commences
4: je me prépare
0: à quelle heure
4: pour aller travailler.
0: Mais tu commences à quelle heure?
4: Alors, je commence à 8h, mais je prends mon temps. Voilà, j'aime bien prendre mon temps le matin pour me préparer.
0: Tu fais partie de ces gens-là. Il y a des gens qui se lèvent hyper tôt comme toi et qui mettent 1h30 à se préparer et à prendre le temps comme si t'étais en week-end en fait.
4: C'est ça, voilà, j'étends mon linge, enfin je fais ma vie quoi le matin.
1: Ah ouais, t'es du matin quoi.
0: Alors ça non, le matin vraiment étendre le linge, c'est
1: non, ça on fera pas ça.
0: C'est vraiment
1: c'est pas nous.
0: on fait partie de la tribu des panou-panou.
1: Ah ouais.
0: Non. Émilie, est-ce que t'as un petit objet du quotidien, on en parlait avec la télécommande ou avec l'éponge, un petit truc du quotidien qui te rend heureuse? Un petit objet chez toi?
4: Un petit objet chez moi.
0: Ou un nouveau petit objet que t'as reçu il y a pas longtemps.
1: Son étendoir.
4: Non, pas un étendoir. Non, sinon j'ai ma petite enceinte avec laquelle je peux vous écouter.
0: La petite enceinte Bluetooth.
4: Le matin, voilà, c'est ça, exactement.
0: Donc, mais bien sûr,
2: c'est vrai que c'est cool ça. Tu peux la mettre partout, c'est bien.
0: Tu la travailles avec toi?
4: Oui, dans la maison, oui, partout où je vais.
0: suis très heureux, Émilie, de savoir que quelque part, tous les matins, on est avec toi, dans ton lit, ouais, quand tu changes les draps, quand tu vas faire ta lessive, quand tu étends ta lessive. Émilie, grâce à cette petite antenne Bluetooth, c'est un peu moi qui suis à côté sur ton épaule.
4: C'est ça, comme ça je ne suis pas seule.
0: Ah là, qu'est-ce qui nous arrive, Émilie?
2: C'est en train de déraper. Hein.
0: Oh, le gros jaloux.
1: On vous entend. Hein.
0: Je vais t'offrir le mug Manu sur Énergie pour te remercier de nous avoir appelé.
4: Ah merci, c'est gentil.
0: Eh ben, je t'en prie. Tu t'es levé très tôt ce matin, tu vois, c'est pas pour rien.
4: Ah, c'est très gentil. Je vais être fière de boire ma petite ricorée dans mon mug.
0: Tu bois de la ricorée?
1: Allez.
4: Oui.
0: Il y a pas de problème. Je ne savais pas que t'avais 84 ans.
2: Fais attention à la canicule.
0: On t'embrasse fort, Émilie. On te souhaite une belle journée.
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0: supermarché dans ce seul et unique but. Quel était ce but, Lorenza?
1: Se rafraîchir au rayon frais.
0: C'est pas se rafraîchir, non.
2: C'est acheter que du PQ.
0: Non, ça n'a pas rapport avec acheter quelque chose.
2: Ah.
0: Ce n'est pas pour acheter quelque chose qu'ils ont été au supermarché. Florent, nos producteurs.
3: Goûter des produits gratuits?
0: Non, ils n'ont pas mangé.
1: Et ils sont tout seuls quand ils le font?
0: Non.
1: Ah.
0: Mais ils vont au supermarché tout seuls. 23% des gens. C'est beaucoup, hein, c'est une personne sur quatre quasiment. A déjà été au supermarché dans ce seul but. Nico?
4: La dragouille.
0: Draguer, exactement.
4: Oui.
0: C'est marrant, hein?
1: Moi, c'est mon rêve. Je vous avais déjà dit que c'était ma rencontre idéale. Genre que je suis là avec tous mes articles dans les bras. Il y a quelqu'un en face aussi qui a tous ses articles dans les bras. On se croise, on se tape. Tous les articles tombent. Et là, on se relève, on se regarde et c'est coup de fou.

0: Quelle histoire! Mais vous avez acheté du beurre?
1: Mais non, mais il m'aide à ramasser mes articles et puis on discute et tout.
0: Mais qu'est-ce qui nous arrive? On est au supermarché! Je m'appelle Lorenza, et vous?
1: Mais j'aime bien les rencontres simples.
2: Moi c'est aussi, j'ai des chips barbecue.
0: Je vous en ai parlé, c'est mon rêve d'avoir cette rencontre au supermarché un jour.
1: Ah, je lui dirais pas.
2: Ce qui fait qu'elle tape tout le monde au supermarché.
3: J'essaie de provoquer la chance.
0: Et pourquoi vous me tapez? Je vous tape pas, je vous pousse pour mon rêve.
1: C'est le destin.
0: Quelle belle histoire,
1: Lorenza. Merci.
0: Oh là là. Tu peux nous remettre ce moment, j'imagine. On est au supermarché, vas-y.
1: Bah ouais, on est au supermarché. Il me regarde, je le regarde, on se bouscule, je fais tout tomber. On se re-regarde. Et il m'aide à ramasser mes trucs. Il voit que j'ai du houmous.
0: Hein?
1: Et il me dit, mais j'adore le houmous aussi.
0: C'est incroyable.
2: Et vous vous rendez compte que vous dites tous les deux houmous et pas houmous?
0: Pourquoi Netflix n'a pas fait de série là-dessus?
1: Bah, je comprends pas. Peut-être proposer le projet.
0: Mais imagine, t'es pas au rayon houmous, mais ça peut se passer quand même. Il peut se passer quelque chose
1: bien
0: dans n'importe
1: sûr.
0: Quel rayon.
1: Bah, s'il a des pistaches en main, là, c'est jackpot.
0: Des pistaches.
1: Oh là là, là, c'est. Ah, mais là, c'est mon âme sœur.
0: Ça peut se passer au rayon casserole aussi?
1: Non, pas du tout.
0: On reste dans l'alimentation.
1: Ouais, je préfère.
2: Madame exigence.
0: Il a des pistaches, tu regardes ses pistaches, tu dis moi aussi je les aime, et il dit mais aussi
1: on
0: je t'aime.
1: Partager.
0: Toi
1: T'es tout bon.
0: Incroyable. Alors, Elsa.
1: Non, mais je me confierai plus comme ça, mais j'avoue que j'aimerais.
0: Ah non, c'est génial.
2: Okay. Oh, demain, elle va tomber sur un gars qui fait tomber les pistaches.
3: Je t'aime comme j'aime les pistaches.
0: Tu peux nous réimaginer une autre scène au supermarché, une dernière?
1: Mais par exemple, j'arrive pas à attraper, je sais pas moi, du fromage frais en haut dans le rayon.
0: Oui.
1: Et ben, il veut attraper le même fromage frais que moi.
0: Oui.
1: Et on fait aussi tomber des trucs, parce que je veux qu'on fasse tomber
0: on
1: des
0: fait
1: trucs.
0: On fait tomber le fromage frais, là, pour vous regardez.
1: Et là, on ramasse en même temps, on veut le prendre en même temps.
0: Ça marche par exemple dans les pizzas aussi?
1: Oui, ça marche pour des pizzas.
0: Vous voulez prendre une pizza, il prend

0: qui m'a tout appris. Merci Manu.
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2: Richard Gasquet, des plus grands joueurs de tennis français. Et Richard Gasquet n'est pas à Roland-Garros puisqu'il a arrêté sa carrière. Mais hier, vous avez pas vu le français de 17 ans qui a gagné? Moïse Kouamé a remporté son match du premier tour. Il n'a que 17 ans. Il a battu Cilic, qui est un ancien numéro 3 mondial quand même.
3: C'est un monstre. Waouh!
2: Il a 17 ans.
3: C'est une dinguerie.
2: Et moi, à 17 ans, je perçais mes boutons devant le miroir.
3: Il y a deux destins.
4: Ouais.
2: Deux écoles, pas deux destins, deux écoles. Et on parle des objets chez nous qui nous rendent heureux. Faut pas aller chercher loin pour qu'on soit heureux. Nico, il a une nouvelle éponge réutilisable qu'on peut laver en machine. Moi, j'ai une nouvelle télécommande pour ma télé. J'ai l'impression de zapper plus vite, comme un cow-boy avec son nouveau pistolet. Quel est vous votre objet chez vous qui vous rend heureux? Karine est avec nous. Bonjour Karine.
5: Et kikou les ouais.
2: Et kikou à toi. Ce sera le seul et unique kikou de cette émission, je vous préviens. J'accepte un kikou par émission. Karine, sois la bienvenue parmi nous. Quel est l'objet chez toi qui te rend heureuse?
5: Alors moi, c'est ma machine à faire des granités au demi-shake. En rentrant du boulot, il n'y a rien de mieux.
3: J'ai envie d'un milkshake.
2: C'est marrant parce que moi, c'est le genre d'appareil. Si j'ai ça chez moi, je vais le faire une fois. Ouais. Et après, je ne le ferai plus. J'avais une machine comme ça à faire des jus.
4: Ah, t'avais voulu me la filer, je me souviens. Et je te l'avais rendu, je crois, parce qu'il faut la nettoyer.
2: Ouais, c'était
3: c'est chiant.
2: C'est génial, mais à nettoyer, c'est un enfer.
3: Ouais, je comprends.
2: Ça m'avait
3: saoulé. Tu peux pas mettre les parties au lave-vaisselle?
2: Non, t'es obligé de frotter avec une brosse à dents, parce que tu sais, t'as tous les petits bouts de fruits qui restent coincés dedans et tout. Ah non, on va te faire foutre.
3: Non, mais je comprends.
2: C'est pas galère à nettoyer ta machine, Karine?
5: Non, ça va. Franchement, non, c'est nickel. T'as juste une partie plastique, mais c'est super facile à nettoyer. Donc, non, je te la conseille.
2: D'accord.
3: Bah, elle est heureuse.
2: Karine, elle fait des réunions pour vendre sa machine
3: apparemment. C'est ça.
2: Écoute, fais tes granités. Je trouve ça très américain, les granités.
5: Comment la fête foraine?
3: Ouais, moi, je trouve que ça fait fête foraine.
2: Oui, moi, ça fait film américain. Ils ont des granités dans les écoles.
4: Grosse cup, là.
2: Et les méchants, ils font toujours tomber le granité
3: c'est vrai,
2: du mec.
3: Ils les jettent aussi des fois au visage, méchants.
2: Ouais. Genre les méchants, quoi.
3: Ouais.
2: Faites attention avec votre granité, il y a toujours un méchant qui est relou derrière avec.
3: C'est vrai.
2: En tout cas, aux États-Unis. Restez ici, on est bien ici, tranquille. Personne ne renverse les granités. Karine, merci beaucoup de nous avoir appelés.
5: Allez, bonne journée, bisous.
2: Très belle journée à toi. Julien est là, bonjour Julien.
6: Salut les wawins.
2: Julien, quel est ton objet chez toi qui te rend heureux?
6: Moi, c'est mon vidéoprojecteur. J'ai l'impression d'être au ciné sans sortir de chez moi.
2: Putain, j'ai...
3: mais j'entends tout le monde parler de ça.
2: Ça fait des années, moi aussi. Je regarde, en fait, honnêtement, je regarde tous les vidéoprojecteurs et régulièrement, je tape meilleur projecteur 2025, meilleur projecteur 2026. Et j'ai découvert comme ça qu'il y a 1000 vidéoprojecteurs. Il y a les vidéoprojecteurs, il y a les mini vidéoprojecteurs et il y a les picots. Projecteur.
4: C'est quoi?
3: C'est encore plus petit, ça?
2: C'est encore plus petit. C'est vraiment, ça tient dans la main et tu peux le balader partout.
3: C'est trop bien.
2: Tu le colles contre le mur et pouf, ça te sort un grand écran.
3: C'est génial.
4: Ouais, mais moi, tu vois, j'en avais acheté un il y a quelques temps que j'utilise plus parce qu'il faut pas qu'il fasse jour, du coup. T'es obligé de tout fermer chez toi, les volets et tout, si tu veux voir. Parce que sinon, fatalement.
2: Julien, toi aussi?
6: Non, faut prendre la qualité supérieure. J'ai même acheté une peinture exprès pour et tout, quoi.
4: Ah, d'accord.
2: Bah, Julien,
4: je suis un cinéma.
2: Julien est professionnel et quand tu vas regarder un film chez lui, il te fait payer l'entrée. Et le popcorn, il est à 25 balles.
6: Pour rentabiliser l'appareil.
2: Bah, évidemment, c'est normal. Julien, merci beaucoup de nous avoir appelés.
6: Bisous à tous.
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2: Et il fait chaud un petit peu partout, arrêtez de vous plaindre.
3: Franchement, arrêtez.
2: Bah,
3: achetez-vous un mini ventilateur et profitez du soleil, quoi. On se plaint tout le temps, merde.
2: Ça sert à rien, les mini ventilateurs.
3: Oui, bah, achetez-vous un éventail.
2: Ah, c'est pas mal ça.
4: Ouais.
2: Non, alors, voilà. Franchement, l'éventail.
3: Chacun ses trucs, hein.
2: J'aurais jamais un éventail sur moi.
3: Je
2: n'achèterai jamais d'éventail. En revanche, quand quelqu'un a un éventail, forcément.
3: Tu lui piques?
2: Non, mais je lui dis juste, je peux en avoir un peu.
3: Toi, tu veux qu'il te le fasse le vent, quoi.
2: Parce que ça marche vraiment bien, les éventails.
3: Ça marche de ouf.
2: Ouais.
3: Et en plus, c'est un peu stylé, je trouve.
2: Mais j'ai l'impression d'être dans les Bridgerton, quoi.
3: Oui,
4: c'est à l'ancienne.
2: Ah oui, c'est à l'ancienne, l'éventail. Il est 6h35, on vous offre du cash dans 5 minutes. On joue ensemble au Club des Génies. Vous nous appelez au 0870 42 48. On a du cash pour vous juste après Alex Warren. Et avant ça, on a un peu de temps pour s'écouter des messages. 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Allez, c'est parti, on s'en écoute quelques-uns.
9: J'ai entendu dire ce matin cutter. Alors moi j'ai un vrai dilemme parce que moi je dis pas cutter mais je dis cutter. Alors qui dit cutter ou qui dit cutter? Voilà, ça c'était le dilemme du jour.
2: Alors c'est pas vraiment un dilemme, mais c'est une vraie question.
4: C'est de l'anglais, hein.
2: Moi je dis cutter.
4: Bah ouais, cutter.
2: Cutter. Ah, Lorenza dit...
3: Cutter. Cutter, je crois.
2: Cutter.
3: Ah, bah, tu ça dis me fait bizarre. En fait, dès que je dis cutter ou cutter, ça me fait bizarre, donc...
2: Ah, l'un ou l'autre.
3: Je sais pas.
2: Du coup, tu dis ciseaux. Mais attends, tu dis ciseaux ou ciseaux? Allez, un autre message.
0: Salut Manu, salut les ouin-ouin. Bon, aujourd'hui, grand jour pour moi. Je traverse la France, je la coupe en deux carrément, pour rencontrer quelqu'un. Voilà, ça fait plus d'un an que je parle à quelqu'un sur les réseaux et c'est le grand jour de la rencontre. Je suis impatient, tu sais pas comment. Allez, bonne journée à vous.
2: Oh, j'imagine.
3: Wow.
4: Ah, il doit être tout beau, tout parfumé.
2: Une relation à distance pendant un an? C'est-à-dire que tu discutes avec quelqu'un pendant un an?
3: Sans la voir.
2: Bah non, allons, sans voir la personne.
3: Oui, mais je trouve ça ouf.
2: Ah, ouf. Je trouve ça ouf, moi aussi. Mais, et ouais, au bout d'un an, faire carrément toute la France pour aller voir la personne. Ouais. Mais tu l'as mise tellement sur un piédestal.
4: Ah ouais, ça peut être compliqué.
3: Bah, là, c'est compliqué, la rencontre, quoi. Oh. Mais il faut qu'il nous tienne au courant. Hein.
2: Bah évidemment, tiens-nous au courant ensuite.
3: Oui. Bah oui.
2: Et bon, on va avoir un message tout à l'heure. Bon, bah j'ai fait demi-tour. Oui,
4: je retraverse la France.
3: Et non, on y croit. On veut une belle histoire.
2: On veut une belle histoire.
3: Ouais, ouais.
2: Tiens-nous au courant. N'hésitez pas à nous envoyer des messages vocaux. C'est sur l'application Manu sur Énergie. Et je vous le rappelle, évidemment, elle est gratuite, l'application.
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0: Bonjour à toi.
1: Bonjour Manu, bonjour les Wawin.
0: Tu as 100 euros hier, tu les as gagnés, quoi qu'il arrive aujourd'hui. Ces 100 euros, ils sont pour toi, mais évidemment, tu n'as pas envie de t'arrêter là. Peut-être 200 euros pour toi aujourd'hui. En face de toi, il y a Cynthia. Bienvenue sur Énergie, Cynthia.
2: Salut Manu, salut les
0: Wawin. On va jouer ensemble.
1: Bonjour Cynthia.
0: C'est l'esprit du club des génies, c'est l'esprit olympique. Tout le monde se dit bonjour. Attention Thomas, Cynthia, je vous rappelle les règles du jeu. J'ai 100 euros comme chaque jour et j'ai 3 questions. Le gagnant, la gagnante sera celle ou celui qui aura 2 points. À chaque question que je vous pose, si vous pensez avoir votre réponse, vous donnez votre prénom. Vous donnez ensuite la réponse. Si c'est la bonne, ça fait 1 point. Si c'est pas la bonne réponse, le point va à l'autre. Le premier qui atteint les 2 points gagne 100 euros et reviendra jouer avec nous demain. Thomas, Cynthia, bonne chance à tous les deux. On joue au club des génies. Et voici la première question. Quel est le nom du continent sur lequel se trouve l'Égypte?
1: Thomas.
0: Ou Thomas, je t'écoute.
1: L'Afrique.
0: Bonne réponse.
3: On le connaît, hein. On reconnaît sa rapidité. Hein,
0: non, mais ça, c'est top Tom. Thomas, 1 point. Cynthia, 0 point. Deuxième question. Quel est le numéro de téléphone d'urgence pour joindre les pompiers en France?
1: Thomas.
0: Je crois que c'est Cynthia.
3: Ouais, moi aussi.
4: Ouais.
0: Je suis même sûr que c'est Cynthia. On t'écoute. Le 18, oui.
3: Pardon, non mais.
4: Zéro soutien de la part de Lorenza.
3: Non mais.
4: Je suis fortement avec Thomas.
0: Parce que, alors, je vais vous dire un truc.
3: Mais je suis à fond.
0: Je peux dire ce que je pense ou pas?
3: Oui.
0: Un jour, Lorenza, il n'y a pas longtemps, elle était à fond pour quelqu'un et j'avais dit. C'est un peu.
3: C'est un peu too much pour la personne.
0: C'est pas très gentil pour l'autre personne, quoi. Et là, depuis maintenant. Elle fait la même chose, mais à chaque fois pour l'un ou pour l'autre.
4: Ouais.
0: Ça change.
3: Mais au moins, c'est équitable.
0: Il est pas très sympa.
3: Non, mais c'était pas du tout dans ce sens-là. C'était en mode waouh, le match continue, quoi. C'est...
0: Oui, dis le match continue alors.
4: Ouais. Alors.
0: Parce que là, ton truc, c'était.
3: Pardon, Thomas, c'était pas dans ce sens-là.
0: C'est.
3: Non.
0: Thomas, 1 point. Cynthia, 1 point. Troisième question. Qui a composé le morceau de musique classique La lettre à Élise?
2: Cynthia.
0: Cynthia, je t'écoute.
2: Beethoven,
0: oui. Oh là là, c'est gagné.
4: Bravo,
0: Cynthia.
4: De Lorenza.
0: Wow. Comme dirait Lorenza.
3: C'est pas vrai, j'ai soutenu Thomas de ouf. J'étais là, ouais, il est hyper rapide et tout, là. Il m'a choqué.
4: Vivement demain qu'elle dit Cynthia, t'es nul.
0: Tous les jours, une surprise. Cynthia, 2 points. Thomas, 1 point. Les 100 euros que t'as gagné hier, Thomas, ils sont à toi. Tu vas les recevoir très vite. Bravo. Et je vais te rajouter le mug Manu sur Énergie.
1: Parfait, merci beaucoup.
0: Merci à toi d'avoir été avec nous. Cynthia, tes 100 premiers euros ce matin et tu reviens demain pour tenter d'en gagner 100 supplémentaires.
2: Trop bien. Merci beaucoup.
0: Belle journée à toi, Cynthia.
2: Bonne journée.
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0: On continue à parler de nos objets du quotidien qui nous rendent heureux.
3: Ouais.
0: Quel est votre petit objet chez vous? Quand vous l'utilisez, eh ben, il vous rend heureux. 0-870-42-48. On peut se refaire un petit tour du studio avant ça. Florent, notre producteur, t'as pas donné d'objet.
7: C'est ma machine à café. En fait, elle fait à la fois café, évidemment, bien sûr, mais toutes les boissons à lait aussi. Genre latte macchiato, cappuccino et tout.
0: Alors, j'ai une vraie question là-dessus.
3: Oh, c'est stylé. Oui.
0: Est-ce que vraiment tu fais des latte macchiato, cappuccino chez toi, vraiment?
7: Ah oui, vraiment. Et je peux aussi me faire que du lait chaud, comme ça, petit chocolat chaud. Non, franchement, c'est super.
0: Enfin, j'ai l'impression que moi, s'il y avait une machine comme ça qui faisait plein de trucs, et ben, je ferais rien du tout, je fais juste du café. Bah, j'ai une machine en grain, je fais que du café basique.
7: Je te cache pas que le côté, il faut laver le petit conduit, les petits tuyaux de lait, tout, c'est un peu chiant.
0: Ouais, ça me saoule ça.
7: Ouais, mais c'est chiant. Quand t'as ton latte macchiato, en plus, c'est joli.
0: Je sais même pas ce que c'est qu'un latte macchiato.
7: Bah, c'est vraiment, je crois que c'est du café, mais c'est la quantité de café qui change à chaque fois.
3: Et de lait.
4: C'est le truc qui coûte une blinde chez Starbucks. Voilà.
7: Exactement.
4: C'est juste ça, quoi.
0: Donc en fait, c'est un café au lait, quoi.
7: Exactement. Mais
0: moi, j'en prenais déjà en colonie
3: avec
0: de vacances.
3: Des goûts,
4: T'as besoin d'une machine.
0: Mais bon, écoute, si elle te rend heureuse, cette machine.
7: Je suis heureux.
0: Ah bah, fais-toi plaisir. T'es pas débordé en ce moment, petite vérification?
4: Non, ça va.
0: Non, je fais des latte macchiato. Océane est là au téléphone. Bonjour, Océane.
8: Salut Manu, salut l'équipe.
0: Bienvenue sur Énergie Océane. Quel est l'objet chez toi qui te rend heureuse?
8: Bah moi, c'est mon miroir lumineux. Alors, parce que avant, pour me maquiller, je voyais rien du tout. Et depuis que j'ai ça, mais c'est juste génial. J'ai l'impression de redécouvrir mon visage. Ça change tout. C'est super.
0: Mais qu'est-ce qu'il a? Il est illuminé autour ou carrément à l'intérieur?
8: Je sais pas trop comment c'est fait, mais du coup, t'as l'impression d'avoir le visage illuminé parce que c'est lumineux tout autour. Et ça t'éclaire vraiment bien ce qu'il faut pour te maquiller. C'est juste génial. Enfin, j'imagine que tu te maquilles pas très souvent, Manu.
0: Alors, c'est vraiment très, très rare. Déjà, pour mettre de la crème hydratante, faut vraiment que j'y pense. Donc, pour aller me maquiller. Mais apparemment, ça, c'est un game changer.
8: Je pense
0: pour
8: que Lorenza va me comprendre.
3: Oui, ben moi j'en ai pas, mais je.
8: Alors il faut absolument que tu en achètes, hein, c'est génial.
3: Oui, ben là, elle va me convaincre.
0: Et d'ailleurs, avec le code OCEAN10, oui, t'auras 10%. Parce qu'elle est bien en train d'essayer de revendre des miroirs à un stock en plus, donc faut qu'elle l'écoule. Écoute, ton miroir te change ta vie, Océane.
8: Ouais,
0: je suis heureux pour toi. On t'embrasse fort.
8: Mais gros bisous à tous aussi.
0: Gros bisous. Quel est l'objet chez vous qui vous rend heureux, Lorenza?
3: C'est mon plaid avec les manches et une capuche.
0: Ah, tu nous en avais parlé,
3: ouais,
0: de ce truc-là.
3: Été comme hiver, il est là. Et je suis trop contente. Et quelques fois, mes colocs me le prennent, j'ai remarqué là, ces derniers temps. Bah, ça me plaît pas trop.
0: Alors, honnêtement, un plaid, ça se prête pas.
3: Bah, j'aime pas. Ouais. En plus, ils en ont un, enfin, c'est bon.
0: Chacun en a un?
3: Bah, oui, je sais pas, le mien, bah, évidemment, il est génial.
0: Oui.
3: Et j'ai remarqué quelques fois que quand je l'oubliais dans le canapé, je redescendais, il me pique.
0: Est-ce que des fois, vous faites des soirées plaides sur le canapé tous les trois?
3: Oui.
0: Ils sont trois en coloc.
3: On fait même mieux. Chacun va chercher sa couette de son lit.
0: Oui.
3: Et on la prend tous les trois, on met le canapé en canapé-lit et on se met tous les trois comme ça et on met des films avec notre couverture comme des adolescents. Quoi.
0: C'est exactement ce que je veux dire.
3: On a 30 ans. Quoi.
0: C'est ça. Vous faites des pyjamas parties, mais un petit peu en retard.
3: C'est spécial.
0: Tony est là, bienvenue sur Énergie, Tony.
5: Salut Manu, salut les moins.
0: Quel objet chez toi te rend heureux?
5: Alors moi, c'est mon oreiller à mémoire de forme. Une bonne nuit et ma journée commence mieux.
0: Alors, j'avais entendu parler de ces trucs-là. Ouais, comme les matelas à mémoire de forme, les oreillers à mémoire
3: de
0: forme.
3: C'est vraiment bien, parce que j'ai l'impression que moi je bouge beaucoup et je sais pas s'il prend une forme quand je suis à gauche et qu'après je me mets.
7: Non, ça te calme.
0: Il prend une forme de merde.
3: Ah oui, bah c'est ça le problème. Est-ce que c'est vraiment efficace?
5: Non, il y a une forme de vague et ça épouse la forme de la nuque. Et du coup, la tête est mieux placée.
4: Et c'est beaucoup plus moelleux, quoi. Donc, c'est mémoire de forme, c'est mémoire de ta forme, du coup, qui prend ta forme à toi. Donc, moi, j'en ai un aussi. J'ai l'impression d'avoir une relation un peu particulière avec mon oreiller.
0: Mais alors, okay, je propose qu'on arrête là cette discussion. Dans deux minutes, tu vas nous dire que l'oreiller, tu l'utilises dans les endroits où faut pas l'utiliser.
3: Donc,
0: non, je préfère immédiatement.
4: J'aurais pas dit ça, mais d'accord.
0: Non, cette relation avec ton oreiller ne nous intéresse pas. Non, parce que je pense aussi à ma chienne avec les oreillers quand elle vient se.
3: Ah, mais bon, mais toi, elle les utilise pour se soulager.
0: Voilà. Eh bien, je veux pas imaginer Nico comme mon chien avec ton coussin.
4: Non. Merci de ne pas comparer.
0: Tony, on te souhaite une belle journée avec ton coussin.
5: Merci, bonne journée.
0: Ciao. Ciao.
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0: On va parler de notre pape, le pape Léon XIV. Il a fait un nouveau discours. Et dedans, il n'a pas cité la Bible, mais il a cité Gandalf.
3: Non mais pardon, mais ce pape est incroyable.
0: Il est incroyable. Il a cité le personnage de Gandalf du Seigneur des Anneaux.
3: C'est ouf. Il a dit quoi?
0: Il a dit, il ne nous appartient pas de maîtriser toutes les marées du monde, mais de faire ce qui est en notre pouvoir pour les années qui nous sont données.
3: Waouh.
0: C'est du Gandalf dans le texte.
3: Vrai, c'est stylé de fou.
0: Franchement, la phrase, elle est... Bah c'est Gandalf,
3: ouais,
0: quoi.
3: Ouais.
0: Alors, tu te rends compte, mais le pape, il met des Nike.
3: Ouais.
0: Il a fait un 6-7.
3: Oui, c'est fou. Ouais.
4: C'est fou.
0: Là, il cite Gandalf. Franchement, dans deux semaines, on va le retrouver en live sur Twitch. Incroyable. Oui. Allez, 7h05, on double votre salaire.
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0: 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Et pour que ça vous arrive, il vous suffit d'envoyer salaire par SMS au 7 10 12. Avant d'écouter Gims, le téléphone va sonner. C'est peut-être chez vous qui sonne. Et là, faut décrocher. Et pour l'instant, ça ne sonne pas. Mais maintenant, ça sonne.
3: Ça sonne.
0: Attention.
3: Allez.
0: On sait pas trop quoi dire quand le téléphone sonne.
11: Et allô?
0: On est là, on attend. Ah, ça décroche. Allô, bonjour, c'est Anthony de Vendeuvre sur Barz dans l'Aube.
11: Oui, bonjour.
0: Anthony, je t'appelle pour te poser une question. Me crie pas dessus. Il a l'air tendu, Anthony.
3: Oui, bonjour. Ouais. Tu me fais chier à 7h du matin.
0: T'es qui, toi? Dis-moi ton adresse, je vais venir chez toi.
3: Ok.
0: Anthony, je t'appelle pour te poser une question très cool. Quel est le seul animateur radio qui loupe ton salaire?
11: C'est Manu sur Énergie.
0: Et ben voilà.
11: Incroyable.
0: Anthony, je t'annonce que ton salaire, on va te le doubler. Ça t'arrive aujourd'hui, c'est à toi que ça arrive.
11: Merveilleux.
0: Tu touches 1579 euros chaque jour. Ce serait bien chaque jour.
11: Oui. Totalement.

0: il y a un micro-ondes.
1: Et
0: si tu as envie, il y a un vélo elliptique aussi pour faire du sport.
2: Tu mets 2 heures pour arriver chez toi, il fait un pique-nique.
0: Anthony, on te double ton salaire. 3 158 €, ça va vite arriver. Bravo.
3: Incroyable, génial, merci beaucoup.
0: Ça n'arrive pas qu'aux autres, ça vous arrive vous aussi. Oui, vous êtes étonné, mais ça peut vous arriver. Vous envoyez salaire par SMS au 7-10-12 à 8h05. Et bien, ce sera peut-être votre tour.
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0: Alors attention parce que Végédry, il est de retour. On sait qui seront les artistes qui vont se produire lors des 3 cérémonies d'ouverture de la Coupe du Monde de foot. Okay. Il y aura J Balvin, Katy Perry, Tyla, Alanis Morissette et Végédry.
6: Oh, mais la très classe stylé. C'est et trop stylé.
0: Et il va chanter, ramener la coupe à la maison.
6: Tu m'étonnes.
0: Voilà. Qu'est-ce qu'on a dans les infos? Parce que oui, j'ai envie de parler d'infos.
6: Allez.
0: On va parler d'amour.
6: Ah, ça j'aime bien.
0: Vas-y.
6: Dis-nous.
0: Non, je change, on va parler de rupture.
6: Oh non. C'est vrai?
0: Oui.
6: Merde. Oui.
0: Autre chose. Je m'étais un peu emballé. C'est pas vraiment de l'amour, c'est de la rupture.
6: Ok.
0: J'ai le top 3 des chansons les plus écoutées par les Français après une rupture.
1: Ah ouais?
0: Parce qu'on est, on aime bien, je sais pas pourquoi, mais après une rupture, on aime bien se faire encore plus mal.
6: Bah oui.
2: On creuse un peu plus, ouais.
0: Je n'explique pas ce phénomène.
6: Je pense que c'est pour évacuer, pleurer un bon coup, te remettre un peu dans le mood. Et puis après, une fois que tu sors de là, c'est.
0: Bah, ah ouais, tu peux y rester longtemps dans le mauvais mood. Hein.
6: Oui, c'est vrai.
2: Tu dis que t'es pas seul. Tu vois, il y a des chansons tristes, ils vivent la même chose que moi.
0: Ah,
2: tu
0: peut-être.
2: Vois, cette chanson a été écrite pour moi, quoi.
0: Je sais pas, mais moi, ça m'est déjà arrivé vraiment de.
6: Ah bah moi aussi, oui.
2: Mais
6: ah,
2: je n'ai. Hein.
6: J'ai une playlist faite
0: rupture.
6: Pour pleurer. Oui.
0: T'as une playlist faite pour pleurer.
6: Oui, et il est marqué quand tu as besoin de pleurer. Avec un petit parapluie.
2: Un lanceur à moi, elle balance Spotify. Excusez-moi, je chialais pas assez en fait.
0: Et c'est pour tes ruptures?
6: Oui. Oui, amoureux ou quand je suis dans un mood un peu triste, ben je mets ma playlist triste quoi.
0: J'ai le top 3 des chansons que les Français aiment écouter comme toi après une rupture.
1: Ah ouais.
0: La chialade. Without, without you, avec ou sans toi? Bah là, c'est du coup, c'est sans toi.
6: C'est facile, enfonce le couteau.
0: Bah oui. C'est pas.
6: Oui.
0: Bah, c'est sans, hein. Et quand on chante, quand on entend Bono chanter, tu te dis qu'il sait que tu vas l'écouter quand tu vas rompre. Ouais. Il sait. Il l'a écrite pour ça. Pour nous faire encore plus de mal.
6: C'est triste, ça me met tristoun alors que je suis heureuse.
0: Oh bah rajoute-le dans ta playlist, oui. Parapluie. Le top 3 des chansons les plus écoutées par les Français après une rupture. Céline.
7: J'ai compris tout.
6: Ah, elle est dedans.
0: Ouais, oui.
6: Ouais. Elle est dans ma playlist.
0: Ah, dans la tienne aussi.
6: Ouais.
0: Pour que tu m'aimes encore. J'ai envie de dire raté.
6: En tout cas, c'est top pour remonter le moral quand.
0: Bah, je suis là aussi pour ça.
2: Putain, jamais de soutien de la part de Manu.
6: Ah non.
2: Faire gaffe.
0: Mais non, mais bon, je veux dire, dans ces moments-là, tu vois, t'as mal, tu veux encore plus te faire mal. Donc,
6: foutu. Foutu.
0: Voilà. Que les fleurs ont fané, que le temps d'avant. C'est mignon, elle a vraiment acheté la pelle pour finir de t'enfoncer. Et la dernière de ce top 3 des chansons les plus écoutées par les Français après une rupture, la classique.
8: Goodbye, my lover.
0: Ah bah ouais,
2: il a inventé la tristesse.
6: Ah oui.
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0: Il chiale.
2: Ah, il est pas bien en chantant, lui.
0: Ah, mais quand il chante,
6: ah, ouais,
0: chiale.
6: Ouais.
0: Il chante pas. Chiale.
2: Puis le clip, hein, il était sous la flotte,
6: ah ouais,
2: sans parapluie. Mec, mets-toi à l'abri, putain. Tu cherches.
0: Et je crois que c'est la chanson aussi la plus jouée dans les enterrements.
6: Ah.
0: Ouais. Alors si vous voulez vous faire un combo, faites-vous larguer et en même temps vous allez à un enterrement.
2: Ah ouais, le bon programme du mercredi.
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0: Comme je vous l'ai annoncé, c'est le moment de se faire plaisir. C'est le moment de se rappeler que dans le monde, oui, on mérite d'être

0: Fou, on fête vos mini-victoires, c'est parti. Camille est là au 0870 42 48. Bonjour Camille.
1: Bonjour Manu, bonjour les Wawa.
0: Quelle est ta mini-victoire que tu as envie de fêter avec nous?

0: suis enfin allée changer ma roue de voiture parce que ça faisait 3 semaines que je roulais avec une roue de secours.
1: Mais bravo, bravo.
2: Allez, allez,
1: la roue neuve.
0: Ouais, toute neuve.
1: Allez, on est bien, c'est les mini-victoires. On continue avec Daniel. Bonjour Daniel.
3: Bonjour Manu, bonjour les voisins. Caliente, comme tu dirais Manu.
1: Caliente, si, c'est chaud partout. Daniel, pour quelle raison a fêté ta victoire?
3: Alors, moi, ma victoire, c'est que grâce à moi, deux de mes amis se sont mis en couple parce que cette semaine, je les ai fait appeler sur les réseaux sociaux.
1: Mais bravo,
4: ouais. Hey, Cupidon.
1: Il rend les gens heureux, Daniel.
4: Bien joué.
1: Bien sûr, les mini-victoires, Nico.
5: Eh ben moi, j'ai détartré ma machine à café.
1: Mais
5: c'est un mois que le voyant s'allumait.
1: Mais bravo. Ça, c'est un truc relou à faire. Et t'es très fier de toi quand tu fais ça, bien sûr. Marjorie est là, bonjour Marjorie.
6: Salut Manu, salut l'équipe.
1: Mini-victoire, on t'écoute.
6: Alors moi, je suis allée faire mes courses et je n'ai pas oublié mes sacs de courses.
1: Mais bravo, wow. Alors que moi, j'en ai environ 400 casques dans la voiture. Félicitations Marjorie. Jonathan est là, mini victoire. On fait vos mini victoires. Bonjour Jonathan.
7: Salut Manu, salut l'équipe.
1: On t'écoute.
7: Eh ben moi, j'ai réussi à finir le plancher du grenier de ma maison. Ça faisait un mois que je galérais.
1: Mais bravo.
4: Bien joué.
1: Maintenant, il peut enfin marcher chez lui, c'est génial. Alors, mini victoire, Lorenza.
4: J'ai gagné au pierre feuille ciseaux contre mes colocs et j'ai pas dû descendre les poubelles.
1: Mais oui. On est bien, Cindy est là. Bonjour Cindy.
8: Bonjour Manu, bonjour les Wawas.
1: Quelle est ta mini victoire, Cindy?
8: Moi, j'ai enfilé mon casque de moto sans me coincer les boucles d'oreilles dedans.
1: Elle est là, la bikeuse, bien sûr. Alors, les mini-victoires, merci de nous avoir appelés, Cindy. Florent, notre producteur.
9: Moi, je me suis souvenu du premier coup de mon mot de passe de 16 caractères pour déverrouiller l'ordinateur.
1: Mais bravo. On en parlera, ça, des nouveaux mots de passe.
4: C'est une catastrophe.
1: Là, ils ont fait un truc à énergie sur les mots de passe, mais je sais pas pourquoi ils sont allés si loin. Florène est là, bonjour Florène. Toi aussi, t'as une mini-victoire.
10: Oui, coucou Manu, coucou les Wangwang. J'ai réussi à rentrer la clé dans la serrure du premier coup et en plus dans le noir.
4: Oh.
1: Mais félicitations. Bon, là quand même, on est sur une mini-victoire d'enfant de 4 ans, mais félicitations.
10: C'est une victoire quand même.
5: Soyons contents.
1: Mais bravo, t'as mis la clé dans la serrure. Bravo, félicitations. Ça me rappelle les jeux pour les bébés, tu mets un carré dans un carré. Mais c'est très bien, Florène, on t'embrasse fort.
10: Bisous, la team.
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1: Et on écoute Manu sur Énergie. On joue, les amis. On joue ensemble au jeu des 5 mots, le meilleur jeu radio du monde, comme chaque jour. Aujourd'hui, on a Marie qui est là. Bienvenue sur Énergie, Marie.
12: Bonjour Manu, bonjour les Wawas.
1: Marie, j'ai pour toi une télé 4K 75 pouces. Une diagonale de 75 pouces pour une télé, c'est 1m90.
4: C'est énorme, c'est plus grand que mon lit.
5: Très grand.
4: Mais c'est vrai, c'est une dinguerie.
1: C'est vrai, putain.
4: Quand il pense, c'est une folie.
1: Et ben voilà, voilà ce que je t'offre, c'est grâce à Carrefour. Il y a la Coupe du Monde qui arrive.
4: Ouais, c'est le 11, mais c'est alors, bientôt.
1: Franchement, avec ça, t'as l'impression. Mais en fait, les mecs, ils sont même plus grands que toi.
4: Bah oui.
1: Quand tu regardes la télé. Florent, notre producteur.
9: Si je peux me permettre, c'est dans le cadre du mois des supporters chez Carrefour.
4: Ah, ok.
1: Alors, Florent, c'est le producteur de l'émission, oui. C'est pour ça.
4: Fallait le placer à part.
1: Je pense que la régie publicitaire lui a dit si vous pouvez rajouter que c'est le mois de supporters chez Carrefour, ça leur fera plaisir parce que.
5: On sait pas ce que ça veut dire, mais.
1: C'est eux qui l'offrent. Alors, je vais pas demander ce que ça veut dire, sinon Florent va venir, je ne sais pas. Donc.
4: C'est le mois des supporters.
1: Voilà. Alors, c'est génial. Est-ce que ça arrive et on dit je suis supporter, on a un truc?
9: Eh bien, c'est le mois des supporters.
4: On l'a bien dit, là.
5: Il a bien fait de le dire. C'est bien vendu, en tout cas.
1: Un supporter, qu'est-ce qu'il fait?
4: Ben, il supporte.
1: Et pour supporter, qu'est-ce qu'il fait?
4: Eh bien, il a besoin de regarder des matchs avec la télé.
1: Avec laquelle, la télé?
4: Ben, celle qu'on offre aujourd'hui.
1: Eh bien, la télé 4K. C'est ça, le mois des supporters chez Carrefour. Alors, il y en a là-dedans ou pas? Alors, Marie, t'es supporter?
12: Je suis méga supporter.
1: C'est ton mois. Attention, avec Carrefour, je t'offre ta télé. Marie. On joue au jeu des 5 mots. Cette magnifique télé, elle est pour toi. Si tu gagnes, eh ben, tu sais quoi? Tu vas jouer avec le mois des supporters. Tu vas jouer avec Florent, le producteur de l'émission. Vous allez jouer ensemble. Alors je vous rappelle les règles. Florent va sortir du studio et quand il sera dehors, je vais te donner 5 mots. Après chaque mot, tu vas me donner le premier qui te vient en tête. Ensuite, Florent revient. Je fais la même chose avec lui. Dès que vous avez un mot en commun, eh ben, c'est gagné. À toi la télé. T'es toute prête?
12: Non.
1: Allez, c'est parti, on joue au jeu des 5 mots. Leçon.
12: Poutre.
1: Technique.
12: Technique.
1: Technique.
12: Astuce.
1: Service. C'est pas grave. Il reste deux mots. Temps.
12: Temps.
1: Temps.
12: Heure.
1: Coffre-fort.
12: Trésor.
1: On y est arrivé, Marie. Oui, attention. Va. On va faire revenir Florent, le producteur de notre émission. Qui revient? Qui est là? Qui est tout sourire?
9: Oui.
1: Et maintenant, il y a une télé pour Marie.
9: Oui.
1: Attention, c'est parti, on joue au jeu des cinq mots. Un mot en commun suffit pour gagner. Leçon.
9: École.
1: Cours.
9: Train.
1: Technique.
9: Sport. Bref. Ouais.
1: Elle avait dit astuce.
9: Ah, panique totale.
1: C'est pas grave. Troisième mot. Service.
9: Tennis.
1: Non, là c'est elle qui avait paniqué.
9: Ah.
1: Il reste deux mots. Temps.
9: Montre.
4: À tout près.
1: Heure. Elle avait dit heure, Marie.
4: Tout près.
1: Il reste un mot. Coffre-fort.
9: Serrure.
1: Aïe, aïe, aïe.
9: Elle dit quoi?
1: Trésor.
9: Oh putain, je suis désolé.
5: Bah, c'est pas ouf, hein, cette semaine.
4: Non, cette semaine, on n'est pas...
1: Non, hier, ça a perdu, aujourd'hui, ça a perdu,
4: ouais,
1: aujourd'hui, il y a un petit problème de connexion. Marie, je suis désolé, c'est pas gagné.
9: Putain.
12: Et tout, c'est comme ça, t'es la vie.
4: Ça arrive.
5: Bah ouais, c'est le mois des supporters.
1: Ouais, je sais.
4: Oh
1: c'est
4: là
1: fou
4: là,
1: quand même pour le mois des supporters que ça gagne pas.
4: Après, la semaine n'est pas finie. Hein.
1: Non, mais elle nous avait dit qu'elle était supporter en plus, Marie.
4: Oh merde.
12: Ah ouais, je suis méga supporter, moi.
1: C'est son mois, putain, j'imagine, elle va aller chez Carrefour. Ouais, c'est mon mois. Ils vont dire, ouais, mais t'as perdu ce matin. Merde. Non.
4: Ouais.
1: Marie, tu nous rappelles quand tu veux, d'accord? Et on rejouera
12: avec
1: ensemble.
12: Avec plaisir.
1: Et puis tu peux nous appeler pour papoter avec nous aussi tous les matins. Et je vais pas te laisser comme ça. C'est le mois des supporters.
4: Bien sûr.
1: Je t'offre le mug Manu sur Énergie avec le t-shirt Manu sur Énergie.
12: C'est parfait pour supporter.
1: Ah ben ça, pour supporter, tu mets le t-shirt, tu vas chez Carrefour.
4: C'est
1: franchement, t'es le supporter des supporters. On t'embrasse, Marie. On te souhaite une belle journée.
12: Bonne journée.
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1: C'est le moment du tribunal Manu sur Énergie. J'ai mon marteau, il y a du monde. Alors on va pouvoir démarrer et accueillir dans le tribunal Céline. Céline, bonjour à toi.
13: Bonjour monsieur le juge, bonjour messieurs dames jurés.
1: Sois la bienvenue dans le tribunal Manu sur Énergie. Quel est ton cas? Quelle est ton affaire? Raconte-nous ce qui s'est passé dans ta vie.
13: Donc moi ce qui se passe, c'est que quand mon voisin n'est pas là, je me penche par-dessus mon balcon pour récupérer le balai qu'il laisse sur sa terrasse et faire mon ménage. Et après, ni vu ni connu, je le remets comme si de rien n'était.
1: Alors deux choses. La première, ne le faites pas. parce que en fait, quand tu te penches sur ton balcon...
4: C'est dangereux, c'est dangereux.
1: C'est méga dangereux.
4: Ouais, c'est super dangereux. Ouais. C'est
1: Céline, tu peux tomber.
13: Mais je fais attention.
1: Bah oui, oh, tous les gens qui se sont fait écraser ont dit je fais attention, hein.
4: Non,
1: pas de ça, attention. Non, mais là, c'est de la sécurité, c'est pour
4: oui
1: ta vie. Déjà, on ne le fait pas. Ensuite, tu prends donc le balai de ton voisin. Et une fois que tu l'as utilisé, tu le remets sur le balcon du voisin?
13: C'est ça.
1: Parce que t'as...
13: Je lui rends, en fait. Je lui remets à la place où il l'avait laissé avant de partir.
1: Oui, donc tu lui voles, quoi. Bah, tu lui remets.
4: En même temps, tu lui remets. Ah non, je suis désolée, c'est pas un vol, c'est un emprunt. C'est une sorte de garde alternée. Et en plus, après, si jamais il est trop abîmé, t'en rachètes un neuf et plus performant. Comme ça, ce sera un cadeau surprise pour ton voisin, non coupable, ma CC.
1: Oui, mais alors là, tu t'emballes parce que c'est toi qui dis qu'elle va en acheter un. Mais excuse-moi, elle a pas dit qu'elle en allait en acheter un.
4: Non, mais pas tout de suite parce que ça se trouve, il est encore en très bon état, tu vois.
1: T'avais prévu d'en acheter un, Céline?
13: Pour l'instant, il balaye bien. Donc.
1: Oui, pour l'instant. Oui, pour l'instant.
4: Quand il sera usé,
1: sinon, il ira chez l'autre voisin. Hein, voilà. Nico,
5: pardonnez-moi, monsieur le juge, mais un emprunt nécessite un accord du propriétaire au préalable.
1: Il a bouffé un avocat ce matin.
5: Oui, c'est le but. Il s'agit donc tout bonnement ici d'un vol selon la loi. Et vous savez quoi, j'irai même plus loin. Votre grande expérience liée à votre talent évident en tant que juge, vous aura certainement appris que l'expression qui vole un neuf vole un bœuf se vérifie coupable.
1: Tu veux dire que Céline, elle vole un balai, donc elle pourrait voler un bœuf?
5: Je veux dire ça, oui, monsieur le juge.
1: Vous connaissez tous l'expression qui vole un balai vole un avion de chasse.
9: Bien sûr.
4: Voilà. Alors, oui. Hein?
1: Bon, non mais ça commence par, il a raison. Ça commence par un balai jusque et après ça va être
4: ça
1: quoi?
4: Ben
1: tu vas prendre le balai, ensuite tu vas t'apercevoir qu'il y a une chaise qui est sympa, ensuite il y a une table qui est sympa, ensuite oh bah tiens il y a son mec qui est sympa et voilà elle va aller piquer son mec, elle va remettre son mec aussi après. Tiens je te rends ton mec. Qu'est-ce que ça veut dire ça?
5: Vous avez raison.
1: qui voit un bœuf de haie.
4: Oui. Alors, mais il fait chaud, un peu de clémence, il fait chaud.
1: Et alors, Pascal, parce qu'il fait chaud, alors
4: bah, je sais pas.
1: Super. Il a braqué la banque. Oh, mais il faisait chaud. Bien, il faut un verdict. Céline.
13: Oui.
1: Ça coûte pas cher un balai.
13: Non.
1: Alors, tu vas aller acheter un petit balai. Tu vas aller à Carrefour, c'est le mois des supporters en ce moment. Tu vas acheter un balai. Il faut suivre l'émission, hein. On en a parlé il y a 5 minutes. Hein. Tu vas t'acheter un petit balai, et puis ce sera réglé l'histoire. Arrête de voler le balai de tes voisins.
13: Je lui ai emprunté.
1: Ah, elle continue à être.
4: Oui, non, là, Céline, il faut dire oui.
13: Non, je vais acheter un balai.
1: Ah, voilà.
13: Bleu, blanc, rouge, supporter à Carrefour.
1: Voilà, pour la Coupe du Monde, extraordinaire. Céline, voilà, un petit rappel à la loi, on ne vole pas le balai de son voisin. Qui vole un balai, vole un avion de chasse, je vous le rappelle. Allez, file de ce tribunal, Céline.
13: Merci, monsieur le juge.
1: Attention, affaire suivante, nous avons Jeanne. Bonjour, Jeanne.
14: Bonjour, monsieur le juge. Bonjour, messieurs, dames les jurés.
1: Bienvenue dans le tribunal, Jeanne. On écoute ton histoire.
14: Alors, en fait, pendant un trajet en blablacar avec mon mec, j'ai fait un petit prout qui s'est étendu et j'ai direct quitté mon chéri qui était en pleine sieste.
1: Alors, vous étiez... Il y avait du monde dans le blablacar.
14: Je ne conduisais pas.
1: Oui, toi, ton chéri et quelqu'un d'autre.
14: Personne qui conduisait. Ouais.
1: D'accord, ok. Tu l'as accusé parce qu'il dormait. C'est malin.
14: Oui,
1: c'est malin. Lorenza?
4: Bah oui, évidemment que c'est malin. Bien joué, ma Jeanne. C'est un airbag social. Tu l'aimes, mais tu t'abrites derrière lui quand il en faut. Et ça sert aussi à ça, un mec. Hein.
1: Oh là là.
4: Après, tu lui en devras une. Hein. Mais puis, un homme qui dort peut prendre toutes les responsabilités. Non coupable.
1: Ça va, toi, Nico, en ce moment? Pardon, Lorenza. Ah, oui.
4: Bah, ça va, écoute. C'est hibatante. Hein.
1: Oui, bah.
4: Ça s'entend, je pense.
1: Nico,
5: pardonnez-moi encore une fois, monsieur le juge, mais avons-nous oublié toutes ces fois où à l'école, un de nos camarades proutait en classe et nous accusait sans raison? Je sais pas si vous avez déjà vécu ça, mais pour moi, c'est tous ces traumatismes qui avaient pour seule défense. Je vous jure, c'est pas moi.
1: Ouais.
5: Donc pour moi, Jeanne, t'as juste réactionné le bouton enfance malheureuse de ton chéri. Et tu seras, tu sais quoi, responsable de sa prochaine psychanalyse. Carrément. Coupable. Bah, ouais, la pétouse.
1: C'est un peu difficile, c'est un peu difficile. Bien, il faut un verdict. Vous savez que moi, les histoires de prout, je suis fan. Hein.
4: Ouais. Ça.
5: Oui, monsieur le juge.
4: Oui.
1: Donc déjà, pour ça, Jeanne, évidemment, je peux pas t'accuser. Non, c'est compliqué. Okay. Parce qu'une histoire de prout me fait sourire dès le début. Après, le vrai fautif dans cette histoire, c'est qu'il n'y avait pas de chien à accuser dans la voiture.
5: Prenez un chien. C'est ça, monsieur le juge.
1: Donc c'est la faute du conducteur qui n'avait pas de chien et t'aurais pu accuser son chien. Voilà, c'est de sa faute à lui. Allez, hop là. Non coupable, c'est le...
14: Voilà, merci, Jeanne. Monsieur le juge.
1: Je t'en
14: prie.
1: Je te souhaite un bon blablacar.
14: Merci, bonne journée.
1: Bonne journée à toi.
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1: 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À 7h05 et 8h05, la deuxième fois, et ben c'est maintenant. Le téléphone Allô sonne. Ou ça décroche. Allô, bonjour, c'est Jessica de Redon en Ille-et-Vilaine.
16: Oui.
1: Jessica, quel est le seul animateur radio qui loupe ton salaire?
16: C'est Manu sur Énergie.
1: C'est gagné. On va s'y aller vite. Jessica, tu as envoyé salaire par SMS au 7-10-12. Tu t'es dit, mais peut-être que ce sera moi. Et eh ben le résultat, oui. Ce matin, on te double ton salaire, Jessica. Allô?
4: T'es là?
1: Ah non, elle est plus là.
5: Ah, mince. Ça y est, elle a eu son salaire doublé. Merci, au revoir.
1: Non, elle a raccroché. Je sais pas pourquoi. Est-ce que Aurélie, tu peux me remettre attention, tu l'as rappelé. Alors. Ou elle a paniqué.
4: Bah oui, on. Ou elle a raccroché que ça joue.
1: Ah peut-être.
4: Non mais ça m'arrive des fois.
1: Oui, bien sûr,
5: on va lui demander.
1: Ou des fois tu mets en silencieux.
4: Oui.
1: Avec
4: et
1: ta
4: tu
1: joue.
4: Coupes le micro.
1: Exactement, et tu parles comme un con et personne t'entend et tu t'énerves.
17: Votre appel a été transféré.
1: Oh, bah non. Mais non. Oh bah merde alors.
4: Bah mince.
1: Bon, au moins elle a répondu. Elle a répondu, donc c'est gagné. Bon bah on va retenter une dernière fois de l'appeler. Oh, Jessica de Redon en Ille-et-Vilaine, elle avait décroché tellement
4: Allô
1: rapidement. Ah bah
4: ah,
1: voilà. Bah Jessica, on a un problème de réseau?
16: Non.
1: Non, bah si. Bon, si tu peux éviter de raccrocher du coup, tu vas y arriver.
16: Oui.
1: D'accord. C'est pourquoi ça a coupé? Non.
16: C'est moi en fait, je sais pas.
4: Elle a paniqué.
1: Ah oui,
4: elle a paniqué.
1: Jessica. Ouais, oh mon Dieu, j'ai gagné. Vite, que je jette ce téléphone dans la rivière. Jessica, tu touches 800 euros chaque mois, on va te le doubler ton salaire, ça va faire 1600 euros.
16: Je sais pas si c'est pour de vrai ou pas.
4: Ah mais voilà, j'étais sûre qu'elle pensait que c'était une blague.
5: Jessica. Ah oui, c'est pour de vrai.
1: Mais tu montres, je suis Manu.
16: Oui.
1: Et là à côté, il y a Lorenza.
4: Mais oui.
1: Et là, il y a Nico.
5: Et ouais, coucou.
1: Là, il y a Florent, le producteur.
9: Oui.
1: Et puis surtout, il y a Corentin qui travaille avec nous.
9: Bah, bien sûr.
1: Bien sûr, enfin, vraiment, tu vois, vraiment, il y a tout le monde.
4: T'as gagné, hein. C'est vraiment vrai. Hein.
5: Ce serait un gros canular. Hein.
4: Ouais, là, vraiment, ce serait tout match
1: un peu. Puis les mecs, ils rappellent trois fois. Bon,
4: ouais, c'est ça. Les relous, là, chez quoi. Moi.
1: Jessica, c'est vrai. On te double ton salaire.
16: Mais.
4: Au niveau de la gestion du stress, elle est. Pas... Ah ben alors,
1: il faut savoir que c'est... Jessica, normalement, elle est chirurgienne.
4: Ouais.
1: Et que, après 4 opérations ratées, elle a décidé d'arrêter. Parce qu'elle ne supporte pas la vue du sang non plus. Donc c'est compliqué. Jessica, tout va bien. Tu vas pouvoir respirer. Je t'annonce qu'on te double ton salaire. Les 1600 euros, ça va être pour toi. Bravo.
16: Mais c'est pour de vrai.
4: Mais oui.
1: À un moment, je peux plus lutter.
4: Je te promets.
1: Écoute, c'était pour de faux. Oh, on va raccrocher. Oui, c'est pour de vrai, Jessica. Raccroche pas, on va te passer Aurélie au standard. Tu vas voir que tout ça, c'est pour de vrai. Il est 8h09. Bah, je sais, parfois, on n'y croit pas.
4: Bah oui, mais c'est
1: si.
4: Normal.
1: Mais si, on y croit. Et tous les matins, ça peut vous arriver, 7h05 et 8h05.
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0: C'est parti, voici comme chaque jour les infos aléatoires du monde. Allez Lorenza, avant de danser, apprends-nous quelque chose.
1: La Tomatina, c'est un festival à Valence en Espagne où on lance des tomates trop mûres.
0: Alors j'avais entendu parler de ce truc-là et je pense que j'ai vu des vidéos.
1: Ouais.
0: C'est assez incroyable.
1: Ça existe encore, c'est le fin août. Ouais. Et en gros, il y a des gens du monde entier, il y a genre 20 000 personnes qui se balancent des tomates, alors trop mûres. Hein.
0: Oui,
1: ils sont vraiment plus bonnes pour être consommées. Quoi.
2: D'accord. Avec bienveillance quand même ou
1: Avec bienveillance, et les gens viennent habillés en blanc avec des lunettes de piscine pour éviter que ça rentre dans les yeux. Et en fait, c'est parti vraiment des années 50 et c'est resté une tradition un peu rigolote aujourd'hui. Quoi.
0: Mais 20 000 personnes?
1: Ouais.
0: C'est énorme.
1: C'est énorme. Mais ça a son succès. Hein. C'est une fois par an. C'est un truc de fou. Mais j'ai envie d'y aller, moi.
2: La Tomatina.
0: Écoute, vas-y, filme, tu nous raconteras.
1: Ça peut défouler, tu vois.
0: Ah, j'imagine, C'est en Espagne, c'est à Valence, la Tomatina. Nico ?
2: Au Japon, chose à cool, il y a certaines gares qui diffusent des mélodies différentes selon la ligne pour aider les voyageurs à se repérer.
1: Oh, c'est génial.
0: Mais il faut connaître la mélodie par rapport à la ligne, du coup.
1: Ah oui.
2: Oui, mais c'est vrai que si tu l'apprends tous les jours et tout, parfois t'es en train quotidien, machin, tu sais pas trop. Et c'est aussi pour les personnes malvoyantes, tu vois. Au moins, tu sais.
1: Oui, à la place des couleurs sur les panneaux et tout, t'as une mélodie, quoi.
2: Personne se jette des tomates à la gueule, mais il y a une mélodie.
1: C'est cool.
0: Ça manque de tomates. Restons dans la nourriture. Tout le monde voit ce que c'est que le paprika.
1: Oui.
0: Ouais, j'ai appris un truc dingue sur le paprika. C'est pas une plante, le paprika. C'est pas une herbe. Le paprika, c'est en fait des poivrons rouges qui ont été séchés et réduits en poudre. C'est ça, le paprika.
2: Ah bon?
0: C'est pas ouf?
1: C'est trop bon, même.
0: Ça vient du poivron. Et il y a du paprika épicé, parfois. Bah, ils rajoutent un épice dedans. Pour que ça arrache un peu la gueule.
1: Ah, d'accord. Parce que de base, ça pique pas.
0: Bah non, c'est des poivrons. Okay. Le paprika, c'est des poivrons. C'est pas génial, ça?
1: Incroyable. Si.
0: Allez, on passe de la bouffe aux zizi des animaux, maintenant.
1: Pardon?
0: Écoutez bien.
1: Okay. Ouais.
0: Cette info est dingue.
1: Ouais.
0: Le pénis des tapirs. Vous voyez, le petit animal, le tapir. Le pénis des tapirs est non seulement très grand par rapport à la longueur de leur corps, mais il est également préhensile.
1: C'est quoi ?
0: Qu'est-ce que c'est que la préhension ? La préhension, c'est le fait de pouvoir agripper ou saisir des choses avec quelque chose qui normalement n'est pas fait pour ça.
1: Attends,
0: c'est-à-dire qu'avec son pénis, le tapir peut s'agripper et prendre des objets. C'est-à-dire que le tapir peut tenir sa fourchette avec sa bite.
2: Ça, c'est une phrase.
0: Écoutez.
1: Mais quoi?
0: C'est tout pour moi ce matin, drop the mic.
2: Ah ouais. Ça suffit.
0: Elle est pas dingue, cette info?
2: C'est dingue.
0: Allez, c'est pour vous. C'est galop. Et évidemment, ça reviendra demain. Il y en aura d'autres, des histoires sur les zizi des animaux.
3: Salut, c'est Nagui. Alors, pour ceux qui le savent pas, on a déjà fait de la radio ensemble avec Manu. Non, c'est vrai, sans déconner. Bah, c'est depuis que je suis suivi par ton psychiatre.
0: Je suis désolé. Mais j'ai travaillé longtemps avec lui, hein.
1: Bah oui, enfin,
0: longtemps. Deux ans. Il a fallu 2 ans pour que tu urines sa santé mentale. Non, vraiment. C'est incroyable. Il est ce soir à la télé, Nagui, dans Taratata 100% live. C'est sur France 4. Il vient de se passer un truc incroyable. Ouais, parce que des fois, je dis des trucs. D'abord, bonjour. Soyez les bienvenus. On va écouter Alex Warren avec Fever Dream, Kat Deluna aussi. Souvent dans l'émission, je vous dis, ma femme achète des trucs tout le temps, mais trop.
1: Ouais.
0: Et il y a des gens qui me disent, mais non, mais arrête, t'en fais trop, t'en rajoutes et tout. Je viens de recevoir un mail d'Amazon, parce que sur Amazon, on a le même compte.
1: Oui.
0: Ah, donc quand elle commande des choses, je reçois tout le temps mails, etc. Le mail. Votre commande Amazon récente a-t-elle répondu à vos attentes?
1: Ouais.
0: Et en dessous, il y a ce que c'est. Donc je clique dessus, et ce que c'est. Écoutez bien. Assortiment de 195 œillets à vis, petit crochet à vis, auto-taraudeuse en métal argenté.
2: Quoi?
1: Et 180.
0: 195. En fait, ce sont des petites, comme une vis, mais tu sais, au bout, il y a un rond. Pour accrocher un tableau, par exemple, pour accrocher les choses.
1: Ah!
0: Mais 195? On a besoin de 195 putains de petits crochets?
1: Bah, elle n'en manquera plus, là. C'est...
0: Ah, mais là, mais c'est pour le village.
1: Oui! Voilà, elle est généreuse.
2: Il s'agirait de lui passer un petit coup de fil.
1: Pour savoir
2: si tout va bien.
0: Alors, 14,99€.
1: Ça va, c'est raisonnable pour 195.
0: Mais qu'est-ce qu'on prend? Oui, mais 195 crochets, qu'est-ce qu'on va faire avec 195? Il y a toutes les tailles.
2: Bah, il y a 14 balles, quoi.
0: Il y a des trucs énormes. T'as envie, tu accroches vraiment une porte, hein. Et des trucs tout petit.
4: Est-ce qu'elle est pas en train d'ouvrir une quincaillerie, peut-être?
0: Alors, c'est très discret. Mais c'est.
1: Petit à petit.
0: Voilà, donc c'était pour vous dire que je ne fabule pas.
1: Ah non, mais on te croit, hein. ça, évidemment. Mais
2: et tu vas répondre au mail Amazon, du coup? Tu vas donner son avis sur, sur la commande?
0: Sur est-ce que ça a répondu à mes attentes? Bah non, ouais, parce que j'avais pas d'attente là-dessus, moi, sur les œillets. Donc,
2: Mais c'est ma femme. Merci.
0: Mais j'ai hâte de savoir pourquoi elle a acheté ces 195 œillets.
1: Bah, tu le diras, hein. Ah bah,
0: bien
1: oui,
0: sûr.
1: Faut nous tenir au courant.
0: Et peut-être qu'elle va dire, ah non, il y en a trop, elle va les renvoyer. Bah, c'est vraiment, c'est
1: ah,
0: un. Oui, oui, oui, non, c'est.
2: D'accord.
1: Ah oui.
0: Je crois que c'est devenu une drogue.
1: Moi, j'adore.
0: C'est... T'adores quoi?
1: Bah, ta femme.
0: Ah, mais moi aussi.
1: Je trouve ça génial, tu vois.
0: Je trouve ça. Mais c'est fatigant quand même. Hein.
1: Oui, bah. Écoute...
0: Maintenant, quand elle demande, est-ce que t'as un carton? Je sais pourquoi.
1: Ah, bah oui.
0: Bah, parce qu'elle veut renvoyer les 195 œillets qu'elle a achetés, bien sûr, évidemment. Ah, c'est.
1: C'est quelque chose.
0: C'est. Ah, oui, c'est pas évident. Qu'est-ce qu'on a dans les infos à part nos 195 œillets? X, tout le monde connaît le réseau social X.
1: Ouais, ouais. Twitter.
0: Anciennement Twitter, ouais, exactement. Alors, ils ont annoncé que les comptes gratuits seront désormais limités à 50 tweets par jour et 200 réponses.
1: Mais déjà, ouais, mais, ouais, c'est
0: déjà,
1: énorme.
0: Je suis d'accord. Qui fait 50 tweets par jour?
1: C'est
0: on
1: énorme.
0: Il faut vraiment avoir envie de s'engueuler avec le monde entier,
1: ah,
0: quoi.
1: Oui.
0: 5 et 200 réponses. Il y a des gens.
2: C'est trop.
0: C'est pas WhatsApp. Chaque jour, envoie 200 réponses.
1: Mais ils ont du temps à perdre.
0: Et moi, ce que je pense, ouais, c'est que tu sais, quand tu vas sur X, c'est que tu vois les gens s'engueuler. En fait, ça t'envoie vraiment plein de mauvaises ondes.
1: Oui.
0: Mais je pense qu'en fait, ils sont que 5.
2: Ça se trouve, ouais.
0: Parce que pour faire 200 réponses, ouais, par jour, c'est pas possible.
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0: Lorenza a une nouvelle passion.
1: Ouais.
0: Faut qu'on parle de cette nouvelle passion.
1: Bah, depuis que j'ai vu le film, je suis redevenue accro à Michael Jackson.
0: C'est drôle.
1: J'écoute en boucle ses sons, je regarde les documentaires et j'ai même envie de réussir à faire le moonwalk.
0: Oh.
1: Mais j'y arrive,
0: oui,
1: pas du tout pour le moment, mais je suis en train de m'entraîner dans le salon avec mes colocs.
2: On le veut en soirée.
1: Bah, je vais essayer de bien
0: dans
1: le faire.
0: Ton salon avec tes colocs et faire,
1: oui,
0: le moonwalk.
1: Oui. Bon, ben, on est très Michael là. On met des playlists et on se prépare avant de sortir, on met Michael et tout. On est trop
0: mais
1: comme
0: ça
1: des
0: vous ouf. A fait un effet ce film,
1: mais
0: incroyable.
1: C'est incroyable. Dingue. Franchement, on est comme des oufs.
0: Bravo.
1: Bah, on chante et tout. Bah, et je pense que ça va rester encore tout l'été. Ça, j'ai envie que ça reste l'été.
0: D'accord. Bah, ouais. Tu vas faire du. Le moonwalk à la plage, c'est chaud. Hein.
1: Ah bah,
0: mais pourquoi pas?
1: Ouais.
0: Est-ce que vous avez une passion en ce moment? Est-ce que vous avez un nouveau hobby ou est-ce que, ouais, vous vous êtes découvert quelque chose de flan?
4: Mmh. Moi, c'est les recettes de flan.
1: Quoi?
0: De quoi?
4: De flan.
1: Ah,
0: les recettes,
1: okay,
0: de flan.
4: Ah, j'adore le flan. C'est vraiment mon gâteau préféré. Et là, je suis en train de. Je pense que je vais passer le cap de faire mon propre flan. Et là, j'ai trouvé une recette qui combine le flan et la crème brûlée.
0: Putain.
4: Flan façon crème brûlée. Exceptionnel.
2: T'es si jeune et si vieux en même temps.
1: Ouais. Oh, c'est, oui, c'est vrai que c'est marrant.
0: C'est vrai que le flan, ça sent le vieux.
1: Ouais.
4: Non, mais,
1: ouais,
4: pas du tout. Arrêtez.
0: Ah,
4: non,
0: si.
4: Non, non, non.
0: Si,
1: mais
0: si,
1: ils,
0: si,
1: ont essayé de le retourner un peu jeune, flan la pistache, si, flan, ouais, la framboise, mais ça reste du flan.
4: Exceptionnel.
1: Hein.
0: Attends, alors je vais dire, j'aime bien le flan. Mais.
2: C'est bien,
0: en fait,
2: mais
0: il y a un côté vieux parce que quand tu touches, ça fait blablabla.
4: Oui. Ça dépend de la texture. Déjà, t'as une texture un peu trop molle et tout. Faut... C'est un entre-deux, tu vois. Non, non, c'est excellent.
1: Attends. Ok.
0: Bah, ok, t'as mis en
1: passion flan.
0: Passion, ouais, passion flan. T'as, okay, t'as le droit. On n'est pas là pour te juger. Hein.
4: Un petit peu,
0: mais là,
4: même,
0: un petit peu quand même, oui. on a Lise qui est là. Bonjour, Lise.
6: Bonjour.
0: Bienvenue sur Énergie, Lise.
6: Bonjour,
0: que...
6: les Wawa. Bonjour, tout le monde.
0: Tout le monde te dit bonjour.
6: Coucou.
0: Lise, quelle est ta passion en ce moment?
6: Bah, moi, je me suis mise au canicross. Donc, en fait, c'est de la course à pied avec les chiens et donc ça me fait faire du sport, ça me fait faire du sport aux chiens et ça fait quelques mois maintenant que je me suis mise à ça et je m'éclate.
0: Mais c'est devenu, c'est genre un sport parce que c'est pas juste une balade avec le chien.
6: Ah non, c'est vraiment un sport, enfin ça peut être un sport en club ou ça peut être un sport de tous les jours. On court à pied et on a juste un harnais qui nous relie au chien avec une ligne de traction et en fait on court avec le chien. Donc le chien court souvent, il nous tire bien au départ et après, après il court à côté de nous quoi.
0: Ah oui, donc, voilà, en fait, tu te fais tirer par ton chien.
6: Ouais, c'est
0: exactement. Cette phrase sortie du contexte, c'est bizarre.
6: Oui.
0: Hein, mais en fait, non, mais c'est un sport, mais tu te fais juste tracter par un chien, en fait.
6: C'est ça, bah après, il tracte au départ. Après, au bout de quelques kilomètres, il court à côté de nous. Donc, c'est vraiment de la course à pied avec ses animaux, quoi, avec son chien.
2: Ça ressemble à l'excuse que t'avais, c'est pour sortir de chez toi quand il y avait le Covid.
0: Oui,
2: je suis en train de faire du sport avec mon animal de compagnie.
6: Ah, moi, j'ai pas besoin d'excuse, je suis infirmière, donc je sortais quand même.
1: Ah.
0: Et ça s'appelle le canicross.
6: C'est ça, le canicross.
0: Et tu cours combien de temps ou combien de kilomètres avec ton chien?
6: Une dizaine de kilomètres. Après, on peut faire plus, hein, mais ça dépend
1: de l'endurance
6: des chiens.
0: Bah,
6: mais
0: ça dépend du chien, parce qu'avec un labrador, 10 km, ok. Avec un caniche, le truc, c'est.
1: C'est moins fou, quoi.
0: Une fois que tu l'as marché dessus, après, c'est compliqué, quoi.
6: Non,
0: merci.
6: Il y a des circuits, des petits circuits et des gros circuits, mais voilà, après, au bout d'un moment, on est un peu limité.
0: Eh ben, écoute, Lise, je te souhaite un joli canicross. J'ai l'impression, quand je dis canicross, de dire canisette, le truc pour nettoyer les crottes de chien.
6: Bah, merci en tout cas de m'avoir pris au téléphone et merci pour tout ce que vous faites. Je vous écoute tous les matins.
0: Eh bah, ben merci à toi d'être là avec nous chaque jour, Lise. On t'embrasse fort. Il y a Amine qui est là. Bonjour Amine.
7: Hello l'équipe, salut Manu.
0: Quel est ton hobby du moment, ta passion du moment à toi?
7: Alors moi c'est pas les flancs, c'est un nouvel hobby que j'ai débloqué là. Je me suis mis comme tout le monde au padel depuis 2 ou 3 mois.
1: Ah, et... ouais.
7: J'en fais avec des collègues après le boulot et puis il y a une petite rivalité qui s'est créée et c'est plutôt sympa.
1: Mais je rêve d'essayer, je suis influencé aussi. Tellement tout le monde en fait, j'ai envie de tester.
0: Non mais c'est sympa le padel hein.
7: Ouais. Ouais,
0: pour
7: ouais,
0: ceux qui sont nuls au tennis.
7: Bien,
0: Non, mais il y a une rivalité entre les gens qui font du tennis.
1: Oui.
0: C'est pas, parce que le tennis, en fait, pour bien jouer, il faut du temps. Le padel, au bout de 5 minutes, tu t'amuses. C'est
1: okay.
0: plus facile.
7: Exactement.
0: Et,
7: c'est
0: et ouais, mais après, t'as des compétitions de padel. Moi, je connais des mecs qui jouent vraiment extrêmement bien au padel.
1: Chaud.
0: Mais j'ai essayé de les regarder jouer, je m'emmerde.
1: Il y a un classement de France et tout, j'ai vu que les gens étaient chauds, quoi.
0: Du monde, le Canicross aussi, hein, tu vois, ça veut rien dire. Hein.
1: Oui, c'est vrai.
7: retenez bien ce prénom, bientôt il sera dans les plus grandes affiches.
1: Ça marche.
0: Mais c'est ce que je te souhaite, Amine.
1: Ouais. Ouais.
0: Merci à toi de nous avoir appelés, on te souhaite une belle journée.
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0: et que ce sont les sondages. 15% des gens l'ont déjà fait aux toilettes de leur lieu de travail. Qu'est-ce qu'ils y ont fait, Lorenza ?
1: Une réunion.
0: C'est pas une réunion.
2: Ils ont piqué les du PQ.
0: Du PQ ? Non, ils n'ont rien piqué.
2: Non,
0: ils n'ont pas piqué dans les toilettes, Florent.
3: On l'a déjà fait dans ces toilettes à énergie ?
0: Ah bah ça, je sais pas. C'est à vous de me le dire quand vous aurez la réponse.
1: C'est long ?
0: Ça peut être très court ou un peu long. Nico ?
2: Te brosser les dents ?
0: Non. 15% des gens l'ont déjà fait aux toilettes de leur lieu de travail, c'est les toilettes. Hein. On parle pas des lavabos, les toilettes.
3: Faire
0: l'amour dans les toilettes ? Peut-être pas, effectivement, ça peut être court, ça peut être long. Hein, on était dedans, mais c'est pas ça.
1: On a besoin d'un objet ou de quelqu'un ?
0: Non, on a besoin de personne. Mmh. Et en général, il y a personne. Nico ?
2: Une petite sieste ?
0: C'est une sieste, tout simplement.
1: Oh, ça me dégue !
0: Florent, notre producteur, c'est pour ça, t'as vu comment l'émission ? Ben voilà.
3: Non, mais petit temps mort, tu sais, tu mets tes coudes sur tes genoux, la tête dans les mains, puis petite pause, quoi.
1: Mais t'as des crampes aux jambes, t'as des fourmis dans les jambes après.
2: Surtout quand tu ressors, les gens ils se disent que t'es resté une plombe.
3: Bah, en fait, la fois où je l'ai fait, je me suis grillé parce que j'avais mis une alarme pour au cas où. Enfin bref, c'était
1: une très mauvaise idée.
0: Une alarme pour te réveiller ?
3: Bah, imagine, je pars pour 20 minutes, terminé.
0: 20 minutes ?
3: Non, là j'ai mis 3 minutes.
0: Ah oui, c'est une micro sieste.
3: Ah bah oui, de toute façon, je vais pas rester.
0: En fait, c'est vrai parce que j'ai l'image de toi sur les toilettes
1: oui,
0: en train de dormir.
1: Le
0: pantalon baissé. Tu sais quoi ? Tu m'as ruiné ma journée.
3: Désolé.
0: 12% des gens ont déjà volé ça dans un bar, mais ne s'en sont jamais servis. De quoi il s'agit ?
1: Le petit parasol là qu'on met dans les cocktails.
0: C'est pas le parasol, mais c'est vraiment pas loin. C'est le mélangeur de cocktail.
3: Ah,
2: la touillette.
0: La petite touillette.
1: Ouais,
0: le petit truc en plastique, vous savez, où il y a une sorte de. En haut, tu prends dans la main, il y a une sorte de rectangle et tu touilles.
1: Et en bas, il y a un petit truc, ouais.
2: Parfois, c'est la marque en plus, c'est genre, tu sais, les marques d'alcool, c'est comme ça. Donc quand tu l'utilises chez toi, tu te dis que c'est un peu premium, quoi.
0: Et tu as l'impression d'avoir un truc que les gens n'ont pas.
1: Hein. Oui, exactement. Puis c'est gratuit.
0: Et c'est comme dans un bar, quelqu'un qui te dit, tu peux garder le verre à bière.
1: Oh là là, mais ça, c'est une dinguerie, ça.
0: T'as l'impression d'avoir un truc que personne n'a. Et le petit mélangeur de cocktail, effectivement, personne ne l'a, mais personne ne s'en sert une fois à la maison parce qu'on ne fait pas de cocktail. Pour une femme sur deux, ce sera le dernier sondage du matin. Pour une femme sur deux, c'est le sport le plus sexy à regarder. Donc, regardez des hommes le faire. Florent.
3: Le tennis de table ?
0: C'est très drôle.
3: Je tentais.
0: Bien sûr, parce qu'il fait du ping-pong, donc c'est normal. Nico.
2: C'est un sport de raquette ?
0: Non, il n'y a pas de raquette là-dedans.
1: Ah. Le basket ?
0: Ce n'est pas le basket. Il y a une balle.
1: Ah !
0: Enfin, un ballon, pour être très précis.
2: Ah, donc collectif.
0: Effectivement, c'est un collectif.
1: Sport d'équipe.
0: C'est un sport d'équipe collectif avec un ballon.
1: Ce n'est pas le foot.
0: Ce n'est pas le foot. Mais pour une femme sur deux, c'est le sport le plus sexy.
3: Le ballon est-il rond ?
0: Le ballon n'est pas rond.
3: Et c'est le rugby ?
0: Et c'est le rugby, évidemment, un ballon pas rond. Pour une femme sur deux, le rugby est sexy. Ah, Lorenza, pas trop.
1: Non. Moi, je trouve que ça fait trop brut. Ça fait genre. Il se rentre dedans dans les mêlées comme ça, il court avec le. Non, je sais pas.
0: Alors, j'aime pas le son qui passe dans la mêlée, il ferait. Excuse-moi.
1: Non,
0: excuse-moi. Can I have a cup of tea ?
1: Non, je sais pas. Trop brutal.
0: Ok, ouais. D'accord.
1: C'est pas kiffé.
0: C'est pas pour toi. T'as bien le basket, toi.
1: Bref, moi, c'est. Ah là là. Oui.
0: Ah là là.
1: Les joueurs de basket. Non, mais c'est dans
0: les
1: mon
0: joueurs
1: cas.
0: De basket aussi.
1: Bah oui, c'est.
2: Attends,
1: c'est
2: t'aimes plus les joueurs ou le.
1: Franchement, je me le demande des fois.
0: Je vais répondre à la table. Apparemment, c'est clair, elle connaît pas les règles. Hein.
2: C'est génial. Il y a un ballon.
0: Ah bon ? Je savais même pas.
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0: Continue à parler de nos hobbies du moment, nos passions du moment. Lorenza s'est découvert une passion pour Michael Jackson, voir le film et depuis elle écoute tous ses albums et elle a un but dans la vie désormais, réussir à faire le moonwalk.
1: Je vais réussir.
0: Mais bien, y a des tutos sur internet.
1: Hein. Oui, mais c'est pas si facile. Hein.
0: Ah non,
1: faut choper le truc quoi. Mais j'ai un parquet qui glisse très bien.
0: Oui.
1: Et je pense que ça peut m'aider avec mes chaussettes et tout. Enfin, je vous ferai une petite démo.
0: Oui, c'est comme danser avec les stars quoi. C'est devenu une salle de répétition autour de l'appartement.
1: Exactement.
0: Je te souhaite bonne chance.
1: Merci.
0: Et quand tu y arriveras, on filmera et on mettra ça sur les réseaux.
1: Ah, trop bien.
0: Parce que ce sera ta victoire.
1: Ouais.
0: Quel est votre hobby du moment, votre passion du moment ? On continue à vous prendre au téléphone. Il y a Maxime qui est là. Bienvenue sur Énergie, Maxime.
6: Salut Manu, salut les Wamas.
0: Quelle est ta passion du moment à toi ?
6: Alors moi c'est le poker. Je me suis inscrit au poker club de ma ville. Du coup j'y joue une fois par semaine. L'avantage c'est qu'on joue pas d'argent et du coup je suis devenu fan.
0: Ah vous jouez pas d'argent ?
6: Non.
0: C'est comme nous quand on est en vacances et on paye en allumettes, en boucle d'allumettes, c'est ça ?
1: Ah, moi c'était des pâtes.
0: Des pâtes ?
6: Non, on a des jetons quand même, des vrais jetons.
0: En vacances, c'est vraiment tu prends n'importe quoi pour faire
1: pour
0: comme
1: miser,
0: de l'argent.
1: Bah ouais.
0: Les pâtes, c'est pas mal. Les pâtes, alors les penne, c'est moins que les spaghettis.
1: Voilà, exactement.
0: Tout ça. Ah, c'est génial. Écoute, régale-toi. Et tu gagnes un peu ?
6: Je commence un petit peu, ouais.
0: Et t'as pas. Parce que, en fait, le poker, il y a des professionnels du poker.
1: Oui.
0: Mais j'ai l'impression que t'arrives, on t'explique les règles, tu peux gagner.
6: Ah oui.
0: En, ben en fait, si t'as
6: c'est possible.
0: Si t'as des super cartes.
1: Ouais.
2: Ah oui, oui.
1: Oui.
0: Mais voilà, c'est la chance du débutant, quoi.
1: Bien sûr. Après, faut bluffer, il y a tout un
0: c'est
1: truc,
0: ça,
1: quoi.
0: Fameux,
1: ça, j'adore.
0: Le fameux poker face.
1: J'adore.
0: Tu fais ça, Maxime, genre tu regardes les gens dans les yeux pour essayer de deviner ce à quoi ils pensent.
1: Ou justement,
6: bah ouais, en fait, c'est une partie, en effet. Mais il y a aussi tout un tas de questions de probabilité. Et du coup, je suis en train d'apprendre les probabilités avec le club.
1: Et
6: c'est vraiment cool.
0: Alors franchement, si je vais dans un club pour me remettre aux mathématiques du collège, laisse tomber. Et bah éclate-toi, Maxime. Merci beaucoup de nous avoir appelés.
6: Bonne journée.
0: Belle journée à toi. Il y a Célia qui est là aussi avec nous. Bienvenue sur Énergie, Célia.
7: Coucou Manu, coucou tout le monde.
0: C'est quoi ton hobby, ta passion du moment?
7: Bah alors moi j'ai commencé le crossfit avec les copines depuis quelques mois. Et on se retrouve après le boulot et on adore ça, on s'éclate.
0: Je comprends pas ça. C'est le crossfit.
7: Non mais c'est génial.
0: Mais
7: non,
0: c'est pas le sport le plus difficile au monde. Tu vas dans une salle et t'arrêtes pas, c'est ça?
7: Bah c'est ça, ouais, c'est hyper intense. Mais on en a besoin justement, après on est lessivé et ça fait trop du bien.
0: Ah ouais.
2: C'est vraiment le truc, le plus t'as mal, plus c'est bon. Bah non, en fait.
1: Ah, quand même. Hein.
0: Mais après, t'es contente, c'est ça?
7: C'est ça, exactement.
0: Mais pendant, tu souffres?
7: Un petit peu, mais de moins en moins, forcément. Je m'entraîne bien, donc je souffre de moins en moins. Mais non, c'est génial.
2: J'avais vu, il y a des mecs qui faisaient ça, ils soulevaient des pneus et tout.
1: Ouais, c'est ça, les cordes. Tu pousses,
7: ouais,
1: c'est plein de disciplines rassemblées.
7: Ouais, c'est très divers, ouais.
0: Alors là, c'est pratique, parce qu'il bosse chez Point S, ce mec. Donc, là, je dis oui. Merci beaucoup, Célia, de nous avoir appelé.
7: Bisous.
0: Belle journée à toi. Hobby, passion du moment. Nico?
2: Ah, je suis à fond sur les vidéos Urbex en ce moment.
1: Ah bon?
2: Je sais pas si vous voyez ce que c'est.
0: C'est les mecs qui sautent dans les immeubles
2: Non, pas du tout. C'est Urban Exploration.
0: Oui, pardon, dans les vieux machins en ruine.
1: C'est ça.
2: Les gars, effectivement, ils visitent des maisons qui sont abandonnées et ils découvrent encore les affaires des anciennes personnes. Des trucs genre qui datent de 94, les frigos qui sont encore pleins, etc.
0: Ça va, 94, c'est pas vieux non plus, hein, ça va.
2: Mon petit film d'horreur, moi, quoi.
0: Mais c'est quoi, des maisons où il y avait des gens?
2: Bah apparemment c'est des trucs abandonnés, t'as aussi des hôtels, t'as des épiceries, t'as plein de trucs comme ça. Et je sais pas jusqu'à quel point c'est fake ou pas, mais quoi qu'il arrive, moi ça me fout la frousse. Et je suis derrière mon ordi sur mon canapé et je suis content, j'aime bien.
0: C'est quoi, ça me fait penser à The Walking Dead?
1: Oui, c'est un peu ça.
2: Ah, je l'ai pas vu.
0: The Walking Dead, la série, si. T'as pas vu Harry Potter, t'as pas vu The Walking
1: Qu'est-ce
0: Dead?
1: Qu'est-ce qui se passe?
2: Ouais, j'ai rien vu Avatar non plus,
1: et plein de trucs.
2: Ouais, Le Seigneur des Anneaux encore moins.
1: Non. Putain,
2: ouais. Mais non. J'ai vu Bienvenue chez les Ch'tis. Alors.
0: Et il a vu toutes les vidéos dans Mecs du Monde.
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0: Sur Énergie tous les matins. On avait dit qu'on parlait des mots de passe. On peut en parler?
1: Ah ouais,
2: vas-y.
0: Florent, le producteur de l'émission, est extrêmement énervé parce que Énergie nous ont changé le système des mots de passe.
3: Ah mais là, c'est un enfer. C'est-à-dire qu'avant, on pouvait à peu près gérer le nombre nous-mêmes de caractères. Là, il n'y a plus le droit au point d'exclamation. Et là, il faut 16 caractères minimum.
1: Avant, il en fallait 8.
3: Tu peux pas mettre X numéros, les mêmes numéros à la suite. Tu peux pas mettre ta date de naissance. Bon, c'est un enfer.
0: Alors, c'est très compliqué. Honnêtement, 16 caractères,
1: c'est
2: trop. C'est trop. Et puis on retrouve en plus les anciens mots de passe que t'as mis, genre il y a 2 ans en
1: tu
2: disant ah vous l'avez déjà utilisé. Ouais. Eh frère.
0: Alors moi j'ai utilisé une technique.
1: Moi aussi.
0: C'est quoi? C'est alors on va voir la technique. Ouais. Bah en fait moi c'est que j'ai dit j'aimerais être admin de mon ordinateur pour pouvoir installer des logiciels etc. Et en étant admin du coup je peux mettre un mot de passe.
1: À toi?
0: Ouais.
1: Ah oui, mais
2: toi t'as le pass VIP, toi.
1: Ouais, bah, ouais. Mais c'est incroyable, toi.
0: C'est 1, 2, 3, 4, mon mot de passe.
1: Ah ouais.
2: Super.
1: c'est top, ça.
0: Non, mais du coup, je suis pas obligé de mettre les 16 caractères. C'est un enfer, honnêtement. Et effectivement, tu ne peux pas mettre le point d'exclamation.
3: Et non.
1: Ben, moi, j'ai réussi.
0: Ah, bravo.
1: Ouais, moi, je suis encore une élue. Ouais,
0: et c'est quoi ta technique, alors, à toi?
1: Ben, je juste change les années, quoi. Genre, je peux mettre celui de l'année dernière, mais je change l'année où on est.
0: Ouais. À la fin.
1: À la fin, ouais.
0: Oh, y'en a là-dedans.
1: Ouais, ouais. Bah pour moi je me fais pas chier quoi et je le retiens.
0: Et toi Florent?
3: Bah non mais moi j'avais une technique mais avec le point d'exclamation mais du coup là c'est niqué.
0: Bah, mais c'est quoi, change le par autre chose le point d'exclamation.
3: Oui bah du coup j'ai mis un tiré du 6.
1: Bah, voilà.
3: Ça c'est autorisé.
2: C'est autre chose ouais.
0: Je l'aime moins le tiré du 6 que le tiré du 9.
3: Tiré du 9, du 8.
0: Le
3: tiré du 8 il est chiant.
0: Si parce que il s'appelle le underscore. Je trouve ça stylé.
2: Ah ouais, c'est classe.
0: Dans un truc tu fais underscore. Et j'aime bien le dollar aussi.
1: C'est vrai.
0: Dans les chiffres que tu peux mettre, je mets le dollar parce que j'ai l'impression que ça me fait de l'argent.
1: C'est peut-être une technique pour appeler l'argent.
0: Je suis
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0: On va parler des enfants et des robots. Selon une étude, attention, ça va nous vexer. Les enfants feraient plus confiance aux robots qu'à leurs parents.
1: Oh, c'est horrible.
0: Pour plusieurs choses. Pour suivre des conseils, déjà, pour avoir des bons conseils. Et pour confier leurs secrets. Ils confieraient plus leurs secrets à une IA. Ils auraient plus confiance aux IA qu'en nous.
1: Bah voilà. D'accord. Et après, on nous dit faites des enfants.
0: Non mais, ça n'a rien à voir.
1: Ils sont ingrats. Je suis désolée.
0: Alors, oui, ça c'est vrai, mais on l'a été nous aussi.
1: Oui, c'est pas faux, mais bon, voilà. C'est horrible.
0: Non, après, moi, honnêtement, moi aussi, j'ai plus confiance en une IA qu'à moi-même. Hein.
1: Ah bon.
0: Donc, tu vois. Quelque part, ils ont raison. Bon, attention, j'ai un truc de fou.
1: Ah, oula.
0: Vous avez déjà rêvé d'être espion? De devenir espion.
1: Ah, c'est un petit bonheur, ça, ouais.
0: La DGSE recrute activement dans plus de 250 métiers.
1: Wow.
0: La cybersécurité, data science, traduction, logistique, vous pouvez devenir espion.
1: Trop stylé.
0: C'est pas la classe.
1: Ouais.
0: Ça. Alors attention, tous les candidats font l'objet d'une enquête de sécurité approfondie.
1: Ah.
0: Ça inclut les liens familiaux, les séjours à l'étranger, tout ça.
1: Ah oui, ben on connaît toute ta vie avant que tu deviennes espion, c'est normal.
0: Mais tu peux. Vous aimeriez devenir espion?
1: En vrai, j'aimerais trop. Ouais. Mais je serais pas une bonne espionne. Mais...
2: Ouais, c'est ça, on n'arrive pas trop à mentir, quoi.
0: Non. Mais justement, tu serais une bonne espionne. Parce que personne penserait que tu es une espionne.
1: Ça, c'est vrai que c'est pas mal.
0: C'est trop gentil. Une espionne.
2: Et là, elle va nous dire oui. Ouais, vous savez, je sais pas mentir.
0: Mais régulièrement, on apprend. Il était espion.
1: Oui.
0: C'était le boulanger du village.
1: Et il y a plein de gens qui disaient, mais il était comme les autres, il était super sympathique, il promenait son chien à 7h, on se doutait pas du tout de ça.
0: Mais non.
1: Et bam.
0: Et boum, le mec il est espion.
1: C'est trop stylé.
0: C'est incroyable. Et
2: putain,
0: des fois,
2: tous les gens qui promènent un chien à 7h.
0: Et des fois, sont tous des espions. Mais vous n'êtes jamais imaginé que vous étiez espion sans être espion, mais que vous étiez espion et que les autres ne doivent pas savoir que vous êtes espion.
1: Si, mais c'est des jeux quand on est petit, quoi.
0: Ouais. Oui, quand on est petit. Oui. Ouais. Bon, cette discussion a assez duré.
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0: Bonjour Mélodie.
10: Bonjour Manu, bonjour toute l'équipe.
0: Mélodie, j'ai pour toi un MacBook Neo.
10: C'est bon ça?
0: Bah oui, c'est bon. Le dernier MacBook, c'est le MacBook que tout le monde veut. Voilà, je peux
1: pas faire
0: mieux que ça. Ce MacBook Neo, il va peut-être arriver chez toi. Il y a plein de couleurs, je crois.
1: Bah ouais, franchement, moi je l'ai vu en espèce de argenté mat un peu. Enfin, il est trop beau.
0: Mais non, description.
1: Mais je sais pas comment l'expliquer, mais
0: J'ai vu en rose, moi. J'ai vu. Non, il est stylé, hein.
1: Ah, il existe en rose.
0: Mélodie, il est pour toi le MacBook Neo. Si tu gagnes au jeu des 3 indices aujourd'hui. Oui, on va jouer au jeu des 3 indices. Tous les jours, on fait tourner les jeux. Et on va jouer toi et moi, Mélodie.
10: Oh, parfait ça.
0: Voici les règles. Tu vas devoir deviner des mots et pour y arriver, c'est moi qui vais t'aider. Je te donnerai à chaque fois 3 indices pour découvrir le mot à trouver. Je ne connais pas les mots. C'est Lorenza qui me les montre. Elle me montre le mot. Ensuite, il y a un chrono de 10 secondes qui démarre. J'ai ces 10 secondes et 3 indices pour te faire découvrir le mot. Il y en a 5 en tout. Faut en découvrir 3 pour gagner. Ok, Mélodie?
10: Ok.
1: Vous êtes prêts?
0: Oh là, elle est trop contente. Elle me met la pression là.
1: Pardon, je suis désolée.
0: Ouais, crache-moi dessus aussi.
1: Non.
0: Attention. Allez, c'est parti. On y va. 10 secondes, 3 indices pour faire découvrir Mélodie. Le premier mot, vas-y, envoie. Température haute. Sensation.
10: Chaleur.
1: Ouais.
2: Putain, t'as été bon.
1: Ouais, t'es fort là.
0: Ah, j'ai paniqué au début. Hein.
1: Non, c'était bien.
0: Ok, ça fait un mot. Allez, faut encore en découvrir 2 sur 4. C'est parti, 10 secondes, 3 indices. Arbre, beaucoup, endroit.
10: Forêt.
0: Oui.
1: Très
0: fort, ça. Bien, Mélodie. Allez, on continue, on est chaud. 10 secondes, 3 indices pour te faire découvrir ce nouveau mot. Waouh. Télévision, cinéma, style.
10: Film, série. The Island, Lost.
1: Quoi?
0: C'était divertissement.
1: Ah, c'était chaud. Il était un peu dur celui-là.
0: Ah ouais,
2: très, très chaud.
0: T'avais pas envie qu'on gagne en fait.
1: Mais si, bien sûr.
0: Faire découvrir divertissement en 3 mots.
1: Il en reste 2.
0: Évidemment qu'il en reste 2. Ah, déjà 2?
1: Oui.
0: Bon, faut qu'on en ait au moins 1 sur les 2.
1: Bah oui.
0: 10 secondes, 3 indices. Mélodie pour te faire découvrir ce nouveau mot. Glace. Chocolat. Autre.
10: Vanille, fraise.
0: Vanille, oui.
1: Bravo.
0: Waouh.
11: merci.
0: Oh, c'est sur Valérie.
1: Oui, il y a une.
0: Parce que j'avais senteur, goût, mais là, ça allait partir en sucette.
1: Je voyais qu'il allait partir sur l'arbre, l'arôme, le. Et là, il s'est dit non, non, on va aller à l'essentiel.
0: Gousse.
1: Oui.
0: Waouh, Mélodie, c'est gagné.
11: Ah, c'est bon ça, merci beaucoup.
0: Bah oui, c'est bon. Voilà, on a réussi à les avoir les trois mots. Et tu repars avec un MacBook Neo.
11: Oh, parfait, il va être nickel avec l'iPhone.
0: Mélodie, elle a tout quand même. Avec nickel avec l'iPhone. Et puis
1: mon la montre connectée.
0: Et mes AirPods. Mélodie, bah régale-toi avec le MacBook Neo, on t'embrasse fort.
11: C'est parfait, merci beaucoup, bonne journée, bisous.
0: Belle journée à toi, elle est contente.
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0: Et ce soir, Philippe Etchebest, il est dans Top Chef sur M6. Les candidats vont devoir sublimer le pain rassis.
1: Un pain perdu.
0: Bah oui, pain perdu.
1: Bah c'est tout ce qu'on peut faire avec le pain rassis. Ouais.
0: Bah donc ce soir, ils vont faire du pain perdu.
1: Oui.
2: Il n'y a plus de budget. Le pain rassis, les gars.
0: Non, là, là, ils récupèrent les restes en fait des années précédentes. J'aimerais qu'on revienne sur quelque chose que Florent, notre producteur, nous a sorti la semaine dernière.
1: Quoi ?
0: Qui nous a tous scotchés. Vous savez pas ce qu'il nous a dit sur lui qui était incroyable, improbable ?
1: Non.
0: Qui n'avait jamais utilisé une machine à laver.
1: Bah oui. T'en as jamais fait.
0: Qui est quand même quelqu'un de responsable.
1: Bah bien sûr.
0: C'est lui quand même qui gère tout le bordel de cette émission.
1: C'est quelqu'un de sérieux.
0: C'est ça, tu n'as jamais utilisé une machine à laver.
3: J'ai jamais fait de machine, j'ai jamais utilisé. Je sais qu'il faut, faut mettre une capsule, une soupline, des mots-clés.
1: À 30 ans, quoi. C'est des mots-clés.
0: S'il vous plaît, ne jugez pas Florent, il a besoin d'amour lui aussi.
2: Mais c'est sa mère qui le fait.
0: Non, c'est. Sa mère devait même venir.
3: Mais elle vient aujourd'hui, cet après-midi.
1: Pour faire une machine.
0: Pour lui montrer.
1: Ouais.
3: Ça part en tuto cet après-midi.
0: Sa mère devait venir pour lui montrer comment servir de la machine à laver.
3: Oui.
0: Mais du coup, tu vas quoi ? Tu vas la filmer pour pas louper les trucs et tout ?
3: C'est pas impossible que je prenne des vidéos.
1: Non mais allez, tu mets la truc avec le linge, tu lances un programme et ça part.
3: Oui, mais il y a le délire des couleurs, de mettre une petite.
0: Déjà, je vais dire un truc. Où est-ce que tu mets la capsule ? Où est-ce que tu mets le liquide ? Où est-ce que tu mets l'assouplissant ?
1: Si c'est du liquide, c'est dans le truc où il est marqué 2, le plus gros truc où tu mets le liquide.
0: Attends, tu mets le truc dans le truc.
1: Le savon liquide, tu le mets dans ton réservoir où il est marqué 2, c'est le plus grand, tu peux pas te tromper. Le plus petit, c'est pour l'assouplissant, si jamais tu en as.
0: Ah bon ?
1: Si c'est des capsules, tu en mets une en même temps que ton linge dans la cavité. Quoi,
0: faut mettre de l'assouplissant aussi, quoi, avec la capsule ou pas ?
1: Si tu en as, oui, c'est toujours bien. Après, c'est jamais obligatoire l'assouplissant, mais je vous le conseille, ça sent bon et ça adoucit les vêtements.
0: Là-dedans, je pense qu'il a rien compris.
3: Non. Et les lingettes ?
0: Quoi, les lingettes ?
1: Comment ça ?
3: Des lingettes
1: pour décolorer.
0: Mais ça,
1: si soi-disant tu mets du noir et du blanc et ça absorbe tout, ne fais jamais ça.
2: Non, surtout pas. Et l'ange de débutant. Mais pas un truc rouge avec du blanc.
1: Il me regarde trop. Mais
0: il en passe. C'est comme un. En fait, Florent, c'est comme s'il avait 18 ans, que c'est son premier appartement, qui a une machine à laver, il la regarde, il fait putain, il va falloir qu'on soit copains tous les deux, mais je t'assure, je comprends rien.
3: Mais je vois la scène de je rétrécis un t-shirt et je peux plus le porter, quoi. Ça me stresse.
2: Ça va t'arriver, hein.
1: Non, mais ça, c'est au sèche-linge.
3: Ah oui, j'ai pas de sèche-linge.
1: Bah voilà.
3: J'ai pas utilisé de sèche-linge du coup.
0: Forcément. Par extension. Mais ça, le sèche-linge, c'est après. C'est l'étape d'après.
1: Oui.
0: Parce que tout ne va pas au sèche-linge.
1: Ah non.
2: Surtout pas.
0: Qu'est-ce que vous n'avez jamais fait ? Jamais fait une cul. Et que pourtant, la plupart des gens ont fait dans leur vie. Vraiment, un truc où vous dites, mais ça, je l'ai jamais fait. Alors que les gens, globalement, ils l'ont fait. Nico ?
2: Moi, j'ai jamais joué au loup-garou. Je vous l'avais dit.
1: C'est vrai.
0: Hein. Ouais. Mais toi, il y a beaucoup de choses que t'as jamais faites que les gens ont fait.
1: Qu'est-ce qui se passe, Nico ? C'est vrai.
0: Il a jamais ni lu ni vu un Harry Potter.
1: Ni le Seigneur des Anneaux.
0: Le Seigneur des Anneaux, c'est la même.
1: Ni Walking Dead.
0: Et il nous l'avait déjà dit, il n'avait jamais joué au loup-garou.
2: Ouais. J'ai pas fait jeux de société, jeux en soirée, etc. C'est un truc qui m'amuse pas, quoi. Tu vois, je préfère regarder les gens faire. Amusez-vous, c'est très cool. Moi, je bois un verre. Ou alors, souvent en soirée, j'avais une guitare. Donc, tu vois, je jouais un peu pendant que les autres faisaient autre chose. Mais le jeu, surtout que là, c'est en plus basé sur un mensonge et tout. Je sais pas, je suis pas à l'aise. Il y a des trucs. Bah non. Apparemment, tu te prends la tête en plus dans le jeu. J'ai pas envie, moi.
0: Alors, le problème du loup-garou, c'est que tu te prends la tête avec ta famille.
1: Avec tout le monde.
0: Moi, je sais. Ouais, mais avec.
1: Les gens que t'aimes le plus.
0: Moi, avec ma femme et ma fille. Moi, quand j'ai dit je vote contre ma fille au loup-garou, je pensais qu'elle faisait la gueule. Hein.
2: Alors que moi, pour me prendre la tête avec ma famille, j'ai inventé un nouveau jeu, c'est le divorce. Tu vois.
0: Donc, du coup, je préfère le loup-garou. Mais ma fille, je te jure qu'elle me. Limite, elle allait se mettre à pleurer quand j'ai dit que c'était le loup-garou. Mais attends.
1: Mais c'était le loup-garou.
0: C'était une loup-garou.
2: Elle t'a eu, du coup.
0: Alors, qu'est-ce que vous avez jamais fait mais que les gens autour de vous ont fait, appelez-nous 0 870 42 48. On va vous prendre au téléphone.
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0: C'est le moment de notre producteur Florent qui nous va nous proposer un nouveau jeu. Pour jouer avec nous, parce qu'on joue tous ensemble, il y a Romain qui est là. Bonjour Romain.
14: Salut Manu, salut l'équipe.
0: Merci d'être avec nous Romain. Merci d'être là.
14: Je vous en prie, avec plaisir.
0: C'est notre petite récré ce matin. Florent, notre producteur, va nous sortir un nouveau jeu.
3: Bah, hier, on a raté un événement majeur.
1: C'était quoi ?
3: Eh bien, en fait, le 26 mai 2001, un TGV a battu un record de vitesse entre Calais et Marseille. Plus de 1000 km parcourus en 3h29, moyenne de 305 km/h.
1: En vrai, c'est ouf.
0: Oui, mais bon, c'était en quelle année ?
3: C'était en 2001.
0: Oui, d'accord, donc il y a longtemps, quoi.
3: Oui, voilà.
0: Donc on n'a pas raté grand-chose hier, quoi.
3: On a raté, c'était peut-être pas majeur, c'était mineur.
0: Vous voulez que je dise ce que je pense vraiment ?
1: Oui.
0: C'est qu'en fait, il a galéré pour trouver une idée de jeu aujourd'hui. Il a regardé ce qu'il y avait, il a trouvé pas grand-chose. Il a été sur Wikipédia, il a tapé la date du jour. Il a regardé ce qu'il y avait et il
1: Journée
0: a fait...
1: Journée mondiale.
0: Il a fait, 2000 ans, le TGV battait son record.
2: Exactement.
3: Exactement. Et ben voilà. Du coup, on va jouer avec la vitesse. Je vais vous faire deux propositions et vous me dites qui est le plus rapide entre mes deux propositions.
1: Ok.
3: Ok, on va commencer par Romain. Alors, ouais. Romain, c'est qui le plus rapide entre Kylian Mbappé et un sanglier ?
14: Un sanglier.
3: Eh bien, complètement. Le sanglier avec une vitesse de pointe 40 km/h.
0: Et alors, Mbappé ?
3: Le record de Mbappé, il a été flashé à 38 km/h.
1: Eh, c'est tout non, proche,
0: mais...
1: hein.
0: Ouais. Non, mais c'est très très rapide. Hein. Oh. Après, c'est rare de devoir dribbler un sanglier. Mais bon,
1: oui, ben...
0: si ça arrive, il court à 38 km/h.
3: Ouais, très rapide. Très très rapide.
0: C'est beaucoup,
1: hein. Oh là là, Kiki.
0: Ah, oh Kiki, là, là, là, là.
1: Incroyable.
0: Et le sanglier 40 aussi, c'est impressionnant.
1: Ah oui, mais faut pas se faire courser. Hein.
0: Bah non, mais même une équipe, tu joues au basket contre les sangliers.
1: Ah bah c'est la merde.
2: Attends, ils te battent.
0: Bien sûr, ils te battent. Ils t'humilient les sangliers. Voilà. Pardon, excusez-nous, il y avait
3: non,
0: un
3: non,
0: jeu.
3: Non, pas de soucis. Manu, c'est quoi le plus rapide entre une Formule 1 et un faucon pèlerin en piqué?
0: Ah, en piqué.
3: Évidemment.
0: En piqué, c'est différent.
3: Eh oui.
0: Mais alors, est-ce qu'il a dit faucon pèlerin en piqué pour genre avoir une bonne vitesse ou alors pour me troubler? Tu penses que je suis un débutant? Je dis que c'est la Formule 1.
3: C'est la Formule 1, complètement. Il y a eu un record qui a été établi à 413 km/h en Formule 1. Alors, c'était dans des conditions particulières. Hein. C'était sur une piste.
0: Sur une descente. C'était en chute libre depuis la Lune.
3: Mais le faucon pèlerin, il n'a pas rougi. Hein, parce que, attention, en piqué, il a enregistré à 389 km/h.
1: Ah, tu vois, c'est quand même
0: alors,
1: super proche.
0: Excusez-moi, mais le faucon pèlerin plus la Formule 1 vont plus vite que le TGV.
1: Ah oui, c'est vrai.
0: Alors moralité, excusez-moi, mais alors le Ouigo, même si c'est pas cher, eh ben je préfère monter sur un faucon pèlerin qui arrivera.
3: Et c'est plus stylé.
0: Bien sûr.
3: Lorenza, c'est quoi le plus rapide entre un guépard et une goutte d'eau de pluie d'orage?
0: Oh, ouais, c'est précis là.
3: Ah, vous voulez pas venir celui-là?
0: Non.
1: Bah, j'ai envie de dire le guépard. Tout le monde parle en mode l'animal le plus rapide, mais let's go.
3: C'est complètement le guépard.
1: Yeah.
3: Le guépard a une vitesse de pointe de 110 km/h et la goutte de pluie d'orage qui est plus lourde qu'une goutte de pluie fine. 32 km/h.
0: Mais 110 km/h, c'est sympa, mais le faucon pèlerin, il met une dose. Hein.
3: Oui, bah, il dose tout le monde, le faucon pèlerin, quand même.
1: Ça, c'est vrai.
3: La Formule 1, bien sûr.
0: Bien sûr, évidemment.
3: Nico, le plus rapide entre un postillon pendant un éternuement et un service de badminton.
2: Je crois que c'est le badminton, non?
3: C'est complètement le badminton. Record du monde de service, 565 km/h.
0: Il va plus vite que le TGV?
3: Il va plus vite que le TGV.
1: Ça doit faire mal!
3: Ça déconne pas le badminton. Et la le vitesse maximale d'un postillon, 50 km/h.
0: C'est petit. Ouais, c'est...
2: Mais tu peux te faire fâcher.
0: Bah, bah, tu dépasses le sanglier.
3: Ouais,
0: mais,
1: Et Kylian Mbappé.
0: Et Kylian Mbappé.
3: C'est un peu la honte de faire battre
0: au badminton. Assez loin pour. Mais Paris-New York en très peu de temps.
1: Ah, c'est vrai.
3: Et j'en ai un dernier. Romain, c'est quoi le plus rapide entre un bouchon de champagne qui saute et un requin blanc?
14: Je dirais le bouchon de champagne.
3: Eh bien, c'est complètement le bouchon de champagne. Il peut aller jusqu'à 100 km/h en fonction de la pression de la bouteille. Et le requin, il va seulement à 40 km/h.
0: Tu veux dire qu'un requin et un sanglier vont à la même vitesse?
1: On a appris beaucoup de choses, hein.
0: Mais vraiment, des infos très intéressantes ce matin.
3: Avec plaisir. Hein.
0: Et en tout cas, on sait aussi que si Mbappé est coursé par un requin, il se fait bouffer. Bon. Merci beaucoup, Romain, d'avoir été avec nous. Je vais t'offrir le mug Manu sur Énergie, puis le t-shirt Manu sur Énergie aussi.
14: Eh bien, je vous en prie, merci à vous.
0: Et belle journée à toi, on a appris tellement de choses.
14: Également.
0: Oh là là, on a l'impression d'être plus intelligent.
1: Ouais.
0: Oh là, alors que non. On l'est pas, mais c'est pas grave.
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0: Et on continue à parler de choses qu'on n'a jamais faites, qu'on n'a jamais vécues, qu'on a jamais eues, alors qu'en fait les gens autour de nous l'ont fait. 0 870 42 48. Il y a plein de monde. On va démarrer avec Sonia. Bonjour Sonia.
16: Bonjour.
0: Bonjour à toi Sonia.
16: Bonjour
0: à toi. La chose que j'ai jamais faite de ma vie, c'est avoir une voix normale. Je chante très très haut, très très haut. Sonia, qu'est-ce que t'as jamais fait que les autres ont fait autour de toi?
16: Eh ben, j'ai jamais été de Uber.
0: De Uber? Mais un taxi, t'as pris un taxi?
16: Non, un taxi oui, mais pas de Uber. Et un taxi que j'étais en plus toute petite, mais non, jamais de Uber.
0: C'est marrant. Et aucun VTC, jamais. T'as pas les applis, t'as rien.
16: Rien. Pas de covoiturage, pas de trottinette électrique, pas de vélo.
0: Oui, mais là ça fait beaucoup de choses. Là, ça part dans tous les sens. Là. J'ai jamais aussi mangé de kiwi des Andes. J'ai jamais monté de mur en parpaing. C'est qui balance tout. J'ai juste besoin d'un truc. Ouais, t'as pas fait beaucoup. Mais t'as un problème avec les transports, peut-être.
16: Non, parce que les TCL fonctionnent très bien, donc je prends le bus, le métro, le tram, s'il faut, voilà.
0: D'accord.
16: Et la voiture.
1: Transport en commun.
0: D'accord. Jamais de Blablacar, jamais non plus?
16: Non.
0: D'accord, ok. Bon, Sonia n'aime pas trop les gens.
16: J'ai tenté, mais j'avais peur d'être super en retard, donc je me suis dit, reste tombé.
0: Bah écoute, fais-toi plaisir, prends les transports en commun. On en a parlé en plus tout à l'heure, les transports en commun, c'est bon pour la santé, parce que ça nous fait marcher, ça nous fait monter les escaliers. Sonia, t'es une winneuse.
16: Oui, bah même quand il m'est déjà arrivé de prendre le de voir à l'arrêt, que voir que le bus il passait pas, donc je me suis dit je vais prendre l'arrêt suivant. Tu vois, je marche à pied et manque de peau, le bus passe et je ne le prends pas parce que en fait j'étais pas arrivé à temps à l'arrêt.
0: C'était une super anecdote.
1: Mais t'as raison Sonia, marche.
0: Mais bien sûr marche Sonia. On t'embrasse, on te souhaite une belle journée. Il y a John qui est là. Bonjour John.
17: Salut Manu, salut les ouin-ouin.
0: John, qu'est-ce que tu n'as jamais fait de ta vie que les gens autour de toi ont fait?
17: Alors moi, je n'ai jamais bu de café. J'ai mes parents buvaient du thé quand j'étais petit et rien qu'à l'odeur, je ne suis pas vraiment fan du tout.
0: Bah, et donc tu bois du thé?
17: Je bois du thé, je bois du chocolat, mais pas de café.
0: Écoute, c'est pas très très grave. Hein.
3: Mais après, je comprends, le café, ça fait partie des boissons où j'ai l'impression qu'on se force à aimer.
0: Oui.
2: Un peu comme le vin ou la bière, quoi.
3: Bah ouais, c'est chelou sur le principe.
0: Mais c'est vrai que je me rappelle la première fois que j'ai bu du café, c'est pour faire adulte.
1: À fond.
0: Pour dire. Parce que tu sais, en fait, tu entends tout le monde dire un bon café le matin et ça réveille. Et t'as envie de faire partie de la team.
2: Et après, tu passes dans la team. Ah, si j'ai pas mon café le matin, moi, faut pas me parler.
1: Évidemment.
2: Ah bon, tu l'avais pas.

0: Une orange.
1: Un bout de bois. Mais moi, quand j'avais à Noël, exactement, on avait une ficelle, une orange, un bout de bois.
0: Et la vie était belle.
1: Mais on était les. J'ai dit un truc. On était les plus heureux du monde. Voilà.
2: C'est incroyable. On était des winners.
1: C'est incroyable, tous ses grands-parents qui ont eu des oranges à Noël. Hein. C'est vraiment pas de peau.
0: C'est ouf.
1: Belle journée à toi, John. Merci de nous avoir appelés. Il y a Priscilla qui est là aussi. Bonjour, Priscilla.
3: Salut Manu, salut Wouin.
1: Qu'est-ce que t'as jamais fait que les gens autour de toi ont fait? Mais on est très bien.
0: Oui.
1: On démarre la journée ensemble, super, on est content. On t'écoute Priscilla.
3: C'est trop bien. Alors moi j'ai jamais vu un épisode de Game of Thrones. Tout à l'heure, on parlait de Walking Dead, tout ça, et moi c'est Game of Thrones.
1: Mais c'est bon parce qu'il y a des séries.
3: Alors que tout le monde en parle et tout ça.
1: Mais il y a des séries, tu ne comprends pas comment ça se fait que les gens ne les ont pas regardées.
4: Et c'est là où ils meurent tous là? Très rapidement.
1: Game of Thrones, ouais. Ah bah oui, oui. Dès le début, t'en as un, tu crois que c'est le héros, bim, deux secondes après, il est mort.
5: Donc, faut pas s'attacher dans Game of Thrones.
1: Non. Ah non, non, ah oh là là. Non,
0: mais
1: non,
0: par
1: non,
0: contre,
1: non.
0: C'est incroyable, quoi. Même, même saisons, le générique est fou.
1: Non, pas mille, il y en a six, je crois, des saisons. Non, mais, alors, ce qui est bien aussi, alors effectivement, ils meurent tous, mais le méchant aussi, il meurt.
0: Oui.
1: Le blond salaud, là.
0: Oui.
5: Ah, c'est pas le bas.
1: Hein?
4: Tout le monde l'a vu, je pense, donc spoil pas.
1: Oh, spoil pas.
4: Je pense que ça va.
0: La série a 10 ans.
4: 10 ans plus tard.
1: Oh, en plus, spoil. C'est pas son vrai nom. Il s'appelle pas le blond salaud dans la série. Merci Priscilla de nous avoir appelé.
3: Mais de rien, bonne journée à vous.
1: Très belle journée à toi. 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
1: C'est le moment de se faire du bien parce que tous les matins, on se fait du bien avec les bonnes nouvelles du jour. Il n'y a pas que des mauvaises nouvelles dans le monde, il y a aussi des bonnes nouvelles, il y a aussi des belles histoires. C'est parti, on démarre avec Lorenza.
0: Lire Harry Potter fait de nous une meilleure personne.
1: Oh, ah ouais, mais lire ou regarder les films?
0: Alors lire, plutôt. Après, je pense que si tu regardes les films, ça te met quand même un peu dans le mood. Mais en fait, il y a des recherches en neurosciences qui disent que ça active des zones du cerveau liées à l'empathie.
1: D'accord.
0: Donc on aurait moins de préjugés, on serait plus tolérant. Et il y a même des psychologues américains qui expliquent qu'on arrive à mieux comprendre les autres et soi-même.
1: Mais qu'est-ce qu'il y a dans Harry Potter qui fait ça?
0: Mais en fait,
1: tous les personnages différents.
0: Exactement. Tout le monde est différent, mais vraiment tout le monde. Et donc du coup, tu t'attaches, je pense que tu apprends à aimer, détester les deux à la fois et que t'arrives à mieux comprendre les gens, quoi.
1: Et puis bon, c'est clairement différent quand t'as un mec de 12 ans qui fonce dans un mur dans une gare, forcément. Ouais.
0: Tu résumes Harry Potter à ça.
1: Ça reste ça, c'est quand même un enfant qui va se taper la tête contre un mur à la gare.
4: Putain, j'ai jamais vu ni jamais lu.
0: C'est la voix 9 3/4, il faut la trouver.
1: Quoi? Ah oui, mais bon. Attends, t'as jamais lu ni vu Harry
4: jamais
1: Potter?
4: Jamais lu ni vu Harry Potter. Ouais, je suis passé totalement à côté et j'ai l'impression du coup d'avoir raté le train justement. Et donc j'ai pas envie de le prendre.
0: Mais d'avoir raté la vie, c'est trop bien Harry Potter. Ah,
4: apparemment.
0: Non, mais non,
4: c'était
0: non,
4: une bonne nouvelle au départ. Et mais Nico, t'as raté
1: alors,
4: la vie.
1: Écoute, si tu veux voir ce que c'est, la prochaine fois que tu prends le train, tu cours directement dans un mur et tu vois ce que ça donne. Et tu te diras, oh, c'est pas
4: ouf. Voix numéro 4.
1: Alors, c'est la voix 9 3/4.
0: 9 3/4.
1: D'accord, ok. Elle est compliquée à trouver. Tu peux te faire arrêter par la police. Ils vont te faire un alcotest. Hein. Les bonnes nouvelles du jour, bah Nico, allez.
4: Il y a des chercheurs qui ont observé que les personnes qui regardent régulièrement des couchers de soleil ressentent davantage de satisfaction générale dans leur vie.
1: Bah c'est vrai que le coucher de soleil c'est cool,
0: ah,
1: quoi.
0: C'est un bonheur.
1: Ouais. T'es là. Et c'est génial, souvent tu dis c'est le plus beau coucher de soleil que j'ai vu de ma vie.
4: Ah bah toujours.
0: Moi je
4: t'essaies de le prendre en photo, ça rend rien, mais, mais en tout cas tu regardes, quoi.
0: Je fais un screenshot avec les yeux, j'appelle ça comme ça.
1: Ah, oh c'est mignon, tu clignes des yeux pour faire genre.
0: Et je dis je fais un screenshot parce que ce sera mieux dans mes yeux qu'en photo comme disait Nico et du coup.
1: Ça c'est les paroles de chanson ça. Ce sera mieux dans tes yeux que dans une prise de photo.
0: Oui, c'est vrai.
1: Regarde plutôt la vie que te faire un selfie.
0: Wow. C'est pas mal.
4: Bon, ils vous en font peur.
1: On s'en mal pour rien. On parlait du train avec Harry Potter.
0: Oui.
1: Vous prenez les transports en commun?
0: Bien sûr.
1: Ouais. Et ben c'est bon pour la santé.
0: Ah,
1: selon une étude scientifique qui a été menée par la SNCF. Bon, la SNCF a fait l'étude.
4: C'est un peu influencé.
1: Non mais ils parlent pas que du train. Ils parlent pas que du train. Prendre les transports en commun de façon générale serait bon pour la santé, principalement parce que pour se rendre au métro ou pour aller à l'arrêt de bus ou pour aller au train, qu'est-ce qu'on fait?
0: On marche.
1: Et voilà. Et on monte souvent les escaliers.
0: Ah,
1: résultat.
0: C'est bien.
1: Résultat, ça fait du sport.
0: Ah
1: Et ben voilà.
0: Cool, on est en bonne santé.
1: Trop bien. Mais bien sûr. Et puis, faut prendre le sport là où il se trouve.
0: Bah bien sûr.
1: Ah oui, ce sera ma réflexion du jour.
0: C'est très beau.
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1: Oui, on a un jingle de Charlize Theron.
0: Franchement, t'as de la chance, elle est. Cette femme est incroyable. Hein,
1: mais est-ce que. Alors, sur Netflix, est-ce que vous avez vu Apex?
0: Ah, tout le monde m'en parle, mais je l'ai pas encore vu, non.
1: Oh, je l'ai vu, mais c'est un truc de malade.
0: Il faut le voir?
1: Ah ouais.
0: Ah ok.
1: Vraiment, mais alors.
0: Tout le monde me le dit.
1: Ça fout les boules, hein. C'est. J'ai vu.

0: ma femme et ma fille.
1: Ah.
0: Et on était en fait, c'est malaisant, mais t'as envie de connaître la suite.
1: Ah, j'ai trop envie de voir. Bah, je vais peut-être le regarder ce soir.
0: Et c'est, ah non, vraiment, c'est. Okay. En fait, t'es content de l'avoir fini.
1: Ok.
0: D'accord, ça y est, c'est passé. Waouh. Ah non, c'est.
1: Je vais regarder.
0: C'est franchement, c'est.
1: En plus, j'adore cette actrice, donc c'est incroyable.
0: Okay. Elle a 50 ans, Charlize Theron. Putain, elle fait des trucs là-dedans.
1: Et en plus, elle reste tellement belle.
0: Incroyable. Ah non, mais il y a. Allez le voir. C'est, okay. C'est un thriller. Hein.
1: Ça fout... mais j'aime trop ça. Donc.
0: Ça fait peur. Eh ben, tu me diras ce que t'en as pensé.
1: Ça marche.
0: On a Manon qui est avec nous au téléphone. Bonjour Manon.
2: Bonjour Manu. Bonjour les ouais.
0: Sois la bienvenue sur NRJ. Manon, c'est avec toi qu'on va lancer cette journée. T'es notre dernier appel du jour. T'appelles d'où?
2: Moi, j'appelle de Narbonne.
0: D'accord, Narbonne, c'est le sud-ouest, mais pas complètement sud-ouest, un peu est.
2: Entre Perpignan, entre Toulouse, ouais, entre.
0: C'est vraiment ce que j'ai dit. C'est vraiment ce que j'ai dit, bien sûr.
1: Sud-sud, quoi.
0: Bien sûr, sud-sud-ouest, ouais, bon, je l'ai un peu merdé, c'est pas grave.
2: Les grands buffets, voilà, c'est nous.
0: Qu'est-ce que tu fais à Narbonne dans la vie?
2: Du coup, moi, je suis devant ma boutique, là, je vais préparer un atelier, je suis céramiste. Voilà.
0: Tu es quoi, pardon?
2: Je suis céramiste.
0: Céramiste. Ah, ouais. Oui, d'accord, je vois la céramique, les pots, les assiettes, tout voilà. Ça, la poterie.
2: Exactement.
0: Et tu fais un atelier pour que les gens puissent faire leur propre poterie.
2: Voilà, je fais de la vente, je fais mes ateliers poterie.
1: Génial.
2: Pour les adultes.
0: Ma femme et ma fille ont fait ça.
1: Ah ouais. Et alors?
0: Mais, alors le truc c'est que t'es obligé d'y aller trois fois parce que tu fais une première fois, ensuite faut que t'attendes 1000 ans que ça sèche.
1: Ouais.
0: Et ensuite ils mettent au four, ensuite tu reviens, tu dois peindre.
1: Ouais.
0: Et ensuite tu dois réattendre, ils remettent au four et tu reviens. C'est-à-dire qu'en fait pour avoir une tasse globalement ça te prend 3 mois.
2: Mais... Exactement. C'est un peu le principe.
1: Et tu peux pas mettre au lave-vaisselle, attention.
0: Ah bon?
2: Alors, si, ça dépend des terres quand même. Ça dépend des terres.
0: Oh, oui, là, on a une spécialiste.
1: Ok. Bah, du coup, ma coloc me fait chier pour rien. Bon, ben, je vais lui dire qu'on peut la mettre au lave-vaisselle.
0: Maintenant qu'on parle de ta coloc, elle fait chier tout le monde, hein, pour rien. non, c'est rigolo parce qu'en plus, c'est des tasses, tu dis qu'elles sont uniques.
1: Bah, ouais, c'est.
0: Tu vois,
1: donc, fière, hein.
3: Puis c'est vrai que t'en avais pas assez, toi, chez toi, les tasses.
0: Non, mais alors, celle-là, je l'utilise pas parce qu'elles tiennent pas vraiment debout. Donc.
3: Ah, bah oui, c'est fait maison.
0: C'est le problème.
3: C'est de la déco.
0: Manon, je te remercie de nous avoir appelé. Je te souhaite plein de céramique, plein de bols, plein d'assiettes, plein de mugs. Éclate-toi avec ta céramique.
2: Ben, je vais partir un atelier là, merci.
0: Eh ben, fais-toi plaisir, je vais t'offrir. Ben, attends, je vais t'offrir le mug.
1: Ah, ben oui.
2: Ah oui, mais voilà, au moins que j'aurai le meuble de Manu.
3: Ben voilà, sur la vaisselle.
0: Ah, il passe à la vaisselle, il passe partout. Ouais, je t'offre le mug Manu sur NRJ, je t'embrasse.
2: Super, merci beaucoup, bonne journée.
0: Belle journée à toi, il est 10h et on s'en va. On sera le retour évidemment demain pour démarrer une nouvelle journée. Et on se quitte comme chaque jour avec un titre qui lance la journée, qui lance votre mood, qui va vous faire du bien. Chaque matin, c'est le titre pour lancer votre journée. Et alors attention, dès les premières secondes. C'est pas bon ça?
3: Waouh!
0: Hey, Papi Sanchez! Allez. Et la mort. J'adore!
1: Allez, je vais l'écouter!
0: Passez une belle journée, à demain sur NRJ!
4: À demain!

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0: et bienvenue dans ce jeudi. On est le 30 avril 2026 et on est de retour avec vous pour 4 heures. Pendant 4 heures, on va être là. Vous avez le droit de zapper. C'est une force quand même. C'est-à-dire que nous sommes vos seuls humains que vous pouvez zapper comme ça rapidement.
1: Oui, mais ils peuvent revenir très vite aussi. Hein.
0: Bien sûr, évidemment.
2: On est là.
0: Mais dans la vie, on n'éteint pas les gens. Alors que nous, on peut nous aider.
1: On peut nous aider.
0: Là, attendez, d'un coup, c'est terminé. Et terminé, vous reviendrez quand vous voulez. Dans la vie, des fois, on a envie de le faire, mais on peut pas le faire. Amusez-vous, tant que vous revenez. On va la démarrer ensemble cette journée. On est jeudi, c'est le 30 avril 2026. Demain, il y a un gros week-end de 3 jours qui démarre. Bref, on est bien. Tout le monde est là, évidemment. Lorenza, la première.
1: Oui, c'est Yannick,
0: le jeu de redis, le fameux jeu de redis.
1: Oui.
0: Un concentré du jeudi et du vendredi. Nico est là aussi, évidemment.
2: Salut tout le monde.
0: Et vous êtes avec nous, comme chaque jour, vous nous appelez au 0870 42 48, si vous avez envie d'être notre premier appel du jour. C'est dans quelques secondes. Est-ce que pour démarrer cette journée, vous avez quelque chose à partager avec nous ce matin?
2: Ouais, moi j'ai trouvé un truc cool sur Instagram.
0: Allons-y.
2: C'est un top 3 des odeurs cheloues qu'on aime et pourquoi on les aime.
1: Ok.
0: Ah, ok.
2: Tu vois, par exemple, l'odeur de l'essence.
0: Ah oui, classique.
2: Ça nous plaît l'odeur de l'essence, que ça rappelle des souvenirs d'enfance, des départs en vacances à la station service, tu vois, par exemple. Mais aussi, il y a un truc dedans qui agit comme antidépresseur. C'est le benzène. Ouais.
0: Ah.
2: Dans l'essence, il y a un truc qui s'appelle le benzène, et ben ça agit comme un antidépresseur. Donc
0: mais on le mange pas. C'est juste olfactif, ça, c'est un antidépresseur.
2: Ouais, voilà.
0: Mais c'est vraiment parce que c'est vrai que l'odeur de l'essence, avec la chaleur dehors, ça fait vacances.
2: Exactement.
1: Voilà. Ah oui.
0: C'est vrai,
1: c'est automatique.
0: Et donc, ça te rappelle des bons moments, forcément.
2: Exactement. T'as aussi l'odeur de la pluie, tu sais, qui s'appelle le pétrichor, on a déjà parlé dans l'émission. L'odeur de la pluie, en fait, chez nos ancêtres, la pluie, elle était synonyme de survie parce qu'il n'y avait pas d'eau courante à l'époque. Et donc, avec l'évolution, l'homme, il a appris à l'apprécier.
1: Ah.
0: Donc, quand il y a l'odeur de la pluie, ça veut dire qu'on va vivre.
2: Exactement.
0: D'accord.
2: Chez nos ancêtres, c'était ça, et chez nous aussi. Et il y a aussi l'odeur des livres neufs.
1: Ah, ça, j'adore.
2: Voilà, il y a des gens qui aiment bien, et ben en fait, l'encre, elle libère une odeur de vanille et d'amande, et ça stimule le circuit de la récompense dans notre cerveau.
1: Ah, mais c'est pour ça que j'ai envie de bouffer à chaque fois que je sens un livre. Non, mais c'est vrai,
2: mais pas bouffer un livre.
1: Non.
0: Et tu sais quoi, ça me fait exactement pareil. Je prends un livre, je regarde le nombre de pages, et je me dis, putain, je vais plutôt me faire un McDo. Ça marche. Notre premier appel du jour aujourd'hui, c'est Julie qui est là avec nous. Bonjour Julie.
3: Salut Manu, salut des Wouin-Wouin.
0: Bienvenue sur Énergie, Julie, c'est avec toi qu'on va lancer cette journée. Tu nous appelles d'où?
3: Trop bien. Alors, je vous appelle de Manoir du Val, c'est à côté de Dieppe, en Seine-Maritime.
0: Plutôt dans l'Ouest?
3: Oui, dans l'Ouest, ouais, c'est ça.
1: Bien joué, là.
0: Alors, il est là, le mec qui a eu une bonne note en géographie au premier collège. Alors, 6h07, t'es déjà réveillée chez toi, prête à partir au boulot déjà?
3: Voilà, je me prépare pour aller au boulot et ma petite séance de sport avant. Voilà.
0: Tu fais partie des gens qui font leur sport le matin?
3: Exactement, 5 fois par semaine, 6h du matin, go la salle, et petite séance, et voilà.
0: Ah, tu vas carrément à la salle avant, à 6h du matin?
1: Bien joué.
3: Ouais, c'est ça. Merci Lorenza.
0: Lorenza, elle va à la salle aussi, mais alors pas le matin, sinon ce serait problématique pour nous.
1: Ah oui, oui.
0: Mais tu restes combien de temps à la salle le matin?
3: Une heure et demie, après, voilà, je vais au boulot.
0: Putain, j'arriverai pas à faire ça.
2: Ça culpabilise.
0: Non, ça me culpabilise pas, je dis que j'arriverai pas.
2: Non, t'es lucide avec toi-même.
0: Ah oui, bien sûr. Mais il paraît que le sport, au bout d'un moment, ça devient une drogue.
3: Oui, c'est ça, on devient complètement dépendant. Au début, j'avais du mal et là, bah, si j'y vais pas, je suis pas bien.
0: Et bah, tu sais quoi, je suis contre les addictions. C'est pour ça que je fais pas ce poste. Je vais t'offrir le mug Manu sur Énergie, Julie, pour toi. Merci de nous avoir appelé ce matin.
3: Avec le bon café du matin, impeccable.
0: Fais-toi plaisir, est-ce que tu peux faire du sport pour moi aussi? Ça m'arrangera que mon corps te remercie. On t'embrasse, Julie.
3: Belle journée, bon week-end.
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0: Excusez-moi deux secondes.
1: Mais qu'est-ce que tu fais?
0: Bah, deux secondes, excusez-moi, ça n'arrive. Ça peut pas arriver. Je suis un robot, c'est ça?
1: Non, tu es un humain. Un humain.
0: Ok, je fais tomber mon.
2: Tu es un humain. Merci Lorenza. Alors,
0: en revanche, toi, tu es un robot. Je fais tomber mon stylo et j'aime bien avoir un stylo dans la main. Je suis un peu, c'est un toc c'est que j'ai. Oui, j'aime bien avoir tout le temps un stylo dans la main. Et donc, je me suis dit, putain, je peux pas démarrer sans mon stylo dans la main. Donc, je me baisse. En même temps, Taylor Swift s'arrête alors qu'elle aurait pu continuer un petit peu à chanter. Et donc, je me retrouve comme un con, par terre comme ça, sans mon casque sur la tête, et voilà.
1: Et voilà.
0: Quelle histoire, hein. Ah, mais ça c'est les dangers de notre métier. Hein.
1: C'est un métier à risque.
0: Ah, c'est un métier à risque. Ouais. Ouais, moi, je me compare souvent aux gens qui lèvent les vitres à 200 mètres de hauteur. Vraiment, c'est... On a un peu les mêmes, un peu les démineurs aussi. On est vraiment collègues de risque dans le boulot. 6h12, on va écouter Miles Smith. Ça s'appelle Drive Safe. Mais avant ça, c'est parti. Voici, comme chaque jour, les sondages du matin. Tout le monde est prêt, tout le monde participe. Florent, ouais. Nos producteurs aussi, Aurélien, oui. Standard, c'est un des idées. On y va. 8% des femmes en ont plus de 10 dans la salle de bain. D'après vous, de quoi il s'agit? C'est pas très compliqué. Lorenza.
1: Des pinceaux.
0: Des
1: le
0: pinceaux.
1: Maquillage, ouais, pour se maquiller.
0: Ah putain, ouais, pas con ça aussi. Je sais que j'ai un gobelet chez moi avec des pinceaux dedans.
1: Tu vois, il y en a pas mal normalement.
2: C'est pour ça.
0: Et c'est pas les miens.
1: C'est pas les miens.
0: Ah, effectivement, mais c'est pas ça.
1: Okay.
0: Aurélio Standard.
1: J'aurais dit des crèmes.
0: Non, mais on n'est pas loin. 8% des femmes en ont plus de 10 dans la salle de bain, Nico.
2: C'est sur le lavabo ou dans la douche?
0: C'est dans la douche. Ah, c'est facile. Ah, ouais. Florent, notre producteur.
6: Des shampoings?
0: Les shampoings, c'était pas loin, c'était des gels douche.
6: C'est
0: oui, oui. Ah bah déjà le douche, déjà les shampoings, j'ai du mal à comprendre, mais on m'a expliqué, j'ai arrêté au bout de 2 minutes parce que ok d'accord bon toi. Mais alors des gels douche différents. Après, 8% des femmes ont 10 gels douche différents à la salle de bain, Lorenza?
1: Ouais, 10, je trouve ça un peu beaucoup. Mais c'est vrai que nous, on en a, enfin, facile, 5-6, ouais, quand même.
0: Mais, les shampoings, on m'a expliqué, parce que des fois, c'est frisé, machin.
1: Oui, puis t'as l'après-shampoing aussi, t'as le masque.
0: Mais le gel douche, c'est un gel douche.
1: Oui, mais en fonction de tes envies, tes humeurs, t'as peut-être pas envie de sentir la mandarine à ce moment-là, et t'as envie de sentir le patchouli, tu vois. Je sais pas, ça change, quoi.
0: Ah, d'accord, ok.
1: Des fois, t'es jasmin, des fois, t'es rose, enfin, tu vois, c'est
0: ça. Oh, putain, mais c'est quoi, t'es en train d'écrire les paroles
1: d'une
0: chanson? Des fois t'es jasmin, des fois t'es rose. Mais ce matin t'es patchouli.
1: Voilà.
0: Oh, c'est beau.
1: C'est beau.
0: C'est notre seconde odeur préférée, justement. Après le pain grillé. Le pain grillé, c'est notre première odeur préférée. Quelle est notre seconde odeur préférée? Florent, notre producteur.
6: La voiture propre?
0: C'est pas la voiture propre. Aurélie?
1: Les pop-corn.
0: Les pop-corn non plus. Nico?
2: C'est un truc de bouffe ou pas?
0: Non, il n'y a rien de bouffé dedans. Lorenza.
1: C'est dans la nature?
0: Non. Et il y a quelqu'un de l'équipe qui le connaît plus que les autres en ce moment. C'est notre seconde odeur préférée après le pain grillé. Nico?
2: Le parfum de notre partenaire?
1: Oh, regardez-le là. Non.
0: C'était l'odeur du bébé propre.
1: Ah, oh oui, ça sent trop bon.
2: Ah, c'est vrai, ouais. Mais faut en profiter parce que c'est très court avant la prochaine couche à changer.
0: Effectivement. Selon un sondage, c'est le mensonge le plus sorti par les hommes. Quel est ce sondage, Lorenza?
1: C'est une amie.
0: C'est pas ça. Nico?
2: Je t'aime.
0: C'est pas...
2: Non mais parfois, okay. Tu le penses pas trop. Mais...
0: Qu'est-ce qu'on aura de pire après ça? Selon un sondage, c'est le mensonge le plus sorti par les hommes. Florent, nos producteurs.
6: C'est mon dernier match sur FIFA?
0: Non, mais c'est mon dernier quelque chose.
1: Ah.
0: C'est le mensonge le plus sorti par les hommes. Lorenza?
1: C'est mon dernier verre?
0: Absolument. Ah. Mais, mais c'est pas, pour moi, c'est pas vraiment un mensonge. Non, c'est qu'on le pense.
1: On le pense, t'y crois.
0: On le pense, toi, et puis ça permet de dire, allez, c'est mon dernier verre, et puis voilà, on y va, et puis on enchaîne.
2: L'escalade.
0: C'est incroyable. Alors, j'ai le mensonge le plus dit par les femmes aussi.
1: C'est quoi?
0: C'est, je sais pas où c'est, j'y ai pas touché.
1: C'est tellement vrai.
0: Et c'est un bon sujet. Quel est votre plus gros mensonge? En fait, le mensonge que vous sortez le plus souvent, votre mensonge le plus régulier dans la vie, ça devient, ouais. Parfois, honnêtement, moi j'en ai un, je vous le donnerai tout à l'heure, c'est presque un toc.
1: Ouais.
0: Ah bon? Tu vois, je le dis, je sais que c'est bidon, c'est un mensonge, mais je le dis quand même. Quel est votre mensonge que vous sortez le plus régulièrement possible?
7: Salut, c'est Philippe Lachaud. Manu, j'ai bien reçu tes messages, hein. Mais vraiment tous tes messages. C'est celui qui me disait oui, je veux participer à LOL qui ressort sur Amazon Prime. Tes messages pour jouer dans mon prochain film. Tes messages pour brancher chez moi. Donc s'il te plaît, Manu, arrête. En plus, j'ai changé de numéro, donc je reçois plus rien.
0: Ça me fracasse un petit peu cette histoire, mais bon, c'est pas grave, je vais essayer de choper son nouveau numéro. Vous avez remarqué qu'il dit pas LOL qui ressort, mais LOL qui ressort?
1: Ouais.
0: Eh ben, je savais pas qu'on disait LOL qui ressort. Moi, je disais tout le temps LOL qui ressort.
2: Bah, ouais, pareil.
1: Tu peux dire les deux, non? Enfin, y a pas vraiment.
0: Ah non, c'est Philippe Lachaud. Si Philippe Lachaud, il dit LOL, c'est LOL.
1: Okay.
0: T'es une malade. Oh là, mais comment elle parle trop mal de Philippe Lachaud?
1: Oula.
0: Oh la vache.
1: Allez, LOL, bon. LOL.
0: Non, LOL, justement.
1: Je sais.
0: LOL qui ressort. Ça sort sur Prime Vidéo, la deuxième partie. On va savoir qui va gagner cette saison. Et on parle de mensonges ce matin. Je vous rappelle ce sondage. La phrase de mensonge la plus dite par les hommes. Et c'est mon dernier verre.
6: Classique.
0: La femme, les femmes, elles, leur plus gros mensonge, c'est « Je ne sais pas où c'est, j'y ai pas touché. » On est extrêmement mal barrés tous ensemble.
1: Oui.
0: Mais c'est pas grave. On fait ce qu'on peut, comme on peut. Quel est votre mensonge le plus régulier? 0-870-42-48, on va vous prendre au téléphone. Ouais. Avant ça, on peut faire un petit tour du studio. Quel est votre plus gros mensonge le plus régulier? Lorenza?
1: Bah, vous le connaissez, c'est « J'arrive, je suis en route ».
0: Ah oui, mais ouais, ça c'est donc. J'ai l'impression que c'est toi qui as créé cette phrase.
1: Oui, ben je suis encore chez moi, mais je veux rassurer la personne qui m'attend. Et aussi, oui, mais... ça me met un coup de pression d'envoyer ça.
0: Ah, parce
1: que
0: motive, ouais.
1: Voilà, parce que je me dis merde, j'ai dit que j'étais en chemin.
0: Ça, oui, mais ça ne marche pas, hein, le coup de pression.
1: Pas trop, mais c'est en chemin, quoi.
0: Alors, je vais dire un truc, ce truc-là ne marche ni pour toi ni pour nous, parce que nous, quand tu dis ça, on sait que de toute manière, tu mens.
1: Ouais, mais je peux pas m'empêcher de le dire. Genre vraiment, je peux pas m'en empêcher.
0: D'accord. J'ai un truc dans le même style où je peux pas m'en empêcher.
1: C'est quoi?
0: C'est quand il n'y a plus grand chose à dire, je dis on se tient au courant.
1: Ah oui, mais alors qu'il y a.
6: Ouais, tu sais, dans ta tête, qu'on se tiendra pas au courant.
0: Au téléphone par exemple, ok, on se tient au courant.
1: Oui, c'est vrai.
0: On se tiendra au courant d'absolument rien du tout. Non, mais c'est vrai.
1: Oui, c'est un
0: manchon, ce qui sort comme ça pour. En fait, c'est pour terminer la phrase.
1: Bah oui. C'est pour créer un dernier lien vite fait, tu vois, avec la personne, pour pas qu'elle se vexe aussi de la fin de conversation.
0: C'est un peu ça.
1: Ouais.
0: Quel est votre mensonge le plus régulier? Il y a Guillaume qui est avec nous. Bonjour Guillaume.
8: Bonjour Manu, bonjour les Ouin-Ouin.
0: Sois le bienvenu sur Énergie, quel est ton mensonge à toi?
8: Alors moi, quand je porte un truc lourd, je dis que j'ai pas besoin d'aide aux gens quand ils me demandent, alors qu'au fond, j'ai vraiment besoin d'aide, mais bon, c'est pour pas les déranger.
1: Mais Guillaume, mais un jour, tu vas te péter le dos.
0: Bah, oui, si t'as, pourquoi tu dis pas si t'as besoin d'aide? Parce que tu veux faire le mec balèze?
8: Bah ouais, puis j'ose pas partager ma peine.
2: Ça m'arrive tout le temps. Ça m'arrive tout le temps, c'est quand je vais faire les cours, je prends tous les sacs à une main, tu vois, et je dis non, c'est bon. Et quand j'arrive à la voiture, j'ai plus de sang, tu sais, dans les
1: doigts. Ah oui.
0: ça te coupe les doigts, oui.
2: Ça fait mal. Ouais.
0: Je vois ce
1: clair. Mais les hommes, quand même.
0: Mais en fait, ouais, on a du mal à dire qu'on a besoin d'aide.
1: Après, moi, j'aime pas trop demander non plus, à part si c'est un crush, parce que je sais que ça vous fait plaisir quand on vous demande de l'aide.
0: Ah, le pot de cornichon, le
1: problème. Oui, évidemment. J'arrive pas à l'ouvrir.
0: Ah, ok. Et j'avoue que ce petit. C'est con, hein.
1: Mais vous vous sentez super bien.
0: Ce plaisir de réussir à ouvrir le pot quand tu vois que quelqu'un a galéré.
2: Ah, bah le petit ploc, il fait tellement du bien.
0: C'est vraiment
1: vous
0: ça.
1: Vous avez un regard. Oh, ah, mais. Non, mais comme si vous venez de sauver la planète, quoi. Genre,
0: c'est peut-être le bruit le plus nul du monde, mais ce bruit est incroyable pour nous. T'as l'impression que t'as soulevé les haltères là, de 250 kilos et que tu viens de battre un record du monde. Alors t'as juste fait. Merci beaucoup Guillaume de nous avoir appelé.
8: Merci à vous, bonne journée.
0: Belle journée, il y a Lisa qui est là aussi, bonjour Lisa.
9: Bonjour Manu, bonjour toute l'équipe.
0: Sois la bienvenue sur Énergie Lisa, c'est quoi ton mensonge régulier à toi?
9: Régulièrement, moi je réponds que j'ai un truc de prévu avec une copine quand on me propose une sortie ou quelque chose. On a phrase un peu bateau, tu vois.
0: Alors, moi je vais pas forcément dire que j'ai déjà un truc de prévu, mais je dis souvent, faut que je check.
1: Ah ouais, ah, ok, ouais.
2: Comme si t'avais un agenda et tu regardais si t'étais.
0: Exactement. Ouais. Faut que je check. Alors là, il y a la libido de la femme qui marche souvent. Faut que je vois avec elle.
2: Et les enfants,
0: c'est
2: pas mal aussi.
0: Et les enfants, ça, les nounous, tout ça, ça sert à rien.
2: Génial. La nounou à planter.
0: Dites-vous que les nouveaux parents, ils utilisent leurs enfants, mais comme des oufs, hein. Enfin, si les enfants étaient payés au nombre de fois où ils nous ont servi d'alibi, mais nos enfants seraient extrêmement riches. Merci beaucoup, Lisa, de nous avoir appelé.
9: Bonne journée, merci beaucoup.
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0: Ah. Quelque chose a disparu.
1: Oula.
0: Quelque chose a disparu de nos supermarchés. Personne ne l'a remarqué. Personne ne s'en est rendu compte. Personne n'en a parlé.
1: Pas
0: nous les premiers.
1: C'est quoi?
0: Le format maxi de Babybel n'est plus.
1: Oh. Maxi? Je savais même pas qu'il y avait un format maxi, moi.
2: Ah bah voilà. Ça fait longtemps que je l'avais pas vu.
0: Et ben voilà. Babybel, ils ont des formats maxi, les gros Babybel. Nous, on connaît souvent les petits Babybel.
1: Les petites boules rouges, quoi.
0: Exactement. Et ben, il y a des grosses boules rouges aussi. Mais c'est terminé. Il n'est plus commercialisé. Alors, vous l'aviez pas vu, mais pourtant il était là depuis 70 ans.
11: Mmh.
0: Ah bon?
11: Ouais.
0: Ça faisait 70 ans que le gros Babybel.
11: Ah, désolé.
0: Là.
11: Désolé, gros Babybel.
1: Vraiment, c'est pas très grave, quoi. Enfin.
0: Mmh, par exemple, oui, si on devait donner des notes aux infos, on lui donnerait 1 sur 10. Oh, mais,
1: oui.
0: Bon.
11: Mais elle est là.
0: Du coup, on va passer à une autre.
1: Ouais.
0: Tout le monde voit ce que c'est Apple.
1: Oui. Ouais.
0: Très bien. Et eh ben, ça va changer de patron, Apple.
1: Ah bon?
11: Ah oui, j'ai vu.
0: Il y avait eu Steve Jobs.
1: Ouais.
0: Mmh. Ensuite, il y a eu Tim Cook pendant 15 ans. Il va passer la main à John Ternus à l'automne prochain. Voilà.
1: Ils ont des noms rigolos. Ils ont des noms de, je sais pas, de voyageurs. Genre, ils découvrent un continent. Tu
0: c'est
1: vois,
0: vrai que Tim Cook, parce que Cook, tu penses à Cook Voyage.
1: Oui, je pense que c'est ça.
11: Oh, les ravages de la pub.
0: Et John Ternus, Ternus, ça fait, tu sais quoi? Ça fait un peu truc de cuisine.
1: Oui, un petit peu, c'est vrai. Ternus, c'est un nouveau Thermomix.
0: Oui, il y a un truc comme ça, le Tournus. Tournus, ça va être une marque aussi.
1: Ça, ça, c'est vraiment, dommage,
0: c'est,
1: hein,
0: c'est... Ah ouais, c'est, à nous vraiment c'est vraiment là c'est la culture, c'est plus pas, c'est pas la culture par le bas, c'est la culture où on creuse.
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0: comme chaque jour évidemment. On a du cash pour vous, on joue au Club des Génies. On va retrouver Marianne. Marianne, c'est sa deuxième participation. Elle a déjà gagné 100 euros hier au Club des Génies. Elle va tenter d'en gagner 100 supplémentaires aujourd'hui. Bonjour Marianne.
1: Salut Manu, salut les Wawins.
0: Sois la bienvenue parmi nous Marianne, génie des génies. En face de toi, il y a Dimitri aujourd'hui. Bienvenue sur Énergie Dimitri.
2: Salut Manu, salut les Wawins et bonjour Marianne.
1: Bonjour.
0: Dimitri, Marianne, attention, vous êtes concentrés. J'ai 100 euros. Et j'ai trois questions. Vous êtes deux. Le gagnant ou la gagnante sera celui ou celle qui aura deux points. À chaque question, si vous pensez avoir la réponse, vous donnez votre prénom. Vous donnez ensuite la réponse. Si c'est la bonne, ça fait un point. Si c'est pas la bonne, c'est l'autre qui prend le point. Le premier ou la première qui atteint deux points gagne les 100 euros et reviendra jouer avec nous. Et ben alors avec ce week-end de 4 jours, ben le 2 septembre. C'est bon, il y a deux jours quand même. Non, il y a le grand week-end, il reviendra ou elle reviendra lundi. Attention, c'est parti. On joue au Club des Génies. C'est la première question. Quel est le numéro pour appeler le SAMU ?
2: Dimitri.
1: Marianne.
0: C'est Dimitri, en premier, on t'écoute.
2: C'est le 112 ?
0: Non. C'est un numéro d'urgence 112, mais le SAMU, c'est le 15.
2: C'est le 15, mais oui, je suis bête.
0: Non, t'es pas bête.
3: Non, c'est la
0: bête. Non, Dimitri.
2: Ouais, je me suis embrouillé,
3: voilà,
2: c'est pas grave.
3: Voilà. Ça, tu peux le dire.
0: Mais le point va à Marianne quand même. Marianne, un point. Dimitri, zéro point. Deuxième question. Dans quel pays est né Albert Einstein ?
2: Dimitri.
1: Marianne.
0: Dimitri, en premier, je t'écoute.
2: Alors, j'hésite encore, c'est Allemagne.
0: Vite. Oui.
3: Oh là.
0: Dimitri. Oh là là.
3: Il me stresse.
0: Il faut vite donner la réponse, hein, en plus.
2: Ouais,
0: après, hein.
2: Ouais, ça va.
0: Mais c'est une bonne réponse. Ça fait un point pour Marianne, un point pour Dimitri. En ce moment, on a des beaux combats.
3: C'est trop
4: c'est
3: bien.
4: Serré, ouais.
0: Un point chacun. Troisième question. Combien de degrés mesure un angle plat ?
1: Marianne.
0: Dimitri.
2: 180.

0: on sentait le stress.
1: Ah, mais ouais,
0: Dimitri,
1: un peu.
0: Dimitri.
1: Un peu, ouais.
0: Ah non, mais c'était pas des questions évidentes, hein, franchement. Ah non,
2: bien joué à tous les deux.
0: Marianne, merci. Les 100 euros que t'as gagné hier, quoi qu'il arrive, ils sont à toi. De toute manière, tu vas les gagner. Je vais te rajouter le mug Manu sur Énergie et on t'embrasse.
3: Eh ben, c'est super gentil, merci. Et félicitations à Dimitri.
2: C'est mignon.
0: Eh bien, mais c'est l'esprit olympique, le club des génies. Alors, gros bisous Marianne, et tu nous rappelles quand tu veux, Dimitri. Première victoire, 100 euros, ouais. Ils sont pour toi. Et on se retrouve lundi à la même heure pour tenter de gagner 100 euros supplémentaires et de faire monter ta cagnotte de génie des génies.
1: Allez, super, impeccable.
0: Allez, rendez-vous lundi à la même heure, Dimitri.
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0: Quel est votre mensonge le plus régulier? Celui que vous sortez le plus souvent. 0-870-42-48. On continue à vous prendre au téléphone. On peut se refaire un petit tour du studio avant ça. Mensonge régulier, si vous en avez encore, Nico. Oui.
6: Ouais, je vais le faire. Quand je suis sur mon téléphone ou mon ordi, tu vois. Quand on me demande de faire un truc, ouais, je vais le faire.
2: Oh, de un ado.
0: Ouais, je vais le faire avec le j'arrive aussi.
6: Ah bah évidemment, voilà, c'est ça.
0: Quand c'est sur ton téléphone ou sur mon ordinateur, moi, putain, le nombre de fois où je dis j'arrive alors que je sais que je vais pas arriver tout de suite.
6: Ouais, ça, tu dis pas quand, tu vois.
0: Voilà. Oui, c'est pas un mensonge en fait, c'est juste t'as oublié de donner la date.
6: C'est ça.
0: Mensonge régulier, Lorenza?
2: Je rentre pas tard. Je dis ça à ma coloc à chaque fois que je pars boire un verre avec des potes ou que je vais tôt à une soirée. Je dis je rentre pas tard, mais je rentre jamais avant 1h du matin au final. Donc je rentre bien tard quoi.
0: Oh, encore 1h du matin, ça va, c'est pas.
2: C'est raisonnable pour moi en vrai.
0: Et parce que ta coloc elle t'attend?
2: Non, mais si elle sort pas, elle me demande. Je lui dis, on va peut-être se croiser quand je rentre. Elle me fait, ouais, c'est ça. Je dis, mais si, je rentre pas tard, je rentre pas tard.
6: On dirait que tu parles à ta mère.
0: Ouais, c'est ça.
6: C'est qui t'attend sur le canapé avec la lumière.
0: Mais c'est mon père, il faisait ça quand je sortais. Ah ouais, moi, il avait sa lumière dans la chambre. Et, ouais, je voyais que c'était allumé, ça me tendait. Toi aussi, Nico, il faisait ça?
6: Ah bah, moi, ma mère, elle attendait sur le canapé carrément devant la télé, quoi. Après, parfois, j'arrivais, elle dormait. Et quand j'ouvrais la porte, non, je dormais pas.
2: Ouais, c'est ça.
6: Mais elle était là, tu vois.
0: Moi, il me le disait. Et ça me culpabilisait. Il me disait, ah, tiens, c'est simple, tant que t'es pas rentré, je dors pas.
2: Oh.
6: Il a arrêté de faire ça au bout d'un moment.
0: Alors, tu sais quoi? Je vais dire un truc. Je vous avais dit qu'il était avec moi en ce moment parce qu'il y a des travaux chez lui.
6: Ouais.
0: Il est chez nous. Ma fille est rentrée. C'était un ami qui l'a raccompagné. Parce qu'elle était avec sa copine. Et donc, le père de sa copine l'a ramené.
6: Ouais.
0: Il n'est pas monté se coucher avant qu'elle rentre.
2: Oh, mais c'est mignon. Trop mignon, mais il est trop mignon. Bah,
6: alors que toi, t'as dormi comme un bébé, quoi.
0: Bah, j'étais assez détendu. Je savais qu'elle rentrait, que
6: mon qui gère.
0: Bah, voilà, le père de sa copine l'a ramené. Enfin, tu vois, il n'y avait pas de
2: soucis, quoi.
0: Mais lui, c'était dans le salon, lumière allumée. Non, mais allez-y, moi, je vais rester. C'est voilà. Donc, non, ça ne s'arrête jamais. Marius est avec nous au téléphone. Bienvenue sur Énergie, Marius.
7: Salut Manu, salut les ouin-ouin.
0: Marius, quel est ton mensonge le plus régulier?
7: Ah, moi, le plus régulier, c'est « Mais si, je t'écoute !» Alors, je dis ça à ma femme quand elle voit que je suis ailleurs. Soit ça passe, soit elle me demande « Alors, je dis quoi ?» Alors, je lui dis quoi ? Et là, je suis piégé.
2: Ah oui, bah oui.
0: Il le sait. Dans ces cas-là, faut réussir. Des fois, t'as des écarts de génie dans ton cerveau et tu te rappelles des derniers mots qui ont été dits.
2: Tout à fait, ça peut te souvenir vraiment les trois derniers mots et normalement, c'est bon. Mais c'est bon, tu parles de ça et c'est bon.
0: Ouais. Si, t'as dit que ton père il allait venir la semaine dernière. Et là, dans ta tête, tu fais yes. J'ai rien écouté, mais elle pense que j'ai écouté. Merci beaucoup, Marius, de nous avoir appelé.
7: Très belle journée à vous.
0: Belle journée à toi et bon week-end. Bon gros week-end. Il y a Laura qui est là aussi. Bienvenue sur Énergie, Laura.
8: Bonjour, Manu. Bonjour, les ouin-ouin.
0: Quel est ton plus gros mensonge à toi?
8: Alors, moi, j'avoue que ça m'arrive souvent de dire c'est fait maison à mes invités alors que je l'ai pris chez le traiteur parce que je ne sais pas du tout cuisiner.
0: Ah, carrément. Ah oui, là, on n'est plus sur du mensonge. On est sur c'est machiavélique.
2: C'est de l'escroquerie, ça.
0: C'est prémédité ce que tu as fait, Laura.
8: Oui, mais c'était pour la sécurité.
0: Mais non, mais pour leur sécurité. Après, toi, si t'arrives pas à cuisiner, tu peux prendre un truc chez le traiteur. Mais pourquoi tu leur dis que c'est toi, du coup?
8: Parce que je veux qu'ils reviennent manger chez moi.
0: Mais ils reviendront s'ils savent que c'est le traiteur et pas toi. Justement, s'ils savent que c'est le traiteur et pas toi, ils reviendront.
6: Ouais. Tant que c'est gratuit pour eux, tu vois.
2: Mais oui.
0: Mais bien sûr, c'est pas grave, écoute. Ou alors apprends à cuisiner des trucs simples, tu vois.
8: Oui, c'est vrai, je pourrais faire ça aussi.
2: Non, ça, c'est un mensonge, ça. Elle veut mentir.
0: C'est vrai, bien vu, Lorenza. Bien vu, détection du mensonge.
2: C'est un mensonge.
0: Belle journée, Laura, merci de nous avoir appelé.
8: Bien reçu, au revoir.
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0: on est sur les réseaux sociaux aussi. Si vous ne le savez pas, je vous le dis, c'est Instagram, Facebook, c'est le compte Manu officiel. Sur TikTok, c'est Manu officiel TikTok. Et on vous pose régulièrement des questions. Et il y en a une qu'on vous a posée. J'aime beaucoup les réponses. Imaginez, vous êtes en rendez-vous.
2: Ouais.
0: Et vous ne parlez que de la dernière chose que vous avez recherchée sur Google. De quoi allez-vous parler? Ouais. Et dans les réponses, il y avait par exemple Cindy, le théorème de Pythagore.
2: Ah bon?
5: Ouah, chiant.
0: Bah, c'est la dernière chose qu'elle a googlisé.
2: Oui, ouais, oui,
0: donc,
2: oui.
0: Donc, c'est le principe de la question. C'est, imagine, tu dois parler que de la dernière chose que tu as googlisé. Là, ça commence à être chiant. Ensuite, Christophe, quel groupe musculaire fait travailler le rameur?
6: C'est précis.
0: Ça va être compliqué de parler deux heures de ça. Cécile, mon compte Amélie.
2: Ah oui.
6: Je peux parler des remboursements, tout ça.
0: Bien sûr. Sandra, la gastrite chez le chien. Elle est... Vous êtes en rendez-vous, vous ne devez parler que de la dernière chose que vous avez recherchée sur Google. De quoi allez-vous parler? Joël, elle nous dit, dalle en bois ou en composite pour une terrasse?
2: C'est chiant comme quoi.
0: Ah oui, bah, c'est le principe. Hein. Oui, ça me fait beaucoup rire. Stéphanie, apprendre le crochet. Là, c'est dur, là.
6: Wow, en maison de retraite, ça peut, mais...
0: Ben non. Émilie, tapis de sol pour Peugeot 3008. Vous êtes en rendez-vous, vous ne devez parler que de la dernière chose que vous avez recherchée sur Google. De quoi parlez-vous? Zouzou nous dit, tarif du ticket de bus qui relie l'aéroport d'Hanoï au Vietnam au centre-ville. La réponse est 30 000 dong.
2: Ah ouais,
0: ça peut
2: okay.
0: être pas mal. Alors figurez-vous que je suis allé chercher et c'est 97 centimes d'euros si vous posez la question.
2: Ah merci beaucoup.
6: C'est pas cher.
2: C'est peu cher.
0: C'est...
2: Ouais.
0: Ah non, c'est pas cher le taxi là-bas. Bah écoutez, prenez. Je vous souhaite une bonne journée. Tu vois, vous avez vu? On a réussi à en parler pendant bon, pas longtemps, mais on a réussi à en parler quand même du taxi.
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0: On est content parce qu'il y a le week-end qui arrive.
2: Ouais.
0: C'est des semaines de 4 jours. Dans 2 semaines, même pas, il y aura une semaine de 3 jours. Voilà.
2: Je crois qu'on n'a qu'une semaine complète sur le mois.
0: Ça va faire bizarre. Hein.
2: Ça va être très bizarre.
0: Ah bah là, la France, quand elle va se retrouver d'un coup, avoir une semaine normale de 5 jours, on va faire vite. Qu'est-ce
2: qui se
0: passe?
2: Grève
6: direct.
0: La grève contre le vendredi. Hein.
2: Ah oui.
0: qu'est-ce que c'est que ce jour qui arrive là, en fait, comme ça? Qu'est-ce que c'est que cette histoire? Si vous êtes en vacances, profitez-en. Si vous allez en week-end, profitez-en aussi. Jusqu'à 10h, on est avec vous. On est en direct. On démarre la journée ensemble. On va écouter Vita avec Ça fait mal. Il y aura aussi le nouveau Shakira. On a des bonnes nouvelles. Parce que dans le monde, il y a peut-être quelques mauvaises nouvelles, mais il y a aussi des bonnes nouvelles. Et on va vous le prouver dans 5 minutes. Et avant tout ça, c'est parti en double votre salaire.
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0: 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Deux fois par jour, et ça peut vous arriver à vous aussi. On vous appelle en direct pour doubler votre salaire. Vous envoyez salaire par SMS au 7 10 12. Attention, le téléphone sonne quelque part, c'est peut-être chez vous.
10: Allô?
0: Allô, bonjour, c'est Elisa de Carcassonne dans l'Aude.
10: Bonjour, oui.
0: Elisa, quel est le seul animateur radio qui double ton salaire?
10: C'est Manu sur Énergie.
0: Eh ben c'est gagné, bravo à toi.
10: Bravo,
0: c'est ouais.
10: Que là, le pot de... Oh, super, c'est super, pour commencer la journée, c'est super, merci Manu.
0: Eh ben je t'en prie, c'est le but c'est ça, que ce soit super pour commencer ta journée. Tu touches 1568 euros chaque mois. On va le multiplier par deux ton salaire, ça va faire 3136 euros.
10: Eh ben c'est super, merci beaucoup, ça tombe à un point... voilà, ça tombe bien.
0: Ça tombe bien, pourquoi? Qu'est-ce qu'il y a? T'avais quelque chose à payer?
10: Ouais, je suis toute seule avec trois enfants, donc forcément, ouais, il y a toujours des petites choses à payer. Voilà, donc c'est super. Franchement, c'est top ce que vous faites, continuer.
0: Eh ben, écoute, le but, c'est de continuer.
10: En plus de nous mettre le sourire sur le visage tous les jours, c'est top. Toi, t'es une pêche d'enfer et tes collègues aussi, franchement, c'est... voilà, restez comme vous êtes et merci encore.
6: C'est trop gentil.
2: J'ai des frissons.
10: Et moi aussi. Non, écoutez, ça fait longtemps que je vous écoute. Moi, je suis portugaise d'origine. J'adore ce que vous faites. Vous me faites rire comme une dingue le matin.
2: Écoute, c'est trop mignon, c'est trop gentil.
0: C'est une belle pub pour l'émission. Je te remercie, tu peux le refaire encore un peu.
10: Écoute, il en prend un peu pour tout le monde.
0: Elisa, je suis très heureux. Je te double ton salaire. 3136 euros, ça va arriver très vite. Et tu m'as dit que tu avais trois enfants?
5: Oui, tout à fait. J'ai des jumeaux, un garçon et une fille. Wow. Et j'ai une petite dernière qui a 2 ans maintenant. Bientôt, dans un mois.
0: Et ben, je vais t'offrir 3 t-shirts Manu sur Énergie pour la petite de 3 ans. Ça lui fera une robe de chambre. Voilà.
5: Ouais, voilà. Non, ça lui durera 2-3 années.
0: On t'embrasse fort, Elisa.
5: Merci beaucoup. Merci beaucoup et bonne journée à vous.
0: Belle journée à toi. Et ça peut vous arriver, vous aussi, d'être ému parce qu'on vous double votre salaire. C'est tous les matins, 7h05 et 8h05, dans une heure, dans moins d'une heure. C'est peut-être vous qu'on appellera.
11: Salut, c'est Cyril Ferraud. On me dit souvent, waouh, Cyril, t'as les dents super blanches. 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Ouais, je sais, aucun rapport, mais merci de m'avoir écouté quand même.
0: On t'en prie, on est là aussi pour ça. Cyril Ferraud, il présente Tout le monde veut prendre sa place. Ouais. Et je sais pas si vous êtes au courant, c'est lui qui va remplacer Olivier Mine à Fort Boyard.
2: Ah ouais, c'est ouf. Ça me fait bizarre, mais j'ai hâte de voir ça.
0: Eh, moi aussi, ça me fait bizarre.
2: Bah c'est... oui, c'est une époque qui se termine, quoi.
0: Ah, c'est ça, hein. Ça, c'est ça, ça.
2: Ah là là.
6: Ça, oh, les vieux sur un banc. Ça,
0: depuis la mort d'Alain Delon, je vais dire un truc, c'est...
2: Bah, tout fout le camp.
0: Oh là là, ah, ça, c'est...
2: Tout fout le camp.
0: Ah là là là, c'est fou. C'est une époque, hein.
2: Cyril, ouais, à toi de faire tes preuves.
0: D'accord, ok. la pression que tu lui mets. Et c'est une journée mondiale aujourd'hui.
2: Ah, de
0: c'est
2: quoi?
0: Je l'ai pas vu venir, celle-là. De Journée mondiale du jazz.
6: Ah ouais, c'est que t'aimes pas trop, toi.
2: Ah, moi non plus, hein, ma phobie.
6: Ah bon? Oh, Herbie Hancock, Miles Davis.
0: Ouais. Bah écoute, quoi.
6: Des grands jazzman.
2: Ouais.
0: Ouais, oui.
6: Tu te sens pas classe, là?
0: Je vais dire un truc, pour moi, le jazz, c'est la Toussaint de la musique.
6: Touché, coulé. Ok.
2: Et bim. Bon,
6: donc t'aimes pas le jazz, quoi.
0: Non. Je suis pas très fan.
6: Ben, bonne journée mondiale.
0: Bonne journée mondiale, le jazz, évidemment. Allez, qu'est-ce que vous avez envie de partager avec nous ce matin?
6: Bah, figurez-vous que j'ai appelé Petit Bambou sur mon téléphone. Et,
0: ah oui.
6: Parce que je voulais me mettre à la méditation. Et j'ai regardé, je l'ai depuis février 2022. Et je l'ai jamais ouverte.
2: Ah, j'allais te demander si c'était bien.
6: Je sais pas.
0: Je vais dire un truc, je l'ai téléchargé aussi, je crois, l'application Petit Bambou un jour.
6: On l'a tous, hein.
0: Et je l'ai jamais ouverte aussi.
6: Ouais, enfin,
0: j'ai dû l'ouvrir une fois, et puis j'ai jamais fait la méditation, j'avoue.
6: Ouais, je voulais démarrer, mais j'ai pas fait. Ouais.
2: Moi, j'en ai entendu parler, mais je l'ai jamais téléchargé. J'attendais qu'on me dise que les bienfaits, tout ça, mais on n'a jamais partagé ça.
0: Ça doit faire partie des applications les plus téléchargées, mais les moins regardées.
2: Ouvertes.
6: C'est vrai.
0: Florent, notre producteur.
12: Bah, je débarque, mais je connais pas du tout Petit Bambou. C'est pour faire quoi?
0: Mais tu connais pas Petit Bambou?
2: C'est pour
6: c'est le truc de méditation le plus connu.
0: Alors, c'est une application de méditation. Mmh. Et ça s'appelle Petit Bambou parce qu'il y a un petit bonhomme dessus. Et je crois que c'est son nom, hein, c'est Petit Bambou.
6: Ouais, exactement.
0: Et genre en mode moine Shaolin, tu vois. Et,
2: ouais, c'est ça.
6: Et tu payes en fait pour des petites thérapies, quoi. Tu peux payer justement, visiblement, pour des audios où t'as des gens qui te parlent et qui te demandent de te mettre allongé, de respirer, de sentir ta respiration dans ton corps, etc.
2: Et t'as pour le matin, t'as pour le soir. Enfin, voilà.
0: Et c'est Petit Bambou qui te raconte les histoires.
2: C'est ça.
6: Ouais.
0: Bonjour, c'est Petit Bambou.
6: C'est exactement ça.
2: Oui. Oh,
0: d'accord.
2: C'est un peu ça, en vrai.
6: Ouais.
0: Bah attends, bah téléchargez-moi au lieu de vous prendre téléphone.
6: C'est vrai que tu peux le faire,
12: Manu.
0: Mais il y a des trucs comme ça, comme télécharger les applications que tu ouvres jamais, mais que tu ne démarres pas. En application, j'ai ça avec des applications de sport et d'exercices de sport.
2: Ah oui,
0: j'en ai téléchargé, mais un nombre d'applications de sport. Et en fait, le fait de la télécharger, ça me motive. Tu vois, je me dis, allez, c'est bon. Et j'ai même été jusqu'à payer. J'ai payé.
6: Ah,
0: je me rappelle. Je me rappelle très bien du nom. C'était Muscle Booster. Booste tes muscles.
2: Et parce que t'as l'impression que si tu payes, tu vas être obligé de le faire.
0: Ouais, exactement.
6: Et c'est bien vendu en plus. Hein. Booste tes muscles. Oui, d'accord.
0: Et j'avais téléchargé le truc. Je m'étais abonné. J'avais commencé à regarder. Au début, ils te disent de remplir ton profil.
2: Ouais.
0: Donc là, ça va. Tu remplis le profil. C'est simple. Ton poids, ton machin. Qu'est-ce que tu veux faire? Et puis toi, t'as l'image d'un mec un peu mince. Et derrière, t'as un mec musclé, voilà comment vous allez venir en 3 mois. Muscle Booster. Et ensuite, tu lances la première leçon et tu fais, ouh, ça m'a l'air long quand même.
6: Ouais. Et puis, il y a écrit jour 1, jour 2, machin, c'est genre tous les jours. Tu dis, pas le temps.
0: Ah, moi, j'aurais préféré jour 1 et ça suffit.
2: Ouais, mais non, voilà, c'est non, ça.
0: Et voilà. Et j'ai jamais démarré mon application Muscle Booster. Il n'y a pas des trucs que vous n'avez jamais démarré, que vous deviez faire, que vous devriez faire, mais vous n'avez jamais démarré, Florent?
12: Bah, moi, je devais vendre toutes mes affaires que je ne mets plus sur Vinted. Donc, et puis, je ne l'ai jamais fait, quoi. Tout
0: mais
12: est dans un sac.
2: Ah, moi aussi.
12: Sac de fringues en attente. petit sac comme ça.
0: Mais parce que c'est un peu, enfin, c'est pas que c'est compliqué, mais ça prend du temps de le faire.
12: Bah, faut faire des photos, faut
2: créer les annonces et tout.
6: Et puis c'est chiant, ça négocie et tout, c'est relou.
0: Et j'ai la solution pour vous, c'est que vous les donnez. Moi, c'est ce que je fais maintenant.
6: Ah ouais, ça me fait du bien,
0: Bah, directement, tu mets tout dans un sac, et ensuite, le sac, tu vas le donner à une association.
2: Ah,
0: tu vas le donner.
2: Ça.
0: Où il y a des bennes à freins, exactement, là.
6: Tu mets ton sac, tu tournes le truc et t'entends tomber.
0: Boum! Et tu dis, ça y est, j'ai fait un bon truc.
12: Ça peut chauffer, ça, ok, ça part.
0: Et ben voilà, ok, ça part, c'est réglé. Voilà. Qu'est-ce que vous devriez démarrer, mais vous l'avez jamais démarré, Lorenza?
2: Moi, j'ai toujours voulu passer mon permis bateau, parce que mon rêve, c'est d'en avoir un jour. Et j'ai acheté le livre et je l'ai jamais ouvert. C'était à 2 ans.
0: Est-ce qu'il faut pas d'abord habiter proche de l'eau avant de.
2: Bon, pas spécialement, puis il y a la Seine, hein, tout près de chez moi.
0: Oui.
2: T'as pas l'air emballé.
0: Non,
2: on peut naviguer sur la Seine quand même. Hein.
6: Mais tu vas peu à la mer, donc tu vas peu conduire un bateau.
2: Oui,
6: tu vois.
2: Bah, chaque année, mais non, mais c'est histoire de dire. Comme ça, je sais que si pendant les grandes vacances je pars, je peux dire à tout le monde, bah, les gars, je peux conduire.
6: Passe ton permis poids lourd aussi, histoire de dire, tu vois. Mais, tu vois,
0: parce que là, t'arriveras à la station essence, tu feras, hey, les gars,
6: on est collègues.
0: Alors, j'ai mon permis poids lourd. Après, c'est vrai que c'est moins sympa de se dire, j'ai prendre 2 semaines de vacances en poids lourd comme à tout.
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0: On continue à parler des choses qu'on devait démarrer, mais qu'on n'a jamais démarré. Comme moi et mon application de sport, par exemple, que j'avais payé, mais que j'ai jamais démarré. Qu'est-ce que vous deviez démarrer, mais vous ne l'avez pas fait? Cynthia est là avec nous. Bonjour Cynthia.
15: Salut Manu, salut les ouin-ouins.
0: Merci de nous appeler Cynthia, qu'est-ce que tu devais démarrer? Et en fait, bah, tu l'as jamais fait.
15: Eh ben écoute, moi c'est le fitness à la maison. C'est pas faute d'avoir tout acheté, le tapis, le ballon, les chaussures, l'élastique. Et puis je m'y suis jamais mise quoi.
0: Ok, ça me fait penser à ma femme.
2: Ah c'est vrai, ta femme elle voulait tester plein. Mais oui, mais c'était des sports chelous aussi toi.
6: Le tir à l'arc c'était une folie.
2: Ouais, c'est ça.
0: Bah elle, oui,
2: la
0: alors
2: plongée
0: le tir
2: à... aussi non.
0: Elle elle voulait non, bah alors la plongée non, c'était la natation.
2: Ah.
0: Mais elle voulait aller nager, mais genre avec des... elle avait acheté des palmes, elle avait acheté des masques, un tuba qui n'a jamais dépassé l'entrée de la maison.
15: Voilà. C'est ça.
0: Effectivement,
15: c'est pas faute d'être motivée hein.
0: Et elle avait aussi tenté le tir à l'arc. Elle avait vraiment acheté un arc avec des flèches.
6: Non, mais et toi les ballots de paille dans la voiture.
0: Mais ce qui est dingue, c'est je m'étais trimballé des ballots de paille pour mettre derrière la cible, évidemment.
2: Ah oui, c'est normal.
6: C'est mieux.
0: Mais ce qui est dingue, c'est d'où ça venait l'histoire. C'est parce qu'elle avait vu le dessin animé Rebelle avec notre fille. Et Rebelle, c'est un personnage, une nana qui tire à l'arc. Et voilà.
2: C'est génial. Franchement, c'est incroyable. C'est fou.
0: Oui, raconter comme ça, c'est drôle. Mais quand tu te retrouves avec un arc, des flèches, un tuba et des palmes dans l'entrée de la maison, ça devient compliqué, quoi.
2: C'est de l'animation.
0: Ah, ça met. Ouais. Voilà. Puis ça a rendu les gens heureux après. Voilà. Enfin, les gens, quand ils viennent, tu veux pas partir avec un arc? Voilà. Tu n'es pas seul, Cynthia, ne t'inquiète pas.
15: C'est gentil, merci Manu.
0: Belle journée à toi et merci beaucoup de nous avoir rappelé. Bon week-end. Alex est là aussi, bonjour Alex.
16: Bonjour Manu, bonjour les ouin-ouin.
0: Alex, qu'est-ce que tu devais démarrer mais tu l'as jamais fait?
16: Alors moi, c'est du heels.
2: La danse
16: mais
2: sur
16: oui,
2: talons.
16: La danse avec des talons très hauts, là, de 9 cm. J'ai acheté les talons, mais j'ai jamais commencé les cours.
0: Mais c'est alors je connais pas, je suis désolée, mais c'est quoi comme danse?
2: C'est grave à la mode. C'est de la danse, c'est de la danse un peu sexy pour avoir confiance en soi.
16: Oui.
2: C'est un peu du street jazz, mais sur des talons. Bah non, c'est juste
6: Les talons hyper hauts comme ça, c'est les chasses quoi.
2: Ouais, mais on t'apprend à bien positionner ton corps. Tu utilises beaucoup tes bras, ton corps, et tu bouges pas tant que ça au final tes pieds, tu vois. Tu vas au sol, tu fais une chorégraphie. Enfin, c'est une dinguerie.
0: Mais du coup, si tu bouges pas les pieds, question con, mais à quoi ça sert de mettre des talons?
2: Mais parce que non, mais on t'apprend à marcher en talons, mais tu les bouges, mais pas non plus. C'est pas comme si tu faisais, du hip hop quoi. C'est plus lent, plus sensuel. C'est très bien.
0: Oh, d'accord, mais t'en as fait?
2: Mais je vais en faire. Donc,
16: je t'attends. Hein.
2: Je vais acheter mes
16: talons. Démarrer à deux si tu veux.
0: Mais ce qui est drôle, Lorenza, elle est dans une phase de sa vie
2: c'est vrai.
0: Où elle veut tout tester.
2: Oui. Là, je suis en train de faire plein de trucs, là, c'est fou.
0: Elle faisait de la boxe il n'y a pas longtemps.
2: Ouais.
0: Maintenant, elle veut faire de la danse de talons.
2: Oui.
0: C'est génial, hein, c'est cool. Hein, parce que,
2: et je vais faire de l'aquabike aussi et de l'escalade. Enfin, bref, je pars en couille.
6: Lorenza a du temps, en tout cas.
0: Mais c'est bien, écoute, c'est dans le thème, hein. Quelles sont les choses que vous avez jamais démarrées? Toi, tu pourras nous faire, on fera un autre sujet bientôt. Quelles sont les choses que vous avez démarrées?
2: Mais pas tenues.
0: Mais voilà. L'escalade, moi je parie sur une session maxi.
2: Une session découverte qui arrive avec un prof et tout, on verra si je kiffe.
0: Tu le raconteras. Merci beaucoup Alex de nous avoir appelé.
16: Merci, gros bisous.
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0: On va jouer au meilleur jeu radio du monde, c'est le jeu des 5 mots. Et ce matin, on a une Nintendo Switch 2 qui va peut-être aller chez Jennifer. Bonjour Jennifer.
18: Bonjour Manu, bonjour les ouin-ouin.
0: Merci d'être là Jennifer. Ce matin, la Nintendo Switch 2 est pour toi si tu gagnes au meilleur jeu radio du monde. Et pour gagner, tu vas être aidé ce matin de Florent, notre producteur.
12: Allez.
18: Ok.
0: Excuse-moi, Florent, c'est quoi ce...
12: C'est un allez de manque de confiance, donc je m'encourage.
2: Et de fête foraine aussi.
0: C'est exactement, c'était un allez de... De manège qui tourne.
2: Allez, allez, okay. Allez, allez, okay.
12: Ok, let's go.
18: Je compte sur vous, hein.
0: Mais...
2: La pression.
12: Ouais, c'est clair.
0: Mais tu l'as cherché, tu l'as trouvé, la pression maintenant.
2: Voilà.
0: Vous allez jouer ensemble, Jennifer et Florent, au jeu des 5 mots. Je rappelle les règles. Florent va sortir du studio et quand il sera dehors, je vais te donner 5 mots, Jennifer. Après chaque mot, tu me donnes le premier qui te vient en tête. Ensuite, Florent revient. Je fais exactement la même chose avec lui. Et dès que vous avez un mot en commun dans vos réponses, il suffit d'un sur 5. C'est gagné la Switch 2 à l'épreuve. Bonne chance. On joue au jeu des 5 mots. C'est parti. Décoration.
18: Noël.
0: Capacité. Ah, c'est pas grave, c'est pas grave. On va se concentrer. Jouer.
18: Enfant.
0: Tracteur.
18: Agriculteur.
0: Gourmandise.
18: Dessert.
0: Eh ben, on est pas mal.
2: Bah ouais, c'est alors, pas mal. Franchement, c'est bien.
0: Il y a eu un petit bug sur capacité, mais
2: c'est
0: le
2: pas très grave.
0: Mais c'est rien du tout. Le reste est vraiment bien.
2: Oui, oui.
0: On est sur de la qualité. On va faire revenir Florent maintenant. Il va faire exactement la même chose que toi. Et si vous avez un mot en commun dans vos réponses, c'est gagné la Switch 2. Allez pour toi. Attention, Nico. Nico. Florent est de retour. Je suis désolé, j'ai oublié ton prénom.
12: Non, pas de soucis. Charisme, ça.
0: Alors, on se concentre, c'est parti. On joue au jeu des 5 mots. Décoration.
12: Costume.
0: Elle avait dit Noël.
12: Ouais, plus logique.
0: Bah, j'avoue que costume et décoration, c'est... j'ai pas...
12: Oui, bon, ça va, oh, hein.
0: Et pardon. On reste concentré.
12: Allez.
0: Capacité.
12: Quantité.
0: Elle avait bugué, elle avait pas trouvé. Il reste 3 mots. Jouer.
12: Enfant.
0: Enfant, c'est gagné, bravo. Allez, allez, hop là, ouais. Wow. Et voilà. Jennifer, c'est fait.
18: Ah, je suis trop contente.
0: Ah bah, tu peux être contente. Il restait 2 mots. On va voir jusqu'où vous êtes connectés. Tracteur.
12: Agriculteur.
0: Et oui, bien sûr. Et enfin, gourmandise.
12: Pâtisserie.
0: Dessert, mais c'est pas grave.
2: Presque.
0: Et 2 mots en commun, on dit bien, c'est une bonne moyenne. Alors, eh ben Jennifer, je t'annonce que la Nintendo Switch 2 est pour toi.
18: Oh, merci beaucoup, je vous remercie beaucoup.
0: On t'embrasse, belle journée, bon week-end.
18: Merci.
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0: Vous avez un premier rendez-vous qui est calé. Vous nous racontez comment vous en êtes arrivé à avoir ce premier rendez-vous. Et lundi, on va se rappeler et vous nous raconterez comment ça se sera passé. On va démarrer avec Camille qui est là. Bonjour Camille.
20: Salut Manu, salut tout le monde.
0: Camille, on veut savoir ce qui va se passer ce week-end dans ta vie.
20: Eh ben moi, j'étais chez Leroy Merlin et je cherchais une vis bien précise pour mon meuble que j'étais en train de monter.
0: Oui.
20: Et là, j'ai vu un gars avec un t-shirt vert et puis je me suis approchée pour lui demander de l'aide. Et en fait, il ne travaillait pas du tout là.
0: D'accord.
20: Et il était super sympa, il m'a quand même bien renseigné, puis il a vu que j'étais quand même pas très dégourdi, du coup il m'a proposé de venir demain m'aider, donc il vient à la maison demain.
0: Oh, pour monter le meuble?
20: Oui, bah oui.
0: Non, c'est sympa. Mais alors attention, est-ce que tu penses que c'est un premier rendez-vous? Tu penses qu'il va vraiment t'aider à monter le meuble et c'est tout? Ou il y a un truc qui est passé?
20: Ah, il y a eu un feeling quand même, je pense qu'il y a eu un petit truc qui est passé. Et de mon côté, c'est... en tout cas, Lucien, bah, oui, il m'a proposé, je sais... pense.
12: On espère, hein.
2: Bah, c'est notre bien, hein.
0: C'est notre premier rendez-vous bricolage.
2: C'est
0: notre premier rendez-vous bricolage.
12: Ah ouais.
0: On a eu plein d'histoires de premiers rendez-vous un peu improbables, mais celle-là, elle est pas mal.
12: Bah ouais, normalement, tu ramènes une bouteille de vin, là, c'est une perceuse.
0: C'est original. Et je vais te dire un truc, le fait que tu l'aies pris pour quelqu'un du magasin et que tu lui aies demandé un conseil, ça flatte énormément.
2: L'ego, ouais.
0: Ah ouais.
20: Ah ouais.
0: Ah, moi, quand attends, je suis dans un magasin de bricolage, honnêtement, et ouais. On me demande un conseil sur un truc, mais je peux rester une demi-heure.
2: Ah ouais. Moi, ça m'était déjà arrivé avec ma veste rouge chez Darty. Bah, ah oui. Je peux vous dire que c'était pas c'est... le même sentiment. Hein. C'était
6: c'est
2: pas...
6: autre chose.
2: Ouais, c'était pas pareil.
0: C'est pas, mais.
2: Mais dans le sens, si ça marche, ouais.
0: D'ailleurs, cette veste rouge, tu la mets plus.
2: Bah parce que.
0: Non, c'est... Attends, c'est pas un reproche.
6: Attention. Hein.
2: Ouais. Vous allez voir la semaine pro.
0: Camille, on se rappelle lundi. C'est quand que vous allez monter le meuble?
20: Demain matin.
0: Écoute, on se rappelle lundi. Tu nous raconteras comment s'est passé ce montage de meubles et plus si affinité. Et on a tous évidemment une sorte de jeu de mots dans la tête. On a tous
2: oui.
0: les mêmes.
2: Oui.
0: Bien sûr, évidemment.
2: Bon, on l'a pas dit.
0: Mais on va pas le faire. Camille, on se rappelle lundi, d'accord?
20: Merci, gros bisous, passez un bon week-end.
0: Mais toi aussi?
20: J'espère moi aussi.
0: Gros bisous, il y a Marc qui est là et qui a un premier rendez-vous aussi qui va arriver. Bonjour Marc.
13: Salut Manu, salut les Romains.
0: Bienvenue parmi nous Marc. Quelle est l'histoire du premier rendez-vous qui va se passer dans ta vie ce week-end?
13: Oh, moi c'est tout simple. Écoute, bah, j'ai tenu un stand de chamboule-tou à la kermesse de mon fils hein, qui a 5 ans.
0: Oui.
13: Et puis juste à côté de moi, là, il y avait une prof qui tenait un stand de fret. Et bah, on a fini par s'échanger nos numéros. Et puis bah, demain c'est férié et on peut décider de se revoir dans un petit parc.
2: Ça sent bon ça.
0: Ça c'est ouais. pas mal.
13: Je le sens bien aussi.
0: Mais c'est la prof de ton fils ou pas du tout?
13: Ah non, pas du tout, non.
2: Attends mieux, c'est mieux.
0: Ouais, après c'est compliqué.
2: Ça évite les problèmes.
0: Ouais. Les gros problèmes. Mais dans tous les sens en fait. Non. Ça c'est pas mal. T'as la kermesse de l'école.
2: Ah, c'est bien ça. Hein.
13: Ouais, c'est pas mal.
0: Et on a vraiment deux histoires totalement différentes et totalement improbables les deux pour un premier rendez-vous. Et vous allez juste quoi? C'est une balade dans le parc qui est prévue?
13: Ouais, demain après-midi, je pense qu'ils annoncent du beau temps, donc je pense qu'on va juste se balader et puis on verra bien ce que ça va donner, hein, de toute façon.
0: Ouais, c'est bien, balade dans le parc et ensuite on va boire un verre et puis le verre s'éternise et puis c'est le soir et puis tu viens à la maison et puis je te fais à manger à la maison et puis tu restes dormir à la maison et puis on se marie. Voilà.
6: Putain, ça va vite.
13: Je signe.
2: Ah,
0: oh
2: c'est mignon.
0: Oh, ça démarre bien cette histoire, ça démarre très bien. Marc, pareil, on se donne rendez-vous lundi à la même heure et tu nous raconteras comment ça s'est passé.
13: Avec un grand plaisir.
0: Oh, j'ai hâte de ces deux premiers rendez-vous, ce sera lundi à la même heure.
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0: J'ai une question, est-ce que vous savez ce que c'est que la coprophagie?
2: Pas du tout.
6: Non.
0: Eh bien, la coprophagie, ça touche des animaux qui mangent leur popo.
2: Mmh. Ah oh. Oui.
0: Alors,
2: c'est des rongeurs, normalement.
6: Du genre.
0: Alors, bah, du genre le lapin, par exemple. Mais c'est pas parce qu'il est taré qu'il mange son popo, c'est qu'en fait, chez le lapin, le fer est vital, c'est essentiel à sa digestion. Et ce sont des animaux... Okay. Ce sont les animaux qu'on appelle les animaux coprophages. Voilà.
2: Ok.
0: Heureusement qu'ils ne le font pas dans Bugs Bunny. C'est.
2: Ah, oh, c'est chelou, ouais. C'est chelou. Exemple horrible.
0: Quoi de neuf, docteur? Ben, tu pues le caca. Ça aurait été les autres dessins animés. Bon.
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0: 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Attention, le téléphone sonne. Et là, il faut décrocher maintenant. Allez.
24: Allô.
0: Allô, bonjour, c'est Victoria de Courbevel en Mayenne.
24: Oui, c'est ça.
0: Victoria, quel est le seul animateur radio qui double ton salaire?
24: C'est Manu sur Énergie.
0: Eh ben, t'as raison.
2: Bravo, Victoria.
0: C'est gagné, Victoria.
24: Oh, merci.
0: Ça va?
24: Ça va.
0: T'es ému?
24: Oui.
0: Eh ben, tu peux, parce que je t'annonce que ton salaire de 1577 euros, il va passer à 3154 euros.
24: Oh là là là là.
0: On va te le doubler.
24: Merci.
0: Tu es. Alors, j'ai ton métier devant les yeux, et je ne sais pas ce que ça veut dire, et c'est la première fois que je vais le prononcer. Et pourtant, ça fait 15 ans qu'on double vos salaires. 15 saisons. Victoria, alors peut-être que vous le connaissez, ne dis pas ce que c'est. Victoria est rémailleuse. C'est ce que c'est
2: Rémailleuse.
6: C'est ça, en rapport avec les mailles.
2: Remailleuse.
0: Ça se prononce pas comme ça? Remailleuse?
24: Remailleuse, oui.
0: Ah, remailleuse, pardon.
6: Ok, Eratum pour les mailles, du coup. Rien à voir.
0: De cœur. Et alors.

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0: c'est le moment des infos aléatoires du monde. Avant de s'écouter le dernier Bubé Rexa, on s'apprend les choses les uns les autres. Qui commence?
1: Moi.
0: Allez, Lorenza.
1: La Roumanie va ouvrir un parc d'attractions géant sur Dracula.
0: D'accord. Stylé.
1: Et ils ont mis $1 milliard pour faire le parc.
0: Comment énorme? C'est pas énorme.
1: C'est une dinguerie. Il y aura une piste automobile, il y aura genre des hôtels, des centres de loisirs, un parc aquatique, un château style de comte Dracula. Et ils sont grave enflammés quoi.
0: Mais c'est le château, je comprends. Le parc aquatique, j'ai jamais vu Dracula faire du crawl personnellement.
1: Moi non plus, ni de la rivière sauvage. Mais écoute, apparemment, c'est ce qui va se passer quoi. Et en ils fait, ont c'est... tout injecté là-dedans.
0: Ils ont dû se dire, on fait un parc, et après ils ont dit, putain, on a oublié le thème. Merde. Et ils ont mis Dracula là-dedans. Nico, une info pour tout le monde.
2: Les escaliers roulants, ils vont jamais exactement à la même vitesse.
1: Ah bon?
2: C'est-à-dire qu'il y en a certains qui sont volontairement plus rapides pour fluidifier le trafic. Par exemple, dans les gares, ça va plus vite que dans un centre commercial, où là, justement, les gens doivent prendre leur temps, donc c'est plus lent.
1: Ils sont malins. Hein.
0: Ouais. C'est du marketing.
2: Exactement. C'est et j'ai vérifié l'info sur YouTube. Il y a des vidéos d'escaliers roulants, effectivement, dans des gares ou dans des supermarchés. Bah, c'est exactement ça.
1: Ça me donne envie de chronométrer.
0: Mais c'est ça. Tu veux dire qu'il y a des gens, ils sont allés se poster sur les, sur les escalators.
2: Bah, ils ont vérifié l'info, quoi.
0: Et ils sont là. Et ils filment les escalators et ils calculent la vitesse.
2: Ouais, c'est pour ça que j'adore ce monde.
1: Ah oui, c'est top.
0: Moi aussi, évidemment. Les olives noires, vous voyez ce que c'est?
1: Oh oui, ouais. C'est tellement bon.
0: Les olives vertes, vous voyez aussi ce que c'est?
1: Oui.
2: Ouais, ouais.
0: Et bien en fait, ce sont exactement les mêmes. Elles proviennent du même arbre, du même olivier. La seule différence, c'est le moment où on les ramasse.
1: Ah, ok.
0: Les olives vertes sont cueillies entre septembre et octobre, et les noires de novembre à février.
1: Ok. Ah ouais.
0: En fait, elles mûrissent, elles deviennent vertes, hop, et si tu ne les touches pas, elles deviennent noires.
2: C'est trop cool à ressortir à l'apéro, ça.
1: Ouais.
0: Et voilà.
2: Comme info.
0: Et si tu les laisses encore, elles deviennent bleues, mais il ne faut plus les manger. Ça, c'est. Bon. Les cochons ne peuvent pas le faire. D'après vous, qu'est-ce que les cochons ne peuvent pas faire? C'est physique. Et c'est honnêtement, c'est un peu tristouille.
1: Oh. Ah ouais?
0: Ouais, Lorenza.
1: Reculer?
0: Non, ils peuvent reculer, les cochons. En tout cas, je j'ai pas l'info sur le recul des cochons. Florent, notre producteur?
3: Courir?
0: Courir? Si, ils peuvent courir, les cochons. Nico?
2: C'est avec un autre cochon ou alors c'est seul?
0: Non, c'est seul.
2: Ah.
0: C'est seul. Et les autres, à côté de lui, ne peuvent pas le faire non plus. Lorenza?
1: Tourner la tête gauche à droite?
0: C'est pas loin de ça. C'est, ils peuvent pas regarder le ciel.
1: Oh, ah bon là.
0: C'est tristouille, hein.
2: Oh, ils savent jamais quel temps qu'il fait.
0: Ben, en fait, les cochons, ils peuvent mettre la tête vers le bas. Mais en face, mais ils peuvent pas regarder le ciel.
2: Ils peuvent pas dire à d'autres cochons, il va pleuvoir.
0: Non.
1: Et ils peuvent même pas draguer en disant, j'ai vu une étoile filante.
0: Non, ils peuvent juste dire, ton père a pris les étoiles du ciel pour les mettre dans tes yeux.
1: Ouais.
0: Mais il peut pas regarder les étoiles du ciel.
2: Oh, les pauvres.
0: La prochaine fois que vous voyez un cochon, prenez-le dans les bras et montrez-lui le ciel, tout simplement.
1: C'est fou.
2: Il va pas comprendre.
0: Je viens pas de sortir les plus belles paroles d'une chanson, là.
2: Ah, si.
0: Le jour où je verrai un cochon, je le soulèverai et je lui montrerai le ciel.
1: Ouais. Montre.

0: Les cochons.
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0: Tout le monde dans le studio a le sourire. Avec toutes ces Miss France qui défilent pour nous. Lorenza, toi qui es fan de foot depuis quelques mois, depuis que t'as découvert le foot, t'es fan?
22: Oui.
0: Tu vas suivre la Coupe du Monde, je pense?
22: Bien sûr, c'est dans pas longtemps.
0: Bah non, c'est dans quelques mois. Bah oui, c'est cet été, la Coupe du Monde 2026.
22: Mais mon cœur est tiraillé. Hein.
0: Entre quoi et quoi? La Belgique et la France?
22: Bah évidemment. Mais bon, on verra.
0: Écoute, moi, tu veux que je te dise ce que je ferais si j'étais toi?
22: Je fais quoi?
0: Tu vois comment ça avance.
22: Et c'est ce que j'ai fait une année d'avant.
0: Et puis, et tu

0: ou ça va.
1: Oui. Si et tu vois que à ce moment-là, je ferai mon choix, quoi.
0: Voilà, exactement.
1: C'est un peu un choix de lâche, mais ouais.
0: Okay. Ah, complètement. Et le truc qui est important, c'était pour la France avec certaines personnes, et t'es pour la Belgique avec d'autres. Oui, comme okay. Ça, tu mélanges pas.
1: C'est parfait. Merci du conseil. Je vais le suivre avec.
0: Je t'en prie, je suis là aussi pour ça.
1: C'est parfait.
0: Pour la Coupe du Monde qui arrive dans quelques mois maintenant, ils vont mettre en place deux nouveaux cartons rouges.
1: Ah bon?
0: Oh là. D'autres cartons rouges. Alors, il y aura un carton rouge qui pourra être attribué contre les joueurs qui quittent le terrain pour protester contre une décision de l'arbitre.
1: Ah, ben c'est dû à ce qui s'est passé pendant la CAN.
0: Putain, t'es pointu, toi.
1: Ben non, mais c'est vrai.
2: C'est ouf, ça.
1: C'est pour ça qu'ils ont été destinés.
2: Alors, j'ai sorti ça, on dirait qu'il y a
0: Alors, la CAN, c'est pas l'animal, hein. C'est la Coupe d'Afrique des Nations.
1: Exactement.
0: Et effectivement, il y a des joueurs qui sont sortis du terrain pour protester contre la décision. Ah. Et ben, maintenant, si tu le fais, bim, t'auras un carton rouge. Donc, en fait, tu sors du terrain, mais tu reviens plus.
1: Ok.
0: Voilà. Tu choisis ce que tu fais.
1: Mais c'est très bien.
0: Et il y aura un autre carton rouge pour tout joueur qui se couvre la bouche lors d'une altercation verbale avec un adversaire.
1: Ah, parce qu'on peut pas lire exactement ce qu'il dit.
0: Exactement. Et donc, s'il l'a insulté et qu'ensuite il dit non, s'il n'est pas insulté, et ben, s'il a couvert sa bouche, bim, voilà. Il aura un carton rouge.
1: Après, d'accord. On se doute quand même que s'il couvre sa bouche, je vais pas lui dire je vais te faire une mousse au chocolat, quoi. Enfin, tu vois, généralement, c'est pour insulter sa famille.
2: Qui dirait ça sur un terrain?
0: Justement, je suis moi Nico, mais alors là, ouais. Je me porte en faux. T'as pas le droit de demander à quelqu'un de lui faire une mousse au chocolat sur un terrain de foot?
1: Je pense que c'est rarement le cas. C'est plus pour insulter la famille de l'autre, quoi. Mais bon,
0: qu'est-ce que t'en sais?
1: Bah oui, si ça trouve, c'est vrai. J'y suis pas, c'est vrai.
0: Si ça trouve, l'histoire de Zidane avec Materazzi à la Coupe du Monde.
1: C'était la mousse au chocolat.
2: C'était ça.
0: Il lui avait dit, tu veux que je te fasse une mousse au chocolat? Et comme Zidane, il est allergique à la mousse au chocolat, ça l'a énervé, et voilà. Voilà l'histoire.
1: Oh là là là là.
0: C'est un truc de dingue.
2: Qui est dessous du sport.
0: Incroyable. On a Laurine qui est avec nous au téléphone. Bonjour Laurine.
3: Bonjour Manu, bonjour les Wouin.
0: Laurine, tu voulais nous appeler parce qu'on parle depuis tout à l'heure des choses qu'on doit démarrer mais qu'on n'a jamais démarré.
3: C'est ça.
0: C'est quoi toi?
3: Eh ben moi, je dois rénover l'étage de ma maison depuis 2 ans. Mais on n'a jamais le temps, on n'a pas la motivation pour le faire. Et il y a tout à faire, hein, l'électricité, les murs.
0: Mais alors attends, vous habitez quand même dans cet étage ou vous y allez jamais?
3: Non, on n'y va pas.
0: D'accord.
1: Donc il y a un étage qui sert à rien.
3: C'est pour l'extension de la maison, c'est tout.
0: Oui.
1: Voilà. C'est des fois, de l'extérieur, quoi.
0: Des fois, tu sais, il y a une pièce où tu mets tout le bordel dedans et tu dis, ouais, un jour, il faudrait qu'on vraiment s'occupe de cette pièce.
1: Ouais.
0: Mais là, t'as monté d'un cran avec, il y a tout un étage qu'on doit refaire.
3: Là, on a posé l'escalier et puis on a mis une planche en haut.
1: C'est incroyable.
0: Laurine, je te donne la médaille d'or de ceux qui n'ont pas démarré un truc qu'ils devaient faire.
1: C'est fou.
3: Merci.
0: Je t'en prie. Belle journée à toi, merci beaucoup de nous avoir
3: appelés.
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0: Hier, on parlait du film Michael.
1: Ouais.
0: Et je disais qu'il allait avoir un 2, et donc c'est confirmé.
1: Ouais, c'est confirmé, ouais.
0: Si vous avez vu le film Michael, vous demandez certainement s'il y aura une suite, parce que ça s'arrête au moment du Bad Tour, au moment du titre Bad. Eh ben, le Michael 2 est déjà en route, il est déjà lancé, et ça continuera donc la carrière musicale de Michael Jackson. Et alors, il y a des gens qui disent, ouais, mais dans Michael, on parle pas trop des choses qui peuvent déranger un peu, etc.
1: Ouais, c'est ça,
0: Et ben, a priori, ce sera dans le 2, quoi.
1: Ah,
0: ce sera plus la vie, plus ces choses-là.
1: Okay.
0: Exactement. Puis après, il y aura un 3, parce que bon, ils vont faire comme Fast and Furious, il y aura Michael 3 Tokyo Drift, enfin voilà. Faudra bien suivre toute l'histoire. Qu'est-ce qu'on a d'autre dans les infos? Ah, putain, il y a un truc, ça va nous rappeler des souvenirs. Et ça va un peu nous angoisser.
1: Oula.
0: Y a une nouvelle épreuve de maths au bac qui va arriver cette année. Oula. Elle concerne tous les élèves de première. Elle aura lieu le 12 juin prochain. Il y aura une partie QCM. On aime bien les QCM,
1: ouais,
0: parce que tu te dis...
2: Ça a l'air facile.
0: Ouais, tu te dis, bon, bah,
1: on veut au pif, quoi.
0: Sur un coup de peau,
1: ça
0: voilà.
1: Peut, ouais.
0: Mais alors, attention... Si on est content du QCM, on est moins content de l'autre partie. Ce seront les exercices avec une particularité. Les élèves n'auront pas le droit à la calculatrice de toute l'épreuve.
2: Oh non.
1: Ah c'est bien, mais c'est
2: t'avais
1: bien.
2: T'avais, je crois, une année sur deux ou un truc comme ça où effectivement tu découvrais si t'avais le droit ou pas à la calculatrice.
0: Ah
2: moi
0: bon
2: quand j'ai passé le bac, c'était ça, ouais. Et c'était écrit en haut, vous avez le droit à la calculatrice, donc on pouvait tous la sortir. Mais putain, sans calculatrice, c'est quand même chaud.
0: Et honnêtement, qui ici peut être capable de poser une division? causer une division
1: bah,
0: déjà.
1: Bah, nous, quoi.
0: Bah, voilà. Et c'est là où tu te dis, hey, c'était mieux avant. Hein.
1: Ah oui.
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0: et Florent, notre producteur aussi, Aurélie au standard. On y va. C'est déjà arrivé à 8% des gens en faisant de l'exercice. Qu'est-ce qui leur est arrivé, Nico?
1: Un malaise.
0: Un malaise, ce n'est pas ça.
1: Non.
0: Lorenza.
2: Tomber?
0: Tomber non plus. C'est gênant. Florent, notre producteur?
1: C'est involontaire.
0: C'est complètement involontaire. Oui. C'est déjà arrivé à 8% des gens en faisant de l'exercice, donc du sport. Aurélie au standard?
2: Se cogner?
0: Non. Ça m'étonne que vous n'ayez pas trouvé rapidement. Ah, je vois le sourire sur Lorenza, là, peut-être.
2: Va déchirer son legging pendant un exercice au niveau de...
0: C'est à ce niveau-là.
2: Ah.
0: C'était un prout.
1: Ah.
3: Wow.
1: Quand tu fais un squat, tu peux pas dire
2: que
1: c'est la machine, quoi.
2: Non, bah non.
0: Contrairement à ce qui nous vient d'arriver, tu peux pas dire c'est l'IA qui a déconné.
2: Non.
0: Tu peux pas dire non plus c'est pas ce que vous pensez.
2: Bah oui, ouais, c'est compliqué.
1: Malheureusement, ouais.
0: Lorenza, toi qui vas à la salle, moi je te pose la question, mais si t'as déjà vécu ça.
2: Ça m'est jamais encore arrivé, mais c'est un peu ma phobie. Genre si, c'est horrible, alors l'instant glamour, mais si j'ai un peu mal au ventre et que j'y vais et que je fais des exercices comme ça, je les fais pas à fond. Genre, je fais exprès de pas tout donner parce que j'ai peur que ça m'arrive, quoi. Ou alors, je me rends pas compte. De toute façon, j'ai mes écouteurs très forts. Donc, ça se trouve.
1: T'es la pêcheuse de la salle de sport.
0: Tu te rends compte? Mais c'est ça.
2: Mais
0: tout le monde à la salle le sait. Mais ouais. Toi, tu peux pas le savoir parce que t'as des écouteurs.
2: C'est pour ça qu'on me laisse les machines et qu'on s'écarte quand j'arrive.
3: Ah, bah ouais. C'est pas que t'es Beyoncé.
0: C'est que tu proutes.
2: Ah, voilà. Mais une vérité qui sort.
0: T'es contente d'être venue ce matin?
2: Je suis
0: ravie. C'est drôle parce que le sondage d'après, c'est la chose qui booste le plus notre confiance en nous.
2: Ah ben pas
0: donc
2: vous.
0: Pas ça. Voilà, pas nous non plus. D'après vous, de quoi il s'agit, Nico?
1: Écoutez de la musique.
0: C'est pas de la musique. Florent, nos producteurs.
1: Quand on nous fait des compliments?
0: Non, il n'y a pas besoin d'une autre personne. Aurélie au standard?
2: Une nouvelle coupe de cheveux?
0: Non, mais c'est quelque chose de nouveau. Lorenza?
2: Donc c'est un achat?
0: Oui. C'est la chose qui booste le plus notre confiance à nous. On achète un nouveau quelque chose, de nouveau quoi. Florent?
1: C'est en rapport avec les habits?
0: Bah c'est les habits.
1: Ah bah oui.
3: Ah ouais.
2: Bah oui.
3: Comme quand t'es petit, t'as les chaussures neuves, ouais. T'as l'impression de courir plus vite.
0: Exactement. C'est ce qui booste le plus notre confiance en nous, des nouveaux habits. Et voilà.
3: T'as vrai. Envie que les gens remarquent? C'est genre, les nouvelles, cette veste?
0: Mais ça booste notre confiance en nous de très peu de temps. Puisque après, je vous rappelle que 2 jours après, il y a la fameuse phrase, putain, j'ai rien à me mettre.
3: C'est vrai.
2: C'est vrai.
0: 9% des gens rêveraient de vivre là s'ils le pouvaient. Vivre où? En fait, c'est dans quoi, pour être plus précis? Ah, ça perd tout le long de ce que je viens de dire. Nico?
3: C'est un truc aux États-Unis? Genre un ranch ou quelque chose comme ça?
0: Pas du tout.
3: Ah,
0: non.
3: Okay.
0: Non. C'est une sorte de maison. 9% des gens rêveraient de vivre là s'ils le pouvaient. Lorenza?
2: Dans une cabane, comme Vianney.
0: Non, c'est pas une cabane. Enfin, ça se construit aussi, mais c'est pas une cabane. Florent?
1: Dans un chalet à la montagne?
0: C'est à la montagne. À la montagne, ou en tout cas là où il fait froid. Putain, là je vous aide là. Nico?
3: Un igloo?
0: Bah ouais. 9% des gens rêveraient de vivre dans un igloo s'ils le pouvaient.
3: J'ai déjà froid au rayon frais du supermarché.
2: Ah ouais, c'est ça.
0: Il paraît qu'on a chaud dans un igloo.
2: Ouais, on m'a déjà dit ça aussi. Une nuit, oui, mais la vie là-bas, non, merci quoi.
0: Non. Et puis si t'as froid, si tu fais un feu, t'as l'air con après.
2: Ah ben.
3: C'est marrant, on voit le ciel.
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0: encore donné de conseils gratuits. Ouais. Le jeudi, c'est le jour des conseils gratuits. Allez, on va se le faire maintenant. Vous avez un choix à faire, vous avez une décision à prendre. Je vous ai demandé de nous appeler au 0870 42 48 et on va vous conseiller. Ce seront peut-être pas les meilleurs conseils du monde, mais ils sont gratuits. Émilie est là. Bonjour Émilie.
1: Salut Manu, salut les ouin-ouin.
0: Bienvenue parmi nous Émilie, tu as besoin d'un conseil.
1: J'ai besoin d'un conseil. En fait, j'organise une conférence devant des élèves à l'école et je vais devoir prendre la parole devant 130 élèves.
2: Oh, wow.
1: Et je voulais savoir si vous avez des conseils pour capter leur attention et gérer mon stress avant de parler.
0: Alors, est-ce que tu peux nous en dire plus? Tu organises une conférence, mais c'est quoi? C'est pourquoi? Dans quel contexte? Tout ça?
1: Alors, le contexte, c'est pour une journée d'inclusion dans l'école de mon fils. Et du coup, la directrice, elle m'a demandé de prendre la parole devant tous les élèves pour expliquer un peu les situations. Voilà.
0: Mais c'est ton métier?
1: Alors non, pas du tout. Moi, je suis maman d'élève.
0: D'accord. Ah, okay.
1: Et du coup, c'est moi qui organise avec une autre maman cette journée-là.
0: Et c'est quoi? C'est pour lutter contre le harcèlement, des choses comme ça?
1: Alors c'est plus pour l'inclusion en fait, pour montrer aux enfants comment se comporter lorsqu'on a un enfant en situation de handicap, parce que
0: d'accord,
1: c'est des handicaps qui sont invisibles, donc du coup on n'a pas forcément la bonne manière d'agir peut-être à
2: c'est
1: des crises ou des choses comme ça quoi.
0: Non, c'est bien de le
2: c'est
0: faire
2: super intéressant
0: et... ouais. Et ta question, c'est comment capter leur attention? Alors, il faut que tu saches un truc déjà de base, Émilie. Bah, je pense que si t'es un enfant, tu le sais, c'est que l'attention d'un enfant tourne entre 4 et 6 secondes.
3: Ouais, c'est très rapide. Désolé.
2: Donc, prévois des petits tours de magie à chaque 10 secondes.
0: Je pense.
2: Une balle dans le public.
0: Ouais. Honnêtement, clairement, il faut des jeux.
3: Ouais. C'est ça, tu le fais sous forme de jeu, ça peut être pas mal
2: aussi,
3: ça.
2: Ouais.
3: Ou alors avec des images, tu vois, un PowerPoint, un truc un peu ludique, quoi.
2: Pour... ça dépend quel âge ils ont aussi.
0: Avec des vidéos aussi.
2: Ouais.
0: Genre un dessin animé. Tu sais quoi? Tu leur mets la Reine des Neiges. Ça passera tout seul.
2: Non, mais c'est vrai qu'il faut que ce soit interactif, quoi.
0: Ils ont quel âge?
1: Alors, ça va du CP au CM2.
0: D'accord, donc genre
1: 6
0: et
1: 10
0: ans. Ouais, d'accord.
2: Ouais, c'est une grosse
0: diffusion
2: en plus.
0: Ah ouais,
3: alors, le mieux, mais c'est absolument pas moral, mais t'as dit que vous étiez deux, bah le jour J, tu te fais porter pâle.
0: Mais non, mais non.
3: Si t'as peur de pas gérer ton stress.
0: Non, Nico. Et Nico, il est très content de sa bagne, il rigole tout seul.
3: Je vous ai dit, c'est pas moral.
0: Émilie, tu fais des jeux, et tu leur poses des questions.
2: Et puis respire aussi.
1: D'accord.
2: Je sais que c'est con, mais des fois on se bloque et tout, et vraiment la respiration pour le stress c'est le mieux. Respire bien.
0: Mais fais des jeux.
2: Ouais.
0: On t'embrasse Émilie, merci de nous avoir appelé.
1: Merci beaucoup. Bonne journée.
0: Bon, belle journée à toi. Il y a Jérémy qui est là aussi. Bonjour Jérémy.
4: Salut Jérémy, salut Léon.
0: Moi c'est Manu, toi c'est Jérémy. Alors, t'avais besoin d'un conseil pour réussir à te rappeler ton prénom, c'est ça?
4: Ouais, exactement. En fait, j'ai Alzheimer. Non. Je stresse quand même parce que du coup, c'est chelou de dire ça. En gros, j'ai une fille que je trouve mignonne qui m'a proposé de poser nue pour son cours d'art plastique.
2: Quoi?
4: C'est gênant, mais en gros, bah, à propos, elle vient d'elle, quoi. Donc, je sais pas quoi faire.
0: Ah oui, c'est pas mal, ça.
3: Bah, c'est toi si tu t'assumes ou pas, quoi.
0: Mais vous connaissez?
4: Bah, je la connais, mais je vais pas trop parler non plus, quoi. Enfin,
0: tu la connais d'où?
4: Juste, bah, des cours.
2: Non, mais des cours
0: de la plastique?
4: Oh, ouais.
0: Ah, et donc vous prenez des cours de la plastique ensemble, et elle te demande si tu veux poser nu.
4: Ouais. Mais en fait, c'est pour son sujet, quoi.
2: Ouais, mais c'est déjà plus logique que vous connaissiez dans ce contexte-là. C'est pas, vous êtes rencontrés dans un café, et elle te demande de poser à poil.
4: Oui.
0: Mais attends, tu dois poser nu pour tout le monde, ou c'est juste pour elle, pour son exercice?
4: Bah, c'est pour elle, pour son exercice, mais enfin, elle va le prendre en modèle, quoi.
2: Mais attends, c'est génial!
3: C'est la drague, non?
0: Attends, il y aura d'autres personnes dans la salle? Il y aura le cours?
4: Non, mais le résultat, ouais.
2: Elle va le montrer, quoi.
4: Le résultat, elle va le montrer, quoi.
0: Ah oui?
3: C'est... Allez, tu peux lui demander de changer le dessin si jamais ça convient pas.
2: Au pire, elle met pas sa tête, hein.
0: C'est oui aussi.
2: Ouais.
0: Après, avec un peu de chance, elle dessine mal, on le reconnaîtra pas.
2: Non mais.
0: Et puis, excusez-moi, mais je pense à un truc tout con, hein, c'est que Jérémy, c'est un homme, et quand il y a une femme qui nous plaît en face de nous, bon bah.
2: Ah oui.
0: Et ça, ah. debout.
2: Ouais, mais il sera tellement stressé que je suis pas sûr qu'à ce moment-là le kiki soit en action, quoi.
0: Ah ouais, mais justement, c'est dans ces moments-là où t'es stressé parce qu'il faut pas qu'il soit en action, qu'il soit en action.
2: Alors, ça ferait une très belle peinture, je sais pas. Enfin, c'est...
3: très belle peinture. La critique d'art.
2: Je sais pas, faut le prendre bien.
0: Je pense qu'on est tous d'accord pour dire de le faire.
2: Ah oui, ah,
3: évidemment.
2: Voilà. Faut tester.
0: Voilà, faut le faire. Et puis ensuite, tu nous envoies le dessin, puis on te dira s'il faut le faire ou pas. Toi.
2: On jugera.
0: Bon, allez, c'est une belle journée, Jérémy. Merci de nous avoir appelé.
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0: C'est Velvet. Non, ça vous dit rien, Velvet?
1: Non, je crois
2: c'est
1: pas.
2: Qui
1: c'est un cocktail.
0: Velvet, c'est quoi, t'as dit quoi, Lorenza?
1: C'est un cocktail.
0: Un cocktail,
2: tout de suite.
0: Ça marche, hein.
1: Ouais.
0: Tu peux me faire un Velvet, s'il te plaît.
1: Ouais,
0: bien sûr, évidemment. Alors, c'est pas un cocktail, c'est le futur concurrent français de la SNCF.
1: Oh, génial, il va y avoir de la concurrence.